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1: Bravo. Il va y en avoir d'autres dans la soirée, ne vous inquiétez pas, il va se décontracter un petit peu, il va retourner dans sa loge, juste le temps de se reposer un petit peu, et on va se retrouver en direct sur Fun Radio. Mélanie, toujours tes réactions dans lundi.
2: Toujours lundi. Oui, toujours lundi. Ouais.
1: Voilà, et vous n'êtes pas encore au bout de vos surprises, car il y a d'autres chansons encore à interpréter de Michael Jackson, les dernières, les Jackson 5 également, ABC, I Want Your Back. Enfin, encore un petit medley va venir dans la soirée. Je suis très perturbé parce que côté des lunettes, j'ai vu quand même qu'il y a les petits motifs encore qui sont restés sur les verres de Michael Jackson. Ce sont des lunettes de Michael. Hein.
2: Oui.
3: Je sais pas, c'est
1: d'accord.
3: La réplique exacte que Michael porte.
1: Voilà. Eh ben écoutez, c'est
3: avec
1: sur
3: le logo donc de
1: MJ.
3: MJ, voilà.
1: Exclusif. D'accord.
2: Exclusif.
1: Eh ben nous allons revenir dans un instant pour la suite de la Radio Libre avec Michael Jackson, Alain de Bresse, le meilleur ami. Si vous souhaitez lui poser des questions, vous n'hésitez pas. Il y a également les SMS. Vous connaissez la musique par cœur. On fait la courte pause. On revient tout de suite.
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0: aussi des soucis tout le monde, mais de toute façon le Standard n'appelle que pour parler avec Alain de Brest, donc il est là ce soir en exclusivité. On a eu à la fois Michael Jackson pour
1: en
0: la première
1: de chez
0: fois
1: lui, ouais.
0: De Los Angeles. On aura probablement, alors on ne sait pas encore si c'est Sting ou Phil Collins ou Elton John ou George
1: ça,
0: Michael.
1: Ça sera la surprise pour Alain. Hein.
0: Peut-être même Freddie Mercury, nous dit-on. Non,
2: Céline Dion.
0: C'est vrai,
3: Céline Dion et en effet peut-être Freddie Mercury.
0: On non, Céline Dion, sérieusement, ça
3: Céline Dion, c'est sûr.
0: Céline Dion, c'est sûr.
3: C'est sûr.
0: Ah bah, de Las Vegas, qu'elle est là-bas en ce moment et apparemment elle nous écoute via le net puisqu'elle écoute dans sa salle de bain.
1: Tu aimes bien Céline Dion, Alain?
4: Oh ouais, je trouve qu'elle
0: bon, il y a du respect quand même, hein. Ouais. Faut avoir du respect quand même pour la belle Céline Dion. Pourquoi j'ai dit belle?
1: Je sais pas.
0: Excusez-moi. Céline Dion, tout simplement. Donc ce soir, ça part dans tous les sens, puisque nous avons également, je sais pas, une bonne trentaine de discothèques en France qui apparemment ont mis la radio dans leur discothèque.
1: Ils font des soirées un peu spéciales hein, pour Alain.
0: Et carrément, il paraît que même on est. Alors là, on va se retrouver en direct dans une discothèque qui s'appelle l'Ibiza à Saumur. Et c'est avec Fred. Salut Fred.
1: Salut Fred. Salut.
0: Merci d'être là. Alors, t'es quoi, le patron, le DJ, tu travailles
5: Le DJ, j'ai eu du mal à m'extirper de la cabine, là, parce que j'ai des sosies de Jackson, mais dans tous les sens sur ma piste.
0: Ah ouais, carrément, c'est de la folie. Donc, t'as suivi toi aussi cette soirée spéciale Michael Jackson?
5: Et bien évidemment, c'est un phénomène mondial.
0: C'est vrai. J'ai cru savoir, d'ailleurs, je crois que bah, c'est toi, hein, parce que souvent, on a eu des appels de la discothèque, je sais pas si c'est l'Ibiza Lille ou de la discothèque l'Ibiza, pour l'avoir en concert. C'est peut-être vous, non?
5: Bah, on essaye de le booker, mais apparemment, c'est assez difficile.
0: Bah, c'est-à-dire qu'il faut joindre son manager Stan, hein, donc...
2: Qui est injoignable.
0: Qui est injoignable, la voiture.
5: On fait ce qu'on peut.
1: Il est
5: en
1: déplacement,
0: bah, écoute, je vais essayer de voir ce que je peux faire pour toi, Fred, ce soir.
5: On va essayer de booker pour 2008, à mon avis.
0: Bon, on va essayer de voir ce qu'on peut faire. Comment ça se passe du côté de la discothèque Ibiza ce soir? Vous retransmettez la soirée dans la boîte?
5: Voilà, là, on a déjà à peu près 200 clients qui sont bah, évidemment tous en Jackson. Hein, ça fait
0: 200 clients, il faut dire que la boîte n'est pas encore ouverte et qu'il y a déjà 200 personnes dedans. Hein.
5: Voilà, c'est énorme. Ils sont sur le parking avec des parcs-soleil Jean de Brest. Il faut savoir qu'il y a un marché noir parallèle avec des parcs-soleil Jean de Brest.
0: Alain de Brest.
5: Alain
0: de Brest, oui.
5: Ah bah oui, bonjour.
0: C'est des gens de Brest. Il y a carrément des mecs qui piratent voilà. Ton nom.
5: Voilà.
0: Des mecs qui sont appelés Jean de Brest, Jean-François de Brest, Jean-Christophe voilà. De Brest.
5: Tout à fait.
0: C'est trop. Hein? C'est trop. Putain.
2: Ça, c'est trop. Hein.
0: Ça c'est connu. Le Paris-Brest aussi. Tu te rends compte un peu, c'est la folie? Ça, c'est vous attendez combien de personnes ce soir? On m'a dit plus de 8000 pour une boîte qui contient 900, c'est ça?
5: Voilà.
0: Ah, vous êtes serré ce soir, là?
5: C'est pas grave, on a le parking.
0: Que des sosies de Michael?
5: Environ. Bah, une piètre copie par rapport au vrai, mais enfin bon, on fait comme on peut. Bah, d'ailleurs, là, il y a. Tu veux, je te fais juste. Tu me laisses. Bah, j'y vais maintenant.
0: Ouais.
5: Je vais dans la salle.
0: Ouais.
5: Et tu. Bah, je vais te faire 5 secondes d'ambiance.
0: D'accord.
5: Donc, moi, je t'entends plus. Ça va durer 10 secondes. Tu m'en dis des nouvelles.
0: D'accord, ok. On va donc. Ça, c'est pour toi, là. Rien que pour toi.
5: J'essaye de me diriger vers la salle.
0: En direct sur Fun Radio, l'Ibiza à Saumur, Fred le DJ qui va nous faire écouter une ambiance de fou rien pour Alain de Brest. Oh là là là,
2: ah ouais,
1: incroyable. Incroyable.
0: Ouais. Hey, c'est écoutez. Oh là là là, là ils sont au moins 400 là-dedans, c'est pas 200.
5: Aïe.
0: Oh la folie.
5: Je reste plus longtemps dans la salle.
0: Mais c'est une ambiance de fou.

0: Je peux pas rester plus longtemps dans la salle.
1: Tellement que c'est bruyant, il y a une ambiance de taré.
0: Ah ouais, non mais c'est bien.
1: Alain, interaction.
2: Tout ça pour toi, Alain.
1: Alain, interaction.
3: Je sais pas quoi dire,
1: ça fait plaisir.
3: Ça fait plaisir.
0: Ah ouais,
3: voilà.
0: Non mais là, t'as un fan club à faire dans le semi-roi, Alain.
1: Est-ce qu'on pourrait envisager éventuellement, Alain, si je m'en occupais dans quelques discothèques en France, parce qu'on l'a déjà fait, hein, à l'Écho du Lac en Normandie, à Torigny-sur-Vire, où je l'avais fait venir lors d'une soirée, je crois que je sais pas si Manu était là, mais il a interprété 4 titres en live, et je peux vous dire que ça a été en plus la folie, forcément, dans la discothèque. Est-ce que tu serais prêt à éventuellement à remettre une petite tournée?
3: Bien sûr, Max, avec plaisir.
1: D'accord. Bah, qu'est-ce que tu veux boire alors?
3: Non mais refaire une soirée comme ça serait super, ça a été très sympathique et je serais d'accord de.
0: Eh ben on t'accueille volontiers.
1: Hein. Eh ben écoute,
0: Tu la demandes, de toute façon je crois qu'on n'aura pas le choix.
1: Bah, ça douille hein, quand même, hein. Faut pas croire que c'est gratos ça mon pote. Hein.
0: Non mais tu vois,
1: ça va te coûter en dollars. Hein.
0: Un exemple, on avait encore Benny Benassi dans nos murs la semaine dernière, même lui nous en a parlé. Hein.
1: Ah ouais d'accord, ah, tu vois même Benny Benassi, mais je crois qu'il sait pas qui c'est.
4: Qui c'est là.
1: Tu sais pas qui c'est Benny Benassi?
3: J'ai entendu parler,
1: c'est un DJ. Et par contre, les tarifs, Fred, c'est pas en euros, c'est en dollars. Hein.
0: Oui, bien évidemment.
1: Hein, on travaille qu'en dollars, nous. Hein. Je sais pas, tu travailles en dollars, toi ou...
3: Bah, non, c'est l'euro.
1: Même.
3: La nouvelle.
1: Je pensais que t'avais des comptes en banque, peut-être du côté de New York ou Los Angeles, et que t'aurais préféré directement en devise américaine.
3: Non.
1: Ok, très bien. Merci en tous les cas, les bisous du Semur Fred. Et puis, s'il y a d'autres patrons de discothèques qui nous écoutent ce soir et qui voudraient éventuellement faire un insert téléphonique et se faire de la pub grâce à Alain de Brest, parce que ça fait toujours un petit coup de pub hein, de se dire que Alain de Brest a cité le nom. Tu peux faire un petit jingle pour l'Ibiza à Saumur, Michael Jackson, Alain?
3: Ouais,
1: ça s'appelle l'Ibiza à Saumur, une discothèque.
3: Ouais, pour toute la boîte Ibiza à Saumur, le fan de Michael Jackson et l'ami personnel à la fois sur Fun Radio ce soir en direct.
0: C'est énorme.
3: En direct sur le Fun Radio. 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
1: Peut-être se mettre debout pour les saluer, peut-être pour la standing ovation quand même, pour Alain de Brest. Les yeux.
4: Toujours,
1: hein,
4: c'est incroyable.
1: Hein. Il savoure le succès, le talent. Hein, il savoure, hein, bien sûr, au maximum, voilà. Alain de Brest, qui est très en forme ce soir. Si vous avez des questions à lui poser à Mélanie, on ne le répétera jamais assez. 0825-08-5000. Et les Belges également peuvent nous appeler. Hein, 0033-825-08-5000. Et nous avons
4: Cynthia,
1: sur Fun Radio, Cynthia.
4: Qui nous appelle de Niort.
1: Salut Cynthia.
4: Salut Cynthia.
1: Merci d'être
5: bonsoir,
1: là.
5: Bonsoir Max, bonsoir Mélanie. Et surtout, bonsoir Alain. Alain, j'ai envie de toi. Je rêve de toi depuis que je t'ai rencontré à un concert. Tu m'as signé des autographes et là j'en peux
1: plus. C'est vrai.
5: Parle-moi Alain, parle-moi.
3: C'était où?
5: Je te jure.
1: C'était où?
5: Mais c'était à Brest.
1: À Brest, ouais.
3: Ah bon,
1: ouais.
5: J'ai
1: un concert que t'avais dû donner dans une cabine. C'est fini.
5: Exactement.
1: Ouais. Et je sais pas, est-ce que t'as des petites questions? Peut-être
5: et
1: que.
5: Ben, oui, j'aimerais.
1: Et Alain aussi, hein, si tu veux lui parler à Cynthia, tu peux lui poser des questions. Hein.
5: Oui Alain. Vas-y, parle-moi,
3: parce que
5: vraiment, ça m'excite trop.
3: Quoi. Ça me fait plaisir que tu apprécies ce que je fais, et puis...
5: Franchement, t'es fabuleux, mais Michael Jackson, c'est de la gnognotte à côté.
3: Bah non, faut
1: pas dire ça,
3: quand même. C'est un planétaire, faut pas arriver comme...
5: T'as le sens du rythme, le tempo, c'est... Oh là là, mon cœur s'emballe à chaque fois que je t'entends.
1: Ah bah lui aussi s'emballe bien, hein.
2: Et tu le verrais avec sa barbe au cou, écoute, c'est un amour.
1: J'ai rarement vu ça, moi.
2: J'avais jamais vu.
1: La barbe, on avait...
5: Sur internet parce que vraiment j'en peux plus Alain et
2: c'est la révolution ce look.
5: Ah, oui. Dis-moi Alain, je peux te poser une question s'il te plaît?
1: Ah bah oui, il est là pour ça bien sûr, il t'écoute.
3: Il répondra avec plaisir.
5: J'aimerais savoir quel est ton type de fille pour savoir si par hasard
4: oui.
5: Alain.
4: Oui, je t'écoute.
1: C'était la question.
5: Quel
1: est ton type de fille?
4: Toutes les filles qui sont plutôt genre naturelles et tout, voilà.
1: Ouais. Comme Janet Jackson, Latoya Jackson, par exemple.
4: Qui partagent justement, qui partagent la même passion pour le King of Pop, voilà. Et puis,
1: si elle n'est pas fan de Michael Jackson, si demain une fille est fan de toi, mais que tu l'apprécies physiquement.
4: Mais Laetitia, je veux pas te décevoir, mais tu sais, je suis heureux que tu apprécies ce que je fais.
5: La fille que tu décris là, c'est exactement moi. C'est mon portrait craché.
1: Tu es fan du pop, de la pop, enfin du King of Pop.
5: Ah oui, tout à fait.
1: Et si demain Michael, déjà, enfin je t'appelle Alain, mais je peux t'appeler Michael, je pense que tu comprends. Si Alain demain tu craques pour une fille, alors ça peut être le cas de Cynthia, les fans de Michael Jackson, et puis un jour elle se lève un matin, puis elle t'annonce comme ça froidement au petit déjeuner qu'elle devient fan de Prince. Comment tu réagis?
4: C'est sûr que je serais très déçu, c'est clair. Maintenant,
5: je ne peux pas l'insulter,
4: moi, avec
5: Michael.
4: Ça ne
5: pourra jamais arriver parce que, après Michael, je suis fan de toi. La nuit, je rêve de toi.
1: C'est bien, mais vous n'en faites pas trop. C'est toujours très.
4: C'est évident,
1: dans la musique, pas trop de ta caisse. C'est bien, c'est naturel, c'est simple.
4: Quand on a le même timbre de voix, je dirais, que Michael, il faut dire, c'est vrai que c'est tellement fabuleux.
5: C'est ça qui est fabuleux chez toi, c'est cette voix, cette ressemblance avec.
1: C'est vrai que c'est beau. D'ailleurs, ce que je vais proposer tout de suite aux auditeurs de Fun Radio Mélanie, si tu le veux bien, c'est de réécouter ce micro-trottoir qu'on a fait tout à l'heure.
6: Impressionnant.
1: Et si on le rediffuse, c'est parce qu'à l'intérieur, quand même, il y a quand même deux grandes personnalités. Il y a quand même le patron de la maison de disque Hippique à ne rater sous aucun prétexte, et le maire de Brest également.
6: Monsieur de 2008.
1: De 2008. Avec le vrai Michael, avec
4: enchaîné.
1: Un duo exclusif. Après Robbie Williams et Frank Sinatra, voici le duo virtuel. Et pour deviner qui est le vrai.
6: Ouais.

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0: Il est mûr.
1: Avec tous les fans et tout. Allez, les fans. Ouais. C'est super. C'est vrai que c'est... Bravo Alain de Brest en direct sur Fun Radio, vous ne rêvez pas. Sur Fun Radio ce soir, c'est de la folie furieuse. Ah là là là là.
0: Très ému.
1: Ah ouais, mais...
0: C'est normal. Hein.
1: En même temps, je crois qu'il est quand même, je crois qu'il va falloir baisser des enceintes. Je crois qu'il est quand même très très fort parce qu'il arrive quand même à faire une chose extraordinaire, c'est qu'il parle de ses fans, donc les fans applaudissent, donc quelque part il se les met dans la poche. Il connaît son métier, il connaît le métier quand même, Alain.
2: Donc,
1: tiens, recule un petit peu, mets-toi un petit peu là-bas, voilà.
2: Ouais, parce que là, ça résonne beaucoup.
0: Et ça sent
2: qui est vraiment très chaleureuse, et je les remercie, mais. Et donc, c'est. Il y a quand même un peu de stress.
1: Voilà. Toujours des réponses courtes aux questions courtes. Hein, c'est ce qui fait le plaisir d'avoir là. Hein. Faut que tu passes chez Fogiel, je crois qu'il paie très bien pour le Fogiel. Hein. Non, mais attendez, réponds à la question. Tuer, hein. À un moment donné, il va falloir y répondre. Hein. On a une surprise maintenant pour Alain de Brest.
0: Ouais. On va appeler quelqu'un encore une fois de plus, chez lui ou chez elle.
1: En direct
0: Alain,
1: live.
0: En direct.
1: Alors c'est parti, on a le numéro de téléphone, on vous l'a dit, de Las Vegas ce soir. Vous ne rêvez pas. Céline Dion. Non, Céline Dion, Paris Casaray, mais Céline Dion, normalement, on va l'avoir en direct, on va laisser sonner la sonnerie des States, vous entendez ?
0: C'est la même.
1: Et ça décroche typique.
3: Qu'est-ce qui se passe ? Qu'est-ce que c'est ?
1: Ah, bonjour, monsieur René ?
3: Ah, c'est aussi Céline Dion, mais...
1: Céline Dion, bonsoir Céline Dion !
0: Bonsoir ! Alain est content, hein ?
3: Je suis vraiment content. Bon. Je suis vraiment content. Excusez-moi, j'ai un peu une voix grosse, c'est-à-dire que le fait de parler à Alain, j'ai les ovaires qui me chatouillent, j'ai les ovaires dans la gorge actuellement.
1: Ah là, ça fait plaisir, ça. Alors, Céline Dion, vous êtes en ce moment à Las Vegas, vous donnez quelques concerts bidons ?
3: Absolument, absolument.
1: Et vous avez encore entendu sur Internet, en tout cas, vous avez eu vent que Alain de Brest serait ce soir dans nos studios. Vous écoutez beaucoup Fun Radio par Internet là-bas. Eh bien, écoutez, Alain est là, si vous avez des questions à lui poser.
3: Bon, c'est tout simplement... d'abord, moi, je voulais dire quelque chose qui m'a frappé quand on voit Alain physiquement. C'est qu'il me fait penser à quelqu'un d'autre qui lui ressemble énormément. Et cette personne qui lui ressemble, c'est Bob. Du morning de Fun Radio. C'est vraiment fou que ça donne.
1: Quel enculé. Ouais, c'est vrai qu'il y a une ressemblance, c'est vrai.
3: Il y a un truc, il y a quelque chose qui me rappelle. Non, si je voulais parler à Alain... Bon, je suis vraiment content. Je voudrais...
1: Il est content aussi, il est très ému. Hein.
0: Oui.
3: Je voudrais proposer un duo à Alain. Un duo. Je voulais savoir si ça l'intéresserait. Alain Timotin.
2: Non, ça serait intéressant. Hein?
4: Oh, il est blasé.
3: Ça t'intéresserait ou pas?
2: Ah, si.
3: Moi, je pense que t'as pas bien compris. Non, j'ai pas proposé un duo, toi. Hein? Oh, c'est pas bien compris.
1: Oui, vous êtes conne.
3: Oh, j'ai le droit d'être un peu déconnasse.
1: Elle a déconné un petit peu. Alain, est-ce que tu respectes Céline Dion quand même? Elle a une belle voix.
2: Elle a une très belle voix.
1: T'as des questions à lui poser à Céline Dion, peut-être, Alain, non?
2: Donc, j'aime bien...
1: C'est pas celle que tu préfères.
2: Non, des questions, non, je...
1: Non. Tu préférais parler à qui? Parce qu'on peut changer de voix.
4: Ou...
1: Avec qui t'aimerais bien parler?
4: Laurie, Priscilla, ce que tu veux.
2: Justement, Laurie, j'ai lu un article comme quoi son rêve, c'était de faire un duo avec Michael. Et justement, bon, bah...
1: Est-ce que tu veux qu'on appelle Laurie?
2: Éventuellement, oui.
3: Elle est vraiment prête.
1: Quoi?
3: C'est beau, si elle est vraiment prête.
1: C'est pas...
3: Tu comprends ce que je vais te dire?
1: On peut pas l'appeler tout de suite, Laurie? Vous êtes sûr, Céline Dion?
3: C'est beau. Écoutez, je vais essayer, c'est beau.
1: Bon, on va raccrocher, on va être obligé de vous laisser, parce qu'apparemment, ça n'intéresse pas tellement Alain, mais on va essayer de joindre Céline Dion, on va essayer de joindre Laurie. Hein.
3: D'accord.
1: D'accord.
3: Juste Alain, rappelle-toi...
2: Non, mais je voulais dire quand même, Céline Dion devait... travailler avec entre autres avec Maria Carré et sur la chanson destinée contre les attentats de World Trade Center dont le titre What More Can I Give
1: elle a participé, elle a fait cette chanson, ouais.
2: Voilà, non, mais.
1: T'aurais dû y participer, toi, t'as pas eu le
2: problème. Voilà, voilà.
1: Eh ben écoute, ce n'est que partie remise. Merci en tout cas, Céline Dion de Las Vegas, qu'on applaudit et qu'on remercie. Bravo. Parce que.
3: Je vous apprise, c'est normal.
1: Merci à toi, Céline Dion. Quel est, c'est quoi les projets ouais, à venir en dehors des concerts de Las Vegas?
3: Les projets à venir bientôt. Bon, c'est vraiment, je vous dis, cette histoire de déo avec Anne. Il y a que ça qui me préoccupe.
1: Merci beaucoup, Céline
0: Merci
1: Dion.
0: Céline.
1: En direct de Las Vegas. Et tout à l'heure, on aura probablement Laurie, mais également Sting, Elton John, les Rolling Stones, également une partie des Beatles, peut-être avant la
0: c'est
1: fin
0: énorme,
1: de cette émission.
0: C'est fou, hein, Alain.
1: Donc, Laurie, ça ferait plaisir. Qui ferait plaisir d'avoir au téléphone, Alain?
2: Oh bah...
1: En dehors de Michael, il n'y a pas que Michael dans la vie quand même.
2: Non.
1: Qui d'autre que tu apprécies en même temps en ce moment?
2: J'aime bien aussi les Dépêche Mode.
1: Les Dépêche Mode, donc on va essayer de trouver.
2: J'aime bien aussi les groupes, un groupe français qui a été remarquable pendant des décennies, c'est les Indochine.
1: Attends, alors là, je crois qu'on peut faire quelque chose pour Indochine. On va récupérer le numéro de téléphone d'Indochine, à moins que, comment il s'appelle déjà, le chanteur d'Indochine.
2: Péril Jaune et tout, hein, c'était des super. L'aventurier, les émissions à Canary Bay, à Kaobang, des morceaux vraiment super.
1: Bah, Nicolas, si tu nous écoutes, écoute, appelle-nous, je pense qu'il doit nous écouter ce soir, parce que tout le monde du show business doit être à l'écoute de Fun Radio. Apparemment déjà, c'est en train d'appeler.
5: Allô? Yes, Nico, c'est Manu.
1: Ah bah voilà, c'est Nico de...
5: Je suis contre... Ouais, il faut le rappeler.
1: D'accord, on aura Nico dans quelques minutes, donc d'Indochine en direct sur Fun Radio pour parler à Alain de Brest qui écoute ce soir. Bien sûr, on n'en a pas parlé, mais si Eddie Mitchell a envie d'intervenir parce qu'il n'ose pas par timidité, ou Jean-Jacques Goldman ou Michel Sardou...
0: Qui veut parler à Alain, nous
1: que sais-je
0: hein.
1: encore, ou Jacques Brel, qui n'hésite pas, ou Demis Roussos, appelez-nous au 0825-085000, hein, c'est le même régime pour tout le monde, hein. Il n'y aura pas de privilège, il faut passer par le standard obligatoirement. Alain, petite pause, dans un instant chorégraphique également de Michael Jackson, encore de Billie Jean et du Moonwalker, on ne l'oublie pas. Encore d'autres titres que tu vas nous chanter en a cappella. Les titres, tu peux juste nous donner les titres que tu vas chanter.
2: The Way You Make Me Feel.
1: Pour
2: faire un medley, The Way You Make Me Feel, Dirty Diana.
1: Ah ouais, Dirty Diana, ouais.
2: Je sais pas. Swear.
1: Swear.
0: Le fameux Swear. Avec le blouson en plus.
1: Ça serait dommage, en plus, t'as le blouson de Swear. Ça serait dommage de ne pas interpréter un morceau de Swear. Donc. Un petit titre de Sawyer, on change d'orthographe à chaque fois, hein. Donc Sawyer dans un instant, un titre de Michael, et vous continuez à appeler, hein, au 0825 085 000 si vous voulez avoir le privilège de poser des questions à Alain de Brest, le meilleur ami de Michael Jackson, sur Fun Radio. C'est le moment ou jamais, petite pause et à tout de suite.
6: C'est du délire.
1: C'est le cas de délire.
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0: Jackson, Alain de Brest et Paul Johnson. Ça, c'est une exclusivité. Cette version-là, ne la cherchez pas dans les bacs. Ne cherchez pas cette version dans les bacs.
1: Ah non, bah non.
0: Elle est exclusive Fun Radio. C'était Alain de Brest qui chantait avec Paul Johnson. Non, quand même, ça c'est du gros gros cadeau. Ça sera donc le tube de cet été. Elle t'a plu cette chanson, Alain?
2: Super.
0: Elle est belle, hein?
2: Super.
0: Et en plus, il l'avait jamais entendue. D'un coup, il s'est mis à la chanter. Et donc, on s'est dit, on va en faire profiter les auditeurs et en direct. Hein, ça fait plaisir.
2: Énorme, énorme.
0: Et très bien. Tout va pour le mieux.
2: Et
0: pour
2: puis, tout seul, ce public chaleureux. Ouais,
0: ça fait énormément plaisir. Et il se le met dans la poche. Hein. Ça te touche beaucoup apparemment.
2: Ému.
0: Beaucoup d'émotions effectivement. Et on n'est pas au bout des surprises puisque on va avoir dans un instant sur Fun Radio des stars telles que Laurie qui apparemment écoutait Fun Radio alors qu'elle était en studio en ce moment d'enregistrement.
3: Qu'elle est cool. Hein.
0: Tout en enregistrant, elle a quand même toujours Fun Radio derrière elle. Elle écoute. Elle est une fan apparemment de Max et Mélanie, mais surtout une fan et surtout d'Alain. Elle écoute Fun Radio très souvent. Mais alors là, tout en enregistrant, donc ce qui est possible, ce qui est pour possible, c'est dans son prochain album puisque tout en faisant les séances de voix, comme il y a la radio derrière, on risque dans l'album d'écouter sa voix d'entendre Alain par derrière. C'est quand même extraordinaire, ça c'est du jamais vu. Et confirmation, il nous a appelé tout à l'heure, juste le temps pour lui d'écrire un petit texte. On aura donc Nicolas d'Indochine également qui interviendra pour te parler. Et on essaie de joindre du côté de Glasgow car il est en concert là en ce moment, mais apparemment il va écourter son concert. C'est Dépêche Mode. Quand ils ont su qu'on parlait d'eux ce soir sur Fun Radio, alors que le concert devait durer jusqu'à 23h, apparemment ils ont déjà fait les rappels et ils ont déjà terminé le concert pour profiter de
1: d'Alain. On va pouvoir papoter un peu avec lui, c'est dingue.
2: C'est unique.
0: C'est unique. Alors avant d'avoir Laurie, on a quand même aussi des auditeurs,
1: oui,
0: ils sont nombreux.
1: Notamment un Belge, c'est Yannick, qui a 26 ans, qui voulait parler à Alain.
0: Salut Yannick.
4: Oui, bonjour.
1: Salut Yannick.
4: Donc en fait, je suis le responsable du fan club belge de Michael Jackson. Fan Black, c'est le MJB, Michael Jackson Backstage.
0: Ouais.
4: On a un site internet pour ceux qui ne nous croient pas, mjb.be.ts.
0: D'accord.
4: En fait, je profite de la présence de Max dans ton... d'Alain de Brest, pardon, Max, dans ton émission, pour pouvoir lui poser quelques questions, si c'est possible, parce que, il est là, on fait un magazine sur Michael Jackson.
0: Ah, tu veux faire une interview et en direct à la radio, ça c'est exclusif
4: si
0: également. On t'autorise, je sais pas si Alain est d'accord pour répondre aux questions.
2: Bien sûr.
0: D'accord, ok, parce qu'on n'arrive pas à joindre Stan, son manager, pour valider, donc on va faire ça.
2: J'ai le numéro de mon manager.
0: Non, mais ça va aller. Alors, les deux, trois questions, Yannick, que tu souhaites poser à Alain de Brest. Attention, c'est une interview en direct et que vous allez pouvoir retrouver, donc après, dans la presse. C'est parti, pose tes questions.
4: Voilà, donc, par rapport à Michael Jackson, on a abordé pas mal de choses, mais évidemment, Michael Jackson, c'est quand même un chanteur qui a une voix aiguë, une voix difficile à pouvoir imiter. Et moi, j'aurais bien voulu savoir si Alain avait des exercices vocaux précis, particuliers, pour pouvoir arriver à une voix aussi aiguë, à un timbre aussi pur, en fait.
2: Disons, c'est beaucoup, beaucoup de vocalises, et puis...
4: C'est ça,
2: les vocalises, et puis à force de... Je sais pas, en faisant du théâtre aussi, ça, j'ai développé un certain
4: organe comme ça. C'est faire voyager la voix de façon aiguë.
2: Et puis travailler aussi comme j'aimais bien faire le bruit de la voiture de course aussi.
0: Vas-y,
2: ça, c'est,
0: vas-y.
2: C'est comme ça que c'est mieux, puis je crois que c'est...
0: vos ceintures là parce que là ça arrive là. Bravo. Il faut avoir son permis quand tu fais ça, hein. Impressionnant,
4: et donc,
0: Yannick. Oui.
4: Et donc le fait de faire la voiture de course, ça permet donc d'arriver dans les notes aussi aiguës.
2: Ça a aidé, mais c'est surtout à force de travailler le chant quand même comme ça, mais pas moi-même quand je suis arrivé à ça, mais c'est plusieurs années de travail, c'est sûr.
0: Une autre question, Yannick, il y a beaucoup de monde.
4: Oui, bah, disons que bon, forcément tout le monde sait qu'on voit une évolution physique sur le physique de Michael Jackson durant les années qui passent. Et évidemment, il y a des studies Michael Jackson, on en a eu au téléphone tout à l'heure. Et évidemment, eux essayent de suivre le mouvement et de pouvoir continuer. Mais de plus en plus, on s'aperçoit quand même que les sosies commencent de plus en plus à ressembler à Alain plutôt qu'à Michael.
0: C'est vrai.
4: Est-ce que toi Alain, t'as pas l'impression de
0: voler déjà là, je voulais te dire d'ailleurs Yannick, il faut absolument que tu mettes une photo d'Alain dans ton magazine, celle qu'on a prise ce soir, parce que là il est en train de nous lancer un look de la barbe au cou.
2: Cet
0: été sur Saint-Tropez, ça va faire très très mal. Moi je crois qu'il y en a certains au Nicky Butt qui vont se
2: faire. La barbe au cou, hein.
4: On peut pas l'avoir dédicacée la photo.
0: On verra. Donc c'est vrai que quelque part, c'est vrai, il y a plus de gens qui veulent te ressembler aujourd'hui que ressembler à Michael Jackson. Est-ce que tu es d'accord avec ça, Alain?
2: Éventuellement oui, parce que le fait de m'entendre et puis de dire il a le même ton de voix que Michael, ben ils veulent s'identifier plus à moi par ça, parce que ils voient que je suis proche de Michael par ma voix.
0: C'est vrai. Donc,
2: voilà,
0: peut-être, ouais.
2: C'est ce que disait les deux filles, on fait pas de différence entre Michael et moi. Enfin, je disais quand même Michael c'est quand même une sphère planétaire qui a des années de travail.
0: Peut-être pas juste le même compte en banque.
2: Non, mais je parle au niveau donc.
0: Artistique.
2: Au niveau artistique.
0: Ah oui, c'est sûr que là vous êtes presque pareil. Mais bon, Michael reste Michael pour toi, c'est respect total. Hein.
2: Mais c'est voilà, c'est, mais j'aime bien tous les fans qui lui rendent hommage, parce que ça permet de le mettre encore plus en valeur. Donc,
0: et toi aussi par la même occasion, quoi.
2: Voilà, c'est
0: Yannick, une dernière question.
4: Oui, une dernière si c'est possible. En fait, forcément avec le succès qu'il remporte là, je voudrais aborder le thème des filles. Je crois qu'on en a pas encore parlé ce soir. Moi, je voudrais savoir si, comme il est ami personnel de Michael, s'il a eu l'occasion au niveau des filles, s'il a pu rencontrer Lisa Marie Presley, ou bien s'il a dû se contenter de son
0: sein. C'est vrai qu'il a été marié avec la fille de Elvis Presley.
4: Elvis Presley, hein. Voilà. Oui, savoir s'il a rencontré.
0: Est-ce que tu l'as rencontré?
4: Du singe.
2: Non. Et après, il y a eu des biens. J'ai rencontré quand même Lady Jackson, quand même. Ouais. Attention. Ouais. Une des sœurs de Michael.
4: Ah, d'accord. Ah,
1: bravo. Quand même, bravo, c'est pas rien.
0: Ouais. À préciser, avec le petit doigt en l'air, attention, là, on n'est pas là pour rigoler. Je vous mets un coup de pression, là. On a bien compris. Bon.
4: Est-ce que je peux ajouter une dernière chose?
0: Alors, vas-y.
4: En fait, c'est sur notre site, donc mjb.be.tf, il y a un concours.
0: Bah, attends, dis-le moins vite, hein, parce que s'il existe vraiment, on va quand même aller y faire un petit tour, Mélanie, peut-être. Comment ça s'appelle, tu dis?
4: Donc, c'est 3W.
0: Ouais.
4: mjb.mjb. Non, c'est www.mjb.
0: Ouais.
4: .be.
0: .be.
4: .ts.
0: .ts. Oui. D'accord, ouais, et donc?
4: Et alors en ce moment, il y a un concours qui s'appelle la Jackson Academy. C'est un peu copié sur la Star Academy, si on veut. C'est des gens qui peuvent imiter des chansons de Michael Jackson, et c'est un concours. Bon, ici, des gens ont déjà dû renvoyer leur truc, mais voilà, on voudrait savoir si Alain pourrait être notre invité spécial.
0: Bah, écoute,
2: bah, ça serait avec plaisir.
0: Avec plaisir, donc apparemment... Alain, vu son planning quand même qui est surchargé d'une générosité, je peux te dire qu'Yannick, vraiment ce soir là, il te fait t'as de la chance.
4: Non, je suis très reconnaissant, Alain, vraiment merci pour ta réponse, pour ta participation. Et n'hésite pas à nous écrire par mail via le site.
0: D'accord, ok, bah écoute Yannick, en tous les cas l'appel est lancé et on va rester en contact pour que tu puisses.
2: Je voulais te dire quand même qu'avant, comme je le disais à Matt, j'ai une proposition pour travailler sur un disque avec une fille de Lorient qui admire aussi ce que je fais. Alors je suis un peu pris dedans dans tous les sens.
0: D'accord, on va checker.
2: Ce sera un plaisir de voir ça dans pour, mais je sais pas moi, plutôt éventuellement, mais
0: on va checker tout ça effectivement pour la rentrée. Pas de problème Alain. On a Laurie qui est avec nous en direct sur Fun Radio, et oui, c'est une exclusivité. Elle est en plein studio d'enregistrement pour son nouvel album, hein, pour les 6-10 ans. Merci Laurie d'être là ce soir.
1: Salut Laurie.
3: Avec plaisir.
0: Comment ça va Laurie? Merci d'être là, on peut l'applaudir Laurie quand même.
3: Merci.
0: Alors Laurie qui est en studio en ce moment, hein, qui reprend des chansons avec des stars oubliées, je crois qu'il y a Douchka, il y a la grande Julie Pietri, c'est ça?
3: Non, pas vraiment.
0: Ah bon, pardon.
3: C'est en projet, ouais.
0: D'accord, ok. Et apparemment t'étais en train d'enregistrer.
1: J'étais tête, hein, quand on lui parle.
3: J'étais en train d'enregistrer un titre, mais que je peux pas encore vous dévoiler parce qu'il est encore un peu secret.
0: Ouais.
3: Donc ce sera très bientôt dans les bacs.
0: Ouais, d'accord. Et t'écoutais donc en même temps la radio derrière toi et tu as entendu?
3: Bah
0: non,
3: ouais, dans la peau, j'écoute souvent ça.
0: Ouais.
3: Et voilà. Donc je voulais peut-être lui chanter un petit refrain pour lui faire plaisir.
0: Ah, c'est gentil ça. Ça lui fait plaisir. Alors là, génial.
3: Mais en fait, parce que je pense vraiment, donc Alain, je te chantonnais une petite chanson, c'est près de moi. C'était mon premier carton. Alors j'y vais.
0: C'est parti.
1: T'écoute.
3: Hey, je sais, c'est un grand vide quand il n'est pas là. Je crois qu'il ne le sait même pas. Parfois, j'aimerais qu'il me prenne dans ses bras. J'ai besoin de lui près de moi.
0: Ah bah bravo. Écoute, Laurie, si tu peux te donner un conseil, tu devrais la réenregistrer parce que tu chantes mieux sur cette nouvelle version que l'original.
3: Mais parce que j'ai fait des efforts depuis le temps.
0: Ah bah tu devrais retourner en studio, hein. Tu devrais demander à ton producteur de te réenregistrer le titre parce que tu le chantes mieux maintenant qu'à l'époque. Mmh.
5: Ah putain, le téléphone qui sonne, à un moment donné, j'appelle. T'as deux secondes ?
6: Ouais, j'ai deux secondes.
5: Ça ligne direct.
6: Ça va.
5: Allô ?
6: Allô ?
5: Eh, faut arrêter la plaisanterie, là. Hein. Oh, c'est un numéro privé, ça.
0: Excuse-moi, un petit canu, hein ?
5: C'est pas possible.
0: Comment amuser vos amis ? Un petit bruitage suffit et l'ambiance monte.
5: Ah là là là là là là.
0: La bruitage sonnerie moderne.
5: Allô ? Allô ?
0: Personne au bout du fil.
5: Putain, mais qu'est-ce qui se passe ?
0: On peut retenter, ça sonne chez Elodie.
5: Ah, on y va, c'est parti.
6: Et ouais, mais ça avait répondu pourtant.
5: T'inquiète pas, on y va, c'est parti.
7: Bonjour.
5: Oui, bonjour.
0: Ah oui, d'accord.
6: Ça sonne bien ?
7: Ouais.
6: Ah, et où ça va ?
5: Vas-y, on la tient, on la tient, on la lâche pas là. On la lâche
8: c'est bon,
5: pas
8: on l'a
5: là.
8: Ferré, on l'a ferré,
5: on
8: là.
5: Est sur un chalutier, on lâche pas la prise là. On ne lâche pas la prise. On y va, on y va.
6: Décroche.
5: Putain, la ligne arrive. Décroche pour s'en fout. Place à la radio libre. Putain, mais c'est qui ce con ? Putain, on va me faire chier. Allô ? On tombe sur la messagerie. Une dernière fois, on rappelle une dernière fois. Clément.
6: Ouais, ouais.
5: On rappelle une dernière fois, une dernière. Vas-y, rappelle.
8: Mais t'as un fixe.
6: Et ouais, mais en fait, les parents ils veulent pas quoi. Quand on l'appelle sur les fixes, ça les fiche.
5: Ah putain, merde.
8: On n'a pas
5: putain,
8: le temps,
5: on a pas
8: le temps,
5: l'émission, putain. Mais merde. On n'a pas m'appelé pendant. Putain, mais c'est incroyable ça. Ah, je raccroche au nez. Excuse-moi, mais je suis vénère. Allô. Allô. Elodie ?
7: Ouais, salut, c'est Lou, bon téléphone.
5: Allô, Elodie, raccroche pas.
7: Je te rappelle.
5: Raccroche.
7: Allez, disons.
5: Quoi ? Mais attends !
9: Une fois l'enregistrement terminé,
5: t'es qui, toi ?
9: Vous pouvez raccrocher.
5: Putain, elle est au fond avec sa mère ! C'est la voix de sa mère ! C'est la voix de sa mère ! Rappelle. Rappelle-la ! Rappelle-la, merde ! Putain, je suis sur le coup, merde ! Je la lâche pas. Attends. Mais merde ! Putain, mais on m'appelle pas pendant la ligne directe !
8: Oh, j'accroche, c'est énervé.
5: Attends, raccroche la meuf.
0: Il est pas lourd, lui.
5: Allô ? Mais merde ! C'est qui ? Mais laissez-moi...
8: Mais dis-lui, hein.
5: Allô ? Eh, Clément ? Clément ?
6: Oui.
5: On rappelle Elodie une dernière fois, une terre d'éder. Ouais. On l'a lâché
8: comme ferré, ça. Là, on l'a ferré.
5: T'inquiète pas, va. Elle va mordre à l'hameçon, là. T'inquiète.
0: Elle a une belle voix, sa mère.
5: Veuillez ne pas quitter, nous recherchons votre correspondant. Alors, pour certains, pourraient croire que j'ai fumé la moquette, hein, mais...
6: Un petit peu, hein.
5: Ouais, je crois quand même un peu.
10: Nous vous mettons en liaison avec la police ou la gendarmerie nationale.
5: Allô ? Allô ?
7: Ouais, salut.
5: Ouais, salut, Elodie. Pourquoi t'as raccroché ?
8: Ah, tu lui laisses un message ?
5: Mais putain, mais au bout de... Mais tais-toi, putain, là...
8: Attends, on va la rappeler,
5: on va la rappeler. Le manche au club.
8: Ok, d'accord.
5: Le manche au club. T'as plus de main. Imagine que toi, t'es engourdi, tu viens de plus avoir de main. Tu ne touches plus rien. Tu n'existes plus, hein, d'accord ? Allô ? Ça sonne, là ? Allô ? C'est bon signe, ça, Clément, ça sonne déjà, hein ? Allô ?
6: Ah. Mais ouais, elle va pas décrocher.
8: Ah, j'y ai cru.
5: Fun. T'as y'a la décro.
7: Ouais, salut, c'est Lou.
5: Salut, Elodie. Salut.
7: Là,
5: ah, putain, me fais pas le coup.
8: Bah, j'ai raccroché parce que.
7: Allez, disons. Ciao.
5: Mais attends.
9: Enregistrement terminé.
5: Mais t'es sa mère, t'es qui, toi ?
9: Je vais raccrocher.
5: Putain, j'hallucine, putain. Bon, elle est pas là, apparemment.
6: Non, elle est pas là.
5: Bon, comment. On a essayé plusieurs fois. Est-ce que tu veux qu'on réessaye plus tard dans la soirée ?
6: Ouais, je veux bien.
5: D'accord. Bon, bah, écoute, on réessaye un petit peu plus tard dans la soirée.
6: Ouais, c'est parti.
5: Non, mais t'inquiète pas. Hey, garde-le. Hey, Clément, honnêtement, on a plaisanté. Si je dis ça, c'est pour détendre un peu l'atmosphère. Franchement, garde le moral. Fais-moi elle et Maëlle. Hey, Clément, je jure. Hey, sans déconner, mec. La roue tourne.
6: Ouais.
5: Non mais attends,
6: là ça m'a cassé là, j'ai mal parlé, c'est pour ça.
5: Mais les nanas, c'est des briseuses de cœur. Sans déconner, tu vois ce que c'est les brise-glaces en Antarctique? Eh ben voilà, bah imagine-toi que c'est pareil. En ce moment c'est la mode. Non mais attends, c'est la mode. En ce moment je sais pas ce que vous avez mais c'est la mode. Tu vas pas repartir les mains vides, d'accord?
6: Ouais.
5: Je vais t'offrir un cadeau. Attention.
11: Et oui Max, pour eux, destination la pluie, ce voyage permettra à nos deux tourtereaux d'aller passer le pire moment de leur vie de couple. Logés dans les bungalows du Transsibérien pendant plus de 23 jours, ils seront accueillis au port de Vladivostok où ils y séjourneront pour une visite intégrale de toutes les usines et chalutiers de la région. Bon séjour, petit vénard.
12: Tu m'étonnes, c'est sympa. Hein.
5: Ah, monsieur cadeau, c'est monsieur escroc, ouais, c'est clair. Clément, tu repartiras pas les mains vides, c'est clair. On va pas t'offrir ce cadeau de merde, mais on va t'offrir autre chose de bien mieux, Clément. En tous les cas, et on rappellera Elodie. À mon avis, il faut lâcher pour ce soir, on fera ça demain. Et c'est moi qui lui parlerai personnellement, d'accord?
0: Ah, si, je vais essayer parce que je suis un homme.
13: Oui.
0: D'accord. Bon, mais connaissant un petit peu la femme, donc qu'est-ce que tu veux savoir?
13: Savoir pourquoi elle ressent ce besoin.
0: Écoute, c'est très simple.
12: Déjà, elle voudrait savoir ce que c'est. Elle sait pas ce que c'est, Julie, la masturbation.
0: La masturbation?
13: De quoi?
0: Comment t'expliquer? Tu sais, dans la vie...
13: Oui, mais je sais ce que c'est la masturbation.
0: C'est quoi?
13: C'est quand une femme, elle se touche,
0: Voilà.
13: Voilà.
0: Est-ce que tu es une femme?
13: Bah oui.
0: Oui, d'accord. Alors, et donc tu veux savoir si c'est normal?
13: Non, je voudrais savoir pourquoi elle ressent ce besoin.
0: Pourquoi elle ressent ce besoin?
13: Oui.
0: Bien. Tu sais, dans la vie, cocotte, il y a des fois où il est préférable que... Le mec, il veut vraiment pas répondre. Bah, pourquoi elle en a besoin? Parce qu'elle en a besoin, c'est... Je vous remercie encore.
12: Rien.
0: Comment expliquer? Non, mais pourquoi elle en a besoin? Parce que bon, elle a goûté, elle a essayé. Elle se découvre déjà, c'est une bonne réponse de Fildard, j'allais le dire. C'est qu'elle commence à apprendre son corps. Et toi, ça veut pas dire que si t'as le même âge qu'elle et que tu le fais pas, c'est pas elle qui est normale ou toi t'es du retard. C'est que, tu sais, il y a des garçons à 12, 13 ans, ils ont déjà une première relation sexuelle. Et puis c'est vrai, il y en a à 15 ans, ils ont des poils, ils ont de la barbe, ils ont de la moustache et tout ça. Puis il y en a comme moi, à 15 ans, ça commence seulement à apprendre la vie. Alors sur le coup, on se le reproche, on dit qu'on a du retard parce qu'on compare avec les autres. Et puis finalement, on s'aperçoit que c'est tout à fait normal, chacun est différent. Ta copine, elle a 12 ans, elle est peut-être un peu plus mûre ou avancée que toi, ou peut-être que dans son entourage. Est-ce qu'elle a des grandes sœurs?
13: Non.
0: Non. Mais elle a peut-être des gens dans son entourage, ou des choses dont elle a entendu dire, ou des choses qu'elle a vues que toi t'as pas vues pour X raisons, et donc forcément, elle a des idées qui lui travaillent plus pendant dans la tête. Et puis voilà, c'est peut-être une fille qui a plus besoin de ça, elle a appris, et puis voilà, elle s'est masturbée un petit peu, et voilà, elle prend du plaisir à ça. Et maintenant, quand tu me demandes pourquoi elle en a besoin, bah c'est un plaisir que tu peux te donner, comme tu prends plaisir, toi, je sais pas, tu fais du sport, tu fais quelque chose, tu fais quoi, Julie? C'est quoi tes passions?
13: Je fais de l'équitation.
0: Bon, bah voilà, en imaginant que demain, t'as envie de. Si demain on te proposait d'aller quasiment tous les jours faire du cheval, alors on va me dire, maintenant qu'est-ce qui compare, mais c'est la même chose, c'est-à-dire que c'est un plaisir que t'as, et si tu sais que tu pouvais te le procurer et te l'offrir tous les jours, bah tu te l'offrais, sachant que dans ce qu'elle fait, il n'y a rien de mal là-dedans, quoi. Ça peut paraître un petit peu bizarre et choquant d'en parler parce que vous êtes jeune, mais dans ce qu'elle fait, elle, il n'y a rien de choquant, il n'y a rien d'anormal, quoi.
13: Ah.
0: Bah oui, et même si. D'autres vont dire de l'autre côté, ou toi tu pourrais penser oui mais enfin elle a 12 ans, bah ça elle est peut-être un peu plus mûre ou un peu plus prête que toi à vivre ça. Toi ça viendra peut-être d'ici 6 mois, 1 an, 2 ans, pour l'instant ça te travaille pas, peut-être que tu trouves ça un peu choquant. Est-ce que ça te choque? Qu'est-ce que ça te fait?
13: En fait rien, parce que je connais plein de filles qui le font, mais.
0: Vous en parlez entre vous?
13: Oui.
0: C'est vrai? Comment viennent ces conversations comme ça?
13: Non, d'abord on parle de la femme, et après on vient aux hommes, et après on vient à la masturbation.
0: D'accord. Et toi, t'as jamais essayé? T'as jamais été tentée du fait... Pourquoi? Ça te repousse?
13: Non, c'est un dégoût.
0: Tu trouves ça dégoûtant?
13: Voilà.
0: Ah voilà, parce que pour l'instant... parce que pour l'instant, t'es pas prête, quoi. Ça veut pas dire que... À un moment donné, tu le feras quoi qu'il arrive. Il y a des mecs qui aiment bien, tu vois, se faire du plaisir très régulièrement. Plusieurs fois par jour, d'autres qui le font une fois de temps à autre, d'autres qui ne le font jamais. Ou extrêmement rarement. Et pour les filles, c'est la même chose. Donc, que tu trouves ça dégueulasse pour le moment, oui, bah, on peut comprendre. C'est pas. Je te dis, ce qu'elle fait, il n'y a rien d'illégal, il n'y a rien de mal, il n'y a rien de sale. Et en même temps, je comprends tout à fait qu'on puisse trouver à ton âge, surtout, trouver ça un peu écœurant, un peu. Peut-être que tu te dis que c'est pas de son âge.
13: Voilà, ouais.
0: Peut-être plus ça que trouver ça écœurant. Tu te dis peut-être qu'aujourd'hui, à l'âge que t'as, c'est pas un acte qu'on doit faire à cet âge-là.
13: Voilà, et puis.
0: Est-ce que c'est pas ça?
13: Puis se toucher.
0: Oui, mais est-ce que c'est pas un problème d'âge plus que d'un problème de l'acte?
13: Non.
0: Julie.
13: Un peu quand même.
0: Ouais, un petit peu. Tiens, il y a Marlène qui est une femme, 22 ans de Saint-Etienne, qui veut nous aider, enfin qui veut essayer de nous aider un petit peu là-dedans. Tu peux baisser la radio derrière, Marlène, si tu as la radio derrière, merci.
14: Ouais, je l'ai baissé là.
0: Oh putain, et puis toi, t'as le droit de t'éloigner de ton micro parce que tu satures dans tous les sens. Alors, Marlène, bonsoir.
14: Bonsoir.
0: Bah, baisse la radio, quand je dis baisser, c'est pas la poser par terre, hein, c'est baisser le son. Hein.
14: Ben, coupe-la carrément.
0: Ouais, baisser le son, ouais, voilà, comme ça, un petit peu, s'il y a des gens qui. Saint-Etienne. Alors Marlène, qu'est-ce que tu souhaites dire?
14: C'est bon avec ça.
0: Bah ouais, mais je suis désolé, on en a eu que deux ce soir pour l'instant. Alors Marlène, qu'est-ce que tu souhaites dire à Julie?
14: Ben, je vais lui dire que c'est quelque chose de tout à fait normal. Moi, je me rappelle la première fois en fait que j'ai éprouvé du plaisir, c'était j'étais en train de jouer dans ma chambre, j'étais je sais pas, je devais avoir 8-9 ans et je jouais j'étais assise sur un ballon et je jouais à faire rouler le ballon, si tu veux. Je sais pas si vous voyez ce que je veux dire.
0: Ouais, ouais, ouais.
14: Et j'ai commencé à éprouver du plaisir, alors j'ai continué et puis j'ai fini par prendre mon premier orgasme à cet âge-là.
0: Ouais.
14: Et bon, dès que tu vois que tu commences à prendre du plaisir, ben tu continues quoi.
0: Voilà, c'est ce que je disais tout à l'heure, quand il y a un truc que t'aimes bien. Mais quand tu dis que c'est normal, mais on peut comprendre également que bon bah c'est pas parce que toi tu l'as fait à 8 ans que maintenant que Julie en a 12 et que sa copine le fait qu'elle dit qu'il faut absolument que quand elle est raccrochée, dans le mois qui vient, elle le fasse.
14: Ouais.
0: Et moi personnellement, je pense que si Julie aujourd'hui t'as pas culpabilisé et à t'angoisser. Parce que toutes tes copines ou une bonne partie le font, que toi tu ne l'as encore jamais fait, qu'en plus de ça tu trouves ça dégueulasse quoi. Je pense que c'est plus un problème pour toi de te dire putain c'est encore jeune pour faire un truc pareil, c'est pas de votre âge, quelque part, que de l'acte en lui-même.
13: Oui.
0: Franchement je pense que le problème il est là quoi. Et c'est, quand j'utilise le mot problème, c'est même pas un problème. C'est comme ça hein.
13: Mais on se sent un peu intrus dans la bande.
0: Quoi?
13: Je me sens un peu intrus dans la bande.
0: Tu te quoi? À cause de ça?
13: Bah,
0: pourquoi vous passez votre journée à parler que de ça?
13: Non.
0: Bon alors. Enfin, parce que maintenant tout le monde sait que tu l'as jamais fait, et c'est ça?
13: Il y a une petite cafeteuse qui l'a dit à peu près à tout le monde.
0: Et bah, alors, une petite cafeteuse, mais là ça devient gamin, tu vois. Alors c'est là on en revient à Barbie Christel et Barbie Diamant. T'as qu'à ce moment-là, t'as qu'à être plus intelligente qu'eux, à ce moment-là tu leur dis que tu l'as fait, voilà, même si tu l'as pas fait, voilà. Non mais sérieusement, après qu'est-ce qu'elles vont te demander? Alors ah ouais, on te croit pas, prouve-nous, dis-nous ce que t'as ressenti. Bah tu dis que t'as pris du plaisir, que t'étais bien, que tu te sentais légère, que t'avais des frissons, que ça t'a c'est pas, ouais, c'est ce que ça procure hein. C'est que tu te sens bien, t'éprouves un plaisir mental, enfin t'es à l'aise, tu te sens toute molle, je sais pas, tu peux très bien leur dire ça, que t'es sauté comme dans du coton, que t'étais toute frêle. Bah non mais t'as qu'à leur dire ça de ma façon, ça reste notre petit secret. Et crois-moi que quand tu vas leur dire ça, tu vas les scotcher, elles vont te dire bon apparemment elle l'a fait, parce que c'est comme ça qu'on ressent les choses. Alors ouais. Tu l'auras pas fait.
13: Mmh.
0: Bah ouais.
13: Ouais.
0: Marlène.
14: Ouais.
0: Qu'est-ce que tu souhaites rajouter là-dessus?
14: Ben, moi je pense qu'elle devrait pas avoir à s'en faire, avoir honte quoi, et puis ça lui viendra de toute façon un moment ou un autre, elle va s'éveiller à ça, ça va lui venir tout simplement.
0: Voilà.
14: Et elle n'aura pas besoin de se préoccuper de.
0: Voilà, ça ne fait que répéter et confirmer ce que je viens de dire. Et voilà. Pourtant c'est une femme, Marlène, qui l'a fait à l'âge de 8 ans en se frottant avec un ballon. Voilà. Elle a eu son premier orgasme avec un ballon. C'est pas merveilleux? Hein Julie?
13: Bof.
0: Ouais, mais tu vois, comme quoi, hein. On n'est pas obligé de faire ça avec les doigts ou des choses comme ça. On n'a même pas besoin d'avoir un mec, tu vois, Julie.
13: Oui.
0: Un orgasme avec un ballon. Je sais ce que je vais faire, tiens. Dès demain, je vais acheter un ballon de football à ma meuf. Je vais dire, attends, je suis désolé. Moi, il y a une auditrice qui est passée sur l'antenne. Elle se roulait dessus. Elle a eu son orgasme.
14: Alors, non, mais quand... si tu veux, depuis le temps, j'ai quand même changé de technique.
0: Non, mais d'accord, mais bon, si un jour elle se plaint, si un jour elle me balance dans la gueule avec toi, j'ai jamais d'orgasme, je dis, bah tiens. Je vais chercher le ballon de football dans le placard. Tiens, t'as qu'à te rouler là-dessus. Moi, t'auras de l'orgasme. Voilà, comme ça, moi, je suis peinard. Je vais acheter un gros ballon de basket, et puis voilà, quoi. Bon, ma Marlène, merci pour ces petites précisions. Enfin, bon, t'as pas précisé grand-chose, mais enfin, ça n'a fait que confirmer ce qu'on disait. Voilà, bah, c'est très bien. Comme ça, au moins, ça évite de dire, oui, c'est un mec qui a parlé, mais est-ce que les meufs pensent vraiment la même chose, tu vois, Julie? Donc, j'avais plus ou moins bien capté la chose.
13: Oui.
0: Et je pense que le petit problème est là, et on arrêtera là-dessus. C'est plus un problème du geste que le problème de le faire. Mais que de l'âge, quoi, voilà.
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16: que c'est mon but, hein. Je sais pas, mais moi j'ai pas envie de finir avec ma pension toute ma vie, hein, si tu vois.
17: Tu me laisses poser ma question, s'il te plaît.
16: Comment?
17: Je veux, parce que j'étais là, tu me laisses poser ma question?
16: Oui. Je me rappelle plus, qu'est-ce que t'as posé comme question, en fait?
17: J'ai pas encore posé, donc je vais te la poser, là.
16: Ah bon?
0: Quel comique, okay. Alors, il en rate pas une.
17: Ah,
0: on t'écoute,
17: ouais, non,
0: Ben.
17: Pas une, en effet.
16: Alors, je t'écoute.
17: Ok, donc tu veux te lancer dans le show business, et donc t'as dit que, comment dirais-je, et ben là-bas, en fait, les meufs, c'est assez facile à voir, donc je voudrais savoir comment tu comptes t'y prendre, en fait, parce que c'est quand même assez difficile dans ce milieu-là. Donc moi je m'y connais un peu, tu vois, je fais des émissions, en fait mon pote il filme et je suis dans le show business vu que on diffuse les films dans mon appart, donc on peut considérer ça comme du show business.
0: Ah, c'est du show business de quartier, mais c'est du show business, oui.
17: Ah ouais, voilà. Donc je veux savoir comment tu comptes t'y prendre, Bruno, parce que c'est quand même, faut assurer quoi, faut avoir la classe quoi.
16: Bon, ben c'est assez simple, moi j'ai une petite idée, d'abord... J'ai une petite idée. Si ça va trop vite pour entrer dedans, ça ne peut pas être bon.
0: C'est pour ça qu'il prend bien son temps.
17: Bon, attends, quoi. Quand tu rentres dans... C'est quand même bon.
16: Maintenant, c'est différent. Si, ça fait quand même quelques années que je l'attends. Hein. Je l'attends. Bon, en attendant, depuis 9 fois, j'ai passé à la télévision.
17: Ouais, t'es passé quoi sur, radio
16: En fait, pour te dire, je suis... passer par à chaque fois c'est des coups de chance, j'ai rencontré des caméras sur mon chemin, sur les par un peu partout, donc j'ai commencé comme ça.
17: T'es passé sur télétuning?
16: Je suis passé sur des...
0: Ah, télétuning, dis donc. Et oh, c'est bien ça, télétuning. Ouais, ça existe, ouais, ça, Ben, ou c'est clair. Ah, ça existe?
17: Non, je déconne.
0: Ah non, mais ça existe. Non, mais alors, parce que toi, tu croyais que c'est déconné. Non, mais moi, je peux te dire, c'est sur le câble, ça existe, ça s'appelle télétuning.
17: Ah,
0: c'est des gens, donc tous les animateurs sont sur vélo, avec sa coche, et ils partent en Turing, et, ouais. Et ils commandent des émissions en Turing. Ils ne parlent que du Turing.
17: Bah ouais, c'est pour ça que je pensais que notre ami Bruno était passé déjà là-dessus, c'était le roi là-bas.
16: Mais je vais te dire une chose, il y a des Français qui m'ont vu, hein, ils me l'ont dit, ils m'ont vu. Par exemple, j'ai fait ma première télévision à Jacques Martin. Bon, là, j'ai été filmé devant 800 personnes, j'ai chanté sur...
0: Qu'est-ce que t'as chanté?
16: Ah ben, j'ai chanté Le Monde en bicyclette.
0: Ah ouais, carrément.
16: Et donc, je me suis fait vider.
0: Cool. Hey, Yves Montand, tu l'aurais pu la chanter, ça. Quand je partais de mon latin, quand je partais sur les chemins... Ah, bicyclette,
16: il y avait Paulette,
0: il y avait Bruno et ses sacoches, il y avait Bruno et ses sacoches, et sa caravane, c'est bon ça.
16: Et tu sais, j'ai pas répondu à ta question.
17: Non, pas encore.
16: Donc, pour entrer dans le show business, je crois que j'ai ma petite idée. Il faut espérer avoir de l'espoir. Tu vois,
17: et surtout,
16: il faut que j'écoute personne. Il faut que j'écoute que ceux qui sont du métier, comme mon petit Max, tout ça.
0: Voilà.
17: Ouais,
0: ça, c'est des...
17: T'as bien répondu à ma question quand même là. Hein.
0: Ah oui, non, mais quand tu poses une question, lui, il tourne pas autour du chemin, il n'est pas là autour de la... Ouais, attention, moi, je te cherche un petit CD parce que je sens qu'on est parti pour se taper la chansonnette là, tous ensemble.
17: Ouais, on est parti là.
0: Ah, je sens bien là.
17: Ouais, je sens bien.
0: Et tu dis rien, Stéphane, t'es quoi? T'es charmé, t'es ébloui, t'es choqué par Bruno, c'est quoi?
18: Bruno est un très grand séducteur, oui.
17: Il est chaud là, Stéphane. Hein.
0: Ah, il est chaud,
17: Il est chaud quand même.
18: C'est la première fois que je vois Bruno, mais comme je l'ai entendu de l'autre côté de la radio, c'était différent. J'imaginais pas comment il est maintenant.
0: C'est très impressionnant.
17: T'as du mal à parler.
0: Parle bien devant ton micro.
18: On dirait un acteur américain, Bruno.
0: T'entends ça un petit peu, les éloges qu'on peut faire sur toi, Bruno.
16: Ah ouais. Et donc j'avais dit à Max. Je me rappelle plus qu'est-ce que j'avais dit. J'avais dit que j'ai l'impression. Enfin, je sais pas si je me trompe. J'ai l'impression que le show business n'est pas loin à côté de moi là. Je sais pas. Je peux pas dire dans
17: combien de temps.
16: Il est pas loin parce que Max il m'a dit il aura quelque chose à me dire.
0: Il est pas très très loin effectivement. Il est pas très loin. Il est dans le coin. Il est là. Ah bah le voilà. Show business. Ah non, ouais, c'est Anka.
16: C'est ma petite Anka qui vient. Là.
0: C'est Anka. C'est presque le show business, la petite Anka, hein, quelque part. Hein.
16: Ah ouais, absolument.
0: Ah oui.
16: Et donc, je voulais répondre à ta question, mais bon.
17: Ouais, 10 minutes, vas-y.
16: Alors j'ai dit à Max au début, avant la première fois que j'ai connu, j'ai dit. Pour savoir, il faut que ça soit bâti sur des bases solides.
17: Ouais, donc d'accord.
16: des bases solides.
17: Alors, je suis d'accord avec toi, Bruno.
16: Je crois que j'ai des bases solides. J'ai plusieurs plans. Mes plans, c'est que j'ai envoyé des films cet été à Fun Radio, ouais. Des cassettes.
17: Ah ouais, mais c'est une bonne télé, Fun Radio, donc t'as raison de les envoyer là, moi je dis.
16: Ouais. Absolument. Et donc, le show business, c'est pas tel qu'on me l'a fait croire dans les bars. Ah oui, moi je suis producteur, ceci, cela, c'est du baratin.
5: T'as la marre de rencontrer des gens dans les bars là qui s'amusent à se faire passer pour des gens du showbiz.
16: Et moi, je me suis fait avoir.
5: Alors, sous prétexte que t'as bu 6 bouteilles ou je ne sais combien de litres de bière, alors tu t'improvises producteur de touring de Grande-Bretagne ou producteur de show business. Ah puis alors l'histoire elle est belle quoi. Alors ouais, ça y est parce qu'on a bu une mousse, alors ça y est, on est tous des producteurs de showbiz.
16: C'est vrai mon petit Max. Et donc le show business, attention, c'est pas de la rigolade, c'est quelque chose qui vient pas tout de suite comme
5: Excuse-moi Bruno. Là on arrête de déconner Ben.
17: Ouais.
5: Non, on va parler d'un sujet sérieux sur lequel il n'est pas question de déraper dans l'humour, dans la déconnade et le deuxième degré.
17: Ah ouais, non, faut pas déraper là. C'est pour ça qu'il faudrait bien qu'il réponde à ma question.
5: Non, mais là je m'adresse au public surtout, Ben, tu vois, parce que toi je sais que t'es avec nous, mais il l'a dit, Bruno. Écoutez bien. Hein. Ouais. S'il y en a un qui pense que tout ce qui va se passer à partir de maintenant, c'est de la plaisanterie, de la déconnade, et que tout ce qu'on dit est pris au deuxième degré, moi je lui dis tout de suite, hein, faut raccrocher, faut zapper, faut aller écouter autre chose, parce que c'est pas du tout comme ça que ça va se passer. Là, tout ce qui va être dit à partir de maintenant, là, maintenant. Voilà, à 22h08, c'est du sérieux. C'est du gros dossier. Attention, on n'est pas là pour déconner. Attention, on n'est pas là. Attention, je vous rappelle quand même les phrases de Bruno qui dit ceci. Hein.
19: Quand je fais du touring, je me touche. Ouais. Tout simplement.
5: Ouais. Ça, c'est déjà.
17: Pas, hein.
5: Non, mais ça, c'est une première chose. Et la deuxième, quand même. Hein.
19: Pour bien faire du touring, il faut avoir le cul bien propre.
5: Sinon, non mais attendez, ça c'est non mais attendez, il y en a un troisième également. Il y a une troisième chose à faire, c'est la troisième règle. Hein.
19: Un conseil pour les auditeurs, il faut bien se toucher le pubis.
5: Alors ça c'est des choses qu'il a voulu enregistrer.
17: Ouais, là j'avoue c'est un gros dossier comme tu disais. Hein.
5: C'est un gros dossier.
16: Ah ouais.
5: Donc le show business.
17: Allez vas-y.
16: Alors tu sais le show business, je vais vous dire pourquoi c'est pas de la rigolade, parce que c'est très difficile de rentrer dedans et c'est pas évident.
5: Et
16: quoi,
5: physiquement, c'est vrai, on en a parlé jamais physiquement, mais alors tu dois avoir des mollets, et des cuisses en béton comme un vrai cycliste.
16: Ah oui absolument.
5: Parce que tu fais combien de kilomètres par jour?
16: Ah ben là quand je suis parti de la Manche, je prenais mon temps, c'était 50, 60. Maintenant s'il y a trop de pluie certains jours, il est certain que je vais pas faire un kilomètre.
5: Hein. Tout à l'heure, d'ailleurs, Ben, on abordera le problème qu'il y a eu dernièrement, les pluies et les inondations que Bruno a bien sûr connu au quotidien. Donc, sinon, ça peut atteindre combien quand tu es en Touring, quand tu étais en Angleterre l'année dernière et que tu nous appelais de là-bas, tu faisais quoi, des fois 100 kilomètres par jour?
16: 100 kilomètres, c'est rare. Hein. Il est très rare que je fasse 100 kilomètres. Je peux, dans la moyenne, je peux en faire... 90, 100, c'est 100. Bon, ça serait la limite. Des fois 200, c'est très rare. Mais bon, j'ai quitté tout le
17: t'es comme un gros sportif, toi, Bruno.
5: Si t'es là pour des. Évidemment, Ben, allons.
16: Oui, parce que ça fait des années que je fais ça, puis j'ai appris des choses que je savais pas, par exemple, je sais pas moi.
5: Mais t'as pris surtout du torse, j'ai l'impression que t'es costaud du torse, tout le muscle dans les mollets. T'as pris dans le torse, quoi.
16: Il
5: a un torse, Ben, je te jure, c'est vrai. Hein, de toute façon, tu fais de la musculation, c'est pas possible, toi, tu vas monter inscrit au moving.
16: Ouais.
5: Non, mais t'es inscrit au moving.
16: Au moving, qu'est-ce que c'est le moving?
5: Tu fais de la musculation, quoi, régulièrement, non?
16: Non, même pas, mais par contre. Je vous dirais que ça fait, je sais pas moi, 30 ans de vélo avant de partir en Grande-Bretagne.
5: Je savais pas qu'en faisant 30 ans de vélo, on pouvait avoir un torse aussi costaud que le tien. T'as des pecs
16: Il faut voir les mollets, hein. J'ai des mollets de vache. Oui, je t'écoute.
17: Ça ne dirait pas de répondre à ma question, non? Parce que c'est du sérieux quand même, c'est pas de la rigolade là.
16: Non.
5: Alors ta question c'était en deux mots, Ben.
17: Bah en deux mots, c'était vu qu'il rentrerait dans ce milieu, comment il va faire pour s'attirer des meufs en fait.
5: Comment tu vas faire
17: pour avoir une certaine classe quand même.
16: Ah bah alors là, te dirais-je qu'il n'y a pas de question à se poser parce que une fois que, en principe, je sais pas, quand t'es dans le show business et que t'as un peu d'oseille, pour ne pas dire beaucoup, alors là, tu vois tous les filles de ton côté, il y a pas de problème. Hein.
5: Là c'est le pognon, là c'est le jackpot là.
16: Absolument mon petit Marc.
5: Je vais te faire rêver après mon petit Bruno.
16: Ouais.
5: Bah je pense qu'on arrête.
20: répondu à ta question, Ben.
17: Ah ouais, mais là, vachement bien.
20: Bah voilà, donc, pas de problème. Là, il y a pas grand chose à rajouter, si c'était que bon, bah voilà, il a dit ce qu'il avait à dire, il a fait ce qu'il avait à faire, et voilà, il y a plus rien à dire, quoi. Je veux dire, tout a été dit. Je veux dire, si tu veux rajouter un truc, c'est bon, c'est bien. Tu parlais d'argent et de notoriété, mon petit Bruno. J'ai un cadeau qui va te faire plaisir. Écoute bien. Tends bien l'oreille. Ta pote. Oh là. Oh, l'argent. Ah, le jackpot, là. Hein.
21: Oh là.
20: Oh là là, jackpot. Ça, ça fait plaisir. Ça, ça fait plaisir. Il a fait beau aujourd'hui. Quelle journée extraordinaire.
21: Oh là là, aujourd'hui, j'ai eu chaud. J'allais bien cru, hein.
20: Ouais, 32 degrés.
21: Non, mais sérieusement, hein, mon petit.
20: On a bien senti qu'il faisait chaud, t'inquiète pas.
21: J'avais bien cru qu'on allait se baigner tellement qu'il faisait chaud.
20: C'est vrai qu'il faisait très très bon. S'il y avait eu la mer, croyez-moi, qu'on se serait baigné dans Paris. C'est pour ça que la suite de cette programmation de cette soirée va être vraiment sous la mélodie soleil. Je vous ai préparé un bon petit Barry White tout à l'heure. Esprit soleil, tu sais, dans le genre de son comme ça qui va te faire plaisir.

0: Vous le verrez. Oh là là là là là là là. Il est là, il est. Il t'aime cette musique, hein. T'aimes la musique.
1: Ah oui, c'est bien.
0: C'est bien avec le micro allumé, tu verras, ça sera encore mieux. Allume le micro.
2: Voilà. Je l'ai entendu souvent.
0: Elle est belle cette chanson.
2: Ouais.
0: Elle est ravissante. Ouais. Elle est belle également, elle s'appelle Jenny, elle a 17 ans.

0: bronzette.
1: Bah oui.
0: Bon, ça me fait plaisir. Tu connaissais le morceau que j'ai passé tout à l'heure de Barry White là?
1: Bah ouais.
0: Bien sûr. C'est le morceau qui est dans la BO d'ailleurs, Ally McBeal. C'est pour ça que je le mets, parce que je me suis dit, j'aurais mis un autre morceau de Barry White, ça aurait branché tous les jeunes et les plus âgés, les gens comme moi. Mais je me suis dit, en mettant celui-ci, je suis sûr de toucher toutes les générations. La preuve en est, 17 ans, ça le. Bah ouais, Barry White.
1: Bah oui.
0: Bah ouais, mais tu connaissais l'autre morceau? Let the music play.
1: Ouais.
0: Tu connaissais aussi?
1: Non.
0: Ah bah t'es super branché, toi.
1: Bah oui.
0: Ça fait plaisir, t'aimes quoi comme musique?
1: De tout.
0: De tout. Éclectique. Voilà, c'est très bien. C'est éclectique. C'est ça qui importe, toi, c'est l'éclectisme.
1: Ouais.
0: Alors, Jenny, qu'est-ce qui t'amène?
1: Ouais.
0: Ah, bah voilà qui est bien plus. Ah, bah voilà qui est bien plus mignon, alors.
1: Ouais.
0: Bruno, tu te rends compte? Ça a 17 ans, mais quelque part, c'est normal. Elle veut des garçons. Papa, elle dit pas, parce que, admettons, bah, j'ai dit n'importe quoi, Jenny, hein.
1: Ouais, ouais.
0: On est en train de dreamer, on rêve, hein. D'accord? On est dans l'au-delà. D'accord? On est en train de. D'accord?
1: D'accord.
0: On, tu vois ce que je veux dire?
1: Ouais, je vois.
0: On va aller dans un autre monde. Tu veux bien? T'es pas pressé? Je veux dire, y a pas de problème, ma petite chérie? On va se téléporter dans un autre monde, hein, parce que sinon, ce que je vais te dire, ça risque de te mettre mal à l'aise. Hein. Attention, t'es prête? Bon, alors là, on est dans un autre monde. Hein. Tu vois, Ginny, plus rien n'est comme avant.
1: D'accord.
0: Tu es amoureuse de Bruno. Tu es amoureuse de Bruno, Ginny?
1: Pardon.
0: Ah, tu rigoles, mais c'est l'émotion. Tu es amoureuse de Bruno?
1: Ouais, je l'aime.
0: Voilà, tu l'aimes. Tu vois, Bruno, elle t'aime.
2: Merci,
0: elle a envie
2: c'est
0: de sortir. Maintenant, elle veut sortir avec toi. Toi, tu lui fais un peu résistance parce que t'es pas un garçon si facile que ça.
2: Ouais,
0: on revient, on te téléporte aussi, Bruno,
2: ouais.
0: Si tu veux bien, on va te téléporter à 17
2: ouais.
0: ans, d'accord?
2: Ouais,
0: donc
2: ouais.
0: On te téléporte. Ouais. Donc là, t'as 17 ans,
2: ouais.
0: D'accord?
2: Ouais,
0: hein,
2: ouais,
0: Jenny est dans un autre monde, d'accord?
2: Ouais, ouais.
0: Donc, et elle est amoureuse de toi. Et elle veut absolument t'avoir, elle veut absolument te conquérir. C'est plus fort que toi, hein, Jenny?
1: Ouais, c'est plus fort que moi.
0: Elle te veut. Et elle finit par finit par t'avoir.
2: Voilà.
0: Et puis après, au bout de t'avoir, bah évidemment, après avoir même t'avoir senti un peu, t'embrasser, elle te quitte. Ça te fait rire. Elle te quitte. Parce que
2: ouais.
0: Elle te veut, mais une fois qu'elle t'a, elle te veut plus.
2: Ouais.
0: Comment t'expliques ça?
3: Si elle me veut plus?
0: Non, en gros.
1: Pardon.
0: Attends, on va aller dans un autre mot encore plus space.
2: Plus complexe.
0: Ouais, plus complexe, d'accord Jenny hein?
1: D'accord.
0: Ouais. Alors là, on est dans un autre monde de taré. Elle est grave amoureuse de toi. Elle n'en peut plus, cette fille. Elle ferait tout et n'importe quoi. Elle serait prête à je ne sais pas,
1: oui,
0: moi. Pardon?
1: Remuer ciel et terre,
0: je veux dire. Donc, elle est amoureuse de toi, elle n'en peut plus, elle craque, cette fille, elle est prête à faire n'importe quoi.
2: Ouais.
0: Elle est prête à jeter de haut d'une falaise avec une rose et crier Canada Dry ou je ne sais quoi, Coca-Cola, je ne sais pas.
2: Je m'imagine une grande blonde.
0: Par exemple, hein, alors une canette de Coca, par exemple, dans le creux de la bouche et qu'elle sortirait d'une falaise de 850 mètres de hauteur. Je ne sais pas, j'extrapole et compagnie. Hein. Donc là, on est dans un monde surréaliste, hein, Jenny. Hein. Donc, elle est amoureuse de toi. Et elle te veut. Et une fois que tu acceptes de sortir avec elle, elle ne veut plus de toi.
1: Ouais.
0: Mais elle te veut.
3: Et ben à ce moment-là, si elle veut plus de moi, il est clair que il me reste plus qu'à chercher une autre fille alors.
1: Ouais, mais t'en sais rien que je te veux plus. C'est pas dit.
0: T'as 17 ans là. Hein. Attention, on est revenu en arrière. T'as 17 ans là. Hein.
3: Ouais. Eh ben, si elle me veut plus, alors deux choses l'une. Ou je re-insiste pour qu'elle veut de moi.
0: Non, on peut pas. On est dans un monde où on peut pas.
3: Ou alors.
0: Comment tu ferais pour la charmer à la rigueur si tu la veux, tu veux la reconquérir. Comment tu t'y prendrais?
3: Ah, alors là, il faudrait essayer. Enfin, si c'est possible, de la faire revenir vers soi.
0: Bah c'est psychologique, il va falloir réfléchir là-dessus. Hein.
3: Ou alors, je sais pas, peut-être lui acheter un gros cadeau, tu vois, qui lui plaise, tu vois.
0: Ah, qu'est-ce qui te ferait plaisir, Jenny, comme gros cadeau?
1: Oh là là, rien de spécial.
0: Rien de spécial, est-ce que tu peux lui avoir ça?
3: Rien de spécial?
0: Ouais, mais en bas les cadeaux.
3: Ça n'existe pas.
0: Ça n'existe pas,
3: ça n'existe pas.
0: Nous allons revenir dans le monde normal, hein, si vous le voulez bien, tous les deux. Hein.
1: Ouais, ouais.
0: Donc là, on est revenu dans le monde d'aujourd'hui. Là. Maintenant, tous les auditeurs peuvent de nouveau suivre nos histoires. Jenny, qu'est-ce que t'en penses, Bruno?
3: Oui, il faut se décider parce que moi, je suis en train de penser à une chose. C'est que plus on attend et plus l'âge passe. Et après, je sais pas, hein, c'est pas à 85 ans.

0: qu'on peut trouver une femme ou alors je sais pas, hein.
1: Non, ça c'est sûr, ça c'est.
0: C'est maintenant ou jamais en fait, hein.
2: C'est magnifique. Ouais. Ben,
1: je
2: sais pas quoi faire, moi.
1: Ouais, ça, il est en train d'y penser. D'ailleurs, il est en train de se dire qu'il approche des 85 et que il aimerait bien avoir une famille, tu sais. Bon, tu les aimes comment, les garçons, Jenny? Comment, physiquement?
2: Âgés.
1: Ouais, oh, ben, c'est-à-dire quel âge?
2: 19.
1: Ah oui, âgé, ah oui, d'accord, ah oui.
3: Oh, grabataire, même, on peut dire. Grabataire,
1: elle a 17 ans, elle aime bien les garçons âgés, elle me dit 19 ans. Alors moi, je suis quoi? Voilà. Je pourrais être ton arrière.
2: 19, 20.
1: Je pourrais être ton arrière-grand-père, 19, moi.
2: 45.
1: Je pourrais être ton arrière-grand-père, moi, Jenny. Pas loin, hein.
2: Ça me dérangerait pas d'être avec toi, hein.
1: Oui, d'accord, mais enfin, bah, là, l'âge que j'ai, si déjà tu les veux vieux et que déjà ils ont 19, 20 ans, qu'est-ce que tu dois dire d'un garçon
2: non,
1: de 31
2: mais pas
1: ans?
2: 19, 20 ans, de 19 à.
1: Ah ouais,
2: à 45.
1: Ah ouais, voilà, ouais, comme ça je peux rentrer dedans. Ouais, ouais, tout à l'heure c'était 24, 25, 27, maintenant c'est jusqu'à 45 ans. Même Bruno rentre pas.
2: Ah
4: non, non.
1: Non, Bruno, non, il rentre plus, non. 45, il rentre pas.
3: Non,
5: jamais rentré.
3: Allume le micro, Bruno.
1: Micro. Tu sens pas.
0: Par contre, bon, là j'ai 47, bon, c'est pas vieux, hein. Non. Il faut pas pousser les vaches dans le fossé. Hein.
1: Il faut que tu décolles. Par contre, t'as de l'humour et ça, les nanas, elles adorent ça.
2: Ah ouais.
0: Tu sais, dans un métier comme celui que, enfin, qui les exerce, Max, il est important d'avoir de l'humour. Parce que moi, je verrais pas une radio où il y aurait pas d'humour, parce que ça serait tellement monotone que sans humour, ça pourrait pas aller. Il faut qu'il y ait de l'humour à la radio. Tu vois ce que je veux dire?
1: Ah bah oui, non mais il n'y a pas de problème de ce côté-là.
5: On
1: déconne pas assez sur France Info, exactement. Jenny,
2: oui.
1: Reste avec nous, on accueille une demoiselle, Tiffany, bonsoir de Paris, bonsoir Tiffany. Ça va Stéphane? Stéphane il s'est ramené sa petite bière, il est en train de se teaser sa petite bière, il est tranquille, Stéphane il a bien raison, il s'éclate, il est normal.
4: À la paille.
1: Tiffany,
2: oui.
1: Excuse-nous mais on est perturbé, on a notre petit Stéphane qui...
2: Non, je comprends.
1: Il se boit ses petites canettes tranquille dans son coin, peinard, hein, sans se faire emmerder, peinard, hein, ça va Stéphane?
3: Ça va, ouais.
1: Ça va finir en sucette, hein, je te le dis, c'est Tiffany.
3: Ah non, mais c'est un panaché.
1: Ah ouais, c'est ça. Panaché. La tourtelle pour adultes. Je sais pas quoi te dire, moi. Bruno, tu saurais quoi dire, toi?
0: Tu sais, c'est difficile, hein. Parce que c'est...
2: Mais toi, comment tu fais? Parce qu'avec l'intelligence que tu dois avoir, quand même...
0: Ouais.
2: Tu as trouvé pas mal de nanas.
0: Moi j'ai rencontré des filles, quoi. J'en ai rencontré, tiens, je vais te dire une année de bulldog, une année de docteur, je veux dire. Je vais te raconter une année de, une anecdote. En Écosse, j'étais opéré à l'hôpital et puis à ce moment-là, j'ai trouvé une fille et puis.
2: Une infirmière?
0: Non, c'est une fille qui était hospitalisée. Enfin, je crois, elle était hospitalisée et donc on s'est embrassé sur la bouche, tout ça. C'est super.
1: Raconte.
0: Alors on s'est tenu par la main dans une salle d'attente et manque de peau, il y a une infirmière qui nous a interdit de s'embrasser ni rien.
2: Mais tu l'as pas revu après?
0: Ben, elle m'avait laissé son adresse, mais je l'ai perdue. Je sais qu'elle habitait en Écosse.
1: Ah oui, quand même, oui, ça fait un petit bout de chemin. Enfin, si.
5: Voilà, elle est facile 60.
1: Elle nous écoute peut-être d'Écosse, par Internet.
0: C'est pas impossible, hein, parce que d'Écosse, je sais pas, enfin, on peut.
1: On nous écoute en Écosse, oui, bien sûr.
0: Fun Radio, c'est tout, c'est la Belgique, c'est tout, quoi.
1: Et puis l'Écosse, c'est aussi, le whisky, Stéphane, le bon vieux whisky.
0: Oh là.
3: Pas plus du whisky.
0: Ah ouais, le whisky.
1: Le whisky, oui.
0: Oh,
1: il est bon. Un petit matin, le midi, deux le soir.
3: Je vois pas, j'ai pris une bouteille, c'est ça.
1: Ah ouais, d'accord.
0: mais le whisky, c'est bon, hein.
1: Oh là là là là, Tiffany et Jenny.
5: T'as les cartes en fin.
1: Jenny et Tiffany.
2: Oui.
1: Stéphane, il est venu avec son sac, il est venu aussi avec des magazines. Oui. Et quand il se fait chier, t'as l'impression qu'il est dans une salle d'attente de médecin. Et comme il voit qu'on s'intéresse pas à lui, il sort son magazine et puis il feuillette et il attend que ça se passe. T'as mis quoi comme magazine?
4: Ça m'intéresse.
1: Ah, ça m'intéresse, d'accord. Il a amené ses petites bouteilles, bah, c'est bien. Bah, non, mais dis-le, bouquine-le en attendant tranquillement que ça se passe.
2: C'est quoi, hein. C'est de la bière ?
1: Non, mais il a ramené son sac avec 2-3 canettes. De tourtelle.
4: Non, une seule.
1: Une seule canette de tourtelle. Hein, une canette qui fait 1m50 de haut. Et puis.
3: C'est de la sévère.
1: C'est de la tourtelle de sévère.
3: Attends, c'est pirate.
1: Ça s'appelle de la pirate. Ah, c'est de la pirate. Ça, c'est de la tourtelle.
3: C'est à 60 degrés. Hein,
1: c'est de la tourtelle à 8,5. Hein. Ah. Voilà, il y a la 8,8, il y a du 8,5 là, mais c'est de la tourtelle. Pour lui, c'est de la tourtelle. Hein,
4: pourquoi il fume ouais.
1: Parce qu'elle était bien offrée au freezer. C'est pour
4: mais
1: ça
4: j'ai
1: que...
4: fait un effort, je fume plus.
1: Ah, bah c'est bien, t'as fait un petit effort.
4: Depuis 25 ans, j'ai fumé et après j'ai arrêté.
1: Bah c'est bien, c'est bien. Ça refait pousser les dents. Alors, Tiffany,
4: j'en ai plus.
1: T'en as plus de dents. T'as plus de dents
4: parce que j'en ai mal. J'ai mal et après. J'ai vu un dentiste, après je lui ai dit débarrasse-moi, il m'a dit on les enlève, je lui ai dit enlève-les.
1: Ah voilà, comme c'était tranquille, t'as plus mal aux dents maintenant.
4: Non.
1: Il a plus de dents.
3: Tu manges quoi maintenant?
1: Il mange de la soupe.
4: Mange des poissons, mange tout ce qui
1: est. Et il mange des poissons, lui.
3: Des poissons.
1: Ah, du poisson, d'accord.
4: Des poissons.
1: Et puis tu as un peu de boisson aussi.
4: Hein, je bois et.
1: Tranquille, non, mais je veux dire un petit verre de vin à table, tranquille, pas trop.
4: Je mange des caviar. Et...
1: Mmh. Ah, mais ah, bah, il est dans le show business.
4: Je bois du champagne.
1: C'est dans le cinéma, quoi, dans Show Business.
4: Et le gars qui a tourné le Figaro, celui qui faisait le coiffeur dans la Jet Set,
1: ouais.
4: Action de Zoharie.
1: Ouais.
4: C'est un copain d'enfance.
1: Ah, c'est un copain d'enfance, ouais. Carrément.
3: Quoi, y en a
1: c'est
3: qui
4: un Tunisien comme moi,
1: ouais.
4: Et il a changé de nom.
1: Ah, il a changé de nom, ouais. Ouais. Et d'amis aussi. Il a peut-être changé d'amis, non?
4: Bien sûr, parce que lui est rentré dans la Jet Set. En connaissant Madame Socarno.
1: Oh là, quel dossier.
4: La vieille Socarno.
1: Ah oui.
4: C'est la vieille, la veuve Socarno, celle qui était mariée avec Socarno.
1: Gala.
4: Et après, il a connu Inès de la Fresson.
1: Oh là là. C'est parti, la Tiffany. J'ai bien peur la
4: machine. Il a connu Hermine de Clermont-Tonnerre. Il a connu. Lynn Renault.
1: Oh
4: et
3: très moche.
4: J'étais moche à ce moment-là.
1: Ah putain, il a carrément ramené les coupures de presse ou... Ah oui, d'accord, ouais. Il a carrément ramené. Il a ramené les machines.
4: Point de vue.
1: Point de vue, d'accord. Voilà. Très bien.
3: C'est pour moi, je veux dire.
1: Tiffany. Et on va pas tarder à faire un débat que Bruno va co-animer avec Stéphane. Par contre, on a peut-être pas les questions. Si on a les questions, elles sont préparées.
3: Si elles sont pas là, je voulais juste signaler que ça rote au Poney Club. Ça rote au Poney Club.
1: T'as fait des tiroirs, Stéphane. Ça y est, il est parti. Hein.
3: Ah, je l'ai senti. Hein.
6: Je crois que ça devient difficile.
1: L'autre devient comment ça
3: à... L'autre commence à faire everybody.
1: Stéphanie et Tiffany et Jenny, sachez quand même tous les auditeurs que ça commence à roter ici. C'est vrai. Ça commence à swinguer dans le local. Oui, Bruno.
0: Décidément, le poney de Arthur me gratouille. Non, non, non, je veux pas du poney. Non, non, non, non, non, non. Oh là là, je l'aime bien, moi, pour ça.
1: Ouais, d'accord, ok, très bien. Bonne ambiance, hein, Tiffany. J'espère qu'on aura l'occasion de se voir dans les studios. Et attention, show.
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0: and Everything. Ça, c'est Barry White. Hein. Si vous voulez l'acheter, bien sûr, du Barry White, c'est du bon, hein. C'est du gros et c'est du lourd. Vous pouvez y aller. L'anthologie, le best-of, c'est. Il faut y aller, faut y aller, faut y aller.
1: 0-803-08, ça mue.
0: En même temps, non, en... Ah, tais-toi, hein.
2: Parce que... en fait,
0: attends.
3: Mais donc, c'est du coup, c'est.
0: Attends.
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0: Ah, la radio libre, vraiment, comme elle est bonne, celle-là. Ça y est, Bruno commence à rentrer dans le délire avec Stéphane. Il commence à devenir vraiment copain. Hors antenne, ça s'est échangé. On se croirait dans une buvette. Hein, donc là, on est en train de se payer des coups. Il y a des tournées qui tournent dans tous les sens. C'est bien. Bruno, on va peut-être mettre le, voilà, le casque. Stéphane, on va faire de même. Vous étiez en train de vous raconter quoi, là, tous les deux, si on peut rentrer dans, les, dans la vie privée de, du show business?
5: Eh ben, on est très heureux de se connaître parce que bon, il faut dire que c'est la première fois, hein.
0: C'est la première. Oui, non, devant le micro. Attends, on va lui allumer le micro. Voilà.
5: C'est la première fois et donc.
0: Vous parliez en anglais, j'ai cru entendre. Vous pourriez nous faire une petite démonstration en antenne, en direct.
5: How are you?
6: Fine, it's right.
0: Ah. Parle devant le micro, Stéphane.
5: Yeah, good.
6: Good, very good. Very good.
5: Me. Touring the Grand Bretagne 10 years.
6: Oh, yes. You are big boss for touring Great Britain. Yeah.
5: Me, big experience.
6: Big experience?
5: Oh, yes.
6: You have been where?
5: Big experience.
6: Écosse,
5: Scotland, tour de Grand Bretagne. De Grand Bretagne, England.
0: Oui, Grand Bretagne, England, and everything.
5: Where yours?
6: As you like girls from Great Britain?
5: Do you like the girls?
6: Yeah, I love.
5: Girls, England, girl. Very beautiful.
6: Beautiful?
5: Yes. Beautiful.
6: Yeah. Beautiful. Too much beautiful girl.
5: Yes.
6: You have not wife now.
5: Big boy. Big boys, Grand Bretagne.
0: À mon avis, Stéphane, c'est pendant le disque, tu l'as descendu la canette là. Tu l'as descendu pendant le disque, hein?
6: You love Margaret Thatcher?
5: Do you like Margaret Thatcher? Oh, I don't know.
6: No idea. This is a mad cow.
5: Yes.
0: Touch
6: de pubis. Okay. C'est la
0: touch de pubis. T'as raison.
6: Touch de pubis.
0: For the when you touring Grand Bretagne, you touch de pubis.
5: Yeah.
0: Touche le pubis.
5: Sometimes.
0: On rappelle quand même les trois choses essentielles si vous voulez partir faire du touring en Grande-Bretagne. La première chose, c'est celle-ci.
7: Quand je fais du touring, je me touche, ça, tout simplement.
0: Ça, c'est la première chose que Bruno tenait à dire. La deuxième, très importante, également chose à retenir si vous voulez faire du touring plus tard, comme Bruno en professionnel.
7: Pour bien faire du touring, il faut avoir le cul bien propre.
0: Ça, c'est vrai, il faut avoir le cul bien propre. Enfin, c'est surtout pour la selle. Sinon, et la troisième chose essentielle également.
7: Un conseil pour les auditeurs, il faut bien se toucher le pubis.
0: Voilà, ça c'est de l'humour, hein, bien sûr, c'est pour plaisanter. Hein. Bien sûr, hein, Bruno, parce que le touring de Grande-Bretagne, le touring en général, c'est quand même beaucoup plus important que ça.
6: Ouais.
0: C'est plus sérieux.
6: Qu'est-ce qu'elle dit, une fois elle fesse droite à la fesse gauche?
0: Quoi?
6: Une fesse droite. Elle parle à la fesse gauche.
0: Non, je ne sais pas.
6: Elle dit, ça va chier entre nous deux.
0: Ça va chier entre nous deux. Oui, c'est pas mal, c'est mignon. Bah, c'est pas mal, c'est mignon. T'as une petite blague également, Bruno, à nous raconter?
5: Oui, voilà. J'ai une blague à vous raconter. Par exemple, je sais pas moi, quand il pleut beaucoup en Grande-Bretagne, eh bien, on dit que les grenouilles ne voient plus leurs lunettes. Et c'est bien vrai, hein. Il pleut tellement en Grande-Bretagne aussi.
0: Tu peux me donner, je te demandais si tu pouvais nous raconter une histoire drôle.
5: Une histoire drôle?
0: Ou une anecdote drôle. Une anecdote drôle.
8: Pense à Rambo, là.
5: Une année drôle.
0: Je te l'ai dit. Parce qu'il faut savoir que Bruno a quand même une chaîne autour du cou qui est très serrée. Je lui dis, si tu grossis d'un demi millimètre du cou, tu t'étrangles. Surtout, ne grossis pas du cou. Hein.
5: Oui. Ben, de toute façon, là, comme ça va, je peux respirer.
0: Oui, mais c'est limite, hein, je veux dire.
5: Oui.
0: Mais tu musclerais, j'ai retiré la muscu, par exemple, et pendant un mois, tu décides de t'entraîner, de te muscler le cou.
5: Oui.
0: Enlève bien ta chaîne, hein, parce que tu vas étouffer. Ouais. Alors, une petite anecdote rigolote sur le touring.
5: Oui. Alors, une anecdote rigolote sur le touring. Par exemple, souvent, tu sais, c'est marrant parce que quand j'arrive en Écosse, je vois les comment qu'on appelle, il y a plein de faisans, tu vois, sur
0: les
5: la
0: corons.
5: Route. Les faisans.
0: Les corons.
5: Qu'est-ce que c'est les corons?
0: Les corons, ben, ce sont des oiseaux du nord de la France.
5: Non mais par contre il y a beaucoup de faisans là, tu sais, qui se baladent. Alors
0: oui,
5: c'est marrant, des
0: oui,
5: fois
0: oui.
5: Des fois je roule et puis ils veulent pas se poser.
0: Donc tu les écrases?
5: Non, pas du tout, parce que les faisans là-bas en général ils sont protégés là-bas en
0: oui,
5: Écosse.
0: Donc
5: hein.
0: On peut pas les écraser comme ça.
5: Non. Ou alors tu passes là où ils sont pas, quoi, sur la route.
0: Une anecdote rigolote quand même du touring que t'as.
5: Eh ben une année rigolote du touring de Grande-Bretagne, c'est marrant et c'est pas marrant. C'est quand je roule et des fois il pleut tout le temps.
0: Ouais, c'est drôle, ouais.
5: C'est drôle et c'est pas drôle. Si
0: c'est drôle et ça ne l'est pas en même temps. Après, il faut savoir de quel côté. Ça dépend comment est l'humour. Ça dépend. Les gens qui aiment bien l'humour qui touche la pluie, les gens sont morts de rire. Par contre, le mec qui aime bien l'humour où dedans on y met un petit peu de soleil, bah, le mec, ça le fait pas rire, quoi.
5: Par contre, là où c'est vraiment drôle, c'est quand les gens ils rigolent sans raison. Des fois, je les vois rigoler. Des fois, quand je suis là-bas.
0: Sans raison, comme ça.
5: Et le plus drôle, c'est pas ça.
0: Ouais.
5: Des fois, je rigole tout seul, mais je ne sais pas pourquoi. Alors, ça, c'est vraiment marrant.
0: Ça. Oui, c'est la fatigue, ça aussi.
5: Oh, je sais pas, on peut pas dire, hein, Max. Hein.
0: Oui, Stéphane, oui, tu t'approches du comptoir.
6: Tu sais quelle est la différence entre un milliardaire et un clochard?
0: Non.
6: Un milliardaire change de Rolls chaque année, un clochard de Porsche chaque jour.
0: Ah, de Porsche, un Porsche d'immeuble.
6: Ouais.
0: Ah ouais, c'est pas mal, elle est mignonne, elle est belle aussi, elle est... T'as compris, Bruno?
6: Non,
5: oui, mais bien. Moi, je vais vous raconter...
0: Pour avoir un demi, moi. Ça se croit,
6: tu veux dire que j'ajoute autre chose?
0: Non, pour le moment, ça va aller. Juste après, deux minutes.
6: Il y a un petit truc.
0: Non, mais ça va arriver, t'inquiète pas, regarde, il est 23h, on est là jusqu'à minuit minimum, donc on a tout le temps,
6: je
0: Bruno.
6: Je parle d'un grand acteur.
0: Ouais, on va en parler dans un instant. On va faire la petite rubrique cinéma dans quelques instants. Bruno...
5: Par contre, il y a peut-être 15 ans ou 17 ans, je suis allé à Lourdes. À Lourdes.
0: Ah bon, c'est la tournée chez Stéphane.
5: Oui. J'étais à Lourdes.
0: Oui.
5: Et donc, souvent, tu sais, tu vois, quand tu vas à la grotte de Lourdes, tu vois des infirmes qui sont avec des, comment qu'on appelle ça, des chariots, tu sais, des chaises roulantes avec des pneus.
0: Oui.
5: Ça, alors, la première année, il y en a un qui va, il n'y a rien qui se passe, la deuxième année, la troisième, la quatrième année, puis à la fin, il ressort avec des pneus neufs de Lourdes.
0: Elle est pas mal. Ouais. Donc tu voulais raconter une petite...
6: Je vais te dire, il y a un mec qui a dit, je suis devenu riche, très riche, moi j'ai joué le pauvre. Si je suis devenu très riche, parce que j'ai joué le pauvre. Qui c'est ce mec? Qui c'est cet acteur?
0: Voilà, réfléchissez bien, on va faire une petite pause.
6: Très grand.
0: Charles de Gaulle.
2: Mimi Mati.
6: Non.
0: Non.
6: Un acteur.
0: Oh là là.
6: Un acteur anglais. C'est lui qui a joué
0: Bruce Willis.
6: Dictateur.
0: Bruce Willis.
6: Dictateur. Chaplin. C'est lui. Voilà.
0: Oui, mais tu nous as un tout petit peu mis sur la voie là, quand même. Hein.
6: Bien.
0: Monsieur cinéma. Allez. Une gorgée. Un peu l'autre, il a ramené son couteau. Ben c'est... Qu'est-ce que tu fais là?
8: Il monte ses trucs. Hein,
0: il est dans la.
8: Ouais, génial.
0: Oh là là! Oh les belles lunettes! C'est magnifique. Ouais. Remets-nous tes lunettes de soleil. Stéphane est venu avec des lunettes de soleil.
6: Regarde.
8: Esso.
6: C'est un briquet là.
0: C'est des lunettes Esso? Ouais. C'est des. Oh là là, dis donc, un briquet avec des lunettes.
8: Oh putain,
0: donc
8: ça.
0: Oh putain! Remets les lunettes un petit peu. Bon, évidemment, c'est pas très radiophonique, mais c'est pas grave. On va commenter. On va prendre des photos. Oh là là, avec la casquette et tout. Oh le beau gosse. T'as tu vas faire une photo.
6: T'as vu ce qui est marqué sur la casquette?
0: Qu'est-ce qui a marqué? Non, mais lis, il y a marqué quoi? Il y a marqué.
2: Avec ses lunettes, il peut plus lire. Il a
6: pas de mal à se faire plaisir.
0: Ah le beau gosse.
2: Non, ça sert du bien.
0: Ça fait du bien. Ah bah quand on a un peu bu, on change. Les lettres changent toutes seules. T'es beau gosse, hein, dis donc, avec tes petites lunettes de soleil et tes casquettes. Hein.
6: Et tu montrais des photos tout à l'heure.
0: Ouais, bien sûr. Pas de problème. Bon, allez les auditeurs, si vous voulez nous appeler au 0803-08-5000, parce que pourquoi c'est le bordel? Qu'est-ce qui se passe, Anka? Raconte-moi un petit peu, c'est quoi le problème? Qu'est-ce qu'il y a? T'as l'air complètement paniqué.
9: Bah non, mais on a un standard pourri, donc c'est un peu en dents de scie, quoi.
0: Ah oui, alors, ça monte et ça descend. Bah
9: donc,
0: oui, France Télécom.
9: D'être patient et de continuer, parce qu'ils finissent par nous avoir.
0: Voilà, persévérer, parce qu'on a des soucis de standard avec France Télécom. Je sais pas, problème. de pour approvisionner le standard, les appels, ça arrive de partout, d'un coup ça arrête, d'un coup ça revient, d'un coup ça revient, d'un coup ça s'arrête. Tu expliques ça comment ça se fait qu'il y ait tous ces problèmes avec France Télécom, Fun Radio? Tu crois qu'ils sont contre nous?
5: Oh non, c'est pas sûr, non, mais je sais pas. Peut-être, je veux pas me faire l'avocat du diable, hein. Peut-être qu'il y a peut-être une organisation à synchroniser, quoi.
0: À synchroniser, ouais.
5: Je sais pas, enfin je dis ça comme ça. Hein, je...
0: Tout à l'heure, avant de démarrer l'émission, nous avons un petit peu préparé avec Bruno, et je sais qu'il y a un sujet qui te tenait à cœur, dont on n'a pas beaucoup parlé, donc on parlait de vélo et de Turing. On va faire le débat d'ailleurs, hein, d'ici une dizaine de minutes. Hein. Tu voulais parler un petit peu des inondations, parce que tu as été très touché par les inondations, vu que tu fais la France de long en large et en travers, et que malheureusement tu as retrouvé ton vélo avec plus de 20 cm. C'est passionnant ce que tu vas nous raconter d'avance.
5: Ouais. Moi, je sais pas ce que j'ai à vous dire, parce que bon, de toute façon, on peut pas avoir des saisons comme il y a 25 ans. Il y a 25 ans, la nature, elle n'était pas déréglée comme maintenant.
0: Elle est déréglée pour toi,
5: oui. Oh oui, largement déréglée. Tout la nature est déréglée. Les arbres sont cassés par la tempête. Je sais pas si vous rappelez la tempête, ça y fait aussi. Et puis,
0: une tempête
5: c'était à l'année
0: 76.
5: C'était en 80, la dernière tempête. Tu sais, Max?
0: Ah oui, 1980, ouais. Oui, d'accord. Non, parce que depuis, il n'y a plus de tempête, il fait super beau.
5: Mais là, on a des inondations depuis quelques années, ça a commencé, hein. Alors, pas d'aujourd'hui. Hein.
0: Qu'est-ce qui s'est passé, là, les dernières inondations? Raconte-nous un petit peu, tu les as subies.
5: Ben, l'année dernière, il y a eu des inondations, je ne sais pas si vous...
0: Non, mais là, cette année, là.
5: Ah, cette année?
0: Là, dernièrement.
5: Ah, cette année. Alors, cette année, il y a eu des inondations très importantes en Bretagne. Je ne sais pas s'il y en a qui s'en rappellent.
0: Non, ben, bien sûr que tout le monde s'en rappelle. Tout le monde a suivi ces inondations en Bretagne, bien sûr.
5: Donc moi, je peux vous dire que j'ai regardé la télé pratiquement tout l'hiver dans ma caravane. Ben, je peux vous dire qu'il y a eu des inondations partout. Hein.
0: Ouais.
5: Non, parce que ça, c'est le réchauffement.
0: On a un peu trop suivi. Hein,
5: ouais. Mais par contre, il y a une chose qu'il faut savoir, c'est que maintenant, il y a le réchauffement de la Terre.
0: C'est dû à quoi, ça? Parce que moi, j'ai entendu dire qu'il y avait le réchauffement de la Terre, parce que comme il y avait moins de soleil, les gens se chauffaient plus. Ouais. Et ça couche du chauffage, qu'il y avait trop de chauffage. Donc, non. La Terre se réchauffe.
5: Non, alors pas du tout. Alors là, c'est pas du tout ça, mon petit Max.
0: Ah, et pourtant, c'est ce qui nous a été rapporté.
5: Non.
0: Hein.
5: Ah non, non. S'il y a le réchauffement de la Terre, je vais vous dire pourquoi. Ah. C'est dû à tout. C'est les usines, ils polluent l'air, les voitures autant, enfin tout, quoi.
0: Donc c'est pas dû au chauffage, c'est pas du tout...
5: Non. Le chauffage, il a rien à y voir là-dedans.
0: Bah,
5: non,
0: bah oui, mais quelqu'un qui chauffe trop, par exemple.
5: Non, le réchauffement de la Terre, c'est le dérèglement de la Terre qu'il y a en ce moment.
0: Ah oui.
5: C'est ça le réchauffement de la Terre.
0: Couche d'ozone.
5: La couche d'ozone, il paraît qu'il y a un grand trou.
0: Oui, c'est ça.
5: Donc avec les fusées qui nous envoient, les rivières qui sont polluées, tout ça, et donc tout ça, ça y fait. Donc ça nous surprend pas que la nature est déréglée.
0: Très bien. Et donc, toi, t'as subi ces inondations dernièrement avec 20 cm de pluie sur les routes.
5: Hein, oui, je peux vous le dire parce que moi, j'ai traversé toute la Normandie, plein d'eau partout.
0: Pour venir nous rejoindre. Hein.
5: Ah oui.
0: Et sur Paris, ça va? Tu t'as pris les quais?
5: À Paris, je sais pas. Je suis en train de penser.
0: Ouais.
5: Je suis passé à Passy-sur-Eure. Alors je dis un bonjour à l'épicerie Fine. Si ils m'écoutent.
0: Oui, bah oui.
5: Non, parce que excuse-moi, mon petit Max.
0: On est très écoutés, hein.
5: Parce que je leur ai promis que je tiendrai ma parole. Que je leur dirai un petit coucou à la radio.
0: Parole tenue.
5: Ouais. Alors donc je suis arrivé de Passy et donc ce qui fait que je suis arrivé à Versailles. Vous voyez?
0: Ben oui, tout à fait. Oui, bien sûr. Ouais. T'aimes bien Versailles, le château de Versailles?
5: Oui, j'aime bien parce que c'est là j'étais au château de Versailles, j'ai vu qu'ils ont coupé tous les arbres, ils ont coupé.
0: Ouais.
5: Ils sont en train de tout refaire.
0: Ils refont tout à neuf là d'ailleurs. Une fête foraine, il va y avoir des immeubles là maintenant. Ils arrêtent.
10: Poney club aussi.
0: Un poney club, ça sort le poney quand même.
5: Non mais ouais.
0: Ah, il faut le dire ici, on est bien. Hein, non mais attention, hein. Ça va Stéphane?
6: Ça va.
0: Ça va bien, hein?
6: Très bien. Ça va très bien, mais je pense que Bruno, il est venu à vélo jusqu'ici.
5: Ah oui, tout à fait, mon petit Stéphane.
6: Tu as fait équipe avec Polydor?
5: Ah non, jamais. Non, mais par contre...
0: Avec Polydor.
6: Poupon.
5: Par contre, je sais pas... Là, Le Tour de France, c'est quand, Max?
0: Alors, ça démarre la semaine prochaine. Et là, ils font un truc spécial. Ils vont jusqu'à Dakar,
5: ouais.
0: La fin de l'année.
5: Ouais.
0: Ils mélangent, en fin de compte, le Paris-Dakar et le Tour de France.
6: Ah, ouais. T'aimes bien aller à Dakar?
5: Eh ben moi,
6: il y a des belles filles.
5: C'est Dakar.
6: Belles filles noires, etc.
5: Non, Dakar, c'est joli là-bas parce que bon, il y a le soleil, il y a tout hein, là-bas.
0: C'est-à-dire que lui, il va là-bas, c'est pour le soleil, et lui là-bas, il va pour les petits culs. Hein, c'est pas du tout pour la même chose.
6: Ce sont des belles filles bien menues.
5: Ah oui, là-bas, il doit avoir des belles filles. Hein.
6: Ça baisse bien, ça baisse fort.
5: Ah oh, ouais, c'est certain, c'est sûr. Hein,
6: pour son bal, t'as toute la nuit.
5: Oh, peut-être un peu moins, parce que...
0: Mais c'est-à-dire qu'ici, en France, pour 350 balles, t'as droit à 10 minutes, et encore, si elles te font tenir au bout de 30 secondes, c'est fini, faut remettre de l'argent, alors que là-bas, pour 100 balles, t'en as pour la nuit. Hein.
5: Ici, à Paris, il me semble... Hein,
0: oui, c'est à des tarifs.
5: Mais attendez, je vais vous dire un machin, il me semble qu'à Paris, c'est cher hein, pour avoir une fille. Hein.
2: C'est pour ça que c'est des mecs. Hein.
5: Je vais pas trop m'étaler sur le sujet, parce que ça serait trop long, quoi.
0: Pourquoi tu n'es pas avec ton vélo à
6: propos? T'as la caravane, ça va. T'as la caravane, t'es mis un tableau de...
5: Oh non, non. Eh ben vous savez, quand je me balade le soir, je vois des travelots qui sont costauds comme des chevaux. On dirait que c'est des filles, mais c'est pas des filles. C'est des mecs.
0: Ça t'arrive de faire un petit tour de vélo et tout dans Boulogne le soir d'être tu sais.
5: Oh ouais mais tu sais moi je m'arrête pas hein.
0: Non mais tu leur dis un petit bonjour.
5: Un petit bonjour. Oui mais à condition qu'ils s'approchent pas de moi hein.
0: Bah ça se sent tu mets un coup de pédale et puis c'est parti hein.
5: Oh, tu sais, moi je tiens pas trop à aller voir parce que tu sais.
0: Tu te renseigneras sur les tarifs quand même, t'iras à Pigalle, voir un petit peu combien ça coûte.
5: Ah, alors à Pigalle, comment ça s'appelle là, vers le printemps là, je sais plus où à Paris.
6: Ah, il est ouvert.
5: Tu sais, Stéphane, dans une petite rue, il y a une rangée de filles.
6: Chaussée d'Antin, la rue Chaussée d'Antin.
5: Ah, il connaît, il est ouvert
6: derrière le Monoprix.
5: Ouais,
6: le printemps, la rue.
5: Tout à fait.
0: Ça donne des prénoms de 2-3 miss là que tu dois connaître.
6: Ouais, j'ai jamais.
0: Tu parles. Ouais.
6: De pute.
0: Ah non, mais t'as pas surtout qu'il y a ta femme qui écoute.
5: Mais bon, moi ce que je veux dire, bon, c'est en Thaïlande, il paraît qu'il y a des magnifiques filles.
0: Ah, bon, c'est bon. Calmos. On va arrêter là ce dossier parce que ça commence à partir.
6: Ça fait pour 50 balles.
0: Arrête.
5: Ah oui.
0: C'est bon. Arrête. C'est bon. Ça, c'est bon. Vous donnez tous les tailles de la planète. C'est bon. Là, tu connais les tailles des bibles par cœur. C'est bon. Arrête. Arrête, sinon je ferme le bar. Bon, soyons sérieux quand même, d'accord. 2 minutes. On n'arrête pas de déconner, qu'est-ce qu'on aime rigoler.
6: On est là pour déconner.
0: Ah, ça, on a bien compris, hein. Pour ceux qui n'ont pas compris.
6: On est ici, les jeunes.
0: Voilà, exactement, on est là pour s'amuser. Hein. Allez, ça va, elle est fraîche ta canette?
5: Oh oui, j'adore le coca.
0: Oh, le coca.
5: Non, mais et sérieusement, y a, tu sais pas qu'est-ce qu'il m'a raconté, mon propriétaire?
0: Non.
5: Non, mais... bon,
0: t'es un propriétaire, toi.
5: Ouais, bah, tu m'étonnes, je nourris des animaux là-bas dans ma propriété.
0: Donc tu es un poney qui n'est plus à vendre.
5: Ben non, là c'est pas le poney néné, comme il dit mon ami Arthur.
0: Non, sérieusement, alors ton ami, qu'est-ce qu'il dit, le coca, c'est
5: non,
0: bon
5: mais sérieusement, et il m'a sorti la plus grosse connerie que je devais pas entendre, et je l'ai entendu quand même.
0: Quelle est la connerie?
5: Il m'a dit que le coca, c'était cancérigène.
0: Bon, non,
5: n'importe quoi.
0: Non, c'est n'importe quoi, ça. Ça rafraîchit, ça fait du bien, c'est une bonne poisson fraîche pour
5: le jeune. Le coca, tu sais, mon petit Max, ça... Comment je pourrais dire? Ça purifie les boyaux.
0: Voilà, exactement. Mets-en sur tes roues aussi, tu vas voir, ça va gonfler tes pneus.
5: Ah bon?
0: Ouais, je te promets.
5: Oh.
0: Ah ouais, quand t'as... Merci. Ça remplace la rustine, ça.
5: Ouais. Oh. Tu sais, le coca, c'est bon... C'est pas mauvais, hein.
0: Non, bah tiens, bois une gorgée en direct. Allez.
5: Moi, je préfère du coca que de boire de l'eau.
0: Oui, bon, tiens, qu'on entende bien, vas-y, qu'on entende bien boire.
5: Vive le coca.
0: on va faire une pub pour le Coca-Cola, d'accord?
5: Ah ouais, ok, mon
0: Alors,
5: petit
0: on
5: Max.
0: Y va. Alors, tu bois en direct, tu fais...
10: Ils vont porter plate, hein.
0: Tu bois, puis... Entends pas. D'accord. Quand t'entends de boire, vas-y.
5: Ah, c'est bon le coca, hein.
0: C'est bon, ça.
10: Un petit rôle et c'est parfait.
5: Mais au fait.
0: Un petit rôle. Ah, tu fais un petit coca, puis tu bois une gorgée, quand t'entends bien.
6: Et un petit whisky avec. Du whisky,
0: le coca, c'est bon.
5: Oui, c'est bon, le coca. Mais par contre, oui, par Stéphane, tu sais, j'ai goûté du cidre en Angleterre. Non, mais sérieusement, il est bon le cidre en Angleterre.
0: Je suis sûr que je mets un tablier là. Je fais comme si j'étais derrière un comptoir. L'autre, il est debout, il passe sa nuit ici à commander. Oh là là là là.
6: T'as bu du cidre en Angleterre?
5: Ouais,
6: c'est pour les gamins.
0: C'est pour les gamins.
5: Non, mais c'est du bon cidre. Sans blaguer, il est cher le cidre là-bas. Il est cher. Oh là là là.
6: Il y a de l'alcool dedans?
5: Oh bah oui, on boit toujours. Stéphane, toujours, toujours.
0: Stéphane, la vie est belle quand même. Le métier quand même. On a pas assez parlé de toi. Le cinéma, t'as joué dans beaucoup de films dernièrement.
6: J'ai fait un coup de gueule.
0: T'as pas devant le micro.
6: Je vais faire un coup de gueule contre l'NPE spectacle.
0: Vas-y.
6: Une connasse qui m'a viré des fichiers des comédiens et des vigants.
0: Comment ça se fait?
6: C'est parce que tu... là-bas bourré. Et je lui dis pourquoi moi je tente pas. Elle m'a dit toi tu apportes jamais du chocolat.
0: Alors sous prétexte que tu n'amènes pas de chocolat, elle t'a viré.
6: Oui, et après, moi, j'étais voir le directeur, et le directeur, il l'a muté en Bretagne.
0: Ah, oui,
6: après, il y a une autre vieille, toujours les vieilles qui restent, les jeunes qui partent. Les jeunes filles, elles-mêmes, elles m'ont dit, t'es beau, on t'a vu à la télé, on t'a vu avec Noiret, on t'a vu Douanier avec Jean-Claude Boyari. Oui, j'ai cru de Boyari, mais il m'a invité tout ça à son restaurant. Jean-Claude Boyari, à Laurent Jaurès. Il m'a invité. J'ai tourné trois fois avec lui et il m'a dit, je t'invite à manger un couscous.
0: Et pourquoi tu vas pas? Parce qu'il fait pas de couscous.
6: Parce qu'il est homosexuel. Il veut autre chose.
0: Ah, d'accord. Ok, d'accord.
6: Et j'ai vu Isabelle Adjani, elle m'a dit bonjour. Quand je dis bonjour, madame Adjani, elle s'est arrêtée. Pourquoi il n'aime pas ça? Weber, pareil, Jacques Weber. Thierry Lhermitte, il est bien.
0: Thierry Lhermitte, c'est un pote à toi?
6: Et
0: Charles Bronson, t'as des nouvelles un
6: Charles
0: peu?
6: Bronson, c'est mon père. Mon père, il venait à Paris à tourner avec René Clément, Paris brûle-t-il. Et il a fait un enfant, et est parti, il a abandonné.
0: C'est trois fois.
6: C'est moi.
0: Bruno.
6: Voilà,
0: qui veux rentrer dans ton micro.
6: Il a tourné avec Robert Mitchum. Les sept mercenaires.
5: Ah ouais, ouais. T'as joué dans les sept mercenaires, toi? Non, j'ai jamais joué dans les sept mercenaires. Non, mais par contre, moi, je voudrais bien voir le film. De toute façon, je le connais par cœur, ce film-là.
0: Ouais.
5: Je sais comment il commence au début.
0: Comment ça commence?
5: Eh ben.
0: Avec une petite musique. Vas-y, parle un petit peu. Puis
5: Tu l'as, les sept mercenaires?
0: J'ai pas les sept mercenaires, mais tu sais,
5: je voudrais bien que...
0: Je sais pas où les amis, mais je sais qu'on a un truc, une ambiance et tout. On va essayer de te mettre une petite ambiance. Parle un petit peu, puis je vais te trouver ça, t'inquiète pas. Vas-y, parle.
5: Tiens. Alors, les sept mercenaires, ça commence...
0: Bon, je vais te mettre la brute et le truand, mais c'est les sept mercenaires. On va faire comme si c'était... Mais l'ambiance, vas-y.
5: Voici deux chevaux qui approchent avec des cavaliers. Vous voyez les paysages avec les chapeaux, les revolvers.
0: Mets ton chapeau.
5: Et les ceintures. Ils sont dans le désert.
0: Il est où ton chapeau? Dans le bureau. Vas-y, parle, on va te le chercher.
5: Ensuite, ils approchent dans un vieux village.
0: Mmh.
5: Avec le soleil chaud. Très chaud.
0: C'est bon, ça. L'homme à l'accordéon.
5: L'homme à l'harmonica.
0: Ah, l'harmonica.
5: Ah, vous le reconnaissez? J'adore cette musique.
0: Ouais. Tiens, fais rêver les jeunes là qui nous écoutent, là, qui doivent avoir les yeux fermés, qui doivent vraiment triper en écoutant ta voix. Fais-leur peur, fais-leur peur.
5: L'homme à l'harmonica. Imaginez-vous dans une...
0: pourquoi il a mis le casque.
7: Vous entendez l'harmonica?
0: Allez, là, il y a des photos qui sont en train de se faire pour Internet. Ça va être bon, hein. Raconte alors, vas-y.
7: Et subitement, il rentre dans la maison. Il se regarde. Il fait tellement chaud. Ensuite...

0: Allez, vas-y.
1: Et la musique accompagne toujours le film.
0: Ah, t'es dedans, hein.
1: Et ensuite...
0: Trop d'émotion, hein.
1: Oh ouais, c'est l'émotion.
0: Ouais, ça sent, ouais. Ouais, c'est l'émotion. On peut applaudir quand même, hein, parce que franchement, c'est du bon boulot. Hein. Bon, dans un instant, on va se retrouver avec Stéphane, avec Bruno, qui a mis son chapeau, qui va l'enlever. Et on va aborder un sujet et un débat, hein, bien sûr, avec trois personnes pour le moment. T'es toujours avec nous
1: Ouais, je suis toujours avec vous.
0: On va accueillir déjà trois personnes. Toujours. Alors, on va faire un débat sur le Turing de Grande-Bretagne, parce que tu
2: sais.
0: Hein, alors, pour ça, on aura dans un instant Tony Glair.
3: Oui, bonsoir à tous.
0: Tony Glair, le vrai Tony Glair.
3: Le vrai, on peut dire le vrai. Ouais.
0: D'accord. On aura également pour le débat. Tu suis, mon coco ?
4: Oui, je suis.
0: Oui, d'accord. Tony Glair, donc dans un instant avec toi, pour co-animer le débat. On aura également Henri le Beaugosse.
3: Henri le Beaugosse, oui, bonsoir à tous.
0: Et il y a également quoi ? La Gouine Elisabeth ?
5: La Gouine
0: Elisabeth. Bonsoir.
6: Bonsoir tout le monde.
0: Donc dans un instant, on va faire un petit débat sur le Turing de Grande-Bretagne. Vous maîtrisez le Turing ? Pas de problème.
3: Pas de problème, on a des tables de mixage.
0: D'accord, ok. Mon petit Bruno, tu as tes questions avec toi, il n'y a pas de souci.
1: Hein ? Non, il n'y a pas de souci.
0: Petite nouveauté qui devrait vous faire plaisir et qui devrait faire un carton dans les jours à venir, ça s'appelle Mademoiselle, écoutez bien ça et on se retrouve juste après pour le débat sur le Turing de Grande-Bretagne. Ça, c'est une nouveauté qui, à mon avis, devrait faire parler d'elle dans les jours et les semaines à venir, dans les clubs et un peu partout. Do You Love Me, écoutez, ça s'appelle Mademoiselle, c'est pas difficile à retenir. Et voilà, la suite de la Radio Libre 0803-08-5000 pour les Belges, bien sûr, comme d'habitude, le 0033-803-08-5000. Va falloir vous réveiller les enfants pour pouvoir essayer de rentrer dans le fameux débat de notre Bruno National qui n'est pas venu les doigts dans le derrière puisqu'il est venu avec quelques questions. Et bien sûr, c'est le grand spécialiste du Turing en France et tout particulièrement du Turing de Grande-Bretagne qu'il a déjà fait à plusieurs reprises. Et pour ça, on va avoir plusieurs auditeurs qui vont débattre avec lui de ce sujet très intéressant. Donc, est-ce que tu es avec nous, Bruno, de nouveau ?
1: Ah ouais, oui, je suis avec vous, oui.
0: Alors, donc, tu as trois personnes avec toi.
1: Oui.
0: Tony.
3: Oui, bonsoir.
0: Tony Glair.
3: Hein.
1: Tony Glair.
0: Oui, il y a qui d'autre ?
1: Je vois le premier.
3: Henri le Beaugosse, quand même.
0: Ouais. Henri le Beaugosse aussi. Henri, oui, t'es avec nous ?
1: Ouais, ouais.
0: Et le dernier, la dernière, c'est comment elle s'appelle ?
1: C'est la Gouine et Elisabeth.
0: Elisabeth, voilà.
1: La Jolie.
0: D'accord, Elisabeth la Jolie, comme c'est mignon.
1: Oui, oui, oui.
0: Alors, une première question.
7: Elles sont derrière.
0: Elles sont derrière, elles sont sur l'autre page.
3: Allez, on y va. T'as fait quand même.
1: Est-ce que...
0: Bon, tu peux peut-être... tu veux peut-être la... Non, vous la faites pour lui, non ?
3: Bah non.
8: On fait la première, là, Bruno. Est-ce que le Turing de Grande-Bretagne, c'est mieux tout seul ou à deux ?
1: Ah ben moi je...
3: Bon ben bonsoir alors.
0: C'est pas ça le concept, hein. On va se passer de vous, hein.
3: Ouais, pas la peine.
0: Non, toi t'es à la place de Gérard. C'est toi qui poses les questions et c'est eux qui répondent.
1: Ouais.
0: La question c'est celle que Bruno, que notre ami Bruno, c'est à toi de la poser cette question que Fildar.
1: Alors est-ce que le Turing de Grande-Bretagne c'est mieux tout seul ou à deux ? Qu'en pensez-vous ?
3: Mm-hmm. Ouais. Bon bah Tony Glair, bah moi je pense que le Turing de Grande-Bretagne c'est un truc qu'on fait en solo, hein, Bruno.
1: Ouais.
3: Moi je pense que toi tu le fais en solo, t'es un puriste quand même, t'es un puriste du Turing de Grande-Bretagne. Et voilà, moi je pense qu'un Turing de Grande-Bretagne qui se ferait, je sais pas, en famille, à deux, avec des enfants, des chiens, tout ça, ça serait pas un vrai Turing, quoi, quand même.
1: Ouais.
3: Bah ouais, ça c'est un truc de solo, faut pouvoir réfléchir sur soi-même, tout ça, c'est une sorte d'introspection intérieure.
1: Tu sais, ça dépend. Il y en a qui préféreraient à deux, hein.
3: Toi, tu préférerais si tu pouvais avoir une touringueuse avec toi ?
1: Ah ouais, moi, enfin, ça dépend. Ouais, j'aimerais bien avoir une fille avec moi quand même pour faire le touring, mais...
2: Ça serait plus convivial. C'est totalement à l'opposé de l'auditeur. Moi, je pense qu'un touring de Grande-Bretagne, ça se fait avec des gens.
1: Ouais.
2: Parce que j'imagine que s'il y avait 50 Bruno qui déferlaient sur les routes de l'Angleterre, ça passerait pas inaperçu. Je pense que t'aurais droit au canard.
1: Non mais tu sais, moi je vais vous dire, je vois des gens qui des Allemands qui partent avec des vélos et des sacoches, mais bon, mais bon, mais je suis sûr que ils font ça que l'été, puis c'est tout. Après, ils arrêtent, tandis que moi, je pars pendant 6 mois quand même. Hein.
2: Ouais, bien sûr. Et en hiver, ils viennent à Disneyland. T'as vu ça, Bruno? Et en été, c'est un genre, ils font du vélo avec des sacoches.
1: Ouais. Enfin, c'est déjà beau ce qu'il fait. Hein. C'est déjà beau. Hein.
2: Non, mais le cheveu, il pompe pas mal en montée quand même. Hein. Je sais pas si t'as remarqué, même dans le peloton autour de France, c'est toujours Ulrich, des gens comme ça.
1: Hein. Oh ouais, mais bon, j'aime bien le Tour de France, mais tu sais, ils ont pas les problèmes que j'ai. Hein. Tu sais, il faut dire, ils ont pas les problèmes que j'ai dans le Tour de France. Hein.
2: Ouais, mais ils sont dopés à mort. Aussi,
3: ils ont pas les sacoches.
1: Ah bah oui, parce qu'à un moment, et tu sais, je sais pas si vous vous rappelez, hein, oui. À un moment donné, ils avaient parlé de dopage, de...
2: Moi, on parle pas.
1: ils ont parlé de dopage, tout ça, de...
2: Ouh là là.
1: Oh, ils nous ont ratatiné les oreilles.
0: Hein. Oui, tout à fait, oui.
1: Oh là là.
0: Ah, oui. Et Gwyn, Elisabeth?
4: Bonsoir, merci de me donner la parole.
0: Il faut lui donner la parole, la petite. Hein.
1: Alors, à toi, ouais, la parole.
4: Moi, je serais plus pour le faire à deux, et bah pourquoi pas, écoute, si t'as envie de quelqu'un, moi, je suis libre.
0: Ouh.
2: T'es libre.
0: Il y croit pas.
2: Ah
0: ouais.
4: Ça, je pourrais caresser ton petit corps le soir si t'attends.
2: Voilà, ouais. Ouh là là.
1: Super, hein. Super. J'aurais plus besoin de me rendre service et voyez ce que je veux dire.
2: On évitera de crever tous les deux mètres sur la chantée d'Antin.
1: Oh là là, ouais.
0: Ça te ferait plaisir qu'elle parte avec toi? Tu la foutrais dans une de tes sacoches?
1: Ah ouais, ça serait peut-être pas dans les sacoches, non mais disons, tu
0: t'as
1: vois.
0: T'as un porte-bagage?
1: Non, mais tu vois, mon petit Max, elle aurait un bon vélo, de l'argent, hein.
0: T'as du pognon au moins.
1: Il faut de l'argent, hein, pour partir en touring de Grande-Bretagne.
2: À la base, il faut quoi comme vélo, comme marque?
1: N'importe quelle marque, n'importe, hein, tu sais. Marque. Hein. Ouais. Oh ouais, n'importe quelle marque. Hein. Tu peux avoir un Peugeot comme tu peux avoir un... Non, mais vous savez, moi j'ai un bon vélo Raleigh que j'ai.
2: Raleigh.
1: Ouais.
2: Ah, des belles sacoches.
1: Ouais, mais j'ai des sacoches allemandes et tout.
2: Ah, des sacoches allemandes.
0: Comment faut qu'un vélo. Avant de poser ta deuxième question sur le débat du bon matos, justement, ils ont bien amené le sujet là, les auditeurs.
1: Ouais.
0: Le matériel, le vélo, tout ça, qu'est-ce qu'il faut comme matos?
1: Comme matos, bon, il faut des bonnes sacoches, il faut des rustines, des boîtes de rustines, il faut des chambres à air.
2: Il faut des clés aussi, non?
1: Ah, il faut des clés, oui.
2: Est-ce
1: oui.
2: que t'as des boyaux de chat aussi?
1: Des boyaux de chat? Non, ouais. j'en ai pas. Ça, j'en ai pas, hein.
2: Quand tu crèves, ça sert. Ah,
1: non.
2: Hein.
1: Non, mais par contre, j'ai des demi-pneus, quoi.
2: Ouais.
1: Ça roule bien, hein.
0: Ouais, des petits pneus, ouais.
5: Ça va sur un demi-vélo. Hein.
1: Comment?
0: C'est-à-dire que, attends, tu roules sur... Est-ce que ça t'aide de faire un peu de touring sur roue arrière?
2: Ouais, c'est ce que j'allais dire, ouais.
1: Du touring de sur roue arrière?
2: Sur les figures, des oliflops. Tu fais des wheeling?
1: Non, mais moi je suis sur roue avant toujours, hein.
0: Ah, t'es sur roue avant?
1: Ah, oui. Ouais.
0: C'est-à-dire que t'as la roue arrière qui est en l'air et toi t'es seulement sur la roue avant?
1: Ouais, mais non, mais... Quand tu roules en vélo, tu vas toujours avec la roue avant. Je vois pas comment qu'on irait avec la roue arrière en pédalant en arrière. C'est ça que tu veux dire?
0: Oui.
1: Non, mais tu vas toujours, tu roules par la roue avant.
0: Mais alors c'est si tu fais de marche arrière, alors.
1: À marche arrière, tu peux pas faire du marche arrière.
0: Pas avec tes vélos.
1: Ah non?
0: Non, avec un vélo de touring.
1: Ah non, même pas, non.
0: Ah d'accord, mais t'as une banquette derrière comme dans les bagnoles ou...
1: Eh non, c'est pas une banquette, c'est c'est une selle.
2: T'as un minibar.
1: Ah, d'accord. Une selle.
2: T'as un minibar,
0: t'as pas un clim, t'as rien de tout ça, quoi.
2: Et Bruno?
1: Oui.
2: C'est Henri, et même avec du bon matos, ça empêche pas les gamelles. Est-ce que toi, ça t'est déjà arrivé de rouler sur un hérisson, des trucs comme ça?
1: Oh non, mais tu sais, moi je fais attention, hein. Tu sais, moi, il y a des choses que j'aime pas quand je suis en touring de Grande-Bretagne, c'est 3 fois dans la journée que je rêve. Oh là là, c'est chiant, hein.
2: Ouais.
1: Oh, c'est chiant, hein.
2: T'as des protections, toi, Bruno? Est-ce que tu mets un casque, des gants, des coudières et tout ça?
1: Ben non, pour vous dire franchement. Pour vous dire franchement, je porte un petit béret basque avec une culotte courte en tergale.
2: C'est mignon, ça.
0: C'est mignon pour faire du touring. Hein.
2: Et les sacoches allemandes, quand même.
1: Ouais, j'ai des bonnes sacoches, mais bon...
2: Et t'as pas peur de l'ETA?
1: L'ETA en Grande-Bretagne.
0: Non, je vous en supplie.
1: Non, ça va partir,
0: il va dire n'importe quoi.
1: Revenons.
0: Il y a encore les moutons en Angleterre, je sais pas si c'est vraiment une bonne chose.
2: Bon, Bruno.
0: Revenons à ton équipement là. Tu dis un béret.
2: Un béret basque.
1: Un béret basque avec une culotte courte en tergale.
0: Quelle couleur?
1: Noir.
0: Ouais, des chaussettes.
1: Et donc, je voyage avec une caméra.
2: Et un kilo de plastique.
1: Comment?
8: Arrêtez.
1: Des pneus de plastique.
8: Ouais, non, laisse tomber. Ils ont voulu faire de l'humour, c'était pas drôle. Ouais, non, laisse tomber. Et au niveau des pompes?
1: Au niveau des pompes, bon, tu trimbales des godasses, des tennis.
8: Ah ouais, d'accord. Alors quand tu montes des côtes, du coup, faut pas mettre des chaussures de varap. C'est des trucs avec des crocs,
1: ouais. Non? Non, mais toute façon, moi j'ai des pédales avec des petites dents. Des petites dents, donc ouais. Je peux pas glisser.
8: Des pédales avec des petites dents.
1: Ouais.
8: Ça fait rêver, hein, Stéphane, des petites dents. Hein. Toi,
3: qu'on a plus. Dedans, hein.
1: Par contre, vous me croirez pas, mais j'en dépense de l'argent.
3: Hein. Oh là. Oh, c'est quoi un budget?
1: Normalement le budget, bon, je vais vous le dire. Normalement je pars avec trois bâtons, quoi. J'ai réussi à rassembler quand même 2 millions.
3: Ouais,
1: donc là, hein. c'est vrai, Bruno, il parle en rouble,
3: toute ta caillasse elle est sur ton vélo, donc là si je vais débarre ton vélo en bas, t'es sûr que t'es dans la dèche là en fait.
1: Dans la dèche, je sais pas, je vois pas très bien qu'est-ce que tu veux dire dans la dèche. Moi personnellement.
8: Non, mais je comprends pas, tu parles de bâtons, c'est.
1: Ah non, mais pas des bâtons pour assommer comme vous entendez.
8: La dynamite.
1: Des bâtons, je veux dire de l'argent, de l'argent.
8: D'accord,
1: des
8: bâtons.
1: Ouais.
8: Des brousoufs, quoi.
1: Ouais, Max. Mais bon, j'ai réussi à rassembler quand même 2 millions de côté, hein, tout l'hiver.
8: Oui, 2 millions, bien sûr. C'est pour ça qu'il a des grosses sacoches, quoi. C'est pour ça qu'il est tout le temps. Ouais, c'est que dès qu'il pédale, le vélo il se lève.
4: Oui. T'as besoin de téléviser les sacoches de temps en temps?
1: Comment?
4: Ben, je sais pas, il faut régénérer tout ça, je sais pas si t'es d'accord.
8: Tu divides les sacoches de temps en temps, les sacoches allemandes, y a pas besoin.
1: Ouais. Oh ben tu sais,
8: tu divides les sacoches.
1: Si je les vide?
8: Ouais.
1: Oh ben tu sais.
8: Tous les soirs.
1: Non, je vais pas les vider, hein. Je laisse tout ce qu'il y a dedans. Je vais pas me casser la nez. Non, parce que. Je sais pas, moi.
8: Qu'est-ce que t'as dans tes sacoches? Parce que nous on sait ce qu'on a, mais dans les tiennes.
1: Eh ben j'ai du linge de rechange. J'ai quand même du linge pour me rechanger, parce qu'autrement je suis pas bio, hein. Formilé
3: avec deux couilles.
1: Vous voulez que je vous dise qu'est-ce que j'ai dans mes sacoches?
8: Ouais. Non mais attends, excuse-moi, un truc que je veux savoir, ton slip. Une fois que tu l'as mis 2-3 jours et qu'il est sale, tu le refous dans ta sacoche?
1: Non, je le lave et puis j'en ai de rechange.
3: Le PTC sur le cadre.
1: Non, mais j'en ai de rechange.
8: Donc t'as jamais du linge sale dans tes sacoches?
1: Non, mais je les lave.
8: Tu fous quoi encore dans tes sacoches?
1: Eh ben, des chaussettes, qu'est-ce que j'ai encore?
3: Des rillettes,
1: j'aime pas tellement, parce que bon, tu gardes au fond la sacoche, ça sent le rat, ça sent la charogne quand tu gardes du fromage ouais, dedans et tout.
8: Un peu comme du vieux sperme, quoi.
1: Ah ouais, mais ça sent mauvais, non. Non, mais il faut pas garder des machins dedans, juste...
8: Non. Mais faudrait que tu te vides les sacoches quand même,
3: plus régulièrement.
1: Oh, mais je les vide, des fois ça m'arrive de les laver dedans.
3: Qui t'a payé? Il y a des gens qui sont payés pour vider des sacoches, ouais. Bruno.
8: Tony Glas, elle a raison, il y a des gens qui sont payés pour vider les sacoches.
1: Ah, ça y est, je sais qu'est-ce que vous voulez dire. Ouais. C'est les flics.
3: Ouais, voilà.
8: Qui vident les sacoches.
1: Oh, ouais,
8: voilà, la police.
1: Ouais, non, mais moi je vais vous dire, en Grande-Bretagne, les flics, c'est pas comme en France. Ouais. Là-bas, ils vous surveillent sans cesse, ils vous contrôlent.
8: Oh, est-ce que les policiers de Bretagne, de Grande-Bretagne, surveillent constamment tes sacoches?
1: Non, mais de toute façon, c'est pas qu'ils surveillent, non, mais c'est qu'ils sont souvent en train de me demander des papiers, tout ça.
8: De tes sacoches?
1: Oh, ouais. Non, mais de moi, d'où j'arrive.
8: Ils fouillent dans tes sacoches?
1: Oh, c'est arrivé, hein.
8: Oui, alors, c'est bien, c'est agréable.
1: C'est arrivé, mais...
8: C'est agréable?
1: Oh non, c'est chiant, quoi. Je vais te dire, ce qui est chiant, c'est qu'après... Je
8: dis pas qu'il fout un flic.
1: Ouais,
8: il fout quand même pas sa tête avec le képi dans tes sacoches.
1: Non, ils sont pas fous à ce point-là.
8: Ça fait mal.
1: Ce que je veux dire, c'est que des fois, ils m'ont vidé mon sac de couchage à la sacoche.
8: J'ai vraiment vidé tes sacoches.
1: Ouais. Sérieusement, hein, mon petit Max. Ils m'ont vidé mon sac de couchage, ils l'ont fait sortir, mais après, ma sacoche, elle est ouverte, ils le remettent pas dedans.
3: Ah,
1: pour moi, pour moi c'est ils sont à moitié tarés ces mecs.
0: Des fois t'as une sacoche vide, une sacoche pleine.
1: Ouais, mais tu parles, souvent ils regardent dans mes sacoches qu'est-ce que j'ai pas de l'opium, j'ai pas de la drogue. Bon alors.
0: T'as du sperme.
3: Le
0: problème c'est que t'as les sacoches toujours à l'air.
1: Bah, ça dépend quand ils ont fini. Moi, je range tout, alors je les ferme après. Je les ferme.
0: Mais il a raison, quoi.
1: Pas autrement.
3: Bruno, ça t'énerve pas que les flics, comme ça, ils tripotent les sacoches, comme ça, là?
1: Bah, si, c'est énervant, parce que moi, ça m'énerve.
3: Attends, c'est personnel, les sacoches. Ça se prête pas. Je veux dire, c'est perso, les sacoches.
2: Et non, quand t'as les sacoches un peu chaudes, est-ce que tu vas faire un tour dans le Seine avec ton vélo?
1: Si elles sont un peu chaudes.
0: Bah, des fois, avec le soleil, des fois, la réverbération, ça peut taper le soleil.
1: Ah ouais.
0: Les sacoches chaudes.
1: Ah ouais, mais par contre, quand il pleut, ben, ça traverse pas la flotte dans des sacoches comme ça. Ça traverse pas.
0: Ah ouais, bien sûr.
4: C'est pratique.
1: Non, mais par contre.
0: C'est jamais liquide dans tes sacoches.
1: Bon, c'est arrivé, des fois je mets des bouteilles de shampoing et se renverse dedans.
0: Ah ben dis donc, ça fait un sacré mélange, hein.
1: Oh ben, souvent il m'arrive de ranger mes sacoches dedans. D'accord. D'enlever tout.
0: Tu conseilles à un petit jeune, je sais pas, qui voudrait se lancer cet été dans le touring, de se vider les sacoches régulièrement pendant son séjour?
1: Ben, pourquoi vider les sacoches? Si elles sont bien rangées, il va pas s'amuser à les ranger tous les jours, hein.
0: Ouais, mais comme il faut enlever ça dedans, donc de temps en temps, il faut qu'il se vide les sacoches.
1: Ouais, mais bon, faire un petit rangement de temps en temps, mais bon.
3: Ouais, ça colle, après, ça colle.
1: Ben ouais, mais ça dépend. Si ça colle dedans, c'est que t'as des machins, t'as des fromages tout pourris et tout, dedans.
3: C'est ça.
2: Vas-y, va plus loin, vide ton sac.
1: Par contre, si tu, c'est sûr que si tu gardes des vieilles saucisses qu'on deux semaines, c'est forcé que ça colle.
0: Ouais. Donc mettez pas trop de saucisses dans vos sacoches. D'accord.
2: Éviter la couche.
1: Ouais. Non, mais pas. Pardon.
4: Il vérifie des fois le train arrière.
1: Le train arrière?
4: Mm-hmm. Il vérifie pas ton train arrière. Je veux dire, il pourrait regarder avec une pile. Tu vois si tout marche.
1: Ouais. Tu veux dire le feu rouge, tout ça?
4: Ouais.
2: Ouais, en fait, c'est les réglages. À mon avis, elle veut savoir les réglages. Est-ce que tu fais des réglages tous les combien de kilomètres?
3: Des vidanges et tout ça, voilà. Quoi.
1: Non, mais non.
2: Tu prends soin de ton bateau.
1: Normalement, il m'arrive de graisser la chaîne quand elle est bien rouillée. Bon, bah, je la graisse, mais.
0: Elle est bien rouillée, là.
1: Mais ouais. je vais pas m'amuser à graisser tous les deux jours la chaîne parce que c'est chiant parce que tu te fous de l'huile partout.
2: Ouais. Et t'as combien de vitesse? T'as combien de pignons?
1: Oh, maximum, j'en ai 12. 12.
0: Ah, peut-être. Tu pédales sur 12 vitesses.
1: Ouais.
2: Ah, c'est chaud.
4: Elles ont toutes des petites dents?
1: Ben, les plateaux, le plateau dessus, puis comment qu'on appelle ça?
0: C'est des plateaux repas, carrément, que tu te fais...
1: La roue libre, ça a toujours des dents, hein.
0: T'as des plateaux repas, ou...
1: Non, j'ai des plateaux, quoi, où la chaîne, elle roule, quoi.
3: Ouais, quoi.
1: Mais bon... Quoi.

0: touring de Grande-Bretagne.
1: Oh là, est-ce qu'on va arrêter d'après vous?
2: C'est chaud, hein.
3: On est en plein dans l'actu, hein.
2: À mon avis, vu comment c'est parti, vu comment tu le lances, Bruno, je pense que ça va pas s'arrêter de si bon chemin.
4: Hein. Ouais.
2: Et que tu auras d'autres personnes qui sont du même avec toi et qui te suivront. Hein. Mm. Pour moi, ça peut donner une secte. Hein.
0: Une secte.
2: Honnêtement.
0: Eh ben, moi, je sais pas. Il y a des trucs qui vont se présenter dans l'avenir, là, ouais. Dans pas longtemps, et pour l'instant, bon, je suis incapable de dire si je vais arrêter le touring de Grande-Bretagne. Je ne sais pas, je sais pas.
1: D'accord, mais disons, il parlait du... Est-ce qu'il y a une secte dans le touring? La touring secte.
2: Est-ce qu'il y a des gens qui vous aiment pas ou vous aimez pas des gens?
0: Oh ben, moi je sais pas, moi tous les gens que j'ai rencontrés, ils m'ont dit mais vous faites le tour, tout ça, vous voyagez loin, qui me fait souvent, il y a des gens comme ça qui me posent la question, et puis je leur dis, moi j'aime bien parce que ça fait longtemps que je voyage, tout ça, et les gens ils sont toujours étonnés
1: certains bien voyagés, mais ils sont étonnés qu'à chaque fois que tu leur dis ça et qu'à chaque fois que tu retournes au même endroit, donc pour un mec qui aime voyager,
0: ah oui,
1: tu vas toujours au même endroit,
0: ouais, absolument.
1: Le mec qui aime voyager, quoi.
0: Ah ouais, absolument. Ouais.
1: Quand tu parlais de secte, est-ce que ça vous arrive de vous retrouver, je sais pas, une vingtaine de touringers, quoi, vous êtes dans la forêt dans la nuit, puis vous pédalez dans le noir?
0: Non, pas du tout.
5: Vous sacrifiez des sacoches?
0: Non, pas du tout. Non, des fois, il arrive que je rencontre des coureurs comme moi.
1: Dans le noir, comme ça, dans la forêt?
0: Non, pas forcément. En plein jour, des fois. Je fais un bout de chemin avec eux, puis après on...
2: Mais pas dans la forêt, vous improvisez pas genre un circuit, opération Blair Witch, direct, allez c'est parti.
0: Comment on répète?
2: Une opération Blair Witch, allez on est des fous, on a des VTT, on va faire les fous dans la forêt. Faites pas ça?
0: Oh non, moi je me suis jamais retrouvé avec...
1: Sur Safignon, que vous avez retrouvé dans la forêt, non?
0: Non, je me suis jamais retrouvé avec des gens comme ça, non, j'ai toujours roulé seul.
4: Et vous faites pas des rassemblements comme les Hells Angels avec les Harley Davidson, faites pas des gros convois où vous roulez à 200 vélos ensemble, comme ça, vous débarquez sur les champs? Non, ça vous arrive jamais, ça?
0: Oh, c'est arrivé. C'est arrivé une ou deux fois comme ça. Je me suis retrouvé en groupe, mais ça jamais.
1: Champs-Élysées?
4: Ouais.
0: Quand j'ai fait le tour de la France, pendant longtemps, je me suis retrouvé avec des coureurs, mais bon.
2: C'était tragique, non? Vous êtes fait tabasser par les CRS? Peut-être tu veux en parler?
0: Oh non, pas du tout, non.
1: Ça s'est bien passé?
0: Ouais, ça s'est bien passé.
2: Ah,
0: ouais.
2: Bah, c'est bien.
0: Ouais.
4: Tu penses pas, toi, Bruno, depuis que tu parles du touring et tout, tu trouves pas qu'il y a un peu une mode du touring de Grande-Bretagne maintenant?
1: Oui, c'est sûr.
4: Que tout le monde essaie de faire comme toi,
2: tout le monde est fashion.
0: Si, aussi parce que l'été, en Grande-Bretagne, je vois des gens avec des vélos et des sacoches, j'en vois partout.
1: Ah, ça c'est la mode, ça. Ça c'est vrai. Moi je vois même moi personnellement, j'ai pas de vélo, je vois que dans ma caisse je me suis quand même mis des sacoches dans ma bagnole. Hein. C'est la mode, sur mes ailes de bagnole, je me fous des sacoches, ça va être la mode cet été.
0: Ouais,
1: hein.
0: ouais,
1: ça, tout le monde va se foutre des sacoches sur ses bagnoles.
0: Ouais. Et tu vois, ce que Max aussi fait du vélo aussi.
1: Et
0: je voudrais lui demander, je voudrais lui demander pourquoi qu'il partirait pas. Peut-être pas avec moi, je sais pas, j'en sais rien. Peut-être qu'il aimerait pas. Non, mais par contre, il peut partir, de la Belgique et puis descendre en bas du Sud-Ouest en vélo avec des sacoches et tout.
1: C'est très bonne idée, ça. Je me demandais encore ce que je voulais faire cet été.
4: Ben voilà.
1: Ben, c'est ce que je vais faire.
4: Bruno, toi, tu
2: vas appeler les Bahamas.
4: Tu prendrais Max avec toi sur un tandem? Est-ce que vous partiriez tous les deux en tandem comme
0: ça,
4: amoureux?
0: Pourquoi pas? J'en sais peut-être rien. Ah,
1: j'aurais une bonne boîte dansant, alors.
0: Non, mais moi, si je partirais un jour avec lui, je partirais avec du pognon, hein.
1: Oui.
0: Maximum 2 ou 3 millions de côté.
1: Hein. Oui, voilà, c'est ça, de quoi s'éclater un peu. Quoi,
0: parce qu'il est certain que lui, peut-être, il aimerait dormir à l'hôtel et...
1: Ou avec toi, mon chéri.
0: Ou peut-être qu'il aimerait pas camper, il préférerait avoir tout ce qu'il faut, le confort, la douche, quoi, tout.
1: Un petit 4 étoiles de luxe en montagne, ça peut être bien. Écoute, on va revenir dans un instant pour la suite de ce débat sur le touring de Grande-Bretagne qui intéresse tout le monde. Donc si vous avez envie d'y participer, c'est le moment ou jamais, au 0803-08-5000. Tu parlais des Belges, c'est le 0033-803-08-5000. Le temps qu'ils mémorisent les questions, on revient avec Bruno et avec aussi, avant la fin de cette émission, le remix de Shaggy exclu Star System fait par notre ami Manu, dit DJ Manu. Hein. Ça fait plaisir.
5: Alors, ça fait plaisir, Max.
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1: Eh oui, ça se passe au 0803 08 5000 et nous avons toujours Bruno qui est là, qui vient de se...

0: bien, c'est un truc qu'il ne connaissait pas, dont il ne sert à rien, un stylo. Voilà, c'est pour barrer, c'est pas pour écrire. Parce que ça m'aurait surpris. Ça y est, tu barres. Faut le laisser, il s'organise.
1: Il fait sentir scène.
0: Ça y est, c'est bon.
2: On parlait de palais tout à l'heure.
3: Alors, mon petit Max, attends, il faut que je repère une question là. C'est là par exemple.
0: Est-ce qu'on peut faire du touring de Grande-Bretagne en voiture?
3: Alors donc. Oui, on.
0: Non, ça c'est la question que tu poses.
3: Oui. Alors, est-ce qu'on peut faire un touring en voiture ou en camping-car?
4: Bah, pas trop, non. Parce qu'en fait, le but du touring de Grande-Bretagne, c'est de le faire à vélo.
5: Bah ouais.
4: Et donc, si tu fais du touring en voiture ou en camping-car, c'est des vacances, quoi.
5: Ça enlève le charme.
3: Ouais, mais moi, je sais pas, touring en camping-car, je sais pas, on profite pas tellement. Hein.
0: Non, on profite pas tellement du vélo. Hein.
3: On voit pas qu'est-ce qui peut venir faire là-dedans, le camping-car. Hein.
0: Ah ouais, parce qu'à la base, le touring, ça se fait en vélo.
3: Oui, mais ça peut se faire aussi en comment que je pourrais dire comment ça s'appelle là les remorques là que les gitans ont avec des chevaux.
6: Les roulottes.
3: Les roulottes.
0: Ah pardon, ouais. Mais on n'était pas loin.
3: Mais bon, c'est pareil, c'est comme le camping-car, hein, je vois pas l'intérêt.
0: Du touring en hydravion, non?
3: Du touring en hydravion. Bon.
6: Arrêtez, que Bruno il a fait du vélo avec Jacques Balitin. J'ai entendu ça grosse tête avec Bouvard. Balitin, il a dit, j'ai un copain qui s'appelle Bruno, j'ai fait tout le temps du vélo avec Belmondo, Claude Lelouch, Charles Girard.
0: Alors, le touring de Grande-Bretagne, alors, est-ce qu'on peut faire du touring de Grande-Bretagne en Espagne?
3: Ah ouais, pourquoi pas. On peut partir en vélo faire le tour d'Espagne, c'est assez alléchant, il y a beaucoup de...
0: Mais le touring de Grande-Bretagne en Espagne.
5: Ouais, mais il y a des moments où il faut s'arrêter aussi, parce que c'est risqué, hein, de faire toute la côte.
3: Oh, tu sais, moi j'ai entendu dire, il paraît que là-bas il y a des scorpions.
5: Ouais, c'est vrai. Mais toi t'as un béret quand même. Hein.
0: Des scorpions, mais il y a aussi des sagittaires, il y a un peu de tout. Hein. Il y a pas que. Il y a des balances, il y a des vierges, il y a des poissons. Ouais, hein. Ouais, Max, un peu tous les signes. Ouais. Hein.
6: Et moi, paraît-il. Paraît-il. Comment s'appelle Bruno? Il a fait des touring de Grande-Bretagne avec Tony Blair et Sherry Blair. Okay. Quand elle était enceinte. C'est vrai. Et paraît-il, le bébé est arrivé dans sa cave.
5: Ok, vas-y, continue à boire, toi.
0: Ah, tu me le gères, Phil.
5: Hein? Ah
0: oui.
5: Donne-lui un truc à tester, là. Ah, bah, Bruno, pour revenir un petit peu dans le débat, Bruno.
3: Ouais.
0: Prends des cahuètes, là.
5: Tu sais que, enfin, moi, je veux te mettre en garde, c'est que ce qu'il faut éviter dans le désert en Espagne, c'est les morsures de fennec. Hein. Ça, faut éviter directement. Hein.
3: Les morsures de fennec, c'est quoi? C'est les serpents?
5: Voilà, oui. C'est des espèces de petits renards qui graillent les sacoches, qui graillent un petit peu de tout, hein, les cyclistes surtout.
3: Oh, est-ce bien vrai?
5: Ah oui, c'est bien raisonnable.
0: Il y a des petits chacals qui bouffent les mollets de cyclistes.
5: C'est leur but de leur vie. Hein.
3: Ouais.
5: Ça bouge de la sacoche.
3: Non, mais par contre, parlons peu, parlons bien.
5: Ouais, ok.
3: Moi, je vais vous dire, je vais te dire, faire touring d'Espagne en vélo.
0: Non, attention. Le touring de Grande-Bretagne
5: en Espagne. À vélo.
0: Touring ou en Turquie ou en Grèce.
3: Oh,
0: est-ce que le touring de Grande-Bretagne peut se faire dans n'importe quel pays?
3: Oh oui, ça peut se faire en Espagne, ça peut se faire en Allemagne, partout. Bon, mais moi je sais que je ferai pas un touring d'Espagne, il fait trop chaud l'été. Non.
0: Le touring de Grande-Bretagne en Espagne.
3: Le touring de Grande-Bretagne en Espagne.
5: Ouais. En hiver. Parce que tu peux faire en hiver si t'as trop chaud.
3: En hiver, ouais, mais moi j'ai déjà fait le touring d'Espagne.
5: En hiver ou en été?
3: En hiver.
5: En hiver, ouais, t'as bien en hiver.
3: Ouais, mais moi je suis descendu jusqu'à Algeciras en vélo et tout.
5: Ouais.
4: C'est par Liverpool tout ça?
3: Ah non, Liverpool c'est en Grande-Bretagne.
4: Oui, bah c'est ce qu'on dit.
3: Oui.
4: T'as fait le touring de Grande-Bretagne en Espagne?
5: En Espagne, ouais.
3: Oui, je l'ai fait, oui. En fait, je connais toute la Grande-Bretagne.
6: Mm-hmm. Et Max, pourquoi il ne fait pas en Turquie? Pourquoi toujours en Grande-Bretagne?
0: T'es en Turquie, on se verra cet été. Moi, je vais y aller passer une semaine là-bas.
3: Ah bon?
0: Bah ouais.
4: Emmène-le.
3: En vélo. Et tu pars en vélo?
0: Ouais, bah évidemment. Bah,
3: tu suis derrière l'avion.
4: Super.
0: Ah bien, je pars en vélo, bien sûr, avec des amis.
4: Oh, super.
0: Bon, ce qui va être sûr, c'est quand on va devoir traverser la... On va peut-être partir, on va se balader en mer. Donc là, en bateau en mer, ça va être chiant.
3: Bah, c'est-à-dire que moi je vais pas dans la même direction que toi, mon petit Max.
5: Ah, mais parce qu'il veut tourner, c'est un déglingo. Hein. Il veut tourner sur le pont.
3: Lui, il veut aller en Turquie, alors que moi, je serai l'autre côté de la Manche.
0: On fera des signes.
3: Oui, mais enfin, même avec des signes...
0: On verra pas, non.
3: On peut pas se voir, ça sera loin.
0: Dernière question avant de se quitter sur le débat sur le Turing qui était archi passionnant.
3: Ouais. Ah oui, alors donc...
0: Ouais, question, là.
3: Alors, la première question...
0: On la refait, on prend tout depuis le début, hein.
3: Qu'est-ce qui fait pleurer les blondes?
5: C'est peut-être les brins.
0: C'est facile à gérer, croyez-moi, des gugus pareils. T'es un comique, toi, hein.
3: Tu sais, dans le milieu de la radio, il faut être comique. Je vois mal quelqu'un toujours enfin, la radio.
0: Ouais.
5: Genre
3: c'est un peu monotone, hein. Il faut que ça
5: pulse, hein.
3: Ouais.
0: Alors, qu'est-ce qui fait pleurer les blondes? Et la dernière question, c'est quoi?
3: Alors, la dernière question, est-ce que ce que le meilleur Turing, c'est les comment que c'est déjà?
0: Il faut mettre la lumière là.
3: Filda,
0: tu peux l'aider, tu peux la lire la question.
3: Qu'est-ce que c'est la dernière question là?
0: Tu sais quoi parce que on est dans le noir là.
3: J'arrive pas à le lire là. Bon, le reste j'arrive à comprendre.
0: Il a pas mis ses lunettes, le pauvre là. C'est quoi la dernière question?
3: J'en ai porté étant petit.
6: Ouais. D'où vient le Turing?
0: De Grande-Bretagne.
3: D'où vient le Turing de Grande-Bretagne?
0: Attendez, Phil, c'est pris une effluve, il est pas là.
1: Il envoie des ronds.
0: Ça rote au Panic Club.
6: J'ai pas roté.
0: Ah bah c'est grave alors. Ça fout au Panic Club, excusez-nous.
5: Il y a des morceaux, il a vomi, il a pas roté. Ça refoule dans la prod. Hein.
0: Oh Ringo. On met un peu de rythme.
5: Allô.
0: Je me sens seul là. Je m'excuse là, pour ceux qui écoutent, ils doivent se demander ce qui se passe.
3: Est-ce que le Turing de Grande-Bretagne est meilleur tout seul ou
0: à deux? Je crains qu'on l'ait déjà fait cette question. On l'a déjà faite celle-là.
1: Non, d'où vient le Turing de Grande-Bretagne?
0: D'où vient le Turing de Grande-Bretagne, les gars?
5: Ah bah, je dis que l'étymologie elle est anglo-saxonne quand même, hein, Bruno.
3: C'est anglo-saxonne.
6: Est-ce qu'on peut faire le Turing Club à poil dans sa caravane?
5: Bien sûr. Ok, dis-toi, continue à t'y aller, hein.
3: Est-ce
6: qu'on peut être nu et faire
0: putain, mais c'est quoi?
3: Bon, alors je vais vous la relire.
5: Enfin, ping-pong.
3: Est-ce que le meilleur Turing c'est de 6
0: Bon, allez, lis la question, Phil, parce qu'on n'avance pas. Il l'a déjà lu.
1: Mais oui, et d'où vient le Turing de Grande-Bretagne?
0: D'où vient le Turing de Grande-Bretagne? Ça, c'est la question.
3: Ouais. Ah bon. D'où vient le Turing de Grande-Bretagne?
5: Eh ben, écoute, Henri le Beau-Gosse, tu peux répondre?
2: Ouais, vas-y.
5: Ben, pour moi, le Turing de Grande-Bretagne, étant donné que c'est toi qui l'a un peu mis au goût du jour, je pense que tu seras plus à même de répondre à la question, Bruno.
4: C'est toi qui as inventé le terme?
3: Ouais, alors donc c'est moi qui ai inventé le Turing de Grande-Bretagne.
1: Ah, tu penses, ouais, bien sûr.
5: Alors vas-y, donne la définition là. Un petit coup.
4: Et t'as trouvé ça où?
3: Bah, je l'ai pas trouvé. J'ai commencé il y a 15 ans à aller dans ce pays.
5: Mm-hmm. C'est un pays. C'est venu comment? D'une déchirure sentimentale ou je veux
3: non,
5: dire,
3: c'est.
5: Un moment de lucidité. Ils t'ont viré du chenil ou quelque chose?
0: Arrêtez! Non, mais. J'ai eu des connes, non, allez, sérieusement.
3: Je voulais aller dans ce pays, puis bon, bah, ça fait 15 ans
0: c'était
3: que
0: l'Angleterre.
3: Je... Ouais, c'était l'Angleterre.
0: Ça fait 15 ans que tu fais le Turing de Grande-Bretagne.
3: Oui, au moins.
5: Et le nom Turing de Grande-Bretagne, tu l'as déposé quand? L'année dernière, non? Un truc comme ça?
3: Oh non, parce que c'est vieux de 15 ans. Hein.
0: Bah oui, donc tu n'es pas le propriétaire de ce mot, le Turing.
3: Non, ça non, Turing, ça veut dire le tour de ce continent.
5: Donc tu parles de licence, ouais. En fait.
3: Licence.
5: Il y a un droit d'exploitation du terme touring de Grande-Bretagne.
0: Pas trop le mot licence, que du coup, ça fait Stéphane envie d'intervenir. Hein.
6: Est-ce que.
0: Allez, hop là.
6: Quand on fait le touring de Grande-Bretagne, est-ce qu'on peut partouser avec des Anglaises
3: Non, mais par contre, quand je suis en touring de Grande-Bretagne, presque toujours, je suis invité à boire le thé. Je suis invité par.
0: Ça t'emmerderait d'aller boire le thé, hein, Stéphane. Hein. Ça, d'aller boire le thé, ça te ferait bien chier.
6: Whisky en Grande-Bretagne.
0: Voilà, c'est ça qui intéresse. Mets-moi un peu whisky dans le thé.
6: Et en Grande-Bretagne, on boit le whisky dans le nombril de la femme.
0: Tu le savais ça? C'était au courant de cette tradition?
3: Ouais. Mais
0: c'est arrivé d'aller boire du thé dans le nombril des femmes?
3: Non, jamais. Mais par contre, boire le thé chez des gens, oui, c'est souvent.
0: Mais pas dans le nombril.
3: Ah non.
0: Ça te plairait ça?
3: Dans le nombril, je sais pas. J'ai jamais essayé, mon petit Max.
0: Dans le trou du cul.
5: Et de la chantilly dans l'arrêt, ouais.
0: Non. Ça l'excite. Attends, parce qu'il risque que de se vider les sacoches dans le studio. Hein. Attention quand même. Hein.
6: Je le vois venir.
0: Oui. Non, si on les sent arriver.
6: Mais la vie qui se branle de temps en temps.
3: Non, mais pas.
6: Pour se vider les burnes.
3: Bon, alors maintenant, je voudrais parler sérieusement avec vous.
5: Mais excusez-moi, Bruno, parce qu'on parle vélo inévitablement. Ça va vers le cul, c'est obligé.
4: Obligé, ouais.
5: Le monde du cul, le monde du vélo, c'est un peu pareil.
0: C'est lié, quoi, ouais.
5: Un petit peu, Bruno, quand même. Reconnais. Tu dois être populaire auprès des nanas, en fait, grâce à ton vélo et tes sacoches, non?
3: Non, c'est pas dans ce point de vue-là. C'est que, bon, presque tout le monde... J'ai beaucoup d'amis là-bas en Grande-Bretagne. J'ai des amis, une famille anglaise qui m'accueillent là-bas en Écosse. Et donc, je vais tous les ans chez eux. Je suis toujours bien reçu.
0: Très bien. Bon, on va faire une petite conclusion de ce petit débat. Alors, on va demander d'abord à commencer par mademoiselle. Gwyn, c'est ça?
4: La Gwyn Elisabeth.
0: La Gwyn Elisabeth.
4: Très bon débat, néanmoins un peu trop court. Et puis, ça aurait été bien que Stéphane participe un peu plus.
0: Bah oui. Ce qu'on va proposer, c'est que comme Bruno, t'es là toute la semaine.
3: Oui, avec vous. Oh, oui, je suis content.
0: Donc,
3: hein.
0: On va te faire revenir jeudi ou vendredi. Tu reviendras dans les studios.
3: Oh, ouais.
0: Ah, puis on va te préparer un petit truc. On va s'éclater.
3: Ouais.
0: T'as bien. Tony Glaire, c'est ça?
5: Ouais, bah écoute, bon débat. Je pense que Bruno remplace avantageusement GG, hein, quand même. Je pense qu'il n'y a pas.
4: Il y a pas de photo.
5: Par contre, Stéphane, ferme ta gueule, continue à boire.
3: Mais excusez-moi de vous couper la parole. À ce sujet-là,
5: Non, j'ai pas fait ma conclusion.
0: La conclusion du petit jeune homme, d'abord, oui.
5: Oui, je voulais dire que c'était. Les questions étaient un petit peu difficiles. Hein.
0: Mais pertinentes, oui.
5: Mais pertinentes, ouais. Mais ce que je voulais dire aussi, c'est que le sujet. C'est un sujet fort, donc on peut pas maîtriser tout d'emblée, quoi. Je veux dire, c'est une documentation à avoir sur le vélo et. Je pense que Bruno a cette instruction et
0: c'est vrai.
5: Je suis fier de savoir que Bruno est un grand cycliste.
3: Mais
5: je voulais savoir s'il bouffait Drucker aussi.
3: Donc moi je voulais vous dire une dernière chose. Je sais pas si j'ai le temps. J'ai le temps, Max?
0: Oui, vas-y, tu peux regarder.
3: Vite fait.
0: Ouais.
3: Je voulais dire que.
0: C'est quoi comme montre?
3: C'est
0: un quartier, ça, une sentier?
3: Non, ça, c'est une montre à 200 000 francs presque, en fait. Non, ce que je voulais dire, dans un touring, il y a plusieurs qualités qu'il faut avoir pendant un touring de Grande-Bretagne. C'est l'intuition, l'expérience du touring de Grande-Bretagne. Il faut savoir se servir d'une caméra numérique afin de rapporter des films en France.
0: Ça, on a eu la chance, ils nous ont envoyé des films d'une heure où on te voit pas ce qu'il y a.
3: Ensuite, il faut avoir l'expérience des vieux quartiers où c'est dangereux, où il faut pas trop traîner là-bas aussi en Angleterre.
0: Ils parlent anglais.
3: Oui.
0: Démonstration.
3: Oui, alors en plus à ce sujet-là, Max, il faut savoir parler plus ou moins l'anglais.
0: Ouais, enfin, toi, c'est plus moins que plus, hein.
3: Un peu plus, mais pas trop.
0: Un peu plus, mais tu tires plus vers le moins, non?
3: Oui, mais.
0: Plus ou moins moins.
3: Donc il faut savoir parler la langue.
0: How do you do?
3: What do you do, Goon? How do you do?
0: Saint-Tropez.
3: Non.
0: do you Saint-Tropez, non?
3: Non.
0: Non?
3: Non.
0: Do you what from?
3: Do I from? I'm from France.
0: Fromage?
3: No, France.
0: Ouais.
3: France.
0: And you vide the sacoche or... Well. Well, well. Ah, Stéphane, une petite conclusion en anglais, tous les deux.
6: Je trouve Bruno impressionnant. C'est la première fois que je rencontre, mais je trouve quelqu'un qui a 10 crans et courageux, intelligent et charmant et renouant. Ouais. Et très poétique. Et...
2: Ça, c'est bien ce qu'il dit, Stéphane. Et moi, je voulais vous dire un machin, c'est que, bon, j'ai quand même une expérience de la vie, hein.
0: Bon, ça, c'est indéniable.
2: Une expérience de la vie, donc je pendant un touring de Grande-Bretagne, je sais me gérer, quoi. Je sais où il faut pas traîner dans cette terre.
0: Quand
2: dans,
0: faut se laver, dans... quand il...
2: Ah non, pour se laver, moi, je me lave dans une rivière, hein.
0: Tu nu?
2: Non, avec un maillot de bain, mais bon. Les rivières, si t'as du savon, si t'as un gant, tu te laves.
0: Ah, ça te purifie l'arrêt du cul, par exemple. C'est très bon pour les poils du cul. Non, mais sérieusement. Une mouton, tu te poils. À 15 degrés, c'est très bon pour les poils du cul. Ouais. Je suis tout rose, Bruno.
6: Est-ce qu'il est amoureux, Bruno?
2: amoureux, je ne sais pas. Non. Pour l'instant, non.
0: Pour conclure, avant de se quitter, bien sûr, le petit morceau de Shaggy, puis ensuite on va passer bien sûr l'antenne à Evan. N'oubliez pas ceci, trois choses très importantes, surtout deux concernant le touring. C'est Bruno qui nous les a données tout à l'heure en studio. Écoutez bien, si vous voulez faire du touring, il y a deux choses à faire.
2: Quand je fais du touring, je me touche, tout simplement.
0: Ça, c'est la première chose. Et la deuxième?
2: Pour bien faire du touring, il faut avoir le cul bien propre.
0: Voilà. Et la dernière chose?
2: Un conseil pour les auditeurs, il faut bien se toucher le pubis.
0: Voilà. Tout ça, c'est bien sûr avec de l'humour et plaisanterie. Ah, rien n'est à prendre au premier degré. Stéphane, on a dit qu'on allait partir. Il est déjà prêt à partir. Il est déjà prêt. Il va faire la tournée des Grands Ducs. C'est parti. Le boulevard Saint-Germain, Montparnasse. Et on finira vers 5-6 heures pour Pigalle.
6: Bonsoir à toutes les auditrices et les auditeurs de Fun Radio. Bonsoir Gérard à Sandy. Mais Gérard est vraiment un traître. Il n'est pas venu.
0: C'est un alcoolique.
6: C'est un alcoolique et il a enviré de tous les bistrots de Nanterre.
0: T'embrasses pas ta femme? T'embrasses pas ta femme?
6: Elle embrasse Sandy.
0: Ouais. Ah, de bon entendeur. Voilà, il va t'emmerder, exactement. Merci à tous de nous avoir suivis. Peut-être que Bruno sera encore dans les parages jeudi ou vendredi. Phil Darmanuen, qui on se retrouve demain pour la Radio Libre dès 21h. Vous pouvez déjà, si vous le souhaitez, participer à l'émission de demain grâce au répondeur, le
6: 0145 121 521.
0: Je pense qu'on a du mal à le faire partir, celui-là.
6: C'est deux mois pour qu'il me paye un kilo.
0: Qu'est-ce qu'il dit, Max? Je sais pas, il est en train de... Là, il pense qu'il est plus à l'antenne. Ah bon? Ça va aller, Bruno?
2: Ah oh ouais, ça ira. Bon, donc,
0: on regarde pour vendredi. Oui,
2: tout à fait.
0: Oui, tout à fait. Merci, Stéphane.
6: Bruno, tu peux pas m'emmener à côté de
0: Nanterre? C'est extraordinaire.
6: J'habite à côté de Gérard.
7: Je suis en vélo.
6: En vélo?
7: Oui.
6: Et où est ta voiture, ta car?
7: J'ai pas de voiture.
8: Je comprends rien ce qu'ils disent.
6: Comment t'es venu à vélo?
7: Ouais, ouais.
6: De Champigny?
7: Ouais, c'était.
6: De Chambéry?
7: Non, je suis arrivé de la Manche.
6: De la Manche? Ouais. À vélo?
7: Ouais.
6: Combien de kilomètres?
8: Ouais, des micros cachés.
7: J'en ai fait 5000 de la Manche à ici. Du Mont-Saint-Michel, il y a au moins 500 kilomètres.
6: T'en as de l'énergie dans les fesses.
7: Oh, bah oui, parce que ça fait longtemps que je fais ça, hein.
6: Hey, bonsoir.
0: Voilà, il s'en va. Attention. Evan, si tu le permets, je mets le morceau de Shaggy parce que j'avais promis pour les auditeurs le remix de Manu, puis ensuite t'attaques derrière.
8: Ok, ça roule.
0: Allez, ciao, bonne bourre, bonne nuit, à demain
8: 21h. À demain 21h.
0: Sud de la Radio Libre, 32 28 et Guillaume, 18 ans, de Herblay, qui est avec nous. Salut Guillaume.
9: Ouais, salut.
0: Comment ça va? Ça va bien? Je comprends rien de ce que tu nous racontes, ça sature dans tous les sens. Qu'est-ce que tu racontes?
9: J'ai des mollets de vache.
0: Ouais, j'ai des mollets de vache. Ça, c'est pour notre ami Bruno du touring de Grande-Bretagne qu'on retrouvera tout à l'heure. Et...
2: Ne le réveille pas.
0: Non, mais se réveille pas, il est bien prêt. Guillaume.
9: Ouais, salut.
0: Vas-y.
9: Alors, ouais, en fait, j'ai un problème avec une copine que j'ai eue en juillet. En fait, c'était une animatrice de colo et en fait, j'essaie de la rappeler depuis et elle répond pas.
0: Alors, raconte, alors, tu l'as rencontrée donc cet été?
9: Ouais, c'était une animatrice, j'étais animateur et c'était une animatrice.
0: Comme toi à peu près dans les 18-20 piges?
9: 19 ans, ouais.
0: Ouais, plutôt pas mal.
9: Ouais, plutôt pas mal.
10: Ouais, ouais, t'es un peu à tripoter les châtaignes.
9: Ouais, exactement.
10: Ah, est-ce que t'as bouffé le gland?
9: Ouais, je sais pas.
10: Comment ça, tu sais pas? Comment tu sais pas? T'as, vas-y. Hein.
11: Vas-y, balance.
10: Allez, vas-y. Hein. T'étais dans la forêt, hein?
9: Non.
11: Elle a fait l'écureuil ou pas?
10: Ah non, mais tant pis, t'as l'air très coinçon, ça.
3: Ah, vas-y.
10: Ah, vas-y.
9: Non.
10: Est-ce que t'es allé à la cueillette de la fougère?
3: Est-ce que t'es mignon,
10: la cueillette de la fougère, tu as dit allô ou pas?
9: Non.
10: Tu l'as allongé un petit peu dans les pissenlits?
9: Non, pas.
2: Rien du tout.
10: Même pas un petit bouclé de coquelicot.
11: Il se lâche bébé, ce soir. Hein? C'est pour ça qu'elle
9: attrape. Non, des petits préliminaires. Tu peux ou pas?
10: Excuse-moi, Guillaume. Hein.
11: Moi, j'ai là.
9: Loulou, ta gueule, hein.
10: Non, c'est le problème, c'est que Amélie me gonfle. Ouais, voilà, surtout que je lui ai donné quelques petites consignes ce soir et tu dis à l'hôtel, tu regardes dans le bureau dans la journée. Ouais, j'ai bien compris ce que tu m'as dit, il n'y a pas de problème. Ça tient juste avant l'émission, il y a une fois que tu retournes à l'émission.
3: Allez, hop,
10: là. Oh là là, je te jure.
9: Claque une... dans ta chambre, là, hein.
10: Si tu veux claquer une RTT, mais vraiment, je le dis avec le sourire. C'est bon.
11: Non, mais c'est bon, je prends une semaine de vacances.
12: Non, mais une RTT semaine, ouais. Une RTT semaine.
10: Prends-la, mais la prends pas en même temps qu'on les prend vraiment. Hein. Prends-la avant. Hein.
2: La prends,
10: ça fait double.
2: Non, c'est bon.
10: Alors, Guillaume, excuse-nous, on a été perturbé par une voix.
9: Non,
10: je plaisante. Donc, tu nous disais que. Donc, il n'y a rien fait, rien du tout. Même pas sorti avec, même pas copulé, que dalle.
9: Si, je sortais avec, mais ouais, non.
10: Non, mais.
9: Pas voulu, quoi.
10: D'accord. Alors, donc les vacances se terminent, vous rentrez chacun de votre côté. Toi, t'es à Herblay, c'est où Herblay déjà?
9: Herblay, dans le 95, à côté de Cergy.
10: Ah oui, carrément, c'est en région parisienne, d'accord, ok. Voilà. Et elle est où, cette
9: elle
10: meuf?
9: Elle est du côté d'Anguin.
10: Anguin-les-Bains, ouais, c'est pas Anguin. Très très loin.
13: C'est à côté.
10: Son prénom?
9: C'est Bérangère.
10: Pardon?
9: Bérangère,
10: Bébert, comme Bébert, comme Bertrand Bébert, hein. Bérangère Bébert. Non, je peux pas ce soir, je vois ma meuf Bébert, je me sinoche avec Bébert. Bérangère, bon bah écoute,
11: ça arrive, hein.
10: On va faire avec, hein. Disons que voilà, donc on va faire avec. Quel âge elle a cette demoiselle, cette
9: dame? Elle a 19 ans.
10: Elle a 19 ans, d'accord, ok. Et elle te dit quoi exactement quand tu l'appelles et que...
9: Bah, elle répond pas.
10: Ah bah c'est bon signe. Bah décidément en ce moment on a la cote, hein, avec ça. Il y a que des gens qui veulent reconquérir des gens qui eux forcément ne décrochent plus. C'est une galère en ce moment, c'est quoi là?
9: Il y a
10: un virus ou quoi?
9: Quoi?
10: Il y a l'impression qu'il y a un virus qui se balade quelque part en France. Bah toutes les personnes qui commencent à fréquenter quelqu'un, on a l'impression que dès que l'histoire commence un petit peu à marchoter, ben il y en a un des deux qui se barre et puis après il donne plus signe de vie ou il décroche plus. On a que ça depuis une semaine, c'est hallucinant.
9: Ouais, mais je sais pas.
10: Ton histoire est d'une banalité.
11: Ça nous intéresse.
10: C'est déprimant. En ce moment, là, je vais te dire, franchement, c'est grave, hein, en ce moment.
3: Nul,
10: hein. Ah là là. Et tu la kiffes ou pas? C'est-à-dire que toi, t'as pas eu l'impression d'aller au bout de l'histoire ou tu voudrais justement des explications?
9: Bah, les deux, ouais. Je voulais continuer et puis je voulais savoir pourquoi elle m'avait lâché.
10: Ah, mais c'est pas la même chose.
11: T'es resté combien de temps avec elle?
10: Ouais.
9: Je suis resté 2 semaines en tout.
10: Ouais.
2: Bah, écoutez, j'ai un petit avis sur la question.
10: Si tu veux pas lui donner des explications, en fin de compte, demander des explications, c'est comme si ça s'était mal terminé, que simplement tu veux savoir ce qui s'est passé. Si maintenant tu veux encore la garder, il vaut mieux lui demander plutôt que des explications, lui demander comment ça se fait. Un peu innocent, genre.
11: Gentil, quoi.
10: Qu'est-ce qui se passe depuis un certain temps? J'ai plus de signe de vie. Putain, ça me fait chier. Qu'est-ce qui se passe, tu vois?
9: Ouais, bah plutôt ça, ouais.
10: Mais si la meuf, tu sais que t'en veux plus, mais que simplement pour...
11: Là, tu l'enchaînes.
10: Par ego, parce que tu veux savoir exactement ce qui s'est dit, que tu veux des règlements de compte, à ce moment-là, ouais, là, oui, à ce moment-là, tu y vas et tu rentres dedans, quoi.
9: Ouais, plutôt le point, ouais.
10: Ouais. Guillaume, on va appeler cette demoiselle.
9: Oui.
10: On va donc appeler Bérangère.
11: Et bébé.
10: On y va, c'est parti. Allez, c'est parti, on l'appelle. Toujours,
11: il se passe des trucs, là. Avec les odeurs et tout, c'est chaud.
10: Ah ouais, là, Amélie et les odeurs de Bruno, là, ça fait double.
11: Ah, c'est trop,
10: là,
11: c'est un melting pot.
10: Ouais, bah, va te remaquiller, tiens, parce que t'as besoin encore, là. Ça va prendre une bonne demi-heure.
11: Prends la truelle, elle est dans le bureau.
10: Ah, va faire un pipi d'une demi-heure et te remaquiller. À mon avis, ça fait minuit.
14: Non, ouais. Bonjour.
11: Bon signe.
10: Elle a belle voix.
14: Que le répondeur était faire du...
10: Elle a une voix qui me dit quelque chose, ta Bérangère. Elle décroche pas apparemment. Hein. Elle décroche pas, Guillaume.
9: Ouais, bah ouais.
10: Bah voilà.
9: On pourrait se rappeler plus tard, non?
10: À mon avis, si elle décroche pas à 23h05, je ne pense pas qu'elle décroche encore plus à minuit et demi. Hein.
9: Ou bien demain, je sais pas.
10: Oui, mais bon, ceci dit, si tu veux, on peut réessayer un petit peu plus tard. Hein. Ça n'empêche rien, mais une personne qui décroche pas à cette heure-ci décroche encore moins dans une demi-heure.
9: Ouais.
10: Enfin bon, moi je... Personnellement, hein.
9: Oui.
10: Non, mais maintenant... Ouais. Tu vois ce que je veux dire, c'est pas que je veux éviter le sujet, hein, moi loin de là. Hein. Si je peux te rendre ce service et puis essayer de te la remettre dans le droit chemin et que tu puisses, est-ce que dans une semaine elle soit dans tes bras définitivement, moi je dis pas non. Hein.
9: Mm-hmm. Bah, sinon, on peut laisser des appels demain, dans le début de soirée.
10: Ah bah, avec grand plaisir, Guillaume, avec grand plaisir. Donc, on fera ça en début d'émission.
9: Ok.
10: À bientôt, bonne bourre.
9: Je voulais poser une question.
10: Ah bah, vas-y. Ah bah, Bruno, il est là. Bah, alors,
13: viens, Bruno.
10: Tiens, viens, Bruno. Voilà.
13: Ouais, serre les bras. Hop, fais le pingouin. Voilà.
10: Ne bouge pas trop. Allez, vas-y.
9: Je voulais savoir le déo de Bruno.
13: Attends, il t'entend pas encore.
9: Il y a des crottes dans...
13: Non, c'est qu'il est pas installé, tu sais, il prend son temps et tout.
10: Vas-y, alors Bruno,
13: vas-y. Bruno, branche le micro, hop.
10: Allez, vas-y.
9: Tu prends quoi comme déo, Bruno?
2: Quoi? Comment?
9: Comme déodorant.
2: Comme déodorant, oh, moi tu sais, je mets du parfum des fois, mais j'en mets pas tout le temps, hein. Moi, le déodorant,
10: non.
2: Moi,
10: c'est pas
2: ma tasse de thé, hein.
10: Non.
2: Parce qu'après, tu sens la cocotte, après,
13: Là, tu sens la cocotte morte, quoi.
10: Ouais.
2: Non, il vaut mieux se mettre du bon savon parfumant que de se mettre de je ne sais quoi.
10: Alors, lui, il prend un savon, si tu veux, mais il se lave pas avec de l'eau. C'est-à-dire qu'il m'en prend deux savons, il se les met sous les bras.
13: Et il serre les bras.
10: En pensant que ça va forcément le laver. D'abord, le déodorant, quand t'es sportif, forcément, ça brûle.
13: Ah, c'est
10: hein,
13: pas bon, ouais.
10: Ça peut brûler, hein. Donc c'est pas forcément toujours bon, parce qu'il y a des fois de l'alcool dedans. Mais, moi, j'ai souvenir, Bruno, par exemple, un bon vieux Antarctique. Un bon vieux parfum Antarctique.
9: Prise de nuit de chez Prout aussi.
10: Oui, oui.
2: Bon, du parfum.
10: Antarctique.
2: Antarctique ou.
10: Non, sérieusement.
2: Oh non. Non, moi, c'est du bon savon. Bon, je me prends une douche avec et puis ça sent bon, hein.
10: Ouais.
2: Faut pas chercher de se mettre du parfum et puis de se parfumer. De toute façon, ça sert à rien parce que quand on se retrouve dans le studio ici, le parfum, ça sert à rien.
13: Quand même, si.
10: Parce que, pourquoi tu ne prendrais pas, par exemple, Champs-Élysées de chez Citroën?
2: Encore que si c'est du parfum qui coûte terriblement cher dans les 100 balles du parfum, bon...
10: Tu connais ce parfum, non?
2: Non, je le connais pas, mon petit Max.
10: D'accord.
2: Non, mais par contre, oui, mais il faut... moi, je suis partisan de prendre du bon parfum qui dure longtemps, mais pas du parfum à la gomme.
10: T'as déjà testé un peu, parce qu'il y a un truc qui est vachement bon aussi, ça s'appelle Arc de Triomphe de chez Goodyear.
2: Ah, dis donc, à propos de...
10: Non, tu connais pas ces parfums?
2: Non, je les connais pas, mais dans la rue Bayard, avant, oui. Ils faisaient du bon parfum. Pourquoi qu'ils ont rayé le magasin de parfums?
10: Ils ont rayé le magasin.
2: Par contre,
13: si tu veux, Bruno, moi j'ai des sapins de voiture, si tu veux t'en coller un ou deux sous les bras.
10: Eh.
2: Oh, mais du parfum de voiture, c'est vraiment du pipi de chasse.
10: Tu me glisses.
9: Il a plus de poils sur les bras.
10: Il en a encore quelques-uns. T'en as encore des poils sous les bras.
13: C'est poilu.
10: Pas besoin de nous le prouver, on te croit.
2: Non, pas la peine de le prouver.
10: Par contre, tu pourrais nous mettre deux, trois petits arbres magiques sous les aisselles.
2: Non, moi je sais qu'est-ce qu'il faut comme parfum. Il faut utiliser du parfum qu'on met dans une prise, dans une maison. Là, c'est du bon parfum. Ça tient.
10: Non, mais il a une très bonne idée. Non, mais c'est vrai que le parfum qu'on utilise généralement pour mettre dans les cabinets, toi, tu te les fous sous les aisselles.
2: Ouais, mais les parfums qu'ils ont dans les magasins, dans les intermarchés, c'est du pipi de chat.
10: Ah ouais, c'est vrai. Ouais. Toi. Alors parlons de pipi.
13: Justement, ça tombe bien.
10: Qu'est-ce que t'as fabriqué?
13: Ah, ça pue l'urine hein, depuis tout à l'heure.
10: Non, c'est pas précisé.
2: Par contre, mon petit Max, tu sais, moi j'ai fait un essai.
13: Ça a pas marché.
2: T'achètes du parfum qu'on met dans les prises, une petite bouteille, et ça dure longtemps, puis ça sent fort.
10: Hein. Et tu le mets où? Mais sur toi?
13: Tu fais ça?
2: Partout. Et je vais vraiment en acheter parce que c'est pour le
10: t'en mets où
2: partout il faut s'en mettre parce qu'autrement
10: sur le corps
2: partout il faut s'en mettre
10: sans déconner
2: ça c'est pire que le gaz une fois que tu t'en mets dans un coin en dessous les vêtements ça ressort par les vêtements et tu sens après
10: et qu'est-ce que tu nous disais pour le 16 novembre là j'ai un peu peur
2: pour le 16 novembre je vais tâcher de me procurer du parfum mais pas n'importe quel parfum je vais acheter du parfum qu'on met dans une prise dans une petite bouteille et puis ça dure longtemps puis c'est fort ça.
10: Tu vas te le mettre sur toi?
2: Ben, il y a intérêt, parce qu'avec les 100 personnes qu'il y aura dans la salle en bas, il y en a au moins une qui va sentir mes odeurs de poulet. Hein.
10: Ah là, ça va être chaud. Hein.
0: Ah, ça va être chaud.
2: Ah, ah oui, ça va être chaud.
10: Le 16 novembre, mais quand je pense qu'il va pédaler pendant 3 heures avec un, avec un vélo d'appartement et qu'on va essayer de le tester au transpirotron, là, là, ça risque de donner. Ça peut, sur marche, ça peut changer un petit peu les.
0: Il y a des choses qu'il faut voir pour le
10: non,
0: point.
10: Mais le parfum, ça peut changer les données, là. La machine.
0: C'est clair.
10: La machine va s'emballer. Elle peut s'emballer, ouais. Elle peut s'emballer, à mon avis.
2: Qu'on prenne pas une douche. Bon, ça passe,
10: non,
2: mais qu'on.
10: Ouais, moi non plus, ça m'arrive 10 fois.
2: Mais,
10: hein.
2: Mais qu'on se mette, moi je dis, oui. Qu'on se mette du bon parfum, mais du bon. Alors là, à ce moment-là, qu'est-ce que vous voulez qu'ils sentent? Ils vont pas être à côté puis sentir, là. Ah, ils sont mauvais. Bah, ils vont pas se poser cette question-là, les gens, ils s'en foutent, hein.
10: Bah oui, bien sûr, je comprends bien. Bah, je suis d'accord, on est tous d'accord, hein.
0: Ah ouais, moi je suis d'accord.
2: Moi, à mon avis, moi pour le 16 novembre, je me fous un parfum. Enfin, ils vont pas se poser des questions, ils vont pas se demander si j'ai pris une douche ou pas, ils vont pas se poser, puisque de toute façon, ils vont le sentir à 100 mètres, le parfum.
10: Ah là,
0: mais là, t'as mis du reblochon, quand même.
2: Quoique les reblochons, bon, c'est bon, mais enfin, ça sent mauvais quand même. Hein.
10: Ouais.
2: Mais enfin, ça ne veut pas dire.
10: Vous avez mis un petit parfum, genre Place Vendôme de chez France Télécom.
2: Mais bon, parfum qui frappe. Mais bon, je vais tâcher de prendre une douche avant le 16 novembre, quoi.
10: Alors, écoute, si c'est possible, je te cache pas que d'ici là, parce que là, on est le combien aujourd'hui? On est le 27 octobre.
2: Ouais.
10: C'est le 16 novembre l'émission. Si t'avais l'intention de pas prendre une petite douche de douche, là, je serais le pire là.
2: Mais on trouvera bien un moyen.
10: Qu'est-ce qu'on est en train de nous faire, Bruno? Mais j'espère quand même que tu as pris une petite doudouche d'ici 20 jours. Quand
2: non,
10: même.
2: Mais c'est, je vais être franc avec vous. C'est sûr que si je dors pas à l'hôtel, il n'y a pas de danger que je prenne une douche. Hein, bon, je peux. Il y a des piscines pour prendre des douches. Bon, certes, c'est vrai.
0: Mais si tu galères, pourquoi tu veux pas en prendre une ici, sérieux?
10: Ce qui est génial, c'est que c'est Manu qui parle et puis il me regarde et c'est même pas qui parle.
0: Oui, mais enfin,
2: c'est pas une solution quand même. Enfin bon, c'est possible d'en prendre une, mais
10: ça fait perdre du temps. Hein, pas ça,
0: c'est naze.
2: Comment il s'appelle le directeur là? Oh mince,
0: Victor.
2: Si ça va pas à ses oreilles, ça peut passer à l'as. Oui, je peux prendre une douche ici.
10: Non, arrête, t'es tout, t'es comme chez toi. Attends, tu fais ce que tu veux. Tu fais ce que tu veux. T'es un professionnel. C'est pas à toi qu'on va apprendre à pédaler. Tu fais ce que tu veux. C'est pas un problème. Non mais on plaisante.
2: Oui, hein. Oui, je t'écoute.
10: Tu sais que les gens pensent que t'es un comédien, Bruno. Hein. C'est sûr que c'est un comédien. Hein. Ça se trouve on est en train de vous faire croire que c'est un mec. Alors ça se trouve. Et si c'était un comédien, hein? Tout ceci n'était qu'un scénario, qu'une escroquerie, et que ça serait pas de la réelle radio, hein? Ça se trouve.
2: Moi je vais vous dire.
10: Le beau gosse, il est beau gosse. Hein.
2: Je vais vous dire une chose. Hein.
10: Il est fort.
2: Qu'on essaye de me.
10: Il improvise. Ouais, il sort du texte là.
2: Qu'on essaye de me mettre dans une salle de 800 personnes et vous verrez bien s'il y en a pas un qui va rigoler.
10: Non mais ça c'est
9: Bruno?
10: Ouais.
2: Oui. Oui.
9: Tu m'entends Bruno?
2: Oui, je t'entends.
9: Je voulais savoir quand t'es sur le vélo, comment tu fais pour faire tes besoins? T'as pas le temps, tu roules toi.
10: Ouais.
2: Alors pour faire mes besoins, c'est clair. Moi j'ai pour habitude, moi je suis comme ça. Je prends du savon et de l'eau et je suis propre.
10: Ah ouais, voilà.
9: Après en fait le soir.
2: Non mais ça c'est de toute façon en pleine campagne quand t'as pas de toilettes, eh ben il faut se les inventer les toilettes, hein.
10: Exactement.
9: Sur ta selle.
2: Comment?
10: Sur la selle. Bah oui, bien sûr, sur la selle.
2: Non mais de toute façon, j'ai du linge de rechange, alors je me fais jamais avoir.
10: Voilà, Guillaume, on te retrouvera nous demain pour qu'on puisse appeler bien sûr ta copine, hein, Bérangère.
9: Ok.
10: Et puis merci d'avoir répondu et surtout d'avoir posé quelques questions à Bruno. Et puis évidemment on n'y est pas encore, hein, parce que la radio libre se fait au jour le jour. Mais je crois que vous l'avez bien compris. Hein. Enfin j'espère que ça sera une grande réussite. Mais le mardi 16 novembre, Guillaume, où que tu sois, quoi que tu fasses, pense-y, note-le, hein, parce que cette soirée elle va être énorme à mon avis.
9: Ouais,
10: hein.
9: Ouais.
10: Ça risque de peser lourd.
15: Mesdames et messieurs. Pour des raisons de sécurité, nous vous remercions de ne pas fumer à bord de l'avion lorsqu'il est en vol et même à terre. Mesdames et messieurs, le commandant de bord va bientôt vous accueillir dans cet avion.
16: Bienvenue dans la compagnie. décollage dans quelques minutes. Commandant, pour des raccourcis de ton qui a tout son équipage. Alors, je vais faire un visage du voyage. Mais sur le ministre de système, bonne compagnie. Quelques instants, les hôtesses passeront autour de vous pour vous offrir des bonjours. Mesdames et gentlemen, welcome to the control dashboard. The commander speaking, Ryan Zona for the Ryan Force. Commander speaking, dommage l'air dans quelques instants. Moi, sans frais, je vous sens accueilli directement. Je rentre quelques réacteurs extérieurs à 2 degrés. Nous arriverons tous les jours 3h30 à l'heure de port avec Guillaume. La température est de 42. Et déjà, nous sommes en train de se rendre fort à 2 degrés à Paris. Nous arrivons à l'arrêt de port avec Guillaume. Nous arrivons à l'arrêt de port avec Guillaume. On va décoller dans une minute. Nous vous demandons de passer en temps musique.
17: Mesdames et messieurs, l'avion étant sur le point de décoller, nous vous remercions de vous asseoir et d'attacher vos ceintures. Ladies and gentlemen, the plane soon going to fly. We thank you for sitting down and attaching your seatbelt. Les hôtesses vont bientôt passer parmi vous pour vous montrer les conditions de sécurité.
16: Nous vous retrouvons, commandant. Vol 308 dans quelques instants, clients et clientèles, nous allons décoller. Nous vous rappelons bien entendu qu'il est formellement interdit d'attacher sa ceinture dans les toilettes et de fumer ses ceintures de sécurité. À petite erreur. Il est bien entendu pas interdit de fumer ses ceintures de sécurité, mais interdit de fumer des cigarettes, bien entendu. Et de garder vos ceintures attachées jusqu'au niveau du vol. Contrôlez-vous vis-à-vis de la sécurité, attention, c'est parti. On a trop bien entendu commandement que votre enfant je vous envoie dans les airs directement. Il est passé un stock contrôlé dans les hôtels de contrôle.
18: Mademoiselle, s'il vous plaît.
17: Oui, monsieur.
18: Excusez-moi, on décolle à quelle heure?
17: Nous allons décoller dans quelques minutes.
18: Parce que bon, il est bien gentil le commandant de bord, mais ça fait déjà une plombe qui nous tchatche, là, on a
17: compris. Oui, non, c'est parce que nous attendons l'autorisation de la tour de contrôle.
18: D'accord, vous avez fait le plein, tout ça, tout ça, tout est ok?
17: Le plein est fait, etc. Nous allons bientôt décoller, monsieur. Si vous voulez bien attacher la votre ceinture de sécurité, ainsi que celle de votre femme, merci.
16: Oh, mais on n'a pas de
18: Mais qu'est-ce que c'est votre commandant de bord? C'est un charlot ou quoi? C'est quoi ce travail? Moi je décolle pas, mademoiselle.
16: Oh, il en a un problème de plaque.
17: L'avion prend son élan maintenant.
16: Attention, hôtesse de contrôle. En raison d'un problème de plein, malheureusement, nous ne pourrons décoller.
18: C'est quoi?
16: Décollage dans 1h30, gardez vos ceintures attachées.
18: C'est quoi ce bordel, mademoiselle?
17: Je vous explique, monsieur, je vous explique. C'est-à-dire que le pompiste a tout simplement oublié d'enlever la pompe.
16: Attention, test, contrôle vis-à-vis, vis-à-vis, contrôlez-vous vis-à-vis, attention. Je m'adresse directement à la clientèle, commandant, pour faire l'appareil. Le décollage va s'effectuer dans tout juste 2 heures. Au moment de nous prendre patience.
18: Mais quoi? 2 heures?
16: Oui, tout juste.
17: Un tout petit problème technique, c'est-à-dire que nous attendons les ailes de l'avion.
16: En raison d'un gros problème technique. Bon, j'ai plus
18: en train de... Oh, le commandant ! Oh, les gueules, on démarre, allez. Bon, mademoiselle.
17: Oui.
18: Alors, je vais vous expliquer. Hein, ça fait déjà une demi-heure qu'on est là.
17: Oui.
18: Hein, ma femme s'impatiente, elle est à côté de moi.
17: Je
18: puis,
17: comprends, oui.
18: Puis voilà, on n'a pas que ça à faire. Donc on aimerait bien quand même décoller. Si vous voulez, on vous aide à pousser s'il y a un problème.
17: Non.
16: Ici le commandant de bord, vérifiez vos vis-à-vis au contrôle.
18: Il sait dire autre chose, le commandant, je sais pas, je me pose des questions quand même.
17: Donc disons que pour une question de sécurité, nous devons perpétuellement vérifier nos vis-à-vis.
18: Ah ouais?
16: Toute équipe des déminage de Orly arrive en question d'une bombe dans sa bagage.
18: Quoi?
16: Vous m'entendez de garder patience.
18: Qu'est-ce qu'il dit là?
17: Un tout petit incident, ne vous affolez pas.
18: Il y a de quoi quand même?
16: En raison d'un problème technique, bougez pas au commandant de bord vis-à-vis, contrôlez vos vis-à-vis.
18: Mais vis-à-vis de quoi, là? Vis-à-vis de quoi il parle?
16: Vis-à-vis du contrôle.
18: Mais quel contrôle? Vis-à-vis de quel contrôle? Mademoiselle, arrêtez de ricaner.
17: Excusez-moi, monsieur.
19: On va demander à toute l'équipe de descendre vis-à-vis une bombe explosée.
17: Excusez-moi, monsieur.
20: Non, mais je suis désolé, moi je suis navré. Je sors, ouvrez la porte, je sors.
17: Non, je suis désolé.
20: Je sors.
17: Je suis désolé, nous ne pouvons plus ouvrir les portes maintenant.
20: Pourquoi?
17: Parce que seul le commandant de bord peut le faire et or, lui-même n'en a pas l'autorisation pour l'instant.
19: Oh, mais on a un problème technique. Les portes nous pouvons être. Nous voulons en sortir pas libre.
20: Mais ma femme ne passera jamais. Elle passera jamais. Comment on fait?
17: Nous laisserons glisser sur le toboggan.
20: Chauffez le toboggan, allez-y, on la lance.
19: D'accord. Contrôlez vos vis-à-vis.
20: Ah, c'est terminé, je prends plus jamais l'avion, c'est terminé!
19: Nous vous verrons sur le roche!
17: Écoutez, monsieur!
19: Starline System! Espérons que vous avez passé un agréable non-décollage!
20: Ah, c'est clair, merci! Merci Starline Airlines! Bravo!
19: Vous allez descendre dans quelques instants! Patron,
17: ne vous inquiétez pas, un bus va très vite être apprêté! D'accord?
20: Oui, bien sûr!
19: Oh, ils ont un problème technique de bus! Malheureusement! Une fois que vous allez descendre de l'avion, bien entendu, le Starfleet Airlines va bien entendu vous envoyer directement à votre hôtel.
17: Voilà, si vous voulez bien me suivre, monsieur, je vais vous emmener à votre hôtel, d'accord? Mesdames et messieurs, pour le confort de tous, nous vous remercions de ne pas fumer dans ce bus et de ne surtout pas aller faire de gros sensibles dans les toilettes situées au fond du car.
21: Ici le chauffeur.
20: C'est le même.
19: Oh, non.
20: C'est
19: arrivé, on s'en est pas fait. Oh, ils ont un problème technique. Bon, rappelons qu'il n'y a plus de fausse pension. Mais là, j'ai mon vis-à-vis.
17: Alors, arrêtez, ne vous inquiétez pas, nous allons bientôt arriver à l'hôtel.
19: D'ici trois quarts d'heure, une heure, nous serons arrivés à l'hôtel.
20: Il a 2 km l'hôtel, faut pas déconner quand même.
19: En raison d'une déviation, vérifiez vos vis-à-vis.
17: Vous pouvez admirer sur la gauche un magnifique champ de betteraves.
19: Contrôlez vos vis-à-vis. Tout va bien à bord. J'espère que vous passez un agréable voyage. En raison d'un problème technique, on va s'y arriver à la piscine municipale d'Orly.
20: Jamais. Je peux pas foutre ma femme en maillot de bain, c'est impossible.
19: Tout son maillot de bain, contrôlez vos vis-à-vis.
17: Monsieur, nos hôtesses sont là pour la remplacer.
20: Ah bah d'accord.
19: Et si je ne sais comment nous, welcome to the swimming pool. Commandant Fraser, come to on the task. On the plane on the front. C'est the hôtesse coming back. And you say ride. Okay. Thank you very much for our choice to come on the board. We're still working on our sleep. Nous vont tous.
17: Mesdames et messieurs, vous allez bientôt avoir la possibilité d'admirer notre commandant de bord en plus.
20: Ouais, ça, c'est la meilleure. L'autre, il va se laisser saper maintenant.
19: Oh, ils ont un problème technique.
20: Il n'a pas son slip. 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
24: C'est moins câlin.
0: Ouais. Il est moins sympa.
24: Voilà, moins sympa aussi. Par contre, je l'ai vraiment trop jaloux.
0: Il est vraiment trop jaloux. Bah, qu'il soit jaloux et possessif, normal, surtout qu'on soit au début. Il vaut mieux qu'il le soit que pas du tout. Hein. Tu préférais qu'il le soit un peu moins?
24: Ben non, j'aime bien comme ça, mais...
0: Bon, il a quel âge?
24: 17 ans.
0: Il a 17 ans. C'est quoi son prénom?
24: Julien.
0: Julien, donc je note. Julien, 17 ans, ouais, ok. Qu'est-ce que t'aimerais qu'il change en lui, quoi? Qu'il soit...
24: Bien qu'il soit un peu plus comme avant, plus câlin et moins...
0: Un peu plus comme avant ? Explique-moi un petit peu, pour que quand on l'appelle, on se retrouve pas comme un con et qu'une fois de plus, je m'aperçois que j'ai appelé quelqu'un et que ce que tu m'as dit, c'est que des conneries ou ça a été mal donné. J'ai besoin de détails, moi, avant d'appeler. J'appelle pas avant, sinon.
24: Oui, bon, alors avant, bon, on savait toujours quoi faire, elle est toujours bien.
0: Ah, tu veux dire qu'avant, il te proposait des sorties, des choses comme celle-ci, maintenant plus rien?
24: Voilà, maintenant, c'est plutôt qu'est-ce qu'on fait, bon,
0: et toi,
24: on rentre. Hein.
0: Toi, de ton côté, est-ce que tu lui proposes des choses à faire?
24: C'est pas évident, on est dans une ville de merde.
0: Non, alors attends, pourquoi ça serait évident pour un mec dans une ville de merde de trouver des choses et pourquoi ça serait pas évident pour une fille de trouver des choses intéressantes dans une ville de merde? Si vous êtes tous les deux dans la ville de merde, je vois pas pourquoi pour lui ça serait plus simple à trouver des solutions et toi pas. Et je vois pas pourquoi faudrait toujours que ce soit le mec qui propose et que la fille elle l'attende et puis qu'une fois que le mec ne lui propose plus rien, dire ça y est, on est rentré dans la lassitude, il me propose plus rien, on fait plus de sortie. À toi justement de faire bouger les choses. Si tu te plains que tu ne sors pas assez avec lui, puis pourquoi toi pas lui proposer des sorties?
24: Oui, mais
0: moi c'est pas mon boulot, hein. Moi j'ai deux seins, j'ai pas une quéquette, je suis pas un mec, c'est pas à moi de trouver ça, hein. Mais c'est autant à toi qu'à lui, vous plaignez les filles de vouloir avoir l'égalité de tout, et moi je trouve ça très bien et très honorable et défendable, mais c'est dans tous les domaines, je veux dire, maintenant la femme veut travailler, veut gagner autant d'argent pour le même poste, elle a entièrement raison, elle veut plus débarrasser, mettre la table et faire la vaisselle, elle veut que si elle a mis la table, il faut que ça soit le mec qui débarrasse, elle a entièrement raison, mais la nana doit également assumer le fait de la lassitude dans un couple, c'est pas à cause du mec qu'il y a de la lassitude. C'est à cause des deux. Un couple, c'est à deux. Mélanie. Et je vois pas pourquoi, lui, dans cette ville de merde, devrait galérer à trouver des trucs. Et toi, t'attends sur ta chaise longue, t'es là, tu fais du rocking chair, et puis t'attends, puis tu plains qu'au bout de trois semaines. C'est-à-dire que t'es pas une fille, tu vois, non plus, très passionnante, hein. Excuse-moi de te le dire, mais, tu devrais te bouger. Si t'étais amoureuse de lui et que t'avais vraiment envie de te retrouver très souvent avec lui, tu devrais, bien plus souvent, lui proposer des choses à faire.
1: Debout.
0: Quelle bande d'enculés. Non, c'est tout, je reviens en force. Non, mais quand j'ai fait le matin, j'ai eu le temps de potasser des bouchons. C'est bon, l'ovation, on va se calmer, Mélanie. Non, mais dans un sens, n'ai-je pas raison? Non, mais je m'adresse à mon public fan.
24: Non, mais toi qui as l'air si doué, vas-y, fais tes propositions.
0: Pardon?
24: Non
0: mais attends Mélanie, attends, je vais être très clair, je vais être sûrement très très dur et croyez pas que c'est choquant, mais moi personnellement j'en ai rien à foutre, moi je veux bien t'aider en t'ouvrant les yeux pour te dire ce que je viens de te dire. Moi je viens pas avec un bouquin miracle, avec un bouquin il y a marqué sortie d'Ajaccio quand on se fait essayer dans une ville pourrie quand on a 18 ans, ça n'existe pas ce genre de remède, je n'en sais rien. Il y a des trucs tout classiques, c'est les discothèques, c'est aller boire un verre, c'est d'aller au cinéma, c'est se retrouver tous les deux, c'est comme tu parles de cette ville pourrie, c'est de prendre un après-midi, c'est de se bouger, t'as de la chance quand même d'être dans un endroit où il fait quand même relativement beau très très tard, donc je veux dire mois de novembre, décembre, il fait encore super beau, donc tu peux encore te balader pendant l'après-midi, tu peux très bien passer un week-end avec lui quelque part, j'en sais rien moi, j'ai pas de solution miracle, de toute façon t'as pas les moyens, t'as 18 ans, t'as pas beaucoup d'argent.
24: Bah non, pas trop, non.
0: Voilà, non mais je te trouve trop triste, trop défaitiste, sans déconner, je pense que t'as 18 ans, à cet âge-là on est chiante, moi j'ai eu ma sœur, on veut tout en faisant rien, et ben on a rien quand on fait rien, je suis désolé, faut pas croire que ça va te tomber comme ça, des idées d'enfer avec des trucs de folie.
24: Ouais.
0: Un applaudi
1: encore, merde.
0: Applaudissez. Ah non, non, non, pas du tout. Deux ovations, non, faut pas déconner, là. Quatre, ils sont quatre dans le studio, ils font une ovation, c'est bien. Je suis dessus direct.
24: Non, mais ce qu'il y a, c'est que...
0: Ah, y a pas à discuter, c'est...
24: Écoute,
0: oui.
24: Non, quand on était amis, on s'entendait vachement bien, et puis maintenant...
0: Ah oui, mais des fois, quand on est trop amis, on croit que à ce moment-là, le mec avec qui on est super pote, on doit sortir avec, et là, ça se passe pas bien, parce qu'on s'attend à des choses absolument... Allô?
24: Allô?
0: Oui, bonjour, monsieur, excusez-moi de vous déranger, je peux parler... Allô?
24: Qui êtes-vous?
0: Oui, Max, à l'appareil,
24: je suis... Il y a une erreur de numéro, à mon avis.
0: Non, je voulais parler à Julien.
24: Ah, Julien, Max, à l'appareil, Julien est couché.
0: Ouais, on pourrait le réveiller, c'est super urgent.
24: C'est à quel sujet?
0: C'est grave de la mort, sa copine, il faut qu'on cause. Direct, tu peux le réveiller s'il te plaît?
24: Attends, moi je ne le tutoie pas parce que...
0: Oh pardon, vous êtes le père?
24: Je suis pas le père, mais...
0: Ah, je crois que c'était le... C'est le grand frère?
24: Ah bon, d'accord.
0: Ah, excusez-moi, je croyais que vous étiez le...
24: Non, parce que... Non, pas comme ça, Coco.
0: Ah d'accord, ok, bah tu ne tutoies pas non plus, on se connaît pas.
24: Tu viens à la maison, puis on s'arrange.
0: Pourquoi? T'as un business pour moi?
24: Je vais te donner le business, je vais te foutre dans la piscine. Alors quand tu veux.
0: Hein. Je sais pas nager, alors, fais gaffe.
24: Tu veux rappeler, tu rappelles demain. Okay,
0: je peux nager le crawl. Agouli, agouli.
24: Ciao.
0: Ciao, salut, bonne bourre. Bon bah tu vois, je crois que Mélanie.
24: Je vais me faire crever.
0: Mais tu vas pas te faire crever, tu diras que c'est pas vrai, que c'était des conneries, que c'est un mec qui veut te faire chier, puis voilà, c'est tout. Tu diras que c'est un mec qui voulait se venger. Non mais voilà, c'est tout.
24: Ouais.
0: Bon, demande-lui, rappelle-le quand même. Je vais balancer un truc, je vais juste lui demander, je vais juste lui poser une question. Je vais essayer d'être plus police.
24: Ouais, mais dis pas que c'est de ma part, hein.
0: Mais non, je dirais pas que c'est de ta part. Hein. Il n'y a plus de part, j'ai pris les deux.
1: Allô.
4: Ouais, je voulais juste deux secondes te dire, je veux bien venir, c'était un plongeoir, c'est tout.
1: Alors tu arrives.
4: D'accord, à tout de suite, on va faire des bulles. Allez, ciao, bonne bourre. Voilà, donc c'est un truc perso, je voulais savoir, parce que j'aime bien savoir quand les gens ont des piscines, s'ils mettent un plongeoir. Parce que des fois, il y a des gens qui se font faire des piscines dans leur jardin, puis ils oublient de mettre un plongeoir, donc c'est un petit peu dommage. Mélanie.
5: Non, mais sinon, tu peux acheter plusieurs classeurs avec des plastiques et tu les mets dedans.
24: Ça les protège bien?
5: Ah oui, je pense que ça les protège.
7: Ouais, ça, je peux te... Tu vas...
4: Arrête-toi! Excusez-nous, c'est qu'il y avait, il y a eu un petit problème technique, ça répétait la voix en double de Gérard et ça l'énervait. Donc, Christelle, revenons sur ton problème.
7: Excuse-nous, non, mais ça, les catalogues, tu peux toujours en trouver encore, hein.
24: Ouais, c'est pas trop cher?
4: Mais attendez, maintenant on va se concentrer sur le conseil parce que là ça devient chiant parce que pour l'autre côté de la rue, on comprend rien. Alors vas-y. Gérard, justement, hier, s'est permis de parler de Françoise de la Courneuve en disant qu'elle était, effectivement, j'ai entendu parler de ça, d'un contrat sur Skyrock pour 1 million de francs par mois. C'est exact, Gérard? Voilà. Et Françoise est là, elle a écouté hier, elle voulait...
24: Non, j'ai pas écouté, hein. Je suis désolée, j'ai pas écouté. J'ai éteint mon poste au moment, juste à la fin de Stéphane.
4: D'accord. Alors, Françoise, justement, bonsoir d'abord.
24: Bonsoir Max, bonsoir toute l'équipe.
4: Il ne manquait que toi à l'appel pour qu'enfin toute l'équipe soit réunie.
24: Ouais.
4: Alors,
24: J'aurais préféré sur d'autres circonstances.
4: Dans quel sens?
24: Dans quel sens? Je voudrais savoir exactement qu'est-ce que t'as raconté comme connerie.
7: Non mais attends, de toute manière, tout le monde le sait que tu veux signer un contrat avec Skyrock. Tu veux signer un contrat avec Skyrock. Tu veux signer... attends, tu me laisses finir, s'il te plaît, tu me coupes pas la parole comme ça, d'accord?
24: Pour qui tu te prends?
7: Tu te calmes, s'il te plaît, merci.
4: Non mais attends, alors, on va laisser... Non mais Françoise aura quand même...
7: Ouais, petit merdeux, va te faire poter, vieille taupe.
4: Non, non, commencez pas comme ça, Françoise. Attends, on va laisser quand même le droit de parole à Françoise. Mais Gérard, vas-y. Alors toi, tu disais quoi?
7: Que ça, c'est vrai que j'en ai entendu parler, que tu avais allé avoir un contrat d'1,5 million par mois avec Skyrock pour 2 heures d'émission, comme je fais le jeudi sur Fun Radio.
24: D'accord.
7: Non, alors, et que tu passes.
24: Si t'as des couilles, hein, demande à Fidar et à Manu qui téléphonent à Skyrock. Déjà une chose. Et on va voir qu'est-ce qu'ils vont répondre à Skyrock.
7: Ouais, hein? Et comment que ça se fait que tu passes sur Radio Anguin?
4: Allez, on appelle Skyrock.
24: Radio Anguin,
4: c'est le numéro.
24: Ça fait un an et demi que ça s'est passé. Hein. Alors, ferme
7: ta
24: gueule.
7: Ouais, tu restes poli, s'il te plaît.
24: J'ai pas resté poli vis-à-vis de toi.
7: Bon, alors moi je t'emmerde.
4: Non, commencez pas comme ça, Françoise. Françoise a le droit de se défendre. Je me souviens, toi, à une époque, quand on a dit que tu allais, que tu passais sur Europa. Gérard, t'étais pas resté calme, tu t'étais énervé. On aurait très bien dit, ça va, Gérard, laisse-moi parler, reste calme. J'ai envie de dire que t'es sur Europa. Toi, tu laissais.
7: Ouais, mais t'as les preuves.
4: Non, mais t'as les preuves que Françoise allait. Gérard, est-ce que Gérard, tu as les preuves que Françoise a signé un contrat?
7: C'est ce qu'on m'a dit.
4: Est-ce que t'as des preuves? Je te demande pas. Moi, c'est ce qu'on nous a dit à l'époque que t'allais sur Europe 1.
7: Ah ouais, mais moi, de toute manière, avec les bandes de petits cons qui s'amusent à faire des cochonneries chez moi, comme ça...
4: Ça n'a rien à voir avec le débat, ça n'a rien à voir avec...
7: Non, mais comme hier, tu rigolais pour le papier, j'en ai encore reçu... Ouais,
4: oui.
7: Non, mais toi, ça te fait rire, mais pas
4: non,
7: moi.
4: Mais là, tu
7: moi, ça me fait plus rire.
4: Mais d'accord. Mais hein?
7: Mais toi, ça te fait rire, peut-être,
4: non,
7: mais
4: non.
7: Pas moi.
4: Mais là, tu
7: moi, ça me fait plus rire.
4: Mais d'accord.
7: Mais hein? Mais toi, ça te fait rire, peut-être, mais pas moi.
4: Ce qui me fait rire, c'est qu'à chaque fois...
7: Parce que moi, dans ce cas, si ça te fait rire, je dis, moi, je viens pas.
4: C'est tout. Truc, c'est qu'à
7: voilà,
4: chaque
7: c'est
4: fois...
7: simple.
4: Non, mais c'est simple, tu viens pas jeudi, j'en ai rien à foutre.
7: C'est bien, je reste chez moi.
4: Bah oui, y a pas de problème. Comme ça, tu seras pas payé. Alors, moi, ce que je veux dire simplement, c'est que tu changes toujours de sujet. Les conseils, quand on te demande des conseils, tu réponds pas aux conseils. Écoute-moi, Gérard, quand je te parle. Et deuxièmement, là, toi, t'as pas de preuves envers Françoise, mais t'es sûr de ton coup. Or, nous, quand tu passais sur Europa, il fallait te donner des preuves, sinon tu ne voulais pas y croire. Mais nous, faut qu'on te croie, alors que toi, tu n'as aucune preuve.
7: Parce que tout le monde se fait passer pour moi avec ma voix. Parce qu'on peut très bien l'aggraver, ma voix. Donc nuance.
24: Alors,
7: ça c'est pas pareil.
24: Nuance, aussi, on peut dire qu'on se fait passer.
7: Ouais, alors vas-y, on va appeler Skyrock comme chez vous qui. Ouais, je sais où t'as été, toi.
4: Ah bah moi en tout cas.
7: Je sais qui c'est que. Qui
4: non,
7: qui
4: on appelle vraiment Skyrock, Gérard, s'il te plaît, pour de vrai. Gérard, je te demanderai de me croire et puis un petit peu de te la fermer parce que de temps en temps t'as toujours un petit peu l'impression que t'es chez toi alors t'es pas chez toi ici quand même. Alors je sais quand même ce que je fais et par rapport aux auditeurs, faut arrêter de croire qu'on ne croit pas parce que nous aussi on va jamais te croire, Gérard, on ne te croit jamais. Tu te permets, je reviens sur les conseils de dire il faut des bons conseils, on fait n'importe quoi, mais même quand on vient avec les conseils que t'as demandé, de toute façon t'as rien foutu.
7: Non, mais attends, c'est pour rien, déjà.
4: Ah, rien branlé.
7: Déjà, eux, au standard, ils sont même pas capables de me les trouver. Grégo, il m'avait dit, vendredi, qu'il allait me préparer une fiche. Manque de peau, la fiche, Manu, comme par hasard, il la paume. Alors, Manu, c'est ça, c'est un peu de leur faute aussi.
1: J'avais plus de papier toilette chez moi.
7: Non, ouais, il y a du papier toilette, j'en étais connu, toi.
6: Capable de seulement les critiquer, cela.
7: Ouais, écrase-toi un peu. C'est vrai que tu prends des vacances.
4: C'est vrai que tu critiques beaucoup, Gérard, et tu te dis, comme tu dis, c'est un petit peu de leur faute. Un petit peu, ça peut dire totalement. Donc, il y en a beaucoup de la tienne.
7: C'est que ce soit. Ouais, bah, dans ces cas-là, on fait plus rien.
4: Non, mais t'avais rien préparé. Non, mais on
6: a. Mais t'es payé depuis 24
7: mois. Mais qu'est-ce que ça peut te foutre à toi que je sois payé? Ça te regarde pas.
4: Stop. On appelle Skyrock, on se calme et on va voir un petit peu. Ah, ça s'en occupait.
8: Bon,
6: On dormir ou quoi, là?
8: Non. On voulait savoir si vous aviez signé un contrat avec François. De la Courneuve.
12: Ah, moi je suis pas au courant, vous êtes à l'accueil en bas.
8: Ah, d'accord, ok. On voulait savoir
12: si. À l'accueil vigile.
8: D'accord. Attention, soyez bien vigilants à ce que je vais vous dire. Il y a quand même la Skyroulette en jeu. Est-ce que Françoise de la Courneuve, auditrice de Fan Radio de Max en direct, est-ce que vous pouvez dire si vous avez signé un contrat avec elle d'un million de francs par mois?
6: 1 500 000, hein, soi-disant.
12: C'est quoi? C'est une blague, là?
8: Non, c'est Fan Radio, vous êtes en direct.
6: Vous êtes
8: en direct
6: sur Fan Radio avec... et c'est Françoise à l'appareil. Hein.
12: Et vous appelez Sky pour savoir ça?
8: Bah oui, parce que c'est un contrat avec Skyrock qu'elle aurait signé, donc ça sera...

0: Et tu te calmes un peu quand tu parles.
1: Je crois qu'il a un petit peu raison. Je crois qu'elle a un petit peu raison. Parce que t'es le premier à dire qu'il faut pas croire toutes les conneries qu'on dit sur ton dos, Gérard. Et toi, t'es le premier à croire les conneries que les gamins vont te dire sur le dos de Françoise.
0: Non, c'est pas des gamins, c'est des adultes.
1: Non, mais avoue quand même. Et qui te dit que c'est. Qui
0: ah, mais je te donnerai pas les noms.
1: C'est Henri.
2: Henri, comment ?
1: Ouais. Et ben voilà. Pourquoi tu crois à ces gens-là ? Tu sais très bien qu'ils te font chier. Ça se trouve, ces mecs-là, ils sont en train de te monter un bateau. C'est peut-être des conneries.
2: Entre parenthèses, quand il m'a téléphoné en pleine nuit, soi-disant qu'il y avait un certain Thomas. Et Henri qui était chez Gérard, soi-disant qu'il t'avait entendu aussi sur une antenne différente.
0: Ah, sur quelle antenne ?
2: Ah, je me rappelle plus exactement.
0: Ah, tu te rappelles plus, c'est bizarre.
2: Non, c'est toi qui as dit que Max était passé sur une antenne différente.
0: Bon, alors, attends. Ouais, je t'emmerde, moi, connasse.
1: Non, ça suffit, Gérard, t'es mal poli. Gérard est suspendu d'émission, tac, terminé. Trop mal poli, tu sais pas faire ton boulot proprement. Je crois que je vais te diviser ton salaire en deux, je vais t'obliger, parce que là, t'es trop mal poli, on dirait un vulgaire auditeur, alors que t'es même pas... T'es censé maîtriser le sujet, parce que t'es un animateur, t'es dans le studio, t'as tout le pouvoir, et c'est toi qui deviens le plus vulgaire dans l'histoire. C'est-à-dire que t'es déstabilisé vis-à-vis de Françoise, quand même. Gérard, je suis désolé quand même de te le dire. Les auditeurs sont en train de me dire sur le Minitel, oui, Gérard, on comprend pas, c'est lui qui devrait être beaucoup plus à l'aise que Françoise, et il panique, il devient insultant, tout de suite agressif. Dès qu'il a peur, il insulte. Sandy, t'es pas d'accord ? Voilà, quand même.
3: Je suis tout à fait d'accord, il crie un petit peu trop fort quand
1: tu
3: même.
1: Tu devrais parler calmement, ça sert à rien de t'énerver, de traiter
0: là,
1: les gens.
0: Tu me soutiens là, alors.
1: Bah oui, mais alors.
3: Non, je me soutiens pas.
1: Alors, c'est dans les couples, on est censé.
0: Tu tiens là. Ben, je demande quelque chose, de parler dans le micro, t'as même pas qu'à faire. On récrase.
3: Non, mais moi je parle pas pour rien dire non plus.
0: On va rentrer, puis c'est tout, il va finir
1: l'émission. Oh non, quand même pas ça. Françoise, t'as pas foutre la zizanie dans le couple de Sandy et Gérard.
2: Mais non, pas du tout. Sandy, elle est très sympa. Qu'est-ce que tu veux que je fasse? Si il est con, il est con. Hein.
4: C'est con. Alors qu'Alex se fait enculer.
1: Françoise,
5: stop. Rentre pas dans son jeu, Françoise, c'est totalement idiot. Gérard, oh là
4: Gérard, reviens.
5: Gérard est parti sans dire. Oh. Il panique. Axel est avec nous également, 32 ans de Paris. Bonjour Axel.
6: Bonsoir.
5: Ça va bien ?
6: Ça va très bien, et toi ?
5: Excuse-nous, hein, ça chauffe un petit peu là.
6: Oui, il y a du sang sur les murs.
5: Oh là là, et puis on est jet de jouer un Sky, mais ça arrive pas là.
4: Non, ils veulent pas nous parler.
5: Ils paniquent et tout, c'est vrai ?
4: Ouais, ils disent après l'émission.
5: Oh, ils ont peur. Oh, le D-Fool. Le D-Fool a un petit peu peur. Hein. J'ai l'air de voir un petit peu les fois, hein ?
2: Comme par hasard.
5: Il est parti.
4: Mais ouais, il est parti, il a dit qu'il fallait se démerder pour que Sandy rentre toute seule.
5: Ah, d'accord, ok. Oh, ah, Gérard est parti. Ah, non, mais je parlais pas de ça, moi. Je crois que c'était Eddie Fool qui était parti. On parlait de Eddie Fool à l'instant, donc on mélange tout, d'accord, ok. Donc, apparemment, Sky, il aura un petit peu peur de me passer sur l'antenne. Ah, ils ont peur qu'on annonce que je suis de retour le soir. L'autre, il a tellement peur, il avait récupéré.
2: Tu devrais l'annoncer directement.
5: Bah, directement, mais ça vaut de le faire, ça. Sandy, tu t'en vas? Ah, tu vas chercher Gérard, d'accord, ok, va chercher Gérard. Bah, quel bordel, alors, Sandy, bon, France, oui, Axel.
6: Ne va pas chercher Sandy, s'il te plaît.
5: Pars-toi?
6: Ne va pas chercher Sandy.
5: Non, mais Sandy est parti récupérer Gérard, donc. Ah, oui, d'accord, ok, tu veux qu'on se retrouve seul, tranquille, peinard. Françoise,
6: oui,
5: tu restes un petit peu avec nous, si tu veux.
6: Non, pas de problème.
5: Axel, 32 ans, de Paris, dans un instant, nous parlerons ensemble de...
6: D'un truc bizarre qui m'est arrivé la semaine.
5: C'est quoi le truc bizarre?
6: Quelqu'un qui m'a branché quand je rentrais chez moi.
5: Et alors?
6: Et alors, il est rentré derrière moi dans la porte.
5: Ah, il est rentré derrière...
6: Pas dans mon appartement, en bas.
5: Dans ton derrière?
6: Non.
5: Tu dis, il est rentré derrière toi?
6: Laisse-moi parler, s'il te plaît.
5: Non, dans un instant. En gros, si je comprends bien l'histoire, c'est que tu rentrais chez toi le soir tranquille et puis il y a un mec qui est venu t'aborder et qui t'a suivi et qui t'a ah bah voilà, et on en parlera un petit peu plus en détail dans un instant. Et tu sais pas trop ce que tu dois faire, si tu dois l'appeler, si tu dois coucher avec lui tout de suite ou si tu dois venir m'en parler en privé après l'émission, c'est ça? J'ai bien compris ton message, Axel, j'ai bien compris. Tu bouges pas, on revient dans un instant. 0803-08-5000, ça pue, ça meurt ce soir. Il est minuit passé de 4 minutes et ça chauffe dans les couloirs de la radio. On sent que le Star System est revenu. Les Starting Blocks, Underworld, tout de suite sur Fun Radio avec Born Sleepy. Et puis on peut le dire, hein, déjà, Sky et Nerlista, ça flippe. On veut les appeler pour prendre quelques petits renseignements. Non, après l'émission, je fais caca dans ma culotte.
1: Mulder, qui sont en contact avec Monsieur X.
7: Bon, Mulder.
8: Ouais, Mulder.
7: Qu'est-ce qui se passe?
8: Je crois qu'il y a un problème.
7: Il est où, Monsieur X?
8: Je sais pas, il doit arriver, on a rencontré.
7: Il nous a dit qu'il nous appellera ce temps-là, non?
8: Oui,
9: je suis là.
8: Ah, voilà. Monsieur X?
9: Tu veux du tube?
7: Ouais, mais du pur tube, hein.
8: Qu'est-ce qui se passe, Monsieur X?
9: J'ai un dossier pour vous.
8: Non.
9: De la musique.
8: Voilà.
7: C'est-à-dire?
9: Tube.
7: Quel genre de tube ?

0: Oui.
1: Bah oui.
2: Lequel?
0: Si vous réussissez cette mission, j'ai un cadeau pour vous.
1: C'est quoi?
0: Des places pour aller voir Prodigy. En VIP.
1: Où ça?
0: À Bercy.
1: Ok, on accepte.
0: Il y aura une première partie.
1: C'est avec qui?
0: Stardust.
1: Oula.
0: C'est le tube de l'été.
1: C'est du pur tube, là.
0: Il y aura même ce moment au platine. Holder.
1: Oui. Ouais.
0: Tu veux du tube?
1: Ah ouais, ouais.
0: Pose-moi le tube de vaseline dans le cul. Prends-moi cette solution. C'est un truc pour toi, Mulder.
1: Ok, on part en chasse.
0: Alors là, c'est beau.
3: Je préviens tout de suite le public accro. C'est un pro, hein.
1: On avait pas taffé sur le scénario encore, hein, parce qu'on aurait pu. Hein. Parce que maintenant, on a un scénario. On vous le balance tout de suite. Tiens, passe-moi. Voilà, alors maintenant, écoutez, on a un scénario.
0: Mulder?
1: Ouais, Mulder. Qu'est-ce qui se passe? Bah, je sais pas, il y a Monsieur X qui m'a laissé un message sur mon tatou de Looper.
0: Ouais, il est là.
1: Il est partout.
0: Mulder?
1: Oui?
0: J'ai un dossier pour vous.
1: Ah ouais?
0: Pour la musique.
1: Qu'est-ce qui se passe?
0: Du tube.
1: Qu'est-ce qu'il faut faire, Monsieur X?
0: Si vous réussissez cette mission, j'aurai un cadeau pour vous.
1: Ah ouais, c'est quoi le cadeau?
0: Prodigy.
1: Oula.
0: Tu vas aller voir les Prodigy.
1: Ah bah ouais, c'est comment?
0: En VIP.
1: Mais où?
0: À Bercy.
1: Ah, il y a une première partie?
0: Stardust.
1: Voilà. C'est pas un pur tube?
2: Et au platine?
1: Attends. C'est pas un pur tube?
0: Pur tube.
1: Et au platine, il y aura qui?
0: Svanvat.
1: Ah.
0: Il y a même une compil tip-top.
1: Avec que du tube?
0: Des tubes, des tubes.
1: Elle s'appelle comment la compile?
0: Pure tube.
1: Compile. Donc là, c'est écrit.
2: Voilà,
1: c'est pas pareil que dans l'impro tout à l'heure, donc
2: applaudissements. Ça mixe, enfin
1: voilà. Voilà, donc méfiez-vous, hein, si vous êtes chiant, on peut improviser à tout moment de la journée. Voilà, très bien. En tout cas, merci d'avoir passé cette partie de nuit avec nous.
3: Je vous donne un numéro de téléphone qui va vous permettre quand même de passer votre aigreur et votre méchanceté sur nous concernant, sur nos personnages nous-mêmes.
1: C'est-à-dire que si vous avez envie de laisser un message à n'importe quel moment de la journée, du jour ou de la nuit, 24h sur 24, ça fonctionne. C'est le 0140 521 521. Je crois savoir d'ailleurs qu'il y a un kiki donc ou un Jackie qui est en... Hein, c'est quoi, un Jackie ou un kiki donc?
2: Kiki donc demain.
1: Un kiki donc demain entre 22h et 1h, donc ça peut être chaud. Si vous voulez laisser des messages, réagir, participer au débat de GG, venir à la libre antenne, vous venez avec votre sujet, numéro de téléphone sur le 0140 521 521.
3: Vous faites pas attention à le répondeur, c'est encore celui rapport à l'émission du matin. On va essayer de changer ça dès demain, on va essayer de faire ça rapidos.
0: C'est sûrement la voix de Mulder qui va... Tu vas écrire à fan.
1: Oui.
0: Alors, sinon, vous pouvez nous écrire également. Hein, 143 du Charles de Gaulle, 1529.
4: Vous téléphone à la suite de la discussion de votre Gérard que vous êtes toujours en train d'encenser contre Françoise.
3: Oui.
4: Maintenant, laissez-le partir, je vous en prie. Votre émission est bien mieux sans lui. C'est un méchant, c'est un prétentieux. Méfiez-vous de lui, c'est tout ce que j'ai à vous dire. Bonsoir, Max.
3: Bonsoir, madame.
5: Excuse-moi, c'est Catherine. Excuse-moi pour tous les messages que j'ai mis, je suis désolée. J'arrive ce week-end à Paris.
3: Ouais.
5: Samedi, je passerai par là du coup. J'adore la discothèque. Bisous à toute la qualité de Fun Radio.
3: Ouais.
5: Désolé.
3: Ouais.
5: Pour mon état de précise. Peut-être à bientôt. Peut-être ce week-end. Je ne sais pas.
3: Non.
5: I don't know. Bonne continuation, Max. De 22h à minuit ou plus tard.
3: Ah ouais, et je précise que ce week-end je suis pas là parce que je suis du côté de Port Barcarès aux Marines.
6: Précisément. Ouais, au avec à suivre Hermès Aouzouan.
3: Ah non, alors là, attendez, le meilleur arrive. Attendez, on remet en arrière, comment on devine ce bis. Alors écoutez bien, maintenant vous allez écouter, vous avez sûrement rêvé, vous les filles, d'écouter un animateur radio avec une voix absolument sensuelle, avec un texte et un débit d'un naturel au possible. Vous n'avez peut-être pas écouté, mais pendant une semaine, Fildar, qui s'est donné le nom de Biscuit. mascotte, a fait des essais qui ont été tellement concluants que
7: depuis, j'ai dépanné. Hein.
3: Il a dépanné des essais.
7: J'ai eu zéro pour ça. Hein.
3: Oui,
7: c'est pas des essais.
3: En essai, on paye pas.
7: Non, mais c'était pas un essai, genre tu dépannes. Ouais, je dépanne.
3: D'accord, attends, écoutez. Écoutez.
6: Le sucre de la Coupe du Monde, il y a aussi les Spice Girls, Nathalie Cardone. Et pour commencer leur Taya, à mort à la Mexicana. Bon courage à tous ceux qui bossent, c'est fan, il est 3h.
3: Attention, ça continue.
7: Ah, ça chie.
6: Cardone, sur Tube House, avec Music Sounds Better With You. Fun, bienvenue à tous, et surtout à ceux qui viennent d'arriver. C'est la nuit sans pub avec, entre autres, Robin, Do You Really Want Me, je vais y arriver. Mousse, Maria Carey pour débuter Eagle Eye Cherry, Safe Tonight, sur Fun, il est 4h.
8: Oui, salut, je m'appelle Anne Gaëlle. Je voulais dire, j'ai acheté ton best-of. Et dessus, j'ai vu la tête de Manu et Fulbert. Je voudrais dire qu'ils avaient des têtes de gros trisomiques. Et que Gérard, même s'il fait pas le grimace, il est moche.
3: Merci. Ah bah ça fait plaisir quand même. Et attends, le must du must. Sur ce répondeur 0140 521 521, il y a un message qui vous souhaite la bienvenue. Je sais pas s'il a été changé, enfin en tout cas il a été fait aujourd'hui. Je sais pas s'il est mis aujourd'hui sur le répondeur, mais il le sera dès demain avec la voix de Karine. Mais au début je me suis dit, tiens, pourquoi pas essayer la voix d'une personne de l'équipe. Et donc Fildar s'est prêté à ce petit jeu, est allé en studio de production pendant la journée et a essayé de faire le texte d'intro de ce fameux répondeur. Écoutez la séance donc de notre ami Fildar pendant les répétitions au studio de production de Fun Radio.
9: Le micro, merci, merci beaucoup, le micro. Merci beaucoup, le micro. 1, 1, 1, 1, A, B, C, E, L, G, H, I, J, K, L, M, N, O, P, Q, R, S, T, U, V, W, X, Y, Z, B, C, D, 1, 2, 3, 4, 5, 6, 7, 8, 8, 8, 1, 1, 1, 1, 1, 1, 1, 1, 1, 1. Ok. Max, le Star System, le retour, 22h, 1h, comme d'hab, ouais. Tu es bien sur le répondeur de Max, le Star System, 22h, 1h, le retour. Tu peux toujours nous laisser ton numéro de téléphone pour quoi que ce soit, Jackie, les croissants chauds, Kiki donc, Canular, les conseils de Gérard et Sandy, les débats, un sujet, ce que tu veux, tu balances. Fan Cube, 22h, Max, le grand retour, Star System, 22h, 1h, ton numéro de téléphone pour tout ce que tu veux, Jackie, croissant, chaud, pas chaud, café, thé, lait, sans sucre, quand tu veux, appel. Ouais. Le Star System. Ouais, le retour 22h à 1h. Donc si tu veux nous appeler pour que quoi que ce soit, tu laisses ton numéro de téléphone. Auditeur, si tu veux, tu nous laisses ton numéro. Lorsque tu veux, Jackie, Kiki, donc ou autre, on t'appelle dans la journée. Auditeur.
3: Voilà, donc ça c'est je le découvre en même temps, hein, bravo. Je découvre en même temps que vous. Je sais qu'Olivier m'a dit, est-ce que tu veux le faire écouter aux auditeurs? J'ai dit oui, pourquoi pas, je vais découvrir en même temps qu'eux. Et c'est vrai que là c'est quand même relativement hallucinant. Là c'est bien, c'est balèze là, hein. Ça, voilà, c'est du bon travail, hein.
7: Non, mais ce qu'il faisait en fait, c'est que tu sais, avant il fait des essais pour voir le réglage de la voix.
3: Ouais, parle devant
7: donc,
3: le micro.
7: Il me demandait de parler. Non, ouais. Parce que j'ai l'impression d'être.
3: Ouais.
7: Et donc il me demandait de parler, donc je disais n'importe quoi.
3: Voilà, donc tu disais n'importe quoi. C'est vrai que c'est pas facile, ceci dit. Si vous êtes en séance un jour, que vous êtes amené à faire ça et qu'avant vous demande de chauffer la voix et puis surtout de régler les effets, parce qu'Olivier profitait de ces moments-là, le producteur, donc pour régler ses effets, voir si ça saturait pas avant d'enregistrer la véritable séance, on est obligé de dire tout et n'importe quoi. Donc on a tendance à dire tout et n'importe quoi. Et là, malheureusement, ça a été enregistré et diffusé un peu trop du nez.
10: I'm so tired.
3: Tu vois, tu fais un truc en masse, ça le fait pas, quoi. Faut le faire. I'm so tired. Falling. Et puis, faut te mettre un. Attends. Je vais te donner un petit. Eh oh! T'es avec moi ou pas là?
10: Ouais, je suis là, moi.
3: Bon, je vais te donner un petit piston.
10: Ouais.
3: Faut que tu mettes une petite voix, une petite reverb derrière.
10: Allez, vas-y.
3: Alors, attends. Attends, je suis en train de trapiter. Oh là là là là, je suis en train de toucher à n'importe quoi. Fildar, qu'est-ce que t'as fait encore?
11: Bah, j'ai pas, j'ai tout changé.
3: Ça. Ouais, j'étais sérieux, je t'ai demandé de pas toucher, putain.
11: Ah, bah, désolé.
3: Ah,
11: bah,
3: désolé. Faut mettre, attends. Voilà, attention.
7: En ce moment, c'est mon son.
3: Non, mais faut que ça soit très léger comme ça. Parce que si tu mets trop d'effets sur ta voix, ça. Faut que ça soit très, très léger comme ça. Falling.
7: Non, non. Il faut quand même, quand tu respires, faut que le public le sente. Écoute.
11: Bonjour, je vous interprète ce soir.
12: Oui, d'accord.
11: Il y a la chien, il faut le rendre. I fall in love again. Falling in love. Falling in love again. Falling in love. Falling in love again. Merci.
7: Tu vois, ça donne pas mal quand même.
12: Ouais, c'est vrai, ouais.
7: T'en as un autre effet que tu peux mettre sur ta voix qui est pas mal non plus. Alors, bon, bah ça, c'est déjà... Bonsoir. C'est genre quand il y a deux pelés, trois tendus, tu vois, dans la salle, pour donner l'impression... Imagine, je sais pas, ton concert est enregistré pour être diffusé à la radio. Tu dis, merde, il y a deux personnes dans la salle, et si tu dis, bonsoir, écoute... Alors, vous applaudissez. Bonsoir. Ça fait naze. Tout de suite, si tu rajoutes un tout petit peu d'effet sur ton micro. Bonsoir. Merci. Merci beaucoup. Bon, déjà, le mec, on se dit, bon, il y a un conseil, il doit être à Bercy ou un truc comme ça. Pas du tout, il est au Café des Roquettes. Il y a trois personnes. Bon.
11: Le morceau que j'ai décidé d'interpréter pour vous... Je vois qu'il y en a un qui souffre au fond de la salle. Comment tu t'appelles?
13: Bernard.
11: Ok, Bernard.
14: Jean-Louis, tu me fais un petit spot sur Bernard?
13: Pas de problème.
11: Ok.
13: Ah, pas trop fort, le spot.
11: Eagles.

0: faut surtout pas faire quand le public t'en demande une autre, Momo. Ouais. Et que tu utilises cet effet, c'est que c'est. Alors le public en demande une autre. Et là tu cries. Le public dit non d'office. Et on les comprend. Momo, bon courage pour la suite des événements.
1: En fait, t'as plus la boîte de chocolat.
0: Pardon ?
1: La boîte de chocolat, je suis passé avec un copain, on est passé te voir une fois.
0: Ouais. Moi, je chaussais du 42, donc je sais pas si c'était ma pointure, mais on s'est bien marré, on a shooté dedans, c'est bien.
1: Ah ben ça, alors
0: Zezuber. D'ailleurs, en parlant de Zezuber, il y a un kiki donc qui se prépare ce soir, les enfants, au passage. Momo Bonnebourg, amuse-toi bien. Sylvie, bonsoir. 29 ans, tu nous appelles de Avignon. On y danse sur le pont d'Avignon. On y danse tous en rond. Bonsoir, ouais. Sylvie.
2: Ouais, salut.
3: Bonsoir.
2: Bonsoir.
3: Tu es venu ce soir pour nous, pour interpréter une chanson de la chorale d'Avignon.
2: Non, alors, pas du tout, non.
0: Pas du tout. Qu'est-ce qui t'amène, Sylvie?
2: Alors, moi, je te réponds au sujet de Fabien Martès. Vous allez le voir ce week-end.
0: Ouais, chez lui, direct.
2: Non, à Monaco, bien sûr. Donc, on est allé voir.
0: Alors, Martès, pour les Google, encore qui ne savent pas, c'est le joueur de football qui a le crâne rasé, qui a été soi-disant élu par les femmes pendant cet été l'homme le plus sexy, alors qu'il est immonde. Il n'a pas un poil sur le caillou et que tous les poils qu'il devrait avoir sur la tête, il les a sur le torse. Et il fait du VTT sur... comment ça s'appelle le VTT en mer, là? Le VTT en mer, là. Le jet ski. Il fait du jet ski avec Pamela.
2: Non,
0: Nathalie Evangelista.
2: Voilà,
0: ouais. Nadia, Eva,
4: Linda
0: Evangelista. C'est ça, Sylvie?
2: Ouais, c'est ça.
0: C'est le gardien de Monaco et de l'équipe de France.
2: Voilà, c'est ça.
0: Alors donc, t'es allé le voir là-bas?
2: Je suis allé le voir là-bas. Bon, on a essayé de l'approcher, mais par rapport à Jeanne Tigana, on n'a pas pu.
0: Mm-hmm.
2: Parce que.
0: Pourquoi tu voulais le voir, ce mec, d'abord? Parce que tu l'aimes bien ou parce que tu voulais, t'avais envie de.
2: Pas spécialement que je l'aime bien, non, parce que, bon, mon mari, c'est un fan de foot. Et,
0: ah oui.
2: Et, donc, je l'ai suivi, quoi.
0: Ah oui.
2: Autrement, mais enfin, déjà, moi, je voudrais dire à toutes les femmes ou les petites filles qui rêvent de
0: ballon,
2: c'est pas la peine parce que c'est... il a la grosse tête, quoi, en fait.
0: Bon, il a la grosse tête, il est méfiant aussi. Il veut pas ça parce que maintenant, il a gagné la Coupe du Monde et qu'il est le gardien que tout le monde idolâtre, qu'il faut qu'à chaque fois que quelqu'un vienne d'Avignon pour aller le voir à Monaco, qu'il faut automatiquement qu'il passe un quart d'heure avec les gens. Attention, non, foot, non. Attention, il y a un ballon de foot qui vient de rentrer dans le studio.
2: Non, attention.
0: Vas-y, jongle, vas-y, joue. Vas-y, Sylvie, on t'écoute.
2: On fait non, j'ai jamais dit que... Ben, enfin, non, c'est vrai qu'il a la grosse tête, parce que, bon, ouais. Demain, un autographe, on dirait que ça le fait finir.
0: Ah, ouais, moi aussi, ça m'est arrivé. Moi aussi, ça m'est arrivé d'envoyer chier.
2: Ouais, mais bon, il a plutôt envie de rentrer dans sa Porsche et de se tirer, donc... En fait, je me demande pourquoi, alors il est pro, quoi. En fait, il veut pas qu'il soit autographe, ça sert à rien qu'il soit pro,
0: Sylvie,
2: qu'il comme il fait, quoi.
0: D'accord, Sylvie, c'est bien. Oui. Mets-toi dans les buts, Sylvie.
2: Non, je peux pas.
0: Alors, on a ouvert la porte du studio, Fildar, mets-toi dans les buts.
4: Ouais, comme un hasard, c'est la marée.
0: Dis biscotte.
4: Ouais, biscotte.
0: Attention, je me pousse. Alors, on a un ballon de foot, Sylvie.
2: Oui.
0: Et je vais shooter dedans.
2: Ouais, vas-y, ouais.
4: Attends. Alors, point de pénalty.
2: Alors qu'il plonge bien, quand même, hein.
0: Alors, on parie combien? Je le mets ou je le mets pas?
2: Allez, tu le mets.
0: Ah, bah non, pas la
2: tête. Allez, à droite du gardien, tu le mets, allez.
4: Attends, je vais jouer à rater. La porte, elle fait 2 cm.
0: Allez.
4: J'ai pas de coquille.
2: Allez.
4: Oh.
0: Courage. On arrête, c'est bon. On a cassé 4 CD, les miens en plus, sur ma pile à moi.
4: C'est bon.
0: Sur ma pile à moi perso. Et on a pété la guitare.
2: Voilà. C'est super.
0: Ah, le football. C'est que le Manu, quand ils ont gagné la Coupe du Monde, il nous a dit, voilà, pour la rentrée, l'équipe, je vais me faire raser le crâne. Ouais, quand on voit déjà la tronche qu'il a, le Manu, en plus rasé, t'imagines le boulot.
2: Ouais, ben ouais.
4: Bah, jouer, c'est rigolo.
2: Je dis, vaut mieux pas, parce que c'est horrible, un crâne rasé.
0: Bah oui.
5: C'est horrible, ça dépend.
2: Pour ma part, je le trouve pas charmant.
0: Ouais, ça dépend, il y a des gens à qui ça va bien. Quand t'as le malheur de perdre tes cheveux, tu perdes tes cheveux. Je veux dire, à ce moment, tu peux rien faire. Bon.
2: Là, je suis d'accord, mais enfin, te les raser pour te donner un style, non.
0: Non, ça, on est d'accord. Bon, bah écoute, ravi d'avoir fait ta connaissance. Parle tout seul alors que le micro est pas allumé. Attention, on y va, c'est parti. Ça va être chaud. Elle est au courant, t'as... Hein?
6: Ouais, elle est au courant. Okay. Allô?
0: Bonjour, vous allez bien, c'est la Radio Verte qui vous appelle. Est-ce que c'est possible de parler à Villemain?
6: Oui.
0: Oui, c'est possible de lui parler?
6: Oui, je suis là.
0: D'accord, vous allez la chercher?
6: Je suis là.
0: Bonjour, vous allez bien? Bonjour, c'est la radio. Je vous appelle de la part de votre petit-fils Florian. Vous êtes au courant?
6: Ah oui, il m'a parlé un petit mot, il m'a touché un petit mot.
0: Vous êtes une fidèle de l'émission quand même.
6: Pardon?
0: Vous êtes une fidèle de l'émission quand même?
6: Je vous dirai que non, je n'ai pas le temps.
0: Le public est là. Vous entendez, le public est présent. Vilma, vous l'entendez, le public?
6: Oui, oui.
0: D'accord, ok. Oui. Vous êtes une fidèle de l'émission?
6: Ben écoutez, non, je vous dirai que là, je vais aller dormir. Là.
0: Ça balance sexe. Pardon?
6: D'où vous appelez-vous?
0: Tout, bah, du studio, on appelle du studio de Radio Verte.
6: Et où? À Gaillon.
0: Pardon?
6: Où, d'où?
0: Premier étage, on est au premier étage, nous.
6: Oui, je sais bien, mais où?
0: Ah, bah, vous le savez, donc vous êtes une fidèle, bravo. Je savais bien. Alors, bien sûr, de la part de Florian, donc Vilma, nous allons jouer bien entendu au jeu du Geeky donc. Vous connaissez les règles du jeu. Trois questions vont vous être posées. Si vous êtes en adéquation directe avec les réponses données par rapport à l'amiante qui vous sera abordée, vous repartirez bien sûr avec une mini chaîne radiocassette, double cassette audio lavable et imprenable, avec une télévision noir et blanc quand même. Ça vous fait plaisir?
6: Ah, bah, certainement, oui, mais...
0: Hein? Parce que, oui. Bon, on se dit que peut-être qu'à l'âge que vous avez, vous n'avez peut-être pas eu le temps de vous habituer à la couleur. On peut rigoler quand même.
6: Ben, oui, bien sûr qu'on peut rigoler.
0: Ah, bah, oui. Si on peut pas déconner à plein tube, on n'y arrivera jamais, hein.
6: Mais oui, mais je voudrais savoir d'où vous appelez.
0: D'accord.
6: Mais c'est de Gaillon, c'est de Vernon, c'est de Paris, c'est d'où? Déjà, vous êtes combien là-dedans, vous?
0: Et je vais vous dire, on appelle de Rouen, c'est Radio Rouen, Radio Verte à Rouen.
6: Ah, oui, d'accord.
0: Ah. Vicieuse quand même.
6: Comment?
0: Non. Oui. Alors, attention, on va... D'accord, ça peut donc... Francis is in the place. Alors attention, première question, Vilma, quand même, vous êtes une fidèle, on nous a dit, d'après Florian.
6: Oui.
0: Alors attention, première question, écoutez bien, Vilma, soyez bien attentive à la question.
6: Oui.
0: Est-ce que vous êtes prête?
6: Oui.
0: Sûr, sûr, sûr.
6: Sûr, sûr.
0: Alors, je vais vous passer un petit son, à vous de deviner ce qui donc, d'accord?
6: Ah, quoi?
0: Écoutez.
6: Quoi?
0: Non.
6: Un petit son?
0: Ah, écoutez bien ceci.
6: Oui.
0: Ah, vous entendez Kiki, son le bruit? Facile! Alors attendez, parce que le public crie très fort, Vilma, vous avez une réponse?
6: Non.
0: Alors on réécoute le bruit quand même. Oh bah c'est facile. À votre avis, de Kiki du cul de l'équipe arrive-t-il ce son?
6: Ah, je ne sais pas.
0: Alors vous avez le droit à Denis, Francis ou Paul, à votre avis? Qui a fait ce petit bruit?
6: Denis?
0: C'est une bonne réponse, c'était le...
6: C'est bien.
0: C'est le prout de...
6: Oui.
0: Oh, écoute, on vérifie quand même. Oui, c'est bien le prout de Denis. Alors, ça vous fait une bonne réponse, bien entendu, et que vous allez cataloguer, bien entendu, dans votre pur sang demande de catalogue en question subsidiaire, d'accord?
6: Oui.
0: Vous savez, bien entendu, qu'une deuxième question va vous être proposée en acquisition directe, que si, bien entendu, vous répondez correctement à cette question non palpable, bien sûr, vous aurez le droit à une liquidité d'argent supérieure ou inférieure. À votre avis, supérieure ou inférieure, je vous écoute.
6: Dites-moi un chiffre d'abord.
0: Je vais vous aider un petit peu parce que vous m'avez l'air...
6: Vous allez dire un chiffre, forcément, moi je veux dire supérieur.
0: Vous m'avez dit?
6: Supérieur.
0: Supérieur, c'est une bonne réponse. Le public est sur excité, ça fait longtemps qu'on n'a pas une candidate aussi forte.
6: Oh.
0: Ça vous fait deux bonnes réponses, écoutez-moi bien, Vilma. Vous m'écoutez?
6: Oui.
0: J'ai mis le...
6: J'écoute toujours.
0: Alors écoutez bien, vous avez deux bonnes réponses. Si bien entendu, grâce au Kiki donc, vous avez accédé à la troisième bonne réponse de la question que vous êtes posée d'ici quelques instants, vous ferez acquérir bien entendu une notion de chénifi. Possession des cadeaux plus. Bien entendu avec son abonnement en Taekwondo. Vous êtes prête?
6: Oui.
0: Alors. Vous êtes ceinture jaune, Vilma?
6: Oui.
0: Alors attention. Je vais vous passer un petit son. D'accord?
6: Oui.
0: Ok?
6: Oui.
0: Vous allez approcher vos lèvres.
6: Oui.
0: Du combiné de téléphone.
6: Oui.
0: Et une de charmantes hôtesses va vous embrasser sur la bouche.
6: Aïe.
0: À vous de deviner qui c'est qui vous embrasse sur la bouche. Écoutez bien.
6: Oh.
0: À votre ami Kiki donc! Allez. Je vous donne un petit indice quand même.
6: Ouais, dites-moi les noms parce que je m'en rappelle plus.
0: Ah, je peux pas, son prénom commence par la lettre M.
7: Facile, Vilma. Allez, Vilma.
6: Je sais pas, attendez. Vous êtes combien, vous m'avez dit tout à l'heure les noms, je me rappelle plus.
0: Ah, mais c'est... Dépêche-toi quand même.
6: Dépêche-toi.
0: Pardon
6: Marius.
0: Marius, vous n'en étiez pas loin, c'était Marc, malheureusement. Alors bien entendu, vous aviez un super voyage au Cambodge qui est remis en jeu. Bien sûr, vous n'irez pas. D'accord. Vous êtes contente d'avoir perdu?
6: Ben non, pas du tout.
0: Ah ben, n'est pas contente. Ah ben, le public est déçu. Mon Dieu, que le public est déçu, quelle déception.
6: C'est Marc qui m'a fait perdre.
0: On se calme, hein, d'accord.
6: On se calme,
0: oui. Oh, dis donc,
6: calme,
0: oh.
6: Hein.
0: Hein?
6: C'est calme.
0: Nous, on m'entend mon coup dans ce tour-là, tronche.
6: Okay. J'entends que vous êtes un peu chauffé là-bas.
0: Non, oh, bah, on est surchauffé. Nous, on est. Le public est surchauffé. Ouais ah, sacré Vilma, vous êtes une fidèle de l'émission, quand même, on nous a dit.
6: Alors,
0: bien entendu, vous repartez avec le pin de l'émission. Pour ça, c'est très simple. Il suffit de nous écrire, nous envoyer un chèque de 1000 francs, vous recevrez le pin de la réveil. Ouais, allez, de la part de toute l'équipe, on vous fait un gros bisou.
6: Eh ben, moi de même. Et je vous souhaite bonne soirée. Allô?
0: Et vive le Kiki!
6: Pardon?
0: Vive le Kiki!
6: Vive le Kiki!
0: Vive quoi? Vive... Redites-le une fois pour voir. Vive le...
6: Vive le...

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1: Oh là là.
2: Salut Max.
1: Salut. Pas, tu sors une nouvelle cassette?
2: Pas encore, mais bientôt. Les blagues les plus pourries d'Eli.
1: D'accord, ok. On va demander à Damien qui est suisse et qui est très lent à la détente.
3: Oh ouais, très très lent.
1: Je faisais de la barovo maltine, c'est de la dynamite.
3: Ben oui.
1: Damien, tu voulais réagir à ce que Juliette est en train de dire?
3: Ouais, moi je voulais lui demander si elle venait de se faire larguer là.
4: Ah non, pas du tout, non.
3: Pas du tout.
1: Hein. Ah, Suisse, il vient juste de comprendre.
3: Ouais, ouais.
1: Ah,
3: il est à peine. Il y a ses calages oreilles.
1: Ah, il est fort.
3: Et le bruit.
1: Ah, c'est très fort. Non, non, elle s'est pas fait larguer. Toi, Damien, est-ce que tu reconnais que... Enfin, quoi que les Suisses, c'est peut-être pas la même mentalité aussi. On peut lui
3: demander. Non, c'est la même chose qu'en France. Hein.
1: Vraiment. Et très, très sincèrement, je te demande pas en plaisantant, là, parce que t'as un mec, mais est-ce que tu es d'accord quand les filles, en règle générale, après on demandera à Mélie ce qu'elle en pense, c'est que les mecs ont vraiment, pensent très, très, très souvent au cul?
3: Ben, personnellement, non. Mais bon, il y a...
1: Non, mais en règle générale.
3: En général, je peux dire que c'est moins... Pas moitié-moitié, hein, mais c'est vrai qu'elle a de temps en temps raison, ça arrive qu'il y a beaucoup de mecs qui pensent au cul, quoi.
1: Ah, quand je t'entends parler, j'ai envie de bouffer du chocolat. C'est genre, j'ai envie de bouffer un petit Kit Kat.
5: Mais comment ça, là, je peux pas faire une intro dans mon fond.
6: Oh non, putain, c'est la super intro en plus.
5: Audrey,
7: oui.
5: Écoute bien, tu me dis ce que t'en penses.
7: D'accord.
5: Fildar va nous faire comme si c'était la nuit, c'est son émission,
7: ouais.
5: C'est son business. C'est parti.

0: Manu, démonstration tout de suite. Écoutez Manu faire une intro. Imagine que t'as. Tiens, je te file une prog. Ah. Allez. Audrey,
1: tu vas me dire ce qu'il est. Tu vas me dire. Alors.
2: Ah mais j'ai pas de prog, regarde.
0: Alors. T'es prêt?
1: Vas-y.
3: C'est quoi le machin que t'envoies là?
0: Armand Van Elden.
4: De Funk
0: d'Ancula. On y va, c'est parti. Fun Radio, c'est Manu, il est minuit 6. Les tubes à suivre, Metallica. The Cardigan, c'est Radiohead, mais tout de suite, c'est...
5: Ça t'a le temps, ouais.
0: C'est ça. Quelle horreur. Oh là là, quelle horreur.
3: Mais moi, j'ai pas fait
0: Audrey,
3: des
0: sons. T'es une auditrice, toi, t'es la nuit, tu te fais chier et tout. Tu te dis, tiens, je vais écouter Fun la nuit. C'est du tube. Pur tube. Et puis, t'entends l'animateur qui t'annonce les disques à suivre. Écoute bien de nouveau Biscotte. Attention.
6: Radio, bienvenue à tous.
0: Oh non mais vraiment, c'est une véritable intro.
3: Mais attends.
0: Oh, écoute. Arrête de te la péter
6: parce que.
0: Non mais on fait une véritable intro.
6: On fait un essai.
0: C'est un deuxième test.
6: On sait jamais, il y a peut-être la direction qui a envie de se poiler un coup.
0: D'accord, écoutez, vous

0: Ah mais attends, mais tu disais que là tu te démerdes de mieux en déconnant. André, excuse-moi, je fais une parenthèse, là j'en profite pour donner un petit cours de radio. T'es plus... Non mais t'es meilleur là que quand t'es à l'antenne ou t'es à chier.
1: Oui, je sais.
2: Là, mais c'était pour dépanner.
0: Là,
2: j'étais à 40% à tout péter. Là.
0: T'étais à chier.
2: Bah oui.
0: Là,
1: t'es des tubes.
2: Balance.
0: C'est donc ça y est. Excuse-nous Audrey, on fait plus de la radio.
2: Non, déconne,
0: on fait un training.
2: Allez, pète ta radio.
0: J'ai un petit poulain là que je suis en train de lancer sur le monde de la FM, hein, Audrey. Et je crois qu'il peut faire un petit carton. Alors Audrey, tu juges de nouveau de ce que va faire tout le monde. Dis biscotte dans l'intimité.
2: Ça craque.
0: Ah, c'est pas le même.
2: Tu remets au début.
0: Ah, mais tu m'as stressé là.
2: Je suis bloqué.
0: Attends,
2: c'est
0: même
2: je suis raide.
0: Je suis Red. Fun Radio, bienvenue à tous. C'est la nuit sans pub, bien sûr, avec Metallica, The Unforgiven 2. Il y aura aussi The Cardigans, avec le tout nouveau My Favorite Game, Radiohead, Karma Police, Manic Street Preachers. Et tout de suite, c'est Armand Van Elden avec The Funk Phenomena. Bienvenue sur Fun. Il est minuit. Pas mal.
2: Ouais, c'est bien.
0: Non, c'est pas mal.
2: C'est
0: pas
2: terrible.
0: C'est de la merde. Audrey.
3: Oui.
0: Excuse-moi, on a fait. Non, mais c'est pas son truc. Lui, ce qu'il voulait, c'est une émission. C'est Fidda, si tu veux qu'il soit à l'aide, on sent biscotte, il faut que ce soit une émission heavy metal. Il faut une prog heavy metal. Heavy metal, il te met. Pantera. Oh, Pantera. Sur Fun. Bon Audrey, est-ce qu'elle... c'est une émission de télé, c'est comme je passe à la télé sur France 3.
3: Ouais.
0: Alors le même truc, encore plus rapide, c'est-à-dire que tu chantes et puis dès qu'il y a le cri, c'est-à-dire qu'il faut que tu t'arrêtes. Alors toi t'arrêtes, tu chantes comme une savate, mais on le sait pas. Toi tu crois que tu chantes bien, plus, tu crois que t'as un talent.
2: Oui.
0: Bonjour, on accueille Philippe de Troyes. Bonjour Philippe.
4: Bonjour, comment ça va?
0: Non,
2: je fais le 703.
0: Non mais t'as pas besoin de faire l'idiot, on sait que t'es de 3, donc on sait bien.
4: D'accord.
0: Bon, Audrey, donc on y Magali en compte. On accueille aujourd'hui, on a le plaisir d'accueillir sur les plateaux de télé aujourd'hui sur France 3. Philippe, bonjour Philippe.
4: Bonjour, bonjour à toute l'équipe.
0: Vous nous venez d'où Philippe?
4: Je viens de 3.
0: Vous m'avez l'air bien sympathique.
4: Oh bah oui, j'écoute votre émission tous les jours.
0: Vous connaissez la règle du jeu, bien entendu. Vous chantez pendant 2 minutes si vous entendez ceci. Vous arrêtez et c'est terminé, d'accord?
4: D'accord, je vais vous chanter donc l'important c'est la rose.
0: D'accord, on vous écoute. L'important. Merci Philippe et bon retour.
4: Merci, merci l'équipe qui a été très sympa.
0: Bonjour, on va accueillir tout de suite un nouveau candidat, Manu.
5: Oui, bonjour.
0: Vous êtes là, vous êtes sur le plateau. Bonjour Manu.
5: Bonjour à tous.
0: D'accord.
5: Bonjour.
0: Vous pesez combien Manu?
5: Je pèse 89,5 kg.
0: Ah mais là, mais... Au revoir Manu.
5: Au revoir à tous,
0: merci à toute l'équipe.
6: Bonsoir Sandrine.
7: Allô, bonjour.
6: Bonsoir.
7: Je voudrais vous dire bonjour à tous les auditeurs de Fun Radio.
6: Ben merci.
7: Salut
6: Sandrine.
7: Bonjour, évidemment.
6: Alors Sandrine, tu connais un peu Igor et Grishka Bogdanov.
7: Oui.
6: Et tu leur as consacré, si j'ai bien compris, un site internet.
7: C'est ça ?
6: Un forum, d'accord. Alors,
7: et ma sœur Sandra, qui est jumelle, le site.
6: D'accord. Alors explique en quoi ça consiste et surtout ce qu'on peut y retrouver.
7: Ce qui s'est passé, quoi.
6: Oui, bien sûr.
7: C'est très compliqué.
6: Ah merde. ça nous arrange pas parce que ça nous arrange pas. Mais bon, allez.
7: Oui, parce que déjà, si je peux me permettre, j'aimerais faire un gros bisou, un bonjour à Raphaël.
6: D'accord.
7: Un petit garçon.
6: Je te cache pas, Sandrine, qu'il y a beaucoup de gens qui attendent, donc on va rentrer dans le vif du sujet.
7: Un petit coucou. Il sait que je devais lui dire un coucou.
6: D'accord. Alors maintenant, pourquoi t'as voulu consacrer un site à Igor et à Grishka Bogdanov? Quand est-ce que t'as entendu parler d'eux pour la première fois?
7: C'est-à-dire que Sandra et moi, on est jumelles. Et
6: oui.
7: Puis, depuis qu'on est toutes petites, on adore la télévision. Et depuis toute petite, on a été fascinés par eux.
6: D'accord. Donc tu les connaissais à l'époque?
7: On regardait la télé, on regardait Temps X et tout. Et inconsciemment, on s'est rendu compte qu'on avait énormément de points communs avec eux.
6: Ah bah oui.
7: Extraordinaire.
6: Oui.
7: Et que qu'on était...
6: Que Igor était né le même jour que Grishka et que toi, t'étais né le même jour que ta sœur.
7: Bon, alors. Un couple de jumeaux.
6: D'accord, oui.
7: Et c'était... j'ai un syndrome de Turner, une aberration chromosomique. Et j'ai rencontré sur Internet Mia, un documentaliste.
6: D'accord.
7: De XD Productions.
6: Alors, qu'est-ce qu'on retrouve aujourd'hui dans ton site, s'il te plaît, Sandrine?
7: Et eux, carrément, ce qui va se passer sur leur émission, tout ce que...
6: C'est-à-dire, vous pouvez, Igor Grishka, c'est-à-dire qu'elle a, par exemple, la soirée du 30 décembre, là, à la télé, elle a déjà un petit peu des infos du contenu de l'émission?
3: Mais tout à fait. D'abord, bonsoir Sandrine, tu sais que je suis très très ému de te rencontrer via cette émission, cette plateforme extraordinaire, ce soir, cette rencontre...
8: Grâce à Max!
6: Vous ne la connaissiez pas?
3: Mais non. On s'est jamais rencontré physiquement. On se connaît, évidemment, puisqu'on parle tous les jours par mail, mais on ne s'est jamais vu physiquement.
7: Igor, j'écris beaucoup avec vous, tous les deux.
3: Mais oui, au moins 10 fois par jour, c'est ça qui est extraordinaire.
6: Et alors, qu'est-ce qu'il y a dans ce site
3: Alors, dans ce site, il y a tout. Il y a d'abord un forum de discussion, ensuite, donc, les infos, ensuite, il y a des infos sur notre émission,
8: sur Rayon X,
3: il y a les projets, ce que nous faisons, enfin, il y a tout ce qui concerne, entre guillemets, avant le Big Bang, les Bogdanov, Rayon X, et ce que nous faisons.
6: Et donc, les gens peuvent chatter, peuvent discuter, il y a un forum, on parle de vous, ils sont beaux, ils sont pas beaux, voilà. Ils sont cons, ils sont géniaux, on les voit pas à la télé, on les voit trop.
3: Exactement.
6: C'est ça, Sandrine?
7: Hein?
6: Non.
7: Excusez, parce que je tombe pas très bien au téléphone.
6: Le forum, en réalité, bon, c'est comme le forum internet, c'est ça, c'est assez classique.
7: Internet, oui,
6: d'accord.
7: Et d'ailleurs, Igor a posté quelques messages, d'ailleurs, je remercie beaucoup.
3: Bon. Mais absolument, mais tu sais, j'en posterai d'autres.
6: Et pour terminer, l'adresse, c'est quoi l'adresse?
7: Le forum, c'est www.bogdanov59.forumactif.
6: Eh ben voilà, au moins c'est une adresse qui est simple, pas compliquée à retenir.
7: Ah non, parce que ça c'est le hasard, parce que bon bah je voulais expliquer ce que leur thèse que je trouve merveilleuse et que je trouve que c'était, j'avais vu sur Usurnet tout ce qui se passait, que je trouvais que c'était terrible quoi, horrible tout ce que les détracteurs, tout ce qui se passait. Et moi je trouve que leur c'est pour ça que j'ai écrit à Igor et Grishka et qu'ils ont eu la gentillesse de me répondre et que d'ailleurs on correspond toujours par email et c'est quand même exceptionnel parce que quand même des célébrités comme ils sont.
6: Après ils vont prendre le melon. Ils ont déjà assez la grosse tête comme ça. Si t'en rajoutes dedans, il y a plus de place à l'intérieur. Il y a plus de place. Bon, Sandrine, on est obligé de faire vite parce qu'il y a énormément de gens qui souhaiteraient intervenir pour poser des questions à Igor et Grishka.
7: Donc. J'avais une question ou deux.
6: Alors une vite fait.
7: Sur la thèse.
6: Une Sandrine, vas-y, une seule,
7: alors,
6: vas-y.
7: Est-ce que lorsqu'on peut dire qu'un code mathématique est une information qui précède l'univers physique.
3: Excellente question.
6: Mais il faut essayer de la vulgariser un petit peu.
3: On va la vulgariser.
6: Elle demande
3: quoi? En fait, Sandrine demande si avant l'univers physique, celui dans lequel nous sommes, est-ce qu'il y a une information qui est une information d'essence mathématique? Et tu vois, pour te répondre, Sandrine, j'ai envie de simplement employer une métaphore qui consiste à dire que l'information, c'est l'origine de tout. De tout ce qui est. Nous, tous les êtres vivants qui sont sur cette planète, sont précédés par une information. Avant d'être des êtres avec un corps physique, ils sont précédés par une information qui est tout simplement ce qu'on appelle le code génétique. Eh bien, tu as tout à fait raison de dire ça, parce que avant l'univers physique, eh bien, il existe un code, qui est un code mathématique, que nous avons appelé donc le code cosmologique, et qui correspond un peu à ce que pourrait être le code génétique pour les êtres vivants. C'est un petit peu ça.
6: Eh ben voilà, Sandrine.
7: Ça correspond pour moi un petit peu à le code ADN de l'humanité, des humains.
3: Voilà, c'est ça, voilà. Exactement ça. Bravo, parce que tu as eu une intuition absolument formidable et très très juste.
6: Eh ben écoutez, toutes les informations de Sandrine, on essaiera de les récupérer. D'ailleurs, tu vas les récupérer hors antenne et puis on essaiera de mettre sur le site de Fun un lien qui permettra d'aller sur le site des frères Bogdanov. On embrasse ces deux sœurs, Sandrine et sa sœur, bien entendu. Alors, vous nous avez ramené également un son. C'est le son du Big Bang.
8: Oui, on parlait tout à l'heure, effectivement, de l'origine du monde physique, de l'univers. Eh bien, cette origine commence au mur de Planck, au temps de Planck, et ça fait un son. Et ce son, il a été capté par des scientifiques, il a été analysé, et c'est ce son que nous allons écouter à l'instant même, sur quelques secondes. Il faut penser que chaque seconde correspond à 100 000 ans de l'histoire de l'univers.
6: Voilà.
8: Alors, en 5 secondes, on aura fait 500 000 ans.
6: Alors, on va l'entendre, les gens, avant même que je diffuse ce son à la radio, vont s'attendre peut-être à des sons, à des sonorités, à des décibels qu'ils n'auront peut-être jamais entendus. Ça peut, et alors qu'en réalité, non, on a l'impression que c'est carrément des sons de synthétiseurs, synthé, ou que ça vient d'une banque de sons directement des studios. Non, le son que vous allez entendre, donc c'est le son du Big Bang, et donc comme l'a dit Grishka, chaque seconde, on va en passer 8 à 9 secondes, chaque seconde c'est 100 000 ans.
8: C'est 100 000 ans, exactement. Le son que vous allez entendre maintenant a été recueilli par l'université de, enfin par des chercheurs de l'université de Virginie. Et comme je le disais, effectivement, ça commence au mur de Planck, c'est-à-dire 10 puissance moins 43 secondes après le temps zéro, c'est-à-dire le début du Big Bang.
3: Il y a 13 milliards 700 millions d'années.
6: Écoutez ce son, c'est de l'exclusivité. Et les gens doivent se dire, mais attends, c'est comme dans les jingles que met Max dans son émission. c'est un son qui vient véritablement.
8: Sauf qu'il est vrai, celui-là.
6: Celui-ci,
8: Max, est
6: vrai.
3: Est-ce que tu ne sens pas, est-ce que tu n'entends pas que c'est quelque chose de différent?
8: Allez, repasse-le.
6: Ah oui.
8: Voilà, c'est le début
3: c'est
8: de l'expansion.
3: Parce qu'on sent qu'il y a tout l'univers.
8: Un million d'années. C'est-à-dire que, au moment où il s'arrête, on a franchi un million d'années.
6: Écoutez, je l'ai mis, ça dure, si on le met vraiment jusqu'à la dernière décibel où ça descend, ouais, ça fait 10 secondes. Donc là, ça veut donc dire que là, je viens de passer un million d'années.
8: Un million d'années. Ouais, 100 000 ans par seconde.
6: Alors, je vais le remettre une dernière fois. Là, vous allez entendre un million d'années.
8: C'est le vrai son. Écoutez bien, c'est le vrai son qui a été effectivement analysé par les scientifiques et qui correspond à l'origine de l'univers depuis
3: création du monde.
6: Le son de la création du monde. Voilà, écoutez bien une dernière fois. Et là, il y a eu encore.
8: Ouais.
6: Et voilà.
8: Génial.
6: Extraordinaire.
8: Fabuleux.
6: Et vous prenez toujours autant votre pied à chaque fois que vous l'entendez, vous hallucinez.
8: Oui, bien sûr, oui. Mais pour ceux qui veulent en savoir plus, il y a un site notamment effectivement sur internet, on le trouve très facilement. Il suffit par exemple d'aller à Hear the Sound of the Big Bang et on l'entend effectivement. Alors c'est pas exactement celui-ci parce que il est un petit peu moins complet.
6: Ouais.
8: Les auditeurs de Fun ont eu le son le plus complet possible, hein. Celui qu'on entend s'arrête à 300 000 ans après, c'est-à-dire au moment de ce qu'on appelle le découplage de la radiation lumineuse, mais malgré tout, c'est ce son là qui existe effectivement dans tous les laboratoires du monde aujourd'hui.
6: Alors on va revenir sur votre livre avant le Big Bang. Dans un instant Vincent va parler, mais nous avons en ligne également, il est pas français, hein, c'est celui qui a fait votre préface de votre livre. Je vais vous laisser nous le présenter, son nom et puis surtout tous ses diplômes et tout ce qu'il a pu faire lui aussi pour tout le côté scientifique et mathématique.
3: Oui, alors donc nous avons effectivement ce soir pour nous c'est un honneur d'être en relation comme ça via cette émission avec le professeur Jacek. Alors c'est un éminent chercheur qui a été professeur donc en Pologne d'abord à Wrocław à l'université, puis ensuite il est parti aux États-Unis, il a enseigné un petit peu partout aux États-Unis et il a, en ce qui nous concerne, il y a quelque chose de tout à fait étonnant, c'est que ce professeur c'est l'un des plus grands physiciens mathématiciens au monde. C'est lui qui, par exemple, alors ceux qui connaissent un petit peu ce domaine de recherche sauront de quoi il s'agit, c'est lui qui a refait tous les calculs, qui a rendu, entre guillemets, accessible et a traduit en langage mathématique simple toute la théorie de Witten, au départ.
8: Witten, c'est un medal field, c'est l'équivalent d'un prix Nobel. C'est le numéro un aujourd'hui mondial dans ce qu'on appelle, c'est un chercheur américain qui est à Princeton et qui est le numéro un mondial dans la physique théorique puisqu'il est l'un des fondateurs de la théorie des cordes.
6: C'est le McDonald's du hamburger.
8: C'est un peu ça.
6: Exactement. Les gens comprennent bien.
3: Et Jacek est un spécialiste et c'est là une des raisons pour lesquelles nous entendons si bien de notre théorie.
6: Si on le faisait parler. Parce que vous parlez, mais
3: on va l'écouter.
6: Il est là, mais vous allez traduire ce qu'il faut.
9: I didn't do it myself. I did it with Robert Cockero.
3: And you did it. Oui. Alors, il corrige une chose. Il est comme tous les.
6: Ah, donc il comprend bien le français.
3: Il comprend très très bien le français. En fait, le professeur Jacek n'a pas été le seul à donc traduire en langage mathématique cohérent les idées, les hypothèses de Witten.
8: Ils l'ont fait avec
3: Robert Cockero, qui est un mathématicien également.
6: Physicien, mais c'est plus sympa à deux, hein.
3: Oui.
6: Hein, vous en êtes
3: l'exemple. Ça fonctionne souvent comme ça.
6: Bonsoir, monsieur le professeur.
9: Bonsoir.
6: Et apparemment, c'est un honneur que de vous avoir. C'est l'équivalent. C'est comme si on avait Eminem ce soir en direct avec nous du milieu hip-hop, comme si nous avions les Daft Punk pour la techno. Faut que les gens comprennent bien que voilà. Non mais que les
8: c'est
6: gens.
8: Vrai.
6: Non mais c'est ça. C'est vous êtes le Daft Punk de la physique.
9: Ouais.
6: Ah, il sait pas.
8: Oui.
6: C'est pas grave.
8: C'est pas.
6: Voilà, vous êtes, on va dire, vous êtes les Beatles de la musique.
9: You know, the most important thing is this code génétique of the universe.
8: Oui.
3: Ah, voilà. Donc, très bien.
9: Most important.
3: Arcadius dit une chose qui est très juste, en fait, c'est que la chose la plus importante dans ce que nous avons dit, c'est la question du code cosmologique à l'origine de l'univers.
6: Très bien.
9: Yes, and this will be the next Nobel Prize.
3: Et ce sera peut-être que dans les générations à venir, ce sera peut-être l'objet du prochain prix Nobel.
6: Alors, physique. Qu'est-ce qu'on pourrait lui demander? Parce que vous le connaissez mieux que nous, qu'est-ce qu'il pourrait nous apporter, sur quoi il pourrait nous éclairer justement, et profiter qu'il est là sur l'antenne ce soir, c'est difficile.
3: Ah ben, peut-être simplement, quel est le sens de ce qu'on a voulu dire dans nos travaux?
6: Bien sûr, déjà.
3: Yes,
6: Alors, on lui traduit, parce que je pensais qu'il parlait bien français, qu'il comprenait, alors on va lui traduire, ouais.
3: Yes, Ark. The yes. The question here is what is the exactly the content of our work?
9: The content of our work is to fix physics which is totally broken.
3: Voilà, donc le but de nos travaux en fait c'est de donner une physionomie cohérente à la physique qui est complètement éclatée aujourd'hui.
9: Because physics neglects completely the most important questions. The questions that you are asking in your book.
3: Oui, parce que la physique néglige complètement la question la plus importante, la question essentielle, celle que vous posez dans votre livre.
6: Non,
3: celle que nous posons dans notre livre.
6: Est-ce que lui-même...
9: Physics leaves it to theology and philosophy. It's not good.
3: En fait, la physique dit oui, ça appartient au monde de la théologie ou de la philosophie, et ce n'est pas vrai.
6: D'accord. Est-ce que lui-même, ce professeur, avant que vous le fassiez, est-ce que lui-même a cherché à savoir ce qui s'était passé derrière le mur de Planck, ou il faisait partie de quand même de ceux qui se disaient non, on se l'interdit, on ne doit pas y aller?
3: Ark, yep. You know the question raised by Max is did you before we met ask yourself what is before the Planck's wall, what is the origin of the universe? Or did you follow the mainstream of ideas saying, no, we can't say anything?
9: I was always, this was the question which was always of interest for me, where are the laws of nature coming from?
3: Oui, ça c'est une question qui a toujours été dans mes pensées. D'où viennent les lois de la nature?
9: And this is the same as asking for the origin of the universe.
3: Et c'est évidemment la même chose que de se demander d'où vient l'univers.
6: D'accord. Et alors, il a fait la préface de votre livre, donc ça veut dire que bien entendu, il a adhéré, accepté et était d'accord avec tous vos travaux. Quand vous lui avez proposé l'idée de faire cette préface, donc vous lui avez présenté ce livre, comment l'a-t-il ressenti? Puisque Vincent qui est avec nous ce soir, lui, se pose quelques questions sur la manière dont ça a été vulgarisé. Est-ce que lui-même trouve que par moment ça manque un peu de profondeur, ou que ça a été vulgarisé d'une manière un peu trop simple, ou qu'il manque des éléments?
3: What is your opinion, Ark, about our book Before the Big Bang?
9: Oh, it's a very important book because it poses the most important questions.
3: C'est un livre important parce qu'il pose une question qui est très importante.
9: And you have to first pose the question before you find people ready to devote all their energy to finding answers.
3: Et en effet, il faut d'abord se poser la question de savoir d'où on vient avant de plonger dans un livre comme celui-là et d'y trouver peut-être des réponses.
9: And what is also important that the question need not be is not the same the answer. Questions do not have to be precise, you know, but they have to be very bold, very
3: Oui, les questions n'ont pas nécessairement besoin d'être précises en tant que telles, mais elles doivent être larges.
6: D'accord. Vincent, tu veux peut-être profiter que tu es là et que tout le monde est là, le professeur Igor Grishka, pour parler. Ouais, on parle du livre là, justement. C'est le moment de.
10: Une première remarque sur la forme du livre, c'est qu'en fait, cet ouvrage de vulgarisation, il n'y a pas que des explications. Il y a aussi beaucoup de métaphores, beaucoup d'adjectifs qui sont utilisés, qui nous invitent au rêve. Je pense que c'est un bon bouquin, mais parfois on a du mal à faire la part entre le rêve, l'envie du voyage que vous voulez nous faire suivre, et puis la vraie vulgarisation.
3: Oui, parce que c'est toujours le problème quand on tente de vulgariser des théories compliquées dans un livre accessible au grand public, c'est comment est-ce qu'on va faire pour faire comprendre à des lecteurs non avertis en science que la réalité physique ou mathématique qui est sous-jacente à ce qu'on décrit, c'est quand même quelque chose de compliqué.
6: Est-ce qu'on pourrait donner un exemple, Igor Grishka, si ça vous vient comme ça en mémoire, ou un exemple par rapport à ce livre, où justement,
3: voilà,
6: Vincent trouve que c'est plus de...
3: Ben, par exemple, la notion de temps imaginaire. C'est une notion qui est extrêmement précise en mathématiques, et là, Arkadiusz Jacek le sait, c'est une notion que tous les physiciens connaissent, mais par contre, c'est une notion qui, je te demande par exemple, Max, est-ce que tu peux me donner d'intuition comme ça une définition du temps imaginaire? Mais ce sera très difficile.
6: Ah oui, même même impossible. On va plus que difficile. On va aller dans l'impossible.
3: On va dans l'impossible.
6: Ah oui, non mais là oui, non impossible.
3: Mais même intuitivement, c'est-à-dire que le problème, c'est pas tellement de donner la définition, mais c'est même de se rendre compte, d'essayer de toucher par la pensée intuitive ce que c'est, et c'est quasiment impossible. On sait ce que c'est que le temps réel, mais le temps imaginaire, ben on ne sait pas.
6: Alors donc du coup.
3: Alors du coup, on a été amené à créer une métaphore qui est la métaphore du DVD. Le DVD, tout le monde sait ce que c'est. On a un DVD, un film, on le met dans le lecteur et puis là, on va assister au film depuis le début jusqu'à la fin. Mais alors, c'est justement ce que je viens de dire est important parce que on ne peut pas, par exemple, commencer le film par la fin. On ne peut pas sauter pendant une demi-heure et puis ensuite reprendre le film au milieu parce que sinon, on ne comprend plus rien. Donc on est à ce moment-là soumis à une contrainte qui est la contrainte du temps réel. Autrement dit, pendant une heure et demie, on est amené à suivre le développement hiérarchiquement de l'histoire, du scénario, de l'origine jusqu'à la fin.
6: Ouais.
3: Or, ce qui est extraordinaire, c'est que quand on va retirer le DVD du lecteur, eh bien, on n'a plus à ce moment-là du temps réel, mais on a du temps imaginaire. Oui. Pourquoi ? Parce qu'on a toute l'histoire dans la main. On a en réalité le début, la fin, etc. On n'est plus soumis à la contrainte du temps. On a à l'intérieur de soi, si on peut dire, et dans la main, l'histoire tout entière, globalement.
10: Mais qu'est-ce que c'est ce qu'on a dans la main ? Ce qu'on a dans la main, en fait, c'est de l'information. C'est-à-dire que le DVD, c'est effectivement une matrice d'information, c'est rien d'autre. Eh bien, cette information, elle tient effectivement quelque part dans une plateforme qu'on a dans la main. Eh bien, là, on tient, en effet, autre chose que du temps réel. Alors, c'est une métaphore, c'est une image, mais cette image permet de comprendre. Elle permet de comprendre la différence qui existe entre les deux temps. Mmh. Alors évidemment, les scientifiques diront, ah mais c'est pas ça, finalement c'est une rotation de 90 degrés dans le plan complexe qui amène, au terme de cette rotation de Wick, effectivement un basculement de
6: l'axe
10: des
6: temps réels vers le plan... Et là on comprend plus rien. Là c'est mort. Même Vincent qui... L'informaticien, c'est mort. Donc vous avez... Et là-dessus, Vincent, tu contestes un peu.
10: Je conteste pas, mais le problème, c'est qu'il n'est pas écrit suffisamment clairement qu'à un moment, tout se mélange parfois et la lecture, elle en est du coup un peu plus difficile.
6: D'accord. Est-ce que, je sais pas si le professeur a bien compris tout ce qui a pu être dit à l'instant et s'il aurait peut-être une remarque à faire sur ce qui vient d'être dit?
3: Did you follow the...
9: Yes, I am following. I understand that the question is about this, the idea of imaginary time that is not written sufficiently clear, yes?
3: Oui, c'est ça. Oui, j'ai compris, j'ai suivi les développements à propos donc du temps imaginaire qui, selon Vincent, n'est pas suffisamment, n'est pas écrit et décrit de façon assez claire.
6: Pour son point de vue à lui.
9: But you know, it's always in physics that first we have a general idea, and then it takes years to be able to make it clear.
3: Oui, en fait, c'est bien connu en physique que d'abord tout commence par une idée générale, une idée un petit peu vague. Et puis cette idée-là, eh bien, il lui faudra peut-être quelquefois des années avant qu'elle se précise et qu'elle devienne plus claire.
6: Bon.
9: And I hope that I will be able to make it more clear in my own book, which will hopefully come next year.
3: Et moi-même, je suis en train de travailler à un livre sur la théorie des Bogdanov. Hein.
6: Oh là.
3: Ah oui. Et donc j'espère que je le
6: rendrai.
3: Ça c'est un scoop.
6: C'est un scoop.
3: Personne ne l'avait jamais dit. Personne ne le savait.
6: Ah oui, carrément. Ah bah dis donc. Eh bah, ben il faudra qu'on l'invite à ce moment-là et qu'il vienne nous en parler sur l'antenne de Fun Radio à ce moment-là.
3: Hein. Ah, you're going to be invited, you know, on the stage, in this radio to speak about it.
9: Okay.
6: Hein, comme ça, il viendra à Paris.
9: With puis
6: comme,
9: hein, avec puis, plaisir.
3: Avec plaisir.
6: Comme ça, vous viendrez à Paris, puis après, moi, je vous emmènerai au Moulin Rouge. On ira à Pigalle, on ira se balader un peu. Hein? D'accord, professeur?
9: D'accord.
6: Oh. Oui.
3: Welcome in Paris.
6: Welcome in Paris. Bois de Boulogne. Pigalle. Le Lido. Le Moulin Rouge. On va s'éclater.
3: Et la théorie KMS.
6: Ouais.
3: Et la théorie KMS, parce que c'est encore plus important que le Moulin Rouge.
6: D'accord, très bien. Merci beaucoup. Hein.
9: Merci.
6: Okay. Merci encore.
3: Thank you, Arch. Bye-bye, Arch.
9: Okay.
3: Bye-bye.
6: Donc, on peut dire encore qui est ce monsieur-là, est-ce qu'il représente dans le milieu, en tout cas scientifique.
10: Ah ben c'est vraiment l'équivalent des plus grands dans le domaine de la physique mathématique et de la physique théorique. Il est d'ailleurs titulaire d'un prix qui est un des plus élevés dans le domaine de la physique et
6: c'est
10: il
6: quoi,
10: est en
6: c'est
10: même temps
6: le
3: prix Humboldt.
10: Le prix Humboldt, c'est un petit peu l'équivalent, c'est une des variantes
6: du Nobel. Humboldt, hein, Humboldt.
10: Pas Crumble. Humble.
6: D'accord.
10: Exactement. Et puis, il est le directeur de l'Institut international de physique mathématique. Donc, un institut dans lequel Igor et moi, nous poursuivons également nos recherches avec le professeur.
6: Voilà. Donc, c'est l'équivalent en musique, hein, je le disais, pour les jeunes qui nous écoutent. C'est comme si vous aviez eu à l'instant Dr. Dre, Eminem, les Daft Punk, ou pour les plus âgés, les Rolling Stones, ou un des membres des Beatles qui nous parlait de musique.
3: Eric Clapton,
6: ou Elvis Presley. Voilà, ou Elvis. C'était le Elvis Presley. Scientifique. Non, mais dans la mémoire, c'est-à-dire ce qu'il peut représenter aujourd'hui par rapport à la musique, c'est quelqu'un d'extrêmement
10: important. En tout cas, dans le domaine des best-sellers, il a écrit le plus grand.
8: énorme best-seller dans le domaine scientifique avec Robert Cocreau toujours, donc son ami avec lequel il a travaillé dans le domaine de la physique mathématique, et c'est un ouvrage qui est bourré d'équations, mais qui est quand même la référence et le best-seller dans le domaine de, disons, d'un certain niveau de, pas de la vulgarisation, mais disons de l'élargissement des concepts scientifiques contemporains.
6: Et je disais à Vincent que Elvis Presley, c'est comme Johnny, il est immortel.
10: Allez,
6: voilà, c'est ce que je voulais dire. Il ne mourra jamais. Allez, on fait une petite pause dans un instant. Ça sera Olivier de Sens au 32-28. Bonsoir Olivier.
11: Salut.
6: Dans un instant, tu auras deux, trois petites questions pour les frères Bogdanov.
11: Tout à fait.
6: Vous ne bougez pas si vous avez envie de parler. Alors, on parlera, on touchera un petit mot. Si vous voulez bien nous balancer quelques petites infos ou exclus de cette grosse soirée qui s'annonce sur France 2 le 30 décembre, on ira on parlera de la vie extraterrestre. Je pense que c'est aussi bien au niveau des petits hommes, petits gris, mais aussi de la vie extraterrestre dans le sens où il suffit d'y avoir une petite bactérie quelque part pour dire que voilà, c'est considéré comme de la vie extraterrestre. Parce que c'est vrai, quand on parle des ovnis ou de la vie extraterrestre, tout de suite, on fait référence au petit bonhomme tigré comme on peut les voir dans les publicités. C'est pas forcément toujours ça.
8: Mais non, bien sûr que non. La vie qui s'intéresse, elle commence par des bactéries. Hein, elle commence par des toutes petites formes de vie.
6: Comme sur Mars, on dit qu'il y a eu de l'eau, donc voilà. Il y a eu de la vie sur Mars.
8: Exactement, il y a eu de la vie sur Mars.
10: Enfin, quand elle dit elle commence, c'est-à-dire qu'elle pourrait commencer. Pour l'instant, on n'a pas encore effectivement découvert le moindre organisme extraterrestre, mais on a découvert quand même des matériaux prébiotiques. On en parlera tout à l'heure.
6: Et vous aurez des infos exclusives à donner lors de cette soirée.
8: Oui, tout à fait. Okay. Tout à fait.
6: Ah, et ben écoutez, dans un instant, nous allons revenir avec Vincent, Igor et Grishka Bogdanov qui nous font le plaisir, votre plaisir d'être là ce soir, car vous les avez réclamés. Eh bien, ils sont là et peut-être qu'un jour vous devriez faire une tournée là, qu'on organise des zéniths de l'Olympia, du Bataclan là.
8: Non, on va revenir quand même avec les guitares comme au bon vieux temps.
6: Oh putain.
8: les guitares et le banjo. Quoi.
6: Ah, merde, ça, putain les mecs.
10: Je les ai vus jouer, c'est du sport.
6: Ah ouais, non, mais attends, là on vient au 15e siècle, c'est Thierry Lafonde là, c'est bon ça. Putain, un petit air de Jacques le Croquant avant de se quitter là. Bon allez, on va faire une petite pause, on revient avec Igor et Grishka Bogdanov sur Fun Radio, nos invités. Si vous avez envie de leur parler, de leur poser des questions, ne pensez pas qu'il faut forcément avoir fait 150 ans d'études pour pouvoir avoir accès au Grishka et Igor Bogdanov. Moi, je pose des questions toutes simples, toutes naïves. N'hésitez pas, ils y répondent très facilement. 32-28, à tout de suite.
12: Ça va bien ?
13: Ça va bien, ouais.
12: Bon, en pleine forme ?
13: À pleine forme.
12: Voilà, donc je suis un peu votre pote, hein, j'essaie de voir. David est un animateur d'une radio locale qui s'appelle Radio Canu sur 102.2, c'est ça David ?
13: Oui, c'est ça, oui.
12: Voilà, donc il est tous les vendredis sur Fun Radio dans la radio libre. Il nous envoie ses émissions du dimanche, donc on va écouter tout de suite des extraits de son émission de dimanche dernier. Et on écoute les meilleures interventions et on essaie de voir et d'écouter surtout s'il fait des progrès. Est-ce qu'il a fait des progrès, David ?
13: Oui, j'ai fait des progrès, oui.
12: D'accord, ok.
14: Donc j'aurais tendance à dire pas trop, mais...
12: Bon, d'accord.
14: Tout est relatif.
12: On va écouter un extrait donc de ton émission. C'est parti, on écoute.
14: C'est la petite intro, hein, avec le sommaire.
15: Yeah, bonjour et bienvenue sur Radio Canu pour une heure de folie, une heure de délire. C'est David.
12: Attends, on écoute.
15: Tous les dimanches matin.

0: David, dont tu nous parles. À pisser de rire, c'est quoi?
1: Il te met en patate le dimanche matin, lui, hein.
0: C'est quoi, David, la fameuse chronique en question? Est-ce qu'on l'a, on l'a mise de côté
2: ouais,
0: ou pas?
2: Ouais, on l'a.
0: Alors, on va l'écouter. Quelle est cette fameuse rubrique, finalement, de notre ami David?
3: Je sais pas bien, il faut écouter pour se rendre compte.
0: D'accord. Hein. Écoutons et essayons de deviner. Allons-y.
4: Une petite info, Bosmenet est arrivé dans le studio. Cher auditeur, Bosmenet est Snoopy interview à 10h30.
3: Ça fait un petit happening et après il revient après.
0: Putain, Bosmenet.
5: Et vous savez que David il est parti aux toilettes là. Et moi j'ai avec Snoopy. Alors, ouais, je t'attends bien Snoopy. Alors, ben, c'est la minute du rire là. Et puis, on va mettre des skates. Et on va mettre Internet. Ça va? Hein?
0: Mais qu'est-ce que c'est que ce gueule-là?
5: C'est un plaisir, c'est un rock'n'roll.
0: Quelle audace. Ah, c'est clair, voilà, c'est l'audace.
5: Internet, quand vous êtes connecté sur Internet, eh ben, il faut aller sur Internet. Et puis, aller tout de suite sur Internet. Connectation.
0: Connectation, ah, il y a encore quelques mois,
6: Lisa. Je suis connecté à Internet, je sors, je navigue.
0: Ah, c'est bon, ouais. Ça, en plus, c'est la même fille, là, comment elle s'appelle, Anne Roumanoff. Ah, ouais. Anne Roumanoff is in the place.
2: Ouais, ouais.
0: Anne Roumanoff.
2: Ouais.
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0: Eh, tu peux pas me faire Snoopy?
8: Ok, pas de problème.
0: Vas-y, fais-moi Snoopy.
8: Ok.
0: Vas-y, fais-moi Snoopy. Il est fort, le David.
3: On peut écouter une petite interview de Snoopy aussi qu'il a fait dans son émission.
0: Petite interview. Alors attention, sur Fun Radio, on vous offre tout de suite les moments les plus forts de l'émission de dimanche dernier qui s'est passée sur Radio Canyon avec David. Écoutez tout de suite une interview de David avec Snoopy.
4: Oui, c'était Snoopy sur Radio
0: Snoopy,
4: Canyon.
0: Live.
4: Dans l'émission Rock'n'Roll, il est 10h08 et Snoopy est à côté de moi. Et Snoopy, t'étais malade la semaine dernière. Ça va mieux aujourd'hui? Bon, ben, Snoopy, tu sais, aujourd'hui, on a une heure d'émission de rock'n'roll. Et aujourd'hui, eh ben, Snoopy, c'est ton tour de mettre les CD et tout. Eh oui, avec tes pattes. Ok, tu nous envoies quoi, Snoopy, maintenant? Un petit peu de rock'n'roll, ok? Eh, one, two, three, four. Ouais, Snoopy, encore une fois.
0: Ça va très très loin là.
2: Trop, mais ça va très très loin.
0: Mais comment t'es rentré en contact avec Snoopy, David? C'est à quel moment? Comment ça, Snoopy? Comment t'es rentré en contact avec Snoopy?
8: Ah ben, avant j'avais un petit chien à la maison.
0: Oui.
8: Et
0: t'as eu cette idée de génie, t'as eu cet éclair de génie, tu dis tiens.
3: Ah oui, la boa.
0: C'est ça?
8: Ouais, tiens, ouais. Ça m'a donné l'envie de créer Snoopy, de faire Snoopy. Ouais, ça m'a donné envie.
0: D'accord. Est-ce que ça marche bien, ce personnage à la radio? Est-ce que les gens te disent, où est Snoopy? Snoopy, on aimerait le voir.
8: Non. Ouais, il y en a qui disent ça, et je dis que c'est juste l'imitation que je fais.
0: D'accord.
8: Voilà.
0: C'est bien, ça le fait, hein. Fais-nous Buzz Bunny, David! Buzz Bunny!
8: Ouais.
0: Vas-y.
8: Oh,
0: et voilà. En direct d'un hôpital. Directement, David, show business. D'autres extraits de ton émission un peu plus tard dans la soirée.

0: Tu m'aimes aussi. Pour terminer, Apolline, ne le prends pas mal, mais en te disant tout ça, je n'ai pas du tout pensé à toi, mais à ma future fiancée dont je ne connais ni le nom, ni la voix, ni l'image de son visage. Alors, écoute-moi bien, futur amour. Je te le demande du fond du cœur. Viens vite me rejoindre dans mon univers de rêve. On pourrait faire un bout de chemin ensemble. Ça fait si longtemps que je t'attends. J'ai tant à partager avec toi. Tu manques énormément, et même si on ne se connaît pas encore, je veux te dire le plus sincèrement du monde.
1: Sois gentil, gamin. J'aime bien, même quand il gueule, il est pas masculin, le mec.
0: Alors
1: là, joli.
2: La France, ça gâche tout, parce qu'à chaque fois, ouais, je crois que c'est pour moi, et en fait, c'est pas pour moi. Donc,
1: ça l'a laissé rêveuse,
2: ouais,
1: hein, pourtant. Ouais, tu sais que là,
2: ouais,
1: voilà, encule-moi, prends-moi, machin.
0: Ah ben voilà.
1: Elle était dedans, Jean-François, comme quand toutes ces chansons que tu avais chantées en direct. Hein.
0: Bien sûr.
1: Pourquoi, à chaque fois, effectivement, faut que tu signes en disant que finalement, c'était pas elle, c'était un rêve,
0: parce
1: et que...
0: En fait, je voudrais passer un message que j'ai pas réussi à passer la semaine dernière, parce que à cause du track. Et franchement, j'ai mal, parce que je suis en manque d'affection totale.
1: Parle devant ton micro.
0: Parce que je suis en manque d'affection totale, et donc...
1: Ah bah, s'il y a un mec qui nous écoute...
0: Non, si vraiment il y a une fille qui m'entend, là, si elle pouvait venir me voir...
3: Sexe masculin.
1: Ouais. Non, la chanson du chien, Jean-François, ça peut peut-être le faire. Non,
0: la chanson du chien.
1: Ça, c'est le truc qu'on écoutait tout à l'heure. On va réécouter un petit peu. Écoute bien.
3: Ça ressemble à de l'Arnold T, hein.
1: Ou des Dick Zam, là. Ah, Rondo Veneziano.

dans le cul. Attends, je vais te dire après. Attends. Comme je reçois souvent des, comme je passe souvent des trucs un peu bizarroïdes comme ça, il y a des coproducteurs comme ça qui n'ont pas de maison de disque qui m'envoient des exemplaires parce qu'ils savent, tiens, Max peut peut-être le jouer. Bah ouais, c'est pas mal, écoute. On dirait du... Pas pour être méchant, mais ça fait Renault. Renault pourrait chanter ça, hein. Il a un peu l'accent à la Renault.

0: commencer à recharger. Hein. C'est fini là ?
1: Ouais.
0: C'était le bike.
1: C'est bon, c'est bon.
0: C'est les mecs sur la piste qui restent en fait. Oh non !
1: On se ressent le cul, allez.

0: 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Voilà, c'est la chenille et tout. Là, ça va cartonner dans les clubs, ça. Hein.
1: C'est clair.
0: Ah, ça, le nouveau gardien, ça va être.
2: Ah, oui.
0: C'est Christian, le programmateur de fun, qui m'a dit il faut que tu passes ça, c'est une bombe.
1: Allô, le coup ?
0: Non, non, la prog de fun, c'est
1: pas. Ah, d'accord.

0: bientôt fini, il reste plus qu'une trappe.
1: Je te sens le cul, quand même.
0: Dis-tu, je te sens le cul, tu le sens le cul, je te sens le cul. Rondolezano, Mozart. Ah, ça fait ça donne envie de partir à Venise quand t'entends ça. Hein? Ça, c'est un truc pour les anti-motocrottes, ça. Ah, ça commence à aller sur Minitel, ça y est, tout le monde se sent le cul sur Minitel. 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Bon bah voilà, hein. On va essayer de courir, il reste 20 secondes, ça devrait y avoir un truc à la fin. Un waf waf. Un petit... Ah bah j'étais bien senti le cul. Il y a l'instrument hein, si vous voulez, après. Hein. Ah bah ah. Et il y a le mec, dire que le mec il joue derrière, il sait même pas...

0: sauf qu'au début on a du mal à s'y perdre, puis en force d'écouter ça va bien.
1: Ah ouais.
2: Il a peut-être demandé à un pote de jouer de la guitare, il lui a dit mais c'est pourquoi t'inquiète, je suis en train de
3: faire un morceau avec la wah
2: wah. En fait il joue à la wah wah wah wah wah wah. L'autre il arrive et il dit bon tu me fais écouter le morceau sur lequel j'ai joué. Si tu me sens le cul, je te fais l'impression que c'est un grand guitariste de la région bretonne. Mais qu'est-ce que tu m'as fait là putain. Si tu me sens le cul.
3: Ouais, c'est bien.
2: Enfin voilà.

0: là, qui, putain merde. Putain, c'est un concert qui nous fait pour la dernière.
1: De la musique.
0: Cyndi Lauper. Tain, tain, tain. J'aime un petit écho quand même, hein.

Oh là là, putain, l'enfoiré. Remixé par un mec techno, là. Bon, hein. On dirait un peu Cindy Lauper, c'est drôle. Putain, ça sonne très années 85, hein. C'est bien. Jean-Pierre,

0: proutes d'extraterrestres là. Oh non, eh oh Jean-Pierre, nous faire tout l'album ou quoi là?
1: Bon, j'aurais pu, mais bon. Oh,
0: ouais. Ouais.
1: Bonsoir.
0: Salut Jackie, comment tu vas?
1: Ça va.
0: Tu vas bien?
1: Impeccable.
0: Bon, alors on va écouter tout de suite. Tu nous as laissé des messages sur le répondeur.
1: Sur le répondeur, hein? Voilà. On sait que je suis amoureux de l'oncle Pauline.
0: On va l'écouter le message.
1: Ouais, salut Marc, c'est Jackie. Je te salue. Et donc, je suis un petit peu déçu que Pauline n'est pas là.
0: C'est dommage,
1: parce que bon, j'ai un tic sur elle, quoi. J'ai envie de sortir avec elle, quoi. Et voilà, je suis amoureux d'elle, je crois que je vais remplacer les opérationnaires. Enfin, on n'est pas là encore pour l'instant. Mais bon, est-ce que tu peux me rappeler en attendant?
0: Et ouais,
1: je te salue et puis peut-être plus tard. Ok, allez, appelle-moi plus vite.
0: Jackie, tu nous écoutes?
1: Oui, oui.
0: On va t'appeler. Okay. C'est parti. Donc, on appelle chez toi.
2: Tu décroches.
0: Le problème, Jackie, c'est que... Bon, ça sonne occupé, Jackie, écoute. Jackie.
1: Oui.
0: T'es peut-être en ligne avec quelqu'un?
1: Non, je suis en ligne avec vous, justement.
0: Oh, mais fallait nous le dire. Ah, bah ouais, mais si tu nous le dis pas, comment tu veux qu'on devine, mon grand? Hein? Allons, quand même.
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0: 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Attention, dans 25 minutes, si vous aimez cette musique un peu new age, ambiante et détente, balade nocturne à partir de minuit.
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0: Et avant d'aller vers la recette de notre ami Fildar avec un petit gâteau spécial vacances, nous allons d'abord aller vers la fameuse rubrique sample qui a eu son petit succès dans les années 50.
3: Ouais, c'est bien.
0: Comme disait l'autre, non, on va donc prendre des morceaux, le premier pour commencer, et on va rentrer dans le vif du sujet. Un morceau qui s'appelle, comment, par contre ça j'ai un trou de mémoire, on doit l'avoir là, hein, DJ Eric, qui s'appelle We Are, c'est quoi ? We Are Love, pardon, voilà, c'est une version d'en dessous. Un morceau qu'on commence à entendre le vendredi et samedi soir dans les parties fun sur Fun Radio et que vous aurez l'occasion d'écouter également à partir de lundi, puisqu'il y aura une nouvelle émission que j'aurai le plaisir de vous présenter entre 22h et minuit, spécialisée dans ce genre de musique house avec un mix entre 23h et minuit. Et ce qui est intéressant à écouter, c'est tout ce qui brille derrière, c'est le son terre et la gamme. Et là, il faut être connaisseur, puisque ce morceau de DJ Eric, en fin de compte, c'est un sample et non pas une reprise au niveau de la chanson de Daryl Hall et John Oates. Écoutez. Superbe album, enfin un super groupe avec un best-of extraordinaire. Franchement, un conseil à avoir avec des slow somptueux. Et le morceau qu'on a écouté qu'on écoute en ce moment, s'appelle I Can Got For That. On réécoute.

Et là, on réécoute l'original, donc ça donne ça. Déjà la rythmique, on l'entend même dans le morceau de DJ Eric. Et voilà. Tout simplement. Donc le premier morceau. Ensuite, on va aller vers un morceau qui avait énormément marché dans les années 90 dans l'Eurodance. C'était ceci. East Side Beat, Ride Like the

Ce morceau est une reprise d'un grand artiste américain qui s'appelle Christopher Cross avec un morceau de 79, l'album et la chanson Ride Like the Wind également, voici l'original.

génial ça. Pareil, il y a un best-of à avoir absolument somptueux. On réécoute la version 90. Moi qui connaissais l'original avant de connaître cette version, je peux vous avouer que ça fait mal.

0: Christopher Cross, extrait de l'album de 79. Selon, il y a un best-of à voir, The Best of Christopher Cross, où il y a également un autre morceau très connu. Hein. Tiens, je vais vous faire écouter exceptionnellement. Pour vous dire que Christopher Cross, quand même, a fait des belles choses, il y a également un morceau qui est très connu de lui, qui n'a plus rien à voir avec le morceau. Celui-ci. Alright. Qui est très très bon. Et il y en a un autre également. Ta-na-na-na-na. Vous connaissez ça, Manu, au moins?
1: Ça, non.
0: Même pas? Ta-na-na-na. Non?
1: Non, je ne connais pas.
0: Ah, la tâche,
2: celui-là. Oh, je t'en prie.
0: Ah, vous connaissez. C'est celui-là aussi. Alors là, il y en a un autre morceau également de Christopher Cross qui est somptueux. Alors, on en profite parce qu'on a un petit peu le temps. Ceiling. Je vais avancer un peu le morceau, mais là j'espère que là tu connais, Manu, sinon là...
1: C'est pas gagné, hein.
0: Oh non, c'est pas possible que tu connaisses pas celui-ci.
3: Si, Manu.
0: Et on bat les bébés roses là-dessus.
1: Oui. Ça fait vraiment... Je connais pas ça, moi.
0: Ceiling.
1: Ouais, peut-être.
0: Derrière.
1: Franchement, non.
0: Impossible. Non. Bon, c'est pas grave, mais on n'a pas le temps d'aller vers le refrain. Sinon... Et puis encore un autre morceau de l'artiste encore connu. Je vais avancer un tout petit peu, pour, mais ça aussi très connu. De Christopher Cross, le dernier. Hop, j'avance un petit peu.

on a pris Christopher Cross, c'est parce que vous allez entendre probablement dans les chœurs de Christopher Cross, il y a un chanteur qui s'appelle Michael McDonald et qu'on va retrouver tout de suite grâce à Warren G. Écoutez ceci. Il faut écouter la musique qu'il y a derrière, hein, pas les paroles, mais la musique. Warren G, Regulate, l'original justement de Michael McDonald. Et à l'époque, Warren G d'ailleurs n'avait pas demandé l'autorisation, ce qui a failli lui poser d'énormes problèmes, je crois. C'est-à-dire que toute la recette est allée pour le chanteur. Michael McDonald, qui a fait les chœurs justement de Ride Like the Wind de Christopher Cross.

Et encore une fois, pour comparer, Michael McDonald, merveilleux. Hein. Michael McDonald qui était leader d'un groupe dans les années 70, c'est les Doobie Brothers. Et si ça ne vous dit rien, les Doobie Brothers, c'était ça.

0: tout le monde connaît ça.
1: Ah ouais. Ouais.
0: Michael McDonald également avait fait un morceau très connu dans les années 80 en duo avec James Ingram. Michael McDonald avec le morceau Yamo Biver. Je vais avancer un peu pour que vous puissiez reconnaître la voix, on va aller vite.
2: Ah là là.
1: Oh, tu le fais bien.
0: Ouais.

La musique que vous entendez derrière, la voici l'original. The Temptation, Papa Was the Rolling Stone.

0: reprise de ceci. Was Not Was dans les années 90. Qui avait fait la reprise. C'est-à-dire que Doc Gynéco s'est contenté de prendre le son, c'est-à-dire la musique. Alors qu'à l'époque, les Was Not Was, en 90, avaient fait une reprise des Temptations. Voilà, dans les années 70. On a choisi un dernier morceau.
1: Ouais.
0: Depuis le début. Hein. Voilà, Temptation, Papa Was the Rolling Stone, et le dernier morceau qu'on a choisi qui n'a rien à voir avec la prog, quoique ça a été joué sur Fun à une époque.
1: Ah ouais, d'accord.
0: C'est pas grave. Ah non, mais je crois que là, c'est quoi là que t'as calé là?
1: Ah, c'est Phil.
0: C'est Phil, oui, alors la bonne plage, c'est la 4 peut-être, non?
1: Non.
0: Le souvenir, si tu le cherches bien. Voilà, c'est ouais. La 4, allez. On connaît ça. Eh bien, oui, Phil Collins, You Can't Unreal Love, est une reprise de Diana Ross et les Supremes à l'époque. Voilà l'origine.

0: Diana Ross a été énormément samplée, beaucoup de reprises. Et voilà. Okay. Ça ressemble beaucoup, hein. Et ça, c'est Phil Collins, c'est dans le best-of. On écoute l'original très vite. Voilà. Dans un instant, nous allons revenir avec la recette de notre ami Fildar. Donc, un petit gâteau pour les vacances, comme ça. Et attention, dans moins d'un quart d'heure, ça sera Balade Nocturne sur Fun Radio.
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0: Dans un tout petit peu plus de 5 minutes, ça sera Balade Nocturne, la dernière de cette saison, la
3: 38e.
0: Et ouais. Aïe, aïe, aïe, aïe, aïe, je dis même pas ce qu'il y a dedans parce que là, il y a une ou deux petites merveilles que j'ai gardées exprès pour la dernière de la saison. Massive Attack, par exemple, avec un morceau qui s'appelle Protection, que tout le monde connaît,
3: ouais.
0: Mais remixé par Brian Eno.
3: Ah,
0: quand même, extrait du coffret qui est quand même assez difficile à trouver. Il y a également du Sakamoto, du Mozart, du Colcut, hein, bande de petits vénards, des chants grégoriens. On a mis des petits plats dans les grands, on a décidé comme ça.
4: Ah bah c'est la teuf, ouais, hein,
3: c'est pas mal.
4: Jonathan, c'est banco, hein.
0: Jonathan Crane.
3: C'est pas mal.
0: Fildar, fais-nous ta petite recette là, vite fait, là, et après on finira avec ce petit truc. Allez, on y va, attention. Boudoudou.

0: la petite recette d'aujourd'hui. Alors ce soir, comme c'est les vacances et que c'est l'été, on va faire un gâteau qui s'appelle un clafoutis avec des fruits d'été. Que faut-il comme ingrédient, mon petit fil d'art? Alors, il vous faut du beurre, 200 g de farine, 3 cuillères à soupe de sucre, 2 ou 3 œufs, du lait, du sel et les fruits que vous voulez, c'est-à-dire des pommes, des poires, des scoubidous, des pêches, des brugnons et des scoubidous.
1: À table, j'ai faim.
0: Est-ce bien compliqué de faire tout ça, mon petit fil d'art?
2: Oh non, pas du tout. Vous graissez un plat à tarte. Hein, dans un saladier, vous mélangez le reste des ingrédients que je vous ai cités ci-dessus, sauf les fruits. Vous dénoyautez alors ce que vous voulez, hein, c'est des cerises, les cerises. Si c'est des poires, vous ne retirez pas de noyau parce qu'il n'y en a pas. Et vous mettez ça au fond du plat, avec les fruits et la pâte, et vous mettez au four.
0: Et il n'y a plus qu'à servir.
2: Vous attendez que ça chauffe déjà, et après vous servez.
1: Ah d'accord, bien sûr.
0: Est-ce terminé?
2: Bah oui, tu m'as foiré la dernière.
0: C'est fini?
2: Oui, bon appétit et bonnes vacances.
0: Ouais, bonnes vacances.
2: Ouais,
0: génial.
2: Ouais, tu sais. Bien sûr, mais... Putain, c'est n'importe. Allez, c'est fini. Hein.
0: Allez, hop là, terminé la petite recette.
3: Elle était bien, la dernière.
0: On va terminer... Alors là, d'abord, on va se mettre un petit extrait, là. Donc, alors, c'est quoi ce truc-là, déjà?
3: C'est
0: Pierre Fula, oui.
3: Pierre Fula, oui.
1: Cette saison, bien sûr, pour Apolline,
4: Ouais,
1: alors partir faire de la photo dans le Nord.
4: Ouais, bien sûr, je vais retourner dans le Nord, ouais.
1: Tu sais pas ?
4: Mais non, j'étais à Paris, après la radio, je reste à Paris.
1: Voilà, on aura l'occasion probablement la retrouver à la rentrée au bois, quand on fera des Paris by Night, quelque part.
4: Et maintenant que Philippe
1: le chauffeur de taxi est là, et il ira de temps en temps, comme il aime bien les vider les couilles dans ce coin-là, qu'il connaît bien.
4: Petite passe, vite fait.
1: Ouais, y a pas
4: tu
1: de
4: mettras
1: problème.
4: Un bon pourboire, ça voilà. va.
1: Exactement.
5: Ouais, ou alors on la retrouvera dans lui.
4: Tu te laveras un peu aussi.
1: Voilà.
5: Comment ça?
1: Oh, la pute celle-là, alors jusqu'au bout. Oh hein. Ouais.
4: La patimate.
1: Quoi?
4: La pute, non mais oh.
1: Bah écoute.
6: Alors on y va, c'est parti, on est en train de composer le numéro de téléphone du portable, c'est en train de se faire. Et on va... J'espère que tu vas bien le chauffer. Hein.
7: Ok.
6: Ça sonne, c'est parti Julien, ça fonctionne.
7: Allô? Allô Julien?
8: Ouais.
7: Salut, ça va?
8: Impeccable.
7: T'as passé une bonne journée?
8: Bah ouais, je me suis fait un peu engueuler par le prof de maths, mais bon, à part ça, ça va.
7: Qu'est-ce que t'as fait encore?
8: Bon, rien, je lui ai répondu et tout, puis bah voilà quoi. Il a halluciné, le machin. Il a convoqué mon père.
7: Ah, toi. Moi, comment je voudrais dire... je vais te parler d'autre chose, mais comment... T'aimes bien mon lecteur cassette, là?
8: De quoi?
7: Mon lecteur cassette vidéo, là.
8: Pourquoi?
7: Parce que je voudrais te le donner.
8: Je m'en fous de ton lecteur cassette.
7: Non, parce que, en fait, j'ai eu un petit problème avec ton lecteur DVD.
8: Quoi? Qu'est-ce qui s'est passé?
7: Bah... Il est tombé par terre.
8: Il est quoi?
7: Bah, il est tombé par terre.
8: Tu fous de ma gueule?
7: Bah, attends, t'as vu comment tu l'avais posé aussi, attends...
8: Comment je l'ai posé? Mais vas-y, mais arrête d'halluciner, toi, c'est toi qui l'as posé, alors ferme ta gueule.
7: Bah...
8: J'espère que c'est des conneries, ce que tu me dis, parce que je vais me faire niquer, hein.
7: Non, mais attends, il lit plus les DVD, mais il dit encore l'heure, ça va?
8: Tu dis encore l'heure, t'es heureux? Bah... T'es vraiment con, toi, comme mec, hein. Ouais. Toi, ouais, t'as un lecteur DVD à 2020, toi, tu me le niques, tu t'en fous. Oh non, il fait encore l'heure, c'est pas grave.
7: Bah attends,
8: t'as vu comment le garder, c'est ton père qui m'a racheté un.
7: Non, moi je paye rien, attends, c'est le tien, je m'en fous.
8: Non, mais c'est le mien, tu fermes ta gueule, c'est bon, je te prête un lecteur, donc tu peux me le rembourser, là, si tu me le casses.
7: Pff, attends, pourquoi tu t'énerves comme ça, attends
8: Mais pourquoi je m'énerve comme ça? Mais attends, t'as vu le prix que ça coûte?
7: Je peux m'arranger, hein, je peux essayer de te vendre ton vélo.
8: Non mais je m'en fous de mon vélo, je le garde, c'est pas à moi de vendre quelque chose, c'est à toi, tu te démerdes.
7: Non, mais moi je paye rien, que dalle.
8: Mais tu payes quelque chose, putain. Arrête, t'es con.
7: Mais
8: t'as c'était toi qui me le prêtais, ton lecteur, je te le nique, ça te ferait chier.
7: Mais, attends...
8: Eh ben alors, tu me rembourses.
7: Non.
8: Tu me rembourses, putain.
7: Mais purée, mais t'as vu comment tu l'as posé aussi?
8: Comment que je l'ai posé? Mais attends, il est tombé tout seul peut-être, non?
7: Bah non, mais c'est quand je appuyé sur le bouton, il était tellement mal posé qu'il s'est cassé la gueule.
8: Ah bah c'est un coup de poing qu'il a dû foutre dedans, alors pour l'ouvrir le machin.
7: Bah d'accord. Bon, c'est...
8: Non mais d'accord, mais attends, de foutre de ma gueule, c'est bon.
7: Bah attends, en vendant ton vélo, c'est bon, on va
8: pouvoir... Mais en vendant mon vélo, mais t'es con? Bah c'est pas à moi de vendre quelque chose, c'est pas moi qui l'ai cassé mon DVD.
7: Mais attends, c'est ton lecteur, tu en vends quelque chose.
8: Mais attends, c'est mon lecteur, mais c'est à toi que je l'ai prêté.
7: Bah attends, c'est à toi de payer.
8: Il fait pas un mois de pluie, mais putain, mais t'es con ou quoi, t'as fumé
7: là. Non, non, ça va.
8: Ah, mais j'espère que c'est des conneries ce que tu me dis, parce que alors là, ça va pas faire.
7: Non, non, mais c'est pas des conneries, qu'est-ce que tu veux que je fasse à te raconter des blagues. Si je vais je vais pas t'appeler pour te dire ça.
8: En plus, t'as été fier de m'appeler pour me dire ça, toi.
7: Bah, écoute...
8: T'es vraiment con, toi, ma
7: part. J'avais peur de te le dire en face, alors, je sais pas, moi, je te
8: le dis... T'as peur de me le dire en face? Non, mais attends, mais t'as un faux cul, alors. Bah, tu t'appelles au téléphone, t'as peur de moi.
7: Bah, non, mais bon...
8: Bah, alors.
7: Non, mais tu fais chier,
8: aussi. Tu te démerdes avec tes parents, tu me leur payes, hein.
7: C'est moi, on t'a invité le week-end dernier, ça vaut? Ça vaut?
8: Non mais attends, moi je t'invite tout le temps et tout, tu vas pas me faire chier, hein. Et toi, je sais pas que si tu m'invites ou pas.
7: Et si je te file mon lecteur cassette?
8: Un week-end chez toi, ça vaut 2000 balles, non?
7: Bah non, mais bon...
8: Ah d'accord.
7: Si je te file mon lecteur cassette...
8: Ah super, pour manger de la purée mousseline et d'hamburger, ça vaut 2000 balles, ça. Tu crois que ça vaut un lecteur DVD?
7: Non mais si je te file le lecteur, ça va le faire, le lecteur cassette, là.
8: Mais j'en ai rien à foutre de ton lecteur cassette.
7: Mais attends, il y a des sous dans ton cul,
8: le lecteur cassette, putain, j'en veux pas.
7: Taxi 2.
8: Mais j'en ai rien à foutre de taxi, moi je veux les veux sur DVD.
7: Bah ouais, mais bon, ton DVD...
8: Il n'y a pas de béton, je veux mon lecteur neuf.
7: Bah je m'en fous, bah tu t'en payes un, moi c'est plus mon
8: problème. Mais putain, c'est pas à moi d'en repayer un, bordel, c'est toi qui l'as niqué.
7: Mais, attends, mais c'est de ta faute aussi, hein, faut...
8: C'est de ma faute, ah bah oui, je viens chez toi, je te prête mon lecteur, tu te dis d'y faire gaffe, tu me dis oui. Après, tu m'appelles pour me dire, ah bah tiens, j'ai niqué ton lecteur. Bah attends, super, j'en ai rien à foutre, moi, ton lecteur cassette. Hein.
7: Bah ouais, mais si je te le disais pas, je te l'aurais filé comme ça, t'aurais préféré peut-être.
8: Bah non, moi j'aurais préféré qu'il soit neuf, et je le veux neuf, de toute façon, tu te démerdes. Oh bah, j'en veux pas de ton machin.
7: Bah,
8: je pas les DVD, j'en veux pas.
7: Bah, t'as qu'à revendre, je sais pas, des fringues, des trucs comme
8: mais
7: ça.
8: Mais c'est pas un vendeur, vend des trucs, putain, arrête d'être con. Mais,
7: attends, moi j'ai aucune thune à mettre dans un...
8: T'as aucune thune, et bah alors, tu me le prends pas dans ce cas-là.
7: Bah, attends, tu me le prêtes, et puis après...
8: Bah, attends, je te le prête, attends. Ah, c'est super, maintenant, je te prêterai plus rien. Mais non, tu vas me niquer, t'en fais, on te prête un truc, et c'est à celui qui t'a prêté de repayer, c'est ça.
7: Bah oui, ça t'appartient, c'est à toi de payer.
8: Ça m'appartient, bah justement, ça m'appartient, c'est à toi de me le rendre en état.
7: Ouais. Tu pourrais me...
8: Je pourrais quoi?
7: Tu pourrais me prêter ta PlayStation aussi.
8: Bah c'est ça, non mais en plus, tu te fous de ma gueule, putain. Et je te promets, je te chope, je t'éclase la gueule, toi.
7: Ouais, c'est ça.
8: Non mais y'a pas c'est ça, putain, en plus, tu te fous de ma gueule.
7: Mais non, mais en fait...
8: Non, mais je te promets que je te croise pas demain, toi.
7: J'ai des potes qui viennent,
8: j'en ai rien à foutre de tes potes de merde, je veux mon lecteur DVD.
7: Oui, mais avec la PlayStation, ça pourrait faire, non?
8: Mais putain, mais t'arrêtes de te foutre de ma gueule, je te promets, je t'ai sous la gueule.
7: Attends, bon, plus mon lecteur cassette, non?
8: Mais j'en ai rien à foutre de ton lecteur cassette, putain, je veux mon DVD.
7: Bah attends...
8: Tu comprends le français, DVD. Ton lecteur cassette, tu te le fous dans le cul.
7: Mais ça fait pareil, attends, on fait des films pareils. Hein.
8: Ah ouais, tu perds, je m'achète la cassette de Pokémon, non?
7: Mais non, mais attends, il y a Rambo, il y a...
8: Mais qu'est-ce que j'en ai à foutre de Rambo, putain?
7: Il y a Sylvester Stallone et tout ça.
8: Et alors, mais je m'en branle, putain!
7: Il y a des grands classiques et tout.
8: Mais je m'en fous de tes grands classiques.
7: Carrément.
8: Moi, je veux ça sur DVD, bordel. De toute façon, je vais le dire à mon père.
7: D'accord, et...
8: Non mais y a pas d'accord, attends, je prête un DVD à 2000 balles, en plus c'est celui à mon père. Ah mais je vais me faire niquer la gueule, moi.
7: Bah tu te feras niquer la gueule, moi je m'en fous, hein.
8: Mais je me fais niquer la gueule, mais putain, ah, en plus t'en as rien à foutre, je te prête un lecteur DVD qui vaut le prix de la tête. Putain, mais ça m'énerve, ça.
7: Mais, attends, t'as vu comment tu l'as posé? Mais c'est ta faute aussi, faut t'en prendre.
8: Oui, c'est ma faute, bien sûr, je te prête un lecteur DVD, tu le niques, mais c'est ma faute. Bah bien sûr.
7: Et t'énerves pas comme ça, hein, c'est
8: mais bon. Mais je m'énerve pas comme ça, mais non, mais c'est bon.
7: D'accord.
8: Ah, bon. Mais y a pas de d'accord, je m'en fous, tu te démerdes, je le veux demain. Je le veux en bon état. Hein. Je le veux quand je te l'ai passé. Hein.
7: Moi, je peux pas, j'ai pas de thunes.
8: Si tu finis à quelle heure les cours demain?
7: 5h.
8: À 5h, je suis chez toi, je le veux 9.
7: Mais je peux pas, j'ai pas de thunes, demain, je vais pas...
8: Mais j'en ai rien à foutre.
7: Par contre, si tu veux, pour mercredi, moi je connais un pote qui peut t'acheter ton vélo, on peut le
8: faire. Mais putain, mais t'es con, tu le fais exprès, ma parole, c'est pas à moi de remonter quelque chose, c'est à toi, tu te démerdes. C'est mes fringues, c'est mon DVD, donc c'est à toi de faire quelque chose.
7: Ah, Julien ?
8: Quoi ?
7: Tu pourrais pas me prêter un autre lecteur DVD ?
8: Ah, c'est ça, non, mais vas-y, fous-toi bien de ma gueule, toi, je te promets, je vais pas te rater dès que je te vois. Je t'explose la gueule, ça.
7: Je fais une soirée ce week-end. et j'en aurais besoin.
8: Ah bah ouais, bah t'en profiteras pour réparer mon DVD.
7: Non mais si t'en as un deuxième quoi.
8: Mais putain, vas-y, fous-toi bien de ma gueule, vas-y, t'as raison toi. Vas-y, t'as de la chance que t'es au téléphone. Vas-y, viens chez moi là, si tu veux, viens, je t'attends.
7: Non,
8: mais vas-y, viens chez moi là.
7: Il fait froid.
8: Ah vas-y, en plus, fous-toi bien de ma gueule. Alors toi, je te promets, mais j'espère que tu cours vite. Hein.
7: Non, on aura un deuxième, ça le ferait quoi, parce que...
8: Mais putain, mais t'es con. J'en ai pas de deuxième, j'en ai qu'un, lecteur DVD, en plus, il y a un connard qui m'a niqué.
7: Il y a Antoine qui vient et tout, arrête.
8: Mais j'en ai rien à foutre d'Antoine. Eh ben tu lui demanderas, Antoine, tiens, comme ça tu vas lui niquer aussi son DVD, il va être content.
7: Non, il a
8: vraiment fait un truc, toi,
7: j'ai peur.
8: Ah, c'est qui faisait le larbin, là? Oh, lèche-cul, tiens, vas-y, Julien, vas-y, prête-moi ton lecteur. Ah, vas-y, pendant une heure, là, vas-y, prête-moi ton lecteur, t'inquiète, j'y ferai attention. Non, mes petits frères, ils y toucheront pas, machin, j'y ferai gaffe. Ah, et puis tu me dis qu'en appuyant sur le bouton, ça a volé par terre, c'est ça?
7: Bah ouais, mais
8: bon... Mais c'est vrai, t'as dû appuyer, le machin, il a volé, c'est ça?
7: Bah, en gros, ouais.
8: C'est bizarre, ça m'a jamais fait, moi.
7: Et comment je veux dire...
8: Quoi?
7: Ton lecteur, Souken, ça ne fait pas, tu m'en reprêtes pas un autre.
8: Mais putain, mais... Tu te fous vraiment de ma gueule, là? J'espère que c'est des conneries, ce que t'es en train de me dire. Ah, je te promets, je vais t'exploser la gueule, toi.
7: Ouais.
8: Je veux un lecteur DVD de neuf.
7: Non mais aussi...
8: DVD 9. C'est mon lecteur DVD.
7: C'est mon
8: vélo, c'est mes affaires. C'est à toi de me rembourser. Tu vois, moi je t'ai prêté mon DVD, il y a un connard qui me le paye, donc c'est au connard de me le rembourser, tu vois.
7: Attends, aussi l'autre jour j'ai gagné un DVD, je t'ai pas dit, j'ai gagné le DVD de Laurie.
8: Ah ouais, c'est bien. Ouais.
7: Tu le veux pas?
8: Ah non. Non mais attends, moi je veux mon lecteur.
7: Ça fait pareil.
8: Non, mais tu t'en as DVD de et je m'en fous complètement.
7: Laurie.
8: Ah mais j'en ai rien à foutre de Laurie, putain.
7: Mais attends, ça vaut 10 fois un lecteur DVD.
8: Ça vaut 10 fois un lecteur DVD, mais vas-y, fous-toi de ma gueule. Ah ouais, super Laurie. Ah t'as dû danser là-dessus, t'as dû t'éclater, hein. Tellement t'es con, hein. Ça a dû te plaire, toi.
7: Mais non, mais arrête.
8: Non mais attends, c'est toi qui me fous de ma gueule depuis tout à l'heure et c'est à moi d'arrêter, Tu n'es qu'un lecteur DVD à 2000 balles et c'est à moi de m'arrêter.
7: Attends, j'ai des CD aussi, ça t'intéresse pas les CD?
8: Mais j'en ai rien à foutre de tes CD, je veux mon lecteur DVD.
7: Attends, j'ai la compilation des To Be Free.
8: Mais j'en ai rien à foutre, putain, tu t'as un fou dans le cul.
7: Attends,
8: arrête de rigoler, putain, je t'en connais un, toi.
7: Non mais attends, mais tu me fais rigoler, tu t'énerves comme une merde alors que...
8: Ah, tu m'énerves comme une merde, en plus tu m'insultes de merde, tu me dis qu'un lecteur DVD à 2000 balles et tu m'insultes de merde. Non mais tu te prends pour qui, toi, pauvre blaireau? Et pour quoi quelque chose, j'y fais gaffe.
7: Moi, j'y fais gaffe, hein, mais...
8: Ah, tu y as fait gaffe, vachement, tu le fais voler par terre, mais après tout, c'est à moi de le rembourser, c'est
7: attends,
8: ça.
7: Ils sont encore là, ferme ta gueule,
8: c'est tout, tu me le rembourses.
7: Ils sont encore là, je te dis, ça le fait.
8: Allez, ferme ta gueule.
6: Ah d'accord, il a raccroché. Oh, énormissime. Non mais attends, là, c'est énorme. Là, t'es en train de nous mettre le dawa, mec, hein.
7: Ah, un gros bordel.
6: Qu'est-ce qu'on fait? On continue encore? On met un petit coup de pression supplémentaire? Tu l'appelles, tu lui dis que ça a coupé. Tu dis, putain, je sais pas ce qui s'est passé, ça a coupé. On y va, on rappelle. Et on met une deuxième couche. Non mais dis-lui que t'es vraiment désolé maintenant, que tu sais pas quoi faire, que t'es dans la merde, d'accord?
7: Max,
6: ouais.
7: Je peux pas faire mon père.
6: Tu dis quoi? Je te passe... Il sait que t'as des frères ou pas?
7: Des frères, bah ouais, mais ils sont petits, quoi.
6: Donc, d'accord, ok.
7: Je lui dis que je te passe mon père.
6: Pas le maman, parce qu'on a 3-4 minutes avant la pause. Là, tu le réchauffes, t'as 3 minutes pour le chauffer encore un peu plus.
7: Ok.
6: Pour lui dire, ouais, en plus, je suis dans la merde, mon père, il est furac, que je te l'ai pété, faut que je te rembourse et tout, ça me fait chier, tu vois. Tu dis comme quoi ton père, il est plutôt de son côté à lui, mais que toi, tu veux pas rembourser.
7: Ok.
6: Allez, on y va. 3 minutes, hein. Donc, tu me chauffes.
7: Ok.
6: Ça arrive. Et tu dis que ça a raccroché parce que ça a été coupé. Il y a un problème de réseau.
8: Allô
7: Julien, ouais, il y a un problème de réseau, j'ai l'impression, parce qu'on a été coupé.
8: Non, il n'y a pas de problème de réseau. C'est quoi le problème là?
7: Je veux dire, mon père, là, il est pas chaud, là, quoi.
8: Il est pas chaud, mais je m'en fous de ton père, quoi. Il est de ton côté, il est de mon lecteur, putain.
7: Il est de ton côté, quoi. Il voudrait que...
8: Ah, bah, y a serré.
7: Et attends, tu veux que je chante 2000 balles comme ça?
8: Bah oui, tu te démerdes. Non mais attends, dans ce cas-là, si tu savais que t'allais me le niquer, tu le prends pas.
7: Mais...
8: De quoi? Elle parle correctement déjà. Allô? Allô?
7: Allô? Allô?
8: Déjà, quand tu capteras, tu pourras m'appeler. Hein.
7: Bah ouais, mais j'y peux rien. Tu vois, j'ai même pas de thune pour m'acheter un beau téléphone, alors.
8: C'est bah, c'est ça, pour toi de ma gueule, tu viens d'acheter une nouvelle Alcatel avec appareil photo numérique et tout, mais à part ça, t'as pas de thune, non?
7: Bon, voilà, quoi, j'ai le droit de me faire plaisir. Mais
8: de te faire plaisir, alors?
7: Mais j'ai pas de thune.
8: Ah, tu fais plaisir en niquant les trucs des autres, toi, non? C'est ton trick, ça.
7: Bah, non, mais franchement, et pour ce week-end, c'est bon ou pas, le DVD, tu peux le prêter?
8: Putain, mais... Le DVD, gros connard, c'est toi qui l'as.
7: Mais t'en as bien un autre, non?
8: Mais j'en ai pas d'autre, gros con.
7: Ben, alors...
8: J'en ai aussi un gros connard qui m'a niqué un lecteur DVD à 2000 balles, non?
7: Et ta PlayStation, ça...
8: La PlayStation, je la prête pas, gros con.
7: Mais je te promets, j'ai fait attention.
8: Ben, déjà, en plus, de toute façon, tu l'as dans le cul, parce que c'est pas la PS2, j'ai qu'un PS1. Hein. J'aimerais bien avoir la PS2, mais je l'ai pas. De toute façon, si je l'avais, je la prêterais pas.
7: Mais la PS1, on peut quand même faire des jeux, c'est bien, avec les copains.
8: Mais j'en ai rien à foutre, tu crois que je vais te la prêter, pauvre connard?
7: Bah attends,
8: c'est pour la niquer, puis après... Ah bah désolé, je te l'ai niqué. J'ai appuyé sur le bouton, et puis elle a volé. Ah mais non. Je peux pas te la rembourser, parce que... Bon, je vais faire des petits plaisirs en achetant des portables. Hein.
7: Attends, et je la mets par terre. Je promets, je vais y faire attention.
8: Non, mais j'en ai rien à foutre, putain, je te prête plus rien. Que dalle, à part ma main dans ta gueule.
7: Mais... Avec le lecteur cassette, la game...
8: Mais putain, mais qu'est-ce que j'en ai à branler, ton lecteur cassette? Et... Comment ça de 1989, j'en ai rien à foutre. Alors, c'est pour regarder Pikachu tout de suite, non? Alors, réponds, grosse merde. De quoi? Qu'est-ce que tu dis, moi, quand tu parles, faut que tu captes, hein. Allô?
7: Allô, ouais, j'ai une solution, je te rappelle dans 2 minutes, ok?
8: Non, mais c'est bon, tu te fous de ma gueule. C'est pas à toi de raccrocher, d'accord,
7: mon père?
8: De quoi?
6: Bon, je vais raccrocher au nez. Il faut que tu te mettes dans un endroit où ça capte, Julien, parce que ça claque. Mais il faut vraiment.
7: Là, ça allait là.
6: Ça, mais il y a des moments, malheureusement, ça coupe. Alors là, je crois qu'on est en train de toucher l'apothéose. Je te raconte pas comment on était mort de rire. L'autre. Et non, mais il a une répartie.
7: Il part au quart de tour, ce mec.
6: Ah, puis il a une répartie. Il a quel âge, lui?
7: Mais.
6: Bon, on comprend rien. Il faut vraiment que tu te mettes dans un endroit qui capte, parce que franchement, on comprend un mot sur 10, Juju. Hein.
7: Il a 14.
6: Ouais, mais il faut que tu te mettes. Là, on comprend rien de ce que tu dis, Julien.
7: Mais je suis à la fenêtre pourtant.
6: Bah ouais, mais il faut que tu bouges dans la pièce.
7: Là, vous m'entendez?
6: C'est peut-être dans la pièce. Ouais. Ne bouge pas, on va essayer de te récupérer dans un instant. Troisième et dernière partie de Julien face à Julien, le canular du lecteur DVD, où le père va bien sûr rentrer en action et le père n'est autre que moi-même.
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0: Comment Françoise nous prépare un petit plat de moule?
10: Alors, déjà, t'achètes tes moules,
0: ouais.
10: C'est une chose.
0: Ouais, je note.
10: Après, tu nettoies correctement.
0: D'accord, alors comment on nettoie correctement tes moules, Françoise?
10: Eh ben, tu enlèves toute la pourriture, je veux dire, c'est pas une pourriture, mais c'est les algues.
0: Écoutez, pour enlever des algues, pour enlever les algues, pas la pourriture des moules. Parce que la moule... Non mais c'est tout est bon à manger dans la moule, c'est vrai.
10: Moi je préfère la moule d'Espagne alors.
0: Hein?
10: Moi je préfère la moule d'Espagne.
0: Ah alors, Françoise préfère la moule d'Espagne. Mais alors, la question qu'on peut se poser, Françoise, c'est pourquoi la moule nantaise est plus grosse que la moule espagnole?
10: Ah bon, j'en sais rien. Alors là...
0: Non, bon, j'en sais rien. Alors...
10: Que dalle.
0: T'as?
10: Que dalle.
0: T'en sais que... Bon, alors, un bon plat de moules. Alors, prenons une moule espagnole, hein, des moules qu'on appellera Conchita.
10: Conchita.
0: Un plat de moules, disons qu'on va l'appeler Conchita. Alors, donc,
10: Conchita,
0: t'as un plat de moules.
10: Si tu veux.
0: Alors, le plat de moules.
10: Alors, un plat de moules. Bon, tu nettoies tes moules correctement. Déjà, tu passes pratiquement, ça dépend combien de moules tu veux.
0: Oh, bah, une déjà, c'est déjà bien, une bonne moule.
10: Tu manges une assiette complète, parce que moi, c'est pas une assiette complète, moi, il me faut. Hein.
0: Ah bon, tu te fous maintenant, mais apparemment, moi il me faut.
10: Moi, c'est
0: ah, il me faut une bonne cinquantaine de moules.
10: C'est deux assiettes qu'il me faut. Hein.
0: Ah, d'accord. Toi, il te faut deux assiettes de moules?
10: Ah oui.
0: Eh ben, dis donc, c'est pour la nuit.
10: Et je les mange pratiquement cru.
0: Ah, tu les manges pratiquement cru?
10: Ouais.
0: Alors que moi, je me contente d'une moule. Hein. Alors, la moule, ensuite.
10: tu la grattes correctement, tu enlèves tous les genres de... Comment... Les genres de ficelles, là, machin, là, les agues.
1: Ah, les tampons. Non, comment
10: déjà, tu
1: les ficelles. Les ficelles de la moule, comment on appelle les ficelles de la moule?
2: Les tampons.
1: Les tampons.
10: Ah bon?
1: Alors, t'enlèves le
10: tampon.
1: Le tampon de la moule. Alors, la moule est propre, tu l'as gratté. Tu dis de gratter, il faut la gratter délicatement quand même.
10: Tu la nettoies correctement, tu la rinces au moins trois fois. Moi,
1: oh, je suis épuisé là.
10: Je fais au moins trois ou quatre fois. Hein. Après, tu la. tu les machines. Tu les grattes sans arrêt. Tu les rinces sans arrêt. Moi, je le fais pendant. Mais je remplis pas un bac, hein.
1: Ouais.
10: Non, je remplis pas un bac.
1: Bon, alors ensuite, elle est propre.
10: Bon, elle est propre. À ce moment-là, je fais cuire un peu d'ail.
1: Directement.
10: De l'oignon.
1: Ouais.
10: Du sel, du poivre.
1: Ouais.
10: Du vin blanc.
1: Ouh là là là là.
10: Du thym, du laurier.
1: Bah non, de la corde, de la ficelle. Non.
10: Oui.
1: Un petit peu de...
10: Tu fais un petit bouquet.
11: Quand même nous avertir, nous faire des lettres.
1: Il y a une
11: on n'expulse pas les gens comme ça.
1: Non, mais il y a une circulaire, madame. Ne vous désarmez pas. Vous allez vous retrouver. De toute façon, nous allons vous retrouver des bâtiments. Hein, nous allons vous mettre dans des chapiteaux, dans des trucs comme ça, le
11: oui,
1: temps.
11: Oui, d'accord. Comme vous voulez, monsieur, ce genre-là. Comme vous voulez.
1: Bah écoutez, de toute façon, dans deux jours, vous allez avoir un expert qui va venir chez vous pour vous apporter une lettre que vous allez signer comme quoi vous êtes d'accord.

0: Le 8 et le 10 que nous allons raser.
1: Ah oui, d'accord. Le 8 et le 10.
0: Bah normalement c'est prévu, en tout cas nous signons demain ou après-demain avec le maire, c'est pour ça qu'il ne pouvait pas le dire, et dans 10 jours après, il y a tous les médias qui viennent et on fait, vous savez, les nouveaux bâtiments, tout ça, et nous allons, c'est pour faire, pour que les chiens puissent faire déféquer, faire caca, tout ça, donc il y aura de tout, hein.
1: Ah oui, d'accord.
0: Donc,
1: j'attendrai quand ils passeront, alors on verra, on va lire ce papier.
0: Ce qui serait bien, c'est que vous puissiez quand même déjà commencer à ranger vos affaires.
1: Comment ?
0: Commencez déjà à ranger vos affaires, vous savez, vous sortez...
1: Mes affaires, vous le savez, je ne sais pas comment je vais les ranger, c'est trop lourd, c'est... Il y en a avec énorme. Ah ouais. Ce jour-là, amène un camion...
0: Non, mais... De toute façon,
1: on
0: met à disposition, madame, une grande benne à ordures, donc vous pourrez jeter toutes vos affaires directement par la fenêtre.
1: Il n'y a que ça à faire, monsieur.
0: Non, mais après, on fera le tri entre les propriétaires, c'est pas vrai, on n'est pas là à voler des chemises à droite à gauche.
1: Monsieur, moi, j'ai pas le temps, je vous attends, alors dans ces cas-là, toujours là.
0: Non, mais moi, je ne viens pas, madame.
1: Comment ?
0: Je ne viens pas.
1: Ah, mais n'importe qui vient.
0: Hein ?
1: Celui qui vient. Alors, c'est pas vous, c'est quelqu'un d'autre.
0: Ben non, c'est pas moi, je suis pas là, moi je vous appelle pour vous prévenir. Ensuite, il y a une personne qui va venir après-demain, qui est assermentée par l'État et qui viendra donc vous confirmer ce que je viens de vous dire, comme quoi le bâtiment va être rasé pour en construire un nouveau.
1: Oui, d'accord, j'attends la personne qui passera.
0: Bon, écoutez, je vous passe une de mes collègues qui s'occupe directement de l'affaire, qui a le dossier en main. Hein.
1: D'accord.
2: Bonjour madame.
1: Bonjour.
2: Oui, je suis avec le service de presse de la société Expulse. Et donc en fait justement on est en train de préparer un nouveau catalogue et on a besoin justement de nos agents qui sont en train d'expulser les gens.
1: Oui.
2: Donc on voulait savoir si on pouvait amener un photographe qui vous prend en train d'être expulsé avec monsieur le maire. Donc
1: écoutez, mais il n'y a pas que moi dans ce bâtiment.
2: Mais c'est pas grave, on peut mettre tout le monde. Mais bien sûr, mais vous a déjà vu, vous êtes très photogénique, etc.
3: Dites-lui qu'il faudrait aussi des photographes pour qu'à un moment donné on va le mettre les valises.
2: Oui, exactement. Donc si vous pouvez acheter les jolies valises, comme ça, ça va... Pardon ?
1: C'est une blague ou quoi ?
2: Mais pas du tout, madame.
1: Non, mais
2: pas du tout.
1: Qu'est-ce que vous racontez, là ?
2: D'ailleurs, ça serait très sympa parce qu'on sera une équipe de 7. Si vous pouvez nous préparer du café bien chaud, ça serait très sympa. Comme on va venir vers 7h du matin, ça serait bien. Mercredi, ça vous va ?
1: D'accord, je veux faire un café bien chaud.
3: De la biscotte, dis-lui de la biscotte aussi.
1: On rase tout la maison, qu'on m'expulse comme ça, et en plus, je vais faire un bon café bien chaud, d'accord ?
2: Mais vous êtes sympathique, vous avez l'air sympathique, comme dame. Bien sûr, vous allez nous faire du café, madame.
1: Oui, bien sûr, bien entendu.
2: Attendez, je vous repasse, monsieur le maire, il va faire le point.
1: Non, j'ai pas le temps, madame, j'ai pas le temps.
2: Non, mais c'est absolument urgent qu'il vous parle, ne quittez pas, s'il vous plaît.
1: J'ai pas le temps, j'ai pas que ça à faire, moi.
2: Monsieur le maire.
0: Bah écoutez, madame, vous n'avez pas que ça à faire, il va falloir quand même que vous fassiez un petit emploi du temps, une sorte de planning, parce que sinon, nous allons être obligés de venir avec des gros bras pour vous aider à décharger.
1: C'est une vraie blague, vous êtes en train
0: de... Non, madame, malheureusement, non, mais
1: non,
0: je
1: non,
0: suis...
1: Non.
0: Écoutez, que... voyez avec vos voisins, vous serez, vous êtes peut-être parti en vacances pendant l'hiver, mais...
1: Ah non, j'ai été là, j'ai quitté les lieux.
0: Eh bien écoutez, je vous confirme, demain nous viendrons vous déposer la lettre que vous avez dû normalement recevoir dans votre boîte aux lettres, le prospectus, nous vous l'envoyons dès demain.
1: D'accord.
0: Mais je suis désolé que vous preniez ça à la plaisanterie, mais... Bah écoutez, on verra.
1: Dans ces cas-là, c'est vrai, ça fait vraiment très mal à tout le monde d'ici.
0: Non mais évidemment, mais nous avons eu les mêmes problèmes, vous savez, à chaque fois quand on voit les médias à la télé, on fait croire que c'est prévu depuis des mois et des mois, mais ça se fait à la dernière minute, hein.
1: Oui, mais ça se fait à la dernière minute si on a fait quelque chose de grave, monsieur.
0: Il n'y a rien de grave, on veut simplement...
1: Moi, je n'ai rien fait du tout.
0: Je sais bien, madame.
1: Je ne sais pas comment...
0: C'est bien pour ça que nous n'allons pas raser le bâtiment pendant que vous êtes à l'intérieur, en sachant que vous n'avez rien fait, donc on vous donne la possibilité de sortir de ce bâtiment.
1: D'accord.
0: Mais si vous voulez, nous voulons faire des trucs standing et puis bon, y faire venir des motocrottes, des trucs comme ça, quoi.
1: Vous
0: avez...
1: Vous
0: pouvez me repasser votre fille parce que je crois que j'ai eu votre fille avec qui j'ai discuté 2 minutes avant.
1: Ah oui, c'est vrai. Oui. En fait, c'est pas la radio, ça.
0: Pardon ?
1: C'est pas la radio ?
0: Bah pas du tout, madame.
1: Ah bon ?
0: Vous faites une erreur. Pourrais-je parler à votre fille ?
1: Oui, d'accord. Je vous le passe.
0: Au revoir, monsieur.
1: Mais attends, écoute, on va se faire expulser de proche. Je suis morte de rire, maman. Ça fait vraiment... Ouais, léger. Ouais, allô ?
0: Ouais, léger, hein.
1: C'était excellent. Ma soeur et moi, on était pétés de rire.
0: Bah oui, mais c'est pour ça qu'elle y a pas cru.
1: Attends deux secondes. Ça se trouve, ce qui serait cool, ouais, c'est dommage. Non, je te promets qu'elle y a cru, quoi, en fait. Mais elle flippe tellement qu'elle veut pas l'avouer.
0: Bah oui.
3: Non,
0: c'est possible, c'est au début.
1: C'est ma mère, hein.
0: Ouais, moi je la connais bien, ta mère.
2: Et moi aussi, elle est mignonne.
1: Allez.
0: Attends, donc tu la connais pas. Alors, ne dis pas que tu la connais, tu la connais pas. Si tu dis qu'elle est mignonne, tu la connais pas, sa mère.
1: Ouais, c'est clair, ouais.
0: Bon, bah tu lui annonceras.
1: Ouais.
2: Non, on va lui dire, allez, ouais, passe-nous.
1: Ok.
0: Qu'est-ce que tu veux lui dire?
2: On va lui dire, c'était pas vrai.

0: Ah d'accord, ok.
1: Si tu veux, Jenny. Hein. Maman. Maman.
0: Ah bah, je fais les valises, moi. Parce que le monsieur, il a dit quand même, donc je fais les valises.
2: Et les cafés, je les fais.
1: Je veux savoir si tu veux des grues de quelle marque. Pour déterrer le jardin, ils veulent savoir si tu veux des grues de quelle marque.
2: Des grues de quelle marque.
1: Allô.
0: Oui, c'est pour savoir que nous, on voudrait faire le bâtiment en bleu. Qu'est-ce que vous en pensez?
1: Bleu?
0: Bleu, bleu, pour rappeler le ciel un petit peu. Vous savez, le ciel, c'est Dieu, c'est l'avenir.
1: Oh oui, mais c'est trop. Bleu, c'est trop.
3: Donne-moi ça.
1: Attendez, je vous passe mon mari parce qu'il ne croit pas.
3: Oui, allô.
0: Bonjour monsieur, c'est la Bonjour. Société Expulse. Francis Lemaire, responsable de la société. Vous êtes au courant?
3: Que c'est la société là?
0: La société Expulse, on est là pour expulser les gens, pour construire des nouveaux bâtiments. On est en train d'installer avec des motocrottes des endroits pour que les chiens puissent déféquer. Et nous avons choisi le bâtiment où vous êtes là pour expulser d'ici 10 jours. Raser tout ça et faire mettre un petit peu de verdure. Vous êtes au courant, hein?
3: Qu'est-ce que c'est ça que vous êtes vous là?
0: Alors, déménagement à partir de demain. Nous mettrons à votre disposition des bennes à ordures pour y jeter, bien entendu, toutes vos valises et tout du de l'étage. Et il y aura une équipe de télé et de photographes d'un petit peu tous les grands magazines qui font un petit peu le fer de lance de cette société, qui viendront prendre en photo quand vous déménagez, quand vous mettez des trucs, et puis quand vous êtes expulsé au moment donné d'expulsion, vous savez, vous faites un petit peu genre malheureux. Aïe!
3: Je ne connais pas, monsieur.
0: Ben, c'est normal, nous sommes envoyés par la mairie.
3: Je ne connais pas la mairie.
0: Vous connaissez pas la mairie?
3: Personne.
0: Le maire, tout ça?
3: Je connais pas personne.
0: Francis Le Maire, la société Expulse, jamais entendu parler?
3: Je connais pas.
0: Jamais, jamais.
3: Jamais.
0: Bah écoutez, monsieur, nous viendrons vous rendre visite demain.
3: À qui?
0: Vous. À vous. À vous, pour le dossier, pour que vous puissiez signer.
3: Je connais pas, je n'ai rien dit, je connais personne.
0: Bon, vous êtes d'accord pour être expulsé?
3: Non, je connais personne, je t'ai dit.
0: Bon, on part sur de bonnes bases.
3: Écoutez, monsieur,
0: on se tutoie, on est copains?
3: Oui.
0: Oui. Bon, alors qu'est-ce qu'on fait?
3: Oui.
0: Repassez-moi votre fille.
3: C'est pas la peine que je restais avec vous, hein.
0: Merci, monsieur.
3: Hein? Faut pas prendre les gens comme de... Je sais très bien, mais...
1: Allô?
0: Oui?
2: Ça pète dans ma famille, Nassira. Hey.
0: Le ton commence à monter quand même, hein. On commence
1: il
0: un peu à
1: doute. Cru, lui, tu vois.
0: Ah bah oui, il y a vraiment cru. Bon, tu lui annonces quand même que c'est une blague parce que là, franchement, il va commencer à flipper, à l'avoir mauvaise l'Europe, hein.
1: Tu crois que c'est un canular, ce petit rigolo, tu vois.
0: Bah ouais, alors qu'est-ce qu'on fait, Ginny?
2: On les dit.
0: Bah on le dit, alors tu lui dis, vas-y, dis-leur, toi.
2: Allez, passe-nous, papa, maman.
0: Non, non, mais dis-leur, ça va plus vite, allez, vas-y.
1: Que j'écoute souvent.
2: Quoi?
1: Maman, dis à papa que ça y a un.
0: Oh, le père, ça y est, il commence à s'affoler, il va aller voir les voisins.
2: Passe-nous le papa avant qu'il va faire affoler tout le bâtiment.
0: Ou la mère, ou dis-leur, toi, lance-leur.
1: Non, ma mère, elle a compris.
0: Bon, bah, tu diras à ta mère qu'elle lui explique.
1: Ouais, c'est bon. Je pense qu'il a compris lui aussi, enfin.
0: Ah, ça y est, il a compris, enfin.
1: On est en train de le tirer par les...
0: Bon, alors, passe-nous le père ou la mère, alors.
2: Passe-nous quelqu'un.
1: Ok, ma mère, alors, vaut mieux, elle a mieux pris, quoi.
0: Ouais.
1: Hein? T'as le temps un peu, encore?
2: Non, oh là là, Nassira.
1: Les grouilleuses ont pas que ça à foutre.
2: Allez, laisse tomber. Allez, à bientôt, Nassira.
1: Allô?
2: Maman?
1: Ah oui?
2: C'était un blague.
0: Elle a compris, elle le sait, hein.
2: Vous êtes sur la radio, il faut surtout que vous dites à votre mari parce qu'il va dire à tout le bâtiment et ça va être un gros, gros problème, hein.
1: Ah mais vous le savez, au début j'ai cru, hein.
0: Bah évidemment.
2: Ouais, on a vu, hein.
1: Au début je disais, mais qu'est-ce que c'est que ça? C'est pas possible.
0: Et à mon avis, apparemment votre mari, lui, il y a vraiment cru du début à la fin.
1: Ah, hein. Oui, il a cru. Mais après, bon, moi, j'ai compris, j'ai dit que c'est une blague. Vous voyez, c'est la radio, qu'est-ce que c'est que ça?
0: Bon.
1: Ou c'est des gens qui font une blague sur nous comme ça.
0: Bon, en tous les cas, vous allez pouvoir rassurer votre mari, bien entendu, vous n'êtes pas expulsé. Puisque la société que nous avons citée, le nom n'existe pas. C'est une pure invention de notre part. Et puis, on vous embrasse tous. Et puis.
2: Et on vous souhaite beaucoup de bonheur pour la nouvelle année.
1: Merci. Nous
0: voilà.
1: Aussi.
2: À bientôt.
1: Mes meilleurs voeux à vous aussi.
0: Merci.
2: Au revoir.
0: Bisous, madame.
2: Bye, ciao.
0: Et on embrasse Nassira.
2: Nassira aussi.
0: Si vous voulez nous appeler pour faire des canulars ou autre chose, hein, on n'est pas obligé de taper sa soirée à faire des canulars parce que ça va devenir vite lourdingue. 05 70 5000 et Minitel 3615, code fin radio, rubrique direct. Et pour la musique, c'est. Princesse Erika avec Faut que je travaille. Et juste après, tu nous mets quoi, Florent?
4: Shaggy.
0: Shaggy, Bombastic, excellent.

0: Ah bah dis donc, enlève-moi ça.
1: Ouais, on n'a pas les chances avec Poche et Guy.
0: Bah on n'a pas le chance, et quand les CD, ça saute.
1: C'est vrai.
0: Bah voilà, qu'est-ce que vous voulez, ce sont des choses qui arrivent, vous êtes dégoûté. Eh bah on vous promet, on vous le remet, on va le remettre parce que là c'est...
1: on va le mettre tout à l'heure.
0: Je sais que les gens adorent ça, genre Shaggy, Coolio, machin, incontournable. Ouais. Si on les met pas, on va se faire lyncher après.
1: Ouais, on va le remettre.
0: Plus tard, avant...
1: 21h. Ouais. Autre chose qui va venir dans nos soirées, on va faire un petit concours de poèmes. Donc si vous vous trouvez poète et vous le connaissez pas ou vous voulez passer à l'antenne avec vos poèmes, on va vous donner un mot. Il faut que vous écriviez un poème autour de ce mot et le mot qu'on a choisi pour la soirée est...
0: Crotte.
1: C-R-O-T-T-E.
0: Voilà, le mot crotte. Donc alors sur le mot crotte, vous nous pondez un petit texte bien sympa.
1: Même si vous voulez créer des mots, par exemple crotter en verbe, ou si vous voulez jouer avec, allez-y, vous avez la liberté d'expression.
0: Je crotasse, nous crottions.
1: Donc un poème avec le mot crotte. Avant 21 ans, on va faire le concours de poèmes. Aussi, j'ai voulu faire un coucou à Morgan qui était au Minitel,
0: ouais,
1: qui demandait la date de sortie de nouveau album de Cranberries avec Linger. Mais bon, Morgan, justement, c'est pas un nouvel album de Tool.
2: C'est 91.
1: Oui, voilà, Linger.
0: C'est l'album d'avant.
1: C'était le premier album des Cranberries. En fait, ça n'a jamais sorti en France, tant que je sache.
0: Si, mais
1: on n'a jamais joué sur Fun à l'époque.
0: Bah non, bah 91,
1: bon,
0: non.
1: Voilà.
2: Parce que je l'ai acheté.
1: Non, bien sûr, ça a sorti, mais ça n'était pas trop hit sur la radio. Mais ça existe sur le premier album qui s'appelle Everyone Else Is Doing It, So Why Can't We? Difficile à dire en français. Vous
0: en
1: demandez
0: gros,
1: le premier album.
0: En gros, t'achètes le premier album et
1: voilà, et vous Linger. Et il y a l'autre chance. C'est un album, c'est génial. C'est vraiment très beau. Et autrement, Morgan a voulu dire bonjour à Chris Fred. Donc voilà, c'est fait.
0: Ok. Antoine, salut. T'as 13 ans et tu nous appelles de Bagneux.
1: Salut Antoine.
3: Salut.
1: Ça va?
0: Salut.
3: Ouais.
0: Oh, t'as une voix d'adulte toi.
3: Ouais.
0: On dirait un 15 ans.
3: Ouais.
0: Bon alors, qu'est-ce qui t'amène Antoine?
3: Bah je voudrais rapper avec mon frère.
0: Tu voudras rapper?
3: Ouais.
0: Bon, on a des instrus ou pas? On l'a prévu?
1: Oui.
0: Oh, tout est prévu. Alors on y va?
3: Ouais, bah c'est mon frère qui commence.
0: Hein, ah, c'est ton frère qui commence. Alors on y va. C'est parti, freestyle en direct. C'est pas mal. Quand tu veux.
1: Frère,
3: j'entends rien là.
0: Allez, on y va.
1: Vas-y. 2, 3, 4.
3: J'entends rien du tout, hein.
1: 1, 2, 3, 4.
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0: pourquoi.
1: Yo.
0: Bon, voilà, c'est Rusty qui prend le micro.
1: Allez, passe le microphone au frérot et c'est okay. Parti.
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1: Ouais, c'est yo.
2: Pas mal. Excellent, ils sont puissants. Moi, j'ai une petite faiblesse pour le premier frère.
1: Ah bah moi, j'ai l'impression que votre truc, il tient bien la route, votre texte. Hein.
3: Ouais, ok, ça... bah, je vais continuer alors.
1: Ah bah c'est plutôt fort, ouais.
2: Et Antoine, okay. Comment il s'appelle ton frère?
3: Moi, c'est Bambou.
2: Bambou,
3: c'est mon surnom, mais mon vrai prénom, c'est Jocelyn, quoi.
2: T'as d'accord. Quel âge?
3: Moi, j'ai 15 ans.
2: Ok, mais vous, c'est bien, bah, j'ai bien demandé bien avec Antoine.
1: Qui écrit les textes?
3: C'est nous deux.
1: Tous les deux?
3: Ouais.
1: D'accord, vous vous mettez d'accord et puis...
3: Ouais, bah là, celui qui vient de vous interpréter, il l'avait commencé.
1: Ouais.
3: Et je lui ai demandé d'en faire un sur cette idée-là. Il m'a dit, tiens, j'ai fait ça. Ça correspondait exactement à ce que j'attendais. Et je lui ai dit, tu mets deux phrases pour qu'on ait le même refrain.
2: Uh-huh.
3: Il l'a fait et ça colle parfaitement, quoi.
2: Et Bambou,
1: le fluide entre frérots.
2: C'est ouais. Beau. Vous faites ça,
3: ouais.
2: Vous faites ça en fait pour pouvoir faire un disque ou vous faites ça pour vous amuser?
3: Bah, au départ, c'est pour nous amuser. Nous, l'argent, on n'en a pas beaucoup besoin, quoi. On est chez
2: jeune.
3: Nos parents.
2: Ouais.
3: Donc, nous, on fait ça pour exposer nos idées.
2: C'est bien, ça.
3: Et l'argent, bon, ça viendra peut-être après. Pour l'instant, c'est pas notre objectif premier, quoi.
2: Qui sont beaux, pas seulement des bons textes, mais du beau, bon esprit, hein.
1: Ouais.
2: En tout cas, il faut les garçons, vous allez vite parce que moi j'ai le sentiment que le rap ça commence à décliner. Hein.
1: Ah bon?
2: Ouais. J'ai l'impression que ça va bientôt, je sais pas, peut-être que les rappeurs ils vont être fous, mais par contre j'ai l'impression que ça commence à. Les gens commencent à délaisser un peu au rap.
1: Ah bon?
2: Je sais pas toi?
1: Oh bah attends, tu rigoles, il y a le nouveau single de machin, il y en a
2: non,
1: que
2: ça. Pas...
1: On reçoit que ça par les maisons.
2: Je sais, mais c'est souvent juste quand on est au sommet. Que là, ça commence à...
1: Ah bah, il y a des phénomènes un petit peu, entre guillemets, ce qu'on appelle un belle mode, où il y a le rap, et après le rock va revenir un peu, ça a baissé, machin, il y a...
2: Oui, Bambou ?
3: Là, non, là, c'est rusty.
2: Excuse.
3: Là, ça souffre quand même, parce que, je sais pas, moi, j'ai plein de copains qui font du rap et tout, je sais pas, ça souffre.
2: Oui, ça souffre, tu veux dire qu'ils ont du mal à réussir ?
3: Non, ça, au contraire, ça... Il y a des petits concerts
2: en bagneux,
3: des fois.
2: Ah, je pense qu'il a dit ça souffre.
4: Mais ouais, il parle mal.
1: Bah ouais,
2: tu parles mal.
1: Quand tu fais du freestyle, ça va, mais quand tu parles. Non, c'est bien, non, on a bien compris.
3: Je voulais dire, si il y a des gens que ça intéresse, bon, il y a notre numéro, quoi.
1: Il n'y a pas de problème, man. Bah, c'était cool.
2: Merci beaucoup, les frères.
3: Attends, je te passe Bambou.
2: Okay.
1: Ah, le Bambou, vite fait alors.
3: Ok, bah moi, je voulais conseiller quelques nouveautés en rap qui viennent de sortir.
2: Ouais. Oui, Bambou.
3: Alors, premièrement, il y a Double Pact.
1: Ouais.
3: Un groupe français qui a fait des trucs avec Petit Boss et La Clica.
1: D'accord.
3: Et sinon, bah y a pas mal de trucs, hein, tout ce qui est Démocrate D, tout ça.
1: Ouais.
3: Voilà quoi.
1: Ok.
3: Funk Du Biet pour les Américains.
2: D'accord. Salut les gars.
1: Salut les frérots.
2: Ciao.
1: Ciao. Stéphanie de Perpignan, d'ici quelques instants, nous parlerons avec toi de sucer ou pas sucer.
5: Ouais,
2: c'est la question.
1: Fellation ou pas fellation?
5: Ouais.
2: Moi, problème, je préférais être ou pas être.
1: Quoi,
2: c'est un peu plus sage.
1: Tu voudrais être une fellation, Jenny?
2: Non, mais je faisais une allusion à Hamlet.
1: Ah.
2: Excuse-moi. Pardon.
1: Fais là ou la fais là pas, quoi. D'accord. Et téléphone tout de suite pour la musique avec New York avec toi. Appelez-nous pour la libre antenne, hein. C'est Max et Jenny jusqu'à 21h. C'est au 05 70 5000. On a une patate de folie. Pas vrai, Jenny?
2: Ouais.
1: Menteur.

0: Ça, c'est dans Marche à l'ombre. On retrouve ça, cette musique, avec Gérard Lanvin et Michel Blanc.
1: Et parlons juste d'un parenthèse des films excellents français. J'ai vu Le Pullover Rouge hier soir.
0: Ouais.
1: Je sais pas si les gens connaissent ce film.
0: Ah, oui, quand même.
1: Qu'est-ce que c'est dur, quoi. J'ai pas, c'est fou. C'est... Et en fait, on a discuté avec Max, parce que Max l'avait vu aussi. Si vous avez vu ce film, c'est l'histoire d'un mec qui est accusé.
0: Non, ceux qui ont vu son film, j'aime bien.
1: Quoi?
0: Ceux qui ont vu le film, elle va raconter l'histoire à ceux qui ont vu le film. Non, si vous n'avez pas vu le film.
1: Oui. Non, mais parce que ma question, c'est que. Parce que à la fin, on ne sait pas si le mec se fait innocenter plus tard après sa mort. Et je suis curieuse de savoir.
2: C'est toujours un débat.
1: On n'a jamais su s'il était vraiment innocenté ou pas. Parce que c'est vraiment. Le film est fait vraiment, quoi, que le mec était accusé.
2: Le livre est très
1: c'est basé
2: bien.
1: Sur un livre.
0: Ouais. Ah oui, sur le livre, mieux il paraît. Hein.
2: Ouais.
1: Et moi, j'adore comment les journalistes sont montrés dans ce film. Il y a vraiment. Et c'est un bon. Comment on peut dire? Un bon point de vue des journalistes. On voit bien.
0: Tout comme la police.
1: Le rôle du journaliste.
0: À un moment donné, il faut un coupable.
1: Attends, non, mais le police c'est vachement négatif, mais les journalistes c'est plutôt positif.
0: Ah, le journaliste c'est plutôt positif.
1: Parce qu'il y a un journaliste qui croit qu'il est innocent et tout, donc c'est bien. Voilà, excuse-moi. Donc Stéphanie, de Perpignan.
3: Ouais.
1: Oui, donc tu as une question niveau sexuel.
3: Ouais, voilà.
1: C'est quoi?
3: En fait, je sors avec mon copain depuis un an.
1: Oui.
3: Et il me demande de le sucer.
1: Oui. Pourquoi tu rigoles, Max?
0: Non, mais c'est la manière dont il dit avec l'accent. Bon, je suis avec un copain depuis un an. Bon, il me demande de le sucer. Non, c'est la manière dont il dit.
1: Est-ce que vous avez déjà fait l'amour?
3: Non.
1: Bon, donc tu faut surtout pas.
0: C'est-à-dire que vous arrivez tellement depuis un an dans les préliminaires où ça pousse et pousse que là, il voudrait que les préliminaires.
1: Vous allez jusqu'où dans vos préliminaires?
0: Jusqu'au dans le lit.
1: Non, mais vous faites quoi en fait? Vous étudiez de tout nous, ça c'est
0: se
1: déjà arrivé.
0: Les draps.
3: Ben, on se caresse.
1: Vous caressez?
3: Voilà. Et
1: puis, quand vous vous caressez, ça te plaît et tu as un certain plaisir, là?
3: Ouais.
1: Ouais? Et puis, tu as déjà touché son zizi?
3: Oui.
1: Et alors, ça va? Ça te fait pas trop peur? Il te flippe pas?
3: Non, ça va, mais...
1: Parce que c'est intimidant. La première fois que tu touches un caquette et t'es une fille, c'est assez flippant. Hein. Moi, je sais pas si Stéphanie, si t'es d'accord, mais ça m'a... J'ai dit, ah, c'est ça? Ouais. J'étais un peu désagréablement surpris. Hein.
0: Avant, tu t'attendais à quoi, toi?
1: Pas ça!
0: quand tu l'avais dans la bouche ou quand tu l'avais touché?
1: Non, quand j'ai touché, c'était comme un petit serpent, un petit serpent,
0: Ça, c'était avant qu'il soit excité, le Lascar.
1: Un hot dog, j'ai pas, c'était...
0: Un hot dog?
1: J'ai pas attendu.
0: Stéphanie, t'as pensé à quoi, toi? Un hot dog?
3: Ben, non.
0: Non, à quoi?
3: Un zizi.
0: Un zizi, voilà, zizi, voilà, je veux dire, appelons les choses comme elles
1: sont. Et Stéphanie, est-ce que tu as envie de coucher avec lui ou pas?
3: Ouais, mais j'ai un peu peur de le sucer, quoi.
1: Mais pourquoi pas que... Mais j'ai pas chaque chose dans son temps,
0: elle va aimer, elle va vouloir mordre dedans ou avoir le garder définitivement dans la bouche.
1: Moi, si j'étais toi, j'attendrais que vraiment tu es prêt à à vraiment coucher avec lui. Et ça, c'est pas un truc qu'il faut que tu fasses tout de suite, hein. Tu sais, tu attends que toi, tu es prêt et tu es confortable avec la décision de coucher avec lui.
0: Qu'est-ce qu'il fait, lui? Il va jusqu'au bout, il fait des cunis, il fait des dents, des...
3: Non.
0: Ah bah alors?
1: Mais alors? Et voilà, très bien.
0: Et alors?
1: Très bien.
0: Hein?
3: Ouais.
1: Mais tu peux lui dire ça, tu voudrais qu'il te fasse ça ou pas?
3: Ouais.
0: Tu fais un échange, cunis contre...
1: Mais ouais, mais c'est ça, fella. À la base, c'est
0: une
1: ça.
0: Une fella, hein. Un cunis.
1: Non mais à l'amour, c'est un échange, c'est pas si cru
0: et
1: que
0: ben,
1: ça.
0: Un échange,
1: mais...
0: on fait un échange.
3: Oh, okay.
1: Non mais Stéphanie, va cool, s'il te demande ça, tu lui dis, tu lui gardes bien dans les yeux et tu dis, écoute, un jour j'aurais envie de faire ça, mais pour l'instant je me sens pas prête. Point. C'est tout ce que tu dis.
3: Ok.
1: Et si tu commences à te faire un scandale, il te plaque, etc., il faut que tu comprennes qu'un mec comme ça, c'est pas un bon mec.
0: À ce moment-là, s'il va te plaquer, tu cours dans la rue, tu lui baisses son pantalon et tu lui fais la fella.
1: Non.
0: Et puis tu lui dis, je t'aime. Comme ça, avec tout dans la bouche.
1: Non, il faut jamais. Il faut que tu comprennes, Stéphanie, il faut jamais que tu te sens forcé à faire quelque chose. Ok. Et si tu veux pas, même si peut-être tu l'aimes, etc., il faut que tu comprennes qu'ils sont deux choses très différentes et il faut que tu le fasses comprendre que tu n'es pas prête et que tu veux faire ça dans ton temps, quoi.
3: Ah, ok, d'accord.
1: Okay.
0: Oh, bah, évidemment.
1: Mais c'est pas évident quand t'as 16 ans.
0: Évidemment,
1: mec.
0: Non, mais. je l'imagine courir dehors, lui baisser la culotte.
1: N'écoute pas les garçons, c'est
0: vrai. Et lui, il répondrait. Oh, c'est trop tard. C'est trop tard.
1: Allez, Stéphanie, on t'embrasse.
3: Okay,
1: bon courage. Non.
0: Au revoir, Stéphanie. Ah non, mais attendez, on n'est pas la FNAC, on n'est pas le Virgin, on n'est pas là pour mendier, on est là pour passer sur l'antenne, pas pour demander des cadeaux.
1: Exactement.
0: Tout à l'heure, d'ailleurs, il y a le Jackpot Fun Radio, j'ai oublié de l'annoncer.
1: Ah oui,
0: je vais tirer une carte postale. Allez.
1: Allez, on tourne la tombola. Et c'est... On a déjà eu cela, non?
0: Trop dur à lire.
1: Okay. Tu vois, il faut que vous écrivez bien, sinon...
0: Mais non, mais ils mettent trois tartines.
1: Mais c'est intéressant quand ils mettent trois tartines.
0: On s'en fout, bonjour, je veux gagner 1000 balles, appelle-moi et basta.
1: Mais c'est faux, on a déjà pris des très grands cartes postales. Et voilà, ça c'est pas trop? D'accord. Bon, Max a choisi un cœur total. On va faire ça avant 21h.
0: On dit pas, mais on risque d'avoir des surprises, quoi.
1: Ah, ok, d'accord.
0: Voilà.
1: Alors, Vanessa.
0: Oh, la carte postale de ringue. Il va falloir que je règle
1: alors,
0: mes comptes.
1: Alors, tais-toi, on n'est pas encore là. On va parler de ça plus tard.
0: Mais de toute façon, elles sont toutes ringardes, les cartes postales.
1: Alors, tais-toi, c'est pas vrai. Vanessa. Allô, Vanessa.
2: Salut.
1: Salut.
2: Alors, je suis fan de Montfort et j'ai 14 ans.
1: Oui.
0: Très bien, bah on va en parler. Pourquoi tu appelles de Montfort?
1: Pourquoi t'as 14 ans?
2: Ben, parce qu'en fait, j'ai un problème. Alors attends. Parce que mes parents ne veulent pas me laisser aller voir ma cousine qui habite à 20 km de chez moi. Uh-huh. Alors que mon père travaille dans cette ville.
1: Ouais.
0: Donc il pourrait t'emmener le matin et venir te récupérer le soir, quoi.
2: Ouais. Mais il veut même pas, quoi. C'est ça qui m'énerve.
0: C'est-à-dire, il veut que tu restes enfermé chez toi ou il veut pas que, il t'accepte que tu sortes et que t'ailles voir les copains qui habitent dans les alentours?
2: Non, mais pas vraiment non plus, hein. Faut que j'ai intérêt à vachement, enfin.
1: Quoi?
2: Ben, c'est parce que, par exemple, cet après-midi, elle m'a téléphoné.
0: Ouais.
2: Et puis, c'est pour aller à la piscine.
0: Ouais.
2: La mère de ma cousine voulait bien m'emmener. Et puis, non.
0: Eh ben, il faut que tu te mettes de connivence avec ta tante qui appelle ta mère et qui arrive à persuader tes parents que tu puisses venir voir ta cousine.
1: Sauf, est-ce qu'ils sont des problèmes familiaux entre ta famille et puis le leur?
2: Non.
0: Non, vous entendez bien.
2: Ouais.
0: Eh ben, donc tu appelles.
1: Voilà, donc mets-toi en connivence avec la tante.
0: Quand t'appelles la cousine, tu dis, tu peux me passer ta mère, donc ta tante, et puis tu dis, ouais, j'aimerais bien venir voir la cousine, est-ce que tu peux faire quelque chose? Et je suis sûr que la tante, elle est capable d'appeler tes parents, et dire, putain, j'aimerais bien que Vanessa, elle vienne passer l'après-midi avec machine. Et puis voilà, quoi, je sais pas, faut vous organiser.
2: Non, mais parce que c'est le fait d'aller courir, hein. C'est ça qui m'énerve.
0: D'aller courir, c'est-à-dire?
2: Ben ouais, par exemple, ils vont dire, je veux pas que t'ailles courir à Rennes.
0: Ouais.
2: Alors comme ça, ben voilà. C'est tout ce que j'ai rien à dire.
1: Elle a quel âge ta cousine?
2: Le même âge que moi, 14 ans.
0: Ah ouais.
1: Bizarre ça. Mais tu as demandé ta mère les autres raisons à part ça, mais les vraies raisons pourquoi elle veut pas?
2: Non, c'est ça.
1: C'est ça, c'est parce qu'elle veut pas que tu... Et si jamais t'as invité cette copine chez toi? Par exemple, le père, il la prend une fois le week-end et puis il l'amène chez vous et puis elle dort chez vous et puis le lendemain, elle repart avec ton père.
0: Et puis vous ramenez des garçons, puis vous...
1: Non, mais par exemple, peut-être ça peut marcher dans l'autre sens.
2: Non, parce qu'ils sont vachement sauvages. En plus, c'est ça qui m'énerve. Enfin,
0: tes parents,
1: ils sont vachement sauvages.
0: Ah ouais, ils ont l'air un peu, hein.
2: Ouais.
0: Ton père, il est plus quoi? Il ressemble plus à quoi? Un éléphant? Un gorille?
4: Un Cro-Magnon.
0: L'homme de Cro-Magnon. Est-ce qu'il sait faire de Saint-Jurleur, ton père? Comme un vrai sauvage. Est-ce que ton père monte dans les arbres?
2: Non.
0: Est-ce qu'il bouffe de la noix de coco?
2: Non.
0: Est-ce qu'il se trompe des fois?
2: Non.
0: Non, jamais?
2: Non.
1: Mais Vanessa, ils sont là, ta mère ou ton père, qu'on puisse les parler?
2: Non.
1: Ils sont pas là?
2: Non, j'ai profité.
0: Ah ouais.
1: Pourquoi? Parce qu'il te laisse même pas appeler.
0: Mais non, elle a pas téléphoné, Vanessa.
2: Mais ouais, voilà.
0: Mais merde, ça va, la 14 balais, elle est là. Est-ce que t'as commencé à réviser un peu tes cours pour la rentrée?
2: Non, pas tellement.
1: Non, mais Vanessa...
0: La rentrée pour bientôt, Jenny. Hein. chouette.
1: Vanessa, souvent le truc avec les parents, il faut qu'on prouve qu'on est adulte avant qu'on nous traite d'adulte. Donc peut-être ce qu'il faut que tu fasses, il faut que tu les fasses comprendre que tu es déjà assez mûr pour ton âge. Et je sais pas si t'as les petites choses à faire autour de la maison. Je sais pas si c'est ton travail de faire le vaisselle ou de
2: Non,
1: prendre...
2: de passer aspirateur tout le week-end.
1: Voilà, mais tu le fais?
2: Ouais.
1: Tu le fais bien, tu le fais correctement?
2: Ouais.
1: Mais tu sais, tu peux utiliser ça comme
2: un... Il est vachement maniaque, mon père.
1: Ouais. Mais tu peux utiliser comme un argument quand tu parles à tes parents. Tu dis, écoute, vous me donnez les responsabilités. Par exemple, vous me demandez de passer l'aspirateur tous les week-ends. Je le fais en bonne volonté.
0: La vaisselle la semaine.
1: Voilà.
0: Laver les culottes sales.
1: Tu cites des trucs que tes parents t'ont demandé à faire, que tu as fait responsablement. Et tu dis, il n'y a aucune raison pour que je ne serais pas aussi responsable quand j'y vais chez ma cousine. En plus, la tante est là pour nous voir si jamais il y a un problème. Si tu parles à tes parents plus dans une façon adulte, peut-être ça passera mieux.
2: Ouais.
1: Donc essaie ça, ok?
2: D'accord.
1: Allez,
0: Vanessa.
1: Bon courage, Vanessa.
2: Attendez, je fais un gros bisou à ma cousine que j'adore.
0: D'accord.
1: Okay.
2: Et est-ce que je peux avoir un petit truc?
0: Oui, on va trop passer Karine, tiens.
1: C'est cool.
0: Attends, ça va, et putain, ils vont arrêter de nous faire chier avec leur CD. Oh, ça mendie toutes les deux secondes.
1: Alors, on vous rappelle, pour vraiment gagner un CD ou un cadeau, si vous voulez gagner,
0: pas les bad people ici.
1: On fait le concours poème.
0: Oh putain, ils font chier.
1: Ce soir, le mot, il faut écrire.
0: Oh là, mais ça m'énerve, ça commence à m'énerver, ça.
1: Il faut avoir quelque chose, il faut avoir un truc, il faut avoir un machin. Allez, vas-y, c'est
0: quoi? Crotte, fais chier, merde.
1: Écrivez-nous.
0: On va dire merde, on va pas dire crotte.
1: Écrivez-nous un poème. Mais crotte, c'est pas forcément, ça peut être crotte de chocolat.
0: Ça peut être chieur, ça peut être casse-couille.
1: Non, ça peut être crotte de chocolat.
0: C'est merde, ça qu'on connard.
1: Donc, si vous voulez gagner quelque chose, écrivez un poème au sujet de crotte. Et puis, vous appelez Karine. On va essayer de trouver le plus drôle, le plus marrant, le plus original. Ne sois pas que sale, etc. Il y a des autres formes de crotte.
0: De l'humour.
1: Et de l'humour, c'est essentiel.
0: Comme Ginny, ma petite crotte. Et toi, tu me dis ma petite bite.
1: Et peut-être vous gagnerez un beau CD.
0: Voilà ma petite crotte.
1: Et dans quelques instants, qu'est-ce qu'on va faire? Le jackpot?
0: Alors d'abord, le jackpot Fun Radio. Donc on appellera chez vous, on a la carte postale, elle est top ringarde. Et on puis voilà, puis on aura également la visite de Sandrine. Bonjour Sandrine.
4: Bonjour.
0: Ou bonsoir, tu nous parleras de quoi?
4: Ben, je vais parler que j'ai menti sur mon âge en fait à mon copain qui a 10 ans plus que moi.
0: Oh là là, elle doit être bien foutue celle-là. Ne bouge pas Sandrine, appelez-nous au 05 70 5000. Il y a énormément de questions à propos d'une sur le Minitel 36 15 4 Radio à propos d'une chose.
1: Oui.
0: Et je vais même pas dire ce que c'est.
1: On va en parler.
0: Non, il suffit d'écouter maintenant et vous allez avoir la réponse.
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C'est Max et Ginny 05 75 000, aussi au Minitel 3615 Fun Radio Ruby Direct. Il y a Nathalie qui dit: Max, vous faites le plein d'imbéciles ce soir. C'est sympa pour lui. Voici OSI sur Fun Radio.

0: Merci de passer la soirée avec Fun Radio, c'est la libre antenne 05 70 5000 et on recueille de nouveau Sandrine.
1: Oui.
2: Salut.
1: Sandrine,
2: salut,
1: dans une Sandrine. Drôle de situation, t'as 15 ans, tu sors avec un mec qui a 25 et tu l'as dit que t'avais quel âge?
2: Bah je lui ai dit que j'avais 18 ans.
0: Il t'a cru?
2: Bah ouais, parce que je fais 18 ans donc...
0: Physiquement tu fais 18 ans?
2: Ouais.
0: D'accord, ok, mais vous avez eu des relations, tout ça? Excuse-moi d'en arriver tout de suite là.
2: Non.
0: D'accord.
1: Et tu, mais pourquoi?
0: Quel âge
1: est-ce? On n'est pas obligé de coucher avec un mec, hein?
2: Ouais.
0: Non, mais ça fait combien de temps que vous êtes ensemble?
2: Ça fait 1 an et 3 mois.
0: Non. 1 an et 3 mois. Et le mec, au bout d'un an, il se pose pas la question quand même.
2: Non.
1: Mais Marc, tu sais, on n'a pas trop. Pourquoi? Tu sais, il n'y a pas trop. Pas trop de. C'est pas comme il voit ton permis de conduire si tu n'as pas. Il n'y a pas trop de trucs qui ont marqué la date de naissance.
0: Ouais.
1: Mais j'ai pas, Sandrine, il faut que tu fasses gaffe parce que le jour où justement il tombe sur ta carte d'identité ou.
0: Ouais, bah le jour.
2: Je voudrais lui dire, mais j'ai peur de sa réaction.
1: Ah, bon.
0: Veux-tu qu'on
1: va
0: le fasse?
2: Ah non, mais.
0: Est-ce que tu veux te faire plaquer en direct?
1: Non.
2: Non, il est pas là.
1: Ah, il est pas là, il est où?
2: C'est con. Il est parti aux Arcs.
1: Ah oui, ok, d'accord.
0: Avec sa copine?
2: Non. Avec un copain.
0: Avec un copain.
1: Et donc, Sandrine, vous voyez régulièrement? Vous voyez à peu près combien de fois par semaine?
2: Ben, il bosse, donc on se voit le week-end.
1: Oui, ouais. Et tes parents, ils sont au courant?
2: Ouais, maman, elle le connaît bien.
0: Ouais.
1: Et qu'est-ce qu'elle. Ta mère, elle est au courant que tu l'as menti?
2: Oui.
0: Et qu'est-ce qu'elle dit, ta mère?
2: Ben, ma mère, elle est cool, mais elle appréhende un peu qu'on se voit trop souvent. Et sinon, elle m'a dit qu'il faudrait mieux lui dire que lui mentir.
0: Ouais.
1: Non, mais ça, c'est sûr, je suis d'accord.
0: Évidemment, évidemment.
2: Ah, mais j'ai peur, comment il réagisse.
1: Mais vous, parlons-nous un peu de vos projets en couple. Ils parlent un peu de l'avenir entre vous deux ou pas?
2: Pas très souvent. Ils parlent surtout de son boulot.
1: Uh-huh.
2: Surtout parce que c'est quelque chose qui tient à cœur.
0: Il fait quoi dans la vie?
2: Lui, il travaille, je me rappelle, qui vous travaille? Je me rappelle même plus.
1: Oh non, mais attends.
0: Vous parlez de toi, t'es étudiante.
2: Oui.
0: Quand tu lui parles des études, donc tu lui dis que t'es en quelle classe et tout, faut que tu bisonnes de tout le monde, de partout.
2: Mais je lui dis, écoute, j'ai pas trop envie d'en parler.
0: Depuis un an, il te demande.
1: Depuis un an, il se laisse aller?
2: Quoi?
1: Mais depuis c'est vrai, les garçons, ils sont pas fous pour les discussions. Tu sais, avec une garçon, tu peux lui faire ça, mais avec une fille, à mon avis, ça marche pas.
0: Oh non, au bout d'un an, quand même, de pas savoir en quelle classe aller, je sais pas, ils te voient.
1: Attends,
0: Non, mais tes copains, tes fréquentations, je veux dire, ils ont quel âge?
2: Mes copains, moi?
0: Ouais.
2: Ben, c'est les copains à ma sœur, surtout.
0: Ouais.
2: Ma grande sœur, donc...
0: T'as quel âge, elle? Donc, tes copains sont plus âgés, ils ont 18-19
2: ouais.
0: ans, ouais.
2: Ouais.
0: Ah
2: ouais.
3: Elle a décroché le mec de l'accueil, a dit le réceptionniste Timotel, bonjour, Timotel François pour vous savez, j'ai cru qu'il s'appelait le mec Timothée, et je l'appelais Timothée, et en fin de compte, on a joué sur le fait de Timothée au lieu de Timotel, et moi je me suis fait appeler comment merde
4: Figella.
3: Ouais, je le note parce que je vais oublier, tiens, si je peux le noter sur un papier, Figella. Voilà, donc on y va, et puis bien sûr, je vais ouh. Enfin, vous allez, pour ceux qui n'ont pas suivi hier, le truc à 2 balles, ça s'est passé dans la dernière heure, mais on a bien rigolé. Timotel
5: Italie Maria, bonsoir.
3: Timothée?
5: Oui, c'est le Timothée.
3: Oui, Timothée. Ouh, c'est Figella.
5: Allô, c'est qui?
3: Timothée?
5: Vous parlez avec qui?
3: Ouh,
5: vous appelez où?
3: C'est Figella, c'est Timothée. C'est Timothée l'appareil? C'est Figella. Ouh.
5: Alors, je ne sais pas si vous m'entendez, mais moi, je vous entends parfaitement. Vous m'entendez?
3: Allô? Allô?
5: Vous m'entendez pas?
3: Si, je vous entends, très bien.
5: D'accord. Et vous voulez appeler, vous voulez parler avec qui?
3: Ben, j'aurais voulu parler, en fin de compte, Salvador.
5: Mais vous appelez où? Vous savez que vous appelez à un hôtel?
3: Oui, c'est à l'hôtel, c'est ça, ouais. Je voulais aller voir la chambre 308.
5: 308?
3: Non, 308.
5: 308?
3: 308, c'est...
5: Vous voulez avoir la chambre 308?
3: Oui, dans la chambre 308, s'il vous plaît, parce que hier, vous voulez parler directement à la personne qui est dans la pièce.
5: Oui, je vous passe avec la chambre 308.
3: Merci beaucoup.
5: D'accord.
3: Au revoir. Hi. Elle passe la chambre, attends. Enlève la musique, t'es sérieux? Dans l'hôtel, ils ne parlent directement les pions, ils sont ouf. Direct, on te réveille.
6: T'as fréquenté?
3: Jamais derrière personne. Sinon, tu me la rappelles si je retombe pas à l'accueil. Je me suis trompé de chambre, puisqu'on pourrait dire peut-être plus.
6: T'inquiète.
7: Moins gros numéro de chambre.
6: Ouais, elle est d'origine espagnole, non?
7: Ah.
8: Portugais.
3: Merde, ça a pas l'air de sonner.
6: Merde. Attends, on va la rappeler.
7: Ouais, vas-y.
3: On va dire, on va le refaire. Oh, elle, elle est folle, elle nous passe les tuyaux directement.
7: Elle a peut-être fait parce qu'il y a personne dedans.
6: Ouais, ou si ça se trouve, elle t'a fait.
5: Salut, Italie Maria, bonjour.
3: Oui, c'est moi, je viens de l'appeler, là, j'ai la chambre 308. C'est pas la chambre 308, c'est la chambre 208.
5: Oui, Anastasia, s'il vous plaît.
3: Merci beaucoup.
7: aussi direct, hein, je s'en fous.
3: Ah ouais, je passe.
7: C'est encore une.
3: Je sens witch. La porte d'Awak. Merde, ça décroche pas. Il va falloir rappeler l'accueil, rappeler l'accueil. On va en faire encore une troisième.
7: On va faire un petit numéro, tu vois.
3: Hein?
7: Un petit numéro. Toujours
1: 100. En fait, 200, ça veut dire l'étage 2 et après 210, c'est la chambre 10. Hmm. Étage 2, chambre 10.
6: Ah, mais tu dis que t'as dit 88 ou un truc comme ça.
1: C'est pour ça que 2, 3, c'est comme ça.
3: Tu rappelles?
6: Ouais,
3: on y va. Putain, j'y crois pas.
1: 4 sur Wish.
3: Allô? Allô? Allô? Allô? Avec la musique.
6: T'as raccroché au nez,
3: Rappelle-la, rappelle-la.
6: Sous ta gueule, sous ta gueule.
3: Ah ouais, attends,
7: ça, c'est pas sympa.
3: Non, c'est pas très sympa.
7: C'est sur les pieds là,
3: attends.
7: Toi.
3: Pourquoi elle décroche pas, putain?
4: Salut Maria, bonsoir.
3: Oui, bonsoir, j'ai essayé plusieurs fois, mais j'ai dû me tromper. Je me suis, monsieur Da Silva, il parle là?
4: Oui, un instant, s'il vous plaît.
3: S'il vous plaît, parce que là, je trouve pas la numéro de la chambre.
4: S'il vous plaît.
6: Ça a une pure voix quand même.
8: En communication avec Tim Hotel.
7: C'est qu'elle en peut plus, hein.
8: Nous efforçons d'écourter agréablement votre attente. Tim Hotel.
6: Vous avez pas savoir.
3: J'aime bien, écoute bien.
8: 3 étoiles au centre de Paris.
6: Ouais. Mmh. Ça a l'air sympathique.
7: Putain, ils sont bilingues.
3: Elle va me dire qu'il y en a pas.
8: Tim Hotel. Your 2 and 3 star hotel.
6: Yeah.
8: In the center.
6: Ah, yeah. Mm-hmm. I love you.
3: On va pas me faire patienter pendant trois plombs non plus, la petite là, parce que.
6: Attends, en attendant, on peut en appeler un autre, hein.
3: Hein?
6: On va en appeler un autre, hein.
3: On va tomber dessus là, attends, on va attendre quelques instants encore.
8: Tim Hotel, vos hôtels.
7: Sinon, tu peux rester en attente.
6: Les hôtels, comme vous les aimez. Tim Hotel, les hôtels, comme on n'en fait plus. Ah bah tiens, on va.
7: Tu peux laisser en attente et refaire sonner le même.
6: Ouais. Tu dis, bah, je comprends pas.
8: Tim Hotel,
7: your 2 and 3 star hotel. Ah bah, on va le savoir.
3: Bon, passe-moi, ouais, rappelle-la, mais sur un autre numéro, rappelle-la, ouais. Ouais.
6: Tu l'as.
4: Maria, bonsoir.
3: Oui, j'étais en attente là, j'attends.
4: Oui, ton. Moi je trouve pas le monsieur que vous cherchez.
3: Da Silva. Vous trouvez pas le numéro?
4: Je trouve pas le monsieur que vous dites. Monsieur Da Silva, et je trouve pas un monsieur avec ces noms-là dans l'hôtel.
3: Vous pouvez me passer, parce que j'ai un ami, la chambre 23.
4: Quelle chambre?
3: 23.
4: Ça n'existe pas.
3: Et non, c'est
4: cas,
3: ça. C'est ça, c'est à partir de. Il m'a dit qu'il est numéro 123.
4: 123?
3: Voilà, 123, il m'a dit après.
4: Ça n'existe pas, monsieur.
3: Ouais, c'est ça. C'est quoi le numéro? Ça commence parce que. Il m'a dit le numéro, mais il est marqué sur un bout de papier et j'arrive pas à le lire.
4: Excusez-moi. Moi, je vous ai dit qu'il n'y a pas une personne avec les noms que vous m'avez donné.
3: Non, mais je sais bien.
4: Monsieur Da Silva?
3: Non. Monsieur Salva, c'est.
4: Monsieur Salva?
3: Bah ouais. Quel numéro il est sur le papier là? Je n'arrive pas à le lire. C'est qu'il commence à partir de dessin.
4: Désolé, monsieur, mais je ne trouve pas une personne avec ce nom-là. Et moi, j'ai du monde ici à la réception. Je ne peux pas vous aider.
3: D'accord. Donne-moi la 306.
4: Non, non, je ne peux pas vous passer avec toutes les chambres.
3: La 407. La 607.
4: J'ai l'impression maintenant que vous voulez.
6: Raccrocher la police.
3: Non, mais je voudrais. Non, mais.
4: Non, j'ai l'impression que vous voulez juste vous amuser.
3: Ah, pas du
4: tout. Je vous parle franchement.
3: Non, mais je vous parle.
4: Parce que j'ai un groupe qui vient d'arriver, maintenant je ne peux pas m'occuper. Vous appelez dans une demi-heure, d'accord?
3: Eh bien, écoutez, madame, c'est un truc d'urgence à dire, et voilà, je l'ai.
4: Je ne trouve pas la chambre. Ou bien vous me donnez un nom, et avec ce nom, je vous donne un numéro de chambre.
3: Eh ben,
4: mais je ne peux pas vous passer avec toutes les chambres, vous comprenez?
3: Eh bien, si vous ne trouvez pas, ou dans ces cas-là, monsieur. Je ne sais pas, on. Monsieur Salvatore. Allô?
4: Vous cherchez une personne qui s'appelle comment?
3: Monsieur Salvatore.
4: Salvador?
3: Oui.
4: Si je ne trouve pas, je raccroche, c'est tout.
3: Ah bah ça c'est pas très mal, c'est la chambre qu'elle a dit qu'elle est sur le papier, ce qu'elle a dit, c'est le 254.
4: Salvador, il n'y a personne. Non, désolé, mais je raccroche.
3: Passez-moi le. Allô? Allô? Bon, il y a tout à l'heure, parce que là, on a commencé à. Elle a mis du temps, hein. Elle a mis du temps à percuter, là, d'avoir plus, elle a un petit groupe. Allez, on va s'en faire un petit hôtel.
7: Tu fais un petit bec?
3: Hein?
7: Un petit bec?
3: Oh, j'ai envie, j'ai même pas fait un petit Timothée, ça n'a pas fonctionné,
7: juste. C'est vrai.
3: On tombait sur un homme d'abord.
7: C'est un mec, ouais.
3: Ah ouais, Timothée.
9: Timothée, maman, tu as rien à votre service, toi?
3: Ah bonjour, j'aurais voulu avoir la chambre 128.
9: 128, il n'y a pas de chambre.
3: 228, pardon.
9: 228 non plus.
3: S'il vous plaît, merci. Je patiente.
9: Non, il n'y a pas de chambre.
3: Il n'y a pas de chambre. Et la chambre 327, qu'il a dit qu'elle attendait le coup de fil.
9: Non.
3: Non, bon, bon, la chambre.
9: On
3: n'a
9: pas de chambre après 332.
3: 432, il m'a dit que lui, il attendait.
9: Non.
3: Bon, la chambre 323.
9: Non plus.
3: 812.
9: Vous allez me les faire toutes.
3: 726. 829. 22. 13. 927. 412. 318.
7: Numéro du.
3: Il n'y a pas, non?
7: C'est le Kino.
3: Bon, il n'y a pas, hein. Bon, bah écoutez, je vous souhaite une bonne soirée, alors.
9: Bah, vous aussi.
3: Bon, je vous fais des gros bisous.
9: Au revoir.
3: Et je vous souhaite une bonne année 2004.
9: Nous aussi.
3: Au revoir. Et madame, n'oubliez pas.
9: Oui.
3: Le plaisir du plaisir.
0: Quelle voix sensuelle, je vous embrasse.
9: Au revoir.
3: Au revoir. Ah, j'adore. Oh là, mais on n'arrivera pas à faire un tir. Il y a que des femmes ce soir. Hier, on a eu des hommes.
7: C'est le week-end.
3: C'est le week-end, c'est ça.
10: Timothée Montparnasse, Jacques, bonjour.
3: Pardon ? Allô ?
10: De Timothée Montparnasse, bonsoir.
3: Timothée ?
10: Oui.
3: C'est Fidjella. Bonjour, bonjour Timothée, comment ça va ?
10: Oui, ça va. C'est qui ?
3: Pardon ? C'est Fidjella. C'est Timothée à l'appareil ?
0: Ça va, les
3: arbres. Bon, allez, on se fait un petit beg. Un petit bec de lièvre. Bon, alors que si les auditeurs connaissent pas, je transforme ma voix un petit peu en bec de lièvre. Et puis,
0: incompréhensible.
3: Hein, c'est juste,
0: le bec, je l'adore.
3: C'est l'ambiance, hein, c'est l'ambiance bec de lièvre. Voilà.
0: Je l'adore.
3: Et t'appelles quoi des hôtels
0: C'est des Timothées.
11: C'est
0: Timothée.
7: Ils vont plus en pouvoir, les Timothées.
0: Ils vont craquer, je te jure. Grosse faillite du côté des Timothées.
3: Tu lui demandes une chambre?
0: Ouais.
7: Bah ouais.
0: Il va pas la capter, il va te donner n'importe laquelle.
12: Bonsoir.
3: Bonsoir. Ça va?
12: Allô?
3: Bonjour. J'ai demandé de voir la chambre 957, s'il vous plaît. Allô? Allô? Ah non mais j'ai envie, j'ai du mal à garder mon sérieux.
0: Ah putain. Attends.
3: J'imagine un instant recevoir un coup de fil d'un gugus comme moi.
11: Mais je te rassure, j'en ai au standard et comme ça.
0: C'est clair.
11: C'est une horreur.
3: Oh là là, les pauvres. Ah non.
11: Voilà, Max.
3: Attention. Alors, tu me refais un petit hôtel là?
0: Ah ouais, vas-y, ouais.
3: Alors, ok, c'est parti. On me demande aussi de parler en anglais. Non mais on va faire en français, on va essayer de redemander encore
0: non,
3: un petit
0: bec, on garde le bec. Hein.
3: Oh, alors,
7: il est tellement
3: on garde le lièvre là, le bec de lièvre.
0: Vas-y, on garde le bec.
3: Et tiens, 15 secondes le bec de lièvre.
12: Tu m'as télévisé, Miguel, bonsoir.
3: Bonjour, monsieur.
12: Allô ?
3: Allô ? Bonjour, monsieur. J'ai demandé de vendre la chambre 257, s'il vous plaît. Allô?
12: Oui, mais ça, je vous la passe.
3: Bonjour, merci.
11: Ah ben,
3: ah, tu
7: vas bien
3: rappelle-le.
0: Allez, c'est foutu ta gueule.
3: Ah, enculé.
7: Oh, le bâtard.
3: Attention, ça sonne.
11: Silence.
0: Il faut lui apprendre les bonnes manières, allez.
3: Bonjour, monsieur. On a découpé, hein. La chambre 257, s'il vous plaît. Allô?
12: Oui, bonsoir.
3: Bonsoir. Est-ce que c'est possible d'avoir la chambre 257, s'il vous plaît? Allô?
12: Oui, un instant.
3: Merci. Ah, je l'ai, je vais l'avoir.
0: Moi, je crois qu'il a capté.
3: Hein. Ouais, je crois qu'il a capté, qu'il va me faire passer un bon bout de temps.
0: Ouais.
3: Je pense que la Grèce Dios, on va se la taper un bon bout de temps. Ah, oh, il a raccroché. On rappelle.
0: Oh, chef.
3: On rappelle.
7: Non mais je crois que si ça se trouve, ils nous entendent quand...
3: Non, c'est pas grave. On fait comme si.
0: C'est le même.
3: Ah, il va pas décrocher. Ah, il est fort. Ah, il est diablement fort.
0: Bon, là, c'est dans une heure.
3: Hein? Allez, on rappellera un petit peu plus tard. On va refaire des hôtels d'ici quelques minutes. On va accueillir Thomas, donc, quand même, qui avait sa petite question, qui ne l'a pas fait, qui lui est un fan qu'on a récupéré sur le net. Je sais pas s'il est toujours là, à moins qu'il a abdiqué. Thomas.
13: Thomas, t'es là.
3: Thomas, t'es là. Alors, Thomas, de Nantes.
14: Thomas, t'es là.
0: Thomas, mon pauvre, il va falloir que tu ailles ruser pour essayer de glisser ta question. Hein.
13: Alors, Mimouchkaya, les Bratislavos. Oh.
0: Mimouchkaya, Thomas. Ça rentre dans les mœurs, ça, ça y est.
13: Mimouchkaya, hein. Max.
0: Merci, Mimouchkaya.
14: Mimouchkaya,
15: Thomas.
0: Mimouchkaya, Thomas.
13: Ça fait deux ans que je fais du slovaque, attendez. Hein. Ouais. Je vous entends très faible, hein. J'ai un téléphone que j'ai acheté
0: N'en fais pas trop Thomas quand même, hein.
13: D'accord.
0: Chacun sa place, pose ta question.
13: Alors, ma question était, j'ai cru entendre dans un magazine en Slovaquie, j'ai vu ça, que vous alliez proposer au Daft Punk de faire un remix de Bratislava Rose.
0: Les Daft Punk?
13: C'est vrai.
15: De magazines de Daft Punk.
14: Ah, mais plus du Brésil.
0: Ah ouais, c'est plus du Brésil. Là, j'ai l'impression que Chourouk est en train de confondre avec sûrement un groupe brésilien et traduit en brésilien.
14: Parce que Chourouk à Paris.
15: Mais enfin, qu'est-ce que ça veut dire?
14: Faire aussi traduire.
0: J'ai compris.
14: Traduire skate pour groupe de vacances d'un.
15: Mais je comprends pas, je suis fonctionnaire slovakistanais.
0: Non, vous avez parlé en brésilien, Chourouk.
14: Traduire skate.
0: Traduction. Non mais là à un moment donné vous vous embrouillez là.
15: N'importe quoi ce qu'il
0: y a. Ouais, je comprends bien, oui. Est-ce que vous allez...
15: Quelle est la question de Thomas?
0: Si, ils vont se faire remixer par les Daft Punk, Chourouk. Traduisez.
14: Je viens de vous le poser.
0: Non, ils ont rien compris. Ils ont rien compris. Ils sont là, regardez, ils ont l'air tout bêtes. Ils ont rien compris.
15: T'as dit DJ?
0: Non, non plus.
15: Babskouye et Dichters du remix de Daft Punk.
0: Ah, voilà, Daft Punk. Ça y est, il capte.
14: Ah, dans ce cas, dans le fond, qu'est-ce que je dis? Et puis, qu'est-ce que je dis?
0: Ah, la gueule, qu'est-ce que
14: je dis? Vas-y, je dis. Daf, bon, qu'est-ce que tu as mis? Est-ce que ça, nous, je préfère, nani, nanana, nanana, inaki, nani, nani.
15: Dis, ça donnait ça, ils ont pas voulu le remix.
14: Nesh, nesh, nesh, qu'est-ce
0: que je dis? C'est plus ça, c'est vrai que c'est moins brésilien.
14: Je dis, en revanche, qu'est-ce que je dis de Dadid, je dis, pour ce que tu as parti, je dis. Dadi DJ Skaya.
15: Nimushkaya, je ne comprends pas.
0: Là, il y a un problème entre le groupe et le traducteur. Là, plus personne.
14: Aujourd'hui, être point d'achoppement.

0: Français, ils veulent travailler avec Beko.
1: Beko.
2: Et Daddy DJ.
0: Gilem Beko, vous voyez.
2: Mathias, que Daddy DJ.
0: Aïe, aïe, aïe, on vient, ils viennent d'apprendre en direct les Bratislava Boys viennent d'apprendre que Beko, malheureusement, n'était plus de ce monde et apparemment, il pensait travailler avec. Aïe, aïe, aïe, aïe, aïe, aïe, aïe, aïe.
1: Hommage, Kaya, hommage. Nemushka.
0: Ah oui, là, je crois qu'il y a un anime.
1: Da Peruski, Nemushka.
0: Aïe, aïe, aïe, aïe, aïe.
1: Da Peruski, Nemushka. Da Peruski, Nemushka. Oh, Mushkija! Hey, Mushka.
0: Ah oui, d'accord. Ah mais donc quand ils apprennent la mort de quelqu'un qu'ils aiment, ils chantent avec du, je sais pas, ça a l'air étrange.
3: Traduisquette que j'ai de Slovakistan, imitatorske eins de Gilbert Bukowskaya.
2: Il est considéré au Slovakistan comme l'imitateur numéro un de Gilbert Beko.
3: Si. Exemple Skaya?
0: Oui, exemple, allez-y, oui. Attention, je pense que là, ça a l'air d'être du gros.
1: Ouais! Content ou pas content? Ouais! On est ça? Ouais! Le bras ça? Ouais!
0: Wow. Oh là là! Là, c'est le leader.
1: Dans le coup.
0: Bratislava Boys, donc le leader, vient de chanter et imite très très bien Gilbert Beko en slovaque.
2: Ouais, parce que les jours ils sont longs dans le sous-marin, il faut s'occuper, il faut, alors on écoute un peu la radio, évidemment, on a plein d'invités.
3: Et Piotr imitation de, non, de
1: Tataillé, non. Tataillé,
3: non, imitation de, comment Charles
0: Là, ça part loin, là. Je crois qu'il y a le puceau qui vient de se réveiller.
3: Imitation des...
0: Il est en train de dire qu'il y a le simplet qui s'est imité quelqu'un d'autre.
3: Chevalier Las Palès.
0: Alors, attendez, je vais expliquer pour ceux qui n'ont pas compris.
4: Imitation Las Palès.
0: Un des membres des Bratislava Boys.
2: Alors, il va imiter maintenant Chevalier Las Palès.
0: Chevalier Las Palès, Thomas. Écoute bien, un des membres. Attention, c'est simplet. Il
3: y en a qui ont essayé. Ils ont eu des problèmes.
2: Olaf de Bourvilskaya. Et Olaf
0: de Bourvilskaya.
2: Très bon imitateur.
0: De Bourvilskaya. Attention, Bourville, cette fois-ci.
3: Non mais dites donc, mon vélo.
0: Oh. Ah oui, donc ils ont de multiples. Enfin, ils savent faire beaucoup de choses, quoi. Ce sont des artistes.
2: Et suisse, et moi-même, je dois dire, j'ai une très bonne imitation, Muriel Robin.
0: Alors, écoutez. Chourouk, si vous voulez, vous casez-vous aussi. Maintenant, apparemment, vous êtes prêté au jeu. Vous voulez imiter également, comme le groupe.
1: Eh ben, on va peut-être se calmer.
0: Ah oui, tu vois, Thomas, vraiment, bravo. Oui.
1: Michel Galabru, Skaya.
0: Ah ben là, c'est parti. Alors, Michel Galabru pour les Bratislava Boys.
1: Oh, Cruchot.
0: Ah ben, bravo. Ah non, mais là, par contre, ils ont une... Ils connaissent bien la France, que ça, c'est son. Par exemple, on peut lui demander d'où il connaît Galabru.
4: Jacques Chirac, Skaya.
0: Ah, Jacques Chirac, alors c'est pas...
1: Très radiophonique.
0: Mais c'est pas grave, les gens comprennent, c'est pas un souci, ça va très très loin dans les imitations.
2: Et l'homme très populaire au Slovakistan, Mitterrand.
0: Mitterrand, quelqu'un Ah oui, là, Chourouk est dedans aussi, hein, donc le traducteur. Bratislava Boys, encore peut-être Thomas, une dernière petite question, parce que là, ils sont partis dans des imitations.
5: Ouais, est-ce qu'ils connaissent l'émission très populaire en France? Je crois qu'ils ont fait 2-3 passages dans le Morning Live.
1: Jusqu'à
4: Morning Life.
5: Ils ont fait 2-3 passages un matin, comme ça, j'ai vu.
0: Je crois qu'ils sont en froid avec...
3: Des téléviseurs en France, Morning Life.
1: The Morning Life.
3: Ah, Morning Life.
1: The Morning Life.
3: Jusqu'à... Muito obrigado. Da primeira vez que é da Miguel Jun, mas isso de a volátil que se caia.
4: Brasil.
0: Oui, ça part en brésilien aussi, hein, j'ai la sensation.
3: Ah, versus, ah, versus. Isso que é da volátil que é da putz que é, isso que é da.
0: Et il se passait quelque chose de grave, non? Ils ont fait l'émission une fois ou deux, je crois.
2: Ils sont passés une fois à l'émission.
0: Ouais.
2: Et il a parlé mal.
0: Qui?
2: Il a fait comme l'argent, il a pas qui? Donné et il a fait comme une
0: petite. Michael Young.
2: Michael Young, on lui a volé tout l'argent.
1: Mais des poutres. Des poutres. Gros poutres.
2: C'est des poutres.
1: Gros
2: poutres.
0: Un enculé? C'est ça?
1: Gros enculé.
0: Un gros enculé. Apparemment.
2: Les deux pieds dans la merde.
0: D'accord.
5: Je crois même que c'est pour ça qu'il s'est fait gérer d'ailleurs.
3: Jusqu'à. À Slovakistan, gens comme lui, traitement en faveur, non, les boules dans les tiroirs claqués à grands coups de botte.
0: Ah oui.

0: Ah oui, quand même. Donc, ils ont le bras suffisamment long en France pour interdire des gens à la télé, quoi. C'est ça, Chourouxi, vous êtes encore avec nous. Si vous êtes encore avec nous.
1: Excusez-moi parce que j'étais en train de préparer le kebab parce que
2: les kebabs à cool.
0: Ah d'accord, ouais. Les kebabs à cool.
1: Ouais, ils ont réussi déjà traduire à bien s'implanter dans le réseau. Ils connaissent déjà les maisons de disques.
0: Voilà. Traduire aussi parce que je vois bien est-ce qu'ils ont le bras suffisamment long en France pour interdire des gens à la télévision. Qu'est-ce qui se passe? Non, c'est bon, allez-y, Chourou, qu'il vous écoute, il est très attentif. C'est votre bouc, apparemment, qui ont l'air de
2: l'écrire. Voilà, c'était la question.
3: Немножко коменская жеда политичи.
0: Шабодоская, ça veut dire?
1: Ça veut dire encore une fois Philippe Risoli. Et jusqu'au bout, Philippe Risoli, pour toujours. L'amour, Philippe Risoli. Le bonheur, Philippe Risoli. Philippe Risoli le matin, Philippe Risoli le soir. Philippe Risoli quand le soleil se couche. Philippe Risoli pour le lit. Philippe Risoli pour la couche. Philippe Risoli pour le bain. Philippe Risoli pour le jacuzzi. Philippe Risoli pour tourner la roue de la fortune. Philippe Risoli.
0: Toi, tu as pris Yaba de Max.
2: Mais Philippe Risoli dans le cul.
0: Ah, d'accord. Enfin, oui, donc ils sont fans de Philippe Risoli, non?
1: Ils aiment beaucoup Philippe Risoli, oui.
0: Tradouchkette?
1: Des choses fâches, de Philippe Risoli, de Chichi, Chichi, pam, pim, param, pam.
3: Repoussez, c'est ce qu'il y a. Non, connaissez ce qu'il y a, Philippe Risoli, ce qu'il y a.
1: Ah, ils ne connaissent pas Philippe Risoli.
0: Ah, ils n'ont jamais entendu parler de Philippe Risoli, d'accord.
2: Merci beaucoup pour votre question.
0: Ah, bah voilà, c'était une très bonne question.
2: Merci, Max.
0: Écoutez, je vous en prie, je suis là aussi pour ça, Thomas.
1: Merci beaucoup, tu es un très bon journaliste.
0: J'essaie de faire de mon mieux, hein. Tu sais, j'ai bien préparé cette interview, j'attendais, hein. Mais je pensais pas avoir quelqu'un en face de moi comme toi, je te l'avoue tout de suite, hein. J'ai eu très peur au début.
1: Je suis fonctionnaire slovakistanais.
0: Oh, j'ai bien compris. Oui. Thomas.
4: Oui.
0: Encore quelque chose à rajouter?
4: Non, c'est bon, ça ira. Ben, grand merci au Bratislava Boys.
0: Slovakie
3: Mirskaya de Putskaya.
0: Qui a racheté le.
4: Polza Prague.
3: Jésus.
0: Vous parlez tous un peu slovaque, c'est ça qui est bien. Tu rachètes le disque demain, hein?
4: Bien sûr.
0: Hein?
3: J'ai de la thune.
4: Comme tout le monde, j'espère.
0: T'as de la thune,
3: ils achète, pas cher, bon prix.
4: Ouais, pas de problème.
0: Ok Thomas.
4: Ok.
0: Bonne bourre.
4: Merci.
0: Je voudrais quand même leur poser 2-3 questions après parce qu'il y a une émission en France, peut-être qu'ils en ont entendu parler, le Loft quand même parce qu'on a.
1: Fais
0: les cours, hein, les traducteurs.
1: Deske Kofteski, The Loft Story, de Franska, de Moska.
3: Rebuska, je suis là, de Slovakistan, je suis là, Loft Story de la Loft.
2: Loft.
1: Au Slovakistan, on a eu Loof Story, que c'est l'histoire des gens qui ont loufé.
0: Ah ouais, d'accord.
3: C'est ce qui est bête.
0: Comment ça se passe, ça va?
3: Juste dans un loft, multo préquet, il fait 1, 2, 3, 4.
0: Ah ouais, j'ai compris.
1: Les appartements, ils sont très petits là-bas, on peut pas avoir un grand loft, donc on les met dans une botte, d'accord. Et ils sont serrés, à un moment, il faut 1, 2, 3, il y en a qui
2: méga
0: pète, c'est voilà. Ça,
2: ouais. Il y a les méga loufs.
0: Ah d'accord.
3: Là, j'ai les Illuminaskaya, c'est l'Odorovski, juste à Abondantskaya.
1: Il y a beaucoup d'abandon.
0: Il y a beaucoup d'abandon.
1: Du fait des...
2: Et les méga loufs.
1: Voilà.
0: D'accord. Je vais leur faire vivre en direct, ils vont me dire ce qu'ils en pensent, qu'il y a le loft en ce moment. Ah, qu'ils écoutent et qu'ils me disent ce qu'ils en pensent. Tu peux leur traduire, Chourouk?
4: Bon appétit.
0: Je crois qu'ils sont en train de faire. Ah, c'est terminé, malheureusement. Dommage. Mais c'est là, regardez, ils ont la télé. Ils ont peut-être jamais vu la télé, d'ailleurs.
1: Les petits gynécologues, là. Ouais.
0: De ce qu'ils peuvent voir, là, simplement. De ce qu'ils peuvent voir, comme ça leur inspire quoi, les Bratislava Boys, là, le loft, ils sont un peu tétanisés.
3: Alcool. Juste guider de Alain Payet, à chance de trousse à fume.
0: Qu'est-ce qu'il dit?
1: Il dit, on dirait Jean-Pierre Pernaut en train de tromper sa femme.
0: Ah, je ne sais pas.
3: Ou juste dire d'avoir fumoison à la matrice, ce qu'il y a.
1: Et la dame, elle a compris, la dame, elle a dit, fous-moi la main au valseur.
0: C'est un peu ça, ouais.
3: Juste l'hôtesse te pose, tu baises ou tu descends, Skaya?
1: Il dit les hôtesses de l'air ressemblent à ça au Slovakistan, mais avec des protubérances.
0: Mais il parle de laquelle, là? De celui qui a la casquette ou de
3: celui qui a Field.
1: De Michel Field.
0: D'accord, Michel Field. Bah, ils ont beaucoup de connaissances, en tout cas, sur les gens de la télévision, hein, mine de rien.
1: C'est très inattendu.
0: Ah oui, je crois que toi-même, tu ne t'y attendais pas, Chourouk.
2: Toi-même, tu sais.
0: Allez, le dernier de la soirée, quand même. Attention, faut bien le soigner. Hein. C'est le plus jeune. Il a 17 ans. C'est Pierre-Alexandre.
3: Pierre Bourdieu,
1: Alexandre.
0: Voilà, ils sont là.
3: Nemoshkaya, Alexandre.
1: Nemoshkaya, Pierre-Alexandre.
0: Alors, ta question, Chourouk va traduire s'il y arrive ou pas.
4: Ah, j'espère qu'il va y arriver. Alors, quelle est votre consommation de vodka? Où vous en êtes?
0: Ah oui, ouais, j'ai l'impression qu'il y a même
5: bien. D'accord.
0: Ils ont entendu le mot vodka, ils ont eu le sourire d'un coup, on a entendu.
1: Kaspakevski, vodka consommats.
3: Nous, je suis là, sur la TGS, qu'il y a vodka, avec ce
6: qu'il y a.
3: Éther, K2R datation.
5: Vehicle.
3: Vehicle. Multa sniffs, qu'il y a. I. J'ai guédé. Caillou, rouillé, ce qu'il y a dans le couscaya.
1: Pour beaucoup, ils ont arrêté de boire parce qu'ils buvaient beaucoup le liquide qu'on met sur les ongles pour les dames. Et maintenant, ils préfèrent respirer des liquides pour le sol et pour les grands espaces industriels.
3: Yacal,
5: Vigor, propriété industrielle, la beauté des sols.
1: C'est fini pour eux, là, cette merde d'alcool.
5: Terra du Johnson.
0: Ils veulent du Vigor, vous voulez du Vigor?
5: Yeah!
0: Vigor!
5: Vigor! Vigor! Vigor! Vigor! Vigor!
1: J'aime beaucoup, moi, c'est le Vigor.
0: Ah, c'est bien, bah, disons, tu vois, Pierre.
6: Ça tourne un peu africain, je
4: trouve. Ah, bah, j'ai toujours d'ailleurs chanson.
0: Bah, voilà, mon petit Pierre-Alexandre.
4: Bah, merci bien.
0: Le single demain, tu vas l'acheter?
4: Bah, ouais, hein, je fonce.
0: Il y est normalement.
1: Pierre-Alexandre, j'ai beaucoup aimé ta question. Je trouvais super
4: humour. J'ai beaucoup aimé Bratislava.
1: Merci beaucoup Pierre-Alexandre. Beaucoup ta aimé. Question, beaucoup humour.
0: Il te doit, hein, il te doit de partout.
3: Beaucoup
0: moi,
3: aimé.
0: Beaucoup aimé. Et Constanèche.
3: Ah, va te faire honte.
0: Voilà, va te faire honte. Il est très heureux.
1: Bonne route à toi et attention au coin du bois. Voilà, c'est ce qu'il veut dire.
0: Voilà, Pierre-Alexandre.
4: J'y penserai.
0: Il y a pas de problème?
4: Bah ouais,
0: tiens, bonne bourre à toi, mon grand.
4: Merci à toi aussi.
0: Alors, on va leur demander le mot de la fin, parce que bon, ils sont là depuis 1h20, tout le monde. Ah oui, non, mais là, je sens que ça va être un grand moment de solitude. Tu vas leur traduire, Chourouk? Pas pour toi, hein. Il y aura pas de mot de la fin pour toi. Hein. Juste pour le groupe, hein. S'ils ont un petit message à faire passer à tous les jeunes français qui nous écoutent, bah, qui n'hésitent pas, c'est le moment jamais. Alors, ils passent sur toute la France et l'Europe, hein. Donc, c'est...
1: Tadushket,
0: Ah là, je crois qu'ils vont. Alors, j'explique, ils se mettent tous derrière le même micro.
1: Toi-même, tu sais, wesh ma gueule. Wesh ma gueule, wesh ma gueule, wesh ma gueule. Le président du Soudan-Pakistan, c'est un grand salut pour la dédicace. Ah ouais, Philippe, wesh ma gueule.
0: Alors les dédicaces,
1: dans le coup, Max, dans ta brigade.
0: Merci à vous.
2: Dans le coup, Max.
0: Vous ne le voyez pas, je ne sais pas si c'est vu à la télé ou dans le clip. En tous les cas, à chaque fois qu'il remercie les gens, c'est un gros et joli doigté, mais ils le mettent près des lèvres, ils s'embrassent. Voilà, donc voilà.
1: Merci beaucoup, Max.
0: Voilà, donc c'est une façon de.
1: Merci beaucoup.
0: Un petit acapella avant de se quitter, quand même. Votre tube, moi je vais le remettre après en entier, mais un petit acapella, si vous pouviez.
3: Je suis brésilien.

0: Voilà, remercie encore les Patrice Laboys. Ouais, je ne sais même plus les Bratis Laboys.
1: Patrice,
2: ça change l'école.
3: Max, tu es le grand professionnel de la radio.
0: Ouais.
3: Et j'espère qu'on te donnera présidence des consortiums toute radio française. Toi, grand mérite.
0: Et j'espère que vous m'inviterez dans votre pays.
1: Propagande.
0: Je viendrai cet été dans votre pays. J'espère que vous me le ferez visiter. Hein.
1: Dans le coup.
0: Moi aussi, dans le coup. Dans le cul.
3: Dans le coup, c'est plus tendre.
0: C'est plus tendre, d'accord. Ok, très bien. Voilà le single qui sort aujourd'hui dans les bacs.
4: Du pire.
0: Et c'est sur Fun Radio, c'est en direct, c'est le nouvel horaire, 18h, 19h, et après à 19h, bien entendu, viendra me rendre visite Jenny. Ça va être chaud avec Jenny, hein. Depuis qu'elle revient des États-Unis, la pauvre, elle a carrément pété les plombs.
1: Ah ouais, là.
0: Elle nous a ramené des bonbons merdiques, des cadeaux à deux balles, mais pareil qu'aujourd'hui, elle nous a donné des super cadeaux.
1: Attends, il y a un cadeau qui t'a fait plaisir quand même.
0: Hier, qu'est-ce qu'il y avait?
1: Ah, tu t'amusais toute la nuit.
0: Ah oui, tiens, demande à Mohamed. Mohamed,
5: ouais.
0: T'es là?
5: Ouais.
0: Regarde ce que m'a ramené Jenny, t'as écouté hier?
5: Ah, j'ai pas pu, non.
0: T'étais pas là. Écoute bien, ça vient des États-Unis.
5: Ok.
0: Ça te fait penser à quoi?
5: Hein?
0: Ça te fait penser à quoi?
5: À des bonbons.
0: Mais t'es nul.
5: Vas-y.
0: Allez. Okay. Écoute bien. Alors?
5: Ça, je vois pas, quoi.
0: Tu fais jamais des proutes dans ton lit?
5: Ah, si.
0: Bon.
5: Bah, ça va, quoi.
0: T'as déjà eu des relations?
5: Bah, oui.
0: Alors, des pets de fouf, ça te dit rien?
5: Ah si, quand même.
0: Ah bah, ça, c'est un pet de fouf, écoute.
5: Ah ouais, ouais.
0: C'est un pet de fouf violent, mais c'est un pet de fouf quand même.
5: Mmh.
0: Ça vient des États-Unis, ça. C'est une sorte de gomme et tout, tu mets tes doigts dedans, et puis comme ça vient coller contre les parois... j'aime bien, moi, ce bruit. Ah là, c'est super. Bon, Mohamed,
5: ouais.
0: Qu'est-ce qui t'est arrivé, alors?
5: Ouais, c'est pour passer un coup de gueule contre un magasin, quoi.
0: On va pas passer un coup de gueule contre, on va les appeler.
5: Ouais, on va les appeler.
0: Alors, qu'est-ce qui t'est arrivé avant? T'as acheté quoi?
5: Bon, j'ai acheté un kit.
0: Ouais, bon, mais un kit, ça veut dire quoi un kit?
5: Bon, c'est pour mobilette, quoi, c'est un cylindre.
0: Oh, le ringard. Kité 68 Poligny, genre...
5: Non, 75.
0: La selle chopper
5: Non. Franchement,
0: tu passes à 70 sur les dodanes?
5: Non, 115.
0: 115. Oh, qu'est-ce que c'est beau. Qu'est-ce que vous avez l'air ringard? Je m'excuse, hein. Mais moi, j'ai jamais eu la chance d'avoir une mobylette. Vous prenez des trucs, mais c'est mince comme tout. Vous resserrez le volant, on dirait des coups d'essai comme des cyclistes. Et vous êtes là, vous êtes à 80 sur votre mobylette, là, sur des pneus qui font quoi, 6 mm. Et vous êtes là, serré comme des puces, là. C'est abominable. Vous avez, en tout cas, c'est pas joli à voir.
5: Hein. Ah, mais je t'emmènerai les photos, tu vas voir.
0: C'est tellement mieux d'être sur un VTT qui a l'aisance. Bah allons, Mohamed.
5: C'est bien, mais faut être sportif, quoi.
0: Bon, t'as acheté un kit, t'as voulu le mettre sur ta mobylette.
5: Ouais, bon, en fait,
0: sur ta chute, et puis ça marche pas.
5: Si, j'ai roulé 100 km avec.
0: Ouais.
5: Et puis, hier, je l'ai démonté, et j'ai vu qu'il était fêlé.
0: Il est fêlé?
5: Ouais.
0: Eh ben, on va les appeler, alors.
5: Toujours en rodage, quoi,
0: Ah oui. Faut faire attention en rodage, hein. Faut pas rouler un 115 en rodage, hein.
5: Non.
0: Bon, tu fais attention.
5: Bah ouais.
0: Allez, on y va, c'est parti.
5: Ok. Hey, Max.
0: Oui.
5: Tu commences?
0: Oh bah non, tu commences, c'est quand même ta mob, et puis moi, je viendrai te donner un petit coup de main.
5: Ok.
0: Et puis s'il est pas sage, le mec, je le fouette, hein.
5: Ok.
0: J'espère que c'est ouvert comme magasin.
5: Bah ouais.
0: Qu'est-ce qui branle? On a déjà des embrouilles avec des gens qui sont venus ramener. Ah.
6: Tu as fait bonsoir?
5: Oui, bonsoir. Je suis la personne qui est venue tout à l'heure pour le kit.
6: Pour le?
5: Le kit W. 75.
6: Oui.
5: Bah voilà, quoi, parce que je suis quand même en rodage.
6: Oui.
5: Et ça m'étonne que vous disiez qu'il soit tombé, le kit.
6: Il a été forcé, hein.
5: Mais c'est...
6: Alors, malheureusement, ce qui aurait été bien pour moi, c'est que s'il était neuf, complètement, il n'aurait pas roulé, parce que là, ça se peut pas qu'il ait roulé comme ça, c'est pas possible.
5: Il a roulé dans sa
0: erreur.
5: Il a roulé 100 km.
6: Non, mais bon, il y a eu un problème. Et pourquoi au bout de 100 km, t'as arrêté, alors?
5: J'ai arrêté, là.
6: Et pourquoi t'as arrêté au bout de 100 km?
5: Moi, j'avais la culasse, j'avais une petite fuite, là, au niveau de la culasse.
6: Ouais.
5: J'ai enlevé la culasse.
0: Erreur.
5: Et je me suis dit, bon, bah, après, je vais enlever le cylindre, quand même, quoi, pour changer tous les joints.
6: Ouais, d'accord. Mais moi, personnellement, si tu le remontes, le cylindre, il va pas tourner, là. Tu vas serrer.
5: Ah, carrément, là.
0: Bah oui, il a raison, le monsieur.
6: Tu vas serrer, là.
0: Bah oui. Bon, bah, tu vas serrer.
5: Arrête, Max, attends. Ouais, oui, vous disiez?
6: Oui, j'écoute.
0: Il va, c'est ce que je suis en train de dire à Mohamed. Si tu prends pas le truc, tu serres. Vous êtes d'accord, monsieur?
6: Ouais, il va serrer s'il remonte là.
0: Ah oui, forcément.
6: Bon, alors, s'il serre comme ça.
0: Voilà.
6: Bon, c'est pas possible qu'il roulait comme
0: ça. Non, c'est pas possible, Mohamed. Non, Mohamed, non, c'est pas possible.
5: Mais je vous dis que je roulais comme ça, je l'ai démonté juste
6: attendez,
5: hier.
6: Attendez, vous êtes deux à parler.
5: Oui, non, mais là, c'est parce que là, on est à la radio, quoi.
0: Comment ah, ça, ouais. Avant
5: ouais. Carrément, là.
0: T'es sûr?
5: Ouais.
0: Ah oui, alors c'est possible qu'on soit en direct à la radio alors.
6: Non, bah c'est peut-être. Ouais.
0: Voilà, non, on est en direct sur Fun Radio, c'est Max, et en fin de compte, c'est notre ami Mohamed qui est un auditeur qui est assez chiant.
6: Ah bon?
0: Ça fait
6: Fun
0: des jours.
6: Fun
0: Radio, oui. Et le problème, c'est que bon, il dit bon. Que machin le quitte, apparemment, l'erreur, elle vient de Mohamed, elle vient pas de vous. Elle vient de Mohamed.
6: Ah non.
0: Elle vient de Mohamed.
6: Il y a eu une erreur, oui.
0: Bon, alors Mohamed, baisse la culotte.
6: Ouais.
0: Mohamed, baisse la culotte.
6: Ah ouais.
0: Attention, on va faire comme en Arabie Saoudite. Un coup de fouet, il y a 100 coups de fouet. Hein.
6: Bon.
0: Deux, trois. Bon. Mohamed,
6: ouais.
0: La culotte.
6: Ça y est. Bon, on est en direct sur Fun Radio. Excuse, voilà. je parle au client. Hein.
0: Ah d'accord. Et le bon. Patron, il veut pas un coup de fouet aussi?
6: Ah bah vas-y, allez.
0: Allez, baissez la culotte.
6: Un petit coup de fouet. Hein.
0: Allez-y, attention, ça va faire bon. Du bien.
6: Attention, aïe.
0: Encore?
6: Encore.
0: Ah, vilain, t'es un vilain vers les clients. Hein, dis que t'es vilain.
6: Alors qu'est-ce que je dois faire alors?
0: Bah que vous dites bah voilà, je suis pas un bon commerçant.
6: Voilà.
0: Alors dites-le.
6: Je suis un très très bon commerçant.
0: Mensonge, fouet. J'ai entendu, je veux dire.
6: Un très très bon commerçant parce que j'allais lui le mettre en garantie.
0: Ah alors?
6: Mais c'est pas sûr. Hein.
0: Oh allez, faites-le. Vous êtes en direct à la radio.
6: Ah je sais pas.
0: Devant des centaines de millions de personnes.
6: Alors je sais pas.
0: Oh quelle honte.
6: On va le faire pour lui alors.
0: Ah,
6: on va le faire pour lui. Hein.
0: Momo, ouais, et Momo.
6: De toute façon, il n'avait pas besoin de passer à la radio.
0: Bah évidemment, parce que vous avez l'air bon commerçant. Mais le problème, c'est que Momo, il est en train de me dire qu'il roule à 115 alors qu'il est en rodage.
6: Mais non, voilà, tu vois.
0: Si,
6: tu vois.
0: Momo, tu
5: non,
0: l'as dit.
5: Je disais que les 103 MVL roulaient à 115.
6: Mais pas le tien.
5: Bah non, pas pour l'instant, je suis en rodage.
6: Là, il peut pas rouler à 115 comme ça. Là.
0: Bah non, il faut pas. Momo,
5: ouais.
0: La culotte, Momo.
5: Ah non, pas
0: ah
5: encore.
0: Si, la culotte.
5: Non, pas encore.
0: Si.
5: Allez, d'accord. Bon.
0: Allez, attention.
5: Ah.
0: C'est la dernière fois que je te reprends à rouler à 115 avec une môme merdique qui est même pas encore rodée. Hein.
5: Ok.
0: Et vous lui mettez un guidon. Vous lui mettez un.
6: Et en plus, il a pas le droit de rouler à 115.
0: Mais non,
6: et
0: puis vous lui mettez un petit guidon Z-bar. Hein, vous allez lui mettre une selle chopper.
6: Payé par Fun.
0: Non, mais c'est lui qui va payer, c'est Momo.
6: Ah bon, c'est Momo. Bon,
0: et puis, il faut vous mettre des garde-boue. Hein. Sur la mobilette, hein, Momo. Des garde-boue.
5: Bah oui, j'en ai quand même.
0: Puis des petites lumières aux chevilles, là, quand
5: ouais.
0: Tu roules la nuit. Bon, bah, Mohamed, tu quittes pas.
6: Ouais.
0: Merci, monsieur.
6: De rien.
0: Et puis.
6: À la prochaine, vous pouvez venir quand vous voulez. Hein.
0: Ah bon, on va venir alors.
6: Quand, hein? Sans problème.
0: On va venir.
5: Je pourrais venir chercher quand si.
6: Toi, quitte, maintenant, tu vas attendre.
0: Tu vas te le foutre où je pense. Tu parles de tes en direct, c'est plus en antenne.
6: Le problème, c'est qu'il faut qu'il me prête le fouet aussi.
0: Bon, je le ramènerai.
6: Il n'y a pas de problème alors.
0: Bon, okay. Bah, merci à vous, Mohamed, tu quittes pas.
6: D'accord.
0: Ok, merci à vous, bonne bourre. Ciao. Nicolas, alors, tu voulais expliquer ce qu'était le Star System?
2: Ouais.
0: Bon, alors, on voit bien vos esgourdes, vous les nouveaux, parce qu'il y a plein de, jeunes qui viennent d'arriver, qui sont entassés devant leur poste de radio et qui nous écoutent, là. Oh!
2: Oh, Max.
0: Soyez attentifs à ce que va dire Nicolas, c'est très important.
2: Tu peux dire un petit mot d'abord?
0: Non, tu attaques directement.
2: Oh, d'accord, ok. Bon, alors, voilà. Vous, petits auditeurs incultes, vous ne connaissez pas encore Max. Mais Max, c'est la méga classe. C'est le Star System. Encore mieux que le Nirvana. C'est notre but à tous, ce qu'on attient, ce con. Oh putain, j'ai du mal à parler là, je suis tout ému de te parler à toi.
4: Tu es intimidé petit, mais je suis là en direct à la radio ce soir. Le Star System te parle. À genoux, Nicolas.
2: Allons-y.
4: Mets-toi à genoux.
2: À genoux, tout de suite.
4: Petit, toi qui écoutes la radio attentif, regarde-moi bien dans les yeux, regarde tes enceintes.
2: Je te regarde.
4: Je suis là et je vais sévir tous les jours, le Star System est là. Il est là, il est grand, il est l'unique, il est le plus fort. Alors, sois attentif, sinon je t'écraserai comme une vulgaire merde. Je peux être violent, je peux être doux, romantique. Mais ne viens jamais provoquer le Star System, car celui-ci sera intransigeant et méchant.
2: Donc, je continue. Max, toi le meilleur animateur de l'année, tu es le Star System. On ne pourra jamais atteindre ta classe. C'est comme ça, c'est le but de notre vie, quoi. Nous, nous sommes de petits scarabées. Des disciples, quoi. En fait, c'est une secte, Star System. Nous sommes tous en train d'apprendre à côté de toi, mais malheureusement, tu es l'être suprême.
0: Absolument.
2: Ouais, ouais.
0: Merci.
2: Je voulais rappeler
0: oui, Nicolas.
2: Aux petits auditeurs incultes là. Ils ne te connaissent que à partir de tes ébauches que tu passes de 18h à 19h.
0: Absolument.
2: Mais pour découvrir la classe suprême, à partir de minuit, dans ton jardin secret, nous pénétrerons. Ou peut-être, Elephant Max viendra.
0: C'est possible qu'il vienne un jour, mais pas beaucoup. Je... Nicolas.
2: Oui.
0: Merci.
2: Ouh, ça commence.
0: Merci pour ta gentillesse.
2: Merci à toi aussi.
0: Merci pour ton aisance.
2: Ça va droit au cœur.
0: Toi qui nous écoutes aujourd'hui.
2: Ouais.
0: Tu ne le sais peut-être pas encore, mais je suis...
2: Oh.
0: Le meilleur.
2: Yeah.
0: Le meilleur pour plusieurs raisons.
2: Ouais.
0: La première.
2: Carrément faire.
0: Je suis unique.
2: Yeah.
0: Je vais t'apporter de la joie. De la bonne humeur.
2: Ouais.
0: De la clarté dans ton esprit.
2: Oh oui.
0: Sans te connaître, toi qui m'écoutes, aujourd'hui bien sûr, tu vas devenir un adepte, un fidèle, quelqu'un qui tous les jours à 18h allumera son poste de radio et se dira le Max, il va nous mettre une claque, la violence. J'entends déjà des réactions sur le Minitel qui me disent qu'ils sont heureux de me retrouver à cette heure-ci.
2: Oh oui, moi aussi.
0: Nicolas.
2: Oui.
0: Du fond du cœur, je te dis merci.
2: De rien.
0: Je vais être obligé de te laisser.
2: Oh non.
0: Car tu ne représentes déjà plus rien pour moi, tu es tout petit. Tu es loin. Et je suis grand. I'm the best. Le meilleur. Nicolas.
2: Oui.
0: Au revoir.
2: Salut à toi.
0: Le Star System est là. Tous les jours. C'est la folie, je me caresse et c'est bon. Oh, c'est super. Oh, c'est grand. Tu pourrais te caresser au moins, Florent. Putain, sans déconner. Il est coincé du cul,
1: okay,
0: hein, celui-là.
1: Ok, je me caresse.
0: Alors, caresse-toi, vas-y. Ouais,
1: voilà.
0: Là, voilà. Ah, c'est trop tard, c'est trop tard. Bon, alors, maintenant, qu'est-ce qu'on va faire, Florent?
1: Oh, on va peut-être faire la société de Noël.
0: Eh oui, les sociétés bonne année, la société bonne année.
1: Ouais, bonne année.
0: Est-ce qu'on a des jurys aujourd'hui?
1: Tout à fait.
0: Ah, qui sont là? Tout à fait. Qui est là? Pascal, peut-être de Toulouse.
7: Ouais, salut, c'est Pascal de Toulouse.
0: Salut, on a François, pardon, de Caen.
8: Ouais, François de Caen, je suis là.
0: Et enfin, Sarah de Otis.
9: Salut.
0: Tu vas bien?
9: Ça va.
0: Donc vous connaissez le principe, on appelle dans des villes un petit peu partout.
9: Ah, hein, ouais.
0: On a choisi 4 villes de France, tout comme hier. Nous allons appeler chez des particuliers, nous ne savons pas sur qui nous allons tomber. Et en l'espace de 10 secondes, je leur souhaite une bonne année. On va leur demander ce qu'ils aimeraient souhaiter aux gens si par hasard ils étaient écoutés par des milliers ou des millions de gens. Et on va voir comment ils vont réagir. Et en fonction de l'accueil, on donne des notes.
8: Pas de problème.
0: Allez, on y va, c'est parti. Où est-ce qu'on appelle, Florent?
1: Bordeaux pour commencer.
0: Bordeaux pour commencer. J'ai même pas un stylo, alors Bordeaux. Écoutez bien. Ah, ça va décrocher, j'espère.
8: Mais ils sont longs, c'est le lendemain de fête, là.
0: Allô?
10: Allô?
0: Oui, bonjour, madame, c'est la société Bonne Année. Nous vous appelons pour vous souhaiter une bonne année.
10: Bien,
0: vous,
10: merci.
0: Bien, est-ce que vous avez quelque chose à souhaiter?
10: Oh, pas chaleureuse, la meuf.
7: Ah, là, zéro.
0: Elle a fait même pas cool, hein.
10: Ah ouais, là, zéro. Hein, franchement, zéro, moi, zéro, je mettrais.
7: Ah, zéro.
8: Et hop.
0: Je suis vexé, là.
7: Pas cool du tout, Bordeaux, hein.
0: Alors là, on va mettre, on peut donner des notes en dessous de 0. Alors là, je vais mettre moins 1 sur 5.
1: Moins 1.
7: Ah, moins 2, moins
0: 2
7: là.
0: Moins 2. Alors moins 2, moins 2, moins 2 pour Pascal. Alors moins 2 sur 5.
7: Ah, tout à fait.
10: Moins 1,5 pour moi.
0: Combien?
10: Moins 1,5.
0: Ouais, alors toi, on imagine qu'on t'a pas entendu. Et
10: oh,
0: François?
8: Moins 15.
0: Moins 15. Ça, ça peut la faire. Ça peut le faire. C'est nul. Alors là, je vais te dire Bordeaux nul. J'y mets pas les pieds à Bordeaux, hein.
7: Ah, non, il va pas.
0: Sarah, tu veux mettre 1 parce que t'es de la famille à Bordeaux?
10: Moi?
0: Bon alors, allez, d'accord, ok, mais parle à mon cul, ma tête est malade.
10: Et j'habite à Atis, hein, j'ai été
0: ouais, t'habites à combien de kilomètres de Tours? Allez, on y va, on va faire une deuxième ville. On va où cette fois-ci, Florent?
1: À Nantes.
0: Nous allons à Nantes, et j'espère qu'ils vont être un peu plus chaleureux, hein. Parce que Bordeaux, zéro, hein.
7: Pas cool.
0: Tiens, Pascal, fais-le, tiens.
7: Ok.
0: Société Bonne Année, ça marche une fois.
7: D'accord.
0: Si tu... Hein? Et tu lui demandes ce qu'elle pourrait souhaiter aux gens s'ils écoutaient... Imaginons qu'elle soit direct à la radio.
7: Allô? Allô, bonjour monsieur.
11: Ouais,
5: C'est la société Bolognais.
9: Pardon?
5: C'est la société Bolognais.
9: Bolognais?
5: Nous vous souhaitons Bolognais, monsieur.
9: Ouais, ben moi aussi, je te dis bonjour, ça va?
5: Comment ça va?
9: Ouais, ça va.
5: Vous avez la mise de bonne résolution pour l'année 96?
9: Ouais, ouais, pour toi aussi, hein.
5: Qu'est-ce que vous avez pris?
9: Oui, amuse-toi là bien.
0: Attends, monsieur, s'il vous plaît.
5: Allô, monsieur.
0: Allô. Il a raccroché aussi, lui.
5: Ah là là,
0: mais ouais, mais t'es nul, Pascal, je t'ai demandé... Je t'ai demandé... Pascal.
5: Ouais.
0: T'es teubé, je t'ai demandé de lui dire après qu'il puisse souhaiter quelque chose à des gens en imaginant qu'il soit écouté par des milliers de gens.
5: Ah ouais, oui, oui.
0: Ah ouais.
5: Vous dites talent.
0: T'es ouais. Nul.
5: Non, mais on va le rappeler.
0: Ah non, pas le temps, ouais. 3 sur 5. Okay. Pas plus. Pascal, tu donnes combien? 3
5: deux,
0: aussi
5: deux.
0: Super.
5: Allez, trois.
0: François, tu mets combien?
8: 4.
0: 4 sur 5, oh, putain, t'es gentil. Et Sarah?
11: Moi, je mets 2.
0: Ouais, voilà, alors là, je t'explique pas, l'autre. Pour une fois que c'était bien, elle nous met 2. Quand c'est archi à nul, elle nous met 1,5, elle.
11: Non, alors... j'ai mis moins 1,5 tout à l'heure.
0: Ah, moins 1,5.
11: Eh ben oui.
0: Je t'adore, toi. J'avais compris 1,5, moi. Allez, on y va, on appelle une troisième ville. C'est laquelle, cette fois-ci?
12: On va aller à Limoges.
0: Allez, François, c'est à ton tour.
8: Ok.
0: Faut faire vite, hein. Là, on est pris par le temps, hein, malheureusement. Qu'est-ce que c'est speed, la journée, putain? Tu me torches en 30 secondes, hein?
8: Ah, pas de problème.
0: Intérêt, hein? Sinon,
8: Ouais, je suis animateur.
0: Coup de fouet, hein?
13: Ouais. Allô?
8: Allô?
13: Allô, j'écoute.
8: Oui, c'est la société, bonne année.
13: Oui.
8: Vous allez bien?
13: Allô?
8: Ouais, vous êtes en direct sur la radio, là.
13: Oui.
0: Mais non!
8: Qu'est-ce que vous diriez à des gens pour leur souhaiter la bonne année?
13: Oh, mais qui est là?
8: Là, c'est la société Bonne Année, il y a plein de monde qui vous écoute.
13: Ah, ben écoutez, non, moi j'ai pas le temps de...
8: Oh, il faut participer, après vous pouvez gagner quelque chose.
0: Mais
13: oui,
0: non,
13: oui,
0: oui,
13: merci, merci. Merci, allez, c'est bonne santé à tous. Hein.
0: C'était où, là?
8: Limoges.
0: Mais t'es nul, il faut pas lui dire qu'il est à la radio, mais ils sont... Oh, mais
13: ah, tu m'as dit de torcher.
0: Ben oui, mais je t'ai pas dit de dire qu'on est en direct sur une radio. En imaginant qu'il y ait des gens qui l'écoutent, qu'est-ce qu'il pourrait souhaiter à des gens? Mais peut lui dire qu'il est en direct sur une radio et qu'il va gagner des cadeaux.
13: Ah là là.
0: Eh non, mais on a affaire à quoi? Des sourds, là? Les Deep Purple, là, il va falloir vous réveiller, là.
11: Bon, alors, on est réveillé?
0: Ben, on n'a pas l'air, hein.
5: Et si, on a la patate, là.
0: Bon, alors, Pascal, on met combien?
5: Ouais, moi, je mets, allez, 2.
0: François?
8: Oh, non.
0: Ta prestation, elle vaut moins 1 aussi, hein.
8: Oh, ouais, ouais. Bon.
0: Allez, on a... Et 4. Sarah, 4, allez, Sarah, combien?
11: 2
0: pour Sarah, on y va, une dernière ville. Pour l'instant, qui c'est qui l'emporte? Ah oui, là, c'est Nantes, hein. Là, c'était Limoges, alors.
8: Ouais, hein. C'est Nantes, devant, ouais.
0: Allez, une dernière, c'est laquelle?
12: On va essayer Dunkerque.
0: Alors, on va essayer Dunkerque, et c'est Sarah qui va le faire, maintenant.
5: Dunkerque?
0: Sarah? Sarah?
11: Oui?
0: Oh. C'est toi qui le fais.
11: D'accord.
8: Ça va être beau.
0: Oh, les vacances.
11: On va où, là?
0: Hein? Chez ta mère. Chez ta mère.
5: Allô?
11: Bonjour.
14: Oui, bonjour.
11: Bonjour, c'est la société Bonne Année qui vous appelle.
14: Comment?
11: C'est la société Bonne Année qui vous appelle.
14: C'est la société Bonne Année.
11: Oui. Elle ouvre qu'une fois par an, quoi.
14: Pardon?
11: Elle ouvre qu'une fois par an. Et je voudrais savoir qu'est-ce que vous souhaiteriez aux gens qui vous écouteraient si vous seriez sur une radio, par exemple.
14: Je n'écoute pas Fun Radio.
11: Mais je parle pas de Fun Radio, là.
14: Ouais, vous appelez qui, là?
11: Ben, on appelle des gens au hasard, hein.
14: Ouais, mais vous êtes qui?
11: Je suis la gérante de la société Bonne Année, quoi.
14: C'est quoi, ça?
11: C'est une société qui ouvre une fois par an.
14: Qui ouvre une fois par an?
11: Oui. Pour souhaiter Bonne Année à tous les gens, quoi.
14: Eh bien, c'est merveilleux, ça.
0: Est-ce que vous auriez quelque chose à souhaiter aux gens, s'il vous plaît, monsieur?
14: Une excellente année.
0: Ouais, beaucoup de santé, hein. Je crois que c'est très important, ça. Hein.
11: Classique, quoi.
0: C'est vrai, hein. C'est mais est-ce qu'on pourrait pas leur souhaiter un peu de malheur?
14: Pas du tout, pourquoi?
0: Un peu de
14: comme ça.
0: Un peu de désespoir. Des accidents de voiture, du gel sur la route, je sais pas, moi. Non? La nuit polaire.
11: Faut de l'originalité dans la vie.
0: Bah ouais.
14: Ou bien raccrocher au nez.
0: Faites-le.
14: Au revoir, monsieur.
0: Allez. Au revoir, madame. Il était plutôt cool, lui.
5: Ah oui.
0: C'était où?
15: À Dunkerque.
0: À Dunkerque.
8: Il était bien, ouais.
0: Bon, je m'aperçois qu'il y en a aucun de vous trois, par contre, qui a réussi à...
8: Hein. On vient de lui dire...
11: Désolé, mais on peut pas être comme toi. Hein.
0: Non, mais je sais bien, moi je pensais que depuis le temps que vous m'écoutiez, le soir ou la nuit, vous aviez pu un peu déteindre sur mon talent et pouvoir le projeter un petit peu dans les banlieues et dans les chaumières.
8: Mais on essaye, Max.
0: Bon, bah je vais refaire toute une éducation, alors. Hein.
11: D'accord.
0: Bon, en tous les cas, Pascal, François et Sarah, je plaisantais, je vous remercie, je vous souhaite une excellente année.
11: Bon,
8: ouais, bon
11: année. Nous aussi.
0: Et mon cul, ouais.
8: Et Max,
0: ouais.
8: On peut dire un truc?
0: Non.
8: Allez,
0: vas-y, vite fait.
8: Non, c'est juste pour ma copine, c'était pour lui dire que je l'aimais, quoi.
0: Oh, on l'aime tous, on vous embrasse.
11: Ouais. Max,
0: vous rappelez d'ici quelques instants, 05 70 5000, on est là jusqu'à 19h. Et si vous souhaitez intervenir également avec Jenny qui va venir nous rejoindre d'ici quelques minutes, c'est au 16 1 47 22 5000. Voici Diana King sur Fun Radio.

0: 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Appelez-nous et réveillez-vous les enfants. C'est pas parce que c'est les vacances pour la plupart d'entre vous qu'il faut dormir. On va souhaiter une bonne année à Bebop sur Minitel qui nous la souhaite. Et puis également à Virginie qui nous aime, je vous aime vous aussi. Minitel, c'est le 3615 Code Fun Radio, rubrique direct. Ne bougez pas, nous allons revenir avec des chiffres et des lettres. Une émission de télé en radio.
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0: 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Avec Ace of Base. Ah, oh, j'aime bien ça. Ah oh là là. Beautiful Life. Oh, c'est super. Je vous fasse un petit écho, un petit truc sympa. Attention, je vais essayer. Je vais voir si j'ai le temps. Carrément l'enfer. Voici le nouveau Ace of Base.

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1: Bonjour et bienvenue à vous qui venez de nous rejoindre devant votre poste de radio, de plus en plus nombreux à regarder cette émission. On vous en remercie. Aujourd'hui, chiffrez les lettres, bien entendu, avec de nouveaux candidats, comme le veut la tradition. Avec d'abord à ma gauche, Béatrice, bonjour.
2: Bonjour, Max.
1: Vous avez 35 ans et vous venez de Saint-Mandé.
2: Saint-Mandé, c'est ça.
1: Superbe région, Saint-Mandé.
2: Très jolie.
1: Vous êtes opposé à ma droite à Isabelle, bonjour.
3: Bonjour.
1: Vous avez 18 ans, vous venez d'où ?
3: De Rethel, dans les Ardennes.
1: Très bien. Alors, aujourd'hui, bien entendu, un match avec les chiffres et les lettres. Nous allons commencer, bien entendu, par les lettres. Et ça va être à Béatrice de commencer, puisqu'elle a gagné tout à l'heure le toast dans les vestiaires. Nous vous écoutons, consonne ou voyelle, Béatrice ?
3: Consonne.
1: Un P.
3: Consonne.
1: Un R.
3: Voyelle.
1: Un I.
3: Voyelle.
1: Un O.
3: Consonne.
1: Un R.
3: Voyelle.
1: Un I.
3: Consonne.
1: Un T.
3: Et enfin voyelle.
1: Un E.
3: Et consonne.
1: Un S. Vous avez 10 secondes pour réfléchir.

0: secondes viennent de s'écouler. Béatrice, nous vous écoutons. Vous avez un mot en combien de lettres?
1: Je pense 9 lettres.
0: Isabelle?
2: Pas mieux.
0: Nous vous écoutons, Béatrice.
1: Priorité.
0: Priorité, P-R-I-O-R-I-T-E-S, au pluriel. Bien joué, Béatrice. Nous allons maintenant du côté du compte est bon. Et c'était Isabelle de démarrer. Nous vous écoutons.
1: Première.
0: 10. Béatrice.
1: Troisième.
0: 5.
1: Seconde.
0: 20.
1: Quatrième.
0: 100.
1: Troisième.
0: 100. Et enfin, pour terminer.
1: Première.
0: 1. Ouh, c'est compliqué ça, c'est 221 à trouver, il vous reste 10 secondes pour réfléchir.

0: Isabelle, j'espère que vous avez le compte et bon. Est-ce que vous l'avez?
1: 221, le
0: Vous avez 221,
1: bon.
0: Le compte est bon, donc on va arrêter la musique. Voilà ce qui va être fait. Merci Maître Capello qui s'occupe de la musique aujourd'hui. Nous vous écoutons.
1: Donc 100 plus 100.
0: Oui, alors 100 plus 100, ça nous donne
1: 200.
0: Oui.
1: 200 auxquels j'ajoute 20.
0: Oui.
1: Qui nous font donc 221.
0: Oui.
1: 220, pardon.
0: Oui.
1: Auxquels j'ajoute 1, ce qui nous fait donc 221.
0: Bien joué Isabelle. Quant à moi, je m'étais arrêté à 220. Effectivement, j'avais bloqué. J'avais trouvé 100 plus 100 plus 20 et je n'avais pas vu qu'il y avait le 1, effectivement. Eh bien, écoutez, ce qui nous donne un match ex-aequo.
1: Ouais,
0: ça m'a fait plaisir, en tous les cas, Béatrice, Isabelle, de vous accueillir dans ce nouveau décor des chiffres et des lettres.
1: Merci.
0: Vous avez peut-être un bonjour à passer à quelqu'un qui regarde la radio aujourd'hui. Béatrice, nous vous écoutons. Nous vous remercions beaucoup, Béatrice. Et puis Isabelle, si de votre côté, vous aussi, vous souhaitez passer un petit bonjour, nous vous écoutons.
1: À la, à Jennifer et à mon frère.
0: Très bien, eh bien, merci à tous les deux. En tous les cas, j'ai été ravi.
2: Et moi, mon petit garçon Romain qui m'écoute.
0: D'accord, voilà. Bah, regardez bien le poste de là, regardez bien la caméra qui est en face de vous. Voilà qui est fait, vous êtes gentils comme plein. Si vous souhaitez participer, tout comme Béatrice et Isabelle, hein, bah, le numéro s'inscrit en ce moment sous votre enceinte. Voilà qui est fait, merci Robert à la réalisation. Et puis nous allons en profiter quand même, n'est-ce pas mon ami Florent, à saluer un nouveau fan club.
3: Nouveau fan club, le fan club de la Creuse.
0: De la Creuse, qui vient de s'ouvrir. Donc si vous souhaitez également jouer tout comme nous, hein, mais simple, samedi après-midi à la salle des fêtes de la Creuse, ben allez-y, il y a un petit fan club, vous demandez tout simplement l'adresse à la mairie de la Creuse. Merci Béatrice, merci Isabelle.
1: Au revoir.
0: Je vous embrasse et à bientôt
1: bonne
0: pour
1: année.
0: Un nouveau Chiffrer les lettres. À bientôt, bisous. Pas mal comme émission, Florent, mais...
3: C'est un peu trop compliqué.
0: Bah, les mots sont compliqués.
3: Ouais, je sais pas. Par contre, le compte est bon, là, je comprends pas, 220, 200... C'est sûr que 200, 100 plus 100, ah, ça
0: j'ai fait, tapé sur la machine,
3: 200,
0: ça marche.
3: 200, que je rajoute à 20,
0: et ça fait 221, voilà.
3: Ouais,
0: voilà.
3: Sur la machine, ça marche.
0: Ah ouais, elle avait trouvé horreur.
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0: Et ça se passe toujours en direct. Merci d'être avec nous. Bonnes vacances. Et si vous êtes sur la route, soyez prudents. Genre le mec, c'est genre le mec qui fait vachement attention aux gens qui écoutent dans la bagnole.
3: Le mec qui s'inquiète. Ouais.
0: Voilà, alors qu'il en a strictement rien à foutre à la rigueur. Je veux dire, parce que moi, je suis tranquillement installé. D'ailleurs, je regrette une fois de plus, mon ami Florent, que tu n'aies pas amené mon petit chocolat.
3: Je n'ai pas eu le temps aujourd'hui.
0: T'as pas eu le temps ou t'as pas l'argent?
3: Attends, je regarde.
0: Ouais, regarde.
3: Non,
0: et voilà.
3: J'ai pas l'argent.
0: Ça a jamais de blé, ça. Putain, jamais, ça s'appelle assistant de Max du Star System. Ça gagne pas un radis.
3: Attends, mais moi je m'achète pas des voitures à je sais pas combien non plus.
0: C'est, oui, c'est qu'est-ce que tu veux. Quand tu gagnes beaucoup d'argent, t'aimes bien que les gens puissent le voir. Moi j'aime bien arriver devant la radio et puis que les gens se disent putain, ce mec, sans déconner, par rapport aux autres, la classe.
3: Bah ouais, mais
0: qu'est-ce que tu veux, c'est comme ça.
3: Et il y en a d'autres qui arrivent à putain, ce mec, par rapport aux autres.
0: Je t'ai déjà dit de pas dire putain.
3: Maman travaille.
0: Voilà. Moi, je peux dire putain, parce que si je me fais prendre à mon propre piège, ça serait quand même dommage, tout ce Star System.
3: Oui, mais...
0: Moi, je peux me permettre.
3: Tu n'as aucun piège.
0: Voilà. Alors, qui allons-nous accueillir maintenant? Notre ami Pascal, il est là? C'est lui, c'est Pascal?
3: Ouais, c'est Pascal.
0: Salut, Pascal.
5: Ouais, salut au grand maître du Star System.
0: C'est bien, j'aime bien quand tu... J'aime bien ça. Redis-le.
5: Salut au grand maître du Star System. La patate, ce soir?
0: Ouais, ça va bien. T'as 20 ans, donc t'es de Lille.
5: Ouais.
0: Nous, on se connaît bien.
5: Donc, troisième épisode, là.
0: Oui, mais alors, on va remémoriser, parce que là, je vais te dire, il y a plein de Deep Purple qui viennent d'arriver, qui n'ont jamais entendu parler de toi, ni de moi. Alors, il va bien falloir parler devant ton combiné, Pascal, parce que si c'est pour avoir le livre dans les fesses, c'est pas la peine, hein.
5: Ok, là, c'est bon, tu m'entends bien.
0: Décontracte-toi,
5: okay.
0: Ouvre un peu ta voix, exprime-toi et articule.
5: Ok. Bon, c'était la semaine dernière, donc je t'avais appelé parce que bon, c'est arrivé à Tarbes pour les voir ma copine.
0: Je vais le faire parce qu'en plus il bégaye, Pascalou, hein. C'est vrai que tu bégayes un peu.
5: Mais je suis un peu intimidé, quoi.
0: En plus, alors ça n'aide pas, hein. Un bégue intimidé, ça fait pas joli. Pascal, j'expliquais pour les gens. Pascal habite dans le nord. Il va voir sa copine qui, elle, habite dans le sud. Il fait le voyage, quoi. Hein, grâce à la SNCF, bien avant les grèves, il arrive sur place. Et vers 1h du matin, il me téléphone dans la libre antenne de la nuit. Il me demande d'appeler sa copine à 1h du matin qui n'a que 14 ans. On tombe sur la fille, mais on tombe sur le père qui nous envoie péter. On a quand même réussi à donner un rendez-vous à la demoiselle qui s'appelle Sarah. Pascal et Sarah ont pu se voir donc à Tarbes. Ensuite, notre ami Pascal est revenu chez lui, donc dans le nord.
5: Ça serait pour l'appeler, là.
0: Pour l'appeler, pour lui dire quoi? Que tu l'aimes?
5: Bah oui, en plus, là, bon, j'ai fait un poème,
0: je lui ai dit... Ah, et moi, donc tu m'as rappelé dans la nuit, c'est vrai, j'avais oublié.
3: Oui, il a rappelé pour nous donner des nouvelles.
0: Tu sais, tu m'as tellement marqué la nuit pour moi, tu m'as tellement peu impressionné, je t'avais déjà oublié, Pascal.
5: Merci, merci pour moi.
0: Bah écoute, de rien, quand ça peut rendre service et puis que ça débarrasse. Donc on va appeler Sarah.
5: Ok, ouais.
0: Et puis tu lui as donc concocté un petit poème avec des rimes allant directement avec son prénom. Pas des je t'aime mon amour, toi et moi c'est pour la vie, coquelicot dans mon esprit, j'ai besoin de toi. Hein.
5: C'est un petit peu mieux.
0: Hein. Ah ouais, bah t'as intérêt, allez Pascal, on y va.
5: Ok, ça roule.
0: Et puis si on tombe sur. Oh, ça s'en occupait.
5: Aïe,
0: c'est le père, il doit écouter la radio maintenant et. Réessayons une deuxième fois pour voir si on n'aurait pas fait une erreur de manipulation.
5: Le Max, ce sera pas possible de rappeler dans
0: 5-10
5: minutes, quoi.
0: Bah, si tu veux, on va le faire avec Ginny dans ces cas-là, quoi.
5: Ok, ça roule.
0: D'accord.
5: No problème.
0: Sinon, ça va?
5: Ça caille plutôt, quoi. Je suis un peu fracassé dans la cabine.
0: Et tu vas pas quitter. Ah, bah, tiens, Ginny vient de se pointer.
6: Salut.
0: Ça va, Ginny?
6: Si je devais me prendre, ou pas, si je suis permis dans le grand Master Flash Star System à
0: Grand Master Flash, tu m'as vu où, toi, oh. Appelle-moi aussi Bonhomme pendant que tu y es, toi.
6: Master Flash Star System, c'est pareil.
0: Star System, Grand Master Flash, alors.
6: Grand Master Flash.
0: Pascal, on comprend rien de ce qu'il dit, c'est affolant. Hein?
5: Hein?
0: Je comprends rien de ce que tu dis. Tu marmonnes des mots, on comprend rien.
5: Non, mais pourtant, je parle assez fort, là, je comprends pas.
0: Non, mais t'es timide, tu bégayes, hein. Et en plus, tu parles pas devant ton combiné, c'est une horreur. Hein.
6: Ah, c'est lui, le bégayeur?
0: Non, pas, il y a pire.
5: Bon.
0: Non, il a des petits problèmes d'élocution, mais c'est pas bizarre.
7: Seulement quand il est à l'antenne.
0: C'est vrai, parce qu'en antenne, il l'a pas.
7: Ah non, pas du tout.
0: Mais je stresse les gens.
6: Mais ça, je sais.
0: Même alors, si je stresse les gens, si je les stresse, pourquoi ils appellent? C'est qu'ils vont appeler le mec qui les stresse le plus, mais c'est vers moi qu'ils vont.
6: Il n'appelle pas pour toi, il appelle pour le joie et la fierté de passer à l'antenne avec moi.
0: Oui, mais pour passer à 18h, pour pouvoir dire je suis passé avec Max, je lui ai parlé et il m'a souhaité la bonne année.
6: C'est pas eux qui ont appelé, c'est vous qui les appelez. Pour avoir les gens à l'antenne, hein.
0: Bah oui, mais c'est eux qui appellent, je comprends pas. Moi, je me vois pas écouter un animateur qui me fait stresser où je me dis je vais l'appeler, je vais perdre mes moyens et me dire mais c'est quand même lui que je veux appeler parce que c'est avec lui que je veux résoudre mon problème. Hein, Pascal?
5: Bah oui.
0: Oh là là, il est coincé, lui. Tant que t'arrives, Jenny, parce qu'on va s'occuper de lui à deux, on sera pas trop de deux, quoi.
5: Pas trop de deux.
0: Tu respires, Pascal?
5: Ok, ça roule.
0: Tu te décontractes?
5: Ok.
0: Qu'est-ce que t'aimes comme musique? Nous aussi, figure-toi. Bah alors là, écoute, ça tombe vraiment très bien, Pascal. Il est là?
5: Oui, il est là, oui.
0: Nirvana?
5: Ouais, Nirvana.
0: C'est ce que t'as dit?
5: Ouais.
0: Ah bah c'est super, en plus. Et ton morceau préféré, c'est Comme As You Are?
5: Comme As You Are.
0: Eh bah écoute, on va te le mettre ta règle pour toi, Pascal. Et appelez-nous pour la libre antenne au 05 60.

0: Nirvana un instant sur Fun Radio. Et maintenant c'est avec Max et Jenny. Bonsoir tout le monde, bienvenue. Pour les gens qui n'ont pas trop compris, moi je n'appelle pas Doc et lui il n'appelle pas Difool. Doc et Difool ont un nouveau horaire ainsi que nous. Ils sont à 21h, vous les trouverez à 21h sur Fun Radio.
1: Ouais, possible, on a des nouveaux casques aussi.
0: Quoi? Arrête de te plaindre, tu te remarques à chaque fois, tu te plains.
1: Mais j'y peux rien, il n'y a qu'une oreille qui marche, on a deux.
0: Tu as un boulot de rêve, tu travailles avec une fille de rêve et tu te plains.
2: Bah oui, je me plains.
0: Mais tu n'as pas à te plaindre.
1: Bah voilà. Alors, donc... Tiens, Karine, tu vas travailler avec un casque avec une oreille.
3: Bah merci.
1: Voilà.
0: Alors, on était avec. D'ailleurs, tu étais avec Pascal.
1: Oui.
0: Mais maintenant, bah, on était avec Pascal.
1: C'est une histoire d'amour entre lui et moi. Enfin, ça va finir par le devenir parce que ça fait quand même. Je sais pas combien de fois que je me le tape plus. Hein.
0: Pascal. Pascal.
4: Oui, toujours là.
1: Toujours là ?
4: Ouais, c'est bon.
1: On va pas réexpliquer, j'espère que vous avez écouté ceux qui étaient là il y a 5 minutes. Hein,
4: ça va, si tu m'écoutes, tu décroches le téléphone.
1: En gros, on va appeler sa copine qui a 14 ans et qui s'appelle Sarah, qui habite à Tarbes, il habite à Lille et il s'est déplacé.
0: Attends,
1: machin.
0: Tu as 20 ans et tu sors avec une fille de 14 ans ?
1: Enfin, c'est big bisous, hein, c'est pot de pot. Hein.
0: Ouais, mais ça s'appelle voler le. Comment ça se dit en français ça? Robbing the cradle.
1: Voler la. Ah!
0: Allez!
1: Robbing the cradle.
0: Le truc
1: là,
0: des
1: là,
0: bébés.
1: Là. La couche.
0: Non, le truc, tu sais, où tu mets le bébé.
1: Le berceau.
0: Voler le berceau.
1: Prendre au berceau.
0: Oui, tu prends au berceau.
4: Non, mais
1: elle sait connaître
4: tout son âge, quoi. Bon,
1: enfin. Ouais. Bon, le tchatchu, on va y aller, on va l'appeler maintenant. Hein. Donc, on va appeler Sarah, tu lui as concocté un poème. Probablement bien blaire.
0: Mais il faut que tu parles plus fort, Pascal.
1: Pascal, je t'en supplie, si tu parles pas plus fort, on t'entend.
0: On va t'accrocher au nez.
4: Okay.
1: Oh là là, on n'entend rien, t'es le plus mou depuis 18h.
0: Mais pourquoi tu l'as pris?
1: Hein? On devrait décerner comme les prix orange et les prix citron. Moi, je vais faire ça entre 18 et 19.
0: Hein. Allez, Pascal, on appelle ta copine.
4: Okay.
0: Et tu parles fort, hein?
1: Ah bah, tu vas voir, ça va être génial.
4: Ok, c'est bon.
0: Ça va être comme hier soir.
1: Ah, c'est Pascal.
5: Allô?
4: Oui, c'est Annie?
5: Non.
4: C'est qui?
5: C'est sa sœur.
4: Ah, comment c'est Annie, c'est sa sœur? Ah, c'est, oui.
1: On pourrait avoir Sarah, s'il vous plaît, ça ira plus vite.
5: Elle est pas là, Sarah. Elle est partie faire une course, elle arrive dans un moment.
1: Vers quelle heure on peut la rappeler?
5: Vers 8h. Hein.
1: Vers 8h, bon, on la rappellera vers 8h.
0: Voilà. Attends, un moment, ça fait 1h.
1: Ok.
5: Ok.
1: Au revoir.
5: Au revoir. Donc,
1: voilà. Bah, je préfère prendre une sécurité parce qu'à un moment, au moins dans une heure, on est sûr qu'elle est là. C'est pour appeler dans un quart d'heure, encore tombée, elle est pas là.
4: Ouais.
1: Ça va être chiant. Hein.
0: Pascal, t'es vraiment mou. Hein.
4: Mais non, mais attends.
0: Mais c'est.
1: Oh, ça déconne, mais.
0: C'est hallucinant.
1: Tu le vois, lui, de Lille descendre dans le nord, dans le sud, mais qu'une fois qu'il est sur place, mais c'est un zombie. C'est. Le mec.
4: Ouais, mais non, mais attends, Max, je t'explique parce que bon, j'ai fait quand même 3 nuits blanches là-bas, alors s'il te plaît, là, je suis un petit peu fracassé, quoi. C'est moi qui en plus.
1: Tu vas te noyer dans le goudron quand t'arrives sur le quai, toi. T'es tellement en mou.
0: Pascal gagne les prix pour le plus mou.
1: Et tu vas me prendre 2-3 gugus, hein? T'es gurons-en.
4: Mais qu'est-ce qu'on attend pour foutre le feu, là? C'est bon, là?
0: C'est sûr que tu pas toi, hein, Pascal.
1: Alors là, je vais faire Pascal.
0: Pascal, écoute, parce qu'on est bonne de cœur, on va te réinviter à l'antenne dans une heure. On va essayer de rappeler ta copine de 14 ans, qui est quand même un peu jeune.
1: Mais oui.
4: Et
1: mais alors, entre
0: temps, tu.
4: L'amour,
0: ouais, mon cul, l'amour. Alors, tu.
1: Oh là là, ça y est, on commence à parler de cul, ouais, ton cul, bah ouais.
0: Alors, tu vas faire un petit jogging autour de ton domaine, ta domaine, et puis tu reviens, et puis on va voir si t'as la pêche, ok?
1: D'accord.
0: Okay. Bouge pas, Pascal, à tout à l'heure.
4: Bye.
1: Nassera, 16 ans, bonsoir Nassera.
6: Salut Max, salut Jenny.
0: Salut Nassera.
6: Ouais. Alors moi je voudrais faire un canular à marron.
1: Ouais.
6: Et ça, je pense que ça va être plutôt cool, quoi. Ça va marcher.
1: Ouais.
6: C'est en fait, Max, tu t'es passé pour un promoteur ou ce que tu veux, un mec de, si possible, de la mairie, quoi.
1: Ouais.
6: Et tu dis à marron que tu veux faire démolir notre HLM et que tu veux faire construire un centre commercial à la place.
1: D'accord.
0: Oh non, donc il faut que ta mère, elle vire complètement dans une semaine.
1: Expulsé quoi?
6: Ouais, non, mais moi, on n'est pas au courant, quoi. Genre, t'appelles et tout, je suis terrorisée, je fais maman, c'est pour toi.
1: Ah oui, les gars.
6: Tu fais, ouais, vous avez une semaine pour dégager d'ici, on va tout raser, on a acheté le terrain et tout.
1: Voilà, ok.
6: Ce serait bon?
1: Ouais.
6: Ok, alors tu me rappelles?
1: Ah oui, on n'a pas le numéro, ouais, d'accord. Donc on va récupérer le. Non, mais si, on l'a. Ah si, d'accord, ok.
6: Vous l'avez, ouais,
1: d'accord, bah tu raccroches.
6: Ok.
0: Et on t'appelle tout de suite.
1: On t'appelle tout de suite. Allez, à tout de suite.
0: Tu fais bien ta voix de mairie, hein?
1: Hein?
0: Tu sais ta voix de fonctionnaire?
1: Oui, bonjour.
7: Bonjour madame, c'est le département.
1: Bah non, je suis pas souriant, non, j'expulse dans une semaine.
0: Ça, c'est pas souriant, ça.
1: Bonjour.
0: Attends, t'as pas les détails?
6: Ouais.
1: Oui, bon, bah, tu me passes ta mère. Parce
0: allez,
1: que ta mère, faut que je
0: parle. Peut-être t'es sur speakerphone.
1: Non, mais
0: allez,
1: je m'en fous. Qu'elle se démerde toute seule, là. Qu'a fait-il, elle est paniquée, là.
0: Allez, vas-y, panique, Nasser. Oui. Non, mais il faut que lui donner plus de temps.
6: Moi, Jenny, tu fermes ta gueule. Hein,
0: ok, d'accord.
6: Maman ? Maman ? Maman ?
1: Hein ?
6: Viens voir, je crois qu'il y a un petit problème.
1: Pourquoi un petit problème ? T'es expulsé.
6: Maman ? Allô ?
1: Bonjour madame, Francis Lemaire, procès de la société Expulse. Je vous appelle à propos de l'expulsion, vous êtes au courant ?
6: Expulsion ?
1: Oui, c'est-à-dire que nous sommes, je fais partie, je suis un employé de la société Expulse. Et vous faites bien partie de HLM rue des Planchettes.
6: Oui.
1: Bon, vite.
6: Oui.
1: Oui, parce que normalement vous avez dû avoir une circulaire qui a dû passer dans votre immeuble, dans les boîtes aux lettres, malgré les grèves, ça a dû arriver. Voilà, c'est que à partir de la semaine prochaine, nous sommes aujourd'hui le 2, à partir du 10, nous allons raser le bâtiment pour y construire une nouvelle société.
6: Et une donc. Nouvelle société.
1: Oui, normalement vous devez être au courant.
6: Non, pas du tout.
1: Ah, eh ben écoutez, je suis au regret de vous annoncer qu'il va falloir quitter les lieux dans les 8 jours qui arrivent. Hein, donc, nous avons une société de déménagement qui va vous aider, des gros bras. Et puis, la société Expulse, donc, expulse les gens à la fois, rase, on va raser le bâtiment. Et puis, normalement, c'est en pourparlers, c'est normalement, c'est d'accord avec la mairie. Et nous allons construire, bien entendu, un...

0: Donc on va lui donner la possibilité à ton prof d'intervenir grâce à un jeu de sonnerie. On y va. Et dès que ça décroche, en espérant qu'il ne dorme pas, on te met en attente, David. Hein.
1: Ok.
0: À tout de suite, mon ami.
1: Ok.
0: Ah là, ça doit dormir à cette heure-ci, hein, le Pierre.
2: Il cuve,
0: professeur
2: vraiment.
0: De physique, tiens, si vous avez envie de jouer à ce petit jeu, parce que peut-être pas qu'on va pouvoir le réaliser.
3: Allô?
0: Allô?
3: Oui.
0: Allô, bonsoir, excusez-moi de vous déranger, Pierre est là?
3: Oui.
0: Merci, c'est un collègue de travail, excusez-moi de vous déranger si tard, madame.
3: D'accord,
0: merci bien.
3: Passe.
0: Merci bien.
3: C'est un collègue de travail.
0: Alors, là, nous sommes en direct. Merde.
4: Oui.
0: Oui, bonjour. On n'est pas du même lycée, je suis professeur également, je vous appelle. Est-ce que je peux vous... Vous quittez pas?
4: Non.
0: Ah, attendez, ne quittez pas, hein, je vais vous appeler. Vous êtes chez vous, là?
4: Oui.
0: Vous n'êtes pas sorti?
4: Qui c'est que de l'appareil, là?
0: Ah, je suis un ami... Il y a quelqu'un qui voudrait vous parler, un de vos collègues. Je peux vous le passer?
4: Ben, bien sûr, oui.
0: Vous ne raccrochez pas, je vous appelle. Hein. Il va vous appeler tout de suite, vous ne raccrochez pas?
4: Non, non.
0: Vous entendez la sonnerie?
4: Oui.
0: D'accord, donc il est en train de vous appeler là. Hein. Vous me dites, hein, parce que moi, il faut que je raccroche, je suis au standard là. Hein. Il est en train de vous joindre là pour le moment. Vous ne décrochez pas?
4: Non.
0: D'accord. C'est votre dernier mot?
4: Oui.
0: D'accord. C'est important hein, le coup de fil, hein, je vous le dis au passage. Hein.
4: Ça n'a pas l'air.
0: Bah, il faudrait que vous décrochiez. Là, c'est lui qui vous appelle, là. Si vous pouviez décrocher. C'est bien Pierre, prof de physique? Allô?
4: Oui.
0: Bah oui, mais... Vous êtes en ligne déjà, non?
4: Bien sûr, oui.
0: Ah, ça s'en occupait chez vous. Vous êtes avec quelqu'un, vous êtes en ligne?
4: Ah non, je suis tout seul.
0: Vous êtes tout seul. Il y a personne... Personne n'est au téléphone avec vous, là
4: Ah non.
0: Ah, d'accord. À part nous, il y a personne.
4: Oh, ben oui.
0: Ah, parce que... Ça s'en occupait chez vous, hein. Allô? Allô? Ah, il a raccroché. Ah, il a raccroché. C'est pas mal, c'est... J'ai changé de technique, hein, Pierre. Hein
4: ouais.
0: Hein, on s'en refait une petite fournée?
4: Allez, encore une
0: petite. Allez, on se fait une petite fournée de ton prof de physique. Si vous aussi, vous avez des numéros de téléphone de personnes dont vous pensez que, naïfs comme ils sont, ils vont marcher dans ce jeu-là, et ben vous nous donnez leur numéro, on les appelle avec un grand plaisir. On recommence à appeler notre prof de physique, qui s'appelle Pierre, prof de physique de notre ami David. David qui a 16 ans, qui nous appelle de Mortain, je veux dire, attention, c'est pas n'importe quoi.
5: D'ailleurs, Max.
0: Allô?
6: Allô?
0: Oui, ah, excusez-moi, vous êtes la maman?
6: Non.
0: D'accord, je vous passe, excusez-nous, ça a coupé, hein.
6: Oui, oui.
0: Ne quittez pas, je vais vous passer, je vais vous passer directement l'appel, hein.
6: D'accord.
0: D'accord, parce que c'est une personne qui souhaiterait vous appeler, d'accord?
6: D'accord, merci.
0: Ne quittez pas. Attendez. Je vous mets en relation? D'accord.
7: Nous vous mettons en liaison avec la police ou la gendarmerie nationale. Nous vous mettons en liaison avec la police ou la gendarmerie nationale.
0: On vous appelle là. Allô?
6: Au sujet de quoi?
0: Justement, on va vous le dire, mais c'est une personne qui souhaitait rentrer en contact avec vous, elle vous appelle. Vous êtes seul chez vous, ça sonne? Ça s'en occupait chez vous?
6: Non.
0: D'accord. Vous êtes en ligne avec quelqu'un peut-être, non?
6: Non.
0: Non, vous êtes en ligne avec personne pour le moment?
6: Non, mais qu'est-ce que c'est cette plaisanterie là?
0: Absolument pas. Attendez. Il y a un petit problème. Vous êtes la femme, c'est ça? Alors, je vous passe. Hein. C'est un collègue pour Pierre. Ne quittez pas. On recompose le numéro de téléphone. Hein. Vous m'aurez deux petites secondes.
6: C'est une plaisanterie, ce soir-là.
0: Je vous le passe.
7: Bonjour. Confirme que tu es majeur en appuyant sur la douche.
0: Oh là là là là là, scoucou, attendez, oh là là là là, il y a une petite erreur, attendez.
6: Non mais vous moquez de nous?
0: Non, c'est parti. On vous appelle. On vous souhaite bonne chance. Trois mots que vous devez faire dire à la personne au bout du fil en une minute maximum. Pour l'instant, ça sonne.
6: C'est une blague, ça?
0: Non, absolument pas. Non, on vous passe l'appel. Est-ce que vous pouvez... Vous êtes peut-être en ligne avec quelqu'un?
7: Bonjour. Toutes les lignes de votre correspondant sont occupées. Nous vous remercions de renouveler votre appel ultérieurement.
0: Vous êtes en ligne avec quelqu'un?
6: Oh non, mais vous rigolez, hein?

0: Je raccroche.
1: Ça s'en occupait chez vous, là, hein?
0: Bon, bah, je raccroche.
1: Allô? Là, le gros dossier, comme chaque soir, à peu près vers les coups de 22h, 22h15. Vous êtes là tous les soirs, fidèles au poste, bien sûr. Et là, ce soir, c'est le plus gros dossier depuis la rentrée de cette saison. Il s'agit de, écoutez bien, de Élie et Joël, hein. Faisons très simple. Ils sortent pas ensemble. Ils s'apprécient, ils s'aiment bien. Ils travaillent ensemble au quotidien dans un restaurant-bar. Sympathique, quoi. Brasserie, on fait des petites omelettes, des hamburgers, on fait des croque-monsieur. Le problème, c'est que Élie, comme Joël, ont un tempérament assez fou. Ils aiment bien s'insulter, se rentrer dedans. Joël est la serveuse et Élie, lui, est derrière les fourneaux. Évidemment, quand il est midi, eh ben, c'est branle-bas de combat. Tout le monde débarque en même temps. Donc, il y a 50 commandes. Élie a du mal à assumer. Joël trouve que c'est trop long. Et vous allez écouter 10 minutes.
2: C'est chaud en cuisine. Hein.
1: Ah ouais, c'est très, très chaud. C'est chaud. Les 5 premières minutes parlent d'elles-mêmes. Il n'y a plus qu'à écouter. C'est simple. Voilà. Ils s'engueulent. Je dirais même plus. Hein. Parfois même, ils s'insultent. Écoutez.
3: Élie, le steak haché, bordel de merde, tu vas me le donner?
4: Bah, niquer ta mère, elle est là.
3: Faut pas exagérer quand même.
5: Elle est là, ta
3: Pourquoi
5: mère.
3: Pourquoi tu dis pas?
5: Elle est là.
3: Bon, donne-moi les frites.
5: Elle est là, ferme ta gueule.
3: J'ai des cafés à faire, moi, je peux pas surveiller tout ce que tu fais non plus.
4: Tu peux surveiller de temps en temps des cigarettes.
3: Oh, va te faire fou, j'ai pas fumé depuis tout à l'heure. J'ai pas fumé.
4: Pourquoi tu peux tes cigarettes? C'est le saignant, le steak haché, hein?
3: C'est marqué, Élie.
4: C'est marqué, je ta mère.
3: C'est marqué, tout est marqué. Pourquoi tu me fais ça?
4: J'ai pas voir ta gueule.
3: C'est marqué.
4: Dégage.
3: C'est marqué.
4: D'accord, je vais te faire rappeler ça.
3: C'est dans sa gueule. Comment ça, c'est pas marqué?
4: Oui, d'accord, c'est bon, je vais te faire rappeler ça.
3: C'est pas marqué. 3 hachés bien cuits frites. Haricots verts saignants, qu'est-ce que tu veux de plus?
2: Haricots verts saignants.
3: Bah oui, mais regarde au moins, Élie.
4: Regarde-moi.
3: Regarde-moi.
4: Oui.
3: Pavé poivre. Donne-moi le steak haché de la petite en même temps.
4: Il est fait. Là.
3: Il est où?
4: Là.
3: Ah bon.
4: Accroche ta mère.
3: Bon, allez, vas-y, s'il te plaît. Bah, écrase la tienne. Bon, bah, la tienne, je peux pas dire, la pauvre. Bon. Ça, je peux pas dire.
4: Allez.
3: Non, mais je prends pas dehors. Je prends pas dehors pour l'instant.
4: Oui. Mets de la sauce.
3: Ça, ils sont là, les 5. Je te prends pas de maintenant.
4: Je vais niquer ta mère.
3: Je prends le truc à machin.
4: Pas te reculer.
3: Donne-moi le.
4: Rien, des clous.
3: Donne-moi le steak haché.
4: Des clous.
3: Bon. T'es vraiment un connard, parce que t'aurais pu me faire d'ici avant.
4: Tu me l'as pas dit. Putain, c'est pas possible celle-là, je m'amuse pas.
3: Antoine.
4: Joe, c'est pas.
3: Je m'en fous, je le prends pas, c'est tout.
4: Et moi j'arrête, c'est moi qui va donner.
2: Mais oh,
4: je vais pas donner, moi je vais les donner.
3: Je te demande de me donner ici, pourquoi
4: minutes,
3: tu ne les donnes pas? C'est
4: en train de froidir.
3: J'arrive, monsieur.
4: Haricot.
3: Donne-moi le steak haché de la
4: petite. Ça y est, elle est là.
3: Putain.
4: Écrase.
3: C'est pour qui ça? Dehors?
4: Extérieur. Tiens, prends ça aussi, pas extérieur.
3: Tu fais l'extérieur avant de me finir la table de là.
4: Tu me l'as dit après. Je suis en train de la faire.
3: Non, elle était avec les autres, la petite.
4: Oui, bah ça y est, je te la donne. Alors, ne me saoule pas. Deux salades, deux haricots.
3: Tu m'as pas fait l'omelette à yo-yo. Il fait quoi, lui, avec les autres aussi? Pourquoi tu me fais le dehors avant de faire yo-yo? Il est là, je t'ai dit la salade. Comment on appelle ça, l'omelette jambon, machin.
4: Ben, tiens, je te donne les deux, je te fais l'omelette tout de suite.
3: Il est où, le pavé?
4: Il est devant toi, ça fait une heure.
3: Oh là là, mais donne-moi déjà l'intérieur, on s'en sort pas déjà.
4: Je veux enculer ta race.
3: Bah ici, ma putain de marasse, t'as vu la tienne? Attends, excuse-moi, on se tape pas sur la gueule, nous, hein.
4: Casse-toi.
3: Hein, on n'a pas la même valeur.
4: Je vais te valorer ta gueule.
3: Ouais. Bah oui, mais bon. Ouais, donne-moi les frites.
4: Je te les donne tout de suite, ta mère.
2: Ah, c'est
4: là, c'est deux salades tomates, trois.
3: Trois salades tomates, une rillette, un avocat. Bah, parce que j'ai pas la fiche devant moi.
4: Bon. Alors, trois salades tomates.
3: Que quoi? Je suis Madame Irma, moi.
4: Je suis Madame ta mère. Comment de la cuisine?
3: Allez, dépêche-toi, s'il te plaît.
4: Ta gueule.
3: Arrête de faire ta voix de PD, là.
4: Ta gueule, pétasse.
2: Ah, j'adore.
4: Casse-toi et ferme ta gueule.
3: Si tu faisais aussi vite que tu fais des conneries.
4: Aussi ta mère que ton père. Ta gueule.
3: Oh, ta gueule toi-même, ta tronche.
4: Et pas.
3: Tu fais le beau là?
4: Je vais faire, attends que je finisse. Attends, tu vas voir comme je vais finir. Je vais te faire le beau maintenant dans ta tranche.
3: Bon, allez.
4: Joël, dans 5 minutes, tu fermes pas ta gueule.
3: Pourquoi tu fais 5 minutes, toi? Fais jamais ce que tu dis.
4: Je te fous le plat dans ta gueule.
3: T'as que de la gueule, parce que tu sais très bien que moi, si je m'installe.
4: D'accord, mais attends que je sors.
3: Je te jure, t'as de la chance qu'il y a des gens.
4: Attends que je sors, mais t'as de la chance que j'ai des plats à préparer, sinon je te foutrais dans ta gueule depuis longtemps. Attends.
3: La tête dans le micro.
2: Allez.
4: Sors le saumon, tu veux de la sauce?
3: Saumon qui?
4: Sauce hollandaise sur le truc ou pas?
3: Le saumon de qui?
4: Saumon de ta mère. Il y a deux saumons là.
3: Non, j'ai pas de saumon ici. C'est quoi ça?
4: Un saumon ou deux?
3: C'est un seul, je te l'ai dit tout à l'heure, un seul, je l'ai rectifié.
4: Elle l'avait pris.
3: Ah oui, mais non, ça y est, il n'y en a plus. Hey. Bon, on attend quoi là?
4: J'attends ta mère.
3: Ma mère, la pauvre, qu'est-ce qu'elle t'a fait, ma mère? Bon, qu'est-ce qui manque là?
4: Deux fois salade. Là, je vais te donner.
3: C'est quoi ça? C'est donne-moi dehors.
4: Je te donne un champagne.
3: Donne-moi dehors. Bah oui, donne-moi dehors. Je vais lui donner. Connard. Va pas me casser les couilles, hein, Elia. J'en ai pas, mais ça va venir.
4: Ta gueule.
3: Mais non, mais bon, attends, les gens.
4: Ta gueule.
3: Attends, l'hôtel me dit, je suis en train de m'endormir. Hein. Je fais quoi?
4: Hé, elle est.
3: Bah oui, je sais, mais.
4: Jo.
3: Quoi?
4: Elle est pressée, elle s'en va.
3: Oh, ouais. Chier, hein. Tu sais comment elle est, quand elle arrive, il faut qu'elle soit servie tout de suite comme.
4: Oui, bah, hé. Hey.
3: Bon, allez, dépêche-toi, Elie. Puis au fait, quand tu me dis va te faire foutre, je t'emmerde, je sais pas quoi. Toi, tu vas te faire foutre, d'accord, toi aussi, hein. Pourquoi t'es méchant avec moi comme ça?
4: Casse-toi, sors de là.
3: Mais
4: de
3: non,
4: là.
3: Mais moi, attends, moi aussi, je me défends, hein. Je vais pas.
4: Défends,
3: chier, hein.
4: Défends, attends, quand on va finir le service, attends.
3: Ouais, bah, c'est ça, genre. Faut que j'ai peur de toi ou quoi? Hein?
1: Au musclore.
3: J'ai peur de toi?
4: Casse-toi, sors de là. Sors ta merde là, t'es en train de m'énerver.
3: Je viens chercher mes babouf.
4: Va chercher mes babouf.
3: Allez, ça y est, dépêche-toi.
4: Va fouiller.
3: Allez, mine-toi.
0: Alors?
6: Ah non, mais là c'est chaud. Là c'est chaud,
1: putain. J'espère là, que la bouffe est meilleure que la complicité qu'il peut y avoir entre les deux. Hein. Putain, sinon ça va être chaud. Hein. Là vous êtes de l'autre côté de la radio, vous dites non, mais attendez, c'est pas possible. Là c'est des comédiens. Non, je vous assure que c'est véritablement des gens qui sont là et qui quotidiennement, ça fait des années qu'ils se connaissent et ils sont comme ça constamment. Quand il y a des coups de bourre, hein, parce que paraît-il qu'en dehors des cuisines, tout se passe pour le mieux. Alors encore 4 ou 5 minutes de pur bonheur, ils s'engueulent toujours. Là il y a des explications quand même. Il y a Joël qui par moment est un petit peu excédé par les insultes de Elie qui lui se lâche carrément derrière les cuisines, on n'a plus rien à foutre. Donc voilà, encore bah, tout simplement de l'engueulade, de l'insulte et puis un petit peu d'explication entre Joël et Elie. Et avant qu'on passe l'extrait, je tiens à préciser que Elie malheureusement ne veut pas être avec nous ce soir, mais il le sera lundi. Mais Joël est déjà en direct avec nous et dans quelques minutes, on lui posera plein de questions. Donc si vous avez déjà des questions à lui poser et que vous voulez réagir, 32-28. Allez, c'est
7: parti.
1: Notamment sur sa mère. Ouais, notamment sur sa mère. Attention, deuxième partie, écoutez.
3: Bon, Elie, maintenant je te parle franchement. Non, non seulement tu tardes. Écoute-moi, laisse-moi parler. Non, enlève tes mains, putain.
4: Non, travaille.
3: Non, mais non, mais arrête. J'ai mal ou quoi? Et donc, non seulement tu ne donnes pas ce que je veux. La fille là-bas, elle a attendu une heure. Elle a attendu une heure. Hein? Antoine, il n'a pas que ça à foutre. Ils ont une heure pour bouffer. Tu m'insultes. Tu me casses les couilles. Alors il y en a marre. Non, tu me fous pas. Bah, attends, tu plaisantes, c'est moi qui travaille ici. C'est pas toi, toi tu travailles chez moi.
4: Sors de la cuisine.
3: Non, mais c'est vrai, Elie, putain, t'as déconné.
4: Sors de la cuisine.
3: Une heure pour les gens, ils sont servis.
4: Bien sûr, et ta grand-mère.
3: Bah, attends, ils n'ont pas toute la journée à bouffer.
4: Écoutez,
3: ils ont deux heures. Et encore des fois, quand je suis gentille, c'est pas une heure et demie, une heure. Hein, j'ai le stress de l'autre qui vient dehors, elle me demande nanani nanana, et toi tu me saoules. Alors arrête un peu, tu t'insultes pas ma mère, qu'est-ce que t'as fait ma mère?
4: D'accord, t'as raison.
3: Hein, comment ça j'ai raison? Arrête de bouffer gros là. Putain, il fait que bouffer. Il fait que bouffer quoi. Il donne pas aux gens, il fait que bouffer.
1: Il donne pas aux gens.
3: Non mais arrête d'insulter ma mère, je te jure, ça me fait mal au cœur à chaque fois, t'insultes ma mère, ça me plaît pas.
4: Attends quand tu sortes, quand tu partes.
3: Moi je peux pas insulter la tienne parce qu'elle est morte, mais arrête un peu. Hein.
4: Attends quand tu partes.
3: Ma mère elle est pas. T'as jamais rien fait ma mère. Bon, de dans ma gueule, bah alors là, t'as raison.
4: Attends,
3: mais arrête de m'insulter, c'est tout ce que je te demande. Arrête de m'insulter. Mais arrête, putain. Tu sais très bien qu'on a que deux heures pour faire le service. C'est vrai ou faux? Hein? Et toi, tu me saoules, patin, couffin, machin, truc.
4: Je vais patiner la gueule et te coffiner la tronche.
3: Hein?
4: Oui.
3: Mais non, mais Elie, tu sais,
4: à chaque fois,
3: c'est pareil.
4: Bonne année.
3: Quand on commence le service,
4: bonne
3: ça
4: année.
3: Va. Joyeuse. Au milieu du service, c'est la merde.
4: D'accord, joyeuse Pâques. Au revoir.
3: Hein? Oui. Non, mais pourquoi tu fais ça? Tu crois que je m'amuse, toi?
4: Tu continues à jacter au lieu de travailler. Tu fous rien ta journée. À part de jacter, tu fous rien.
3: Merci, monsieur, dame.
4: Si tu travailles comme tu fais, comme
3: il y a... Ferme ta gueule, bordel.
4: Hein? C'est que des conneries.
3: Ferme-la, rentre à ta cuisine, j'ai pas besoin de toi ici.
4: Tiens.
3: Arrête! Mais arrête, putain.
4: Moi, j'ai tout là-bas.
3: Je suis pas menteuse, moi.
4: Et c'est moi qui sors de la cuisine pour donner les plats.
3: Je dis rien. Ouf.
4: Alors ne dis pas non.
3: Bah, je fais quoi pendant ce temps-là, moi?
4: Tu fais rien.
3: Quoi?
4: T'es en train de fumer ta cigarette à chaque fois.
3: Oh là là, j'ai fumé trois cigarettes.
4: Menteuse, il y a presque
3: trois
4: un paquet.
3: Trois cigarettes, je te jure, trois cigarettes. Regarde, mon
4: presque
3: paquet.
4: Un paquet,
3: de toute façon, j'ai rien à te dire, t'as rien à me dire.
4: Tiens, regarde, un joli papillon.
3: Toi, tu fumes pas, de toute façon. Alors, t'es pas en manque de quoi que ce soit, toi. Hein?
4: Tiens, tu vois, tu es en train de fumer. Faut aller travailler.
3: Mais là, je finis là.
4: Attends, on travaille.
3: Il n'y a plus personne. Tu veux faire tout seul. Et alors, ça peut te foutre, c'est moi qui le fais.
4: Faut que je vienne derrière le comptoir pour le faire.
3: Ouais, bon, j'ai rien demandé déjà, Aline. Hein. Alors là.
4: D'accord.
3: Je t'ai jamais rien demandé. Hein. Samir, ça fait 9 ans que je travaille avec lui, oui ou non? 9 ans que je supporte sa gueule.
4: Ah, elle est toujours aussi feignante.
1: C'est aussi.
8: Ah non, ça.
0: C'est bien Samir, merci Samir.
3: Il a un sale caractère.
7: Non.
3: Oh, il a un sale caractère, Élie. Ah oh, si. Oh dis donc, attends. Ah dis, faut se le farcir. Hein. Non, il a un mauvais caractère.
1: Ah, je te le cache pas, ouais.
3: Il a un mauvais caractère. Bon, il est soupolé, il est comme moi.
1: Ouais.
3: Il gueule, il gueule, il gueule. Après, ça y est.
4: Serre au lieu de parler. Tu vois, tu continues à parler et tu ne sers même pas.
3: Il n'y a que le midi qui me tape sur le système. Tu vas rester là planté?
4: Ah ben je regarde.
3: Non, tu te casses là-bas, moi je vais pas te voir.
4: Rien à faire.
3: Non, parce que quand t'es là, moi je peux. Ça me déconcentre.
4: Ben j'ai rien à faire.
3: Ah non, t'es là juste pour me faire chier, quoi, c'est ça?
4: Travailler les intérêts.
3: Les intérêts? Les intérêts? De toute façon, toi c'est clair, tu sors de la cuisine, c'est pour te compter ton sale fric. Enfin, pas ton sale fric, parce que le fric il est. Hein, quand on en a pas, on peut pas.
4: C'est normal. Je suis là pour hein, ça, non?
3: Voilà.
8: La cigarette.
4: T'as pas oublié des.
3: J'ai rien oublié.
4: C'est bien.
3: T'es pas content, tu viens prendre ta caisse.
4: Pour le même âge, je prends deux jeunes de 20 ans.
3: Deux jeunes de 20 ans. Ouais, mais d'accord, tu vas les prendre, mais est-ce qu'elles sont capables de travailler?
4: Elles sont
3: autant
4: mieux
3: que moi.
4: Elles travaillent mieux que toi.
3: Ah ouais, non, mais bah, y a pas de problème. Bah, alors vas-y, comme ça, je prends ma retraite.
4: Une de 20 ans, une 23 ans.
3: Je
4: voilà, ça
3: traite.
4: Fait 43.
3: Et alors, à 43 ans, on n'est pas vieux, hein?
4: Hein?
3: À 43 ans, on n'est pas vieux. Bah, t'as quel âge, toi? T'as pas 20 ans, hein?
4: T'as 44 ans et demi.
3: Mais non, je crois 44 ans. Non.
4: Arrête de mentir.
3: Tu vas avoir 43 ans.
4: T'as peur de vieillir?
3: Oh non, pas du tout. Ouais. Pas vieillir à côté de toi, c'est clair, j'ai peur. Ah ça, c'est clair, purée. Mon Dieu.
1: Oh là là, le gros dossier, putain, le gros dossier. Hein. Si vous avez envie c'est de énorme. Poser des questions à Joël, 32-28, mais Joël, elle est là avec nous ce soir en direct. Et Élie n'est pas là parce que ce soir, il ne pouvait pas y être. Malheureusement, je crois qu'il bossait, mais il sera là lundi normalement. Bonsoir Joël.
9: Bonsoir Max.
1: Comment vas-tu?
9: Alors, très bien, ravi d'être avec toi, avec les auditeurs de Fun.
1: Bon, ça nous fait plaisir.
9: Alors,
1: on s'est posé plein de questions. Ouais, je me suis dit, ce sont des gens du Sud, des gens m'ont dit non, c'est des gens du Nord. En réalité, t'es de Paris?
9: Oui, je suis née à Paris, oui.
1: Mais où est-ce
9: que... j'ai été élevée en Bourgogne, alors j'ai un petit... fait un peu traîner les mots, quoi.
1: Il est où, ce bistrot, là?
9: Il est dans le 18e.
1: Oh là là, mais t'es obligé d'aller faire un tour là-bas.
10: Obligé,
1: hein.
10: Obligé, faut qu'on parle. Moi, je mange en cuisine. Hein.
1: Moi, la première question qui me brûle les lèvres, c'est l'ambiance que nous, on a entendue, là. les clients, ils ont le droit aussi, ils entendent tout.
9: Ah oui, de toute façon, quand on s'engueule pas, ils croient qu'on est malade.
10: Oh, classe.
9: C'est vrai, Max.
1: Tu sais, je crois que je vais venir bien souvent chez toi, parce que je me suis imaginé que cette ambiance-là qu'on avait vécue, finalement, plus personne ne pouvait en profiter. Donc, c'est quand même la bonne. Qu'est-ce qu'ils disent, les clients, quand ils vous entendent?
9: Rien, ça les amuse, franchement. Je crois qu'ils ont trouvé, ils ont pris l'habitude, en fait. Hein.
1: Putain, mais c'est un truc de dingue. Hein.
9: Ouais, non, mais c'est tous les jours comme ça.
1: 9 ans que c'est comme ça.
9: Enfin, pas tout à fait 9 ans, parce que bon, ça fait 7 ans que le restaurant a bien démarré, quoi.
1: Mais depuis que tu travailles aux côtés d'Élie, c'est dommage qu'il soit pas là ce soir. Hein, mais
9: oui,
1: attention,
9: c'est dommage, oui.
1: S'il écoute ce soir, à mon avis, lundi, méfie-toi de ce que tu vas dire ce soir. Mais quand ça a démarré comment, la première fois qu'il t'a insulté ou la première fois qu'il a dit
9: bah,
1: niquer ta mère?
9: Pardon, ouais, oh, bah, ma mère, la pauvre, qu'est-ce qu'elle prend?
1: Mais la première, elle a bien mangé ta mère là-bas?
9: Non, mais attends, non, ma mère, elle est restée un petit peu dans la cuisine avec lui, elle était outrée, quoi. Elle était scotchée, dire qu'est-ce que j'ai fait, quoi.
1: Mais comment t'as réagi la première fois qu'il t'a insulté?
9: Oh, il le dit pas méchamment.
1: Non, mais évidemment, évidemment.
9: Ouais, bah non, ça me fait bizarre, quoi, parce que je suis pas trop habitué à ce genre de truc, toi, mais lui, c'est sa façon de parler, hein.
1: Parce que c'est une chose à préciser, nous, quand on l'a écouté, enfin, quand on a écouté l'enregistrement,
9: oui.
1: Amélie, elle était persuadée que c'était violent, et moi, j'ai dit, je suis persuadé qu'il s'adore, et qu'on s'insulte, comme à Marseille, on dit, va te faire enculer,
9: ouais. Voilà,
6: non, moi, ça m'a choqué. Non, ça m'a choqué quand même.
1: Mais c'est marrant que t'es pas détecté. Que derrière tout ça, il y avait de l'amour.
6: Non, parce qu'il y a un moment, je me dis, imagine, elle est mal lunée, c'est le matin où elle a pas envie, où elle est pas dans le même délire, mais attends, mais t'as une poêle qui lui.
1: Bah
6: elle dans la gueule, quoi.
1: Comment il est quand t'es mal lunée ou qu'il y a vraiment à un moment donné, il y a un problème?
9: Non, de toute façon, moi, je prends ma place, je ne pars pas.
1: Non,
9: je ne parle pas.
1: D'accord. Et dans ces cas-là, il le ressent et il est un peu moins agressif?
9: Bah oui, de toute façon, au moment du midi, on est obligé de parler, alors ça regueule encore.
1: Et puis à partir du moment que toi, tu lui réponds pas, ça le saoule, parce que lui, ce qu'il veut, c'est quelqu'un en face qui lui réponde pour que ça continue.
9: Bah je pense aussi, ouais.
1: D'accord.
9: Et il est un peu mazo.
1: Qui a le dernier mot entre vous
9: deux?
1: C'est
9: moi.
1: Ah, parce que là, c'est vrai que ça l'énerve, il sait plus quoi dire d'autre que d'insulter. Hein.
9: Ouais, bah oui, c'est, de toute façon, c'est son plaisir, c'est de m'insulter, mais bon, il le fait comme ça parce que c'est vraiment le stress, quoi. On n'arrête pas.
1: Et ça se passe comment une fois que, je sais pas, le coup de bourre est terminé, c'est comme ça qu'on dit, hein, dans la restauration?
9: Ouais, bah,
1: ça se calme.
9: Et puis on reprend notre petite vie normale, quoi.
6: Le rush.
1: D'accord, donc une fois que c'est terminé, c'est terminé.
9: Ah,
1: hein.
9: Quand c'est terminé, c'est terminé.
10: Ça s'arrête direct, quoi.
9: Ouais, mais bon, je lui reparle un peu quand on mange et tout. Je lui dis, t'as vu, t'as pas fait ça. Bon, là, il l'encaisse bien parce qu'on est que tous les deux.
1: Ouais.
9: Mais c'est vrai que quand il y a du monde qui débarque comme ça, c'est pas évident d'assurer,
1: c'est lui,
9: quoi.
1: C'est lui le patron?
9: Oui, c'est lui le patron.
1: Ouais. Alors, quand tu penses bien que quand tu commences à lui chier dessus, ça doit pas lui faire plaisir.
10: Ça, c'est clair.
9: Ouais, mais bon, il le prend pas mal.
1: Non, je comprends bien, ça, il n'y a pas de soucis.
9: Sinon, ça fait longtemps qu'il m'aurait viré. Hein.
1: Bah, je comprends bien. Et les clients, ils prennent parti?
9: Non, jamais.
1: Jamais.
9: Jamais.
1: Vous les prenez jamais à partie pour savoir, dire non.
9: Non, parce que bon, ça les fait rire. Ils disent, bah attends, Joël, on n'est pas pressé, machin, donc ça passe bien, quoi.
1: Donc si je comprends bien, en fin de compte, généralement, dans des cafés, on cherche toujours des endroits un peu plus éloignés des cuisines ou quand il commence à faire beau près des terrasses, alors qu'en fin de compte, chez vous,
9: ils se rapprochent.
1: Les places les plus luxueuses et que tout le monde veut réserver, c'est celles près des cuisines, c'est clair. C'est ça, en gros.
9: J'ai compris, oui.
1: La fameuse table, comme dans le Corneau, là, qui est près des cuisines où tu t'en prends plein la gueule quand la porte elle s'ouvre, c'est celle que tout le monde veut avoir chez vous, quoi.
6: Mais il a de la chance de t'avoir, hein, parce que combien de personnes ont dû passer et se casser dès la première journée
9: Non, jamais.
6: Peu, hein.
1: Non.
9: Jamais personne nous a fait une réflexion en disant.
1: Non, mais, ce qu'elle voulait dire, c'est qu'il y a peut-être plusieurs serveuses qui sont passées avant toi aux côtés d'Eli depuis qu'il est dans la restauration.
9: Non, je suis la seule.
1: Ah, t'es la seule.
9: Ouais, parce qu'il a ouvert très peu de temps avant que j'arrive, quoi.
1: D'accord, ok, très bien. Donc vous allez ensemble, vous êtes indissociables. L'un ne va pas sans l'autre.
9: Ah, voilà, tout à fait.
1: Bon, alors, à ton avis, qui insulte le plus dans les coups de bourre, là? On a entendu un petit extrait. C'est lui?
9: C'est lui, ouais. Moi, je lui réponds, mais c'est lui le pur. Le plus, c'est lui, ouais.
1: Pour les auditeurs de Fun Radio, pour revivre les plus grands moments de ce qu'on vient d'entendre, et pour un petit cadeau pour toi, Joël, j'imagine qu'Elie doit nous écouter, là, quelque part, et on l'aura, j'en suis persuadé, lundi soir.
9: Oui, c'est prévu, oui.
1: D'accord, donc tu seras là de nouveau, et peut-être qu'on sera amené à réécouter les extraits.
9: Ah, ouais, ça me ferait plaisir, c'est trop marrant, quoi.
1: Ah, bah, on a un petit cadeau pour vous, c'est un petit medley des plus belles insultes. Alors, d'accord. D'un côté, il y a toi, et d'un côté, il y a lui. On commence par qui? Par toi ou par lui?
9: Non, pas par moi, tiens.
1: Allez, Joël, en premier, écoutez, petit medley, c'est cadeau. Petites insultes, collées les unes aux autres, regardez, et écoutez ce que ça donne.
3: Bordel de merde, tu vas me le donner?
11: Fous dans sa gueule. T'es vraiment un connard.
3: Je m'en fous.
11: Arrête de faire ta voix de pédé là. Tu fais le beau là. J'ai de la gueule. T'as de la chance qu'il y a des gens. La tête dans le micro-ondes, connard. Va pas me casser les couilles, hein, Elia. Toi, tu vas te faire foutre, d'accord, toi aussi, hein. Tu crois que j'ai peur de toi ou quoi? Hein? Tu crois que j'ai peur de toi? Et toi, tu me saoules. Comment ça, j'ai raison? Arrête de bouffer, gros lard. Mais arrête! Putain, ferme ta gueule, bordel! Tu te casses là-bas, moi, je veux pas te voir. T'es là juste pour me faire chier, quoi, c'est ça? Ouais, t'es pas content, tu viens prendre ta caisse. Tu me casses les couilles? Oh, ta gueule toi-même, t'as vu ta tronche?
1: Pas mal, Joël, hein?
9: Mais ça fait drôle de nous entendre parce que nous, quand on est dans le feu de l'action, on se rend pas compte franchement ce qu'on dit, quoi.
1: Alors justement, en ayant entendu ce qu'on vient de diffuser à la radio, pas ces medley-là, mais les 10 minutes qu'on a passées,
9: ouais.
1: C'est pas 10 minutes qui sont comme ça sorties du contexte,
9: non,
1: hein,
9: non.
1: C'est comme ça pendant 2 heures. Ah, apparemment, il vient d'arriver.
9: Non, j'ai un chien, c'est pour ça.
1: Ah, pardon, je crois que c'était Eli qui venait d'arriver.
9: Non.
1: D'accord.
9: Malheureusement.
6: Lui mettre une patate.
1: D'accord. Alors, attention, maintenant, deuxième extrait, celui cette fois-ci d'Eli qui doit nous écouter. Ah, apparemment, Eli. T'es sûr que c'est pas lui?
9: Non, je te jure, c'est pas lui. Non.
10: J'ai reconnu sa voix.
1: Parce que moi, j'ai reconnu.
9: Ah, bah non, c'est le chien.
1: Ah, c'est le chien, pardon.
6: Ah, okay, il a voix pareil pour toi.
1: Ah, voilà. Ok, attention, medley, 50 secondes. Petit pot-pourri des insultes de notre ami Eli qui se sont directement destinées. Écoutez.
3: Allez, lève, ferme ta gueule.
11: Gâche, pas te reculer. Des clous. Putain, c'est pas possible celle-là, je m'amuse pas. Écrase. Je veux enculer ta race, ta putain de ta race.
3: Bah écoute, ma putain de ma race, t'as vu la tienne?
11: Ta gueule, pétasse. Casse-toi et ferme ta gueule. Ta gueule. Je vais te faire le beau maman dans ta tranche. Joël, dans 5 minutes, tu fermes pas ta gueule. Attends que je sors, t'as de la chance que j'ai des plats à préparer, sinon je te foutrais dans ta gueule depuis longtemps. Va niquer ta mère, elle est là. Je marque ta mère. Je
3: te jure, niquer ta mère.
11: Madame ta mère. Casse-toi de la cuisine.
3: Tout le monde de qui?
11: Sans moi ta mère.
3: Hey. Bon, on attend quoi là?
11: J'attends ta mère.
3: Venez que ta mère.
11: Ta gueule. Casse-toi, sors de là. Casse-toi, sors de là.
3: Vas-y.
11: Sors ta mère de là.
12: Bien sûr, et ta grand-mère. Bah, je vais patiner la gueule et coffiner la tranche.
11: D'accord, joyeuse Pâques. Au revoir.
1: Ah oui, ta mère est quand même très mise en avant.
10: Ah ouais.
1: Hein, ta pauvre maman.
9: Tu fais un gros bisou parce que je sais qu'elle m'écoute.
1: C'est vrai, qu'est-ce qu'elle dit de tout ça?
9: Oh bah ma mère, ça la fait rire quoi.
1: Elle, fait
9: marrer. Elle le connaît maintenant.
1: Ouais,
9: mais c'est vrai que sur la première fois qu'elle est venue travailler avec nous pour donner un coup de main, franchement, elle était scotchée quoi.
1: Amélie a toujours du mal à comprendre.
6: Ouais, non, mais. Et lui, il me fait
1: que tout ça, c'est pour plaisanter, hein.
6: Il fait penser à Eli Kaku. Tu sais
1: que c'est ce que j'ai dit tout à l'heure.
6: Excuse-moi,
1: mais c'est ça.
6: Excuse-moi, chef.
10: Il fait penser à Louis Frégo dans Les Bronzés.
1: Ah oui, aussi, ouais.
13: Mais il dit ta mère comme il pourrait dire autre chose. Il le pense pas du tout.
1: Il pense pas du tout. Ça va te faire enculer.
6: C'est vachement vulgaire.
1: Ah oui, c'est ça, ouais. T'as la moitié à poil dans le studio, mais ça.
13: T'inquiète, elle monte ses nibards toute la journée, mais ça la choque. Ça nous fait rire.
6: Attends.
1: Joël.
6: Non, c'est pas vrai.
1: Bah, attends, rien qu'un peu. Joël, est-ce que tu as un message à passer directement à Eli, qui j'en suis persuadé nous écoute et qui sera avec nous en direct lundi?
9: Bah écoute, je lui fais un gros bisou, déjà d'une, et puis en deux, je dis qu'il faut continuer comme ça, parce que je pense que si on a travaillé comme ça pendant 7 ans, on va pas changer du jour au lendemain.
1: Moi je crois savoir, et heureusement tu l'as pas fait, mais que si tu avais été un peu dur avec lui, lundi, t'aurais niqué ta mère.
9: Ah ouais, moi, tu sais ce qu'il m'a fait? Il m'a dit tout à l'heure, si jamais tu dis des méchancetés sur moi, t'es viré demain.
1: Et tu, Tu peux nous donner le, tu veux bien nous donner, c'est à toi de choisir. Hein. Si tu veux faire de la pub pour le bistrot, c'est le moment aujourd'hui.
9: Bah c'est le bar de l'Europe au 39 rue de la Chapelle dans le 18e arrondissement.
1: Bon, j'y vais moi. Cas, on va, c'est clair qu'on va y faire un petit tour.
9: Alors, vous êtes les bienvenus.
1: Joël, je t'embrasse très très fort.
9: Bah écoute, merci Max.
1: Et puis on se retrouvera à mon avis très bientôt, même lundi. Ne bougez pas, on est pris dans l'urgence. Et puis dans un instant, je vous expliquerai comment éventuellement s'inscrire pour que toute l'équipe de journalistes puisse venir passer 24 heures à vos côtés. C'est Fun Radio, c'est la radio libre et c'est le 32-28. À tout de suite.
14: C'est un service 24 heures sur 24 de dentiste que nous appelons. Attention, miracle, ça sonne.
15: Bonsoir.
16: Bonsoir, je voudrais un renseignement s'il vous plaît.
15: Je peux pas vous renseigner moi si c'est au niveau dentaire uniquement parce que je ne suis qu'un secrétariat. Hein.
16: Non mais c'est pas grave, vous pourrez m'aider quand même. Voilà, j'ai un problème dans mes dents, il y a le métal, je sais plus comment il s'appelle, qui est parti. Je sais plus comment il s'appelle le métal qu'il y avait dans les dents.
15: Oui, ben c'est le plombage qui est parti. Hein.
16: Oui, voilà. Et puis, est-ce qu'il faut une feuille de maladie, vous savez, le papier avec, avec les noms des médicaments, là, je sais plus comment ça s'appelle.
15: La feuille de prescription, hein.
16: Non, pas ça, il y a un autre mot.
15: Il y a un autre mot.
16: Oui.
15: Je vois pas, mais enfin bon, peu importe, oui.
16: Ouais, non, mais si, c'est une feuille de maladie et tout ça, et je sais plus, avec le nom des médicaments dessus, que les médecins, ils font aussi.
15: Oui, une feuille de soins.
16: Non, c'est un autre mot encore.
15: Oui, bah, je sais pas. Oui, bon, quel est le problème, hein?
16: Oui, est-ce que vous êtes... cela, j'ai vraiment mal, donc ce serait pour une...
15: Ce serait pour quoi?
16: Bah, justement, c'est pour soigner, parce que j'ai vraiment mal, donc c'est... Oui, je sais pas comment dire.
14: Ouais. Moi j'en avais accepté un et on me dit de l'autre côté non, on peut pas l'accepter. En tout cas, on va voir. 10 secondes, Caro, pour trouver les trois mots. Aucun n'a été trouvé vraiment officiellement. On y va. Top, c'est parti.
16: Ordonnance.
14: Oui.
16: Carie, gencive.
14: Ordonnance, c'est bon.
16: Intervention, consultation. Émail, brosse à dents, roulette.
14: Alors, ordonnance, c'est bon. Ensuite, c'était pas le mot plombage, mais c'était un plomb, donc on va pas l'accepter. Et puis, il y avait également le mot urgence. Caro et Aurélie, un point seulement, un mot trouvé sur les trois avec le joker. Isabelle de Lille, qui a 18 ans, qui est avec nous, 96.8 pour nous écouter dans le Nord. Enfin, à Lille tout particulièrement, ça va Isa?
17: Oui, ça va.
14: Sûr, décontracté?
17: Un petit peu.
14: J'aime bien, je t'ai demandé si ça allait tout à l'heure, tu me dis oui et toi. Là, je te redemande si ça va, tu me dis oui et toi. Donc, tout va bien pour tous les deux, on se répète pas. Isabelle, on appelle le Crazy Horse Saloon, donc parle bien fort devant ton micro et ne les lâche pas. Les trois mots, tu les as sous les yeux. Oui. On a 2 minutes 30 pour tout faire, on va tâcher de faire au maximum. Bon courage et au minimum 2 mots pour gagner. Hein.
17: Ok.
14: Allez, on y va. Ça sonne.
18: Crazy Horse, bonsoir.
17: Bonsoir, ce serait pour avoir quelques renseignements.
18: Oui.
17: Voyons, danseuses, quand elles dansent, est-ce qu'elles utilisent des ustensiles comme un boa? Un boa, c'est fait en quelle matière?
18: Non, mais venez voir le spectacle.
17: Hein. Mais je peux pas me déplacer, vous voyez.
18: Ben oui, mais...
17: Et est-ce que vous utilisez pour vos costumes des strass avec des choses qui brillent dessus?
18: Oh oui, ça dépend, je sais pas, ça dépend des numéros.
17: Mais comment ça s'appelle, cette chose qui brille?
18: Je sais pas, madame, je sais pas.
17: Vous pouvez pas m'aider, vous êtes sûre?
18: Oui.
17: Et l'endroit où se trouve le Crazy Horse, on appelle ça un spectacle, comment?
18: C'est
17: vous
18: un cabaret.
17: Vous voyez où les gens peuvent manger, boire en regardant
18: un spectacle? Non, c'est un cabaret.
17: Ah, merci.
18: Voilà.
17: Et vous voyez l'ustensile que Zizi Jean-Mère utilisait à la chanson? C'était mon truc en... C'est mon truc en quoi?
18: Bon, écoutez...
17: Allez, hein, s'il vous plaît, madame.
18: Non, désolé, mais... Bonsoir.
17: Allez, aidez-moi, mais s'il vous plaît...
14: Ah, elle a raccroché. Oh. Mais tu t'en es bien sortie, t'as pas allé jusqu'au bout de la minute. Il te reste encore 5 secondes. Mickaël,
18: oui.
14: Attention, un mot a été trouvé, le mot cabaret, il en manque 2, on y va, top chrono.
19: Cuir, paillettes, carton...
14: Paillettes, c'est bon.
19: String... N'importe quoi, merde, cuir, paillettes, donc ça c'est bon...
14: Mon truc, ah, moi, quoi qu'il a 16 ans, c'est peut-être pas son époque, Zizi Jean-Mère. Le mot plume. Donc, il n'y a pas eu un 3 sur 3. Ceci dit, avec le mot cabaret que t'avais trouvé, Isabelle, et puis après, grâce à ton joker, Mickaël, qui a trouvé le mot paillette, c'est vous, les enfants, qui l'empochez.
19: Ouais, c'est cool.
14: Elles sont contentes.
19: Ouais.
14: Discothèque, l'espace 39, sur les techno, et le lendemain, à la Maquina, à Poitiers, avec la mère à Manu, quand même. Et Manu sera là? Ah, tu peux pas, tu seras pas là. À la Maquina, hein?
19: Et la
14: Maquina.
19: Ah, je serais peut-être pas là.
14: Ah bah non, c'est à Paris, vous tous les deux, donc ça va être compliqué. Poitiers, non. Attention, ça sonne, hein, monsieur et madame, bravo.
20: Allô?
14: Allô, bravo?
20: Oui.
21: Oui, c'est gagné, bravo. Vous avez gagné, bien entendu, le merveilleux voyage qui repartira avec deux personnes. Bravo à vous, bravo à votre famille, bravo à vous, monsieur, bravo à vos enfants. J'espère que ça vous a fait plaisir. On vous souhaite une bonne fin de soirée et amusez-vous bien.
20: Vous êtes un vrai salaud.
21: Pardon? Je suis un vrai salaud, qui m'a dit. J'ai bien compris. Et voilà. Et c'est parti, voilà. Donc, parce qu'on leur fait un petit canular, eh bien, voilà, nous sommes des vrais salauds. C'est vrai. Attention. Alors maintenant, on en fait un autre, dans un autre esprit. On fait ce que Fildar a fait? Ce que tu as proposé, Tango?
22: Ouais, ouais.
21: Allô? Allô? Ah merde. C'était. Je n'ai pas vous combiné, j'ai cru que c'était. Ça avait décroché. Ah, monsieur, madame. Ah, monsieur, madame, bravo ce soir. Tu sens pas le premier là, hein? Qu'est-ce qu'il a dit déjà?
23: Vous êtes un salaud.
21: Vous êtes un salaud.
23: Tu peux demander à parler à Christine, mais.
21: Christine, oui, c'est ce que j'avais pensé, oui. Ouais. Mais là, là, ça
23: truc de l'armée.
21: Oui, oui. Ah, on va essayer, on va essayer, on va. T'arrêtes de me laisser la photo de cette charmante demoiselle là, elle est belle, hein, elle est belle, hein. T'aimes bien toi, t'as bien craqué dessus aussi, Filou?
23: Bah, elle est bien physiquement, oui. Bah, ça se trouve, elle est con comme un manche à balai, mais.
21: Ouais, mais elle a l'air d'être pas mal, hein.
23: Oui, mais bon, là, elle est en vacances.
21: Elle a des petites formes, elle est un petit peu, hein. Elle est pas fine, elle a des petites formes.
23: Mais bon, tu vois, là.
21: Ah, mais j'adore. Ah, bah, j'adore. Ah, oui, le ventre plat, c'est très important.
24: Allô?
21: Allô, Tango? Allô?
24: Oui.
21: Tango? Charlie?
24: Ouais, c'est ça.
21: Bravo? Tango? Charlie? Bravo? C'est qui à l'appareil? Allô?
25: Ouais.
21: Ah, voilà, ça a raccroché. Et de deux, bien sûr, il en faut trois pour faire un sans faute des monsieur et madame. Vous avez une petite idée, Alban et Mehmet, éventuellement, pour les monsieur et madame Bravo?
20: Éventuellement, un petit allô Bravo.
21: D'accord.
20: Vous allô, avez bravo. Gagné.
21: Alors, fais un Bravo.
20: Vous avez gagné une fantastique, bon. N'importe quoi, d'ailleurs.
21: Je vais jouer très calme, je vais me la jouer très posée cette fois-ci, au lieu de faire l'hystérique avec le générique, pauvre cadeau.
24: Allô.
21: Bravo.
24: Pardon.
21: Bravo. Allô. Bravo.
24: Oui.
21: Oui, bravo. Bah, écoutez, bravo à vous. Hein. Bravo, vous avez. Bravo à vous. Voilà, voilà. Bravo, vous avez gagné. Bravo. Allô, bravo. Allô. Allô. Allô. Allô, bravo. Eh bien, écoutez, bravo. Bravo à vous. Bravo, vous avez décroché. Bravo.
20: Mais enfin, madame, vous avez gagné.
21: Allô, bravo. Allô. Allô. Eh ben, c'est bien, ça fait deux, trois, comme ça. Il y en avait d'autres ou pas? Il y avait d'autres.
26: Il y en a d'autres.
21: On se refait un petit cadeau, un petit bravo, un petit peu, ouais, à la générique. Oui, bravo, vous avez gagné.
20: Ouais.
21: Oui, bravo, vous avez gagné, vous avez battu avec un deux. J'adore ce générique, il est génial, hein. Ah, il est fabuleux. Ah, il est bien. J'aime bien.
20: Ouais.
21: Ah, j'aime bien, moi. On a quoi derrière? Après, on aura Olivier de Dunkerque.
27: Les lignes de votre correspondance sont momentanément interrompues.
21: Comment ça se fait, ça? Y aurait-il des gens, des monsieur et madame Bravo, qui ne paieraient pas leurs notes de téléphone? Eh ben, dis donc, c'est du propre.
20: Non, c'est la tempête.
21: En attendant, on va mettre un petit bruitage que tout le monde adore également.
28: Ta mère, elle va jumper!
21: Ah, ça, les gens adorent. Ah, oui. Et celui-ci aussi.
29: Tu cartonnes!
21: Ouais, tu. Quoi?
29: Tu cartonnes!
21: Ouais. Ah, attention, ça sonne. Attention, Alban et Mehmet, je vous demanderai un petit peu de concentration. Vous m'avez l'air bien dissipé. Ouais. Allô? Allô? Allô?
30: Oui?
21: Oui, bravo? Allô, monsieur Bravo?
30: Non, pas du tout.
21: Ah, je suis pas chez monsieur madame Bravo?
30: Non, du tout.
21: Oh là, j'ai dû faire une erreur, alors. Excusez-moi.
30: Je vous en prie.
21: Au revoir, monsieur dame. Ah, oh, je peux rigoler, quand même. Attention. Bon, qu'est-ce que tu m'as fait, là, Manu?
31: Bah, je sais pas.
21: Bah, tu sais, c'est possible que c'est des numéros de téléphone, les gens ont changé entre-temps, puis il y a toujours sur la liste, ça arrive des fois aussi, hein. Moi qui l'ai sorti le coup fourré, puis que j'ai pas assuré sur ce coup-là, que j'aurais dû insister, mais bon. Le mieux, c'est qu'ils me disent oui, quand même. C'est ça, le but. Hein?
31: L'avant-dernier,
21: oh là là. On va se faire les deux derniers,
24: alors.
21: Allô, bravo?
24: Oui.
21: Oui, bravo, vous avez gagné, bravo! Vous repartez avec un voyage pour deux personnes, bravo à tous, bravo à votre famille, bien sûr, bravo à vos petits-enfants. Vous allez vous avoir entre guillemets pour un voyage de deux personnes, bien entendu, vous aurez donc se complète grâce à DJ Monsieur Matoutou! Voilà. Voilà. Bravo? C'est bravo? Mademoiselle Bravo?
24: Oui.
21: Bravo! Oui, vous avez gagné encore une fois! Vous repartez cette fois-ci avec 6 personnes en dessous de jeu de tour. Avec bien entendu la complicité de tous vos candidats, bien sûr, qui ont été présents. Bravo! Un voyage pour deux personnes et à la raccrocher, bien entendu, en jeu de tour suite! Voilà, bon, on arrêtera là pour ce soir. Des monsieur, madame, bravo, hein, comme quoi c'est sympa d'aller réveiller des gens à 23h, 23h15, et puis de leur dire qu'ils ont gagné des voyages et ça te raccroche au nez. Vous voyez, comme quoi Alban et Mehmet, il vaut mieux gagner des LCD parce que des voyages, personne n'en veut.
0: Voilà. C'est
21: bonne,
0: clair.
21: Bonne bourre à tous les, à tous les deux.
0: Salut.
21: Tu fais quoi dans la vie, Alban?
0: Comment?
21: T'es étudiant en quoi, Alban?
0: Je suis en terminale.
21: D'accord. Quoi?
0: Terminale éco.
21: Et toi, Mehmet?
0: Mais pareil.
21: Mehmet, bah pareil, très bien. Pareil. Bah écoutez, bonne bourre à tous les deux, vous êtes tous
0: allez,
21: les deux pareil. Voilà, des super amis.
0: Il y a mon petit frère qui est sous la couette en pension.
21: Très bien, bah écoute, on lui suce le. On lui tape une pipe.
0: Oh.
21: Quoi?
0: Oh, quel scandale!
21: Tu te déplaces, non.
23: Tu te démerdes.
2: Quand je taille des pipes à tes auditeurs.
21: Quand je parle, c'est l'esprit d'équipe.
2: Ah oui, bien sûr.
21: On va aller tailler des pipes.
2: Non, que dalle.
21: On va tailler des pipes sous dans les quotas d'internat.
2: Non!
21: Quoi?
2: Non! C'est pas possible. On n'est pas payé pour.
21: Putain, si on se faisait un pipe by night.
2: Non, pas pipe by night.
21: Quoi?
2: Pas pipe by night.
21: Ou un cuny by night?
2: C'est peut-être mieux, mais pas pipe by night.
21: Un cuny by night, ça peut être bien, ouais.
2: On peut se partager le boulot, tu fais les pipe by night, et nous on fait les cuny by night, si tu veux.
21: Mais... Ah, les cuny, putain, un petit cuny, ça me ferait du bien, ça. Bon, Alban et...
2: Quoi, t'as pas fait un cuny à mini ou pas?
21: Ouais, un cuny...
2: Week-end, non?
21: À mini?
0: Je suis pas motivé, là, franchement, je suis pas motivé.
2: Il a pêché au tigre, ouais.
21: Non, mais tu sais qu'on a à peine vu Mickey et Minnie, c'est vrai qu'on les a même pas vus. Tu sais, avant, il y avait des petites marionnettes qui se baladaient dans le parc et tout. Non, j'étais pas là, on voulait se faire prendre en photo avec Minnie.
2: Ils étaient pas en parade, ils étaient pas à la parade.
21: Moi, je devais être pris en photo avec Minnie et elle devait être prise en photo avec Mickey, et finalement, non.
2: Ah, c'est moche.
21: C'est moche, hein.
2: Et t'as pas fait un cuny à ta Minnie? Attends, une chambre d'hôtel à 3000, si t'as pas fait un cuny, merde.
3: C'est vraiment de l'argent foutu en
2: l'air. La merde, ça sert à rien. Attends.
21: Ah, je regrette.
2: Bah ouais.
21: Bon, bah, je vais refaire un week-end là-bas.
2: Bah ouais, on fait un cuny, moi.
21: Bon, bah, ma chérie, sache qu'il faut qu'on retourne à Euro Disney. C'est Fildar qui me l'a dit, et Manu, sous le conseil également, je pense, d'Alban et Mehmet et tous ceux qui nous écoutent.
0: Ouais, mais entraînez-vous déjà sur Noémie, ça sera déjà pas mal.
21: Ouais, mais bon.
3: Non.
0: Elle doit être contente, elle doit être fière.
21: Non, entre le moment où elle va vouloir écarter les cuisses et qu'on va y arriver, je retourne quand? Pour 2010 à Euro Disney ou quoi? Non, mais là, je m'adresse directement à ma femme. Il faut qu'on retourne là-bas pour que je te fasse un cuny, parce qu'apparemment, j'ai oublié de le faire, donc il faut que j'y retourne.
2: Ah là là.
21: Bon, bah, d'accord. Quand vous êtes allé avec votre copine à Euro Disney, vous lui avez fait des cunis?
2: Je suis pas allé, moi. Non, moi, j'avais pas fait de cunis à Euro Disney.
21: Non, t'as
2: pas
21: fait
2: de Disneyland Paris.
21: Non.
2: Je l'avais gangbangé, mais j'avais pas fait un cuny.
3: Dans le petit train qui fait le tour du.
21: Eh ben, on avait fait pas,
2: en chambre d'hôtel.
21: Bah, évidemment.
2: Ouais, non, c'est sympa.
21: Bah, évidemment, quoi. Quoi que tu sais. Je pense à un truc, Alban et Mehmet. Il y a un truc, quand on est dans le noir, c'est quand il y a la maison hantée. Toi, tu peux faire plein de trucs.
2: Ouais, mais il y a des cœurs qui te caressent en même temps, donc.
21: Quoi?
2: Il y a des mecs qui sont planqués,
3: quoi, dans la
2: qui sortent
3: qui
2: des bras.
3: Non,
21: même quand t'es dans le noir.
2: Il y a
21: dans
2: des
21: le
2: caméras
21: noir.
2: Partout là-dedans.
21: Mais tu rigoles, quand t'es dans le noir et que tu tournes, tu prends, tu fais des soupes de langue de folie.
0: Mais les soirées blackout, c'est fait pour qui, ça?
21: Quoi?
0: Les soirées blackout, tu crois que c'était pour qui?
21: Les soirées blackout?
2: C'est chaud, ouais. Ça.
21: C'est quoi les soirées blackout? Je connais pas.
2: Bah, c'est les soirées où t'es dans le noir.
0: C'est noir total, en fait. T'es en boîte et c'est noir total.
21: Oh putain, c'est bon, ça.
2: Tu dois ramasser des trucs.
0: Bah,
21: ah putain, alors ça, tu te mets à quatre pattes et tout, puis.
0: Ils font pas ça à la loco, en fait. Ils font pas ça.
21: Bah, pourquoi que c'est déjà suffisamment sombre comme ça, hein? Tu peux déjà suffisamment t'amuser. Bon, Alban et Mehmet Bonnebourg.
0: Oui, très bien.
2: Ok, allez, ciao.
21: Salut. Allez, amusez-vous bien. Olivier, 18 ans, de Dunkerque, est avec nous. Bonsoir, Olivier.
4: Oui, bonsoir, Max.
21: Bonsoir. Merci de ta patience, d'abord.
4: Oui, c'est pas grave. Je t'appelle parce qu'en fait, je t'avais appelé déjà il y avait un an et demi. Tu faisais appel à tous tes auditeurs pour foutre le bordel en classe et l'enregistrer.
21: Exact.
4: Et donc...
21: enfin bon, foutre le bordel. Si, j'avais dit foutre le bordel en classe.
4: Oui, foutre le bordel et l'enregistrer, quoi.
21: Je regrette.
4: Les profs. Et en fait, j'étais passé à l'antenne, j'avais donné un faux nom, mais j'avais donné un vrai nom de lycée, quoi, sur Dunkerque.
21: T'as été reconnu ?
4: Il n'y en a pas énorme, il n'y en a qu'un, quoi, il y en a un qui est public. Et par la suite, en fait, donc ça c'était au deuxième trimestre, et par la suite, en fait, à la fin de l'année, je reçois en fait une exclusion de 8 jours, avec en portant la mention « Passage à Fun Radio ». Et donc il y a eu convocation avec en grande pompe avec le proviseur et mes parents. Et donc à la suite de ça, il m'a dit qu'il avait réussi à se procurer l'enregistrement chez Fun Radio et qu'il avait reconnu ma voix et que forcément c'était moi.
21: Non, il a pas pu récupérer l'enregistrement à Fun Radio, enfin, je pense
4: donc,
21: pas.
4: Oui, c'était du mitonnage parce que je suis sûr.
21: Ah ouais.
4: Je suis sûr, bon, qu'il y avait donc il a une fille ou éventuellement c'est remonté jusque là, quoi. J'ai échappé de justesse au conseil disciplinaire.
21: Mm-hmm.
4: Et voilà, quoi. Donc
21: quel bordel, qu'est-ce que ça avait fait comme genre de bordel et dans quel cours?
4: Donc c'était en cours d'anglais. On avait fait criser une prof d'anglais, quoi. On jetait les bouquins, tout ça.
21: Oh là là là là. Mais c'est moi qui... Non, mais attends, mais je me souviens pas. Je me souviens avoir demandé d'enregistrer des cours de mathématiques, ou des cours, et que souvent c'est des cours de mathématiques qu'on recevait. J'ai demandé d'enregistrer des profs qui étaient un peu hystériques sans forcément les provoquer. Ouais. Mais je me souviens pas avoir dit, vous allez foutre le bordel en cours, vous enregistrez.
1: Oui, mais bon.
21: Non, mais c'est vrai, non, mais c'est possible, mais je m'en souviens pas de cette chose. Ça remonte à combien de temps?
1: Ah, là, c'était il y a un an et demi, quoi. J'étais en seconde cette année, je suis en terminale.
21: Oh putain, ça date d'il y a pas si longtemps que ça.
1: Ah ouais, il y a un an et demi, quoi.
21: Ah ouais, carrément. Par contre, moi, ce que j'adore, c'est quand on enregistre des cours et que je puisse réécouter sur cassette ou sur CD des profs. Mais attends, j'ai entendu des trucs, mais d'hystériques. Des profs qui traitaient les élèves de moins que rien, que c'était vraiment des merdes, des incultes, qui comprenaient rien, qu'ils étaient trop crétins, que le prof se demandait ce qu'ils faisaient en cours, qu'il avait autre chose à foutre, qu'il ferait mieux d'aller faire des boutiques plutôt que de s'emmerder à donner des cours à que des incapables. J'ai entendu des profs dire des choses, mais attends, mais hallucinantes. Bon, drôle à écouter, mais affligeante pour l'éducation, quoi.
1: Ouais, c'est Claude Allègre, au lieu de faire des campagnes sur l'alcoolisme au lycée, c'est les profs qui boivent, c'est les élèves qui trinquent, quoi.
21: Ouais, c'est clair, c'est un peu ça, ouais. Ouais.
1: Et donc, en fait, le proviseur m'a dit que dans les années à venir, j'avais un terrain à me tenir à carreau et de plus jamais recommencer ça, de plus rappeler Fun Radio, sinon il me ferait pas de cadeau, quoi. Et ben justement, je récidivise, je vais pas récidiver, quoi, mais bon, justement, je lui fais un petit coucou, c'est le lycée, je vais donner les initiales, c'est le lycée JB à Dunkerque.
21: D'accord.
1: Donc, je lui fais un petit coucou, quoi, monsieur le proviseur.
21: Ouais.
1: Et voilà, quoi, donc, si ce serait cool, peut-être, éventuellement, de prendre un petit peu de temps sur ton émission pour reprendre ça, quoi, ça peut être sympa, quoi.
21: Quoi, de redemander aux gens de foutre le bordel dans les cours?
1: Oui, ou de les enregistrer, des profs tyranniques, moi j'ai eu...
21: Enregistrer ça, je pense que c'est pas très compliqué, moi j'aime bien écouter ce qui se passe à l'intérieur des cours, mais comme ça, sans aller provoquer un professeur, c'est-à-dire simplement enregistrer une ambiance dans une fac, quand je pense que, par exemple, ce qui est génial, c'est que dans des cours comme les facs, où tu peux aller, moi j'y suis déjà allé, voir des potes et tout, tu te retrouves dans la fac, tu te retrouves dans à la Sorbonne pendant des cours et que tu puisses rentrer à l'intérieur, que tu n'as rien à foutre là-dedans, moi j'avais rien à y faire et que donc tu peux venir foutre le bordel tout seul, quoi.
1: Oh ouais.
21: Ça me fait halluciner, par contre.
1: Mais sur la France entière, je suis sûr qu'il y a des profs tyranniques qui, même sans les provoquer, en fait, il y a moyen de faire quelque chose, quoi.
21: Alors, essayez d'avoir du bon son, hein, si vous m'envoyez, parce que généralement, bon, c'est vrai que vous êtes obligé de cacher le matériel et qu'en plus de ça, vous n'êtes pas toujours. Puisque généralement, ceux qui ont l'idée d'enregistrer ces choses-là et qui ont envie de le faire pour me faire plaisir, c'est généralement les cancres.
1: Ouais. Non, mais
21: généralement, ils sont au fond de la classe. Donc on entend vraiment très très mal. Donc pour une fois, faites un effort, mettez-vous devant ou alors mettez un micro qui crache bien et faites ça discrètement, bien entendu. Le but du jeu n'est pas d'aller le rediffuser sur l'antenne ou tout ça, quoique, mais ça peut être assez drôle, quoi. Moi,
1: avec les techniques modernes, mini-disque, tout ça, il y a moyen d'avoir des...
21: Ah mais complètement, sympas, souvent d'ailleurs, je recevais des enregistrements sur mini-disque. Quoique j'en ai même reçu des cours de maths sur CD, hein, ça allait quand même. Les mecs, après, ils faisaient graver tout ça sur CD. Ah non, mais j'ai reçu des trucs, pas des tonnes, hein, pour être très sincère, mais une dizaine de cassettes, mais ça me faisait... J'hallucinais à chaque fois, quoi. Parce que toutes celles que j'ai reçues, il n'y en avait pas une qui était bidon. Bon, le son était dégueulasse, mais c'était pas diffusable en radio, ce qui est dommage. Mais franchement, c'était vraiment à pisser de rire, quoi.
1: Ouais, je suis sûr que dans la France, là, il y en a quelques-uns qui vont se révolter. Peut-être pas des cancres, mais bon, ils vont faire profiter toute la France.
21: Ouais.
1: De montrer un peu les profs de qu'est-ce que le gouvernement est prêt à créer comme prof, quoi. C'est vraiment des machines à tuer, quoi.
21: Exactement. Olivier, on va accueillir Barbara. Tu vas rester avec moi parce que je vais parler des pratiques annexes préférées. Barbara, 20 ans de Thionville. Bonsoir, Barbara.
5: Bonsoir.
21: Oh là là, devant ton combiné parce qu'on t'entend mal avec le portable.
5: Bah, attends, je vais essayer.
21: Non, mais parle bien devant.
6: Bonsoir, Barbara.
5: Parce que je t'entends pas très bien.
21: Bah ouais, mais si tu fais pas un effort pour parler plus fort, t'as 50 km comparé à moi et à Olivier, c'est une horreur.
5: Bah, j'ai du mal à t'entendre aussi.
21: Ah bah ouais, mais alors fais un effort, parle plus fort et mets bien ta bouche devant le combiné.
5: Comme ça.
21: Achetez des téléphones portables qui ont quand même... Arrêtez de les acheter à 1 franc. Hein.
5: Bah disons que là, je suis pas toute seule chez moi.
21: Mais c'est pas parce que t'es pas toute seule qu'il faut arrêter d'acheter des téléphones portables à 1 franc. Hein.
5: Ok, d'accord.
21: Bon, il faut les garder pour appeler vos petits amis, puis vous achetez des portables à 500 francs, et puis vous appelez l'émission de radio avec. Là, ça va être dur, Barbara. Franchement, puis moi, je vais être très honnête, hein, je vais pas te le cacher, même si on entend un peu ce qui se passe de l'autre côté. J'ai horreur, de m'entendre parler comme un putois fort, et puis d'entendre des gens à 75 000 km, parce que j'arrive pas à me concentrer. Je suis tout le temps en train de me dire, putain, j'entends rien. Et comme malheureusement, vous adressez à un animateur radio, qui à cause de la techno est devenu sourd, si on ne fait pas d'effort pour justement essayer de créer un dialogue, et en tout cas d'avoir le même niveau de son, putain, mais moi j'y arrive pas.
5: T'es
6: T'es sûr que c'est la techno, Max? C'est pas la branlette?
21: Moi, je t'entends très bien, Olivier. Donc, la branlette, non, mais là, je serais carrément sourd d'une oreille. La branlette, ça serait encore pire que tout. Tiens, justement, parlant de branlette, les pratiques annexes préférées, on a récupéré ça dans la presse. Alors, il faut savoir qu'en France, quelle est la pratique annexe préférée des Français?
6: Ben, la masturbation, non?
21: Ouais, Olivier, tu dis pas ça. Barbara, tu proposes quoi?
7: Franchement, aucune idée.
21: Mais parle bien, putain, c'est la sodomie. Seuls 34% des Français de moins de 50 ans déclarent avoir déjà commis le péché de la sodomie. Pourquoi est-ce un péché, j'en sais rien. Et 29% des Français s'être laissés tenter par ce côté pile, selon les indices. Voilà, donc il faut quand même préciser que ça fait plus de dommages qu'elle ne l'avoue.
7: Excuse-moi, Max, oui. Mais est-ce qu'il faut la différence entre hommes et femmes pour les pourcentages?
21: Ben je sais pas, là ils disent seuls 34% des Français de moins de 50 ans, donc c'est pour les hommes, déclarent avoir commis le péché de sodomie, et 29% des Françaises de s'être laissé tenter.
7: Ouais.
21: Donc voilà, aux États-Unis d'après vous, quelle est la pratique annexe préférée?
6: Alors là, boire un coca devant un bon film.
21: Non, mais on parle de pratique sexuelle, crétin.
6: Je déconne.
21: Ah, c'est dur quand on est puceau, hein, de répondre à des questions pareilles. Hein. Fais travailler ton imagination, Olivier, pense au premier samedi du mois sur Canal. Barbara, quelle est d'après toi la pratique annexe préférée des Américains?
7: Je sais pas, le 69.
21: Le 69, Olivier?
6: Alors là, je...
21: Fildart,
23: fellation.
21: La fellation, effectivement, c'est la fellation. Et oui, pour beaucoup, ouais. Pour beaucoup de jeunes puritains, c'est la manière de se dédouaner auprès de ses petits copains. Voilà.
6: Tout en
21: préservant sa virginité. Voilà. En Allemagne, d'après vous, quelle est donc la pratique annexe préférée, sachant qu'à chaque fois, elle est différente. Hein, c'est jamais la même qui revient.
23: C'est des vicieux en Allemagne.
7: Ouais.
23: Je te jure, j'ai pas lu.
21: Tu l'as déjà lu?
23: Non, je te jure, sur la tête de ma mère.
21: Bon alors, bah vas-y.
23: Je sais pas, le 69.
21: Ou non, pas le 69, Barbara.
23: Un truc de hardcore.
21: Ouais. Non, c'est plus vicieux que ça.
7: Le cunilingus?
21: Non, plus, non, non. C'est pas vicieux, ça, le cunilingus, c'est bon.
7: Ouais, si.
23: Avec des instruments.
21: Tu trouves ça vicieux,
23: des
21: Barbara, le cunilingus?
7: Ouais.
21: Tu rigoles ou quoi?
7: Ouais, moi, je suis un petit peu ça me touche, on va dire.
21: Oh, j'adore. Olivier, c'est quoi?
6: Je sais pas, ils font ça avec des saucisses ou des trucs comme ça.
21: Non, c'est le voyeurisme. Mais arrêtez, puis quand on parle de pratique, annexe préférée.
23: Avec des saucisses.
21: Le voyeurisme, l'exhibitionnisme. Voilà, dès 10h du soir, il paraît que les Allemands parlent sans pudeur de leur sexualité à la télévision, parce qu'il existe des talk-shows, on peut parler très librement de tout ça. Et c'est animé en plus par des travestis. Allez, en Suède, quelle est d'après vous la partie annexe, les pratiques annexes préférées? En Suède, Manu, Fildar, Barbara, Olivier.
23: Avec instrument ou pas?
21: Non.
23: Non.
6: La fellation,
21: ouais, non, parce qu'il
23: n'y a pas les deux mêmes. Donc,
21: ça revient jamais, il n'y a jamais deux fois le même cas. Donc la fellation, c'était pour les États-Unis.
23: Bon, 69, je vais le retenter.
21: 69?
23: Ouais. Bah oui.
21: 69, bah oui, Manu.
23: Bah oui.
21: Olivier, Barbara, vite. Bah oui.
7: Ouais, je sais pas.
21: Ah là là, on a affaire encore à des experts. Le cunilingus,
7: voilà.
21: Parce que d'après les Suédois, c'est le souci de pouvoir faire jouir sa partenaire, et que 90% des Suédois pratiquent cette caresse, contre 40 pour les Grecs et 88 pour les Français quand même. Pour eux, voilà, ce qui leur permet pour le sexe à eux d'imaginer que ça peut faire un bon amant.
6: Pour les Grecs, c'est pas la sodomie, Max?
21: Je sais pas, c'est pas précisé. Par contre, pour l'Angleterre, pour le Japon, c'est la masturbation.
6: Ouais.
21: Et donc ils disent que les revues entières sont consacrées au gonmiché, aux boules de geisha, aux vibros, etc. Ouais. Et par complexe d'infériorité, beaucoup de Japonais préfèrent masturber leur amante avec des gadgets qu'utilisent des outils naturels. Et concernant l'Espagne, c'est la prostitution. 38% des Espagnols ont payé au moins une fois lors de leur vie pour faire l'amour. Là-bas, c'est encore un moyen de se faire initier. 11% le font d'une manière plus ou moins régulière, contre 0,6% en Grande-Bretagne, 1,1 en France et 4,6 en Allemagne. Voilà, voyons, Olivier, et Barbara.
23: Il n'y a pas qu'en Espagne, parce que moi je suis allé avec un pote à Amsterdam et là-bas il est allé voir une prostituée.
21: Ah, raconte-nous un petit peu. Raconte. Attendez, écoutez, il y a une petite anecdote avant qu'on quitte Olivier, qu'on parle avec Barbara.
23: Non, mais ce qui est drôle là-bas, c'est qu'en Hollande, les prostituées, elles sont, tu sais, derrière des vitrines. En fait, c'est genre comme un magasin et tu choisis celle que tu veux.
6: Ouais, comme en Belgique aussi.
21: Ouais, comme en Belgique, quoi.
23: Ouais, comme en Belgique. Ouais. Mais bon, elles sont pas mal en Hollande. Et donc en fait, tu fais ton marché, donc tu fais le tour de 2-3 fois, tu sais, tu choisis vraiment t'as la meuf avec qui tu veux faire ça. Et je sais pas, donc j'étais avec un pote et bon, je lui ai dit, bon, allez,
21: tu puais très très fort des pieds.
23: Ouais.
21: D'accord, ouais.
23: Puis un mec qui avait pas gangbangé depuis longtemps, donc je fais, allez, vas-y, même je m'en fous, je te le paye, vas-y, si c'est pour te faire plaisir, vas-y. Donc ça faisait 4 jours qu'on était là-bas, et bon, comme on n'avait pas d'hôtel parce que c'était blindé, on dormait dehors.
21: Donc, et lui, il pue des pieds.
23: Ah ouais, mais grave, mais grave.
21: Donc, c'est une honte. Enfin, ouais. C'est une horreur.
23: Ouais, c'est une horreur, ouais.
21: Donc, on s'était pas lavé, donc, c'était un peu chaud. Donc, on fait trois fois le tour, et puis, en fait, bref, ils arrivent pas à choisir. Donc, on a pris celle qui avait l'air la plus vicieuse. Tu sais, elle avait au moins 40 ans, une brune, tu sais, pas mal maquillée. Et donc, je lui fais, bon, bah, vas-y. Bon, bah, il me dit, bon, bah, je vais avec celle-là. Bon, ok. Alors, moi, j'attendais dehors et je chronométrais. Parce qu'il m'a dit, tu sais, enfin, on nous avait dit qu'elle faisait ça, tu sais, comme à l'usine. Tu sais, c'était chronométré. Enfin, tu sais, elle te prenait, t'avais pas le temps de faire grand-chose. Donc, hop, j'attends dehors, je commence à mettre, je regarde ma montre. Bon, hop, j'attends. 5 minutes après, elle ressort. Tu sais, vidé. Tu sais, genre, il était là. Oh, putain. Tu fais alors comment c'était? Il me fait, ah bah, tu sais, elle te prend, elle te pose sur le lit, elle te fout sur le doigt, elle te retire ton froc. Elle est déjà à moitié à poil, hop, elle se met sur toi, elle y va comme une tarée et, tu files la thune et tu te barres.
23: En plus, elles y vont, c'est-à-dire qu'elles s'empalent sur toi, elles y vont comme des tarées pour te faire éjaculer le plus rapidement possible et c'est terminé.
21: Ouais, et donc il est ressorti, puis, j'étais mort de rire parce que.
23: Putain. Il était dégoûté ou il était content quand même?
21: Je sais pas s'il était dégoûté, mais je pense pas qu'il s'attendait à ça, quoi. Et donc,
23: C'est quoi, ça penserait un peu plus de sensualité, de caresse?
21: Ouais, voilà, peut-être un truc un peu plus à deux, quoi. Et pas non plus, son truc à elle, quoi, pour gagner sa thune et puis en prendre un autre après, quoi.
23: Putain.
21: Mais c'est drôle, quoi.
23: T'as d'avoir, la chatte ravagée, hein. Quand même, quand il pense.
21: Je sais pas, tu sais, en fait, bien sûr, elle met des capotes, hein. Donc, dès, elle te pose sur le lit, elle te fout la capote rapidos, et puis, elle te grimpe dessus. Mais, c'est, pour elle, c'est un boulot, donc, à mon avis, tu vois, elle en a rien à foutre.
23: Non, mais elle en a rien à foutre. Non, mais les douleurs, tout ça, c'est des fois, elles ont pas des douleurs, à force d'empiler.
21: Je sais pas, elle parlait pas français.
23: Même pas eu le temps de lui poser des questions.
21: Parlait brésilien.
23: C'est dommage, parce que le mec en question est très chez Ipsos. On aurait pu avoir des infos.
21: Ouais, oui.
23: On aurait pu faire
21: un sondage. Ah voilà, c'est très drôle, oui. C'est...
8: Bon, enfin, Max, voilà. Moi, je récidivise. Je demande à tous les petits Français, tout ça, qui sont au lycée, tout ça, ben d'envoyer leur cassette à Max ou de passer à Fun, quoi. Ça peut être sympa, quoi.
23: Ouais, d'enregistrer les cours.
8: Ouais,
21: quand
8: voilà,
21: tu dis petit Français, c'est plus de 15 ans déjà. Parce que moi, j'en ai eu un de 11 ans.
9: Oui, pareil, tu vas pas emmerder notre prof.
21: Non.
23: Attention, moi, j'ai rien dit. Hein. C'est Olivier. Là, je sais pas que je vais essayer de me blinder, mais moi, je n'incite absolument pas à aller foutre le bordel dans les cours, même si je l'ai fait. Si je l'ai fait, c'est possible, il y a un an et demi. Là, si vous voulez enregistrer des cours, vous l'aurez, mais discrètement. Et puis voilà. Bon, Olivier, on te laisse là.
8: Ouais, je fais un petit coucou à toute ma terminale 2S du lycée JB à Dunkerque.
23: D'accord.
8: Voilà, bah, allez Max, je te remercie.
23: Ciao, bonne bourre.
8: Allez, ciao.
23: Barbara.
10: Oui.
23: On va être obligé de faire très vite.
10: Ok.
23: Alors, tu vois, et puis si ça prend un peu plus de temps et que je trouve que ça mérite à ce qu'on s'étende plus longtemps sur ton sujet, plus longuement, bah, on fera ça dès demain, mais vas-y, commence.
10: Ok, ben voilà, je vais te demander un conseil, étant donné que toi, t'es amoureux en ce moment.
23: Qui t'a dit ça? Mais attends, mais vous dreamez ou quoi?
10: Ben, c'est toi qui le dis à la radio.
23: Ah oui, d'accord, ok, alors.
10: Ouais.
23: Ah bon, alors si je l'ai dit, alors c'est que ça doit être vrai, alors.
10: Ok, et voilà, ça fait...
23: Moi, j'ai dit que j'étais amoureux?
11: Bah oui.
23: Ah oui, je l'ai dit, oui.
11: J'ai pas arrêté,
23: oui, c'est vrai.
10: Voilà, ça va bientôt faire un an que je suis avec mon copain.
23: J'étais amoureux d'une fille?
11: Oui.
10: Pardon?
23: Ah, j'étais amoureux d'une fille?
10: Bah oui.
23: En ce moment?
10: Oui.
23: Ah oui, c'est possible, alors, d'accord.
10: Bah, t'es à Euro Disney, non, avec elle?
23: Oui. Ouais.
10: Ok.
23: J'étais au Euro Disney avec une fille, mais est-ce que c'était la fille dont j'étais amoureux?
10: Ouais, je sais
23: pas. Ah oui, ça doit être. Non, mais c'est elle, ça doit être elle, oui. Non, c'est elle, d'accord, ok. Non, mais parce que là, j'avais la tête ailleurs, effectivement, oui, excuse-moi. Heureusement que t'es là, non, mais c'est vrai. Donc, je suis amoureux, c'est vrai.
10: Voilà, mais bon.
23: Grave.
10: Là, on va parler un petit peu de moi.
23: Oui.
10: Ça te dérange pas?
23: Ah, pas du tout, au contraire, oui. Non.
10: Ok. Donc, ça va bientôt faire un an que je suis avec mon copain. Et je suis folle amoureuse de lui. Et le problème, c'est que je suis hyper jalouse et je lui fais peur et j'ai peur que ça finisse entre nous à cause de ma jalousie.
23: Mmh.
10: Je voulais savoir comment je pourrais faire, quoi.
23: Alors, je vais être très honnête, Barbara, ça va prendre un petit peu de temps, parce que là, sinon, ça veut dire que je pourrais te consacrer que 2 à 3 minutes et j'ai pas envie de bâcler tout ça.
10: Okay.
23: Ah, ça mérite, parce que on revient souvent sur des sujets comme celui-ci, qui est toujours, pour moi, tout aussi intéressant, même s'il a été abordé 10 000 fois par à chaque personne avec qui on en parle. Souvent, on apprend d'autres choses, dans tous les cas, le témoignage fait que il apporte toujours un petit peu plus de réponses aux questions qu'on peut se poser sur ce genre de relation, qui est justement la jalousie ou le fait d'être possessif. Mm-hmm. Donc demain, Barbara, si tu veux bien, mais avec un autre téléphone.
10: Okay.
23: Et dès 21h, si tu veux, dans la première heure, on démarre avec toi.
10: Ok.
23: Demain, on est mardi, ça te va, il y a la possibilité?
10: Bien sûr.
23: Mais alors avec un autre téléphone, parce que là, je te promets qu'à 21h, avec la gouache que t'as et le son que t'as,
10: demain, ce sera beaucoup plus simple.
23: Ah ouais, parce que demain...
10: Et je serai tranquille seule.
23: Ah bah alors, ça sera encore 10 fois mieux. Donc finalement, ouais. On fait bien de stopper là la conversation et d'attendre demain, alors.
10: Ok.
23: Très bien.
10: Ça marche.
23: Est-ce que t'aimes bien la musique rock and roll?
10: J'adore ça.
23: Est-ce que t'aimes bien quand ça bouge?
10: J'adore ça.
23: Est-ce que t'aimes bien Jim Carrey?
12: J'adore ça.
21: Est-ce que t'as genre disjoncté?
12: Ouais, ouais, j'ai vu, excellent.
21: Ah, bah alors là, tu me fais énormément plaisir parce que là, il y a une scène qui est culte pour moi, c'est quand il commence à danser et chanter karaoké quand il est chez lui, qui fait son karaoké.
12: C'est la chèvre.
21: Eh ben, c'est le fameux morceau qu'on va écouter dans une fraction de seconde, Barbara, il y a demain 21h.
12: Ok, bah, j'embrasse tout le monde.
21: Eh ben, tu te quittes pas, tu vas retourner au standard, ne quitte surtout pas, d'accord?
12: Okay.
21: Je t'embrasse. Allez, à demain. Ciao. Attention, il arrive Jim Carrey, extrait de la BO du film Disjoncté, et juste après, ça sera Ricky Larsen pour le hit parade avec Bibi Bubu sur Fun Radio. Vous ne bougez surtout pas. Restez bien pendu devant votre poste de radio, car il va y avoir des morceaux d'enfer à écouter dans son intégralité avant minuit.
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bonheur quand même. Et Max, il peut pas ranger un peu là, on a l'impression. C'est quoi ça, Buzz Bar? Bon, d'accord. Hit Parade, nouveau classement, bien sûr, faute internet, Minitel, entre 17 janvier de l'an 2000. Attention, on y va, c'est parti. Avec tout de suite celui qui est classé numéro 9. Ça ne bouge pas pour eux, c'est le générique de Starsky et... Vous avez voté pour eux, attention, ils ont failli sortir. Starsky et Hutch, classé numéro 9.

C'est d'enfer et pourtant c'est classé numéro 9. Ça stagne pour eux, ils ont failli sortir car on rappelle que c'est le 10e du hit parade qui sort. Minitel Internet, 9e Starsky Hutch générique. Je l'adore, c'est mon pote et pourtant il perd une place.

C'est numéro 7 dans ce classement du 8 parades, il rend directement à cette place-là. Gilda Montagnier, les Sunlights des Tropics. C'est le yo-yo ambulant, il perd une place. Classé numéro 6 dans ce 8 parades, le générique d'Albatar.

0: c'est numéro 6, moins une place, le générique d'Albatar. Il gagne 3 places, c'est qui?
1: Javier.

0: C'est dans la compilation La Grosse Teuf de Ricky Larson, encore dans le commerce générique du film Les Bronzés font du ski. Ça va, bébé?
1: Ouais.
0: Ça va, bébé?
1: Ça va. Ricky Larson, il donne un maximum de 10 cibels. Dans tes oreilles.
0: Et attention les enfants, dans un instant avec Bibi et Bubu, vous pourrez découvrir dans son intégralité les trois premiers. Alors qui est numéro 1 cette semaine? Vous avez voté sur Minitel et Internet. On ne dit rien pour le moment, suspense, suspense. Alors qu'est-ce qu'on dit? À toutes. Avec quand même toujours Bibi et Bubu, vous êtes là? Super, à fond dans les décibels, les enfants, on continue, on s'explose la tronche. Voici maintenant, sans plus tarder, les trois premiers de ce classement Hit Parade. Il est classé numéro 3 cette semaine dans le classement du Hit Parade. Et on l'aime bien, plus 3 places de nouveau, c'est qui?
1: Stéphanie de Montmorillon.
0: Avec comme un ouragan. Comme un ouragan. Stéphanie de Monaco, plus 3 places dans le classement du Hit Parade.

0: Elle est classée numéro 3 et elle gagne 3 places dans le hip-hop de Ricky Larsen. Stéphanie de Monaco avec un ouragan. Il est classé numéro 2 et numéro 1. Pour la troisième fois dans les 3 premiers, il perd une place par conséquent. C'est qui, Bibi Bubu? Avec
1: Big Bisou.
0: Big Bisou. Dans la compile.
2: On va danser le Big
0: La grosse teuf.

0: Ça fait que bisous de partout dans les studios. Allez, bibi, bibi, qui se sont bisoutés. Carlos, big bisous. Deuxième de ce classement du 8 parades, qui est premier cette semaine. On va pas vous le cacher plus longtemps. Ça sera la cinquième fois qu'il est dans les trois premiers. Et donc, par conséquent, c'est la dernière fois que vous l'entendrez. Autant dire qu'il va falloir enregistrer. Je serai un peu intelligent. Je serai un peu insommable. Qui est numéro 1 de cette semaine, de ce classement du 8 parades, Ricky Larsen Show de ce 17 janvier de l'an 2000?
1: Numéro 1,
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0: Au classement du hit parade. Numéro 1 cette semaine, la parodie des Fels 65, c'est pas d'amis par Choum. Pour la cinquième fois dans les trois premiers, elle sort.
1: Hé hey, Bibi, explique-moi un truc.
2: Ouais, quoi?
1: Ben, s'il y a un truc qui sort, il y a bien un truc qui rentre, non?
2: Ben oui, Ricky, hein, pas vrai?
0: Ah ouais, exactement, et puisqu'on est là en train de vous raconter qu'au bout de 5 fois dans les 3 premiers on sort, ça veut dire que la parodie qu'on vient d'étudier va sortir, eh bien il y a une entrée à la place. Et c'est encore une parodie de Choum, il s'agit de Mylène Farmer, écoutez plutôt.

0: Voilà, c'est donc ce morceau-là sur lequel vous pourrez voter dès demain sur le Minitel et sur l'Internet. Mais on a donné les 9 premiers, il y a donc un numéro 10 malheureusement qui va nous quitter. C'était un slow extraordinaire, Bibi.
1: Ah oui, ça fait chialer.
0: Ça fait chialer, hein, Bibi. C'est vrai. Ça, et voilà, Bibi pleure, et voilà. C'est pas grave, on l'écoutera quand même dans notre bureau, c'est pas un problème. David et Jonathan, est-ce que tu viens pour les vacances? Vous n'avez pas suffisamment voté pour eux. Ils sont donc classés numéro 10, ils sortent, ils sont remplacés par ceci. Ah ça c'est carton plein, hein. J'espère que vous n'allez pas le faire sortir tout de suite, hein. C'est Jérôme, Kiss Me. Hit parade des années 70 apparaissent.
2: Mais je crois que je l'aimais bien. Kiss me.
0: J'ai du nouveauté, Bibi et Bubu, ils ont chanté toute la journée dans les studios. Ils ont dit ça va faire un petit garçon. C'est Jérôme avec le Kiss Me, vous allez pouvoir voter pour lui. J'espère que vous ne le ferez pas sortir aussi vite qu'il est arrivé. On va faire un petit peu récapitulatif, bien sûr, de ce qui s'est placé dans ce classement du Hit-Parade de ce 17 janvier 2000 avant de se dire au revoir. Classé numéro 10 et c'est une sortie. David et Jonathan, est-ce que tu viens pour les vacances?
1: Deuxième position sur ce que je suis générique, qui bouge pas.
0: Classé numéro 8, François-Valéry perd une place avec mon pote le DJ.
1: Numéro 7, c'est Gilbert Montagné avec les soleils du tropique et c'est une entrée.
0: Il est classé numéro 6, il perd une place également, c'est le générique d'Albator.
1: Le super disco Jean-Pierre Sauzer gagne 3 places, ils sont 5e. Le numéro 4, c'est les bronzés font du ski avec le générique du film et gagne une place.
0: Classé numéro 3, on l'a entendu dans son intégralité, c'est la première fois qu'elle est dans les 3 premiers, non?
1: Non.
0: On s'en souvient plus, mais enfin, elle est déjà rentrée dedans. Plus 3 places, c'est Ouragan avec Stéphanie de Monaco. Pour la 3e fois dans les 3 premiers, ex numéro 1 quand même, Carlos, Big Bisou, classé numéro 2. Et numéro 1 pour la dernière fois, on l'a entendu, la parodie d'Effet 65. C'est pas l'ami.
1: Ouais, le Hit-Parade, c'est trop cool. Ah, c'est génial,
0: Ricky. Ouais, quand on parle du nez, on aime bien ça quand on parle du nez. Hein.
1: Hey, Ricky, si les auditeurs ils veulent nous écrire, comment ils font? Bah ouais, comment ils font, ouais.
0: Eh bien d'abord, on va tout vous dire. Si vous voulez surtout nous écrire sur ces 20 rue Bayard, dans le 8e arrondissement à Paris, vous mettez Fun Radio, Ricky, Arsène, Bibi, Bubu, Yann O'Malaise, si vous voulez nous écrire. Par contre, les enfants, si vous voulez voter pour vos artistes préférés avant de le retrouver dans le classement des 3 premiers, peut-être dans son intégralité lundi prochain, Minitel et Internet, Bibi, Bubu vous donne tout ça.
1: Et Minitel, c'est 3615, code Fun Radio, vous êtes à la rubrique Ricky, Arsène, et vous votez. Et pour l'Internet, c'est www.star-system.org.
0: Voilà les enfants, et vous retrouvez un interview exclusif de ma part avec des photos de ma compilation et plein de bonnes choses dedans dans ce classement et surtout dans ce site internet. On vous souhaite une bonne fin de nuit, amusez-vous bien, soyez sages, salut Bibi.
1: Ciao.
0: Salut Bibi.
1: Salut.
0: Et à la semaine prochaine.
1: Restez branchés et surtout n'oubliez pas que le Hit Parade de Ricky Larsen revient la semaine prochaine.
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0: Aussi vite arrivé, aussi vite reparti. Ricky Larsen et Bibi Bubu, vous les retrouverez lundi prochain pour un classement du Hit Parade. Vous êtes encore extrêmement nombreux, apparemment, quand je regarde comme ça pendant la semaine, à venir voter. On rappelle le Minitel 3615, code Fun Radio, rubrique Ricky Larsen. Et sinon, vous allez sur le site internet du Star System, à savoir le mien, www.star-system.org, et vous votez bien sûr en tapant Ricky Larsen. Vous trouverez bien sûr toutes les indications pour pouvoir voter comme des fous furieux. J'espère que c'est Jérôme, parce que j'aime bien Kiss Me, va faire un petit carton, ça devrait être bon. Phil Dar et Manu à demain, 21h.
4: Ouais, ouais. Pas de problème.
0: Demain avec une soirée spéciale à partir de minuit jusqu'à 2h du matin, ça sera la soirée Classic Mix avec une programmation 100% disco funk. Vous choisirez l'intégralité de votre programmation, je viendrai avec plein de sons et vous choisirez, et puis dans la mesure du possible, le nom de l'artiste, et puis si même on peut vous donner le titre, pourquoi pas, et vous aurez en plus de ça l'avantage et le privilège de passer en direct aussi pour quelques-uns d'entre vous, en ayant choisi le disque que vous voulez, le dédier à la personne que vous voulez, en nous disant le pourquoi de votre choix, si ça vous rappelle des souvenirs, ce que ça vous évoque. Voilà, bonne fin de nuit jusqu'à 6h, c'est Rousseau pour ce soir, Dance Groove, Groove Dance Fun, Fun, Fun Radio, et bien sûr Bob avec Gwen et Martin à partir de 6h pour vous réveiller du bon pied. Ciao.
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4: Ah, une petite erreur technique là en direct live, DJ là.
5: Je suis désolé pour les auditeurs de funk qui n'en peuvent plus pour les 2-3, mais attention,
4: ils kiffent,
5: ils kiffent quand même.
4: Ouais,
5: bon, alors attendez, je m'en fais un petit dernier, là je vous pousse le bouchon très très loin, regardez. Non, regardez ce qui va se. On prend tout depuis le début là.
4: Il y a
5: l'instru derrière, écoutez.
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3: 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Olivier Tom. Cool.
5: Il est avec vous ce soir. J'espère que tout va bien, tous les cas, c'est parti pour cette grande soirée. Merci à tous d'être venus aussi nombreux ce soir au Moulin Bleu.
7: Ouais.
5: La fête va être à son apogée. Il est 3h du matin, je rappelle que la boîte tombe à 3h30. C'est quoi ce soir? On commence dans un petit quart d'heure. Merci d'être avec nous ce soir. Votre DJ Space Cowboy. Dans l'espace, vous l'entendez. Et là, pour nous accompagner jusqu'au bout de la nuit. Continuez de s'y mettre. Allons, on est en train de blablabla. On commence dans un petit quart d'heure. Avec un son laser de la carte.
8: C'est pas trop tôt.
5: Un quart d'heure d'émission. C'est le mec, il a un quart d'heure ce soir. Il a un tacle direct.
4: Putain, le meilleur DJ du village, quoi.
5: Oh, je suis désolé, on a fait très très long, mais bon, qu'est-ce que vous voulez que je vous dise, c'est tellement bon.
2: Non, mais ça a plu, hein, sur SMS, il y a eu vachement de messages, je suis mort de rire, continue, t'es trop fort, tu t'éclates tout seul.
5: Ah bah, si t'as 2-3 effets encore, je peux continuer encore tout seul.
8: Ah bah, volontiers.
2: Et aussi, stop, arrête ce massacre.
8: Ah bon? Ça ressemble tellement à des DJ.
5: Là, c'est
4: pas compte
5: que le mec
4: qui est
5: venu. Dès qu'il
4: en a fait
5: une nouvelle machine, il a fait de voix dans la boîte. Eh ben les gars, alors. Eh ben alors.
4: Oh l'escroc.
5: Ah ouais.
4: Un DJ en carton.
5: Ah, ça c'est bizarre ça. Ça fait un peu alien.
8: Ah ouais.
4: Ah, je me gosse.
5: Et quand tu reviens en arrière. À la voix aiguë,
8: c'est rigolo.
9: Ça le fait là. C'est bien quand c'est comme ça. Ah là, ça vous fait marrer là, tout de suite. Hein. Allez, on y va.
2: Le DJ.
10: Holy God. 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
9: On s'éclate jusqu'au bout de l'année. Allez, on accélère.
10: Travel through time.
9: Allez, tout de suite, on s'écoute la petite nouveauté là, tout de suite, venez de Mars là. Allez, on s'éclate. Saturne, c'est un numéro 1 en Saturne en ce moment, ça cartonne énormément du côté de Jupiter. Et ça va arriver sur la planète Terre, carton plein. Par contre, ça fait un gros bide sur la Lune. Et parce que c'est un groupe qui est lunois, donc qui vient de la Lune. Voilà. Et pareil qu'ils sont en studio en ce moment sur la planète Pluton et vont faire un carton. Voyage rigolo, allez, on y va. En concert dans toute la galaxie. Le 8 à Jupiter, le 9 à Saturne, le 15 à Pluton. Concert complet sur la Lune.
2: Le DJ a
4: un jour, ça va se passer comme ça, hein, d'ici quelques années.
9: Ah, ça va se passer comme ça, c'est clair. Hein. Attention, 2 dates supplémentaires dans le système d'Agoba. Allez, on y va.
2: Il a trop une star.
4: Il y a du bon, hein.
2: Le pauvre DJ.
4: Ah, putain.
9: Il y a des places encore, dernière place pour le concert de la Lune, là, on y va, on s'éclate là, attention, hein, billet, avion retour, bien entendu.
2: Un avion.
9: Fusée aller-retour.
11: Oh là là, t'imagines, plus tard, ça sera comme ça, on aura tous des voix de robots sur la Lune, ça va se passer de cette manière-là, qu'est-ce que vous voulez que je vous dise?
12: Je te cache pas qu'il y en a un petit souci, on s'est renseigné aujourd'hui, c'est qu'on a eu un animateur du week-end qui s'appelle Bobby, et c'est le mec qu'on a eu hier. Et apparemment, c'est un mec qui travaille là-bas, mais qui est pas du tout animateur. Donc, c'est possible qu'il y ait eu un... Non, je me suis renseigné aujourd'hui. C'est possible qu'il y ait eu un problème.
13: Merde.
12: Ouais. C'est possible que le mec d'énergie...
14: Ça se trouve, c'était un mec de la sécu.
15: Ouais. Qui... Parce que justement, hier, on a... quand ma femme a été cet après-midi, on lui a dit justement qu'il n'existait pas.
12: Ah, ouais, voilà.
14: Bye.
12: Donc, c'est peut-être un mec qui... Écoute, on va rappeler énergie.
15: Ouais.
12: Et on va voir ce qu'on peut faire, d'accord?
15: D'accord.
12: On va essayer de retomber sur ce mec-là et puis essayer de régler nos problèmes avec lui, d'accord? À l'amiable, hein.
15: D'accord.
12: Donc on appelle énergie, bien sûr, en direct, hein. Vous en doutez bien, auditeur, auditrice. Ici, il n'y a pas de bluff. On n'est pas là pour plaisanter. Donc on va appeler énergie. Et croyez-moi, ça va pas voler dans les brancards, mais là, on va mettre la pression.
16: Énergie, bonsoir.
12: Ouais, salut, Max, en direct sur Fun Radio.
16: Salut.
12: Est-ce que je pourrais parler à Bobby?
16: Bobby, attends, on quitte pas.
12: Bon, déjà, c'est bon, hein, Chris, hein.
15: Oui.
12: Voilà, donc on va peut-être avoir Bobby. Donc là, on est dans un ranch, hein, c'est pareil, hein, c'est un peu le même système.
16: Allô?
12: Ouais.
16: Ouais, Bobby, là, pareil. Allô, oui.
12: Ouais, excuse-moi, parce que j'ai éternué. C'est Bobby, c'est Max, t'es en direct quand même, la merde, sur Fun.
16: Salut, Max.
12: Salut.
16: Ça
12: va bien chez toi?
16: Ouais, super.
12: Bien, bon, il y a un problème,
16: Ok, qu'est-ce qui se passe?
12: Le problème, c'est que hier, tu nous as dit qu'il y avait des plages pour. Tu disais que tu faisais le week-end?
16: Ouais, du samedi au dimanche, ouais.
12: Quel créneau? On peut savoir les horaires, s'il te plaît?
16: Ah bah c'est aléatoire. Bon, des fois je fais le samedi matin, des fois le dimanche après-midi.
12: Ouais, ça me paraît bizarre.
16: Non, mais parce qu'en fait, c'est plus, tu vois, en remplacement, tu vois,
12: Ouais, d'accord, ok. Mais enfin bon, depuis la rentrée septembre, t'as remplacé personne encore?
16: Ah bah non. Non, parce que y a pas de malade, hein.
12: Comment ça? Attends, on m'a dit qu'en ce moment, il y avait que de la gastro et énergie, que tout le monde était gastronné, là.
16: Bah, je sais pas,
12: Ah bon?
16: Les animateurs, ils tiennent le coup.
12: Ils tiennent le coup?
16: Ouais.
12: Vous avez alors, les animateurs d'énergie, même quand ils ont la gastro, ils viennent travailler?
16: Je sais pas quoi te dire.
12: Chris?
16: Oui?
12: Je te présente donc, le soi-disant Bobby.
16: Oui?
12: Donc, apparemment, ça a l'air d'être une connerie. Est-ce que, Bobby, franchement, tu travailles à énergie?
16: Non. Non, je bosse pas énergie.
12: Qu'est-ce que tu fais alors? Excuse-moi, okay, t'es qui?
16: Bah, je suis un ami d'un standardiste.
12: Bah voilà, on a enfin découvert le poteau. Tu vois, Chris?
15: Ouais, on s'est fait avoir. Hein.
12: Là, on s'est fait avoir comme des bleus. Hein.
15: Ouais.
12: Tu vois que même moi, au bout de 7 ans d'émission, on se dit toujours Max Star System, il peut plus rien lui arriver. Il arrive toujours à trouver des solutions. Et puis dès qu'il y a un coup foireux, bien entendu, il arrive à mettre, tu vois, à ce que tout s'arrange. Et bah même là, moi, je me suis fait avoir.
15: Ah ouais, là c'est pas gentil, hein.
12: Ouais, bah, c'est pas gentil, oui, on n'y est pas contre énergie, ni énergie n'y est pour rien. Je crois qu'on est tombé sur un petit jeune qui a voulu se foutre de nous, quoi.
15: Et pourtant, un petit charlatan,
12: voilà, exactement.
16: Oh non, mais je m'excuse.
15: Bah ouais, mais vous excusez, mais ma femme s'est quand même déplacée avec ma petite fille, donc c'est pas gentil, quoi.
16: Excuse-moi, Chris, mais tu vois, je viens souvent à Énergie parce que j'ai un pote là-bas qui
12: bosse
16: au standard.
12: Ouais.
16: Quand j'ai pris le téléphone hier, tu sais, que vous m'aviez pris pour un animateur,
12: T'as pété un plomb,
16: Ouais, je m'y suis cru, je me la suis pété comme un con.
12: Ah oh là là,
15: bon. Ouais, mais bon, c'est pas sympa de sa part.
16: C'est vrai.
12: Bon, en même temps, c'est pardonné.
15: Je suis quand même déplacé, moi. J'avais pris une journée, ma femme s'est déplacée avec ma fille. Je veux dire, comme on dit, là, on a.
12: Non, mais là, il y a un moment donné où il y a la.
15: Non, mais c'est dire, on y a cru, quoi.
12: Non, il y a une sorte de...
13: De goutte d'eau qui
12: voilà,
13: fait déborder le vase.
12: Par exemple, hein, c'est ouais, exactement ça. Une goutte de, une vase qui aurait fait décourder la, enfin, besoin d'une sorte de porte de vase qui aurait fait déborder la goutte, quoi.
16: Je sais pas, pour me faire pardonner, je sais pas, Chris.
12: T'aurais pas un posterche?
16: Bah, j'ai peut-être un posterche, mais ce que j'ai fait, j'ai enregistré les Energy Music Awards.
12: Ouais, mais ça, on s'en fout.
16: Tu veux lui envoyer la cassette?
12: Mais non! Chris, tu voudrais la cassette des Energy Music Awards?
16: La cassette?
12: Bah, c'est-à-dire que de ce qui s'est passé samedi soir sur TF1, tu sais, le gros scandale avec Ophélie Winter.
16: Le gros scandale avec Ophélie Winter?
12: Bah, qui s'est foutu à poil à TF1 dans les Energy Music Awards.
16: Bah oui, ouais, j'ai le moment où elle est dans la loge cunue.
12: Non, mais est-ce que tu veux ce qui s'est passé? T'as vu que samedi soir elle avait présenté les Energy Music Awards?
16: Ah non, j'ai pas vu, non.
12: Bon, est-ce que ça te dirait en échange pour quand même que Bobiche se fasse pardonner, qu'il t'envoie une cachette?
16: Ouais, je veux bien, ouais.
12: Une copie, au moins qu'on recolle les morceaux, quoi.
16: Ouais, ce serait sympa. Ouais.
12: Bah voilà, quoi. Bobby.
16: Je suis lâche.
12: Est-ce que tu pourrais éventuellement, dans les placards d'énergie, piquer des posters?
16: Bah, je vais voir. Je vais voir avec mon pote au standard. Il a peut-être des combines.
12: Bon, t'as quel âge? Il paraît que t'as 16 ans, c'est vrai, ça?
16: Ouais, je les ai même pas encore.
12: Ah ouais, d'accord, ok, je comprends mieux. Ok, Chris, donc il faut pardonner. C'est une blague d'ado, voilà, c'est comme ça. C'est, dans les radios, c'est comme ça, hein.
16: Ouais.
12: Voilà, bah, tu sais, quand il y a les copains des animateurs, des stagiaires, les mecs aiment bien rester tard le soir. Oh là là, il y a un chien derrière ou quoi?
16: Non, c'est ma fille.
12: Oh pardon, c'est ta fille, je crois que c'était un chien.
16: Non.
12: C'était ton chien qui aboyait. Excuse-moi, non. Chris, autant pour
16: c'est
12: moi.
16: Pas hein. Grave.
12: T'as décidément, mon pauvre, en ce moment, t'es pas gâté. Hein.
16: Ouais.
12: Je confonds ta fille avec un chien, on te fait gagner des places pour énergie, tu repars avec une cassette et un posterche. Enfin, si on retrouve le posterche. Oh, c'est pas simple.
16: Non, mais ce que je vais faire, c'est Bobiche. Je vais prendre les coordonnées hors antenne.
12: Les quoi?
16: Ces coordonnées hors antenne.
12: Ah pardon, j'ai coupé les coordonnées, oui.
16: Et bah, je vais essayer d'envoyer ce que je peux, quoi.
12: Ce que tu quoi?
16: Je vais essayer d'envoyer ce que je peux.
12: T'as fait le maximum, ça?
16: Bah ouais, je suis
12: bah ouais, quand même. Moi, je pensais qu'Energiche, c'était toujours le top, mais là, je m'aperçois qu'il y a des moments...
16: Bah ouais, mais tu vois, moi, j'ai...
12: Ça bat de l'aile, ça, hein?
16: Ouais, mais j'ai voulu le faire rêver.
12: Ouais, bah enfin bon, tu l'as fait rêver, Chris, il t'a fait rêver, c'est vrai.
15: Oui, bah oui.
12: À un moment donné, bah, tu y as cru.
15: Oui, j'étais content, quoi, parce que je veux dire, comme on n'a pas trop les moyens de se payer des places de concert, ça nous aurait fait plaisir.
12: Ah, parce que tu crois, nous, on n'était pas contents de savoir que t'allais être content?
15: Ah bah si.
12: Attends, mais moi, j'étais comme sur un nuage, hein. Je veux dire, c'était vraiment... Oh là là, c'est vraiment... tu sais, c'est comme Jésus qui marchait sur l'eau, c'était pareil pour moi.
15: Bah,
12: oh là là. Moi, c'était plus sur la moquette que je marchais toute la journée à la radio. Rien que de savoir qu'on avait un auditeur qui, la veille, allait aller à Energy pour récupérer des places d'Ophélie Winter et tout, moi, c'était... Pouf. Moi aussi, ça m'a beaucoup touché. Hein. Toute la journée, ça m'a travaillé, Chris. Hein.
15: Ouais, mais c'est pas grave. Hein.
12: Mais heureusement, on va récupérer donc une copie des MTV Music Awards et puis j'espère un poster.
16: Energy,
12: excuse-moi. Dis donc, bon, pour montrer qu'on n'en veut à personne et bien sûr qu'on n'en veut pas Energy, on va peut-être diffuser un morceau, bien entendu, qui nous est cher,
16: ouais,
12: qui remonte à quelques années. Dans les années 80, il y avait un DJ qui s'appelait Mark Scalia à l'époque. Je sais pas si tu connaissais Chris.
15: Non, pas du tout.
12: Les années 80, peut-être, Bobby, ouais, c'était ton truc?
16: Ouais, je commençais à écouter. Je crois.
12: Très bien, donc on va se faire un petit plaisir, on va se diffuser un extrait donc de... Il est DJ sur Energy, en hommage à Mark Scalia, c'était dans les années 80. Écoute bien, Chris. Hein.
15: D'accord.
12: Rien que pour toi, H.

0: Encore un petit, allez, encore un. Vas-y Bobby, hein. Vas-y.
1: Avec sa voix de rocker,
0: chaque soir. Voilà, c'était en hommage à Marc Scalia qui à l'époque faisait le 17h-21h sur Énergie.
2: Ouais,
0: chiant. Ok, chiant. Bon, Chris.
2: Oui.
0: Bon, écoute, tu salues quand même ta femme.
2: D'accord.
0: Hein, avec qui on a passé quand même un agréable moment. J'espère qu'elle nous en veut pas, qu'elle ait pris le train aujourd'hui pour rien avec son gamin.
2: Non, non, pas du tout. Mais bon, c'est un peu énervant, quoi.
0: Bah, c'est énervant, chien.
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10: Bonsoir à tous, bonsoir les amis, soyez tous les bienvenus sur Fun Radio, ça fait quelques jours qu'on vous en parle. Et oui, ce soir, on va vivre une émission exceptionnelle, je suis accompagné d'Alice. Ça va Alice?
11: Ouais, ça va très bien, j'ai hâte.
10: Alice est magnifique ce soir, autant vous dire.
11: Oh, elle, merci.
10: Elle a mis le t-shirt du logo de Fun Radio des années 90.
11: Exactement, franchement, je me suis procuré ce t-shirt et tout, je suis en plein dans l'ambiance de la soirée et j'ai vraiment hâte de rencontrer enfin en vrai les personnes qui font partie vraiment de l'histoire de notre radio.
10: Absolument, ce soir, en fait, on fête la radio, on fête les 100 ans de la radio avec une émission spéciale, une émission exceptionnelle. Je sais qu'il y en a beaucoup d'entre vous qui êtes en train d'écouter la radio et qui n'allaient pas en croire vos oreilles. Je vous le dis, puisque ce soir, on va recevoir tous les animateurs stars de Fun Radio dans les années 90. Dans quelques secondes, Max et Jenny vont débarquer. À 22h, Miguel et Arnold seront là. Et 23h, on aura Bob et Lorenzo, c'est ceux qui réveillaient tous les auditeurs de Fun Radio il y a quelques années. Alors des anecdotes, des dérapages, des extraits d'émissions. On va se faire une soirée de kiff, l'occasion pour Alice d'ailleurs de découvrir le Fun Radio de l'époque, parce que toi t'es encore toute jeune.
11: Ouais, enfin je suis encore toute jeune, je sais pas si je suis toute jeune, mais c'est vrai que je suis arrivée depuis 6 ans sur Fun Radio et il se passe plein de choses. On m'a toujours dit ouais mais attends, tu sais pas comment ça se passait avant dans les locaux de Fun Radio. Et je me demande bien finalement comment ça se passait vraiment.
10: Eh ben on va tout savoir ce soir, on va pouvoir leur poser toutes vos questions. Vous allez pouvoir leur poser toutes vos questions, bien sûr, parce que c'est le principe de Fun Radio, c'est la radio de la libre antenne, c'est ici que tout est né. Il y a un numéro de téléphone, c'est le 01 42 48 5000. Une émission où on va raconter l'histoire de Fun Radio, et l'histoire de Fun Radio, bien sûr, elle n'existe pas sans Max et Jenny, qu'on va accueillir tout de suite en direct sur Fun Radio. Max et Jenny. Applaudissements pour Max et Jenny. On est filmé, bien sûr. N'hésitez pas. L'application Fun Radio, le site funradio.fr. Ils sont en train de s'installer. Ils n'ont pas changé.
11: C'est vrai.
10: Tellement content de les accueillir. Moi qui suis un fan de Fun des années 90, justement, j'étais un de leurs fidèles auditeurs.
11: Ah bah là, je sais que t'es comme un dingue.
10: C'est vrai que de les retrouver comme ça sur Fun Radio, je crois. Salut Max.
12: Salut.
10: Salut Max, salut Jenny.
13: Bonsoir.
11: Bienvenue.
13: Merci beaucoup. Ça fait trop plaisir d'être là.
10: Bah, hey, franchement, Jenny, ça faisait combien de temps que t'avais pas retrouvé le micro de Fun Radio?
13: 30 ans.
10: 30 ans.
12: Non.
13: 20 ans, je sais plus.
12: Ah ouais, c'est vrai à ce point-là?
13: Non, mais attends, 2000.
12: On s'est fait une petite émission à deux sur Internet il y a pas longtemps sur ma petite radio Internet, mais c'est vrai que ça faisait longtemps que t'en avais pas fait.
13: À Fun Radio, non, j'ai passé par Europe 1 un petit peu.
12: Bah oui.
13: Et puis après, pas Fun, pas la FM. Donc je suis le retour avec vous.
12: Allez, retour sur la FM, sur la radio jeune.
10: Jenny, ça fait
13: à
10: franchement.
13: 50
10: plaisir.
13: Balais, c'est bien.
11: J'adore.
10: Franchement, on a tellement de souvenirs avec vous, des souvenirs qu'on va évoquer, parce que c'est vrai que Fun Radio, dans les années 90, c'était pas ici, c'était pas.
12: Non.
10: Alors c'était à Neuilly-sur-Seine,
11: c'était pas loin.
12: La même avenue, mais sur le trottoir d'en face.
10: C'est ça.
12: Voilà.
10: Et à cette époque, on travaillait à la radio dans un sous-sol.
13: Ouais.
12: Qu'on appelait nous la cave.
10: La cave.
12: Non, mais c'est vrai qu'on l'avait surnommé comme ça avec Difool. C'était pour donner un peu la pression aux gens à l'époque. Voilà, on descendait et très sincèrement, d'ailleurs, je salue notre ancien président de l'époque, Benoît Sillard, avec qui je suis en contact en ce moment. On s'échange des petits textos, donc je le salue, peut-être qu'il nous écoute. Lui-même n'osait pas descendre. Tous les présidents, les patrons n'osaient même pas descendre en se demandant qu'est-ce qui se passait dans cette cave. On appelait ça la cave, c'était un sous-sol et puis il y avait les studios qui étaient fermés. Donc c'est pas comme aujourd'hui, il n'y a pas de baie vitrée. On était dans le noir.
13: Et c'était il y a tellement longtemps que les gens fumaient encore dans les studios, les cigarettes.
12: On fumait, on mangeait, on renversait des bouteilles de coca sur la console et ça s'arrêtait en plein direct. direct.
11: Ben ouais.
12: Ça pouvait arriver.
10: Est-ce qu'on baisait aussi? Pardon.
11: Non.
12: Non, mais ça suçait.
11: Le fameux Fun Radio d'avant.
13: Non, non, non, ne les écoute pas, Alice.
12: Ah, bah, Julie, tu peux quand même balancer les dossiers quand même.
11: Ah, bah, bien sûr.
13: C'est très grande gueule.
11: Ah, mais j'attends que ça. Ah, bah,
13: grande gueule et petit.
11: Tu vas pouvoir nous dire.
12: Non,
13: petit. Tu n'as rien dit.
12: Ah, bon, d'accord, ok.
10: Max et Jenny, c'est un duo emblématique de Fun Radio. C'était en quelle année, Max et Jenny?
12: 94, on a démarré, en fin de compte, comme je l'avais expliqué ce matin chez Bruno, après tu prends. Mais en fin de compte, c'est Love in Fun qui a démarré au tout départ.
10: Ouais.
12: Et vu le carton phénoménal que ça a été, très très rapidement, en fin de compte, on a créé une radio libre qui était parallèle à celle de Love in Fun, avec deux filles, parce qu'il faut quand même dire, il faut rendre à César ce qui est à César. C'était d'abord Jenny et Julia. Oui. Moi, j'intervenais pas.
13: Et c'était la toute première émission animée que par les femmes en France. Donc je suis fière quand même.
12: C'est vrai,
13: hein.
12: C'est ça. Ouais, moi, je faisais une émission qui s'appelait Fun Live à l'époque, qui a été remis au placard entre minuit et une heure. Et on a eu la gentillesse de me dire, Max, est-ce que tu veux pas réaliser l'émission des filles? Parce que bon, j'étais un peu payé donc pour faire une heure d'émission à minuit.
10: Ouais.
12: Donc j'ai fait ça sous le nom d'Alvin. Je m'appelais pas Max à l'époque et donc j'ai fait l'émission des filles et très rapidement, voilà, j'intervenais un peu comme Buffy pouvait le faire de temps en temps en sniper, et mais vraiment d'une manière très occasionnelle. C'est vraiment les filles qui animaient au départ, il faut le dire.
13: Et pour la petite histoire, moi j'ai rêvé de prénommer mon premier enfant Max. Et donc il y avait un moment où un auditeur disait, alors comment il s'appelle le mec qui parle derrière le micro? Et je disais, bon, il s'appelle Max. Et c'est comme ça que le nom est né.
12: Exactement.
10: Et Alvin est devenu Max.
12: Alvin est resté Alvin, on a fait un frère jumeau. Au début, quand tu animes avec un traitement de son, quand tu fais la radio et que t'es Alvin et que tu parles sur de la musique avec un bête musical, la voix et l'intonation est différente et puis t'as une façon d'animer différente. Et dès que je faisais Max, d'abord je réalisais l'émission, j'étais à distance, donc je réalisais de loin comme ça avec les micros, donc on distinguait la voix, on se disait ça ressemble. On a fait croire même que c'était un frère jumeau. J'ai voulu faire la blague pour 15 jours, ça a duré 6 mois.
13: Et après Alvin est disparu.
12: Et après Julia est partie et là on a créé le Max et Jenny, le monstre.
10: Ouais. Max et Jenny, justement. Alors on va se replonger justement dans l'époque Max et Jenny en réécoutant là tout de suite un extrait, extrait de l'émission où en fait vous recevez un auditeur et en fait cet auditeur, bah c'est moi.
13: Oh,
10: quand j'ai 18 ans.
13: Tu rigoles?
10: Et que non, je savais
12: pas.
10: C'est
12: vrai.
10: Ouais, on va l'écouter dans un instant.
12: Ah oui.
10: D'accord, on va se le faire dans un instant. On va juste s'écouter la Martin Garrix et dans un instant, on va revenir justement avec
12: Pas un Prodigy qui traîne ou un Daft Punk, un bon Daft de l'époque.
13: Ça c'est un teasing.
10: On pourrait passer les sons de l'époque aussi.
12: Non,
10: 01 42 48 5000, c'est le numéro de téléphone pour nous appeler. Ce soir, on fait revivre les années 90 de Fun Radio. N'hésitez pas à participer à l'émission. Franchement, on va se faire un kiff monumental avec tous les animateurs de Fun des années 90 qui vont venir ici sur Fun Radio. Voici Martin Garrix avec We Are The People sur Fun Radio. Bonne soirée à tous.
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10: Fun Radio et une émission spéciale, une émission franchement d'anthologie hein, ce soir, puisque Max et Jenny sont avec nous là ce soir en direct sur Fun Radio. Comment ça va?
12: Ah bah depuis tout à l'heure ça va très bien, moi ça n'a pas changé. Hein. Un bon Martin Garrix, ça fait toujours du bien.
10: C'est tellement exactement. Bon.
12: Alors c'est tu peux mettre la face B après, ça me ferait tellement plaisir.
10: On va tourner le disque,
12: s'il te plaît.
10: Ça fait tellement plaisir. Franchement, alors je vous le dis, ce soir c'est une soirée exceptionnelle. Hein. C'est la première fois qu'on fait ça.
12: Hein, et c'est bien, bravo et félicitations d'ailleurs de le faire. C'est
13: une sorte du placard.
12: Non, mais c'est top. Et puis moi, je remercie aussi la radio pour laquelle je travaille. Voilà, les patrons qui nous ont autorisé aussi pour certains à venir sur Fun. Ouais, c'est cool.
10: Ouais, carrément. Mais on voit que aussi, voilà, la radio, c'est aussi une grande famille. Hein, et puis.
12: Ah bon?
10: Bah, je crois.
12: T'étais pas au courant.
10: Moi, je pense, ouais. Mais
13: c'est vrai. Ce qui est sympa, regarder au fur et à mesure des années, c'est de voir où tous les animateurs atterrissent un peu à droite et à gauche. Ça, c'est toujours drôle.
10: C'est un métier, c'est une passion.
12: Un métier passion.
10: Et moi, je sais que j'étais un grand fan de Max et Jenny. Et moi, ma passion pour la radio, qui suis animateur sur Fun maintenant, bah, elle est venue de votre émission, de ces années 90. Et ce que je vous propose.
12: J'aurais tellement aimé être à votre place. Vous en avez eu de la chance de nous avoir écoutés. Non, mais c'est vrai, on se rend pas compte. C'est quand je rentre des extraits, je dis putain, quand même, les mecs, ils ont kiffé, quoi.
10: Eh bah, ben, justement, on va réécouter un extrait de votre émission.
12: Oh, le bonheur.
10: Où je suis passé à l'antenne, en fait. J'avais 17, 18 ans. Et je suis venu pour parler d'un concert de Gilbert Montagnier.
12: Oh putain.
10: Ce que je vous propose.
12: On a du foot de ta gueule, non?
10: Un petit peu. Ce que je vous propose, c'est de réécouter cet extrait de Max et Jenny.
13: John de Saint-Brieuc, 18 ans.
5: Salut Max, comment vas-tu?
13: Salut John.
5: Salut Jenny, la déesse de la radio.
13: Ouais, c'est gentil.
5: Bon alors voilà, il s'est passé un événement assez formidable quoi dans mon petit patelin. J'ai eu la chance de voir Gilbert Montagnier.
13: C'est pas vrai. Comment ça s'est fait?
5: Bah en fait, donc un petit concert comme ça, il est venu. On est animateur sur une radio locale. Et puis donc on a eu la chance de pouvoir l'interviewer, tout ça. Et vraiment très sympathique le garçon quand
13: il
5: même.
13: Il a chanté pour toi?
5: Bah disons que non, il chantait pas beaucoup. Il parlait plutôt de sujets sur l'actualité du moment quoi.
10: Ah, ouais. Ouais.
5: La vache folle par exemple.
13: Ah, ouais, putain, ça.
5: Le meilleur de tout, je crois que c'est là le meilleur de tout. C'est quand il est arrivé sur scène, donc il y avait le concert le soir, et ouais. sur mer, il a voulu se rasseoir sur son tabouret à côté du piano,
13: ouais.
5: et il s'est cassé la gueule par terre.
13: Oh non, mais il est aveugle. Ah là là.
5: Mais dis donc, Max et Jenny,
13: oui.
5: je peux vous demander une petite faveur.
13: C'est ouais. quoi?
5: Parce que voilà, donc je vous ai dit, on est animateur de radio sur Cob FM.
13: Non.
5: Et justement, on lui a demandé de faire un jingle, tout ça. En fait, on passe des jingles de stars, quoi. Bonjour, c'est Max. Bonjour, c'est Jenny. Et nous écoutons également Cob FM.
10: Bon, bah, je dis salut, c'est Max, et Jenny a compris le reste. Donc, fait le débat.
13: On y va.
10: Salut, c'est Max.
13: Salut, c'est Jenny. Et quand on est à Saint-Brieuc, on écoute Cob FM.
10: On vient jamais à Saint-Brieuc.
5: On n'écoute pas Cob FM.
13: Mais là, tu coupes.
10: Tu veux qu'on le refasse?
5: Oh, vous pouvez le refaire encore une fois?
10: Allez, vas-y. Salut, c'est Max.
13: Salut, c'est Jenny. Et quand on est à Saint-Brieuc, on écoute Cob FM.
5: Oh. Oh, c'est génial. Oh, je vous remercie beaucoup. Hein.
12: Ah, puisque toi, tu n'entendais pas les bruitages que nous faisions. Et quand t'as dû réécouter, tu dis, t'as les salauds.
10: Ouais.
13: Mais tu as une voix toute mignonne.
12: Ah non, attends. C'est génial. Je vais revenir là-dessus. C'est que Jenny, c'est vrai que... Nous on faisait n'importe quoi, des fois on était parfois très dur avec les auditeurs, et elle était toujours là en disant oh là là mais non elle est gentille, et des fois elle me faisait des gros yeux genre arrête putain, sois sympa avec les mecs de temps en temps, c'est
13: oui
12: autre.
13: Exact.
12: Et Jenny est franco-américaine et elle savait peut-être pas forcément totalement bien parler français. Quand vous travaillez ensemble, et je crois Max que tu t'amusais avec ça un petit peu.
0: Il y a prescription.
12: Quand elle est arrivée,
0: tu racontes ou je raconte?
12: Je raconte le début.
13: Moi, j'ai plus le droit de dire le mot, donc vas-y.
12: Il y avait un animateur qui s'appelait Dwight Thompson. C'était qui venait faire la radio le soir, un Américain qui ne parlait pas français. Ouais. Il est parti et.
13: Moi, je peux raconter cette partie. Toi, tu racontes après.
12: D'accord. Vas-y.
13: Donc Dwight Thompson, voilà, un grand marine pendant la guerre du Golfe. Ouais. Il était obligé de partir en Irak. Donc moi, j'étais dans les parages.
12: C'est une petite escroquerie quand même. Dwight à l'époque, ouais. Il parlait pas français. Il jugeait ses textes.
13: J'ai fait les voix pub à Fun Radio et j'ai appelé un bon américain toutes les semaines. Je peux travailler avec vous. Enfin, j'étais embauchée pour remplacer Dwight Thompson.
12: Ouais.
13: Or, je ne parlais pas français. Donc, heureusement, Max Alvin
12: très bien anglais.
13: Était là. Il parlait à peu près l'anglais.
12: Non, c'est pas vrai. Donc, je me tapais un américain. Il ne savait pas parler français. On met une américaine qui ne parle pas français. Et là, on me dit, il va falloir que tu la formes. En tout bien, tout honneur.
13: Non, mais il m'a écrit phonétiquement, dans un instant, vous allez écouter Bob Marley. Et on a commencé comme ça.
12: Alors, elle répétait aux antennes pendant le disque. Alors, vas-y, répète. Je dis, non, putain, c'est pas ça. Tu dis maintenant, on va écouter. Alors, c'était le Rodens. En plus, c'était les artistes a cappella. Et elle a commencé à faire comme ça. Et
13: c'était dur.
12: Elle a commencé à apprendre à parler français. Et nous, malheureusement, on a commencé à lui faire croire que certaines insultes étaient des mots qui voulaient dire merci. C'est vraiment un peu, voilà. Je me souviens plus des trucs exacts, mais c'est genre voilà, quand tu dis ça va connard, ça veut dire que tu vas bien.
13: Non, c'était bien, parce que je venais d'apprendre est-ce que tu as la pêche, et j'ai dit tiens, c'est chouette cette expression, la pêche.
12: Et je lui dis,
13: il y a pas d'autres trucs comme ça.
12: Et je lui dis un jour, si tu veux vraiment dire à quelqu'un s'il va bien, tu lui dis bon salut, est-ce que t'as la chiasse. Et elle allait voir les gens, genre tu vois à la radio, comment ça va Jenny? Oh super, et toi comment ça va? Tu as la chiasse?
13: Le pire, et là, excusez-moi, je suis toute rouge. Mais le pire, c'était
12: ça durera en plus, ça.
13: À notre fameux PDG, Benoît Sciard.
12: Ah oui, putain.
13: Bonsoir Monsieur Sciard, est-ce que vous avez la...
12: La chiasse.
10: La chiasse.
13: Et on savait pas. Et l'autre, c'est Didi Foul qui m'a appris, est-ce que ça va au niveau de la pompe?
12: La pompe,
13: ça, c'était fort aussi.
12: Et une fois, on a fait une partie de pétanque, et au lieu d'appeler ça le cochonnerie, on appelait ça la cochonnerie. Donc elle demandait aux gens, je peux vous prendre la cochonnerie, je peux vous la lancer. La pauvre.
13: J'ai appris le français ici à Fun Radio. Donc si je parle français aujourd'hui, c'est grâce à vous et vos aïeux, quoi.
12: Et grâce à Max.
13: Grâce à Max.
12: Elle a fait des progrès après, parce qu'on peut pas dire qu'au niveau français, on soit les meilleurs. Déjà, c'est une cata en anglais, mais
13: c'est-à-dire
12: français...
13: que je n'arrive toujours pas à vous voyer, parce que comme tout le monde se tutoyait à l'époque, j'ai jamais appris le vouvoiement.
12: J'adore la voix de Jenny.
13: Merci.
12: Non, mais c'est vrai, elle a une voix incroyable. On va avoir Yannick de Paris dans un instant. T'es là, Yannick?
8: Ouais, je suis là, Karel.
12: Bon,
10: la voix.
13: Ouais, salut,
12: Karel. Ça va, tranquille. Yannick, fan de Fun Radio?
9: Depuis toujours, depuis mes 14 ans, je dessinais en vous écoutant déjà à l'époque et je continue aujourd'hui.
10: Yannick, j'imagine que c'est une soirée aussi assez exceptionnelle pour toi ce soir et tu veux parler à Max et Jenny, leur poser des questions, c'est ça?
9: Ah ouais, j'ai deux, trois petites questions.
12: On a l'impression que le mec, il va régler ses comptes. Ah, j'ai deux, trois trucs à dire. Je peux te dire qu'à l'époque...
10: Yannick, tu vas pouvoir les poser dans un instant. Ce qu'on va se faire aussi ce soir, c'est qu'on va faire...
12: Tu qu'on va remettre Martin Garrix?
10: Non. Ah bon. On va mettre Ozuna. On va mettre Ozuna.
12: Ah oui.
10: Et juste après aussi, on va vous donner l'antenne. On va vous offrir l'antenne de Fun Radio pour faire revivre Max et Jenny pendant 10-15 minutes.
11: Ok.
10: Et on vous laissera tous les deux,
12: ouais,
10: dans le studio. Vous faites de la radio comme à la grande époque.
12: Okay.
10: Et juste avant, on s'écoute Ozuna sur Fun Radio.
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10: Fun Radio, une émission spéciale, une émission exceptionnelle ce soir avec tous les animateurs stars de Fun Radio des années 90. Ouais. Max et Jenny sont avec nous. Miguel
12: Ozuna,
10: et Arnold.
12: Tu me mettras sur une clé USB. Hein.
10: Il y a pas de problème, tu repars avec les sons de Fun, il y a pas de souci. Il y aura Miguel et Arnold aussi qui seront là tout à l'heure. Bob et Lorenzo, ça va être énorme. Franchement, si vous avez des questions à leur poser, n'hésitez pas. Un seul numéro de téléphone à composer, c'est le 01 42 48 5000. 36 15 code Fun Radio, rubrique direct. Bien sûr, sur le Minitel, je rappelle.
12: Il y a eu ça, le Minitel.
10: Bien sûr, non, mais c'est vrai qu'avant, pour passer sur l'antenne de Fun, alors, il fallait aller sur Minitel.
11: 3615 Fun Radio.
12: Et le Minitel,
11: sûr,
12: on le mettait sur la console. Ouais. Et quand ça partait un peu en couille ou qu'on se frittait, quand il y avait un peu de radio libre et tout, des fois, le Minitel tombait sur la console. Et c'est à l'époque, sur les tranches, si t'étais en national, en local, putain, là, on se retrouvait avec le Minitel qui se cassait la gueule. Et là, on nous disait, putain, on t'entend plus à tel 3, on savait plus sur quel bouton appuyer, on appuyait sur n'importe quoi.
11: Mais c'était super futuriste, le Minitel. En fait, c'était l'avenir.
12: Peut-être pas aller jusque-là, mais
11: à l'époque, c'était l'avenir.
12: Ça existait dans les années 80.
11: Aux États-Unis, on n'avait pas de Minitel.
12: Ah, mais les Américains, vous aviez
11: moi,
12: j'étais arrivé
11: en France,
12: 10 ans.
11: C'était le truc.
12: Bah, la France, c'est le futur. Hein.
11: C'était le futur.
10: Ouais, c'est vrai que les temps changent maintenant avec tous les réseaux sociaux. Et c'est
12: et Donald Trump.
11: Ne commence pas, s'il te plaît. On n'a pas un auditeur.
10: Ah, si, on va accueillir
12: un auditeur en tout cas. Parlons de Donald Trump, des Américains.
11: Président, je te rappelle.
10: Jenny, elle a les bons réflexes. Hein. On n'a pas un auditeur. Bonsoir Yannick.
9: Bonsoir Karel, salut la team, salut Max.
12: Salut.
11: Alors, salut Yannick.
10: Yannick, t'es à Paris toi, et fidèle de Fun, tu nous l'as dit. Fun Radio dans les années 90, ça représentait quoi pour toi Yannick?
9: Waouh, c'était le délire.
12: C'était quoi cette voix, putain?
9: Ouais, ben justement, je vais y venir aussi. J'ai un truc à te dire à propos de ça, Max. C'était. Waouh, on découvre un nouveau vocabulaire. Ah, il y a une nouvelle culture musicale qui arrivait.
12: Ouais.
9: Moi, j'ai découvert les Berrues avec Max.
12: Ah oui, quoi, ça, c'est vrai. Alors, les Berruriers Noirs.
9: Les Berruriers Noirs, musique punk. Moi, c'était son délire. Il passait du Berru. Enfin, voilà, c'est.
12: Les Berrues, ça datait quand même des début des années 80, mais je le repassais sur Fun Radio.
9: Moi, je connaissais pas.
12: Je connaissais rien, forcément.
9: Et c'est, tu vois, tu nous as ouvert la culture.
11: C'est vrai, Max, il est peut-être un peu bête parfois, mais t'as un bon truc.
12: Très bête,
11: musique.
12: Très souvent.
11: Niveau musical, t'es quand même très fort.
12: Ah, quand même, un compliment, bordel, putain. À chaque fois que j'ai fait un Max et Jenny, j'ai jamais eu le droit à un compliment.
10: C'est vrai que Max a apporté son univers musical à Fun Radio.
11: Ah, mais complètement.
10: Avec Cybertrance. Ouais. C'était une émission qui passait de la trance.
12: Il y avait Love in Fun. Difool était le directeur d'antenne. Un jour, je lui dis, putain, on va faire une émission de trans Goa. Mais de quoi tu parles? On est en train de parler du Nirvana, mais tu vois, j'ai dit, écoute, le vendredi soir, 22h minuit, on va appeler ça au début Trans Max. Trans Goa. Il me dit, bon, allez, on en fait une. On a cru qu'on en allait en faire qu'une, quoi. Quand tu as entendu le son de la radio, c'était de la musique qui partait dans tous les sens cosmiques. Il m'a dit, bon, là, peut-être arrêter d'abuser. Et puis ça a duré, quoi. Puis ça a marché. Ça a bien marché.
11: Hein.
12: Les Daft Punk sont venus chez nous.
10: Les Daft Punk?
12: Les Daft Punk sont venus en 2000. Il n'y avait pas encore les masques et tout ça. Non, ils étaient venus à la cafette. Ils étaient venus manger. Et après, ils sont venus faire l'émission avec nous.
11: Dans la cave?
12: Oui, dans la cave.
11: Je suis en train de me dire, on n'avait pas une cafette. Qu'est-ce que tu racontes?
12: À l'époque, non, mais on était à rue Bayard, bien sûr que si.
11: Ah,
12: on était à rue Bayard.
11: Avant, moi, je n'étais pas là.
12: Ah, t'étais plus là?
11: Non.
12: Ah, d'accord.
11: C'est pour ça que je me suis dit Daft Punk.
12: Je pensais t'avoir entendu.
11: J'ai eu plein d'autres, Bowie et CDC, pas Daft Punk.
12: ACDC, ça c'est énorme.
10: ACDC, les avez reçus.
12: Ouais.
11: Ouais.
10: Vas-y. Et comment ça s'est passé avec ACDC?
11: Non, c'était bien. Moi, je m'appelle Brian Johnson. Il a chanté, c'était top. Il roulait des pelles à toi un peu à un moment.
12: Oui, bien sûr. On a fait l'amour pendant. Au début, il voulait même pas il voulait pas jouer de la musique. Tu te souviens qu'il y avait un assistant qui s'appelait Slash?
11: Ah oui.
12: Il est venu avec une guitare électrique. On l'a mis dans le bureau qui était juste à côté. Et j'ai dit, écoute, viens avec. Le manager a dit, ils ne chanteront pas. Ils vont faire 20 minutes d'interview et ils se cassent. Ils sont venus dans un studio qui était trois fois plus petit que celui-ci. Brian Johnson et Angus Young. Jenny, heureusement, elle a assuré comme une bête dans la traduction. Ils sont tout de suite les amis à l'aise.
10: Mmh. Ouais, bah oui.
12: Voilà. On a commencé à faire des auditeurs et un jour, j'ai dit à Angus, on est en direct. Et je lui dis, je veux pas jouer à Jenny, je lui dis, dis-lui qu'il joue en direct. Là, le manager nous regarde, il dit, putain, vous êtes mort. Il dit, bah ouais, mais j'ai pas de guitare. Ah bah, ouais. Une guitare, on en a une. Et il a joué en live.
13: C'était top. Mais plein, lui, il chantait. On avait Lenny Kravitz à chanter. Enfin, il y en a plein. Et c'était qui le groupe des années 80? Donc, je m'en rappelle plus.
12: Oasis qu'on a reçu.
13: Non, on a reçu Oasis.
12: Bordel.
13: Mais c'était au même moment qu'Oasis. Le mec, mais il était bourré à
12: l'antenne.
13: Il fait ça. Ah, il a mis le pied à travers la console.
12: Non, c'est ça, exactement. C'est ça,
13: le mec de thérapie a monté sur la console.
12: Thérapie, il y avait un morceau qui s'appelait Going Nowhere.
13: Ouais,
12: vient de ça. Ouais. Il vient, il était défoncé. Et il a commencé. Alors, il a pas. Je suis, excusez-moi, c'est un peu vulgaire, mais il y avait la chanteuse de Cranberries, malheureusement, qui n'est plus de ce monde. Il arrêtait pas de dire, ouais, qu'en quoi il voulait la...
10: Là, ok.
12: L'enculé, c'est ça.
10: L'enculé.
13: Arrête, franchement.
12: Si, il le disait tout le temps, rappelle-toi.
10: Ah oui, c'est ça.
12: Et Ginny arrêtait pas de lui dire, on va arrêter. Il est monté, il y avait Rafaela, notre standardiste qui était là, il était tombé amoureux d'elle, il est monté sur la console pour vouloir lui faire un bisou. Il est tombé sur la console, il a fissuré la table.
13: Ouais, ouais. Carrément.
12: Rappelle-toi, je me suis reculé et à un moment donné où j'ai voulu le rattraper, il a cru que je voulais lui mettre un coup.
10: Ouais.
12: Non mais sérieusement, ça s'est passé en direct. Non, donc du coup, en direct, je lui dis allez, c'est bon. Moi, je lui dis allez, vous dégagez, c'est fini l'interview. Elle a dit Jenny, elle dit vous dégagez. Mm. Ils sont partis. Lendemain, il y a eu un mot du chanteur
13: pour
12: s'excuser. 100 000, on parlait en francs, plus de 100 ou 120 000 francs de travaux. La console a été brisée en deux. Donc de Polydor qui s'est excusé, enfin c'était comme ça, et le chanteur s'est excusé.
10: Mmh. Ah, génial, putain, ces histoires de dingue avec le groupe Thérapie, Fun Radio passait du rock.
12: Justin Bieber,
13: ah ouais,
12: à l'époque.
13: Très rock. Très rock.
10: Yannick, qu'est-ce que tu voulais poser toi comme question à Jenny, c'est ça?
9: Ouais, à Jenny, exactement.
13: Oui.
9: Voilà, Jenny. Maintenant il y a prescription, tu peux nous le dire. Entre Max et toi, il y a eu du zizi cucu.
13: Ouais. Jamais de la vie, c'est un secret, je dis rien.
9: Tony et Angela ont craqué, t'es obligé d'avoir craqué.
12: Elle va répondre, c'est possible. Moi, je ne suis pas au courant. Mais
10: c'est possible,
12: on a eu une histoire.
10: C'est le moment où jamais de dire si cette fameuse rumeur d'histoire amoureuse entre
13: c'est
10: Max.
13: C'est pas une rumeur, mais bien sûr, c'est vrai.
10: Ah,
12: ouais. On peut le dire, mais je l'ai déjà dit. Mais
13: mon premier amour en France, mais après, quand j'ai commencé à parler français, je me suis dit, c'est pas pour moi.
12: C'est pas possible. Non, mais ce qui est dingue, c'est qu'on était ensemble à l'époque. Donc on parlait de cul quand même. Donc ça nous arrivait peut-être de parler de notre vie privée tout en étant en rapport. Et même à un moment donné, on n'était plus ensemble dans la vie. On a continué à faire l'émission ensemble.
13: C'était dur.
10: Et c'est vrai que vous cultiviez. Vous
13: n'avez pas vécu pareil apparemment.
12: Ça n'a pas été facile.
10: C'était une époque où vous cultiviez
12: prescription.
10: Le mystère. Hein, non mais c'est vrai parce que moi je me souviens que les photos dédicacées de l'époque, par exemple de Max, on voyait pas son visage.
13: Mais c'était son gimmick.
10: C'est ça. C'était une photo de lui quand il était bébé, une photo de lui.
12: Moi, je voulais pas faire de photo. On faisait de dos et après, quand on m'a demandé vraiment de faire une photo, j'étais chez ma mère et à un moment elle m'a montré des photos de moi bébé. J'ai dit bah tiens, on va faire des photos dédicacées de moi bébé, âge par âge, sur 6 mois, 2 ans, 3 ans, comme ça on va voir une photo dédicacée de Max. Mais c'est vrai, il n'y avait pas tous les réseaux sociaux, il n'y avait pas tout ça, donc c'était que dans l'imaginaire, quoi.
13: Oui, tu pouvais faire comme ça. Maintenant,
12: on pensait que j'étais beau, on pensait qu'elle était bien.
10: Tu es magnifique.
12: Les gens, ils gobaient, quoi.
10: Ah ouais, bien sûr. Yannick, je te remercie beaucoup d'être passé sur l'antenne.
9: Je peux dire un truc rapide à Max?
10: Bien sûr.
9: Carrel.
10: Vas-y.
9: Max, tu me parlais de ma voix au début des années 2000. Je suis passé à ton émission en tant qu'auditeur. Tu faisais un blind test. Et tu m'as fait exactement la même remarque sur ma voix en me disant, waouh, mais t'as une voix, c'est pas possible. Aujourd'hui,
12: voilà,
9: je suis comédien.
12: Et aujourd'hui, je suis comédien.
9: Et je fais du doublage.
12: Et bah, c'est super.
9: Ta réflexion y était pas pour rien.
12: Ah bah, tu vois, comme
13: bravo.
12: Quoi, je le sens, le truc. C'est extraordinaire.
9: En parlant
12: de doublage, moi je voudrais saluer également Emmanuel Curtil qui faisait la voix de Fun Radio et qui était effectivement la voix de Jim Carrey et qui assure grave.
13: Yeah.
10: On va revenir dans un instant sur Fun Radio.
12: 15,
10: je remercie beaucoup
12: 14,
10: Yannick. On va revenir
12: 13,
10: avec Prodigy. Prodigy dans un instant en surprise. C'est pour vous, Max et Jenny. Merci Fun. C'est la vie de Fun, à tout de suite sur Fun Radio.
12: Non mais là on était même pas nés là.
13: Mais c'est quoi ça? C'est un vrai jingle?
14: Spécial.
12: Ça c'est 85 ça.
10: C'est vrai, on a fait un habillage justement avec des vieux jingles de Fun Radio.
12: Alors là c'est vrai qu'on était...
13: Tu m'en rappelles pas de celui-là?
12: Non mais non, on n'était pas là.
13: Merci.
12: On est...

0: Ah bah,
1: eh. On n'est pas obligé, hein.
0: Si, si, un peu.
1: Okay, allez, un peu.
0: Oh, franchement, je pense que pour tous ceux qui sont de l'autre côté de la radio, ça va être un vrai régal.
2: C'est Jenny, elle plaisante, elle a beaucoup d'humour. Hein. Attention, elle peut être très très drôle par moment.
0: Ouais, c'est vrai, ouais.
1: Par moment. C'est ça, le mot-clé.
3: Elle est drôle pour une fille, c'est ça que tu veux dire?
0: Elle l'a été.
1: Alice, rassure-moi, les mecs sont beaucoup plus cool avec toi aujourd'hui qu'ils étaient avec moi à l'époque.
4: Ah bah écoute, je sais pas comment ils étaient avec toi à l'époque.
0: Des ordures, des grosses merdes.
4: Mais je sais me défendre, en tout cas.
1: Mais justement, c'est une bonne école. Plus qu'on est dur avec, plus qu'on se défend.
0: Voilà. 01 42 48 5000, c'est le numéro pour nous appeler. On va accueillir Fred de Saint-Gilda. Bonsoir Fred.
5: Salut la famille.
4: Salut Fred.
0: Sois le bienvenu.
5: Bonne fête.
0: Bah merci, c'est vrai.
4: Ah, comment tu glisses ça? Bonne fête.
0: Fred, j'imagine que les années 90, tout ça, ça te parle avec, avec Max, avec Max, Jenny.
5: Ah oui. Ah, c'était le feu avec eux. C'était terrible, quoi. C'était le 14 juillet pour moi, quoi.
0: C'était à ce point-là.
5: Il y avait un tel délire que des fois, je n'endormais pas de la nuit, quoi.
0: C'est vrai que c'était une époque où c'était le début des Libre Antenne.
5: Pour les jeunes.
0: Bien sûr. Et c'était la première fois qu'on pouvait parler. Avec des librement. Animateurs de sujets exactement de façon libre, et puis qu'on pouvait évoquer aussi l'amour, le sexe, l'amour.
1: C'est ça les trucs que les gens me disent le
2: un
1: plus
2: peu de cul aussi.
5: Et les gros mots aussi, il faut pas oublier.
1: C'est ça les trucs que les gens me disent le plus aujourd'hui. Il y a toujours ce moment avec les collègues que j'ai, par exemple, on va discuter, ils vont pas capter que c'est moi qui a fait de la radio, et au bout de style 5-6 minutes, je le vois dans leurs yeux. Tout d'un coup, c'est style schling. Tu es pas Jenny de Fun Radio? Et je dis, ouais, c'est bon.
3: Mais t'as honte,
1: c'est que ça me semble tellement loin. Maintenant, c'est les gens qui sont mes collègues. C'est juste une autre vie. Mais bon, bref. Tout ça pour dire que c'est, je crois que c'était ça qui a marqué les gens. C'est que le lendemain matin, tout le monde s'est retrouvé à l'école. Ils ont dit, oui, t'as entendu ce qu'il a dit hier soir ou ce qu'elle a dit hier soir. Et aujourd'hui, avec tous les réseaux sociaux et tout ça, on n'a plus ça.
0: C'est vrai.
1: Donc, c'est pas du tout pareil.
2: C'était Hélène et les garçons de l'école.
1: Radio Fun.
2: Tu sais, c'était l'ancêtre des podcasts. Les mecs faisaient des cassettes. Ils disaient, putain, Max et Jenny ou Lovin Fun ou autre.
0: C'est ça.
2: Voilà, les gens se passaient les cassettes. Ce qu'ils avaient raté, c'est ce qu'aujourd'hui on peut faire sur le podcast. Tu l'as raté, tu réécoutes le podcast.
0: Fred, t'avais une question à poser à Max.
5: Ouais, j'ai une question à poser à Max.
0: Intéressante.
5: C'est plutôt intéressant. Ouais, j'ai parlé de notre regretté Gégé.
0: Oui.
5: Voilà, donc est-ce que tu te souviens
0: d'accord.
5: C'est super.
1: Alors, Gégé, Gérard.
0: Pour remettre dans le contexte, c'est vrai que Max, quand il a fait son émission de Libre Antenne, notamment Max, le Star System, il y avait des auditeurs qui sont devenus des stars de ton émission.
2: On a eu avec Ginny d'ailleurs.
0: Ouais, Françoise, Gérard, les débats de Gégé. Et ça te parle,
2: Alain Lebeg, Steph Lalcolo, des noms de ouf.
0: Comment s'appelait le fan de Michael Jackson?
2: Alain de Brest,
0: bien sûr.
2: Alors ça, c'était dingue. Le meilleur ami de Michael Jackson, sans l'avoir jamais rencontré. Ça, c'est quand même quelque chose d'assez culte. Qui est venu dans les studios un soir à 21h. Les assistantes étaient plus... Il va bien en Michael avec le masque de Michael. Putain, avec le sac, je pense qu'il n'avait pas ouvert depuis 9 mois. Ça sentait le vestiaire, mais c'est le vestiaire, c'est genre toute la saison, quoi. La saison complète. Et il y avait Gérard.
0: Pour replacer dans le contexte, justement, ce qu'on va faire, c'est qu'on va réécouter un extrait des débats de Gérard, c'est ça? On réécoute là tout de suite.
6: Déjà, est-ce que c'est le vrai François?
7: Oui, c'est moi. On peut se prendre en antenne.
6: Non. De toute manière, tu vas pas me discuter en antenne,
7: non,
6: d'accord?
7: Je parle du numéro de téléphone.
6: Non. Tu vas pas commencer maintenant.
7: Tu parles de mon numéro.
8: Crie pas, Gérard, s'il te plaît. Pas pour le moment.
6: Déjà, tu vas pas commencer à me prendre la tête.
8: Tu cries pas, Gérard.
7: Parle de mon numéro de téléphone.
6: Non, mais attends. Et tout à l'heure, tu sais ce que je vais faire?
7: Non.
6: Je vais me casser.
8: Parce que grâce à lui, maintenant, tous les auditeurs, Gérard pense maintenant, et toutes les auditrices disent, ah bah ça va, on n'appelle plus, on veut plus le numéro de téléphone de Gérard, c'est pour se faire traiter de fils de pute, d'enculé avec tous ses copains. Donc c'est très bien, Gérard. T'as quel âge aujourd'hui, Gérard? Tu peux nous le rappeler?
6: Non mais attends.
8: Tu peux nous rappeler l'âge que t'as? T'as 37 ans.
6: Non mais attends.
8: Alors, déjà, moi je dis bravo, fils de pute, machin, et après tu nous dis, j'aime pas quand les gens m'insultent, et toi t'insultes les gens. Au lieu de parler, de discuter, tu fais pareil.
0: Ah, c'est vrai que, putain, c'était...
1: Il envoie, c'était bien. Un personnage. Ah ouais,
2: c'était 3 minutes, sauf que ça dure 3 heures, quoi.
0: C'était un vrai personnage avec des débats. Et d'ailleurs, je sais que Arnold, qui sera avec nous tout à l'heure, participait à ces débats en étant un auditeur.
2: Au début, les auditeurs appelaient, alors les débats de Gérard, les auditeurs appelaient comme ça un petit peu. Et au fur et à mesure, j'ai senti qu'il fallait quand même avoir la dream team des auditeurs. Donc on a fait une présélection d'auditeurs naturels qui jouaient le jeu. Et effectivement,
1: dont le but était d'énerver Gérard, quoi.
2: Oui, bravo. Et si je me souviens, Florian Gazan en fait partie, Arnold.

0: fait partie. Je pense que Miguel a également. Et pour la petite anecdote, on avait fait l'émission sur les sosies. Ouais. Vous connaissez ça, l'anecdote?
1: Non.
0: On a fait une émission sur les sosies et on a fait venir Jean-Luc Delarue et Florian Gazan, qui étaient déguisés dans le studio à côté de lui, en leur disant que c'était des sosies et qui faisaient des sas discutes dans des supermarchés. Et Jean-Luc Delarue a joué le jeu parce qu'il écoutait l'émission, il connaissait, il voulait, il y avait Ardisson qui venait, et il voulait voir le personnage en disant c'est pas possible, c'est pas un vrai mec. Et il a fait, il s'est fait le sosie de Jean-Luc Delarue qui faisait des sas discutes dans des supermarchés.
1: C'est énorme. Gérard
0: à côté qui dit putain, tu ressembles un peu, quoi.
1: Gérard qui t'appelait d'une cabine téléphonique pour te faire des poèmes. C'est ça.
2: Ouais,
1: il faisait des poèmes à l'antenne et puis après c'est devenu une vraie personnalité. Il est devenu animateur sur Fun Radio. Qu'est-ce que tu voulais savoir, Fred, toi?
3: Moi, c'est surtout savoir si Max se rappelle du premier jour où il y a eu Gégé au téléphone.
2: La première fois.
0: C'était la nuit avec Raphaëlla. Je l'ai raconté ce matin. La standardiste qui est avec nous, Raphaëlla, qui me regarde. Il doit être 1h du matin. Elle me regarde. Je fais l'émission. Puis je mets un disque. Elle me regarde. Elle me dit "Pierre, là, il y a un mec à l'antenne. Est-ce que je le passe ou pas?" Et elle a l'air. Il me dit qu'il est en cabine téléphonique et en tongs. Je dis ça parce qu'on est au mois de novembre ou décembre. Donc il fait 0 degré. Ouais. Je dis "Passe-le à l'antenne." Il me dit "Mec, il me raconte des poèmes. Je sais pas ce qu'il me raconte." Et c'est passé comme ça, quoi. Donc oui, je m'en souviens très très bien.
1: Mmh. Est-ce que est-ce que Fred, tu te souviens de Françoise aussi? C'est ça. Hein,
0: ça, c'est avec Jenny.
1: Avec Jenny,
2: on était tous les deux. Ouais, c'est ça,
3: ouais,
2: il y avait
3: François Dallas. Ouais, parce qu'il y avait un truc avec un bonhomme qui faisait des trucs. Enfin, comment expliquer, c'est tellement vieux et tellement marrant.
0: Il y avait Amédée, voilà, c'est la culotte qui voulait racheter, voulait échanger notre standardiste contre deux poules. Voilà, c'est un mec de la, c'est la campagne.
1: Vous aviez des fétichistes des pieds.
0: On avait des fétichistes des pieds. On avait un auditeur qui s'appelait Alain L'Alcolo, qui était vraiment alcoolisé. Mais qui était figurant dans des films à Paris et qui, en exclusivité, me disait « Je viens de tourner un film avec De Niro, machin. » C'est pas possible. Et comme il était figurant dans des films qui sortaient...
2: C'était avec Jean Reno, je m'appelle.
0: Il tournait des films un an avant. Ouais. Donc on avait un an avant l'exclusivité, comme quoi Roger Hanin ou je sais pas quoi, René machin, il venait tourner des films avec ce mec-là.
2: Vous allez dire que je suis fleur bleue, mais oui, il y avait des Gérard et des Françoises et tout qui étaient drôles et des personnages. Mais franchement, le truc qui m'a touché le plus, c'était tous les petits gamins, c'était sûrement comme toi, à 13 ans, qui appelaient « Oui, bonjour, je m'appelle Nicolas.
0: J'ai des boutons sur la caquette.
2: Oui, c'est ça. J'ai ma copine, elle veut m'embrasser. Oh, mais franchement, ils étaient tellement attachantes. Non, mais je t'assure, hein. Ça m'a marqué.
1: Ce que je vous propose, c'est de les avoir au téléphone. On va faire revivre Max et Jenny dans un instant dans Love in Fun sur Fun Radio. Fred, je te remercie beaucoup. J'espère que tu vas nous écouter jusqu'à la fin parce qu'il va s'en passer encore des choses dans l'émission, là.
3: Ah, mais c'est obligé.
1: Merci beaucoup, Fred. Il est au taquet, Fred. Salut, Fred. On revient dans 3 minutes sur Fun Radio. Max et Jenny prennent le pouvoir. Non, pas tout de suite. On l'a déjà entendu. On l'écoutera plus tard. On va revenir avec Manuel Turizo.
0: Ah, parfait.
1: Ça te va?
0: Ah bah voilà.
1: J'ai tous ces 10. Recommandé par Max. Restez avec nous.
0: Je savais son poster.
1: On fait revivre les années 90 de Fun Radio. À tout de suite.
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0: Ah ouais, quand même.
2: Ouais.
0: Tu reconnais?
2: Bien sûr, c'est Nirvana.
0: Voilà. Donc là, on peut attaquer, c'est bon, là, on peut y aller. Donc on est dans la radio libre, Max et Jenny, on va reprendre donc sur Fun Radio à l'ancienne. Numéro de téléphone 01 42 48 5000, ça c'est bien, ça nous rappelle des bons petits souvenirs. Tu vois, t'as le numéro de téléphone qui est là juste en face.
2: 01 42 48 5000.
0: Voilà, et si vous voulez intervenir en direct, allez-y. Alors, tu vois, toi, tu te posais la question en antenne, savoir dire, il va y avoir que des vieux qui vont écouter. On a Maxime qui a 20 ans, qui est de Paris et qui est avec nous en direct sur Fun Radio. Salut Maxime.
2: Salut Maxime.
5: L'équipe, ça va, vous allez bien?
0: Ouais, t'as une voix de 20 ans, là, ça rigole pas. Nous, les voix de 20 ans de l'époque, c'était quand même beaucoup plus puceau quand même. Hein.
2: Dans tes souvenirs peut-être?
0: Non, parce que toi, tu t'en souviens plus, mais c'était beaucoup plus puceau à l'époque, 20 ans.
2: Maxime, tu as une petite question?
5: En fait, moi, je vous appelais, je voulais vous raconter une anecdote de ma pire honte au travail.
0: Vas-y.
5: Et j'aurais aimé savoir après, pour vous, c'est quoi la pire honte que vous avez connue à la radio?
0: Vas-y, d'abord, raconte-toi.
5: Alors du coup, moi, en fait, je suis commercial, je vends des produits de la mer, et en fait, un jour, j'arrive dans un rendez-vous hyper important, et j'ai les bras chargés, et j'ai plein de produits, plein de poissons, plein de... soupe de poisson et tout. Et j'arrive devant le client et en fait je trébuche.
0: Et donc tu lui renverses tout dessus?
5: Il se prend une soupe de poisson en pleine gueule, donc sur tous les vêtements, sa belle chemise blanche.
0: Mais une bonne anecdote, un truc bien sympa à nous raconter. Ça, c'est le nirvana, c'est le top du top de l'anecdote que tu vas nous raconter sur ta vie.
2: Mais il raconte ça au plus grand honte.
0: Après, il a que 20 ans.
2: Ouais.
5: Voilà, autant dire qu'il ne m'a plus jamais rappelé, je pense qu'il m'a bloqué.
0: D'accord. T'es dans quel... Tu m'as dit Paris, donc toi, tu vends du poisson à Paris.
5: En région parisienne, ouais.
0: D'accord, que tu vas pêcher à la Seine.
5: Ouais, tous les matins, je pars, ouais.
0: Dis donc,
5: la voiture,
0: Il doit être bon ton poisson à la Seine. C'est bien.
5: Ah, écoute, il y a un petit goût mortuaire, c'est sympa.
0: C'est sympa, ouais.
2: Et Max, dis-nous, c'est quoi ta plus grande honte à la
0: région? Je suis en train de réfléchir. J'en ai tellement que je ne saurais même plus par quoi commencer.
2: Il y en a trop.
0: Alors moi, à titre personnel, franchement, ça ne me revient pas, ce qui me revient. Alors c'est plus une question de gêner. Je raconte, mais t'étais pas là.
2: Okay.
0: Je crois qu'il voulait que je la raconte. Au début, j'ai dit bon, il y a prescription. Il y a je faisais à l'époque je proposais à des auditeurs, à des auditrices. T'as connu Lolo, non, mon assistante, mais avec qui que je suis resté très. Et j'ai voulu faire un petit casting pour des standardistes, des garçons et des filles. Donc il y en a qui sont passés. Tous les soirs, j'en faisais passer un qui faisait. Et l'émission commence et puis à un moment donné, je sentais quand même une odeur un peu délicate. Ça sentait bizarroïde dans le studio. Et la personne, on sentait que dès qu'il y avait une pause, elle demandait à aller au petit coin, quoi.
2: Oh non.
0: Et elle va au petit coin, et c'est la vérité. Hein. Et à ce moment-là, il y a Lolo qui vient me voir, il me dit viens voir, faut que je te montre un truc. Et là, je vois sur les toilettes, je vois sur la chaise, petite tache marron délicate.
2: Non, mais c'est horrible.
0: C'est horrible, mais c'est le grand moment de solitude qui m'est arrivé au travail. Bon, l'émission se fait, elle termine et tout. Moi, je suis resté dans le studio, elle part. Et à ce moment-là, je vous jure sur la tête de mes enfants, il y a mes assistants qui me disent « Max, faut que tu viennes voir, là, il s'est passé un truc, c'est une catastrophe. » On était à Rue Bayard à l'époque. Et là, je vois effectivement sur la moquette des traces un peu cheloues. Et là, ils me disent « Faut que tu ailles aux chiottes, faut que tu ailles voir. » Et là, il y avait un truc très étrange, il y en avait un peu partout. Je sais pas ce qu'elle avait fabriqué. Je sais pas si c'était.
2: Non, mais j'arrête cette conversation maintenant.
0: J'ai dû nettoyer, j'ai tout enlevé. Le lendemain matin à 8h, il y a le patron de la radio qui m'appelle à 8h pour que ça sonne. Et là, il m'appelle, il me dit, mais qu'est-ce que vous avez foutu hier dans le studio? Il a cru qu'on avait fait une bataille de caca. Ce qui était absolument pas le cas.
2: Mais c'est horrible. Bah,
0: j'étais capable de tout. Donc, j'ai dit, Max, il est capable, il est tellement con qu'il est capable de faire ça pour faire de l'audience. Et en fin de compte, la nana, voilà, elle avait eu des gros soucis. On s'est retrouvé avec, on a dû changer la moquette. Donc vous imaginez à l'époque rue Bayard, la moquette avec le patron, donc tout changé, là tout le rouleau de moquette, les toilettes, pareil, ça a été les gens évidemment qui nettoyaient n'ont pas voulu nettoyer.
2: J'espère que depuis que je sais que tu as des enfants,
0: mais c'est pas ma faute.
2: Oui, mais tu pardonnes plus.
0: Ils sont extrêmement fiers de ça. Mes enfants m'écoutent en ce moment, ils sont jeunes et ils sont extrêmement fiers de ce genre de choses. On va dire, c'est pas une honte, c'est pas moi qui ai fait ça, mais ça a été vraiment un de mes plus grands moments de solitude. Surtout le lendemain quand j'ai dû me retrouver dans le bureau du patron à expliquer que c'était pas moi qui avait fait ça et la demoiselle. Pour ceux qui veulent savoir ce qu'elle, on sait pas ce qu'elle est devenue quoi. Donc au début on a essayé de garder le secret au maximum et puis voilà, après on a raconté l'anecdote.
5: Mais toi, en tout cas, je peux dire un petit truc?
2: Oui.
5: En tout cas, on peut dire que pour ces
0: c'était ta sœur.
5: Bon.
2: Tu l'as coupé dans son élan.
0: C'est pas grave.
2: Vas-y.
5: Ça a bien changé les blagues. Hein.
0: Ouais.
5: C'est plus trop ça maintenant.
0: Ouais.
2: Exactement.
0: Il dit ça, mais vu qu'on a fait la radio à 20 ans, il était pas né, ça m'étonnerait que tu nous aies écouté à cette époque-là.
2: Écoute, moi je vais enchaîner. J'ai pas ma plus grande honte, mais c'est quand même un grand moment de solitude, mais qui a fini bien. Tu te rappelles quand on a fait Dance Machine à Bercy?
0: Oui.
2: On a dit devant 18 000 personnes. Mmh. Et je peux vous dire, je dirais, c'est un des plus grands souvenirs de ma vie, d'être sur scène à Bercy, et tu vis... Ça va, merci.
0: C'est la plus grande discothèque du monde, 89.
2: Et qui vont, oh, ça va. Ouais. Et juste, mais le moment juste avant de monter sur scène, où là, tu dis, waouh, il y a 18 000 personnes qui m'attendent toute seule.
0: Ouais.
2: Ça, c'est quand même impressionnant. Mais c'était bien passé, c'était une bonne soirée.
0: C'est extraordinaire. Je me souviens même qu'il y avait Carl Cox qui était là et qui faisait les deux en même temps. Il mixait en même temps. C'était déjà le début des vidéos. Je sais pas si tu te souviens. Et en fin de compte, il était en direct sur les écrans géants. Mais pour prendre le double cachet, il était en direct d'une boîte à Londres. Il mixait à Londres et pendant qu'il mixait, en même temps, il était en direct sur la Dance Machine. À l'époque, c'était la plus grande discothèque du monde.
2: Ouais, cool.
0: Et se prenait les doubles cachets. Ouais, c'était bien. Il y avait Adaway, il y avait Culture Beat, que des faux chanteurs, Technotronic.
2: Les qu'ils aient...
0: ouais, ils faisaient quatre concerts en même temps à Lille, à Paris, à Lyon. Les mecs, ils étaient absolument partout. C'était ça, Adaway. Que des faux chanteurs.
2: Ouais, c'était un beau moment. Bon
0: merci Maxime,
2: beaucoup.
0: C'était un grand plaisir. On va pas te déranger plus longtemps parce que la radio va passer sous un tunnel. Et on va plus capter.
5: J'en ai juste une petite dernière à raconter que j'avais déjà raconté à l'antenne. La fois où je me suis fait enfermer dans les chiottes publiques à Paris et que j'ai pris une douche monumentale. Je sais pas si ça t'est déjà arrivé, ça.
0: J'ai pas compris ce que t'as dit.
5: Je me suis fait enfermer dans les chiottes publiques à Paris.
2: Oui, tu t'es fait tourner, inversé comme
0: ah
2: ça.
0: Ah ouais, non.
2: Non, ouais. Heureusement.
0: Moi, je ne vais pas dans les toilettes publiques. J'attends ou de rentrer à la maison, je fais directement sur moi. Mais je m'embête pas.
5: Directement dans le studio, c'est ça?
0: Oui, ça m'est déjà arrivé. Ouais,
2: okay,
0: ça m'est déjà
2: arrivé. Arrête le pipi caca.
0: Merci. Salut Maxime, allez, on va pas te déranger plus longtemps. Charles est avec nous. Bonsoir Charles et bienvenue sur Fun Radio.
6: Bonsoir les ancêtres de la radio.
0: Salut Picon, 25 ans de Metz. Ça va la campagne? Ouais. Comment ça se passe à la campagne? Ça va Metz?
6: Super, on a Alice avec nous, donc.
0: D'accord. D'accord. On dit Metz ou Metz?
6: Metz,
0: d'accord, ok. Tu connais Jenny?
2: Oui, bien sûr, mm-hmm. Mais je savais pas qu'on disait Metz. Ouais, je disais Metz.
0: On en apprend tous les jours.
2: Yes. Alors. Qu'est-ce qu'on peut faire pour toi?
6: Eh ben, on va continuer sur la lancée des grandes hontes. Je vais vous apprendre une grande honte, mais je pense que j'ai un level assez haut. Parce que je suis gardien de prison. Mm-hmm. Et je sais pas si vous avez déjà vu les uniformes de gardiens pénitentiaires.
0: Ils sont de la gueule, ça. Ça, c'est beau, ça. Ça, c'était un de mes rêves, ça.
2: Dans
0: c'était d'avoir
2: films.
0: Ça et pompiers. Non, mais c'est vrai. Moi, je voulais être gardien de prison comme Charles. T'as réussi ta vie, toi. Hein.
2: Et puis.
6: Je sais pas si tu connais, du coup, les habits de gardien de prison sont pas très larges.
0: Non.
6: Et un jour, pendant les prisonniers étaient en promenade, on venait de les mettre en promenade, et un prisonnier envoie un ballon, j'attrape le ballon, je me baisse, et le pantalon qui craque, je me trouve en cache. Normal.
0: Voilà, ça c'est génial. Ça c'est génial à l'époque. Oh le
2: non, mais
0: pauvre
2: parce
0: mignon.
2: Que tu imagines, tu es en train de te baisser et ton pantalon, et voilà, c'est pas très sympa. Hein.
0: C'est pas très sympa.
2: Ouais.
0: C'est vrai.
2: Je suis désolée pour toi.
0: Mais
2: hein.
0: Je ne savais pas que c'était près du corps quand même. C'était très à la mode à l'époque, donc d'être gardien de prison finalement. C'est très fashion.
2: De quoi, il y a pas, ça arrive à tout le monde à un moment de leur vie, donc ça c'était arrivé à 25 ans. Donc,
0: ça t'est arrivé, ouais. T'as 25 ans aujourd'hui, Charles, c'est bien ça, hein.
6: Bah, j'ai 26 ans dans une vingtaine de jours.
0: D'accord.
2: Ah, bon anniversaire.
0: Finalement, on a eu que des jeunes qui, font croire qu'ils nous ont écoutés alors qu'ils nous ont jamais écoutés de leur vie. Mais les mecs, pour passer sur Fun, moi, on va dire Max et Jenny, je connais pas, mais s'il faut que je fasse un auditeur, il y a pas de problème. Le mec, il a 20 ans, il me raconte des trucs, je t'ai écouté avec Jenny à 20 ans, il était même pas né. L'autre, il avait 5 ans, il a déjà eu 3 vies, c'est déjà explosé le slibar en prison. Mais tout va bien, la vie est belle, c'est bien. Bon, bah, tranquille.
2: C'est mignon, merci.
0: Ah, voilà, bah c'est mignon. Oh, c'est chou. Merci, Charles.
6: Mais de rien.
0: Allez, avec plaisir. Et puis en plus, il conduit, et ça, c'est très dangereux de conduire comme ça avec le téléphone. Hein. Même quitte Malim, c'est strictement interdit. J'espère qu'il aura un PV pour ça.
1: On a un dernier, Max. C'est Evan qui est là.
0: Ah, salut, Evan.
7: Salut, Max et Jenny.
0: Alors là, c'est encore pire. 16 ans.
2: Donc là. Ouais, non, t'es pas à l'école
0: là,
2: avec mon fils.
0: De notre gueule. Là, on se fout de nous, là. 16 ans, là.
2: T'es quoi? T'es en première?
7: Non, en seconde. Ah, ok. Encore.
0: T'appelles d'où? T'appelles d'où?
7: Ben, écoute, en gros.
0: Quelle ville?
7: Pardon?
0: Ben, tu parles français?
7: Ouais, je parle français, oui.
0: Tu habites dans quelle ville?
7: Oui, j'habite à Colmar.
0: Ah, parce que j'ai vu Colomar aujourd'hui. Ah. Non, mais ça. Et comment ça s'écrit Colmar, s'il te plaît?
7: C-O-L-M-A-R.
0: Voilà, c'est bien.
7: Ah,
0: tout à l'heure, on avait Colomar.
8: J'ai pas été à l'école, moi, c'est pour ça.
0: D'accord, ok, très bien. On est deux, alors. Vas-y, Evan.
7: Ben, écoute, en fait, le truc, c'est que j'ai de la culture générale, mais le problème, c'est que je crâne trop en parlant à tout le monde. Et du coup, ça me fait chier.
0: Ça, c'est le genre de sujet qui me fait chier.
2: Je regarde Max, il me fait les grands yeux.
0: Quand t'es en duo, c'est ça qui est parfait. C'est que tu passes la main à Jenny, tu dis, bah tiens, ça c'est pour toi, sujet de merde, vas-y.
2: Mais non, mais c'est pas vrai du tout. T'es en train de. Vous avez combien d'auditeurs à Fun Radio en ce moment?
0: 25, 30.
1: Alors, franchement, je suis pas le garant des chiffres, donc.
2: 100 000, 200 000, 300 000, 1 million.
1: Non, je pense qu'il y a. On a les auditeurs qu'on mérite.
2: Ouais.
1: Et
2: quoi
1: ils sont nombreux,
2: c'est les meilleurs. On va dire minimum 10 000 personnes.
0: Pardon? Bah non, mais à 10 000, ils sont plus là, ma chérie.
1: Ah, beaucoup plus.
2: 100 000 personnes. Voilà. Parce que, franchement.
0: Plus.
2: 100 000. Bah,
1: avec vous, je pense qu'on atteint le million.
2: 300 000 personnes. Donc, 300 000 personnes. Toi, tu es en train de parler devant 300 000 personnes et tu as 16 ans, tu rigoles? Comment tu peux dire que tu es timide? C'est faux. Tu es en train de parler au monde entier en ce moment.
0: T'as pas compris, par contre, t'as rien compris.
2: Mais si, non, il disait qu'il est timide, il veut pas parler.
0: C'est la culture, il a trop de culture et que quand il en parle, c'est ça, il a l'impression. Enfin, quand il est très intelligent, comme moi. Tu me prenais pour un idiot, mais j'étais très intelligent. Et dès que je te dis, tu sais, je suis pas con.
2: Tu crois que c'est l'inverse pour toi?
0: Ah oui, d'accord.
7: Mais non, mais non, il est plus intelligent que tout le monde.
0: Evan, malgré que ton sujet ne me branche pas plus que ça, je vais quand même faire semblant de croire que je m'y suis intéressé. On est bien d'accord que toi, ton sujet, c'était de nous dire que tu as une certaine culture qui était intelligent et que quand tu commences à le dire aux gens, ça les fait chier, c'est ça?
7: Ouais, enfin intelligent, je sais pas, mais j'ai de la culture, quoi.
2: Ok. D'accord.
0: Il a de la culture à 16 ans.
1: Oui. On en parlera dans le VinFun avec
2: lui. On en parlera dans le VinFun.
8: C'est vrai, Evan, qui a chier en même temps, les gens
0: gros,
8: qui se la
0: mettent. Tu vas dégager gentiment hors antenne.
2: Evan, tout ce qu'on va te dire, c'est t'inquiète pas, la vie est longue, tu vas devenir moins chiant éventuellement.
0: Ça, c'est beau, ça, c'est une belle phrase. Magnifique. C'est du Baudelaire.
2: Il faut y croire.
1: Et franchement, de vous réentendre là comme ça tous les deux, on n'a pas l'impression que vous êtes arrêté il y a 25 ans.
0: Comme le vélo, on se prend le chou au bout de 2 minutes. Comme en vie privée, on se prenait la tête. Tu veux manger quoi? Des frites? Non, moi je voulais
1: Je savais en écoutant, en faisant un petit peu cette émission que ça allait paraître toujours trop court. Et ça l'est déjà. Et on va déjà vous dire au revoir.
2: Merci, franchement, c'était trop sympa.
1: C'est un grand plaisir que vous nous avez fait de venir ici à Fun Radio. Pour célébrer la fête de la radio et célébrer l'histoire de Fun Radio dont vous avez fait partie.
0: Merci, les 100 infiniment. Ans de Max et Jenny.
2: Oui, les 100. Et on se verra dans 200 ans. Quoi.
0: Ah bah putain, ouais.
1: Mais merci à Max.
2: Merci à
1: Jenny. Merci infiniment pour la passion aussi que vous nous avez transmis. Moi, je sais que j'ai été le premier à le dire. D'ailleurs, je t'en ai déjà parlé. Max fait partie des animateurs qui m'ont donné envie de faire ce métier. Et franchement, je le dis, pour moi, t'es le meilleur. Voilà.
2: Ça te fait quoi de voir ton idole devant toi?
1: Franchement,
0: faire quelque chose, putain.
1: Ouais, non, mais ça me fait toujours un petit truc. On se dit juste après au téléphone.
0: Et... Même moi, quand je me regarde dans la glace, putain, ça claque. Franchement, ça claque quand même le truc, putain, ça le fait. Hein.
1: Merci beaucoup, Max. Merci
0: à vous. Merci d'avoir été avec nous.
1: Merci aux directions de Fun Radio et à la direction de là où tu travailles. Ouais. Puisque toi, tu travailles sur Nostalgie, voilà.
0: Jusqu'au 10 juillet.
1: Ah, absolument.
2: Et après, t'es viré. Et moi, je travaille à France 24. Je suis devenue complètement différente. Mais si vous êtes un peu plus sérieux, vous voulez connaître tout sur le monde.
0: Non, mais c'est vrai, c'est génial.
2: Allez, regardez France 24, c'est une super chaîne.
0: Mais c'est vrai, en plus, je la regarde de temps en temps. Moi, je suis scotché à chaque fois. Quand je sais ce qu'on a pu faire là et qu'on faisait ça tous les soirs, et je vois comment elle a réussi. Et que moi, je me retrouve toujours, faire des trucs décondés. C'est fabuleux, elle est extraordinaire, vraiment. Ouais. Quoi.
1: Ah, c'était un grand moment de vous avoir. Et dans un instant, on sera avec Miguel. Miguel et Arnold, merci infiniment d'être venus pour célébrer la fête de la radio. On va s'écouter quoi là maintenant, Justin?
9: Manuel Turizo.
1: Un petit Manuel Turizo.
9: Excellent.
1: Et on accueille Miguel en direct sur Fun Radio. Arnold qui va aussi pas tarder à débarquer. Vous restez bien avec nous. On est là jusqu'à minuit. On fête la radio. Il y aura Bob et Lorenzo aussi avant la fin de l'émission.
0: Génial.
1: On se fait un kiff énorme ce soir.
0: Photos.
1: Bonne soirée à tous.
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1: Fun Radio, une émission exceptionnelle ce soir avec les animateurs stars de Fun Radio des années 90. On se fait un gros kiff. Je suis avec Alice. Alice qui a revêtu la tenue de Fun Radio, le t-shirt de Fun Radio de l'époque.
12: Ouais, c'est ça. J'ai trop kiffé. Là, je me suis mise dans une ambiance années 90 et tout avec le vieux logo et tout. J'adore. Et j'ai l'impression qu'en plus, il est carrément inédit, quoi. Édition limitée, ce t-shirt, quoi.
1: C'est vrai que le logo de Fun Radio a bien évolué. On en parlait avec Alice, et Alice, elle écoutait pas trop la radio quand t'étais plus jeune, mais il y avait un animateur dont t'avais beaucoup entendu parler, c'était Max, justement.
12: Exactement, c'est vrai. J'écoutais pas du tout la radio quand je suis arrivée.
0: Ah, Max est là.
12: Non, mais c'est vrai. Et en fait, quand je suis arrivée sur Fun Radio, j'ai entendu parler de Max, vraiment, quand on me disait, mais quoi, tu connais pas la radio, c'est un média, enfin, j'étais pas passée à côté non plus, mais moi, j'étais dans un autre univers, vraiment, plus dans la com, machin, tout ça, et quand je suis arrivée en radio, j'avais la sensation que dès qu'on me disait, alors tu veux connaître la radio, déjà on va commencer par le début, c'est Max. Et en fait, de toutes les personnes.
0: Genre, c'est la base.
12: Non, mais...
0: C'est comme dans la funk, c'est Delegation, c'est la base.
12: Mais pour beaucoup de personnes, même pour nos auditeurs ou les personnes avec qui j'ai travaillé, c'était ça, c'était la base. Et j'ai toujours entendu parler de toi, et toujours en bien. Et même maintenant, moi j'ai donné mon numéro de WhatsApp à l'antenne et je parle directement avec les auditeurs. Et tout à l'heure, tu dis oui, ça doit être des auditeurs de 40, 50 ans, mais pas du tout en fait. Tous les passionnés de radio te parlent de toi comme une référence, comme la personne qui a donné envie.
0: Il y a Miguel qui est à côté, on a fait même des émissions ensemble, c'était la nuit des auditeurs.
1: Grave.
0: Quel rêve.
1: Bonsoir Miguel.
0: Bonsoir Miguel.
1: Salut Karel, salut Alice.
0: Mais c'est le vrai Miguel. Je peux le toucher?
12: C'est le vrai.
0: On a fait tellement de conneries ensemble.
1: Ensemble, on en a fait des conneries. Et jusqu'à maintenant, ils n'ont pas évoqué les plus grosses conneries qu'on faisait, et on les faisait à Cannes. Parce que tous les ans, on allait au festival de Cannes.
0: Ouais.
1: Et je peux te dire.
0: J'ai retrouvé des photos d'ailleurs.
1: Que là-bas, il y a des dossiers, mais énormes qui se sont passés.
12: Tu vas balancer, toi. Oh,
1: bah, grave.
12: Ça y est.
0: Lui, il adorait ça. Moi, je détestais. Quand toi, Difou m'a dit, on va aller à Cannes. Moi, le fait de rencontrer les gens, moi qui étais dans la cave, d'être contacté, de faire des émissions en public, comme aime le faire les matinales. Bruno, il adore faire ça. Koé adore faire ça. Moi, je détestais ça. Donc, me retrouver à faire de la radio en face des gens. Lui, il a de moi, je détestais. C'était sur le bateau. On était sur un yacht. Ça tanguait. Putain, j'avais le mal de mer, j'attendais qu'une chose, c'était de rentrer. Et toi, t'adorais ça.
1: Ah, mais c'était le bonheur. Comme un dingue, toi. On avait les auditeurs qui étaient avec nous. Ouais, non, il y a ma femme qui écoute.
0: Ouais, il y a la mienne aussi, mais c'est pas grave.
1: Ouais, mais toi, ça t'intéressait pas.
0: Mais moi, je lui ai dit que c'était sur 103,90, donc elle a pas trouvé fun encore.
1: Tu vois, quand je lui ai dit que je venais, tout de suite, elle m'a dit 101,9, c'est bon.
9: c'est la fréquence pour nous écouter à Paris, dans toute la
0: France. Je peux raconter une anecdote sur la fréquence, j'ai besoin.
9: Allez, vas-y.
0: C'était, à l'époque, il y avait des consultants américains qui venaient nous apprendre la radio, parce que les Américains, ils ont toujours soi-disant 10 ans d'avance. On les a eus, et un jour, un Américain nous dit, vous savez quoi, aux États-Unis, alors il y avait Z100 qui était 100,3, il nous dit, c'est 100 FM. Et ben nous 101,9, ça va être 102 FM. C'est avant que la libre antenne arrive. Okay. Donc c'était 102 FM Fun Radio à une époque. Sauf que quand t'allais sur 102 FM à l'époque, les radios, tu prenais. Enfin quoi, les mecs ils captaient que de la merde. C'est-à-dire que c'est 102 au lieu de 101,9.
9: Ouais, très bien.
0: Et ben pendant 6 mois, c'était avec un mec qui faisait la voix de jingle avec un cheveu sur la langue.
1: Ah, putain.
0: Fun Radio, 102 FM. La totale, le cheveu sur la langue, 102 FM.
1: J'adore.
0: Bon, toi tu dégages, on va remettre 101,9. Et le mec venait faire en plus les séances, il était alcoolisé.
1: Grave.
0: La totale.
9: Des anecdotes, des souvenirs justement qu'on va évoquer tous ensemble. Miguel qui vient d'arriver, Miguel animateur de la Fun Force.
1: Ouais.
9: Pendant à l'époque.
1: Deux saisons, ouais, mais je suis resté 6 ans à Fun, moi.
9: Fun
1: je suis arrivé vraiment au moment où ça a commencé après Arthur, tu sais, à décoller avec Love in Fun, avec la rentrée 93-94. Là, c'est parti.
0: À ce moment-là, ouais.
9: Ça a été une époque de dingue que tu as vécu.
1: C'était énorme.
9: Et t'as aussi animé Love in Fun.
1: Oui, aussi. Alors quelques mois. On est plusieurs à y être passés à Love in Fun.
9: Enfin, Jessica aussi qui sera avec nous tout à l'heure.
1: Exactement. Quand Difool est parti, ça a été très compliqué derrière parce que c'était le duo emblématique Doc et Difool. Et on a essayé plein de formules qui n'ont pas marché.
9: Ouais.
1: Voilà. C'est, tu
0: Jessica,
1: pouvais pas...
0: ça a un peu marché au départ.
1: Ça a un peu marché. Ouais. Jessica, parce qu'elle arrivait avec son côté
0: avec délicat, un potentiel, on va dire,
1: voilà,
0: sorte de poitrinage.
1: Oui. Elle en jouait à fond. Non, mais ouais. C'était.
0: T'es jeune, ouais.
1: Ouais, c'était une enfant. Elle avait 16 ans, 17 ans même. Enfin bon. Et donc.
0: Ta mère, tu me fais flipper là, parce que.
1: Je te jure.
0: Parce
12: que si on condense toutes ces phrases là, il n'y a rien qui va. Elle était jeune, elle est arrivée avec une grosse poitrine, elle était machin.
1: Oui, et tout ça à l'époque, on pouvait le dire. Haut et fort à l'antenne, on pouvait tout ce qu'on pouvait se permettre. C'est ça qui est incroyable, la liberté, l'espace de liberté qu'on a eu pendant toutes ces années. C'est vraiment ce qui nous a, moi je pense, qui nous a le plus marqué avec Jenny. Cette incroyable liberté, on nous laissait faire absolument ce qu'on voulait.
2: Je suis désolée, il fallait que je revienne, j'allais partir, mais là j'ai entendu parler sur Jessica.
0: Mais
2: vous
0: amour.
2: Étiez trop dur avec
0: oh, non,
2: elle.
0: Pas moi.
9: C'était un amour.
0: Oh, mais il était dur, moi j'étais trop gentil. Moi j'étais
9: adorable avec elle.
0: Adorable.
2: Jessica Fallot. Oh,
0: mais bien sûr qu'on l'embrasse très fort. Bien sûr, on l'embrasse.
2: Au revoir.
9: Jessica, qu'on embrasse très fort. Merci Jenny d'être venue. Tu reviens quand tu veux. Hein. Et alors c'est vrai que c'est beaucoup de souvenirs, forcément, j'imagine.
1: Oui.
9: Et tu parles de cette liberté d'expression qu'on a toujours eu sur Fun Radio, qui a toujours été un espace de libre antenne. Alors moi, Miguel, j'ai envie de te poser la question.
0: Hein? Moi, j'avais même pas ça, la libre antenne, à l'époque, ce qu'on faisait, c'était plutôt de la radio libre.
1: Radio libre, ouais.
9: Ouais. Parce que c'est
0: les vrai auditeurs qui faisaient des musicales, les samedis soirs, on faisait la nuit des auditeurs. Nous, on était mis en avant, dit Full Max, Koé, quelques-uns. Et on était vraiment tous ensemble très, très potes. Et ils nous jalousaient pas du tout.
1: Non.
0: Mais nous, on avait envie de les mettre en avant aussi, parce que c'était nos potes. Et quand ils faisaient des musicales, on avait décidé avec dit Full, on a fait la nuit des auditeurs le samedi soir. Et on était là un peu pour être avec eux, un peu pour les chapeauter au départ. Mais après, ils avaient l'antenne, ils faisaient la libre antenne. Et nous, on avait envie d'être en famille. Et quand tu disais ça, on faisait ça de 22h à 4-5h du matin.
1: Et toutes les semaines, en fait, il y a un animateur de
0: Exactement.
1: La radio qui tournait. C'était indifférent chaque semaine. On avait à chacun notre nuit des auditeurs et on faisait ce qu'on voulait.
9: Génial. Total espace de liberté. Ah. Et justement, Arnold sera avec nous. Lui, il avait fait
1: Qu'est-ce
9: aussi la nuit
1: il
9: des auditeurs. Alors, il est en radio lui aussi. Il arrive à partir de 22h30.
1: Ah, d'accord.
9: Donc restez bien avec nous. Moi, j'ai l'impression que c'était aussi une époque où le mec était dans la rue, qui rentrait, pouvait faire de la radio. Quoi.
1: Vous l'avez évoqué tout à l'heure avec Gérard. Je fais une petite parenthèse sur GG justement, que j'ai accompagné à New York lors d'un voyage épique. On avait fait gagner des auditeurs pour aller voir l'avant-première mondiale de Godzilla à New York. Et on s'était dit avec Max, c'était une bonne idée.
9: Godzilla.
1: Ouais. Godzilla.
13: Zia de prendre GG et Sandy
0: du rôle président
13: et sa meuf de l'époque Sandy et je les ai amenés, je les ai chapeautés, j'étais leur mono, tu sais, le mono de Colo, et je les ai amenés à New York. Ils avaient jamais pris l'avion de leur vie,
0: culte
13: ils étaient jamais sortis de France.
0: Non mais attends,
13: et on a fait des émissions avec eux de New York. J'ai fait le tapis rouge du Madison Square Garden,
0: notre envoyé spécial,
13: avec Gérard et Sandy qui avait un costard avec un pins de Footix.
0: Il faut juste se mettre que lui, je faisais le morning et Miguel était parti là-bas. Première, avant-première mondiale de Godzilla, pour les intimes, pour Gérard avec Sandy. Et lui, je le prenais et quand je l'avais en antenne, il faut juste se dire que Gérard avait pris la douche avant de partir et puis s'est dit, j'en prendrais une petite quand je serais rentré. Il y a quand même 4 jours de voyage entre les deux.
13: Il a enlevé les pompes dans l'avion, il y a eu un malaise, c'était génial.
2: Oh, l'horreur.
13: C'était formidable. Et au Waldorf Astoria, on était, c'est un palace à New York, c'est le distributeur du film qui nous logeait. Ah ouais, on était au Waldorf Astoria, palace incroyable. Ils arrivent dans leur chambre, je les installe, ils se mettent un peu à l'aise, je vais prendre ma chambre, je reviens dans quelques minutes pour vous commander un room service pour que vous puissiez manger et tout. Je reviens dans la chambre et là j'ai fait un malaise. Ça sentait, c'était quoi que tu disais tout à l'heure, le vestiaire?
0: Le vestiaire, c'est-à-dire que lui il mettait du parfum, c'était, alors il y avait du Bic, il y avait du Harley Davidson, c'est des stylos Bic. Bic, à un moment donné, ils ont sorti des parfums. Donc ça, c'est pas des parfums que tu vas chercher dans des, tu vas chercher ça comme tu vas chercher un paquet de clopes, tu vois, puis tu mettrais un parfum Bic également pour t'entier. Il mettait du Bic, sauf que lui, il se lavait, et puis il mettait, surtout ce qui était génial quand il venait à Fun, c'est ça que j'adorais, c'est qu'il mettait un peu de Bic, un peu de, tu sais, du Drakkar,
14: du Scorpio.
0: C'était dingue.
13: Et un petit peu d'encens. Et je termine juste sur GG.
0: Qu'est-ce qu'on a rigolé
13: sur lui. Sachez, pour les fans, parce que je sais qu'il y a vachement de fans quand même encore,
0: énormément
13: des débats de GG, qu'il y a un livre sur sa vie qui va sortir. Il y a un journaliste de Society qui fait une enquête, qui était fan à l'époque de Fun, qui écoutait le Star System, qui écoutait GG, qui a décidé de faire une biographie de GG qui va sortir dans quelques mois.
0: C'est ouf, extraordinaire.
13: Voilà, c'est énorme.
14: À suivre en tout cas. Et alors, ce qu'on va faire, c'est qu'on va accueillir Arthur dans un instant. On va l'accueillir maintenant. Bonsoir Arthur.
15: Salut Karel, salut Alice, salut Max, salut Miguel, salut toute l'équipe.
13: Salut Arthur.
14: Salut Arthur, on va faire de la radio avec toi dans un instant. D'abord, on va s'écouter Maluma, on va accueillir Arnaud d'ici quelques minutes. On passe une super soirée tous ensemble sur Fun Radio. N'hésitez pas à nous appeler 01 42 48 5000 pour parler à vos animateurs stars des années 90.
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14: On fête les 100 ans de la radio sur Fun Radio ce soir en recevant les animateurs emblématiques de Fun Radio des années 90. On a eu Max, il est toujours là d'ailleurs.
0: Je dis 90, début 2000.
14: 90, début 2000.
13: Non, j'étais bien en 98.
14: Ah ouais.
13: Le boss de l'époque, Axel Duroux, il m'a dit, Miguel, vous êtes bien gentil, je vous aime bien, vous êtes très bon à l'antenne. Par contre, avec votre salaire, je vais en prendre 3.
0: Mais moi, j'ai eu un directeur d'antenne qui s'appelait Max, et c'est pas pour ça, en 89, qui au bout de 6 mois de radio m'a fait comprendre que j'étais pas fait pour ce métier-là.
13: Non,
0: qui m'a viré. J'ai été viré, moi, de Fun.
14: En vrai.
0: Si, je suis parti à Chalon-sur-Saône, dans le Jura, à faire de la radio pendant 3 mois. Et c'est Bill qui, à l'époque, je suis revenu. Il m'a dit, écoute, allez, reviens, on va refaire de la radio. Je suis reparti à zéro, quoi.
14: En 88.
0: Avec Frédéric Jouvi, qui est le patron aujourd'hui de France 2.
13: Et mon patron.
0: Qui était avec qui j'ai appris la radio. Et avec Bill, c'est avec eux que j'ai appris. Et au début, j'avais été viré. On m'a dit, j'étais pas fait pour ce métier-là.
2: Je peux pas m'empêcher, je suis censé partir. Mais c'est drôle parce que, tu sais, c'est drôle que tu dis Bill t'a fait revenir parce que c'est Bill qui m'a viré de Fun Radio.
0: Oh, l'enculé.
2: Non, non, non, j'avais fait une année, j'avais fait les nuits. Je faisais les nuits? Non, je faisais le soir. Après, j'avais rappelé Dwight Thompson. Et après, il voulait tellement que je dégage qu'il m'a mis sur les nuits du week-end.
0: Ah bon?
2: Comme vous savez, c'est le pire des tranches.
0: Ah, ça, c'est vraiment le début de la fin.
2: C'est vraiment le début de la fin. Et c'était grâce, et j'aime bien Bill, mais c'était grâce à D-Fool qui m'a un peu pioché pour mettre.
0: Moi aussi, c'est D-Fool qui m'a engagé aussi.
14: Ah ouais?
0: Ouais, Bill, directeur d'antenne.
14: Bill ne sera pas là. Merci Jenny d'être venue.
13: Elle reviendra encore.
0: Je voulais lui envoyer un texto. Bon Bill, désolé.
13: Attends, c'est un ressort.
0: Mais tu sais qu'il y a des histoires comme ça. Il y a une personne également aujourd'hui qui a un poste extrêmement important aujourd'hui dans le métier et qui a failli faire virer de Fun. Et c'est lui qui m'a dit qu'un jour, c'est moi qui suis allé voir la direction. Il dit, ce mec-là, s'il se barre, je me barre. Alors qu'à l'époque, j'étais au top du top, quoi. Toi, je dirais pas son nom. C'est lui qui m'a raconté cette histoire-là en me disant. Si t'avais pas été là et tout, c'est extraordinaire.
14: Mais il y a eu des histoires comme ça, sauver les gens.
0: Oui, je suis d'accord, Miguel.
14: Suspense.
0: Jean-Claude Teasing.
14: Non, je peux pas le dire.
0: Je vous annonce aussi un gros dossier sur Miguel dans un instant.
13: Non.
0: J'en ai un deuxième.
14: Si.
0: Pour le faire chier. J'en ai un deuxième, mais là, je suis sûr qu'il est pire que le tien.
14: Ah ouais? Je sais pas, je suis pas sûr.
13: Je suis quand même celui qui a pas mal de dossiers de Fun.
0: Faut se méfier. Faut se méfier parce qu'il passait partout, lui.
9: Par exemple,
13: Non, j'étais un des plus sages. Moi, j'étais pas une des stars. J'étais en deuxième ligne. J'étais un second rôle. Tu sais, donc j'étais pas.
0: Mais, bon, non, franchement, non, mais moi, j'ai toujours été très fan de ce qu'il faisait. Non, mais parce que tu sais, vraiment, quand on fait des musicales, alors quand on fait sur une radio de libre antenne et qu'on n'est pas dans la libre antenne, ça peut être un peu frustrant. Mais il y avait des amateurs. Franchement, je dis pas parce qu'il est à côté de moi, mais un peu quand même. Non, mais en animateur, vraiment musical. Franchement, Bill, on parlait de Bill tout à l'heure, malheureusement, avec Ginny. Bon, mais. Vraiment des tueurs à gages. Moi, j'étais, je le dis très sincèrement, totalement incapable de faire ce qu'il pouvait faire, c'est-à-dire être captivant sur une intro de 10, sur des happenings, donner aux gens envie de rester sur de la musique. Franchement, je le dis sincèrement, j'en étais totalement incapable. Moi, quand j'ai fait des nuits, je réécoute mes cassettes, c'était mais vraiment monstrueusement mauvais. Quoi.
9: Non.
0: Quand je faisais les musiques, les musicales, nul.
9: Mais non.
0: Nul.
9: La Fun Force.
0: Nul.
13: Oui, la Fun Force. 16h-19h. Et alors, j'ai fait ça deux saisons et derrière, j'avais une émission lunaire. Eric et Ramzy, 19h-20h, que j'ai coaché les premiers mois parce qu'ils n'avaient jamais fait de radio de leur vie.
0: Fred
13: touriste à Nova. Et Fred Testo au standard. Et c'était mes...
0: Jamel Debbouze qui passait.
13: Aussi, ouais, plein de monde.
9: Justement, putain, ça, on peut en parler. En fait, ouais. quand on regarde un petit peu l'histoire de Fun Radio, on s'aperçoit que tous les plus grands sont passés par Fun.
13: Oh, même les petits, regarde 1m63, câble.
9: Qui est passé par Fun?
13: Laurent Baffy.
9: Jamel Debbouze, ouais. Laurent Baffy.
0: Eric et Ramzy. Laurent Baffy, bien sûr.
9: Eric et Ramzy. Ouais. Qui d'autre?
0: Arthur, bien évidemment. Arthur, Coé, Manu Lévy, Alexandre Devoise, quand ils étaient avec Arthur, il y en a eu tellement.
9: Camille Combal.
0: Camille, bien sûr, Camille qui était là, qui l'a fait également.
13: Flo Gazan.
0: Flo Gazan, voilà. Flo Gazan, c'était dingue aussi. Lui, je crois qu'il avait fait une émission à midi, comme ça, avec David Bowie.
13: La Libre Info.
0: La vidéo, ouais, c'était. Non, mais on a vu des petits jeunes comme ça passer qui étaient stagiaires, assistants et qu'on carrément cartonné, quoi.
13: Tu en parles à la Fun Force. Mon assistante stagiaire que j'ai engagée au départ pour faire le standard, c'était Elsa Fayer.
9: Ok. Voilà. Elsa qui présente des émissions de télé maintenant.
13: Exactement. Elle est venue quand il y a eu le lancement de Fun TV, donc 96 ou 97, et elle faisait le standard.
9: Miguel, on a un petit son pour toi.
13: Allez.
9: Alors, c'est pas un son des plus heureux, mais c'est la fin de Love in Fun qu'on va réécouter.
13: Ah bon
9: un petit passage, un extrait de la fin de Love in Fun. La première
13: version.
9: Vous
13: arrêtez là ici, c'est bon?
9: Non.
12: On l'annonce.
9: Non, nous, on continue. Mais on va réécouter cet extrait là.
13: Allez.
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0: Oh mince. La musique c'est bien. C'est horrible. C'est Détroit, la techno.
13: Ouais, c'est garage.
0: Ah, c'est le vrai jingle.
13: Mais non.
0: Oh, il est long.
13: C'est trop long.
0: Parce qu'on sait. T'allais faire pipi là, non?
13: Trop long.
0: T'allais faire pipi.
19: Bonne soirée, on vous remet le jingle. Vous aussi. Peut-être
20: c'est une bonne soirée du champagne pour terminer. Tu fais l'ouvrant en direct pour terminer. Voilà. Attention, alors c'est la suite et la fin de Love in Fun. Je vais. Oh putain. Oh là, j'en ai pas.
21: Partout dans
20: le studio,
21: c'est grave.
20: Oh là, il y en a partout. Voilà, Love in Fun se termine pour cette saison 97-98.
21: Donc, c'est quand même la sixième saison.
20: Voilà, je te souhaite de bonnes vacances, Doc.
21: Ouais, merci beaucoup.
20: Amuse-toi bien avec Cunégonde et tous tes enfants. Et puis, on vous retrouve à C4. On vous souhaite bonnes vacances à tous. Ça a été un plaisir de vous parler, de vous répondre, de dialoguer avec vous. Via Fun Radio, on vous souhaite plein de bonnes choses. Take care, faites attention à vous. Et puis à bientôt, si Dieu le veut, et la caravane passe.
21: Ouais, et bonnes vacances à tout le monde.
20: Salut, on se quitte avec les Fujis, là. Champagne, tu m'accompagnes, merci Zozo. Hein. Merci Elsa pour ta collaboration.
0: C'est triste.
20: Je salue Zoméo, qui n'est pas là, mais je remercie aussi Jérôme
21: le branleur.
20: Jérôme le cinglé, et tous les autres. Et puis longue vie à tout le monde. Merci. Et à plus, bye bye.
0: C'est horrible. Horrible. Quand tu dis salut, mais reculé.
13: Non mais attends, c'est horrible. Mais j'étais viré. C'était ma dernière sur Fun,
9: putain,
13: ça en fait.
9: La vache.
13: Voilà, je venais d'apprendre le jour même ou l'avant-veille que j'étais viré.
9: C'est dingue. Quand t'as pas passé un de tes meilleurs moments.
13: Là, j'étais chafouin.
0: Hein. Et toi, t'as de la chance que, pour certains, quand on est parti, on a quand même fini les libres antennes. Il y a des radios à l'époque, quand t'étais viré, le vendredi, le lundi, t'apprenais que ton badge il marchait plus, tu es revenu plus à la radio.
13: C'est vrai.
0: Ça
9: n'a pas changé.
0: T'as pas changé d'accord.
9: Si, on est prévenu maintenant un mois à l'avance. Hein.
13: Ah, c'est bien, c'est
9: amélioré.
13: C'est légal.
9: Ça s'est amélioré. Et alors, je vois Arnold qui vient d'arriver ici. On va mettre son casque, tout ça. Et bonsoir, Arnold.
22: Eh ben, bonsoir. Bonsoir, les petits
0: amis. Ça va, gars?
22: Ça va, les vieux?
0: Ouais, ça va, ouais.
22: Ça va, vous avez mal à vos jambes aussi, vous?
0: Nous, un petit peu, ouais, les jambes. Je suis obligé de m'étirer et tout, là.
22: Ah non, c'est terrible, hein.
0: Tu veux un thé ou une camomille, comme moi? J'ai pris un petit thé, moi.
22: Détache bien les mots, je comprends pas bien.
0: Tu veux un thé?
14: Qu'est-ce qu'il dit? Vous n'avez pas pris une ride. Franchement, putain. Arnold, c'est un tel kiff de te voir ici.
0: C'est parce qu'on a les masques.
22: Ça fait plaisir, bah, c'est pour ça. On peut virer les masques ou pas?
0: Oui.
22: Miguel à côté, c'est pas.
0: L'expérience. Je suis vacciné. Essaye, tu vois, comme c'est génial.
14: Moi, j'ai un souvenir. Vous savez quoi, le premier souvenir qui me vient quand je vois Arnold, c'est une nuit des auditeurs où il passe Rage Against the Machine, Killing in the Name. Et une fille qui a un orgasme en même temps sur le
22: son. Non, jamais fait ça, moi.
14: Si, t'as fait ça.
22: Ah non, la musique brutale et des filles qui ont des orgasmes.
0: T'as fait ça, toi?
22: Non, jamais. Non, jamais.
14: Étonnant.
22: Si on peut appeler mon épouse, elle te dira que non. Non.
14: Alors, ça passait sur Fun Radio, ça, bien sûr. N'hésitez pas à venir faire de la radio avec nous ce soir, c'est l'événement. On fait revivre Fun Radio dans les années 90. On va avoir l'occasion de parler avec Arnold, avec Miguel, bien sûr. Alors, juste avant de passer les Spice Girls, est-ce qu'on va écouter les Spice Girls, Miguel?
22: Oui.
14: Est-ce que tu as une petite info à nous balancer
0: sur les Spice Girls?
14: Ouais, il paraît qu'il y a un petit dos sur les Spice Girls.
12: Sans déconner.
22: T'as pêché laquelle?
12: Oh,
0: Jerry.
14: Non, Jerry Halliwell.
22: Non.
12: Mais non. Ah ouais, il y a vraiment des preuves de ça parce qu'on peut balancer plein de trucs.
22: Ah, putain, mais elle avait faim, quoi.
0: À fond?
14: Non, elle avait la dalle.
0: T'es sûr que c'est pas Madame Baker? Parce que David est là juste derrière, il va rentrer.
13: Qui a balancé ce dossier là?
22: Non, c'est vrai.
13: Mais c'est vrai.
22: Mais pourquoi tu l'as pas dit avant? On t'aurait aidé, quoi. On t'aurait écouté. Je veux dire, on t'aurait payé des séances chez le psy. Mais pourquoi?
13: Ben pourquoi pas?
22: Oui, pourquoi pas?
0: Tu t'es fait plaisir. Et les autres Spice Girls, elles faisaient quoi à ce moment-là? Tu faisais quoi?
22: Filmaient.
13: Écoute, c'était en 97 avec la première mondiale à Cannes de leur film.
0: Je fais plus prix.
13: C'était en 97. Voilà.
22: Et c'était un jeudi, je me rappelle.
13: Exactement.
14: Pour te rappeler tous ces bons souvenirs et cette rencontre avec Jerry.
13: On les écoute.
14: Bien sûr.
13: On va d'abord écouter l'anecdote. Attends.
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14: C'est une émission extraordinaire ce soir où on se retrouve à faire de la radio avec Miguel de Rennes, avec Arnold qui vient de nous rejoindre, Max qui était là, Jenny aussi.
22: Mais qu'est-ce que c'est que ce grand-père? Tu t'en vas là?
0: Je vous écoute, j'ai envie de me marrer un peu là. J'ai envie de voir sérieux, ce que ça va donner. J'ai hâte de savoir ce que vous allez raconter.
22: Non,
0: mais je vais y aller. Je suis là depuis 21h, je suis crevé là.
14: Bon, comment tu crevais?
0: J'avais fait ça toute ma vie, moi.
22: Mais t'avais qu'à pas te lever ce matin. Je t'ai vu, t'es venu dans les
0: c'est
22: studios
0: vrai que je suis
22: ce matin.
0: Ce matin, c'est vrai que c'est dur.
22: Mais c'est dur. Mais c'est toi le nouveau directeur de Fun Radio?
0: Si je pouvais, alors attention, je vous en virais deux trois.
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5: Oui, bonsoir.
14: Bonsoir, quel est ton prénom?
5: C'est Julien.
14: Bonsoir Julien.
5: Star System FM Max Radio Libre sur Internet, sur Facebook, c'est génial. Voilà. Et Max, bravo à toi, franchement.
14: Merci. Nickel.
23: Bah de moi s'il y a besoin, de Fildar, de Manu, de DJ Maxime, on ne sait jamais, et de tous les personnages qui sont passés la semaine dernière et qui l'ont marqué. D'ailleurs, en parlant de DJ Maxime, qui a eu un carton total la semaine dernière, pour ceux qui ont suivi notre DJ Maxime national, ça fait quasiment 15 jours qu'on l'a maintenant sur l'antenne. Encore ce week-end, j'étais à Bordeaux et on m'a parlé que de lui. À chaque fois qu'un auditeur ou une auditrice venait me voir, on me demandait comment va DJ Maxime. Et là, je crois que notre ami DJ Maxime va bien, n'est-ce pas?
24: Bonsoir, oui,
23: DJ
24: Maxime. Je vais bien.
23: Ouais.
24: Je vais mettre le feu, l'ouvre-boîte. On a changé de tempo, on a dit l'ouvre-boîte, c'est Europe 2 avec ODS.
23: C'est génial.
24: Donc, au sujet de Kassel, j'ai enregistré, j'ai fait du karaoké.
23: Ouais, génial. Donc,
24: c'était au Moulin du Champ.
23: Bon, génial. Donc maintenant, ta nouvelle émission, ça s'appelle l'ouvre-boîte.
24: L'ouvre-boîte, Europe 2.
23: D'accord, génial. Bah écoute, tu vas pas quitter, Maxime, on va se retrouver dans un instant. Est-ce que t'as suivi toute l'émission de la semaine dernière?
24: Oui, j'ai suivi.
23: Bon, ça t'a plu?
24: Oui, ça m'a plu.
23: C'était génial.
24: J'espère, je reste avec vous à l'antenne.
23: Bah tu bouges pas, on va commencer ensemble sur le serpent de roue, hein, puisque vous l'entendez vous-même de l'autre côté de la radio. Ouais, dans un instant, Maxime, d'accord.
24: Oh là là.
23: Oui, mais sois patient, ça va arriver, t'inquiète pas. Nos soucis de ce côté-là, et oui, Max Bourg en service également. Moi, Max, le grand star system, le maître incontesté de la bande FM. Si vous avez un souci, quoi que ce soit, si vous voulez qu'on vous rende un service, il y a nos malaises de ce côté-là, vous appelez au standard au prix d'une communication tout à fait normale. 0803 08 5000. Alors, voici maintenant le fameux star system news concocté, préparé par le grand, le beau, le séduisant Axel. Je
6: jeune, hein, à peine 17 ans qu'il a, je crois. 17, 18
7: 18 maintenant.
6: 18 maintenant, bah oui, maintenant il est majeur. Donc voici l'humour d'un homme majeur, Axel, le Star System News de la semaine dernière.
8: Le fait de la semaine, c'est le Kiki donc, le jeu le plus populaire du Star System.
10: Alors attention, maintenant Marie, on va jouer au Kiki Chant. Il vous suffit de trouver le nom du chanteur que l'on va écouter dans un instant. Vous êtes prête?
8: Oui.
10: Très bien, on y va, c'est parti.
8: Oui, je me lève et je te bouscule.
10: Pied Claude François.
8: Je vais écouter un petit peu quand même.
10: Et oui, quand Max est dans son délire, rien ne peut l'arrêter. La preuve, ça fait 7 ans que ça dure et c'est pas fini. Vous écoutez Fun Radio, bonsoir.
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10: Une victoire plutôt illusoire. En effet, Maxime, 25 ans de Chambéry, a fait un sans faute au Blenteuse de Max mercredi dernier.
8: Non, musique, alors, musique is this.
10: Ouais, c'est quoi?
8: Je sais plus.
10: C'est FS65.
8: FS64.
10: Ouais, FS64, bonne réponse.
8: Ouais,
10: c'est qui?
8: C'est plus le titre.
10: Ouais, c'est bon, t'as deviné, c'est pas le jeu. Ouais, c'est pour Jackson. Ouais, c'est ça, attention, dernier extrait.
8: Les Bug Boy, boum boum boum. C'est gagné.
10: C'est
8: le
10: ça.
8: Meilleur DJ fait, DJ Maxime. Alors, ce qui est bien avec les pommes, c'est qu'on peut les rouler facilement dans la farine.
10: Ouais.
8: Et en plus, c'est un régal. Il a démontré la semaine dernière qu'à partir d'un seul mot, il pouvait improviser une blague, l'occasion de retrouver une récomique avec notre envoyé spécial, Pierre Fulard.
6: Oh, c'est gentil, ça.
8: Eh bien, oui, bonsoir Axel, bonsoir Fun Radio.
6: De nouveau,
8: bonsoir,
6: on le retrouve.
8: La France. Bonsoir Pierre Fulard. Aïe, ici Pierre Fulard en direct du salon de la blague oiseuse, accompagné d'Henry Comique, à qui je vais demander ce soir de nous faire rire avec le mot CD.
10: CD? Aïe, aïe, aïe. CD, CD, CD.
8: Ah là, c'est pas évident, hein. Tout à fait.
10: Ok, c'est bon, alors, c'est un mec qui dit à son pote, et au fait, je me suis acheté l'intégrale de Gainsbourg, tu veux que je te la prête? Alors son pote, il lui demande, ouais, mais c'est quoi, des cassettes? Et l'autre, il répond, non, c'est des compacts disques. C'est des compacts disques, aïe, aïe, aïe.
8: Et alors? Eh bien, aïe, la blague est finie.
10: Ah d'accord, pardon. Voilà, tout de suite, je reçois l'invité de la semaine. Bonsoir, Ricky Larsen.
8: Salut les glisses.
10: Alors Ricky, ce soir, comme chaque lundi, tu animeras avec tes deux assistants Bibi Bubu le Hit Parade.
8: Ouais.
10: Est-ce que tu pourrais nous rappeler en quoi ça consiste exactement?
8: Alors, c'est le classement de vos artistes préférés les plus joués en club discothèque, auquel vous pouvez voter soit parmi ITM, Francisien, Fun Radio, rubrique Ricky Larsen, ou sur internet www.star-system.org.
10: Mardi dernier, c'était la sortie de la grosse teuf, avec entre autres le générique des Bronzés pour Disky, François, Sacha Distel et même Thierry Hazard. Qu'attends-tu de cette première compilation?
8: Qu'elle fasse vanter jusqu'au bout de la nuit, comme elle fait tous les Yann Loma Bomba Hauser.
10: Mais étant aujourd'hui animateur radio, DJ résident d'une boîte de nuit et dernièrement auteur d'une compilation, n'as-tu pas envie de faire de la télé?
8: Ah, un jour peut-être, mais pour l'instant, si les auditeurs veulent voir à quoi je ressemble, ils peuvent acheter un gros stuff. Il y a l'intérieur à livrer avec des photos exclusives de moi-même.
10: C'est vrai, en tout cas, avec la promo que je viens de te faire, si j'en ai pas un exemplaire dans la poche. Voilà, c'est la fin de ce journal. On se retrouve lundi prochain, même endroit, même heure. Ciao, bonne bourre.
6: Bravo! Quel talent, quel talent, quel talent! Bravo, mon petit.
25: Plus de son! De 20h jusqu'à 5h du matin, ça va commencer le karaoké! C'est parti!
6: C'est parti!
25: Le karaoké!
6: Ah, c'est fort, hein?
25: C'est fort, hein?
6: Ah, c'est énormissime, hein?
25: C'est fort, on a changé, maintenant ça dure de 20h jusqu'à 5h du matin.
6: Ah, bah alors là, c'est carrément du top délire méga groove, hein? Donc là, c'est énorme, c'est énormissime. Maxime, t'as encore des choses à nous faire écouter ou pas?
25: Oh oui!
6: Alors vas-y.
25: Écoute ça encore de la dance!
6: Vas-y.
25: Tu veux écouter?
6: Ouais.
25: Écoute. Encore plus de cette bonne l'ouvre-boîte! 1-1, ça va péter! Live! Ça va donner! Il y a de 20h jusqu'à 5h du matin! On vous l'a dit sans! Live! Il n'y aura plus les cartes, plus les portables! Il n'y aura plus de jeux et des CD maintenant! Maintenant, ça caille trop pour faire du cartes! T'as entendu, Max?
6: Ouais, c'est énormissime, hein.
25: C'est énorme.
6: Ah ouais, c'est du boulot.
25: Chaud.
6: Pardon?
25: C'est chaud.
6: C'est du boulot de professionnel. Ouais. Voilà, c'est tout. T'es le meilleur. Puis c'est tout, quoi. C'est comme
25: meilleur.
6: Ça. Ah bah ouais, c'est comme ça. Maxime, on va se faire quand même une petite démonstration pour les auditeurs qui nous écoutent ce soir sur les morceaux qu'on connaît quand même.
25: Ouais. Oh, boum! boum boum. Les bagabonds, l'ouvre-boîte, plus je t'ai pour live.
1: Sur Europe 2.
25: Sur Europe 2.
1: Ouais.
25: Ça

0: massage.
1: Non, les what and pull.
0: Les what and pull, c'est chaud. L'ouvre-bois, plus de tête pour live. Il n'y aura plus des cartes d'arrivée. Il y aura des CD.
1: Ouais.
0: Ça a tout changé.
1: Ouais, on change tous les cadeaux.
0: On change tous les cadeaux. Plus de portable, plus de peluche, rien.
1: Ouais, on s'éclate comme des bêtes. Attention, l'ancienne, vas-y.

0: Bon, Maxime,
1: ouais.
0: On va faire la première pause de cette soirée, puisque ce soir c'est une soirée haut tempo, donc la programmation va être chaude, puisque tout à l'heure on mettra le nouveau single de Wet & Small qui s'appelle Tonight.
1: Tonight, ouais.
0: Ok, et puis on va se retrouver juste après, on aura...
1: Je cherche toujours quelqu'un pour quelqu'un... Ça va être le feu, il y aura des CD, il n'y aura plus des peluches. Ça va, on répondra au premier appel maintenant.

0: changer. Sans plus de feu, plus de tempo, plus de live. Tempo, la ruisseau, il n'y aura plus des peluches, il y aura des CD. Des CD de rock, des CD de thème, des CD disco.
1: Allez, les
0: Kassai.
1: Non, les What and Small.
0: Les What and Small. Oui.
1: Et celui-là, et celui-là, et celui-là.
0: Les What and Small. Et leur top musique.
1: Yeah.
0: ATB.
1: ATB, les Watts, Don't Stop Music. Mortel.
0: Mortel, plus de techno, plus de délire. Le batteur jusqu'à 5 heures du matin.
1: C'est clair, c'est de la bombe, bébé.
0: De la bombe, il y aura du karaoké.
1: Voilà, c'est bon ce soir.
0: C'est chaud.
1: Voilà, Maxime, on te retrouve tout à l'heure, un peu plus tard dans la soirée.
0: Ouais.
1: Allez, à tout de suite, tu ne bouges surtout pas, ça sera notre joker de cette ronde de ce côté-là. Hein. Sinon, Max va s'énerver, il va se mettre à gueuler, puis il va se mettre à pleurer de jalousie, hein, bande de petits vénères. Si vous pouviez l'embrasser sur le sein gauche, allez, allez-y, allez-y, allez, allez-y. Allez, encore comme ça, voilà, encore un peu. Voilà, c'est bon là. Stop, top, top, top, top. Maintenant, vous allez l'embrasser sur le sein droit, voilà, comme ça. Sensuellement. Ah, puis vite, moi j'y mets de la bave, alors allez-y, allez-y. Un gros bisou baveux sur le téton du sein droit de votre femme. Voilà, qui est fait stop, terminé. Voilà, alors maintenant, vous les garçons, enfin vous les filles, vous allez embrasser votre garçon, en imaginant que vous le fassiez, tiens, à moi, par exemple, tiens. Vous allez prendre votre langue, et puis vous allez descendre très sensuellement sur le dos, hein, du haut de la colonne vertébrale jusqu'en bas, à la hauteur jusqu'à la hauteur du petit creux. Ça porte un nom, ça, le petit creux en bas du bassin là. Je sais pas quel nom ça porte, mais enfin peu importe. Vous y allez, vous commencez en haut, allez, vous descendez encore, doucement. Top, oh, c'est bon ça. Vous étiez presque pratiquement dans la ridicule quand même. Faites attention. Ah là là, ça fait du bien. Ça manque, hein, ça. Ah bah oui, bah vous non, évidemment, ceux qui viennent de le faire, non, forcément, ça manque pas parce que vous pouvez le faire. Mais pour ceux qui ne peuvent pas, je vois. Bon, encore Phil Manu, ça va, ils sont gâtés. Mais quand même, hein, quand on en parle et qu'on voit qu'on aimerait, et on en parle et qu'on se dit tiens merde, on le ferait bien maintenant là. Puis là maintenant là, tout de suite là, maintenant là. Et puis on peut pas parce qu'on est là pour travailler, mine de rien, parce qu'il faut bien gagner sa croûte, hein. Ouais. Quand on est payé à la fin du mois et qu'on a notre petit salaire, c'est pas uniquement comme ça pour traîner dans les couloirs toute la journée, écouter de la musique et à refaire le monde. Hein. C'est aussi pour être là entre 21h et minuit, voilà. Tiens, d'ailleurs, demain, on fera même du rab. On fera 21h, 3h du matin, puisque à partir de minuit, ça sera une soirée nuit 100% années 80. Donc ça va être chaud. On va aller sur l'internet, j'en ai parlé tout à l'heure. Et après, on retrouvera DJ Maxime, on aura également Rénal de Combourg, carrément. 24 ans dans un instant. Il veut parler... à sa meuf, donc à mon avis ça va être encore très intéressant. Sur le site internet, sur des emails qu'on m'a envoyés, il y a eu 3-4 messages, pas forcément un Tony Truant, mais bon voilà, on va en parler. Salut Max, je suis bien sûr, parce que Max va en service bien sûr, donc forcément il est quand même dans le tu risques de balancer. Il s'appelle Thibaut. Salut Max, j'ai un super service à te demander. Comme tu es le maître de la radio et que tu cartonnes, j'aurais te demander un truc. Mais attends, tu vas voir, c'est pas très compliqué. J'habite à Sens et ma copine, elle habite à Auxerre. Oh mon Dieu, que c'est compliqué. C'est son anniversaire aujourd'hui. Et ça fait 2 semaines que son anniversaire est passé. Et ça fait 2 semaines qu'il ne l'a pas vue. Et ça commence à lui manquer. Et c'était son anniversaire. Et comme il a des problèmes de téléphone, de facture de téléphone, malheureusement, il n'a pas pu l'appeler pour lui souhaiter un joyeux anniversaire. Mais j'espère quand même que tu lui as envoyé une petite carte postale. Sinon, à mon avis, elle va faire la gueule. Et donc, est-ce que tu aimerais, mon cher Thibaut, c'est que je souhaite un bon anniversaire à ta copine, parce qu'elle m'écoute tous les soirs et elle s'appelle Camille. Donc voilà, Camille,
2: voilà, en direct là, je te souhaite un joyeux anniversaire de la part de Thibaut et toute l'équipe du Star System se joint à moi pour te souhaiter un bon anniversaire. Voilà, donc je prends ce fax. Hop là, et poubelle. Ensuite, nous avons un autre message. Je m'appelle Mimi, j'ai 22 ans, je suis étudiante à Toulouse. Rien que ça, je me permets de t'écrire car j'adore le générique des dessins animés. Je suis super contente quand je les entends à la radio. Et apparemment, tu recherches Astro le petit robot, parce que ça rappelle ta jeunesse quand tu avais entre 20 et 25 ans. Et tu t'en souviens encore. Et malheureusement, tu n'arrives pas à le trouver. Alors elle est allée sur un site internet pour essayer de récupérer le son. Elle est tombée sur les paroles de la chanson de Astro le petit robot, mais malheureusement sur le site internet elle n'a pas pu retrouver la chanson, donc elle me le demande à moi, le Star System, de lui passer si c'était possible le soir. Malheureusement j'ai une très mauvaise nouvelle, j'ai du Goldorak, j'ai du Capitaine Flamme, j'ai du Albator, j'ai regardé, j'ai les batailles des planètes, j'ai Bioman, j'ai également Sam Kukai, j'ai XOR, mais je n'ai pas Astro le petit robot. Donc s'il y a un auditeur ou une auditrice qui serait en possession d'un 45 tours ou alors d'une compilation de dessins animés Phil Dar et Manu sur le coup, vous appelez dès maintenant le 0800 308 5000 afin de satisfaire Mimi, qui pourra de nouveau se remémorer des souvenirs de Astro le petit robot. Et si vous n'arrivez pas à nous joindre et que vous êtes en possession de ce vinyle, vous n'avez qu'à me l'envoyer ou m'en faire une copie, pas sur cassette mais sur CD ou MD, qu'on puisse très rapidement avant la fin de la semaine faire plaisir à Mimi qui nous écoute tous les soirs et qui aimerait réécouter, puis moi aussi de mon côté ça me permettrait de l'archiver, Astro le petit robot, le dessin animé qui est bien sympathique. Voilà, et enfin le dernier message email intéressant que j'ai noté, quand je dis intéressant, on va pas non plus mais faut pas dire non plus que c'est de l'or massif. Salut Max, j'ai acheté ta compilation, enfin j'ai acheté pas mal ta compilation, j'ai sous ton conseil, j'ai acheté la compilation de Ricky Rachan et franchement je la trouve excellente et il n'y a rien d'autre à dire, tous les mots. Je suis DJ et avec ça je vais mettre le feu dans la salle, surtout pour le nouvel an j'espère. Encore une fois merci à Ricky Larsen et bon, on lui tire à ce soir qui sera là dans le hit parade à partir de 23h30 minuit moins 20. Et Max, pour le bonheur que tu nous fournis tous les soirs. Yann, 18 ans de Rennes, auditeur de Fun Radio et fidèle du Star System depuis 6 ans, ça me fait bien plaisir. C'est vrai que la compilation de Ricky Larsen, on en a parlé tout à l'heure en début d'émission, est sortie dans les bacs depuis maintenant 5-6 jours et qu'elle fait un petit carton au club discothèque quand même. Vous voyez, je commence à bien savoir l'imiter le Ricky Larsen. On revient au 0803 08 5000 et donc on accueille maintenant sans plus tarder Reynald, 22 ans, qui nous appelle de Combourg. Salut Reynald.
3: Salut.
2: Ça va bien?
3: Oui.
2: En forme?
3: Oui.
2: Eh ben très bien, on t'écoute.
3: Ben je vais pas dire, c'est à ma meuf de compte.
2: Très bien. Bah écoutez, je vous remercie de m'avoir mis cette chose dans les pattes. Donc maintenant, il va falloir que je me démerde avec ça. Donc Reynald, tu veux parler à ta meuf?
3: Oui.
2: C'est quoi son prénom?
3: Je connais pas son prénom, par contre.
2: Ah, ça c'est un peu con, ça. Hein.
3: Oui.
2: Tu connais pas son prénom?
3: Non.
2: Ah là là, je vais te mettre en rapport avec quelqu'un qui, à mon avis, pourrait animer très facilement cette émission à ma place si j'étais malade un jour ou si j'étais amené à prendre un ou deux jours de vacances. Maxime?
4: Oui.
2: Oui, est-ce que tu pourrais éventuellement faire la libre antenne à ma place avec Reynald?
4: Oui, je pourrais faire la antenne.
2: Alors vas-y, fais-le avec lui, discutez tous les deux ensemble. Alors là, je vais te dire, c'est la rencontre du siècle. Reynald avec DJ Maxime, allez-y, parlez tous les deux.
4: C'est quoi ton problème?
3: Mais je ne voudrais pas à ma meuf, je connais pas ce...
4: C'est un peu emmerdant, je sais pas le nom de ta copine, faudrait trouver le nom.
2: Alors comment on va s'y prendre, Maxime, pour trouver le nom de la copine de Reynald?
4: Faut déjà c'est son numéro, si elle a le numéro, faut trouver le nom sur le Minitel.
2: Ah, sinon faut demander carrément à... Oui, non mais là sinon faut demander carrément s'il n'y a pas des... Comment on pourrait appeler ça, des magiciens qui pourraient se faire apparaître ton prénom. Là c'est un truc qu'on m'a jamais fait.
4: Là c'est impossible pour faire.
2: Là en 7 ans de radio et de libre antenne, je crois que c'est la première fois qu'il m'arrive un cas pareil. C'est-à-dire quelqu'un qui m'appelle pour demander d'appeler sa copine mais qui ne connaît pas le prénom de sa copine.
4: Il a dû avoir trou de mémoire.
2: Ah oui, là, un gros trou de mémoire, oui. Mais alors, c'est plus un trou, là, c'est le trou noir de mémoire, quoi.
4: Un trou noir.
2: Et puis, il n'y a rien dedans, hein. Il n'y a aucune étoile, il n'y a pas une étoile filante, il n'y a même pas une petite planète avec deux, trois petits cratères, non, c'est rien, c'est le vide total, Reynald.
4: Le vide total.
2: Reynald, tu te souviens de quelque chose?
3: Si, ça m'en a peut-être.
2: Peut-être, mais t'en es pas sûr, hein?
3: Oui.
4: T'en es pas sûr, on va essayer le numéro.
2: Et comment, tu connais le numéro de ta copine, Reynald?
3: Oui.
2: Ah, bah voilà alors. On va y aller.
4: On y va.
2: D'accord, allez, on va appeler donc la copine de Reynald en direct, bien sûr, les enfants. C'est quand même extraordinaire que tu te souviennes pas le prénom de cette fille.
3: Oui.
2: Comment se fait-ce? Parce que bon, t'as l'air quelqu'un quand même d'assez intelligent, puis surtout t'as l'air d'être assez rentre-dedans, donc c'est marrant, quoi.
4: Il doit être un peu sérieux.
2: Ah, t'entends quand même les conseils que donne DJ Maxime, quand même, oui. Notre DJ du soir. Faut être sérieux, Reynald, dans la vie.
4: Oui.
2: Hein?
4: Ouais.
2: Non, c'est à Reynald que je parle, hein.
4: Oui.
2: Hein, Reynald?
3: Oui.
2: Faut être sérieux un peu dans la vie. Tu le sais, ça, qu'il faut être sérieux dans la vie?
3: Oui.
2: Alors pourquoi tu ne l'es pas?
3: Ben, je suis sérieux, quoi.
2: Bon, d'accord, ok. Alors attention, on y va. C'est parti, on est en train de composer le numéro de téléphone de peut-être Sabrina, on va voir. Et puis ensuite, moi, j'irai faire une petite téléportation dans ton cerveau, hein. Pour voir un petit peu comment ça se passe, ça doit être un sacré bordel.
5: Allô? Allô?
2: Oui, bonsoir, excusez-nous de vous déranger. Nous sommes avec un certain Reynald, un ami à moi, et nous aurions aimé parler à sa copine Sabrina.
5: Alors là, vous faites erreur.
2: Ah, Reynald?
5: Oui, il n'y a pas de Reynald.
2: Non, Reynald est avec moi, c'est un ami à moi, il voulait parler à sa copine.
5: Ah, il n'y a pas de copine Sabrina ici.
2: Ah d'accord, il n'y a pas de fille du tout chez vous?
5: Si, mais pas de Sabrina.
2: Ah, alors Reynald?
5: Non.
2: Non, je sais, non, mais Reynald est avec moi, je lui parle. Reynald?
3: Oui.
2: Comment elle s'appelle alors?
3: Ben, je sais pas son prénom.
2: Tu l'as rencontré où?

0: Quelle activité?
1: Quel endroit, quelle activité? Où est-ce que tu l'as rencontré, Reynald?
2: Ben, c'est elle, par contre.
1: C'est elle qui t'a rencontré?
2: Oui.
1: Mais c'était où? Dans quel endroit?
2: Ben, je m'en rappelle plus.
1: Ben, tu t'en rappelles plus. Donc, tu te rappelles plus du prénom de la fille, tu te rappelles plus de l'endroit. Bah, ben, dis donc, avec ça, on est bien aidé, madame. Hein.
0: Ah oui, non, il n'y a pas de problème. Alors
1: ah,
0: non, là.
1: C'est... Ah, ben, là, ça va être compliqué, là.
0: Hein. Voilà.
1: Voilà, donc, oui, en gros, là, vous aimeriez qu'on arrête là. Hein. Non, c'est pas ça.
0: Pas l'objet de votre appel.
1: Non, mais l'objet de mon appel, c'était mon ami qui a quelques difficultés de mémoire et qui aurait aimé parler sûrement à quelqu'un parce qu'il n'arrive pas à trouver le prénom et puis il se souvient même plus de l'endroit et comment ils se sont rencontrés. Donc moi-même, je suis aussi embêté que vous. Hein. On est dans la merde.
0: Ça paraît un peu farce.
1: Ah non, je vous promets que non, absolument pas. Hein.
0: Mais c'est pas, passez-moi votre copain.
1: Ah, bah, alors je vous le passe, Reynald. Alors
0: oui,
1: je vous passe madame. Reynald.
2: Allô.
1: Bah, parle à la dame. Bah, vas-y, Reynald.
2: Allô.
0: Oui, je vous écoute.
2: Mais en tout cas, j'aurais vos filles, c'est chez vous.
0: Vous avez rencontré ma fille chez moi?
2: Oui.
0: Ah. Et quel âge a ma fille?
1: 16 ans.
0: 16 ans, ben, non, j'ai pas de fille de 16 ans.
2: Ah ben. 20 ans.
1: 20 ans.
0: Et comment s'appelle-t-elle?
2: Ben, je connais pas son prénom.
0: Et comment est-elle physiquement?
1: Elle est comment physiquement, Reynald?
2: Ben, un peu petite.
1: Oui. Petite, oui. Blonde, brune?
0: Et elle a blonde. Donné son numéro de téléphone.
1: Ah bon, on va essayer de savoir. Elle est blonde ou brune?
2: Blonde.
1: Blonde. Elle a les yeux de quelle couleur, tu t'en souviens?
2: Marron.
1: Marron, c'est ça?
0: Ah bon,
1: ça...
0: alors j'ai pas ça à la maison.
1: Alors vous avez pas ça à la
0: maison? Je suis désolée.
1: Vous avez pas ça à la maison?
0: Non.
1: Oh, c'est dommage, parce qu'une blonde aux yeux bleus, c'est toujours joli.
0: Mais oui, mais non, j'ai pas ça.
1: Vous avez pas ça à la maison? Bon, bah tant pis alors.
2: Marron, je dis plutôt.
1: Pardon?
2: Marron.
1: Marron peut-être? Ah, maintenant, je
0: ah
1: te
0: oui,
1: change.
0: Alors,
1: non, là, c'est une arnaque, là. Je suis en train de me faire arnaquer, moi aussi. Hein.
0: C'est de plus en plus blague.
1: Ah oui, là, c'est blagos à fond. Au revoir, madame.
0: Au revoir.
1: Dis donc, Reynald, oui. Tu t'es un peu foutu de notre gueule ou quoi, là?
2: Non.
1: Dis donc, Maxime, qu'est-ce que t'en penses?
3: La foutu de notre gueule, c'est n'importe quoi.
1: T'es d'accord ou pas, toi? Bon, Reynald? Reynald?
4: Il a raccroché.
1: Ah, il a raccroché, rappelle-le moi. Bah, tu vous avez le numéro ou pas?
4: Ouais.
1: Bah, ouais, d'accord, ok. C'est quoi cette écriture, là? Qui c'est qui a préparé cette fiche
4: c'est
1: là
4: moi,
1: c'est toi, mais t'as une écriture de Google ou quoi?
3: Non, parce que j'ai spidé.
1: T'as voulu être à la. T'as écrit, tu t'es mis à la hauteur du QI de notre ami Reynald pour faire un truc pareil.
4: Ouais, c'est pas possible.
1: Oh, je voulais faire une téléportation dans le cerveau.
4: Bah, attends, il était en cabine. Hein.
1: Ah, il était en cabine, d'accord, ok. Donc ça a peut-être coupé, on va réessayer. Hein. Donc voilà, on essaie de rencontrer. Bah, ça y est, moi aussi maintenant, j'ai perdu au moins 10%, 25% de QI en l'espace de 2 secondes. On recontacte notre ami Reynald. Ça a dû couper, il était dans une cabine. Mon avis, Reynald, c'est un petit peu vexé. Ou alors, pas vexé, mais bon, il a dû. Bon, voilà, il a été gêné, puis c'est tout, hein. Allô? Merde, j'ai encore coupé. J'arrête pas de couper, je mets la main dessus en ce moment, je sais pas ce que j'ai envie de. Ah,
3: j'ai envie de tout casser,
1: putain, ah, ce soir, j'ai envie de mettre le feu, putain.
3: Mais le feu!
1: Ah, putain. Demande aux gens de mettre le feu en nous appelant.
3: Mettez le feu, appelez 0800, 03800 et 5000. Et je ferme
1: l'antenne. 0800 3 08 5000 et ça sonne dans la cabine, mais Reynald, malheureusement.
3: Il n'y a personne.
1: Ouais, il n'y a personne. Bon, bah, comment on fait alors? Hein?
3: Faut laisser tomber.
1: Bah voilà, il faut laisser tomber, on s'en fout, hein. Si ça marche pas, ça marche pas.
3: Si ça marche pas, il y aura des autres candidats.
1: Voilà, exactement, on s'en fout, nous on est jeunes, hein.
3: On est jeunes, il y aura des filles qui passeront leur
1: voilà,
3: tête.
1: Voilà, exactement, on est là pour se fendre la gueule, n'est-ce pas?
3: Ouais.
1: Ouais. Qu'est-ce que t'en penses, toi?
3: J'en pense, c'est bien.
1: C'est bien, hein.
3: Oui.
1: Bon, bah alors, bon, bah laisse tomber, hein. C'est bon, on va laisser tomber la cabine téléphonique. Voilà, ça y est, c'est fait. On en est où là? Donc DJ Maxime qui est ce soir notre fil rouge, hein, parce que c'est quand même une soirée 100% haut de tempo.
3: Tempo, l'ouvre-boîte, plus bah, de light, plus bah, de feu.
1: Bah ouais, vas-y, fais-nous encore une démo, vas-y.
3: L'ouvre-boîte, plus de feu, plus de light, plus de tempo. Encore plus de rip, en plus de rock, de tempo, de dance, de disco, du slow pour les amoureux.
1: Allez, vas-y, encore.
3: Plus de tempo, l'ouvre-boîte, des CD, d'adès, d'un techno, et on finira par un slow pour les amoureux.
1: Ah ouais, super.
3: Et là, je vais mettre le feu ce soir.
1: Ah, mortel. Encore?
3: L'ouvre-boîte, encore plus de tempo, il y aura des CD, il y aura l'entrée gratos.
1: Attends, on va faire un truc, je vais te remettre la compil de Ricky Larsen.
3: Ouais.
1: Et on va voir ce qu'on peut faire. Allez, on y va, c'est parti. Attends, alors je vais te mettre un petit slow qui est également. Ça s'appelle Avant de nous dire adieu de Jen Manson.
3: Avant de dire adieu.
1: Attends, non, mais tu vas faire comme si c'était un slow, il faut que tu parles d'une manière très sensuelle.
3: Ouais.
1: D'accord, écoute d'abord l'intervention de Ricky Larsen qui est sur le CD. Écoute et tu feras pareil après.
5: C'est la méga teuf. Mais malheureusement, Ricky Larsen va devoir vous quitter. Et le moment est venu de se dire adieu.
3: Se dire adieu.
1: Voilà, t'es prêt?
3: Oui.
1: Alors attends.

0: Attention, maintenant on écoute le slow, attention, hein. Sachant que moi j'en ai jamais dansé un.
1: Hein. Ça va chauffer, oh là là.
0: Allez, vas-y, vas-y, vas-y.
1: Ça va être du slow, ça va être tout, ça va chauffer. Encore plus de tempo. On va baisser la tête, on va arrêter ça. Encore, c'est du slow. Allez les amourettes, faut y aller. Ça va être chaud, c'est le moment de vous réconcilier.
0: Oh, c'est bon.
1: C'est bon, c'est
0: Oh, c'est
1: slow.
0: Chaud, c'est chaud, c'est du slow.
1: C'est
0: bah,
1: chaud.
0: T'es bon, Maxime.
1: C'est bon.
0: Ah ouais, t'es très bon, t'es très bon. T'es vraiment le DJ. Au fait, vendredi, t'es allé à la boîte, là?
1: Je suis pas allé à l'Apocalypse, j'étais au Moulin du Champ.
0: T'es pas allé à l'Apocalypse, t'es allé où?
1: Au Moulin du Champ.
0: Au Moulin du Champ, c'était bien?
1: À Pont-de-Voisin.
0: Ah bah, tu t'es bien éclaté, alors
1: oui,
0: c'était
1: oui.
0: Super, hein. D'accord.
1: C'était chaud.
0: Ah ouais, c'était chaud, hein. On s'est bien éclaté, donc tout allait bien à bord jusqu'au moment où il s'est passé, hein.
1: Ouais.
0: Bah ouais, je sais bien. Mais bon, qu'est-ce que tu veux que je te dise, hein. C'est comme ça, c'est la vie, c'est la vie,
1: ça,
0: hein.
1: C'est la vie.
0: Bah ouais, c'est la vie. On te met de côté.
1: Oui, on me met de côté, je reste avec vous.
0: D'accord, et on te retrouve juste après. On a. Allô? Allô?
2: Qui demandez-vous?
0: Oui, bonjour, j'aurais voulu parler, excusez-moi, j'aurais voulu parler à Robert, s'il vous plaît.
2: C'est de la part de qui?
0: C'est la radio, vous êtes en direct. Radio Kiki donc, alors, pour une sélection par votre petit-fils Sébastien.
2: Ah, mon petit-fils Sébastien? Bon, ben, je vous passe Robert.
0: Ok, merci. C'est un renseignement.
3: Allô?
0: Allô?
3: Allô?
0: Oui. Allô, bonjour.
3: Bonjour, monsieur.
0: Vous allez bien?
3: Ça va, ça peut aller.
0: Vous avez été sélectionné pour la radio Kiki donc.
3: Ah bon?
0: Oui, Mister Camping 2000. Robert, vous avez été?
3: Ah, Mister Camping 2000, oui.
0: Et c'est exact ou pas? Vous avez été sélectionné grâce à Miss Camping, Mister Camping quand même. Voilà, comment ça... Très bien, comment ça va bien?
3: Ça va, ça va.
0: En forme, du snack?
3: Comment?
0: En forme?
3: Oui, toujours.
0: Très bien, vous êtes content d'être avec nous?
3: Oui.
0: Est-ce que vous êtes contente d'être avec nous?
3: Mais oui, monsieur.
0: Bien, très bien. Alors, comment ça va bien?
3: Eh bien, ça va. Ça
0: alors,
3: va,
0: attention, vous avez été sélectionné grâce à votre petit-fils Sébastien.
3: Ah,
0: vous êtes
3: mon petit-fils Sébastien, oui.
0: Voilà, donc vous allez être sélectionné, vous allez pouvoir jouer avec nous, bien entendu. On espère gagner le maximum de cadeaux.
3: Oui, alors, allez-y.
0: Alors, très bien. On vous rappelle, bien entendu, que toute règle de jeu adéquate, bien entendu, toute suspicion, hein, bien sûr. Ça, vous êtes au courant?
3: Ah, pas tellement, non.
0: Vous êtes au courant quand même. Vous nous écoutez régulièrement quand même, paraît-il, l'émission. Vous êtes dans la région quand même.
3: Ah ben oui, je suis à Béziers, là.
0: Ben voilà, on écoute sur Fun Radio Laser, bien sûr. On est sur Béziers local, bien sûr.
3: Oui.
0: Vous nous écoutez? Hein?
3: Pardon?
0: Pardon?
3: Non, mais quelle émission vous voulez?
4: Ouais.
0: Pardon? Allô?
3: Oui.
0: Oui, vous êtes content d'être avec nous, Robert?
3: Mais oui.
0: Ah bon?
3: Mais oui.
0: Ah bah pas très bien, bah alors bah on exprime sa joie, on y va, on éclate, allez.
3: Allez, allez.
0: On fait exploser là, on y va, on fait claquer les dentiers, on y va. Allez.
3: Oh là,
0: il y a
3: une
0: pinte
3: là.
0: C'est pour vous taquiner, bien entendu, nous sommes en direct. Alors attention, est-ce que vous êtes prêt à jouer avec nous, mon petit Robert?
3: Je suis prêt.
0: Ah, vous savez, bien entendu, que vous allez pouvoir être muni de 3 questions.
3: Oui.
0: Chacune des questions vous donnant absolument aucun point.
3: Oui.
0: Chaque point donné, bien entendu, va directement dans la clear lire.
3: Oui.
0: Et on espère pour vous que vous allez récupérer le maximum de clés, d'accord?
3: D'accord.
0: Bien entendu, hein. Ouverture de porte si vous êtes gagnant, hein.
3: D'accord.
0: Ok, vous êtes prêts?
3: Je suis prêt.
0: D'accord. Première question de rapidité, vous connaissez la règle du jeu?
3: Pas tellement.
0: Yeah. Allez-y, on y va. C'est parti, je vous écoute, Robert, allez-y, c'est parti. Allez, Robert, merci.
3: Allez-y.
0: Il faut répondre à la question, Robert. Vous savez, bien entendu, pour commencer cette émission, vous êtes habitué, bien sûr, votre petit-fils nous a dit que vous avez déjà préparé. Alors, quand même, qu'est-ce qui se passe?
3: Eh bien, il se passe que c'est la fête.
0: Pardon?
3: Ah, il se dites... passe que c'est la fête.
0: Oh là là, vous dites n'importe quoi, vous, hein.
3: Ah bon?
0: Oh là là, vous êtes nul, hein. Qu'est-ce que c'est ce candidat? Ah, vous êtes mauvais, hein, quand même.
3: Ah, mais je suis pas tellement.
0: Ah, vous savez pas du
3: tellement doué pour ces choses-là.
0: Ah,
3: bah,
0: hein. On peut même dire, vous êtes sacrément mauvais, hein, quand même, hein. Hein, bougre de naze. Allô?
5: Allô?
0: Oui, excusez-nous, on a été coupé, on vous entendait pas très très bien. Bon, vous êtes quand même content d'être avec nous.
3: Oui.
0: Vous voulez quand même jouer, vous voulez gagner des superbes voyages. Ça vous ferait gagner, ça vous ferait plaisir de gagner un petit voyage, tout compris?
3: Mais oui.
0: Eh ben alors, pour ça, il va falloir jouer pour ça, Robert. Donc, quand je pose une question, il faut répondre.
3: Oui.
0: On est d'accord? On est prêt?
3: Allez.
0: On rappelle qu'on peut se faire aider de personnes derrière. Vous êtes tout seul?
3: Non, je suis avec ma femme à côté, là.
0: Elle est juste à côté?
3: Oui.
0: Elle est munie d'un dictionnaire?
3: Ah non, non, pas de dictionnaire, non.
0: Vous n'avez pas de dictionnaire. Robert.
3: Oui.
0: Vous êtes prêt?
3: Je suis prêt.
0: Alors attention, vous allez me donner 4 possibilités. Vous connaissez la pétanque?
3: La pétanque, oui.
0: Vous êtes amateur de pétanque?
3: Oui, quand même, comme ça, amateur. Oui, amateur, pas professionnel.
0: Amateur, hein. On y va?
3: On y va.
0: On y va, vicieux. Prêt?
3: Oui.
0: Donnez-moi 4 possibilités d'atteindre un cochonnet.
3: La possibilité d'atteindre un cochonnet?
0: Vous m'avez dit?
3: Pour atteindre le cochonnet, il faut jeter la boule
0: oui.
3: Et se rapproche le plus près du cochonnet.
0: Oui. C'est une possibilité.
3: Oui.
0: Il en faut d'autres, hein, bien sûr, Robert. Il faudrait accélérer la cadence.
4: C'est facile.
0: Le public dit que c'est facile, car nous sommes en direct avec le public. Robert, quand même, faites un effort. Allez, Robert, quoi faire? Mais vite.
3: Ah, bien.
4: Vas-y, où tu la pointes?
0: On vous a aidé dans le public. Le public l'a dit, répétez.
4: La tire à la pointe.
0: Voilà, et le public vient de vous aider quand même, Robert. Vous avez la solution.
3: Ah, mais si je tire, je le pointe.
0: Bah voilà, ça fait 3.
3: Oui.
0: Et alors?
3: Karine. Ouais,
0: ben
3: je peux faire un carreau aussi.
0: Eh ben voilà, un carreau, bien sûr. Alors, on va faire comme ça nous fait 4 bonnes réponses. Bravo, Robert, vous le saviez quand même. Pourquoi vous l'avez pas dit quand même? Hein? Robert.
3: Oui.
0: Bah alors, pourquoi vous l'avez pas dit?
3: Eh bien, parce que je ne réalisais pas tellement.
0: Et alors, vous êtes dans un rêve, t'es en train de rêver, toi, hein?
3: Je suis un peu, je suis entre deux sommeils, là.
0: Ça dort tout à sorti ou ça dort très très tard? C'est au choix, quand même, hein. En général, vous vous couchez vers quelle heure?
3: Oh, je me couche très tôt, parce que je me lève le matin de bonne heure pour aller au jardin.
0: D'accord, t'es occupé du jardin et tout ça, hein?
3: Voilà.
0: Mon petit Robert, attention, deuxième question. Je vais vous faire écouter un petit extrait, attention, du morceau vase, ça vous devinez, d'accord? Je suis en train de vous parler, vous faites exprès ou quoi? C'est pour chercher le nom? Bon, d'accord, ok. Donc,
3: non.
0: Je répète, bien entendu.
3: Oui.
0: D'accord. On va vous poser une question, on va dire, vous décidez si vous vous engagez, hein?
3: D'accord.
0: À vous. D'accord, il répond d'accord. Attention.
3: Je ne comprends pas tellement. Hein.
0: Le public est déchaîné.
3: Très, très mal, hein.
0: Vous entendez le public, parle le public. Attendez, le public va crier un petit peu moins parce que là, le public est très. Le public a l'air excité quand même. Vous êtes excité, le public? Vous entendez le public qui a l'air très excité, Robert?
3: Mais oui, mais le public, il est pas un peu de d'Agde?
0: Si, il est de l'Agde, oui, public de d'Agde! Alors là, il est le public de d'Agde, bien sûr. Alors, attention. Vous êtes prêt, Robert?
3: Oui.
0: Je vous rappelle, bien entendu, que vous avez posé une question, vous écoutez bien attentivement. Hein.
3: Oui.
0: Je vous demande une solution, messieurs, une question, si vous êtes adéquate, hein. Tant pour vous avez le sens qui est clip, vous aimez ça, d'accord?
3: Oui.
0: Vous avez bien compris?
3: Et on comprend pas tellement, hein.
0: Eh ben, dis donc, il va falloir monter un petit peu le son du sonotone quand même.
3: On comprend pas tellement.
0: Eh ben, mettez puissance 10.
3: C'est l'éloignement qui fait ça, mais...
0: Exposez-moi un petit peu les suiveurs d'oreilles, on y va, attention, on y va, hein, bouge. Extrait de valse, on y va, écoutez bien.
3: Oui.
0: Vous êtes candidat.
3: Allô? Ça rigole bien là-bas, hein.
0: Ah bon, attends, nous, hein, on vient de mettre l'extrait. À vous de nous dire quel est l'extrait de Val qu'on vient de vous mettre quand même. Alors, vous êtes nul ou quoi? Robert, on recommence, on écoute, vous êtes prêt à réentendre?
3: Réentendre, mais j'entends pas.
0: Ouais, bah attention,
3: on n'entend pas tellement là. Hein.
0: On vous met plus fort, attention, vous êtes prêts?
3: Oui.
0: Top, c'est parti. Oui, là c'est évident, là c'est simple. Hein.
4: Facile.
3: Oh là, il me semble entendre des voix que je connais là.
2: Non, tu reconnais personne, c'est pas vrai.
3: Allô?
0: Alors, est-ce que vous avez reconnu quand même?
3: Eh bien non, parce que on a
0: parlé. Oh là, vous êtes emmerdé là, il y a quelqu'un qui vous embête derrière, c'est qui?
3: Non.
0: J'ai entendu une voix là, quelqu'un aboyer.
3: Non, c'est ma femme, c'est
0: ma femme.
3: Ah,
0: je crois que c'était un chien qui aboyait. Qu'est-ce qui...
2: Vous ne parlez pas à la radio.
0: On est en direct à la radio.
2: Ouais.
0: Sélectionné par votre petit-fils Sébastien quand même.
3: Oui.
0: Elle a l'air énervée votre femme, hein.
3: C'est-à-dire qu'elle est un peu fatiguée.
0: Hein. Ah bah écoutez, qu'elle aille se reposer et on s'occupe de vous, d'accord? Donc vous n'avez pas répondu à la question, bien sûr, c'est les valses de Vienne.
4: Ah ouais?
0: Bah alors quand même.
3: Ah bien, on reconnaît pas tellement, hein.
0: Bah vous n'avez pas reconnu François Feldman, que de Vienne, les valses de Vienne. Alors, qu'est-ce qui se passe derrière? Ça a l'air tout excité là, qu'est-ce qui se passe?
3: Non, rien de grave.
0: Bon alors, quand même.
3: Non,
0: Qu'est-ce qui se passe? Elle est énervée?
3: Non.
0: Parce que moi je peux raccrocher, j'arrête tout, hein.
3: Non, c'est pas la peine.
0: Oh bah il y avait un superbe voyage, mais moi je peux tout annuler, attention, hein. Ah, mais je suis prêt à tout annuler. Même le public est pourtant. Le public est là quand même, hein. Mais attention, Robert, hein, on peut tout annuler, hein. Alors. Robert.
3: Oui.
0: Elle est calmée?
3: Oui.
0: Elle s'excuse?
4: Ah, oui, j'excuse, hein.
0: On veut des excuses, hein, quand même, hein. Ah bah attendez, vous êtes en direct à la radio, Robert, hein, parce qu'elle n'y croit pas, mais pourtant vous êtes bel et bien en direct, hein.
3: Ouais.
0: Eh ouais.
3: C'est vidéo gag.
0: Vidéo gag.
3: Parlez de vidéo gag là.
0: Non, pas du tout. Vous êtes en direct à la radio. Alors attention, vous avez été Mister Camping 2000.
3: Oui.
0: D'accord. Attention, vous allez avoir droit à 10 secondes pour nous donner 10 accessoires qu'il faut absolument avoir pour être Mister Camping 2000. Attention, on y va. Top, c'est parti.
3: Alors 10 accessoires. Aye. Alors c'est-à-dire un slip, des chaussettes, une chemise. Des lunettes.
0: Prenez votre temps. Pour l'instant, oui, il y a quelques articles qui sont bons, mais tout ne sont pas.
3: Un chapeau.
0: Oui.
3: Des chaussures un petit peu fantaisistes, quoi.
0: Oui.
3: Un pantalon un peu clown.
0: Oui. Il reste une demi-seconde. Une demi-seconde.
3: Je vois pas tellement.
0: Ça en fait combien, là?
4: 4.
0: Combien d'articles, là?
4: 4.
0: Vite, il en faut encore deux. Vite, il reste 3 secondes, une demi-seconde.
3: Ah bon.
0: Une seconde.
3: Des lunettes.
0: Ouais, déjà dit des lunettes, non?
3: Et une cravate.
0: Des cravates. Vite, il reste une seconde, vite. On avait dit 10 secondes, on les a coulées.
4: La crème.
0: On nous dit de la craie.
4: La crème.
0: La crème.
4: Et ouais, pour lubrifier.
0: La crème, allez, on accorde, attention. Vite, ça pop, c'est fini. Oh là là.
4: Oh.
0: On réécoute la liste, on va redonner la liste, ce qu'on va dire ce que nous avait noté.
3: Oui.
0: Alors vous m'avez dit, Robert, pour être Mister Camping 2000, pour vous, il faut un slip, des chaussettes, chemise, lunettes, chapeau, chaussures, pantalon, gants, cravate et crème.
3: Voilà.
4: Des gants.
0: Non, justement.
3: Des gants, j'ai dit.
0: Alors déjà, je peux vous dire que vous n'avez pas gagné, malheureusement, Robert.
4: Ah non.
0: Et non, parce que déjà, bon, ce qu'il fallait, ça, c'est un bob.
4: Ah ouais.
0: Des tongs. Bob, tongs. Il fallait le maillot de corps.
3: Maillot de corps,
0: oui. Eh oui, quand même. Effectivement, la paire de lunettes. Là, il fallait quand même la boule de pétanque, mais en plastique, pour aller sur la plage.
3: Ah oui, mais...
0: La glacière, bien entendu. Bon, vous auriez pu le mettre, il faut ça grosse aussi, ça c'est indispensable.
3: Et la bouteille de Ricard aussi, non?
0: Bien sûr, voilà, exactement. Ricard, il fallait ça grosse. Il fallait encore deux autres articles. Effectivement, il fallait éventuellement, pour ceux qui ont envie de s'éclater, pour une paire de gants, je sais pas où vous êtes allé chercher ça, pour être Mister Camping. De la crème, bien entendu. Et puis, il fallait un dernier article, ça peut être...
3: Ça peut être
0: une frigo.
4: Un siège, une chaise longue, voilà.
0: Pour amener ça. Malheureusement, Robert, vous n'avez pas gagné.
4: Oh là là.
0: Eh oui, le public, bien sûr, le public est très déçu, Robert.
4: Quel dommage.
0: Vous étiez en direct à la radio quand même, vous avez un petit coucou à passer.
3: Oui.
0: À votre femme derrière qui crie un peu fort.
3: Non, seulement elle regarde la télévision. Alors.
0: Ah ouais, mais bon, elle a emmerdé tout le monde, hein. Vous étiez en direct à la radio aussi, elle a foutu un souk quand même.
3: Non.
0: On vous embrasse, un petit bonjour à passer quand même, Robert.
3: D'accord, ok.
0: On vous embrasse, Robert.
3: Allez,
0: bisous.
3: Au revoir.
0: Allez, voilà, c'était sympa, ça mangeait pas de pain. Sébastien, ton grand-père à la pêche, ta grand-mère, elle est plus énervée.
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8: Alors on y va, Florent, on appelle le club discothèque. Ça s'appelle le Gay Club. Ouais.
9: Allô.
10: Oui.
9: Le Gay Club.
10: Allô, excusez-moi,
9: allô.
10: C'est pas mal.
9: Allô.
10: Oui, allô.
9: Ouais, le Gay Club.
10: Oui.
9: Bon, c'est quoi là, cette histoire?
10: Quelle histoire, monsieur?
9: Du remix.
10: Pardon?
9: Le remix, là, que vous venez de balancer, c'est quoi?
10: Écoutez, non, on joue un slow, c'est les slows en ce moment.
9: Hein?
10: C'est les slows en ce moment.
9: Non, mais vous avez passé cette semaine. La semaine dernière, parce que je suis le fameux Gérard.
10: Vous pouvez parler un peu plus fort?
9: Je suis le fameux Gérard.
10: Oui, le fameux Gérard. Gérard de Suresnes? Oui.
9: Alors, c'est quoi cette histoire, là, que vous balancez?
10: Oui, on joue le remix.
9: Ça vous amuse?
10: Ben, on nous l'a envoyé.
9: À qui vous l'a envoyé?
10: Bah, une maison de disques.
9: Ah ouais? Mais ça vous amuse, ça?
10: Mais vous êtes qui, monsieur?
9: Je suis la personne concernée, je viens de vous le dire.
11: Ah, vous êtes Gérard?
12: Oui.
11: Ah, écoutez, ça tombe vraiment bien, on veut vous inviter le 30 février.
12: Ouais, ben, vous irez vous faire foutre.
11: Pardon?
12: Vous irez vous faire foutre.
11: Ah, écoutez, c'est très gentil, je vous entends mal, hein. Je vous entends très très mal.
12: Ouais, ben, vous irez vous faire foutre.
11: C'est très très gentil, monsieur. Oui, alors donc pour le 30.
12: Ben, vous irez vous faire foutre.
11: Pour le 30 février, vous pouvez venir. Donc, c'est dans le Gers, on vous paye votre billet d'avion.
12: Non mais je viens vous dire que vous allez vous faire. Vous allez vous,
11: attends,
12: vous allez vous faire foutre.
8: Attendez, allô.
11: Il y a des gens qui me fait signe.
8: Attendez. Allô monsieur.
12: Oui allô.
8: Oui monsieur, bonsoir. Je suis une personne qui travaille avec Gérard là, parce que vous n'avez pas l'air de comprendre. Il a dit que vous allez vous faire foutre, il a pas dit qu'il viendrait, hein.
11: Ah très bien, donc qu'il avait quelque chose à faire dans le coin justement.
8: Mais non, alors attendez, déjà monsieur, vous donnez le 30 février. Le 30 février, ça peut pas, ça n'existe pas.
11: Le 30 février, je vous explique, c'est une fête dans la région. C'est-à-dire que nous avons la coutume de faire comme si le 1er mars était un 30 février. C'est le premier samedi du mois de mars.
8: Ah d'accord.
11: Voilà, c'est pour ça. Et justement, en cette occasion, pour la fête dans la région, on voudrait faire venir Gérard personnellement.
8: Oui, non mais monsieur, on a une cassette, Gérard dealer quoi de...
11: On a une cassette qui nous a été envoyée.
8: Ah monsieur, est-ce qu'on pourrait, vous pourriez fermer un peu la porte pour...
11: Oui, attendez,
8: pour...
11: je vais fermer la porte, hein. Ne quittez pas.
8: Eh Gérard, mais dis-leur, quoi. T'es trop gentil, quoi.
11: Non, mais ils vont se faire foutre.
8: Mais oui, mais dis-leur. Est-ce que t'as entendu la cassette?
11: Allô,
8: c'est inadmissible. Oui.
11: Allô. Oui, vous m'entendez mieux?
8: Ah bah voilà, dans le bureau, ouais.
11: Voilà.
8: Parce qu'on entendait...
11: Oui, donc je suis à l'étage.
8: Oui.
11: Écoutez, ça tombe très bien que je vous ai. Je pense que vous êtes son attaché de presse.
8: Non, je suis un ami de Gérard, pour la ligne, quoi.
11: Oui, vous occupez un peu de Gérard.
8: Je m'occupe de Gérard, oui, je m'occupe de ses intérêts, mais bon, Gérard peut peut-être mieux vous l'expliquer.
11: Parce que nous n'avons aucune fête dans la région donc qui se déroule donc le 30 février. Enfin, bien sûr, une date qui n'existe pas, donc c'est le 1er mars.
8: Oui.
11: Et nous aimerions, enfin, nous souhaiterions vraiment avoir Gérard comme invité d'honneur à cette fête.
12: Bah, moi,
11: dans la boîte et même dans la journée dans la ville.
12: Non, mais moi, je viens de vous dire que vous allez vous faire foutre.
11: Nous sommes prêts à payer...
12: Non, mais vous allez vous faire foutre.
11: À bien rémunérer Gérard.
12: Mais vous allez vous faire foutre.
11: En plus, c'est une boîte un peu particulière.
12: Vous allez vous faire foutre.
8: Oui, alors en plus, un club homosexuel, on n'a rien contre. Hein,
11: non,
8: mais on peut, mais
11: non,
8: bon,
11: écoutez, pas la peine de parler d'homo tout de suite, monsieur. Non, il y a
12: non mais moi, je vous dis... Eh, pingouin, là.
11: Oui. Oui, allô.
12: Je viens de vous dire que vous allez vous faire foutre.
11: Écoutez, non, c'est pas la peine de parler des clients de cette boîte comme ça.
12: Non, mais vous allez vous faire foutre.
8: Non, mais Gérard, dis autre chose, ça m'était...
12: Non, mais vous faire foutre, je vous dis,
11: Gérard, nous souhaiterions même vous avoir comme résident dans cette boîte. C'est-à-dire, si vous pouviez venir tous les samedis...
8: Ah, pour les poèmes.
11: Bah, pour les poèmes, faire une petite cinquantaine de poèmes tous les samedis, je pense que ce serait vraiment super bien, parce que c'est une boîte où tous les garçons qui viennent vraiment adorent ce que fait Gérard. C'est-à-dire que le remix, nous ne pourrons pas, non pas une fois par soir, mais deux, trois fois par soir. Tellement ça de... Tout le monde va sur la piste dès qu'on met le remix.
8: Non, mais attendez, monsieur, moi cette histoire de remix, je ne comprends pas bien. Vous l'avez reçu sur quel support? CD, vinyle,
11: nous l'avons cassette... en vinyle. Nous l'avons en vinyle, le remix. Nous avons une version remixée du remix et nous avons un remix en vinyle aussi.
8: Attendez, vous êtes en train de me dire que vous auriez maintenant une version maxi 45 tours.
11: Maxi 45 tours, tout à fait, qui dure 8 minutes 30 de Gérard avec des extraits inconnus, même des extraits qui ne sont jamais passés à la radio que Gérard aurait enregistré en studio. Voilà. Ah bon.
12: Ben, dans ce cas-là, vous faites une chose, vous m'envoyez ça.
8: Ben non, mais ils vont jamais te l'envoyer, Gérard, sois pas idiot, ces gens-là n'en verront jamais, c'est le monde de la nuit, tu sais, c'est beaucoup d'escrocs, donc tu crois pas qu'ils se font de l'argent, et puis
11: écoutez,
8: c'est tout.
11: Écoutez.
8: Non mais monsieur, écoutez, je préfère vous le dire carrément, hein, je vais pas y aller, je vais pas prendre
11: 150
8: chemins,
11: oui.
8: je vais aller tout droit, ça ira plus vite, on va prendre l'autoroute, hein.
11: Oui.
8: Moi je dis, monsieur, vous êtes un bel enfoiré, et vous profitez un petit peu trop de Gérard, quoi.
11: Non, nous n'en profitons pas, puisque
8: mais
11: nous
8: monsieur,
11: avons
8: moi je vous dis, moi, écoutez,
11: monsieur, nous avons reçu quand même le remix d'une maison de disques, qui est une grande maison de disques, parmi plein d'autres disques. Il se trouve que celui-là, c'est celui qui a fait fureur et qui fait un tabac ici en ce moment dans la région.
8: Oui,
11: dans tout le sud, même à Marseille, à Montpellier, je crois qu'il y a une boîte à Marseille qui le joue.
8: Non, mais monsieur, moi, on n'a jamais donné notre accord en ce qui nous concerne, nous et Gérard. De plus, la qualité du son doit être assez dégueulasse, vu que.
11: Oui, attends, laissez-moi tranquille, merci. Oui, allô?
8: Oui, parce que ça a dû être piraté, bien entendu, sur la radio, donc ça doit être un son un petit peu bizarre.
11: Non, le son est de très très bonne qualité. D'ailleurs, les gens font même des copies cassettes pour les clients ici, parce qu'il y a beaucoup de clients qui aiment bien s'écouter chez eux, et donc on fait pas mal de copies cassettes. Mmh. On en fait un petit commerce, ça nous aide bien.
12: Ah ouais.
11: Vous comprenez?
8: Ouais, non, mais attendez.
12: Non, mais de toute manière, vous allez avoir des petits problèmes.
8: Ah ouais, non, mais ça c'est clair. Mais attendez, la musique qu'on entend derrière, c'est quoi?
11: C'est la musique de la boîte, parce qu'en ce moment, on fait une soirée drag queen ce soir.
8: Est-ce que vous... Ah, en plus, alors bravo.
11: En plus, oui.
8: Alors, je vais vous dire, Gérard ne viendra jamais dans votre club.
11: Bah, c'est-à-dire qu'en plus, on pensait que Gérard avait certaines affinités, parce qu'on avait compris que Gérard avait un surnom, c'était Tarzan, et qu'il était souvent avec Jen. Et on pensait que c'était tous un garçon, ici, nous.
9: Non mais attends, non mais il va où lui là?
8: Il est complètement taré celui-là.
9: Il a pas fumé dans le calde, vous savez.
8: Monsieur, attendez, moi je vais vous demander, puisque vous êtes soi-disant en possession de ce remix, est-ce que vous pourrez demander à votre DJ juste d'en passer un extrait pour être sûr que vous l'ayez bien?
9: Le remix de Gérard?
8: Oui.
9: Bien sûr, attendez, je vais lui dire, hein, n'inquiétez pas.
8: Bah, allez voir, parce qu'on va vérifier, ça me paraît bizarre cette histoire. Gérard?
9: Oui.
8: Oh là là là là.
9: On va savoir si c'est vrai.
8: Ah non mais là je t'entends pas, ils ont mis la musique à fond, c'est con. Quand même bizarre, hein, Gérard. Hein.
9: Un peu louche.
8: Ah ouais, non, c'est louche, cette histoire. T'enlèves-les-moi deux secondes, là. Voilà, Récu, tu me dis quand ils sont prêts à l'antenne, hein, Julie, parce que là, la musique, attends, c'est bizarre, cette histoire. Hein, Gérard.
9: Faut contrôler.
8: Ah bah, attends, c'est clair.
9: Ah, parce que là, apparemment, il annonce des noms, faudrait peut-être essayer de voir.
8: Surtout les noms de... Surtout, les dates et tout, soi-disant. Il est là, c'est bon, là. Allô, monsieur.
13: Allô.
8: Oui.
13: Allô, oui, voilà, ça y est, le DJ vient de le mettre.
8: Oh putain, mais j'hallucine.
13: Oh, c'est la folie sur la piste. Oh, même à lundi, il y a plein de monde.
8: Non, mais qu'est-ce que c'est que cette histoire?
13: Non, excusez-moi, j'ai fermé la porte, hein. Oui, allô.
8: Oui, bah non, mais c'est quoi cette histoire?
13: Bah, c'est-à-dire que c'est le remix que nous a... Ça, c'est la version maxi, en plus, hein.
8: Donc vous êtes vraiment en possession d'un truc?
13: Ah, tout à fait. Ah oui, mais d'ailleurs, la maison de disque nous contacte régulièrement. C'est un peu comme Boris, hein. Vous savez, quand Boris est arrivé, on l'a reçu, c'était un peu parmi plein de disques. Gérard, on l'a reçu, c'était parmi plein de disques. Ouais. Et puis, bah, il se trouve que bah, ces disques-là, qu'on l'a passé une fois dans une soirée en n'y croyant pas vraiment. Et puis, puis ça fait un carton, ça fait un malheur. Hein. Marseille, je vous dis, partout on en parle. Moi, je suis ami avec un patron d'une boîte à Marseille qui le joue également, je lui ai donné.
8: Oui.
13: Et,
8: ah oui, alors voilà, c'est le fameux club de Marseille maintenant. Alors maintenant, tout le monde va être au courant parce qu'il y a déjà la demoiselle de...
13: Ah, vous connaissez donc, on vous a déjà contacté pour Marseille.
9: Mmh.
13: Ouais, parce qu'on aimerait vraiment tous que vous veniez dans la région. Surtout que, bon, tout le sud, les nanas sont dessus comme des petites folles, on peut le dire.
8: Ah non, mais là, je suis choqué, j'hallucine, quoi. Mais attendez, monsieur, vous savez même pas... en plus, vous savez même pas à qui vous adressez. Ça se trouve, vous prenez des risques en nous parlant et vous êtes là en train de raconter. C'est-à-dire que vous êtes en train de raconter...
13: Non,
8: vous êtes pas plus dans votre droit parce que ce disque-là, vous n'avez pas le droit de le diffuser parce que ça n'existe pas. Et vous êtes en train de nous raconter. Vous savez même pas à qui vous adressez. Ça se trouve, on est de la police. Vous êtes là en train de déplatérer des conneries au téléphone sans savoir à qui vous adressez. Mais vous êtes malade.
13: Écoutez, non, puisque j'ai reçu ce disque d'une maison de disque, si vraiment il y a des problèmes, je n'aurais qu'à m'adresser à ces gens. Hein,
8: Alors, donnez-nous le nom de la maison de disque.
13: Pam Record.
8: Hein?
13: Pam Record.
8: Pam Record.
13: Pam Record.
8: Gérard, je sais pas quoi dire, parce que tu parles...
13: Le nom exact, c'est Pam Poum.
8: Bah, à moins que Gérard, parce que je sais qu'il parle pas beaucoup, donc j'ai pas l'impression que ça le dérange énormément.
9: Allô? Ouais, c'est quoi le nom de la boîte, là?
13: Pam Poum Records.
9: Pam Poum.
13: P-O-M Records.
9: Record?
13: Records.
9: Ouais, comment ça s'écrit cette merde là?
13: Alors, R-A,
9: ouais,
13: 2-C,
9: ouais,
13: A-U,
9: ouais,
13: R,
9: ouais,
13: D,
9: ouais,
13: 2-D, excusez-moi,
9: ouais,
13: E,
9: E,
13: S.
9: S?
13: Voilà.
8: Ouais, Records.
13: Records, okay. En anglais.
9: Et votre boîte, je peux avoir l'adresse quand même?
13: L'adresse.
9: De chez vous, ouais.
13: Ah, donc, vous voulez bien venir?
9: Non, mais moi, je veux l'adresse de la boîte maintenant.
13: Ah bah écoutez, nous l'envoyons en même temps que...
9: Non,
8: mais attendez, monsieur, non mais attends, c'est sûr qu'il va pas la donner, bien sûr, le mec, il commence à avoir les fouets, il commence à avoir les boules, c'est ça?
13: Pas du tout.
9: Alors donnez l'adresse de la boîte.
13: Moi, je voudrais surtout qu'on parle de quelque chose, c'est de l'avenir de Gérard, quand même, parce que...
9: Non, mais donnez-moi l'adresse de la boîte.
13: La date s'approche, et on va pas la voir.
9: Je m'en fous, donnez-moi l'adresse.
13: Gérard, on voudrait bien avoir une petite confirmation ici, nous.
9: Donnez-moi l'adresse de la boîte. Je vous demande pas quelle heure il est, si votre grand-mère fait du judo.
8: Et pop, vas-y, casse-le. Non mais monsieur, je pense que vous n'avez pas d'humour. Et en plus, je trouve que vous profitez un petit peu de trop là, hein.
13: Non, écoutez, vous pouvez venir dans notre boîte. Vous verrez que vous serez très bien accueilli.
9: Donnez l'adresse.
13: Vous serez très très bien accueilli dans cette boîte. Et surtout Gérard, moi j'aimerais vraiment qu'ils viennent. Parce que les garçons
9: qui
13: viennent.
9: Donnez l'adresse.
13: Les garçons qui viennent ici sont très
9: gentils.
13: Puisque j'ai l'honneur de parler à Gérard.
9: Hé connard.
13: Lui-même,
9: Ouais mais moi je m'en fous, moi, de ta gueule. Donne-moi l'adresse de ta boîte.
13: Pardon?
9: L'adresse de la boîte.
8: Non mais j'ai l'impression que Gérard ça le fait rire, donc ça pose pas trop de problèmes. Bon,
9: Donnez-moi l'adresse de la boîte.
13: Vous la recevrez en même temps que l'invitation.
8: Tiens, on a Muriel, ça serait bien qu'elle nous laisse son numéro de téléphone sur le Minitel. Le remix de Gérard passe aussi en Bretagne, à Florian, au symbole depuis une semaine. Alors si Muriel veut bien nous laisser un numéro de téléphone sur le Minitel pour qu'on puisse la rappeler, si vous avez des témoignages, n'hésitez pas par courrier à nous appeler dès maintenant.
13: Boris vous pourra vous le confirmer peut-être. Si vous
9: Donnez-moi, je m'en fous, moi. Je m'en fous des autres, moi. Boris, rien à foutre nous, vous donnez-moi l'adresse de votre boîte.
13: Boris est déjà venu chez nous et...
9: Je m'en fous, donnez-moi l'adresse de votre boîte.
13: C'est une boîte de...
9: Oh putain, mais vous êtes borné ou quoi?
13: Une?
9: Vous êtes borné?
13: Oui.
9: Un petit peu. Ah ouais, bah ouais.
8: Non mais moi monsieur, bon, on va en arrêter là. Oui. Sachez
9: non,
8: que.
9: Je veux l'adresse.
8: Non mais monsieur, nous avons des gens, nous avons des, parce que vous, on connaît des gens qui travaillent en radio, donc nous avons le moyen d'avoir des auditeurs qui sont dans votre région et qui viennent dans votre club régulièrement et qui piratent tout ce qui se passe dans votre club. Oui. On a la diffusion d'un remix de Gérard
9: mais
8: diffusé par votre DJ.
9: Vous m'avez en direct là.
8: Oui, ouais, notre en direct, monsieur.
9: Vous devriez le dire. Vous savez que vous avez la loi.
8: Oui, bah monsieur, je vous dis.
9: La loi vous interdit de passer des conneries sur le dos. Les gens.
8: Voilà, enfin, exactement.
9: Je pense que le remix de Gérard est tout sauf une connerie, à part le plus grand morceau musical. C'est un courant comme la techno.
14: Et puis vous êtes bien enculé parce que vous le passez.
9: Oui, monsieur, je suis un enculé. Et alors?
8: Oh non, monsieur, mais alors là, non, mais là, vous rentrez dans les détails de votre club discothèque qui ne regarde que vous.
9: Et alors,
8: monsieur, moi, tout ce que je tenais à vous dire, c'est que vous êtes en direct donc sur Fun Radio et que vous aurez des problèmes.
9: Voilà. Eh bien, c'est vous qui allez en avoir des problèmes.
14: Ah bah, comme vous voulez. Bah là, c'est ce qu'on verra parce que déjà, c'est vous qui allez en avoir parce que vous passez des trucs qui n'ont jamais été sortis dans les commerces.
8: Muriel, on attend ton numéro de téléphone, s'il te plaît, ou que quelqu'un nous en donne un sur le Minitel pour témoigner.
13: Moi, je voudrais juste, avant, au lieu de s'énerver bêtement...
14: Moi, je vous dis simplement clair et net, oui. C'est que vous voulez pas donner le nom de votre boîte, et ben on l'aura quand même.
13: Si, ma boîte, c'est le Geek Club.
14: Ouais, et c'est où, ça?
13: Alors, ouais, c'est alors, rue...
14: Ouais,
13: rue du Tire-Bouchon.
14: Rue du Tire-Bouchon.
13: Tire-Bouchon, T-I-2-R-E.
8: Oh bah attends, ça va aller,
14: on sait écrire, hein, monsieur.
8: Attends, ça va, dis tout de suite que Gérard, non mais ça va, et quand même il connaît, Tire-Bouchon,
14: bon,
8: c'est
14: quoi là après? 25 000.
8: Tire-Bouchon, T-Y,
14: 25, ouais,
13: 732.
8: Ouais.
14: 732. Alors, à plein l'anus.
8: Ouais.
14: Bah, à plein l'anus, mais vous me prenez peut-être pour un con, hein. C'est dans le Gers.
8: On le sait très bien, monsieur. On s'est renseigné, on sait très bien où est votre club.
14: C'est dans le Gers. Déjà 25 732, ça peut pas terminer par 732, hein. Alors donc.
13: Je vous ai dit combien?
14: Ouais, 732.
13: Ah, je me suis trompé, excusez-moi. 731.
8: Ah ouais. Non mais attends, ouais, si
14: 731,
8: ça peut...
14: pourquoi pas 735 aussi tant que vous y êtes, espèce de connard.
8: Mais non, mais Gérard, nous on a bien 92 521.
14: Ouais, mais vous c'est pas pareil.
8: Bah si, c'est comme les discothèques.
14: Ouais, mais
13: attention, c'est un FedEx, hein, que vous donne.
14: Ouais,
13: hein.
14: Ouais, c'est un FedEx. Bah, dans ces cas-là, vous faites une chose. Hein. Vous voyez ça avant la fin du mois de février.
13: Oui.
14: Donc il y a 28 jours. Si fin février, ça continue de se produire même avant. Je vous préviens que...
13: Si j'ai bien compris, nous pouvons compter sur votre présence pour le 28.
14: Non. Non, il y a deux questions.
13: Ah, j'ai mal compris, alors.
14: Ah bah oui, vous avez qu'à vous déboucher les oreilles, c'est comme le cul, ça se lave.
8: Voilà, exactement, monsieur. Monsieur, on est très mal parti pour que Gérard vienne dans votre discothèque faire une prestation de poème, parce que vous avez une façon de parler, donc c'est pas possible.
13: Je trouve ça dommage, vraiment.
8: Mais monsieur, on ne fait pas de la publicité, on ne diffuse pas des choses qui sont interdites, et de plus, en plus, c'est même pas déclaré à la SACEM, donc en plus, on touche même pas d'argent lors de la diffusion du morceau.
13: Écoutez, moi, je déclare tous mes titres à la SACEM.
8: Monsieur, vous diffusez, vous prétendez une animation de Gérard pour une date qui n'existe pas, et de plus, vous n'avez même pas demandé l'autorisation à Gérard.
13: C'est vrai. Alors, on n'a pas demandé l'autorisation à Boris quand on a diffusé son disque non plus.
8: On a Emmanuel maintenant sur le Minitel, 20 ans, mais on aimerait bien que Muriel nous laisse son numéro de téléphone, parce que sinon ça ne sert à rien. Que Max, le remix de Gérard est aussi passé en Corse et à Bastia dans les boîtes qui s'appellent l'Apocalypse. C'était génial.
13: Je vous le confirme, tout à fait, je connais des gens en Corse.
8: Et ils ont même rajouté...
13: Je suis en direct, j'aimerais bien que les auditeurs...
8: Oui, non mais monsieur, je pense que vous avez déjà assez profité de l'antenne, et en plus ils disent qu'ils rajoutent des gémissements de Gérard.
13: Je pense que les auditeurs me donneront raison.
15: Ah ouais,
13: me donneront
15: moi, c'est Johan.
8: Attends, enlève-le-moi deux secondes, parce que tu vas baisser un peu la parce que ça sature. Donc, monsieur, on va vous souhaiter une bonne soirée.
13: Oui.
8: Et puis à bientôt.
13: Et bien moi aussi. Et j'espère que j'aurai de vos nouvelles.
8: D'accord, à bientôt.
14: Voilà, à bientôt. Oui, vous allez avoir des...
8: Ça, c'est clair. Au revoir, monsieur.
13: Au revoir, monsieur Gérard.
8: Au revoir, monsieur, oui.
16: Attends, parce qu'on était en train de jouer. Putain, c'est qui se démerde, hein? Je suis venu avec un pote, on joue là. Vas-y Christophe, vas-y, ouais, bien joué, ouais, continue. Impeccable. Oh putain, l'enfoiré, il joue bien. Oh. Ah putain, ça cogne. Oh putain. Oh putain. Oh bien joué. Oh bien joué, bien joué, bien joué, bien joué.
17: Oui.
18: Tu m'écoutes?
17: Oui. Comment vas-tu?
2: Arrête.
15: Voilà, de revoir.

0: ma chérie. Quel est le problème?
1: Ben, je te l'ai dit, le problème.
0: Tu es la maison du Seigneur. Bienvenue. Tu es le ciel. Ah, Sabrina.
1: Oui, Max.
0: Comment ça?
1: Comment?
0: Oui. Ah oui, Sabrina. Détends-toi.
1: Oui.
0: Tu es toute stressée, détends.
1: Oui, je suis détendue.
0: Imagine, Sabrina, 10h37 du soir.
1: Oui.
0: Commences-tu à t'allonger? Tu fermes les yeux, le médecin vient d'arriver. Il
1: ouais.
0: Vient pour te faire une petite piqûre au derrière. Et au lieu de te piquer le derrière, il te commence à te caresser.
1: Arrête tes conneries.
0: Alors tu commences un petit peu à bouger, t'allonger sur
1: ouais,
0: tes lits. T'en peux plus. Ouais, t'en peux plus.
1: Ouais, t'en peux plus.
0: Ouais, là, ça. Puis il se retourne. Ouais, t'es toute stressée.
1: Ouais.
0: Et stressée, Zabrina. Ouais. Elle est toute stressée, Sabrina.
1: C'est vrai, en plus, je suis toute stressée.
0: Ouais. Oh, j'en suis persuadé, ouais. Je suis sûr que ça peut t'exciter grave. Hein. Il faudrait qu'un jour. Mais si. Arrête le délire, Sabrina. Un jour il vient comme ça, t'es pas bien, tu téléphones et tout, il se pointe et tout en quatrième vitesse, il croit que t'as vraiment un problème et tout.
1: Ouais.
0: Il monte 4 à 4 les escaliers, il frappe à la porte.
1: Mm-hmm.
0: Et puis la porte est entrouverte parce que t'avais déjà calculé ton coup, t'es dans ta chambre, j'ai tout nu dans ton lit. Et lui il vient, qu'est-ce qui se passe? Il croit que t'as de la fièvre et tout, il te fait une piqûre, il se retourne, t'as le cul, t'es tout nu. Il voit le morceau, il est pas beau, alors après il prend peur. Mais toi c'est trop tard, t'as des dents qui pendent et tout, t'as de la bave, t'en peux plus, t'es complètement mouillé, t'es excité, alors tu l'empêches de partir. Et là il est pieds poings liés et tout, il est obligé d'avoir la relation sexuelle avec Sabrina. Quelle horreur! Il commence à fermer les yeux, il se m'a imaginé, mais merde, j'ai des enfants, ma femme, mais qu'est-ce qu'elle va dire? En même temps, il a envie de toi, malgré que bon, c'est pas très beau à regarder.
1: Oh,
0: tu craques, Sabrina, t'as envie de lui, tu l'aimes.
1: C'est dégueulasse. Ah. J'aimerais bien lui dire, justement.
0: Ah, bah dis-lui, crie-le, vas-y, crie.
1: Et tu crois que c'est facile de dire à ton
0: père? Dis-lui, là, crie-le, il t'écoute, vas-y, dis-lui.
1: Tu crois que c'est facile de
0: dis-lui,
1: dire
0: dis-lui, Sabrina, dis-lui, il t'écoute, dis-lui, crie, je t'aime.
1: Là, maintenant?
0: Oui.
1: Je t'aime.
0: Plus fort.
1: Je t'aime.
0: Encore.
1: Je peux pas, y avait frère en bas.
0: Ah, vas-y, crie-le, bon Dieu.
1: Allez,
0: Sabrina, merde, bordel, crie-le.
1: Je t'aime.
0: Non, plus fort.
1: Oh, non, arrête.
0: Plus fort. Tu vas crier, hein. Vas-y, crie-le, dis-le que tu l'aimes, vas-y.
1: D'accord, je l'aime.
0: Mais non, tu le dis pas assez
1: je
0: fort.
1: L'aime.
0: Encore.
1: Je t'aime.
0: Encore.
1: Arrête.
0: Et encore plus fort, allez.
1: Non,
0: plus
1: vas-y,
0: fort.
1: Arrête.
0: Crie, je t'aime.
1: En bas.
0: Crie-le, nom de Dieu, crie.
1: Max.
0: Dis-lui, je t'aime.
1: Je t'aime.
0: Encore.
1: Je t'aime.
0: Plus fort.
1: Arrête, Max, ma mère en bas. Il y a ma mère. En bas
0: encore
1: même.
0: Allez, vas-y.
1: D'accord, je t'aime.
0: Non, plus fort.
1: Je t'aime.
0: Plus

0: cons les gens des fois. Putain, ils aiment, ils se disent pas, ils se gueulent pas quoi. Eh hey, Florent, gueule pour voir d'ici, je t'aime. Je t'aime. Vas-y pour voir, Julie. Oh,
1: ah, tu vois, moi je pense perso, tu vois, le must en ce moment, tu vois, c'est cette nuit, quoi, tu vois, je veux dire, c'est plutôt écouter Max, tu vois, enfin, tu enfin bon, tu fais comme tu veux, quoi, mais moi, je m'en fous, quoi, limite, je veux dire, tu vois.
0: Ouais, à la rigueur, je préfère qu'ils le fassent comme ils en ont envie, tu seras gentil, mon ami. Alain ?
2: Ouais ?
0: 1, 2, 3 !
2: Ouais, ok.
0: Alright, are you alright ?
2: Are you?
0: Are you okay?
2: I don't speak English.
0: All right. The feeling is good.
2: I don't speak English.
0: You don't speak English. You speak very well. You speak very well. You are on the air.
2: All right.
0: If you want to speak on the radio, it's okay. It's okay, Alain.
2: Ouais, okay.
0: All right. Can you? All right. Allô Alain ?
2: Ouais.
0: Alain, comment tu vas ? Alain ? Alain ?
2: Ouais, salut.
0: Alain Barrière ?
2: Ah non, c'est Alain dit Franzi.
0: Dit Franzi.
2: Ouais. Ouais, bah, ou alors, plus communément, dit Charles-Henri.
0: Charles-Henri.
2: Ouais.
0: Ah bon, alors très bien. Alors
2: ouais,
0: Alain.
2: Tous ceux de l'entreprise qui vont m'entendre, s'ils entendent Charles-Henri, bah, ils vont me reconnaître.
0: Ils vont te reconnaître. Et après, licenciement obligatoire.
2: Oh non, pas
0: bon,
2: de problème.
0: Arrête tes conneries. Ça va, Franzi ?
2: Ouais, ça va.
0: All right.
2: Ah non, bah, je préfère Charles-Henri, c'est mieux.
0: Alors, Charles-Henri, alors, allons-y pour Charles-Henri. Bah, Charles-Henri, avec la voix que t'as, Zarbi, quoi.
2: Ah ouais, Zarbi, ah,
0: c'est,
2: ah ouais.
0: Zarbi. C'est comme un rappeur qui nous dit qu'il aime les Smash Mouth. T'arrêtes de toucher avec ton téléphone, Alain. Mais, arrête de toucher avec ton truc, hein.
2: Bah, c'est les meufs là-haut, ouais.
0: Ouais, mais qu'elles arrêtent, quoi. Ouais. Hey, les vilaines, les maudites, là, vous allez vous coucher, les vilaines, vous allez vous raser les poils des jambes, et puis vous allez, hein. Oh,
2: les... Hey, ouais, t'écoutes, sont là-haut.
0: Bah oui, mais bon... Arrêtez, oh, les grosses, là, les vilaines, là, on arrête, là, c'est ta femme ?
2: Bah, c'est la femme, la copine, et puis tout le monde,
0: là. Eh, bah, très bien, bah, tu leur dis aux vilaines, les mémés, là-haut, d'aller se
2: coucher. On va pas leur dire, ils croient pas qu'ils sont surpris.
0: Eh, place aux hommes, il est minuit, hein, oh ! Bon, alors, Charles-Henri.
2: Ouais.
0: Ah, bah, ça va ?
2: Bah, ils déconnent, les meufs, là-haut.
0: Bon, elle déconne, va leur mettre une fessée, là, qu'est-ce que tu déconnes, là ? Oh, t'as un pas portable, là, tu leur mets 2-3 raclées, là, bon, qu'est-ce qui t'amène, Orléans ?
2: Ah ben moi, tu vois, le problème que j'ai, c'est que...
0: Oh mon Dieu, qu'elles sont cons, tes femmes.
2: Ah
0: hein.
2: Ouais.
0: Mais attends, va poser le combiné, va leur chier dessus.
2: Je ne parle pas des femmes.
0: Mais dis-leur de fermer leur claque-merde.
2: Dis-leur. Je n'arrête pas de...
0: T'arrêtes pas, tu fais rien.
2: Écoute, le problème que j'ai...
0: Oh, le déchien.
2: Le problème que j'ai, c'est que j'ai demandé à une amie de m'héberger.
0: Tu vois, t'arrêtes rien du tout.
2: Et puis
0: quoi ?
2: Je voudrais que mon copain qui habite à Tavel, il m'héberge.
0: Comme copain ? On l'appelait cochon comme copain ? Ouais, ton copain.
2: Ah bah ouais, de toute façon, je l'appelle Big Bug.
0: Un Big Bug ? Bon alors, sérieux Alain ? Qu'est-ce qu'il faut faire ?
2: Si on peut appeler Big Bug pour qu'il puisse m'héberger demain.
0: Bon bah très bien, Florent, est-ce que t'as le numéro de Big Bug ? Florent, est-ce que t'as le numéro de Big Bug ?
2: Bah moi je l'ai.
0: Bah t'as où ? Tu l'as ? Bah heureusement que tu l'as.
2: Bah, ouais. Bon,
0: Big Bug, c'est celui chez qui il doit aller dormir demain. Allez, Big Bug ! Eh oh !
2: Ouais.
0: Alain, tu donnes le numéro de téléphone à Florent de Big Bag ?
2: Ouais, ok.
0: Allez, on y va, on prend le numéro de téléphone de Big Bag et on va l'appeler, on va devenir aux trois vilaines qui sont avec Alain de se calmer, sinon moi je vais venir monter dans la chambre et c'est voir ça va cogner. Hein. Il va y en avoir des fessées, des coups de fouet. Hein. Putain, faut pas m'emmerder ce soir. Je sais pas pourquoi, c'est vrai, on a raison de me le dire. Ce soir, Max, tu as la patate de folie. Top délire ce soir. Oui, c'est pas mal et c'est que le début. Alors, faut y aller les enfants. Mettez-moi ce putain de standard à bloc, quoi. Faut qu'il explose ce standard, comme les putains de radio locale là. Allez, 0803-08-5000, 0800-70-5000. Comment on dit, Alain ?
2: Ouais.
0: Comment est-ce que
2: ben, ça va très bien. Hein.
0: Bon, ça va bien la forme ? Are you alright ?
2: Ok.
0: On appelle donc Big Bag et on va essayer de te loger.
2: Ah ouais.
0: On en profite pour saluer Wilfred. Tu dis à ton gamin de se calmer, mets-lui une tarte. Ah, les gamins, là.
2: Ah ouais.
0: Quelle horreur. Je suis sûr que tu voulais avoir un chien, tu t'es planté, non ?
2: Ah ouais. Et avant, j'en avais un chien, mais c'est sauvé.
0: Allô Big Bag ?
2: Ouais.
3: Oui.
0: Allô Big Bag ?
3: Oui.
0: Ouais, salut Big Bag, on est avec Alain là.
3: Oui.
0: Alain ?
2: Ouais.
0: Bon bah je te laisse parler à Big Bag.
2: Ouais. Eh hey, salut Big Bag.
3: Oui, salut.
2: Eh hey, ça va bien Magro ?
3: Oui.
2: Eh hey, Magro ?
3: Ouais.
2: Eh hey, je voulais te demander, il y a ma femme et ma copine qui m'ont foutu dehors. Je voulais savoir si demain tu puisses m'héberger.
3: Ah, si t'es dehors, je sais pas comment tu fais pour téléphoner, alors.
0: Bah, ah, mais n'oublie pas qu'il est con, alors.
2: Je suis dans une cabine, non ? Ah bon, c'est lui. Il y a les gosses, il y a la femme dans la cabine.
0: Ah ouais, ouais, ah ouais, c'est ça, ouais.
2: C'est ta famille, non?
0: Bon, c'est ça, ouais.
2: Accompagné à la cabine.
0: Ouais, moi, je suis le maître chien, moi.
2: Ah, d'accord.
0: Ouais. Ouais, ça va, ça roule, salut.
2: Bah ouais, bah, je suis avec, tu verrais, il y a du monde.
0: Oh, on essaierait dans la cabine, grave.
2: Ouais, non, mais il y a du monde dehors, à Magro.
0: Ah ouais, il y a Magro, là, putain, on sent bien les mecs du Nord.
2: Ouais.
0: Ah, Magro, Roja, Magro, ouin, ouin. Tu me feras du chagrin si tu ne dors pas jusqu'à demain. Putain, si je connais, moi, putain, ces chansons, oh bordel.
2: Moi, je demande à Big Bag s'il peut m'héberger dans sa caravane.
0: Bah alors, Big Bag, t'habites dans une caravane?
2: Bah, il paraît, ouais.
0: Il paraît, toi, t'es sûr ou quoi? T'es dans une caravane, toi?
2: Bah, ouais.
0: Ah bon, très bien, est-ce que tu pourrais loger là?
2: Ouais.
0: Ouais, ça te ferait plaisir, ouais. Ça te fait plaisir.
2: Y a une petite cabane à côté pour dormir dedans.
0: Ah bah voilà, c'est là où on met les 20 heures, ça va. Ouais, comme ça tu dormiras sur les chiottes alors. Ok. Oh Big Bug, putain, y a la femme à Alain qui est derrière, putain, ça commence à cogner, hein.
2: Ouais, j'entends. Non,
0: enfin, cogner dans le sens, ça commence à sentir mauvais.
2: Eh Big Bug, ils m'ont foutu dehors, hein.
0: Oh, c'est clair.
2: Tu m'as l'air d'être malheureux.
0: Oh, malheureux, va. Putain, tu de crotte, va.
2: Mon copain m'a accompagné à la cabine téléphonique.
0: Ah, t'es
2: vrai,
0: c'est ça.
2: Ma femme est dehors aussi.
0: Oh putain, ça existe encore de nos jours, ça. Oh putain. Oh putain de merde. Oh putain.
2: Pas de problème.
0: Eh Big Bug.
2: Ouais.
0: Eh le pauvre Alain, il paumait là, Alain, hein.
2: Oh ouais, Alain, il est grand, il s'est démerdé maintenant, non?
0: Alain!
2: Ouais!
0: Est-ce que tu crottes un peu, hein?
2: Et je pleure, là.
0: Oh, tu pleures, là, il est pas bien. Oh, à Big Box, c'est que le petit Alain, il est pas bien, là. Ah, il faut essayer de le. Hein? Eh?
2: Ouais!
0: Et fais Alain!
2: Ouais!
0: Fais un béco, par un.
2: Ouais.
0: Fais un béco!
2: Je fais un gros
0: béco. Florent, on en tient. Je te jure, c'est des vrais déchets. Fais un béco, parrain.
2: Allez.
0: Regarde, écoute, écoute la marmaille derrière, c'est grand. Il faut enregistrer, les enfants. On enregistre, là. Ah ouais, c'est bon, ça. Eh, les bécos.
2: Ils vont pas être mûrs, lui.
0: Eh, fais un béco, parrain, là.
2: Ouais.
0: Eh, béco, fais béco.
2: Eh, ma gros.
0: Eh, ma gros.
2: Ouais, macho.
0: Ouais, c'est bon ça. Et c'est la danse des canards qui en sortant de la marse secouent les bas des reins et font.
2: Il y a du casse à broubière ou quoi?
0: Ouais, c'est tout ça. Rigole toi jusqu'au bout de la nuit. Oh.
2: Ah bah je sais bien.
0: Ah ouais, c'est la soirée Tourtel jusqu'au bout de la nuit.
2: Ah Tourtel, mais ouais, mais pas à 0 degré.
0: Ah non, pas 0 degré, pas dans le nord. Eh oh, tu te crottes là alors. Eh dis donc, eh oh, qu'est-ce que tu fais ce week-end?
2: Eh mon copain, là.
0: Un copain, oui. Fais
2: mon copain, là. Eh, tiens, Big Box, c'est sérieux, hein.
0: Ouais, c'est sérieux, ouais. Arrête ton délire. Sérieux, toi, arrête.
2: Sérieux.
0: Oh, les déchiants, c'est bon, ça casse cette vidéo, les enfants. Hein.
2: Eh, mon copain, là.
0: Eh, c'est midi, hein, volume 4, hein, sur la cassette. Oh, Alain est mortel. Eh, Alain.
2: Ouais.
0: Oh, tu te crottes, merde, là-haut.
2: Dis à Big Bag, c'est sérieux. Je
0: Big Bag.
2: Ah, il m'a l'air d'être trop sérieux quand même, lui.
0: Non, sérieux.
2: Sérieux,
0: Big Bag. Eh oh.
2: Oui.
0: Et sérieux.
2: Allez, sérieux.
0: On déconne deux minutes là, mais là, on va être sérieux.
2: Non, c'est déconné.
0: Attends, on va être sérieux maintenant, deux minutes. Alain.
2: Ouais.
0: Big Bag.
2: Oui.
0: Big Bag.
2: Oui, mon canard.
0: Non, mon canard, ouais, on arrête derrière.
2: Ouais, ouais.
0: Bon, alors, sérieux Alain. Sérieux Big Bag.
2: Oui.
0: Non, sérieux Alain, il va se faire virer, hein.
2: Ouais.
0: Alors, d'accord.
2: Ouais, ça, il prend bonne molle.
0: Bah, ouais. Non, mais sérieux. Bon, alors, bonsoir Alain. Allô?
2: Ouais.
0: Alain?
2: Ouais.
0: Fais un béco, parrain.
2: Béco, parrain.
0: Fais un béco.
2: Un gros bisou, hein.
0: Un gros béco.
2: Non, mais, Big Bang, est-ce que tu peux m'héberger quand même?
0: Ouais, vous faites béco, parrain.
2: Bah, tu dormiras dans le tuyau de caravane.
0: Ah, dans le tuyau de caravane, une petite caravane de croate là, bah, tu vois, c'est
2: non,
0: bon
2: mais
0: ça.
2: Je te dis, vraiment, je suis dans la merde, hein.
0: Ah, oui, ça c'est clair, et encore, il s'est pas essuyé, c'est pas dangereux.
2: Je suis vraiment dans la merde, il y a de la neige. Ah ouais, il vraiment dans la merde, mais pas la même que je pense.
0: Ouais, il a bien joué ça, bien joué, Big Bag.
4: Mais les personnes dans mes bras, il a pas voulu.
0: Toi, ta gueule.
2: Mais
4: voir si c'est vraiment
2: en train de parler. Écoute, il y a encore l'autre connasse qui est en train de me faire chier.
0: Tiens, attends, passe-moi, Alain, basse-moi ton fob. Oh là là, les ouf qu'on a en tête, c'est bon. Oh là, dans un bocal, ces deux-là, là.
2: Ouais, oh les gars, les
0: petits.
4: Spaghetti dans un bocal.
0: Salut ma chérie, ça va?
4: Ça va et toi?
0: Quel est ton prénom?
4: Josette,
0: tiens pour changer, pour rester, tiens dans la ringardise. Alors Josette, ça va bien Josette? Comment ça va-t-il, Josette?
4: Ça va.
0: Oui, aïe, aïe, quel âge as-tu, toi, rassure-moi.
4: 50 ans.
0: Ah bah quand même, oui d'accord, là, ça va, ça me rassure alors. Hein.
4: Ah bon?
0: Alors fais-moi un béco parrain.
4: Hein?
0: Fais un gros béco. Voilà, un gros béco parrain. Fais un gros béco. Hein, Josette?
4: Oui.
0: Fais un gros béco parrain. Voilà, c'est bien, c'est gentil ça.
4: Ah, c'est gentil.
0: Voilà, elle va chanter un fois, ma gros rojin, un gros.
4: Pour ça, ah. Ma jo, ma gros casquette.
0: Voilà, tu me feras du chagrin.
4: Je sais
0: qui c'est qui chatouille?
4: Passons Max.
0: Hein?
4: Passons Max.
0: Ah, il est parti, Max, hein?
4: Ouais, il est parti. Ouais,
0: coucher. Ah, ouais, ouais. T'as vu l'heure qu'il est, les midi 18, alors.
4: Ouais, ouais,
0: alors. Il est midi 18 de la nuit, et midi 18 de la nuit. Ah oui, ça j'ai peur. S'il fallait venir boire un verre chez vous, oui, j'aurais un petit peu peur, oui.
4: Oui.
0: Ah oui, non, mais en plus, je suis encore un petit peu... sur le câble. C'est un truc que vous entendrez parler dans les années à venir chez vous. Mmh. Ça s'appelle le câble, c'est-à-dire qu'on permet d'avoir trois chaînes en dehors de France 2, France 3 et France 4.
4: Qu'est-ce qu'il a, Big Bang, comme voiture?
0: Et on a vu Shining.
4: Allez, demande de vous demander qu'est-ce qu'il a comme voiture, Big Bang.
0: Ah bah, il doit y avoir une Fuego, non? Big Bang, tu dois avoir la Fuego, non? Ou la Renault 9?
4: La Renault 9, hein.
0: Big Bang, qu'est-ce que t'as?
5: Qu'est-ce que j'ai comme voiture?
0: Comme tuture, ouais, t'as, ouais.
5: Ah, une Rover.
0: Une Rover, carrément, la Rover, dis donc.
4: Ce serait pas Fred, là, plutôt? Celui avec la clio noire?
0: Non.
4: Non, non, tu fous pas ma gueule?
0: Bah, non.
4: Non, non, bah, pointe-toi ici, tu vas voir, ça va pas tout de ma gueule.
0: Pointe-toi ici, dis donc, pointe-toi-même, hein.
4: Ouais, pointe-toi-même, tu vas voir.
0: Eh, 10 camions.
4: Dis camions, moi, je t'en connais deux dans la gueule, tu vas voir, 10 camions aussi.
0: Eh, 10 camions.
4: Pouette.
0: Fais béco.
4: Mm-hmm.
0: Fais béco sur le kiki.
4: Ouais.
0: Fais béco sur le kiki.
4: Ouais, fais béco sur
0: le
4: kiki.
0: Ça va. T'as l'air d'envie, hein. Mm-hmm. Eh, tu te crottes.
4: Ouais, tu te crottes.
0: Ouais, tu te crottes, ouais. Il est là, Big Bag. Il a raccroché, ouais. Big Bag, il a raccroché, et c'est fini.
4: Ah ouais. Et bon. Il est parti se coucher, lui.
0: Eh, les kids.
4: Tu veux que je te passe ma copine Annie?
0: Oh, bah tiens, allez, tant qu'on a affaire à un 3D chien, allez, un troisième. Top, c'est parti.
4: Allez, viens. Allez, mais c'est bien, Annie. Allez, c'est pas ton chien, hein.
0: Non, mais je l'appelle quand même parce qu'elle vient pas.
4: Non, mais je t'ai reconnu, hein, arrête, hein.
0: Ah, viens là.
4: Ouais, ouais.
0: Viens.
4: Attends, je l'appelle, là.
0: Allez, viens.
4: Ah, ouais.
0: Allez, viens.
4: Qui c'est qui paye le téléphone, là?
0: C'est vous, c'est moi.
4: C'est Annie qui paye le téléphone, hein.
0: C'est moi qui viens.
4: Salut.
0: Salut. Ça va?
6: Ouais, ça.
0: Tu vas bien?
6: Ouais.
0: T'es en forme? T'es contente d'être avec nous?
6: Comment?
0: Parle plus fort devant ton combiné. Oh, les vilaines! Oh, les maudites! Et Alain! Est-ce que tu es là, Alain?
6: Oui, Alain. Comment?
0: Hein? Fred, ouais.
6: Fred Péage.
0: Voilà, Fred Péage, exactement. Alors, passe-moi Alain, s'il te plaît. Allez. Elle est des chiens, là. Oh là là là là là là là là.
6: Oh, allez, plus, ça va, tu... je peux parler.
0: Qu'est-ce que t'as envie de dire?
6: Comment?
0: Qu'est-ce que tu veux dire?
6: Bah, un peu grand-chose.
0: Eh ben alors, passe-moi Alain, si t'as rien à dire. Tu te tais. Fais un béco.
6: Comment?
0: Fais un béco.
6: Ça, j'ai rien à dire.
0: T'as quel âge?
6: J'ai 26 ans.
0: Ah, d'accord, ok, laisse tomber là. Fais un béco. Passe-moi Alain.
6: Alain, on veut te parler.
7: Allô?
0: Allô, Alain?
7: Oui.
0: Attention, alors on y va. Attention, on se prend.

0: podcast.
1: Ah, rien, faut le texte.
0: Eh, marche à l'ombre.
1: Ah, machin. Est-ce que tu bu? Eh, marche à l'ombre. Allez, Alain, à toi.
0: Qu'est-ce que tu bu?
1: Continue, Alain. Vas-y.
0: Eh, marche à l'ombre.
1: Oh là là là là là là, quel travail. Quel travail. Alain.
2: Ouais.
1: Je vais te souhaiter une bonne nuit.
2: Tu comprends que je suis à la porte.
1: Ah bah je comprends que t'es à la porte, je comprends que t'as envie. Je comprends que t'as envie de te casser, ouais.
2: Ouais.
1: Je comprends que t'as envie de te casser,
2: c'est
1: ouais.
2: C'est pour ça que mon copain, s'il peut m'héberger, ça m'arrangerait beaucoup,
1: ouais. Ouais, d'accord, ça roule. Bonne bourre à vous les amis.
2: Ouais.
1: Allez, ciao.
2: Et tu me repasses le standard.
1: Ouais, tu quittes pas, ouais.
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1: 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Voilà, les filles, attention, écoutez. Un bon plat de moule comme ça.
2: Allez,
1: sur les coups d'une heure dix du matin, je vais te dire, eh oh. Quand on sait que les trois quarts des restaurants sont fermés, qu'à cette heure-ci, on peut comme encore se taper un bon plat de moule. Eh ben, moi, je dis que ça se refuse pas, quoi.
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6: Allô, c'est beau, chéri. Ce serait trop beau, ça. C'est pour plus tard. Passy. Ça, c'est rigolo.
1: Tu connais
6: c'est
1: ça
6: fini par...
0: Non, je connais pas.
6: Par 02.
1: Tu reconnais pas?
0: C'est qui?
6: Ah non, pas tout à fait.
1: Tu nous écoutes 14, la nuit souvent
6: 33.
0: Bah ouais, j'écoute depuis assez longtemps. Bah,
1: Wilfried, écoute bien. Essaye de te concentrer un petit peu, de faire travailler tes ménages.
0: Ouais, j'essaie.
1: Florent, est-ce que t'as reconnu, Florent?
0: Moi, je suis pas très cinéphile, hein, je le dis tout de suite.
6: Elle ne m'aime pas. Ah, qu'est-ce qu'elle peut ficher le jour au cas?
1: On va dire, mais tu me dis si t'as reconnu.
6: Les réclamations, c'est vrai.
1: Cet acteur, personne ne reconnaît.
6: Allô? Allô, les réclamations? Allô, madame, voilà au moins une demi-heure que je demande, parce que 14 ans.
1: T'as reconnu?
6: Non, madame, on ne le sonne même pas. Voulez-vous le faire sonner, s'il vous plaît?
1: Un des maîtres de l'improvisation.
6: Et si elle arrive à monologue. Mon téléphone et que je l'entende pas
1: sonner? Non, pas Fernand Reynaud. Oh, les cons.
6: Je vais mettre ma clé sur ma porte.
0: C'est qui je pense et je te
1: dis. Écoute. J'ai regardé un de ses films, c'est fort.
6: Allô?
1: Allô?
6: Allô?
1: Oh, allô?
6: Allô? Allô? Allô? Allô? Allô? Allô?
1: Là, il veut ouvrir la porte,
6: allô,
1: il est au téléphone en même temps, il fait allô, allô, allô. Il revient,
6: allô,
1: parce qu'il a ouvert la porte, attention.
6: Allô?
1: Allô?
6: Pas encore.
1: Personne n'a reconnu, même pas sur le Minitel, bordel!
6: Oh là là.
1: C'est le doc, n'importe quoi, Muriel. C'est simple, les enfants, c'est simple.
6: Allô?
1: Allô?
6: Allô?
1: Personne ne reconnaît?
6: Je suis sûr qu'elle n'a rien demandé, cette fille-là.
1: Oh là là, les nazes! Moi, je m'en fous, continue pas de la libre antenne tant qu'on n'a pas trouvé. Hein.
0: Ouais, alors attends, on va chercher.
1: Écoute là.
7: Allô?
1: Allô?
7: Allô?
1: Allô?
7: Allô?
1: Comment c'est trop fort?
7: Allô?
0: Oh, pas le mec qui fait le.
6: Allô, chérie? Allô, c'est vous?
1: Mais personne n'a trouvé, bordel!
6: Eh bien, qu'est-ce qu'il y a? Qu'est-ce qui se passe?
1: Mais.
6: Comment rien? Mais vous savez l'heure qu'il est.
1: S'il y en a un qui a trouvé sur le standard, il nous appelle. Hein, 0803-08-5000. Oh, voilà, Rosebud, 17 ans, c'est lui qui a trouvé. Sacha Guitry! Sacha Guitry, c'est Jean Poiré.
8: Mais qu'est-ce que vous voulez qu'il arrive? Mais il y en a toujours au coin de l'avenue de l'Alma.
0: Il est fort, il est portant.
8: Oh, écoutez, mon chéri,
1: c'est le roi de l'impro.
0: Elle est balèze.
8: Non, n'y est pas.
1: Faut voir un film,
0: non,
1: je te jure.
0: Ouais,
1: tu verrais ce film, c'est un extrait de... Merde, j'ai un trou de mémoire. Oh putain, j'ai un trou de mémoire. Parce que je confonds avec ce que j'ai regardé il y a une semaine. J'ai regardé un film qui est génial, qui s'appelle Aux Deux Colombes. Où il est dedans, il retrouve son ex-femme. Non mais c'est parce que je pense à ce film-là qui est aussi extraordinaire. Il se retrouve à la caméra, il parle de la caméra. Il est en train de prendre son petit déjeuner, il parle à la caméra. Quoi. C'est Faisons un rêve, hein, le film. Mais le truc avec les deux colombes, oh putain, c'est fort. En fin de compte, c'est l'histoire. Il est avec une femme, et en fin de compte, il y a son ex-femme qu'il avait perdue depuis 18 ans, qui pensait être morte, qui en fin de compte est vivante et revient. Et en fin de compte, il s'est remarié avec la sœur de sa femme. Mais de sa femme qui pensait morte. Voilà, et donc il y a l'avocat de l'ex qui vient, mais il tombe amoureux de l'avocate. Qu'est-ce qu'il y a, Florent?
9: Belmondo,
1: les cons. Oh, les cons. Oh, les cons, putain. Oh, il y en a marre, putain. Mais qu'est-ce que c'est que cette bande de branques que j'ai de l'autre côté du poste? Belmondo, alors qu'on est en train de passer un extrait de Sacha Guitry. Non, mais j'hallucine, lunaire. Florent, on n'aurait pas le Spoons, tout ça, les extraits du Spoons?
0: Ah, excellent, ça.
1: Ah, tiens, Wilfried, moi je vais y aller, Florent, cherche du monde.
0: Ouais, t'as des bonnes expériences.
10: À savoir que c'est relativement complet. Moi, je pense que c'est complet, il n'y a pas de problème. En général, tu veux, je rencontre une dame en discothèque. Si elle me donne la possibilité, si elle me donne l'opportunité de passer une bonne soirée avec elle. Sache que de toute façon, après, c'est sur une base. T'as vu le film Harcèlement? Non, je ne vais pas mater, non. Il y a quelques films, mais je sais pas.
5: attendez, Wilfried, vous entendez pas ce qui se passe là?
10: Ouais.
5: Alors vous réagissez pas.
10: Apparemment, donc quelqu'un a vu le film, intervient et a vu le film Harcèlement.
5: Non mais attendez. Il y a un mec qui est en train de faire une simulation de cul, vous êtes là, vous discutez où?
10: Ouais, mais attends, si c'est un mec, j'en ai rien à battre.
5: Mais bon. Allez, t'arrêtes.
10: Quand il aura fini, quoi. Quand il sera à l'extrême, ça arrêtera. Ça y est, c'est bon?
5: Ah oui.
10: D'accord.

0: attention, attention aux suites. Il y a toujours des répercussions avec la situation. Et là, ça peut être des trucs. Dis-moi d'hospitalisation, hein.
1: C'est bien qu'après le mec,
0: moi je sais pas, j'ai un grand cardiologue qui était obligé de se recycler 2-3 fois, et il m'a dit franchement,
2: ça va mieux, quoi.
0: Franchement, c'est
2: ça
0: mieux, c'est pas,
2: bon.
0: C'est
2: pas, tu fais ça tout seul ou avec quelqu'un?
3: Quelqu'un.
2: Hein?
3: À deux.
2: À deux?
3: Oui.
2: T'es avec ton copain?
0: Oui. C'est lui, bon. Et une bouteille de champagne.
2: Qu'est-ce qu'il y a?
0: On est deux, moi, une bouteille de champagne.
2: Ah là là là là là là là là, quelle bande de fous cette jeunesse. Et donc tu voulais nous faire partager le plaisir que tu as avec ton petit copain? Oui.
0: Limité quand même en langage, je trouve. Non, il y a un message là, dans ce qu'il dit, il y a un message.
2: Ah bon, tu prends... Bon bah, c'est quoi ton prénom?
0: Steph.
2: Non mais il y a Steph et Wilfried, mais le garçon qui gémit là. Ah d'accord, il s'appelle... Georges, tu t'appelles Georges.
0: Ouais, très bien. Georgette. Non, c'est pas Georges, c'est Georgette.
2: Bon, ça va Georges? Tu passes une bonne nuit? Tu t'éclates bien? Tu t'amuses bien? C'est vrai. On va te souhaiter une bonne nuit Georges. D'accord, ok, tu as bonne bourre.
0: Ça doit pas être marrant de se prendre le pied du lit comme
2: tiens.
0: Ça.
2: Tiens, c'est vrai, c'est vrai.
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1: Alexandra?
2: Oui?
1: J'en fais partie aussi?
2: Ouais, ouais.
3: Oh, bah attendez, on va pas faire le plan partout, attendez deux secondes.
1: Ok.
3: D'abord, fais bien ton truc, Alexandra.
1: Ok.
3: Et puis, une fois que t'auras bien amené le terrain et tout, que t'auras bien, on va voir ce que c'est. Fabrice a raison, c'est bien mon fantasme. Enfin, contre le cabriolet avec le portable et le cuir, mais...
1: Allô? Bonsoir, approche-moi la série, s'il vous plaît.
3: Oh putain, dans la famille sympathique, j'aurais le père, bonne pioche, hein. Oh l'aigreur. Un jour, il faudrait que j'appelle chez mes parents pour voir si mon père est aussi aigri que ça, j'aurais la haine. Oh là là. Oh là là, il a même pas dit bonsoir, rien. Oui, oh putain, il a posé le téléphone. Attention. Eh, c'est ton beau-père, hein.
1: Bah oui.
3: Oh bravo, tu le connais?
1: Ouais.
3: Oh putain. Il t'aime pas?
1: Pas trop.
3: Oh putain, ça sent direct.
1: Allô?

0: Attention.
1: Allô?
2: Allô, Thierry?
1: Oui.
2: Ouais, c'est moi.
1: C'est qui?
2: Alexandra.
1: Oui.
2: Ça va?
1: Oui.
2: Ouais, c'est pas parce que franchement, je suis pas bien, fallait que je te parle et je sais pas trop comment te le dire, quoi.
1: Quoi?
2: Bah, tu vois, en fait, ça fait 3 semaines, 1 mois que je sors avec un mec.
1: Ah bon?
2: Ouais. Et tu vois, je sais pas trop comment te le dire parce que, bon, c'est pas évident, j'arrive pas à gérer la situation.
1: Pas bien ce que tu fais. Franchement, c'est pas bien.
2: C'est pour ça que tu me vois pensif des fois et tout, quoi, en fait.
1: C'est pas bien. C'est pas grave.
2: De quoi?
1: C'est pas bien.
2: Comment ça, c'est pas bien?
1: Non, c'est pas bien ce que t'as fait, franchement, c'est pas bien.
2: Bah, je te le dis, quoi, au moins.
1: C'est qui?
2: Hein?
1: C'est qui?
2: Laurent.
1: C'est bien, Alexandra. C'est bien.
2: Ouais. Bah, écoute, faut que tu me comprennes, quoi, je sais pas.
1: Ah ouais?
2: Ouais.
1: Putain, tu parlais de moi?
2: Comment ça, je parle de toi?
1: Je m'as demandé, ouais, de te faire confiance et tout, tatatitatata. Ok, bon, c'est pas grave. C'est pas grave.
2: Qu'est-ce que tu fais? Tu veux casser?
1: Ouais. Laisse tomber, c'est pas la peine.
3: Ouais, je vais recoller les morceaux.
2: Attends, je te le passe, il est là, je te le passe.
3: Ah non, mais je suis pas Laurent, moi. Non, mais je suis là pour recoller les... je suis un copain. Je suis là pour recoller les morceaux, hein. Ça va?
1: T'es chez Alex, là, alors?
3: Ouais.
1: Ah bon?
3: Non, mais c'est elle qui m'a appelé, hein.
1: C'est oui, et donc?
3: Hein?
1: Et donc?
3: Bah non, mais parce que moi, je la connais bien, on se connaît pas, mais... comme elle m'a dit, voilà, si tu peux lui parler, donc...
1: Passe-moi Alex, s'il te plaît.
3: Ouais, je te la repasse, ouais.
2: Allô?
1: Putain, c'est bien ce que tu fais, Alex, hein.
2: Comment ça?
1: C'est mortel, putain. Ok, ben c'est pas grave. Okay,
2: non, d'accord. Mais t'inquiète pas, réagis pas mal. Hein.
1: Non.
2: Mon copain, tu vois, il est là, il est sympa, mais vraiment, tu veux pas lui parler, quoi, je sais pas.
1: Putain, c'est pas bien ce que t'as fait. Tu m'as trompé pendant tout ce temps-là. Hein? Je t'ai pas.
2: Ouais.
1: C'est fort, quand même, ce que t'as fait.
2: Bah, en fait, le soir, tu vois, il venait à la maison et tout, mais...
1: Mais alors, c'était la peine de faire ça?
3: Ah ouais, fallait pas, j'écoute là.
2: Il écoute là sur le clignot. En fait.
1: Bon vas-y, laisse tomber, je vais te laisser.
2: Attends, deux secondes.
3: Oh putain.
2: Non.
3: Mais non mais t'as vraiment envie de le plaquer toi.
2: Non.
3: Il a quel âge
2: 23 ans.
3: Oh putain, ça, j'ai dit il a une voix de mal, j'ai besoin d'avoir 30 balais lui.
2: Rappelle-le s'il te plaît.
3: Hein?
2: Rappelle-le.
3: On rappelle ou on rappelle pas? Ah. Allez on rappelle, on va essayer de recoller les morceaux, ouais. Ah mais t'es violente toi, je me suis dit elle va s'arrêter tout de suite, je me suis dit ces petits jeunes ils s'amusent et tout.
2: Voilà.
3: T'as déjà Fabrice qui t'encourage en disant quel salope, faut pas s'amuser avec ça, mais t'en as d'autres par contre qui trouvent ça plutôt marrant.
1: Allô?
3: Oui bon.
1: Oui.
2: Allô?
1: Oui.
2: Thierry, c'était une blague hein.
1: C'est qui?
2: Stéphane Radio.
1: C'est Stéphane Radio, arrête de dire.
2: Bah vas-y, dis-lui Max. Max, arrête, je me suis en galère, sérieux.
1: Allô?
2: Ouais. Ben franchement, je te jure, c'est la Torah d'Israël, c'est une radio.
1: De quoi?
2: C'est la Torah d'Israël, c'est une radio. Mais c'est une radio, demande à Fabrice, mais c'est une radio, tu vas voir que... Ben demande à Fabrice, mais c'est une radio.

0: Allô?
1: Oui.
0: Thierry?
1: Oui.
0: Bon, ton banque, c'est une radio?
1: Je sais pas, je suis en bas là.
0: Mais la mettre une radio, dépêche-toi, qu'est-ce que tu fais?
1: C'est quel truc?
0: 101.9 FM. Dépêche-toi, hein.

Allô. Allô.

0: Allô?
1: Ouais.
0: Oui, bah on t'entend, Christian Radio?
1: Bah, je sais pas, non, j'entends rien, je n'entends pas.
0: Comment ça, t'entends pas?
1: Il n'arrive pas à le mettre, lui.
0: Quoi?
1: Il n'arrive pas à le mettre.
0: Mais c'est un point neuf, je t'ai dit, mets-le en bas, sinon.
1: Bah, attends.
0: Dépêche-toi, vas-y. Allô?
2: Bon, ne bougez pas, on va venir dans un instant avec cette petite histoire qui est très alléchante et puis on aura.
3: Mais désolé ma chérie. Hein.
0: C'est pas grave.
2: Et Vanessa.
0: Ouais, ça va.
2: Hein, je suis un peu dégueulasse. Hein.
0: Bah ouais.
2: Mais et c'est tous les gens qui étaient sur mort de rire. Au début, il y en a sur Minitel qui m'ont dit tu peux pas faire ça, c'est dégueulasse. Et après, ces gens ils disaient oui, c'est dégueulasse, mais en même temps, c'est, ça nous fait bien rire. Donc si tu veux, les gens de l'autre côté du poste, ils sont là, ils se disent ah putain, quand même, le mec il pousse loin le bouchon, mais en même temps, ils disent putain, ils savent, ils doivent se mordre, ils disent putain, c'est grave. C'est un peu comme quand tu regardes, c'est arrivé près de chez vous. Tu rigoles, mais tu te dis quand même que c'est grave.
0: Ouais, c'est vrai. Il est là, voilà. Sérieux ou pas?
2: Qui, ton mec?
0: Ouais.
2: Bah non, il faut le rappeler.
0: Ouais, bah ouais, je préférerais.
2: Bon, quoi. On va essayer de le rappeler quand même.
0: Okay,
2: là, on va essayer d'arranger. Est-ce qu'on peut appeler Julie? Est-ce qu'on peut l'appeler là ou pas? Ça serait bien qu'on puisse le faire. Et là, tu vas essayer de. T'as pas le temps de lui expliquer alors?
0: Bah non, en fait. Non,
2: et
0: bah
2: ouais, comme après, quand tu disais d'allumer la radio, je mettais un disque.
0: Voilà,
2: forcément,
0: ouais.
2: Le pauvre, quand il devait allumer la radio, il tombait sur un disque. Ouais. Il est pas con le Max, hein, quand même. Hein.
0: Bah ouais.
2: Ah ouais, quand il a descendu, quand il veut planter quelqu'un, il plante quelqu'un. Hein.
0: C'est sûr, ouais.
2: Ah ouais, moi c'est comme un rendez-vous. Quand j'ai décidé de pas y aller, j'y vais pas. Hein.
0: Bah voilà.
2: Allez, on y va, c'est parti. On rappelle donc, comment il s'appelle?
0: Thierry.
2: Thierry, il a un petit surnom?
0: Bah non, mon amour, mon bébé d'amour.
2: Mon bébé d'amour. Ma rose des sables, mon coquelicot. Hein?
0: Non, pas ce
2: point-là
0: quand même.
1: Allô?
0: Thierry?
1: Oui.
0: Bah alors, t'as vu que c'était une radio ou pas?
1: De quoi?
0: Bah la radio.
1: Ah oui, ouais.
2: Alors, bah oui Thierry, ouais. C'était la radio.
0: Bah ouais.
2: Ouais. Ah ouais. Ah ouais, putain, tombé sur ce coup-là, ah Thierry. Ouais. Non, c'était... Ceci dit.
1: Ouais.
2: Bon, moi c'est Max, hein, tu me connais peut-être.
1: Max de Fun Radio.
2: Voilà, oui. Ouais. Ouais, pas de Skyrock encore, ils m'ont contacté, mais pour l'instant je peux pas me garer. Mais oui, c'est Max de Fun Radio. Donc avec Alexandra, puis une autre auditrice qui s'appelle Vanessa.
0: Ouais, salut.
2: Voilà.
1: Bonjour.
2: Et en fin de compte, on peut le dire à Alexandra. On peut le dire à Alexandra, c'est quand même une auditrice, donc Vanessa, qui a voulu qu'on monte ce stratagème. Hein.
1: Ah, d'accord.
2: Alexandra ne se serait jamais permis de le faire.
0: Bah non, ouais, ouais,
2: non, c'est-à-dire qu'elle, à la base, elle voulait vraiment te plaquer en direct. On dit, oh, t'es conneries. Non, mais c'est vrai que Alexandra, elle était dégoûtée. Après, mais non, je t'aime, mon bébé. prout.
1: C'est vrai que c'est bizarre, quoi.
2: Bah, tu m'étonnes, appeler à 10h30. Ceci dit, t'es persuadé que Alexandra te serait pas en train de te faire un plan. C'est peut-être un message pour te faire passer en plein.
0: Non, mais non, pas du tout. Je l'aime trop et c'est très bien. Et lui, il l'aime? Est-ce que tu l'aimes, toi?
1: Ouais, quand même.
2: Ça c'est bon.
1: Non, pas quand même, mais...
2: Oh, je rêve d'un jour d'être face à ma nana. Je lui dis, je t'aime, et toi, tu m'aimes?
1: Non, mais
2: Ouais, quand même, un peu.
0: Quand même, chérie.
2: Ouais, quand même, ouais.
1: Non, oh. Parce que je suis pas ému, tu sais, je suis pas trop émotif, moi, j'aime pas trop dire mes sentiments.
2: Ouais, moi aussi, pareil, ouais, pareil. Ouais, c'est pareil. Florent, pareil aussi, tu dis pas trop, tu dis, je t'aime, machin, facilement. Pareil. Tu le dis facilement, toi. Et toi, Julie, facilement, tu dis je t'aime, machin. Ah ouais, apparemment, Julie, ouais, à fond, ouais. Apparemment,
0: ah bah moi,
2: Julie est complètement dans le trip ce soir.
0: Non, moi aussi, ouais.
2: À fond, hein, ouais.
4: Ah ouais.
2: Je suis malade. Allez, malade, ah ouais, d'accord. Donc, ouais. Bon, t'es rassuré quand même, Thierry?
1: Oui.
2: Ah, t'es quand même rassuré, quoi. Bon, ça me fait plaisir. Alexandra, est-ce que t'as un truc, t'as un petit mot à bébé
0: Bah ouais, je t'aime, quoi, voilà.
2: Oh là là.
0: C'est beaucoup, hein, déjà.
2: Et toi, tu lui dis souvent?
1: Moi aussi, tu le sais, mais bon, t'es trop dur avec moi.
2: Bah ouais, mais pourquoi tu lui dis pas? Tu lui dis pourquoi? C'est pourquoi, moi, j'ai jamais compris dans les couples, je t'aime, et l'autre qui fait moi aussi.
1: Non, oui, je t'aime.
2: Ah.
1: Je t'aime.
2: Est-ce qu'il te le dit?
1: Je l'aime.
2: Est-ce qu'il te le dit souvent?
0: Non, pas trop. Pas assez à mon
2: goût. Et toi?
1: Parce qu'elle est pas assez sage.
2: Et toi?
1: Comment?
2: Toi, tu lui dis, Alexandra?
0: Ouais, quand même.
2: Et pourquoi elle est pas assez sage?
1: Oh, elle a un sale caractère. Mais...
2: Ah.
1: C'est ça, quoi. C'est
2: mais c'est
1: ça.
2: Normal, elle a 18 ans, c'est un peu voilà. Des gamines encore.
1: Ouais, mais bon.
2: Eh ouais, ça sort de la catégorie un peu pisseuse, ça veut rentrer dans le monde adulte. Mais si, attends, ça se fait femme, ça a 18 ans, c'est sur le point d'avoir son permis, ça peut
0: c'est
2: aller... Voilà, des choses comme ça, donc ça se sent plus et tout. Eh, oh. Eh, j'ai une sœur du même âge, alors je sais ce que c'est, hein. Ça veut se la cogner, grande femme, et... Non mais, hein, Thierry, quand même.
1: Ouais, mais elle est adorable, quand même.
2: Mais oui, elle a l'air très gentille quand elle est dans sa chambre et qu'elle bouge pas et qu'elle se couche à 10h, c'est vrai. Alexandra, tu dois laisser Thierry sortir jusqu'à des 4-5 heures du matin. Et
0: quoi, prendre... quoi, non, bah, ça va pas, non.
2: Oh, l'autre, c'est quoi, on dirait une vieille fille, vous êtes vieille fille, 18 balais, vieille fille.
0: Mais non, c'est pas ça.
2: Mais soyez pas possessif comme ça.
1: C'est pas, c'est ça.
2: Ah là là, au début ça excite les garçons, on vous l'a déjà dit, après ça lasse. Au début c'est plaisant parce qu'on a l'impression de se dire oh là là, on est aimé, mais après ça devient fatigant.
0: Ouais, d'accord, mais alors moi aussi je change qu'à 5h du matin.
2: Dans mais
0: cas-là.
2: Non, toi tu n'as que 18 ans, tu as 18 ans. Tu as ton bac à passer.
0: Bah oui, en plus.
2: Bon alors.
0: Ouais.
2: Bon, très bien. Alexandra et Thierry, on vous souhaite une bonne soirée. Thierry, tu vas pouvoir dormir sur tes deux oreilles tranquillement.
0: Oui, mais tranquille là.
2: Hein, j'espère que tu n'auras pas trop mal à tes cornes. Et puis on te souhaite une bonne soirée.
0: Bonne soirée.
2: T'as un problème?
1: Ouais.
2: Qu'est-ce qu'il y a encore? T'arrêtes pas de te plaindre au standard.
1: J'arrête pas de me plaindre au standard, mais sérieusement, J'aurais été à Paris, tu vois, devant la radio.
2: Ah ouais, avec un steak écrasé sur ta gueule, ouais, devant la radio. Ouais.
1: Quoi?
2: Ça aurait été grand. Je veux dire, avec un steak écrasé sur ta gueule.
1: N'importe quoi, toi, j'ai failli être aveugle. J'ai failli être aveugle.
2: Alors je vais te dire, ça serait une bonne nouvelle si demain tu pourrais être aveugle, comme ça au moins on est sûr, tu pourrais plus composer le numéro de la radio.
1: Tu prends en direct là? Tu prends en direct?
2: Non,
1: là
2: t'es pas en direct, mais on va y retourner, on va être en direct bientôt là. Mmh. Alors qu'est-ce que tu deviens?
1: Hein?
2: Ça va?
1: Ouais, je sors d'hôpital aujourd'hui.
2: Ouais, c'est marrant. Il y a plein de gens qui nous ont écrit, qui nous ont demandé un petit peu de tes nouvelles, tiens.
1: Ouais, c'est ça, ouais.
2: Ouais, c'est marrant.
1: T'as raison.
2: Hein?
1: T'as raison.
2: T'es con.
1: Ouais.
2: Non, c'est marrant ça.
1: Non, mais c'est pas grave, je vais me pointer à la radio, moi. Je vais me pointer.
2: Ah non.
1: Je te jure, ouais.
2: Ah non. Qu'est-ce que tu veux, Mickaël?
1: Je vais me pointer à la radio.
2: Qu'est-ce que tu vas faire?
1: Non, parce qu'après, on appelle, on dit Mickaël, voilà, il a.
2: Qu'est-ce qu'il y a, Mickaël? Tu vas venir dans la radio, tu vas me voir en face, qu'est-ce que tu vas faire le malin?
1: Non, me voir, tu veux faire le malin.
2: Qu'est-ce que tu vas faire?
1: Attends, je veux pas rigoler.
2: Qu'est-ce que tu vas faire?
1: Tu verras bien.
2: Tu vas me mettre un bourre-pif?
1: Quoi?
2: Tu vas me mettre un bourre-pif?
1: Bah, tu vas voir si je t'aurai un bourre-pif.
2: Qu'est-ce qu'il y a? Tu veux te battre?
1: Hein?
2: Tu veux te battre?
1: Bah, tu vas voir.
2: Bah, viens devant la radio qu'on se batte.
1: Tu vas voir.
2: Tu vas me chercher? Tu vas me taper
1: un petit point? Après, tu gueules parce que je passe sur Europe 1 avec Malheur ou Hubert. Et puis toi, tu veux jamais me passer en direct, comment veux-tu avoir de la conversation?
2: Mais parce que putain, mais Mickaël, sans déconner, tu nous fais qu'une chose, c'est de parler de ton karaoké, c'est de
1: mais
2: chanter.
1: Je m'en fous du karaoké, j'y vais plus maintenant depuis le temps que j'y vais plus.
2: Ah bah maintenant tu vois plus rien, tu peux même plus lire les
1: mais temps. Je vois plus rien, c'est ça, t'as raison.
2: Pour maintenant que t'es aveugle, évidemment, bah tu peux plus lire.
1: M'en fous toi, je vais vous baiser la gueule.
2: Bon, Mickaël, ne bouge pas, on vient dans un instant avec toi, d'accord?
1: D'accord.
2: Très bien. Ah, quelle grande gueule celui-là, alors il changera véritablement jamais. Bon, alors comme Mickaël.
1: Ouais, foutez-moi, Max. Laurent, j'ai pris en antenne, il rigolait encore.
2: Attends,
1: moi j'ai le numéro de l'hôpital, on va les appeler pour voir si c'est correct, d'accord?
2: Attendez, vous n'avez même pas.
3: Maintenant, il avait la tronche de Rocky.
1: Ouais.
2: Oh, déjà que t'avais pas une bonne tronche.
3: Oui, c'est pas toi les fantômes maintenant.
2: Attends, sans déconner, t'as la gueule de Rocky.
1: Ouais, bah tu vas voir. Tu veux qu'on voit des photos, Max? Tu veux que je des photos?
2: Et là, tu te rapproches de plus en plus du vieux film de l'Elephant Man, là, c'est David Lynch.
1: Exactement. D'être moche. Hein.
2: Je suis sûr que demain, tu viens à la radio, David Lynch, il vient pour un interview, il fait Elephant Man 2.
1: N'importe quoi, t'as vu. Arrête de me coincer comme ça.
2: J'essaie pas de te coincer.
1: Mais à chaque fois, tu me baisses la gueule.
2: Mais non.
0: Mickaël, t'es si moche que ça?
1: Non, c'est pas vrai.
2: Oh putain.
1: Mais je suis plus beau que Max, moi.
0: Oh, ça m'étonnerait.
1: Alors là, Max, c'est vrai qu'il est mignon.
2: Ouais.
1: Je peux dire qu'il est mignon parce que moi, je l'ai vu pour de vrai, il est mignon.
2: Ouais. Donc,
1: alors là, c'est pas des conneries.
2: Non, moi, je confirme que t'es pas beau parce que je t'ai vu aussi pour de vrai.
1: Moi, je confirme que je suis beau, tu vois.
2: Attends, Mickaël, t'es venu à mon anniversaire, il y avait tout le monde qui était dans le studio, avec tous les auditeurs, les fidèles, t'étais dedans. Et je veux te dire, t'étais dans le trio de tête des
1: moches. Moi, Gérard, il est beau, Gérard.
2: Ah, mais non, mais j'ai
1: avec sa copine.
2: Moi,
1: Bernadette avec Chirac.
2: Là, Gérard, il va s'énerver là.
1: Ah ouais, mais je parle pas de Gégé. Gégé, bonne année.
2: Là, Florent, là, je crois qu'on va être obligé. Florent, on va être obligé de rappeler parce que là, il est en train de défoncer Gérard là. Donc, Gérard, il faut qu'il intervienne. Là. Exceptionnellement, il faut qu'il appelle dans la cabine. Gérard, descend dans la cabine. Gérard, dans 10 minutes, on t'appelle, ça va cogner. Hein.
1: Et Max.
2: Ah, mais attends, si tu dis qu'il ressemble à Bernadette Chirac et que l'autre, c'est Chirac.
1: Non, lui, il ressemble à Chirac et sa copine, elle ressemble à Bernadette.
2: Oh putain, il va te déchirer. En plus, tu parles de qui, Christine? Oh putain, là t'es méchant, Mickaël. Toi, t'as toujours.
1: Évite de rigoler avec
2: moi. Non, mais toi, t'es toujours méchant, Mickaël.
1: Non, je suis toujours pas méchant.
2: Moi, je me permettrais pas, tu vois. Toi, t'es toujours méchant.
1: Alors attends, Max, je suis méchant avec toi.
4: Faible, tu vois.
2: Alors, tu es pas méchant avec moi, Mickaël, rien qu'un peu.
1: Je suis méchant avec toi. Comment ça se fait que vous avez été méchant avec moi hier soir?
2: On n'a pas été méchant avec toi.
1: Vous avez été méchant hier soir.
2: Qu'est-ce qu'on a dit hier soir?
1: J'ai appelé Fun Radio hier soir.
2: Mais je t'ai pas eu, c'est Florent. C'est Florent qui était méchant avec toi. Je me serais pas permis.
1: Et comment ça?
2: Un guignol comme toi, je l'aurais pris direct.
1: Oui, un guignol comme moi. Moi, je suis beau, je suis naturel. Toi, t'es quoi, toi? T'as rien, Max. T'as l'animateur de nuit, tu fais ton travail, t'as pas insulté les auditeurs.
2: Arrête, on dirait une tortue géante.
1: Moi, une tortue géante?
2: Mais t'as vu,
1: au moins, je mange des figues, à toi, tu manges pas les figues.
2: Non, mais tu plaisantes ou quoi, bon. Bon, qu'est-ce qu'on fait, Mickaël, à ton avis?
1: Vas-y, on appelle l'hôpital.
2: Non, mais attends, déjà, il faut appeler avec Marseille, il va falloir appeler nos amis d'énergie dans un instant.
1: Attention.
2: On a également Céline qui est censée venir avec sa voiture.
4: Elle est très sympa, elle.
2: Hein, Cécile.
0: Céline. Ouais.
2: Le problème, c'est que je viens à cette heure-ci, moi, je travaille.
0: Ah ouais.
2: Et ouais. C'est un peu le problème, tu vois.
5: Ouais, mais j'ai un blocage.
2: C'est qui?
1: Oh là là, il y a la Tibi derrière. Chut.
5: Non, attends. Mais pourtant, j'ai un blocage au niveau... Non, mais je suis pas timide, moi, j'ai 24 ans.
1: Eh, hey, bonne enfoirée. C'est quoi, ça? Bonne enfoirée. C'est qui, enregistré?
2: Tais-toi, Mickaël, écoutez le traître, écoutez.
5: Bah oui, tu restes...
2: Enlève-moi, Mickaël, écoutez bien. Alors là, vous entendez donc le Mickaël que vous venez d'entendre, là, il est en train de discuter, donc c'était enregistré sur...
6: Est animateur de 11h à midi sur Radio Canus sur 102.2 à Lyon, hein, on est d'accord, David? David, t'es là toujours, excuse-moi.
7: De 10h à 11h.
6: De 10h à 11h, excuse-moi, ouais. Autant pour moi. On a écouté un extrait, on a demandé aux gens de voter par SMS au 61-386. Le résultat pour écouter le deuxième extrait, écoute, c'est à
8: plat de couture.
6: À plat de couture, 80% de gens qui veulent écouter encore un nouvel extrait de ton émission. Voici donc sans plus tarder, David, dans sa prestation d'animateur. C'est parti, on écoute.
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0: rock et du rock'n'roll ce matin après-midi sur notre antenne, et vie pour vous faire pulser, pour vous faire danser, pour vous faire rêver, pour vous faire aimer le rock et le rock'n'roll. Et ça, c'est super bien dans cette émission pendant une heure de folie avec moi, David, votre animateur préféré. David, appelez-nous au standard et c'est parti. C'est un rock connu, ça. Ça déchire. Ouh, ça fait du bien, ou ça passe, ça fait des vibrations dans notre cœur. Écoutez, c'est bon.
1: Oh, c'est énorme, David.
2: Trop fort.
1: Oh, c'est trop de la balle.
2: Trop de la balle, ouais.
1: Écoutez, on aime tellement que il y a des gens qui doivent venir nous rejoindre et qui doivent se dire merde. J'ai pas été assez attentif, il faudrait le réécouter une deuxième fois, je pense que ça vaut le coup. Une fois que t'es dans l'ambiance, c'est comme un film, quand tu l'as vu une fois, c'est toujours bien de le revoir une deuxième fois parce que tu sais sur quoi tu vas tomber, là tu sais que tu vas te marrer. Deuxième extrait, donc c'est le même rediffusion de ce que vous venez d'entendre avec le petit trait sur les gâteaux, quand la musique, c'est un bon rock ça, c'est un truc bien connu. Réécoutons cet extrait de David.
3: Pas le titre,
1: c'est parti.
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0: ça va. Oui, du rock, ce matin, sur notre antenne, et oui, pour vous faire pulser, pour vous faire danser, pour vous faire rêver, pour vous faire aimer le rock et le rock'n'roll. Et ça, c'est super bien dans cette émission pendant une heure de folie avec moi, David, votre animateur préféré. David, appelez-nous au standard. Et c'est parti.
1: Attention.
0: C'est un rock connu, ça. Ça déchire. Ça fait du bien, où ça passe, ça fait des vibrations dans notre cœur. Écoutez, c'est bon.
1: Ce qui est très bien, David, c'est que c'est un rock tellement connu que tu donnes même pas le titre.
2: Ouais, il va pas se faire chier.
1: Hein?
0: Ah oui, parce que c'est tout en anglais et j'avais pas bien dit en anglais.
1: Alors on va essayer. D'accord?
0: D'accord.
1: Le nom du groupe, c'est Deep Purple.
0: Deep Purple.
1: Ouais, et ça s'appelle Smoke.
0: Smoke.
1: Underwater.
0: Underwater.
1: Alors, Deep Purple. Smoke Underwater.
0: Smoke Underwater.
1: Eh ben voilà, tu vois qui arrive.
2: La semaine prochaine, tu nous donnes les extraits en anglais quand même.
1: Bah ouais. Donc attention, deuxième extrait. Va-t-on avoir la chance d'en écouter un troisième de cette émission? La balle est dans votre camp, auditeur de Fun Radio, VOT de votre portable. Manu est en train de se marrer en écoutant le troisième extrait que je ne connais absolument pas. Apparemment, ça encore vole des tours, mais ça, c'est à vous de décider. J'ai remis les compteurs à zéro. Non, mais il y a un son étrange, donc c'est pour ça que j'ai du mal à me concentrer. Je me dis qu'avec un insert, j'ai oublié d'avoir le casque sur les oreilles. J'ai enlevé le casque des oreilles ce soir pour éviter de me pourrir les oreilles. Ils sont déjà assez abîmées. Et là, grâce au canular, j'étais obligé de les mettre. Allô? Allô? Donc, Dorothée?
3: Oui.
1: Donc, on appelle Patrick et Lisette, hein, c'est ça?
3: Oui, c'est ça.
1: Qui sont tes grands-parents?
3: Mes parents. Non, mes parents.
1: Ah, tes parents, d'accord, ok. J'espère qu'ils sont chez eux.
3: Oui, vous êtes...
1: Allô? J'espère qu'ils sont chez eux, Dorothée.
3: On lui demandait à parler à Lisette.
1: Allô? Ah, ils viennent de raccrocher, là, déjà. Première fois, déjà, ils viennent de raccrocher, ça. Non, mais c'est bon, ça, c'est plutôt bon signe. Mais ils ne parlent pas, hein, tes parents.
3: Parce que
4: c'est Bernardo, ton père.
1: Ils avaient en ligne, mais j'ai pas l'impression qu'ils disaient grand chose. Hein? J'aurais dû leur mettre le bruit de zéro, là. Et pendant ce temps-là, vous appelez au 3228. Ce soir, c'est la fête du slip, hein. On y va, hein. Ce soir, c'est au taquet, hein. On se fait plaisir. Allô?
5: Oui.
1: Alors là, on essaie de joindre. Allô, vous êtes là?
5: Oui.
1: Oui, bonsoir, on vous appelle pour un petit jeu, vous êtes en direct à la radio. Ouais. Bonsoir, je ne sais pas, ça doit être Lisette au téléphone. Bonsoir Lisette.
5: Non, c'est Jean-Marie.
1: Bonsoir Lisette.
3: Patrick.
1: Attends, je ne comprends plus rien là, Dorothée, on est avec qui en ligne là?
3: Là, c'est Patrick, c'est mon papa.
1: C'est Patrick, bonsoir Patrick.
5: Bonsoir.
1: Bonsoir, vous êtes en direct avec votre fille Dorothée.
3: Bonsoir oui. Papa, bon... ça va?
5: Ça chérie.
1: Vous allez bien?
5: Oui, bien.
1: Voilà, alors on vous appelle parce que ce soir nous allons essayer de faire gagner un superbe voyage à votre fille Dorothée.
5: Allô?
1: Oui, d'accord, ok. Allô, vous nous entendez?
5: Oui.
1: D'accord, donc ce soir on est tombé sur des boulets. Allô, vous nous entendez, monsieur?
5: Oui.
1: D'accord, parce que vous n'êtes pas le premier à nous faire le coup du j'entends rien et tout. On a l'habitude, hein, d'accord. Donc je vous le disais, avec votre petite fille, votre fille là, vous êtes les grands-parents, c'est ça de Dorothée?
5: Non, les parents.
1: D'accord, les grands-parents.
5: Oui, alors, c'est ça.
1: Non, les parents ou les grands-parents?
5: Non, le Père Noël.
1: Pardon?
5: Le Père Noël.
1: Le Père Noël, d'accord, donc je vois que ton père a envie de s'amuser ce soir. Dorothée, on va donc. Passez-nous Lisette.
3: Allô?
1: Allô?
3: Oui.
1: Bonsoir Lisette.
3: Bonsoir maman.
1: Vous allez bien?
3: Oui, vous.
1: Voilà, vous êtes en direct à la radio avec Dorothée, votre fille.
3: Oui.
1: Nous allons donc vous appeler immédiatement pour jouer à un jeu et lui permettre, je l'espère, grâce à vous, Lisette, un superbe voyage pour votre fille.
3: Oui.
1: Est-ce que vous êtes prête à jouer avec nous?
3: Oui.
1: Lisette, tu veux peut-être dire un petit mot à ta mère avant qu'on l'appelle?
3: Ben, moi je fais un gros bisou à ma maman, j'espère qu'elle va répondre.
1: Non, mais elle a répondu, elle est là, hein. Tu peux lui parler, hein.
3: Allô maman?
6: Oui chérie.
3: Ah, bon, j'espère que tu vas réussir le jeu, hein.
6: Ah ben, il faut pas me poser des questions trop difficiles.
1: Ça va être extrêmement simple, est-ce que vous êtes prête à jouer avec nous, Lisette?
3: Oui.
1: On y va Dorothée, on appelle tes parents?
3: Allez, c'est parti.
1: Allez, c'est parti. On espère que vous êtes chez vous, Lisette, ce soir. Vous êtes chez vous, Lisette?
3: Oui.
1: Très bien, c'est super. Donc on vous appelle et on essaie de vous contacter à partir de maintenant. C'est à vous de jouer, Lisette. Vous décrochez et on joue ensemble.
3: Parce que la télé, alors...
1: Apparemment, tes parents ne sont pas chez eux ce soir, Dorothée, car ça sonne, mais ça ne décroche pas.
3: C'est bizarre, hein. Maman?
1: Vous êtes là?
3: Maman?
1: Là, ils viennent de raccrocher. Donc là, la sauce commence à prendre. À partir de maintenant, on va, dès qu'ils sonnent, dès qu'ils décrochent, pardon, on ne les entend plus. Là, il faut qu'on fasse la sourde oreille. Dorothée, on va les mettre un peu en pression. J'ai l'impression que ton père va vite comprendre la supercherie ou prendre ça vraiment à la plaisanterie. C'est pour ça que j'ai voulu avoir ta mère.
3: D'accord.
1: Mais j'ai pas l'impression que ça va fonctionner du feu de Dieu. Hein. Je le sens pas. Allô?
3: Oui.
1: Cette fois-ci, c'est parti. Hein, donc, Dorothée, on va appeler Lisette. Ça a eu un petit problème technique. Apparemment, elle nous entendait pas.
3: Mais si, je vous entendais très bien.
1: Donc cette fois-ci, j'espère que ça va fonctionner. Donc on appelle tes grands, tes parents, pardon. Hein.
3: Tes parents, oui, oui.
1: Pourvu que ça décroche.
3: Ouais, mais j'ai décroché.
1: Puisqu'apparemment, nous les avions eu en ligne tout à l'heure. On nous a dit qu'on les entendait, mais nous, on ne les entendait pas. Et là, on appelle chez eux. J'ai bien j'ai bien l'impression, Dorothée, que tes parents sont sortis ce soir.
3: Ah, Dorothée. Ben, je sais pas. Mais non, j'entends très bien. Allô.
1: On nous dit qu'apparemment, on les aurait entendus tout à l'heure et que c'était un problème qui venait de notre part. Est-ce qu'au standard, on peut me confirmer si ça sonne ou pas?
3: Moi, je vous entends très bien. Bon, ben...
4: Ça sonne, il n'y a personne. Hein.
1: Il y a sonne, ça personne pour le moment. Hein.
3: Je vous entends très bien, moi.
1: Vous êtes là ou pas, Lisette?
3: Je suis là.
1: Ah, vous êtes là, d'accord. Bonsoir, Lisette.
3: Bonsoir, oui.
1: Bonsoir, Lisette. On va vous appeler pour jouer à un jeu. Nous sommes la radio, nous avons appelé il y a quelques instants.
3: Oui, mais je vous entends depuis tout à l'heure.
1: Très bien. Vous êtes prête à jouer avec nous?
3: Oui.
1: Alors, on y va. C'est parti. Vous n'êtes pas sortie ce soir?
3: Non.
1: Non, parce que si vous êtes peut-être pas là, vous êtes peut-être pas chez vous.
3: Non, mais là, je suis chez moi.
1: Vous êtes sûr?
3: Oui.
1: D'accord, vous êtes en ligne avec personne à part nous?
3: Ben, je peux pas téléphoner à deux personnes à la fois.
1: D'accord, vous êtes peut-être en ligne déjà, en train de téléphoner avec une amie, non?
3: Mais non, puisque je vous parle.
1: D'accord, alors, ah bah oui, effectivement. Alors, on y va.
3: Vous êtes quelle radio?
1: Pardon?
3: Vous êtes quelle radio?
1: On y va. C'est parti, on appelle Dorothée. Si tu veux motiver tes parents, j'espère qu'ils sont chez eux ce soir.
3: Bah, écoute, j'espère aussi qu'ils décrochent vite, vite, vite, parce que ça a l'air d'être un beau voyage avec Léa.
1: Ah bah
3: allez,
1: c'est...
3: papa, allez, maman, vite.
1: Une semaine en Martinique, peut-être, si ta mère décroche. Ouais. Bien entendu, pour le moment, elle ne décroche pas.
3: Mais je peux pas décrocher, puisque je suis déjà décrochée. Oh là là.
1: Ah, ça sonne occupé, apparemment, chez tes parents.
3: Ah, merde.
1: Ça sonne occupé chez vous, Lisette?
3: Bah, écoutez, moi, j'y comprends rien, c'est une histoire de fou.
1: Vous entendez, là, ou pas?
3: Je peux pas décrocher, puisque j'ai déjà décroché.
1: Vous entendez ou pas la sonnerie?
3: Je vous entends.
1: Vous entendez la sonnerie?
3: Oui.
1: Apparemment, ça sonne occupé chez vous, vous seriez au téléphone, peut-être.
3: Mais non, mais vous voulez que je décroche où? À la télé?
1: Pardon?
3: Vous voulez que je décroche quoi?
1: Non, à la télé, oui.
3: Oui, vous voulez que je décroche quoi?
1: Il faudrait que d'abord... Alors, attendez, est-ce que vous avez la télé autour de... Est-ce que vous avez la télé avec vous?
3: Oui.
1: Alors déjà, il faudrait baisser le son de la télé.
3: Oui.
1: Baissez-le complètement, sinon on ne va pas s'entendre, c'est une cacophonie.
3: Oui.
1: Voilà.
3: Voilà.
1: Vous avez baissé le son?
3: Oui.
1: Voilà, donc je vous explique, peut-être qu'on s'est mal compris. Vous êtes en direct à la radio, Lucette. Lisette, excusez-moi. Lisette, pardon?
3: Quelle radio?
1: Et nous sommes en direct à la radio, oui, c'est ça?
3: Oui, mais quelle radio?
1: Oui, alors justement, c'est que, on va vous le dire, le problème c'est que d'abord, pour qu'on puisse évidemment pouvoir vous répondre, et que nous puissions créer un dialogue et espérer vous offrir à vous des CD et à votre fille Dorothée qui est en direct avec nous des voyages, il va falloir qu'on joue ensemble.
3: Oui. Pour cela, j'ai compris depuis tout à l'heure. Hein.
1: Voilà, mais j'ai l'impression que vous avez un gros souci pour comprendre, c'est que on va vous appeler chez vous.
3: Non, mais là vous m'appelez déjà chez moi.
1: Non, là on discute ensemble. Là, je vous ai pas encore appelé là. Hein.
3: D'accord.
1: Dès que je vous appelle, vous décrochez, on joue ensemble, vous posez toutes les questions que vous souhaitez, je vous réponds, d'accord? On y va?
3: C'est moi qui pose des questions?
1: Oui, par exemple, sur quelle radio nous sommes. Pour l'instant, je ne peux pas vous répondre, mais je vais vous appeler dès que vous décrochez.
3: Il faut que je raccroche.
1: Surtout pas. On vous appelle immédiatement, d'accord?
3: Je ne raccroche pas.
1: Surtout pas. On y va?
3: Oui.
1: Bon, allez, c'est
3: parti. Décroche, maman.
1: Donc là, on vous appelle chez vous.
3: Allez.
1: Lisette. Donc là, on essaie d'appeler Lisette, Dorothée, apparemment. Ta maman n'est plus là.
3: Si, je suis là, mais je ne comprends rien. Dans mon avis, raccrocher.
1: Ouais. Alors là, on essaie de voir. Attendez.
7: Bonjour.
1: Ah oui, bonjour.
7: Toutes les lignes de votre correspondance sont occupées.
1: Aïe, aïe, aïe.
7: Nous vous remercions de renouveler votre appel ultérieurement.
1: Bon, apparemment, toutes les lignes de chez tes parents sont occupées. Apparemment, ils ont plusieurs lignes.
4: Ils sont en chat.
1: Vous avez plusieurs...
3: Non.
1: Vous avez plusieurs...
3: Il y a Internet, peut-être.
1: Ah, Lisette, vous êtes peut-être sur Internet.
3: Non, pas du tout. Je vous entends, je vous écoute.
1: C'est pas grave. On va vous rappeler tout de suite. Hein. On y va?
3: Il faut que je raccroche.
1: Surtout pas. On vous appelle en direct.
3: Je raccroche.
1: Surtout pas. C'est parti.
3: Allez, maman. Oui.
1: Attendez, oh là là, attendez. Si tout le monde parle en même temps, vous êtes sur Paris ou la région parisienne, Lisette?
3: La région parisienne.
1: Donc, il n'y a pas besoin de faire le 16 ans, on y va, c'est parti, on vous appelle chez vous. C'est parti. En direct ce soir, on l'espère. Pour Dorothée, ben on y croit, il faut que tes parents décrochent. On compose le numéro de téléphone en direct, tout le monde l'entend.
3: Je comprends rien.
1: C'est parti, ça sonne. Si vous êtes chez vous, Lisette, Si vous m'entendez, vous êtes en direct à la radio, décrochez.
3: Oh, je décroche.
1: Pour Dorothée, pour votre fille, un voyage d'une semaine en Martinique.
3: Oui, oui, oui.
1: À vous les Seychelles, la Guadeloupe, la Martinique, la Réunion.
3: Oui, mais comment tu veux que je décroche?
1: Allez, allez, les Seychelles, Fort-de-France, la capitale, allez, bien entendu.
5: Patrick, déjà décroché.
1: C'est super Zille, l'île de Ré, ah, l'île de Pâques,
3: oh,
1: l'île Adam.
3: Oui, pourquoi pas. Allô, allez, maman.
1: Ah, mais tes parents n'ont pas l'air d'être chez eux.
3: Ben, je sais pas, il y a des problèmes. Ils me parlent et puis après, ils disent tes parents doivent faire.
1: C'est dommage, là.
4: Ils sont nuls, hein.
1: Dorothée, encore quelques instants, là, on a essayé de joindre tes parents, vous l'avez entendu en direct, hein, ils avaient dit qu'ils décrocheraient pour jouer avec nous.
3: Ouais.
1: Apparemment, tes parents, Lisette, si vous nous entendez, Lisette, décrochez, je vous en supplie.
4: C'est pas très sportif, hein.
1: Allô? Lisette? Elle a raccroché. Elle a raccroché.
2: Ah, ça y est. Ça y est.
1: Écoute, qu'est-ce qu'on fait? On va la rappeler dans un instant, d'accord?
3: Ok.
1: Allez, on va revenir dans un instant avec toi, Dorothée. Ça a l'air de bien fonctionner. En direct sur Fun avec le jeu des sonneries. Alors qu'on va continuer. C'est la troisième fois, je crois, qu'on les rappelle. Hein.
3: Oui, oui, oui.
1: Ta mère a bien fonctionné. Lisette, moi, ton père.
4: Faut pas tomber sur le daron, ouais.
1: Ouais, faut pas tomber sur le daron, comme on dit, effectivement. Ah, y a le standard qui sonne, hein. Ça sonne le standard.
4: Ça sonne le loco.
1: Ah, c'est bien. Ça arrête pas de sonner, c'est marrant parce que ça sonne, ça fait chier tout le monde. 32-28 hein, pour la radio libre, bien sûr, si vous voulez intervenir ce soir. Et donc on essaie de nouveau d'appeler Lisette qui doit être en direct avec nous. On a eu des petits soucis en fin de compte, ça venait de notre part apparemment, Dorothée. Hein.
3: Ouais.
1: Allô?
5: Oui, allô.
1: Voilà, donc cette fois-ci j'espère que ça va fonctionner. Je croyais que ça avait sonné, c'est pour ça qu'il y avait quelqu'un au bout du fil. Pour l'instant, on essaie toujours. C'est parti. Dorothée, donc on appelle Lisette et Patrick, c'est ça,
3: voilà,
1: tes parents.
3: Mes parents, c'est ça.
1: En espérant qu'ils choisissent chez eux ce soir.
5: Ouais, je vous entends, hein, déjà.
3: Ouais, bah,
1: donc pour l'instant, si on n'y arrive pas.
5: Je vous entends, hein.
4: Ça sonne, là, ça sonne.
1: Ça sonne, hein, on nous dit, ça nous confirme.
3: J'espère qu'ils vont répondre. Hein,
1: allô? Allô? Allô? Ah, ils nous ont raccroché au nez, voilà. Donc on en est à la troisième. On va faire une quatrième?
3: Oui, oui, oui, bien sûr.
1: On va leur parler maintenant, on va jouer avec eux, d'accord?
3: Ouais.
4: Allez, c'est pas ton daron, hein.
1: Bah lui, c'est pas chier, hein.
4: Il rigole pas, il s'en fout, il
1: ça fonctionne pas, il est pas comme ta mère, il insiste pas, il raccroche au nez, hein.
3: Voilà, c'est ça.
1: Faisons sonner.
5: Oui, allô?
1: Alors là, allô?
5: Oui?
1: Ah, vous êtes là?
5: Ah bah, il y a un moment qu'on est là.
1: Ah, d'accord, on essaie de vous joindre depuis à peu près une bonne demi-heure.
5: Oui, mais il y a une demi-heure qu'on vous avait au téléphone.
1: Et d'accord. Oh. Oui, c'est ce qu'on essaie de vous faire, oui. Depuis une demi-heure, on essaie de vous joindre au téléphone. Bonsoir.
5: Bonsoir.
1: À qui est l'honneur?
5: Au père de Dorothée.
1: Ah d'accord, bonsoir monsieur, vous êtes Patrick alors.
5: C'est ça.
1: Bonsoir monsieur, bienvenue, vous êtes en direct à la radio, Dorothée est avec nous en direct, bonsoir.
3: Oui, bonsoir papa.
5: Bonsoir.
1: Voilà, donc je vous explique, c'est que Dorothée s'est inscrite à un petit jeu. Elle a été tirée au sort ce soir en direct à la radio et donc le but du jeu c'est d'appeler les parents qui doivent répondre pour leur fille. Si vous répondez correctement aux questions que je vais vous poser dans quelques instants, eh bien vous allez pouvoir offrir à votre fille un superbe voyage d'une semaine dans les îles Canaries, en Martinique, bien entendu, pour deux personnes. La nouvelle année à partir du 1er février, d'accord?
5: Oui.
1: Alors, on va jouer ici quelques instants. Est-ce que vous êtes prêts à nous consacrer quelques minutes de votre temps très précieux?
5: Oui.
1: D'accord, vous regardez la télévision peut-être?
5: Oui.
1: D'accord, alors d'abord ce que je vais vous demander c'est de baisser le son de la télévision. Vous pouvez laisser le volume mais s'il est sur la 6, hein?
5: Ah ben, je suis pas sur la 6.
1: Vous êtes sur quelle chaîne?
5: Sur Canal.
1: Donc je vais vous demander d'éteindre votre décodeur.
5: Oui.
1: Voilà, pour éviter de faire des interférences. Voilà. Alors bien sûr votre femme peut continuer bien entendu à regarder Canal encrypté, hein.
5: Oui.
1: Et d'éteindre le décodeur juste quelques instants parce que sinon ça nous fait des petites interférences.
5: Ah, oui, c'est bon.
1: Vous avez éteint le décodeur?
5: Oui.
1: Voilà, je vous entends déjà beaucoup beaucoup mieux. Très bien. Vous savez quel âge?
5: 55.
1: Très bien, 55 ans, c'est impeccable ça. Ah. Apparemment vous auriez laissé Non, vous entendez des interférences? Vous avez un portable d'allumé peut-être, Patrick, hein?
5: Un portable d'allumé, il y en a un, mais qui est éteint. Oui, je vais l'éteindre.
1: D'accord, vous l'avez éteint?
5: Oui, c'est bon.
1: Allumez-le. Voilà. Attendez. Allumez votre portable. Vous l'avez allumé?
5: Oui.
1: Vous avez fait le code et tout, le code PIN?
5: Non, pas encore.
1: Allez-y, faites-le.
5: Attendez.
1: Parce que là, il y a un gros souci d'interférence. Pensez à l'allumer.
5: Parce que mon fils est sur Internet.
1: Il est allumé?
5: Oui, c'est bon.
1: Ça y est, il n'y a plus d'interférence, tout marche impeccable.
5: Voilà.
1: Voilà, donc comme quoi, des fois, on dit qu'il faut éteindre les portables, des fois, il faut mieux les allumer. Allez, on y va. Oui, on va y aller. Apparemment, il y a Monsieur Cadeau qui est très, très pressé. Il y a Monsieur Jeu qui est là aussi. Quelle est votre profession? C'est pas trop...
5: Je suis contrôleur de gestion.
1: Pardon?
8: contrôleur de gestion.
1: Très bien.
9: Tu cartonnes.
1: Apparemment, monsieur Jeu dit que vous cartonnez, puisque nous avons une voix vocodeur. Vous êtes prêt à jouer pour Dorothée?
8: Oui.
1: D'accord. Elle est fille unique, elle?
8: Non, elle a un frère.
1: Elle a un frère, très bien, elle nous l'avait caché. Quel âge a ton frère, Dorothée?
10: Il a 26 ans.
1: 26 ans, très bien. Donc nous allons jouer avec ton papa qui est au téléphone. Hein.
10: Oui.
1: On rappelle qu'il y a ta grand-mère également, Lisette, que nous avons eu une ligne tout à l'heure.
10: Non, c'est ma maman.
1: Ah, d'accord. Okay.
10: C'est ma maman.
1: Excusez-moi, Patrick. Donc oui, c'était votre femme.
8: Oui.
1: Parce qu'elle avait une voix un peu plus âgée, vous me semblez plus jeune, vous.
8: Ah bon.
1: Plus dynamique, disons, dirons-nous.
11: Quand même.
1: Allô. Alors, attention, nous allons jouer dans quelques instants, Patrick. Attention.
9: Allez, on y va.
1: Attention, attention. J'espère qu'il n'y aura pas trop d'interférences. Ah, et ben voilà, il suffit que j'en parle. Vous avez votre portable à côté de vous peut-être?
8: Non.
1: Il est allumé?
8: Non, il est éteint.
1: Vous l'avez éteint?
8: Oui.
1: Pensez à le rallumer, hein, c'est très important. Hein.
8: Ouais, d'accord.
1: Parce qu'apparemment ça nous fait des petites interférences. Oh là là là là là là là là. Dorothée!
10: Oui,
1: allô. Oui, ah là là, le problème
10: c'est... Ça fait mal, hein.
1: Attends, Ah ça y est, ça va mieux. Dorothée, tu es sur ton portable?
10: Oui.
1: Alors le souci c'est que ton portable fait des interférences, le problème c'est que si je te demande de l'éteindre, on pourra plus t'avoir.
10: Et oui, c'est sûr.
1: Voilà. Tu viens d'éteindre ton portable, Dorothée?
10: Oui, ça y est.
1: Voilà, donc Dorothée vient d'éteindre son portable.
10: Voilà.
1: Et on t'entend beaucoup mieux avec le portable éteint. Hein. Voilà. Allez,
9: on a de plus.
1: Allons, y va, monsieur Jeu. Apparemment, envie de jouer avec nous ce soir. On va y aller d'ici quelques instants. Peut-être que monsieur Cadeau, qui doit être dans les parages, va nous dire un petit mot et savoir comment ça va ce soir. Monsieur Cadeau, il est en pleine forme?
12: Eh bien, bonsoir à tous. Ce soir, un grand bonjour à notre ami qui veut faire son petit jeu avec son petit papa.
1: Voilà, très bien. Voilà, donc, apparemment, monsieur Cadeau est en pleine forme ce soir.
9: Tu cartonnes.
1: Patrick.
8: Oui.
1: Nous sommes en direct à la radio.
8: Oui.
1: Sur Fun, ne pas pour la cité. Donc on va jouer dans quelques instants pour votre petite fille, pour votre fille Dorothée. Vous avez déjà eu l'occasion de lui offrir des petits voyages ou des trucs comme ça? Non, vous êtes...
8: On est allé aux Canaries ensemble, oui.
1: Ah oui, d'accord, bah justement, donc on va offrir... Il paraît que vous êtes assez dans la radinerie quand même en ce moment. C'est ce que nous a dit votre fille. Je sais pas ce que vous lui avez acheté pendant elle, mais apparemment...
8: On verra ça.
1: Hein, ok, je vous le rappelle. Donc... Trêve de blabla, trêve de blablate. Vous blablatez un peu, Patrick?
8: Un petit peu.
1: D'accord, ok.
9: Allez, on y va.
1: On y va, monsieur Jeu, qui a l'air assez pressé. Je blablate, tu blablates, nous blablatons, vous blablatez, il le...
8: Blablate.
1: Voilà. Allez, on va y aller, sans plus tarder. On y va, Patrick. Nous avons donc la possession d'un possible fixe. On vous appelle chez vous.
10: Vas-y, papa.
1: Allez, à partir de maintenant, on y va, Patrick, on vous appelle chez vous.
9: C'est de la bombe!
10: Moi, je pense à décrocher.
8: J'ai déjà décroché.
1: Donc, Patrick, on essaie de vous appeler. Vous avez l'air de bonne humeur ce soir. On sent qu'on va pouvoir offrir des cadeaux à Dorothée. Pour ça, il va falloir qu'on vous appelle chez vous.
8: Ouais, mais ça y est, c'est fait. Hein.
1: C'est fait?
8: Bah, je vous entends.
1: Donc là, Dorothée, on vient de raccrocher le téléphone et on appelle donc Patrick, hein, ton papa qu'on vient d'avoir. On va l'avoir à l'instant au téléphone qui va l'air très sympathique et qui, à mon avis, va avoir envie de te donner l'envie de te faire des cadeaux.
10: Ouais, j'espère. Allez, papa.
8: Allô?
10: Oh,
1: donc là, on espère que ou Lisette ou Patrick va décrocher.
10: Ouais, ouais.
1: Et on va jouer, hein. Allô?
8: Oui.
1: Patrick?
8: Allô?
1: Oui, Patrick?
8: Oui. Est-ce que tu m'entends?
1: Donc,
9: allez, on y va.
1: Patrick?
8: Oui. Est-ce que tu m'entends? Oui, je vous entends.
1: Bon, bah, c'est sûr.
10: Hein.
1: Attends, alors.
8: Si, j'entends, hein.
1: Vous m'entendez, Patrick?
8: Oui, tout à fait. Est-ce que tu me sens?
1: Allô?
8: Oui.
1: Patrick?
8: Oui. Touche-moi, je suis là.
1: Patrick?
8: Oui.
10: Qu'est-ce qu'il fait là, hein?
1: Je crois qu'il a pas l'air d'être chez lui, ton père, hein, ce soir.
8: Mais si, j'y suis.
1: Ah, vous êtes là?
8: Oui.
1: Ah, bah voilà, donc on avait un gros souci, apparemment, on appelait sur quelqu'un d'autre. On va jouer ensemble, Patrick, bien sûr, hein, on va pas faire trop dans la longueur, on pourrait pas vous retenir trop longtemps ce soir. Je rappelle que vous êtes en train de regarder Canal+, que je vous ai demandé, bien entendu, car nous sommes en direct à la radio, et les auditeurs de cette émission connaissent bien qu'il vous faut absolument avoir éteint votre décodeur. Vous l'avez éteint?
8: Oui.
1: D'accord, ok. Alors, vous avez peut-être... vous êtes en... Ah là là, on a des gros problèmes d'interférence ce soir, parce qu'il y a de l'orage chez nous. Vous avez une montre?
5: Non, j'ai pas de montre.
1: D'accord, ok. Alors, parce que ça aurait pu être la montre à quartz qu'on aurait pu faire des interférences.
5: J'ai pas de montre.
1: D'accord, vous avez peut-être une bague une...
5: Non, plus, j'ai pas de bijoux.
1: Vous avez pas de bijoux sur vous?
5: Non.
1: D'où ça peut venir? Vous avez pas un micro-ondes qui traîne?
5: Non.
1: D'accord, vous n'avez rien?
5: Non.
1: Ok, très bien. Donc, les interférences vont disparaître dans quelques instants. Je vais compter jusqu'à 3, elles vont disparaître. 1, 2, 3. Voilà. Ah. Alors, on y va, c'est parti. C'est aussi ça, la magie de la radio.
11: C'est du délire!
1: Alors, on y va. Allez, on y va, c'est parti. Attention, là, Patrick, s'il vous plaît, sérieusement. Nous allons jouer dans quelques instants. J'aimerais que s'il pouvait y avoir une musique de suspense. Une musique un peu de suspense, s'il vous plaît, du côté de la régie. Je sais pas si on reçoit de la côté de la régie. Est-ce que Cognac, j'ai vous?
13: B18 ici.
5: C'est rétro chez vous, hein?

0: Attention. Attention.
1: Allez, on y va.
0: À partir de maintenant, attention, nous allons jouer. Je vais demander si c'est possible, s'il vous plaît, de renvoyer le générique.

0: un instant avec Patrick, nous allons jouer ensemble, Patrick. Patrick, le papa de Dorothée, vous êtes là, Patrick?
1: Oui, je suis là, toujours.
0: Dans quelques instants, nous allons jouer ensemble.
1: Oui.
0: Pour un superbe voyage, nous aurons en direct, hein, bien sûr, à la radio.
1: Oui.
0: J'espère qu'on vous prend, on vous fait pas perdre trop de temps.
1: Non, très peu.
0: Alors, dans quelques instants, nous allons jouer avec Patrick. Vous êtes là, Patrick?
1: Oui, toujours.
0: Très bien. Vous ne quittez surtout pas, hein.
1: Je ne quitte pas.
2: Tu cartonnes.
0: Patrick, vous êtes prêt à jouer avec nous?
1: Ah bah, il y a un moment que je suis prêt, oui.
0: Vous êtes
2: fait de la bombe.
0: Alors on va arrêter la musique, s'il vous plaît, voilà, parce que là, on est en train de se...
3: Est-ce que c'est votre dernier mot?
0: C'est votre dernier mot, Patrick?
1: C'est mon dernier mot.
0: Alors, on y va, c'est parti. On y va. Vous dites top quand vous voulez, Patrick.
1: Alors, vas-y, top.
4: Top, écrivain français d'Arroux.
0: Oui, Patrick.
1: J'ai rien compris.
0: Alors, on recommence. Vous êtes prêts à jouer avec nous, hein, Patrick? Je rappelle que vous jouez quand même pour une semaine, hein, puisqu'il s'agit de samedi, dimanche. Une petite semaine bien courte, mais fort agréable pour Dorothée, puisque nous allons partir via les vacances, les îles.
1: Ça va être mérité, hein.
0: Le paradis du fruit.
1: Allô?
0: Allez, on y va. Allez, c'est parti, monsieur, je veux jouer.
5: Allez, papa, des
0: on y va, c'est parti.
5: Gagne,
0: hein. Allez, on y va, c'est parti pour... on fait un petit week-end en Islande. On va se régaler. On va se
1: parler du fruit, il y a mieux. Hein.
0: On y va. On plaisante, Patrick. Attention, je rappelle que vous êtes le papa de Dorothée, qu'on vient de vous appeler en direct. Comme ça, vous n'étiez pas au courant et que vous allez jouer maintenant pour Dorothée. D'accord?
1: Je vous écoute.
0: Alors, on y va. On vous appelle chez vous. J'espère que vous êtes chez vous. Et vous allez décrocher, hein, bien sûr, hein, si vous êtes chez vous. Hein.
1: Ah bah c'est déjà fait, hein.
0: Je compose le numéro de téléphone en direct que tous les auditeurs entendent bien. Il n'y a plus qu'à espérer que vous soyez à la maison. Vous êtes chez vous de toute façon, hein.
1: Bah oui, la preuve, je vous réponds.
0: C'est plutôt bon signe déjà.
1: Ça sonne.
5: Allez, papa.
1: Ouais, mais je suis là, hein.
5: À mon avis, il a peut-être raccroché.
0: Bah, il a l'air, parce que là, on était bien avec ton papa. On était en direct à la radio sur Fun, hein, toujours. On essaie de le joindre absolument. Mais apparemment, Patrick n'a pas l'air d'être là.
1: Si, si, je suis là.
0: Bah, non.
1: Merci.
5: Oh là là.
0: C'est dommage parce que Patrick. Vous avez l'air sympathique, Patrick, et on essaie de vous appeler chez vous. Vous entendez la sonnerie chez vous, hein?
1: Ah, oui, j'entends.
0: D'accord.
6: Bonjour.
0: Oui, bonjour, madame.
6: Les lignes de votre correspondante sont occupées. Ah. Nous vous remercions de renouveler votre appel ultérieurement.
0: Bah écoutez, je suis désolé, Dorothée, mais nous n'allons pas pouvoir continuer ce jeu. Malheureusement, j'imagine que ton père doit être mort de rire de l'autre côté.
1: Ah oui,
0: ça doit bien le faire rire. Je suis désolé, mais heureusement, Dorothée, malgré Lisette et Patrick, donc tes parents qui n'ont pas joué le jeu ce soir, Dorothée, on va quand même demander à Monsieur Cadeau si éventuellement il est possible que tu t'en ailles avec quelque chose. Peut-être un voyage, Monsieur Cadeau. Est-ce que c'est possible d'offrir un voyage éventuellement à notre charmante auditrice? Si oui, Monsieur Cadeau, faites quelque chose. Alors, on y va.
7: Et oui, Max, pour eux, destination la pluie. Ce voyage permettra à nos deux tourtereaux d'aller passer le pire moment de leur vie de couple. Logés dans les bungalows du Transsibérien pendant plus de 23 jours,
0: ils
7: seront accueillis au port de Vladivostok, où ils y séjourneront pour une visite intégrale de toutes les usines et chalutiers de la région.
0: Oh.
7: Séjour, petit vénard.
0: Et Dorothée, est-ce que ça te fait plaisir quand même?
5: Oui, parfaitement.
0: Voilà, c'est dommage, hein, mais ton père, on essaie de joindre, ouais. Apparemment ça s'en occupait chez eux. Hein.
5: Ouais.
0: Ça s'en occupait. Mais attention, Monsieur Cadeau, un autre cadeau pour toi, Dorothée.
2: Pour la maman, je crois.
0: Ah, pour la maman, hein. C'est pour la maman, c'est pour ta maman, Dorothée, comme quoi on ne lui en veut pas ni à ton père. Écoute tout de suite ce que vient de gagner ta maman, Monsieur Cadeau, sur Fun.
7: Toi qui n'as aucune hygiène, cet appareil dentaire numérique te permettra d'inspecter les moindres recoins de ta paroi buccale. Avec son zoom multi-angle, tu pourras ainsi découvrir la crasse incrustée dans tes gencives. Il fera de toi un vrai petit photographe des cavernes.
0: Alors ça, ça nous fait bien plaisir. Ça fait plaisir, ça sera pour ta maman.
5: Oui, ça fait vraiment.
0: Un appareil dentaire numérique. C'est vrai que sur les antennes, oui, mais faut vous taire, vous. Sur les antennes, on entend beaucoup parler d'appareils numériques et nous, on offre des appareils dentaires numériques. C'est une première mondiale quand même, et ça, fallait le signaler. Eh ben, écoute, Dorothée, tu salueras tes parents pour nous qui apparemment ne sont pas là ce soir. On est désolé, en tout cas.
2: Quand même, hein.
0: Je pense que ton père doit bien rire de chez tes côtés.
5: Pas du tout, en fait.
2: Des opinions.
0: Hein, Patrick? Patrick?
1: Oui.
0: On vous souhaite une bonne soirée, Patrick.
1: Merci, vous aussi.
0: Au revoir.
1: Au revoir.
0: Au revoir. Ah, alors là, Dorothée, c'est ce qu'on appelle tes parents de bons clients.
5: Oui.
0: On les remercie. En tous les cas, tu ne repartiras pas les mains vides puisqu'en dehors de cet appareil dentaire numérique.
2: Et de c'est sympa quand même.
0: Et de ce voyage pour deux personnes à Vladivostok, là, pour 23 jours d'enfer, on va t'offrir des cadeaux. D'abord, je sais pas si t'as un DVD.
5: Oui, j'en ai un, ouais.
0: Alors déjà, pour ton mec, parce qu'à mon avis, c'est plus pour ton mec que pour toi. Quoique, le Quicksilver Collector, il est pour toi. Mais je vais tâcher de t'offrir un DVD. Je sais pas s'il nous reste encore des films des Daft. Il nous en reste encore ou pas dans les bureaux.
2: Aucune idée, je sais pas. C'est Popo qui gère ça d'habitude.
0: Je vais te faire un joli petit paquet. Et je te dis que tu repartiras pas avec des DVD. Tu repartiras pas les mains vides. Il y aura des DVD, des CD. Enfin, on va te faire un beau petit paquet.
5: Ok, merci.
0: Et t'embrasseras tes parents pour nous, hein.
5: Ça marche.
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0: Voilà, bienvenue à tous en ce lundi 10 janvier de l'année 2000, les enfants. Max is back, is de retour, désolé pour jeudi, bien sûr. Malade, grippe, une sorte de grippe gastro qui a réussi à être résorbée en l'espace de 48 heures. Pas évident, j'étais pas là dimanche non plus, je n'étais bien entendu pas présent, et ça je m'en excuse mille fois, mais elle est reportée dans 15 jours, la soirée à Poitiers pour la discothèque Le Machina qui fêtait ses 1 an et qui avait mis les petits plats dans les grands en invitant Max le Star System pour faire tout ça. Je crois savoir qu'il y a plus de 200 personnes qui du coup ont fait demi-tour, puisqu'ils ont précisé quand même à l'entrée de la discothèque, désolé Max, soirée annulée, malade, reporté à date ultérieure, et ça sera donc dans 15 jours, pas le samedi à venir mais le samedi d'après. Donc voilà, ça va être la grosse méga teuf là-bas, rassurez-vous, je viendrai, je suis très attendu apparemment et j'y serai, ne vous inquiétez pas les enfants. Désolé, je m'excuse hein, vis-à-vis de la direction du Machina qui au début a dû croire que je ne voulais pas venir jouer ou que j'avais envie de passer un petit week-end tranquille, peinard. Non, j'étais vraiment malade hein, parce que je suis pas venu jeudi à la radio, et croyez-moi, pour qu'un Max ne vienne pas faire de la radio, faut vraiment qu'il soit pas bien. Parole de Max, hein, qui en 10 ans de radio a dû rater 3-4 émissions au total. Bon, en tous les cas, Phil Dar et Manu, eux, avaient réussi jeudi soir à concocter un joli petit best-of, d'ailleurs, bravo à vous. Et ils sont là, en pleine forme, avec une chemise hawaïenne pour l'un, et puis un pull en laine pour l'autre. Devinez qui a la pull, la chemise hawaïenne, c'est Manu.
11: Yes.
0: Voilà, qui a fait dans le jingle Wagamuffin.
11: Wagamuffin.
0: La classe.
2: Vas-y, refais-le.
12: Wagamuffin.
11: Non, Waga.
12: Waga.
0: Et Fildar, bien sûr, qui a son pull en laine froid un peu, hein.
2: Bah non, mais bon, c'est l'hiver.
0: Il faut se protéger, effectivement, c'est l'hiver et c'est très beau comme ça. 0803 085000, nos malaises des enfants, vous nous appelez, le Star System est là et on est là, bien sûr, pour faire la fête jusque très tard dans la soirée. C'est moi qui vous le dis. Parole de flic. Qu'est-ce qu'il y a ce soir au programme? Bien sûr, les Star System News de notre ami Axel qui va vous résumer tout ce qui s'est passé la semaine dernière. Un résumé sur 3 jours, à moins qu'il ait fait allusion à cette maladie que j'ai eue durant cette fin de semaine dernière. Jeu des trois mots, nous appellerons ce soir des Hammam et des Hippopotamus, ce sont bien entendu des chaînes de restaurants, des plus ou moins. Ce soir à 10h30, on vous donne un chiffre, enfin un chiffre que vous avez à deviner, et vous dites plus, moins, c'est un truc qui est trop simple, trop con, mais qui me fonctionne bien, les monsieur, madame à 23h qui est un petit carton. On va d'ailleurs saluer une demoiselle qui nous a envoyé un petit courrier et qui nous a envoyé des monsieur, madame bravo, avec des numéros de téléphone, on la remercie, peut-être
2: Armel.
0: Que... Armel, je te remercie très fort ma chérie, puisque c'est moi-même qui ai ouvert ce courrier-là, et Dieu sait si c'est rare si j'ouvre le courrier, et quand je suis tombé là-dessus, j'ai dit tiens, enfin une fille intelligente, enfin un auditeur qui a compris qu'on peut pas faire toujours des Obi-Wan Kenobi ou des monsieur Dark Vador et tout ça, des monsieur madame bravo, c'est très bien, on l'a noté, on l'a mise de côté, cette liste, et on l'utilisera bien entendu en temps et en heure. Ce soir, c'est lundi, Ricky Larsen Show, bien entendu, pour le classement du hit parade. Le débat des neuneux ce soir, 21h45, avec Gérard de Suresnes, avec David de Saint-Etienne, ou non? Il y a Gérard de Suresnes, il y aura...
2: Michael
0: de Aix-Camp.
2: Et voilà, Sauzère, Jean-Pierre.
0: Jean-Pierre Sauzère, qui est d'ailleurs déjà avec nous, je crois. Jean-Pierre, tu es là. Bonsoir, Jean-Pierre.
13: Bonsoir, Marc.
0: Tu seras au débat également?
1: Oui.
12: Très bien.
2: Et qui et Françoise.
12: Et Françoise dessus. Oh, c'est pas vrai, ouais, Françoise de Courneuve.
2: Oui, oui,
12: Françoise. Génial, Françoise, je t'embrasse et je te dis à tout à l'heure. Un débat qui portera sur les secrets. Doit-on garder des secrets quand on est un homme ou une femme? Est-ce qu'il est bien des fois de cacher certaines choses? Ou faut-il toujours se dire la vérité, quelle qu'elle soit? Ça sera tout à l'heure, donc, le débat des neuneux, et ça sera, à mon avis, très intéressant. Jean-Pierre, également, ce soir, nous aurons un lecteur DVD à vous offrir grâce, bien entendu, au film de la semaine dernière, Summer of Sun. Nous n'avons pas eu le temps malheureusement de pouvoir l'offrir du fait que j'étais malade de jeudi et ensuite j'étais malade jusqu'à dimanche, donc on n'a pas pu l'offrir. Donc ce soir, à n'importe quel moment de la soirée, il y aura un lecteur DVD qui sera chez vous, et attention, il n'y aura pas de jeu pour ça, ça peut venir à n'importe quel moment. Voilà, c'est ce que je voulais dire. Et pour démarrer la soirée, tant que j'y suis, je voudrais remercier des gens, à savoir Laurent qui se reconnaîtra, qui nous a envoyé du champagne et du whisky qui a été testé jeudi après l'émission du best-of par Fildar et par Manu, et Jean-Pierre Sauzer, je peux te dire que il est bon ce whisky apparemment.
2: Trop bon. Il rembarque bien.
12: C'est vrai qu'il est bon. Hein.
2: Oh là là.
12: On dirait du champagne de roi. Il est enveloppé dans une sorte de velours, hein, une sorte de. C'est magnifique, une sorte de petit sac en velours violet ouais. Avec en brodé en or.
2: Millennium.
12: Il est bien. En tout cas, vous l'avez goûté et ça vous a bien cassé. Ça vous a retourné le cerveau.
2: Bien comme il faut.
12: Est-ce que tu bois un petit peu de whisky, Jean-Pierre? Jean-Pierre,
1: wow, oui.
12: Bah tu m'écoutes un peu.
1: Whisky Coca, oui.
12: Ouais, d'accord, du whisky Coca.
1: Ouais, ça m'arrive. Ouais.
12: Et je voudrais remercier aussi une certaine Sophie qui se reconnaîtra, qui nous a envoyé plein de chocolat. Et Dieu sait si on en a reçu du chocolat là aussi. Hein. Fort sympathique. Merci les gars. Jean-Pierre, avant qu'on discute ensemble et qu'on chante, est-ce que écoute bien, tu me dis si ça te dit quelque chose. C'est un vinyle qu'on nous a envoyé.
13: Oui, Monsieur Michou.
14: Quoi, mon chou?

0: Oh, c'est bon ça. Monsieur Michou, un grand monsieur des cabarets. Toujours habillé en bleu avec des lunettes et tout bleu. Enfin bon, c'est hallucinant ce mec. Très gentil.
1: C'est tout frais, du haut en bas, j'ai de l'esprit. Je suis Michou, un vrai gamin de Paris.
0: Quoi?
2: Êtes-vous fiancé?
0: Ah non, ça c'est pas possible là.

0: Voilà, c'était Monsieur Michou, ça nous a été envoyé par qui, ça?
1: Ça nous a été envoyé par un copain de Noémie.
0: Ah d'accord, ok. C'est non, dommage que vous donniez pas les noms pour les
1: remercier. Ouais, je sais, mais j'ai voulu le prendre tout à l'heure. Je crois qu'il s'appelle Patrick.
0: Patrick.
1: C'est
0: Patrick. Bon, de voilà, souvenir Patrick. En tout cas, celui bien sûr qui nous l'a envoyé. On te remercie, bravo mon gars, c'est bien sympathique.
1: Renvoyé, t'inquiète pas.
0: Et on l'a renvoyé parce qu'apparemment tu y tenais, donc on l'a archivé, il était là, et puis voilà, on le passera de temps en temps. Jean-Pierre, qu'est-ce que tu en penses? Non, Jean-Pierre, Jean-Pierre, je vais te demander d'éteindre la radio qu'il y a derrière toi, parce qu'à chaque fois que je te parle, il y a une demi-seconde de décalage. Donc, tant que tu chantes pas, t'éteins la radio pour qu'on puisse parler quand même côte à côte. Hein.
2: Ouais.
0: Voilà, Jean-Pierre.
2: Avant de commencer, je voudrais donner mon site à Internet, d'accord?
0: Non, mais attends, avant, je te demande ce que tu penses de cette chanson-là.
2: Je pense que... Ça va?
0: C'est de la merde.
2: Ouais.
0: Hein,
2: ouais.
0: On peut le dire.
2: Comme
0: mais
2: toi, c'est de la merde.
0: Comme moi, c'est de la merde.
2: Non, comme... Je veux dire, c'est nul. Ça vaut pas mes chansons à moi.
0: Ah, mais voilà. On est d'accord. Mais s'il faut tout comparer à ton talent, il est évident que là, on s'en sortira pas, quoi. Hein. Parce que toi, c'est tellement haut. Voilà. C'est là. Ton talent, il est là. Il est.
2: Moi, j'ai du talent.
0: Oh là, t'as du talent. Attends, je vais me mettre debout sur la chaise. Regarde, je te mens pas. T'as du talent qui monte plus haut que là. Toi, ça, c'est le plafond en plastique. T'es plus haut. T'es plus haut que l'amiante.
2: Bah bien sûr.
0: T'es plus haut que l'amiante. Mon petit Jean-Pierre, la semaine dernière, est-ce que tu as suivi l'émission dans son intégralité lundi, mardi, mercredi? Écoute, est-ce que tu peux éteindre la radio et m'écouter
2: avec la... Je peux éteindre la radio.
0: Eh ben alors, vraiment, t'es sourd parce que c'est pas possible, je te parle, tu mets au moins 3 secondes avant de répondre. Est-ce que tu as écouté les émissions de lundi, mardi et mercredi?
2: Oui.
0: D'accord, ok. Eh ben écoute, avant qu'on commence à parler de ton site internet, que tu te mettes à chanter, parce que Jean-Pierre réclame encore à chanter.
2: Ouais, mais je voudrais lancer un message.
0: Oui, mais on fera ça juste après.
2: Bonjour à une fille qui...
0: Non.
2: Il s'appelle Chloé Dumont.
0: Oh putain, ça y est, c'est parti, le titre.
2: Montesquieu et
0: drague. Et ça y est, ça drague, et ça drague. Jean-Pierre.
2: Non, je drague pas, attention, hein.
0: Jean-Pierre,
2: les
0: avant qu'on.
2: Je sais. Une idée de PG,
0: Jean-Pierre, avant qu'on se mette à discuter ensemble
2: très sérieusement. Tu vas sortir avec, c'est pas
0: ferme ta gueule! Tu fermes ta gueule!
2: Tu fermes ta
0: gueule! Attends, tu fermes ta gueule, même si t'as du talent!
2: Prouve-nous que t'as. Écoute, allez.

0: Internet.
1: Tu sais jamais.
2: Tu sais jamais. Jamais jusqu'où ça ira.
1: Pour jouer avec moi. Et oui, dorénavant, si votre grand-mère s'ennuie le week-end, vous pouvez l'envoyer à Manu. Il se fera un plaisir de la transformer en méga-star de soirée beauf.
0: C'est possible.
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1: Il mange à tous les râteliers pour trouver sa bien-aimée. En effet, après le procureur de la République, Jean-Pierre Sauzet veut désormais sortir avec une autre Brigitte qui n'est autre que la femme de son frère. Vous avez aimé l'amour impossible entre Jean-Pierre Sauzet et Brigitte le procureur.
4: Ça va, Brigitte le procureur?
1: Vous riez à l'idée de savoir qu'il va peut-être avoir une liaison avec Brigitte, sa belle-sœur.
4: Ça va, Brigitte, ma belle-sœur?
1: Bientôt, vous vous fendrez la gueule quand il voudra être en ménage avec Brigitte le facteur.
0: Oh, Cabrel.
4: Ça va, Brigitte le facteur?
1: Vous serez bidonné en apprenant son histoire avec Brigitte le camionneur.
4: Ça va, Brigitte le camionneur?
1: Vous serez mort de rire avec celle de Brigitte le coussin péteur.
4: Ça va, Brigitte le coussin péteur?
1: Vous vous pisserez dessus avec celle de Brigitte le raton laveur.
4: Ça va, toutes les Brigitte, merde!
1: Eh ben, franchement, vous avez pas fini de vous poiler. Gérard de Suresnes, David de Saint-Étienne, Didier Maxime de Chambéry et Mickaël de Charleville-Mézières, tous étaient présents lundi dernier pour débattre sur la fidélité et l'infidélité, un débat qui n'a pas échappé aux oreilles du comique Franck Dubosc.
5: Bonsoir public. Je sais pas si vous avez eu la chance d'entendre lundi dernier le débat animé par Mickaël, Didier Maxime, David et Gérard, mais en tout cas moi j'étais sur le cul, hein. Ah oui, parce que moi au début je voyais pas qui c'était. C'est en écoutant attentivement que tout de suite j'ai compris. J'ai fait un bond de 4 mètres de mon fauteuil en cuir style Hollywood. Et je me suis dit, oh non Franck, c'est pas possible, merde. C'est les 4 gogoles enchaînés du mix mortel.
0: C'est pas mal.
5: Ils donnaient chacun leur point de vue sur la fidélité et l'infidélité. Alors Mickaël nous disait qu'il a vécu avec une fille pendant 1 an et demi. Bon, on a du mal à y croire, mais c'est pourtant vrai. Il l'avait rencontré parmi Nitel Rose. Il a raison, France Télécom aurait pu quand même les prévenir qu'ils allaient devoir payer 14 000 francs. Il suffisait juste d'appeler en disant « Hey gros con, vous avez bousillé 14 000 balles. On vous envoie la vaseline avec la facture ou pas ?» Dit Maxime. Lui, il a acheté une bague 1000 francs à sa copine et au bout de 2 semaines, elle l'a quittée. Mais t'inquiète pas Maxime, comme dit Gérard, une de partie, 10 de retrouvée. Soit t'as les moyens et là tu prends carrément un abonnement à la bijouterie. Ou alors t'as pas un sou en poche et tu te rabats sur le supermarché du coin où tu trouveras des bagues à 1 franc distributeur. Mais David aussi s'est fait larguer par sa copine. La seule différence, c'est que la sienne ne profitait pas de son argent. Non, mais attention, ça veut pas dire forcément qu'elle le trouvait con, hein. Non, David, il a l'air sympa, drôle, si, il est con. Enfin, de toute façon, le seul parmi les quatre qui ne risque rien, c'est Gérard. Ah oui, vu le bestiau qu'il a à la maison, il est sûr de pas se la faire piquer. Ah mais entre Gérard et Sandy, c'est l'amour passion, hein. J'ai même entendu dire qu'ils sont sur le projet de faire un enfant. Oui, sauf que le problème, c'est que ça risque de se terminer au tribunal. Bah oui, si le gamin hérite de l'intelligence de son père et de la beauté de sa mère, il lui restera plus qu'à porter plainte. Voilà, c'est la fin de ce journal. On se retrouve lundi prochain, même endroit, même heure. Ciao, bonne bourre.
0: Ah, bravo Axel, qui n'a pas fait du tout, n'a pas fait allusion à cette maladie que j'ai eue. Ah bah d'accord, bah très bien, bravo en tout cas Axel, bon travail. T'as vu que Jean-Pierre, encore une fois de plus, dans ce Star System News, on parle de toi.
4: Ouais, mais je voulais dire avec ma belle-sœur, c'est un gag que j'ai fait pour prouver que j'ai du talent.
0: Bah ouais, bien sûr.
4: Je vais pas sortir avec elle.
0: Bah non.
4: Au contraire, moi c'est de tout cœur de sortir avec la procureure. Ah, je veux cette procureure. Enfin, faut qu'elle m'écrive, voilà, et je m'en fous du palais de ce qu'ils pensent, les autres. Il y en a qui me le souhaitent, il y en a qui me le souhaitent pas, mais...
0: C'est beau, tout ce que tu dis.
4: Ah, bah, c'est des amours impossibles.
0: Ah, voilà.
4: Ils sont les meilleurs. Il y a une magistrate qui me l'a envoyé, qui m'a écrit, elle m'a dit, c'est vrai, continue. Il y a l'espoir.
0: Ah, bah, c'est ça qui est beau. Bah, tant qu'il y a de la...
4: Aussi, ma carrière aussi, avant, quand même.
0: Bah, oui, bah, non, avant.
4: Les deux en même temps.
0: Ah, ouais, parce qu'avant, elle passait après ta carrière. C'est d'abord l'amour, après ta carrière.
4: Mais je risque d'avoir encore des plaintes si je m'attaque aux maisons 10, ok?
0: Bah, d'accord, mais.
4: Alors, faut me lancer vite, alors. D'accord. Moi, je connais quelqu'un qui va me lancer, faut faire vite, maintenant.
0: Ah, mais il va te lancer contre un mur?
4: Ok, parce que tout à l'heure, c'est encore à la maison d'arrêt, je me retrouvais, mais. D'accord? C'est pour ça que je voulais Brigitte avant. Maintenant, je peux avoir les deux en même temps. Je sais pas, ça peut me raisonner. Moi, je veux réussir. Tu comprends?
0: Vous avez vraiment la voix de rock'n'roll.
4: Ok.
0: Bah, j'ai jamais dit le contraire, d'accord?
4: D'une manière ou d'une autre, j'ai quelqu'un qui me prépare un album.
0: Jean-Pierre, c'est Dick.
4: Peu, voilà.
0: Dick te parle, d'accord?
4: Oui.
0: C'est Dick à l'appareil. Il n'y a pas de problème. Moi, je te dis que tu vas l'avoir. Parce que tu mérites de l'avoir. Parce que toi, t'es un mec de Santiago, d'accord? Toi, t'es un mec qui met des vieilles ceintures de cow-boy avec, la petite pierre qui est en haut à l'autant du cou. D'accord?
4: Justement parce que je suis pas comme les autres et que j'ai du talent, voilà.
0: Ah bah heureusement que t'es pas comme les autres et puis non plus.
4: Une fois, je parlais à Franck Dubot, tu vois bien que j'ai du talent.
0: À qui?
4: À ton pote, à qui est comique que j'ai vu sur France 2.
0: Franck Dubot.
4: Ouais.
0: Franck Dubot, bien sûr.
4: Dubosc, c'est ça?
0: Dubosc.
4: Bah voilà.
0: Voilà. Bah,
4: c'est... Il a du talent, ce mec-là.
0: Ah, bah, il a du talent, bien sûr.
4: Ouais. Sur rouge.
0: Bien sûr.
4: Voilà.
0: Bon, alors, à part ça?
4: À part ça, bah, je vais te donner mon adresse de...

0: Mon site?
1: Ouais.
0: Alors, c'est W.
1: W.
0: Base, World. Alors, W.
1: Qu'est-ce qu'il y a sur ton site? Attends, on va aller dessus, on va se balader. Attends, on va se balader sur le site de Jean-Pierre Sauzère. Alors, attention, alors allez-y, monsieur, redonnez le site. Le numéro, alors, W. Alors,
0: W.
1: Ouais.
0: B-A-Z.
1: W-W-O-R-L-D. Attends, doucement, Jean-Pierre, écoute-moi, c'est W-W-W, ensuite.
0: B-A-Z.
1: B-A-Z.
2: C'est bon, vas-y.
1: W.
0: Ouais. O-R-L-D.
1: Ouais.
0: Point com.
1: Ouais.
0: Flunch. JPH. J'arrive pas à prononcer, excuse-moi.
1: JPS.
0: Clash.
1: Attends, Sclash. Flunch, Sclash. Les mecs, ils vont galérer. C'est slash. Voilà. Parce que Flunch.
0: Après, je dirai à tous mes fans, ben, cliquez sur la publicité. Là.
1: D'accord. Et là, c'est fini. Là, on a l'adresse, là.
2: Ouais, peut-être.
1: Alors, on est en train d'envoyer.
0: C'est intéressant pour Basile, tu vois, mais pas pour moi.
1: Ouais, c'est intéressant.
0: C'est la vérité, il fait du fric, tout le monde me le dit. Alors,
1: ah bon, d'accord.
0: Tu veux partager l'argent avec moi, ok, d'accord.
1: D'accord.
0: Voilà. Et toi, Marc, tu me fais payer sur ton antenne, sinon je passe peu.
1: D'accord, ok.
0: Je vois qu'elle voit, tu fais le nécessaire, d'accord.
1: Mais bon, d'accord, ok. Mais nous, on va s'occuper.
0: Sinon, je passe sur Europe 2, moi.
1: Oh non.
0: D'accord. Ils m'ont appelé, donc je peux m'arranger avec eux. Là.
1: Ils t'ont appelé.
0: Je peux passer gratuitement sur Europe 2 après, tu vois.
1: Ils t'ont appelé. Europe 2 t'a appelé?
0: Il y a une radio qui m'a appelé.
1: Ah.
0: C'est peut-être l'énergie aussi, tu vois.
1: D'accord, ok, très bien, j'ai eu peur quand même.
0: Mais non, mais je laisse pas tomber Fun Radio, moi je veux.
1: Ah bon, tu m'as fait peur, j'écoute.
0: Non, il vient de Fun Radio.
1: Allez, Jean-Pierre, on a 4 minutes, qu'est-ce
0: que. Ouais.
1: Alors attention.
0: Je passe à Fun Radio 92, quand
1: depuis
0: même.
1: Un bon nombre d'années, Jean-Pierre. Attends, merde, pourquoi t'as levé? Depuis un bon nombre d'années, Jean-Pierre Sauzère, plus bas. Sauzère fréquente les studios d'enregistrement, les plateaux de télévision et. Quoi? Les SM7? Des radios FM. Ah oui, d'accord, ce sont des micros. D'accord, ok, c'est des marques de micros. Bref, devenu une véritable star à lui-même et monopolisant plus de temps que n'importe qui sur les ondes hertziennes et même le numérique. Chevalier, c'est qui ça, Chevalier? Ah, Chevalier des temps modernes, d'accord. Son combat vers la réussite le conduit à nouveau au premier rang de star pop française. Voici quelques photos de lui. Bah, enfin bon, c'est toujours les mêmes photos, on les connaît par cœur. Ok, Jean-Pierre, est-ce que tu vas nous chanter une petite chanson rock'n'roll avant de démarrer?
0: Ouais,
1: avant quoi?
0: Je vais te chanter Gabriel.
1: Alors très vite.
0: Pour le mieux.
1: D'accord, mais.
0: Excuse-moi,
1: c'est pas grave, c'est pas grave.
0: D'accord.
1: D'accord, ok. On fait vite parce qu'après il y a du monde. Après il y a Stéphane à qui on doit rendre service, qui a écrit un polar et qui cherche un éditeur. Et on aura Jérôme. Stéphane, t'en profites pour lui dire qu'il faudra qu'il fasse un petit résumé du polar qui raconte un petit peu l'histoire. Et Jérôme, qui avait envoyé des photos email concernant les stars. Ouais, mais il a des choses à dire là-dessus ou c'est simplement pour confirmer que c'est bien lui que...
3: Non, il veut expliquer comment il a fait.
1: Ah ça, d'accord, ok, très bien. Alors attention, on y va, Jean-Pierre, on t'écoute.
0: Ok.
1: Et vous pouvez toujours nous appeler au 0803 085 000 si bien sûr vous voulez qu'on vous rende service ce soir. Il y a nos malaises de ce côté-là. On est là pour aller jusque très loin. J'ai l'impression qu'on va être très intime. Ce soir, ça va spermer sur la FM. Des façons de parler, hein, sperme mental. Hein. Je veux dire, on va tout éjaculer, on va tout donner, tout ce qu'on a dans le cerveau, on va tout donner. Jean-Pierre, on t'écoute. Hein. 1, 2, 3, 4. Yeah! Ça chauffe Marcel. Wouh! Je crois que j'ai des cassettes vidéo que Jean-Pierre m'a envoyées, on pourrait les mettre sur Internet.

0: prépare-toi, ça va tout casser.
1: Gabriel.
0: T'entends. Tu voles mon esprit, ton amour étrange de ma vie. Oh, d'accord.
1: Et l'enfer. Je viens comme un espoir.

0: Yeah, rock and roll. Oh, non, c'est fini, Jean-Pierre.
1: Champagne. Allô, allô,
0: ouais. Je vais ouvrir le champagne. Ah ouais, ben, ah okay. C'est bravo, bravo, bien joué, bravo. Ah,
1: j'aime beaucoup. Pour mon mieux, je sais pas. Hein.
0: Ouais, non, bah je veux dire du côté du standard, ça percute. Il y a les 24 lignes qui sont en train de sonner. Je peux te dire que le 0803-08-5000, okay. Il va exploser grâce à toi. Hein. Jean-Pierre,
1: bah,
0: je te remercie.
1: Pas de problème, hein.
0: Avant qu'on se quitte, tiens, est-ce que tu reconnais celui-là? Tiens, est-ce que tu reconnais celui-là? Saint-Tropez avec nous, vas-y.
2: Oui, c'est sûr que j'irai faire mes galas à Saint-Tropez.
3: C'est là que commence,
2: oui.
0: Que tout commence, qu'on fait la fête et qu'on s'éclate.

0: que j'irai
1: à Saint-Tropez. Oh, génial. Merci Jean-Pierre encore une fois. Tu démarres la semaine.
0: Et Marc, je te dirai avec mon grand plaisir de monter dans les studios de Fun Radio dès que tu veux, ok?
1: Ah bah moi c'est quand tu veux.
0: Voilà.
1: Eh ben,
0: c'est quand tu m'invites, hein.
1: Ah bah, on passe une soirée.
0: Pas de problème.
1: Hein. On fait une soirée spéciale Jean-Pierre Sauzère.
0: On fait une soirée et tout, voilà.
1: Et tu viens et tu chantes.
0: Ouais, ben, bien sûr. Mais ce que je te demandais, je veux être payé maintenant. Tu comprends?
1: Bah, j'essaie.
0: PDG.
1: Ouais, mais il s'en va, mon PDG, le 31 janvier.
0: C'est un maximum, je sais.
1: D'accord, ben, je m'en occupe.
0: Je sais que tu vas le faire. C'est tout à fait normal.
1: C'est normal, je m'en occupe.
0: Moi, je dépense et tout, donc voilà.
1: C'est vrai, tu dépenses ton énergie, c'est normal que tu sois rémunéré.
0: Ouais, mais je veux pas être chanteur téléphonique, comme je t'ai dit.
1: Ah, voilà, génial.
0: J'ai pris mes chansons d'Hallyday, mais
1: évidemment, évidemment.
0: J'ai mes chansons, les propres miennes de chansons.
1: Je sais.
0: Okay.
1: Bon courage à toi, Jean-Pierre.
0: Hallyday.
1: Bien sûr, Jean-Pierre. C'est sur ces belles paroles. Merci. Sur ces belles paroles que nous allons nous quitter et que nous allons bien sûr repasser Jean-Pierre au standard. On revient dans un instant donc avec Stéphane, 32 ans de Paname. Bonsoir, mon petit Stéphane.
2: Salut Max, ça va?
1: Bon, très bien.
2: Ouais, d'accord.
1: Vous me tendez une perche, donc forcément je l'utilise. Non mais Stéphane, ça fait bien là. Tu veux donc qu'on te rende service. Tu as écrit un polar et tu recherches un éditeur. Donc tout à l'heure, tu nous feras dans 3-4 minutes le résumé de, enfin une petite idée de l'univers de ton polar.
2: Ouais, tout à fait. Ouais.
1: Tu vas nous tailler un petit portrait des personnages, enfin nous faire la petite peinture très rapide.
2: Bah, je peux même t'en lire un passage si tu veux. Ouais.
1: Ou peut-être pas forcément, parce que je sais pas si c'est forcément intéressant et ça va.
2: J'avais choisi une scène.
1: Bon, d'accord. Ok. D'accord. Ok. Ça nous permettra de c'est surtout pour les éditeurs qui puissent comme ça ceci dit entendre ton écriture. Très bien, ben ne bouge pas Stéphane, on revient avec toi. Puis Jérôme également, 25 ans. Bonsoir Gégé, c'est toi qui nous avons envoyé donc des photos sur email dont on a fait parler on en a parlé la semaine dernière, où tu t'es fait prendre en photo aux États-Unis avec plein de grandes stars. Tu nous expliqueras comment tu les as prises, pourquoi, etc. D'accord Gégé?
3: Ok, pas de problème.
1: Eh ben, ne bouge surtout pas, le 0803-085000 à votre disposition, les enfants. Les filles comme les garçons, j'espère que les filles vont être nombreuses ce soir à nous appeler. Je sens que ce soir, on peut aller loin, qu'on peut faire de belles choses ensemble, hein. Alors, n'hésitez pas, mesdemoiselles. Pour participer au jeu des trois mots, tiens, par exemple, on appellera des hammams tout à l'heure. On l'a dit, des hippopotamus, ce sont des restaurants. Trois mots que vous devez faire dire à la personne au bout du fil en une minute maximum. Deux participants par chaque équipe, ainsi que deux jokers par équipe. Donc, quatre personnes au total, si vous voulez y participer. Si vous sentez de poigne de pouvoir affronter ce jeu des trois mots, qui n'est pas si simple que ça. 0803-085000 pour la musique tout à l'heure. C'est une nouveauté qui s'appelle Tommy Marcus. Écoutez. Super Love. Le côté disco et house, le mélange. Très très bon ça. Tommy Marcus, Super Love dans un instant dans le Star System sur Fun Radio. Ne bougez pas.
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1: Tommy Marcus sur Fun Radio, Super Love dans le Star System au 0803-085000. Ce n'est plus la peine de nous appeler pour participer au jeu des trois mots. On a déjà des personnes sélectionnées pour ça. On accueille donc maintenant cette fois-ci Stéphane, 32 ans de Paris, qui est écrivain, qui a écrit un polar et qui cherche un éditeur. C'est la première fois que tu écris un livre?
2: Non, j'en ai écrit plusieurs. J'en ai écrit trois en tout.
1: D'accord, bien. Qui ont marché, qui ont fonctionné?
2: Bah écoute, j'ai un passage de mon dernier bouquin qui est dans un autre bouquin de Jean-Paul Bourg aux éditions Les Belles Lettres et qui s'appelle Génération Chaos.
1: Ouais, je connais pas du tout.
2: Les Belles Lettres, tu connais pas?
1: Non.
2: Bah, il y a Francis Lalanne, entre autres, qui travaille là-bas.
1: Ah, ouais, alors. Non, mais j'y connais rien, moi, en littérature. Je ne lis pas beaucoup, malheureusement. C'est une grosse lacune. Mais tu sais, c'est difficile de s'intéresser au cinéma, à la vidéo, à la musique, etc. On peut pas tout faire, c'est le théâtre.
2: Exact, ouais.
1: Malheureusement. Par contre, tu vois, par exemple, pour faire une petite parenthèse, là, d'un coup, je suis repassé devant la pyramide du Louvre la dernière fois, et je me suis pris un coup de speed, et j'ai dit, putain, le Louvre, j'ai fait ça dimanche, et j'ai dit, putain, mais ça fait 1000 ans que j'y suis pas allé, et j'ai décidé d'y retourner, et d'y aller au moins, je vais essayer d'y aller au moins une fois par semaine pendant l'espace d'un mois pour voir. Je vais aller avec ma mère qui connaît vachement bien, qui a étudié le Louvre, tu vois, par exemple, deux fois dans la semaine, elle y allait pendant 2-3 ans. Et ouais, j'ai envie. Ah ouais, j'ai envie. Tu vois, donc il y a trop de lacunes. Et par exemple, la littérature, malheureusement, je lis pas énormément parce que j'ai pas le temps, quoi. Je me vois pas rentrer à minuit et demi et prendre un bouquin. Je m'endormirai au bout de 10 minutes, quoi. Je suis trop naze. Et je préfère regarder une vidéo et puis m'endormir devant, quoi.
2: Bah évidemment, ouais. Bon, c'est un peu la facilité aussi, quoi. Tout ce qui est télévisuel, etc.
1: Ouais, mais il y a des belles choses à voir en vidéo. Mais par exemple, je te dis, je regarde en ce moment tous les Chaplin et c'est tout aussi intéressant.
2: Ah oui, génial,
1: que de... C'est tout aussi intéressant que de lire un bon livre. Tout aussi instructif.
2: C'est différent. Les adaptations sont forcément pas les mêmes et puis forcément moins bonnes aussi, quoi,
1: c'est
2: en
1: vrai.
2: Général.
1: Alors, mon petit Stéphane, alors donc tu cherches un éditeur. Comment s'appelle ton bouquin là?
2: Mon polar, il s'appelle Jour de colère.
1: Ouais.
2: Pour t'expliquer, c'est un polar trash. Donc c'est un détective, bon c'est ce que j'avais mis à mon agent là, comme quoi c'était les élucubrations d'un détective privé qui s'appelle Henri Mavrit, pris au piège entre ses propres fantômes et la réalité. Voilà quoi, donc c'est un mec un peu destroy quoi, qui un jeune type qui se lance dans le truc de détective privé quoi, et qui a bien du mal.
1: D'accord. Et, voilà. Et quand tu dis que tu cherches un éditeur là, bon, tu t'as envoyé partout et tu galères?
2: Moi j'en vois pas du tout si tu veux, parce que justement, bon, pour te faire une idée, il y a 0,4% des bouquins envoyés par la poste qui sont publiés quoi.
1: Ouais.
2: Hein? Donc
1: ça veut dire quoi? Ça veut dire quoi? Ça veut dire qu'ils sont pas lus ou?
2: Si, ils sont lus souvent, mais en, la plupart du temps en diagonale. Bon, on lit l'intro, le milieu, la fin,
1: ouais.
2: et puis on passe à autre chose souvent. Non, ça se passe vraiment par copinage. Hein. Bon, moi je connais quand même bien ce milieu.
1: D'accord.
2: Bon, c'est le showbiz, hein, c'est pareil. Donc
1: Le fameux showbiz, voilà. Avec un grand S.
2: Exact. Donc bon, je connais quelques écrivains. Bon, la preuve, bon, je suis dans un bouquin là, d'un de mes amis là qui me cite. Bon, lui, il a 50 piges, ça fait plus de 30 bouquins qu'il publie. Enfin, pas des charlots, si tu veux, pas des débutants. Et puis, bon, enfin, ils me filent des coups de main, mais bon, ils me font poireauter quand même, parce que il y a quand même une grosse... Eh ben, on se fait pas de cadeaux, quoi. C'est comme dans tout le reste. Bon, mais surtout dans la littérature, quoi. Si on peut te foutre 6 pieds sous terre, c'est d'autant mieux, quoi.
1: D'accord.
2: Il y a beaucoup de jalousie, tout ça.
1: Tu vas nous lire un petit passage, donc, comme tu nous l'as dit tout à l'heure, de ce livre. Je te mets une petite musique d'ambiance.
2: D'accord.
1: D'accord, ça dure combien de temps, le passage en lecture? En lecture, c'est très bien, j'ai calé 2 minutes 59.
2: Ok, d'accord.
1: C'est impeccable, pas plus, hein, parce qu'après, il faut qu'on aille vers Stéphane, Jérôme, après. Et après, on va lancer l'appel aux auditeurs. On y va.
2: Je choisis un truc un peu sexe, spécialement pour ton émission, le bouquin est pas forcément là-dessus. Quoi.
1: Tu nous mets en situation, on se contente simplement d'écouter l'extrait et ça suffira.
2: Bah, je te balance juste l'extrait, comme
1: on
2: ça.
1: On y va, c'est parti, 3, 4.
2: Les fesses de ma dulcinée, fermes et rebondies, semblaient vouloir s'entrouvrir. Je me permettais donc d'écarter le tissu du peignoir pour y glisser une paire de mains moites et agitées, afin de découvrir si un cul comme celui-ci serait susceptible d'endurer chacun de mes sévices. Ça ne faisait aucun doute, Helena Braun était faite pour l'amour. Elle me tendait sa croupe à volonté, je me demandais si le fait d'être éparpillé un peu partout dans le jardin me permettrait de venir à bout d'un tel festin. Mais sa main me saisit si fort que je n'eus bientôt plus d'échappatoire. Elle me voulait, à sa manière, avec sa déficience mentale très particulière. Tournant son visage de côté, elle me facilitait la tâche en effectuant une moue des plus salopes. Et je m'empressais illico de remercier sa mère d'avoir enfanté ce phénomène de possibilité. Je la sodomisais vaillamment, comme un chevalier de retour du champ de bataille. Elle se cambrait, criait à tout hasard. Ses longs cheveux blonds s'entortillaient autour de mes bras, de mon torse, me collaient si violemment à elle que j'en perdais la respiration. Et la lumière, partout, comme si nous étions éclairés par des phares de bagnole, isolés dans la nature, donnés en pâture à des êtres malfaisants, se délectant de l'accouplement bestial. Et le sang jaillissait de ma blessure, empoisonnant nos corps enlacés, et ma queue cognée dans son être, éperdument l'aliment toujours plus profond, jusqu'au foutre que chacun de moi-même, à l'unisson, en une ultime explosion orgastique, finissions par répandre, inondant jusqu'au tréfonds la belle demoiselle, jusqu'à sa putain de glande pinéale déliquescente, jusqu'à ce que nous ne fûmes plus rien que du vide, une absence éternelle à la recherche d'un peu de pureté. Voilà.
1: Oh putain, c'est bien, eh oh. C'est sexe, hein?
2: Ben, j'ai choisi ce passage exprès, quoi, pour que ça soit un peu sexe, quand même.
1: Ah, enfin bon, ouais, j'espère que ça sera vendeur pour les éditeurs, s'il y a tant soit peu des éditeurs qui nous écoutent, des gens qui connaissent des... Bon, c'est vrai que là, faut dire que le faut quand même préciser que le reste du polar n'est pas comme ça.
2: Non, pas du tout.
1: Ah ouais, parce que là, on va voir Sex Mania qui va nous appeler, il va y avoir tous les mecs du porno qui vont nous appeler pour t'éditer, mais...
2: Eh ben, welcome!
1: Ah non, ça le fait, avec la musique et tout que j'avais mise derrière et tout, ça faisait la musique de Copycat et tout, c'était... C'était mortel. Ah, franchement, ça le faisait grave.
2: Ben, j'étais dedans, j'avais les... D'ailleurs, je suis prêt à passer sur ton émission, moi, quand tu veux, pour faire une petite intro, comme ça, pas de problème.
1: J'avais les yeux fermés, comme ça, et j'écoutais, et j'entendais, et carrément, il l'a sodomisé.
2: Ah bah pourquoi pas, ouais.
1: Ah oui, pourquoi pas, oui, tout à fait. Je veux dire, pourquoi s'arrêter sur des petits détails comme celui-ci, hein. Je veux dire, il l'a sodomisé, puis c'est tout, puis voilà, puis on va faire un fromage, je veux dire, hein. Ça va, écoute.
2: C'était l'été, ils étaient au bord d'une piscine, et puis voilà.
1: Et puis voilà, et puis c'est comme ça, et puis on se met à délirer, et puis voilà, on se rend plus compte, et puis on sodomise, et puis voilà, on a les cheveux qui s'entortillent comme ça, qui viennent s'enrouler dans ses bras, qui viennent coller au torse. Enfin bon, c'était bien fait, c'était bien, c'est pas facile de, ça fait marrant, non, de se lire, non?
2: Ben ouais, j'aime pas trop en général, ouais. Je dirais, c'est clair. Ouais, je suis passé à Canal Plus aussi récemment là.
1: Ouais.
2: Et bon, là par contre, ils m'ont pas laissé lire quoi que ce soit. Bon, j'aurais pas choisi un truc aussi. Enfin, si j'avais choisi un truc sur Castel, sur la boîte de nuit chez Castel, dont je me suis fait virer.
1: D'accord.
2: C'était un petit peu remue-ménage aussi. Bon, ouais. Ben, ils m'ont pas laissé faire. Mais voilà. Quoi. Enfin, j'essaye de passer un peu partout. Et enfin bon, j'ai un agent là, enfin, dans une maison de prod qui est quand même bien connue sur Paris.
1: D'accord.
2: Qui,
1: ok. Ouais, d'accord. Ok. Voilà, bon, quoi. Pour abréger, tu cherches un éditeur donc.
2: Ouais.
1: Donc s'il y en a un qui nous écoute, hein, parce que c'est le but.
2: Alors,
1: quand même, c'est
2: soit, juste... soit un éditeur, soit quelqu'un qui bosse dans un comité de lecture, enfin quelqu'un qui soit dans ce milieu-là, quoi, et pas un charlot ou un écrivain du dimanche, ça je m'en fous, je les connais déjà, quoi.
1: Eh ben.
2: Mais quelqu'un vraiment de sérieux qui me dise, eh ben écoute ton bouquin, on le prend ou pas, parce que qui me dise ça c'est bien ou c'est pas bien, ça je m'en fous, parce que j'ai déjà des gens.
1: Non mais là les contacts qu'on va te donner, Stéphane, pour faire très vite, parce que là ça va, j'ai ouais. peu de temps. Les gens qui ont écouté là, ils vont avoir besoin de lire le livre, donc on va ouais. essayer de voir s'il y a des, on va essayer de rentrer en contact avec quelques personnes qui nous écoutent et qui feraient partie d'un comité de lecture et d'écoute ou éditeurs qui connaissent du monde, voilà, directement, et à ce moment-là, qui nous appellent dès maintenant au standard, donc 0803 08 5000, et on les passera en direct et tu verras avec eux, tu jugeras de la conversation que tu auras avec ces gens-là si ça tient la route ou pas, d'accord ?
2: Exactement, ouais.
1: En espérant en avoir. Bah écoute Stéphane, tu te quittes surtout pas, on te repasse le standard, donc si vous voulez aider Stéphane pour essayer d'éditer son polar, et si ça vous a intéressé, si ça vous a séduit, vous appelez dès maintenant le standard de Fun Radio. Manu et Fildar vous attendent au 0803 08 5000. Jérôme, 25 ans, donc qui m'avait envoyé des photos, on va essayer de remémoriser un petit peu tout ça pour ceux qui nous avaient pas suivi au moment donné où ça a été fait. Jérôme, par le biais de l'email, donc sur internet, nous avait envoyé une bonne dizaine de photos que où tu t'es pris à côté de stars, c'était aux États-Unis. De souvenirs, il y avait Sylvester Stallone, il y avait le mec de Urgence, il y avait qui, Jérôme, rappelle-moi.
3: Il y avait j'en ai envoyé d'autres également aussi.
1: Ouais, enfin bon, ceux qu'on avait cités là sur la
3: il y avait 4-5
1: comme ça.
3: Williams.
1: Ouais.
3: Il y avait Tiffany Amber Thiessen.
1: Ouais, ça ne me dit rien. Ouais, enfin oui, d'accord.
3: Il y avait la fille de Beverly Hills.
1: Ouais.
3: Il y avait, comment elle s'appelle, Cameron Diaz.
1: Voilà, exactement, ouais, voilà.
3: Celle qui a joué dans Maria Tout.
1: Celui qui a joué dans Urgence aussi, non?
3: Georges Clooney.
1: Voilà, exactement. Donc ces photos, tu les as prises, bon, parce que j'imagine, comme ça pour toi, pour le fun, pour mettre ça dans un book?
3: Non, en fait, on connaît également, mais on connaît un photographe à Los Angeles, qui est en même temps directeur d'agence de presse, qui nous a fait rentrer en fait dans toutes les avant-premières de cinéma, dans toutes les soirées.
1: Ils se laissent prendre aussi facilement les stars. Là on voit, donc il y a quelques photos sur internet, tu prends Stallone en photo, il se laisse prendre assez facilement, il a une sale gueule, il a l'air fatigué le pauvre. Hein.
3: Stallone, ah, il avait bu ce soir là.
1: Il avait bu ce soir là. Ah, c'était à la sortie ça.
3: C'était à la sortie.
1: Ah ouais, d'accord, ok.
3: Enfin, dans un resto quoi. Mais
1: là il y a Bruce Lee, je sais pas, c'est un chinois, c'est qui? C'est Jackie Chan?
3: C'est Jet Li dans L'Arme Fatale 4.
1: Ah bah d'accord, ok, très bien, ok.
3: La photo là, je l'ai prise à la première de l'Arme
1: Fatale 4. Alors lui, putain, c'est vrai qu'on dirait, mais on dirait carrément un lézard. Hein. C'est Mickey Rourke.
3: Quelle horreur. Oh là là.
1: Ouais, mais il était très bouffi, ouais, puis on dirait un lézard, là. Putain, il est bizarroïde. Il y a qui d'autre? Attends, on regarde les photos encore.
3: Ouais.
1: Johnny Hallyday avec Laetitia, avec la Titi. Hein.
3: Ouais, d'ailleurs, Johnny Hallyday, pas très sympa, faut dire. Hein.
1: Ah bon, vas-y, raconte.
3: Pas très sympa. Bon, ouais, je lui ai demandé une photo et tout. Bon, d'ailleurs, à l'origine, j'avais déjà eu une petite embrouille avec Patrick Bruel.
1: Mm-hmm.
3: Pas très sympa non plus, d'ailleurs, faut pas acheter son album. Hein,
1: Non, mais ça peut arriver, moi, ça m'arrive des fois d'être désagréable avec les auditeurs et après ils pensent que je suis tout le temps désagréable.
3: Non, mais là, je veux dire, c'est aux États-Unis, je suis français, il est français, bon, il peut être sympa, quoi.
1: Ouais, c'est vrai, remarque.
3: Enfin, bref,
1: vrai.
3: Johnny, enfin, j'ai une petite embrouille avec lui, donc.
1: Mais raconte-les au lieu de dire simplement que t'as eu, qu'est-ce qui s'est passé, raconte. Dites.
3: Alors, dans une petite soirée, je vois Patrick Bruel. Bon, déjà, il était un peu.
1: Patrick! Avec il y a un Fréquence Star qui arrive bientôt, d'ailleurs, sur
3: de
1: les.
3: De lui, non, je l'enregistrerai pas, de toute façon.
1: Ouais.
3: Donc, il était un peu, on va dire, foncedé, quoi. Et je le vois avec une dame, on va dire une dame, environ 35-40 ans, et on veut prendre une photo avec lui, quoi. Alors on lui dit Patrick, une petite photo et tout, ensemble. Il fait ouais, plus tard, je reviens. Donc il raccompagne sa copine à sa voiture, on le suit, parce que on croit qu'il veut nous esquiver. Non, en fait, il revient dans le resto, et il prend la photo à ce moment-là avec nous.
1: Ouais.
3: Et nous, on le voit, après... Bon, c'est un peu compliqué, avec une autre fille en fait.
1: Mm-hmm.
3: Ça fait qu'il a trompé l'autre, ou je sais pas, il voulait jouer le gigolo, ou j'en sais rien.
1: Oh ouais, toi tu peux t'accompagner d'une fille, c'est pas parce que t'as accompagné
3: non,
1: d'une
3: non,
1: fille.
3: Non, il l'emballait, il a accompagné l'autre, il l'a emballé.
1: Eh ben, parce
3: il
1: que
3: est revenu,
1: pas...
3: il a emballé une autre, une jeune fille de...
1: Parce que c'est les fêtes de Noël, c'est peut-être pour faire des papiers cadeaux.
3: Non, c'était l'été, il était chaud, il avait bu...
1: Pour faire des papiers cadeaux.
3: Avec sa petite chemise.
1: C'est pour ça qu'il
3: l'emballait.
1: Ah bon, carrément, il a des rafloraines lui.
3: Ouais, petite chaussure de New Balance. Non, mais il était dans le move, mais non, pas trop en fait.
1: Bon, et alors, fin de l'histoire.
3: Pas d'histoire exacte.
1: Non, fin de l'histoire, c'est quoi?
3: Fin de l'histoire, c'est qu'en fait, il prend sa voiture, il était avec Raymond Vizan.
1: Je sais pas qui c'est qui?
3: Le patron du Barfly.
1: Ouais, faut préciser, attends, parce que toi t'es parisien, t'es branchouille, ouais.
3: Dans sa petite Porsche décapotable, câble.
1: Ouais.
3: Exact, donc il y a mon pote qui veut prendre une photo. Parce que je t'ai dit que j'avais un pote photographe, qui était directeur d'agence.
1: Exact.
3: Et par la même occasion, on pouvait vendre des photos qu'on prenait.
1: Mm.
3: Donc là, en l'occurrence, on voulait prendre Patrick Bruel à Los Angeles avec Raymond Vizan, on aurait pu la vendre. Donc il y a un pote qui prend ça en photo, comme ça, mais par derrière, sans demander l'avis à Patrick Bruel. Patrick Bruel s'énerve, et il appelle mon pote, il fait « Toi, viens voir, viens voir, viens voir ». Lui, il s'arrache en courant, parce qu'il avait peur.
1: Ouais.
3: Et donc moi, je reste là, style, je le connais pas et tout, bon, voilà. Donc moi, à ce moment-là, il m'appelle. Il fait « Toi, viens voir, je vais te casser la gueule, espèce de sale paparazzi », parce que c'était à l'époque de Diana. Là,
1: ah oui, d'accord, oui.
3: Il existait encore chaud de ça.
1: Ah, il y a deux ans
3: donc
1: de ça,
3: moi,
1: quoi.
3: Il m'appelle, il fait « Toi, viens voir, c'est paparazzi, je vais te casser la gueule, je vais te démolir et tout ». Bon, j'y vais, serein et tout.
1: « Je vais te démolir ». !»«
3: Je vais te démolir ».
1: Le grand pardon, tu vas me demander le grand pardon à genoux.
3: Voilà, Maurice, là.
1: Ouais, vas-y.
3: Et j'arrive et bon, serein, moi, j'ai rien fait, tout ça. Il fait, t'es qui et tout, machin. Je fais, ouais, moi, je suis juste un petit touriste.
1: Moi, je suis Jérôme, j'ai 25 ans, je suis un auditeur.
3: Non, 22 ans, en fait.
1: À l'époque, ouais, il y a 3 ans.
3: Voilà, il y a quand même 3 ans.
1: Non, il n'y a pas 3 ans, parce que les Didi, il n'y a pas 4 ans, ça veut dire que les Didi, non, tu rigoles, il n'y a pas 3 ans de ces histoires.
3: Non, mais c'était tout chaud, je veux dire, ils avaient encore peur de ça.
1: Ah, ouais, d'accord, ouais.
3: Voilà. Donc, moi, je serein, non, j'ai rien fait, je suis là, je suis un petit touriste, je prends des photos, machin. Et lui, il fait, non, tu diras bien ton pote, je sais que tu le connais, de toute façon, qui regarde bien droit devant, à droite, à gauche, derrière, je serai là, je vais le défoncer, je le revois, il a pas le droit de faire ça, machin.
1: Carrément, Patrick Bruel qui finit ses vacances aux États-Unis en train de courser un gamin.
3: Ce que j'ai bien aimé aussi, c'est qu'il a dit, donc avant, il y avait Kevin Costner qui venait de sortir du même resto, là.
1: Oui.
3: Il a dit, moi, il m'a dit, je suis pas une petite starlette des bas quartiers qu'on prend en photo.
1: D'accord,
3: donc
1: ok.
3: Donc le mec se prend vraiment pour une grosse star alors qu'en fait, Kevin Costner venait de sortir.
1: Puis il avait peut-être pété un plomb, ça arrive de temps en temps. Voilà, ouais, ouais.
3: Si tu vois sur la photo, il est un peu fracasse.
1: Je sais pas, on les a pas toutes regardées. Bon, enfin, on en a regardé.
3: Il a une grosse sous les yeux.
1: Ouais. Bah voilà, ça peut arriver quand même.
3: Si tu nous écoutes, voilà. Hein.
1: Voilà, sache que Jérôme veut faire la paix avec toi.
3: Voilà, si tu connais demain, ça serait sympa, une petite invitation.
1: On va faire ça à la radio et tout, ça va être génial. Tout le monde en a rien à foutre. Bon, en tout cas, Jérôme, c'est bien cool. Et toutes ces photos, t'en as combien au total?
3: J'en ai une bonne centaine. Hein.
1: Une bonne centaine, d'accord, ok, très bien. Eh ben, merci en tout cas de nous les avoir envoyés. On a rêvé, on s'est tous explosé la tête. On s'est même presque battu dans les couloirs pour essayer d'avoir des photos de Stallone, des photos du chinois, de l'arme fatale 4.
3: D'ailleurs, à cet effet, s'il y a des auditeurs ou des auditrices qui nous écoutent, bah, je pourrais montrer mes photos, les envoyer par email, qu'elles nous appellent et je pourrais laisser. Je pourrais les envoyer.
1: Ça va intéresser à mon avis beaucoup de
3: voilà,
1: monde de te voir en photo texte.
3: Numéro de téléphone.
1: D'accord, ok. Très bien, Jérôme.
3: Donc, je pourrais passer un petit bonjour avant de.
1: Bien sûr, tu sais très bien que c'est la tradition. On voit que t'es habitué. T'es parti trop longtemps aux États-Unis. Il n'y a pas de bonjour ici. Tous les bonjours, tu les passes sur les autres radios. Il y a nos malaises de ce côté-là. Maintenant, tu es libre. Tu peux zapper, aller écouter d'autres radios, les appeler. Maintenant que tu es passé chez nous. Le jeu des trois mots tout de suite. Attention, il va y avoir du moyen et du là, c'est du jeune. Hein. Putain, et les filles, vous êtes pas nombreuses ce soir au standard. Hein. Je sais pas qu'est-ce qui se passe. Il y a pas de meuf ou quoi?
4: No meuf.
1: Putain, mais qu'est-ce qui se passe, les filles?
4: No
1: merde,
4: meuf.
1: Qu'est-ce que je vous ai fait? Putain, pourtant, j'ai mis du sang bon, j'ai mis du l'égoïste, c'est peut-être pour ça?
4: Aye.
1: Égoïste de chez Chanel. Oh, ça sent bon, en plus, entre la transpi et l'égoïste de Chanel, ça fait un bon mélange, ça. Arthur, 19 ans de Clermont-Ferrand, comment tu vas, Arthur?
6: Salut, Max. Putain, c'est bien que tu parles d'égoïste, parce que là, il y a pas longtemps, j'étais en train d'écouter une cassette, là, que j'ai enregistrée, et tu parlais avec l'ancienne standardiste.
1: De quoi?
6: Comment elle s'appelle?
1: Je ne sais plus, peu importe quoi.
6: Et tu devais lui offrir, tu sais, une cassette vidéo, là.
1: Super. Quel rapport avec égoïste?
6: Non, parce que tu disais que tu sentais bon.
1: Ah, d'accord, ok, très bien.
6: Et en fait, tu t'es foutu pendant.
1: Donc, Arthur, c'est déjà pas une meuf. Victor, 16 ans, putain, c'est quoi ce gamin là de Montargis? Victor, t'es pas encore couché?
7: Non.
1: 10h moins le quart, vous rigolez ou quoi? C'est pas une meuf ça. Putain, attendez, c'est pire maintenant, parce que maintenant on a Thomas, 15 ans de Nancy, mais jusqu'où on va? Bonsoir, Thomas.
8: Salut, Max.
1: Putain, mais ça, c'est pas une meuf. Et attendez, il y a encore pire. Ton joker, c'est Adrien, 14 ans de Douai. T'as intérêt à l'être, sinon ça va chier. Ça va, Adrien?
8: Ouais.
1: Bon, très bien. Les enfants, vous allez vous affronter pour jeter trois mots d'une manière bien entendu symbolique. Fair play, s'il vous plaît. Arthur, on va commencer avec toi. Tu es le premier participant de l'équipe numéro 1. Victor est ton joker, bien entendu. Thomas et Adrien vont patienter gentiment.
8: Je vais monter un peu le son, non?
1: Je peux pas faire plus fort, non. Mais non. Tu veux entendre plus fort. Je sais, je sais pas pourquoi on entend. La fois, j'ai.
9: Ouais, bonsoir.
8: Oui, bonsoir, excusez-moi, monsieur. Voilà, je voudrais venir dans votre hammam.
9: Oui.
8: Et je voudrais avoir quelques renseignements avant.
9: Oui.
8: Est-ce qu'il y a les vestiaires, c'est comment? C'est des box? C'est quoi? C'est.
9: Ouais, c'est des petits vestiaires individuels.
8: C'est comment? Mais c'est en.
9: Comment ça?
8: Comment?
9: Comment ça, c'est comment? C'est des petits vestiaires individuels où vous mettez vos affaires dedans?
8: Ah bon, d'accord, bon. Voilà, sinon, qu'est-ce que vous avez en.
9: C'est un sauna uniquement homme déjà.
8: Comment?
9: C'est uniquement homme.
8: C'est que pour homme, hein?
9: Voilà.
8: D'accord. Est-ce qu'il y a. Enfin, il fait chaud à l'intérieur, je suppose.
9: Oui.
8: Oui. On voit. Enfin, parce que je suis asthmatique, j'ai des problèmes d'asthme.
9: Ah ouais, bah là, c'est pas très recommandé au niveau des saunas, l'asthme.
8: Parce que c'est à cause de quoi?
9: La chaleur, je pense que si vous êtes asthmatique...
8: Parce que, est-ce que la chaleur fait de la... Attendez, je sais plus le mot, de la... La chaleur fait un peu de...
9: Vous avez deux saunas, vous avez le hammam et le sauna sec. Le hammam, c'est de la vapeur, et le sauna sec, c'est juste de la chaleur. Allô?
1: Oh là là là là là là, qu'est-ce que t'as galéré, mon petit Arthur. Attention, 10 secondes pour Victor pour essayer de trouver les mots manquants. Il y en a trouvé zéro. Allez.
4: Salle, casier, vapeur.
1: Vapeur, c'est bon, hein.
4: Je sais pas. Bulle.
1: Oh putain, j'ai oublié le gong, pardon. Oh là là, perturbé, le Maxou, perturbé. Oh là là là là, nul. Un mot seulement, le mot vapeur. Le deuxième mot, c'était le mot cabine. Et puis, il y avait également le mot jacuzzi. Eh oui. Dans un instant, ça sera la deuxième équipe qui va, bien sûr, participer au jeu des trois mots. Thomas, tu as le temps de te relaxer pendant 3-4 minutes, hein, d'accord?
8: Ok, pas de
1: problème. On fait la pause. Ensuite, ça sera Dien, ton joker, éventuellement. Si tu réussis à faire dire seulement un mot, Thomas, c'est match nul, personne ne gagne. Deux mots, c'est gagné. Et zéro mot, bien entendu, c'est perdu. Si tu fais trois mots, c'est la totale, hein.
8: Ok.
1: D'accord, vous ne bougez surtout pas, les enfants. Et ensuite, nous irons en direction du débat des neuneux avec Gérard de Suresnes, avec Mickaël Aix de Caen, avec Jean-Pierre Sauzère et également Françoise de la Courneuve. Ce soir, le débat portera sur les secrets. Doit-on avoir des secrets? Doit-on tout se dire lorsqu'on est un homme ou une femme dans la vie de tous les jours, au travail? Donc ils vont cogiter à tout ça. Vous allez leur dire bien entendu le thème et qu'il donne quelque chose d'intéressant et de perspicace. Attention les enfants, vous de l'autre côté de la radio, si vous voulez nous appeler, bah écoutez, qu'est-ce que vous attendez? Au 0803 08 5000. Oh oui, appelez-nous. Et puis on va encore vous offrir de la nouveauté. Tiens, Michael Moog, c'est la première fois que je vais le passer dans le Star System. Ça s'appelle That Sound. C'est encore de la house et c'est bon.
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1: Exclusivement sur Fun Radio. Et vous, 0803-08-5000, vous continuez à nous appeler comme des tarés, des fous furieux. Le débat des neuneux arrive dans un instant. On termine ce jeu des trois mots. On rappelle qu'Arthur, le leader numéro un de l'équipe numéro un, a réussi à faire dire zéro mot, mais son joker Victor a sauvé les meubles avec un mot. C'est au tour de Thomas, 15 ans de Nancy. On va appeler des Hippopotamus. On y va, Adrien. Thomas, pardon.
8: Okay, ouais,
1: et Adrien est ton joker. Il est très attentif. Il faut bien sûr que tu fasses au minimum deux mots avec Adrien si vous voulez l'emporter face à l'équipe numéro 1, puisque un seul mot ferait match nul et donc personne ne gagne. Attention, ça sonne.
7: Aux Champs-Élysées, bonsoir, Sabrina à votre service.
10: Oui, bonjour madame, j'appelle parce qu'en fait je viens chez vous manger avec des amis.
7: Allô, je vous entends très mal.
10: Oui, j'appelle parce qu'en fait je viens chez vous manger avec des amis et en
7: oui.
10: fait on aimerait manger de la grillade de porc. Et j'aimerais savoir, que vous savez, c'est vraiment de la viande avec des os au milieu, comment ça s'appelle? C'est des grillades
7: les
10: de
7: ribs.
10: Porc. Pardon? Avec des os au milieu, vous savez, c'est qu'on fait griller au barbecue, non? Vous
7: voyez? Alors, il y a le barbecue de chops ou les ribs,
10: oui,
7: qui sont des travers de porc.
10: C'est comment s'appelle la partie de la viande? Vous savez, la viande avec un os, généralement?
7: Écoutez, je sais pas.
10: Vous savez pas?
7: Non.
10: Et sinon, moi, il y a une sauce que j'aime bien, mais je sais plus comment ça s'appelle. Vous savez, ça ressemble à la mayonnaise, mais c'est avec du persil, puis c'est à base d'œuf ou avec du beurre.
7: C'est de la béarnaise?
10: Oui, voilà, exactement.
7: Et mais vous voyez, là, je suis en plein service.
10: Non, mais alors, juste un dernier petit renseignement. Je veux savoir, est-ce que, avec la viande, qu'est-ce qu'on peut avoir?
7: Comment?
10: On peut avoir des frites ou autre chose avec la viande?
7: Des frites, des pommes au four, du riz, des haricots verts, de la salade.
10: D'accord, mais je voulais comment appelle juste la
1: partie. Hop, c'est terminé. C'était l'Hippopotamus des Champs-Élysées. Un mot, bravo, le mot béarnaise, Adrien. Il faut absolument que tu réussisses à en trouver un autre si tu veux gagner. Attention, on y va, c'est parti.
11: Attention. De haricots verts.
1: T'as dit quoi? Attends, on va reprendre, vas-y.
11: Salade, haricots verts.
1: Ouais.
11: Je sais pas, pommes de terre, petits pois, tomates.
1: Il me semble que Thomas a dit il est con.
12: Ouais,
1: il me semble bien Thomas, hein. Il semble bien l'avoir entendu au loin. Et oui, c'était le mot garniture, Adrien, qu'il essayait de faire deviner. Le mot garniture, qu'est-ce qu'on peut mettre comme garniture avec la viande? Et le premier mot, c'était le mot côtelette. Voilà, bah écoutez, ça fait match nul. Donc ça veut dire qu'Arthur, Victor, Thomas et Adrien ne gagnent pas. Ce qui prouve bien que quand dans le jeu des trois mots, il n'y a pas au moins une nana, bah voilà, c'est l'apocalypse totale, hein.
11: Oh.
1: Ah bah écoutez les gars, je suis désolé, vous arrivez avec vos grosses gags et il y en a pas un qui a un seul mot sur le jeu des trois mots, mais c'est pas possible. Depuis le temps qu'on fait ça tous les soirs, il y en a pas un qui a la technique. Ils sont trop jeunes. Puis on n'entend que ton téléphone, on n'entend que ça, hein, c'est hallucinant. Ouais.
13: J'aurais une petite question.
1: Il faut arrêter, on n'entend que les numéros se composant. Oui.
12: Dis, c'est toi qui as fait une compile cybertrans.
1: C'est moi qui ai fait des compiles cybertrans, oui.
12: Et où est-ce que je pourrais les trouver?
1: Parce
12: que
1: je les cherche, Oh là, je crois que ça, il faut se réveiller, il faut aller les acheter.
12: Ah ouais, non, mais je sais, c'est clair.
1: Il faut les acheter quand ça sortait, hein, mon enfant. Parce qu'en plus, malheureusement, c'est sorti chez un label qui n'existe plus, qui s'appelle Fairway, qui a fermé, qui a mis la clé sous la porte.
12: D'accord.
1: Donc ça va être compliqué. Voilà, bah, bon courage à vous, les gars, en tous les cas, et merci d'y avoir participé. Merci à Thomas, à Victor. Merci également à Adrien et à Arthur. C'était très cool de leur part. Attention, on rappelle quand même que Stéphane, qui est passé en début d'émission pour qu'on lui rende service, parce qu'il est maintenant 22h, nous a lu tout à l'heure un extrait de son polar, puisqu'il il est écrivain, il en a déjà sorti quelques-uns. Il cherche un éditeur. Alors, si vous faites partie d'une maison d'édition, si vous êtes éditeur vous-même, si vous faites partie d'un de commandeur, comment on appelle ça, comme il a dit tout à l'heure, un truc de lecture, un truc de d'écoute, un comité d'écoute ou de lecture, et que vous seriez prêt éventuellement à rencontrer Stéphane, on a son numéro de portable et on aimerait bien vous mettre en contact avec lui. Donc, si on a de l'autre côté qui veulent essayer de se frayer un chemin au standard, je sais qu'il y a beaucoup de en ce moment qui appelle, on ne sait pas, depuis un mois ou deux ça arrive en masse, c'est extraordinaire comme au bon vieux temps. C'est le 0803 08 5000. Merci de votre patience, allez-y, n'hésitez pas, persévérez, vous finirez probablement par y arriver. Est-ce qu'il est possible d'accueillir les personnes qui vont participer au débat qui ce soir portera le débat des neuneux qui va te porter sur les secrets? Michael, ex de Caen, bonsoir Michael.
13: Salut Max.
1: Baissez la radio derrière vous, merci, vous serez gentil. Michael, est-ce que tu as passé un bon week-end?
13: Pourri,
1: qu'est-ce que, pourquoi?
13: Oh, laisse tomber.
1: Parle devant ton micro, on t'entend pas bien avec ton portable, c'est une horreur.
13: Non, je dis laisse tomber.
1: D'accord, on t'entend pas très bien, Michael. Je ne te cache pas que si la liaison n'est pas meilleure que ça.
13: Non, parce que j'ai baissé ma chaîne, c'est pour ça.
1: Ouais, mais enfin, quand même, je te peux t'assurer que c'est pas terrible et tu fais pas tellement d'efforts pour articuler, donc c'est pas facile.
13: Non, mais t'es pas mal, le machin qu'il a fait, je sais plus comment il s'appelle, c'est l'auditeur qui est passé. Là.
1: D'accord, ok, super. Ok, très bien. Merci, Michael, pour ces petites précisions. C'était très important. Gérard de Suren, a-t-il passé un bon week-end?
14: Mauvais.
1: Pourquoi?
14: Parce que t'étais pas là et on s'emmerde.
1: Eh ouais, mais il y avait quand même le best-of jeudi.
14: Ouais, mais même c'était pourri.
1: C'était pas pareil, sinon c'était très bien, c'était pas pourri du tout, c'était du très bon travail.
14: Non, si parce que Bibi a s'emmerdé, elle a pas enregistré le best-of parce qu'elle s'emmerdait parce qu'elle attendait, elle entendait pas son chef aussi.
1: Ah mais si, c'était moi le chef, hein, dans le best-of c'était moi,
14: ouais,
1: tu lui diras.
14: Même,
1: hein.
14: Elle veut, tu sais bien qu'elle veut que tu sois là et...
1: Oui, bah oui, mais j'étais malade, hein, qu'est-ce que tu veux que je te dise, hein.
14: Ouais, mais bon, quand on dort... que ça soigne, j'espère que tu ne referas plus ça.
1: Bah d'accord, Jean-Pierre Sauzère est-il avec nous?
15: Oui.
1: Jean-Pierre, au fait, est-ce que tu as passé un bon week-end?
15: Ouais, très bon week-end. Oui.
1: D'accord. Et enfin, et là, quel plaisir, Françoise de la Courneuve. Bonsoir, ma chérie.
16: Salut, Max. Salut, toute l'équipe.
1: T'as passé un bon week-end?
16: Ça va, moyen.
1: Moyen, d'accord, ouais. Ok, tranquille.
16: Par contre, je voudrais souhaiter une bonne année à tout le monde.
1: C'est très gentil.
16: Donc, à Stéphane, Alain, s'il nous écoute.
1: Alain Lebec, qui doit toujours nous écouter,
16: ouais,
1: bien sûr.
16: À Sébastien de Bar-le-Duc.
1: D'accord.
16: Et à Gérard, Sandy. Et puis à toute l'équipe de Star System.
1: C'est gentil. Allez, on va y aller.
14: On renvoie tout ça, ma petite Françoise.
1: Ah bah pourquoi t'en veux pas? Ça fait pas plaisir?
14: Bah si, mais on lui renvoie tous nos vœux de bonheur.
1: Ah, et de santé.
14: Qu'à Jean-Pierre Sauzère, malgré qu'il nous les ait pas souhaités.
1: Ok, on y va.
15: Bah, je te le souhaite, Gérard, y a pas de problème.
1: Bon, allez, on y va, les gars, on y va. On se fera les petites fêtes des mots qui ne veulent rien dire et qui ne représentent rien un peu plus tard. Les secrets. Doit-on garder quelques secrets, homme ou femme? Françoise, on va te donner la parole pour commencer. Jean-Pierre Sauzère, Gérard et Mickaël, l'antenne est à vous sur le débat des secrets.
16: Bah, je réponds là.
1: Ouais. Vous dialoguez entre vous, puis vous.
16: Tout à fait d'accord. Moi, j'aime bien avoir mes petits secrets, surtout quand ils sont coquins.
14: Mm-hmm. Ouais, mais qu'est-ce que t'entends parler par coquin? Jean-Pierre, n'hésite pas à...
15: Ouais, moi, je voulais dire, Gérard, toi.
16: Coquin, ça veut dire certains trucs que tu ne peux pas dire à tout le monde. Tu vois, des petits trucs vraiment coquins.
14: Mm. Et toi, Jean-Pierre?
15: Ben moi, je voulais dire, je sais des secrets d'État et tout, mais vu que c'est un secret, il veut pas le dire. Tu vois,
14: Jurek. Ouais, mais ça, c'est vrai qu'il y a. Il y a
15: et Chirac, il peut me faire confiance, ouais, oui. Et la ministre et tout, il n'y a pas de problème.
14: Ouais, non, mais.
15: Je vois tes doigts là-dessus, quoi.
14: Ça, on va pas faire un débat uniquement sur l'histoire du secret d'État, parce que voilà. Sinon, on n'en finira pas.
16: Voilà.
14: Michel. Ouais. Non, mais vos secrets, c'est quoi? Ben si, il faut le garder, le secret, comme disait Françoise.
17: Ouais, mais t'as différents secrets. Bon, t'as le secret médical, t'as le secret, comme Jean-Pierre Sauzère vient de dire, qu'on va s'abréger là-dessus.
16: T'as le secret de la confesse?
14: Oui, d'accord.
16: De la confesse?
14: Ouais, ben je t'entends très mal, Françoise.
17: C'est vrai qu'il y a quand même des secrets qu'on peut garder, et d'autres qu'on peut dévoiler à tout le monde. Bon, c'est vrai qu'en question emploi, Bon, j'ai dit secret médical, c'est vrai que normalement, personne ne doit le savoir, sauf le patient maintenant. C'est...
16: Le patient est au médecin particulier.
17: Voilà, et le médecin traitant, donc voilà. La famille n'a même pas le droit de le savoir. Hein.
16: Exactement.
17: Donc, tu as d'autres secrets que tu peux avoir vis-à-vis de ton entourage. Est-ce que vous serez prêt, vous de votre côté, c'est-à-dire toi, Françoise, Jean-Pierre et Michael, est-ce que vous êtes prêt, par exemple, si votre copine elle a un secret à vous dire, est-ce que vous êtes prêt à le dévoiler ou
16: pas? Non.
17: Vis-à-vis de votre entourage.
16: Non. Si par exemple s'il y a quelqu'un par exemple de vraiment malade de par exemple de la famille qui est atteint d'une maladie mortelle, bon à ce moment-là même si t'as promis de rien dire, t'es obligé de passer outre le secret.
17: Ouais, bah, tu vois, mais dans ce cas-là, c'est le truc.
16: Même si tu promets à la personne qui est franchement malade.
18: Non mais d'accord. François, je suis d'accord avec toi. Regarde, par exemple. Tu vois, ma mère, elle a gardé le secret. Mm-hmm. Et disons que ma famille n'ont pas gardé le secret. Parce que le jour après Noël, ma mère m'appelle, elle me dit, Mickaël, je dis quoi? Elle m'appelle sur mon portable, elle me dit, Mickaël, je t'annonce une mauvaise nouvelle. Et ben, je dis quoi? La grand-mère de 90 ans, elle est décédée. Moi, ce que j'ai fait après, tu vois, j'ai appelé la famille. C'est ce qu'ils m'ont envoyé chier, tu vois. Ils m'ont dit, ta mère, elle aurait pu fermer un peu sa gueule. Et moi, je dis que la famille, tu vois, c'est vraiment dégueulasse.
17: Ouais, là, Mickaël, peut-être que de ce côté-là, on va pas annoncer ça par exemple, tu vois, lors d'un repas de famille, comme ça s'est passé pour Noël, comme
18: non, mais attends, moi j'étais pas là, Girard, tu vois, ma mère elle a été franc avec moi, elle me l'a dit. Pourquoi que la famille n'ont pas voulu me le dire?
17: Ah ben parce qu'ils ont pas voulu te gâcher ton réveillon, c'est peut-être ça aussi.
18: D'accord, mais même qu'ils me l'auraient pas dit au réveillon,
17: écoute-moi, Mickaël, ils t'auraient dit, t'aurais peut-être gâché ton réveillon. Dans un sens, c'est bien ce qu'ils ont fait. Moi, je trouve que c'est bien.
18: Pour moi, après le réveillon, c'est bien. C'est après le réveillon que ça s'est passé.
17: Ouais, mais ils ont eu après les deux réveillons, là.
18: Après les fêtes, ouais. Après les fêtes.
1: Bon, on peut en revenir, parce que là, vous dialoguez tous les deux. Jean-Pierre.
17: Ouais, Jean-Pierre, toi,
1: très sérieusement, est-ce que toi, il y a des choses que tu ne dis pas? Est-ce que tu as des secrets à toi, personnellement?
15: Bien sûr, mais moi, je voudrais dire, en rapport à ton émission, à ton au but des sujets, je ne rentre pas dans le secret des uns des autres. Moi, je...
1: Non, mais d'accord, mais là, on fait un débat sur les secrets. Est-ce que toi, tu caches certaines choses? Est-ce qu'il y a des choses que là, aujourd'hui, que tu sais, que tu ne veux pas dire, des choses à toi personnelles?
15: Bah, bien sûr, il y a des trucs que je sais que je dirai jamais, non?
1: Est-ce que tu trouves ça normal que... Est-ce que si demain, quelqu'un te disait un secret, te demandait de ne pas le répéter, est-ce que tu le garderais pour toi?
15: Bien sûr.
1: Tu trouves que c'est important, ça donne une confiance, ça donne pour les gars.
15: Une confiance, mais bon, j'ai de secrets de recevoir de personnes, voilà.
1: J'ai des leçons à recevoir pas de personnes, pas des secrets à recevoir de personnes.
17: Mais par contre, moi, une question que je vais vous poser, et ça, avec Sandy, justement, on est en train de se poser les mêmes questions. Par exemple, toi, Françoise, toi, Jean-Pierre, et toi, Michael. Oui. Par exemple, est-ce que pour vous, c'est un secret si des fois votre copain vous trompe?
18: De quoi?
17: Votre copine. Est-ce que c'est un secret si votre, par exemple, toi, Michael, est-ce que c'est un secret si ta copine te trompe pour...
18: Tu vois, franchement, je vais te dire une chose, tu vois. Absolument, ça n'a rien à foutre.
17: Ouais, mais est-ce que c'est un secret ou pas?
18: Pour moi, attends, qu'elle me le dise, mais qu'elle me le dise pas, tu vois, je peux, c'est-à-dire que je peux, comment dire, Max, aide-moi, je peux, comment qu'on peut dire ça?
1: Je sais pas ce que tu veux dire.
17: Par une tierce personne?
18: Non, non, même pas, je peux pas le savoir par une autre personne. Tu vois, je peux m'en méfier, toi.
1: Ouais.
16: Ouais, comment tu fais pour te méfier de la personne qui te trompe?
18: Bah, c'est-à-dire que je le vois au niveau ce qu'elle fait au début et ce qu'elle fait maintenant.
17: Voilà, Jean-Pierre.
16: Donc tu compares avant et après.
18: Exactement.
17: Toi, Jean-Pierre.
15: Ouais.
17: Et toi, qu'est-ce que t'en penses?
15: Bah, Jean-Pierre, chacun ses opinions sur les secrets, hein.
17: Non, mais je te pose une question, réponds correctement.
15: Oui.
17: Quand c'est le mec qui te parle, tu lui parles correctement, alors réponds quand même aux questions correctement qu'on te pose.
15: Pose-moi une question, vas-y.
17: Ben, je viens de te le dire, est-ce que c'est un secret si ta copine te trompe? Est-ce que c'est un secret pour toi ou pas? Ben, Jean-Pierre.
18: Il dort, du coup.
15: Si elle me trompe, c'est plus un secret, c'est une réalité.
17: Mais est-ce que pour toi c'est un secret si elle te le dit pas? Oh là là, mais Jean-Pierre, tout à l'heure,
15: c'est un secret de son côté à elle, voilà, oui.
18: Ouais, mais ça te dit pas comment tu vas réagir.
17: Comment tu réagis? Voilà ce qu'on, la question. Ouais,
1: comment
17: voilà,
1: tu peux réagir à quelque chose que tu ne sais pas, Jean-Pierre?
15: Ouais.
18: Oh là là. Il a rien compris. Il a rien compris.
17: Hey, non, c'est mais bizarre, tout à l'heure, il avait plus la patate. Hein.
1: Bon,
15: bien sûr, mais moi, c'est des sujets comme ça, moi, je sais pas répondre.
1: Bon,
15: Jean-Pierre.
1: Bon, alors, on va, parce que là, bon, c'est vrai que le débat, malheureusement, tourne un petit peu rond, là, sur les secrets. Je pensais que vous avez beaucoup plus de choses à dire là-dessus, quoi qu'on a un petit peu fait le tour. Il nous reste encore un petit peu de temps, et, je voulais aborder également un autre sujet qui n'a plus rien avec les débats, c'est juste une discussion par rapport un petit peu à ce qui se passe, là, en ce moment. Mmh. Vous avez vu qu'il y avait de nouveau des barrages sur aux douanes, là, en Belgique. Vous avez suivi un petit peu les actualités.
16: Ouais.
1: Qu'est-ce que vous pensez de tout ça entre vous là, si vous dialoguez entre vous?
17: Bah moi de manière ce que je peux dire, bon c'est sûr, c'est vrai que faut avoir suivi déjà la branche, hein. Parce qu'en fin de compte, moi je leur donne tout à fait raison, hein. Moi je peux pas leur dire qu'ils ont tort, au contraire, moi je leur donne raison parce que qu'est-ce que tu as demandé à un chauffeur routier de faire 35 heures? Alors il va travailler le lundi, le mardi, le mercredi
18: tout
17: et le jeudi. Donc voilà, et après, terminé, le restant de la semaine, c'est cuit. Ils n'auront même plus le droit de rouler le dimanche. Alors moi, je suis pas d'accord, parce que quand tu vois que les étrangers, c'est eux qui...
1: Parle bien devant ton micro, parle bien devant ton combiné. Hein.
17: C'est les étrangers qu'ont le plus d'avantages, parce qu'eux, ils se croient tout permis. Eux, on les arrête pas du vendredi jusqu'au dimanche soir, 22h. Eux, on leur laisse le champ libre. Et moi, je suis pas d'accord. Donc, moi, je leur donne raison.
1: Françoise?
17: Question gasoil, c'est vrai que ils vont un peu fort quand même d'augmenter le gasoil pour les routiers. Mais pour l'histoire des 35 heures, moi, je vais vous dire une chose, que moi, je leur donne tout à fait raison. Ils gagnent leur gagne-pain. C'est leur gagne-pain, donc moi, je leur donne tout à fait raison. Maintenant, je sais pas si toi, Françoise, tu viens de cet avis-là.
16: Dis donc,
17: Michael.
18: Moi, de toute façon, moi, je dis une chose.
16: Disons.
18: Vas-y Françoise, je te laisse parler.
16: D'accord.
18: C'est à toi de parler.
16: Disons que je suis d'accord un peu avec Gérard, mais c'est vrai que les routiers, bon c'est pas parce que je défends pas les routiers ni quoi que ce soit, mais c'est vrai que de temps en temps les routiers c'est des emmerdeurs.
17: Ouais mais d'accord, mais je suis d'accord Françoise.
16: Mais,
17: d'accord.
16: Parce que bon la plupart des grèves et tout ça, déjà ils font chier le monde. Mmh. C'est pas parce que c'est des routiers, mais c'est vrai qu'ils font chier le monde.
18: Ouais, mais François, je comprends avec toi, mais tu vois pas les heures qu'ils font, ils travaillent le samedi.
16: J'ai connu des routiers, hein. J'en ai connu pas mal, je sais que, franchement, ils ont un boulot, formidable, parce que bon, quand ils ont une vie de famille et qu'ils passent pratiquement toute la semaine sur la route, bon, d'accord, c'est très dur pour les routiers. Mais l'inconvénient, c'est que il faut essayer. Il faut les comprendre, les routiers, mais qu'ils arrêtent de temps en temps d'emmerder le monde, parce qu'ils sont pas tout seuls.
17: Françoise, alors dans ces cas-là, explique-moi pourquoi que, d'accord, c'est vrai que c'est un boulot chiant qu'ils font, mais alors pourquoi qu'on veut les mettre à 35 heures? Qu'est-ce que tu vas mettre un routier à 35 heures qui fait du dimanche soir au vendredi? Qu'est-ce que tu vas lui donner 35 heures?
16: Non, c'est vrai que tu peux pas. C'est pas possible.
17: C'est pas
16: possible.
17: Tu peux pas. Michael, qu'est-ce que t'en penses, toi?
18: Moi, je pense que j'en pense, c'est qu'ils font... Il y a des routiers, tu vois, qui respectent l'heure, disons les heures. Il y en a d'autres qui respectent pas les heures. J'en connais dans les Ardennes qui font quoi? Qui roulent. Même je connais une dame, je connais comme ça, hein, parce que j'ai discuté avec elle une fois. Hein. Mmh. Et je te jure que la nana, elle part du lundi soir jusqu'au dimanche.
1: Sans dormir.
18: Trois semaines, un mois, tu vois. Et sans voir son mari, sans voir ses gosses. Elle a trois gosses.
1: Ah là là là là.
18: Mais maintenant, je la vois plus, tu vois. Mais elle me dit, d'être routier, il faut avoir du talent, il faut en vouloir dans la culotte.
1: Ouais.
18: Parce que bon, quand t'es marié, quand tu couches dans une cabine, t'es toute seule. Bon, un mec, ça va. Et quand tu es dans une cabine, tu coupes tout seul et puis on tape dans la porte. Parce que tu vas pas me dire qu'une routière qui est dans un camion et un routier qui a 400 mètres, il ne va pas aller voir la routière. Faut pas rigoler.
1: Jean-Pierre. Attends, Jean-Pierre, est-ce que tu as suivi toi, justement l'actualité là avec les routiers?
15: Oui, j'écoutais Françoise qui disait, je connais des routiers et tout. Ben, Françoise, tu sais ou quoi, non?
16: Comment?
15: Tu suces des routiers, non?
16: Je cherche des routiers.
1: Non, c'est tu suces des routiers.
16: Et si c'est pour si c'est pour parler de ça, c'est pas la peine. Hein.
1: Jean-Pierre,
16: qui s'abstient, hein, celui-là.
1: Exact.
15: C'est comique, moi. T'as ben, t'as... Pose une pour faire rien.
1: Jean-Pierre, ouais, quand même, soit ils ont sérieux.
15: Bon, moi, m'exprimer là-dessus. Je me dis que les routiers, bon, ils ont le droit.
16: Mais moi, je suis pas ta petite copine, hein, je te signale, Jean-Pierre.
1: D'accord.
16: Hein.
1: Ok.
15: Non, non, mais faut prendre ça la rigolade, hein, attention, hein. Moi, je voulais dire que les routiers, bon, tant qu'ils font grève, ils font grève, voilà.
1: Non, pas, attends, Gérard, un petit peu moins de bruit, un petit peu moins de bruit quand tu rigoles, ou alors enlève ton combiné quand tu rigoles, qu'on entend que toi. Jean-Pierre, qu'est-ce que tu veux dire sur les routiers, sérieusement?
15: Bah, je veux dire, tant qu'ils font grève, tant qu'ils barrent les routes et tout, bon, ils ont raison, après tout. Ils défendent leur pain, c'est comme toi, c'est comme la CNCR, ils font n'importe quoi.
18: Et s'ils font la quête, qu'est-ce que tu fais?
15: Tu crois pas?
18: S'ils font la quête. Dans les trucs, par exemple, s'ils font la quête, qu'est-ce que tu fais? Est-ce que tu leur donnes ou tu leur donnes pas, toi?
15: Bah, ça dépend pourquoi, mais en principe, ils vont pas faire la quête, ils font...
18: Il y en a qui vont faire la quête. Il y en a qui vont la faire, la quête.
15: Ouais, bah, c'est
18: oui, mais oui. Mais
15: c'est, pour bouffer. C'est désagréable, ça, alors.
18: Moi, je trouve ça dégueulasse.
17: Bon, de toute manière, ils vont peut-être obtenir ce qu'ils veulent. Je sais pas s'ils vont obtenir ce qu'ils veulent vis-à-vis de leurs responsables, mais je pense qu'à mon avis...
15: Bah, t'as compté, si j'ai... S'ils n'arrivent pas à obtenir ce qu'ils font, ils font la quête de côté, tu vois, pour essayer de se faire entendre par ces motifs qu'ils font.
17: Ben oui, mais dans ces cas-là, que leur responsable essaye d'obtenir ce qu'ils ont besoin, et pas de les mettre à 35 heures. Je suis désolé, quand tu vois qu'ils vont prendre plus de 3% d'augmentation sur le gasoil. Attends, mais c'est inadmissible. T'as même pas 3% d'augmentation sur un salaire. Tu vas prendre 3% sur un litre de gasoil. Ça veut dire quoi, là?
18: Tu vois pas le chiffre d'affaires qu'ils vont se faire, toi?
17: Mais ils vont perdre un chiffre d'affaires, mais de toute manière, c'est prévu bientôt. Tu vas voir, et tu vas voir le chômage qu'il va y avoir. C'est malheureux qu'on n'a pas trop le temps d'en discuter.
1: Ah ouais, parce que l'émission touche à sa fin, là, malheureusement. Enfin, le débat, en tous les cas. Pas l'émission, mais le débat, hein.
17: Mais moi, je peux vous dire une chose, que vous allez voir, le jour où ils vont, c'est ce qui est prévu. Et le jour où ça arrive, faites-moi confiance qu'on va dire amen quand on va voir des rayons vides. Vous allez voir quand ils vont faire mettre les camions sur rail comme c'est en prévision.
1: Mm-hmm.
16: Mais il y aura moins d'accidents, je te signale.
17: Oui, mais il y aura moins d'accidents, mais le jour où la SNCF se mettra en grève avec les camions frigorifiques, tu crois qu'ils vont les laisser passer, Françoise? Ils les laisseront pas passer. Je suis désolé. Et vous allez voir qu'on va en chier. Et c'est peut-être pas prévu pour maintenant, mais ça, on a qu'à continuer de suivre la situation, le déroulement de ce qui se passe à l'heure actuelle, et vous allez voir qu'avant la fin de l'année, le projet va être établi comme quoi que ça va être sur rail, et vous allez voir que...
1: Bon, d'accord, ok, on verra ça plus tard, Gérard, on va suivre l'actualité. Oui, Jean-Pierre, oui. Pour conclure, vas-y.
15: Le gouvernement, faut qu'il fasse leur travail pour éviter toutes ces conneries des uns des autres qui vont faire grève et tout, voilà. Faut faire confiance, il faut la gauche et la droite qui cohabitent ensemble, et voilà.
1: Voilà.
15: Faut tirer dans les pattes, puis faire
1: voilà.
15: Des bons projets, voilà. Faut savoir répondre, voilà.
1: Okay. Très bien. Conclusion de chacun. Mickaël, conclusion. D'abord sur les secrets.
19: Sur les secrets, je suis tout à fait d'accord.
1: Attends, on sent que t'as passé un sale week-end, hein. Putain, t'as pas la pêche, hein.
19: Non, mais faut que je te parle en antenne.
1: Oh non, j'aurais pas le temps.
19: Deux secondes.
1: Oh là là. Mickaël, c'était ta conclusion. Merci, au revoir. Gérard, conclusion de débat sur les secrets, quand même.
17: Dommage qu'on a vite fait le tour du débat, parce que c'est vrai qu'en fin de compte, ça a été vite, hein, le débat sur les secrets.
1: Ouais, mais ça tournait un peu, ouais.
17: Dans l'ensemble, c'était bien.
1: D'accord.
17: Moi, par contre...
1: ce que je voulais, mais c'est pas grave. Quoi ?
17: Un petit message que je vais te lancer.
1: Vas-y.
17: Et ça, c'est un défi que je te lance. Si jusqu'à la fin de la semaine, dans les jeux des trois mots,
1: Ok, on verra ça hors antenne. Merci Gérard. Jean-Pierre, conclusion de ce débat.
15: Excuse-moi quand même, hein.
1: Jean-Pierre, pour petit
15: conclusion. Je suis correct, hein.
1: Vas-y.
15: Tu fais une glace ce soir?
1: Sacré Jean-Pierre qui est en train de draguer François. Jean-Pierre.
16: J'ai passé l'âge de me faire draguer par un gamin.
1: Ouais,
15: Je drague pas, je déconne.
1: D'accord, Jean-Pierre, ta conclusion.
15: Voilà, ma conclusion, ça souhaitait que l'an 2000, qu'on va dans l'avenir, hein. Dans l'avance, voilà.
1: Non mais c'est super, c'est une super conclusion. Et enfin, pour terminer, François, ta conclusion.
16: Ma conclusion, c'est dommage que vis-à-vis du débat des secrets n'a pas tourné comme on aurait espéré.
1: Ouais.
16: Parce que bon, c'est vrai qu'il y a beaucoup de choses à dire vis-à-vis des secrets, mais étant donné que c'est quand même assez court pour répondre.
1: C'est vrai.
16: On n'a pas le temps de s'expliquer exactement.
1: On vous donnera plus de temps la prochaine fois, et puis si éventuellement vous avez des idées...
16: Mais sinon, autrement, c'est, dans l'ensemble, c'était bien. Hein.
1: D'accord. François, si tu as une idée éventuellement de débat de la semaine prochaine, si tu souhaites y participer, un thème que tu aimerais aborder, t'hésites surtout pas à nous le faire savoir.
16: Oui, hein. Je sais, au 01 40 521 521.
1: Par exemple. Et d'ailleurs, c'est à ce numéro de téléphone, 01 40 521 521, numéro répondeur du Star System qui fonctionne 24 heures sur 24, si vous avez des idées à nous apporter pour les thèmes du débat... pour moi le jeudi entre minuit et une heure, ou alors les débats du lundi pour eux, eh bien vous nous les laissez également avec un grand plaisir. Dans un instant, nous allons revenir avec Florence. Bonsoir Florence.
20: Bonsoir.
1: Nous parlerons ensemble de...
20: C'est que je cherche quelqu'un pour m'héberger ce soir dans les Hauts-de-Seine, voilà.
1: Pourquoi ?
20: Parce que je suis partie de chez moi, enfin, de l'endroit où je suis, qui est dans le sud-ouest, et il fait un peu froid en fait ce soir en Hauts-de-Seine.
1: T'as fugué ?
20: Non, enfin, oui, plus ou moins, mais je suis majeure, donc
1: bon, tu vas nous raconter pourquoi, comment, où est-ce que tu te trouves et ce dont tu as besoin. Tu ne bouges surtout pas. Charlotte et Isabelle. Bonsoir, Charlotte et Isabelle.
21: Bonsoir, Masque.
1: Oui, Masque. Bonsoir, Charlotte.
21: Non,
1: mais t'as bien raison. Et alors, pourquoi pas? Charlotte, vous êtes toutes les deux de... Isabelle, vous êtes toutes les deux de Montpellier. Très bien, ouais. 25 ans. C'est le genre de femme que je recherche.
21: Comment?
1: Je recherche des femmes de 25 ans maintenant.
21: Ah, c'est vrai.
1: Oui, je change.
21: Écoute,
1: Quoi? Oui, alors, et alors? Attends. Charlotte et Isabelle, filles, nous parlerons de quoi dans un instant?
21: Eh ben, on est toutes les deux lesbiennes et on recherche des filles sur Montpellier.
1: D'accord, donc ça va être dur, effectivement, d'avoir de copuler avec vous, hein. Ça va être très compliqué.
21: Ça peut se faire dans une vie,
1: Ouais, c'est ça, dans une autre vie. D'accord.
21: Antérieure ou alors dans une vie future.
1: Dans une vie future, oui, peut-être. Alors oui, d'accord. Sur une vie antérieure, je ne me souviens pas avoir couché avec deux filles.
21: Ah, qui sait, hein.
1: Charlotte et Isabelle, on va y réfléchir et puis vous nous expliquer comment ça se passe entre vous et pourquoi, qu'est-ce que vous recherchez exactement. Donc apparemment, on recherche deux lesbiennes du côté de Montpellier et Florence, apparemment, aura besoin d'un petit logement puisqu'elle est partie de chez elle. 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Ne bougez pas, on revient juste après ça.
22: Quel est le problème, Corinne?
23: Voilà, le problème, c'est qu'il est plutôt grave, parce que moi, j'ai entendu dire...
22: Il est très très grave, le problème.
23: ...qui se vendait sur le Vieux-Port des remixes de Gérard au prix de 100 et quelques francs, je crois plutôt 100 francs pile, et ça se vend
22: parce qu'il paraît que, bon, on peut le dire, Corinne, t'étais dans une discothèque tout à l'heure sur Marseille, la plus grosse discothèque, et paraît qu'ils ont passé...
23: Trop... discothèque de Marseille.
22: Et paraît qu'ils ont passé 2-3 fois le remix de Gérard dans la boîte.
23: Ils ont passé exactement combien de fois, Audrey, tu vas m'aider? Ils ont passé 4 fois le remix
22: fois,
23: de Gérard.
22: Non. On va s'adresser à tous les DJ de France.
24: Bon, c'est simple, c'est clair et net. Ça va aller vite. Je préviens toute personne

0: qui a été faite par des paparazzis.
1: Non, bah ça, les paparazzis, j'en ai rien à foutre. Sur Internet, j'en ai rien à foutre. Je m'en bats les...
0: Les coucougnettes.
1: Et...
0: Les castagnettes. Bon, bah tant pis, bah, alors les gens vont se faire de l'argent
1: non,
0: sur
1: mais maintenant...
0: Non, mais tant pis, parce qu'un jour, il y a un mec qui va faire
1: non,
0: un
1: mais de porno. Manière, le jour où, oui. ça va être sorti.
0: Ah, le jour où ça va péter, hein.
1: Là, le jour où que ça va aller trop loin, là, dans ces cas-là, j'aviserai. Donc, je préviens d'une chose.
2: Mm-hmm.
1: Vous avez une semaine.
2: Oui.
0: Ah non, mais là, c'est le fameux discours dont je t'ai parlé.
1: Voilà. Donc, alors, c'est suite à divers tracts qui circulent à mon sujet. Je tenais à vous informer que je vous lance un ultimatum d'une semaine pour arrêter d'en parler sur la radio. Si des fois, j'entends parler une fois de ce problème, il sera clair que j'arrête tout. C'est-à-dire débat et poème. Merci d'avance.
0: Attends, mais tu dis pas merci d'avance.
1: Merci d'avance.
0: Non,
1: d'en prendre note. GG. Donc il est clair et net. Donc je préviens ce soir à 2h15 du matin.
0: 2h16, on peut dire.
1: 2h16 même. Merci Max. Donc c'est simple, si j'entends encore une fois entendre le mot Gérard, même que ça soit pour savoir comment je vais, à la rigueur, je veux bien. Mais si j'entends une fois parler des conneries qu'il vient de se faire, c'est simple, c'est clair et net, ça va aller vite, j'arrête tout. Donc vous choisissez.
0: Donc c'est la mort de la radio, c'est la mort de mes émissions, c'est la mort de la FM en règle générale. C'est-à-dire qu'on est tous condamnés à retourner sur les grandes ondes. Hein.
1: Ben disons, ça sera la mort du petit cheval blanc. Comme
0: C'est bien dit, c'est la mort du petit cheval blanc.
1: Mais bon, ça sera la mort d'un petit cheval blanc. C'est que ben vous aurez plus de poèmes et vous aurez plus de débats.
0: Et vous aurez plus de Gérard par conséquent.
1: Et vous m'entendrez plus non plus.
0: Voilà.
1: C'est même pas la peine d'essayer.
0: Mais
1: de...
0: Mais bon, ceci dit, on retrouve tous les mercredis dans les pipe shows, bien entendu. Comme d'habitude.
1: Donc maintenant, vous faites ce que vous voulez. Donc vous avez un ultimatum, c'est-à-dire on est le 30. Donc vous avez jusqu'au 7 février à l'heure actuelle.
0: Oui, alors profitez-en pour faire des soirées sur notre dos, faites-vous de l'argent.
1: Non.
0: Non mais le problème c'est qu'avec l'ultimatum c'est un peu comme la bourse, c'est-à-dire qu'il va y avoir quelque chose, il va y avoir comme un...
1: Non mais l'ultimatum c'est simple, c'est clair et net.
0: Les gens vont vendre des cassettes à 500 balles. Hein, ça, c'est...
1: Non mais de toute manière, il est clair et net que si j'entends encore parler une seule fois de ça, c'est simple. C'est même pas la peine que tu m'appelles dans la semaine à la cabine, je ne descendrai pas et je te rappellerai plus.
0: Alors,
1: voilà.
0: C'est grave, c'est très très grave ce qui se passe encore sur Gérard. L'officiel de la trans, donc déjà ça c'est le truc cyber-trans.
1: Mmh.
0: Gérard et ses poèmes samedi soir à la salle Omnisport de Rennes.
1: Bon, alors maintenant, ça va être clair.
0: Alors là, je lis, ouais.
1: Là même, s'il y a des auditeurs, même sur Minitel, ça va peut-être gueuler, mais ça j'en ai rien à foutre.
0: Ouais.
1: C'est clair. C'est simple, jeudi. Max finira sa libre antenne, je ne fais pas de débat.
0: Oh, bon.
1: Donc, ce n'est pas la peine d'appeler pour essayer d'avoir le débat de jeudi, il n'y en aura pas. Comme ça, vous comprendrez ce que ça voudra dire. Moi, je commence à en avoir ras-le-bol de ces conneries. Donc, jeudi, il n'y a pas de débat. Voilà.
0: Bon,
1: c'est terminé.
0: Je vais essayer de gérer ça après avec Gérard, je vais essayer de le calmer dans 10
1: minutes. Non. Il est hors de question, maintenant c'est terminé. Je ne fais plus de débat pour jeudi, c'est terminé.
0: Non mais
1: J'avais prévenu, j'avais donné l'ultimatum n'a pas été respecté, donc jeudi il n'y a pas de débat. Tenez-vous-en sur vos gardes, jeudi il n'y a pas de débat. Donc c'est pas la peine qu'ils appellent pour le débat, il n'y en a pas.
2: Ok.
1: C'est bizarre, samedi, entre 2h et 4h du matin, il y en a qui se sont amusés. Il y en a qui se sont amusés à demander à Miguel à dire ouais je ressemble pas à Gérard. Alors ça par contre, le samedi sur les nuits des auditeurs, il est hors de question qu'on parle de moi. Donc, avis aux amateurs pour les prochaines nuits des auditeurs. Voilà. Donc vous êtes au courant, donc jeudi il n'y a pas de débat, donc c'est pas la peine d'appeler pour le débat. Le débat normalement c'était prévu sur les râteaux, donc il est annulé.
0: Oh non,
1: il sera annulé, les débats seront annulés jusqu'à nouvel ordre.
0: On aurait bien parlé de jardinage.
1: Les râteaux, c'est pourquoi... normalement, le thème, c'était sur les râteaux, c'était pourquoi savoir que les nanas nous quittent. Donc, c'est même pas la peine que vous appelez, il n'y en a pas.
0: Alors le débat,
3: jusqu'à nouvel ordre, donc on va peut-être avoir un nouvel ordre demain, quoi.
1: Non.
0: Tant pis, maintenant qu'on est lancé, sur les soirées. Je voudrais savoir pourquoi les gens aussi, maintenant en Belgique, se mettent effectivement à organiser des soirées bidons. Il y a eu sur l'internet une tournée de 4 dates dans les villes de Liège, de Namur, de Charleroi et de Bruxelles. Le 13 qui était à Liège, le 14 à Namur. Il y a eu le 15, il y a des soirées cybertrans au Carré d'As à Charleroi, qui est une boîte de cul qui peut regrouper plus de 1000 personnes.
1: Au lieu de faire des packs, envoyez les originaux, ça vaudra mieux. Parce que pour l'instant, avec des fax, on peut faire ce qu'on veut. Hein. C'est bizarre, là. Y a...

0: y a un petit branleur là, sur Minitel ou au Standard, qui avait été dire ouais, on voyait Gérard sur 3668 et dès qu'on y a demandé des preuves par A plus B, on les attend encore. Alors vous êtes bien gentil quand vous dites des conneries sur mon compte. Eh ben, envoyez les preuves, mais réelles, pas des packs ou des merdes.
1: Envoyez au moins le numéro de compte, qu'on puisse mettre de l'argent dessus.
0: Non, mais envoyez les preuves, ça vaudra mieux. Mais pas des packs, parce que je peux les falsifier. On peut falsifier n'importe quoi.
1: Tu te dis, c'est une preuve juridique, hein. Tu peux très bien venir en procès avec ça, hein.
0: Manière, on verra bien. Donc, pour jeudi, de manière, je maintiens ce que je viens de dire, donc.
1: Le débat sur les râteaux.
0: Non, mais il y en a pas. Donc, jeudi, tu. Non. Non, ben, jeudi. Non! Non, jeudi, tu
1: Allez,
0: feras...
1: Gérard, quoi, merde.
0: Non, tu feras ton émission jusqu'au bout.
1: Oh, non, Gérard, quand même, merde.
0: Non, je veux pas le savoir, c'est pas la peine d'assister.
1: Oh, merde,
0: Il est hors de question. Il est hors de question que je continue comme ça.
1: Non, mais attends, Gérard, bon...
2: Monsieur, excusez-moi, écoutez-moi, monsieur Gérard.
0: Non, je veux pas le savoir, c'est tout.
1: Mais
0: il est hors de question.
1: Mais tu fais plaisir à une minorité qui font ça,
0: je
1: la majorité
0: pas
1: des...
0: Le savoir.
1: La majorité des nanas qui t'écoutent.
0: Parce que j'en ai rien à foutre de la majorité des nanas maintenant. Je laisse tout tomber.
1: Parce que regarde, Gérard.
2: Non, mais d'accord, mais qu'est-ce que tu fais pour les gens qui, eux, ne font pas ça, qui envoient pas, qui font pas.
0: Eh ben, tant pis pour eux. Au respect que je dois à tout le monde, même aux auditeurs, que vous venez pas me casser les couilles avec vos poèmes. Maintenant, il n'y aura plus rien. Donc, je dis, il n'y a pas de débat. Terminé.
1: Oh non, allez.
0: Non, mais c'est tout.
1: Non, mais Gérard, non, mais on...
0: Non! Ah, non, de manière, c'est pas la
1: peine. Il faut se mettre à la place des mecs, tu leur piques leur nana.
0: Mais même, c'est pas la peine d'insister, c'est clair et net, je dis, il n'y a rien du tout. Il n'y aura plus rien. Point final à la ligne. Voilà, c'est clair et net. Donc l'ultimatum est passé. Maintenant, c'est terminé, j'arrête tout.
3: Bon, de toute manière, on va voir comment qu'on va faire, mais tu vois, ce que tu me demandes, c'est dur, hein.
4: Ah, mais c'est si.
0: Ben, c'est pas toi que je parle, abruti.
4: Pardon.
0: Donc vous avez encore une semaine à vous tenir à carreau. Ouais. Sinon... Parce que c'est simple, jeudi prochain, il n'y a rien.
1: Voilà, il n'y aura pas de débat.
4: Mais Gérard, est-ce que tu pourrais faire un remix de ton remix à l'antenne en direct qu'on
0: est hey, connard, j'aime pas qu'on me coupe la parole. Donc je préviens qu'au 13 mars, vous avez exactement 15 jours pour arrêter vos conneries. Pour l'instant, pendant 15 jours, eh ben moi je vais me prendre 15 jours de vacances.
4: 15 jours, là.
1: Voilà, exactement. Tôt,
0: donc, les gens sur Minitel, et puis maintenant, voilà, c'est plus la peine d'appeler.
1: Le Minitel, s'arrête pas, là. C'est genre, Gérard ne nous quitte pas, Gérard.
0: Tant pis. Dans ce cas-là, les gens, ils remercieront ceux qui font des conneries sur mon dos.
1: Voilà, exactement.
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7: Et moi, je suis né avec un ami, auditeur, auditrice, toi, qui m'écoute depuis bien longtemps. Tu m'écoutes, là, et t'as envie de savoir. T'es au travail, peut-être. T'es en train de bosser, t'es dans ton camion. T'es peut-être dans ta cellule. Tu es peut-être dans ton lit, tu m'écoutes au Walkman, ou... Et t'as envie de savoir. Max, est-ce que t'es venu tout seul? Eh ben moi, j'ai envie de te raconter une petite histoire. Et pour raconter cette petite histoire, je suis venu avec un ami à moi. Il s'appelle Gazou. Gazou. Et Cassou, il fait rire tout le monde. Calmos, Cassou. Et il a envie de te parler. Mais bon, ça va. Calme-toi. Cassou, c'est un enfant qui est tout seul, ça. C'est un objet. Ça va, Cassou? T'es bien près des lèvres aujourd'hui? Tu t'es baladé? T'as joué de la musique? Et Gazou, il parle presque en plus. Alors il a envie de te dire plein d'histoires. Qu'est-ce que tu nous racontes, Gazou? Sacré Gazou. D'accord. Mais je suis sûr qu'il y a plein de Gazou de l'autre côté de la radio. Tu voudrais leur parler? T'adresser à eux? Tu voudrais les niquer? Oh! T'as envie de. Oh là là! Il a envie de se faire pomper le Gazou! Ah, le Gazou, il est énervé! Alors, Célimène, c'est ça?
8: Oui, c'est ça.
7: 27 ans de Paris.
8: Ouais.
7: Qu'est-ce qu'il y a? Salaud? Ah, Célimène! C'est Célimène. Tu vois, il a de l'humour, c'est bien Gazou. C'est Célimène, effectivement. Mais oui, voilà, il est tout excité. Moi, il est tout content. C'est que ça lui fait plaisir, hein, en tout cas, qu'on parle de lui.
8: Bonne vieille chanson aussi.
7: Ah là là là là. T'as passé une sacrée bonne journée alors aujourd'hui, Cassou? Vraiment? T'es allé de bouche en bouche? D'accord. Oh là là là là. Tu t'es fait tout beau aujourd'hui. T'as joué de la musique? T'es dans un orchestre? Tu t'es brossé les dents? Oui. Tu t'es brossé les dents? Et tu t'es baladé, tu t'as fait coton-tige, tu t'es d'accord? On t'a mis sous des aisselles. Tu t'es pas content alors? Tu t'es rasé, tu pues, tu sentais la transpiration? Qui? Quelqu'un? Qui toi? Tu sens mauvais? Tu t'es lavé, tu t'es pris une petite douche? Ah d'accord! D'accord, t'as tourné au cinéma? Alors qu'est-ce que t'as fait? Il essaie de m'expliquer, je comprends pas. T'as ramé, vélo. T'as fait du vélo?
9: Du vélo.
7: Du vélo aujourd'hui avec le mauvais temps qu'il faisait? Oh bah dis donc, Cazou, dis donc, tu connais bien Paris? T'aimes bien? Okay, où tu t'es baladé où aujourd'hui? Ouais. Oh là là. Jusque là-haut? Oh bah dis donc, t'as fait la grande roue? Tu t'es baladé à la Fnac? Aussi? T'as acheté des disques? Qu'est-ce que t'as acheté? Mais ça, c'est Max. Eh ben, tu en as trouvé encore.
9: Oh, en cassette. C'était la dernière, il y avait un peu de poussière et de moisi dessus.
7: Ouais, d'accord. Alors, c'est que t'es un bel enculé quand même.
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Le chemin de Gorane. Et ça va mouiller de l'autre côté, je peux vous le dire. Hein.

0: Non, je vous avais promis une chose hier, et bien ça y est, j'ai tenu ma promesse. Le numéro est gratos, 0870 5000, 0870 5000, pour nous appeler. Je veux que les 24 lignes de ce standard explosent. Allez, on y va. Bonjour à tous et bienvenue. Bonjour Fildar, bonjour Manu, ça va bien?
1: Bonsoir Rigo.
2: Bonsoir.
0: Voilà, si vous voulez éventuellement parler sur le site internet, c'est irc.funradio.fr que vous faites sans plus tarder. Il y a du monde, il y a du connecté, il y a du...
2: Énormément.
0: Combien?
2: Environ 80.
0: 80, bon, alors soit quasiment le double d'hier, ce qui est bien la même heure. C'est vrai en plus, hein, on ne dit pas ça pour mentir. Donc si vous voulez aller sur le site internet et dialoguer en direct, il n'y a pas de malaise, irc.funradio.fr. Si dans l'éventualité, vous auriez envie de réagir, d'amener un débat, une question sur laquelle vous aimeriez qu'on discute ensemble, il vous suffit de laisser le numéro de téléphone, hein, également sur l'IRC. Rigo prend le numéro, il vous rappelle tout de suite illico presto, enfin il donne ça à Fildar et à notre ami Manu. Donc le numéro est gratos, vous avez peut-être plus l'habitude de l'entendre à cette heure-ci, 0870 5000. Le Star System est de retour, tout à l'heure on retrouvera Gérard et Sandy pour les conseils à 22h30, il ne devrait pas tarder à arriver, donc ça va être chaud également. Programmation de cette soirée, je vous la donne en vrac comme ça, hyper rapidement, on aura du Korn, on aura Underworld, on aura également Funky Data, où nous offrirons d'ailleurs l'album. C'est un artiste français, un groupe de house, vous verrez, c'est très sympathique. Il y aura également de la trip-hop avec Portishead, il y aura du Rage, il y aura du Stardust et Placebo. Hier, vous avez été extrêmement nombreux, c'est le dernier morceau que j'ai mis dans cette nuit, il devait être 1h05 ou même 1h du matin, j'ai mis un morceau qui s'appelle Terry Callier, déjà sur le site internet, vous avez été très nombreux, même d'ailleurs durant la journée, à me dire que ce morceau vous avait excessivement plu et que vous vous demandez à le remettre. Donc je ne l'ai pas ramené aujourd'hui parce que je m'attendais pas ce qui est un succès aussi important sur ce morceau, mais je vous promets que dès demain je le ramène, et au lieu de le passer à 1h du matin, je le passerai plutôt entre 22h et minuit, ce qui donnera encore plus de possibilités à ce morceau de fonctionner grâce à cette audience de plus en plus grandissante. Voilà, j'ai peut-être alors on a reçu quelques photos vraiment écœurantes dont on va pas non plus tout dire, hein, des toilettes avec du caca, alors ça c'est carrément hop, hein, jeté à la poubelle. Vous m'envoyez des photos, on sent que le Maxwell est revenu à 22h, hein, sur le site internet. Au niveau des photos, on y va. La pauvre Céline Dion a été vue et revue et corrigée et remise au sauce. Alors on la voit genre avec une, on la voit avec un corps absolument somptueux, alors qu'elle doit pas avoir un bout de sein celle-là. Et là elle est plutôt belle. Hein, la Céline Dion, elle donne presque envie. Hein, donc elle est très excitante. Voilà, je vous montre ça aussi. Hein, faut vous approcher un petit peu plus du poste de radio. Alors là, des femmes qui doivent faire à peu près 350 kilos qui sont en train de se mettre des mains aux fesses. Donc là, c'est un peu plus écœurant déjà. Donc voilà, il y a le Minitel également à votre disposition. C'est le 3615 Code Fun Radio Rubrique Direct. Alors, on va le mettre devant mes yeux. Tiens, ça va bien me le passer pour que je puisse voir un petit peu qui est là. 8 personnes seulement. Vous foutez de ma gueule ou quoi? Stéphane, remarque, c'est déjà le double d'hier. On sent qu'il y a de plus en plus de monde qui arrive. Juju est là. Salut, j'espère que vous passez une bonne soirée. Il y a Stéphane. Salut Max. Bon retour sur la tranche horaire. C'est génial que tu reviennes comme ça. Ça nous fait bien plaisir. Il y a Stéphane. Salut Max. Merci d'être revenu à cette tranche horaire. C'est plus que génial. Le Star System, la nuit sans toi, fais-nous vibrer encore plus fort. Fais-nous un petit coucou à Gianni et à Johan. Mille merci. On a également tous Masta qui vient d'arriver, 21 ans, département 36. Salut au grand animateur du Star System. On attend des appels en masse.
3: Je crois qu'il y a un problème avec le numéro vert, parce que moi j'ai essayé et samedi il y a un trop grand nombre d'appels et personne n'appelle. Et les deux mecs que j'ai, ils appellent sur le 0803.
0: Alors là, il va y avoir un blâme France Télécom, parce que normalement à cette heure-ci, la direction m'a appelé tout à l'heure pour me confirmer que le numéro gratuit était bel et bien en place. Ça n'a pas l'air d'être le cas. Toi, je vais tester, je vais te le dire. Ah, on m'appelle. Allô? Allô? Oui. Ah. On va faire le nécessaire pour le numéro vert. C'est le président directeur général qui m'appelle. Voilà. Très bien. Hein? Hein? C'est là, bro. Ciao. On va faire le nécessaire, hein. Donc voilà. Ah, peut-être qu'il s'est mis en route maintenant. Peut-être que France Télécom, ils ont 6 minutes de retard. Peut-être que 22h, c'est 22h07. Alors non, alors on va voir, on va tester le truc. 0870 5000 ou 0800 3 08 5000. On va y aller un petit peu comme ça. On va tâtonner, mais on va y arriver. Hein. Vous allez pouvoir rentrer en contact avec moi, parce que là on s'inquiétait. Est-ce qu'on donnait le numéro et personne n'appelait? Maintenant, ça y est, ça commence à fonctionner. Oh, les deux là. Commencez pas à m'énerver. Je veux des nanas, je veux des mecs, je veux que ça chauffe ce soir. Hey, je vais ramener un truc pour cette nuit. Oh. Ah, parce que je devais mettre un morceau de Donna Summer, je vais peut-être pas le mettre. Non, 16. Non, mais 16:30, je me suis dit. Non, j'ai réfléchi. Bon, je vais expliquer aux auditeurs. Normalement, j'étais prévu de vous mettre un truc de ouf de 16 minutes 30 de Donna Summer. Mais je me suis dit, comme ça fait deux jours que je reviens, si déjà je supprime 16 minutes 30 d'émission de Libre Antenne, je me suis dit, c'est un petit peu abusé. Donc peut-être qu'on le fera au milieu de semaine. Mais puis, en plus, j'ai envie de vous parler. Donc, j'ai pas tellement envie de mettre des morceaux de 16 minutes. Par contre, je vais vous le faire tout de suite, ça. Je vais pas le mettre maintenant, mais j'ai envie de vous donner l'eau à la bouche. Mozart, tout le monde a entendu parler de Mozart. Tout le monde connaît Mozart quand même. Eh ben Mozart, il y a une compilation qui s'appelle, on va le dire, hein, Feeling Carpet de Claude Chal. Il y a un morceau qui est absolument somptueux, qui est celui-ci. Écoutez bien ça en live. Et c'est un morceau arabe, arabisant. Un morceau symphonie égyptienne, la 25e de Mozart. Écoutez bien. Somptueux. Ça va passer en fin d'émission, je vous le dis tout de suite. Je mets carte sur table, j'irai pas par quatre chemins, je vais droit au but. Juste vous faire écouter ça. Sarigo, tu peux le sampler, ça, hip-hop.
2: Bien sûr.
0: Non. Mortel. Je vous fais écouter ça tout de suite. Balance-moi 2-3 en small, s'il te plaît. Alors, qu'est-ce que je peux faire pour vous? La Mozart. Et là, c'est tip-top. Et c'est beau, hein?
3: Ah, c'est marrant,
0: c'est monstrueux, hein,
3: ouais.
0: Avec une véritable symphonie. Oh, c'est très joli, ça. Oh, c'est beau. Voilà, tout ça sera dans son intégralité. En plus, un morceau qui fait 6:39, c'est pas dégueulasse, 6 minutes 39 de bonheur. Vous faites quoi, là? Minitel, 3615, Code Fun Radio, rubrique avec ça et ça, Eve en masse. On va saluer Virginie qui va d'arriver, qui est de Marseille, département de 13, à la Vienne, c'est un, qui est magnifique. On a également Alice, 18 ans, département 78. Max, ça serait-il possible de passer le nouveau single d'Alanis Morissette, Thank You? Bah, tiens, c'est pas prévu, mais je crois qu'il est en prog. Alors, on va voir. Ah, Portiched, on me demande aussi. Je suis fan de Portiched. Bah, vous allez pas faire la prog maintenant, les premiers jours, faut pas déconner. Non, je vais quand même. Par acquis de conscience, parce que je vais peut-être avoir des appels de petites, je vais laisser mon portable allumé, hein, donc il risque de sonner pendant l'émission. Je fais ce que je veux quand même. Bonjour à toi, Vincent, tu as 17 ans, tu nous appelles de Nantes, comment vas-tu?
4: Ouais, bonsoir à toi, mon Love Symbol.
0: Ouais, Love Symbol, ça c'était le matin, mais ça va revenir ça, parce que là je suis un peu malade, mais dès que je reviens torse poil avec le Love Symbol autour du cou, ça va arriver vite fait, quoi. Qu'est-ce qui t'amène, Vincent, petit?
4: Ok, ben moi, vu que, enfin, quand t'étais au matin, là, tu faisais que des blind tests.
0: Ouais.
4: Je te propose d'en faire avec des extraits à l'envers.
0: Vas-y. Donc, c'est pour moi, il faut que j'essaie de dîner?
4: Bah, c'est pour toi et toute ton...
0: Non, mon équipe, non. Déjà, ils vont commencer à bosser correctement et puis ensuite... Ah, portable. Excusez-moi, hein, c'est encore la direction, je crois. Allô? D'accord, ok, c'est bon, ça marche. C'est bon. C'est carrément toujours le PDG Labro qui m'appelle pour m'appeler sur mon portable et pour me dire que ça marche, apparemment. Donc, et puis ça, c'est bien parce que ça prouve que mon portable passe bien. Pour ça, s'il y a des petites comme mon numéro et qui veulent m'appeler, qu'elles n'hésitent pas même pendant l'émission. Vincent?
4: Ouais.
0: Oui, je t'écoute. Alors, blind test, on y va,
4: donc,
0: c'est parti.
4: Blind test à l'envers, c'est parti.
5: D'accord, c'est parti. Allons, on y va.
0: Aidez-moi sur Minitel. Bande d'enfoirés, là, je sais pas comme ça. Faudel.
4: Non.
0: Oh non, pas bah, des trucs de chez nous. Hein. Enfin, quand je dis chez nous, pas du pays, je veux dire de la prog de fun. Non, mais attends, ferme. Je sais pas, j'ai pas entendu, j'entends marmonner dans le studio. Oh là là, je vais faire sortir les gens là. Ouais, j'ai pas tout compris là, mais c'est pas grave, C'était
4: t'as pas trouvé?
0: Non.
4: Allez, la réponse.
0: Mais qu'est-ce que c'est que ce truc?
4: Rigole.
0: Non mais tu... Hein? C'est qui? Vincent?
4: Ouais.
0: C'est qui?
4: Bah c'est dingue.
0: Hein? Dag. Oh non, mais non. Pourquoi pas la pub de Schweppes aussi, quand tu es là? Il va falloir. Ah non, un truc plus connu. Attends, quand même, faut pas déconner.
4: Ouais, c'est bien connu, c'est bon.
0: Quand même.
4: Bon, allez, plus connu.
0: Allez, un deuxième, mais moins long l'extrait, vas-y.
4: Bah, t'es dit la réponse quand t'as
0: trouvé. Ah, bah, un passement de jambes sur le beat, je flambe Doc Gynico quand même.
4: Ouais, voilà.
0: Ça c'est mon bruitage à moi perso. Attention, vas-y, annexe la suivante.
5: Vas-y, vas-y. Vas-y.
4: Ça arrive.
0: Du Soundour.
4: Non. Ah,
0: mais à l'endroit.
6: Ni ma ni à moitié.
4: Alors.
0: Hein? Je sais pas. Non.
4: Ouais, à l'endroit.
0: Je vais te
4: trouver.
0: Eh, hey, vas-y. Oh là là, il est lent, lui.
4: Ouais.
0: Oh la limace.
4: C'est ça.
0: Mais qu'est-ce qu'il me balance, lui? La dernière séance du Creeper.
4: Alors.
0: Comment il s'appelle
3: Comment
0: Phil Lekwai. Oh bah ouais, mais attends. Là Vincent, là je suis désolé, mais là tu me donnes des extraits d'albums, il faut me donner des tubes.
4: Bah ouais,
0: là c'est pour sortir ta discothèque minable avec des extraits d'albums. Moi aussi je veux plus. Non mais je vais te mettre un morceau de Placebo, un morceau de Stardust, je vais te donner un extrait de l'album, tu vois. Tu savais pas que c'était Stardust?
4: Ouais.
0: Bah oui, au moins le dernier, parce que là en plus nul ton truc.
4: Bon, un tube là.
0: Bah ouais, un tube, ah ouais.
4: Tube. Ah ouais, tube de fin.
0: Balance du tube. Il y en a pas un qui met tout le monde me lâche là. Hein. Ah ouais. Ah je sais.
4: Alors.
0: Attends. Je connais pas le titre, mais je sais. Ezernova.
4: Voilà,
0: ah, attends, je savais plus le truc. Bravo, bien joué.
4: Voilà, c'est un tube de fun, ça.
0: Ezernova.
4: Ouais.
0: Tube. Non, c'est tube, ça. Oh là là, si c'est tube.
4: Allez, encore un tube.
0: Non, on va s'arrêter là, Vincent. Ça va être très
4: non.
0: Bien. Alors, le temps que j'enlève mon pull, vas-y. Oh là là là là là. C'est quoi ça encore? Excuse-moi. Hein. Allô. Ouais. Allô. Oh, on m'a raccroché au nez. Ah, je sais. Ah, c'est bon. Ça va être la chaude là. Oh là là. La chaude pétasse. Alors, vas-y.
4: Ok, donc il y a un tube encore.
0: Ouais. Oh, nanana, quelle choice.
4: Voilà.
0: Quelle choice quand même. C'est le dernier, hein, Vincent. Voilà, c'était bon. Hein. Voilà, quand c'est du tube, c'est du tube.
4: Ouais.
0: Ok.
4: Pourquoi le dernier?
0: Non, à chaque fois tu me fais le plan. Ouais. Oh, ça va.
4: Ouais. Ah, c'est juste pour toi aussi là.
0: Pardon?
4: Pour le Love Symbol.
0: Oh non, putain, elle va pas me faire chier, c'est chieuse là. Attends. Excuse-moi, t'appelles terminé. J'ai une chieuse, une belge, une conne qui m'appelle tout le temps, qui a réussi à avoir mon numéro. Oh, celle-là, alors, putain, je pouvais lui dire, mais quatre vérités en direct live, je le ferai. Hein. Vincent, vas-y, le dernier des derniers.
4: Le dernier.
0: Et on se réveille au 0800 75 000, les enfants au standard, bordel de merde, de l'autre côté, là, ça dort. Oh là là, en plus, il prend un extrait pourri, lui, allez, poubelle, allez. Hop là, alors lui il choisit un extrait, il me le met à l'envers, c'est au moment où il y a un break ou il y a un blanc. Alors là, comment tu veux que je m'en sorte? Bon, alors 0803, 0805000 ou 0800, lequel qui fonctionne?
3: On ne sait plus.
0: Oh non. Oh la chieuse,
3: elle
0: m'emmerde. Mais non, mais elle fait exprès, elle raccroche. J'en peux plus, moi, de ces gens. C'est quoi? Attends, je vais regarder sur qui c'est qui m'a appelé, appel reçu. Je peux même pas passer un appel reçu. Non, c'est pas ici, ça. Bon, alors, t'as composé le number pour voir lequel des deux qui marche, ça, on sait plus.
3: C'est le 0803 qui fait.
0: Alors, c'est 0803, c'est bon, alors cette fois-ci, on a capté l'affaire. 0803 08 5000, si vous voulez faire de la libre antenne avec nous, on est de retour, le Star System, avec toute son équipe, ce soir. Rigo est sur le site internet, irc.funradio.fr, vous pouvez absolument laisser tous les messages que vous voulez. Il y a peut-être des trucs en particulier, là, qui se passent en ce moment, non, il n'y a rien de spécial.
2: Non, ça te demande d'arrêter ton portable, ça les énerve.
0: C'est vrai?
2: Ouais.
0: Pourquoi?
2: Je sais pas.
0: Ça, je me déconcentre, bon, d'accord, ok, je l'éteins, d'accord. Voilà, bah. Vos désirs sont des ordres, apparemment, hein, c'est vous qui décidez d'absolument tout ce soir. J'aurai des records du monde à vous donner, donc si éventuellement j'en ai un, putain, sur l'ivresse au volant, attends, tu vas halluciner quand je vais vous dire le nombre de grammes d'alcool qu'un mec a eu dans son sang et qu'il est encore vivant, vous allez halluciner. Ça s'est passé en Pologne. Alors là, vous allez halluciner grave. Donc, si vous avez envie de venir discuter avec moi, c'est le moment ou jamais. 0803 08 5000. C'est Max, le Star System qui est là. Vous venez mettre le feu, les enfants. Et avant minuit, on vous offrira également des albums d'un groupe de house français qui s'appelle Funky Data. Dans un instant, ça sera ceci. Pour les les fans de rock, Placebo avec Pure Morning sur Fun Radio. À tout de suite.
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0: 8 grammes d'alcool dans le ventre. Il faut savoir que déjà à 5 grammes d'alcool, c'est déjà mortel.
7: Voilà, ouais. Bah, c'est le comédie.
0: C'est mortel. Non, tu m'as pas compris. C'est mortel dans le sens, c'est d'enfer. C'est le top. C'est mortel.
7: La dose mortelle.
0: Non! C'est mortel dans le sens, c'est mortel, c'est d'enfer. C'est-à-dire que là, t'es bien. Ça, c'est de la bombe, t'es là, t'es bien. T'as 5 grammes, c'est tip-top de chez tip. Non, 5 grammes, c'est mortel dans le sens, effectivement, c'est hallucinant. Laurent, est-ce que ça t'est déjà arrivé de prendre des cuites?
7: Ouais.
0: Est-ce que tu t'es déjà fait mesurer ton gramme, ton centre de gramme par la gendarmerie de police?
7: Ouais, c'est déjà arrivé, ouais.
0: Combien de grammes d'alcool, s'il te plaît, je veux te l'entendre dire, Laurent, pour que t'aies la honte sur toi, vas-y.
7: 2,6 grammes.
0: On a un alcoolo à l'antenne.
7: Attends, Max, je suis un routier.
0: Ah oui, excuse-moi, ouais, donc alcoolique, excuse-moi. Mais tu m'aurais dit tout de suite que t'étais routier, je t'aurais dit, bon, effectivement, alcoolo, Gérard, qu'est-ce que.
7: Non, jamais.
8: Attends, Laurent, 2,6 grammes, tu peux pas conduire.
0: Non, mais attends, si, tu peux. Non, mais tu peux très bien sans demander l'autorisation, Gérard, quand t'es en boîte.
8: Le taux d'alcool dynamique, c'est à 0,5.
0: Non, mais attends, Gérard, sois pas idiot. Quand t'es en discothèque, combien de gens ont bu, ils demandent pas l'autorisation, ils rentrent. Moi, combien de fois, à l'époque, je buvais. J'étais déchiré, je rentrais avec 15 grammes.
8: Ouais, mais il reprend pas le volant de son camion.
0: Je revenais avec 36 grammes. On parle de touch, on parlait de.
3: Non, excusez-moi, je me suis trompé.
0: Non, je déconne. Non, mais moi, ça m'arrivait d'avoir bu un peu. Je savais très bien que j'étais au-dessus du seuil. Ça n'empêche pas que tu rentres avec la voiture. Ce que je ne conseille pas de faire, voilà. Je vais... Quand tu prends une émission de radio, tu peux boire.
3: Attention.
0: J'ai pas dit que Gérard était en Pologne, d'accord. J'ai dit que simplement, quand... Non, mais il faut faire gaffe.
3: Mais par exemple, tu vois, là, mon coloc Mickey, ce week-end.
0: Là, ça y est, putain. Attention, vous l'avez de l'exclu, Laurent Nicolas. On va parler du coloc Mickey, donc, parce qu'on vous rappelle Mr. Gay Pride, quand même. Qui,
3: voilà.
0: On connaît le prénom de son maître, maintenant c'est Mickey.
3: Ok. Il avait 0,68.
0: D'accord.
3: Dans le sang. Parce que les flics l'avaient arrêté pour alcotest.
0: Mm-hmm. Ils l'ont mini après.
3: Non.
0: D'accord.
3: Et en fait, ils l'ont arrêté, ils lui ont dit vous pouvez partir. Alors qu'en fait, il avait plus que la normale autorisée.
7: Ouais.
3: Mais bon, comme il aime bien ouvrir sa gueule, il l'a ouvert un peu et donc il a quand même fini la.
0: Évidemment. Au même titre que moi, quand je me suis fait arrêter cet été, qui n'arrive avec l'alcool, mais comme con, on peut ruser sur la loi. Moi, je me suis fait arrêter à plus de 150 sur l'autoroute et les gendarmes, c'était plus de la prévention. Ils m'ont dit très gentiment vous êtes en train de dépasser la vitesse. Faut faire attention, jeune homme. Vous êtes 6 dans une voiture pour 2. Et vous n'avez que 2 euros, alors qu'il en faudrait 4. Franchement, j'étais sur une moto, on était vite. Quoi. Enfin bref, l'histoire est là. Non, mais toi, Laurent, qu'est-ce que tu penses de cette histoire du Polonais, quand même?
7: Ouais, le Polonais, il est balèze, quand même.
0: Hein, il faut être défoncé, tu fais défoncer. Hein, parce
7: moi,
0: que là,
7: je vais répondre à Gérard. Non, mais je conduis pas. Quand j'ai bu, je conduis pas avec le camion.
0: Quoi. Exactement, mais Gérard a mal interprété. Gérard prend tout très souvent au premier degré. Il est camionneur et qu'il dit qu'il boit, que ça veut dire qu'il boit quand il conduit. C'est-à-dire que c'est un routier de profession, mais que ça lui arrive de boire. Comme moi, je veux dire, je suis un animateur qui boit. Je bois. Non, on ne peut pas prendre une émission quand on a bu. Je veux dire, non, je suis animateur radio, mais voilà, je
7: vraiment,
0: bois.
7: Tu t'entends, de toute façon,
0: bah,
7: en dehors.
0: Bah, quand même.
7: Quand t'as la loco, quoi.
0: Bah, par exemple, exactement, je suis un gros alcoolique, tout le monde le sait.
7: Laurent.
0: Ouais, tout à fait. Merci de cette précision très importante. Merci beaucoup, Laurent, on s'en branle. Nicolas également voulait parler d'autre chose, mais Laurent va rester un petit peu avec nous. Nicolas, je t'écoute.
9: Moi, je voulais parler de la FNAC de Reims.
0: La FNAC de Reims, ouais.
9: Moi, j'habite à Reims.
0: Oui.
9: Et là, je voulais pousser un énorme coup de gueule.
0: Ah bah, je fais le Virgin Megastore. Alors, comme ça, on va se faire des amis, parce que moi, j'ai un coup de gueule à passer contre le Virgin.
9: Ah bah là, moi, de toute façon, je vais me faire allumer demain, c'est clair. Non,
0: pourquoi tu travailles à la FNAC?
9: Non, je travaille pas à la FNAC.
0: D'accord.
9: Je fais un peu de sono, comme ça, en amateur le week-end.
0: Mm-hmm.
9: J'aime beaucoup la musique. Et les vendeurs à la FNAC,
5: oui.
9: Il y a plus que ça à Reims comme magasin,
5: de toute façon. Oui, qu'est-ce que tu veux dire? T'as quelque chose que
9: tu peux... Les vendeurs, si tu veux, t'as l'impression qu'ils ont 2 grammes quand ça arrive là-bas.
0: Ah bon?
9: Ah ouais, non mais ils connaissent rien. Enfin,
0: ah bon?
9: Chaque fois que tu vas demander un renseignement, t'as l'impression que tu les emmerdes.
0: Bah, ça, c'est un peu le problème des grandes surfaces de liste, c'est qu'à la fin, les pauvres, ils sont submergés de clients, donc ils veulent travailler dans des trucs comme ça. Et puis finalement, à la fin, c'est vrai que la moitié, enfin pas la moitié, j'exagère, mais il y a une petite partie quand même de vendeurs qui connaissent pas grand-chose dans leur truc. Quand ils sont connaisseurs dans leur style de musique, il faut que tu arrives absolument avec des références, il faut que tu sois implacable. faut que tu sois intouchable. Après, ce que tu demandes un renseignement, mais ce renseignement, tu le connais toi-même. C'est-à-dire que si tu vas arriver dans le milieu techno ou house ou même rap, si t'es pas déjà un connaisseur, tu dis voilà, j'ai entendu un truc à la radio, machin, que tu sais pas trop. Là, le mec, généralement, c'est un connaisseur de son truc. Plutôt que d'être ouvert et te sourire, dire bah écoute, on va essayer de trouver ensemble ce que vous cherchez. Si déjà t'as pas un minimum de renseignement et que tu lui dis pas voilà, c'est de la house beat techno, là, le mec, il t'envoie un petit peu bouler, il te dit non, ça doit être ça, je sais pas, non, cherchez, je vois pas ce que vous voulez dire dès que vous aurez les plus amples renseignements.
7: Ah ouais, non, mais c'est exactement ça. Bah tiens, un dernier exemple en date, c'était, c'était lundi, j'ai entendu un truc, bah tiens, sur Fun, le remix de U2, là.
0: Ouais, exact, ouais. Techno. Ouais,
7: je dis, ouais. Ah ouais,
0: j'ai... Bacon Paper, c'est ça?
7: Bacon Paper, Free. C'est ça. Ouais, je
0: sais
7: pas le titre.
0: Eh ben, B-A-C-O-N, un peu comme con, sauf que tu mets bas devant.
7: Ouais, voilà. Bacon. Paper comme Red Hot.
0: Sauf que c'est du bacon, voilà, bacon, et puis Paper, P-E-2-P-E-R, et puis Free, hein, sur, c'est libre, c'est...
7: Et le gars, il me dit, ouais, bah, y a pas de problème, moi j'ai entendu ça à la radio, mais non, ça m'intéresse pas, de toute façon, puis je sais pas ce que c'est.
0: Eh ben, c'est un blaireau, Alors, c'est aussi pire que quand moi je vais... là je suis obligé de taper un petit peu au Virgin, alors que bon, je vais tout le temps là-bas, mais c'est pour donner un exemple quand même assez frappant d'une grosse machine comme celle-ci. Je vais dans le New Age, je veux dire, comme par hasard je monte les escaliers, je tape tout de suite sur la gauche, j'y vais, et je vois la vendeuse et je lui dis bonjour parce qu'il y aurait quelqu'un qui pourrait m'aider pour m'indiquer quelques artistes concernant la New Age. Elle me dit non, il est pas là. Je dis reviens quand? Je crois qu'il était parti bouffer. Ah mais il revient dans une semaine, il est en vacances. je te jure, c'est la tête de ma mère. Et je lui dis mais attendez, vous moquez de moi, vous savez qui je suis Master System, comme la musique des nuits, ça t'évoque un truc? Alors, elle me dit non, j'en ai rien à branler de ta gueule, si t'es pas content, j'appelle la sécu, on te pète les dents sur les marches de marbre. Alors, non, mais je lui dis, ah, viens dans une semaine. Je dis non, vous plaisantez, il y a bien quelqu'un qui remplace pendant cette semaine. D'accord, ok, elle me dit non, il y a personne.
7: Ah ouais, normal. Non, parce
3: que... Pourquoi en fait, ils font des roulements avec la FNAC.
0: Non, mais il n'y a personne. C'est-à-dire que pendant une semaine, il n'y avait pas quelqu'un pour renseigner. Non, mais c'est... Non, mais c'est inadmissible.
3: Pas capable.
0: C'est des gens capables. Gérard, qu'est-ce que tu penses de ça? Toi, personnellement, toi, t'as dans le bac à Johnny. Il n'y a pas le renseignement pour Johnny.
7: S'il
0: n'y
7: a pas le renseignement pour Johnny, moi, je vais au Stade de France et je mets le feu.
0: Gérard, qu'est-ce que tu fais, toi, personnellement, de ton côté?
8: Moi, personnellement, si je vois qu'il n'y a personne, je m'arrache, c'est tout. Je repars sans rien.
3: Ah bravo.
0: Voilà, en gros, si tu peux pas trouver ton disque que tu veux, ben tu l'achètes pas et tu repars sans. Et ça, je veux dire, il y a que Gérard qui pouvait le savoir.
7: Ouais.
0: Laurent, je te remercie. Nicolas, le coup de gueule contre la FNAC de Reims. Ceci dit, bon, on va pas non plus cracher dans la soupe. Hein, parce que les FNAC et Virgin, en règle générale, sont quand même très bien fournis, c'est quand même bien foutu. Mais c'est vrai que des fois, il y a des brebis galeuses dans les vendeurs. Il y en a qui sont quand même assez... abattu d'avance, hein. C'est-à-dire que quand ils voient le client arriver, plutôt que d'être joyeux, c'est vrai que c'est des grosses machines qu'ils envoient placer plein, avec souvent des gens qui ne connaissent pas, qui font bonjour, j'aimerais le disque, la la la la la la la la la la, c'est lequel celui-là? Et celui-là aussi, bon. Mais ouais, mais
7: comment ils ont atterri là, quoi?
0: Il faut jouer avec, il faut jouer avec le client, il faut le prendre comme si c'était un ballon, et puis voilà, c'est tout, il faut s'amuser avec le client. Laurent, je te remercie en tous les cas de ton appel et pour cette réaction concernant l'alcoolisme. Et Nicolas, bon bah, on va essayer de à ce que ça se passe mieux dans les FNAC et les Virgin de France.
7: On
0: va tâcher à ce que les animateurs radio, de toutes radios confondues, donne systématiquement tous les noms des artistes et des groupes et des maisons de disques qu'il a écrit et à qui vont les royalties.
7: Exactement.
0: Voilà.
7: Et sinon, Max, avant de partir, le décalage horaire, ça va? Ça te fait pas bizarre?
0: Ah non, le décalage horaire, tu parles de par rapport au matin au soir?
7: Bah ouais.
0: Non, ça va, tu sais, j'ai pas fait suffisamment de longueur le matin pour être déstabilisé. Hein.
7: Ah ouais.
0: Non, j'ai perdu pas mal au niveau des oreilles. J'ai perdu pas mal au niveau de la voix. J'ai eu quelques petits problèmes de santé qui étaient normaux, hein, qui étaient prévus par ma direction, donc ils m'avaient prévenu d'office. Et j'ai pas été déçu de ce qu'ils m'ont dit, parce qu'effectivement j'ai quand même bien morflé, mais ça va, là je suis plutôt content, on va dire. D'accord?
7: Ouais.
0: J'ai tout n'importe nawak. Bonne bourre à toi, amuse-toi bien.
7: Ouais, merci toi aussi.
0: Dans un instant, ça sera Alicia, 22 ans de Nantes, pour le premier conseil de Gérard et Sandy. Bonjour Alicia.
10: Salut Mac.
0: Tu vas bien?
10: Ça va et toi?
0: Bah plutôt pas mal. Dans un instant, nous parlerons ensemble donc avec Gérard et Sandy. Quel sera le conseil que tu leur demanderas?
10: Ah, je vous voudrais acquérir une voiture.
0: Ah, tu veux t'acheter une voiture. Des conseils de Gérard Lestandi, c'est dans un instant sur Fun Radio. Stardust, spécial dédicace pour Christian, la CL5. Quand est-ce que tu m'envoies mon petit Stardust sur Fun Radio? Music Sound, Better With You, c'est plutôt cool et c'est bon esprit ce soir. C'est le 0800 70 5000. Vous nous appelez, le numéro est gratuit. Les enfants, faites-moi péter le standard de cette soirée, s'il vous plaît. On a besoin de toi, de toi, de toi, de toi, de toi, de toi. Allez, 0800 70 5000, le Star System est de retour de 22h jusque tard dans la nuit. Profites-en, baby. Stardust sur Fun Radio, Music Sound, Better With You, rectification. On sent qu'on est revenu dans la cour des grands. Il y a Steph, 17 ans, département 75, sur le 3615 Code Fun Radio, qui dit Max, tu n'es qu'un con. Bah, je vois qu'on est revenu à la maison. C'est pas Bacon Pepper, comme tu l'as dit tout à l'heure, Free, mais c'est Bacon Popper, P-O-2-P-E-R. Bacon Popper, le titre que tout à l'heure vous vouliez. Voilà, vous l'avez, 22h38.

0: N'importe quoi devant le micro.
1: Oh là là, et en parlant de n'importe quoi devant le micro, ça va jongler les enfants ce soir. Bienvenue dans le Star System. Welcome everybody, clap your hands. On est de retour de nouveau, bien entendu, pour le meilleur de la radio libre du soir. Nous sommes de retour, il faut le dire absolument partout. N'hésitez surtout pas à aller le faire savoir sur les autres radios. Max is back sur Fun Radio dès 22h, le Star System, pour la véritable radio libre du soir. 0800 77 000, il fonctionne. Il fonctionne ce numéro gratuit. Ouais. Pour la France Télécom, hip hip hip. Hip hip hip. Et ils ne le méritent pas, hein. Je peux vous assurer qu'ils ne le méritent pas. Ils ont mis 2 jours avant de comprendre, ils sont cons alors. C'est les seuls mecs, France Télécom, tu mets le numéro gratuit, donc 0800 77 000. Et hier, quand on composait le numéro, ça disait « Bonjour, vous êtes bien au 0800 77 000. Ce numéro ne fonctionne qu'entre 20h et 2h du matin, alors qu'il était 22h. Veuillez appeler pendant cet horaire le 0803 08 5000. Quelle bande de naze. Bon, tout va bien à bord, je vais distribuer des cartons jaunes et des cartons rouges ce soir. Il est 22h03, tout va bien à bord les enfants. 0870 5000, Minitel 3615, code Fun Radio, vous allez dans la rubrique directe. On va saluer Claire, PDG également qui est là. Vampire, salut Max, est-ce que tu pourrais passer s'il te plaît Black Metal ce soir? 9999, pas possible. Il y a également l'IRC, c'est le site internet, irc.funradio.fr. Il y a Rigo déjà qui est là-dessus, il y a combien de personnes ce soir?
2: On sera tous 90 personnes pour l'instant.
1: 10 de plus qu'hier, à peu près. Ouais, 7-8 de plus qu'hier, tu m'avais dit 83 hier.
2: Ouais, ça doit être ça.
1: Bah c'est bien, alors comme ça, ça commence à arriver grave de chez grave. Fildar et Manu sont là ce soir, bien sûr. Les deux toutous de service.
3: Ouais,
1: les drag queens, attention. Pas de voix pour faire de la radio, ça écoute. Oh là là, la voix, vous allez reconnaître tout à l'heure, vous avez peut-être reconnu la voix de Biscotte. Vous en saurez plus dans les minutes à venir. On a fait pas le malin, Fildar, ce soir.
4: Non, mais je m'en fous, c'est ma soirée, je le sais, je suis vacciné.
1: Ce soir, ça va être la soirée également. Il y a Olivier Delapro, bien sûr, qui est en train de travailler comme un fou dingue sur les jingles de Fun. Et il y a également Gaël qui est de l'autre côté de la radio, qui nous a préparé quelques petits insolites qu'elle a récupéré dans la presse et qu'on aura le plaisir de donner tout au long de cette soirée. 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Et ce n'est pas terminé puisqu'on vous passera cette fois-ci en fin d'émission et dans son intégralité le fameux morceau de Donna Summer, le fameux To Love, Love Baby. Ça va être chaud chaud au niveau du niveau. 16 minutes 45 de pure folie. 1975, on peut dire que ce morceau-là, je crois, de mémoire, était le tout premier véritable grand maxi qui était sur les platines des DJ à l'époque où la disco commençait à faire fureur. Ensuite, il y a eu les Bee Gees qui ont débarqué, il y a eu toute cette clique et tout, ça a été absolument monstrueux. Allez, oh là là, ça respire la mort du côté du standard. 0870 5000, on y va sans plus tarder du côté du répondeur du Star System. Vous nous laisser des messages de plus en plus tarés. C'est le 01 40 521 521. Et attends, je vais voir si j'ai calé la bonne place, je vais vérifier tout ça tout de suite. Voilà, alors c'est parti. Hier, vous saviez que, voilà, si vous avez suivi, Gérard de Suresnes est venu, il avait lundi, c'est-à-dire que lundi il est venu, il a dit que Françoise allait aller sur Skyrock pour 1,5 million de francs par mois. Françoise a entendu ça lundi, elle a réagi hier, donc mardi, où Gérard était présent, et ils se sont engueulés. Et suite à cette engueulade que Gérard a poussée sur Françoise, on a eu une réaction d'une charmante vieille dame sur le 01 40 521 521. On peut se défouler et écouter plutôt.
5: Je vous téléphone à la suite de la discussion de votre Gérard que vous êtes toujours en train d'encenser contre Françoise.
1: Oui.
5: Maintenant, laissez-le partir, je vous en prie. Votre émission est bien mieux sans lui. C'est un méchant, c'est un prétentieux. Méfiez-vous de lui, c'est tout ce que j'ai à vous dire. Bonsoir Max.
1: Bonsoir madame.
6: Excuse-moi, c'est Catherine. Excuse-moi pour tous les messages que j'ai mis, je suis désolée. J'arrive ce week-end à Paris.
1: Ouais.
6: Samedi, je passerai par la Loco. J'adore la discothèque. Bisous à toute la clientèle de Fun Radio.
1: Ouais.
6: Désolée.
1: Ouais.
6: Pour mon état dépressif. Peut-être à bientôt. Peut-être ce week-end. Je sais pas.
1: Non.
6: I don't know. Bonne continuation, Max, de 22h à minuit ou plus tard.
1: Ah ouais, et je tiens à dire, non, je précise que ce week-end, je suis pas là parce que je suis du côté de Port Barcarès au Marina.
3: Avec Astivre, Hermès Aouzou, le tube de la Coupe du Monde.
1: Ah non, alors là, attendez, attendez, attendez. Le meilleur arrive. Attendez, alors, on remet en arrière. Comment on remet ce bis? Alors écoutez bien, maintenant, vous allez écouter, vous avez sûrement rêvé, vous les filles, d'écouter un animateur radio avec une voix absolument sensuelle, avec un texte et un débit d'un naturel au possible. Vous n'avez peut-être pas écouté, mais pendant une semaine, Fildar, qui s'est donné le nom de Biscotte, a fait des essais qui ont été tellement concluants que depuis...
7: J'ai dépanné. Hein.
1: Il a dépanné des essais.
7: J'ai eu zéro pour ça. Hein. Oui, c'est pas des essais.
1: En essai, on paye pas.
7: Non, mais c'était pas un essai, genre, tu dépannes. Ouais, je dépanne.
1: D'accord, attends, je vais écouter. Écoutez.
3: Le tube de la Coupe du Monde, il y a aussi les Spice Girls, Nathalie Cardone. Et pour commencer l'heure, Dalia, à mort à la Mexicana. Bon courage à tous ceux qui bossent, Stéphane, il est 3h.
1: Attention, ça continue.
7: Ah, ça chie.
3: Stardust, sur Tube House, avec Music Sounds Better With You. Fun, bienvenue à tous, et surtout à ceux qui viennent d'arriver. C'est la nuit sans pub avec, entre autres, Robin, Do You Really Want Me, je vais y arriver, Moose, Maria Carey pour débuter Eagle Eye Cherry, Sex Tonight, sur Fun, il est 4h.
8: Ouais, salut, je m'appelle Anne Gaëlle. Je voulais dire, j'ai acheté ton best-of. Et dessus, j'ai vu la tête de Manu et Fildar. Je voulais dire qu'ils avaient des têtes de gros trisomiques. Et que Gérard, même s'il fait pas le grimace, il est moche.
1: Merci. Ah bah ça fait plaisir quand même. Et attendez, le must du must. Sur ce répondeur 0140 521 521, il y a un message qui vous souhaite la bienvenue. Je ne sais pas s'il a été changé, enfin en tout cas il a été fait aujourd'hui. Je ne sais pas s'il est mis aujourd'hui sur le répondeur, mais il le sera dès demain avec la voix de Karine. Mais au début, je me suis dit, tiens, pourquoi pas essayer la voix d'une personne de l'équipe. Et donc Fildar s'est prêté à ce petit jeu, est allé en studio de production pendant la journée et a essayé de faire le texte d'intro de ce fameux répondeur. Écoutez la séance donc de notre ami Fildar pendant les répétitions au studio de production de Fun Radio.
9: Le micro, merci beaucoup le micro. Merci beaucoup le micro. A, B, C, D, E, F, G, H, I, J, K, L, M, N, O, P, Q, R, S, T, U, V, W, X, Y, Z, B, C, D, 1, 2, 3, 4, 5, 6, 7, 8, 1, ok. Max, le Star System, le retour, 22h, 1h, comme d'hab, ouais. Tu es bien sur le répondeur de Max, le Star System, 22h, 1h, le retour. Tu peux toujours nous laisser ton numéro de téléphone pour quoi que ce soit, Jackie, les croissants chauds, Kiki donc, Canular, les conseils de Gérard et Sandy, les débats, un sujet, ce que tu veux, tu balances. Fan Tube, 22h, Max, le grand retour, Star System, 22h, 1h, ton numéro de téléphone pour tout ce que tu veux, Jackie, croissant, chaud, pas chaud, café, thé, lait, sans sucre, quand tu veux, appel. Ouais! Le Star System, ouais, le retour 22h à 1h. Donc si tu veux nous appeler pour que quoi que ce soit, tu laisses ton numéro de téléphone. Auditeur, tu veux, tu nous laisses ton numéro. Lorsque tu veux, Jackie, Kiki, donc ou autre. On t'appelle dans la journée. Oh, auditeur.
1: Voilà, donc ça c'est je le découvre en même temps, hein, bravo. Je découvre en même temps que vous, je sais qu'Olivier m'a dit est-ce que tu veux le faire écouter aux auditeurs, j'ai dit oui, pourquoi pas, je vais découvrir en même temps qu'eux. Et c'est vrai que là c'est quand même relativement hallucinant. Là c'est bien, c'est balèze là, hein, ça, voilà, c'est du bon travail, hein.
7: Non, mais ce qu'il faisait en fait, c'est que tu sais, avant il fait des essais pour voir le réglage de la voix.
1: Ouais, parle devant
7: donc,
1: le micro.
7: Il me demandait de parler. Non, ouais. Parce que j'ai l'impression d'être.
1: Ouais.
7: Et donc il me demandait de parler, donc je disais n'importe quoi.
1: Voilà, donc tu disais n'importe quoi. C'est vrai que c'est pas facile, ce que j'ai dit. Si vous êtes en séance un jour, que vous êtes amené à faire ça et qu'avant vous demande de chauffer la voix et puis surtout de régler les effets, parce qu'Olivier profitait de ces moments-là, le producteur, donc pour régler ses effets, voir si ça saturait pas avant d'enregistrer la véritable séance, on est obligé de dire tout et n'importe quoi. Donc on a tendance à dire tout et n'importe quoi. Et là, malheureusement, ça a été enregistré et diffusé en direct sur la radio. Momo, 27 ans, Mohamed, quoi. Momo 17 de Sergi, salut Momo.
10: Salut, ça va?
1: Oh là là, on n'entend rien là, Momo.
10: Ouais, Ah
1: bah non, là c'est tout sourd là, mais c'est peut-être le, parce qu'on a fait des réglages, il est possible qu'on ait mis un coup de tournevis de trop dans les médiums. Momo,
10: c'est que ça, ouais.
1: Oh, quelle horreur. Momo,
10: yes.
1: Oh là là là là. Tu vas parler de quoi dans un instant, Momo?
10: Bah écoute, je voudrais chanter une chanson en fait, si tu veux, parce que je vais monter un groupe et je voudrais savoir si tu trouves que j'ai une belle voix ou pas.
1: Oui, bah là, je peux te dire que ce soir, d'office, ça sera pas possible, même si t'en avais véritablement une belle, on va avoir du mal à pouvoir juger. Mais on va tâcher de faire notre possible, d'accord?
10: Bon, ben, on va essayer.
1: Oui, oh là là, oui, d'accord, ok, Momo, ne bouge surtout pas, nous sommes en plein cœur du Nord sans pub, il faut le savoir, il est 22h12, 0870 5000, c'est le Star System qui est de retour. Karen Ramirez, tout de suite avec Looking for Love sur Fun Radio. Que commencer, soyez les bienvenus sur Fun Radio. Le Star System est de retour avec toute son équipe. Pierre Rigaud sur l'IRC.funradio.fr. Vous y allez, c'est sur l'internet, vous dialoguez en direct. Les gars, il y a également, enfin les gars, il y a les filles aussi, hein. Il y a des filles un peu, il y a de la nana.
2: Il y a de la go.
1: C'est vrai, il y a de la go, on dit.
2: Ouais, de la go. Ah ouais, on peut chez Cachetago.
1: Ah ouais, Oxmo. Tu peux voir un peu là comment ça se passe?
2: Alors,
1: c'est joli,
2: là,
1: quand
2: tu
1: as un écran.
2: C'est beau, hein. Surtout quand c'est ouvert comme ça. Alors, tu vois, il y a Cowboys qui m'envoie un message que à moi. Il me dit qu'il y a beaucoup de neveux.
1: Parce que quand on voit, par exemple, là, il y a plein de lignes qui sont en train de défiler les unes à la suite des autres, c'est pas forcément directement lié à toi. Enfin, c'est pas
2: Tout le monde écrit, en fait. Tout le monde se parle.
1: Donc, des fois, il y a des trucs qui sont. Putain, mais ça trace.
2: Bah ouais, ça trace.
1: Mais c'est impossible de lire. Mais attends,
2: c'est
1: mais. Oh le souk, allez-y doucement les enfants. Momo, t'es là?
10: Yes.
1: Ouais, super Momo, à 50 km. Ouais.
10: Il y a moyen que tu précises à l'antenne que le numéro il est gratuit, mon père il va gueuler.
1: D'accord, c'est gratos, monsieur. Ah monsieur, excusez-moi de vous déranger, c'est gratuit, s'il te plaît. Donc non mais c'est gratuit en plus, c'est vrai. 0-800-75-5000. Qu'est-ce que je t'avais dit? Tiens, Magique, il y a une histoire que à mon avis tu vas pas comprendre, qui est de la part de. Non, Momo, de la part de Magique à 16 ans, département 78.
10: Ouais.
1: Petite blague, on va voir si l'équipe va comprendre. Alors, c'est une baronne qui organise une soirée chez elle, du genre soirée Ferrero Roche d'Or, tu vois. Et puis, elle va saluer ses amis, dont le comte. Et elle lui dit, monsieur le comte, mon vieux complice. Et lui, il lui répond très vexé, mes vieilles couilles aussi, baronne. Mon complice, une con, parce qu'en fin de compte, la foufoule, la chasse, ça s'appelle un con. Et complice. Ouais,
11: super.
1: Allez. Ouais, pas mal. Okay. Bon, voilà. Enfin, bon, je rebalance 36-15 code fan radio rubrique direct. Momo, qu'est-ce qui t'amène?
10: Ouais, alors voilà, je t'ai dit, je vais faire un petit groupe au lycée où je suis et je voudrais que tu me testes ma voix comme ça si je chante bien ou pas. Quoi.
1: Ouais, alors vas-y.
10: Alors, c'est Eagle Eye Cherry, une compilation, on va dire.
1: Est-ce que t'es vraiment face à ton micro? Toi, t'es devant ta bouche? Ouais, t'as le micro devant ta bouche?
10: Ouais.
1: T'es vraiment devant là?
10: Ouais.
1: Bon, c'est super.
10: Ok. Bon, c'est bon.
1: Allez, vas-y, on t'écoute, vas-y.
10: Regarde, est-ce que t'entends bien l'accord, là?
1: Bah, moi, je t'entends mal, de loin, mais je t'entends quand même.
10: T'entends l'accord?
1: Oui, là, on entend mieux la guitare que toi, d'ailleurs.
10: Et comme ça?
1: Et comme ça? Oui, c'est bon, là.
10: Ok.
1: Allez, vas-y, ok.
10: Bon.
1: Allez. Oh là là, un peu sûr qu'il est dans une... Dans un... Il va étouffer, le gamin, il respire. La guitare quand même. Ah la grave. Oh biscotte. Oh bah là on l'entend plus, s'il s'éloigne. Momo. Oh les pauvres gamins, on les compresse à l'antenne. On les entend plus. Bon, on va peut-être pas se taper tout le... On va peut-être pas se taper tout le morceau de Eagle Eye Cherry, Momo. Je pense que je peux te faire un bilan en direct. C'est de la crotte. Oh, ça va.
10: Alors?
1: Ouais, c'est pas mal. Bon, il y a des moments où tu t'excites un petit peu trop.
10: Ouais.
1: Ouais, mais t'es là, t'es avec nous, mais t'es à côté de nous, là.
10: Ouais, bah ouais.
1: Oh, mais c'est une horreur. J'ai l'impression de t'avoir à 10 km, moi. C'est peut-être moi qui ai pas. Oui, j'ai l'impression de t'avoir pris mes pilules pour mes oreilles.
10: D'accord.
1: Et non, c'est pas mal, sauf qu'il y a des moments où t'es un petit peu criard, tu chantes un peu trop du nez.
10: I'm so tired.
1: I'm so tired. Tu vois, tu fais un truc en masse, ça le fait pas, quoi. Faut le faire. I'm so tired. Falling. Et puis, il faut te mettre un. Attends. Je vais te donner un petit. Eh oh! T'es avec moi ou pas là?
5: Ouais, bah ouais, je suis là moi.
1: Bon, je vais te donner un petit piston.
5: Ouais.
1: Il faut que tu mettes une petite voile, une petite réverbe derrière.
5: Allez, vas-y.
1: Alors attends. Attends, je suis en train de pratiquer. Oh là là là, je suis en train de toucher à n'importe quoi. Fil d'art, qu'est-ce que t'as fait encore?
11: Bah, j'ai pas, j'ai tout changé.
1: Là, ouais, j'étais sérieux, je t'ai demandé de pas toucher, putain.
11: Ah, bah désolé.
1: Ah, t'as désolé. Ah, faut mettre. Attends.
2: Voilà, attention.
7: En ce moment, c'est bon son. Oh. Non, mais faut que ça soit très léger comme ça.
1: Parce que si tu mets trop des fibres sur ta voix, ça faut que ça soit très, très léger comme ça. Il faut que même quand tu respires, faut que le public le sente. Écoute.
2: La chanson, je vais l'interpréter ce soir.
1: Bonsoir. C'est genre quand il y a deux pelés, trois pendus, tu vois, dans la salle, et pour donner l'impression, imagine, je sais pas, ton concert est enregistré pour être diffusé à la radio. Tu dis merde, il y a deux personnes dans la salle, et si tu dis bonsoir, écoute, alors vous applaudissez, bonsoir, ça fait naze. Tout de suite, si tu rajoutes un tout petit peu d'effet sur ton micro, bonsoir. Merci. Merci beaucoup. Bon, déjà, le mec, on se dit, bon, il y a un conseil, il doit être à Bercy ou un truc comme ça. Ah ouais. Pas du tout, il est au Café des Roquettes. Il y a trois personnes. Bon.
12: Le morceau que j'ai décidé d'interpréter pour vous.
11: Ah, c'est quoi?
12: Loïc Cabrin, tu souffres dans la salle. Comment tu t'appelles?
13: Bernard.
12: Ok, Bernard. Jean-Louis, tu me fais un petit spot sur Bernard?
13: Pas de problème.
12: Ok.
13: Ah, pas trop fort, pas trop fort le son.
12: Eagles, I Cherry, Falling in Love. Bravo. Merci. Falling in love again. Falling in love, are you so tired? Falling in love, I'm so tired.
1: Il faut surtout pas faire quand le public t'en demande une autre, Momo,
5: ouais.
1: Et tu utilises cet effet, c'est que c'est. Alors le public en demande une autre. Et là tu cries.
14: J'en veux une autre. Vous êtes sûr?
1: Le public dit non d'office. Et on les comprend. Momo,
5: ouais,
1: bon,
5: ouais.
1: Bon courage pour la suite des événements.
5: En fait, ça fait la boîte de chocolat.
1: Pardon?
5: La boîte de chocolat, je suis passé avec un copain, on est passé te voir une fois.
1: Ouais. Moi je chaussais du 42, donc je sais pas si c'était ma pointure, mais on s'est bien marré, on a shooté dedans, c'est bien.
5: Ah ben ça, alors
1: Zezubert. D'ailleurs, en parlant de Zezubert, il y a un kiki donc qui se prépare ce soir, les enfants, au passage. Momo Bonnebourg, amuse-toi bien. Sylvie, bonsoir. 29 ans, tu nous appelles de Avignon. On y danse sur le pont d'Avignon. On y danse tous en rond. Bonsoir,
5: ouais.
1: Sylvie.
5: Ouais, salut.
12: Bonsoir. Bienvenue ce soir pour nous pour interpréter une chanson.
5: Non,
12: de
5: non,
12: la
5: non,
12: chorale
5: non.
12: D'Avignon.
5: Non, alors, pas du tout, non.
1: Pas du tout. Qu'est-ce qui t'amène, Sylvie?
5: Alors, moi, je vais prendre le sujet de Fabien Martès.
1: Qui c'est?
5: Je suis allé le voir ce week-end.
1: Ouais, chez lui, direct.
5: Non, non, à Monaco, bien sûr.
1: Donc,
5: on est allé voir.
1: Alors, Martès, pour les Google, encore qui ne savent pas, c'est le joueur de football qui a le crâne rasé, qui a été soi-disant élu par les femmes pendant cet été l'homme le plus sexy, alors qu'il est immonde. Il n'a pas un poil sur le caillou et que tous les poils qu'il devrait avoir sur la tête, il les a sur le torse. Et il fait du VTT sur... comment ça s'appelle le VTT en mer, là? Le VTT en mer, là. Le jet ski. Il fait du jet ski avec Pamela...
5: Non,
1: Nathalie Evangelista.
5: Voilà,
1: ouais. Nadia, Eva.
11: Linda
1: Evangelista. C'est ça, Sylvie?
5: Ouais, c'est ça.
1: C'est le gardien de Monaco et de l'équipe de France.
5: Voilà, c'est
1: alors,
5: ça.
1: Alors, donc, t'es allé le voir là-bas?
5: Je suis allé le voir là-bas. Bon, on a essayé de l'approcher, mais par rapport à Jeanne Tigana, on n'a pas pu.
1: Mm-hmm. Pourquoi tu voulais le voir, ce mec, d'abord? Parce que tu l'aimes bien ou parce que tu voulais, t'avais
5: bon,
1: envie de...
5: Pas spécialement que je l'aime bien, non, parce que, bon, mon mari, c'est un fan de foot. Et...
1: Ah oui.
5: Donc, je l'ai suivi, quoi.
1: Bah oui.
5: Autrement. Mais enfin, déjà, moi, je voudrais dire à toutes les femmes ou les petites filles qui rêvent de
1: le ballon,
5: c'est pas la peine parce que. Il a la grosse tête, quoi, en fait.
1: Il... Oh, il a la grosse tête, il est méfiant aussi. Il ne veut pas ça parce que maintenant, il a gagné la Coupe du Monde et qu'il est le gardien que tout le monde idolâtre, qu'il faut qu'à chaque fois que quelqu'un vienne d'Avignon pour aller le voir à Monaco, qu'il faut automatiquement qu'il passe un quart d'heure avec les gens. Attention, foot, attention, il y a un ballon de foot qui vient de rentrer dans le studio.
5: Non, attention, non.
1: Voilà, voilà.
10: Non, non, attention.
15: Oh, là, là. Vas-y, jongle, jongle, vas-y, joue. Vas-y, vas-y, Sylvie, on t'écoute.
10: Oui. On fait des... Non, j'ai jamais dit que... Ben, fait, non, c'est vrai qu'il a la grosse tête, parce que, bon, ouais. Demain, on autographe, on dirait que ça le fait chier.
15: Bah, ouais, moi aussi, ça m'est arrivé, et ça m'est arrivé, moi aussi, ça m'est arrivé d'envoyer...
10: Ouais, mais bon, il a juste envie de rentrer dans sa Porsche et de se tirer, donc, en fait, je me demande pourquoi...
15: Alors, le touche...
10: Ça sert à rien qu'il soit comme il fait, quoi.
15: D'accord, Sylvie, c'est bien. Oui. Mets-toi dans les buts, Sylvie.
10: Non, non, je peux pas. Non.
15: Alors, on a ouvert la porte du studio, Sylvain, mets-toi dans les buts.
16: Ouais, comme un hasard, on a marre.
15: Des biscottes, biscottes.
16: Ouais, biscottes, on a biscottes.
15: Attention, je me pousse le... Alors, on a un ballon de foot, Sylvie.
10: Ouais.
15: Et je vais shooter dedans.
10: Ouais, vas-y, ouais.
16: Attends. Alors, on le pénalty.
10: Alors qu'il plonge bien, quand même, hein.
15: Alors, on parie combien? Je le mets ou je le mets pas?
10: Allez, tu le mets.

0: ouais, quand on voit déjà la tronche qui a le Manu en plus rasé, t'imagines le boulot. Qu'est-ce qu'il y a, ma chérie?
1: Je dis vaut mieux pas, parce que c'est horrible, un crâne rasé.
0: Bah oui. C'est horrible, ça dépend.
1: Pour ma part, je trouve pas charmant.
0: Ça dépend, il y a des gens à qui ça va bien. Quand t'as le malheur de perdre tes cheveux, tu perds tes cheveux, je veux dire, à ce moment-là, tu peux rien faire. Bon,
1: là, je suis d'accord, mais en fait, les raser pour te donner un style, non.
0: Non, ça, on est d'accord. Bon, bah écoute, ravi d'avoir fait ta connaissance, Sylvie. Tu fais quoi dans la vie? Non, laisse-moi deviner.
1: Oui, vas-y.
0: Tu es un entrepreneuse en bâtiment.
1: Non, pas du tout, non.
0: Tu es maçonneuse?
1: Non.
0: Non, pas du tout. Toi, tu travailles dans l'artillerie lourde? Non, pas du tout. J'ai beau chercher, là, attends, laisse-moi encore 2 secondes. T'as 2 secondes ou pas, là?
1: Ouais, vas-y.
0: D'accord, 2 secondes, attends. Je me lave les dents. Merci. Tu es spécialiste en aviation dominante.
1: Non, pas du tout, non. Non, pas du tout, non.
0: Oh, ta gueule. Oh, ta gueule, hein. Pas toi, hein.
1: Ouais.
0: Oh, c'est bon, ça.
1: Oh, putain,
0: ils sont super. Wow. Ça proute. Oh, bah alors.
2: Tu t'amuses,
1: là, hein.
0: Oh, c'est chaud, ça. Voile sur les filles. Solidal et Yelere, c'est le mec qui essaie de raconter le truc. Claude Barzotti, bien sûr. Je te remercie, Sylvie.
1: Ouais,
0: merci pour ton audience. D'accord.
1: Merci.
0: Au revoir, bisous, bonne bourre, amuse-toi bien. 0870-5000, vous continuez à nous appeler, bien entendu. Florian, dans un instant, 15 ans de Elle en course et dans les Yvelines, ça. Salut, Florian.
3: Ça
0: va bien?
3: Ouais.
0: Bon, très bien, on parlera de... Ah, Kikinong dans un instant.
3: Kikinong.
0: Ok, je savais pas, c'est donc avec toi. On fera ça avec ta grand-mère qui a 76 ans.
3: Non, 65.
0: Combien?
3: 65, s'il te plaît.
0: Ta mère?
3: Non, ma grand-mère.
0: Ah, ta grand-mère, 65, j'ai ta rhum, 65. Donc, on se fait passer pour Radio Verte.
3: Voilà.
0: D'accord? Ok, bah tu ne bouges pas, on fait ça d'ici quelques instants. Florian, si vous voulez faire les cons avec nous, bien entendu, vous voyez, on se prend pas la tête. Hein, on est de retour depuis 22h, depuis lundi. On est là, tranquille, doucement, mais sûrement. Il y a Biscotte au standard. Ah, bah écoute.
4: Si. J'ai craqué pendant 2 mois à m'appeler Biscotte.
0: T'as craqué en une semaine.
4: Tu t'es fait beurrer.
0: Biscotte craqué, tu t'es fait beurrer. Tu peux parler jambon beurre à côté. 0870-5000. Sinon, il y a l'IRC. C'est l'internet. irc.funradio.fr, bien sûr. 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
2: Quelle ambiance. Oh là là.
0: Non, ça tue à mort, quoi. Florian, 15 ans, d'Elancourt. Petit kiki donc.
3: Ouais, un petit kiki donc.
0: Alors on y va, c'est parti à ta grand-mère qui s'appelle
3: Vilma.
0: Comment?
3: Vilma.
0: C'est bizarre ça.
3: Alors te trompe pas parce que je t'ai déjà appelé pour faire un Jack et les croissants chauds. Et tu disais tout le temps Vilmaine. C'est pas Vilmaine, c'est Vilma.
0: Oui, mais parce que la première fois ça devait être marqué Vilmaine. C'est très très rare de ma part que je modifie ce qui a marqué devant mes yeux. Hein?
2: C'est sûr.
0: Biscotte.
2: Ah, je suis d'accord.
0: Bon. Il parle tout seul alors que le micro est pas allumé. Attention, on y va, c'est parti. Ça va être chaud. Elle est au courant, t'as... Hein?
3: Ouais, elle est au courant. Okay.
7: Allô?
0: Bonjour, vous allez bien, c'est la Radio Verte qui vous appelle. Est-ce qu'il c'est possible de parler à Vilma?
7: Oui.
0: Oui, c'est possible de lui parler?
7: Oui, je suis là.
0: D'accord, vous allez la chercher?
7: Je suis là.
0: Bonjour, vous allez bien? Bonjour, c'est la radio. Je vous appelle de la part de votre petit-fils Florian. Vous êtes au courant?
7: Ah, oui, Vilma. Oui, il m'a parlé un petit mot, il m'a touché un petit mot, quoi.
0: Vous êtes une fidèle de l'émission, quand même.
7: Pardon?
0: Vous êtes une fidèle de l'émission, quand même.
7: Je vous dirai que non, je n'ai pas le temps.

0: Le public est présent, Vilma, vous l'entendez le public?
1: Oui, oui.
0: D'accord, ok. Oui. Vous êtes une fidèle de l'émission?
1: Ben écoutez, non, je vous dirai que là, je vais aller dormir, là. D'où vous appelez-vous?
0: Ça balance sexe. Pardon?
1: D'où vous appelez-vous?
0: Tout, ben, du studio, on appelle du studio de Radio Verte.
1: Et où? À Gaillon.
0: Pardon?
1: D'où?
0: Premier étage, on est au premier étage.
1: Oui, je sais bien, mais où?
0: Ah, ben vous le savez, donc vous êtes une fidèle, bravo. Je savais bien. Alors, bien sûr, de la part de Florian, donc Vilma, nous allons jouer bien entendu au jeu du Kiki. Donc, vous connaissez la règle du jeu. Trois questions vont vous être posées. Si vous êtes en adéquation directe avec les réponses données par rapport à l'amiante qui vous sera abordée, vous repartirez bien sûr avec une mini chaîne radio cassette, double cassette audio lavable et imprenable, avec une télévision noir et blanc quand même. Ça vous fait plaisir?
1: Ben, certainement, oui, mais. Hein?
0: Parce que bon, on se dit que peut-être qu'à l'âge que vous avez, vous n'avez peut-être pas eu le temps de vous habituer à la couleur. On peut rigoler quand même.
1: Ben, oui, bien sûr qu'on peut faire rigoler.
0: Ah ben oui. Si on ne peut pas déconner à plein tube, on n'y arrivera jamais. Hein.
1: Ben oui, mais je voudrais savoir d'où vous appelez.
0: D'accord.
1: Mais c'est de Gaillon, c'est de Vernon, c'est de Paris, c'est d'où? Déjà, vous êtes combien là-dedans, vous?
0: Allez, je vais vous dire, on appelle de Rouen, c'est Radio Rouen, Radio Verte à Rouen.
1: Ah. Oui, d'accord.
0: Une quand même.
1: Comment?
0: Non. Oui. Alors, attention, on va y aller, on va... D'accord, ça fait longtemps. Francis is in the place. Alors, attention, première question, Vilma, quand même. Vous êtes une fidèle, on nous a dit, d'après Florian.
1: Oui.
0: Alors, attention, première question, écoutez bien, Vilma. Soyez bien attentive à la question.
1: Oui.
0: Est-ce que vous êtes prête?
1: Oui.
0: Sûr.
1: Bien sûr.
0: Alors... Je vais vous passer un petit son, à vous de deviner ce qui donc, d'accord?
1: Ah, quoi?
0: Écoutez.
1: Quoi?
0: Non.
1: Un petit son?
0: Ah, écoutez bien ceci.
1: Oui.
0: Ah, vous avez qui sont le bruit? Alors, attendez, parce que le public crie très fort, Vilma, vous avez une réponse?
1: Non.
0: Alors, on réécoute le bruit quand même. Oh, bah, c'est pas... À votre avis, de qui du cul de l'équipe arrive-t-il ce son?
1: Ah, je ne sais pas.
0: Alors, vous avez le droit à Denis, Francis ou Paul, à votre avis. Qui a fait ce petit bruit?
1: Denis?
0: Vous êtes une bonne réponse, c'était le...
1: C'est bien.
0: C'est le prout de...
1: Oui.
0: Oh, écoute, on vérifie quand même. Oui, c'est bien le prout de Denis. Réponse bien entendu, et que vous allez cataloguer bien entendu dans votre pur sang demande de catalogue en question subsidiaire, d'accord?
1: Oui.
0: Vous savez bien entendu qu'une deuxième question va vous être proposée en acquisition directe, que si bien entendu vous répondez correctement à cette question non palpable, bien sûr, vous aurez le droit à une liquidité d'argent supérieure ou inférieure. À votre avis, supérieure ou inférieure, je vous écoute.
1: Dites-moi un chiffre d'abord.
0: Non.
1: Ah, dites-moi un chiffre. Bah. Et puis, ah ben non, c'est seulement.
0: Alors,
1: je vais vous
0: aider un petit peu parce que vous m'avez l'air.
1: Vous allez dire chiffre, forcément. Ah ben moi, je veux dire supérieur.
0: Vous m'avez dit?
1: Supérieur.
0: Supérieur, c'est une bonne réponse. Ça vous fait le public est sur excité, ça fait longtemps qu'on n'avait pas une candidate aussi forte.
1: Oh.
0: Ça vous fait deux bonnes réponses, écoutez-moi bien, Vilma. Vous m'écoutez?
1: Oui.
0: J'ai mis le...
1: J'écoute toujours.
0: Alors écoutez bien, vous avez deux bonnes réponses. Si bien entendu, grâce au Kiki, donc vous avez accédé à la troisième bonne réponse de la question que vous êtes posée d'ici quelques instants, vous ferez acquérir bien entendu une solution de chénifie. Possession des cadeaux plus. Bien entendu avec son abonnement en Taekwondo. Vous êtes prête?
1: Oui.
0: Alors. Ceinture jaune, Vilma?
1: Oui.
0: Alors attention. Je vais vous passer un petit son. D'accord?
1: Oui.
0: Ok?
1: Oui.
0: Vous allez approcher vos lèvres.
1: Oui.
0: Du combiné de téléphone.
1: Oui.
0: Et une des charmantes hôtesses va vous embrasser sur la bouche.
1: Aïe.
0: À vous de deviner qui c'est qui vous embrasse sur la bouche. Écoutez bien.
1: Oh.
0: À votre avis, qui donc? Je vous donne un petit indice quand même.
1: Oui, dites-moi les noms parce que je ne me rappelle plus.
0: Ah, je peux pas, son prénom commence par la lettre M.
2: Facile, Vilma. Allez,
1: Attendez. Vous êtes combien? Vous m'avez dit tout à l'heure les noms, je me rappelle
0: plus. Mais c'est... Dépêche-toi quand même.
1: Dépêche-toi.
0: Allez, on dépêche, on se fait
1: Marius.
0: Pardon?
1: Marius.
0: Marius, vous n'en étiez pas loin, c'était Marc, malheureusement.
1: Aïe.
0: Alors bien entendu, vous aviez un super voyage au Cambodge qui est remis en jeu. Bien sûr, vous n'irez pas. D'accord. Vous êtes contente d'avoir perdu?
1: Ben non, pas du tout.
0: Ah ben, elle n'est pas contente. Ah ben, le public est déçu. Mon Dieu, que le public est déçu, quelle déception.
1: C'est Marc qui m'a fait perdre.
0: On se calme, hein, d'accord.
1: On se calme.
0: Hein?
1: C'est calme.
0: Nous, on m'entend mon coup dans ce peu la tronche, ok?
1: J'entends que vous êtes un peu chauffé, n'est-ce pas?
0: Oh, bah, on est surchauffé, nous, on est. Le public est surchauffé! Sacré Vilma, vous êtes une fidèle de l'émission, quand même, on nous a dit.
1: Alors,
0: bien entendu, vous repartez avec le pins de l'émission. Pour ça, c'est très simple. Il suffit de nous écrire, nous envoyer un chèque de 1000 francs, vous recevrez le pins de la Révax. Allez, de la part de toute l'équipe, on vous fait un gros bisou.
1: Eh ben, moi de même. Et je vous souhaite bonne soirée. Allô?
0: Et vive le Kiki!
1: Pardon?
0: Vive le Kiki!
1: Vive le Kiki!
0: Vive quoi? Vive... Allez. Redites-le une fois pour voir. Vive le...
1: Vive le Kiki!

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1: Oh là là, putain, c'est bon! En direct live quand même. Florian, dis donc. Florian, il est là Florian ou pas? Florian. Florian une fois, Florian deux fois, Florian trois fois, Florian quatre fois, Florian cinq fois, Florian six fois, Florian sept fois, c'est pas grave. Florian, on va le rappeler, bien entendu, c'était sa grand-mère qu'on vient d'appeler. Il repartira, bien entendu, avec une super cadeau. Bravo. Tiens, on a sur le Minitel Angel, 20 ans, département 91. Oh, masse, comme j'aimerais m'enflammer grâce à ta chaude braise. Mais pour qui Dieu, nous allumions le feu de la passion et après que notre flamme ait brûlé, il n'y aura ni fumée ni cendre. Car l'amour que je te porte est éternel. C'est vrai que je suis chaud comme la braise, les filles, ce soir. Alors, il est là? Ah, t'es là, mon petit Florian?
2: Ouais.
1: Eh ben, dis donc, alors, quand même.
2: Ouais, non, mais j'ai eu un petit problème, là, je me suis fait engueuler.
1: Pourquoi?
2: Bah, parce que c'était des conneries.
1: C'est-à-dire?
2: Bah, mon père, il a pas trop apprécié, quoi.
1: Oh, ça va, on peut rigoler, quand même. Tu veux qu'on envoie un petit CD à ton père?
2: Ah ouais, pas de problème. Ouais.
1: Eh ben non.
2: Ah, c'est vache, hein. Sérieux, ça.
1: Ah, je suis pas un vache, moi, je suis un gros veau, moi. Ouais. Ah, allez, on va envoyer un CD de
2: Tina Turner.
1: Tina Turner, non.
2: Mais si, il aime Tina Turner.
1: Bon, alors, on va tâcher de lui trouver un truc de Tina Turner. Si on peut trouver un CD de Tina Turner, on lui envoie un CD de Tina Turner. Pas mais pour ta problème. Gueule, rien, hein, Florian, du coup. Hein.
3: J'ai Yvan Turner, moi.
1: Yvan.
3: Merci, merci.
1: Oh là là là là, c'est pitoyable ce qui vient de nous arriver. Écoute mon cher ami. Oh.
2: Oui. Oui. Non, bon, pas ton chien.
1: Non,
4: bah. Oui, chef.
1: Un café quand même. On va t'envoyer tout ça, d'accord?
2: D'accord.
1: Et n'oublie pas ceci.
5: Bon, il va falloir écrire.
6: Attention, voici l'adresse. Attention. Voici l'adresse.
1: Voici l'adresse. Si vous voulez écrire un Fun Radio, bien sûr, pour le Star System, comme par exemple pour faire un Florian, un petit Jackie les croissants chauds, un Kiki dans le ta gueule.
2: Mais je passe le bonjour à Christophe, Nicolas, à Isabelle.
1: Et ben voilà, c'est terminé. Non, si vous voulez des dédicaces, très sérieusement, c'est avec Morgane, 19h, 22h, bien sûr, les enfants. Non, je disais, si vous voulez nous écrire éventuellement, au niveau des... C'est, ils sont trop émus, ils en reviennent tellement pas que je suis revenu le soir que du coup, ils ont la main qui tremble toute la journée, ils n'ont pas... Ils n'ont pas 10 francs à mettre dans un banco à nous envoyer, quand même.
7: C'est clair. Rien.
1: Si, on a quand même 100 francs de banco qui nous a été envoyé là dernièrement, que Gaël a mis dans la petite boîte à magique, là. On n'en a pas fait allusion, donc il faudrait. Tu la traites de voleuse?
7: Ah non.
1: Ah bon, je me fais peur.
7: Ah non.
1: Ah bon, tu m'as fait plus. Non, mais il faut les récupérer, il y a des 100 balles là. Il faut remercier ces gens-là quand même. Non, mais c'est trop tard, je veux dire, c'est pas marqué sur les bancos, mais c'est quand même à dire que s'il y a des gens qui nous ont envoyé des bancos gagnants, bravo, c'est bien beau. C'est... Donc 143 avenue Charles de Gaulle, 92 521, Neuilly sur Seine-Cedex. On revient d'ici quelques instants, bien entendu, pour encore du Star System, pour encore de la radio libre, pour un seul et gratuit numéro qu'il vous faut composer. C'est le 0870 5000. Et Space Frog, c'est ceci, Space Frog, quand même, pour Igo.
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1: Dans un instant, ça sera Julia, 18 ans de Bordeaux. Salut Julia.
10: Salut.
1: On va parler des mecs.
10: Ouais.
1: Et t'en as marre parce que les mecs ne pensent qu'au cul. Et d'ailleurs, va falloir réagir là-dessus. On aura d'ailleurs Christian qui est déjà là, rien que pour
10: ouais.
1: Ça. T'es là,
10: ouais. Et mon Starbucks.
1: On va te l'envoyer ton Stardust. Fun Radio, c'est le Star System de retour depuis lundi jusqu'à au moins 1h du matin et à partir de 22h 0870 5000. Si vous voulez absolument réagir à Julia qui donc dit que les mecs et tout, on en est déçus parce que ça pense qu'au cul. Et si vous voulez parler éventuellement ou réagir à des fantasmes que les hommes et les femmes ont, vous appelez dès maintenant le 0870 5000. Voici Space Frog remixé par Yves Derwitter. Ça s'appelle Lost in Space. Space Frog, Lost in Space, remixé par Yves Derwitter sur Fun Radio. C'est le Star System au 0870 5000. On a également le Minitel 3615 code Fun Radio. Vous allez dans la rubrique direct. On a Amélie, 24 ans, département 34. Salut mon cher Max. D'abord, je voudrais savoir qui chante 2, 3, 2, 3, 4, 5. Ça, c'est Bob Sinclair. Ça s'appelle Jim Tonic. Hein?
11: Bob Sinclair.
1: Bob Sinclair. Bob Sinclair.
11: Non, Bob Sinclair.
1: Ça s'appelle Jim Tonic et il y a ensuite, bah, ça se prononce comme Sinclair pour qu'elle puisse comprendre. On va faire Sinclair. C'est S-I-N-C-L-A-I-R. Ça se dit Bob Sinclair. Bah oui, ça se prononce comme ça. Bob Sinclair, toi, on va vérifier. Tu veux qu'on vérifie, espèce d'abruti? Bob Sinclair, ça s'écrit Bob Sinclair. Donc, ensuite, je voudrais passer un petit coup de gueule, c'est ça le plus important dans l'histoire, à propos de mon mec qui est déjà en train de dormir à cette heure-ci. Alors, Mélanie, comme tu as laissé ton numéro de téléphone sur le Minitel, il y a déjà Philbert ou Manu qui vont essayer de te joindre. Donc, éteins ton Minitel, on te rappelle. Comme ça, tu pourras réagir au sujet. Éventuellement, on pourra en parler ou le réveiller ou le faire chier. Julia est de retour au 0870-5000, 18 ans de Bordeaux. Ah, Julia.
3: Allô.
1: Ça va bien, bébé?
3: Ben, ça va.
1: T'es dégoûté des mecs?
3: Ouais.
1: Alors, j'aurai un petit cadeau pour toi, je tiens à te le dire tout de suite. C'est que le prochain morceau qui est Eric Allier, que j'avais mis lundi dans la nuit, qui a été excessivement redemandé, oui. Je te le dédicacerai rien qu'à toi.
3: Merci.
1: Ça, c'est un truc qui donne comme ça, c'est. C'est un truc dans ce style-là, quoi.
3: Okay.
1: C'est genre, je t'aime, j'ai envie de toi, tu vois. Mets-toi nu.
3: Ouais.
1: Toi et moi, pour la vie, tu nu. Tu vois, c'est une histoire de galet, je sais pas quoi. Tout ça, juste comme ça. Pour toi, Julia. Tu vas qu'écra grave, c'est de la de bon. C'est tout ce que j'ai à te balancer. Julia, pourquoi... Christian est avec nous également de la salle Saint-Cloud. Julia, pourquoi t'es dégoûtée des mecs?
3: Pourquoi je suis dégoûtée? Parce que je vois, enfin, je me rends compte qu'ils pensent qu'au cul, quoi, ça m'énerve.
1: Bah, à cet âge-là, c'est un petit peu normal.
3: Que... Ça, non, parce qu'en fait, je suis vachement intéressée par les mecs plus âgés que moi.
1: Quel âge?
3: Entre 20 et 30 ans. Quoi.
1: Ouais. Oh, je suis en plein dedans alors.
3: Ah ouais?
1: Ouais. Bah oui, j'en ai 28.
3: Ah ben voilà, ce connard, il en avait 28 aussi.
1: je vais avoir 29 au mois d'octobre, j'essaie de me rattraper. Bon, et alors quelle est l'histoire? Mais bon, c'est pas parce qu'un mec avec t'as vécu cette histoire avec un mec que non, tous les mecs sont comme ça.
3: Non, mais c'est pas un mec, quoi, c'est tout, je m'en rends compte là, quand je sors, par exemple. Enfin, ils me dégoûtent tous en fait. Je suis complètement à blocage en ce moment.
1: Mm-hmm.
3: Et voilà, bon, en fait, l'histoire, c'est que je l'ai connu pendant une soirée chez mon voisin. Et donc tout allait super bien, il m'a dit ouais on se rappelle machin, on s'est revu une soirée, on a bu un verre et puis depuis rien quoi.
1: D'accord, mais t'as couché avec dès le premier soir?
3: Non, j'ai pas couché avec lui.
1: D'accord, t'as jamais couché avec lui?
3: Non.
1: D'accord, et lui t'étais vraiment tombée amoureuse de ce garçon là?
3: C'est pas que je suis tombée amoureuse mais c'est que il
1: te plaisait, t'as tiré, tu trouves intéressant.
3: Ouais, d'accord. Par rapport aux autres, ça change un peu quoi.
1: Damien, Julia, on a des réactions. On a déjà Damien qui a 18 ans, qui est de Suisse. Salut Damien.
7: Ouais, salut Max. Ça va bien?
1: Ouais.
7: Et t'as une touche là, non?
1: Hein?
7: T'as une touche?
1: Occupe-toi de ton cul, toi. On a Amélie, 24 ans de Montpellier, qui était sur le Minitel, qui est là également, qui va réagir. Amélie,
9: oui.
1: T'es là?
9: Oui.
1: Et nous avons également Élie, 18 ans de Aulnay-sous-Bois.
12: Ouais, salut Max.
1: Salut, tu sors une nouvelle cassette?
12: Pas encore, mais bientôt. Les blagues les plus pourries d'Elie.
1: D'accord, ok. On va demander à Damien qui est suisse et qui est très lent à la détente.
12: Oh ouais, très très lent.
1: Je venais de la Barovo Maltine, c'est de la dynamite.
12: Ben oui.
1: Damien, tu voulais réagir à ce que Juliette est en train de dire?
12: Ouais, moi je voulais lui demander si elle venait de se faire larguer là.
9: Ah non, pas du tout, non.
12: Pas du tout. Hein.
1: Ah, Suisse, il vient juste de comprendre.
12: Ben ouais.
1: Ah là.
12: J'ai la peine, là. Il y a fait qu'à la j'aurais.
1: Ah, il est fort.
12: Et le bruit.
1: Ah, là, c'est très fort. Non, elle s'est pas fait larguer. Toi, Damien, est-ce que tu as eu de... Est-ce que tu reconnais que... Enfin, quoi que les Suisses, c'est peut-être pas la même mentalité aussi. On peut lui demander,
12: Julien. Non, c'est la même chose qu'en France. Hein.
1: Vraiment. Et très, très sincèrement, je te demande pas en plaisantant, là, parce que t'es un mec, mais est-ce que tu es d'accord quand les filles, en règle générale, après on demandera à Mélie ce qu'elle en pense, c'est que les mecs ont vraiment... pense très très très souvent au cul.
12: Ben personnellement non, mais bon il y a.
1: Non mais en règle générale.
12: En général, je peux dire que c'est moi pas moitié moitié, hein, mais c'est vrai que la temps en temps raison, ça arrive qu'il y a beaucoup de mecs qui pensent au cul quoi. Ah,
1: là, quand je t'entends parler, j'ai envie de bouffer du chocolat. C'est genre j'ai envie de bouffer un petit Kit Kat.
12: T'envoies du chocolat envoyé, si tu veux, là, du bon chocolat suisse.
1: Parce que tu crois que je faisais ça en plaisantant, c'était pour faire passer le message, bien sûr que j'attends que tu m'envoies du chocolat. Amélie, toi qui as 24 ans de Montpellier, est-ce que tu ressens ou tu ressentais la même chose ou tu ressens encore aujourd'hui à ton âge la même chose que Julia?
9: Ça dépend des fois. Enfin, moi, les derniers que j'ai eus, ils n'étaient pas obsédés du tout.
1: Ouais,
9: enfin,
1: parce que...
9: Ils ont attendu le temps qu'il fallait.
1: Parce que les filles aussi, hein, ont des fois, elles aussi, envie que ça se passe souvent plus vite que le mec n'ait envie que ça se passe. Hein. Faut avouer que dans l'autre sens, ça y va aussi. D'ailleurs, plus souvent maintenant qu'avant, je trouve. Je ne sais pas ce que tu en penses, Amélie ou Julia.
9: Non, moi, je ne trouve pas.
1: Vous n'êtes pas d'accord?
9: C'est eux qui... vend les premiers, quoi.
1: Ouais. Ouais,
7: moi, je suis d'accord.
9: Parce qu'eux, ils sont plus que... Enfin, je sais pas, c'est vrai qu'il y a beaucoup de filles qui sont comme ça aussi, quoi, mais...
1: Parle bien devant ton micro, ma
9: oui,
1: Julia.
9: Oui, oui.
1: Voilà.
9: Que je, dis qu'il y a... je pense que les mecs sont plus comme ça que les filles. Bon, je me trompe peut-être.
1: Non, non, t'as sûrement raison, ça, je suis assez d'accord. Mais quand même, il y a pas mal de filles qui sont intéressées par le sexe assez rapidement, quand même.
9: Ouais, non, mais bon, ça arrive, quoi. Je veux dire, c'est vrai que dans une soirée, des fois, moi, ça m'est arrivé aussi.
1: Quoi. Ah ouais.
9: Mais maintenant, j'en ai marre, quoi. Mm.
1: T'en as assez, merde, il n'y a pas que le cul dans la vie.
9: Voilà.
1: Voilà. Qu'est-ce que t'attends d'un mec, alors, Julia, aujourd'hui?
9: Bah, aujourd'hui, j'attends, j'attends qu'il soit intéressant, qu'on puisse parler, partager des choses et pas forcément le cul, quoi, c'est tout.
1: Mmh. Bah oui, mais ça, c'est à toi de le faire savoir dès le début, dès la première conversation, dès que tu te retrouves avec lui, si t'avais voulu faire comprendre que t'es une fille qui aime bien parler... qui est cultivé et tout, très vite il va s'apercevoir que t'es plus une fille intellectuelle, mais qui ceci dit n'est pas coincée du cul et qui est d'accord pour avoir des relations sexuelles, mais qui vient pas chercher ça tout de suite à la base.
9: Bah ouais, mais le problème c'est que je crois que c'est pour ça qu'il m'a pas rappelé, tu vois.
1: Bah oui, mais enfin bon, si tu commences à sortir avec des mecs de mon âge, c'est vrai que ces mecs-là, s'ils peuvent se trouver une petite poupée de 18, tu vois, je dis pas qu'on est tous comme ça, mais ils ont envie, dès tout de suite, au bout de 2-3 ans, ils ont déjà envie de faire des trucs, quoi.
9: Bah ouais, mais bon, moi je me vois pas sortir non plus avec des gars de mon âge, quoi.
1: Non, on m'a pas dit ça, mais tu peux très bien être avec des mecs de 20, 22, 20, 21, et il faut faire attention à ça, faut le reconnaître, hein. Amélie, t'es d'accord que quand on a 18 ans, qu'on est une belle petite poupée, et qu'on peut fréquenter des mecs de 25 ou 30 ans, certains ont envie tout de suite ne voir que le cul, pas du tout une histoire d'amour, mais uniquement que du cul.
9: Ouais,
1: quoi que ça peut arriver, hein, mais faut le faire intelligemment, quoi. C'est, à ce moment-là, il faut être très sincère, mais c'est pas pour ça qu'il faut aller taper dans le gras tout de suite.
9: Non, y a des
1: oh, le vulgaire. Taper dans le gras, ça c'est bon, ça. Oh la vache. Émile. Élie, ouais, je voulais dire Émile Zola, mais on était loin de ça. Élie.
7: Bah ouais, mais je veux quand même lui rappeler que dans le sexe on est deux, donc si lui il veut qu'elle, elle veut pas, ça peut pas passer. Non.
1: D'accord, mais elle à la base elle cherche pas forcément une relation que pour le cul.
7: Bah voilà, donc si lui il cherche que ça, c'est elle a pas à être avec lui, quoi.
1: Bon bah alors toi je vais dire, continue à écrire des petites annonces. Je viens pas nous emmerder dans les débats à la radio, hein.
7: Non, méchant, c'est un gars, il cherche que le cul, bah, il a pas à être avec elle, quoi.
1: C'est sûr. Inès, on a Agnès également, 20 ans de Paris, pardon Agnès, si t'écris proprement, je me bourre pas. Agnès,
13: oui.
1: Bonjour.
13: Bonjour.
1: Bah, tu nous appelles d'un tube?
13: Oui, tout à fait.
1: Et bah, du tube.
7: Sur
1: Fun
7: Radio, il y a des tubes.
1: Agnès.
13: Oui.
1: Mais t'es où là? T'es super loin.
13: Non, pourquoi?
1: Ah non, t'entends pas. On va la rappeler là. Tu vas aller voir les prodigies. Bon. Julia, profite que tu. On a pas demandé au Messi du sexe. Christian.
14: Oui.
1: Bon. Christian, 53.
14: 56.
1: De la Seyne-Saint-Cloud. Qu'est-ce que tu peux apporter comme. Quel est le conseil que tu peux donner à la petite Julia qui pourrait être ta fille, 18 ans, par rapport au garçon?
14: Ma fille, moi j'aimerais bien la sortir avec elle, mais.
1: Non. Christian, je te demande, regarde-moi dans les yeux, Christian. Oui. Je te demande quel est le conseil que tu pourrais donner à Julia, qui a 18 ans, par rapport au garçon. Je te demande de lui donner un conseil comme si tu étais un père de famille.
14: Qu'elle trouve quelqu'un de bien, qu'elle soit sérieux. Et riche.
1: Ah, j'y ai pas pensé. c'est le truc que les parents doivent pas à aucun moment imaginer ça pour leur fils. C'est
9: mais
1: un truc.
9: Attends, Max.
1: Oui.
9: Mais moi, je veux pas forcément qu'il soit beau, riche. J'en ai rien à tirer, quoi. Je veux juste un mec qui se fasse délirer. Ouais, tu vois.
1: Et alors, moi, je suis délire, je suis riche et je suis beau, quoi. Je veux dire.
7: T'as les chiens qui enflent, là, Max.
1: Pardon? Mes chevilles qui enflent.
7: Ouais, ouais.
1: Non, ça fait déjà au moins 2 ou 3 ans que je mets des chaussures et je mets plus de lacets, déjà que je peux plus rentrer dedans. Non, mais pas du tout. Qu'est-ce qu'il y a, Christian? Il y a un problème?
14: T'as tes chevilles qui enflent.
1: Waouh, Christian, toujours un train de retard.
14: Pourtant, je viens de Suisse, moi, hein. Faut se rappeler.
1: D'accord, ok. Alors, lui aussi, il est bon. Lui, le Damien de Suisse, un Suisse tous les 6 mois. Hein.
14: Ouais, c'est mieux. Hein. Faut pas m'éclater.
1: Non, mais ça me fait plaisir. T'es d'où exactement de Suisse, Damien?
14: Du Loc, c'est une petite ville perdue à côté de la Chaux-de-Fonds. Bon, d'accord. C'était une.
1: Oh, l'humour suisse, Oh là là, c'est fort, c'est puissant grave.
14: Non, c'est à la hauteur de Besançon, si on veut.
1: Ah, d'accord, ok, très bien.
14: Ouais.
1: Julia, est-ce que tu as des questions à poser à l'un d'entre eux? Oh, Agnès est de retour, je crois.
15: Ah, oui, je suis de retour. Oui,
1: voilà, alors, Agnès voulait réagir 20 ans de Paris, je t'écoute, Agnès.
15: Oui, bah voilà, moi j'ai un petit problème, et vous êtes peut-être là pour le résoudre. Moi, j'ai invité un garçon, voyez-vous. Il paraît que je suis pas mal physiquement. Hein.
1: Ouais.
15: Je précise sans être trop prétentieuse.
1: Mm-hmm.
15: Il paraît que je suis pas mal. Mais bon, j'ai été le voir la personne. Elle me regarde souvent et tout. Je l'invite à boire un verre. Normal jusque-là.
1: Mm-hmm.
15: Tout à fait, hein.
1: Mm-hmm.
15: Ok. Donc la personne, elle me fait, bah, ok, quand tu veux. Et puis deux jours après, j'attends qu'il sort avec une fille depuis 2 ans et que... Mais bon, ça le dérangerait pas de sortir avec moi quand même. Comment on réagit comme ça?
1: Ouais.
15: Vous pouvez me dire si c'est vraiment de la fidélité, 2 ans quand même, je sais pas. Mais
1: moi je peux pas répondre, j'ai pas écouté, mais bon, si quelqu'un va écouter ce que.
15: Je retiens.
1: Non, mais c'est pas grave, il y en a suffisamment. Non, mais il y en a des. Ah non, on commence pas à dire ça, Agnès. Il y en a suffisamment sur l'antenne pour écouter. Christian, par exemple, quel est le conseil que tu peux apporter à Agnès en, à part d'aller se balader avec elle?
16: Bah, je porte qu'elle choisisse.
15: Mais le problème, c'est qu'il est canon. On va pas dire le contraire, mais les autres ne l'aiment pas forcément comme moi je l'aime bien.
1: Mmh.
15: Mais bon, je comprends pas pourquoi du jour au lendemain, monsieur prétend qu'il a une copine depuis 2 ans, mais que ça, j'aimerais pas personnellement de sortir avec moi.
17: Mais il y en a beaucoup, mais comme ça.
15: Oui, il y en a beaucoup comme ça, mais bon, moi je sais pas si je dois être la maîtresse dans l'histoire ou bien moi personnellement.
1: Ah, ça dépend. T'aimes bien passer. T'as des crêtes, t'aimes bien passer au tableau.
15: C'est gentil.
1: Okay, t'as compris le truc, maîtresse, c'est quoi? Ok, c'est blague. Pardon?
15: C'est ma soirée aujourd'hui.
1: Oui, je crois, oui.
15: Ouais, bah.
1: Oh, dis donc, Agnès.
15: Oui.
1: Hein?
15: Mais imaginez, regarde, tu sais, dans le moral. Enfin, j'ai pas de morale, quoi.
1: Bah, si t'es triste, faut venir nous voir, alors.
15: Ouais, mais quand vous voulez.
16: Bah, viens te voir tout de suite, moi.
1: Christian.
15: Oui.
1: Christian.
16: Oui.
1: Je viens d'arriver il y a 3 jours à l'émission, tu vas commencer déjà pas à me bouffer ma viande.
16: Oh, ouais, Max.
1: Ok.
16: On est copains ensemble, hein.
1: Agnès, non, mais je veux juste te rencontrer, te voir.
15: Oui, mais tout à fait. Non, mais
17: moi, je viens,
15: tu vas pas regretter, je pense. Mais
1: bah,
15: bon.
1: Tout de suite.
16: Tant qu'à faire une autre personne, ça gênera pas.
1: Ta gueule, toi, je pense que
16: tu. Et de suivre, ça fait loin.
1: Bon, Agnès.
16: Merci.
1: Tu peux... Agnès.
15: C'est encore Agnès. Oui, c'est moi, pourquoi?
1: Tu peux venir à la radio, j'ai la gueule, c'est bon.
15: Ça va?
1: Tu peux venir à la radio, j'ai la gaule, c'est bon. Bon alors, bande de jaloux. Pardon ?
15: Au moins un qui réagit bien.
1: Non mais Agnès, si tu veux venir à la radio, il n'y a pas de problème.
15: T'es sûr ? Non mais après, je...
1: Non mais après, rien du tout. Après, on te voit, c'est tout. On...
15: Et tu ne lâches plus après. C'est ça le problème avec les mecs, c'est que quand ils me voient, ils me lâchent plus.
1: Alors je te fais une promesse devant tous les auditeurs que même si t'es bien, je te promets que je te lâche.
15: Tu me lâches, oui, mais...
1: Je te fous une station de métro à 1h30 du matin.
15: Dans quel état tu me lâches?
1: Pardon?
15: Dans quel état tu vas me lâcher?
1: Dans l'état dans lequel tu seras arrivé, quoi.
15: Sûr, à 100%?
1: Sûr.
15: Sûr? Bon, ok, alors.
16: Bah, Max, après, tu viens chez moi avec elle.
1: Et qu'est-ce qu'on fait?
15: Christian.
1: Les Christian, elle n'arrête pas un morceau. Et qu'est-ce qu'on fait à 3, Christian?
16: On fait une partout.
15: Non, j'aurai au cœur. Non, mais ça va pas, non? On joue aux cartes.
1: On sent que tu l'as pas vu le Christian. Hein.
15: Non.
1: Ouais.
16: Il a l'air d'être mignon.
1: Ah bah oui, ça c'est clair. À partir du moment qu'il a bouffé, c'est mignon. Hein.
15: C'est
1: bien. Bon, Agnès, tu viens à la radio ou pas?
15: Allô, allô.
1: Oui. Qui dit allô, allô?
18: Moi, c'est Mélanie.
1: Mélanie, oui.
18: On a c'est Amélie. Voyez-vous,
1: Amélie. Amélie.
18: Ouais, voilà, je disais que c'est bien ce qu'on disait tout à l'heure, vous aviez tous une idée en tête, parce que même lui vient de redire.
1: C'est bon, c'est juste pour plaisanter, puis Christian, je veux dire, il sait faire que ça, que parler de cul. Non, mais c'est une...
15: Attends, juste une question.
1: C'est un délire.
15: T'es resté combien de temps le plus longtemps avec lui?
1: Pardon?
15: T'es resté combien de temps
1: 5 ans.
15: 5 ans?
1: Mmh. Mmh. Ah, ça t'embouche un coin, hein. Je croyais que j'allais rester.
15: Je n'attendais pas.
1: Ah, je suis resté 5 ans.
15: Et fidèle?
1: Bah oui, extrêmement fidèle, parce que je l'aimais vraiment. Non, sinon je reste plus avec la personne. À ce moment-là, je quitte, je m'en vais.
15: Tu l'aimais pourquoi?
1: Je l'aimais pourquoi? Oh, pour.
15: Indiscrétion, attends.
1: Oh, bah, il n'y a aucune indiscrétion là-dedans, je vais t'y répondre.
15: Je t'écoute.
1: Ça baisait sec. Non, pourquoi? Je vais te le dire très sincèrement. La première chose qui m'a... cette personne avec qui j'étais, en fin de compte, j'ai jamais eu le coup de foudre. Ça a mis 6 mois avant d'avoir envie d'être...
15: Mm-hmm, c'est vrai, c'est
1: voilà, donc je la connaissais, je la voyais régulièrement, mais j'ai mis 6 mois avant d'avoir vraiment envie d'être avec elle. Quoiqu'en plus, c'est elle qui m'a demandé... c'est elle qui a fait le premier pas.
15: Ouais,
1: et je suis resté aussi longtemps avec elle parce que c'est une fille à qui, je sais pas, on n'avait rien à reprocher. Ils ont eu l'occasion de la voir plusieurs fois. Une bonne centaine de milliards de fois. Non, c'est vrai que c'est une fille, quoi. Je m'entendais bien avec, elle comprenait le métier, j'avais jamais eu de problème de jalousie. Si elle avait envie de bouger, elle bougeait, je faisais confiance, inversement.
15: Indépendant, quoi, dans tous les cas.
1: Ah, mais grave indépendant, moi ouais, j'ai besoin, la première chose,
15: toi.
1: Pardon ?
15: Surtout
19: toi, à mon avis.
1: Ah bah complètement, ouais. Puis il faut aimer un mec qui est pas très souvent là et qui est souvent au boulot et qui pense beaucoup qu'à ça. Voilà. Donc voilà. Ouais. Comme elle comprenait tout ça, ça s'est très bien passé. Puis j'étais bien avec elle à chaque fois, quoi. C'est quelqu'un qui était cultivée, qui était marrante, souriante, et puis voilà, quoi.
19: Bah, c'est génial. Voilà. Ah là, tout le monde bouge un coup, là.
1: Mm-hmm.
19: Sans déconner.
1: Bah viens, je vais te boucher l'autre, tu vas quand même venir à la radio.
20: T'as grand mouille.
1: Hein? Le cul, la chatte.
20: Oh la finesse!
1: Oh bah la finesse, attends, t'es gentil, moi. Non, mais enfin voilà quoi, donc.
19: Juste une petite question.
1: Non, mais encore une.
19: Vous les mecs, juste une question comme ça.
1: Bah,
19: ça
1: tu parles d'une petite question, c'est une longue question.
19: Non, mais comment vous réagissez quand une fille pas très moche, on va dire, qui vient vous voir et qui vous invite carrément à sortir, enfin...
1: Ah bah moi ça m'est déjà arrivé alors, je vais te dire, il y a déjà des filles qui sont venues...
19: D'accord,
1: non, des filles sont venues très très bien.
19: Tu te sens élevé, je sais pas, tu te dis...
1: Un boudin qui vient me voir à la radio, qui me dit tu viens
19: consent,
1: je...
19: Non mais attends, toujours un canon qui vient te voir.
1: Non, en fin de compte, si elle... Non, je vais te dire, non mais arrête de nous faire croire que t'en es une, parce que j'y crois pas un instant, maintenant je vais te répondre quand même. Une fille qui vient, qui est canon... Non mais attends, laisse-moi parler. Si une fille vient et qu'elle est canon, mais que je la trouve conne, ça n'ira pas plus loin que ce qu'on aura fait, c'est-à-dire qu'elle vienne à la radio, qu'on se sera vu pendant l'émission. Maintenant, si elle est...
19: Non mais je veux dire, par rapport à toi, par exemple...
1: Oh bah il y a aucun problème, moi ça m'est arrivé 10 fois d'aller boire un verre avec des gens et d'aller les ramener après chez eux en tout bien tout honneur. Il y a même parmi quelques-unes, enfin 2 ou 3 avec qui je suis resté en très très bon terme et que je vois assez régulièrement, qui sont devenus véritablement de bons amis.
19: Mm-hmm.
1: Voilà.
19: Non mais je veux demander par rapport à toi en fait.
1: Ah oui, mais je viens de te répondre.
19: Non mais si jamais par exemple elle te laisse son numéro,
1: oui.
19: Bah, tu prends tout le temps de la rappeler parce que de toute façon tu te dis c'est elle qui a flashé sur moi donc je prends tout le temps.
1: Non, pas forcément, non pas du tout, non.
19: Tu l'as fait un peu.
1: Non, en règle générale c'est moi qui donne mon numéro, c'est moi qui donne le numéro de téléphone.
19: Ah, ok.
1: Voilà.
19: D'accord.
1: Voilà, ma chérie. Eh ben, tout à l'heure, c'est toi, Agnès.
19: Oui.
1: Eh ben, alors, quand est-ce que tu viens?
19: Je sais pas.
1: Eh ben,
19: il faut que je te connaisse avant de venir.
1: Et ben, voilà, tu m'as suffisamment connu. Si ça te plaît pas, c'est comme ça, c'est terminé. Au revoir, bonne soirée. Merci, Agnès. Merci, Damien.
21: Ouais.
1: Bonne bourre en Suisse et bon courage, amuse-toi bien.
21: Peut-être à la prochaine, quoi.
1: Ben, avec un grand plaisir, c'est ici chez toi. Amélie, bonne bourre et merci d'avoir appelé.
22: Ah oui, mais j'ai pas poussé mon coup de gueule.
1: Alors, ton coup de gueule, tu vas rester avec nous, c'est vrai. Christian va rester avec nous parce qu'il veut faire un canular.
21: Oui.
1: D'accord. Julia, on te fait de gros bibis.
23: Bah oui, gros bisous.
1: Oh, attends, 18 ans, t'as la vie devant toi pour les garçons. Attends.
23: Mais attends.
1: Bah ouais, mais bon, il faut voir aussi que c'est peut-être toi qui t'y prends mal, ou alors peut-être que tu fais pas le nécessaire pour que tu fasses comprendre aux gens qui sont en face de toi ce que t'attends d'eux. Donc ça veut dire que t'as encore besoin de. C'est l'expérience de la vie, t'as besoin de prouver encore que ça te prouve que donc t'as encore du travail pour arriver à convaincre les gens et à expliquer aux gens ce que t'attends d'eux. Ah non, mais c'est normal, ça fait partie du travail, ça. Hein. Bah ouais.
23: Ouais.
1: Bah oui. Au début, quand je faisais... Ça répondait pas, maintenant, regarde, j'écoute. Voilà, c'est tout. Je t'embrasse, Julia.
23: Ben, moi aussi.
1: Émile, Ellie,
21: oui.
1: Bonne bourre, amuse-toi bien.
21: Merci.
1: Voilà, attention, et la petite Julia, elle est encore là, 2 secondes, la petite Julia, elle est encore là. Julia,
23: Julia,
1: je t'avais promis un petit cadeau, une musique comme ça, rien que pour toi, d'accord?
23: Ouais.
1: Terry Callier s'appelle Love Theme from Spartacus, et c'est un morceau que je te dédie tout particulièrement.
23: Merci.
1: 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Vous l'avez demandé des milliards de fois, le voici pour vous. Et spécial dédicace pour la petite Julia de Bordeaux, toute craquante et

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1: Jean-Charles avec nous, 19 ans de Beaune, en Bourgogne. Et juste après Jean-Charles, on retournera avec Victor du côté des hôtels. Et moi-même, un petit Figella qui ne va pas tarder à arriver. Jean-Charles, d'abord, qu'est-ce qui t'amène ?
2: Une histoire de cœur.
1: Vas-y, raconte-nous.
2: Bon, en fait, l'histoire, c'est que pendant... ça fait 2 semaines que je suis avec une fille.
1: Ouais, c'est pas mal déjà.
2: Ouais, non, mais je me suis accroché trop vite.
1: Ouais.
2: Et puis là, elle m'a appris qu'en fait, son premier grand amour est revenu à la charge, et puis qu'il fallait qu'elle réfléchisse entre moi et lui, et puis je sais plus quoi faire, quoi.
1: Bah, il faut laisser faire dans ces cas-là, je vais te dire, Jean-Charles. Hein, je vais te dire direct. Si elle est en train de voir entre toi et son ancien grand amour, toi, entre guillemets, hein, toi, tu fais 2 semaines, tu fais pas le poids.
2: Hein. Franchement.
1: Ah bah c'est clair. Non, mais tu sais, il faut se mettre à sa place. Imagine-toi que tu sors avec quelqu'un depuis plus d'un an, Jean-Charles. Et que, je sais pas, tu sors avec donc une autre meuf, enfin, je sais pas, tu sors avec une meuf.
2: Ouais.
1: D'accord, avec qui t'es depuis 2 semaines, et puis ton ancien amour avec qui t'es resté pendant un an ou un an et demi revient à la charge, tu vois, c'est, imagine-toi, alors que tu l'as kiffé encore. C'est pas évident, tu vois, entre une fille avec qui tu sors depuis seulement 2 semaines, une fille avec qui t'es resté pendant plus longtemps, forcément...
2: Ouais, mais pendant ces 2 semaines, quoi, elle m'a montré des attentions vachement bien, quoi.
1: Non, mais on peut...
2: des beaux messages, tout, donc...
1: Mais évidemment, puisqu'elle était avec toi, donc elle va pas te dire « je te déteste, t'es un gros con, mais on se voit ce soir ».
2: Ouais, c'est clair.
1: Hein, va pas te faire ça, c'est pas ce qu'il faut que tu réfléchisses, hein. Mais on peut dire à quelqu'un qu'on l'apprécie et qu'on l'aime bien parce qu'on est bien avec lui, mais qu'on a quand même les pensées ailleurs. Et puis malheureusement, peut-être qu'elle commençait à essayer d'oublier son ancien mec. Et puis si son mec y revient à la charge, forcément d'un coup, paf, ça te revient en pleine gueule comme un boomerang. Donc ça veut pas dire que tu ne gagneras pas, mais ça veut dire qu'aujourd'hui, si tu me demandes un conseil entre le fait que quoi faire, moi je te dis, laisse-la réfléchir de son côté. Plus tu lui montreras que tu as du respect pour elle et que tu comprends, mais que ceci dit, voilà, il faut qu'elle te respecte, à mon avis, elle a plus de chances de revenir vers toi, en tous les cas, de t'apprécier, de faire attention, de pas ne faire le mauvais choix, que de lui faire le coup, ah non, maintenant t'es avec moi, t'es plus avec lui, parce que là, ça, c'est le meilleur moyen pour lui. Écoute, tu me casses les couilles, tu me comprends pas, et puis elle va retourner avec lui, elle va chercher la facilité. Entre quelqu'un avec qui t'as vécu pendant un certain temps et dont t'as des souvenirs, t'as plein de choses, et puis en plus, la personne, tu la connais, donc, t'as gagné du temps, alors que de reconstruire quelque chose avec quelqu'un seulement depuis 2 semaines, c'est tellement frais que pour elle, c'est comme si ça venait juste de démarrer.
2: Ouais, mais j'ai bien cru, quoi, tu vois, que t'es bien de ma gueule, quand même.
1: Mais non, faut pas dire ça, parce que toi, t'es dans la mauvaise situation, mais malheureusement, tu serais dans l'autre situation, t'aurais beau dire à ta meuf que... Non, je crois pas, je crois que ça peut arriver, malheureusement, que dans la vie, des fois, on sort avec quelqu'un, parce qu'on a quelqu'un d'autre à oublier aussi. Elle est peut-être sortie avec toi parce qu'elle avait quelqu'un à oublier.
2: Ouais, mais ça fait bien chier, quoi, tu vois.
1: Non, mais ça, c'est une autre histoire, que ça te fasse bien chier, bien
2: clair,
1: sûr.
2: Ouais.
1: Mais de là à penser qu'elle s'est foutue de ta gueule et qu'elle t'envoyait des messages et que finalement elle ne les pensait pas, elle les pensait peut-être. On n'envoie pas des messages comme ça sans les penser. Maintenant, suivant, on l'appelle et on essaie de voir un petit peu ce qu'elle a au fond du slip.
2: Bah ouais, mais ça me fait chier, tu vois, parce que j'ai pas vraiment envie de la saouler non plus, quoi.
1: Non, mais on va pas la faire boire. Attends, il n'est pas question de la faire boire. On l'appelle, c'est tout, hein.
2: Ouais, non, mais tu me comprends, quoi, tu vois, c'est...
1: Ah non, bah oui, non, mais attends, on va voir ce qu'elle a dans le slip, en espérant que ça n'ait pas un string, sinon il n'y a pas grand-chose dedans.
2: Ok, bah
1: bon.
2: Ouais.
1: On va lui causer.
2: Ouais, causer lui, parce que moi, je suis pas chaud, quoi.
1: Comment elle s'appelle?
2: Isaura.
1: Pardon?
2: Isaura.
1: Très bien, c'est d'origine quoi, c'est...
2: C'est portugais.
1: Turc. D'accord, portugais. On y va, c'est parti, on appelle Isaura Slanche.
3: Ouais, mais je pense pas que vous ayez envie de parler à un répondeur. Et,
1: ah, ça, merde, ça, répondeur.
3: Ça, c'est ballot.
1: On est tombé sur...
3: Hein, putain.
2: Bah ouais.
1: Vas-y, refais-le, le numéro.
3: Attention, ça va vite, hein, y a pas de messagerie.
1: Ah non, bah alors attends, laisse tomber. Ouais, donc apparemment elle est pas là.
3: Non. Elle est pas là.
1: Bon, putain. Bon, alors.
2: Et pourtant, voilà, elle devrait avoir son numéro de lui-même.
1: Ouais, je comprends pas.
2: Ouais.
1: On essaye encore ?
2: Mmh.
1: Attends, on va essayer.
3: On va peut-être essayer là.
1: Ah non, ça marche pas.
3: Je suis un message.
4: Je suis pas dans mon terrier, alors vous me laissez l'heure du rendez-vous.
1: C'est pas son
4: message.
1: C'est pas son portable.
3: Ah bon ?
1: C'est pas son portable. Non, c'est pas le bon, vous êtes foutu de sa gueule. Non,
3: mais c'est pas le genre.
1: T'as donné le bon numéro de téléphone ?
2: Bah oui, largement, ouais.
1: Comment elle s'appelle, tu dis, ta copine ?
2: Isaura,
1: d'accord, ok, très bien. Bon, on va essayer de la rappeler. Et puis, attends. Voilà, on y va.
3: On appelle en direct ?
1: Ouais, on va l'appeler en direct, d'accord. Non, c'est pas ça ce que je veux. Vous avez un capteur à faire. Attends, on va tout recommencer. Vous allez m'appeler, vous décrochez, après je fais mon show. Après,
5: bon, c'est bon, c'est parce que j'ai un problème avec l'écran tactile.
1: Voilà, donc pour accrocher. Alors non, parce qu'on n'a pas les bons numéros de téléphone, mon grand là. Donc c'est bon ?
5: A priori, c'est bon, c'est le même numéro que j'ai composé.
1: On y va.
5: Ça sonne.
1: Isaura, tu dis ?
2: Isaura,
1: c'est sur son portable. Hein. T'as d'origine c'est portugais ça ?
2: Ouais.
1: C'est mignon ça.
2: Ouais, c'est vrai, ouais.
1: Sur son portable, c'est quoi ? C'est sa voix qu'on entend ?
2: Bah normalement, ouais.
1: D'accord.
6: Bonjour, c'est bien.
2: De quoi ? Ah oui, c'est pour dire... Max ?
1: Ouais, attendez, là. Il y a eu un petit soussail.
2: C'est pour dire qu'elle a deux puces pour un portable. Ah. Elles font souvent de puces.
1: Ah, bon. Attends, quitte pas ma puce, on va la rappeler.
5: Attends, voilà. Parce que c'est le bordel d'ici, c'est le bordel d'ici.
1: On rappelle. Pourquoi t'as coupé ? Allô ? J'espère qu'elle va décrocher. Hein.
5: Putain, ouais.
6: Bonjour, bien sûr, pour regarder.
1: Arrêtez vos classes.
5: Ça rappelle.
1: On rappelle.
5: Un truc qui est bizarre avec son téléphone.
1: Rappelle ta meuf, hein. Ok ?
2: Ouais.
5: Un téléphone bizarre, ta copine. Hein.
6: Bonjour, bien sûr, pour regarder, désolé.
2: Ouais, quand tu fous de la gueule, ça le fait pas, Max.
6: Je suis désolé pour le désorage, pour la promo manche.
1: Arrêtez, con.
5: Alors,
1: oh non, les mecs, arrêtez. Eh, pas drôle. Oh,
5: hein. On y va.
7: Ça va trop loin.
1: Eh, putain, limite insolent là. Oh.
5: Ça, c'est bon. L'insolence.
1: Jean-Charles.
2: Ouais.
1: Excuse-nous.
5: C'est la merde.
1: On la merde.
2: Ouais, non, mais c'est pas grave, c'est bon, vous déconnez tout le temps.
1: Non, mais là. Hein.
5: Sérieux,
1: non,
5: mais j'ai fait une connerie de truc là, de téléphone, je crois que j'ai pas.
7: Ah, tu fais que de la merde.
1: Non, mais allez, sérieusement, on y va,
5: c'est parti.
1: Jean-Charles,
5: on y va.
1: Isaura, bon, Charles, décroche, tu parles ou je parle direct ?
2: Ouais, vas-y, parle, parce que
1: je parle, d'accord.
2: Sens pas chaud, quoi. Vous êtes sur le pendant du jour là, je parle.
6: Putain. Allez, un bon mot.
5: Laisse un message.
6: Appelle le bips. C'est ta bouche.
1: Bips.
5: Laisse un message.
1: Arrêtez, vous êtes trop grave. Oh, on est désolé. Non, mais c'est Jean-Charles, ils me font rire.
5: Elle a une pure voix, ça marche.
1: Arrêtez. Ah,
7: elle a l'air bien. Ah,
5: elle a une pure voix.
1: Non. Arrête, là, on abuse, là. Putain. Ouais, ouais. C'est parce que c'est la dernière semaine avant les vacances, là. Ouais, ça veut dire que ça y est, on flash. Non, mais là.
5: Pas possible, on peut pas travailler comme ça.
1: On a passé la ligne insolence, là.
5: Là, je crois, ouais.
1: On est dans l'insolence, là.
5: Ouais, on y va, là, je compose ça.
1: Non, mais on arrête, arrêtez, vous avez déconné. Bonjour, ouais, Charles.
2: Si ça marche pas, laisse tomber.
1: Mais c'est quoi cette histoire de carte, là, de puce, là, ça.
2: Mais elle a deux puces pour un portable, en fait. Parce qu'elle avait deux portables, puis il y en a un qui est mort, donc en fait, elle change de puce.
1: Il y en a deux, quoi.
7: Il y en a un qui est mort, merde.
1: Une puce.
2: Putain, les gars.
1: On y va plus.
2: Ah non, mais.
1: Bon, allez.
2: Ah, bah, être un peu sérieux là, si vous
1: non, mais on essaye. Ouais, tu nous dis que ta meuf, ça fait deux semaines là, elle est en train de réfléchir, on l'appelle. On appelle Isaura, mais vas-y, y'a pas de problème, mon pote. Le problème, c'est que tu vois, ça sonne et après ça décroche pas. C'est pour ça qu'il y a problème, mais bon. C'est la dernière fois qu'on essaye. Hein. Sinon, on rappelle plus tard, Jean-Charles.
2: Ouais, bah ouais, si vous voulez.
6: Bonjour.
2: Ah, ça y est, ça commence.
6: Vous êtes bien sur le messager des oraux.
2: Ah, oh, craignez-vous.
6: Je suis pas là pour le moment. Je suis en pleine épilation, mais... Ça devrait être bon sur l'Eurovision 2004.
2: Ah, ça c'est fini là, vous avez fini de délirer.
5: La bête de voix, ta meuf.
2: Arrêtez là, oh,
1: oh, merde, oh, les gars, les gars, Manu,
5: les gars, on a dit sérieux là, oh, là.
1: Manu,
2: Putain,
1: oh.
2: Mais là, vraiment sérieux, ça me fait
1: mais ouais, sérieux, oh, putain, attends, oh. Oh, ouais. Moi Jean-Charles, par contre j'échangerais bien une Panini là, tu sais les petites photos, j'ai une Figo en double.
5: Ah ouais.
2: Mais qu'est-ce que tu racontes?
1: Ben non, mais j'ai des photos en double de Figo là, Laurent 2004, si ta femme éventuellement elle en a une ou deux là.
2: Non merci, non c'est bon, non je pense pas.
1: Bon.
5: Allez, sois partageur.
1: Bon, on n'arrête pas la joindre Jean-Charles, non, non. Franchement là,
5: pour de vrai,
1: là on a, qu'est-ce que je sais pas, quoi te dire hein, mon pauvre, mais là on a déconné, mais bon, faut arrêter de déconner là.
2: Ouais, franchement ouais, c'est ouais. Cool.
1: Bon, qu'est-ce qu'on fait, on laisse tomber?
2: Ouais, bah ouais, tant pis, juste dites-moi si je dois attendre ou si je dois carrément laisser tomber.
1: Allez, fais-nous vraiment écouter, rappelle-la pour de vrai. J'aimerais bien écouter vraiment la voix de la petite, là, quand même, pour voir un peu la mise, si on était dans le vrai, quand même. C'est parti, on compose le numéro de téléphone de la demoiselle, là, Isora, et là, tu me dis. Allez, hop, numéro, number. Là, c'est du sérieux, là. T'apparaît sur prénom.
5: Non, c'est ça, y a qu'un bip et t'es automatiquement sur le répondeur. Si, c'est bon, c'est ça.
1: Ouais. Ah.
2: Mais trop pas.
1: Mais attends, c'est sa messagerie. Attends, écoute.
2: Il
1: y a le rasoir.
5: Ah oui, on entend
1: c'est
5: le
1: rasoir.
5: C'est elle.
2: Si tu m'appelles, appelle encore.
5: C'est dans sa life à se raser.
1: Le bip sonore.
2: Pour commencer à me parler.
5: Oh yeah.
1: Ah ouais, parle-moi. C'est carrément un disque, hein, le mec, quand il fait la messagerie. C'est un extrait de l'album là. C'est un extrait, remets-le, mais il est long, hein. Putain, c'est trop long. Hein.
5: Et je vais la mettre sur ma messagerie.
2: Coup de fil, une cloche sonne, encore un appel qui résonne, tant que tu n'es plus me toucher.
5: Yeah.
2: Mais bien sûr, allez, vas-y, chante ça, s'il te plaît. Dans la masse de tous ceux qui laissent une trace sur la machine que j'ai branchée.
1: Oh putain, puis c'est pas long.
2: Si tu m'appelles, appelle encore. Attends bien après le bip sonore. Pour commencer à me parler.
1: Ah c'est bon, Francis. c'est bon.
5: À me parler.
1: Ah Francis. Oh putain, mais c'est le disque.
5: Ah,
1: c'est
5: ouais,
1: carrément
5: j'adore.
1: Le disque, ta meuf sur sa messagerie. Hein. Elle abuse ta meuf. Hein.
5: Elle abuse un peu là.
1: Hein?
2: Ouais.
1: Bah, attends, quand même,
5: c'est pas cool.
1: Il y en a encore d'autres ou pas là? C'est un plaisir.
5: Ouais.
1: J'ai écouté 10 fois, mais on se fait tellement plaisir. Vas-y, remets-en un petit dernier, vas-y.
5: On appelle une.
8: Lui donner un bon son. Salut, c'est Rivers. Même si vous n'avez pas les bottes en peau de grenouille et le jean en feuille d'érable, vous pouvez toujours laisser un message après le beep and roll.
1: C'est à vous.
5: Ouais,
1: après le beep and roll. Ah, si vous en avez à nous faire écouter des bons, on en avait écouté des bons la dernière fois, je sais plus lequel, ouais. Il y avait un auditeur là où on était.
5: Non,
1: un autre.
5: Celui-là aussi, mais.
1: Celui-là, non, mais celui-là. Il y en avait un autre aussi où on était mort de rire là, qui durait super longtemps, on avait un plein d'auditeurs, je sais plus lequel.
9: C'est pas Johnny?
1: Oh, je sais
5: c'était
1: plus, Johnny, ouais, Johnny.
5: Ouais. Sur le portable de DJ Maxime d'ailleurs.
1: Ah là. Rappelle Maxime, alors on va peut-être tomber sur sa messagerie, vas-y.
5: Ouais, c'est possible.
1: On va appeler DJ Maxime. Bonjour Charles, désolé. Vraiment, on a déconné sur ta copine, mais c'est parce qu'on n'a pas à la joindre et qu'il fallait bien, à un moment donné, faire du neuf avec du vieux. Donc, on était obligé. C'était ça, où on disait au revoir tout de suite. Donc,
2: ok.
1: Hein, tant qu'on a de la matière, autant l'utiliser, quoi. Tu vois,
2: ok. Il n'y a pas de problème.
1: Bon, tu m'en veux pas, quand même.
2: Non, mais ouais. Non, trop pas.
1: Ouais, quand même. Mais de toute façon.
2: Non, vous m'avez bien mis le sourire, ça fait plaisir.
1: Quoi. Déjà, et puis ça ne veut pas dire que demain, on ne rappellera pas. On va rappeler demain, puis on va prendre des news, hein, t'inquiète pas.
2: Il n'y a pas
1: des
2: de news. Problème, merci, c'est cool.
1: Il n'y a pas de problème.
2: Et moi, que je fasse une dédicace, Max.
1: Bah, attends, juste après, là, on va appeler Maxime, on va essayer de tomber sur sa messagerie. J'espère qu'on va tomber dessus,
2: okay,
1: vas-y.
2: Ok.
1: Vas-y, même si on tombe dessus, vas-y.
5: Ah non, parce qu'il y a deux téléphones, donc on va essayer le premier.
1: D'accord, il a deux portables, Maxime.
5: Bah, je crois qu'il a changé, mais il change toutes les semaines.
1: Un pour le HP, un pour la clinique. Ah, c'est génial, Maxime. Il manquerait plus qu'il décroche, ça serait. Parce qu'il est sur le gâteau. Parle pas trop fort, Jean-Charles, on t'entend.
2: Allô?
1: On t'entend, Jean-Charles, quand tu parles à tes amis derrière. Attention.
2: Ah, d'accord.
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1: T'auras une petite boisson après le bip. Ah, une boisson gratuite après le bip. On s'en fait un petit troisième.
5: Oh, ouais, il y en a un autre.
1: Allez, un autre. Ça va toujours, Victor? Tu tiens le coup?
2: Oui, ça va.
1: Bon, ça va bien?
5: Ça va bien.
2: Ouais.
1: J'aimerais bien écouter ta messagerie, toi. Dans l'histoire, ça doit être pas mal sur le portable de Victor, la messagerie. Ça donne quoi, d'ailleurs, la messagerie de Victor? C'est quoi?
5: Je crois que c'est la voix ordinateur.
1: Ah, d'accord, ok.
5: Pas...
1: Putain,
5: bah,
1: il
5: vaut mieux, ouais.
3: Laisse un message après le bip.
1: C'est-à-dire, tiens, on va essayer de nous en faire deux, trois.
3: D'ailleurs, Johnny, là.
1: Alors.
9: Voici le premier répondeur, petit transpirant. Si laisser un message vous donne des sueurs froides, les mains moites et les oreilles ouates, alors ne craignez rien. Sur ce répondeur, vous pouvez lui laisser un message tout en restant sec.
1: Oh là là là là, si vous avez des messageries cheloues, des copains ou des copines qui ont des messageries de ouf et vous savez qu'on va pas les réveiller ou qu'en tous les cas on les aura pas en ligne, ça m'intéresse, ça, j'aimerais bien les avoir tout de suite. D'ailleurs, on récompensera les meilleurs. 3228, vous appelez immédiatement sur le standard de Fun Radio pour nous donner les meilleurs répondeurs ou nous faire écouter les messages les plus drôles. Ceci dit, il y a peut-être des numéros de téléphone qu'on pourrait composer pour en avoir des sympas et les écouter en direct.
3: Bah ouais.
1: C'est pas les numéros.
3: Ouais, il faut taper des étoiles et tout, faut taper des codes et tout ça. Donc je sais pas si on
1: demain,
3: peut
1: peut-être dans la journée avec notre ami Thomas ou même je sais pas si Thomas peut récupérer 2-3 là vite fait avant la fin de l'émission si on a le temps.
11: Il y a déjà 2-3 numéros sur SMS.
1: C'est vrai.
3: Ouais, on peut aller voir. Ouais.
1: Allez, vas-y, on peut peut-être aller voir
3: en live.
1: Peut-être aller voir. Hey, Victor.
12: 135.
1: Tu pourrais nous faire un petit message là pour avoir vous êtes bien sur le standard de Fun Radio mais il y a personne pour le moment, laissez-nous un message après le bip sonore, vas-y.
12: Il n'y a personne,
1: vas-y, fais comme si tu laissais un message, c'est un répondeur, une messagerie.
12: Ah.
1: Vas-y.
12: Bip, vous passez votre message après le bip. Bip.
1: Ah ouais, bip après le bip, vous laissez un petit message après le bip. Alors je sais pas si c'est possible pour ce soir.
3: Bon, on va essayer. On va essayer
1: ou sinon demain, mais essaie de récupérer quelques messages drôles. Il y en a des pas mal là. Putain, il y en a des à pisser de rire.
3: Tu veux qu'on essaie ceux du SMS
1: ou ouais, on va essayer ceux du SMS. Merci à tous ceux qui nous laissent des messages de sur les SMS, des messages de. Ah pas mal, prépare-en d'autres. Ça. Ouais, pas mal.
3: Pas terrible.
1: Si vous avez des copains ou vous avez des messageries rigolotes, laissez-nous les numéros de téléphone, hein, qu'on les compose et on va le faire tout de suite. Il y en a beaucoup, tiens, dis donc, et oh. Le 131 aussi.
13: Salam alaikum à toi. Qui bien sur les téléphones de l'espèce d'Eric. Malheureusement, personne ne peut trop vous répondre actuellement. Et il faut dire qu'hier, on a fait une sacrée fête avec plein d'espèces et coulins sans string.
1: C'est naze. Ouais, c'est pas terrible. Ouais, c'est pas mal. Si, il y avait le 131. Enfin, il y en a un paquet là qui nous laisse des numéros de téléphone où on peut écouter des messageries en direct pour voir un petit peu ce que ça donne. En voici un autre, mais là, ça peut décrocher.
14: Bonsoir, mesdames et mesdames. Yannick est pas là parce qu'il y a un crocodile sauvage qu'il a mangé dans la rue.
1: Ah là, c'est du Jamel mauvais.
14: Alors, tu laisses une dédication et je lui transactionnerai quand je serai vivant. Ça fait plaisir.
1: Ouais, comme ça, il y a peut-être des auditeurs qui, en fin de compte, nous laissent leur numéro de portable pour, et puis qui apparemment raccrochent pour qu'on puisse tomber sur leur messagerie.
3: Exactement.
1: Alors là, pas drôle, hein, pas drôle.
3: Pas drôle du tout, on y va
1: pas
3: si
1: drôle.
3: Tu veux, on enchaîne.
1: Et celui qui m'en laisse un drôle, là, franchement, je le récompense, hein, je le dis en direct. Vous laissez votre numéro de téléphone, vous avez une messagerie rigolote, vous ne décrochez pas ou vous nous raccrochez au nez de telle façon qu'on puisse tomber sur votre messagerie et on vous récompense si c'est le cas, on rappellera la personne tout de suite après la deuxième fois.
11: Il y en a plein. Hein.
1: Allez, vas-y, allez, bah, tiens, on va se faire un petit plaisir, c'est pas mal comme truc. Non, pas terrible non plus, je suis désolé, on continue. On va se les faire les uns après les autres, là, il y en a un paquet, là, il va falloir les récupérer, on va les mettre de côté. Allez, on continue, allez, on va se faire plaisir ce soir, spécial messagerie. Alors ?
3: Allô ?
1: Allô ?
3: Elle est bien celle-là, c'est la mieux.
1: Hop, on raccroche suivant. Allez, on continue. Si vous avez envie de nous laisser vos messageries les plus drôles, hein, bien sûr, on va essayer de les faire, peut-être pas toutes, mais on va en sélectionner encore une bonne dizaine. Vous laissez votre numéro de portable au 3228 sur les SMS. On vous appelle, vous ne décrochez pas, on tombe sur votre messagerie, si elle est drôle, on vous rappelle tout de suite derrière, on vous le fait savoir et vous gagnez des albums CD. Allez, banco. Une compile à chaque bonne messagerie. Allez, c'est banco. Allô ? Allô ?
15: Allô ?
1: Ah ouais, bon, lui, il a décroché, donc apparemment, votre numéro à vous, hein, pour qu'on puisse profiter de votre messagerie, s'il y en a d'autres, allez, encore une ou deux. Allez, deux, on en prend deux, allez, deux. Et après, on en prendra d'autres, hein, bien entendu. Après, on va faire la pause, mais on en récupérera deux autres après.
13: C'est messieurs Ben Laden.
1: Ah,
13: encore ici, espèce de connard. T'as intérêt d'y parler mieux que la dernière fois après le bip, hein? Parce que, qu'est-ce que tu crois? Que c'est le répondeur à ta mère ou quoi?
1: Oh, ça, c'est pas très drôle. Et puis, c'est très connu, hein, Ben Laden. On commence à connaître par cœur.
3: Les mêmes, quoi, qui reviennent. Hein.
1: Celui de Johnny, la dernière fois, m'avait fait mourir de rire. Je crois qu'on l'avait écouté plusieurs fois. Allez, on s'en fait encore un autre. Pour ça, nous raccrocher au nez, hein, pour gagner du temps, pour pas tomber sur la messagerie, pour pas tomber sur les sonneries. On va laisser sonner alors jusqu'à ce que ça tombe sur le répondeur. Pour l'instant, il n'y en a pas un qui nous a fait vraiment rire.
15: Ah. Eh oui, c'est le répondeur. Eh non, il n'y a personne. Eh oui, vous laissez un message.
1: Ah ouais, celui-là il est super nul à chier.
5: Trop nul quoi.
1: Super nul à chier. Si vous pensez avoir un message, un répondeur rigolo, laissez bien votre numéro de portable, on appelle. Et s'il est drôle, on vous récompense.
16: Et maintenant voici les sujets du bac. Mathématiques. Une messagerie M se remplit à raison de 20 décibits par seconde, mais elle fuit et perd 3 bits par minute. Sachant que la densité d'un message est égale au carré du hypoténuse que multiplie bip, calculez l'âge du répondeur R. Je ramasse les copies après le carré de la sonnerie.
1: Non.
5: Un petit dernier.
1: Sympa. Allez, le petit dernier, la pause, mais vous allez pouvoir continuer à nous laisser vos numéros de portable au 3228, au 61386, pardon, sur les SMS de Fun. Allô ? On va tomber dessus.
17: C'est un allocataire, c'est un associé de l'association
18: des associés.
17: Ouais, et d'ailleurs, moi, de portée n'est pas là. Alors,
18: elle n'est pas là, alors vous pouvez lui laisser le message.
17: Ou rappeler plus tard.
18: Mais après le bip
17: sonore, n'est pas si là.
18: Bien sûr, évidemment. On recommence pour faire un exemple.
17: Bip sonore.
1: Non, pas drôle. 3228, vous nous appelez pour la radio liée. Vous pensez avoir une messagerie rigolote qui peut nous faire donner envie de vous offrir des albums CD avant de partir en vacances. Rien de très compliqué. Vous allez avec votre portable composé le 61386, vous faites Max, M-A-X, un espace, vous laissez votre numéro de téléphone, vous me l'envoyez justement au 61386, on vous appelle en direct, et puis si ça nous fait bien rire, eh bien vous repartez avec un album CD, tu vas en faire un petit dernier, c'est ça? Il y en a un petit dernier ou pas?
5: Non, c'est non, bon. Non, je vais les tester parce qu'il y a ceux des grands-mères maintenant, ça peut être marrant.
1: Ah, ceux des grands-mères?
5: Ouais. Les mecs qui nous laissent le téléphone portable de leur grand-mère, donc ça peut être rigolo.
1: Ah, ça peut être très très bon. 61386 pour nous laisser des messages, on compte sur vous, on fait la pause.
19: Maxime, qui est avec nous, qui a que 16 ans et qui veut absolument faire une déclaration de haine à son pote qui pue de la gueule, il a une haleine de bouc.
20: Ouais.
19: Il sent vraiment très mauvais.
20: Vraiment trop.
19: Mais tu l'aimes bien, c'est un pote à toi.
20: Ouais, on est vachement copains, mais on a essayé plusieurs fois de lui faire comprendre que franchement, il attaquait au niveau de la laine. Et puis ça a pas l'air de le toucher quoi.
19: D'accord, ça me fait penser à...
21: Anka.
19: Ouais.
21: Anka, ouais, buccalement, c'est ça.
22: Quoi, qu'est-ce qui se passe?
19: Rien. Écoute, ah, RFM, c'est
21: les pépites.
19: Non, c'est arrivé près de chez vous, où il y a Benoît Poelvoorde à ce moment donné qui est avec le Réa, et puis il dit, oh, tu devrais arrêter de parler devant la...

0: Dehors, il va avoir la bouche pâteuse.
1: C'est explosé le standard au 0803 085000. Ah oui, si ça peut pâtir là.
2: Allô?
3: Allô?
2: Allô?
3: Bonjour, est-ce que Jonathan est là, s'il vous plaît?
2: Oui, Maxime. C'est de la part de qui?
3: C'est Maxime.
2: Oh Maxime, je t'ai déjà dit de pas appeler trop tard comme ça. Attends, je te le passe, hein.
3: Ouais.
1: On est plus là.
2: Allô?
3: Allô?
2: Allô?
3: Allô?
2: Ouais.
3: Jonathan?
2: Ouais.
3: Ouais, en fait, je voulais te dire, ouais. Franchement, tu sais, on t'a offert plusieurs fois des produits.
2: Oui.
3: Pour ton haleine.
2: Ouais.
3: Franchement, tu trouves pas que tu pues de la gueule?
2: Ouais, je pue peut-être de la gueule, mais toi, tu pues du cul, quoi.
3: Ouais, ben, de toute façon, on a toujours bien avec les copains, on t'a toujours offert des produits, t'as jamais voulu les prendre parce que t'es trop fier.
2: Ouais, mais toi, tu pues du cul, quoi. Quand on est en classe et tout ça, tu pètes, t'as les babines du cul qui vibrent et tout, quoi.
3: Ouais, mais moi, je préfère faire ce que tu dis, hein.
2: Ouais.
3: Vraiment, parce que franchement, tu ramones.
2: Ouais, mais toi, quand tu... dans le slip, t'as des traces de pneus. C'est même plus des traces de pneus, c'est une grille de départ.
3: Non, mais moi, je trouve, franchement, qu'un...
2: Ouais,
3: je sais pas, essaye d'accepter un produit, alors on va te renseigner.
2: Ouais, ouais, mais toi, moi, je t'apprendrai à cabrer en scooter, quoi.
3: Ouais, ouais, mais ça, on parle pas de ça.
2: Ouais.
3: On parle de ton haleine.
2: Ouais, ouais, mais normal, avec mon haleine, t'es tellement pédé que dès que je te vois, je m'amuse à me faire puer de la gueule, quoi.
3: Mais bah, bah, tu me roules la patate avec moi, je suis jamais méchant avec toi, moi je te fais toujours comprendre, gentiment.
2: Ah, comprendre, mais toi tu pues du cul aussi, chacun ses goûts.
3: Ouais, ben moi je veux bien dire ce que tu crois.
2: Ouais.
3: Moi je trouve que franchement, tu ramones.
2: Ouais, peut-être, mais parlons un peu scooter, t'es une dose franchement.
3: Mais attends, 2 minutes.
2: T'es un pilote dans les murs.
3: Tu sais où qu'on est là?
2: Non.
3: Tu sais sur quoi tu parles?
2: Non.
3: Tu parles en direct sur Fun Radio.
2: Ouais, ouais, c'est ça, on va arrêter tes conneries.
3: Mais tiens, Max, dis-lui.
2: Allô?
3: Ouais.
2: Mais j'entends personne, j'entends que toi, là.
3: Mais je te jure que t'es en direct sur Fun Radio.
2: T'es un gros plan.
3: Et tu me crois pas, j'ai voulu...
2: Ça j'ai voulu rester Bastien, Anthony, tout ça, tu verras.
3: Franchement, t'attaques.
2: Ouais, t'apprendras aussi à cabrer, quoi.
3: Mais je m'en fous de ça.
2: Ouais, je fous de la gueule, peut-être.
3: Peut-être. Et tu vois bien que tu pues de la gueule.
2: Bah, je crois pas, et toi, tu pues du cul, toi, t'as des roues.
3: Tu dis que t'as une copine.
2: Hein?
3: Je me demande comment qu'elle peut supporter l'haleine.
2: Mais toi, t'as un être près de la bouche.
3: Oui, mais ça, on parle pas de ça, on parle de toi.
2: Mais moi, qu'est-ce que j'ai?
3: Toi, tu pues de la gueule.
2: Bah ouais, là.
3: Je sais pas, parce que tu dois manger des cimetières.
2: Je bouffe de l'ail, je mange de l'ail. Pourquoi? Bah, c'est comme t'es un PD, j'ai pas envie que tu me roules un patin.
3: Et je te demande pas de rouler un patin.
2: Je te dis que t'attaques. Mais t'es en train de dire que je pue de la gueule, c'est fait exprès.
3: Allez, je dis rien, hein, mais franchement, et c'était pour te dire, mais franchement, on est plusieurs à le penser. Il y a Sébastien, Camille et tout, ils le pensent.
2: Ouais, mais je crois pas, Thibaut, tout ça, Tony, tout ça, et quand tu veux, quoi.
3: Mais moi, je te dis que tu t'arraches.
2: Ou quoi?
3: T'arraches. On t'a offert plusieurs fois des produits, t'es trop fier pour les accepter.
2: Ouais, mais toi, tout le monde aussi dans la classe, tout le monde te dit de changer de chaussettes. T'as toujours les chaussettes jaunes Lacoste, tout ça, faudrait peut-être te changer.
3: Ouais, mais moi, on n'est pas ça, moi, je te dis, franchement.
2: Oui.
3: Comment ta copine, elle peut faire, moi qui est à côté de toi, qui peut pas supporter, je peux pas.
2: C'est ma copine, c'est ta sœur. Ma copine, c'est ta sœur, elle aussi, elle pue de la gueule, on va bien ensemble.
3: Mais je m'en fous.
2: Ma copine, elle le supporte. Va demander à ta sœur comment elle le supporte.
3: Mais moi, je sais pas.
2: Et puis moi, je suis plus au stade petit bisou-bisou, hein.
3: Oh, là. Ouais, on en a rien à battre de ça.
2: Eh ben,
3: moi,
2: ouais.
3: Je te dis que t'arraches. T'es arrache.
2: Eh ben, arrache, je vais à toi qui a les moyens. Tu vas acheter un tube de dentifrice.
3: Mais non.
2: Et tu te foutras dans le
3: cul. Moi, je te propose, c'est pas un tube de dentifrice qui te faut, c'est une tonne de dentifrice.
2: Une tonne, mais pour te mettre dans le cul, tu gonfleras comme un ballon.
4: Oh, mais il était fort ce petit, je me souviens, le petit Maxime, il cartonnait quoi. D'ailleurs, on en a fait des jingles, Thomas, il était bon. Non, ouais. On avait fait un remix, je me souviens.
5: Tu as gonflé comme un ballon.
4: Ouais, on avait fait un remix. Thomas, oui, il avait fait du bon boulot encore, hein. Magnifique, Thomas. Bon, c'est la suite dans un instant, on va faire une petite pause parce que M6 en a fait autant. Hein. Donc, ils sont en pub, donc on va pas se gêner, on va faire autant. Donc, on va se retrouver dans un instant avec la suite des événements, avec Max en direct dans l'émission. Il y aura aussi la suite, bien sûr, de cette déclaration de haine. Et puis, on fera un petit point aussi avec Guillaume dans un instant. Il se prépare, il est en train de réviser ses fiches. C'est bon?
6: Ah, je vais aller
4: savoir.
6: Ouais, grave.
4: T'es sûr?
6: Ouais, je suis.
4: Ok, on se retrouve dans un instant avec Gomez et Tafarez. Le titre, c'est quoi, Manu?

0: c'est les Ripoux sur la compil Mission Suicide.
1: Et c'est super, à tout de suite, bougez pas. Qu'on vous a passé, donc c'est Maxime, et on va le retrouver au téléphone avec son je sais pas si c'est son meilleur pote.
0: Si, ouais c'est lui qui veut pas se laver les dents et qui sent.
1: Je pense que c'est un de ses meilleurs potes, parce qu'autrement il lui demanderait pas, tu vois, de faire des efforts pour moins puer de la gueule. Mm. C'est un mec qui l'appréciait pas, il ferait pas tout ce tintamarre avec Max pour essayer, tu vois, d'améliorer les choses. Donc on va s'écouter la fin de cette déclaration de haine, et on se retrouve juste après pour la suite des aventures avec Max en direct sur M6, les rapports de stage de Guillaume qui sont de plus en plus intéressants.
0: C'est pitoyable.
1: On peut le dire. Donc voilà, ne bougez pas, la suite de cette petite déclaration de haine, et on se retrouve juste après.
2: Hey, je te jure, j'ai pas fait quelque chose. Autrement, je te préviens, demain au CFA, je serai pas à côté de toi.
3: Oui, si tu veux, allez.
2: Moi, je te préviens, demain, tu te brosses les dents, autrement, t'es tout seul.
3: Ouais, et aussi, aujourd'hui, en français, là, tu pourrais laver mieux que ça les carreaux, ouais. Dès que t'as lavé les carreaux, on voyait trouble.
2: Ouais, on s'en fout.
3: On est du brouillard.
2: On s'en fout des conneries que je fais en cours. Moi, je te parle que t'arraches.
3: Eh ben ouais, j'arrache, eh ben. J'en ai de la chance, je trouve fort.
2: Et réglons régler ce problème.
3: Tu voudrais régler le problème?
2: Ouais, moi, je veux régler le problème.
3: Eh ben, demain, je vais te prendre tes gros boulettes du ventre, je vais te faire quatre tours, je vais te friter, du moment, ça va être vite réglé.
2: Eh, moi, je veux juste te dire.
3: Ouais. Hein?
2: Tu dis que je suis gros.
3: Ouais.
2: Mais il faudrait peut-être se regarder, hein.
3: Ben ouais, mais si t'es pas content, t'as qu'à changer d'école.
2: Mais moi... Je te demande pas de changer d'école. Je
3: te demande de changer d'identité. Sébastien et tout disent que t'as un gros puant et tout, alors casse-toi.
2: Et moi je m'en fous de ce que tu peux dire. Je te dis que tu arraches.
3: Arraches, ouais.
2: T'as un problème, je sais pas.
3: Moi j'arrache, mais moi je vais t'arracher la gueule.
2: Sur un dentiste, un médecin, ce que tu veux, mais renseigne-toi.
3: Ouais. Mais y'en a marre.
2: Tu vois.
3: Allô.
2: Oui.
3: Allô.
2: Oui.
3: Oui, ouais, mais il y en a marre quand même.
2: Mais je t'amuse, moi, je te parle pas de
3: ça. Tu t'amuses à rappeler à 11h40.
2: Quand même, on est copains.
3: Ouais, ouais.
2: On sent la gueule et toi en cours. Mais il n'y a qu'un problème. Ouais. Quand tu pars, je suis obligé de tourner la tête de l'autre côté.
3: De quoi?
2: Je suis obligé de tourner la tête de l'autre côté tellement que tu pues.
3: Bah ouais, mais ça, c'est... Bah, tu n'es pas content, barre-toi du CFA.
2: Mais je m'en fous, moi, de ça. Je te parle pas de ça, moi.
3: Eh ben ouais.
2: Je te parle que t'as vraiment un problème d'haleine.
3: D'haleine, ben ouais, peut-être. Eh ben, me demande à ta soeur si j'ai un problème d'haleine.
2: Mais elle s'en fout, ma soeur. Tu crois ce que tu veux?
3: Oui.
2: Hein? Franchement, tu arraches.
3: Eh ben ouais, j'arrache. Et puis, ça fait quoi? Vas-y, là. Voilà.
2: Tu arraches et je peux pas comprendre comment ma soeur peut faire pour supporter un...
3: Eh, tu tournes la tête parce que t'es amoureux de la prof aussi.
2: Amoureux de quoi?
3: De la prof.
2: Non, mais ça, c'est pas ça. On parle pas de ça.
3: Oui.
2: C'est vrai que la prof elle est bonne, mais je te parle pas de ça, moi.
3: Elle est bonne, mais laquelle, hein? Je vais tout casser.
2: Non, mais ferme ta gueule avec ça. Moi, ouais. Je te parle de quelque chose qui est franchement important. Tu arraches.
3: T'as un problème. J'arrache. Et puis là, qu'est-ce que tu dis, j'arrache? Et puis...
2: Quoi?
3: Oui, j'arrache. Et puis maintenant, qu'est-ce que t'as à dire?
2: Mais, je sais pas.
3: Donc, tu as trouvé la
2: bien pour... se renseigner à deux, au dentiste,
3: au médecin général. J'avais fait des brosses...
2: Hein?
3: Tu les auras plus, les boules de mon cul, j'en ai fait des brosses.
2: Mais c'était pas
3: pour moi, ça arrache, toi tu pètes, ça fait des boulettes.
2: Moi je te prends.
3: Ah, 50 kilos, ça fait du boulot pour honorer mes gosses. Alors, gros puant, qu'est-ce que t'as?
2: Non, mais arrête de chanter, tu m'énerves.
3: Hein?
2: Tu m'énerves.
3: Oui.
2: Tu m'énerves, Romain.
3: Eh ben, demain, on verra qui c'est qu'on aura plus de dents sur 32 doigts et t'en resteras plus que 4.
2: Tu m'énerves.
3: Eh ben, autant pour moi.
2: Quoi? Moi, je te préviens. Tu changes pas d'haleine. Un truc comme ça, tu me fais pas ce coup-là deux fois.
3: Hein. Ok, oui, mais toi aussi, t'arraches de la gueule.
2: Non, moi, je te... Non, bah alors là, non. Moi, je me brosse les dents tous les matins.
3: Ouais, oui, mais toi, t'arraches des bourrelets à la piscine quand tu t'amuses à faire des bombes avec tes bourrelets.
2: Mais moi, je te parle pas de ça.
3: Tu me parles de quoi?
2: Je te parle que tu pues de la gueule.
3: Ouais, mais là, même toi, à travers le téléphone, ça pue du cul, je sais pas où que c'est que t'es, là, t'es peut-être un fun, mais fun, ça pue, là.
2: Quoi?
3: Un fun, ça pue, là.
2: Ça pue pas?
3: Ouais, si.
2: Eh, moi, je serais toi, je dirais pas de mal de fun, quoi.
3: Bah, demande à Max.
2: Bah, demande-lui, toi.
3: Allô, Max? Ouais. Bon, allez, Max, où que c'est que t'es, là? y'en a marre.
2: Mais tu fais rien ou quoi, Max?
3: Y'en a marre.
2: C'est bien beau, on appelle et tout, et puis...
1: Vous avez baissé la radio?
3: Ouais.
4: Ouais, ça va?
3: Et toi?
4: Ouais, toi?
5: Mais c'est vrai que tu puisses.
4: Bon, alors, qu'est-ce qui se passe? C'est quoi cette histoire là? C'est Maxime qui voulait absolument t'appeler. C'est quoi cette histoire? Moi, je trouve que tu sens pas mauvais, tu sens très bon.
3: Bah ouais, mais lui, il pue du cul.
4: Bah ouais.
3: Ouais, t'es pas d'accord avec moi?
4: Si.
3: Il pue du cul, je te jure, franchement.
4: Ouais.
3: Et il pète à l'école après, il monte son cul à tout le monde, il y a des traces de pneus.
1: Ouais, j'ai adoré la réplique quand tu lui as dit que tu sortais avec sa soeur et qu'elle puait de la gueule aussi, que tu ferais mieux de demander à ta soeur pourquoi je pue de la gueule.
3: Sa soeur, je te jure, c'est une horreur, cette famille.
1: Quoi? Elle pue de la gueule,
2: c'est
1: ça
2: sent pas de famille.
1: Alors, comment ça
2: je
1: se fait?
2: Je te jure que ça rage.
3: Elle quand elle fait, elle est balise du cul.
1: Bon, alors, qu'est-ce qu'on fait, là? C'est quoi la fin de l'histoire, là? Maxime, tu voudrais réellement que ton copain fasse des efforts?
2: Oui, qu'il fasse des efforts. Moi, je veux bien en faire. Mais lui aussi, quoi.
1: D'accord, donc toi, tu changes de chaussettes et puis t'arrêtes de prouter. Puis toi, de ton côté, tu te laves les dents le matin avant d'aller au boulot.
3: Non, si tu demanderas, il y a un scooter.
1: Ouais.
3: Et tu lui demanderais que je l'apprendrai à cabrer.
1: Mais ça c'est autre chose, ça n'a rien à voir, ça. Non, d'accord,
2: merci.
1: Ok. Ouais, bon, d'accord.
4: Bon, d'accord. C'est important de savoir cabrer quand même avec son scooter.
3: Eh ouais.
4: Vous êtes des gars du Nord, vous.
3: Ouais, ouais, comment tu le sais?
4: Bah, ça s'entend quand tu t'es énervé, ça fait plaisir. Rappelle-moi ton prénom, le copain de Maxime.
3: John.
4: John, bien.
3: Jonathan.
4: Jonathan, enfin, en tout cas, j'aime bien ta façon de parler, t'as réparti. Jonathan, j'aime bien ta façon de réagir.
3: Ok.
4: En tout cas, c'est bon esprit.
3: Ok.
4: Mais vous êtes deux bons potes alors.
3: Ok.
4: Vous, ouais. Vous êtes deux potes.
3: Ouais.
4: D'accord, ok. Bon, on se fait la bise.
3: Ok, ouais.
4: Ah non, ça rend fou, là, non, ça sent trop mauvais de la gueule.
2: Hey,
4: non,
2: Max.
4: Ouais.
3: Ouais, gros bisous.
4: Bisous à toi, Jonathan, à demain. Hein?
3: Bonne bourre.
4: Bonne bourre à toi. Salut, tu salues tes parents. Bisous.
1: Bisous.
6: La dame qui était avec une jupe.
7: Ah bah, je sais pas, une dame avec une jupe.
6: Bah, ça s'appelle comment dans un avion?
7: Une hôtesse.
6: Ah, d'accord. Et vous savez, j'ai oublié, mais...
8: Vous êtes en direct sur une radio nationale, Fun Radio, avec l'animateur Max, avec un auditeur, et le but du jeu était d'essayer de vous faire dire trois mots en une minute. C'était le mot bagage, le mot hublot et le mot hôtesse.
7: D'accord.
8: Voilà, je vous embrasse. Merci, au revoir. Et là, malheureusement, j'étais en train de t'écouter et de la façon dont tu parlais, en fin de compte, c'est un pote d'enfance avec qui ça fait, c'est un des deux avec qui je suis parti cet été au club. Et c'est vrai que j'ai pas reconnu du tout au début. Et c'est à la fin, là, quand je commence à entendre l'intonation, ta façon de gérer le truc avec ton petit en train de claquer, bon là nanana, j'ai dit oh là là, mais attends, cette intonation, putain, on dirait un pote à moi, et c'est Rodolphe. Voilà, ça va?
6: Donc c'est le
8: par exemple, Rodolphe, c'est celui qui m'appelle dans la vie privée, qui m'appelle tout le temps Francky, merci. Bah, ça me fait plaisir, hein, bravo. Bah, en tout cas, je vais te dire un truc, c'est que bon, Rodolphe écoute quasiment jamais l'émission, mais pour quand même dire aux auditeurs qui eux nous écoutent régulièrement, c'est que t'as réussi à faire dire deux mots sur les trois, alors que trois quarts du temps les auditeurs n'arrivent qu'à en faire dire un, voire aucun, et que ta technique, en fin de compte, est tout à fait dans la lignée de celle que j'emploie, c'est-à-dire t'es vif et efficace.
1: C'est un tchatcheur, hein.
8: Mais c'est un tchatcheur, voilà, c'est un tchatcheur, voilà. Un moment normal, hein. Les pédiatres, et tout se passe bien pour lui, je pense. En tout cas, il ne m'a pas appelé pour mon anniversaire.
7: Ah,
8: on est chaud. Bah, chacun fait sa vie, hein, tu sais. Il m'a dit qu'apparemment, il voulait me recontacter pour un nouveau chez la Watt. Mais pour l'instant, il n'y a rien de nouveau. Hein. Ah, vous me dites, hein. Okay. Ça va, Fildar? Ça va, ça baille. Il est déjà en train de bailler, l'autre. Il est 22h10. Il a tellement travaillé pendant la journée pour préparer cet anniversaire.
5: Il s'est
8: blindé de surprise, Jean.
1: C'est
8: depuis 21h, je suis.
1: Non, mais attends.
7: Max.
8: Oui, attends,
1: fais
8: oui.
1: Pas le malin.
8: Hein?
1: Fais pas le malin, parce qu'aujourd'hui, il paraît que c'est le jour où il y a le plus de manifs, de grèves et de machin, donc personne peut venir, enfin, personne n'est arrivé, enfin, quand je...
8: D'accord.
9: C'est vrai que c'est quand même le bordel.
8: C'est le bordel dans Paris, c'est pour ça que vous avez du mal à venir.
1: Je suis à 22 de tension.
8: D'accord, t'es à 22 de tension. Okay. Vous pouvez toujours venir dans les studios, et la preuve, c'est qu'on a encore 4 personnes qui viennent d'arriver à l'intérieur.
5: Il y a que des grands.
8: Et, c'est vrai qu'on travaille, je savais pas qu'il y avait autant de géants qui pouvaient nous écouter.
1: Ça fait plaisir. Tu mesures combien?
7: 2
8: mètres. Non, non, bah non, Evina, c'est pas, regarde, c'est pas toi, je regarde. Combien? 2 mètres pile, comme l'autre. Ah ouais, 2001. Très drôle. Elvina, je t'embrasse.
7: Ok, bah pas de problème.
8: Attention, il est là ce soir. Je t'embrasse, ma chérie, tu ne quittes pas. Jean-Pierre Sauzère. Bonsoir, Jean-Pierre.
10: Bonsoir, Marc. Ah, et... Bon anniversaire.
8: Merci à toi, comment ça va?
10: Bah, moi, tu sais que tu t'occupes de moi pour mes problèmes. De walk and walk.
8: Ah ouais.
10: De cœur, plutôt, tu
8: ouais,
10: vois.
8: Ouais.
10: Une fois tout ça arrangé. On partira, on fera la fête.
8: Ouais, ça va être énorme, ça va être énorme.
10: Pas que de la chanson, parce que...
8: Donc tu seras là demain à la loco, Jean-Pierre?
10: Non, bien sûr, désolé.
8: Fildar,
5: quoi?
8: Tu m'as dit qu'il venait demain à la loco.
5: Ah oui?
9: Mais oui, Liam.
11: Bah alors,
12: nous, on a le mec des billets. Mais oui,
11: le mec,
12: on a le mec de la SNCF, il est OK, c'est bon, t'as préparé les enceintes là, les machins, les trucs.
11: Bah merde, tu vas bien nous chanter un petit truc là, quelque chose.
9: La prochaine fois, Max.
11: Hein?
9: Prochain anniversaire, je suis là avec Brigitte, OK?
11: D'accord, dans un an.
9: Dans un an.
11: T'as pas un truc à me chanter
9: Qu'est-ce que je t'ai chanté?
11: Je sais pas, une merde là, comme t'as l'habitude de le faire. Pardon?
9: Je vais te chanter un petit quelque chose.
11: Allez, pour faire plaisir, parce qu'en plus on a des auditeurs et des auditrices qui sont dans les studios et qui sont fans de ce que tu fais. Ils m'ont dit, j'espère que Jean-Pierre Sauzard va passer son antenne. On a dit ouais, et puis ouais, ils sont là quoi.
9: Bah, je le fais pour ton anniversaire.
11: Hors antenne, tu pourras leur signer. Jean-Pierre, hors antenne, tu pourras quand même leur signer 2-3 autographes.
9: Ouais.
11: D'accord, ok. Donc, si vous voulez des autographes de Jean-Pierre hors antenne, il va vous signer ça par le biais du combiné de téléphone. Il n'y a pas de problème. Il va faire passer le stylo. Il n'y a aucun problème. Jean-Pierre, on t'écoute. Vas-y, chante. Il y a des filles qui viennent dans le studio. Quand tu sens qu'à un moment donné, il y en a qu'une avec qui il doit y avoir un flux d'entre elle et moi, tu me fais un petit clin d'œil ou un petit coin.
13: D'accord, ok.
11: D'accord. Monsieur,
14: bonsoir.
11: Salut, Olivier Saint-Germain. Allez. Voilà, quel âge tu as?
14: 5 ans.
11: Combien?
14: 25 ans.
11: Non mais c'est important de le dire, c'est pour mon audimat, pour mon patron qui n'ait pas l'impression qu'il n'y a que des gamins de 15. Parce que des fois il vient me dire, bon vous êtes très fort sur les 15-19, mais il faudrait faire un peu plus de 15-25. Tu vois, ils me disent, il serait bien qu'on tape dans le 15-34. Mais déjà c'est bien, donc là je confirme que je peux faire du 15-25. C'est bien, c'est important l'audience hein, pour les patrons de radio, faut comprendre. Et tu fais quoi dans la vie?
14: Je suis gestionnaire.
11: Putain mais il n'y a que des têtes, c'est pas vrai, mais vous rassurez-moi, vous m'écoutez pas.
14: Si, si, depuis le début au moins.
11: Mais vous en avez pas marre?
14: Bah non, on continue toujours.
11: Toi non plus, t'en as pas marre avec...
15: Non, ça va.
11: T'as un petit peu quand même, de temps en temps ça te saoule. Non, mais dites-le, mais
14: ouais,
11: bon, fou.
14: Ça, ouais, un petit peu, on n'a pas trop le temps forcément.
11: Ouais, parce que t'as pas le temps ou parce que ça te fait chier carrément?
14: Non, on manque de temps, ça.
11: On manquait de temps, hein. J'aimerais avoir plus de temps pour m'écouter.
14: Ouais, surtout qu'il faut qu'on se lève le matin.
11: Oui, très tôt. Quoique c'est pour ça que j'avance les horaires. Hein. Voilà. L'année prochaine, peut-être que je ferai un 16-18 ou un 13-16 ou un truc comme ça. Après, vous me direz les horaires qui vous arrangeront. Je ferai des cassettes, j'enregistrerai, j'enverrai ça aux auditeurs. Et la demoiselle, là, son prénom? Intimidée, un petit peu.
15: Céline,
11: quel âge?
15: 19.
11: D'où?
15: De Paris,
11: tu fais quoi dans la vie, étudiante?
15: Ouais, d'accord. De communication.
11: Très bien, tout va bien dans la vie les filles?
15: Tout va bien.
11: Bon, alors attention, il y en a un autre qui fait 2 mètres, Jean-Pierre.
16: Donc, et moi c'est Nicolas.
11: Nicolas, parle bien devant ton micro.
16: J'habite à Beson.
11: Ouais, et?
16: Et je suis jardinier.
11: Et il a la casquette du PSG, il a l'écharpe du Paris Saint-Germain, fan du Paris Saint-Germain?
16: Oui.
11: D'accord, très bien, t'as suivi dernièrement?
16: Ouais,
11: très bien, tout se passe bien à bord. Bah écoutez, ça fait plaisir. Merci encore pour les cadeaux. Ça me touche, franchement. On vient de se taper 3 brochettes.
13: Attends.
11: Non.
14: On m'a dit que tu manquais de substances.
11: Ah, du champagne. Moi qui ne bois pas d'alcool. Mais vous tapez dans le mille.
14: Non, mais pour les autres.
11: Ah, d'accord. Bah je vais vous regarder boire alors.
14: Il y a d'autres.
11: Je sens que je vais finir l'émission, mais d'une aigreur, Jean. Je vais être là.
13: Mais ça, tu sais, c'est le fait de basculer dans la trentaine. Hein, et tu vas voir, plus tu vas te rapprocher de la quarantaine, ça va être encore pire. Hein.
11: Ah ouais, d'accord. J'ai une discussion.
13: De 50 ans, tu te retrouves un peu vinaigre.
11: J'ai une discussion avec mon père aujourd'hui qui me dira, tu verras quand on aura 60. Mon père, je dis, bah ouais, mais bon.
12: Super.
11: Non, c'était comme ça, c'est venu comme ça, spontanément. Bon, Jean-Pierre. Jean-Pierre, dans un instant, on va chanter Hervé Villard.
9: Mais j'ai chanté une chanson qu'Hervé Villard, il avait
11: chanté. Bah dans un instant, parce qu'on va faire une petite pause et après, d'accord?
9: Ok, ouais.
11: Ok, très bien. Vous ne quittez surtout pas les enfants, 0803 08 5000. Vous nous appelez le jeu des catégories. Si vous voulez y participer, bah vous nous appelez dès maintenant. Les catégories choisies ce soir, ça sera sur la télévision et sur la musique. Et en ce qui concerne la musique, ça sera Underworld avec Band Sleepy. À tout de suite, les enfants.
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11: Compte, hein? Absolument. C'est ça? C'est ça la surprise? C'est ça le top modèle? C'est ça l'éléphant? C'est ça l'éléphant que vous deviez faire venir? T'es installé là devant un micro 2 minutes, qu'elle nous dise un petit mot quand même, qu'elle nous dise un petit quelque chose. On va accueillir pour la même occasion Olivier, si tu le veux bien, Manu, 17 ans de Toulouse, et Medouchka, c'est ça?
19: Oui.
11: 19 ans de Sceaux?
19: Ouais.
11: Salut Medouchka.
19: Salut.
11: T'es d'origine quoi?
19: Indienne.
11: Indienne, très bien.
19: Bon anniversaire.
11: Merci, c'est gentil Olivier.
19: Ouais.
11: Ça va tranquille?
19: Salut Max, bon. Ça va?
11: Ouais, très bien. Puisqu'on parle de province et tout ça, parce que c'est vrai qu'on demande encore au standard orientaux, on a demandé à Manu si c'était vrai qu'on allait demain soir à la Loco. Oui, il y aura l'émission en direct de la Loco et il y aura la Loco ensuite. Et que c'est vrai que le lendemain, nous serons à Albi, dans le sud de la France, pas très loin de Toulouse d'ailleurs, Olivier. Hein.
19: Ouais, je sais. Ouais.
11: Albi, c'est quoi? Une cinquantaine de kilomètres? 80?
19: Ouais, un peu plus.
11: 80 kilomètres?
19: Ouais.
11: Allez, moins de 100 bornes en tout cas. Hein.
19: Okay, ouais.
11: Allez, moins de 100 bornes, Olivier. Tu viendras...
19: Ouais, je vais tenter. Ouais.
11: Tu devrais, hein, parce que moi j'y suis allé déjà 2 fois, c'était l'hystérie. Mais alors là, pour le birthday avec Fildar et Manu qui seront là pour je vais mixer 3-4 heures, voire 5 heures techno, ça sera à l'Amazon à Albi.
19: Ouais. Mais alors, comment ouais. pour James.
11: Ouais, alors comment va la petite demoiselle?
17: Bien.
11: Elle est en forme?
17: Ouais.
11: Ouais, elle est venue avec son papa. Quel est ton prénom?
17: Roxane.
11: Et voilà, la petite Roxane. Quel âge t'as maintenant, Roxane? 8, 9 ans?
17: 9 ans.
11: 9 ans. Magnifique, hein, Jean?
14: Oui, oui, oui.
11: Voilà,
14: oui.
11: Donc elle écoute toutes mes émissions et dès qu'il y a une grossièreté, hop, il y a un bip. Ah ouais, obligé, avec toutes les conneries qu'on peut dire. Hein. Olivier.
19: Oui.
11: Et Medouchka, vous faites gaffe, hein.
19: Ouais.
11: Parce que là, on en a plus jeune auditrice du Star System. Bon, maintenant, c'est peut-être plus la plus jeune parce qu'elle a 9 ans, mais à l'époque où elle nous écoutait, quand t'as commencé à m'écouter, t'avais quoi, 5-6 ans?
17: Non, on va dire 7 ans.
11: 7 ans, un truc comme ça. Tu m'avais fait un dessin une fois.
17: Oui.
11: Je t'ai toujours gardé, hein.
20: C'est ta fiancée.
11: Je l'ai tout. Hein?
20: C'était ta future fiancée.
11: C'était ma future fiancée. Mais maintenant, elle a plus envie de se marier avec moi. C'est fini. Tu m'aimes moins qu'avant.
19: Elle veut pas des mots.
11: T'es moins amoureuse de moi qu'avant. Ça?
20: Ah non.
11: Non. Non, ça va, tu m'aimes bien encore?
17: Oui.
11: Ah, j'ai un petit cadeau. C'est toi qui me l'as. C'est de la part de Roxane. Alors attends, je vais ouvrir quand même Medouchka et Olivier le cadeau que va ouvrir Roxane. Et ensuite, on va aller vers le jeu des catégories. Alors qu'est-ce que c'est que ça? Il y a une petite boîte. Et qu'est-ce qu'il y a dedans? Faut pas que je me gourre. C'est quoi ça? Ah, c'est génial ça! Un petit rasoir portable. Alors ça c'est bien, ça c'est très pratique parce que moi je suis. Non mais moi qui suis toujours en soirée 3 week-ends sur 4 et qui a toujours une trousse de toilette énorme alors que je m'en vais que 2 jours, c'est vrai que souvent je me dis putain mais merde, ça prend trop de place. Et j'aimerais avoir une brosse à dents qui se plie, qui se casse en deux, qui se machin pour que
14: je. Ah, il y en a des jetables aussi.
11: Il y en a des jetables. Et ben là, tu vois, c'est dans une petite mallette en métal et puis il y a un petit rasoir qu'il faut visser, dévisser un petit bras, c'est marrant. Et en plus, tu vois, je peux me raser là et tout.
21: Fait qu'en en cas... là l'éléphant, je peux rien faire.
11: En cas de survie.
21: Je peux rien faire, là, l'éléphant.
11: C'est Olivier?
21: Non, non, je veux l'éléphant.
11: Joyeux anniversaire, voilà, très bien. Bah, c'est gentil. Ah, elle m'a fait un petit dessin aussi?
21: Ouais.
11: Ah, ma soeur.
21: Ah, mais ça, c'est pas l'éléphant, ta soeur.
11: Alors, attends, parce que là, excuse-moi, hein, Medouchka et Olivier, on est un peu perturbés, parce que maintenant, il y a alors, Roxane de Rueil. Joyeux anniversaire pour Max, ta chérie, quand même. Bah, disons, tu m'as pas oublié, Roxane, alors? Hein?
17: Non.
11: Tu m'as pas oublié, ma petite chérie, alors? Donc, je suis toujours ton chéri.
17: Oui.
11: Je sais pas si on va se marier ensemble, hein. Qu'est-ce qu'il dit ton père? Il dit qu'on va finir par se marier. Oh là. Oh là là.
22: Mais en fait, c'est pas un éléphant. C'est en fait 30 nanas, parce que t'as 30 ans, donc il y a 30 filles que tu connais qui sont là et qui font le poids d'un éléphant.
11: Oh là là là là là. Alors là, Olivier, ça change, hein. Tu m'entends? Vous m'entendez? Alors je vais souffler. Sympa. Oh là là là là. Donc j'explique, donc du fait que c'est mes 30 ans, il y a 30 demoiselles.
22: 30 demoiselles avec un peu moins parce qu'elles sont dans les embouteillages mais elles arrivent toutes.
11: D'accord.
22: Et voilà.
11: C'est marrant parce qu'il y en a une ou deux que j'ai au téléphone aujourd'hui et je leur disais putain ça serait bien qu'on se voit quand même. Je dis ouais ouais on se verra, on se verra. Bah non, là il y a du monde. Hein. Ah puis il y a une surprise, il va y avoir une surprise à mon avis.
22: Je sais pas, c'est une madame.
11: C'est une madame, attends.
22: Madame Irma on l'appelle.
11: La madame, j'arrive 2 minutes. Alors, il y a. Alors bon alors.
23: Chaud, hein.
11: 2 secondes, bah t'as chaud, bah tu transpires encore un peu.
23: On n'a pas couché les souffrances.
11: Bouge pas maman. J'ai reconnu sa voix. Bah oui mais je suis désolé, elle a parlé, elle s'est trahie. Alors donc il y a alors, des anciennes assistantes, il y a Delphine, il y a Gaëlle, il y a. Ouais, y a du monde, il y a tout le monde, il y a Karen, machin, il y en a plein, il y a qui. Oh là là, il y a du monde, c'est génial. C'est génial, c'est génial. Et donc, bah, enlève-le. Oh là là, Julien.
23: Allez, vas-y.
11: Attends, oh là là, si ça commence à couler.
23: C'est mort, alors vous ne pouvez pas que tu me reconnaisses.
11: Ah bah vous pas que me reconnaisse.
23: Ah non, c'est des autres.
11: Hein?
23: C'est des autres.
11: Allez, vas-y, enlève.
23: Non, je rentrerai pas, je veux pas.
11: Qu'est-ce que c'est que cette connerie? Là, je suis un peu perturbé, Olivier, parce que je suis obligé de commenter en même temps qu'il y a la radio. Attends, mais c'est quoi ça?
23: Bah, je viens du bois de boulot.
11: Je fais du bois de Boulogne, putain mais c'est hallucinant. Ma mère est en train de me faire un sketch que j'ai jamais vu, je pensais pas que pourrait jouer le jeu comme ça. Allez enlève ton masque. Qu'est-ce que c'est que cette connerie? Qu'est-ce qu'il faut que je fasse avec ça?
21: Ah je sais pas moi.
11: Putain mais c'est hallucinant.
19: Arrête,
11: ah voilà. La plus belle. C'est bien, c'est qu'elle a fait l'effort, parce que ma mère, pour qu'elle commence à jouer la comédie comme ça devant tout le monde, c'est quand même bien. Donc là, il y a 30 demoiselles dans le studio. C'est chaud, hein. Oh là là là là là là là là. Donc ma mère revient, je ne sais pas si elle revenait du bois de Boulogne, je ne sais pas si elle s'est fait des clients ce soir. Là, tu pourrais, hein, presque. Attention, hein, fais attention. Donc là, elles sont toutes là, je sais pas si elles peuvent toutes dire un petit mot très vite, ça serait peut-être sympa, mais il va falloir que tout le monde se mette devant un micro. Il y en a qui connaissent, il y en a qui connaissent moins, mais s'il y en a certaines qui veulent faire. Olivier, toi qui es un peu jeune, mais tu te rends compte avoir 17 nanas autour de toi quoi. Hein.
19: Tu veux pas
11: alors il y a des amis à ma mère, il y a ma soeur, il y a des gens gens avec qui j'ai travaillé, il y a des gens que je connais absolument pas, des visages qui ne me disent absolument rien. Donc à mon avis, il y a des auditrices qui se sont comme ça faufilées. Il y a des, bah on parlait de Benoît Sillard, notre ancien PDG de la station. Il y a donc la personne qui travaille avec lui, Rania. Qui y a, bon, il y a Delphine avec qui on a bossé. Comment va Delphine? Elle va bien? Julie, mais enfin Delphine, oui. Julie à l'époque, mais Delphine. Gaël qui va bien, elle est en forme.
0: Elle se lève à 4h, Gaël, demain.
11: C'est vrai, hein, Gaël.
22: C'est bien, ça te fait du
11: qui
22: bien.
11: Qui travaille avec moi, qui travaille maintenant sur Ado FM. Karine également, qui a tout fait, Fun Radio, viré, Fun TV, plus là, et pourtant de nouveau dans les studios. Tu vas bien, Karine, en forme?
0: Ah oui.
11: Bon, voilà. On a Madame Fildar, tout le monde est venu, elle est venue avec ses petites lunettes, Sophie, il y a plein de gens. Même, il y a même une fille qui me connaît depuis très très longtemps, Clarisse, quand même.
22: Bah oui, j'ai galéré, hein.
11: T'as galéré pour la voir?
22: Je voulais avoir une certaine Florence Lobé, si elle m'écoute.
11: Oh là là, là. Ouais, c'est difficile.
22: J'ai galéré.
11: Elle est peut-être à New York. Hein.
22: Ah, c'est peut-être pour ça. Là.
11: Voilà, Olivier. Donc, Clarisse qui me connaît depuis l'âge de...
2: Depuis 15 ans.
11: Depuis 15 ans.
2: Ah, quand même.
11: Laquelle elle pourrait balancer, elle pourrait en dire. Hein. Ah ouais, là, on en a fait des conneries. Hein. La première cigarette. allez, on va le dire. Le premier pétard. Le premier Extra, la coke, l'héro, tout ça, on a fait ça avec elle, on avait à peine 15 ans. Hein. C'était ma mère qui nous livrait comme ça la drogue à fur et à mesure.
22: Coupe la caméra. Hein.
11: Hein, oui, non, donc il y a ma sœur qui est là, qui c'est qu'il y a d'autres encore que je vois des visages.
2: Rafa,
11: là,
2: Rafa.
11: Rafaela, bah, bien entendu, bah tiens Rafaela, mets-toi devant un micro.
2: Toutes les
11: pour les vieux, alors là pour les anciens, des anciens du Star System.
22: Et puis,
11: non, ne me dis pas que tu m'as fait un petit tableau.
2: À toi.
11: Oh là là, oh,
2: je me suis dit.
11: Vous avez eu ça. 96.
22: Elle l'a volé, 5. Tu l'as volé.
11: Oh là là, ça c'est alors c'est un vieux logo. Il y a même Julia que j'ai vu. Oh là là,
22: alors,
11: mettez-vous devant un micro quand même, ça va vous rappeler des souvenirs. Ça va peut-être nous donner envie. Hein. Peut-être que ça va me donner envie de virer tous mes deux assistants et me remettre avec des nanas comme à la bonne
22: époque. Je comprends pas pourquoi tu dis ça. Hein.
0: Moi je trouve que ça
22: franchement,
0: manque.
11: Il manque, c'est bon, il manque Ginny. Hein.
22: Ginny arrive. Hein.
0: Ça manque. Ça manque. Ton antenne, ça manque de filles.
11: C'est vrai que ça manque de filles. Hein.
0: Eh oui.
11: Comment ça va?
0: Très bien.
11: Bien alors.
22: Je t'écoutais dans ma chambre. T'avais une voix super chaude.
11: Bah ouais. Donc Julia avec qui j'ai véritablement démarré la libre antenne, la carrière, plus ou moins, puisque avant il y avait le pseudonyme Alvin, mais sous le nom de Max, on a commencé avec toi et avec donc Jenny.
0: On dirait les années stars. Hein.
11: Non mais ce qui est assez marrant, j'en reparle parce que c'est bien que tu sois là, parce que malheureusement, encore aujourd'hui, on m'en parle encore. On me parle que de cette époque.
0: Je reviens quand tu veux, de temps en temps, hein, pas à plein temps.
11: Ah oui, c'est vrai que maintenant c'est difficile. Mais si tu veux venir un de ces quatre, pourquoi pas, je te lance l'invitation en direct.
0: Ben je viens.
11: Avec Jenny.
0: Ah ben pas de problème.
11: Allez banco, on va faire ça. Et Rafaela aussi.
2: Coucou Max.
11: Écoutez-moi cette voix un peu.
2: Oh là, hein, ça fait longtemps, je ne sais pas si on m'entend bien.
11: Si on t'entend bien, rassure-toi. On a un traitement de son assez sévère, mais ça va, on nous entend bien. Faut bien parler.
2: Note quand même que je suis venu pour tes 30 ans.
11: C'est vrai, ça fait plaisir.
2: Mais c'est vraiment pour retrouver toute l'équipe. Parce que
11: voilà. Et vous revoyez Jean de Neubert qui
2: attends,
11: est toujours là.
2: Attends, elle est à côté d'ailleurs.
11: Ah, ça fait quand même
0: moi,
11: bizarre.
0: J'aimerais bien avoir une petite
2: après.
0: Voyance, moi.
11: Ah ouais.
0: Oui,
11: Jean.
0: Petite
3: voyance.
0: Oui,
3: bon, alors,
0: petite voyance.
3: Je vais vous donner des tickets et puis à la sortie.
11: Parce que t'as quand même pas mal travaillé avec lui le matin également, Julien. Non, le matin, vous faisiez pas quand vous avez fait le matin.
0: Mais oui.
11: Avec Bill, peut-être que vous tapiez Jean de Neubert. Oui, non, mais je sais que ce sont pas.
0: Bill, qui était plutôt plus fatigant que Jean de Neubert.
11: Ouais.
0: Il était pas très en forme à l'époque.
11: Il était un peu fatigué. C'est un vrai peu. Que t'es tombé dans la période difficile.
0: Tout à fait.
11: Mais déjà, tu côtoyais. Alors, Jean et Bill le matin, là, des fois, ça pouvait être fatigant. Enfin,
0: non,
11: fatigant.
0: Moi, je faisais pas le matin avec Bill.
11: T'as pas fait le matin avec Bill?
0: Non, c'est vraiment
11: qui?
0: Nostalgie, là. Hein.
11: Enfin, c'est la nostalgie, merde, c'est qui? Ah. C'est quoi? Alors, je sais plus où j'en suis, moi.
0: Moi, j'ai fait le matin avec Difool.
11: Avec Difool.
0: Tu vois?
11: Ah oui, c'est vrai.
0: Radio,
11: ça s'appelait comment, déjà?
0: Zapping Fun.
11: Zapping Fun. Voilà. Mais il y avait Jean, non?
0: Il y avait Jean.
11: Ah oui, il y avait Jean. Ça vous fait pas plaisir de vous revoir tous les deux?
0: Mais moi, ça me fait très plaisir.
11: Je sais pas, ça vous dirait pas une émission sur la voyance tous les deux, le samedi soir ou le dimanche soir?
0: Merci, c'est vraiment les week-ends, c'est en général, c'est
11: con,
0: il y aurait
3: des trous quelque part dans les oui. prochaines cueillies.
11: Axel Duroux, le PDG serait là, il ferait faire des contrats à tout le monde là.
0: Je l'ai appelé, mais il m'a pas rappelé.
11: Il t'a pas rappelé?
0: Mais non.
11: Ah bah écoute, maintenant, fais une pige, on sait jamais, on peut faire une petite maquette, tu veux faire une intro de disque pour montrer que t'es encore capable de faire des choses?
0: Oui, oui, bien sûr. Alors.
11: Bah c'est très bien, il y en a quelques-unes qui vont rester parmi eux. Je sais pas s'il y en a qui veulent dire un petit mot dans le micro, qu'elles en profitent. Hein. Oh là là, il y a même Françoise de la Courneuve qui vient d'arriver. Alors là, ça fait plaisir. Françoise. Alors ça me fait plaisir également. Ça, François, ça me fait plaisir. Tiens, mets-toi également derrière un micro, tu vas dire quand même dire un petit mot là pour les habitués de la libre antenne. Olivier, vous êtes t'es toujours là?
4: Ouais.
11: Medouchka, excuse-nous, là ça va à mon avis être un petit peu transformé l'émission. Vous connaissez depuis longtemps la libre antenne?
1: Ouais.
11: Depuis quelque temps, combien de temps?
1: Moi, mes 12 cas, ça fait 2 mois.
11: Ah oui, 2 mois, donc ça fait pas longtemps du tout, vu que ça fait 7 ans qu'on est quand même derrière le micro. Vous connaissez, vous avez entendu parler de Françoise de la Courneuve?
1: Non, du tout.
11: Non, bah, le fameux Dallas et tout ça, c'est quand même dommage. Alors, approche le micro. Voilà. Comment va Françoise?
4: Ça va, Max.
11: Françoise est en forme.
4: Bah,
11: en tout cas, t'as l'air d'être bien, quoi. T'as pris de la jeunesse.
4: Bah oui.
11: En forme.
4: Ouais, ça
11: amoureuse.
4: Va. Hein?
11: Toujours amoureuse.
4: Toujours amoureuse.
11: Tu dois être heureuse en ce moment. Avec le retour de Dallas.
4: Bah ouais, mais ça vient barbant.
11: Quoi?
4: Ça vient barbant.
11: Tu vois qu'on finit par en avoir marre, hein.
4: Ouais.
11: Avant, elle nous appelait tous les soirs pour nous parler de Dallas. On lui disait, mais non, c'est pas possible, faut passer à autre chose. Déjà, Dallas, c'était dans les années 90, ça faisait déjà 20 ans qu'on se tapait ça. Là, ça reprend, j'ai pensé à toi en me disant, merde, ça va être génial. Hein. Françoise, qui quand même voulait être payée pour passer sur l'antenne à la fin. Hein. La méga star, hein. Je sais pas qui c'est qui t'a monté la tête là-dedans, mais... Encore qu'on peut lancer l'appel aussi, hein, Axel Duroux, éventuellement, pour que tu puisses revenir sur l'antenne. Alors, et je crois que tu nous as laissé un petit message, c'est ça?
4: Trois.
11: Alors, on va écouter trois petits messages. Je crois qu'il y a un message que tu nous as laissé sur le répondeur, on va l'écouter tout de suite, tiens. Allez, attention.
4: Max, c'est Françoise. Je te souhaite un joyeux anniversaire. J'espère que tes 30 ans te feront agrandir un petit peu.
11: Ah oui. Ouais, ça sera bien, oui.
4: À part ça, tout va bien. Je vous écoute souvent. Et puis, bon, bah, voilà. Joyeux anniversaire, quand même.
11: Merci, c'est gentil, ma chérie. Bon, bah, ça va, tout va bien, alors.
4: Ouais, ça
11: bon,
4: va.
11: Bon, très bien. Et Gérard n'est pas là?
6: Hein?
11: Bon, bah, tiens, puisqu'elle est là également, Rania, quand même. Merde, Rania. Oh là là là là, j'ai même des copines qui n'ont rien à voir avec le métier qui sont là. Ça fait les amis de la maman qui sont venus en renfort. C'est bien. Parce que vous aviez manqué de 30 nanas, Manu. Vous avez galéré pour trouver 30 filles de mon entourage.
6: Non, on va pas galérer.
11: Ah bon, quand même. Rania, comment vas-tu?
7: Mais moi, je vais très bien.
11: Bon, alors, Rania, pour tous ceux qui nous écoutent, a côtoyé pendant un bon nombre d'années notre PDG Benoît Sillard.
7: Est-ce que t'as toujours... Contrairement à Julia, je veux pas...
11: As-tu des nouvelles de notre ancien PDG de la station?
7: Aucune.
11: Non, aucune. Bon.
7: Aucune.
11: Bon, sinon, tout va bien?
7: Tout va bien pour moi.
11: Elle retravaille et tu retravailles également dans la radio, dans le monde de la radio.
7: Oui.
11: On peut le dire?
7: Nova.
11: Un Nova, voilà, où tout se passe bien.
7: Très, très bien, ouais.
11: Programmation différente.
7: Ouais.
11: Tu vas faire plaisir à une amie à moi qui est derrière, qui écoute souvent Nova, donc là, ouais. Vous allez pouvoir vous faire des amis, faire des échanges de cartes de visite. Tout va bien.
7: Voilà, tout va bien.
11: Très bien. Pas un peu de dance, pas un peu de groove, pas de...
7: Si, un peu de groove. Ah, Urban Soul.
11: Ah, qu'est-ce que t'aimes bien? Qu'est-ce que t'aimes bien en ce moment musicalement? Qu'est-ce que t'aimes bien?
7: J'aime beaucoup Quanon Project.
11: Putain, regardez là comme elle est branchée. Alvo, elle connaissait rien. Tu montais dans le bureau, tu lui parlais de n'importe quoi, elle captait rien.
7: Ah, je suis vachement branchée.
11: Et maintenant, c'est la méga branchée.
7: Ouais.
11: On a deux filles super branchées avec, maintenant avec Gaëlle qui travaille à Ado. Alors là, maintenant, elle qui était rock'n'roll. Maintenant, elle est rap à mort. Elle a pas encore changé de tenue vestimentaire, mais ça devrait pas tarder.
7: Mais tu sais qu'on a un Max,
11: on l'a pas allumé. Devant là, genre, le micro là. Oh là là là là, elle s'est mise en mini jupe et tout, la totale.
6: Elle a changé, t'as changé.
11: Ah bah, depuis qu'elle travaille plus avec nous, on est mieux. Hein. De toute façon, ça laisse des séquelles que de travailler avec moi. Hein.
7: J'ai trouvé un mec, donc c'est pour ça aussi.
11: Ah, voilà.
7: Tu me poses pas la question,
11: c'est peut-être parce que vous travaillez plus avec moi que maintenant vous avez le temps, vous vivez de nouveau, vous respirez, voilà. Vous voyez la vie du bon côté. C'est peut-être pour ça. Julie pourra en témoigner. Tous ceux qui ont travaillé avec moi, c'est vrai que c'est pas simple. Hein, Raphaëlla.
24: Bon, ça suffit d'ailleurs. Je tiens à dire, finalement, en ce moment, je suis un petit peu célibataire. Donc, si quelqu'un,
7: si tu veux lancer un appel, moi aussi, je viens.
24: J'ai un petit peu grandi. Donc, il faut quelqu'un entre 25 et 35.
11: Ah oui, ça minimum. Hein.
24: Ou alors 19.
11: Il faut qu'il s'accroche surtout. Il faut qu'il ait le cœur bien accroché. Parce qu'avec Raphaëlla, ça doit pas être facile tous les jours en vie privée.
7: Il a du caractère.
24: On est féline ou on ne l'est pas.
11: T'as changé, tu t'es calmé, tu t'es assagi ou t'es toujours la même?
24: Non, je te demande. J'ai aussi, mais j'ai dit non, ça va être trop.
11: Non, mais j'aurais dit là, je serais tombé dans les pommes.
24: Non, c'est pas possible.
11: T'es resté comment, habillé comment? Comme d'habitude, avec tes petites bottes. T'as mis tes petites bottes noires, une petite bottine ou un truc comme ça?
24: Ouais, mes petites bottes de pompier.
11: D'accord.
24: Bon, chapeau d'ailleurs.
11: Gaëlle va bien.
7: Gaëlle va très bien.
11: Et Delphine, alors que devient-elle? Parce que souvent, si on me demande, en toute honnêteté, on me parle souvent de... Alors, Jenny, Julia, Raphaëlla, Gaëlle, où est-ce qu'elle est? Apolline, tu l'as virée? Alors, Delphine est avec nous. Comment
25: Delphine,
11: va-t-elle?
25: Delphine, Julie, pour ceux qui...
11: Oui, c'est vrai. Non, c'est vrai
25: Julie,
11: que...
25: Il n'y en a pas beaucoup qui me connaissent. Non, Delphine va bien.
11: Elle va bien.
25: Ouais,
11: elle fait quoi dans la vie aujourd'hui?
25: Elle monte des événements, elle organise des événements.
11: Bien. Voilà. Parce que vraiment, vous réussissez en bossant.
25: De rien.
11: C'est-à-dire que quand vous me quittez, quand vous me quittez, enfin quand vous êtes dans la merde, et après avoir comme ça profité de la vie, j'ai maintenant je vais m'y remettre, maintenant j'ai accusé le coup et après ça va quoi.
25: À mon amphi, après on réussit.
11: Voilà, donc si vous travaillez avec moi, sachez qu'il y a une période à vide de 6 mois à 1 an et après ça repart.
25: Voilà.
11: Très bien, ben, ça me fait bien plaisir que vous soyez tous là en tous les cas. Vous êtes bien 30, on a compté.
6: Ouais, on va compter
5: demain.
11: Non mais Filda, il y en a bien 30.
5: Ouais, 2, 4, 6, 7, 8, 9, 30, 30.
8: Ouais.
11: Il a quand même tué du front toute la joie avec Manu, hein. Quand je suis venu, quand j'ai commencé à les voir dans le studio, ouais, j'ai pas le temps, je bosse et tout. Il a passé à peu près 10 heures au téléphone. Quel travail. C'est Madame Fildar qui doit être contente, hein. Hein, il a fait du bon travail. Tu l'as, hein?
10: Ah, je l'ai bien drivé là.
11: Ah, tu l'as bien drivé. Ouais.
13: Mais je fais ça d'ici, je veux pas payer la note chez moi.
11: Ah, mais non, mais je comprends bien, mais enfin quand même, d'avoir réuni tout ce monde là, comme là. Deux personnes en qui je croyais en rien et je m'aperçois que là maintenant je vais miser.
10: Potentiel en fait.
11: Je vais miser sur vous quand même, hein. J'ai commencé à m'y mettre, hein.
13: Ouais.
11: Il manque madame Manu. Hein.
8: Ah, elle dort.
11: Oh putain, quel dommage.
10: Madame Bébé Rose.
11: Hein. J'aurais aimé que Monique soit là quand même.
10: Et madame Alvin.
8: Oh bah Monique, elle pousse.
11: Parce qu'au début.
8: Elle est en vadrouille. Elle...
11: Quand tu m'as dit, il y a un éléphant qui arrive.
8: Non,
11: s'il te plaît. Bon, allez, Olivier et Medouchka, on va se retrouver dans un instant parce qu'à la vitesse où ça va, on bavarde, mais on va rater la pub et ça serait dommage.
10: Okay.
11: Hein, vous connaissez bien, hein, pour ceux qui travaillent dans le milieu, qu'on n'a pas le droit de rater la pub, sinon on va se faire engueuler.
10: Ouais.
11: Et puis on va se retrouver dans un instant, on va quand même faire le jeu des catégories comme si de rien n'était. Et puis on va se retrouver avec un petit peu de musique, le fameux morceau d'Underworld dont on a parlé tout à l'heure. On se retrouve juste après, d'accord?
8: Thomas.
11: Bon, il y aura d'autres surprises?
8: Ouais.
11: Hein?
15: Maxima.
11: Ça, c'est pas énorme.
15: Non, dire,
11: pour mes 30 ans, je m'attendais à quelque chose d'encore plus puissant. Il y a rien de.
13: J'ai eu Howard Stern tout à l'heure au téléphone, il arrive. Hein.
11: D'accord, ok, très bien. Donc ne bougez surtout pas, le 0803 08 5000 à votre disposition. On va sortir toute cette modeste qu'on n'est pas habitué à ça. Hein. Puis ça commence à sentir trop le parfum de femme à l'intérieur du studio. Et on se retrouve juste après. Si vous voulez nous appeler au prix d'une communication normale, les enfants, profitez-en. Et si vous voulez venir devant la radio, 20 rue Bayard dans le 8e à Paris, il va falloir faire vite parce qu'il y a apparemment beaucoup de monde en bas. Et on est déjà encore une bonne trentaine dans les locaux, normal. Hein. Ce soir, les 30 ans, donc Filda et Manu m'ont fait la surprise d'inviter 30 demoiselles. Et bah, tout se passe bien, hein, mon petit Manu. Hein,
5: ah ouais, ça
11: fait plaisir aussi toi, hein, mon salaud.
5: Oui,
11: hein.
5: Oui.
11: T'en profites, hein.
5: Bah oui.
11: Parce que mine de rien, il est là, puis il mate un petit peu les culs. Méfiez-vous les filles.
5: Le monde, hein. Je kiffe le monde, moi.
11: Méfiez-vous quand même, hein, parce que les deux lascars comme ça, mine de rien, ils sont en train de mater un petit peu tout ce qui se passe. Medouchka et Olivier.
5: Ouais.
11: Je pense pas que ce soir on va faire le jeu des catégories, hein, parce que là, franchement, ça serait un petit peu indécent de notre part, et puis c'est pas si franchement ça s'y prête, oui. Ah, encore un cadeau, oui.
5: Non, mais faut que tout, parce qu'on va pas y passer la nuit.
11: Oui, c'est vrai. On me donne des ordres maintenant, ce soir. Mais ceci dit, Medouchka, tu fais quoi dans la vie?
16: Moi, je suis en classe préparatoire.
11: Ouais. Et Olivier?
26: Je suis au lycée hôtelier.
11: Enfin, un peu plus fort, Olivier. Hein.
26: Je suis au lycée hôtelier.
11: Un peu plus fort, Olivier, quand même.
26: Je suis au lycée hôtelier à Toulouse.
11: Voilà, montre que t'es un homme, quand même. Un peu plus de présence derrière le micro. Hein. S'il y en a ou deux, mademoiselles, hein, qui ont envie de profiter, hein, Julia, parce que ça te démange de refaire de la radio, profites-en.
10: Je voulais juste te dire, c'est pas la peine de venir rue Bayard, il laisse pas rentrer.
11: C'est vrai? Mais si, il laisse rentrer, il y a du monde.
10: Ah non,
11: bah, ça dépend. Si vous venez devant le 22, ah oui, si tu veux un rendez-vous, oui, il te laisse pas rentrer. Oui, ça, je suis assez d'accord. D'accord, là, Juliette est en train de régler ses comptes.
10: Non.
11: Ah non, je rigole. Fais gaffe, parce que si tu veux venir travailler ici, peut-être que
10: mais
11: je peux t'avoir...
10: Qui a parlé de travail?
11: Peut-être t'avoir...
10: Ça travailler ce que tu fais, toi?
11: Ah oui, c'est du boulot, quand même. Hein, c'est des soucis, quand même. Attends, mais ceci dit, on peut te faire rentrer à RTL2.
10: Et pourquoi pas?
11: Bah, alors,
10: moi, j'aime bien la musique.
11: Le dimanche après-midi.
10: La musique, là. Bah oui, 14... merci, c'est vraiment des voix de garage.
11: Mais viens, mais...
10: Ouais. Mais il y a d'autres gens qui sont pas trop loin, qui sont très gentils.
11: RTL?
16: Europe.
11: Ah, Europe, ouais, pourquoi pas. Hein. Vous me voyez, vous, Olivier, Medouchka, demain?
10: Je te parlais pas de toi.
11: Non, mais même pour nous, tous. Ils m'ont demandé de venir cette année, mine de rien. J'ai failli me barrer. Je suis resté parce que je peux pas partir.
5: Ouais.
11: Ah, je peux pas partir, Olivier.
16: Non, reste là où t'es.
11: Bah, 10 ans d'ancienneté, en compte, partir, ça serait dommage. Hein, ce serait bien que je me fasse virer.
16: Non.
11: Ce serait plus simple quand même. Financièrement, pour moi, c'est plus simple.
10: C'est plus confortable. Moi,
11: hein,
10: je ne sais pas.
11: Non.
10: Moi, j'ai démissionné.
11: Bon, alors, qu'est-ce que...
10: Oh
11: non, putain, merde. Alors, ça, c'est un sale cadeau empoisonné. Hein. Non, ça ne fait pas, ça. Hein.
5: C'est quoi?
11: Bon, Medouchka, Olivier, je vous explique. Et ceux qui écoutent la radio, on m'a offert un fer à passer. Donc ça...
5: Tiens, ça, c'est une bonne idée.
11: Tu me l'échanges contre un DVD. Ah, il y a un truc, quoi. Alors, mode d'emploi pour le faire passer, 10 choses essentielles à faire. Premièrement, le sortir de la boîte. Ouais, bah vas-y, sors-le de la boîte. Enlève-le, sors-le de la boîte réellement. Le brancher, d'accord, sur le courant. pour le faire fonctionner parce que je suis capable de le mettre avec avec des piles, prendre de l'eau, le verser dans le fer, attendre qu'il chauffe, prendre un de tes vêtements pour en passer. De toute façon, il y en a que c'est comme ça. Le poser sur la table à repasser, mais j'ai pas de table à repasser.
9: Si,
11: elle est là. Mmh. Hey. Oh, bande de salopards. J'explique quand même, Olivier, hein, c'est que j'ai 30 ans aujourd'hui et comme je l'ai dit tout à l'heure en direct, donc j'ai eu l'honnêteté de le dire, et ma mère pourrait presque le confirmer, c'est que cet après-midi elle m'appelle, elle me dit joyeux anniversaire machin, puis je vais passer à la maison, j'y bataille, ça tombe bien, j'ai deux gros sacs de linge sale qui t'attendent devant l'entrée quand tu ouvres, et il y a un linge propre, un sac de linge propre, et donc peut-être que ma mère, c'est qui m'a offert ça, c'est vous, c'est d'accord, donc il y a un côté ras-le-bol de ma mère probablement que de me faire le, bah c'est bien. Non, franchement, ça me fait super plaisir. Ça s'entend peut-être pas sur le son de ma voix, mais ça fait plaisir. Olivier,
26: oui.
11: Tu veux un fer à repasser?
26: Non, merci, c'est bon.
12: C'est 150 balles. Hein.
11: C'est bien ça ou pas?
12: Très bien.
11: Oui. C'est du bon ça? Y en a-t-il parmi vous quand même? Je doute que parmi vous, il y en a qui passent.
9: Ouais, je repasse. Moi.
11: Je repasse. Qui c'est qui repasse?
9: Moi,
11: ouais. Repasse, ouais, les mecs, ouais.
12: Non,
11: bon, pas terrible. Hein.
12: Non.
11: Jean,
14: oui, oui.
11: Jean, tu repasses toi? Raphaëlla, tu repasses aussi?
15: Ah, moi, j'ai des vêtements infroissables.
11: C'est vrai. C'est la bonne solution, effectivement. Rania, tu...
12: Le pressing.
11: Le pressing. Ouais, ouais, ça, faut avoir les moyens. Ouais, ouais, ouais, on les a pas tous.
12: Je les ai vus à Fienne. Je les ai encore.
11: Si j'avais les moyens, j'irais là-bas. Mais j'ai pas les moyens, malheureusement. Donc, Jean, toi, tu repasses?
14: Oui, oui, non, occasionnellement. J'ai quand même quelqu'un qui assure pour moi.
11: J'aimerais bien te voir repasser, toi. Hein.
14: Ah mais je sais bien repasser, si tu veux on peut faire un test.
11: Allez,
14: ok, sans problème.
11: Montons-lui la table à repasser et Jean, Olivier et Medouchka et tous ceux qui nous écoutent.
12: Enlève ton t-shirt moi.
11: Quand même, il va. Oh non non.
14: Oui, non, il me faut un truc bien chiffonné aussi.
11: Il te faut un truc bien chiffonné, bah là justement, t'as Raphaëlla
15: devant. Ça suffit, elle est pas clean. Non mais en dessous je peux pas, c'est un truc arrosé, après donc, je suis à poil.
11: Olivier va quand même, Olivier,
26: oui.
11: Il va quand même, et Medouchka vont quand même, Jean va quand même nous faire une véritable démonstration.
14: Ah oui, oui, hein, non, sans problème.
11: Et les femmes qui sont là vont pouvoir. Ah bah quand même. Jenny.
15: Ouais, ouais.
11: Ah quand même.
15: Évidemment, elle arrive à la fin.
17: Ah, c'est les filles réunies, j'adore.
11: Donc maintenant, là, alors, qu'est-ce qu'il y a? Ah, souvenir. Aïe, aïe, aïe. Bon. Là, excusez-nous, hein, c'est très private joke, ça se passe dans le studio, donc j'explique quand même.
15: Ne parle jamais.
11: Ben non, mais là, j'explique, c'est que le retour, tu sais, dans mon émission, maintenant, c'est devenu très sur moi, depuis 4-5 ans. Les auditeurs, c'est terminé. Les auditeurs comprenaient bien que là, ce soir, il y a quelque chose d'extraordinaire. Il va y avoir Jenny qui retrouve Julia.
15: Ouais.
11: Et là, quelque part, on se retrouve avec moi à l'AREA. Et là, c'est parti, c'est l'émission des filles.
15: Ouais, mais sans cigare.
11: Sans cigare. Voilà. Alors, apparemment, il y a un souvenir qu'il faut que je mette, un message qui m'a été laissé sur le répondeur également, qu'on va écouter sans plus tarder. Alors.
18: Happy birthday to you. Oui, happy birthday to you, Max.
20: Mais c'est Max, mon préféré. Et c'est pour mon pote. Tu les dois pour Max, point radio.
15: Où est-ce que vous avez sorti ça?
11: Ah, c'est un auditeur. C'est des archives d'auditeurs. Hein.
20: Max,
11: donc ça c'est à l'époque où Jenny, pour mon anniversaire, sûrement pour mes 24-25 ans, m'avait fait...
12: C'était 18 ans, je crois.
11: 18 ans, m'avait fait un CD, on se connaissait pas, mais bon, elle avait fait un petit CD avec, je souhaitais un bon anniversaire en chanson sous le thème de Girl from Ipanema.
12: Exactement.
11: Et qu'est-ce que vous allez... Et vous allez vous percevoir que Jenny n'a pas changé, puisque 5 ans après, elle n'a pas changé de voix, écoutez plutôt. Alors,
12: allez, Jenny.
11: Allez.
12: Dis-moi, puis-je jouer?
15: Tu m'en veux plus? Ah si.
12: Dans, je m'en veux plus les paroles.
11: Tu te souviens plus des paroles? Non, non, non. Allez, vas-y, allez.
15: Attends, réfléchissons. Mais fais-le en anglais.
12: Non, c'est plus dans le français.
15: Ah bon?
12: Tous les jours à 22h, il y a quelqu'un qui fait vibrer mon cœur. Comme toutes les filles, moi je suis.
11: Arrête, après ils vont croire qu'on est sortis ensemble.
12: Ah oh, oui, pourquoi et quoi ça?
15: Ah oui, on se demande bien pourquoi. Moi je ne dis rien.
11: Ah non, non,
15: sauf
11: surtout
15: si
11: pas.
15: On paye très cher.
11: Ah, ouais. Ça coûte très cher comme information ça. Hein. Puis ça sera un scoop. Hein. Alors c'est
12: moi,
11: tout, c'est fini, t'arrêtes là.
12: Mais je m'en veux plus des paroles, je suis désolée.
11: Non, c'est pas grave.
12: À l'antenne,
11: ça me fait plaisir d'avoir une star de la télé comme ça.
15: Ouais.
0: quand même, mine de rien, hein. Elle est en train d'enregistrer les enfants de la télé. Elle est débordée avec des reportages d'exclusifs. Et elle est là ce soir. Non, ne me dis pas que t'as une cassette d'Arthur.
2: Non.
0: Ah bon, ça m'aurait fait tellement plaisir d'avoir un best-of de...
2: Parce que je sais que tu pues parfois.
0: Ah ouais, c'est vrai. Bon, mais... Alors qu'est-ce
2: comme
0: que
2: quoi
0: tu
2: quoi
0: m'as...
2: Elle l'a bien fréquenté, hein.
0: Ah oui, ça c'est vrai. C'est vrai. Et je l'ai souvent dit à l'antenne, donc elle ne fait que confirmer. Une petite bougie qui sent bon, je la garde pour moi personnellement.
2: Cadeau mignon.
0: Et je loue.
2: C'est son côté Halloween, c'est peut-être une citrouille.
0: Peut-être. Ça sent peut-être la citrouille et quand je l'allumerai, je penserai à toi, bien entendu. Je te remercie, Julia, pour ton cadeau.
2: Eh ben moi, j'ai dit, parce qu'elle m'a appelé, elle me dit, quoi, qu'est-ce qu'on fait pour Franck, le cadeau enfin, je dis, et moi, j'y viens, ça suffit.
0: Bon, ouais. Une pauvre bougie à deux.
2: Attends.
0: Avec ce que vous gagnez toutes les deux. Quand vous exagérez, hein, vous exagérez. Même pas la bougie.
2: Non, rien.
0: Tu te sens pas gêné là?
2: Pas du tout.
0: Sûr.
2: Et en plus, je prends l'antenne.
0: Et en plus, tu prends l'antenne. Très bien. En tout cas, Ginny, ça fait. Mais il faut toujours. C'est vrai qu'il faut qu'elle soit toujours en retard. Hein.
2: Oui.
0: La femme d'affaires.
2: Ça, elle fait son effet.
3: Elle fait son intéressant.
0: Alors maintenant.
19: Donc, oui, il y a Max. Je te coupe. J'ai Bart en direct.
0: Ah, oui.
19: Donc, tu veux te parler, il y a une auditrice qui veut te souhaiter un joyeux anniversaire sur Fun TV.
0: Mais alors, comment on peut faire? Mais il suffit
19: de. Tu mets le son de la.
0: Allô? C'est oh là là, là c'est le bordel. Hein. Donc là, ouais. On est en direct sur Fun TV à la télévision, mais là, malheureusement, moi, il me parle, mais je ne t'entends pas, Bart.
19: Ouais, juste par le téléphone, Bart. Ouais.
0: Ah, ça y est.
19: Téléphone, Bart. Ouais.
0: Voilà.
21: Ouais, que j'entends moi aussi.
0: On t'entend. Alors là, on est.
19: Le tuner là-bas, s'il vous plaît.
0: C'est bon, c'est bon, c'est bon, c'est bon, c'est bon. Tu m'entends?
22: On se fait reguler bientôt.
0: Non, non, non.
21: Je vais t'occuper de ça.
0: Max, c'est bon, tu m'entends? Oui, toi.
22: Est-ce que tu m'entends, Max, déjà?
0: Oui, normalement, on t'entend, hein, on est censé... Ah, il faut téléphoner, d'accord, ok. Là, alors, ici, tu m'entends, là?
23: Ici, tu m'entends, là?
22: Ah, je t'entends très bien, Max.
21: Oui.
22: Je voulais te souhaiter, au nom de toute l'équipe de Fun TV, parce que tu fais partie également de Fun TV, vu que tu étais là encore il y a 6 mois, je voulais te souhaiter déjà un joyeux anniversaire, pour commencer.
21: Et moi avec,
2: c'est sympa.
22: Bravo, applaudissements. Toutes ces années.
23: Oh bah dis donc, voilà. L'ambiance dans ton studio encore pire que le mien. Hein.
22: Ah oui, oui, oui. Tu l'aimes
23: elle
22: bien, celle-ci
23: mal, elle.
22: Elle est belle, hein.
23: Pourquoi elle n'est pas dans le studio avec nous?
22: Eh bah écoute, parce que nous allons terminer l'émission à titre exceptionnel à minuit et nous viendrons te rejoindre avec frère Jérôme et elle-même, si tu le désires.
21: Oh, ça me dégoûte.
23: Remontre-la-moi, excusez-moi, parce que là, on est en direct.
19: En plus, ce qui voilà. Se passe à l'antenne.
23: On entend plus ce qui se passe à l'antenne aussi, alors faut que je laisse.
22: Eh bah si, si,
23: oui, surtout
19: voilà,
23: que c'est pas Baby Rosso,
19: ça ressemble à Baby Rosso.
23: C'est pas Baby Rosso.
19: Mais t'es taré ou quoi? Mais tu deviens ouf ou quoi?
0: J'ai cru que c'était la copine à Manu.
19: Mais t'es malade.
22: Tu vas me raconter tout ça.
19: T'as mal aux yeux.
0: Oui, bien sûr.
23: Oui, bien sûr.
0: Oui, bien sûr.
22: Bienvenue.
23: Oui, bien sûr.
22: Moi, je suis plus venu à Fun depuis que je me suis fait virer.
0: Et moi, je t'explique. Autant avant, je faisais des heures supplémentaires, je faisais du rap. Autant maintenant, à minuit, je me barre. Je suis devenu très fonctionnaire sur les horaires.
23: Très fonctionnaire sur les horaires.
22: Ça n'engage que.
0: En tout cas, t'embrasses pas ton téléspectatrice de Fun TV. C'est sympa.
23: Fun TV, sympa.
22: Eh ben écoute, cette téléspectatrice qui nous a télé.
0: Comme par hasard.
22: Très bien. Qu'on fait les checks.
0: Là, je suis en train de faire un truc unique, donc je suis en direct sur une radio nationale, en même temps sur la télévision. Est-ce que quelqu'un veut faire de la télé, Julia ou Ginny? Vous voulez faire de la télé sur Fun TV?
21: Non,
0: c'est
21: fini. Non, moi, je veux bien, moi.
0: Oui, Ginny est à côté de moi.
22: Est-ce que je peux raconter la plus belle anecdote de Fun Radio?
0: Oui,
22: je travaillais là-bas. Ginny prenait la suite des événements aux alentours de 13h à une époque.
2: Ah bon?
22: Et on prenait le café ensemble avec Jenny. Ah et elle me dit, droit dans les yeux, elle me dit, Bart, depuis que je... Vous tous les garçons, mes copines me traitent de camionneur.
2: Quoi?
22: Je trouvais ça très drôle.
2: Ah oui, niveau langage.
22: Voilà. Ça ne fait rire personne.
0: Non, mais c'est pas grave, on n'a pas le même humour entre Fun TV et Fun Radio, mais... Elle n'a pas compris elle-même.
2: Je vois de quoi il parle, Bart.
0: Tu parlais comme un camionneur.
2: C'est parce que c'était toi qui m'avais appris comment parler français avec tous les mauvais plans.
0: Attends, parce que là, je sais pas si... Je crois pas qu'on entend ce que dit Ginny. Vous n'avez pas entendu ce qu'a dit Ginny? Ah non, parce qu'il faut que tu viennes près du combiné.
2: C'est vachement compliqué, la radio.
0: J'ai combiné de téléphone, il faut que je bouge l'oreille, je suis en décalage satellite dans le casque, il faut que j'ai le micro allumé pour les auditeurs de la radio. Ça devient très compliqué.
23: Ça devient très compliqué.
0: Non. Tu sais quoi? Je te la passe 2 secondes quand même, si tu veux profiter de Ginny.
22: Merci beaucoup, Max.
0: Je te passe Ginny, la copine d'Arthur.
23: La nouvelle copine d'Arthur.
22: Ah bon?
23: Oui.
22: Ah, en
21: du coup, j'aurais pas pu.
0: Ah bah non, t'auras pas pu, non, là c'est trop compliqué pour moi, là. Je me retrouve avec une demi-seconde de décalage. Ouais. Quelqu'un veut parler à la télévision?
2: Alors excuse-moi, j'ai pas trop...
0: Ah voilà, maintenant elle est en train de réexpliquer, alors attends, on va réécouter.
2: Alors en deux mots,
21: salut Jenny.
2: Alors en deux mots, de quoi il parle, que... Bart?
22: Jenny, comment bien, ça va déjà
2: Bart
22: pour commencer?
2: Très bien, merci Bart et toi.
22: Mais ça va très bien, il y a eu pire. Jenny, j'expliquais simplement, Jenny, que lorsqu'on s'est rencontrés...
2: Oui, j'ai entendu.
22: Tu m'avais fait une réflexion qui m'avait fait beaucoup rire et que j'avais raconté un petit peu à tout le monde, parce qu'avec ton accent, et lorsqu'on te connaît, on sait que t'es une fille très féminine. féminine, etc., que tu prends soin de toi.
0: Non, là, c'est des conneries, ça, je peux te dire, c'est des conneries.
1: Tu changes pas, t'es toujours aussi long.
22: Aussi quoi? Aussi quoi?
1: Long.
22: Long, oui, bah je change pas, hein.
1: Et tu m'avais dit,
3: parce qu'il n'y a pas de pub,
1: il faut remplir. De quoi il s'agissait, ton anecdote?
22: Oui, oui, tu peux le dire.
1: Parce qu'en fait, à l'époque, c'était les garçons de Fun Radio qui m'ont appris à parler français.
22: Oui.
1: Et tout le monde a pris un malin plaisir à me prendre des mots qui voulaient rien dire.
22: Oui.
1: Et pendant toute une semaine, on m'a fait cru que est-ce que tu as la pêche avec une synonyme qui était est-ce que tu as la pêche. C'est dégueulasse. Et donc, pendant une semaine,
0: non, mais c'est vrai,
1: il y a
0: hein.
1: tout le monde, même mon patron à l'époque, bonjour monsieur Sia, est-ce que vous avez la chiasse?
0: C'est vrai, on lui a fait croire que d'avoir la chiasse c'était d'avoir la pêche, ouais. Et à chaque fois quand on jouait à la. On
22: avec des garçons qui avaient beaucoup d'humour.
3: Ah ouais,
0: là,
3: c'est pas très grave.
0: Bon, allez, à tout à l'heure. Ciao. Et c'est vrai qu'on avait fait ça avec Jenny quand même. Et je me souviens aussi quand elle jouait à la pétanque, elle disait toujours, je veux lancer la cochonnerie. Et je lui disais, ouais, ouais, vas-y, lance la cochonnerie. Alors, tout le monde disait, je vais lancer la cochonnerie. Au lieu de dire, de lancer la cochonnerie. C'était marrant, c'était la bonne époque, on se marrait bien. Hein. Ah là là là là. Bon, il y a du monde derrière, vous voulez encore me faire des surprises? Non, le problème, c'est que là, c'est toujours pareil quand on fait l'anniversaire. Ça n'a pas changé en 7 ans. Hein. C'est toujours les mêmes de l'autre côté de la radio. Hein. Et nous, rien à dire.
3: Ah mais
0: ils appellent tous.
3: Est-ce que vous vous souvenez d'un standardiste qu'on avait qui maintenant est extraordinaire? Il est sur notre radio,
0: ouais, ouais,
3: il fait de la voyance, Chant de France, mais du matin au soir, du soir au matin. Tu te souviens pas?
0: Non.
3: Mais si, il voulait être comme de Chavannes. Comment il s'appelait? Oh merde.
0: Du matin au soir, du soir au matin.
3: Ah, Fred, attends, non. C'est lui qui fait la voyance. Non.
4: Slash?
3: Non.
0: Ah non.
3: Non, non.
4: Oh. Il y avait des autres fameux de Fun, il y avait Alexandre Devoise, vous avez sûrement évoqué, qui bossait avec Arthur, qui était de Fun.
0: Ouais. Non, c'est pas lui.
3: Non, c'est pas
0: lui. Tu parles de quelqu'un qui a travaillé à Fun Radio à l'époque?
3: Mais qui était notre assistant et qui avait beaucoup de mal, qui se faisait engueuler par Jenny parce qu'il trouvait pas de bons auditeurs.
4: Oh. Bah,
3: tu te souviens
4: attends,
3: pas?
4: J'avoue, j'ai cité à dire que j'ai jamais engueulé personne.
0: Oh, dans
3: ah mais maintenant qu'elle est star de la télé, voilà. Elle a jamais engueulé personne.
0: Tous les deux,
3: elle
0: on
3: a
0: était
3: jamais
0: des...
3: écrasé personne pour
0: faut
3: arrêter,
0: le dire
3: hein.
0: Maintenant, c'est vrai, elle a raison.
4: Vous avez toujours eu le droit de fumer dans le studio.
3: Ça,
0: ouais.
3: C'est vrai. Et vous savez la meilleure,
0: ouais.
3: Elle fume. Elle me pique des clopes quand elle me voit.
0: Tu fumes toi maintenant?
3: Mais oui, de temps en temps.
0: Ah bah disons, c'est du propre ça, c'est du propre.
19: Ça, c'est moche hein.
0: Mais c'est vrai qu'à l'époque
3: très tolérante pour une
0: ouais. On était deux agneaux, on était tout gentils dans notre coin, on disait rien, on était tout sages et elle est vas-y que ça cassait à l'antenne et elle était jamais contente du travail des gens et nous on était tous les deux, on disait jamais rien avec Julia, on était tout gentils. On n'a pas changé quoi. On est toujours aussi gentil, toujours aussi aimable,
3: ouais.
0: Toujours près des gens et Ginny toujours en train de se plaindre, toujours en train. Elle souriait peu à l'époque. Hein.
3: Oh.
0: Maintenant ça va mieux, elle gagne beaucoup d'argent, mais à l'époque ouais. elle se plaignait.
3: Il y a l'image maintenant. Pas grand chose, mais
0: c'est vrai.
3: Il
0: c'est
3: la
0: vrai.
3: Paye mieux.
0: C'est vrai. Donc maintenant on a un scoop. Ginny fume. Même moi je le sais pas.
3: Très peu. Ouais, mais les miennes.
0: Ah, en plus, donc tu vas la taxer.
4: Non.
0: Bon.
3: Pas de fumer là.
0: Alors là non. Alors là.
3: Je sais.
0: Le premier qui allume une cigarette, il est mort. Hein. Déjà que j'ai cru voir un embryon de bouteille de champagne qui était rentré dans le studio, c'était déjà compliqué. Mais là je risque un licenciement immédiat. Hein.
4: Abusif, non?
0: Eh oui. Ça peut être dangereux, hein, donc faut faire attention.
4: Moi j'ai une question,
0: oui.
4: Max,
0: oui.
4: Comme je sais que tu fais de la musculation.
0: J'en ai fait.
4: Là t'en fais plein.
0: Pendant un mois, c'est vrai.
4: Et que tu nous parles.
0: Non, ça se voit pas. Pour l'instant c'est très discret. C'est très discret.
4: Sans arrêt de ta musculation.
0: Tu ne la verras pas.
4: Non.
0: Non, tu ne la verras pas. Non.
4: Et fulgurante et ça, très excitante.
0: Ça c'est
4: un fantasme.
0: Attendez, là c'est le bordel parce que personne. Ça c'est du privé, ça.
4: Ah,
0: je peux pas, non.
4: Tu peux bien nous montrer ça.
0: Si, mais je le fais qu'aux jolies filles. Je ne le fais qu'aux jolies filles.
4: Regarde, il y en a plein, il y en a 30 pour toi.
0: Mais faudrait que tu sortes alors.
4: Pas de problème.
0: Non, je ne le ferai pas. Je ferai pas ça ce soir. Par contre, je ferai voir à Julia, ça lui ferait mini vague.
3: Ah ouais.
0: C'est un truc énorme.
3: D'accord.
0: Je peux pas le montrer comme ça.
3: Ça a beaucoup changé alors, hein.
0: Ça a énormément changé. Énormément.
4: Mais
0: ça...
4: c'est à quel endroit en fait?
0: Je peux même pas te dire où. C'est pas un côté sexe ou tout ça, mais c'est un endroit. Manu lui sait où c'est. Hein.
3: Sous les bras.
0: Non.
19: Je sais tout moi.
0: Je les ai gavés avec ça, hein, parce que je fais un petit peu de gym, pour que ça aille mieux dans la tête. Ça ne marche pas d'ailleurs, ça se dégrade au fur et à mesure des mois et des années. Ça se demandait comment je vais terminer quand j'en aurai 40 ou 50.
11: Et maintenant, je commence à avoir un petit peu de musculation.
10: Et ça, les auditeurs?
11: On s'en fout des auditeurs. Ah ouais, oh là là, je parle tout seul comme ça. Ça m'a... Tu sais, les gens m'appellent que pour souhaiter un bon anniversaire. Tout le monde prend les micros, c'est une cacophonie. Donc, on t'en parle entre nous. Pour en profiter que t'es là.
10: Bah
11: oui. Hein,
1: t'as pas une
11: voix
1: plus
11: bien. Ah, on va fumer. Tiens, musicalement, tu connais un petit peu, tu suis l'actualité,
10: oh,
11: quelqu'un l'a su.
10: Je vais aller fumer une cigarette.
11: Toi qui vas à Saint-Tropez. Toi qui vas à Saint-Tropez. Toi qui vas à Saint-Tropez. Tu connais un petit peu la musique branchée.
10: Ah oui.
11: Tu connais ça? T'as déjà entendu parler de ça?
10: Oui, Michel Fugain.
11: Bien joué. Michel Fugain en duo avec Pete Tellers, Big Love sur Fun Radio. Et on va maintenant tâcher de revenir dans l'émission normale. On va virer toutes ces filles du studio. On va se retrouver entre nous.
1: Les blondes d'abord.
11: Vous les garçons.
10: Vous allez bien vous
11: et
10: faire
11: les filles,
10: chier, hein,
11: et les auditeurs et les auditrices. Comme il y a 7 ans, ça n'a pas changé. Si vous voulez vous venir vous faire chier, venez donc le faire avec nous au 0803 08 5000.

0: 0803 08 5000.
1: Cette gens, t'étais pas venu, toi, Ibiza?
2: Non.
1: Tu serais venu. Oh, Françoise! Avant de me dire au revoir, vite, un petit mot au micro, quand même. Allez, oh, va te mettre au micro, là-bas, quand même. Merde, Françoise de la Courneuve, quel plaisir! Ah, ça, franchement, puis t'es, ça y est, tu manges maintenant, hein. T'es devenue vraiment la femme idéale.
3: Bouboule, ouais.
1: Ben non, pas bouboule, t'es bien. Ben moi, je préfère que tu sois comme ça que comme que t'étais avant. Hein. T'as eu des moments difficiles. Hein.
3: Très difficiles.
1: Pas bien devant le micro, tu sais, tu connais à l'époque, quand tu faisais les coups de gueule avec Gérard, tu t'en souviens de ça?
3: Bien sûr, ouais.
1: Bon, alors sinon, tout va bien, la vie est belle.
3: Ouais, si on peut dire.
1: Tes gamins?
3: Ça va.
1: Néné? Ouais.
3: Néné, ça va.
1: Et elle, Angélique?
3: Angélique, ça va aussi.
1: Tu vois, je m'en souviens, hein.
3: Ouais.
1: Bah, quand même, hein. Et ton mari, toujours ton petit copain, le même?
3: Toujours le même,
1: bah,
3: ouais.
1: C'est bien, bon, donc la vie est belle. Alors, tu sais repasser, toi, Françoise?
3: Bien sûr, ouais.
1: Et bon, tu vas regarder Jean.
3: La flemme, hein.
1: Alors, qu'est-ce qui se passe?
2: Remets le fer en route, là, parce que je...
1: Remets le fer en route, parce qu'on l'a éteint.
4: Qui s'y connaît, hein.
1: S'il y a deux, trois auditeurs, auditrices qui veulent venir dans les studios, qu'ils viennent. Allez-y. Entrons, les enfants. Allez, oh là là, on est gâtés ce soir, hein, Jean. T'as mieux ce bordel, il faut gérer quand même, hein. Faut maîtriser.
2: Ah oui,
1: hein.
2: Non, faut organiser.
1: Pour les gens qui comme ça, qui se disent, ouais, c'est simple, on parle, il faut quand même, faut avoir de la poigne, il faut être,
2: ouais.
1: Faut être le meilleur, hein. Je veux dire, Jean, tu peux le dire, hein, je veux dire.
2: Oui.
1: Tu peux le dire, bah, dis-le.
2: On peut le dire.
1: Dis-le.
2: Tu es le meilleur.
1: Ah bah voilà, d'accord, ok, parce que j'ai cru ne pas t'avoir entendu dire, j'étais le meilleur. Jean, tu veux nous faire une petite démonstration?
2: D'accord, non, mais il faut que tu me regardes et, tu le referas après,
1: d'ailleurs. Ah bah oui, bien sûr. Tu peux le faire de dos, puis je mettrai ton cul. Donc François, sinon à part ça
3: tout va bien.
1: Tout va bien.
3: Ouais.
1: Ça va Phil?
4: Ça super.
1: T'es issu, hein, Phil. Ça y va. Il était arrivé à 22h, il était bien rasé. Là ça a poussé la beubare. Hein. Alors donc Jean va nous faire une petite démonstration et Françoise va pouvoir commencer. Alors, hein?
5: Par les manches.
1: Tu commences par les manches, d'accord. Donc Jean Denebet. Pour pouvoir mettre deux platines dessus, une table de mixage, parce que là franchement. Donc je vends un fer à repasser, je vous le dis tout de suite, ou je le donne. Donc là, mais Jean le fait bien. Il y a des filles qui sont dans le studio, est-ce qu'elles savent repasser? Y en a-t-il parmi vous qui savent repasser? Est-ce qu'il y en a une qui pourrait venir voir comment travaille Jean Denebert? Parce que je suis incapable de dire si Jean Denebert fait bien son travail. Est-ce qu'il y en a une qui veut bien s'approcher? Voilà, très bien. Alors, ton prénom?
6: Audrey.
1: Pardon?
6: Audrey.
1: Donc Audrey va me dire par des oui ou des non de la tête et que je vous dis si c'est pour... Est-ce que c'est bien fait pour le moment, Audrey? C'est moyen ou c'est bien?

0: cheval chez ma mère, c'est pas pour pour pas les repasser, c'est pour être sûr que je puisse la voir au moins tous les 15 jours. Sinon je vais me mettre à repasser, ça se trouve je vais y prendre goût et après je la reverrai plus jamais. Oh là là là là. Bon Jean, j'en ai marre de voir ton cul. Montre-moi un peu. Ouais, quand même, il se démerde bien. Hein. Tu sais faire ça, fil d'art, toi aussi, tu sais repasser? Putain, vous savez tout faire, vous, hein, dans l'équipe. Hein. Vous êtes multifonction. Ouais, c'est pas mal. Non, c'est bien, il s'en sort bien. Bon, t-shirt tout propre. C'est à qui, ce t-shirt, ça, à nous?
1: Ouais, ouais.
2: Je sais pas.
0: C'est à moi, maintenant?
2: Ouais, si tu veux.
0: D'accord, super. Alors, Audrey?
3: Ouais, ça va.
0: Ouais, ça va, pas terrible, non? Tu sais mieux faire, toi?
3: Non, mais moi, je commence par le haut.
0: Ouais, commence par le haut. Mais enfin, c'est le résultat elle-même, après tout. Faut-il commencer? Est-ce qu'il y a un endroit par où il faut commencer? Genre, on choisit le haut, le bas, les manches, on s'en fout.
4: Les manches, le col, toujours.
0: Voilà, très bien. Bah, bravo. Énorme, bravo. Au travail. On peut t'applaudir, Jean. Ah, c'est bien fait. C'est du beau travail.
4: Tu vois,
0: c'est impeccable. Ça. Non, c'est pas compliqué. Je sais comment maintenant il faut faire pour repasser. Oui, Manu!
5: Rien, très bien.
0: Donc tout se passe bien. Françoise, tu vas nous quitter, il va falloir qu'il y aille, non, j'imagine.
6: Bah, il faut demander à Philippe. Déjà, je le remercie vachement.
0: Mm-hmm.
6: Et puis bon, bah Philippe, si tu
1: Philippe le taxi, hein.
6: Ouais.
0: Ah, Philippe le taxi.
6: Philippe le taxi, ouais.
0: D'accord.
6: Si tu m'écoutes, à ce moment-là, tu peux venir me chercher maintenant.
0: Et qu'est-ce que tu regardes comme série maintenant aujourd'hui, série télé? Qu'est-ce que tu regardes?
6: Toujours Les Feux de l'amour.
0: Toujours, ouais. Ça a pas changé, toujours les mêmes.
6: Dallas.
0: Ça bouge pas. C'est vrai. Tu disais que t'en avais ras le cul de regarder Dallas.
6: Oui, mais d'accord. Mais disons que il y a des épisodes que j'avais ratés. Alors maintenant, je reprends dès le départ. Mais malgré que j'ai téléphoné à TF1.
0: Ouais.
6: En leur disant que quand comment ça se fait qu'ils nous remettaient ça
0: on peut demander, on va rappeler TF1, tu veux qu'on rappelle TF1 vite fait pour les bons vieux souvenirs. Regarde, il y a des auditeurs comme on a eu tout à l'heure, Olivier qui nous écoute seulement,
6: ouais, ou Medouka, j'ai entendu
0: depuis deux mois.
6: On était bloqué dans...
0: Donc ils nous écoutent depuis deux mois, donc ouais, y en a qui ne savent même pas qui tu es, tu vois.
6: Par contre, arrête de critiquer Derek.
0: T'aimes bien Derek?
6: J'adore Derek.
0: Pourquoi t'aimes bien Derek? Tu préfères Derek ou Colombo?
6: C'est pas la même chose.
0: C'est pas la même chose. Non. Quelle est la différence entre les deux?
6: Bah disons que
0: le nom, l'orthographe.
6: Non, disons que Derek, moi, je préfère plus Derek parce que
0: les énigmes.
6: Voilà.
0: C'est mieux foutu.
6: Voilà.
0: Ah, c'est allemand. Hein.
6: Et puis encore plus, ouais. Mais encore plus, il y a le jeune avec Derek, pas Stéphane, mais l'autre.
0: Ah ouais.
6: Que je préfère.
0: Ouais, c'est sûr. Oui. Entre choisir le collègue de travail de Colombo qui est un chien et celui de Derek qui est un beau mec, c'est sûr que effectivement. Donc tu préfères Derek parce que son collègue est sympa.
6: Voilà.
0: Très bien. On va appeler TF1 et tu vas donc faire en direct ce que t'as dû faire en antenne il y a quelques ans de cela, c'est-à-dire demander pourquoi ils rediffusent Dallas, hein.
6: Et je me fais passer encore pour l'emmerde de Dallas.
0: Si tu veux éventuellement, comme mon bon vieux souvenir. Hein. Allez, on y va, c'est parti. Comme dans le best-of.
7: Le standard de TF1, Renaud, bonsoir.
6: Bonsoir. Excusez-moi de vous déranger, surtout à ce temps-là. Je voudrais savoir comment ça se fait que vous nous remettez Dallas dès le départ, parce que sur Télépoche, entre parenthèses, vous marquez de retour de Dallas 20 ans après, et en fin de compte, on retrouve les Dallas directement au départ. Comment ça se fait?
7: Ah, je ne sais pas, madame. Il faudrait que vous appeliez dans la journée pour demander.
6: Mais j'ai déjà appelé parce que j'ai déjà appelé. On m'avait dit qu'on comprenait ma demande en considération. Et puis, pour le moment, ça n'a pas l'air d'être pris en considération.
7: Bon, mais écoutez, il faut attendre un petit peu, peut-être.
6: Et est-ce que vous allez continuer à mettre Dallas dès le départ?
7: Je ne sais pas, madame, je n'ai pas ces renseignements-là, notre service téléspectateur est fermé.
6: Mais c'est nul, hein, entre parenthèses.
7: Je suis désolé,
6: hein.
7: Mais je vous appelais trop tard.
6: Bon, bah, tant pis. Je vous rappellerai demain. Entre parenthèses, je suis Françoise, l'emmerdeuse de Dallas. Hein.
7: Très bien. Bonne soirée.
6: Merci, au revoir,
0: monsieur. Au revoir. Bonne soirée, voilà. Donc... petit échantillon de ce qu'on faisait avec Françoise, sauf qu'aujourd'hui Françoise maîtrise vachement mieux son sujet. Elle est habituée aux caméras, elle est habituée au micro, donc mais à l'époque t'appelais de chez toi.
6: Ouais.
0: Et c'était énorme. C'est vrai, on aura presque plus repassé un extrait de best-of. Je sais pas si on l'a avec nous, je ne sais pas.
6: Sur le best-of,
0: on n'a pas ça, hein. Non, sur les CD, les machins, si on retrouve, mais peut-être pas dans le best-of, mais je sais pas. Bon, bref. Il y a également plein de gens qui sont venus. Tu peux faire la présentation, toi? Tu serais capable de faire l'animatrice, Françoise, et de leur passer les micros, qui donnent leur prénom pour toutes ces filles qui sont venues dans le studio ce soir?
6: Ben, oui. Ouais.
0: Allez, vas-y, anime, allez, vas-y. Allez, vas-y.

0: Le pour moi là.
1: Je sais pas.
0: Tu sais pas? Alors comment vous appelez mademoiselle?
2: Chère demoiselle.
0: Audrey, ton prénom Audrey, on l'a déjà vu, d'accord. Là derrière. Comment? On a faut vous approcher du micro si vous en avez le courage.
1: Approchez-vous.
0: On vous mangera pas, c'est promis, regardez. Ça ne croque pas, ça ne mange pas. Non mais sans casque, il y a pas besoin de casque, on se parle comme ça voilà devant le.
1: Bonsoir, donc je m'appelle Anne et joyeux anniversaire.
0: C'est gentil, d'accord. Tu as quel âge?
1: 19 ans.
0: 19 ans, d'accord. Faut que ma mère observe quand même si elle en trouve une mignonne
3: non,
0: au cas où.
3: Non, papote, elle papote.
0: Elle a pas le temps, d'accord, ok, très bien. Bon, enfin bon, d'accord, très bien. Si maman, tu envoies une mignonne, tu me le fais savoir quand même, parce que si ma mère, je peux sortir avec une fille, elle dit non, je ne veux pas d'elle, et à ce moment-là, je suis obligé de laisser tomber, hein. Jean. Bah, il faut allumer ton micro, Jean.
4: Elle a raison.
0: D'accord, c'est donc.
4: Veille au grain.
0: Exactement.
4: Ça me
0: voilà.
4: Logique.
0: Mademoiselle.
5: Bonsoir, je m'appelle Sarah, joyeux anniversaire.
0: Bonsoir, je m'appelle Sarah, joyeux anniversaire. On va laisser tomber les joyeux anniversaires, hein, parce que il y en a d'autres encore qui quelqu'un veut profiter du micro pour parler. Non, je ne sais pas, il y a un joli jeune homme qui est là. Non, vous voulez en profiter, allez-y, hein, non.
5: Bonjour.
0: Ah, avec un gâteau.
5: Est-ce que éventuellement je pourrais allumer ces bougies pour
0: Est-ce que éventuellement, bah si tu avais un briquet éventuellement, on pourrait te l'allumer. Tu as un briquet, alors allume-moi ça tout de suite.
5: Pour allumer les
0: Voilà. Et c'est François, tu veux le souffler avec moi?
6: Si tu veux.
0: Ah, on va faire ça tous les deux. Hein, on va faire 15 chacun. Ça te fait quel âge, Françoise? 22, 23 ans?
6: 40 ans.
0: 40 ans? Mais tu les fais pas, dis donc. Regarde, quand tu vois Jean, quand on a que 35, regarde-moi ça avec ses cheveux blancs. Regarde-moi ça un peu. On a l'impression que vous avez, l'impression que t'as le double.
4: Je te remercie, Max.
0: C'est vrai, hein. Ça te fait quel âge, Jean?
4: Ouais, je vais sur 37.
0: Hein. 37?
2: Oui, une épave, ce Jean.
4: Oui.
0: C'est vrai, hein.
4: Hein, tu vas voir dans 10 ans comment tu seras.
0: C'est de la bonne vieille voyance, ça a commencé à l'époque de Michel Delpech, tout ça. Hein, c'est vrai, t'as dit avoir Michel Delpech en consultation, c'est Jérôme,
4: Dave. J'ai commencé il y a longtemps sur Fun d'ailleurs.
0: Stone et Chardin.
4: Je suis quand même fidèle, hein.
0: C'est vrai, ça fait
5: Ouais.
0: Un paquet de temps que t'es là, hein.
4: Bah, ça fait 10 ans.
0: 10 ans. Vous voyez, les souvenirs, on profite de mon anniversaire, on a l'impression qu'on va faire à chaque fois qu'il y a un anniversaire, je dis, putain, attention, là, il est en train de nous faire un coup d'adieu, là, et il passe tous ses copains sur l'antenne, il fait de la nostalgie, c'est un peu le bordel.
2: Voyons. C'est la dernière.
0: Bah ouais, c'est la dernière, non, je sais pas. Alors, attention, on va faire, bon, allez, Françoise, tu vas venir à côté de moi avec le gâteau, on va le faire en direct. Hop. Comme ça va mettre un peu d'animation.
5: En forme de 30, hein, je me suis fatiguée quand même.
0: C'est vrai, c'est toi qui l'as fait en plus? Au chocolat?
5: Je l'ai fait en allant au supermarché.
0: Bien. D'accord.
5: C'est acheté avec amour quand même.
0: D'accord, donc un bon gâteau supérette, comme je les aime, ça va être bon quoi. C'est bien.
5: Alors.
0: C'est bon là ou pas?
5: Il est prêt.
0: Et allons-y. Il y a encore du monde en bas?
5: Ouais,
0: qui attend? Oh putain, super. Ah super. Super, avec un peu de chance, je vais déborder encore comme je l'ai fait avec Franck Dubois jusqu'à 1h du matin. Ça va être bien. Ah bah ouais, quand même. J'entends rien. On n'entend rien, je vous assure. Alors qu'est-ce qui est en forme de 30? Ah oui, c'est la bougie, d'accord, les bougies en forme de 30. D'accord, ok, très bien. Alors avec Françoise, moi je fais le 0, tu fais le 3.
6: Ouais, si tu veux.
0: Tu comptes jusqu'à 3?
6: Ouais, d'accord.
0: 1, 3. Bien. C'est con, un anniversaire. Je me suis forcé à le faire parce que je me suis dit c'est bien, ça va faire une petite soirée sympa, ça va mettre de l'ambiance dans les studios. Parce que mon anniversaire au début, toute la journée, j'ai bossé, j'ai rien vu passer. Pour moi c'était un jour comme un autre. Et là maintenant je me retrouve à bouffer du gâteau au chocolat. Bon, j'ai pas bu, ceci dit, je fais croire que je vais bouffer, j'ai pas bouffé un embryon de carré de gâteau, parce qu'on m'a rien offert pour l'instant, c'est mon birthday, mais on m'a rien proposé. Pas de champagne, pas de coca, pas de jus d'orange, rien de tout ça. Ah Manu.
3: Quoi,
0: ton petit soin pour ton chef.
3: Bah oui, mais tout est là-bas, mais pour y accéder, il faut traverser 250 personnes.
0: Non, mais on va manger ça dehors, très sérieusement, parce que là, dans les studios, ça va être une cacophonie, ça va être un bordel, il va y avoir des traces de chocolat partout. Et mine de rien, ce qu'on est en train de faire, ça passe en direct à la radio, mon patron, il enregistre, et puis demain, il va écouter ça dans son bureau tranquillement. Donc d'accord, j'ai cru entendre dire qu'il y avait une bouteille de champagne dans le studio, il a fait souffler des gâteaux, donc ça veut dire qu'il y avait de la nourriture dans les studios.
3: Non, c'est des faux gâteaux, c'est des faux gâteaux.
0: C'est des gâteaux en plastique.
3: Y a que les bougies.
0: Elle est bien. Ah bah c'est mon style. Ah non, sincèrement, je te le jure, je te promets, je suis pas du genre à baratiner, même si c'est mon anniversaire qu'on m'offre des cadeaux, je peux dire que c'est moche. Hein, j'aurais pas peur de le dire, j'aime bien la franchise. Non, franchement, ça me plaît. Voilà, je vais même la mettre, je vais même la repasser. Non,
4: voilà.
0: C'est bien. En plus Marlboro là, c'est quoi? Non, c'est comme style Marlboro, c'est exactement dans le même esprit, c'est exactement pareil, c'est parfait. Encore des cadeaux? Bon, vous pouvez rester, ceux qui ont fait des cadeaux. Ceux qui n'ont pas offert de cadeaux, vous pouvez partir.
6: Hein. En plus, c'est
0: une grande carte.
6: Et ouais.
0: Je ne les garderai pas, hein, sauf si vraiment il y a quelque chose d'original. Hein. Qu'est-ce que t'en penses, Françoise?
6: Tu fais comme tu veux.
0: Hein?
6: Ouais.
0: Alors, Françoise, avec moi, lis-moi ça. Coucou Max, j'espère que cette carte cadeau te plairont. Je te souhaite un happy birthday et un spécial pour tes 30 ans. Gros, gros, gros, gros bisous. Salut ma petite Sarah. Bah, salut.
6: Voilà. Elle est mignonne, la carte.
0: Je plaisante, bien entendu. Donc, faut que la mettre. Tiens, ma petite Françoise.
6: Ouais.
0: Tu peux pas m'enlever ça, là?
6: Mais j'ai des problèmes de...
0: Ah, t'as des problèmes. Alors, bon, alors, si t'as des problèmes, je vais le faire moi-même. Très bien. Il y en a d'autres qui ont des cadeaux pendant qu'on y est, non? C'est bien. C'est complètement débile de vous faire rentrer dans les studios. En fin de compte, ils sont là, ils nous regardent et il se passe rien. Hein?
7: Ouais, ça, il se passe rien.
0: Hein, il se passe rien. Ouais. Je m'attendais à plein de surprises, un striptease. Une pute, peut-être, je ne sais pas.
3: Il y a Fildar qui est parti changer, là.
0: Ah, d'accord, ok, très bien. Donc, on va avoir le droit à un petit spectacle, quand même, de la part de Fildar, parce que là, ça commence à manquer. C'est dommage que ma mère ne soit pas restée déguisée. Elle s'est déséguisée. Elle n'est plus déguisée. Peut-être que maman, on pourrait la faire parler 2 minutes dans le micro.
4: Oui.
0: Et je pense qu'il y a plus d'un auditeur et d'une auditrice qui aimerait bien.
6: Il fallait pas qu'elle parle, il fallait pas.
0: Non, mais est-ce que ma mère accepterait de dire un petit mot au micro ou pas? Evelyne, accepterais-tu pour les 30 ans de ton fils de venir dire un petit mot, un petit bonsoir? Non, même pas, rien, même pas, on n'entendra même pas le son de ta voix. Et ils vont, s'il dit juste bonsoir, et ils vont tous mettre ça sur internet demain. Demain, tu vas être connu dans le monde entier. Écoutez.
8: Je fais un bisou à tous les auditeurs et à tous les auditrices de Max.
0: Voilà. De Max. Ça, elle fait bien son boulot, hein. On lui avait dit au téléphone. Quand,
8: oh,
0: tu, parles,
8: va, hein.
0: Quand tu parles en professionnel, c'est Max.
6: J'ai du mal à dire Max.
0: C'est vrai. Enfin voilà, donc alors la petite chemise, qu'est-ce que t'en penses, maman? Je la garde, je la jette?
6: Est-ce qu'elle est facile à repasser?
0: Bah écoute, maintenant c'est plus ton problème, malheureusement, hein.
6: À cause du... facile à laver et à repasser.
0: Je ne sais pas, mais tu sais, je les lave pas les chemises généralement. Je les garde, j'attends que ça soit vraiment très très sale.
6: Ouais.
0: Non, c'est bien, ça te
6: ouais,
0: va.
6: C'est bon,
0: hein, parce que ma mère, attention, on fait bien attention. Donc je vais la mettre quand même, hein. Je la mettrai peut-être même demain pour aller mixer, tiens.
6: Très belle.
0: Hein, mixer en chemise, ouais. Ça peut le faire, ça peut être bien.
6: Ah, c'est beau. Hein,
0: ça te plaît, ça vous plaît?
6: Ah ouais.
0: Ah, elle est magnifique. En plus, elle est légère, c'est bien. Hein. Elle me va bien, Jean. Hein.
4: Oui.
0: Mais maintenant, je sais que quand je veux faire repasser des vêtements et que j'en ai beaucoup à faire repasser, plutôt que de tout donner à ma mère, je fais un sac pour toi, Jean, le jeudi.
4: Voilà, c'est ça.
0: Hein, oui, remarque, oui. C'est vrai, tu viens tous les jeudis. Je peux te donner un sac de linge propre.
4: Entre deux consultes, allez hop.
0: Tu le repasses, tu reviens,
4: hein.
0: Machin.
4: Ouais. Donc, ouais, ouais.
0: C'est le voyant qui peut nous faire gratuit. Maman, voilà, c'est lui le monsieur, quoi. Donc lui, ça c'est cher quand même, la voyance, hein.
4: Ça dépend de chacun.
0: Tu peux rassurer ma mère pour lui dire par rapport à mon avenir, t'en as parlé
4: oui,
0: tout à l'heure, je ne sais pas, t'as écouté maman, non? Parce qu'elle s'inquiète encore, elle se demande si encore je vais faire carrière dans ce monde de fauve.
4: On se verra tout à l'heure avec ta maman.
0: Maman, en gros, tu peux lui dire, c'est par rapport à la télé, tout ça, le succès, le... Hein? De quoi,
4: pardon,
0: de quoi
4: pardon,
0: il faut parler devant ton micro.
6: Non, non,
0: là.
6: Non, non.
0: Ah bah si, c'est de la radio.
8: On m'a dit qu'il serait très riche, mais vers la 50 simplement.
4: Non, il y a quand même là un bon tournant dans lequel il commence à rentrer. Donc non, moi je suis confiant quand même.
0: Mm-hmm.
4: 3 bonnes années à venir, 3 années intéressantes au niveau des médias, de la création. Donc
0: déjà, ça veut dire qu'on est intéressé par l'argent dans la famille. Et deuxièmement,
8: donc,
0: ça veut dire qu'en ce moment, je suis pas riche.
8: Je pourrais avoir ma maison avec ma petite tour.
0: Ah oui, ça me
8: saoule.
0: Ah,
8: ouais,
4: avec le petit escalier dans la.
8: Tout à fait.
0: Ah ouais,
4: c'est
8: et
4: ça.
8: Les petites colombes.
4: Voilà, exactement. Oui, c'est ce que je voyais. Oui.
0: Parce que ça, elle me demande souvent. Il y a
4: au bord de l'eau même.
0: Ma mère
4: voudrait.
8: Bord de l'eau en plus.
4: Oui, oui, oui.
0: Ma mère me demande souvent...
4: Avec un petit pont qui ira de l'autre côté de la rive, oui.
0: Parce que ma mère me demande souvent, effectivement, elle me dit toujours, un jour, quand tu seras riche, tu m'achèteras une belle maison avec une tour et... Donc il va falloir que je me mette au travail, que je retrousse mes manches. Hein. Déjà que je travaille pas assez, il va falloir que je travaille encore plus. Tu peux me faire une bise? Allez, faisons la bise en direct. Voilà, et on ne vous néglige pas, vous qui écoutez la radio, mais ce soir, vous êtes plus en train d'écouter ce qui se passe dans le studio que de l'autre côté de la radio, oui. Un petit paquet encore, c'est qui?
6: Non, mais c'était la fille, là.
0: Ah, c'est la fille qui est déjà... Elle est partie?
6: Ouais, ouais.
0: Ah, d'accord, ok, très bien. Mais bon, qu'on ne néglige pas ceux qui nous écoutent ce soir, et si on ne vous passe pas beaucoup sur l'antenne, c'est parce que c'est vraiment l'anarchie au standard, et que vous êtes nombreux à nous appeler pour nous souhaiter un bon anniversaire, donc on vous en remercie. Fildar en perd ses poils de barbe, et la beubare, il l'a fait pousser, il a profité, il savait qu'il allait avoir beaucoup de nanas ce soir, il s'est mis sur son 31 sur le vivant.
9: Ouais. J'endors pas de la nuit, c'est tout.
0: C'est vrai.
9: Je m'en rase pas le matin.
0: Mais comment vous avez fait pour réunir toutes ces personnes? Il faut quand même expliquer aux auditeurs.
9: Fond, hein.
0: Par rapport à tout à l'heure, c'est que, au moment donné où ils m'ont apporté mes cadeaux de 30 ans, ils sont venus avec 30 copines, enfin 30 filles, pour certaines avec qui j'ai travaillé, et d'autres qui font partie de mon cercle privé d'amis intimes. Il n'y a pas ma petite amie. Mais il y avait quand même des gens très intimes. Et comment t'as fait pour récupérer? Parce qu'il y en a quand même quelques-unes, il faut quand même le dire, que vous ne connaissez absolument pas.
7: Non.
0: Il y en a 3-4 que vous ne connaissiez absolument pas.
7: Bah, j'ai appelé des personnes qui les connaissaient et donc elles m'ont donné leur numéro et donc après je les ai appelées, je me suis présenté et puis elles sont.
0: Il y en a une ou deux quand même, Morantel, il faudrait que tu m'expliques comment t'as fait pour les récupérer. Bah, encore une chemise.
7: Si tu veux.
0: Ça y est, je vais mettre des chemises, les gars.
2: Ouais.
0: Fini
2: ouais.
0: Les t-shirts, les vulgaires t-shirts.
7: T'as encore pas mal de cadeaux là.
2: Ouais.
7: Dont le nôtre, on
0: dirait. Il est où le vôtre? Il est où?
7: Bah, c'est le gros sac.
2: C'est le gros
7: là.
2: Sac là.
7: Celui-là là.
2: Ouais, celui-là. Ouais.
0: Ah, c'est le même magasin là où je t'avais offert des cadeaux.
2: Ouais.
7: Mais celui-là, c'est en fait un vêtement de la nouvelle collection. C'est pour un sport.
0: Oh merde.
7: Quoi?
0: C'est pour
2: Il y a Petite Lune.
7: Non, c'est un sport bon, il y a Petite Lune, Manu et moi, c'est un sport de détente.
0: C'est gentil les gars. Ah, c'est pour ça que vous êtes absentés dans l'après-midi alors.
2: Oui,
0: ouais.
2: Oui, oui.
0: Merde. Ah, toujours aussi agile de mes mains.
7: Ouais.
2: Hein, ah,
0: bah. Hein.
7: On va pas changer.
3: Non, bah tu t'as dû le faire tomber, je crois, non?
0: Ah merde.
7: Voilà.
0: Alors,
7: c'est
0: bon, alors j'ouvre ça d'abord.
7: Ouais, bah
2: oui,
7: c'est ça,
2: ça
7: là, cadeau.
2: C'est ça, c'est ça.
7: Non, retourne-le, retourne,
2: regarde
7: ce qu'il y a dessus.
2: Voilà, c'est ça.
0: Alors,
7: un poncho de randonnée. Donc en fait, c'est un truc qui te permet d'aller sous la pluie quand tu vas à la pêche, quand tu vas voilà. Faire de la marche,
0: ouais.
7: Quand tu vas draguer, je sais pas, au bois,
0: ouais, par exemple,
7: pas,
0: ouais.
7: Pour que tu sois toujours à l'abri des intempéries.
0: D'accord.
2: Et ça, on s'est dit, c'est sûr que ça, tu vas le mettre et ça va te servir.
0: Ça n'a pas du coup coûté cher, ça, hein?
7: Non, 25 balles.
2: 29.
0: Non, 29 à 3?
7: Oui.
0: 25 balles. Vous exagérez, les gars, hein?
2: Bah, attends.
0: Alors, tain, c'est sympa.
2: Pour tes 30 ans, on s'est pas privé, merde, on s'est lâché.
0: Oh, puis ça sent bon.
7: Ah, mais c'est...
0: Ah, puis ça sent bon.
2: C'est
0: franchement.
2: Fait pour, hein.
0: Non, mais ça peut presque le faire pour aller mixer, ça.
7: Ah, ben. Non, mais avec ça, tu ne sues pas.
2: Ah, tu ne transpires pas.
0: Avec ça, tu ne sors pas non plus.
2: Ah, non, non.
0: C'est-à-dire, tu restes chez toi et au moment où tu le mets pour sortir, tu fais non, je vais rester ce soir, je vais pas sortir.
7: Non, mais on s'est dit qu'un jour, tu vas devenir très célèbre, donc tu pourras plus sortir sans que personne ne te reconnaisse.
0: Alors, c'est déjà compliqué aujourd'hui. Hein.
7: Donc, on t'a dit, tu vas mettre ça. Non, mais il y a un autre truc dans le.
2: Tu vas le mettre quand même.
0: Ah, oh, je vais le mettre après, oui.
7: Ouais, non, mais il y a un autre truc.
0: Là
7: voilà. En fait, c'est ça.
0: Ah, quand même.
7: Et
0: le polo, quand même.
7: Bien sûr, si ça ne te plaît pas, tu peux aller changer.
0: Non, mais c'est parfait, j'adore, j'aime bien, je mets, hein, j'en mets de temps en temps. Marlboro classique, c'est bien. Il y a le prix dessus ou pas? Vous m'avez enlevé?
2: Ouais, je sais pas.
0: 750 francs. Ah, là, vous êtes pas foutu de ma gueule.
2: Ah, ouais, quand même.
0: Ah, ça fait plaisir.
7: Et encore, on a eu une ristourne, parce que.
0: Et donc, ça, je le mets, et par-dessus, je remets le poncho.
2: Voilà.
0: Bien. Pour aller à la pêche. Non, mais je vais à la pêche maintenant, Jean. Tu sais que je vais à la pêche de temps en temps?
7: Ah oui, mais
0: tu pêches quoi? Est-ce qu'on peut mettre le. Il y a ça aussi, non? Non, ça, c'est un truc. Ça, c'est pour mettre dans mon bas. Quand je suis avec une petite.
2: Ouais.
0: Tu peux pas tout balancer, il y a ma rhum qui est là. Si après, c'est tout. On peut pas tout dire. Tu t'en vas?
2: Voilà.
0: François, un petit mot pour dire au revoir, François.
7: À bientôt.
0: À demain, Dallas.
10: À demain, Dallas.
0: Voilà. C'est l'emmerdeur de Dallas, maman.
10: Ça revient, Dallas.
0: Voilà, mais justement, mais c'est pour ça qu'on en a. C'est pour ça qu'elle est là ce soir. C'est la fameuse Françoise, l'emmerdeur de Dallas, qui est dans le best-of, dans le CD, machin. Mais tu vas discuter avec elle, parce qu'il y a quand même le micro allumé. Et c'est le bordel, hein. Faut gérer, hein. J'espère que de l'autre côté, c'est pas trop de la bouillie, ce qu'on vous fait ce soir. Il y avait un autre message marqué instru, sur le 0140-521-521, c'est le répondeur.
7: Oui, c'est un auditeur.
0: Un instrument, alors, on va écouter.
11: Salut Max, c'est Gilles d'Adresse. J'ai un truc pour toi, écoute.

0: à l'autre, hein, quand même. Hein. Ouais. Ouais. Ouais, c'est pas mal.
1: Allez, salut.
0: Ouais, salut. Hey, salut. Salut, c'est pas mal. Non, mais il y en avait un autre qui était mieux quand on avait fait à l'époque. Je ne sais plus où c'est dans les répondeurs. C'était quoi? C'était piano.
2: C'était un piano. Ouais.
0: Oh là là, ça c'est une catastrophe. Moi qui ai fait du piano, franchement, je vais faire écouter ça quand même à tout le monde, que vous puissiez en profiter également. C'est un auditeur qui, à l'époque, enfin, c'est même pas lors de l'anniversaire de l'année dernière, venu comme ça par hasard.
2: Ouais.
0: Écoute bien, Jean. Écoutez bien, un jeune homme s'est mis au piano devant son clavier et m'a joué joyeux anniversaire. Écoute la Là, ça va. Là, ça devient plus dur. Ah, il faut avoir faim, hein. Pas terrible, hein.

0: Bon, la fin est sympa. La fin est sympa. Qu'est-ce que t'en as pensé?
1: Non, t'es dur. Non.
0: Bah, je suis dur, mais c'est... il faut être dur avec son public.
1: Ouais, non, mais
0: ils sont durs avec moi de temps en temps.
1: Il y a beaucoup de moyens quand même pour réussir à jouer comme ça.
0: C'est pas simple, c'est vrai, mais bon, moi qui ai fait 10 ans de piano, je peux te dire que j'aurais joué un truc pareil le jour de l'anniversaire à la maison, ça se serait pas passé comme ça. On m'aurait pas dit, mais c'est bien, machin, ça aurait été, non, ça aurait été dur. Hein,
1: oui, d'ailleurs, ta mère a l'air d'être vraiment quelqu'un de très méchant.
0: Ouais, très très dur, ouais, très très dur. Tout comme ma sœur, tout comme mon père. Ouais. Enfant battu.
2: C'est un enfant battu, ça se voit.
0: Oui, oui. Enfant battu.
3: Je veux ça.
0: C'est vrai que j'étais un. Non, hein. Non, je suis pas comme ça, non.
2: Non, dites donc.
0: Mais non. J'avais rien à la maison, on n'était pas pourri gâtés.
2: Eh bah ben ça a bien
4: ça a changé.
0: Ça a bien.
2: Ah, merci madame.
0: On était des petits malheureux.
2: Ouais.
0: Ah ouais. J'ai même mangé une fois à la cave. Non, c'est pas vrai.
5: Dans la chaufferie.
0: Je l'ai dit, hein. C'est vrai, hein.
2: Non, voilà. mais c'est normal, j'ai tout à fait raison. Hein.
0: J'ai failli mourir une fois, elle a failli tellement que je les emmerdais, mes parents, elle a failli me balancer du premier étage. Enfin, après, c'est pas violent ça. Alors.
2: À l'époque, ça s'appelle un ras-le-bol.
0: À l'époque, il n'y avait pas Paris Match, il n'y avait pas tout ça pour pouvoir en parler, donc ça restait très local. Mais aujourd'hui, crois-moi que s'il y avait du Paris Match qui se baladait dans plaisir dans la banlieue, ça se passerait pas de la même manière. Hein? Non, elle est gentille, ma mère.
1: Oui.
0: Hein, tu sens des bonnes ondes, là?
1: Oui.
0: Hein, tu sens que ça va continuer à repasser, ça, ou?
1: Ben, peut-être moins, non, parce que manifestement, le cadeau est tombé à point nommé. Donc,
0: ouais.
1: Je pense qu'elle va prendre justement du bon temps, et puis
0: elle
1: va commencer à chercher sa maison.
0: Ben, elle a bien raison. Elle a bien raison. Ouais. Voilà, exactement. Voilà.
1: Donc, au lieu de repasser, elle va profiter
0: de
1: ces moments.
0: Un petit peu plus de temps pour regarder les magazines avec ses propriétés, et puis faire des croix. Elle me les mettra dans la boîte aux lettres, et après, une fois que j'aurai un petit peu d'argent, quelques dizaines de millions mis de côté, à ce moment-là, j'achèterai la maison des rêves.
1: Tout à fait.
0: Voilà. Voilà, très bien. Jean, reste avec nous pour la dernière ligne droite.
1: Pour la dernière ligne droite.
0: Très bien, on va boire un petit coup de champagne quand même.
1: Oui, j'attends ça quand même.
0: J'attends, je suis étonné que tu n'aies pas bu, Jean.
1: Ah, ben, je me suis jeté sur l'eau, tu vois.
0: Parce que généralement, le jeudi, c'est le jour où tu viens pour ta voyance, tu dis toutes les conneries possibles et inimaginables aux gens. Et là, ce soir, tu t'es abstenu.
2: Surtout que tu picoles avant de faire ta voyance, on peut le dire.
1: Oui, en plus, oui.
0: C'est vrai.
1: Donc, c'est dramatique. Même...
0: Hein. C'est vrai que c'est un très très bon voyant. Non, mais c'est vrai, c'est gênant à dire, mais parce que c'est pas facile d'avoir. Mais c'est vrai que t'as souvent fait mouche. Faut dire ce qui est.
1: Ben, on essaye de faire au mieux.
0: Déjà,
1: d'une part, ce qui est pas forcément évident. Hein,
0: mais généralement,
1: on travaille sans filet. Donc.
0: Moi, qui reste un petit peu sceptique sur ce genre de truc, à chaque fois que t'es passé à l'antenne, deux fois sur trois, faut dire à la franchise, faut être franc, t'as assuré. On a réussi à deviner des choses ou à faire dire des choses aux gens qui étaient vraies, qui s'étaient vérifiées en tous les cas dans les années passées. T'es le meilleur.
1: Oui, non, peut-être pas, il y en a quand même d'autres. Hein.
0: T'es le meilleur, Jean. T'es le meilleur. Ouais, il y a Derlich, il y a tout ça, mais...
2: Nathaniel, il était bon, pas
1: lui. Nathaniel, il était très bon.
0: Ah, Madame Soleil, tous ces gens-là. Hein.
2: Non, Madame Soleil, c'était un astrologue.
0: Oui, bon, aussi, on les met tous dans le même sac, ces gens-là.
2: Ah oui, c'est vrai.
0: Allons. Bon, allez, vous ne bougez pas, 0803 08 5000, on va tâcher d'en prendre un ou deux quand même sur l'antenne pour la dernière. Parler comme ça, dans le vide. Alors, ah bien, j'y suis pas allé, mais si, c'est une place. Non, c'est passé, 20 octobre. Qui m'a offert ça?
2: Non, c'est un... Je crois que c'est une dédicace de Brandon Perry.
0: J'entends des voix, je me dis merde, mais qui est là?
2: Un auditeur qui t'a amené ça, qui s'appelle?
0: Oh là là.
2: Régis.
0: Oh putain, Régis! Énorme! Alors là, j'explique, encadré, un billet d'un concert d'un artiste qui s'appelle Brandon Perry, qui ne vous dira peut-être rien, mais c'est un peu le même air que toi, Jean, il fait partie de mon groupe préféré qui est Dead Can Dance. Il y a deux membres de ce groupe, une chanteuse et un chanteur, ils se sont séparés dernièrement en studio alors qu'ils enregistraient leur 8e ou 9e album. Il y a eu une engueulade, ils se sont séparés. Elle a fait déjà deux albums solo de son côté. Lui en a fait un dernièrement qui vient de sortir. Il est passé en concert exceptionnel à Paris. C'était effectivement le 20 octobre dernier à l'Élysée-Montmartre. Et donc, tu es allé le voir et tu lui as demandé une petite dédicace. Et il y a marqué pour Max Happy Birthday, Brandon Perry. C'est pas toi qui l'a fait?
6: Non, pas du tout.
0: C'est lui?
6: Bah, avant le concert, ouais. J'ai réussi à le voir.
0: Tu le jures?
6: Écoute, si tu l'avais vu, tu l'aurais pas reconnu, il ressemble plus à Barthez maintenant.
0: Il ressemble à Barthez, il s'est rasé carrément, monsieur. Je croyais que je jouais avec des petits airs. T'aurais ton petit bouc, t'avais des petits airs à l'époque, mais il y a 10 ans de cela, oui.
2: Je peux témoigner parce que je crois que c'est toi qui m'as appelé pour me demander si ça lui ferait
6: plaisir. J'étais pas sûr de l'avoir, mais j'étais vraiment fou.
0: Ah, ça me touche beaucoup, hein, franchement. Là, ça va être sur ma cheminée, quand j'aurai une cheminée.
6: J'hésitais entre des shifters ou ça.
0: Oh, bah là, il y a pas photo. Entre des shifters et ça, je préfère largement avoir ça. En tout cas, ça me fait plaisir et ça, c'est clair que je vais le mettre quelque part très précieusement. Je vais le garder, en tout cas. Bravo. Merci. C'est très cool. C'était bien. Énorme,
6: vraiment bien.
0: Blindé.
6: C'était Brandon Perry, mais bon, ça vaut pas d'être cadence.
0: Ouais. Bonsoir monsieur.
7: Oui, bonsoir monsieur.
0: Excusez-moi de vous déranger, je suis un client. Je voulais savoir, pour me renseigner pour des chambres, comment ça se passait. Je voulais savoir qu'est-ce qu'il y avait sur votre lit en dehors des couvertures et des draps.
3: serait pour quelle date, monsieur?
0: Ça serait pour dans 15 jours, 3 semaines. Ce serait des petits renseignements. C'est pour venir avec ma femme. Je voulais savoir sur le lit parce qu'elle a des problèmes de dos. Et je voulais savoir quel genre
3: justement,
0: de...
3: Justement, avant de vous répondre, parce que nous, on ferme demain.
0: Ah, d'accord. Bah, c'est bon.
3: Et comme je vous dis, dans 15 jours, 3 semaines, c'est pour quelle date
0: C'est pour venir, ça serait pour venir demain justement. Alors je voulais savoir qu'est-ce que vous avez sur votre lit, vous y mettez quoi dessus?
3: Il y a le bras, la couverture.
0: Non mais pour dormir dessus, sur le dos, vous savez, pour mettre sur le corps on le met sur un.
3: Bon, il y a un matelas.
0: Voilà, d'accord, très bien. Et dans la salle de bain, il y a quoi en dehors de la douche? Vous savez, juste pour se rincer le visage, se raser, il y a des...
3: Non, il n'y a pas de douche, on a que des baignoires, un lavabo.
0: D'accord, très bien. Et sinon, pour allumer les lumières, généralement, ça s'appelle, vous savez, à côté du lit. Une de chevet, ça s'appelle une... Une de chevet. De chevet. Une...
3: De toute façon, on ferme demain matin.
0: Non, mais c'est pas grave. Ouais, oh, j'en ai dit deux. J'ai réussi quand même à en faire deux, matelas et lavabo, et je suis tombé quand même sur un client pas facile, hein, parce qu'il fermait demain l'hôtel. Enfin bref, hein, j'ai quand même réussi à en faire deux. Quelqu'un veut se prêter au jeu peut-être? Quelqu'un veut essayer de voir si on peut faire mieux? Quelqu'un veut? Tu veux monter? Est-ce qu'on peut encore faire un numéro de téléphone éventuellement en attendant?
4: Il y en a plein.
0: On a le temps, mais je veux dire, est-ce qu'on a le temps?
5: On a le temps encore.
0: On a le temps, d'accord. Quoi, qu'est-ce qu'il y a? Ouais,
4: on a le temps, on a encore 6 minutes.
0: C'est bon, on a le temps. Vas-y. Monte, gamin. Vas-y. Assis-toi. Alors, en 20 secondes, toi, tu vas devoir faire dire 6 mots. Hein. Quel est ton prénom?
7: Yannick.
0: Yannick, très bien. Tu vas faire quoi, les hôtels ou les stations-service au choix? C'est vite, hein, vas-y.
7: Les stations.
0: Les stations-service, ok. Tiens, je te donne la liste. Elle est là. Je rappelle qu'on est quand même toujours en direct de la loco. C'est pour ça que ça résonne un petit peu. Donc, les 3 mots sont juste en face de toi. La chèque, chewing-gum et huile. On appelle une station service sur une autoroute. Hein. Bravo mon gars d'être venu d'avoir
7: autre petit renseignement.
8: Pour bébé. Hein.
7: Allô?
8: Oui. Pardon?
7: J'aurais voulu avoir des renseignements. Pour dormir, vous avez quoi? Vous savez, vous avez des couvertures, un sommier, et puis oui. Des machins comme ça. Et vous avez quoi encore dessus?
8: Je vous passe avec la réservation.
0: Ah bah dis donc, t'es tout mou toi, hein? C'est dur, hein?
4: La français en plus.
8: La réception, Cathy, bonjour.
7: Oui, bonsoir. J'aurais voulu avoir quelques petits renseignements. Vous savez, sur le lit, vous avez des... Enfin, vous avez un sommier, vous avez des draps. Et vous avez quoi encore sur le lit? J'ai perdu le mot.
4: Alors, retrouve-le.
8: Pardon?
7: Bon, allô? Et... Oui, et dans la salle de bain, vous avez la douche, et puis il y a aussi un machin pour se laver le visage.
0: Ouais, vous lui avez laissé plus d'une minute, c'est pas possible.
8: Allô?
0: Oui, bonsoir mademoiselle, excusez-nous, hein, c'est bon, on va pas vous déranger plus longtemps, vous étiez en direct sur une radio, on a essayé de faire un petit jeu, ça n'a pas marché, il y a du monde derrière vous, hein?
8: Oui, il y a du monde.
0: Il y a une ambiance, hein, il y a une soirée ce soir chez vous ou quoi?
8: Mais non, c'est toujours comme ça.
0: Ah, c'est toujours comme ça, c'est toujours ouais. Le bordel, bah, c'est bien, c'est sympa, c'est quel hôtel?
8: C'est le Sofitel.
0: D'accord, très bien, bah, c'était Fun Radio, vous êtes en direct sur la en direct sur toute la France.
8: Bon, ben, bonjour à la France alors.
0: On vous embrasse très fort.
8: Nous aussi, au revoir.
0: Bisous, à bientôt. Bon, ton prénom, tu m'as dit?
7: Yannick.
0: Yannick, pas terrible. Quelqu'un d'autre veut essayer? Allez, un dernier, là, avant qu'on fasse la pause, là, une demoiselle, ça serait bien, là, parce que là, on peut faire. Tu veux venir? Viens. Viens, monte. Alors, on va accueillir une demoiselle, on va faire un dernier hôtel.
4: Bravo, Yannick.
0: Hein. On a le temps encore, bravo,
7: ouais,
0: Yannick.
7: Ouais,
0: on peut le huer, hein. Non, on peut le huer. Vous êtes gentil avec lui. Alors moi, vous me huez parce que je fais dire deux mots. Lui, il n'en dit aucun. Vous l'applaudissez. Alors voilà.
4: Tu t'es pété direct. Lui, non.
0: Oui, mais okay. J'ai quand même réussi à faire dire deux mots. Alors bonsoir, mademoiselle. On se croit vraiment, tu sais, au schmilblick. Oui.
9: Tu peux baisser un peu.
4: Non.
0: Alors attends, on va lui baisser le son du casque. Ah oui, tu vois, c'est là qu'on voit la radio. On est sourd. Hein. Voilà, attends. Là, ça va mieux, là?
9: Non, baisse encore.
0: Encore? Attends, mais... Là, c'est bon, là?
9: Ouais, c'est bon, là.
0: Putain, mais tu m'entends plus, là? Si, tu m'entends?
9: Ah, si, très bien.
0: Oh la vache, putain, mais on doit être sourd, nous, c'est pas possible, on est à bloc. Ton prénom?
9: Sophie.
0: Sophie, quel âge?
9: 20 ans.
0: D'accord, et tu viens d'où?
9: Toulouse.
0: D'accord, donc toi, tu fais partie des demoiselles qu'ont gagné, d'accord. C'est ouais. Toi qui as gagné ou tu t'es fait inviter?
9: En fait, il y avait deux personnes qui venaient de Dijon, et comme tu faisais inviter quatre personnes...
0: Voilà, très bien. Approche bien le micro devant ta bouche, parce que comme tu parles pas très fort, non, mais tu peux l'approcher, voilà.
9: Ouais, comme ça.
0: Ah, Manu a décidé de t'aider un peu. Alors attention, les mots sont là devant tes yeux. Hôtel, lavabo. Maintenant, on va faire les hôtels parce que quand on fait des stations-service, c'est tellement bruyant. Donc les 3 mots là qui sont en face de toi et après on fera la pause. Alors, on va voir ce que va donner Sophie.
9: C'est où?
0: Pardon?
9: C'est où qu'on va appeler?
4: Argentine.
0: Pardon?
9: Où on appelle?
0: Je n'entends pas, je...
9: Où on appelle?
0: Ah, t'entends bien, hein. Un hôtel.
9: Mais où? Dans quelle ville?
3: Hôtel Sofitel Méditerranée, Thierry, bonsoir.
9: Oui, bonsoir monsieur. Dites, je vous appelle pour avoir quelques renseignements. J'aurais voulu venir dans votre ville prendre des vacances. Et je voulais savoir, dans vos chambres, à côté de la table de chevet, pour pouvoir lire comme lumière, vous avez quoi?
3: C'est une radio.
9: Alors, c'est pas du jeu, c'est pas du jeu.
0: Alors ça, on ne l'avait jamais fait, mais il faut justement jouer le jeu. Okay, je sais pas, on est en direct. Vous êtes effectivement en direct sur Fun Radio.
3: Oui.
0: Quel est ton prénom?
3: Thierry.
0: On te l'a déjà fait, Thierry, ou pas? On vous a déjà appelé?
3: Oui, il y a quelqu'un qui a déjà appelé.
0: Mais pour faire le même jeu?
3: Pour faire le même jeu.
0: Ah bah c'est bien. Hein. Il renouvelle les hôtels. Hein. Bah oui, bah alors donc effectivement, vous auriez pu jouer le jeu.
3: Ben oui, mais bon, vous savez, j'ai du travail quand même.
0: Oui, ben je sais bien, mais enfin une minute dans toute une vie, qu'est-ce que ça représente?
3: Oh oui, voilà.
0: Vous aviez deviné le mot qu'elle essayait de vous faire dire?
3: Non, électrique, je pense.
0: Non. Vous savez, comme... Hein?
3: Ampoule?
0: Presque. Vous savez, un truc de chevet qu'on met à côté, ça s'appelle...
9: Qui fait de la lumière.
0: Un truc de chevet,
3: une lampe de chevet.
0: Bien, voilà, c'est le mot. Ben, c'était pas facile. Bon, on te dérange pas plus longtemps, Thierry, merci.
3: Au revoir.
0: Bonne bourre. Bon bah c'est bien parce que Filda et Manu ça prouve une chose, c'est que ils sont là toute la journée à 14h, tu te dis putain ils bossent comme des titans.
4: Moi je cherche pas de numéro, j'écris.
0: Il y a 8 numéros d'hôtel et 4 stations service et puis à chaque fois bah bravo Sophie hein. Bon bah je sais pas hein, tu veux en profiter que t'es là pour passer un petit bonjour?
9: Oui.
0: Vas-y.
9: Ben bonjour à tous les copains et copines de Toulouse et puis
0: Alors regarde bien la caméra là.
9: Donc voilà, bonjour à tous les copains et copines.
4: À Nathalie.
0: Ouais.
4: Non.
0: À Christine.
4: À Pascal.
0: À Paul.
4: Qui a pas pu venir ce soir et...
0: Sophie, elle est terrifiée. Hein.
4: À mes parents.
0: Vous allez tous monter, vous allez voir un petit peu comme c'est compliqué de venir.
9: Bon, Mumu,
0: ouais. Quand même, à Bébert, à Christian, à Robert, même merci en tous les cas, Sophie. Tu peux aller rejoindre tes collègues en bas dans la fosse. On est bien dans la fosse, hein. Voilà. Alors... Si vous voulez nous appeler, bien sûr, toujours le 0803, on va pas te casser la gueule. 08...
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0: 43 ans, c'est ça? Bonsoir Sarah.
1: Tout à fait, bonsoir mon chéri d'amour.
2: Bonsoir.
0: Il va falloir que vous sortiez maintenant, je vais rester seule avec Sarah quelques minutes. Bonsoir Sarah, ça va?
1: Ça va et toi?
0: T'es d'où?
1: De Paris.
0: Ah bah c'est bien, va falloir venir à la loco après alors.
1: Je viendrai tout à l'heure, d'accord?
0: Pourquoi t'es pas venue maintenant?
1: Parce que pour l'instant en fait j'ai plein de trucs à régler.
0: Comme quoi par exemple?
1: Je préfère ne pas être avec tous tes auditeurs, je préfère te choper dans un petit coin.
0: Surtout que là depuis que Jocelyn m'a filé un truc pour le zizi, un truc spécial américain.
1: Justement.
0: Ah là, je vais avoir une éjaculation, t'en as pour au moins une heure et demie.
3: Hein. Terrible.
1: Ça ne me dérange pas.
0: D'accord.
1: Si ça pouvait durer toute la nuit.
0: Mais... Ah bah t'inquiète pas, ça va durer toute la nuit. Alors Sarah, avant qu'on commence ensemble à délirer, à partir en sucette et peut-être même faire l'amour par téléphone devant tout le monde, joue pas trop la chiennasse hein, quand même, hein, parce que sinon moi je risque d'avoir une petite érection avant le début de mix. Ça peut pas, remarque à 23h je peux commencer à me lâcher. On a Jocelyn, Sarah qui voulait terminer tout à l'heure, qui m'a offert les cadeaux, qui voulait donner 2-3 petites citations.
3: Non,
0: j'ai demandé à Morgane si t'as calé RBTB.
4: RBTB.
0: Sarah.
4: Mesdames, messieurs.
0: Attends, Sarah, tu es là? Sarah, il y a quand même une question, t'as entendu, ça va? C'était bien?
1: Ouais, c'était pas mal.
0: Donc, il a les mains moites, il est excité comme une puce. Prends le micro 2 secondes là, enfin, moi, quoi que t'as ton micro, tu peux parler avec ton micro.
5: Bien sûr.
0: Je voulais juste savoir, mais vraiment une question qui me tue le pin, la tête.
5: Je ne suis pas homo, voilà. Malgré les apparences.
0: Ok, je voulais savoir, non, c'est parce que je vois toujours que t'as envie de m'embrasser, ne me quitte pas, reste avec nous.
5: Dans la vie, on se fait des copains. Moi, je me suis fait un idole.
0: Ah, c'est gentil. Non, là, attention.
5: Et c'est toi.
0: Jean-Pierre Sauzère, c'est Johnny. Et pour moi, c'est Jean-François. D'accord, bah, très bien. Bah, ça me fait plaisir en tous les cas. Bravo. On l'applaudit encore une fois. Bravo.
5: Merci. Pour terminer.
0: Oui,
5: pour
0: terminer, merde. T'es pas obligé, hein.
5: Si.
0: Je te sens pas obligé, hein, surtout.
5: Pour terminer, j'aimerais remercier quelqu'un sans qui Max ne serait rien. Je voudrais que vous l'applaudissiez très fort. Applaudissez Franck, mesdames, messieurs.
0: C'est bien fou. Non mais là il croit vraiment maintenant.
5: Merci
0: qu'il est
5: pour lui.
0: N'oublie pas que
5: c'est une star.
0: N'oublie pas que t'es en direct à la radio quand même hein.
5: Ah ouais, là j'ai tendance à l'oublier. Excuse-moi chers auditeurs.
0: Et que mine de rien il y a quand même encore du monde qui nous écoute. Merci en tous les cas, tu peux m'en passer le micro?
5: Bien sûr. Et bonsoir à tous.
0: Voilà, regarde maintenant tu peux descendre maintenant s'il te plaît. Non, en tout cas c'était bien. Je te rends ton torchon. Voilà. C'était très bien. À l'année prochaine.
5: Avant ça, j'espère.
0: Oh!
1: Waouh!
0: Jean-François, n'oublie pas de me donner le numéro de ta chambre. D'accord? D'accord, je vais peut-être te faire le cul finalement avant de commencer le but. Je sais pas, je vais voir. Sarah,
1: oui.
0: Avant qu'on revienne, on parlera de quoi ensemble? De cul, mais de quoi exactement?
1: On parlera de toi et moi et on invitera une auditrice à venir avec toi.
0: Et on invitera une auditrice à venir avec moi, c'est-à-dire une auditrice.
1: Tu es actuellement dans la salle, il y en a une qui va
0: t'aider,
1: je le sens.
0: Et tu crois? Donc s'il y a déjà une fille qui est prête à venir monter éventuellement pour parler de cul.
1: Et pour te déshabiller.
0: Il y en a une. Oh non. Il y en a une qui serait intéressée à monter. Elles sont toutes timides, tu vois, elles sont toutes coincées, si c'est hallucinant.
1: Oui.
0: Ah non, mais.
1: Bouge un petit peu.
0: Tu veux monter? Bah viens, alors attends, elle va monter un peu. Alors avant, il y a encore un autre gamin qui veut venir chanter, mais cette fois-ci, c'est l'Aigle Noir de Barbara. Je sais pas si on se la fait en entier ou.
3: Je sais pas, c'est comme tu veux.
0: Devant le micro, ouais.
3: On va
0: tâcher de faire, alors attends, on va te mettre debout pareil. Et ensuite, il y a aussi des monsieur et madame, hein, qu'on va pas oublier de faire.
1: Ah.
0: Bah ouais, quand même, hein, des monsieur et madame, on fera des monsieur et madame à l'eau tout à l'heure. Voilà, tu viens devant le micro. On s'excuse, hein, ce soir encore, c'est un petit peu difficile. Hier, l'anniversaire, il y avait déjà plein de monde dans le studio. Et ce soir, on profite qu'on est en direct à la loco et sur une scène. Tout le monde veut se donner en spectacle et tout le monde va en profiter pour faire un karaoké gigantesque, Sarah. Hein. Donc, on va écouter, interprété par...
5: Yannick.
0: Ok, Yannick. Yannick, donc, Barbara, l'Aigle Noir. Ok, c'est bon, hein, tu peux arrêter, c'était... C'est pas mal. Alors ça c'est la version courte ou...
3: Non, c'est l'émotion.
0: C'est l'émotion. Ouais, c'est un peu difficile hein. Le problème c'est qu'il a du mal là. Tu veux réessayer une deuxième fois ou...
3: Ouais.
0: Alors vas-y, on réessaye, vas-y. Allez, attention.
3: Sans la musique, je vais essayer. Parce que je crois que...
0: Ah, sans la musique, alors maintenant sans la musique, alors vas-y. 3, 4.
3: C'est pas l'homme qui prend la mer.
0: Merci
3: c'est
0: beaucoup.
3: La mer.
0: Merci. C'est bien, merci.
1: C'était court mais bon.
0: C'est bon. Bravo, on l'applaudit encore et... En fin de compte, c'est la même version avec la musique ou sans la musique, quoi. C'est une version courte, hein. Il y a peut-être une fille qui va venir le serrer et lui dire « C'est pas grave, t'inquiète pas, Max, il est comme ça avec tout le monde. » Y a pas une fille qui va le... Il va se mettre à chialer, hein. Ça va aller, tu vas te dire le coup. Ça va aller. Bon, d'accord, ok. Sarah.
1: Oui.
0: On va faire des monsieur et madame vite
1: d'accord.
0: fait. Hein, donc le but du jeu est relativement simple, c'est... d'une manière sympathique, un peu emmerder des gens qui n'y sont pour rien, qui ont des prénoms qui prêtent un petit peu à rigoler.
1: D'accord.
0: On en a fait beaucoup, des meuniers, des on a appelé des salopes. Qu'est-ce qu'on a fait hier? Non, hier on en a pas fait, mais avant-hier.
1: On a fait
0: des monsieur, madame.
2: Il y a eu des couillons.
0: Personne
2: des...
0: se souvient de ce qu'on a fait les derniers, je me souviens même plus. Il y en a qui, des quoi? Des, la verge? Non, on a fait
2: des trouillards.
0: Des trouillards, merci. Il y en a un ou deux qui me suivent. Ils connaissent mieux l'émission que moi, ça fait plaisir. Donc, tu veux essayer éventuellement, Sarah?
1: Ouais, pourquoi pas.
0: Alors, le but
1: avec
0: du jeu est relativement simple. On appelle des monsieur et madame en France. Là, on va appeler un monsieur, le monsieur et madame Allô.
1: Ouais.
0: D'accord. Et bah, dès que ça décroche, tu fais Allô, bah, tu te démerdes.
1: Ok.
0: Le but du jeu, c'est d'essayer de faire le truc le plus con possible.
1: D'accord.
0: Allez, on y va, c'est parti. Donc Noémie est en train de composer. Oh, allez, c'est parti. Mais non, ça va vite, hein. C'est bien briefé tout ça, c'est du bon boulot. Ça va. Ne t'inquiète pas si ça sonne longtemps, hein. C'est normal, la Storcy s'adore. Hein. Et je rappelle qu'on est...
1: Allô.
6: Oui.
1: Allô.
6: Oui.
1: Allô.
6: Allô.
1: Bonjour, allô.
6: Qu'est-ce que c'est?
1: Allô.
6: Oui.
1: Ah, bonjour, allô. Allô. Allô.
6: Ça vous amuse?
1: Allô.
6: Continuez.
1: Allô.
0: Voilà, bien. Alors c'est débile hein, comme jeu. Hein,
1: c'est comme ça que tu les veux.
0: Et en plus, ce qui est quand même remarquable, c'est là que je me dis, franchement, c'est le genre de jeu qu'il faut continuer, c'est que ça ne fait rire personne. Donc je me dis que c'est tout à fait le genre de truc qui me fait marrer, parce que généralement, les gens, quand ça les fait pas rire, bon, ça a tendance à me faire marrer.
1: Enfin,
0: est-ce que tu as un autre numéro? Un autre monsieur et madame?
1: Et ce sera
0: un autre monsieur madame Allô, je vais en
1: faire.
0: Non mais c'est toujours pareil, c'est moi qui vais le faire maintenant. Hein, on va faire le même système. Tu veux essayer aussi après?
7: Non,
0: faut lui amener son micro la petite. Attention. Alors on y va. Faut pas faire trop de bruit. Oh putain, on a une sonnerie dans le casque d'où. On a l'impression que c'est un truc.
7: Oui.
0: Allô?
7: Oui.
0: C'est madame Allô?
7: Oui.
0: Allô?
7: Oui.
0: Oui, bonjour madame.
7: Oui.
0: Oui, allô madame.
7: Oui, bon si c'est pour vous amuser, j'ai votre numéro de téléphone,
0: non,
7: il est 11h du soir. Hein.
0: Allô. Oui, allô madame.
7: Oui.
0: C'est madame Allô à l'appareil. Allô.
8: Allô.
0: Oui, allô. C'est allô, monsieur Allô. Monsieur Allô. Allô. Oui. Monsieur.
8: C'est deux putes, c'est toi qui payes là. Hein.
0: Allô monsieur.
8: C'est deux putes, c'est toi qui payes.
0: Monsieur Allô.
8: Tu payes toi, fils de pute là.
0: Allô.
8: Vas-y, amuse-toi toute la nuit, fils de pute, écoute. Hein.
0: Monsieur Allô, c'est monsieur Allô à l'appareil?
8: Ouais, c'est ta mère, c'est.
0: Oui, allô? Oui, bonjour maman. Allô maman?
8: C'est ta mère, c'est. Oh, t'as vu Diamètre Debout dans la télé?
0: Allô maman?
8: T'as vu Diamètre Debout dans la télé?
0: Maman?
8: Oh, t'as vu Diamètre Debout sur la 1?
0: Je voulais savoir si tu m'avais repassé mon linge, maman.
8: T'as fait une Diamètre Debout ou quoi?
0: Allô maman?
8: Fils de pute.
0: Oui. Allô?
8: Mais je fais discuter, c'est lui qui paye.
0: C'est monsieur Allô? Je sais bien si c'est monsieur et madame Allô.
8: Ouais, ouais, je suis ta mère aussi.
0: Oui. Ah bah justement, tu peux me passer maman s'il te plaît?
8: Ouais.
0: Tu peux me la passer?
8: Ah mais est-ce que t'as vu Diamètre Debout?
0: Est-ce que tu pourrais me passer la...
8: T'as vu Diamètre Debout sur la 1 ou quoi?
0: Tu peux m'en passer la...
8: T'as
0: la
8: pas
0: grosse...
8: vu les enfants de la télé?
0: Est-ce qu'on peut voir la vieille personne qu'on a eue au téléphone juste avant toi?
8: T'as pas vu les enfants de la télé?
0: Oui, est-ce que... Je sais bien si monsieur... Je sais bien si monsieur madame Allô. Allô.
8: T'as vu ta mère à côté?
0: Allô.
8: T'as vu ta mère à côté?
0: Oui, je l'ai vu ma mère à côté. Oui, elle est bonne, oui. Tu l'as sautée? Tu l'as sauté? Elle est bonne?
8: Oui. Debout,
0: elle est bien?
8: La branchée.
0: Oui. Allô? Allô?
8: Bien,
0: on en dit... Allô? Allô? C'est monsieur Allô? Bah, je vous rappellerai plus tard dans la nuit, monsieur Allô, alors. Hein.
8: Mais rappelle.
0: Je te rappelle. Hein, je vous rappelle.
8: J'ai toute la nuit, demain c'est samedi. Après,
0: bon, bah, ça
8: dimanche, toi. J'ai tout mon temps, d'accord?
0: Je vous rappelle tout à l'heure. Hein.
8: Allez, ciao, passe le bonjour à ta mère. Hein.
0: D'accord, ok, je vous embrasse. Au revoir, monsieur Allô. Au revoir. Ah, faut avoir le. Faut avoir le moral, hein, quand même, hein. Hein, quand même, hein. Ah, là. Quoique,
1: hein.
0: Ah, ouais, je suis vraiment très fort, ouais. Je me fais insulter, ma mère et tout ça, moi je reste calme, hein. Tu garderais ton calme, toi, Sarah, si on disait ta mère, fils de pute et tout ça?
1: Ouais.
0: Tu voulais en faire un dernier, un petit dernier, quelqu'un? On en fait un petit dernier?
2: Il y a quelqu'un qui voulait en faire un.
0: Qui veut le faire? Quelqu'un veut faire un petit dernier? Allez, viens. Alors, il y en a plein maintenant.
2: Et
0: c'est un jeu à la con, mais tout le monde veut venir jouer. C'est tellement simple, on peut tellement passer pour le maître, comme ça, derrière un micro, en faisant tout simplement allô. Donc, on appelle un monsieur allô, ou une madame, on va en faire un dernier. Ton prénom d'abord?
2: Arnaud.
0: Arnaud, bien devant le micro, je te remercie.
2: Ouais.
0: Allez, on y va, c'est parti. On compose un dernier numéro de Monsieur et Madame Allo quelque part en France. Noémie, c'est parti. Ça va, on a le temps, Morgane, là.
9: Ouais, c'est bon, là.
0: Tranquille. Encore une petite demi-heure en direct de la loco, et ensuite, ça sera le mix.
9: Comment c'est tard, là hein.
0: Ouais. Et après, Sarah, il va falloir que je me foute à poil, c'est ça?
7: Oui, c'est exactement ça. Une fille qui va venir te déshabiller.
0: Ah, mais elle est déjà là, elle a déjà été sélectionnée.
7: Ah, elle
0: ça sonne fort, hein. Si ça fonctionne pas, Noémie, n'hésite pas à faire un autre. Hein.
9: On fait un autre numéro, c'est Marc.
0: D'accord, tu sais déjà pas. Ok. Je vais te prendre comme Réa, Morgane. On mettra de la tech à mort dans les...
9: Ah,
0: dans
9: là, les là, d'accord. Allô non.
10: Allô.
0: Allô. Allô, monsieur Allô. Oui, je sais, monsieur Allô. Allô.
10: Oui.
0: Oui, je suis bien chez monsieur Allô.
10: Ben oui.
0: Allô, vous m'entendez, Allô. Allô. Allô. Bien, pas mal, ça raccrochait déjà. Ça raccrochait, hein.
11: Ouais.
0: C'est pas mal, c'est pas mal. Non mais c'est marrant, c'est un bon exercice en tous les cas d'essayer de tenir les personnes.
9: Ouais, c'est pas facile.
0: Reste, reste avec nous deux minutes. Donc maintenant, Sarah, qu'est-ce qu'il faut que je fasse?
7: Maintenant, est-ce qu'elle est là, la nana?
0: Est-ce qu'elle est là, la nana?
11: Ouais, ouais, je suis là.
7: Tu t'appelles comment?
11: Caroline.
7: D'accord. Donc Caroline, tu peux, est-ce que tu peux me décrire comment est habillé Max ce soir?
0: Oh bah y a pas grand-chose, hein. Ça va être vite foutu à poil tout ça.
11: Bah tu vois, il porte un string.
0: Ouais. Ouais, très sexy.
7: Bah par le string.
11: Bah c'est tout, donc.
12: Oui, bonsoir.
13: Bonsoir, quel est ton prénom?
12: C'est Julien.
13: Bonsoir Julien.
12: Star System FM Max Radio Libre sur Internet, sur Facebook, c'est génial. Voilà, et Max, bravo, bravo à toi, franchement.
13: Merci. Nickel.
14: Yann?
15: Ouais.
14: T'es là?
15: Ouais, salut Max.
14: Bon alors, toi, ta sœur t'oblige à faire la vaisselle.
15: Ah ouais, mais ça m'énerve quoi. Je rentre le soir et puis à chaque fois dans les vieilles, il y a une pile de vaisselle avec un mot, il y a fait la vaisselle quoi.
14: À quel âge cette grognasse?
15: Elle a 19 ans.
14: Oh là là.
15: Franchement, elle me prend la tête quoi.
14: Et elle t'oblige systématiquement?
15: Ah ouais, ouais, non mais elle part et puis le lendemain, si c'est pas fait, elle gueule carrément quoi.
14: Et tes parents?
15: Bah mes parents, ils habitent pas à Caen, ils habitent à Rouen quoi.
14: Ah oui, d'accord, tu viens avec ta sœur.
15: Voilà.
14: D'accord.
15: Voilà.
14: Et tu souhaiterais casser ta vaisselle en direct?
15: Ah ouais, j'ai envie de me faire un méchant délire avec ma
14: mais
15: vaisselle.
14: Mais ma foi, je ne dis pas non.
15: J'en ai tellement marre, quoi.
14: Vas-y, je t'en prie.
15: Tu peux m'aider? Je commence par quoi, là? J'ai la bouteille d'eau, j'ai des assiettes, j'ai des verres, j'ai des couverts.
16: Un verre.
14: Un verre.
15: Un verre.
14: Allez.
15: Commence par un verre.
14: Un verre.
15: Je prends le verre, quoi.
14: Oui. Ouais. Voilà. Une assiette.
15: On entendait bien, là, c'est bon.
14: Ouais, on entend bien. Une assiette.
15: Une assiette, hein. Attends.
14: Ouais.
15: Eh ouais, ça...
14: Mais t'es hystérique, Yann.
15: Ah ouais, mais ça me calme, quoi.
14: Aïe.
15: Oh là là.
14: Oh putain, les bouts de verre, ils viennent jusqu'ici, fais gaffe.
15: Ah ouais.
14: Ah, l'hystérie.
15: Attends, je vais marcher dessus, là.
14: Non, Yann,
15: mais
14: fais pas
15: rien,
14: le con.
15: Non, j'ai
14: ouais.
15: Des docs, c'est bon.
14: Ouais, non, fais pas le con, ouais. Après, ça va te blesser, après on va
15: tu
14: encore...
15: Tu veux des couverts sur la vaisselle, là?
14: Bon, alors vas-y, un petit couvert.
15: Allez, on y va, là.
14: Rapidos.
15: Voilà. Encore un petit verre, là.
14: Oh l'hystérie, ce qu'il faut que tu fasses maintenant c'est que tu laisses comme ça en bordel et tu dis à ta soeur, c'est là j'ai fait la vaisselle, c'est à toi de la ranger maintenant.
15: Ouais, ça serait ah, cool quoi.
14: Tu t'es occupé de la vaisselle et tu lui demandes de la ranger.
15: Ouais, mais je saurais où elle est, je l'appellerai quoi, pour lui dire quoi,
14: ouais.
15: Tout ça à l'antenne mais...
14: On devrait presque appeler une pharmacie ou un hôpital et puis tu fais semblant de casser tu sais, tu reprends des verres cassés, t'as par terre, puis tu dis que tu deviens hystérique et que tu casses tout.
15: Ouais, ça serait cool hein.
14: Pour voir
15: on
14: un petit
15: fait.
14: Peu... Comment ils réagissent?
15: On le fait.
14: Tu leur dis, ouais, je deviens hystérique, j'en ai marre, ma soeur, et tout. Tu racontes exactement le même problème, tu dis pas que t'as la radio. Et tu fais semblant, tu casses de la vaisselle, mais tranquille.
17: Bon, sérieux, j'écoute.
15: Oui, bonsoir, j'ai un problème, c'est que dès que ma soeur rentre, il y a de la vaisselle à faire, et je deviens hystérique et je casse la vaisselle, quoi. Ça devient grave, quoi. Ça a pas marché, Max.
14: Si, il te passe un poste.
18: Et là, bonsoir.
15: Oui, bonsoir, j'ai un problème, c'est que dès que je vois de la vaisselle, je voulais la casser, quoi. C'est hyper grave, quoi.
18: Ah ouais?
15: Ouais.
18: Ah bon. Mais vous avez que ça à appeler les...
15: Bah non, mais vous avez pas, je sais pas, des psychiatres ou des psychologues, quoi. C'est...
18: Oui.
16: Non. Vous pouvez aller à Sainte-Anne si vous voulez. Il y a...
15: À Sainte-Anne.
16: Oui.
15: Merci, madame.
16: Je vous en prie.
15: Au revoir.
14: Bah voilà.
15: Max, c'est excellent là.
14: Bah t'aurais dû casser la vaisselle. On va faire, ça va me donner l'idée de faire des petits jeux comme ça. Tiens, dès lundi, on va mettre ça en œuvre.
15: Ouais.
14: On va faire des petits jeux, ouais. On avait fait une fois, on avait appelé les sex shops, il fallait trouver, il fallait mettre des noms à l'intérieur. On va faire autre chose. On y va, Yann.
15: Ouais, ok.
14: On va appeler Sainte-Anne.
15: Ouais, je continue là.
14: Mais prends la vieille vaisselle qui est déjà cassée, n'en casse pas d'autres, mais tu, pendant que tu leur parles, tu casses de la vaisselle.
15: Ok.
14: Allez. Qu'ils entendent bien le son et qu'ils vont me dire que t'es hystérique.
17: Sainte-Anne. Votre appel est enregistré.
19: Oui.
15: Oui, bonsoir, j'ai un problème, c'est que dès que je vois de la vaisselle, je la casse, quoi.
19: Dès que vous voyez de la vaisselle, vous la cassez?
15: Ah oui, c'est... Je sais pas, je deviens hystérique, c'est...
19: Ouais.
15: C'est... Vous n'avez pas, je sais pas, des psychiatres ou un psychologue à me présenter, quoi.
19: Vous connaissez pas. Vous voulez casser un psychologue?
15: Bah, je veux bien, ouais.
19: Vous voulez le casser?
15: Comment?
19: Vous voulez le casser?
15: Ah non, je voudrais que vous m'en passiez un, si vous en avez un sous la main. Ah, que...
19: Mais vous avez encore de la vaisselle chez vous?
15: Bah, plus beaucoup, quoi.
19: Plus beaucoup, bah alors, attendez, ne quittez pas.
15: Merci.
14: Yann? Yann?
15: Ouais?
14: Faut que tu casses la vaisselle pendant que tu parles de la vieille vaisselle, de la vieille, hein, pas de la nouvelle.
20: C'était moi, bonsoir.
15: Oui, bonsoir, vous êtes psychologue, non?
20: Non.
15: Non, parce que j'ai un problème, dès que je vois de la vaisselle, je la casse, quoi.
20: Comment? Vous habitez où?
15: J'habite où?
20: Oui.
15: Bah, j'habite à Paris, quoi.
20: Oui. Non, mais c'est pour vous donner l'adresse du dispensaire, du secteur dont vous relevez.
15: Ah bon?
20: Donnez-moi votre adresse, je vais vous dire dans quel dispensaire il faut aller.
15: Je donne mon adresse, hein?
20: Oui, mais vous ne donnez pas votre nom, donc ça ne vous engage à rien. Dites-moi simplement l'adresse, c'est tout.
15: Ouais.
20: Le nom de la rue, le numéro.
15: Donc j'habite 25 boulevard.
20: Oui.
15: Maréchal Juin.
20: Maréchal Juin, c'est dans quel arrondissement?
15: C'est dans le 12e.
20: 12e, alors je vais vous dire, hein, vous ne quittez pas.
15: Merci. Putain, vacherie de vaisselle, tiens.
20: Allô?
15: Oui?
20: Oui, écoutez, je ne trouve pas cette adresse-là dans le 12e. Vous êtes sûr que c'est dans le 12e?
15: Ah oui, je suis sûr, oui.
20: Maréchal Juin?
15: Ouais.
20: J'ai comme le mois de juin.
15: Bah oui. Bon, je suis peut-être devenue sénile, je sais pas. J'suis...
20: Non, non, je sais pas.
15: Je suis carrément désabusée, quoi, je sais plus quoi faire.
20: Parce que je ne trouve pas le nom de la...
15: Chez moi, c'est un vrai taudis. Il y a plein de vaisselle par terre, elle est cassée.
20: Ah bon?
15: Ah oui, bah oui, je peux marcher dessus si vous voulez. Regardez, écoutez.
20: Mais je ne vois pas.
15: Comment?
20: Mais vous vivez seule?
15: Bah, je vis avec ma soeur, mais elle est pas là ce soir.
20: Oui, et c'est ça qui vous... ça vous perturbe?
15: Ah bah, carrément, ouais.
20: Oui. Vous n'avez jamais consulté un psychiatre?
15: Bah non, non.
20: Non, d'accord.
15: Non.
20: Est-ce que vous avez un moyen de locomotion pour venir?
15: Bah moi, j'ai un scooter, quoi.
20: Vous pensez que vous allez pouvoir venir en scooter?
15: Ouais.
20: Ouais?
15: Il n'y a pas de problème, hein.
14: Qu'est-ce que c'est que cette vaisselle cassée?
15: Non, mais arrête ça, papa, c'est
14: Qu'est-ce
15: rien.
14: Qu'est-ce que c'est que ça?
15: Non mais papa, mais...
14: Qu'est-ce que mettez au téléphone avec qui?
20: Écoutez monsieur,
14: Allô?
20: Oui, je vais vous expliquer, moi je suis la surveillante du CPOA, consultation psychiatrique.
14: Qu'est-ce que c'est?
20: Mais de Sainte-Anne.
14: Mais la vaisselle cassée, qu'est-ce que c'est?
20: Alors écoutez,
15: mais
20: moi...
15: Mais papa, t'en mêle pas!
14: Attends, s'il te plaît, vous êtes qui madame, excusez-moi?
20: Monsieur, moi je suis service d'urgence psychiatrique.
14: Mais quel hôpital?
20: De Sainte-Anne.
14: Ah bon?
20: Donc, si elle vient de m'appeler,
14: oui.
20: Elle m'a dit qu'elle vit seule. Et qu'elle casse de la vaisselle chaque fois qu'elle la lave. Alors elle voulait une consultation, c'est pour ça que moi je comprenais pas, j'essayais de l'aider.
14: Mais il n'y a plus de vaisselle, il a tout pété ce con. Viens ici petit con.
15: Non, on me frappe pas papa.
14: Attention hein.
15: Non.
14: Qu'est-ce que c'est que cette plaisanterie là?
15: Non. Je suis dans ma chambre alors.
14: Ouais, fous le camp dans ta chambre, on verra ça après, oui. Allez, fous le camp, fiche, allez fiche. Alors madame.
20: Oui.
14: C'est vous qui lui avez demandé de casser la vaisselle?
20: Monsieur, non, écoutez, non. Soyez raisonnable quand même.
14: Ah bon?
20: Non, soyez raisonnable.
14: Ce n'est pas vous.
20: C'est un appel au secours qu'il me demande.
14: Mais il y a
20: un
14: appel...
20: Il me dit qu'il va pas bien.
14: Mais il appelle tout le temps.
20: Il appelle, il est, vous êtes là, vous avez là le service psychiatrique d'urgence.
14: Mais c'est
20: l'hôpital Sainte-Anne, là.
14: Mais je comprends pas, c'est des vaisselles en carton. Yann!
20: Il l'a sorti de carton.
14: Yann!
15: Oui, papa.
14: C'est de la vaisselle en carton que t'as cassé.
15: Non, papa.
14: Et des gobelets en plastique, pourquoi tu le dis pas à la dame?
15: Mais papa, je savais pas, moi, je suis bête, hein.
14: Bon, madame?
20: Oui, non, mais je crois qu'il a quand même un problème.
14: Bon, bah là. Yann, on va chanter tous ensemble.
15: Oui, papa.
14: Vaisselle cassée,
15: c'est
14: la fessée.
15: C'est la fessée.
14: Vaisselle foutue,
15: pampan
14: cucu.
15: Pampan cucu.
14: Vaisselle cassée,
15: c'est la
14: fessée. Vaisselle foutue, pampan cucu. Bon, bah ça va mieux, madame, ça y est, c'est
21: fini.
14: Ça va mieux? Ouais, ça va mieux.
21: Au revoir.
14: Au revoir. Ça y est, ça va mieux, Yann. Ça y est,
4: ouais,
14: ça va mieux.
4: Ouais.
14: Tu vas mieux?
4: Ah ouais, carrément.
14: Ça y est, t'es calmé?
4: Ouais, ouais.
14: Bon, bah voilà.
4: Ah.
14: Mais faut plus jamais faire ça, hein.
4: Ah non.
14: Parce que papa, sinon il va pas être content, hein. Bon, bah Yann, on te souhaite une bonne soirée.
4: Tu peux remplacer Florent, là?
14: Ouais, tu quittes pas.
4: Et je pourrais pas vendre une compile d'ACDC par hasard?
14: Oh, bon, on va te filer quelque chose, l'album, ouais, on va te filer quelque chose.
4: Ok, merci.
14: Bonne bourre.
4: Merci.
14: Et on salue les hôpitaux, bien entendu. Y a rien de mal, hein. Ça pas de mal à faire rire, ça fait toujours du bien de rigoler. Bonne bourre, Yann.
4: Ouais, salut.
21: Est-ce que vous avez déjà participé à des jeux ou à des soirées un peu étranges?
22: Non.
21: D'accord, ok, donc c'est la première fois que vous allez participer.
22: Non, oui, parce que moi j'aime bien regarder Attention à la marche, c'est un jeu qui me plaît, l'animateur est super sympa, et bon, en étant des personnes âgées, on est plus souvent à la maison devant la télé qu'ailleurs, hein.
21: Ah oui, donc vous appréciez beaucoup Jean-Luc Lechmann.
22: Ah, beaucoup, beaucoup, beaucoup.
21: D'accord.
22: Il y a tous les jours, on manque pas une émission.
21: Ça fait plaisir, en tous les cas.
22: Ah, ben
21: alors,
22: oui.
21: Vous n'êtes peut-être pas sans savoir que bientôt les fêtes de Noël approchent, Marie-Thérèse.
22: Oui, ben oui, j'ai des petits-enfants, des arrière-petits-enfants.
21: Et avec Jean-Luc, on a donc décidé, la chaîne de TF1, de faire attention à l'ascenseur aussi, hein, donc il va y avoir des petites variantes, hein.
22: Oui.
21: D'accord, donc le même principe, c'est attention à l'ascenseur. Donc il y a un ascenseur et puis il faut faire attention de...
22: Je comprends pas, je vous dis, qu'est-ce que c'est des petites variantes?
21: Bah, c'est-à-dire qu'il va y avoir des petites modifications concernant la règle du jeu.
22: Oui.
21: Attendez, ne quittez pas deux secondes, hein, je vais vous mettre en musique d'attente. Hein.
22: Oui.
21: Oui. Excusez-nous, hein, donc nous allons revenir, donc non, on va vous inscrire. Alors, alors votre prénom, Marie-Thérèse?
22: Ah ben vous avez mon prénom, Adam, ADAM, Marie-Thérèse.
21: Ah, alors Marie, non juste le prénom, hein.
22: Marie-Thérèse.
21: Alors Marie, M-A-R-Y, hein.
22: Non, M-A-R-I-E, trait d'union, Thérèse.
21: D'accord, trait d'union, T-R-A-I-T.
22: T-H-E-R-E-S-E.
21: Alors attendez, parce que là, attendez, en fédération, là, attendez.
22: Non, Marie, M-A-R-I-E.
21: Alors, attendez, Marie.
22: M-A-R-I-E.
21: Alors, attendez, je vais voir ce que je peux faire. Attendez, je vais peut-être taper à la machine, ce sera peut-être plus simple, si vous voulez.
22: Comment?
21: Attendez, je vais peut-être taper à la machine. Alors d'abord.
22: Allez-y.
21: Alors,
22: M-A-R-I-E.
21: Attendez, je vais. Je sais qu'on doit faire beaucoup de choses là-bas, mais on va vous mettre en attente deux secondes, hein, le temps que j'aille chercher, hein. D'accord, ne quittez pas.
22: Allez-y.

0: Allô.
1: Oui, alors, on va s'inscrire donc au jeu de Attention à la marche, hein, voilà. Marie-Thérèse, ouais. Attention. Attends, je vais juste demander à un petit jeune si tu pouvais éteindre un petit peu fin de radio derrière parce qu'on n'entend rien. Merci, tu es bien gentil. Alors, on y va, donc c'est parti. Alors, votre prénom, Marie-Thérèse?
0: Vous êtes après le dire, Marie-Thérèse.
1: D'accord, alors, Marie, M-A.
0: R-I-E.
1: Alors, attendez, je vais le taper. On y va. Alors, je sous-signé Marie. Thérèse, M-A-R-I-E.
0: T-H-E-R-E-S-E.
1: D'accord, sans trait d'union.
0: Si, un trait d'union.
1: Alors, trait T-R-A-I-T. D'apostrophe U-N-I-O-N. Alors, Thérèse.
0: T-H-E-R-E-S-E.
1: D'accord. Donc, Marie, trait d'union, Thérèse.
0: Oui.
1: Votre date de naissance ?
0: Le 25 mai 1928.
1: Oh putain.
0: Ah, je suis pas toute jeune. Hein.
1: Non, non, ça c'est sûr. Là, vous nous le confirmez avec la date. Hein. Redites un peu pour voir.
0: 25 mai 1928.
1: D'accord. 1800 ?
0: 1928.
1: Parce que ça, je me disais, là, on a dépassé le pompon, là. Alors, 1928.
0: Voilà.
1: Très bien. Vous êtes né à Aurillac ou...
0: Non, mais je suis pas de ces côtés, moi.
1: Les deux, quel côté ?
0: Je suis dans le département de l'Isère.
1: Ah, d'accord, l'Hiver. Alors, L apostrophe H-I-V-E-R.
0: I-S-E-R-E.
1: Alors, I...
0: S-E-R-E.
1: L'Hiver.
0: Isère, I-S-E-R-E.
1: Ah, Isère.
0: Isère, c'est dans le 38.
1: Hein ?
0: C'est le numéro 38.
1: Attendez, Isère-Yégouvine. Isère... Hein ?
0: 38 690.
1: Ah, attendez, parce que là, vous êtes en train de me donner votre numéro de portable, là.
0: Non. Attendez. Je donne le code du pays.
1: Alors, le code pour venir vous chercher, c'est... Vous avez,
0: voilà, 38 690.
1: Alors, attendez. Alors, c'est le code postal ?
0: Oui, c'est le code postal.
1: Pour nous écrire, alors, si vous voulez nous écrire une carte, peut-être ?
0: Pourquoi je vous écrire une carte ?
1: Je sais pas, vous parlez de carte postale. Ah, parce que je veux que vous parliez...
0: Non, j'y vois pas écrire.
1: Ah, vous voulez pas écrire une carte postale ?
0: Non, mais j'y vois pas pour écrire.
1: D'accord, ok. Alors, bah écoutez, on va allumer la lumière. Voilà, qui verra mieux. Alors, attendez. Là, je fais plein de ratures. Alors, Marie Trait d'Union. Thérèse ?
0: Ouais. Mais moi, je vois pas l'émission pendant que vous êtes là. Parce que moi, je téléphone dans une pièce et l'émission, elle passe de l'autre côté.

0: vous aimez bien déconner, vous.
1: Ouais, parce qu'on a les émissions sur le câble, c'est pour ça. Ouais. Donc là, c'était attention à l'escabeau, on va vous passer attention à la marche. Hein.
0: Ouais.
1: Alors, vous voulez participer au jeu tout de suite? Parce que là, on est en direct, là.
0: Oui, mais c'est bon, ce soir.
1: D'accord. Est-ce que vous voulez participer en direct?
0: Oui, en direct, oui.
1: Non, ne quittez pas, je vais vous mettre directement en relation avec la personne concernée. Je vous demande quelques instants, le temps de concentration. Vous ne quittez pas deux secondes, je vais passer un petit coup de fil à,
0: ouais, ouais, ouais.
1: À mon supérieur. Je vais passer un coup de fil à mon supérieur. Hein. Attention, on y va.
0: Oui.
1: Allô?
0: Allô?
1: Oui, bonjour.
0: Bonjour.
1: Vous Alors, êtes en direct?
0: En direct avec qui?
1: Attention à l'escabeau.
0: Ah oui, attention. Oui, d'accord. J'entends les applaudissements.

0: ce rendez-vous aujourd'hui avec Jean-Luc Reichmann et Anson Dubois. Attention à Escabeau, bonjour à tous.
1: La musique Bonjour à tous et bienvenue dans... Attendez, Marie-Thérèse,
2: oui.
1: Dans quelques minutes, nous allons nous retrouver en direct sur Attention à l'Escabeau pour voir si vous pouvez arriver jusqu'à Attention à la marche, d'accord ? Attention, on va prendre l'antenne dans 5, 4, 3, 2, 1.
0: Et bonjour à tous, rendez-vous bien entendu sur le plateau de Jean-Luc Reichmann pour Attention à l'Escabeau.
1: Bienvenue dans cette émission aujourd'hui, Attention à l'Escabeau, je me présente Jean-Luc Reichmann. Aujourd'hui, bien entendu, vous allez pouvoir nous appeler.
2: Allô? Allô?
1: Alors, nous allons voir tout de suite si on reçoit un coup de... un coup de fil dans l'Isère. Marie-Thérèse est avec nous. Bonjour Marie-Thérèse.
3: Bonjour.
1: Alors bienvenue dans Attention à l'Escabeau. C'est juste...
3: Vous aimez bien vous amuser, vous, hein? Escabeau à la marche, Escabeau.
1: Écoutez, vous voulez participer à l'émission Attention à la marche. Pour l'instant, on va vous tester avec Attention, Attention à l'Escabeau. Jean-Luc Reichmann à l'appareil.
3: Non, c'est pas lui.
1: Non, c'est Jean-Luc Reichmann, là, hein?
3: À l'appareil, c'est lui ?
1: C'est, oui, c'est lui, bonjour.
3: Ah, bah dis donc, bonjour.
1: Bonjour Marie-Thérèse.
3: Bonjour Jean-Luc.
1: Bonjour, comment allez-vous ?
3: Ah, mais ça va bien et vous ?
1: Alors, ça nous fait bien plaisir de vous avoir aujourd'hui.
3: Ah, bah je sens bien, moi aussi.
1: Allez, on y va. Excusez-nous, parce que ce soir, le public est très claquin. D'ailleurs, on va remettre un petit peu la musique d'ambiance de Attention. Vous entendez la musique ?
3: Oui, j'entends.
1: C'est pour de vrai, là, hein ?
3: Oui, c'est pour de vrai, oui.
1: Allez, on y va. Je vous rappelle que nous sommes en direct et que si vous souhaitez nous appeler, vous et maintenant le 16-1-01-47-32-28-28-56-36-22-48. Et à ce moment-là, si vous nous appelez et que vous décrochez, vous serez en direct sur le plateau de Attention à l'Escabeau.
4: Allez, on joue.
1: C'est parti. Marie-Thérèse est avec nous. Bonjour Marie-Thérèse.
3: Bonjour.
1: C'est Jean-Luc Reichmann à l'appareil.
3: Ouais.
1: Est-ce que vous êtes prête à jouer avec nous?
3: Ouais, tout de suite.
1: D'accord, on y va. C'est parti. Vous montez sur la première marche de l'Escabeau.
3: Allez.
1: C'est parti.
3: Bon, allez, moi j'accroche, c'est une partie d'oreille.
5: Ah, mais quand même.
6: Oh putain.
5: Elle a tenu longtemps.
6: Ah, elle est coriace, hein.
7: Je savais dire.
5: C'est le bruit des pas,
1: ouais. Oh là là, c'est énorme. On s'excuse, on va l'appeler Marie-Thérèse, bien entendu, pour lui expliquer. Il faut savoir que c'est une mamie qui a téléphoné et qui pensait avoir le standard de téléphone.
7: Ouais.
1: Dommage. Malheureusement, sur le standard de Fun Radio de la Radio Libre, chose qu'il ne faut pas faire, parce que là, c'est

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1: Eh bien, vous êtes les bienvenus aujourd'hui dans Frédéric Marc refait la radio avec un invité, comme toujours, exceptionnel. Mais celui-là, il a marqué son temps. Oui, il a marqué son temps. Nous avons Max.
2: Je ne sais pas comment je dois le prendre. Il a marqué son temps, ça sous-entend qu'aujourd'hui, il ne le marque plus.
1: Bah, à toi de revenir très vite.
2: Je vais essayer.
1: À la radio.
2: Bah, donc, merci de m'inviter dans ton émission. Enfin! Non mais tout le monde est passé, il n'y a plus que 10 foules, moi et Manu Lévy, donc sinon tous les autres sont passés. Les plus importants sont passés, maintenant t'es en train de racler les fonds de tiroir quoi.
1: Non, je ne partage pas du tout cet avis.
2: Non, je rigole.
1: Ouais, vous avez compris, c'est le moulin à paroles que vous aimiez, voilà, il savait parler pendant 5, 10, 15, 20, 2 heures, 3 heures, 4 heures d'affilée la nuit.
2: Ouais.
1: C'est un phénomène, Max du Star System est avec nous dans Frédéric Marc refait la radio aujourd'hui. Je vous propose, pour les jeunes là qui sont venus nous rejoindre aujourd'hui, bonjour, puisque cette émission est enregistrée en public au Studec. Merci.
2: 10 personnes, on a l'impression qu'il y en a 35.
1: Ben oui, mais ça c'est la magie de la radio. Ah ouais.
2: Là, vous m'avez fait un petit zénith. Tu sais, comme on dit quand on chauffe la salle, vous m'avez fait un petit zénith. Maintenant, j'aurai un grand merci.
1: Allez, un grand merci.
2: Là, on est à la limite de recommencer à refuser du monde et d'attendre qu'il y a des gens qui sortent de la salle pour que certains puissent rentrer.
1: Max, tu deviens quoi?
2: Père de famille, qu'est-ce que je deviens? C'est une bonne question, merci de me l'avoir posée. Alors, on se parle en 2015, j'essaie de transmettre mon petit savoir sur plusieurs écoles et principalement l'école dans laquelle on sévit, c'est le studio École de France, pour la radio et un petit peu pour le média télé. Je travaille aussi beaucoup dans une passion que j'évoquais peu à l'époque de la radio du Star System sur Fun, qui était le sport, et je travaille avec pour la Fédération Française de Foot en tant que speaker, donc j'anime les stades pour l'équipe de France, pour le Paris Saint-Germain, qui est ma passion numéro un. Voilà, comme je dis, avec mon père, si on peut se faire enterrer au milieu de la pelouse, ce serait le cimetière idéal. Donc je vis beaucoup pour ça, je travaille beaucoup pour le Paris Saint-Germain depuis un bon nombre d'années, pour l'équipe féminine, pour les U19, pour les garçons également, pour l'UEFA, qu'est-ce que je pourrais te dire d'autre? Donc d'autres écoles en dehors de Studio École de France. Je travaille également toujours en tant que DJ pour une radio qui s'appelle Virgin Radio, qu'on reconnaît de nouveau. Ah, tu savais pas ça, hein.
1: C'est nouveau, c'est le scoop.
2: Oui, non. Enfin oui, non, parce que c'est, je le dis pour la première fois officiellement, mais depuis 3-4 mois, on m'a proposé de retravailler, mais en tant que DJ. Donc chaque gros événement Virgin Radio, on me demande d'être un peu le DJ officiel de la radio. Donc il y a encore une semaine, par exemple, j'ai fait ce qu'on appelle le snow break qui est organisé par le BDE de Montpellier. J'étais au ski, il y avait une soirée de clôture, ça a duré 4-5 jours. Donc sous un chapiteau au ski, et j'ai mixé la soirée qui était vraiment sponsorisée Virgin Radio. Et j'en ai fait une autre il y a pas longtemps, et j'en ai peut-être d'autres à venir. Mais il y a pas plus que ça, quoi. Il s'avère que les gens qui dirigent cette radio sont des gens que je connais depuis extrêmement longtemps, avec qui j'ai partagé beaucoup de projets radio, qui ont été à un moment donné même à la direction d'Énergie. Et voilà, comme on dit vulgairement, on se reniflait le cul pendant une bonne dizaine d'années. C'est comme deux chiens dans la rue avant de se...
1: Donc on a fini par collaborer là-dessus. Il lève une patte et pas deux.
2: Il y en a un des deux qui lève la patte dans la direction, mais je ne vous dirai pas lequel. Mais non, plus sérieusement, voilà. Puis un jour, détour d'une conversation, ils m'ont proposé cette idée-là que je trouvais très amusante parce que je mixais énormément à l'époque. On en parlera peut-être tout à l'heure de Fun, parce qu'en dehors de tout ce que je faisais quand même une cinquantaine voire plus de dates par an, qui était très techno. Donc c'était l'occasion de me remettre derrière les platines et j'y prends beaucoup de plaisir. Mais ce reste anecdotique.
1: Nous allons revenir à l'origine de Max.
2: Ouais.
1: T'es encore en culotte courte, tu débarques à Fun, comme assistant.
2: En culotte courte, 19 ans.
1: Ouais, bah quoi.
2: Oui, c'est vrai.
1: Pantacourt, on va dire.
2: Oui, c'est pantacourt, voilà. Style ACDC, quoi. Ambition, ouais.
1: Donc tu rentres là-bas, comme assistant.
2: Alors, ça se passe pas comme ça. C'est-à-dire que moi, j'ai toujours voulu travailler dans la musique. Dès 14-15 ans, mes parents m'achètent une table de mixage, des platines, et j'imagine dans ma chambre en train de faire une radio pirate pour le domaine. J'habite dans les Yvelines, chez mes parents, et à l'époque j'écoute de la musique très dure, hein, parce que je m'imagine comment faire découvrir de la musique que j'aime tant et qui est si peu connue, parce que moi j'écoutais vraiment le punk, du Bad Cave, des trucs assez, de la musique même, ça peut paraître très étrange, mais j'en ai fait découvrir sur Fun à l'époque la nuit, de la musique un peu anti-crise, donc c'était très très dur. Diamond Diagalas, Legendary Pinzots, des groupes comme Trisomy 21, Climoxymox, je les connais pas, mais c'est assez dur à entendre à l'oreille. Ma mère pensait même que je faisais partie d'une secte.
1: Nina Hagen,
2: ouais, voilà, on peut dire que c'est le départ de ça, mais plus dur que ça. Ça, Nina Hagen, c'était le pop-punk assez classique. Donc je m'imaginais faire découvrir ça à des gens, et donc c'était les Noirs Désirs au tout début, etc. Le punk, Berrurier Noir, Loudine Fond 88.
1: Porte-manteau.
2: Exactement, voilà. Bref, et donc voilà, je faisais ça, et puis un jour, ma mère m'a proposé, mes parents, parce que je dis ma mère, mais on dit souvent la mère quand on parle des parents, mais les parents m'ont proposé d'aller faire un stage dans un studio d'enregistrement dans les Yvelines, parce que mon rêve absolu, c'était quand même de côtoyer les artistes, donc dans la musique, et je me suis dit, le studio d'enregistrement, c'est bien, ingé son et côtoyer les artistes. Et puis c'est en allant dans ce stage-là que je rencontre quelqu'un qui me dit bah pourquoi tu vas pas faire assistant dans une radio qui s'appelle Fun Radio. J'ai dit pardon. Et à l'époque Fun Radio 88 89 non mais ça fait 1.3 dans les sondages, c'est-à-dire peanuts. À l'époque c'est Energy qui est au top, il y a une radio qui est très innovatrice qui est Skyrock qui avec des jingles complètement barrés qui est génialissime. Et moi j'écoutais Radio 7 donc c'est un truc un peu plus spé. Et puis j'y vais vraiment à reculons on va dire, c'est à Neuilly. Quartier que je ne connais absolument pas et en fin de compte très vite coup de foudre avec la personne qui m'accueille, qui me fait descendre dans les studios, dans ce qu'on appellera plus tard à l'époque la radio libre d'Ifoul, la cave, donc il fallait descendre au sous-sol où personne n'osait descendre. Et là très vite je me fais un petit calcul mathématique, je dis attends, le mec il travaille 4 heures par jour, il fait de la radio, il écoute de la musique, il gagne bien sa vie, il se tape des gonzesses, je veux faire ça. Donc je me suis retrouvé avec un mec qui est aujourd'hui l'animateur du morning de France Bleu Paris qui s'appelle Bill, Thierry Lamy, dit Bill Cotbar, enfin voilà, qui a sévi sur Fun pendant des années, qui est aujourd'hui sur les matinales. J'ai eu un coup de foudre avec lui, on s'est super bien entendu. J'ai travaillé avec Jouvi juste derrière, qui s'appelle Frédéric Jouve, qui a été le patron d'RTL, etc., qui était animateur. Et je me retrouve en fin de compte assistant du premier. Et donc là, on crée en fin de compte l'Assistana. C'est la première. J'étais le premier assistant officiel de Fun Radio, chose qui existait déjà depuis de bon nombre d'années à Énergie.
1: Donc ça consiste en quoi ?
2: Bah ça consiste à l'époque par rapport à aujourd'hui, il n'y avait pas toutes ces machines, donc ça veut dire que c'est pas que chercher les cafés, mais non, mais pendant une émission, effectivement, c'était il y avait un disque qui pouvait être en vinyle, le disque d'après pouvait être en CD, le disque d'après pouvait être un magnéto à bande, donc c'était très varié. Les pubs étaient en local dans le sens où il fallait les caler soi-même dans des cartouchiers, donc comme si c'était des cassettes, donc il fallait calculer. Mmh. Un écran national faisait 2,40, donc si la pub, il y avait que pour 2,20 de pub, il fallait trouver un comblage de 20 secondes. Et il fallait répéter ça 2 à 3 fois, parce qu'il y a 2 ou 3 écrans par heure, plus c'est ce qu'on appelait les Daddy Fun, à trouver un auditeur véritablement en live, etc., etc., ce qui faisait que pendant 3 heures, tu chômais pas, quoi. Et puis ensuite, le Frédéric Jouve en question, qui lui faisait à l'époque, aujourd'hui, en radio, c'est le 6-9 qui est considéré comme le prime time, c'est-à-dire le moment le plus important de l'audience. À l'époque, encore à la radio, on n'avait pas compris ça. Alors aux États-Unis, oui, c'était le 17-21. 17-21, c'était le Graal, c'était l'animateur vedette, tu rentrais de l'école, c'était les shows, les jingles qui partaient dans tous les sens à l'américaine. Donc Frédéric Jouve qui prenait derrière ce fameux Thierry, qui un jour, bon, ne voulait pas spécialement d'assistant. Un jour, il arrivait juste à l'heure, et là, il était dans la merde, il fallait qu'elle ait plein, parce que lui, il avait 8 jingles avant de commencer, c'était vraiment, ça partait dans tous les sens. Et il m'a demandé de l'aider, et là, il s'est aperçu que ça pouvait quand même le soulager, et c'est là où j'ai commencé vraiment à travailler tout le temps avec les deux. Donc je faisais vraiment l'assistant de 13h à 21h. Et voilà, c'est le début de l'aventure. 89-90, je commence à faire des premières émissions, je commence à fréquenter notre camarade Manu Lévy, on a tous les deux 19 piges et voilà, on refait le monde et on commence à apprendre la radio tous les deux.
1: Est-ce qu'à ce moment-là
2: arrivé d'Arthur, la première d'Arthur. Non, j'allais dire l'animateur le plus con de la bande FM qui a énormément marqué, c'est à Fun, et c'est en 91, mais c'est toute cette époque-là, quoi.
1: Il avait décollé sur Sky et puis c'est vraiment fait.
2: C'était fait connaître sur Skyrock, mais c'était pas lui. C'était vraiment Robles dans le studio dans lequel on se trouve, qui porte son nom, qui était vraiment la vedette de Sky, et Arthur faisait le 9-13. Et effectivement, il s'est fait connaître un petit peu par ses animations un peu rigolotes. Lui, il est allé aux États-Unis. Il a récupéré, comme on le voit à la télé, les concepts américains. Le côté faire un vrai talk show à l'américaine avec des rubriques, des jeux très ciblés. Moi, je faisais la nuit et je l'ai vu. J'ai vu Arthur débarquer avec le fameux titre, l'animateur le plus con de la bande FM, qui a effectivement, ça a tout chamboulé, parce que personne n'osait dire ça, quoi.
1: Donc à ce moment-là, t'es toujours passionné de son, mais tu commences à avoir envie de parler dans le micro. Bah, ça vient comment?
2: Alors ça le fait parce que moi j'ai toujours entretenu ça, même après quand j'ai commencé vraiment à faire de la radio, à être connu et avoir des assistants, je les ai toujours fait intervenir tout le temps. Le réalisateur, le producteur, les assistants, le stagiaire, celui qui va chercher les cafés, qui est de la vie et que voilà, qu'on crée des personnages. Et à l'époque à Fun, on me donnait la possibilité à l'animateur Bill de dire 2-3 conneries au micro. C'est là où j'y ai pris goût. Et pour la petite anecdote, c'est qu'à l'époque, il y avait une discothèque qui était hyper branchouille à Paris, qui s'appelait le Midnight Express, qui était à la Défense. Fun Radio en était partenaire. Il y avait des soirées le vendredi soir. Et l'animateur qui faisait les nuits, c'était du lundi au vendredi, de minuit à 6h. Donc lui ne pouvait jamais y aller. Et un jour, il en a eu marre. Il a demandé au directeur d'antenne, qui s'appelait Max, et c'est pas par rapport à lui que j'ai pris mon pseudonyme, mais c'est le hasard, Il lui a dit, j'en ai ras-le-bol, je vais jamais aux soirées, il paraît que c'est génial, on s'éclate, ça picole, il y a toutes les conneries possibles, inimaginables, je veux y aller. Bah oui, mais il faut te faire remplacer. Et comme ça faisait 6 mois que je faisais de l'antenne et que j'étais bien dans les petits papiers de tout le monde, on m'a dit, bah Max, on m'a dit, parce que mon prénom c'est Franck, je m'appelais Super Franck, c'était mon pseudonyme, on m'a dit, bah tiens.
1: Les Super Nana, le Super Franck.
2: Voilà, et ils m'ont dit, bah tiens, fais la nuit, ça sera, ça, on fera le 2 en 1, tu le remplaces, et puis en même temps, ça te fera une maquette en direct. Et donc, je me suis retrouvé à faire cette fameuse nuit, minuit, 6h. Et pour petite anecdote, ce que ça m'a marqué, c'est que ils sont allés à la boîte et c'est le seul soir où il y a une bagarre générale. Donc ils sont rentrés plus tôt que prévu, un peu bourrés. Ils se sont dit au lieu de rentrer chez nous, on va aller voir le petit assistant faire de la radio. Et donc je me suis retrouvé à faire ma première avec mon directeur d'antenne, les deux animateurs qui pour moi représentaient tout, que j'avais mis sur un piédestal, qui étaient là, un peu bourrés. Et moi j'étais censé continuer à animer mon émission en faisant en même temps ma maquette quoi. Donc j'étais terrorisé. C'était de la merde.
1: Tu parles de pseudo.
2: Oui.
1: T'as failli t'appeler Difool ?
2: Ah non.
1: Non, c'est pas toi ?
2: Non, à l'époque, pourquoi ? Moi,
1: Ah non, c'est Bruno 13.
2: Il y a eu Bruno 13, il y a eu Zarkov, donc dit Laporte, qui est celui qui fait la voix aujourd'hui de RLC, Difool. Moi, je me suis. Donc, il y avait Valérian Dibil qui est aujourd'hui sur France Bleu, et moi, je me suis appelé Alvin. C'est qu'à l'époque, on a voulu donner des noms, ils ont voulu donner une identité à la radio, ils se sont dit, lors d'une réunion. À l'époque, aujourd'hui, ça serait des jeux vidéo, mais à l'époque, c'est la bande dessinée qui était vraiment, dans les années 90, très mise en avant chez les jeunes. Et pour être dynamique, on s'est dit, plutôt que de s'appeler Christophe, Jean-Pascal, nos vrais prénoms de vie, on s'est dit, on va avoir quelque chose de cohérent, une sorte de colonne vertébrale avec des prénoms qui ont rapport avec un cadre de vie. Donc, c'était la pub, la BD. Et un jour, ils arrivent, brainstorming, hop, et puis là, on voit arriver sur un tableau plein de noms. Il fallait taper dedans, quoi. Donc, évidemment, c'est les premiers, les plus vieux qui choisissent. Donc là, choisi 13, Zarkov, c'était des noms très connus de personnages, comme si c'était Albator ou Capitaine Flamme. Difool, David prend Difool, moi je prends, lui prend Valérian, moi je m'appelle Alvin. Voilà.
1: Donc la nuit se passe bien, monsieur Max.
2: Oui.
1: Puisqu'on te donne la possibilité de prendre l'antenne plus régulièrement. Oui. Et notamment le soir, avec les filles.
2: Oui. Alors là, on fait un raccourci, mais musique électronique, donc Yassou, et arrive en fin de compte, ce qu'on appelle la libre antenne. C'est Skyrock, il faut rendre à César ce qui est à César, ouais. Qui sont les tout premiers avec Bonsoir la planète, qui instaure le système Mahler, exactement, voilà. Qui instaure le fait de parler pendant 2 heures. Et on s'aperçoit que c'est un gros carton. Et nous, on avait dans les tuyaux l'idée de faire aussi une libre antenne. Okay. Et le président de l'époque, Benoît Sillard, est aux États-Unis avec David Difool. Et ils entendent ce concept Love in Fun, donc un médecin donc un animateur qui dit des conneries. Ça s'appelle pas le même nom, mais c'est Love Line ou un truc comme ça. Donc c'était ça. Donc on rebaptise ça nous en off, en secret, Love in Fun. Et là on commence à faire des maquettes la nuit. Donc le doc étant le pédiatre du président de l'époque. Le président de l'époque de la radio a des enfants, c'est son pédiatre. Il dit, bah, t'as pas envie de faire de la radio, viens, et ça se passe comme ça, quoi. Donc, on fait pas de casting de docteur, on le prend lui, et on le met avec, effectivement, David Difool, mais ça aurait pu être moi, c'est lui, naturellement, voilà, qui se retrouve à le faire. David était à l'époque responsable d'antenne. On fait des maquettes pendant la nuit, hors antenne, après 2-3 en direct, et en direct la nuit, on s'aperçoit que s'il se passe quelque chose de dingue, le standard qui explose à 1h du matin pour parler de cul, voilà, c'est de la folie. Il y a 24 lignes, elles explosent, ça sonne. Donc, on attend les sondages. Les sondages qui tombent au mois de novembre, on voit Bonsoir la planète qui fait un gros score. Et là, on se dit, on va pas attendre encore 3 mois à tortiller du cul à faire des essais. On va mettre Love in Fun en face. Et on met en face. Et non seulement, en l'espace de 2 mois, on explose tous les chiffres et Bonsoir la planète... vraiment et derrière et loin derrière, parce que nous on parlait de cul, du médecin, et alors que Bonsoir la planète il proposait 2-3 thèmes, donc c'était assez fermé. Nous on parlait de cul au sens large, j'ai un bouton sur la quéquette, mais ça pourrait jusqu'à j'ai envie de tromper ma gonzesse, enfin c'était tout et n'importe quoi, hein. Pourquoi le pépu, enfin c'était c'était un truc médical, quoi. C'était, mais on
1: il y avait des sujets graves qui étaient traités aussi,
2: oui, même après évidemment la capote, le sida, ouais. Oui évidemment, non mais ça peut aller comme moi j'ai fait des soirées Bogdanov, pourquoi le ciel est bleu, bah pourquoi le pépu, quoi. C'était franchement c'est un peu bizarre, mais c'est des questions de la vie de tous les jours, mais on serait incapable de pouvoir y répondre. Donc le doc était là pour ça. Love in Fun fait un carton monumental très vite chez les jeunes, et là on se dit on peut pas s'arrêter à 21h où on faisait 2h ou 3h de Love in Fun. Là très vite en brainstorm on se dit faut continuer à faire quelque chose qui soit dans la même lignée, c'est-à-dire de la radio libre, la libre antenne, donner la parole aux auditeurs sur des sujets qui pourraient ne pas forcément être abordés par Love in Fun, et prendre le contre-pied de l'animation Love in Fun. Donc on se dit on va mettre 2 nanas plutôt que 2 mecs, Et voilà. Et moi, je faisais une émission de live qui s'appelait Fun Live, qui marchait très bien à l'époque entre 22h et minuit, qui passe entre minuit et 1h. Et on me demande si c'est possible, parce qu'ils n'avaient pas de réalisateur, de faire minuit, 1h le Fun Live et d'animer cette émission des filles avec Jenny et Julia. Et maintenant, c'est un secret de poésie, ce que je l'ai dit à peu près 50 fois, c'est qu'à l'époque, j'étais avec Jenny dans la vie. Donc, c'est pour ça que j'ai accepté de le faire. Sauf que j'ai dit, alors c'était même pas par ego, par amour propre, mais parce que ça m'emmerdait un peu. J'ai dit, écoutez, moi je veux bien, mais je veux pas que on dise que Alvin réalise une émission pour ensuite animer une autre émission derrière. Ça faisait un peu ridicule et puis c'était pas très cohérent. Donc au début j'interviens pas et dans l'émission très vite, quand on coupe les micros, je dis à Jenny, c'est con, vous auriez dû lui dire ça. Il dit, putain, c'était morte de rire. Il dit, mais dis-le à l'antenne. Je dis, ouais, non, je veux pas. Et en fin de compte, je le fais, mais de loin, comme si j'étais vraiment le mec qui réalisait. C'est un mec qui est derrière la caméra comme en télé, qui dit des conneries comme une voix off, comme avait Nagui, mais on voit jamais, comme était à l'époque Reichmann. Et en fin de compte, le personnage s'installe, les auditeurs disent, mais c'est qui ce mec derrière? Les filles disent, bah c'est le réalisateur, il s'appelle comment? Et là, au lieu de dire, on dit, ouais, on peut pas donner son prénom. Et pendant une pause, Jenny et Julien me disent, il faut qu'on te donne un prénom. Je dis, bah écoutez, je sais pas, il faut trouver. Et Jenny dit, bah Max. Elle aimait bien ce prénom, je trouvais que ça claquait bien. C'était vraiment très différent d'Alvin. Donc on dit que c'est un mec, voilà, je m'appelle Max. Et après, on invente, parce que les gens se disent, putain, mais c'est bizarre, il a des intonations d'Alvin. Et là, on dit, allez, on va vous dire la vérité. C'est que c'est des frères jumeaux. Alvin est l'animateur et c'est un frère jumeau. Les gens pensent vraiment qu'il y a un frère jumeau parce qu'on n'entend jamais Max vraiment parler devant le micro.
3: Et où?
2: Et comme moi je faisais une émission musicale et comme on le sait quand on connaît un peu la radio, dès qu'on parle sur de la musique, la voix est forcément différente, l'intonation, etc. Même le micro, le son. Donc les gens reconnaissaient sans reconnaître. Donc on a les gens plus ou moins gobé ça au même titre qu'un jour j'avais dit dans Télé 7 jours que Difool, parce qu'on se ressemblait un peu physiquement, que c'était mon cousin. Et les gens y ont cru et pendant 2 ans ils ont cru qu'on était cousins. Donc en gros c'était la famille, quoi. C'est un peu la mafia, quoi. Le cousin, le frère jumeau. En gros, si t'es pas bien avec eux, tu pourras pas rentrer sur, enfin, ce qui était totalement faux, parce qu'il y avait pas de frère jumeau et j'ai jamais été le cousin de Difool.
1: On peut dire que c'est vraiment là que Max devient Max?
2: C'est là que Max devient Max, ouais. Ouais. Parce que très vite, en fin de compte, le personnage prend de plus en plus d'ampleur dans l'émission des filles, que après minuit, on se dit, putain, pourquoi on continuerait pas à prendre minuit et 2 heures, et que, avec David Difool, on se dit, mais putain, vas-y, on va prendre l'antenne jusqu'à 2-3 heures du matin. Moi, je leur dis, ok, mais, voilà, c'est nos limites, quoi. C'est non pas de concession, quoi. Bon, déjà qu'il n'y en avait pas des masses à l'époque, mais ça sous-entendait que je pouvais parler 1 heure si je le souhaitais, comme je le fais là, mettre la musique que je voulais. Donc si je voulais mettre un truc de punk et 10 minutes après je voulais mettre un Jacques Brel, moi j'ai mis du classique, j'ai mis tout ce que j'avais dans les tripes et ma passion. J'ai fait du nu monologue où je parle comme ça pendant 3 heures sans mettre un disque, sans prendre personne. Et moi c'est nos limites. Si je veux faire une partie de pétanque dans le couloir avec mes copains et la faire vivre en direct à 2 heures du matin, je me dis ok. Et donc on crée Max tout seul. Donc là c'est vraiment le truc sans concession qui va jusqu'à ce que je crée un jingle où je dis même pas quand je m'en vais. Je pouvais en plein milieu d'un disque couper le disque et ça disait, je sais pas si tu te souviens, c'était un jingle, c'est comme si le disque était rayé, il y avait un truc de la mort, il y avait un blanc de 2 secondes, ça faisait Max demain minuit. C'était terminé, l'émission était terminée. Donc les gens étaient frustrés. Tu pouvais finir à 2h, 3h, 4h du matin, 1h30, et ça pouvait être en plein milieu d'un sujet de libre antenne, un mec qui me cassait les couilles, d'un coup je mettais le jingle et c'était fini.
1: Et t'étais payé à la minute alors?
2: Non mais je faisais à l'époque je faisais 22h avec les filles, ouais, jusqu'à minuit, et après j'enquillais minuit, 3h minimum, 4h, et puis jusqu'à des fois faire des nuits, jusqu'à rendre l'antenne à 6h du matin.
1: Tu te rappelles de ton intervention la plus longue? Ton monologue le plus long?
2: J'en ai fait 2, ouais. Le deuxième était moins bien parce que comme tout, il fallait faire en one shot et j'étais un peu trop gourmand, mais le premier, ouais.
1: Combien de temps?
2: 3 heures.
1: 3 heures.
2: Minuit, 3 heures.
1: Parler 3 heures.
2: J'ai dû mettre 1 ou 2 disques, mais qui étaient vraiment en rapport avec le sujet. Voilà.
1: Et alors ça se prépare, ça, ou c'est vraiment de l'improvisation totale? Tu ouvres le micro, tu sais?
2: Non, j'étais parti de, c'était pour un peu être, pour marquer le coup, pour qu'on se souvienne, et puis, c'était parti d'une phrase toute bête que je redis souvent, il m'a toujours marqué, qui était Raymond Devos dans un sketch qui disait, moi je n'ai rien à dire, mais quand je n'ai rien à dire, je veux que tout le monde le sache. Et après il fait un sketch pendant 10 minutes pour expliquer pourquoi il a rien à dire. Et je suis arrivé à minuit, je dis voilà, je me retrouve comme un con, sachant que j'avais quand même fait déjà 22h minuit avant. Donc j'avais quand même bien participé à l'émission, j'étais déjà bien chaud, j'avais déjà fait 2 heures de blabla et je me retrouve à faire 3. Et je suis parti à minuit, j'ai dit voilà, que Raymond Devos dit, moi quand je n'ai rien à dire, faut que tout le monde le sache. Moi non plus, j'ai rien à dire et maintenant je me retrouve pendant 3 heures à parler. Alors je sais que j'avais des auditeurs qui voulaient que j'aborde 2-3 sujets dans cette nuit-là, mes parents, la famille, comment. Donc tout est parti de là. Mais après j'inventais des histoires, les gens savaient. Après je mettais de la musique un peu dark et puis je partais dans mes délires en imaginant quelqu'un, c'est un enfant qui. Je faisais toujours un truc un peu sombre, un enfant fermé dans le placard, des trucs à changer mes voix. Et donc je pouvais m'inventer une histoire pendant une demi-heure où j'étais vraiment dans le noir complet. Et après je repartais. Et là j'avais d'ailleurs demandé à l'époque. J'avais demandé à la direction d'avoir un micro comme on est là et d'avoir à côté de moi un micro-casque. Donc j'avais également la possibilité de déconnecter ce micro pour avoir un micro-casque. Ce qui faisait que pendant l'émission, au lieu d'être assis là, j'étais vraiment complètement déconnecté du studio parce que, en fin de compte, c'est comme quand t'es au téléphone chez toi, tu bouges, t'es dans une pièce, tu passes d'une pièce à une autre, tu vas dans ta cuisine, tu prends un verre. Et ben, je voulais faire la même chose pour complètement me déconnecter et d'oublier que presque je faisais de la radio, que j'étais en direct sur un média. Donc j'avais un micro-casque et je me baladais dans le studio et je marchais et je me suis surpris. Là, on sort un peu du sujet de la du monologue, mais avoir une conversation avec une nana pendant peut-être 2 heures. Il était minuit et demi, je parle avec elle, on déconne, puis d'un coup je parle d'elle et j'avais l'impression d'avoir une copine au téléphone et les gens me disaient, putain, on avait l'impression de pirater une conversation téléphonique, quoi. Donc les gens étaient presque mal à l'aise parce qu'à un moment j'avais même oublié, moi, que je faisais de la radio, quoi. Je te jure. Je m'étais fait, même moi, pris à mon propre piège et je me souviens avoir été assis sur le meuble comme si j'étais assis dans mon salon, dans mon canapé et comme t'as le micro-casque, t'as plus le repère du micro devant la bouche et je faisais ça pour les nuits monologues. Donc j'en ai fait deux, la deuxième était bien, mais elle m'a moins marqué parce que l'autre était la première et qu'elle était. Après, c'est dur, hein, une fois que t'as fait une fois une nuit monologue et que t'as fait 3 heures, c'était compliqué.
1: Tu décides de t'entourer après. C'est parce que tu te sens seul?
2: Non. Bah, t'es obligé quand même, parce que faire le standard, moi, au début, c'était très minimaliste. Et encore aujourd'hui, sur les projets sur lesquels je travaille, si je devais refaire de la radio demain, c'est ce que je dis aux directions, à la direction des radios. Quand ils me disent, si demain tu devais reprendre de la radio, c'est quoi les équipes? Ça coûterait combien? Je dis, bah, ça coûterait un peu d'argent, mais ça coûterait sûrement pas ce que ça coûte aujourd'hui chez les autres. À savoir que moi, je veux une équipe minimaliste. Le moins de gens possible pour qu'ils soient à la fois très impliqués dedans et que je puisse vraiment bien les connaître.
1: L'intimité.
2: Et que les gens fassent plusieurs choses en même temps. Qu'un standardiste puisse faire aussi de l'antenne, du micro, un réalisateur produise, fait des jingles et propose des idées, me surprennent même à me mettre des conneries. Moi, de toute façon, de base, je me réalise, j'envoie moi-même les instant key, je vais les sons, c'est moi qui mets tout. Donc je contrôle comme un commandant de bord vraiment le maximum de choses. Et donc au début, je travaillais avec une seule personne qui était Raphaëlla, qui avait une voix très grave, vraiment la nana que tout le monde imaginait, qui est la grosse bombasse, la grosse chaudasse, qu'on parlait beaucoup de cul, qui était toujours habillée, tu sais, avec un blouson en cuir. Enfin, c'était jolie fille, mais hyper branchou. À l'époque, il n'y avait pas évidemment les réseaux sociaux, donc pas de Facebook, pas de Twitter, et pas de photos dédicacées. Moi, j'en avais, mais refusant de me montrer du visage.
1: 3615 code Fun Radio.
2: Non, mais il y avait rien, quoi. Ouais. C'était que dans l'imaginaire total. Moi, je refusais. Il n'y avait pas de photos. Quand il y avait des photos dédicacées, bah, j'en faisais pas. Et un jour, on m'a dit fais-en une, et puis j'ai dit bah, j'en ai fait une, mais c'était de moi quand j'avais 6 mois. Je demandais à ma mère de donner quand j'avais 1 an, donc les gens faisaient la collection de mes photos dédicacées sans connaître mon visage, au point que les gens devant la radio me demandaient à moi, Max, il arrive, je dis oui, t'inquiète, il arrive dans 10 minutes, sans savoir que c'était moi, quoi. Ça, c'était les Daft Punk avant les Daft Punk, quoi. Et donc Raphaëlla, pareil, c'était dans l'imaginaire, elle était là, on parlait de cul, et voilà. Et là arrive la radio libre de nuit avec, on va en parler, tous les personnages, Gérard en tête de liste. Françoise, Alain Lebeg.
1: Et là, t'es pas venu les mains vides en plus.
2: Ah bah non.
1: Ah, c'est un beau cadeau.
2: Ah bah non, bah c'est normal, c'est le concept, non?
1: Ce qui serait bien, c'est que tu nous envoies un son, là, justement, pour nous mettre un petit peu dans l'ambiance
2: de ce
1: que tu
2: veux. Alors, les extraits sont longs, donc peut-être qu'après, on les passera en intégralité. Ouais. Mais je sais même pas pourquoi commencer. C'est pas qu'il s'est passé tellement de choses, mais comme j'ai eu la chance de pouvoir faire 13 ans de Radio Libre, forcément il s'est passé des trucs. J'ai presque te demandé à toi de choisir, parce que tu sais, il y avait des Kikidongs déjà qui les croissants chauds. Il y a du Gérard. Alors Gérard, c'est dur, hein, parce que tu sais, il y a les pros Gérard encore aujourd'hui, 10 ans après, qui continuent, qui ne lâchent pas. C'est vrai que c'était assez spécial. Et quand tu m'as demandé de prendre des extraits, Gérard, je sais même pas par quoi commencer. Par quel bout prendre? Il faudrait presque mettre des débats de Gérard qui durent 1 heure. Après, j'ai des moments de Gérard. Moi, j'ai pas choisi des débats de Gérard parce que il y a des sites internet où il y a 500 débats de Gérard. Il y a tout dessus. On a tout dit, mais
1: on peut commencer léger avec un.
2: Non, mais on peut mettre un Gérard, mais pas un Gérard. Non, parce que c'est quand même celui qu'on associe le plus à la nuit. Alors, je sais pas. Il y avait qu'est-ce que je pourrais te mettre? Un petit extrait, quoi.
1: Ah oui, juste un
2: truc que j'adore, par exemple. Je vais présenter juste le concept, parce qu'on l'attendra en amplis, ça dure 5:30. Ouais. C'est que Gérard, donc, il y avait les débats. Pour ceux qui écoutent l'émission et qui ne connaissent pas, bon, va falloir aller chercher dans les archives et comprendront ce que c'était. C'est un vrai auditeur de base qui est devenu, donc, un vrai fidèle de l'émission. Et ce que je faisais que moi je trouvais tellement dingue, et c'est là où on se disait qu'on n'avait pas de limite, c'est que, bon, Gérard, pendant les débats, il pétait les plombs tout le temps, ça partait en couille dans tous les sens. C'était vraiment la radio trash par excellence. Et quand l'émission par moment se terminait à 2-3 heures du matin, il était tellement fou furieux qu'il voulait débriefer, et donc on débriefait en lui faisant croire qu'on avait rendu l'antenne à l'animateur d'après, et en réalité l'animateur d'après mettait un disque qu'on entendait sur l'antenne, mais les auditeurs savaient que ça allait pas durer longtemps, et le disque, au bout de 2 minutes, il était coupé, et on revenez, rebasculez dans le studio dans lequel on était, où là, comme si là, on faisait une émission, ça s'est mal passé, on se débriefe tous les deux et ça passe à l'antenne.
1: Ouais.
2: Voilà, donc Gérard ne savait pas, donc nous on faisait exprès de faire le débrief, tu veux, à côté des micros, on les allumait tous discrètement, ouais. Et là Gérard débriefait ou briefait, parfois même avant l'émission, là c'est le cas, donc l'équipe pour dire que la semaine d'avant on avait fait vraiment de la merde et que cette année ça allait pas se passer de la même manière, sachant que parmi mon équipe il y avait une assistante qui s'appelait Apolline, très jolie fille, que lui détestait parce que elle usait un petit peu de, elle le branchait en direct sur l'antenne, et la nana de Gérard du coup était très jalouse. Donc là, on écoute un tout petit extrait. C'est une réunion de Gérard. Là, c'est, j'appelais ça réunion de crise. Donc là, il explique bien ce qui va se passer. Écoutez.
3: On va faire la réunion, là ?
4: Bah ouais, quand même.
5: Toi, déjà, t'es mis...
6: hors jeu.
5: Toi, pour un cent, tu seras au standard. Et je te préviens, la première faute que tu vas me faire, je te louperai pas, je te mets une barbe dans ta gueule. Parce que là, je vais te dire une chose. À cause de toi, Sandy, elle est jalouse. Alors ça, j'en ai marre.
6: Non, mais okay. Moi, je dirais un truc.
5: Non, mais moi, j'en ai rien. Non, attends, pour l'instant, tu me coupes pas, d'accord ?
7: Je vais te parler devant.
5: Hein. Parce que moi, si tu continues tes petites sérénades, Gérard, je t'aime, ceci, cela, pour l'instant, t'es en train de mettre jalouse Sandy.
6: Ah, mais ça, c'est à toi de gérer, hein. C'est à toi de
5: gérer. Non, mais attends, c'est à toi de gérer. Non, c'est pas à moi de gérer, c'est à toi.
3: Ouais.
5: Parce que toi, t'es quoi ?
6: Toi, t'es qu'une
5: stagiaire. Pour l'instant, t'as fait chier Max. Et à cause de toi, Sandy, on sait pas si elle va venir dimanche. Ok, clair, net, précis. Alors ce soir, non, pour l'instant, tu me laisses finir. Ce soir, tu vas me perdre jusqu'à 3h du matin, le standard.
6: Ok.
5: Et sans personne derrière toi. La première interloupette, t'écope pas.
3: T'es naze, t'es mort.
8: T'es foutu, Apo.
6: Mais t'inquiète pas, il y aura pas d'entour.
5: Ouais, t'inquiète pas.
6: J'ai bien travaillé.
5: Tiens, comme ça.
6: T'es vraiment macho, Gérard.
5: Elle est même pas capable d'épauler l'équipe.
7: C'est normal.
5: T'as demandé ton contrat, t'as fait chier Max, pourquoi ? Pour avoir un contrat. Et tu l'as. Maintenant, tu l'as. Maintenant, t'es pas capable de les épauler.
6: Donc, je suis
5: fais chier.
6: Donc, je suis
5: tu fais chier Manu.
3: Ouais.
5: Tu fais chier Rigo. Et tu fais chier Pildar.
8: C'est clair, elle me fait trop chier.
5: Alors maintenant, je te mets les points sur les i. Les barres sur les t. Ce soir, t'es jusqu'à 3h du matin au standard. Et tu me fais du boulot. Tu me fais pas de boulot. Je te jure. Je te mets pas 5. Je t'en mets qu'un. Au premier, t'es dehors.
6: Ok.
5: Oh. Il est hors de question que tu foutes ta merde.
6: Alors explique-moi ce que je dois faire pour que ça marche, quoi. Pour
5: Mais attends,
6: faire
5: explique-moi.
6: Du bon boulot, je dois faire
5: attends,
6: quoi, Gérard ?
5: Tu fais une chose. Déjà, tu sais ce que t'as à faire ?
6: Bah non, explique-moi.
5: C'est d'épauler Manu et Pildar. C'est eux qui sont capables. Tu vas essayer de comprendre à l'autre ch... là, qui est à côté de toi.
6: Non, arrêtez, attends, ne me parle pas comme ça, Gérard. Sois un peu respectueux. Non.
5: Oh, tu me parles sur un autre ton, d'accord ?
6: Tu te calmes.
5: Tu me parles sur un autre ton, d'accord ?
3: Elle te parle bien, là.
6: Je parle bien,
5: Jean. Vas-y, regarde-moi pas avec tes yeux doux parce que j'en ai rien à foutre, ok ?
6: Mais je te kiffe.
5: Commence pas. Moi, je te kiffe pas, d'accord ? Moi, je t'emmerde.
6: Oh, bah, t'es pas sympa. Hein. Tu peux faire un effort, quand même.
5: Donc, premier débat, ça portera sur le Festival de Cannes.
7: Alors, Fidam m'a dit que c'était sur les cliniques, finalement, que t'avais changé au dernier moment.
5: Qu'est-ce que c'était dire, toi ?
3: Là, je sais pas ce que tu m'avais dit au téléphone.
5: Okay. Déjà, le premier débat sur le Festival de Cannes.
7: Et deuxième débat, donc tu aurais parlé, tu aurais fait un deuxième débat, je croyais pas, sur la préhistoire.
5: Non. Sur la chirurgie esthétique.
7: Ah, Rigo m'a dit la préhistoire.
8: Ouais,
7: Manu m'a
8: dit la préhistoire.
3: Bah ouais, Apo, elle m'a dit la préhistoire.
6: Bah ouais, mais m'avais dit la préhistoire.
5: Et Apolline, pour l'instant, c'est pas toi qui commande dans mes débats, ok ? Alors, tu vas faire une chose, tu vas faire de 10h à minuit le standard et après, hop, basta.
6: Ah mais non.
5: Moi je te dis, tu te casses.
6: Ah non.
5: Tu te casseras à minuit.
6: Tu peux me laisser une dernière chance.
5: Non.
3: Ah oh bah si.
5: Non.
6: Bah allez.
5: Non, y a pas d'aller.
7: Donc il y aura des stars, des gens de sécurité.
3: Il y aura des stars, mais c'est une surprise.
5: Non, mais je veux savoir déjà les noms.
3: On aura Monsieur Mazur. Qui sera à Cannes exceptionnellement parce que pour son travail il y est,
7: ouais,
3: et on l'a appelé et il nous a dit ok, je veux bien participer.
7: Pour Algérie parce qu'il le connaît bien.
3: Il y aura Tony qui est parti spécialement à Cannes aussi. Voilà. Il m'a appelé de là-bas pour savoir
5: qui
3: voulait bien Tony.
5: Il y a deux questions qui passent les débats.
3: Bah, ça peut
5: je suis désolé.
3: Mais pourquoi
5: parce que je veux pas des habituels.
3: C'est pas
5: déjà
3: habituel,
5: Monsieur Mazur, je l'accepte, mais Tony tout ça non.
3: Bah si.
5: Alors donc Apolline, un conseil que je te donne. Écoute, Écoute bien ce que les auditeurs ont à te dire. Pour l'instant, tu me coupes pas la parole, d'accord?
7: D'accord.
6: D'accord. Mais je t'écoute.
5: Pour l'instant, tu la fermes.
6: Je la ferme, bon, mais je t'écoute.
5: Hein? Là, je vais te dire une chose. Que là, pour l'instant, tu vas perdre ton standard.
7: Elle est là,
5: Gérard. Hein? Ouais, elle est là. On le sait qu'elle est là, celle qui a toujours chaud dans les studios.
6: Non, mais c'est que quand t'es là, Gérard.
7: Oh.
1: C'est un grand moment, ça.
2: Ah, bah, c'est énorme. Écoutez, là, les chaises. Là, ça vole dans tous les sens.
5: C'est ce que tu dis, toi, d'accord? Parce avec toi, si ça continue, Sandy, je vais la perdre.
6: Mais non. Mais non.
5: Alors attends, t'es saloperie d'hier de vouloir m'embrasser sur la bouche. Tiens, tu te mets comme ça.
2: La lusée des doigts,
6: c'est le tien.
5: Alors maintenant, tu vas fermer ta. Et maintenant, tu vas t'excuser devant 2 millions d'auditeurs.
7: Mais ça passe
5: ce que t'as dit hier à propos de Sandy.
6: Mais j'étais aux toilettes, je suis pas au courant de si
5: ça. Quoi, non, mais attends, tu veux m'embrasser sur la bouche de. Devant tout le monde.
7: C'est pas grave, je vais le faire.
6: Mais non, c'est à la radio, il n'y a personne qui le verra.
5: Non, mais attends. Et Sandy, qu'est-ce qu'elle croit, elle? Elle croit que je vais sortir avec toi.
7: Mais non.
5: Espèce de...
7: Oh non, stop, mais...
2: Là, je les ai bipés, hein. Sachant qu'à l'époque, on bipait pas. Hein.
1: Non, mais attends.
2: Énorme. Non, mais c'est énorme.
1: Vous avez un patron au-dessus, là. Ah, il vous avait vraiment donné carte blanche.
2: Peut-être qu'il y en avait un, ouais.
1: C'est quoi sa réaction?
2: Rien.
1: Et le standard, là, il explose.
2: Ah non, mais Gérard, c'était...
1: Qu'est-ce qui se passe?
2: À l'époque, on avait deux standards de 12 lignes, 24 lignes. C'était. Parce que là, c'est à 21h, en fin de compte, qui c'est soi-disant le début de l'émission de ma libre antenne à moi. Avant.
1: Juste après le doc.
2: Les débats de Gérard, c'était le jeudi, aux alentours de minuit, minuit et demi, jusqu'à 3-4 heures du matin. Il y avait deux thèmes de débat qui étaient abordés, donc il durait à peu près une heure et demie, avec une dizaine de questions préparées. Mais non, il n'y avait pas de... Non, il n'y avait rien. Non, mais ce que je voulais dire, voilà, c'est que le standard, donc il prenait vraiment le standard. C'était vraiment l'émission à minuit et demi pour lui le jeudi, le minuit et demi, 3 heures du matin. Le standard était blindé. Il y avait 24 lignes qui sonnaient constamment pour passer dans les débats de Gérard.
1: Tu peux nous raconter l'histoire de Gérard? Comment il a
2: rapidement
1: comme ça,
2: Bah justement, donc une nuit, je suis avec cette fameuse Raffaella qui était ma standardiste et je faisais bon, c'est déjà la radio était déjà bien rock'n'roll et je m'en souviens très bien, c'est que pendant que je suis en train de parler avec un auditeur, elle me regarde et est au standard à côté de moi, enfin juste derrière, elle me regarde, elle me fait un geste genre en me montrant le combien, en disant oh là j'ai un client là, je pense qu'il y a un bon, il va y avoir un grand moment, sans imaginer qu'elle ce qui allait se passer après. Donc le mec arrive, bonjour, et puis il me dit je suis Gérard de Suresnes. Là très vite il m'explique qu'il est à Suresnes dans une cabine téléphonique en tongs. On discute un peu, il me dit que c'est un ancien routier, etc. Je dis bon, qu'est-ce qui t'amène sur l'antenne? Et là il veut me raconter au début des poèmes. Donc je dis bah vas-y. Donc on sent qu'il a un cahier dans les mains et les poèmes c'est qui connaissent, c'est je voudrais te dire je t'aime sur un ticket restaurant, je voudrais te dire je t'aime sur une canette, je voudrais te dire je t'aime sur un ticket de bus, je voudrais pas le truc à chier, ou même moi au départ je le fracasse, je dis mais c'est de la merde, puis je dis mais fais-en moi un deuxième, puis il en fait 3-4, puis après il me dit je vais te raconter, j'ai aussi un cahier d'histoire drôle. Donc je trouvais ça tellement pathétique, un mec d'une trentaine d'années dans une cabine téléphonique en tongs, c'était au mois de novembre décembre, il faisait 0 degré en train de me lire des histoires drôles, des poèmes à 2 balles. Après c'est genre enfin c'est, t'as compris le truc. Le lendemain, mais les gens appellent quand même pour je sais pas, il se passe quelque chose avec ce Gérard en question, mais ça s'arrête là. Puis je dis à Françoise, le lendemain, je sais pas pourquoi, ça me reprend, et je dis à Gérard qui m'écoute, je dis Gérard, si tu m'écoutes, parce qu'il n'y avait pas les portables,
1: rappelle-moi.
2: Dans 10 minutes, on t'appelle dans la cabine téléphonique de Suresnes. Donc j'imaginais le mec en train de descendre de la rue, aller dans la cabine téléphonique, le téléphone sonne, il décroche, il vient avec ses cahiers, il nous refait la même chose que la veille, d'autres trucs, pareil, on le casse. Et puis je sais pas pourquoi, malgré ma grande méchanceté à l'antenne, je suis quelqu'un de très très sensible. J'entends dans l'oreille, enfin c'est par la psychologie, je me dis putain attends là on va un peu loin. Il y a peut-être un truc rigolo à faire avec ce garçon là. On a été méchant pendant 2 jours. Après à un moment on va arrêter là.
1: Il leur demandait en plus.
2: Il comprenait pas. Je pense qu'il comprenait pas. Bon. Et voilà. Et nous, et je me suis dit de l'autre côté ça commence à être un peu, parce que les gens appellent en disant c'est de la merde, etc. Et à un moment donné, pendant un poème, dans le même style que celui que j'ai cité tout à l'heure, dans le même esprit, je voudrais te dire je t'aime dans une voiture, ou dis-moi pourquoi, dis-moi. Hein. J'ai dit, putain, sans déconner, celui-là, putain, il a de la gueule, il est beau, on dirait du Baudelaire, putain, franchement, c'est de la belle poésie, etc. Et je retourne la situation en faisant comprendre aux auditeurs qu'à partir de maintenant, ceux qui vont appeler vont le mettre sur un piédestal en disant que ce qu'il fait est drôle, ainsi que ses histoires. Donc du coup, les gens se disent, allez, pourquoi pas, banco avec Max. On va se marrer avec lui, donc toute la soirée se passe comme ça. On le prend à 1h du matin, on finit à 3h, on fait que lui. Il nous raconte plein de trucs, il nous fait marrer, on apprend à savoir qui il est, et ça dure comme ça pendant des semaines et des mois.
1: Mais il appelait en PCV ou il mettait des pièces à chaque fois?
2: Non, c'est nous qui appelions, on appelait la cabine, donc lui il avait rien à donner. Donc c'était à un moment donné.
1: C'est fort. Ça.
2: Mais ça dure 9 mois, 1 an. Enfin, faut voir que Neuilly-sur-Aisne, géographiquement, c'est pareil quoi. C'est, on est à vol d'oiseau, on est à 300 mètres, mais on se voit pas quoi. Et un jour, c'est un ancien routier. Et un jour, il y a dans une émission, il y a des routiers qui avec des gros camions devant Neuilly où les camions avaient même pas le droit de venir. Ils viennent. Je sors de la radio et je fais l'émission en direct d'un truck. Je fais les tours de porte-maillot. On klaxonne, on réveille tous les hôtels. La police arrive, machin. Et je sors, je vais à Suresnes et je dis en direct. Alors j'avais Gérard qui lui était un ancien routier. Je lui dis putain, on va venir chez toi à Suresnes. Bon, on y va tous. Et lui, il est pris de panique. Il dit non, venez pas chez moi et tout. C'est moi qui viens. Donc il y a des auditeurs qui savaient où il habitait, qui le ramènent à Neuilly. Et là, pour la première fois de ma vie, je le rencontre physiquement. Donc là, je vois un petit peu la bête. Et dans le sens affectif du terme, il descend dans les studios. Ça se passe un jeudi. C'est pour ça que les débats de Gérard ont eu lieu un jeudi. Il descend en bas, dans le studio. On déconne avec lui. Et en parlant de son métier, on parle de CB, etc. Les routiers qui écoutaient appellent. On commence à faire une sorte de...
1: De Max
2: Non, un petit débat de Gérard. Un petit débat improvisé. Il pose des questions. Et là, je m'aperçois que le mec, il maîtrise le média. Il parle, il a de l'aisance, comme on l'entend là. Il a pas peur et tout. Et là, je me recule, je le laisse faire. Et je laisse gérer un débat pendant une demi-heure. Avec des routiers, avec des auditeurs, des faux auditeurs que nous on faisait dans les bureaux sans qu'ils le sachent. Et à la fin de l'émission, je dis bah Gérard, reviens jeudi prochain, mais avec un thème de débat et on va faire des. Moi je me dis ça va durer 3 semaines quoi, un mois, puis ça a duré 7 ans quoi. Et tous les jeudis, il venait. Alors il y avait des débats sur les slips jaunes. À l'époque, c'était retransmis sur Fun TV. Donc on crée la chaîne Fun TV et c'était retransmis sur Fun TV. Donc il y avait, mais c'était dingue parce que c'était tellement surréaliste cette émission que. Des gens malheureusement qui sont plus là, mais comme avec qui je travaillais, Jean-Luc Delarue, écoutait la nuit, voulait écouter. Ardisson, il me disait mais c'est quoi avec Corti, il regardait ça la nuit, ils écoutaient la nuit, il faisait Paris Dernière, il écoutait, il regardait ça sur Fun TV, il disait mais c'est incroyable, lui qui est très trash aussi, il disait que c'est incroyable qu'on sur une radio on puisse faire des trucs aussi dingues, en étant persuadé que c'était un comédien. Moi j'ai dit voilà, moi un comédien je veux bien, mais au bout de 2 ans il tiendrait pas la route. Là ça fait 7 ans, c'est un vrai de vrai. Donc Ardisson qui venait, on a fait il y a eu Striptease qui est venu filmer, enfin c'était vraiment un truc de dingue. On a même fait une émission où je lui ai demandé de faire un débat sur les sosies, et sur les sosies j'ai fait venir le soi-disant sosie de Jean-Luc Delarue, de Florian Gazan à l'époque quand il faisait Ça se discute, qui sont venus dans les studios un peu grimés. Il les a eu à côté de lui. Et il a jamais reconnu que c'était Jean-Luc Delarue. Jean-Luc Delarue se faisait appeler Jean-Pierre Delarue. Ouais. Ou Jean-Pierre Delavenue, un truc comme ça, je sais plus ce que c'était exactement. Il expliquait qu'il faisait... Non mais c'est dingue, c'est Jean-Luc Delarue disait que c'était le sosie officiel de Jean-Luc Delarue qui faisait des sas discutes dans les supermarchés. Et l'autre, il l'avait à 1m50 de lui, il n'avait jamais rien compris. Et on faisait donc ces émissions-là qui étaient retransmises sur Fun TV. Donc là, on filmait ce qui se passait dans le studio. Où là, vous imaginez bien que ça partait en couille. J'ai un souvenir dingue. On avait fait une émission. Ils voulaient faire un débat sur les extraterrestres. Donc, on avait mis des vinyles avec accrochés avec des cintres pour faire un peu ovnisser comme s'il y avait des soucoupes volantes. Mais on en avait mis, au lieu d'en mettre 10 pour marquer le coup, on en avait mis 50. Donc, genre, dès que tu te levais la tête, tu t'en prenais un dans le cou, tu t'ouvrais le front. Et on pouvait plus. Il les balançait partout. Il y avait une caméra. Toutes les caméras étaient fixes, sauf une qu'on avait une caméra portable. Un copain qu'on avait appelé l'alligator, qui était celui qui le filmait de près, donc à chaque fois l'autre il lui tapait dessus sur la caméra, on a dû en casser je sais pas combien.
1: Tu lui faisais oui.
2: Non mais c'est-à-dire qu'il s'approchait de lui comme ça tellement près, puis lorsqu'on faisait un truc en direct à la radio, ce qui était très drôle en télé, mais c'est qu'il s'approchait de lui derrière tellement près, et pendant qu'il s'approchait de lui, en fin de compte, on mettait un bruit de mouche, comme si c'était une mouche qui venait se coller à lui avec la caméra, il se voyait, donc t'étais en direct à la télé, il voyait qu'il y avait la caméra, il tapait dedans, donc t'étais en direct, tu voyais à la télé et en même temps à la radio, t'entendais des bruits. Et puis quand il pétait un plomb, il sortait du studio, donc on le suivait en caméra, donc nous on continuait à commenter. Et puis on avait un sol où on mettait les câbles en dessous, j'avais soulevé les câbles, j'avais loué une machine à fumer de discothèque. Dans le studio de radio, j'avais planqué et j'appuyais sur un bouton et en direct à la télé, on mettait de la machine à fumer. Donc l'autre, il se retrouvait dans la machine à fumer, l'alarme qui se mettait en route de la radio, la direction qui venait. Enfin bon, c'était l'anarchie quoi. Mais c'était tellement bon.
1: Tu réalises quand même qu'on t'a laissé faire quelque chose d'inimaginable. Oui. Je veux dire, aujourd'hui, ce serait carrément plus pensable.
2: Moi, je pense que si, mais c'est les radios aujourd'hui.
1: Non mais qu'il y a pas trop de frileuses.
2: Voilà. Ouais. Sont plus frileuses qu'avant.
1: Ouais, c'est ça.
2: On a eu à l'époque. Je parle pas de Arthur parce que c'est des matinales, c'était très ciblé, mais les Maurice, c'était incroyable sur Sky ou sur UFM. C'était d'une violence. Super Nana aussi qui est morte malheureusement. Mais moi j'ai quand même fait des choses qu'aujourd'hui sont totalement impossibles. Moi j'ai fêté l'anniversaire de Gérard en invitant Super Nana et Maurice, c'est-à-dire mes deux personnes qui étaient en face de moi à la radio, j'aurais demandé de venir. J'ai des archives où il y a Super Nana de Sky qui est donc en face de moi et tout, que je les invite, ils viennent dans les studios. Moi j'ai fait des soirées techno en invitant la direction d'FG pour parler de musique électronique et de parler de rêve, de machin. Donc j'invitais les gens en face de moi qui étaient en face de moi, j'en parlais, je les appelais en direct, je les faisais venir dans les studios pour faire des soirées spéciales. J'ai fait faire une soirée énergie sur Fun. Où j'ai voulu à un moment donné, j'ai invité tous les anciens d'énergie pour qu'on parle d'énergie, de l'époque d'énergie. Donc c'était dingue. En dehors des artistes qui venaient, tu vois.
1: Non, mais ce qui est juste incroyable, c'est que t'avais carte blanche. C'est-à-dire que...
2: C'est ce qui marchait. Enfin, c'est comme ça que ça marchait, c'est comme ça que je fonctionnais. C'est ce qui... Alors, tu me demandes aujourd'hui, est-ce qu'on pourrait le faire? Je pense qu'il y a des directeurs de... que je côtoie, que je vois, avec qui on discute, qui seraient peut-être, qui sont des, dans la génération qui m'ont écouté aussi, qui seraient peut-être intéressés, mais qui sont, oui, ils ont un peu peur. Aujourd'hui, c'est vrai que s'ils me demandent de mettre Dangerous de David Guetta toutes les deux heures, toutes les 20 minutes, oui, c'est un peu, ce qui faisait la magie, c'était qu'on respectait la musique, c'est vrai qu'on avait amené tous les trucs un peu avant-gardistes, tout le côté grunge, les Nirvana, les Oasis de l'époque étaient, voilà, personne mettait les Red Against the Machine, les trucs un peu spé. Et on a, et puis surtout, ce qui était bien, c'est qu'on invitait qui on voulait. Moi, on m'a jamais imposé un, par exemple, un invité. Donc moi je faisais venir que des gens qui me faisaient kiffer. Donc on a fait une émission dans un studio qui est grand, dans lequel on se trouve, qui est quand même pas très grand. On a fait venir AC/DC quoi, et on a fait une soirée
1: mais pas que,
2: avec fait. Trust. Non ouais, mais où le mec il a joué Angus, ils ont joué AC/DC, sont partis à minuit et demi de la radio, il y avait 400 personnes devant la radio. D'ailleurs il y a un bouquin qui est sorti dessus, on voit les photos. Il y a un bouquin de, qui est sorti sur AC/DC, on voit ces photos là et tout. C'est des moments qui sont pour moi dinguissimes quoi. Quand tu fais venir les Guns N' Roses ou Slash, quand tu fais venir Oasis à l'époque, les frères Gallagher, les trucs comme ça, c'est les Pixies. Moi j'ai fait venir Berrurier Noir, enfin les Legendary, les Gogol Premier, tous les gens de punk, on faisait des nuits. C'est vrai, enfin, c'est vrai qu'on pouvait, on était nos limites. Moi j'ai fait des nuits spéciales SM, sadomaso. J'ai invité des gens qui organisaient des soirées sadomaso. Même moi j'étais mal à l'aise. Et tu sentais le couple pervers qui te racontait leur soirée. C'était le but d'aller dans l'interdit quoi. J'ai même fait à un moment donné, je l'ai raté très vite. Et pendant 3 mois, j'en étais pas très fier. J'ai même instauré à un moment donné, je sais plus quand est-ce que c'était, la demi-heure scato. On parlait que de merde. Non mais c'était dingue. Mais c'était dingue, c'était hardcore. Hein.
1: Est-ce que t'as eu
2: une demi-heure sans tirer la chasse? Non mais j'ai fait. Non mais à un moment donné, je suis allé tellement loin dans la provoque pour voir jusqu'où ça pouvait aller. Bon là, c'était indigeste. Ouais. Donc c'était voilà.
1: T'as déjà eu des remontrances de ta direction?
2: Non.
1: Jamais?
2: Non. Je me souviens d'une fois où j'ai fait la radio se portait pas très bien et Fun à l'époque. On se faisait rebouffer de nouveau par Energy, Sky, etc. Et le patron de l'époque me dit, Max, la matinale, on avait compris que la matinale était le prime time. On m'a dit, il faut que tu fasses les matinales, laisse tomber le soir. Difool était parti de Fun pour aller à Sky. Il faisait le soir, on était donc en concurrence. Et puis, allez, on tente l'aventure. Donc c'est Max le matin, les matinales. Je me souviens d'un matin où j'avais récupéré les doubles du bureau du PDG où il y avait plein de CD, c'est tous les CD de l'époque, énormément sous cellophane. Oui. Non mais je rentre dans son bureau en direct le matin et je dis aux auditeurs, on va vous faire gagner des cadeaux, des CD. J'ouvre dans son bureau, donc il entend que je suis vraiment dans son bureau. En plus j'avais un vélo, j'étais venu avec un VTT, je fais du VTT dans son bureau, je montais sur les canapés, donc je peux te dire en direct. Patron était pas très fier et je dis en direct, bah tiens, j'avais un auditeur, il me dit ouais Max, il y a pas des trucs qui traînent. Je dis bah écoute, il y a plein de CD sur le bureau du PDG, puis comme de toute façon ils sont tous fans, donc soit ils les écoutent pas, donc ça voulait dire que le patron de la radio n'écoutait pas de la musique, chose qu'il a très mal prise. Je lui ai offert le mec, j'ai dit bah écoute, il y en a 20, je te les donne tous, mais je pensais pas que ça allait. Là par contre là ouais.
1: Là tu t'es fait engueuler.
2: J'ai pas passé, ouais, c'était, on m'a fait comprendre gentiment que voilà, on rentrait plus dans le bureau en VTT, qu'on allait arrêter de dire, d'offrir les, tout ce qu'il y avait sur le bureau du PDG en disant t'es gentil de dire que c'est sous cellophane, qu'il a pas le temps d'écouter. Ouais. Mais voilà, c'est le seul moment, voilà.
1: Comment ça se passe avec les auditeurs? Là, t'as pas de parachute non plus.
2: Tu veux dire quoi?
1: Bah, que t'as des auditeurs.
2: Ah oui, non, mais là, ouais. Dans les personnes, là, c'est, il y a auditeurs, et comme Gérard, il y a du Françoise, de la Courneuve, donc là, c'est une...
1: J'essaye de t'amener à ça.
2: Ah oui, d'accord. Bah oui, non, mais tu veux que je mette un petit Françoise?
1: Bah oui.
2: Françoise de la, alors ça, c'est les, quand on faisait encore Max et Jenny, pareil, elle arrive sur l'antenne, c'est une nana qui habite de la Courneuve, qui appelle Bien Éméché, et qui me fait comprendre que elle est fan de séries télé, donc, Amour, Gloire et Beauté, et de Dallas. Et elle me dit sur TF1, elle comprend plus rien à Dallas parce que pour elle, elle croit que à TF1, ils ont changé des épisodes. Et moi, je lui fais comprendre que ça marche sous forme de cassettes. Des cassettes VHS à l'époque, il y avait pas trop de DVD. Et j'ai sûrement que le mec qui s'occupait de ça, il a dû inverser. Il avait dû inverser. Malheureusement, j'ai pas retrouvé cet extrait-là, mais j'en ai un autre de Françoise. Donc après, elle est devenue vraiment une star comme Gérard. Et d'ailleurs, pour anecdote, avant de mettre l'extrait, parce que ça me revient maintenant que tu m'en parles, c'est que Françoise et Gérard étaient vraiment les deux stars auditeurs. Et du coup, ils se faisaient concurrence. Et à l'époque, j'avais décidé de faire un match, un ring, tu sais, comme c'est Mike Tyson, machin. Et j'avais dit, vous allez venir tous les deux dans les studios, vous allez régler vos comptes. Je vais demander aux gens pendant un mois de nous envoyer des pièces jaunes. C'était des pièces, alors c'était en francs, mais c'est comme si aujourd'hui je demandais des pièces qui sont 1, 2 centimes d'euros, 5 centimes d'euros, pas plus. Vous envoyez tout ce que vous pouvez. Je me suis retrouvé avec un sac énorme, donc un magot. Je l'ai mis dans le studio devant eux. Ils se sont mis face à face comme un débat télévisé. Au lieu de se mettre côte à côte, parce que c'est mon croisé, mais face à face. Et là, pendant une heure, j'ai abordé des thèmes de débat qui les chiffonnaient. Genre, pourquoi Gérard, tu dis ça sur Françoise? Laisse, prenez le chou. Et celui qui gagnait à la fin, les auditeurs appelaient, repartaient avec le magot.
1: Waouh.
2: Donc voilà.
1: Vous avez fait la somme du contenu?
2: C'est minable, mais bon. Donc il y avait Françoise de Suresnes, et à un moment donné, on va écouter un petit extrait. Avec Françoise, on décide d'appeler TF1. Parce que elle se plaint du foot, c'est le bordel. Il faut juste comprendre que là, Françoise, quand elle parle, elle est jamais dans son état normal, mais elle tient quand même l'alcool. Voilà, vous imaginez, je sais pas quand, c'est pas de nouvelles, mais vous imaginez aujourd'hui, là, quand je pense que c'est passé à 0,2 l'alcool, là, ça serait super compliqué pour elle de prendre
1: pour
2: le volant.
1: Jeunes conducteurs,
2: hein, pour les jeunes conducteurs. Pour les jeunes conducteurs, ouais. Alors écoutez, donc voilà ce que ça donne, Françoise, quand on appelle TF1.
4: TF1, bonsoir. Allô?
9: Allô?
4: Bonsoir.
9: Bonsoir. Voilà, je voudrais passer un coup de gueule. J'en ai marre que vous coupez les chaînes sans arrêt.
4: Qu'on
9: hein,
4: coupe quoi?
9: Pour mettre du football.
4: Pardon? Il y a pas de football
9: surtout,
4: ce soir.
9: Attendez.
4: Il y a pas de football ce soir.
9: Non.
4: Bon, alors pourquoi vous appelez?
9: Disons que j'en ai marre. J'en ai marre voir des gens qui se baladent.
4: Attendez mademoiselle, hein, je vais vous passer quelqu'un tout de suite, entendu?
9: Oui.
4: Vous pourrez donner votre plainte.
9: Oui, oui, c'est ça.
1: Françoise, tu dis...
10: Oui, ok, bonsoir.
9: Oui, allô?
10: Oui.
9: Téléphone?
10: Oui.
9: Voilà, je voulais vous dire que vous êtes dégueulasse.
10: Ah bon?
9: Oui.
10: Ah.
9: Vis-à-vis du football. Parce que j'ai horreur des gens qui se battent avec un ballon. Ça ressemble à rien du tout. Voilà.
10: Oui, mais...
9: Ça, c'est mon coup de gueule.
10: Pardon?
9: Oui.
10: Attendez, je ne comprends pas.
9: Ça, c'est mon coup de gueule.
10: C'est votre coup de gueule?
9: Oui.
10: Mais nous ne retransmettons... Attendez, je ne vous comprends pas. Nous ne retransmettons aucun match de football ce soir.
9: Non, mais j'ai horreur. Vous devez diffuser plus tard. Un film avant et le match de foot après.
10: Après le film.
9: Oui, après le film. Mm-hmm. Parce que... Négatif pour moi.
10: Négatif.
9: Pour moi, le film, ça va.
10: Mm-hmm.
9: Mais voir des cons, je suis désolée de vous dire.
10: Mais qui sont ces cons? Les joueurs, vous voulez dire?
9: Oui, les joueurs. Oui, tous les joueurs. Que ce soit à droite, à gauche, machin, très chouette.
10: Mm-hmm.
9: N'importe qui. Qui se battent pour un ballon. Moi, négatif. J'en ai rien à foutre, je veux pas en entendre parler. Voilà. Pas mon coup de gueule. Voilà.
10: Bien, écoutez, j'en ai pris note, ma foi, c'est votre point de vue.
9: Ah ouais, c'est mon point de vue. Allez, je m'appelle Françoise.
10: Très bien, Françoise.
9: Voilà.
10: J'en ai pris note. Vous voulez rajouter autre chose?
9: Négatif.
10: Négatif?
9: Ouais, négatif.
10: Négatif donc pour le football.
2: Voilà, c'est bien, hein.
1: Hey, Max, merci parce que c'est énorme. Franchement, c'est énorme.
2: Non, mais c'était dingue, tu peux pas imaginer, c'est que c'est des moments qui m'ont marqué, j'arrive à me souvenir du comportement qu'on a dans les studios, mais on se dit, faut que ça dure, ça dure un peu plus longtemps, mais on se pissait dans la culotte. On hallucinait, je me disais, mais
1: puis
2: c'est incroyable.
1: Vous l'appréciez dans ses limites.
2: Oui, puis je disais aux antennes, c'est que là, on l'entend pas trop, mais des moments, on mettait des bruitages de coupes de champagne, des trucs, ça trinquait. Donc, voilà. On se marrait, quoi.
1: Contrairement à Max, comment dirais-je?
2: À l'autre, là. Pas l'autre connard, là.
1: Non.
2: Je sais même pas de qui tu vas parler, attention.
1: Mais si, non, mais qui est en concurrence, là.
2: Y a pas de concurrence. Difool?
1: Non, avec Françoise, là.
2: Gérard.
1: Il était jamais bourré, lui.
2: Oh, tu rigoles ou quoi?
1: Non, mais c'est ironique.
2: Je sais bien que tu rigoles. Non, mais. C'est pareil, il y a un moment qui est unique, c'est qu'un jour, Gérard, donc il passait, à un moment donné, quand il passait pour les débats de Gérard, il passait de temps en temps dans la semaine. Après, je l'ai, pour que ça devienne une pépite, j'ai dit, voilà, il ne passera que dans les débats de Gérard, il passera pas pendant la semaine. Et là, je vois le Lascar débarquer un mardi soir, il est 1h30 du matin, où il a voulu se couper les cheveux avec les ciseaux. Il a, du coup, tellement bourré, il en avait fait que la moitié, donc je t'explique pas la coupe, avec 1,8 g d'alcool, la coupe est plus folle. Alors là, la coupe, elle était partie dans toutes les cacahuètes. Il arrive là-dedans, il s'installe dans le studio, tu sens le mec qui tient un peu, donc c'est déjà du Gérard, c'est chaud lapin. Bon là, il faut faire claquer 2-3 petits encens, sinon là, t'as la tête qui tourne, là t'es drogué au Doliprane 1000. Ah oui, parce que lui, c'était ça, lui. C'est que lui, il a eu du parfum, donc nous, on lui a acheté du parfum, donc lui, c'était Dracar, c'était tous les noms de parfums qui claquent, donc t'avais le Dracar, t'avais le parfum Bic, c'est les stylos Bic, il faisait du Bic, après il faisait du parfum. Sauf que lui, il mélangeait le tout, il peut te mettre un Dracar sur le droit, un petit peu de Bic sur le gauche, bien sûr, le tout enrobé de transpiration.
11: Plus le whisky.
2: Plus la transpiration qui va bien. Non, mais c'était, dans le studio, des fois, c'était, quand il rentrait dans les studios, je faisais claquer 2-3 encens avant pour essayer de faire le, parce qu'on était en sous-sol, donc on pouvait pas ouvrir. Et puis, il y avait ce fameux parfum qui était, pour les gens, c'est Harley Davidson, mais pour lui, c'était du Harley Davidson. Donc, il mettait du parfum Harley Davidson, du Bic, du Dracar, enfin voilà, c'était que ça. Il arrive dans le studio, donc bien éméché, ça sentait bon le sable chaud. Et là, on commence à parler de plein de choses. Donc il arrive à l'antenne, il avait besoin de parler. Bon, il était pas bien, il avait besoin de parler. Je l'ai vite compris, donc on l'a mis à l'antenne. Il a fait l'émission avec nous. Et à un moment donné, on va l'entendre. Là, il est en train de discuter avec les auditeurs. On parle par exemple du métier de routier ou comment arrêter de fumer. Donc là, c'est vraiment, je crois, c'est le fameux soir où il est là. Écoutez, il est dans un état sympathique. Et là, à un moment donné, on aborde le sujet qui lui tient tant à cœur, c'est son métier, parce qu'il faut le savoir, il était routier de base, le métier de routier.
3: Quel est le message que tu auras à transmettre à tous ceux qui souhaiteraient, là je suis très sérieux, qui souhaiteraient être routier demain? Il y a beaucoup de gens, c'est vrai qu'on entend souvent dans l'école des fans, des gamins dire demain je veux être maîtresse, je veux être pompier, je veux être policier, et la profession routier devient de plus en plus demandée.
2: Ah oui.
3: Quel est le... Tu le sais?
2: Ah oui, ça. Ah,
3: chez les 6-10 ans, il y en a beaucoup qui nous écoutent de cette tranche d'âge encore à cette heure-ci. Ils sont pas encore couchés. Quel est le message à 1h du matin sur Fun Radio en direct que tu pourrais transmettre à toute cette tranche de 6-10 ans routier? Quel est le message? Un peu comme Bernard Tapie au pouvoir.
5: Non, mais moi, ce que je leur conseille, bon, si vous voulez devenir routier, allez-y. N'hésitez pas. De toute manière, c'est une branche à l'heure actuelle qu'on reconnaît, mais allez-y plein cœur. Si vous aimez la route, allez-y, foncez dedans, foncez. De manière, si vous avez ça dans la tête, allez-y, n'hésitez pas, parce que c'est un métier qui, c'est sûr, qui est dur, mais allez-y, foncez. N'hésitez pas, ne choisissez pas prof ou autre, mais si vous voulez faire de la route, allez-y. C'est un conseil que je vous donne. La route, de toute manière, ça vous fait voyager. Vous allez voir du pays, donc allez-y. Vous verrez des pays. Bon, c'est sûr, vous allez pas rentrer toujours chez vous.
3: Attends, je vais fermer les yeux, j'espère que vous faites comme moi, et j'ai l'impression d'être dans ma nuit monologue d'hier, j'en suis en train de voyager.
5: Mais rentrez dedans. Rentrez.
7: Pour
5: l'Alma? Rentrez dedans.
3: Qu'est-ce que ça dit?
7: Attends, le poteau dit pour l'Alma.
3: Stop.
2: J'expliquerai après. Ouais. Il y a une bagarre là.
7: Dégage.
11: C'est la petite qui revient?
2: Non, c'est pas ça, j'explique. C'est qu'à un moment donné, il dit foncez, et il y a Manu, il y a Fildar qui dit au standard, le standardiste, il dit, il savait très bien qu'en disant ça, ça allait mettre le feu au poudre, foncez dans le pont de l'Alma, parce que quelques mois après, on apprenait la mort de Lady Di, et lui, c'était un sujet tabou, parce que Lady Di, il l'a vénéré, il m'a dit, je ferai jamais de débat dessus. Donc, dès qu'on parlait de ça, donc quand l'autre, il a dit foncez, l'autre, il dit comme dans le pont de l'Alma. En fin de compte, là, ce qui s'est passé, c'est qu'il l'a tellement mal pris, le standard était à 1 mètre de lui, il s'est levé, il a voulu prendre une chaise, il a commencé à partir presque en bagarre. Donc, Fildar était à la fois mort de rire, mais terrorisé. L'autre, il voulait prendre des chaises, lui jeter sur la gueule. Et après, je passe les détails. Après, ça continue encore un peu. Mais voilà, quoi. Après, il a fait un débat pour comment arrêter de fumer avec une nana. Bah, ce soir-là, il était chaud bouillant, quoi.
11: Il faisait souvent des intrusions comme ça.
2: Non, c'était justement, c'est que on essayait de garder ça pour le jeudi,
11: c'est ça.
2: Et on faisait que ça, quoi. Et parce que c'est vrai que le jeudi, on s'en donnait à cœur joie. Toute l'équipe, par exemple, pendant la semaine, on travaillait sur, je reste encore sur le Gérard pour raconter un peu. À l'époque, il y avait pas les mails énormément, donc on recevait des tonnes de courriers. Et Gérard, le jeudi, quand il venait, quand on avait instauré cette fameuse demi-heure avant les débats, il recevait du courrier, parfois vrai, et très souvent, travaillé par nos soins. Donc il recevait du courrier qu'il lisait en direct et qu'il pouvait le mettre en joie, comme ça pouvait l'énerver, quoi. Et un jour, je dis à mes équipes, on va faire un. Alors on avait fait deux trucs. Une fois, on avait fait un track. Tu sais, les tracks comme en discothèque et tout, on avait mis des trucs un peu sur lui, sur sa vie privée, sur soi-disant son numéro de téléphone portable, quand les portables commencent à arriver. Et donc Fun Radio avait déménagé de Neuilly, on était là où est aujourd'hui Fun Radio, à près de l'avenue Montaigne. Et ce qu'on avait fait, c'est qu'on avait fait des tracks, on l'avait écrit, on l'avait imprimé, on en avait imprimé 500. Et ce qu'on avait fait, parce qu'on savait que quand il venait à la radio pour ses débats, il venait en métro, il sortait sur les Champs-Élysées. On était avec l'équipe et on avait balancé des flyers partout sur les champs, toutes les bagnoles, en fin de compte sur tout le parcours où il arrivait devant la radio. C'est comme quand tu sors de Bercy, tu reçois des trucs et après t'as des tracks par terre qui traînent. Le but, c'est qu'ils sortent du métro et qu'à un moment donné, ils voient sa gueule sur des tracks.

0: très techno et tout. Et il venait à chaque soirée. Donc un soir, on a mis son numéro de téléphone sur le sur l'écran, sur la soirée laser. Donc il y a 2000 personnes dans la boîte qui voyaient son numéro de tam-tam ou son numéro de téléphone. Et un jour, on se dit, on va faire un catalogue. Donc on va faire un catalogue avec 10 € une pipe, 20 € la double pénétration avec 6 escargots, enfin c'était 100 € la double pénétration avec breakfast. On fait le truc, on est tellement mort de rire, on se dit qu'est-ce qu'on fait. J'ai dit putain, on le vient le soir et on lui dit si on peut passer un petit extrait parce qu'il faut l'entendre. Ouais. Je crois que je l'ai ou il faut que je le retrouve. Si je l'ai là, le catalogue et je dis. Le but, c'est de. Gérard voulait pas le lire en direct, ça. Et moi, je lui disais, il faut que l'avocat, je lui disais aux antennes, l'avocat de Fun, si tu veux que ça soit défendable et qu'on aille au tribunal, il faut qu'il t'entende le dire en direct pour que ça soit une preuve.
1: Par contre, pour une fois, ça va peut-être. Ça va pas te faire plaisir, moi non plus, ultimatum, mais par contre, ça va te faire plaisir pour une fois, c'est que c'est grâce à Fildar qu'on a récupéré ça. Ouais. Non, mais sérieusement. Alors là, heureusement, alors là, je vais pousser mon coup de gueule. Je ne sais pas qui c'est qui fait ça, mais je tiens à dire que. T'avais fait une fois allusion comme quoi la loco, ça reprenait un peu comme avant, on reparlait de la loco. Mmh. Tu te souviens d'une époque où il y avait un track qui circulait avec sodomie, machin, avec des tarifs. Mmh. Et là, j'ai sous les yeux, là par contre, là je plaisante pas parce que j'en ai reçu un pour me dire, je vais te le montrer, hein, je vais t'en donner. J'ai une copie donc d'un nouveau document sur lequel il y a des nouveaux tarifs. Et c'est un track qui va être distribué apparemment dès la semaine prochaine à la loco comme avant. Et qu'apparemment des gens qui sont abonnés au fameux comment le non le gay
2: gay info
3: non le gay mag
1: voilà le gay mag le gay non mais attention sérieusement le gay mag il y a des mecs qui sont abonnés tu le sais c'est il y a un magazine
3: ouais c'est Fesse de Babouin qui s'amuse à faire ça
1: voilà et ben Fesse de Babouin distribue à tous les abonnés sous torchon alors tu vas non mais là je vais poser un ultimatum c'est Max et non pas Gérard qui passe Fildar et c'est grâce à Fildar qui a récupéré ça parce qu'il a appelé il a réussi à rentrer en contact avec Fesse de Babouin avec un mec qui s'est fait passer pour un mec abonné pour recevoir le document pour qu'on puisse l'avoir une semaine avant que ça aille à la loco. Alors Gérard, alors moi ce que je vais vous dire ultimatum, Gérard va le lire mais ce qu'il va lire là moi je vais regarder une copie pour Gérard aussi pour les pour le commissariat mais moi vas-y Gérard.
4: Alors donc c'est marqué du jamais vu, du nouveau catalogue de GG, grande opération 100% sexe avec bon je préciserai pas les deux pubs.
1: Non mais bon, non, pas les pubs, oh là là. Mais tout ce qui a marqué dessus, et donc, là il y a l'ultimatum là.
4: Gérard de Suren te propose dans un nouveau catalogue de profiter de son petit corps bien gaulé et de découvrir les joies du plaisir sexuel avant l'an 2000. Alors pour ça, le petit furet de Suren te propose de lui faire une masturbation 10 balles, une fellation 30 balles, une sodo 100 balles, une double pipe plus escargot 6 ou 12 200 balles, un cuni à Sandy avec tartare 500 balles plus herbe de cacahuète 10 balles. On va appeler Manu. Au lieu de te marrer comme un con, tu m'appelles Sandy urgence.
5: Je peux pas, j'ai pas de ligne.
4: T'as pas de ligne.
1: Rappel. C'est important. Tu libères, essaie de te démerder.
4: Tu te débrouilles, tu me libères une ligne. Je vois pas.
1: Fini,
4: le
1: Gérard, parce que là, je vais mettre l'ultimatum après. Écoutez bien la suite.
4: 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C'est pas mal. Introduction d'une bouteille de bière dans l'anus, 850 balles, c'est bien. 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Super bonus avec Sandy plus Breastfoot, 7005. Exceptionnellement, Gérard nous montre une fois de plus ses talents innombrables avec le sexe. Avec de nombreux lots à gagner pour la première commande, une super montre, je dirais pas la marque, une paire de lunettes, je dirais pas la marque.
1: Non, vas-y, tu peux. Oh là là, vas-y, tu peux. Moi,
4: alors une montre Swatch, je pense que ce que c'est que ce montre.
1: C'est une Swatch. Hein.
4: Une paire de lunettes via vue à poil. Magnifique appareil photo presse boule et un micro ordinateur avec l'araignée.

0: Et pour finir, allez-y, allez-y, foncez. Et pour plus d'infos et site internet est à votre disposition.
1: Putain, alors là, voilà.
0: Ou contactez directement à son bureau, Gérard O.
1: Et ça, c'est ton numéro en plus.
0: Donc, non, plus, c'est pas le bon. Donc, là, enfin, déjà, voilà.
2: Après, ça continue.
1: C'est marrant.
3: Où vous alliez chercher tout ça.
2: C'est vrai que ça peut paraître un peu. On peut être mal à l'aise, parce qu'on se dit, voilà, on se moque et tout. Mais voilà, il faut quand même encore rappeler que Gérard a passé 7 ans fun, qu'il a été à un moment donné, il a eu un contrat, il était. Il était salarié, enfin il était payé, hein, et, pas en tant que comédien, mais en tant que vrai Gérard de Suresnes. Et c'est vrai que par moment, il y avait de savoir où est-ce qu'on allait trop loin. C'est d'ailleurs toute l'ambiguïté, c'est que les gens par moment disaient bon, on manipule un peu. Et en même temps, c'était ces mêmes personnes-là qui ne rêvaient que d'une chose, c'était de passer à l'antenne dans les débats de Gérard et de faire la même chose. Donc voilà, il y a un moment. Quand je réécoute là, je me marre à la fois et je suis un peu mal à l'aise en me disant comment j'ai pu en arriver à faire ça, à manipuler autant.
3: Tu allais chercher tout ça où?
2: Non, mais c'est avec courrier, voilà. C'est qu'on recevait 2-3 courriers sympas, un ou deux, puis on se dit putain, les courriers. Ouais. On sentait que le fait de lui envoyer du courrier et tout, ça le plaisait, que et ça amenait une petite chronique ou une petite rubrique sympathique. Et comme tout, j'ai dit bah voilà, on va en mettre du vrai, puis à un moment donné, on va en traficoter. Donc effectivement, on faisait du faux courrier. Voilà, et mais tout était le plus réaliste possible, hein, cacheté, machin. On est allé même une fois avant les débats de Gérard avec des auditeurs, on l'a entartré devant RTL. C'est-à-dire qu'il est arrivé, on croit qu'il y avait une pizza, et le mec s'est retrouvé entartré comme l'entartreur, devant RTL. Il est monté à Fun et il est arrivé dans les locaux. Je savais qu'il avait été entartré, j'avais prévenu les gens qu'il allait se passer sûrement un truc assez violent. Il est arrivé dans les studios en furax, tout entartré. Donc pas de débat. D'après lui, il n'y aurait pas de débat parce qu'il était écœuré. Donc je lui dis qu'on allait. Donc ce que j'ai fait, c'est que j'avais pris le téléphone de la ligne directe sans fil, je l'ai mis dans ma poche derrière. On est allé aux toilettes, on était retransmis en direct, et j'avais posé le téléphone à côté de l'évier. Et pendant qu'il était en train de se nettoyer, je lui ai demandé mais qu'est-ce qui s'est passé. Et là, il racontait waouh, putain, il y a un mec qui vient pour une pizza. Il me demande si c'est moi Gérard. Je me fais entartrer devant RTL. C'est un scandale. Je suis Gérard de Suresnes, machin. Et tout ça, on pensait que ça se passait hors antenne. En réalité, ça s'entendait à l'antenne.
3: Alors il y avait pas que Gérard. Il y avait aussi plein
2: d'autres. Ouais,
3: je me suis même pis parce que on est pris par le temps. C'est ça le problème.
2: Bah, oui.
3: Il faut qu'on en découvre encore d'autres personnes.
2: Alors on faisait des Monsieur et Madame. Alors Monsieur et Madame, il y avait Monsieur et Madame. Enfin moi j'appelais des Monsieur et Madame, c'est un standard, mais j'avais Monsieur et Madame par exemple salope. Donc j'avais salut salope. Ou salut la grosse et monsieur madame la grosse. Le but c'était c'est de discuter avec la personne et en l'appelant par son nom de famille. Donc même quand on discutait, c'est ça va la grosse, qu'est-ce que tu fais aujourd'hui la grosse, qu'est-ce que tu vas faire la grosse. Et un jour on en faisait tous les soirs, il y avait des très mauvais, des trucs qui passaient bien, et 2-3 comme par exemple celui-ci, un petit monsieur à Saint-Standard.
4: On va appeler des monsieur et madame tout de suite, la pipe, et on va demander
2: ça, combien
4: ça coûte. Alors on y va.
2: Le but c'était allô la pipe, ça coûte combien, et après de se faire accrocher au nez. Voilà.
4: Allô la pipe. Allô, la pipe?
5: Oui.
4: Ouais, c'est combien?
5: Comment?
4: C'est combien?
5: Ah, c'est Sonia.
4: Oui.
5: Maman, c'est Sonia.
4: Oui. Aïe, aïe, aïe. Allô,
2: j'adorais,
4: la pipe?
2: Ouais, c'est ça.
5: Hein?
4: C'est combien?
5: Oui.
4: C'est Sonia. C'est Sonia, l'appareil.
5: Oui, oui. Maman, il demande ce que c'est, qu'est-ce qu'il y a.
4: Bah, c'est pour savoir combien c'est, la pipe.
5: Hein?
4: C'est pour savoir combien c'est la pipe.
5: Un connard, là.
4: C'est Sonia. Allô, c'est Sonia.
5: Ah oui?
4: Oui. Tu as mal compris, mémé.
5: Elle a compris, mémé.
4: Non, tu as mal compris ce que j'ai dit.
5: Ah non.
2: J'adorais.
4: Ah, pourquoi tu m'as dit connard?
2: Après.
5: Attends, bon. Je vous passe au téléphone, hein.
4: Oui. Ah oh, quand même merde, on a dû être mal compris là la pipe.
2: Et là je vais voir la merde, là je vais voir
4: allô.
2: Ça.
4: Allô. Et femme. Alors
2: quelle est.
4: Oh là là.
6: Oh le bordel.
2: Oh ta gueule derrière. Mais il est 11h
4: du soir.
7: Allô.
2: Putain, ah, ça va chier, merde, j'ai plus les boules.
7: Bah si tu veux, oh là là. Allô.
2: Là, t'as les deux téléphones, t'as
4: tout. Allô la pipe. Allô. Allô.
7: T'as éteint là-bas.
2: Ouais.
7: Oh,
2: ça j'adorais.
4: Oh putain, ça chie dans les bras.
2: Pareil, je pourrais le mettre. On pourrait peut-être bien intégrer. J'adorais parce que là, on le faisait en vrai direct. Parce que je vais pas raconter l'envers du décor, mais aujourd'hui, on entend sur des radios plein de choses, des gens qui se prennent la tête. Il faut savoir que nous, on faisait tout en vrai, pur direct.
3: Mais vous avez
2: avec
3: cherché.
2: La prise de risque maximum que ça ne marche pas. Alors qu'aujourd'hui, les doubles appels, les choses comme ça existait ou comme ça passe aujourd'hui en radio sur Sky le soir ou sur Énergie ou sur Fun, peut-être, c'est que le trois quarts du temps, ils appellent dans la journée. Il rappelle 10 fois le mec, il récupère toutes ses interventions, et ensuite en direct, moi je fais comme si j'étais en direct avec la personne, alors qu'en réalité, tout est préenregistré. Donc en fin de compte, on enlève les moments qui n'ont pas marché et on garde que les moments forts. Nous, on prenait le risque. C'était systématique. Moi, c'était hors de question que j'enregistre dans la journée et que je fasse du bidon. Et que je préférais faire des monsieur et madame la pipe en fil rouge toute la soirée et pour en avoir qu'un de bon comme ça et quitte à le faire tard.
3: Non, mais là, tu choisis une région de France, là.
2: Non, j'appelle des monsieur et madame la pipe, j'en fais plein, ça marche pas. Non, mais je fais un monsieur et madame la pipe, allô, c'est combien,
3: le mec qui bidonne. Non, mais d'accord, mais où, dans quelle région? T'es pas à Paris, là?
2: Ah, ben, je fais rien, je sais pas. Peut-être, oui. Non, mais ça lâche ton. Moi, ce que j'adorais le plus, c'est quand tu voulais faire des grosses conneries comme ça. Là, j'en ai pas des, mais. Où la personne disait, pensait avoir reconnu quelqu'un de sa famille. Et là, j'ai dit, bah ouais, comment tu m'as reconnu? Et du coup, la personne pense vraiment être avec quelqu'un de sa famille. Et là, je le faisais parler. Comment ça va? Et comment il va l'autre con, là? Du coup, tu parles avec quelqu'un, il dit, ouais, mais je t'ai reconnu, c'est Gérard. J'ai dit, bah ouais, comment tu m'as reconnu? Ouais, comment ça va? Puis moi, je lui parlais, je lui disais, bon, dis donc, sinon, comment elle va, l'autre conne, là? De qui tu parles? Bah, c'est l'autre, là. Ah, tu veux dire, Monique? Tu sais, puis tu faisais, et la personne se lâchait, et elle finissait par cracher, quoi. Mais on faisait tout en direct. C'est ça que j'adorais.
3: Pourquoi ça s'arrête?
2: Bah parce qu'il faut arrêter, voilà. 13 ans, 8 ans, 9, au bout de 9 ans, j'ai envie d'arrêter. Enfin, j'ai pas que j'ai envie d'arrêter, mais j'en ai marre. Donc, je vais voir le patron. Je lui dis, voilà, j'ai envie de changer. Le soir, ça marchait un tout petit peu moins bien. En fin de compte, quand je suis passé au matinal et que je suis revenu au soir après, Difool a commencé à bien marcher le soir. De son côté. Parce que j'étais vraiment leader devant lui. Moi, j'étais deuxième. On était vraiment très serré, dans les sondages. À cette époque-là, il y avait Arthur qui était sur l'antenne, qui vampirisait l'antenne dans le sens où il y en avait que pour lui. Il était compliqué, même infaisable, d'avoir une auto-promo de sa propre, de son émission dans sa propre émission à lui. Voilà, il voulait pas. Donc c'était compliqué. Et on pensait que Max allait marcher tout seul. Il y a un moment donné où ça s'essouffle. Il faut un peu, voilà, un coup de pub. Et puis même par rapport à ça, ça faisait 8-9 ans que je me levais le soir, j'en ai pas un peu fatigué. La tournée, musicalement, à un moment donné, Fun Radio, ça venait un peu hit and dance. Ça me correspondait plus. C'est la musique un peu soleil. Voilà. Enfin, c'était pas vraiment pour moi. Et j'ai été convaincu par un des patrons de continuer. Et puis à un moment donné, on s'est dit, voilà, ça s'arrête. Il y a la possibilité de partir en bon terme, financièrement et amicalement. Ouais. Donc voilà, ça se fait naturellement comme ça.
3: Ça te fait quoi de savoir qu'aujourd'hui, bon, on communique là sur les réseaux sociaux, sur l'enregistrement de cette émission, et de savoir que t'as des gens qui se sont déplacés de très très loin, notamment une personne, pour venir te voir.
2: Avignon.
3: Avignon.
2: Bah oui.
3: Ça fait quoi? Et pourtant, ça fait quelques années. Bah, donc t'as quand même marqué une époque.
2: Non mais obligatoirement, parce que quand tu fais 13 ans de radio libre, surtout à cette époque-là où t'avais pas tous les médias qu'il y a aujourd'hui, les jeunes en a quelques autres, les plus âgés aujourd'hui ici, c'est que t'écoutais la radio le soir, c'était les parents regardaient la télé dans le salon, t'avais pas les ordinateurs pour regarder autre chose, t'avais pas les réseaux sociaux, bah qu'est-ce que tu faisais? C'est ça qui manque aujourd'hui que les gamins devraient faire, c'est quand même aller dans ton lit, tu mets ton casque et t'écoutes la radio. Mmh. Et c'est vrai qu'on allait jusqu'à, nous, j'appelais des internats à 3 heures du matin, je leur demande de faire des batailles de polo. Les gens, c'était une cérémonie, quoi. Et c'était tous les soirs, il y avait quelque chose de différent. Donc, les gens étaient très accrochés à nous. Ça a duré très longtemps. Et c'est vrai qu'on fidélisait comme ça. Moi, je ne me rendais absolument pas compte de l'impact et du monde qui pouvait écouter, mis à part les sondages. Il s'agit pas de se glorifier, mais c'est vrai que quand on faisait Max et Jenny, 22h minuit, on faisait plus d'un million d'auditeurs en cumulé chaque soir. C'est-à-dire qu'il y avait plus d'un million de personnes qui venaient écouter 2 heures d'émission. Et quand je prenais à minuit Max tout seul pendant 1 an et demi, il y avait plus de 220 000 auditeurs à minuit. À 2 heures du matin, j'en avais 130. On s'en rendait compte quand on avait les chiffres. Encore, ça nous parlait, mais ça nous disait rien. Et c'était incroyable.
3: Dernière question, Max. C'est quoi la radio de demain pour toi?
2: J'ai cru.
3: J'ai pas dit ta radio pour toi. Hein. J'ai dit la radio de demain, en sens large, et on terminera avec tes projets.
2: Depuis 10 ans, on pense que la FM va être morte et que c'est sur Internet. J'ai été le premier à y croire et à y croire toujours. Aujourd'hui, il y a toujours. On voit que la FM, le média FM, n'a jamais aussi bien marché, en tout cas au niveau audience. Donc ça marche toujours aussi bien. C'est vrai qu'aujourd'hui, il y a les portables, les ordinateurs, il y a tout pour qu'un gamin de chez lui puisse faire de la radio. Je sais que toi, t'en fais de chez toi. C'est un projet qui me. C'est un projet qui m'a marqué le jour où j'ai vu Pop-up de Volume, où il y a un mec qui se met dans sa chambre et qui fait de la radio chez lui. Et depuis toujours, je me dis, putain, avoir un jour un studio à la maison, ça pourrait le faire grave. C'est un truc qui me trotte dans la tête depuis longtemps, qui a pas pu se faire parce que j'ai de la grande famille donc à la maison, donc j'ai pas la pièce pour. Mais si demain je déménage, j'ai la pièce, c'est clair que je claque un gros billet, je me fais un studio et je me fais la Max Radio, quoi. Je pense qu'il y a moyen aujourd'hui, pour plein de raisons, c'est qu'il y a moyen de que ça fonctionne bien, de retrouver vraiment
3: la liberté d'expression.
2: En toute simplicité. Ouais, je parle de moi, mais de l'époque, j'ai retrouvé cette putain de liberté d'expression qui, soi-disant, existe toujours sur les antennes, mais faut mettre David Guetta, Rihanna, toutes les 15 minutes, de mettre la musique qu'on veut, quand on veut, inviter qui on veut, parler de quoi on veut, voilà, refaire les conneries comme on en a envie. Moi, je trouve que quand même, il n'y a pas une seule émission aujourd'hui. Après, il y a des gens qui se lâchent un peu, il y a des pâles copies, il y a des gens qui imitent, mais il n'y a pas de la personnalité, le charisme, moi, je trouve, je parle pas que de moi, mais je parle de Mais comme il y a David encore aussi Difool, mais ça fait 35 ans qu'il est le soir aussi, il cartonne toujours autant. Mais
3: soir et matin.
2: Même des Maurice, des Super Nana, des gens pas connus, mais les plus jeunes qui nous écoutent, allez écouter sur internet Maurice Super Nana, vous allez halluciner quoi. Vous allez vous dire putain quand même, on a eu de la chance de vivre tout ça quoi. Du vivre du Max tout seul, du Difool de l'époque. Bon, je me souviens, on avait sur Fun Radio, je terminerai là-dessus, la nuit des auditeurs. Donc ça veut dire que le samedi soir, il y avait une émission de libre antenne, alors que déjà on en avait mangé avec du Max tout seul, Max et Ginny, Lovin' Fun. C'était de minuit à 6h, même de 22h à 5-6h du matin. Et tous les animateurs radio, même ceux qui faisaient de la musicale, pouvaient venir faire de la libre antenne aux côtés de ceux qui faisaient de la libre antenne. C'est-à-dire que moi je venais animer l'émission du samedi soir, à 2h du matin je rendais l'antenne à Difool qui pouvait venir avec l'animateur qui faisait de la musicale, donc qui habituellement parle 30 secondes toutes les 20 minutes, il pouvait venir accompagner, faire le con avec nous. Et on parlait de samedi soir, de boîtes, de plans, de machin, plan cul, voilà, des galères, etc. Ça n'existe pas. Ça, c'était extraordinaire.
3: Ça, on faisait des... Hein, ça allait loin, même, des fois. Avec
2: oui,
3: Baffi,
2: ça allait...
3: Tu te rappelles?
2: Oui, il y avait Laurent Baffi, il y avait tout ça. Mais la nuit des auditeurs, le samedi soir, voilà. L'animateur qui faisait les matinales, qui pouvait déjà bien se lâcher le matin, il sait que là, il pouvait carrément exploser et faire le con. Donc, ça permettait à ceux qui étaient moins médiatisés de l'être un peu plus. Ceux qui faisaient déjà bien médiatisés comme le matin, mais dans un truc très très structuré, 3 minutes un disque, une connerie, bah de pouvoir se lâcher pendant 25 minutes et dire que des conneries avec les auditeurs. Donc c'était vraiment, puis c'était l'esprit de famille. On pouvait se retrouver à trois animateurs à animer, on faisait une grille d'antenne, et puis moi j'arrivais débarquer à 1h du matin, je faisais le con avec Difool, et puis il y avait d'autres qui arrivaient, l'autre qui partait, du coup il se cassait, il, pendant un 10, bon moi je suis crevé, j'y vais, ok moi je reprends, puis t'en avais un autre qui arrivait, enfin c'était ça, c'était dingue, ça n'existe pas. Que les gens me disent qu'aujourd'hui on puisse pas faire ça, mais je pense qu'ils se trompent, mais pour moi ils se trompent complètement, quoi. Et il y a à la voix faire de l'audience, et faire ce qu'on faisait à Fun, c'est l'audience et d'image. Voilà. Et, pour terminer là-dessus, quand je faisais Max tout seul la nuit, à la base, il n'y a aucun intérêt. Minuit, il y a pas d'audience, les audiences, c'est pas sondé. Mais sauf qu'à minuit, avec l'audience que je faisais, même si elle était importante et à passer une certaine heure, c'était tellement spécial, ça marquait les gens. Parce que le lendemain, on parlait plus de ça que de Lovin' Fun, parce que c'était tellement spécial. Et du coup, on parlait de Fun. Et les mecs qui se couchaient à 2h du matin se levaient le matin. Donc c'est ce qu'ils font maintenant de nouveau en radio avec Mickaël sur Énergie, etc. C'est ce qu'ils font un peu plus tard le soir. Mais aujourd'hui, moi quand je les écoute, ou c'est des copies, ou ça manque d'originalité. Moi je trouve que c'est bien, mais voilà, ça manque d'un truc en plus. Puis après on est trop sur les réseaux sociaux. Moi ça c'est un truc. C'est ça qui me fait un peu peur. Et aujourd'hui j'ai l'impression que les gamins quand ils font de la radio, il y a combien sur mon Facebook, je fais un Twitter, je suis dans les classements TT. J'ai l'impression qu'ils sont omnibulés par l'audience des TT. Mais c'est pas ça qui fait l'audience et c'est pas ça qui fait le contenu de l'émission et de la personnalité quoi.
3: Est-ce que tu es d'accord de refaire un deuxième numéro?
2: Ah bon?
3: Oui, on a.
2: Je crois que j'ai pas tout dit. Là.
3: Non, parce qu'il y a plein d'extraits. Avec
2: ouais,
3: lesquels
2: j'ai pas parlé des Daft Punk, j'ai pas parlé de.
3: Là, on a fait vraiment
2: des artistes qui viennent tout casser dans les studios. Ouais. C'est dommage.
3: On se prend un rendez-vous là.
2: Ah bah,
3: c'est un deuxième numéro.
2: Au mois de juin alors.
3: Oui.
2: Je suis très pris, tu sais. Hein.
3: Oui, je sais. Mais bon, allez. Comme ça, on pourra.
2: La semaine prochaine.
3: Merci infiniment.
2: Allez, merci à toi, merci à toi.
3: Et merci au public. Et merci à Silviano Marchionne du studio École de France qui a eu la gentillesse.
2: C'est lui le boss.
3: De nous prêter ce magnifique studio.
2: C'est le Dr. Dre de la radio.
3: Merci.
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9: Alors, bien entendu. Ne faites pas rire. Quoi? J'ai entendu à la radio ce matin qu'on avait une chance sur 10 millions de se faire mordre par une chauve-souris enragée. Faut savoir qu'il y a un gars.
10: C'est que le début, hein, attendez.
9: Faut savoir qu'il y a un gars.
10: J'abrège.
9: Faut savoir qu'il y a un gars dans un laboratoire comme ça, c'est tout. Hein. Qui a fait des études et tout ça, j'en rajoute un peu. Dans des statistiques, il y a des idées qu'il y avait une chance sur 10 millions de se faire mordre par une chauve-souris enragée. Bon, je crois que une souris, c'est pas ça la question. Bon, je sais pas quoi, après machin, bref, machin, il monte dans la. Bon alors, il y a une chauve-souris. Bon, alors, elle sonne. Elle sonne à mon interphone. Faut en croire qu'elle imite la voix d'un gars que je connais. Parce que sinon, moi, j'y ouvre pas la chauve-souris. Bon, j'ouvre la porte, j'avais un peu bu la veille, c'est pas ça la question. Bon, j'ouvre. Faut qu'elle monte des escaliers. C'est grand comme ça une chauve-souris. Bon, allez, elle arrive à l'étage. J'abrège, bien sûr. Elle frappe à ma porte. Ah oh bah j'ai pas de mal jusque là hein. Bon. Bon. On sait pas qu'elle est fatiguée. Bon bah, j'ouvre. Bon. Faut encore que non.
11: On applaudit tous vite.
9: J'arrive, hein. Qu'est-ce qui m'empêche d'arriver avec un fusil? Hein? Parce que ça, c'est qu'une bête, hein. Bon. Alors, me laisser emmerder par une chauve-souris. J'ai peur des chauves-souris.
11: Bravo.
9: Non mais vous me demandez à la commande, je le fais, hein. D'accord.
12: On va s'arrêter là, la Max, quand même.
9: Pardon,
13: c'est bien résumé, quand même.
9: Non, vraiment. Ah, il y a
13: les points principaux.
9: Ouais, c'est ça. On est allé, mais si un de ces quatre, on fera une spéciale sketch. Coluche, pas cher, vous demandez des sketchs. Hop là, je vous l'ai fait.
12: Super.
13: Préviens-nous, hein, Jurek. Préviens-nous, hein.
9: Oh, le bide.
13: Que tu vois, c'est vrai, tu vois.
9: Ah, le bide. Vas-y, demande-en-moi.
12: On peut revenir à mon histoire.
9: Non, mais pas tout ça, parce que tout ça, on s'en fout, c'est des conneries, ça. Sketch, n'importe lequel.
13: Scrabble.
9: Alors, faut juste me lancer sur la. C'est un peu comme un poème.
11: La première phrase, c'est non, Liliane Ox, ça n'existe pas.
9: Non, c'est pas comme ça au début.
11: Si, au début, c'est comme ça. Gzo non plus, d'ailleurs. Ah oui, je sais, ça aurait fait mon contraire.
9: Ah non, mais ça commence pas comme ça. Le fait du Scrabble, ça démarre pas comme ça.
11: Mais si, il est assis à une table.
9: Je sais, je m'en souviens.
13: C'est pas rappelé l'autostoppeur de Coluche.
9: Non, mais. Non, Ox, Liliane, ça n'existe pas. Comment tu dis après?
11: Gzo non plus.
9: Gzo non plus, d'ailleurs. Hein? Oui, c'est ça. T'as peut-être entendu ça dans les vacances à Dakar. Ça veut peut-être te dire bonjour en sénégalais. Mais en tout cas, Ox, ça ne veut rien dire. Bon. Alors, je change mes dés, je change mes lettres et je joue.
11: Tu
9: crois? Si, je joue. Non, je ne suis jamais obligé de changer. Je ne suis jamais obligé de passer son tour quand on change les cartes. Je joue et puis c'est tout. Voilà.
13: Carte et dés.
14: Comme Monopoly.
9: Quoi, Julien? Sucre? Oui, t'as oublié le R. Quoi? Putain, j'ai l'impression que ça sent le rat pourri là. Putain.
13: Pendant la pause, tu vas remettre la cassette, on fera pas la pub.
11: Il y a du brief à faire. Hein.
9: Bon, laisse tomber. Hein? Un autre, parce que celui-là, je le maîtrise pas trop. Parce qu'il y a un Coluche, mais.
11: Le truc avec les lessives, là. Tu sais, il avait fait un truc avec les cadeaux dans les lessives.
9: Ouais, mais un autre.
11: Bon, ok.
13: Non, bah, celui-là, l'autostoppeur.
9: Hein?
13: L'autostoppeur.
9: L'autostoppeur?
13: Gérard, ouais. À kick.
9: Hein? Voilà.
13: Passe ton bac.
9: Ah ouais, passe ton bac.
13: Oh merde.
9: Gérard.
13: Ah, mais t'es con, ils nous connaissent.
9: Ah, mais c'est pour ça. Alors, Coluche. Ta mère et moi, t'avons élevé jusqu'à présent. Surtout ta mère. Évidemment, baissé, je travaille toute la journée. Je dis pas que élever des 8 gosses, c'est pas du boulot. Je dis que ta mère, en dehors de tes frères et sœurs, elle a rien à foutre. T'aurais vu aller jusqu'au bac pour faire plaisir à ta pauvre mère. Au lieu de ça, monsieur donne un autre exemple. Yeah! Tant que tu écoutais Mijiger et Bitel, je disais rien. Mais que tu fumes de la chic, non! Ta mère en a trouvé dans tes poches, tu nous empêches les cabinets avec ça. Gérard, j'ai été trop bon avec toi lorsque tu as abandonné lâchement tes études. Tu aurais pu aller jusqu'au bac pour faire plaisir à ta pauvre mère. Au lieu de ça... Oh merde, je reviens en arrière. Monsieur fume du hakik avec les buclites. Fais attention Gérard, fais attention. Tu es sur une pente sauveuse. Croisons l'expérience d'un vieux routier.
13: Aussi des tomates.
9: Ça
13: non. Tu peux plus les retenir là, hein. Fais gaffe, laisse voir un peu.
9: Oh putain, sans déconner. Ah, c'est bon. C'est bon, ta gueule, mon gueule, putain, public de merde. Je comprenais rien au commis.
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0: Francis Beaufont sur Fun Radio pour le nouveau Fort Bayard avec dans quelques instants une nouvelle équipe avec trois candidats qui vont venir nous rejoindre sur le Fort Bayard. Ils sont en bateau, je les vois de loin, ils ne vont pas tarder à arriver. Bien sûr, comme d'habitude, toute l'équipe est là avec, pour commencer, Passe-Toutou. Il est là. Le père Fougnas est là-haut, bien entendu. Il attendra l'intellectuel de cette équipe, sans oublier la tigresse, l'archibald, le magicien, Musclor et bien entendu les boyaux qui attendent cette fabuleuse équipe. Ah, ils arrivent. Vous entendez le bateau. Ils ne vont pas tarder à arriver au port. La famille Jules est sur le point d'arriver. Ils ont l'air motivés en tous les cas. Ah, le bateau s'approche. Et voilà qui arrive. Bonjour à tous. Oh.
1: Salut Bouffon.
2: Salut Patrice Bouffon.
0: Vous pouvez m'appeler Patrice.
2: Salut Patrice. Salut Patrice.
0: L'équipe, la famille Jules.
3: Ouais, ça même.
0: Avec Alain. Bonjour Alain, vous êtes l'intello de cette équipe.
3: Salut Patrice, salut à toute l'équipe du Fort Bayard.
0: On aura l'occasion de parler de vous plus en détail.
3: Bien sûr, bien sûr.
0: Juste dire que vous êtes un collectionneur de ventilateurs, mais on donnera les détails tout à l'heure.
3: Pas de problème.
0: Vous avez le sportif de cette équipe, Pierre, Jules Pierre.
4: Oui, bonjour Patrice.
0: Voilà, donc on parlera de vous. Vous avez été renvoyé de l'école d'assemblage de Lego. On aura l'occasion d'en parler plus en détail en vous présentant lors, bien entendu, de cette émission.
4: Ok Patrice.
0: Et celui qu'on appelle le simplet de l'équipe,
3: Jules
0: Guy Jules.
5: Salut, salut Patrice.
0: Salut Guy, bonjour Guy. Alors vous, on aura l'occasion d'en parler. On parlera de cirque, hein, parce que vous avez passé votre plus tendre enfance dans les cirques
3: itinérants. Tout à fait.
0: Donc aujourd'hui, bien sûr, le maximum de boyaux à récupérer.
3: Ouais, allez, ouais,
0: on
3: espère
0: que vous êtes motivés. Qu'est-ce qui nous a donné envie de venir dans ce fabuleux fort?
3: La passion.
0: Très bien, la passion.
3: Et les fruits.
0: Et les fruits, très bien.
3: Et la télé.
0: Et la télévision. Bah écoutez, tant mieux. On va bientôt aller vers la première épreuve. Juste avant, Passe-Toutou.
6: Salut,
0: on rappelle qu'il vous faut absolument avoir ces trois clés si vous voulez absolument repartir avec les boyaux et donc accéder à la tigresse qui vous attend avec tous ces fauves. Hein.
3: Ouais.
0: Ce que je vous propose sans plus tarder les enfants, eh bien, c'est d'aller rejoindre Passe-Toutou pour la première épreuve.
3: Allez, allons-y.
6: Allez,
0: de Alain Jules Dilantello, il est de père divorcé et de mère alcoolique. Jules Alain est informaticien employé à la recherche sur les autruches polynésiennes. Il pratique l'apnée, collectionne les ventilateurs, comme je vous l'ai dit. Il en possède déjà plus de 2000.
6: Allez, allez, allez, les boyaux. Allez, prends les chiffres.
0: Ouais. Eh bien, nous voilà arrivés donc à cette première épreuve. Derrière cette porte se trouve une épreuve.
3: Ouais.
0: Je vais demander au sportif de l'équipe, à savoir
3: Pierre-Jules.
0: Pierre.
4: Oh, j'ai la patate en plus.
0: Vous avez la patate?
3: Oh, ouais, Pierre-Jules, allez.
0: Bon, alors, vous savez que vous pouvez vous faire aider par vos deux amis.
3: Ah, on est là, hein.
0: De l'autre côté de la porte.
4: Ouais, les mecs.
3: Comptez sur nous.
0: En parlant de cette porte, mon cher Pierre, de l'autre côté, vous y allez y trouver une épreuve. À vous de retrouver la clé, bien entendu. Si vous l'avez, de sortir, vous avez le droit à un temps maximum de 40 secondes, bien sûr, vous connaissez la règle du jeu. Hein.
4: Patrice, tout à fait.
0: Alors, vous allez vous retrouver avec ce qu'on appelle... Oh, on vous le dit pas, puis vous allez découvrir par vous-même, hein, ça sera à vous de vous débrouiller. Est-ce que vous êtes prêts?
4: On y va, on y va.
0: Alors, allez, attention, on va y aller.
6: Allez, motivé.
3: Allez,
6: moi j'y vais, hein.
3: Vas-y.
6: Oh la vache. Je flippe, là.
0: Attends, faut que j'ouvre la porte.
3: Attends, attends, il va ouvrir la porte.
0: Voilà, la porte s'ouvre.
6: Ok. Ok.
0: Voilà, on y est. Alors là, normalement, vous avez une sorte de bateau, une sorte de rameur, c'est ça?
6: Ouais.
0: Ok, bah il faut...
3: Monte sur le rame. Tu montes sur le rameur, Pierre-Jules.
6: Ouais,
3: bah ouais. Monte dessus,
6: on rame.
3: Allez, rame.
6: Allez, encore,
3: et la clé va venir vers toi.
0: La clé vient vers lui, absolument. Il faut qu'il rame.
3: Regarde, regarde.
0: Il y va, si je peux me permettre, il y va trop saccadé. Il faut qu'il donne un mouvement toujours fluide. Hein.
3: Fluide, Pierre-Jules, sur tes mouvements. Fluide, vas-y. Et plus tu rames, plus la corde va ramener la clé vers toi. Vas-y, souffle. Souffle bien, Pierre-Jules.
0: C'est bon, il a le temps.
3: T'as le temps.
0: Encore 20 secondes, Passe-Toutou.
3: Mange-toi quand même, t'as pas le temps. Vas-y, souffle, vas-y. Rame. Regarde devant toi.
6: Allez,
3: tu dois voir la clé, tu dois la voir.
0: Ça y est, il est prêt, il est. Vas-y, qui se dépêche vite. Si, elle est devant.
6: Elle est devant toi.
3: Ah, tu peux la voir, là, vas-y.
6: Regarde.
3: Tends le bras.
0: Allez, Pierre, allez.
3: Tu l'as.
0: Sors. Vite.
3: Sors.
0: Oula. C'était limite.
3: Bien joué.
0: C'était limite. Bravo Pierre, pas facile hein.
4: Putain, heureusement je me suis entraîné. Hein.
0: Putain, ouais. C'est moins qu'on puisse dire.
3: T'as la clé là, c'est bon.
4: Ah, la vache, ouais, tiens.
0: Merci, Passe-Toutou.
3: Combien de clés?
0: Une clé, ouais. Et bien entendu l'indice. Le voici.
4: Alors.
0: On ouvre. Attention, je vais ouvrir. Gomme. Bon, les mecs, association d'idées, hein, tout de suite.
4: Barba papa.
1: Moi, je pense à Schwing.
0: Vous avez une idée?
4: Un Schwing.
0: On y va quand même vers la deuxième clé, la deuxième épreuve.
1: Ouais, on va réfléchir, allez.
0: Je peux lâcher un prout?
1: Allez-y, Patrice,
4: bouffe.
1: Ça sent pas bon. Allez, on va à la deuxième épreuve. Allez,
7: vite, au cours.
1: Allez,
7: on y va au cours.
1: Allez, ça pue.
0: Pierre Jules a été renvoyé de l'école d'assemblage de Lego lors de son enfance. Jules Pierre s'est retourné très jeune vers les sports.
1: Allez.
0: Depuis, il excelle dans ce qu'on appelle la littérature, la lecture et la broderie. Il est également fan de ça. Jules, là. Écoutez, ça vous fait une clé, le mot gomme a été trouvé. Je vais demander à l'intello de cette équipe, ou plutôt simplé, d'aller retrouver Pierre Founias là-haut.
1: Hey, okay,
0: pour la deuxième épreuve.
1: Allez, Guichu, compte sur nous, hein.
0: On va demander aux sportifs, non, peut-être pas, mais cette fois-ci à l'intello, parce que c'est un jeu de réflexion.
1: Ouais, je suis d'Alain, c'est
0: bon. Alain, vous allez vous retrouver derrière cette porte.
1: Ouais.
0: Le temps que Guichu aille voir Pierre Founias.
1: Bien sûr.
0: Derrière cette porte, il y a bien entendu une autre épreuve qui vous y attend.
1: Ouais.
0: Vous allez vous retrouver face à Archibald le magicien.
1: Ouais.
0: Hein. Et vous verrez bien ce qui s'y passe de l'autre côté, d'accord?
1: Ok, d'accord, c'est parti.
0: Attention, la porte va s'ouvrir. Attention, on y va?
1: Ouais.
0: Vous êtes prêts?
1: C'est parti.
0: On y va, là, on ouvre la porte. C'est parti, deuxième épreuve de Fort Bayard sur Fan Radio.
4: Allez, Julien, tu te laisses pas déconcentrer par ses yeux, hein?
0: Ouais. Voilà, alors.
4: Tu te laisses pas déconcentrer, hein?
1: Ouais, qu'est-ce que je fais?
0: Il a un marteau.
4: Voilà, marteau, t'as
0: à
4: un
0: vous
4: marteau.
0: De deviner le bruit du marteau. Si c'est un vrai ou un faux, vous avez le droit à trois possibilités.
4: À toi de deviner.
1: Faux.
0: Ah non, il était vrai, vite.
1: Attention.
0: Oh. Ouais.
4: Ouais, Jules Alain, vas-y comme ça, hein. Écoute bien. Écoute bien surtout.
1: Ouais, un vrai.
0: Non. Attention, il ne reste plus qu'une chance, dis-lui.
4: T'as plus qu'une chance.
1: Ouais, ouais.
0: Ouais. Oui, c'est vrai. Attention, Archibald le magicien va vous faire un.
4: Allez.
1: Oh.
0: Oui, vous avez la clé, bravo.
1: Ouais.
0: Vous pouvez sortir, bravo, sortez.
1: Ouais.
0: Bien joué.
1: Bien,
0: donc pas facile, mais bien. Hein.
1: C'est pas évident parce qu'il est assez balèze comme magicien.
0: C'est vrai, la clé, s'il vous plaît, passe Toutou. Combien de clés?
1: Ouais, deux clés
0: pour passe Toutou, deux clés pour l'équipe Jules. On va découvrir tout de suite donc ce qu'il y a derrière. Bic. Gomme. Et Bic, ça vous donne une idée?
4: Bic, chèvre. Bic.
1: Peut-être, je sais pas.
0: Je vous propose, si vous voulez bien, mon cher Alain et mon cher Pierre, d'aller rejoindre Passe-Toutou. Va vous emmener, Passe-Toutou.
1: Ouais,
0: il est là, vous allez le suivre.
4: Il est marrant.
0: Okay. Il va vous emmener vers la prochaine épreuve. Tout dépend de ce que va se passer là-haut avec Guy et Pierre Founias. S'il trouve l'épreuve, il aura les trois. Et dans ces cas-là, vous irez directement retrouver la tigresse pour les boyaux.
1: Okay.
0: Vous allez rejoindre Passe-Toutou.
1: Allez.
0: Et nous, de notre côté, nous allons aller rejoindre Pierre Founias avec notre ami Guy Jules.
8: Alors,
9: bonjour Père Founias.
8: Père Founias. Deux épreuves, dites donc, ça va vite.
9: C'est bien, on est fort motivé.
8: Vous avez l'air d'être en forme.
9: Ouais.
8: Alors,
9: je vous écoute.
8: C'est pas l'énigme.
9: À votre gauche, je crois.
8: Ah. Très bien. Dès le 1er décembre, elle va pouvoir t'éclater avec la collection. De quoi s'agit-il?
9: Des cassettes vidéo?
8: Oui, mais laquelle? Dès le 1er décembre, elle va pouvoir t'éclater avec la carrière, avec la collection. De quoi s'agit-il?
9: C'est tout, il n'y a pas d'autres indices?
8: Je peux t'aider avec deux indices.
9: Vas-y.
8: Karao et Dance.
9: Philippe Laville.
8: Je répète. Dès le 1er décembre, tu vas pouvoir t'éclater avec la collection.
9: Enrico Macias.
8: Le titre de cette collection est pour t'aider Karao et Dance.
9: Karaoke?
8: Non.
9: La collection Karaoke?
8: Karao Dance.
9: Karao Dance?
8: Oui.
9: Ouais. C'est bon?
8: Apparemment, votre équipe en bas vous a entendu. Vous allez repartir avec la clé.
9: Avec le vent, hein, c'est bon, j'entends.
8: Tenez.
9: Merci.
8: Mais vous arrivez à monter jusqu'ici avec vos grosseurs.
9: Bah, j'essaye, c'est pas facile.
8: Tenez, voici la clé et redescendez en bas. La clé n'est pas facile aujourd'hui, hein. Il est con et gros, ce candidat.
0: Eh bien apparemment, je crois savoir les informer que notre ami Guy va pas tarder à arriver. Pierre Alain, je crois que j'ai une bonne nouvelle pour vous.
1: Ouais, je l'ai eu. Je t'ai entendu, toi,
9: t'es con, mais c'est pas grave.
7: Allez, on tape dans les
9: merci, les mecs.
0: Alors donc, le mot.
7: Ça va le faire, là.
0: Caro Dance, on a le mot gomme, on a le mot bing, vous vous démerdez. Passe okay. Tout. Les clés. Voilà ce que c'est quand on n'a pas préparé. Pour la fin de ce Fort Bayard sur Fun Radio, je rappelle le mot gomme, le mot bic et le mot karao dance. Nous voici arrivés donc devant la tigresse et bien entendu les boyaux. J'espère pour vous que vous allez trouver le mot qui vous permettra avec les boules. Eh bien, d'accéder au maximum de boyaux. Alain, Guy et Pierre, vous réfléchissez tout doucement. Et j'en profite pour dire que Guy Jules, donc le troisième, débute sa plus tendre enfance dans un cirque itinérant. Jules Guy a voyagé de région en région. Cela lui a permis d'ailleurs de découvrir sa passion pour les poissons d'eau douce, avec qui il entretient des relations plutôt malsaines.
10: Alors,
0: la famille Jules, Alain, Pierre et Guy, on va se retourner vers Alain qui est le chef d'équipe de cette équipe.
10: Ouais, tout à fait. Donc, moi je pensais par rapport au Caro Dance, c'est le bic autographe.
11: Ouais.
10: Si tu te trompes, t'as la gomme. Efface.
11: Efface.
7: Non,
10: autographe.
7: C'est pas bête, moi je pensais à chèvre, un bic.
10: Flipper.
7: Karaoke dance.
10: Flipper.
7: Chèvre. Un champ.
10: Flipper, ça bic. Tu peux dégommer.
7: Ah ouais, c'est clair.
10: Tu parles de Caro Dance.
7: Flipper en bic.
10: Ouais, flipper, c'est flipper les mecs.
7: Sûr.
10: Patrice, flipper.
7: Ça peut être que ça.
0: Flipper, vous êtes sûr?
10: Ouais, c'est ça.
0: Parce que vous m'avez dit flipper parce que.
10: Flipper parce que bon.
1: Tu peux dégommer. Le caro danser, tu peux biquer.
10: Il y a de la dance dedans, tu karaoké grave et ça, tu peux biquer.
7: Le bic au flipper. Hein.
10: C'est un bic. Hop.
0: Attention, on va demander à
10: Attendez, Patrice, on va s'organiser quand même.
1: Ouais.
0: Bon, oui, c'est vrai.
10: Guy Jules. Ouais. Guy Jules, tu prends le F.
1: Tu prends un boulet, tu
0: vas devoir utiliser vos deux jambes.
10: Ok.
0: Hein.
10: Okay. Ouais, d'accord, le F et le L pour Guy Alain.
1: Okay,
10: bon, Guy Pierre, tu te prends le I et le P.
7: Ouais, j'ai vu, ils sont à côté.
10: Tu prends un boulet.
7: Je mets mes deux jambes.
10: Ok, d'accord, c'est bon. Et moi, je prends le E et le R. C'est bon, on y va.
1: Ok, bien,
0: pas besoin de boule.
10: Si, il y a Guy Jules qui a pris un boulet.
1: Je prends une boule, moi.
0: On a demandé à la tigresse de ranger ses bestiaux.
7: Bonne la tigresse.
10: Allez, les mecs.

0: allez, on y va. On rappelle que la famille Jules l'a choisi, le mot flipper, pour essayer de maximiser le maximum de boyaux en direct sur Fun Radio Fort Bayard avec Patrice Bouffon, votre animateur préféré. Reste Toutou, Perfounias, la tigresse, Archibald, le musicien, Musclor, vous êtes prêts?
1: On est prêts.
0: Tout est bon?
1: Ouais, Guy Jules, c'est bon?
2: C'est bon, le F et le L.
1: Guy Pierre, Jules Pierre, pardon.
2: C'est bon, le I et le P.
1: Mais moi, c'est bon, ER, c'est bon.
0: Très bien, attention, on va demander à la tigresse d'ouvrir et d'espérer que vous allez gagner le maximum de boyaux. Allez, on y va. Attention, concentration, silence. On y va. Elle tourne.
1: C'est tout.
0: C'est déjà pas mal. Allez, on y va. Allez, dépêchez-vous. Allez, allez. Bah dites-moi, c'était limite pour que notre ami Alain reste enfermé. Alain, c'était juste limite, hein.
3: Ouais, j'ai failli lui perdre une jambe.
4: Jules, fais gaffe, comme on a dit là.
1: Bah ouais, mais attends.
0: Ne vous énervez pas, surtout. Parole de bouffon. Ne vous énervez pas, c'est normal, c'est la pression, c'est une émission de radio. Ce n'est pas toujours évident. On va mettre les boyaux. Bon bah venez avec votre main, parce que de toute façon c'est dans le creux de la main que ça tient, vous mettez ça là-dedans, voilà.
3: On a gagné les mecs.
0: Et on va regarder combien vous avez
4: ça fait beaucoup
0: gagné, on va regarder ça tout de suite.
3: T'inquiète.
0: Attention. Allez. 267 francs.
1: Oh là là.
0: C'est déjà pas mal. On rappelle que vous avez joué pour une association. Il s'agit de la défense des conservateurs des hôtels Formule 1. Donc on vous...
1: C'est cool.
4: Alors, bah ça fera des euros.
1: Ouais, c'est cool.
0: Ça fera surtout des euros si je peux me permettre, puisque nous en passons bientôt un euro.
1: Bientôt un euro. Ouais.
0: Peut-être un petit peu de conclusion pour l'équipe Jules et pour Alain, son capitaine.
3: Ça a été encore un grand plaisir en nom de toute l'équipe de venir sur le fort. Excusez-moi, je suis un peu essoufflé encore.
0: Ça donne envie aux autres équipes de venir. Il faut qu'ils viennent, n'est-ce pas?
3: Voilà, c'est ça. Donc je voulais conseiller à tout le monde de venir quand même sur le fort. C'est super sympa. Toute l'équipe est sympa. Bouffon, Passepartout, Toutou, pardon. Perfounias, tout ça. Donc j'encourage tout le monde et en plus c'est pour une bonne cause. Donc venez tous, on s'éclate. En plus, il a fait super beau aujourd'hui, donc on a pris des coups de soleil, c'était génial.
1: C'est bien marrant.
0: Très bien. Eh bien, écoutez, sur ce, je vais aller de ce pas rejoindre le père Founias, bien entendu, pour la pensée du jour. Et puis, quant à vous, eh bien, je vous dis à bientôt. Vous allez repartir avec le bateau.
1: Salut.
0: Remontez
1: salut,
0: sur le
1: Patrice,
0: bateau,
1: Patrice.
0: Voilà.
1: Salut.
0: Et à bientôt.
1: Salut, Patrice. Salut.
2: Ouais, salut. Coucou, maman.
0: Les voilà qui s'en va. Et quant à moi, je vais aller rejoindre de ce pas notre ami le père Founias. Eh bien, dites donc, un peu d'argent, hein. Oui, mais c'est quand même pas mal, père Founias, hein. Vous vous rendez compte, une association comme ça pour la défense du Formule 1, des hôtels, c'est quand même bien. Alors, la pensée du jour, mon cher père Founias, elle est très simple. Quand tu regardes les oiseaux voler au-dessus du fort, n'oublie pas qu'en Californie du Sud, qu'ils te chient sur la tête pour moins que ça. Merci, père Founias. C'était la pensée du jour. 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
5: Ouais.
0: Non mais Vierge, je veux dire, est-ce que t'as déjà eu des rapports sexuels, je veux dire
5: Non.
0: D'accord, mais c'est très bien. Non, mais je veux dire, c'est juste par curiosité parce que.
5: Non, je suis poisson de façon, donc.
0: D'accord, non, je veux dire, quand t'avais tenté l'affaire. Donc, la suite de l'histoire, c'est quoi, Maïtis?
5: Donc, mes parents étaient au courant le lendemain.
0: Ouais.
5: Et puis, bon, ça a gueulé, quoi. Ça a bien gueulé. Et comme souvent avec ma parent, ça gueule fort.
0: Putain.
4: Ouais, tu veux te faire baiser par ton mec? Ouais, les parents sont là, c'est quoi cette histoire?
5: Ouais, non, mais en plus.
4: Mais maman!
5: Mes parents, c'est pas qu'ils soient vieux.
4: Ouais! Ouais, putain, mais... ça va pas ou quoi? Qu'est-ce qu'il t'a dit ton père? Hein? On zèpe pas pendant les vacances.
5: Ouais, c'est à peu près ça, mais en plus vieux jeu.
4: Tu niqueras quand t'auras ton bac.
0: Ah mais ouais. C'est ça les parents peut-être, je sais pas.
5: Moi, ils sont pas aussi cool que ça les miens.
0: Non, mais tu crois que les miens, bah déjà, je vais te dire s'il fallait baiser après le bac, je ne le serais pas encore. Eh, je serais encore puceau.
5: Oh yo.
0: Ah là là là là là.
5: Voilà, ça a gueulé, ils m'ont menacé d'aller en pension.
0: Ah carrément, pourquoi? Parce que t'as failli faire l'amour, genre t'étais une fille, t'étais dévergondée.
5: Mais ouais, voilà.
4: Putain, mais c'est dingue ça. Ça, c'est un truc que je comprends pas. S'il y a des parents qui nous écoutent à ce moment-là, qu'ils appellent Apolline. Ouais, t'as écouté ce que j'ai dit ou pas là? Ouais, c'est ça le problème. Manu, t'as écouté toi?
6: Bah oui, s'il y a des parents, qui écoutent, ils appellent pour voir s'ils auraient réagi par rapport.
4: Problème, c'est capote, t'es nunuche, tu vois, tu peux pas faire deux trucs en même temps.
7: Bah ouais, dur. Non mais
4: sérieux, il faut. Ouais, mais toujours, faut se concentrer, toujours. Tu te dis que même l'auditeur, il est ras des pâquerettes par rapport à moi. Même si je dis ouais, j'ai envie de faire un prout, tu vois. Eh ben ça, c'est plus important que quand un mec il dit ouais, je me sens pas bien, faut que je lui parle parce que c'est mon seul remède, moi j'écoute depuis 6 ans.
7: Ouais, mais là c'est.
4: Tu vois,
7: là
4: le mec
7: les vidéos quand même.
4: Non mais. Apo, faut que je t'explique un truc.
7: Oui.
4: Le mec, il m'écoute depuis 6 ans, il a besoin d'un coup de main, il est pas bien. Il est là. Moi, j'ai envie de faire un prout en direct. C'est là, tu vois.
7: Ouais. Ok, je retiens la leçon.
4: Tu vois, j'explique Malévis, là.
5: Malévis.
4: Le prout, il est en haut.
5: Ouais.
4: Toujours là, il est là, il est au top, le prout. Le prout du Max, c'est au top. Les mecs, ils ont envie d'entendre, tu vois. Tu comprends?
5: Ouais.
4: Le mec a un problème, la nana, même Maïs qui a un problème, elle est au ras des pâquerettes.
5: Bah ouais.
4: Donc toujours, faut que tu écoutes toujours ce que je dis, d'accord?
7: D'accord.
4: Ok.
5: Mais tout le monde t'écoute, Matt.
4: Mais
3: elle va se faire des cafés.
4: Apolline vient de comprendre ce soir que le mec qui parlait dans le micro, c'était moi.
7: Bah ouais, non mais c'est vrai que j'avais jamais remarqué.
4: Et donc, je vais dire, je m'adresse directement à...
5: Ouais, mais Apo, elle a fait maths sup, quoi, maternelle supérieure, donc c'est normal, quoi.
4: Bien.
7: C'est ça,
4: tout à l'heure, je l'avais enlevé, mais je crois que je vais le remettre quand même. C'est où déjà?
6: Hein? Deux.
4: Il est là, je crois. Je crois quand même Malévis là.
5: Oui.
4: Je crois que c'est pour toi quand même. Hein.
5: Pourquoi? Non.
4: Avec ton humour là, ça fait gamine, hein, putain.
6: C'est pour ça que c'est pas du flip.
4: Voilà, putain.
6: Putain.
4: Tu fumes des joints des fois? Hein?
5: Non.
4: Bah, c'était pas, pour.
5: Si, j'ai essayé une fois, oui.
4: Ah bah c'est du propre, mais fume. Non, alors, faut pas fumer, faut pas boire.
5: Mais c'était dégueulasse.
4: Bah ouais, exactement, c'était dégueulasse. Tu vois?
6: Pas propre, Hugo Villain, va, caca.
4: Mais Hugo, il fume en baisant en plus.
3: Oh. Avec un verre.
4: Avec un verre.
5: N'importe quoi.
4: avec une cassette d'Alpha Blondie.
6: Oh, surtout pas.
4: Je suis sûr qu'il se met Reggae Night.
6: Reggae.
4: Vas-y, qu'est-ce que t'as dit?
6: T'abuses pas là.
4: Vas-y. Non?
6: Non.
4: T'as jamais essayé de faire l'amour avec en écoutant du Scorpion, du Marillion?
6: Non, ça le ferait pas, je pense.
5: Et Matt?
4: Ouais.
5: Et le jeu là, tu sais, avec les phrases de Gérard.
4: Ouais, on va jouer ce soir,
5: Le fera finalement.
4: Hein?
5: Tu le fais?
4: Ouais, je le fais, c'est moi qui décide, tu comprends? Tu vois, même ce jeu là, tu vois, le jeu de Gérard, tu vois.
5: Ouais.
4: Gérard, le jeu, il est là, tu vois, il est là le jeu. Tu vois, il est ici, il est ras des pâquerettes.
5: Ouais.
4: Moi, je suis tu vois, j'ai envie de prouter, tu vois, par exemple, tu vois, des fois j'ai envie de prouter, tu vois.
5: Oui, mais
4: tu vois, des fois je me dis putain, j'ai envie de me taper un délire prout, tu vois. Ben, tu vois, je me dis, ouais, les gens, ils ont envie d'entendre ça, tu vois. Alors, j'ai envie de, des fois, je me dis, tiens, je vais me foutre le mic, je vais me foutre dans le huc, tu vois. Mmh. Et je vais taper un gros prout, tu vois.
5: Ben ouais.
4: Ah ouais, et je veux que tout le monde, il écoute.
5: Ben ouais, ben, tout le monde t'écoute.
4: Non, mais c'est pour ça que, toi, même si des fois, je dis, je vais faire des jeux et je les fais pas, tu te dis, bon, quand tu fais le bilan de l'émission, Max, il a quoi? Il a dit qu'il avait envie de prouter, il a prouté, tu vois, c'est ça le plus important, quelque part. Sinon, Rigo, tu proutes jamais, je sais pas, tu...
6: Qu'est-ce qu'il proute jamais en fumant, en buvant et en baisant?
4: Quand tu fais l'amour, jamais, tu...
6: En écoutant le chabot.
4: Tu mets pas ça, non?
6: Tu
4: proutes pas. Tu crois que ça se remixe, ça?
8: Ah ouais. Incognito, mes beaux flics maintenant sont devenus des cerveaux.
4: Tu crois que tu peux me balancer un scratch là? À la killer là?
6: Ah non, je peux pas, c'est à côté.
4: Ah putain, quel. Bah on peut mettre le studio, on peut le. Tu peux pas ou
6: tu
4: pas là?
6: Quoi là?
4: Bah tu balances de.
6: Je suis débordé là.
4: Tu balances de scratch?
6: Je suis débordé.
4: Ouais, t'es débordé toujours avec la même petite sur la photo. Putain!
6: C'est pour toi, je travaille pour toi en plus.
4: Elle est où Maïs là? Tiens, passe-moi Axel, 18 ans de Paris s'il te plaît, ma petite Apo. Salut Anaïs, Axel, bonsoir Axel.
9: Salut,
4: comment tu vas? C'est le bordel ce soir. Ouais, ça va et toi?
9: Ouais.
4: Ouais, super. Comment tu vas bien?
9: Ouais, ça va. J'ai
4: ouais,
9: un peu
4: crâche, donc.
9: Quoi? Non, je suis un peu.
4: Ouais, vas-y, crate. Vas-y, crate pas. Attends, excuse-moi.

0: C'est moi qui fais la boucle en direct, hein, ma petite. Hein. Axel, ben... ça t'épate, hein.
1: Ah ouais, je suis trop impressionné.
0: Ouais, ça t'en fout pas la gueule, ouais. Ah, elle est là, tiens, elle est là, Anaïs. Mavis.
2: Ouais, ouais, je suis là. Ouais.
0: Bon, Mavis, on va discuter avec Axel, si tu le veux bien, 18 ans de Paris, hein.
2: D'accord, ouais.
0: Alors, Axel, qu'est-ce qui t'amène?
2: Alors, je t'explique, je t'ai appelé il y a pas longtemps parce que je t'avais dit que j'avais
0: ouais, des problèmes. Je me souviens de ton visage.
2: Ah oui, c'est ça.
0: C'est vrai, non, mais ton visage ne m'est pas inconnu. Non, mais c'est vrai, ça me rappelle. Bah alors, pourquoi ça vous fait rire? Comme si j'étais pas capable de me souvenir du regard des gens. Bien sûr, ça m'a... Qui c'est qui parle derrière? Maïs.
2: Noël.
0: Oh Maïs.
2: Oui.
0: Qui c'est qui gueule, là? C'est qui?
2: Ma sœur.
0: Quel âge elle a?
2: 18.
0: Ah, ça...
2: Qu'est-ce qu'il y a?
0: Hein?
2: Qu'est-ce qu'il y a?
0: Vas-y, c'est génial, passe dans moi.
2: Oui, alors, il y a qui, là? C'est qui, le nom de la fille? Le nom de la fille, c'est
0: Axel. Quoi le nom de la
2: tasse? Axel. Hein? Bonjour, Axel. Bonsoir.
0: Mmh. Alors,
2: c'est
0: Axel.
2: Toi, t'es dans la merde, t'as quoi?
0: Vas-y, oh, la merde, toi. J'ai envie de balancer un prout quand j'entends ça, toi, direct. Tu vois, quand j'entends des gens qui sont dans la merde, j'ai envie de prouter. Tu vois, j'ai envie de balancer ma haine du cul. Bon, sérieusement, Axel.
2: Ouais.
0: Ouais.
2: Je suis là pourquoi?
0: Bah, ouais, je sais pas.
2: En fait, voilà. C'est parce que j'ai besoin d'une petite aide pour écrire une lettre à quelqu'un que j'aime.
0: Mmh.
2: J'ai déjà, en fait, appelé parce que justement, c'est la première fois que j'aime un mec.
0: Attends, mais c'est pas toi qu'on a eu hier?
2: Ah non, non.
0: Avec le...
2: Non, j'ai pas été sur l'antenne hier.
0: D'accord, ok.
2: Et donc, en fait, j'avais déjà écrit une petite lettre.
0: T'as pas fait hier?
2: Quoi?
0: T'as pas fait hier?
2: J'ai pas fait hier.
0: Non? Ah, t'as fait quand pour la dernière fois? Pour les flicards?
2: Non, c'était, je sais pas, c'était la semaine dernière.
0: Ah, faut que t'ailles cranter,
3: mais ouais, ça doit être ballonné, hein.
0: Tu me dis, ça va plus, là.
3: Ah, si t'as...
0: Qu'est-ce que t'as fait hier? T'as pas fait depuis combien de temps, là? T'as dit, j'ai pas fait depuis une semaine.
2: Hein? Tu me parles? C'est une lettre pour qui?
0: Hein?
2: C'est une lettre pour qui?
4: Ouais, pour quelqu'un que j'aime, tu vois.
2: Ah, que j'aime, que t'aimes.
4: Ouais, voilà, mais j'ai pas encore fait les avances parce qu'en fait, il m'a déjà dragué avant.
0: Ouais, ouais.
4: Et ce qui s'est passé, c'est que bon, à ce moment-là, j'avais pas du tout la tête à ça ou quoi que ce soit. Et à Pâques, je suis partie de Paris et ça m'a permis de réfléchir un peu. Et en fait,
0: ça fait du bien quand on parle de Paris pour réfléchir.
4: Ouais, c'est clair.
0: Tout de suite, on se sent mieux. C'est vrai, hein, c'est abruti, ouais. Paris, c'est fou. Ouais. T'es amoureux de ce mec-là? Quel âge il a? Combien de. Pour.
4: Pardon? Il a 21 ans.
0: 21 ans, oh là là, c'est presque un homme.
4: Non, c'est un homme, tu vois.
0: Ouais, il travaille, il bosse, il fait quoi?
4: Il est en musicologie.
0: Bien,
4: en maîtrise.
0: Très bien, alors en plus.
4: Mais le problème, c'est qu'en fait, là, le jeudi prochain, je crois que c'est la dernière fois que je le vois, tu vois.
0: Tu vois.
4: En fait, à chaque fois, je perds tous mes moyens devant lui et j'arrive jamais à faire un pas, alors qu'avant, on avait
0: pas. Tu fais comment? T'es dans la rue, t'es comme une conne, tu restes bloqué.
2: Mais vous vous revoyez dans combien de temps après?
4: Après, je le reverrai pour lui, tu vois.
0: Oh, les questions à la con!
4: Mais bon, voilà. Donc, je téléphonais parce que, bon, j'avais déjà écrit une lettre. C'est la première fois que j'ai écrit une lettre d'amour. C'est pas du tout mon style d'habitude. Et je voulais te la
0: dire. Mais tu m'as appelé il y a pas longtemps, toi. Tu m'as appelé il y a combien de temps?
4: Mais c'était, c'était la semaine dernière.
0: Mais ouais, on en parlait de quoi? Ta voix me dit quelque chose, effectivement, ton intonation. C'était quoi? De quoi on avait causé?
4: C'était justement de ça.
0: Ah, ouais, d'accord!
4: Ouais.
0: Et il y a quoi? Il y a 2-3 fautes d'orthographe sur la lettre, si tu veux qu'on l'échange, c'est ça?
4: Non.
0: Tu veux quoi, alors?
4: En fait, je vais lire ma lettre, quoi, et je veux savoir ce que t'en penses, quoi.
0: D'accord.
4: Toi, en tant que mec, tu vois ce que tu dirais. Jamais on te faisait ce genre de lettre. Parce que pour moi, tu vois, j'ai toujours trouvé ça un peu... Surtout pour un mec, c'est pas le même genre de lettre que t'écris à une fille qui est pas de pute, tu vois.
0: Ouais, c'est clair, bien sûr. Ouais.
2: Déjà, lui fais pas peur, quoi, hein, parce que...
0: Allez, on y va, vas-y, lis ta lettre, allez, okay. Vas-y. Tu veux une petite musique ou pas, non?
4: Non.
0: Allez, putain, vas-y.
4: Non.
0: Allez, bon. Vas-y, on t'écoute.
4: Bon, je la lis.
0: Hein?
4: Je la lis.
0: La la li, la la, la la li, la la la, vas-y, lis-la, vas-y.
4: D'accord. Mon amour, ça fait depuis 2 mois que je ne fais que penser à toi.
0: Attends, mon amour, alors que... Tu peux pas dire ça. Mais mon amour, c'est quand c'est ton mec.
4: Non, parce qu'on a déjà une relation très intense... Quoi, pour mon angoisse. J'essaye en vain de donner un sens à ton absence dans mon existence. J'essaye de faire le point pour m'assurer que je ne me trompe pas de sentiment. Mon amour, quand est-ce que viendra le jour où je pourrai, sans la crainte d'être rejetée, te regarder en face, droit dans tes beaux yeux, pour me fondre paisiblement dans l'essence de ton regard? Je te respecte tout entier. Je respecte aussi beaucoup ton indépendance, ton sens de la dignité, ce que j'ai aperçu de ta personnalité, ton amour pour la musique, pour le travail intellectuel, spirituel. J'aime ton corps pudique plein de charme.
0: Alors je vais te dire, faut arrêter parce que là c'est casse-couille. Ah, je vais te dire direct, moi je reçois une lettre comme ça, ça me. Alors là, ça me.
2: Ouais, mais là,
0: mais c'est pas du vrai,
2: là.
0: Putain, mais vous pouvez. Attends, sérieusement, vous pouvez pas écrire normalement, écris-moi un truc du style.
1: Une bonne
2: heure. Sois direct, mais lui fais pas peur.
1: Là, la victogie.
4: Non, non, mais attends, attends.
0: Et à la fin, tu dis.
1: Les Théopins.
0: C'est mon amour, Goldorak. Eh, hey, sérieusement, vous pouvez pas écrire des lettres. Est-ce que dans la vie, tu parles comme tu
4: non,
0: l'as
4: non,
0: écrit?
4: Non, mais attends, je t'explique. J'avais pas l'intention d'envoyer cette
0: lettre. Non, mais c'est pas une question de lettre. Non, mais le fait d'écrire une lettre, ce n'est pas gênant. Ce qui est gênant, c'est de la façon dont vous voulez écrire. Vous voulez toujours faire des belles phrases en pensant que ça va. Ça fait chier le monde, sans déconner. Écrivez de la manière dont vous parlez dans la vie tous les jours. Au moins, si demain, tu devais lui dire réellement ce que tu ressentais pour lui, devant lui, tu lui dirais pas comme ça.
4: Justement,
0: ton amour et ta vision me donnent en moins. Mais non, mais
4: attends, mais attends, mais Max, le plus dur c'est d'employer les mots les plus simples, tu vois. Je veux dire, quand tu fais des longues phrases et tout comme ça veut dire que t'arrives pas justement.
0: Mais non, mais tu peux lui écrire.
2: Tout à fait, là, fais des phrases plus courtes, mais sans l'effrayer pour autant, quoi.
0: Putain, ta bouche, toi, Barbie.
2: Bah, je vais te voir, toi, alors.
0: Ouais, d'accord, ouais.
4: Mais pourquoi je l'effrayerais, je comprends pas.
0: Non, mais c'est trop compliqué. On a l'impression que c'est un poème, que t'as piqué ça quelque part.
4: Ah, mais
0: c'est
4: n'importe quoi.
0: Mais oui, mais ça donne cette impression. Ah. Je dis, mais bien sûr, je pense que ça vient de toi. Tu peux très bien lui dire, voilà, que quand tu l'as vu, t'en peux plus, et que voilà, t'apprécies vraiment sa compagnie, que t'aimerais, bon, après, faut trouver ça d'une manière différente, mais il faut que t'écrives, à mon avis, moi, si je devais écrire une lettre, bon, quand je l'ai jamais faite, mais écrire une lettre vraiment type. C'est-à-dire que je mettrais les mots, genre, ce que tu ressens réellement, comme quoi t'as besoin de sa présence. Que tu as envie qu'il soit tout le temps à côté de toi, que c'est la première fois que tu ressens une chose pour cette personne, pour une personne, et après tout ça tu les mets en formule, tu changes des mots pour en faire des rimes si t'en veux, et encore on est pas. Et tu me raccroches au nez ? Putain ! T'es là, Axel ?
4: Ouais,
0: moi. Ah bon, ça va, bon, bah, c'est fini, ça fait deux fois. Au revoir. Ouais.
4: Tu vois
0: des choses comme ça, je pense qu'il va falloir écrire ça d'une manière différente. Apo, avant le sucer tes doigts, qu'est-ce que t'en penses ? Putain, mais elle est complètement
5: à l'ouest, non plus.
0: Mais t'es à l'ouest, toi.
6: Mais non, je suis pas du tout à l'ouest. Tu parlais de lettres et qu'il fallait écrire des lettres vraies et pas utiliser des mots genre poésie, machin. Il fallait écrire des choses vraies.
0: Qu'est-ce que t'en penses?
6: Eh ben, je suis tout à fait d'accord avec
0: toi.
6: Non,
0: sérieusement?
6: Non, franchement, ouais, non, mais c'est vrai.
0: C'est trop compliqué à 18 ans d'aller écrire comme ça, sans déconner, ça fait pas vrai. Franchement, ça fait pas vrai.
4: Ouais.
0: Et un mec à 21 ans, il a pas envie de se prendre la tête avec des lettres comme ça. Déjà,
4: non, mais de toute façon, je lui aurais pas donné, tu vois, mais c'est juste pour savoir. Justement.
0: Ah, c'est juste pour toi pour l'écrire? Ah, bah oui, alors
4: non,
0: vas-y, oui. Alors, c'est juste pour toi.
4: Juste pour savoir quel genre de lettres, justement, pourrait convenir à un mec. Quoi.
0: Eh ben, c'est pas ça. Mais attends, en même temps, peut-être que je me trompe, peut-être que lui, ça va le toucher, mais il y a 9 chances sur 10.
4: Non, non,
0: pour
4: mais ça m'étonnerait, quoi.
0: Bon, alors en plus, alors pourquoi tu te casses la tête à écrire une lettre, sachant pertinemment que tu sais ce que t'écris,
4: ouais,
0: ça va pas lui plaire.
4: J'arrive pas à lui dire en face, donc je sais pas.
0: Eh ben tu lui. Là tu raisonnes très très mal, c'est que tu dis voilà.
4: J'arrive pas à raisonner.
0: Écoute-moi. Tu sais que tu ne pourras pas lui dire en face. Donc tu dis faut trouver une solution. La solution c'est de lui écrire, d'accord. Mais tu lui écris une lettre en sachant pertinemment que ce genre de lettre ne lui plaira pas ou tu sais que ça lui conviendra pas. Maintenant tu sais que tu dois lui écrire pour lui dire ce que tu ressens. Autant lui écrire d'une manière la plus simple possible. Voilà. Franchement, après, il n'y a pas d'autre solution. Après, je sais pas qu'est-ce qu'il faut lui dire, j'en sais rien. Mais en tout cas, une chose est sûre, c'est que je ne pense pas que tu as pris la bonne formule. Parce que c'est pas comme ça qu'on décode réellement. Parce que là, tu vas dire des choses sans les dire d'une manière très compliquée, alors qu'il faut le dire très simplement que tu l'aimes. Moi, je te conseille d'écrire les 5-6 pensées réellement, s'il y en a 5-6, qui vraiment te prennent la tête et comme quoi t'es omnibulé par cette pensée. Alors ça peut être le fait de son regard, tu dis voilà que t'as flashé sur son que tu le vois toujours en face de toi, que t'as besoin de sa présence, que tu te sens bien avec lui. Tu peux te dire que tu perds tous tes moyens, mais après faut écrire ces 5-6 formules et faut les mettre sur papier et les entourer. Voilà Axel. Non franchement, je sais pas, j'ai jamais écrit de lettre, donc je pourrais pas te donner de conseils parce que moi personnellement, j'écrirais pas de lettre si je te devais le dire. Voilà, donc je le ferais pas ça. Maintenant, c'est devenu monnaie courante.
4: Non, n'importe quoi.
0: Ah bah il y a plein de gens qui écrivent pour un oui pour un non. Hein.
4: Ah bon.
0: Ah oui, je trouve moi malheureusement, mais.
4: Mais je sais pas comment lui dire en face quoi, avec des mots simples, je sais pas.
0: Bah tu te mets devant, par exemple Philippe.
5: Ouais, je suis là.
0: Ah, par exemple, j'ai envie de dire un truc à Philippe, je suis pas content de lui, tu vois, par exemple.
5: Ouais.
0: Et j'ai envie de lui dire en face, je vais écrire une lettre, puis je dis non. Philippe, je peux te voir?
5: Ouais.
0: Ferme la porte, c'est entre nous.
5: Ouais.
0: Tu vois, je te regarde dans les yeux.
5: Ouais.
0: Ben, faut pas que tu refasses ce que t'as fait cet après-midi.
5: Ah, mais tu peux me parler en face.
0: Ouais, je te regarde en face, là.
5: Ah ouais.
0: Eh ben, je suis pas content.
5: Pourquoi?
0: Non, mais après, tu vois, après, ça les regarde pas. Mais tu vois, je vais leur parler en face. Ben, faut que tu fasses pareil.
2: Ouais.
0: Ok?
2: D'accord.
0: Putain, sans déconner, ce soir, Pierre-Alain, t'es avec moi ou...
7: Ouais.
0: D'accord.
7: Pourquoi j'appelle?
0: Pardon?
7: Je t'explique pourquoi j'appelle.
0: Non, mais on va en parler, c'est quoi le truc, c'est quoi?
7: Ben voilà, j'aimerais me marier.
8: Ouais, ok. Donc on revient sur le spectacle de Franck Dubosc, ensuite on va te marier, Pierre, il n'y a pas de problème, Pierre Alain, on va te marier avec Sébastien Audrey, tout ça, on va te marier en direct, t'inquiète pas. C'est okay. Ça, tu veux te marier en direct?
7: Ça me demande en mariage, quoi.
8: Carrément, d'accord. D'accord. Bah écoute, on va faire ça dans une fraction de seconde. On va faire les monsieur, madame après ta demande en mariage. Je parlais du spectacle de Franck Dubosc qui est au Splendide tous les soirs de la semaine, quasiment, à part le lundi, relâche et le dimanche, bien sûr. Imaginez la situation, Pierre Alain, Sébastien et Audrey. Est-ce que vous avez déjà fait du rafting?
9: Non.
8: Personne?
7: Non, non.
8: D'accord. Imagine un temps qui est de Perreux. Perreux, c'est ça?
7: Voilà.
8: Et avec Pierre Alain, avec toi, Sébastien et avec Audrey, nous allons terminer le courrier.
7: Oh.
8: Et ensuite, on va appeler ta copine qui s'appelle comment?
7: Marie.
8: D'accord, donc qui s'appelle Marie et à qui tu vas demander en mariage.
7: Voilà.
8: C'est joli comme prénom, Marie. Hein.
7: Oui, j'aime bien.
8: Ouais, c'est le prénom de ma copine.
9: Oh. Laquelle?
8: Pardon? Laquelle? Oh, c'est beau ça, bravo Audrey. Mais elle est... Tu es jalouse, hein?
9: Oh non.
8: Non, là.
9: C'est le plus gentil garçon du monde avec moi.
8: Ouais, mais la femme de ma vie, elle s'appelle Johanna. Et elle est là en direct. Ça va, Johanna?
9: Oui, et toi?
8: Ouais, voilà.
9: C'est
8: fait...
9: toujours la fin de ta vie?
8: Mais bien sûr, ma chérie. Putain, mais vraiment.
9: J'ai envie après hier.
8: Oh là là là là là là. Vous faites pas le poids, les filles, contre Johanna.
9: Le poids?
8: C'est-à-dire que c'est toi la plus belle.
5: Grosse.
9: Oh, merci.
8: Oh, j'adore. On va terminer le courrier, hein, Johanna. Hein.
9: C'est quoi,
8: si tu veux, hein. Le courrier, c'est les lettres qu'on nous envoie. Tu sais, les photos de filles.
9: Ah.
8: À moitié nues, dénudées.
5: Justement, moi.
8: Attention.
5: Alors, la photo là, de la fille que je vais te présenter, elle n'est pas à moitié nue. Mais bon, en fait, elle n'a pas signé de son prénom. Et moi, je l'ai reconnue parce qu'elle a envoyé déjà pas mal de photos. C'est Marine de la Bretèche.
8: Marine de la Bretèche.
5: Ouais.
8: De la Bretèche.
5: De la Bretèche, ouais.
8: C'est quoi, une bourgeoise?
5: Non, faut, je ne sais plus.

0: Environ combien?
1: Ouais, moi je dirais environ moins de 17.
0: Moins de 17?
1: Ouais. Attention.
2: Oh, merde.
3: Et alors
2: gangbang?
1: Et donc c'est non pas gangbang.
0: C'est sûr, peut-être gangbang, on sait pas.
1: Je sais pas.
0: Ah oui, oui, d'accord. Environ 20 ans, oui, environ 15 ans, oui. Attends, elle a quel âge cette gamine?
1: Bah, elle est maquillée, c'est pour ça, c'est le problème.
0: Mon Maxou d'amour, j'espère que... Bon, déjà, rien que l'écriture très ronde comme ça, ça fait très gamine. Hein. Je t'embrasse partout, bah t'es gentil, toi, dis donc. Ouais. Si je te plais, je te renverrai des photos mille fois plus belles. J'ai environ 20 ans. Bah, on va mettre des photos de toi quand t'as vraiment 20 ans, pas environ.
1: Dans 4 ou 5 ans, quoi.
0: Bah, on sait jamais, elle est pas mal, en tout cas. Hein?
1: Ouais, mais j'aime pas.
2: Non. Si, elle est mignonne, si.
0: C'est comme il disait dans Benoît Poulvord, dans... Vous l'avez vu, ça arrive pas de chez vous?
3: Ouais. Oui.
0: Dans 10 ans, elle sucera des bites comme ça. Là. Ah, c'est. Hey, je ne fais que citer le film.
1: Oui, bien sûr.
0: Elle ne le sait pas encore. Je ne fais que citer le film. Non, je plaisante, bien sûr. Je plaisante. Non, j'en pense pas. Elle est très, très. Elle a un très joli visage.
1: Oui.
2: Non, il aime pas, Philippe.
1: Non, mais moi j'aime pas.
0: C'est un effort.
1: Ouais, mais moi j'aime pas.
2: Mais toi t'aimes rien, toi.
0: Mais si, j'aime bien. Je me souviens pas que tu t'aimes rien. T'es un aigri de la vie.
1: Non, mais tiens, moi j'ai 8 ans.
0: Mais t'es un vilain petit gris, t'es vilain, t'es gris.
2: J'ai 8 ans.
0: Si t'es gris, t'es vilain.
1: J'ai 8 ans, on a parlé la semaine dernière où il y avait les photos là dans les mains. Elle m'a appelé, elle m'a dit, ouais, c'est moi qui envoie les photos.
0: Oui.
1: Oui. Elle me fait, t'as une voix sensuelle. J'ai dit, moi j'aime bien tes photos.
0: Ah bon, d'accord. Ah bah dis donc, t'es en train de me bouffer mon pain, toi?
1: Non, mais elle me dit, c'est tout. Moi, je fais, écoute, t'es belle, c'est tout, t'es bien.
0: Qu'est-ce que c'est que ces histoires? Excusez-moi, les enfants, hein. Johanna,
1: tu passes à la radio avant 16h, comme ça, Max est pas là, puis on gangbang.
0: Mmh.
1: Avec Manu, c'est ce que je lui dis, direct.
0: Johanna?
2: Non.
0: Ah, attendez, vous voyez pas que je parle avec Johanna?
2: Bah oui, mais non, là, je gangbang pas, moi.
0: Bon, Johanna.
3: Oui.
0: T'étais où ce soir?
3: Ce soir?
0: Ouais, t'es sortie, toi?
3: Oui, je suis sortie.
0: T'étais où? Avec ton copain?
3: Non. Il est parti.
0: Ouais, super. Quel dommage. T'es toute seule en ce moment, alors?
3: Quoi?
0: T'es toute seule? T'es malheureuse?
3: Non, pas malheureuse.
0: T'as besoin d'un homme?
3: Non, il est froid un peu, hein.
0: Elle perd pas le nord, elle est forte. Hein. Vous savez quand même que Audrey, Sébastien et Pierre-Alain, elle a pas parlé français depuis combien de temps? C'est combien de temps que t'as pas parlé français? depuis hier, mais enfin depuis, ça faisait à peu près 3-4 mois, c'est minimum.
3: Ça fait...
0: Parce que quand tu passes, c'est vrai que tu fais quand on...
3: Je passe pas quelques jours en France.
0: Non, ça fait combien?
3: Déjà 2-3 années.
0: Oui, mais que t'as pas parlé français, ça fait 6 mois, ça fait 5-6 mois. Bon, enfin bref, il faut quand même savoir qu'elle parle italien, tu parles italien couramment, tu parles anglais couramment, tu parles portugais,
3: oui.
0: Brésilien, parce qu'elle est brésilienne quand même. Hein. Tu fais pas le poids, Audrey, là, hein?
3: Non, mais...
0: tu fais pas le poids, là, hein?
3: Non, mais déjà, j'ai du mal à m'en sortir en anglais.
0: Ouais. Allez, Johanna, t'es à Florence, là, hein, c'est ça?
3: Quoi? Johanna,
0: tu es à Florence en ce moment?
3: Non, je suis pas là.
0: T'es où?
3: Je suis près de Milan.
0: Près de Milan, bah oui, c'est vous qui aviez raison, parce que quelqu'un m'avait dit Milan, j'ai dit non, Florence, c'est Milan.
3: Non, c'est Florence, j'y étais il y a quelque temps.
0: Tu te rends compte, quand tu penses que toi, Pierre, t'es à Épreux?
3: J'ai rien compris.
0: Hein?
4: Je suis pas Épreux, je suis au Péreux.
0: Ah, Péreux.
3: Péreux?
0: Ah, Péreux, pardon.
4: Au Péreux, dans le 94.
0: C'est encore pire. Alors qu'elle est à Milan.
4: Oh, super.
0: Non, ça t'en a rien à foutre, toi. Hein.
4: Non, ça m'intéresse vachement.
0: Ça va te faire foutre. Ah, t'as bien raison.
4: J'étais hier à Milan.
0: Pardon?
4: J'étais hier à Milan.
0: Il y a le téléphone qui sonne, c'est qui?
3: C'est à moi.
0: Oh non, laisse sonner, ma chérie, reste avec moi.
3: Oui, attends, je veux répondre.
0: Non, tu réponds pas, tu lui raccroches au nez comme un gros vulgaire.
3: Non.
0: Écoutez là, vas-y, parle en italien, écoutez.
3: Ok.
0: Vas-y.
3: Pronto.
0: Oh là là là là.
3: Ciao.
0: Oh là là là là. C'est énorme. C'est énorme ce qui se passe. On se croirait dans le cornio.
3: Cosa?
0: Écoutez.
3: Sì, sono andata, ho dato da mangiare al gatto, ho fatto tutto.
0: Oh là là, on dirait vraiment une italienne.
3: No,
0: hein.
3: No.
0: C'est fou, hein, comme elle est douée, par exemple. Elle a 21 ans.
4: Max,
0: oui.
4: Ma mari, elle m'a...
0: C'est vrai?
4: Ouais. Quand
0: elle est
4: parlé tout à l'heure.
3: Miri. Non, vi.
0: Non, mais elle parle le grec, le latin.
1: Non, visto.
0: Je l'ai pas vu.
3: Con la Francia.
0: Oh là là là là.
1: Je traduis, si vous voulez.
0: J'adore cette nana.
1: Oh,
0: je suis amoureux.
3: Ok, chiamami dopo.
0: Oh là là.
1: Quoi?
0: J'adore cette fille.
3: Ah, va bene, allora buona notte.
1: 2 kilos?
3: Chiami domani.
0: Si, domani, appelle-le demain. Oui. La raccroche, ciao.
3: Voilà.
0: Tu es superbe.
3: Merci.
0: Oh là là. C'est pas joli, joli ce que tu dis au téléphone. Qu'est-ce que t'as dit au téléphone? T'as dit quoi?
3: J'ai dit que c'était Giovanni, non?
0: C'était ton mec?
3: Oui.
0: Ah putain!
3: Il a demandé parce que je suis sortie.
0: Oui, si tu es sortie, oui.
3: Je suis sortie pour... comment je dis? Pour...

0: donner à manger.
1: Oui, il y a
0: à
1: d'accord.
0: Son chat.
1: D'accord, mais il est jaloux, lui, hein, ton mec, hein.
0: Eh oui.
1: Putain, mais moi, non. Audrey, tu aimes les mecs jaloux?
2: Ce qu'il faut.
1: Possessif et jaloux?
2: Non, pas possessif, jaloux.
1: Un petit peu, hein. Ouais, les gamines sont souvent comme ça.
2: Je te remercie.
1: Ça va, on peut rigoler quand même.
2: C'est génial qu'en ce moment, tu tapes plutôt dans ma tranche d'âge que dans la tienne, hein.
1: Un peu plus âgé quand
3: 1-0.
1: Même. 1-0. Non, un peu plus âgé, je suis pas d'accord. 18 ans, c'est pas du tout dans la tranche 20.
2: Dans ma tranche d'âge.
1: Non, bah ta tranche d'âge, toi, c'est 15-18.
2: Non.
1: Et après, non, mais il y a 18-20, et 18, après.
2: 18-25,
1: et
2: ma tranche d'âge.
1: Combien?
2: 18-25.
1: Ah bah non, il y a 15-18. Pour moi, c'est.
4: Il
1: y a 15-18-25. De toute façon, je suis obligé.
4: C'est 15-25.
1: C'est mon patron qui m'a dit, il faut que tu sortes avec des gens, faut sortir et coucher avec des gens de la tranche d'âge de fun. Non mais c'est vrai, en plus il me l'a dit.
4: Putain, mais c'est chaud, hein.
1: Non, il a pas dit.
4: Il avait 4-11 ans.
1: Non, il faut faire gaffe, quoi. Non mais je suis d'accord, mais t'imagines les mecs quand tu travailles au club Dorothée.
4: Putain,
1: ah, Jackie, il devait s'en donner à cœur joie, hein.
3: Dans 2 minutes, le chat qui chaud, mais avant je me
0: tape. Ah, je connais le club Dorothée.
1: Ouais, tu connais ça, hein. Oui, alors t'imagines l'autre, le barbu, là, comment il s'appelait?
4: Corbier,
1: putain, quelle horreur. Johanna.
0: Oui.
1: Pierre-Alain qui est en direct avec nous. On va finir le courrier. Alors on finit le courrier.
4: Ça fait 15 fois que vous m'interrompez.
1: Vas-y. Donc Claire qui bosse dans un labo photo, voilà, a récupéré en fait des photos qu'elle a développées à mon avis, qui ne lui appartiennent pas, mais qui sont très drôles. Elle nous les a envoyées. Donc...
4: Ah oui, ça peut arriver, ça c'est vrai. Hein.
1: Donc voilà, donc elle t'en a envoyé une petite paire. Alors ça, il faut faire gaffe. Ça veut dire que quand on fait développer des photos rigolotes, qui nous dit que la personne qui les développe n'en fait pas des doubles quand elle trouve ça rigolo? Oh putain, oh le vicieux. Oh
4: là, mais c'est pas de la petite photo, hein.
1: Ah, c'est pas de la photo de n'importe quoi. Attention, je vous explique là. Johanna, Pierre-Alain, Sébastien et Audrey. Donc vous avez bien compris, c'est que c'est une demoiselle qui travaille dans la photo, qui a fait développer des photos, d'accord?
0: Ouais.
1: Et alors donc c'est un mec qui est... Oh là là là là là là, c'est quand même grave. Le mec, il est dans un chalet, il doit être dans un chalet, il est à poil avec des tongs aux pieds. Il a les jambes, il a les bras derrière le dos. Comme s'il s'est tiré en fin de compte, mais debout, le zizi à l'air, il est blanc comme un cachet d'espionne avec des poils, et il a simplement la hauteur du cou qui est rouge parce qu'il a pris un coup de soleil, avec des lunettes de soleil, il est à poil, c'est horrible. Et t'as la nana, il y en a une, mais comment les photos, l'autre, elle se met un doigt dans la chatte. On voit juste la chatte, encore un doigt dans la chatte, elle touche le clitoris. Encore là, elle écarte.
0: Quoi, la chatte?
1: La foufoune.
0: Ah, la foufoune.
1: Voilà, la foufoune.
0: Mais à la fille?
1: La foufoune à la fille, oui. Oui, bien sûr, tout à fait, oui.
0: Il y a les deux dans la photo?
1: Non, il y a juste la foufoune de la fille. Et le mec, alors à un moment donné, le mec... Alors ça, franchement, c'est joli, hein. Le mec, il est dos à la fille qui prend la photo, il est toujours en tong, il est toujours à poil, bien sûr, il est dos à la nana, il est accroupi parce qu'il doit chercher un cahier ou un bouquin sur une table, il est sur une terrasse, il fait un soleil de plomb, et donc elle prend une photo de son cul. C'est génial. T'as déjà fait des photos à poil, Johanna?
0: Non,
1: jamais. T'aimerais bien?
0: Non.
1: Faire des films?
0: Non.
1: Non, mais t'aimes bien faire l'amour?
0: Oui.
1: Et toi, Audrey?
0: Oui. Écoute, et à poil, qu'est-ce que ça veut dire?
1: Toute nue.
0: Ah oui. Non.
1: Non, d'accord.
4: Heureusement. Hein.
1: Ouais, heureusement, je la teste un peu, ma femme. Bon, Johanna.
0: Oui.
1: On va à Pierre. Alors avec Pierre Alain, c'est fini le courrier là.
4: Bon, je garde ça pour lundi.
1: Bon, tu gardes ça pour lundi.
0: C'est bon, c'est bon.
1: Alors Pierre Alain, n'en a rien à foutre de tout ce qui se dit sur l'antenne. Pour la bonne et simple raison, Johanna. Pardon.
0: T'as pris tes cachets?
1: Oui, j'ai pris mes cachets. Ouais. Pour la bonne et simple raison, Pierre Alain est amoureux de Marie, qui va demander en mariage, Johanna.
0: Mais non.
1: Et juste après, c'est à moi de te demander en mariage.
0: Oh.
1: Alors, on y va. Pierre-Alain d'abord.
5: Je t'explique un peu quelque chose.
1: Oui.
5: Donc déjà, je vis en concubinage avec elle. Et là, donc, elle est chez ses parents. Elle passe juste une nuit.
1: D'accord. À quel âge, elle?
5: Elle, même âge que moi. Elle fait des études de médecine.
1: D'accord. Et la question vraiment à la con que je pose toujours, parce que ça me sidère. Vous trouvez pas que vous êtes un peu jeune pour faire ça?
5: Bah, ça fait quand même 5 ans qu'on se connaît et ça fait 1 an qu'on vit en concubinage.
1: D'accord, moi j'ai un copain, à l'âge de 14 ans, il est sorti avec une nana là pendant 12 ans, avec 4 enfants, il vient de la quitter là.
5: Ah, ouais. Bah il y a toujours des échecs, hein.
1: Il y en a beaucoup.
5: Ouais.
4: C'est calme.
1: Il y en a beaucoup, Pierre là. On y va, on appelle Marie et tu vas donc la demander en mariage.
5: Tu fais ça avec moi? Parce qu'elle t'aime beaucoup.
1: Ah ouais, mais on va pas sortir à trois ensemble.
5: Au
1: début tu t'en occupes et après tu dis je te passe le curé et moi j'arrive bien sûr. En curé. Voilà. D'accord?
5: Ok, mon père.
1: Et je vous marie en direct. Donc, Marie et Pierre-Alain. Elle est d'où, elle?
5: Elle est à la Varenne.
0: D'où?
5: Allô?
0: Oui?
5: Excusez-moi, madame, de vous appeler à cette heure-ci, mais pourrais-je avoir Marie, s'il vous plaît? C'est très important.
0: Je ne pas la réveiller à cette heure-là, je regrette de l'avoir détenue.
5: C'est de la part de Pierre, là.
0: Ben, non.
5: Est-ce que vous pouvez voir dans sa chambre si elle est déjà réveillée?
0: Oui, je suis sûr qu'elle est... Elle est... Oh non, je ne remonte pas. Quand vous réveillez de la famille, ça va pas.
5: Oh, non, excusez-moi, c'est...
0: On va écouter de... Vous la verrez demain.
5: Non.
1: Oh putain, alors attends, c'est énorme ce qui vient de se passer. Alors là franchement, putain mais c'est dingue.
5: Les rapports avec la belle-mère.
1: Non mais attends, mais elle te connaît même pas.
5: Si, elle me connaît.
1: Non, elle te connaît même pas, Pierre-Alain. Attends, elle percute même pas, elle te dit même pas bonsoir, comment ça va, elle te jette, elle te raccroche au nez. Moi je vois pas comment on peut se marier avec une femme qui a 20 ans quand on est même pas... Je sais pas dire qu'il faut avoir les parents dans sa... les beaux-parents dans sa poche, mais là attends, déjà il va falloir que t'as...
5: Et si ça se trouve c'est la gouvernante, je sais pas.
1: Non mais attends, attends, tu reconnais même pas la voix de ta belle-mère.
5: Non,
1: l'autre ça fait... Ah bon, ça dure 2 secondes. Non, tu rappelleras demain.
4: Salut.
1: Non mais t'es nul. Non, mais... Franchement, Pierre-Alain, il y a du boulot avant de se marier, hein.
5: Oui, mais là...
1: Je dis pas, on peut pas toujours avoir les beaux-parents dans la poche. Mais là, apparemment, j'ai l'impression qu'elle te connaissait même pas, que t'étais un étranger.
5: Non, non, mais c'était pas la belle-mère, ça.
1: C'était qui?
5: Je sais pas, c'était leur bonne, je sais pas.
1: On rappelle?
5: Ouais, on va. Essayer.
1: On rappelle une bonne, bah ils ont du pognon, c'est tout, hein.
5: Ouais.
4: C'est pour ça que tu veux te marier.
1: Johanna!
4: Non, elle est là, là.
1: Johanna!
4: Ah, bouge pas, bouge pas.
1: Là, tu peux tous les laisser en direct, hein, même Sébastien et Audrey, hein, pas de problème, hein. Johanna!
4: Mais non, je peux pas.
1: Quoi?
4: T'auras Sébastien au moins.
0: Elle a quel âge?
1: Elle a 20 ans.
0: Et lui?
1: Il a 20 ans. C'est pas raisonnable, hein? Johanna? Je t'aime.
0: Oh!
1: Allez, on y va.
5: Ouais.
1: Ah, c'est, je suis sûr que c'est elle.
5: Tu peux parler là, Max? Essaye-toi.
1: Ouais, je m'en occupe, t'inquiète.
5: D'accord, merci.
1: Oui, excusez-moi, je vous ai appelé tout à l'heure. C'est extrêmement important parce que vous m'avez raccroché au nez, mais c'est vraiment très important, j'aurais besoin de parler à Marie.
0: Et de quoi il s'agit?
1: C'est une très bonne surprise à lui annoncer, et c'est vrai que je le sais un petit peu tard, à 23h15, mais c'est extrêmement important.
0: Vous pouvez me le dire?
1: Oh, rien ne vous empêche d'écouter quand on l'aura, bien sûr.
5: Yes.
1: Allô?
4: Ouais, bah, c'est la
1: surprise. Le professionnel.
5: Oh, bravo, Max.
1: Attendez, oui, exactement. Allô? Allô? Allô Marie? Allô madame? Hola.
5: Oh, qu'est-ce qui se passe?
1: Allô, que tal? Ça arrive. Marie?
5: Marie?
1: On est parti la réveiller.
5: Oula.
1: Bon, ça va être une bonne nouvelle, mais ça va être une bonne nouvelle. Attends, ça va être génial.
5: Mais qui était en train de rire là?
1: Quoi?
5: Qui était en train de rire?
1: Audrey.
5: D'accord.
1: Elle est très moqueuse, Audrey. Audrey est très froide, très distante, très moqueuse, très cassante.
0: Oh non, moi je me connais pas.
1: Son mec doit être, il doit en chier mais grave.
0: Bah écoute, t'as qu'à l'appeler, tu lui demanderas.
1: Eh ben on va l'appeler après, tiens.
0: D'accord.
1: On va l'appeler Audrey, on va l'appeler ton mec.
0: Pas de problème.
1: Johanna.
0: Oui.
1: Ça va, t'es bien avec ton mec aussi en direct?
5: Et qu'est-ce qu'il fait Marie là?
0: Oui.
1: T'es bien avec ton mec?
0: Oui.
1: En direct sur Fun?
0: Bah
1: c'est moi ton mec.
0: Hein? Oui.
1: Oh là là là là là là là là là là là là, qu'est-ce que je galère avec les filles ce soir. Je galère avec les filles ce soir, j'ai du mal hein. Oh, pourtant je suis sympathique, je suis gentil, Marie.
0: Bon.
1: Allô?
4: Allô?
1: Pierre-Alain?
5: Ouais.
1: Qu'est-ce qu'elle fait?
5: Je sais pas.
1: Putain, moi non plus, j'en sais rien. Peut-être qu'ils nous écoutent là.
0: Tu veux dire un petit mot à Johanna?
1: Oui.
0: Johanna, tu m'entends? Oui. Ouais, je voulais juste te dire que...
1: T'es gentil, tu la touches pas, c'est ma femme.
0: Non, mais écoute-moi justement, Max. Écoute, Johanna, ça fait 6 ans que je suis une fan du Star System et je peux te dire que je l'ai jamais entendu parler autant d'une fille que toi.
1: C'est vrai, hein, ça fait 5 ans que je parle d'elle.
0: C'est vrai que même quand il y avait des gens qui passaient sur l'antenne pour parler du Brésil, ils revenaient toujours à toi en disant qu'ils avaient connu une superbe fille.
1: Ouais.
0: Et je serais toi, je réfléchirais 2 fois avant de rester avec ton copain et puis de ne pas donner d'espoir à Max. Pardon, j'ai pas compris là.
1: En gros, je vais te niquer pour la vie.
0: Les
1: derniers mots. Ah bon, allô, Marie? Bon, la mère, là, c'est parce qu'elle branle. Hein. Raccroche. On va rappeler plus tard. On va rappeler plus tard, Pierre-Alain.
5: Ok.
1: Ce que Johanna...
0: Oui.
1: Ce qu'elle expliquait, Audrey...
0: Oui.
1: C'est que depuis 6 ans, à chaque fois qu'on parle du Brésil...
0: Non, alors... ça, j'ai entendu. Elle a dit quelque chose à la fin que j'ai compris.
6: Dit qu'au lieu de rester avec ton copain, tu devais réfléchir à 2 fois...
0: Oui.
6: Avant de rester avec lui et ne pas donner d'espoir entre toi et Max.
0: Ah, voilà.
4: Une balade nocturne pour...
0: Tu parles aussi souvent de moi?
1: À chaque fois qu'on parle du Brésil, dès qu'on parle du soleil, je dis, ah bah tiens, Johanna, toujours.
5: 3-0.
1: Non mais c'est vrai, toujours, c'est vrai.
0: C'est gentil.
1: Oh putain. Comme elle est bien, elle, hein. C'est vraiment la femme idéale, hein. Hein, Audrey?
6: Ouais.
1: Pas pour moi, hein.
6: Ah, pour toi, ça serait parfait.
1: On fera un joli couple, hein.
6: Un très très beau couple.
1: Ah là là. Si je me mets avec toi, Johanna, demain, je te jure, j'arrête la radio.
6: Non.
1: Ah, je me concentre. Ah, bah si, Ah non, je me concentre qu'à toi.
6: T'as juré, hein?
1: Jure. Ah, bah je te jure. Ah, j'arrête la radio. Ah, j'arrête la radio. Franchement.
6: Ah oui?
1: Ah, mais je me mets avec toi, non, mais vraiment.
6: Tu vas rester tous les jours avec moi.
1: Ah, tous les jours.
6: Et qu'est-ce qu'on fait?
1: Mais on fera autre chose. Je ferai de la télé. Je ferai autre chose. Oui. On aura une jolie maison avec des jolis enfants.
6: Ah oui.
1: Avec un grand jardin.
6: Oui.
1: Ça te dit pas ça?
6: Ça dit.
1: Le week-end, on partirait un petit peu à l'étranger. On ira à Milan.
6: Oh, voilà, oui, oui.
1: On ira à Florence. On irait manger le samedi soir les meilleurs plats. On irait manger le meilleur pâte à Venise. On irait à Venise juste le temps d'un samedi soir.
6: Voilà.
1: Des choses comme ça.
6: C'est ça que je veux.
1: Eh ben écoute, c'est ça que tu auras avec moi.
6: Ah oui.
1: Bah voilà, des petites semaines comme ça à la montagne, des petits week-ends tranquilles dans l'appartement, à rester serrés l'un contre l'autre dans le canapé, tranquille, hein. On n'allumant que des bougies et de l'encens et on lirait des magazines et on se parlerait, on se raconterait. Ah, ça serait magnifique, non? Hein?
6: Oh oui.
1: Et puis, je me mettrais, j'allongerai ma tête, je la poserai contre tes, je la mettrai sur tes genoux et tu me caresserais les cheveux, je m'endormirais.
6: Ah oui.
1: En te disant des choses comme je t'aime, I love you. Hein?
6: Oui.
1: Voilà. Et puis, puis quand ce serait toi qui serais fatigué, bah, tu t'allongerais, tu poserais ta tête sur mes genoux, et puis voilà.
6: Ah oui.
1: Ah oui.
6: Oh. On serait heureux.
1: Ah, je crois, oui.
6: Les deux.
1: Tous les deux, oui.
6: Oui.
1: Ah, c'est clair, ça c'est sûr. On se connaît trop bien tous les deux. C'est vrai qu'on s'entendait bien, hein, Audrey, hein, parce qu'on s'est vu plusieurs fois avec Johanna, et quand elle était à Paris, c'est vrai qu'il y a 3-4 ans, elle était un peu jeune, mais ça aurait été bien avec Johanna, hein.
6: Oui.
1: Ah là là là là là. Moi, j'ai eu la chance de la voir danser. Ah,
6: tu vois, tu m'avais rien dit, tu m'as pas pris hors antenne, tout ça, j'essaie de la persuader, mais bon.
1: Non, mais c'est vrai que si ça fait 6 ans que t'écoutes, c'est vrai que ça fait 6 ans que t'entends parler de Johanna quand même, hein.
6: Oui, exact.
1: C'est vrai. Pierre-Alain.
5: Ouais.
1: On va rappeler dans un instant.
5: D'accord.
1: Johanna, tu restes un petit peu avec moi?
6: Oui.
1: D'accord. T'as rien de prévu? T'es pas pressé? T'as pas de...
6: Non, j'ai
1: très
6: rien
1: bien
6: à faire.
1: Sébastien et Audrey.
5: Ouais.
1: On va vous souhaiter à tous les deux une bonne soirée.
5: Bonne soirée.
1: Hein, pour laisser la place à
6: mon copain, alors.
1: Ah oui, si, on va appeler ton copain. Alors, Sébastien, on souhaite une bonne soirée, bonne bourre, et après, on va appeler le copain d'Audrey. Et si vous voulez intervenir sur l'antenne, toujours le 0. Ah, c'est comme ça que ça se termine. C'est la version normale, ça? Donc bah c'est ouais. Ce connerie.
5: Si.
1: Ah bon, j'ai jamais entendu de ma vie.
7: Attends, t'as jamais entendu à la fin de l'année?
1: Non, jamais jusqu'au bout.
7: No.
1: 0803-08-5000, toujours la radio libre du Star System, Fun Radio, Tutti Quanti, Filda, Emmanuel, au standard, vous appelez comme des fous furieux. Oui, vous allez vomir. On revient avec Audrey, on revient avec Audrey.
6: Oui.
1: Pierre-Alain.
5: Oui.
1: Entre autres, et Johanna qui est toujours là. Hein.
6: Hey,
1: ça va, Johanna?
6: Oui.
8: I love you. Vous avez un charme fou.
1: Ouais, c'est...
7: Ouais, c'est...
1: c'est personnel. Voilà, c'est tout.
6: C'est
1: bon.
6: Quoi? C'est quoi?
8: I love you. I love you.
1: T'as compris ou pas?
6: Quoi?
1: T'as compris ou pas le business? Bon, non, parce que j'ai dit à... Pour vous dire la vérité, c'est que Johanna est sur le point de m'envoyer un courrier. Je lui ai demandé de joindre une photo.
6: Non, ne dis pas ça.
1: Ah, faut pas dire?
6: Non.
1: Pourquoi?
6: Non.
1: Non, mais toujours est-il que, en fonction de ce qu'elle va mettre dans la lettre, moi, je lui ai dit, je viens la chercher. Hein. Ah, mais c'est vrai, je déconne pas. Non, mais je vais la chercher. Hein.
7: Mais quand?
1: Mais j'irai un week-end où je travaille pas, ou même un matin, je prends l'avion, je reviens le soir.
6: il fait juste une heure pour arriver à Milan.
1: Et ben exactement, par contre, je viens te chercher.
6: Moi?
1: Ah bah oui.
6: Ah oui.
1: Oui.
6: Et toi?
1: Bah, quoi, moi?
6: Parce que tu viens pas.
1: Pourquoi je viens pas?
6: Toi.
1: Oui, bah je viens, oui.
6: Oui, tu viens.
1: Je viens te chercher.
6: Voilà.
1: Voilà, exactement, oui.
5: Ouais.
1: Mmh. Pierre-Alain,
5: ouais.
1: On va faire les monsieur madame.
5: D'accord.
1: Et juste après, on rappelle ta copine Marie, donc avec qui ça a l'air de marcher super bon avec ouais. La belle femme.
6: Monsieur madame.
1: Monsieur madame. Alors j'explique. Alors monsieur madame, c'est des on a appelé des monsieur. Attention, gros Guy.
6: Non.
1: C'est gros. Allô, le gros.
6: Oui.
1: C'est vrai que t'es gros. Allez, on y va.
9: Allez,
1: 1, 2, 1, 4. Allez, on fait son petit régime. 1 et 2, et 3, et 4, et 5, et 6. Oh ouais, là, c'était bien, là.
9: Ouais, c'était bien, c'était sympa.
1: Ouais, c'était bien, c'était bien, c'était bien. Ouais. Non, c'est...
5: Allô.
1: Allô, le gros Robert.
5: Oui.
1: Ouais. Allez, on essaye de maigrir un peu, mon gros.
9: Allez,
1: allez, le gros. Allez, on maigrit. Allez, on court. Et 1, et 2, et 3. Allez, le gros. Allez, mon gros.
9: Allez,
1: allez. On y va, on souffle. Allez, souffle. Allez, mon gros. Allez, c'est bien. Voilà. Voilà. Et de 2. Allez, on s'en fait un petit troisième.
10: Ah, c'est bon, ça.
1: Jamais 203 dans les monsieur.
11: Allô.
1: Le gros René.
11: Ah non, monsieur.
1: Voilà, c'est pas... Je sais pas, c'est... Le gros, là.
11: Non, monsieur, vous faites erreur.
1: Ah, je me suis... Oh, voilà, je me suis... C'est les numéros qui ne correspondent plus.
11: Ouais.
1: Ah, tu vas maigrir un peu, mon con. Hein. Allez,
9: allez,
1: 1, 2, 3. Allez, on fait des exercices, mon gros. Allez, bon. Allez, le gros.
9: Tu souffles.
1: Allez, le gros, on souffle, on y va, allez, on y va. Et 1, 2, 3. Allez, mon gros. Allez, mon Marcel. Allez, mon gros Marcel. Merci, c'est bien, bravo. Bon, bien, hein. On a très sympa, hein. On s'en fait un dernier.
9: Allez,
1: allez, un petit dernier. Alors lequel? Attends, on va laisser.
9: Le gros Lucien.
1: Attends, il y en a quoi? Il y a quoi? Le.
10: Il y a
1: Lucien.
10: Il y a Lucien, Jean.
1: Non.
10: Pierre.
1: Bernard.
10: Michel, Serge.
1: Francis.
10: Francis.
1: François.
10: Gérard.
1: François, gros Gérard.
9: Le gros Gérard.
1: Allez, le gros Gérard. On y va pour terminer. Le gros Gérard. Quelque part en France. On l'appelle. On le fait maigrir. Et gratos en plus de ça. Bande de petits vénards. Hein. Ah, ma Joanna.
11: Oui.
1: Mmh. I love you. Et ça la fait rire. Attends, j'arrive même pas à dire ça sérieusement. Ouais. Tu prends ça à la plaisanterie, hein? Tu crois que je plaisante?
11: Oui.
1: Mmh. Oui, allô, le gros Gérard.
11: Mmh.
1: Oui, on va maigrir un peu. Allez, on y va.
9: Allez,
1: allez, allez, allez, faut maigrir un peu, ma chérie. Allez, allez, on y va, on souffle. Et 1, 2, ma grosse. Allez, ma grosse. Et 1, 2, 3, 4. On se plie, la grosse. On y va. Allez. On y va, c'est bien, la grosse. C'est bien, c'est terminé. On arrête là, on arrête là, on arrête là, on arrête là. C'était pas mal, c'était bien. Bravo, bravo, bravo. Ben voilà, c'est des conneries de Max. Ah là là là là là là là là. Bon, Pierre-Alain,
5: ouais.
1: On rappelle ta belle-mère, on rappelle que t'as demandé Marie en mariage, Elvis et ses parents, on a appelé, tu t'es fait raccrocher comme un malpropre.
7: Non, Elvis Presley.
1: Hein?
7: Elvis Presley.
1: Elvis Presley. Ouais. Oh là là là là. Non, Elvis sans Presley.
10: Ouais, enfin oui.
1: Ah là là là là.
5: Donc, Max, nouvelle stratégie.
1: Oui.
5: Je vais essayer de dire que c'est Fun Radio et que je l'aime et que c'est pour annoncer une bonne nouvelle devant tout le monde.
1: D'accord, ok. Sinon, si on n'y arrive pas, on prend une autre solution, on se camoufle.
5: Oui,
1: hein, on va se camoufler, sinon on va se déguiser.
5: Okay.
1: Et après on appelle le copain d'Audrey. Et après vous me foutez la paix avec Johanna, faut que je lui parle.
5: Oui.
1: Hein, Johanna. Hein, Johanna.
11: Hmm?
1: Mm. I love you.
11: Je devrais lui chanter Destinée, hein.
1: Mm. Destinée. On était tous les deux destinés. Là, ça va réveiller. Ça va chier au Maroc, hein. Pierre Alain, c'est la
7: bombe, t'es foutu.
1: Hein. Ouais, c'est mort là.
5: Allô?
1: Là, tu vas divorcer avant même de te marier là.
5: Ouais, ça va être cool là. Allez, boule.
1: À moins qu'ils aient décroché le téléphone, hein, ce qui veut dire que, enfin, s'ils décrochent la prise, ça sonne, hein, mais dans le vide.
5: Oh là là.
1: Ah ouais, là, ça va chier là, oui. T'as le numéro du copain d'Audrey ou pas?
7: Ouais, ouais, c'est bon.
1: Là, ça sonne, mais ouais. Ça décroche pas, mon pied.
5: Bah, Max, je veux pas te faire chier plus. Est-ce qu'on pourra la rappeler demain, quoi?
1: Demain, c'est vendredi, mon pote. Je suis hors repos le vendredi.
5: Ah oui, c'est vrai.
7: On fait ça de chez toi.
1: On fait ça. Hein?
5: Lundi, à 22h.
1: Lundi, à 22h. Allô? Oula, oula, oula, oula. Allô?
5: Allô?
1: Là, demain, lundi. On va faire ça lundi, Pierre, là.
5: D'accord.
1: On va appeler le copain d'Audrey.
5: Okay.
1: D'accord, on va en... Comment il s'appelle?
11: Emmanuel.
1: Emmanuel, il a quel âge?
11: 23 ans.
1: Ah bah tiens, tu m'étonnes. Les mecs de stage là, ils aiment bien... C'est plus marrant quand c'est du petit, comme c'est jeune et c'est frais.
5: Elle a quel âge, Audrey?
1: 18.
5: Oh.
1: Il doit s'éclater, le gamin.
11: Mais je sais pas s'il va être là. Enfin, je sais pas s'il va répondre parce qu'il m'a dit qu'elle est sur Istres.
1: Ouais. Donc, Ça les mecs, ils aiment bien sortir avec des petites jeunes. Ils s'éclatent,
11: les mecs. Il laisse un message,
1: Max. Ouais.
11: Il laisse un message.
1: C'est pour ça que je suis avec des filles plus jeunes. Non, mais justement, 20, 21, parce que tu t'éclates.
5: Ouais. Est-ce qu'il fait la sortie des écoles, des fois?
1: Hein?
5: Non. Est-ce que tu fais la sortie des écoles?
1: Non. Ouais. Non, sa petite, elle vient d'avoir un scooter.
12: Vous êtes de répondre à ma question.
1: Attends, il y a le numéro de téléphone, on est en train de baisser. Hop, hop, hop, hop, hop, hop, c'est bon, t'inquiète pas. Voilà, attention.
12: Merci de laisser vos messages.
1: On laisse un message, si c'est ton laisse un message. Vas-y, Audrey.
13: Allô, Manu?
1: Attends.
13: Bon, ben, écoute, c'était Audrey, j'étais en direct sur Fun Radio.
1: Ouais,
13: ouais. Et ben, je voulais te dire que je t'aimais très très fort et ben, j'espère que, ben, vivement dans 15 jours pour que tu reviennes et je te fais plein de gros bisous et tu me manques.
1: T'inquiète pas, tu vas pouvoir la niquer, ta petite.
13: Ouais.
1: Regarde là, elle t'adore le sexe, toi, Audrey, hein.
13: Je ne répondrai pas à ces questions obscènes.
1: Tu aimes le sexe? Tu aimes le sexe?
13: Ouais, ouais, ouais.
1: Ben voilà, elle aime le sexe, parce qu'on était toujours sur son répondeur.
13: Ben, c'est une façon, il le sait, donc bon.
1: Ah, c'est vrai, t'aimes ça, hein? Ben non, on est avec elle, chez elle.
14: Tu l'aimes bien, le zizi.
15: Voilà, la gangbang.
1: Voilà, gangbang.
15: Elle est chez elle, la gangbang.
1: Bonne bourre à toi, Emmanuel. Non, on va la sauter, hein.
16: Oh, elle est bonne, ton slip.
1: Allez, bonne bourre, Emmanuel, ciao. Non, Audrey, c'est vrai, t'aimes bien le sexe? Ah, t'aimes bien le sexe, toi. Hein, Audrey?
13: Ouais.
1: C'est vrai que les nouvelles générations adorent le sexe.
13: Ben, c'est sympathique.
1: Ouais, bon, c'est sympathique.
13: C'est sympathique.
1: Hein, Johanna, t'aimes bien le sexe, toi aussi?
13: Non, je trouve que c'est sympathique.
16: Je trouve que c'est sympathique.
13: Non, mais bon, j'ai pas trop m'étaler sur ce sujet à l'antenne, parce que je suis passée en début de semaine, et tout laisser au courant de ce que j'ai dit.
1: C'était quoi que t'avais dit?
13: Ben, j'étais passée pour le jeu des trois mots, quoi.
1: Oui.
13: Bon, je suis arrivée ce matin en cours. Ouais, tel jour, t'es passée au jeu des trois mots, tout ça, donc bon.
1: Et tu savais que les mecs écoutaient ceux qui te l'avaient
13: non,
1: dit?
13: Non, je ne savais pas.
1: Ah ouais, tu vois,
13: je
1: comme quoi.
13: Je ne pas trop m'aventurer à ouais. raconter ma vie ouais. sexuelle.
1: D'accord, tu veux pas dire ta position préférée, tout ça?
13: Non.
1: Non, t'as pas envie?
13: Non, peut-être. Non, qu'à mon copain.
1: D'accord, Johanna, t'aimes bien le sexe? Oh, elle est timide.
13: Oui.
1: Ah, évidemment.
13: Et
1: bah évidemment, tiens, bien sûr. Non, mais je suis pas, tu sais qu'après quand t'as 30 balais, après tu fatigues un peu plus. Tu penses à autre chose, donc t'as envie d'autre chose que de ça. Mais c'est vrai que
13: oui,
1: bon.
13: Oui, 30 balais.
1: Ah ben bah, non, mais ça, bah 21 octobre.
13: Que tu vas faire à quand?
1: Non mais j'aime bien. Attends, j'aime bien le. Oh là là, j'aime bien le zizing. J'aime bien
13: le
1: non, pas le zizi, j'aime bien. J'aime bien le cul. Je veux dire le zizi, la chachate, le cucu, la boubouche.
13: La boubouche.
1: Ah là là là.
13: C'est quoi la boubouche?
1: Ah là là, si tu pouvais être là. Faudra écouter Audrey.
13: Ouais.
1: Parce que ça sera malheureusement Johanna ne pourra pas, mais dimanche pour Eclectic 22h minuit.
13: Ouais.
1: Faudra
13: ouais,
1: écouter parce qu'il y aura.
13: Tu as dit la chanson là.
1: Ouais, la chanson, ouais, bien sûr. Hein.
13: C'est quoi la chanson?
1: Bah parce que je suis allé en Belgique aujourd'hui, j'ai acheté des morceaux de house et de techno pour mes soirées, pour mes compilations, tout ça à droite à gauche. Et je suis tombé sur un disque, bon, c'est pas non plus le disque du siècle, mais qui était marrant avec des paroles un peu cul, où c'est une nana qui disait qu'elle aimait le sexe.
13: Bah Max, pendant que
1: oui.
13: tu parles de musique,
1: oui.
13: est-ce que tu pourrais passer dans la semaine prochaine ou ce soir si tu peux, Gogol Premier?
1: Ah, Gogol Premier, ouais, plus tard, ouais.
13: Parce que j'ai entendu sur une cassette et j'étais morte de rire
1: ouais.
13: le bordel.
1: Ouais, enfin ça c'est marrant parce qu'il y a des paroles qui sont déjà un peu plus violentes. Tiens, Audrey et Johanna, il y a un groupe que j'adore et que je vénère qui s'appelle Dead Can Dance.
13: Ouais.
1: Ils se sont séparés. Elle est de son côté, elle avait déjà sorti deux albums solo. Et lui, Brandon Perry, vient de sortir son album que j'ai reçu tout à l'heure. On écoute quelques extraits. Écoute bien, Audrey et Johanna. Et vous aussi, bien sûr. Je découvre en même temps que vous, hein. Ça va sortir sur 4AD Labels.

0: Ça, c'est un extrait comme ça, très rapide, un autre comme ça.
1: Qu'est-ce que c'est triste, ça?
0: Oh putain, dans le casque. Oh là, ça fait du droite-gauche au casque. Si vous êtes en stéréo. Oh là, ça se balade partout. Je sais pas si vous êtes Audrey et Johanna, mais si vous avez un casque et que vous écoutez la radio au casque.
1: Non, désolé.
0: Ça fait droite-gauche, droite-gauche. Tu comprends les paroles, Johanna? Ah, c'est juste la mélodie. Tu trouves que c'est triste, la mélodie?
1: Oh, mais j'aime pas trop, hein.
0: Oh, Rad, c'est mignon, c'est beau.
1: Attends, attends, je vais faire écouter quelque chose.
0: Faut écouter la nuit, il faut écouter ça la nuit.
1: Mais non, mais c'est
0: la nuit.
1: C'est toujours pareil.
0: Mais non, oh non, non, dis pas ça.
1: Ah oui.
0: Dis pas ça, ma chérie.
1: Attends, attends.
0: Attends, la musique brésilienne, c'est toujours pareil.
1: Non.
0: Aussi.
1: Non.
0: T'aimes bien Audrey?
2: Ouais, ouais.
0: Ah, j'adore, moi. Attends, moi, j'adore ce mec. Bon, l'album, faut que je l'écoute. Hein. Je peux pas dire là que j'adore, je sais pas.

0: Elephant Man.
1: Quoi?
0: Ça me fait penser à Elephant Man.
1: Oh là là, quand je faisais Elephant Man, ça c'était... Il va y avoir une nuit monologue bientôt.
0: C'est vrai?
1: Oh là là, ça va être énorme.
0: Oh.
1: Ça va être triste, hein. Je vais vous déballer tout ce que j'ai dans le sac.
0: Johanna et tout ça.
1: Quoi?
0: Johanna et tout ça.
1: Oh là, bien plus violent. Vous savez, j'ai des pensées très dark, hein, dans ma tête, hein.

0: On écoutera l'album un peu plus tard parce que là on va être obligé de faire une pause. Audrey, je te remercie.
1: Ben, moi aussi.
0: Pierre-Alain, on l'a quitté, on le rappellera lundi. Et Johanna, tu vas pas quitter, je vais te récupérer au rentable.
1: Par contre, Max, oui. Est-ce que tu pourrais me rappeler lundi parce que j'ai un service à demander.
0: Bon, quitte pas. Tu vas gérer ça avec Phil et Manu. Tu quittes surtout pas, on n'avait pas l'intention de te raccrocher au nez. Et vous appelez bien sûr au 0800 308 5000 avec dans une dizaine de minutes un débat sur l'homosexualité. On va faire le débat sans aucun problème sur l'homosexualité. On avait énormément de gens qui souhaitaient réagir à ce débat depuis la semaine dernière. On les a eus dans la semaine, on les a eus dans la soirée, on les a rappelés même une heure avant l'émission apparemment. Et puis là, bien sûr, tout le monde nous fait faux bond. C'est dommage. Donc tout le monde met sur la messagerie, tout le monde dort. Donc pour l'instant, ça devrait arriver très très rapidement, j'en doute pas un seul instant. Et d'ailleurs, si vous voulez nous appeler dès maintenant, 0800 308 5000, on a quand même deux personnes qui, comme prévu, devaient démarrer le débat avec nous. On devait en avoir 7 ou 8 en avec deux, mais on va faire avec. Hein. Avec Karen qui a 17 ans, qui est de Paris. Bonsoir Karen.
2: Salut Max.
0: Et Sandra, 22 ans de Paris. Bonsoir Sandra.
2: Salut Max.
0: Donc, je voulais en fin de compte, puisque ça a été réclamé la semaine dernière, on a vu deux auditeurs de 19 et 23 ans. Ils sont pas là tous les deux d'ailleurs. Ça aurait été bien qu'ils soient sur l'antenne, non, pendant le débat, les deux jeunes hommes de la dernière fois qui avaient demandé à faire ce débat, en tous les cas.
3: Oui, ben justement, on a essayé de les rappeler aussi.
0: D'accord, quel dommage. Donc deux garçons en fin de compte qui sont homosexuels et qui avaient du mal à l'assumer ou qui ne l'assumaient absolument pas. Donc suite à ça, ils nous ont proposé, on s'est dit pourquoi pas à ce moment-là en parler plus longuement et en faire un débat le jeudi entre minuit et une heure. C'est ce qu'on fait maintenant. On devait avoir plein de personnes qui avaient été intéressées de participer à ce débat et énormément de monde nous fait faux bon. Donc si vous êtes homo, femme ou garçon, hein, peu importe, si vous voulez témoigner, si vous avez des frères et sœurs qui le sont, si vous l'acceptez pas, si vous souhaitez parler de tout ça, eh bien vous nous appelez maintenant au 0800 308 5000. On a besoin de vous très rapidement. Karen, toi tu en fin de compte, si je comprends bien ce que j'ai la feuille un petit peu sous les yeux, tu as des doutes concernant ta sexualité, à savoir si tu es lesbienne ou hétéro.
2: Bah oui.
0: D'accord, très bien, on va en parler. Et Sandra, toi de ton côté, tu es hétéro.
2: Oui, oui.
0: Hein, mais tu as un patron qui est homo.
2: Tout à fait.
0: Eh ben écoute, on va commencer avec toi Sandra et ensuite avec Karen. Et puis d'ici très très peu de temps, à mon avis, on aura des gens qui vont intervenir sur l'antenne au 0803 08 5000. Sandra, je t'écoute.
2: Ben je travaille dans une boîte où effectivement mon patron, ben, il est homo, quoi.
0: Ouais, et comment tu le sais, il l'a dit, il le revendique, il le montre.
2: Disons, la première fois que j'ai eu l'entretien avec lui, je me suis aperçue de quelque chose. J'en ai parlé à ma mère, à des gens comme ça, et
0: ouais.
2: Bon, sur le coup...
0: Et quand tu dis que tu t'en es rendu compte lors de l'entretien, c'est-à-dire qu'il le montrait,
2: ouais, il y a une attitude, il y a des gestes, je sais pas, quand un homme, mais je sais pas, une façon d'utiliser ses mains en parlant un peu comme une femme, bon, là, on sent ça en tant que femme. Et donc sur le coup, je me suis dit, bon, c'est peut-être une mauvaise impression, enfin, c'est peut-être un mauvais feeling. Et
0: d'accord.
2: J'ai eu un second entretien à la suite duquel j'étais embauchée, et mes collègues m'ont confirmé qu'en effet, il était homo, quoi.
0: Ouais.
2: Mais il l'a jamais caché, ça fait 25 ans qu'il est dans cette boîte, tout le monde le sait.
0: Voilà, il ne s'en cache pas, quoi.
2: C'est pas qu'il le montre, c'est qu'il fait rien pour le cacher, quoi.
0: Voilà.
2: Il est comme il est, je pense qu'il assume tout à fait son homosexualité, il n'y a pas de problème à ce niveau-là.
0: Il n'accentue pas, il en rajoute pas, il ne taquine pas.
2: Non, il est très discret sur sa vie privée.
0: Mais il pourrait le montrer dans la vie, dans le milieu, on s'est arrivé de voir des patrons qui le sont et qui, tout en déconnant, disent, oh là là, qu'elle est mignonne celle-là, la petite Franck, la petite Max, ouh là là, elle est belle, elle est...
2: Non, elle est pas,
0: question
2: non,
0: de
2: non.
0: Déconner, mais c'est parce qu'ils sentent que de l'autre côté, ils ont des gens en face d'eux qui ne sont pas du tout contre ces gens-là, et au contraire, tu vois, et...
2: Ouais, non, mais là, ils ne le montrent pas, et puis bon, malgré le fait que je travaille dans une grosse société quand même, je pensais que justement dans un lieu comme ça, on était un peu plus sélectif sur les gens, notamment en ce qui concerne ça, parce qu'on a beau dire que la vie privée ne fait pas partie de la sélection, elle en fait partie énormément. Et visiblement, c'est pas quelque chose qui gêne les supérieurs, quoi. C'est tout à fait accepté, c'est admis, il n'y a pas que lui, il y en a plusieurs.
0: Il n'y a pas de racisme dans la société sur là-dessus en
2: non.
0: Où il y a de la moquerie ou des gestes ou des mots.
2: De la moquerie, des mots sans doute, mais plus derrière.
0: Ouais, ça ne toi personnellement, t'en as pas entendu.
2: Si, parce que mes collègues, évidemment, me taquinent, quoi. C'est évident, en ayant un patron comme ça, bon, j'ai des petites réflexions.
0: Ouais.
2: Mais moi, je
0: parle bien dans ton micro.
2: Pardon.
0: C'est pas grave, c'est bien. Ouais.
2: Mais moi non, moi je personnellement je n'ai aucun a priori. Déjà au départ je suis pas contre eux. Ils ont le droit d'avoir leur sexualité. Chacun a son truc. faut être très tolérant et puis bon bah ce qu'il faut c'est accepter quoi, ils sont là, il faut pas les rejeter en aucun cas.
0: Bien sûr. Voilà. Ah oui, bien sûr que non. Gwenaëlle vient de nous rejoindre également, 20 ans de Paris. Bonsoir Gwenaëlle. Ça va? Bonsoir. Oh, tu l'as pas vu en direct tout de suite. Gwenaëlle, oui.
4: Bonsoir, Max.
0: Ça va?
4: Ouais. Très bien, toi?
0: Oui, très bien. Donc toi tu fréquentes le milieu gay avec des copains à toi?
4: Oui, un collègue de travail. Hein.
0: Ouais, on va en parler. Justement, les filles, avant, bon, Karen, toi, tu n'as que 17 ans.
4: Oui.
0: Hein, et donc, toi, tu souhaitais témoigner sur ce sujet ce soir, parce que, sur ce qui concerne ta sexualité, tu n'es pas encore sûr vraiment de savoir de quel côté tu te trouves, à savoir si tu es plus attiré par les filles que par les garçons.
4: Bah oui.
0: Déjà, depuis quand tu te poses cette question?
4: Depuis un an environ.
0: D'accord. Et ça arrive de quelle manière? C'est comme ça, du jour au lendemain, en se retrouvant avec un garçon dans le lit, on s'aperçoit qu'il y a un truc qui va pas ou...
4: Ah non, pas du tout. Avec les garçons, ça se passe très bien, mais en fait, j'ai l'impression que mes sentiments ne font pas la différence entre un homme et une femme.
0: Pardon?
4: J'ai l'impression que mes sentiments ne font pas la différence entre un homme et une femme.
0: Mais c'est des attirances aussi bien physiques qu'amicales pour les filles comme pour les garçons?
4: Pour une fille en particulier.
0: Pour les filles en particulier?
4: Pour une fille en particulier.
0: Ah, pour une fille en particulier, oui. Et donc tu te demandes si c'est juste une histoire spéciale avec cette fille-là ou si véritablement ta sensibilité va plus vers les filles que par les garçons?
4: Bah oui, justement. Oui.
0: Est-ce que ça te perturbe?
4: Ben, quand même.
0: Ouais, un petit peu.
4: Il y a de quoi?
0: Un petit peu, beaucoup, ou sans plus que ça? Ça a pas
4: non,
0: l'air de...
4: sans plus que ça.
0: Sans plus
4: même.
0: Que ça, donc c'est pas non plus pour toi... Tu ne le vis pas mal, cette période-là.
4: Non, pas du
0: d'accord.
4: Tout, oui.
0: Parce que justement, Gwenaëlle, Karen et Sandra, je ne sais pas si la semaine dernière vous avez entendu ces témoignages de deux garçons, un de 19 ans et dans un autre de 23 ans qui témoignait également, qui eux le vivaient pas très très bien, quoi, même plutôt mal et... sûrement dû à leur entourage et puis eux particulièrement quoi, ils avaient du mal à l'assumer. Si demain s'il y a des garçons qui nous écoutent là et qui veulent en parler, parce que c'est vrai que là du coup on se retrouve qu'avec des filles et qui plus est des filles qui ne le sont pas ou Karen qui sait pas encore très bien où elle va, qui n'hésite pas à nous appeler et de nous donner témoignage de tout ça. Donc Karen, ça se passe comment aujourd'hui? T'es plus attirée vers les filles que par les garçons? C'est des passades? Ça se passe de quelle manière?
4: Non, en fait, c'est des passades où de temps en temps, je suis attirée par une fille en particulier. Il y a aucune attirance envers les autres filles.
0: C'est toujours la même?
4: Oui, c'est toujours la même.
0: Cette fille-là est homosexuelle?
4: Elle est dans la même position que moi.
0: C'est-à-dire?
4: Je pense qu'elle sait pas trop.
0: Comment tu lui as demandé? Tu lui as posé la question ou?
4: Non.
0: Alors, comment tu peux savoir ça?
4: Parce qu'il s'est déjà passé quelque chose.
0: C'est-à-dire, vous êtes déjà embrassée? Vous êtes déjà...
4: Oui.
0: Ouais, d'accord, ok. Et alors, t'as pris ça avec du plaisir? T'as été dégoûté? Ça t'a écœuré? T'as trouvé ça...
4: Non, c'était la meilleure nuit de notre vie.
0: C'était quoi?
4: La meilleure nuit de notre vie.
0: Vous avez couché ensemble?
4: Non.
0: Vous êtes embrassés, quoi?
4: Même pas, on s'est embrassés.
0: Ouais, il y a eu des caresses, tout ça,
4: voilà.
0: Quoi. Et tu as senti une énorme différence entre...
4: Il y a beaucoup plus de sensualité. Hein.
0: Ouais. Mais pour toi, tu penses que c'est juste une passade? Tu penses que t'es bi?
4: Moi, je sais pas. Justement.
0: Tu sais pas vraiment, c'est pour ça vraiment.
4: C'est pour ça que j'appelle, en fait.
0: Ouais, d'accord, ok. Tu voudrais éventuellement des témoignages de demoiselles?
4: Oui, ça m'arrangerait.
0: Pour savoir s'il y a un comportement ou s'il y a une pensée à avoir et voir si effectivement t'es, avec ce que tu penses toi aujourd'hui, ce que tu pourras leur donner comme renseignement de ce que tu ressens, savoir si c'est normal ou si ça ne l'est pas.
4: Oui, voilà.
0: D'accord, ok, très bien. Enfin, si ça ne l'est pas, je veux dire par là que si tu sais vraiment si c'est normal que t'es en train de suivre le chemin logique par être attiré par les filles ou si ça peut être qu'une petite aventure, une attirance que pour une nana. On a Greg également avec nous, 19 ans de Bastia, qui vient de nous rejoindre. Salut Greg. Allô Greg?
5: Oui.
0: Ça va?
5: Ça va.
0: Donc toi, ton frère est homosexuel et il a été rejeté par sa famille, par ses amis, c'est ça?
5: Ah ouais, là c'est clair.
0: D'accord. On t'écoute et après Gwenaëlle interviendra. Et si Sandra, Karen, vous voulez bien sûr débattre, parler, vous n'hésitez pas. Hein.
5: Okay.
0: Allez-y, Greg.
5: Ben donc, mon frère, on a su vers 19 ans qu'il était homo. Donc déjà, dès qu'il a dit ma mère...
0: Tu ne le savais pas, toi, personnellement?
5: Non, franchement, non.
0: Non, d'accord. Il l'avait caché, quoi.
5: Au début, il le cachait, puis...
0: Ah oui, jusqu'à jour qu'il... Vous l'avez surpris ou il l'a dit?
5: Non, il l'a dit.
0: Il l'a dit, mais avant qu'il le dise, personne ne le savait.
5: Non, il y a toujours un peu les on-dit, mais bon.
0: Bon, d'accord, ok. Donc, il y avait quand même des soupçons.
5: Ouais, des petits soupçons.
0: D'accord,
5: ouais.
0: Ok. Alors, raconte-nous.
5: Et donc, il explique à mes parents qu'il est homo.
0: Ça s'est passé de quelle manière d'ailleurs, sans rentrer dans les méga détails, mais un jour il a décidé de le dire, il a décidé de le dire à la famille. Il a fait quoi? Il l'a fait pendant que vous étiez à table. Il vous a réuni. Ça s'est passé de quelle manière?
5: On était à table, mais bon, il a avoué quoi. Parce qu'il pas, il avait peur qu'on le surprenne et il préférait être honnête quoi.
0: Il avait quel âge à cette époque?
5: Il avait 19 ans.
0: Et donc toi?
5: Ben moi, je veux dire.
0: T'avais quel âge?
5: Moi, j'avais 19 ans.
6: Vous êtes jumeaux?
5: Hein?
6: Vous êtes jumeaux?
5: Non, on est nés avec quelques mois de différence.
0: Combien?
5: Quelques mois, deux, trois.
0: Deux? Attends, mais vous n'avez pas la.
5: Trois mois, un an à peu près.
0: Ah ouais, parce que deux, trois mois, c'est impossible.
5: Ouais, c'est clair.
0: Un an?
5: Ouais, à peu près.
0: Ouais. Ouais, à peu près, ouais.
5: Ouais, donc moi, donc il m'a dit. Et bon, j'essaie de faire comme je peux pour un peu l'aider. Quand les parents ne veulent pas, quand tous les amis sont contre lui, je veux dire.
0: Il a quel âge ton frère aujourd'hui?
5: Et là, il va avoir 21 ans, et moi, je vais en avoir 20.
0: D'accord. Donc le jour où il l'a annoncé à tes parents, comment ils l'ont pris?
5: Très très mal.
0: Très très mal, c'est-à-dire quelle était leur réaction? Qu'est-ce qu'ils ont dit?
5: Ils ont traité un peu de pédé, quoi. Ils l'ont regardé de travers.
0: Et ils l'ont cru ou ils ont eu l'impression qu'il racontait?
5: Ils ont dit, c'est vrai qu'ils ne croyaient pas trop, ils se sont dit, bon, c'est
0: ouais.
5: Impossible. Ouais. Ils ont compris, ouais. Explosé, quoi.
0: Et du jour au lendemain, c'est-à-dire que tes parents lui ont demandé de quitter le domaine familial ou c'est lui qui a décidé de partir? Qu'est-ce qui s'est passé?
5: Bon, j'ai laissé de partir, mais bon, si les parents l'ont aidé, quoi, je veux dire.
0: Les parents l'ont aidé à partir?
5: Parce que bon, quand on est fixé, quand on est un membre, quand on est... un peu insulté et tout,
0: ouais.
5: J'avais envie de partir.
0: Aujourd'hui, donc, il vit plus chez tes parents?
5: Non, là, non.
0: Toi, tu vis toujours chez tes parents?
5: Oh, ouais.
0: Vous êtes que deux frères?
5: Hein?
0: Vous êtes que deux frères?
5: On est que deux frères.
0: Vous êtes deux frères, d'accord, ok. Et donc, comme tu es en train de nous l'expliquer, toi, tu essayais de le soutenir. Bon, toi, personnellement, en tant que frère, comment t'as sorti la chose quand tu l'as appris? Ça t'a choqué?
5: Un peu, bon, je dirais, son choix...
0: Qu'est-ce qui t'a choqué? Tu trouvais ça anormal qu'un mec, même des autres garçons, ou c'est parce que c'était ton frère que ça t'avait plus choqué d'abord?
5: Je trouve que c'est un peu choquant qu'un mec aime un autre mec, je veux dire.
0: Ouais.
5: Pour moi, personnellement, je trouve ça dégueu.
0: Encore aujourd'hui?
5: Encore aujourd'hui.
0: Avec du recul et tout, on est en... je pense que t'as dû discuter avec ton frère quand même.
5: Oui, beaucoup.
0: Ouais, et alors, il t'a expliqué?
5: Oui, il m'a expliqué des détails, que finalement, c'est... Il y a un mec, avec un mec, ça entend un peu mieux, je dirais. Expliquer quelques arguments,
0: vraiment. Ouais, ouais.
5: Je veux dire, chacun son point de vue.
0: Non, mais d'accord, non, mais c'est même pas un point de vue, là, c'est une façon de vivre, c'est pas une. C'est comme ça. Donc, toi aujourd'hui, comment ça se fait que tu as du mal à comprendre qu'un mec puisse sortir avec un autre garçon, donc que ton frère soit homosexuel et qu'en même temps t'as envie de l'aider?
5: Parce qu'après tout, c'est mon frère, je veux dire. C'est son choix, donc.
0: Mais en quoi tu veux l'aider? C'est quoi l'aider? Ça veut dire quoi l'aider?
5: J'ai envie de parler, d'essayer de. Un peu lui dire qu'il faut pas faire attention.
0: Attention, mais parle bien devant ton micro, s'il te plaît.
5: Non, je veux dire, c'est un peu de se tenir, de l'aider.
0: Mais comment ça, de se tenir? De l'aider en quoi et de se tenir en quoi? Comment ça, de l'aider?
5: Je veux dire, de l'aider un peu à...
0: À quoi? À changer de sexualité?
5: Voilà, c'est un peu de le convaincre de changer.
0: Ah, parce que tu crois qu'on peut changer, d'après toi, Greg?
5: Moi, franchement, je pense pas, mais bon. Parce que, Et au moins, c'est que...
0: Donc toi, ton souhait, ce serait que ton frère, j'entends bien entre guillemets pour toi, ce sont plus tes pensées que je suis en train de traduire, redeviennent normales, c'est-à-dire qu'ils redeviennent à aimer les filles, donc hétéro, plutôt que de rester homo. Donc pour toi, c'est ça l'aider, c'est pas l'aider à essayer de... à ce qu'il assume.
5: Oui, aussi un peu assumé, mais bon, je veux dire...
0: Ouais, mais bon, c'est un peu bizarre que tu lui demandes que tu veuilles l'aider à la fois pour qu'il assume son homosexualité et qu'il soit reconnu comme...
5: Ah, je veux dire, s'il est vraiment homosexuel, bon, je sais pas, je vais l'aider, mais bon... C'est à la limite, je veux peut-être faire quelque chose pour que. Pour qu'il devienne normal, quoi.
0: Ouais.
7: Mais c'est pas une tare d'être homo, enfin bon.
0: Non mais.
7: Il y en a qui parlent.
0: C'est jamais. Oui.
7: Je vois pas, enfin, je veux dire, c'est son frère, en plus, c'est quelqu'un qui le touche de près. Greg, c'est quand même quelqu'un de ta famille, c'est vraiment proche, et je crois que malheureusement, tu dois pas essayer de changer quoi que ce soit. Le mieux que tu as à faire vis-à-vis de lui et par rapport à vos rapports et ta situation, c'est d'accepter tel qu'il est et de pas chercher en aucun cas à le changer. Parce que ça, je crois que tu pourras pas, malheureusement.
5: Alors, c'est son choix, je vois pas.
7: Hein. Bon, et est-ce que tu serais choqué si un jour il venait avec son ami boire un coup ou quoi que ce soit avec toi? Ça te choquerait de le voir avec un mec?
5: Franchement, je me sentirais gêné.
0: Tu l'as déjà vu avec un mec, Greg, jamais?
5: Non.
0: Non, d'accord, ça tu veux pas.
5: Non, ça, je veux pas.
0: Bon, d'accord. Attention, on va accueillir... on a mis Karen 2 secondes en attente, parce qu'on ne peut avoir que 4 personnes pour le moment sur l'antenne. Gwendolyn, t'es toujours avec nous, mais on a Fred qui a 23 ans de Normandie. Salut, Fred.
6: Bonjour.
0: Tu es homosexuel?
6: Tout à fait.
0: Et de près de ce que j'ai sur ma fiche, tu le vis bien?
6: Ah, oui, moi, en fait, je voulais intervenir sur d'abord... Oui.
0: Je t'en prie, vas-y, oui.
6: Je voulais intervenir, en fait, pour dire que on peut le vivre tout à fait, dans le bonheur.
0: Tout à fait, ouais.
6: Enfin, je pense que pour moi, ça change rien, en fait.
0: Je voulais profiter, c'est pour ça que j'ai voulu tout de suite te faire réagir dans le débat avant que Cohen intervienne et que toi tu donnes ton point de vue personnel. Ce qui est intéressant, Fred, et je voudrais revenir sur la situation de Greg, donc t'as entendu, qui a 19 ans, qui a un frère de 1 an et demi de plus que lui, son aîné, qui est homosexuel, qui l'annonce à ses parents l'ont pris pour un PD, machin, tu dégages de la maison. Est-ce que tu comprends, Fred, ou est-ce que tu acceptes que des gens de la famille, comme Greg, aient des difficultés à assumer et accepter qu'un frère ou une sœur soit homosexuel?
6: Tout à fait. Il y a aussi la façon de, disons que dans mon entourage, en fait, à côtoyer beaucoup de personnes quand même homosexuelles, bien sûr des hétéros aussi, je vois dans le comportement individuel, je pense qu'il faut savoir sonder la personne qu'on a en face, peut-être, et puis voir, on n'a pas non plus à s'afficher. On peut le vivre aussi sans se cacher, mais en ne le montrant pas. Et je sais pas comment est le frère de Greg.
0: Ouais.
6: Je sais pas trop comment est son frère, s'il est plutôt à le montrer ou s'il a tendance un petit peu à le cacher. Ou...
0: Oh bah, il doit être assez discret, parce que si déjà les parents ils le montrent pas avec Greg, je sais pas, il est...
6: Disons que c'est vrai que bon, il faut reconnaître, et c'est malheureux, qu'il y a quand même pas mal de foyers où il y a des barrières face à ça, et je le conçois complètement. Là où j'ai du mal à concevoir la chose, c'est de voir la différence qu'on peut avoir, par exemple, en Normandie et en région parisienne. On est quand même qu'à 200 km de Paris.
0: Oui.
6: Et on a une différence dans la tête énorme.
0: C'est-à-dire ?
6: Énorme. Eh bien, moi, je vis dans un tout petit village. Et en fait, je donnais des cours de musique à des enfants. Et j'étais obligé d'arrêter pour des raisons, en fait, de sécurité, puisque certaines personnes... à ragoter un petit peu sur moi, puisque je recevais dans ma maison des jeunes personnes et pas mal de garçons.
0: Ah ouais, donc on soupçonnait qu'éventuellement, après, il y allait avoir des attouchements et tout ça, donc tu commençais à avoir une réputation vraiment dangereuse, quoi.
6: Voilà.
0: Comme étant quelqu'un de vicieux et de dangereux sexuellement.
6: Ouais, je pense que ça, en fait, en région parisienne, on le verrait quand même beaucoup moins,
0: ouais.
6: Ou dans d'autres coins qui bougent, ou dans d'autres pays.
0: Je suis assez d'accord, oui, sur les campagnes et tout, les ragots de village et tout ça, ouais. C'est pas encore...
6: Et donc, par rapport à ça, c'est vrai qu'on est quand même obligé de se rapprocher des villes si on veut avoir une vie à peu près normale, entre guillemets, au moins avoir le respect de ses voisins, quoi.
0: D'accord. Pour revenir sur le problème du frère de Greg, donc Fred, je sais pas, bon, ça fait combien de temps que tu es homosexuel?
6: Ça fait réellement 2 ans et demi.
0: Voilà. Comment on doit dire d'ailleurs, comment dire, que tu l'es, que tu l'es devenu, comment on doit dire
6: que je le vis,
0: que tu le compris ou que tu le vis. C'est comme ça que vous dites, d'accord. Non, d'accord.
6: Par exemple, pour répondre à la jeune fille qui pose des questions.
0: Justement, ouais. C'est ce que j'allais te demander.
6: Je sais que j'ai eu une phase à peu près d'une année où je me posais des questions.
0: À quel âge?
6: Aux alentours de 17-18 ans.
0: C'est donc plus ou moins comme Karen à 17 ans, c'est pas du hasard, c'est vraiment à cet âge-là. Pardon?
6: Je pense pas, je crois pas qu'il y ait du hasard, en fait, si elle se pose cette question-là.
0: Non, je parle de l'âge, c'est-à-dire que c'est généralement vers entre 16 et 18 ans que si on est censé d'avoir des envies, c'est cette période-là?
6: Oui, je pense.
0: D'accord.
6: On commence en fait un peu à découvrir
0: la sexualité,
6: certaines pulsions qu'on n'avait pas avant.
0: Ah, exact, d'accord.
6: Mais bon, je dirais que vraiment chaque personne est différente.
0: Oui.
6: Dans la façon de le présenter aussi à sa famille,
0: oui.
6: Sans être complètement fleur bleue, ou il y a moyen en fait sûrement de concilier, même si c'est pas tout de suite, c'est à long terme. Je pense que la famille aussi fait un travail d'acceptation.
0: Mais par rapport à Karen, elle, par rapport à elle-même, qu'est-ce que tu lui conseillerais de vivre sa vie comme ça, si elle veut être avec une fille, pour le moment qu'elle le reste, elle verra.
6: Je lui dirais simplement que si elle est attirée par cette fille-là, un jour ou l'autre, si cette personne ressent la même chose, il va se passer quelque chose.
0: Ah, mais il s'est passé quelque chose, hein, Karen, hein?
6: Il s'est passé quelque chose.
0: Hein, Karen?
8: Oui.
0: Il s'est passé quelque chose.
8: Oui, il s'est passé quelque chose déjà.
0: Oui, c'est-à-dire
6: que... Est-ce que, par exemple, la question fatidique, est-ce que tu as regretté une fois que c'était terminé? Est-ce que tu t'es dit qu'est-ce que j'ai fait?
8: Non, j'ai pas du tout regretté.
6: Ah, donc, tu penches en ce moment plutôt vers cette fille-là, par exemple, que vers d'autres garçons?
8: Ouais. on peut dire ça comme ça, mais oui, c'est dur, enfin, c'est difficile à assumer, mais puis...
6: C'est, tu sortais avec des garçons avant?
8: Oui.
6: Oui, et là, c'est la seule fille qui te fait cet effet-là?
8: Bah, ouais.
0: Elle te fait plus d'effet, en fin de compte, quand t'as rencontré cette fille et que tu la vois, elle t'a fait plus d'effet rien qu'à la regarder que tous les autres garçons avec qui t'étais sorti auparavant?
8: Je dirais pas ça non plus, parce que...
0: Non.
8: Parce que les garçons, j'aime bien aussi.
0: Oui.
8: Mais
0: elle te fait un effet différent, mais pas forcément plus fort, mais différent.
8: Ouais.
0: Et cette différence, tu la ressens, tu la préfères que les garçons.
8: Oui.
0: D'accord.
6: Bah, moi, avant, tu sais, j'étais avec des filles, hein. Carrément. Oui. Mais je sortais avec des filles, en fait, tout au long de mon adolescence. Et j'ai découvert ça vraiment à 17-18 ans. En me trouvant face, en fait, je n'avais pas du tout eu de rapport avec des garçons, mais à me trouver à côté de certaines personnes, je ressentais des choses que j'avais pas ressenties avec des filles. Et je crois que je me suis particulièrement pris la tête, moi, là-dessus. A priori, c'est ce que tu fais un petit peu aussi.
8: Oui.
6: Donc, tu vois, c'est normal. Il faut pas, t'as pas à t'inquiéter, tu réagis complètement normalement. Maintenant, peut-être la seule question à te poser, c'est... si vraiment tu côtoies cette fille-là régulièrement, il va falloir en parler avec elle, peut-être.
8: Bah ouais.
0: Ouais, il vaut mieux qu'attendre. Et vraiment, si vous êtes, si vraiment vous avez, si vraiment vous sortez ensemble, vraiment très officiellement entre vous, quoi. C'est ça, Fred?
6: Oui, tout
0: pas
6: à fait.
0: Pas seulement s'il fricote un petit peu.
6: Si c'est vraiment des, si ça correspond en fait un peu à des jeux sexuels, il faut peut-être pas. Enfin, il faut pas tout de suite imaginer, j'allais dire, entre guillemets, le pire, mais c'est pas...
0: Ouais.
6: C'est plutôt ironique. Il faut pas essayer de ne pas te prendre la tête et regarde surtout ce que tu ressens par rapport à cette personne-là. Vraiment ce que tu ressens, puisque c'est ça qui est important quand même, c'est de réussir d'avoir un petit peu ce que tu veux dans ta vie.
8: Mais à l'origine, cette fille-là, c'était ma meilleure amie.
6: Ah, donc ça se complique un petit peu.
0: Pourquoi?
6: Je sais pas le rapport qu'on peut avoir avec une meilleure amie ou un meilleur ami.
0: Ouais. Oui, des fois ça peut être.
6: De...
0: Oui.
6: C'est pas forcément facile de concilier ou de passer de la relation à ami à une relation.
0: Oui. Souvent c'est faussé. Des fois c'est vrai que c'est une attirance plus parce qu'on est bon ami ou super bon copain que parce qu'on a vraiment une attirance pour le sexe, quoi.
6: Mais d'un autre côté, je pense que si Karine se pose la question, si tu te poses cette question là maintenant, c'est sûrement pas un hasard. Je veux dire.
0: C'est un signe, ça.
6: Il y a quelque chose à voir, ouais, voilà. Il y a sûrement quelque chose à voir là-dedans.
0: Ouais. Greg, pour revenir à toi, et ensuite on va intervenir avec Gwenaëlle, donc qui fréquente le milieu gay, elle nous racontera ce qu'elle appelle fréquenter le milieu gay, ce qu'elle y fait. Et pourquoi, Greg, t'as jamais eu envie, bon, t'en as déjà discuté avec ton frère.
9: Oui.
0: Hein, t'as jamais eu envie un jour de faire l'effort, de passer une soirée avec lui, éventuellement avec le petit copain avec qui il serait en ce moment, ou des gens, des amis à lui qui seraient homo, pour essayer. Oh là, vous allez me couper là, parce qu'il y a. Merci. C'est et de et comment dire. Merde, j'ai perdu le fil. Et d'aller voir un petit peu comment ça se passe dans ce milieu-là, et t'apercevoir bah, que c'est des mecs comme toi et moi, quoi. Qu'il n'y a aucune différence, si ce n'est qu'il... Voilà, ton frère sort avec des garçons plutôt qu'avec des filles.
9: Franchement,
0: non.
9: Ça me dégoûterait d'y aller.
0: Ça te dégoûterait?
9: Parce que bon,
0: ah il bon.
9: Va être homo, bon, ça le regarde. S'il est homo, je peux... Il est homo, mais bon. Vraiment, fréquenter ces milieux ou même passer une soirée... Ça
0: ne serait
9: même pas l'esprit, quoi.
0: Et là, je pousse le bouchon un peu loin, là, mais par curiosité, Greg, si demain des copains ou des copines apprenaient que ton frère l'était et qu'ils te le demandaient, qu'est-ce que tu leur réponds?
9: Je suis vraiment dans les rouges.
0: Tu leur dis, ah oui, pourquoi, t'aurais honte?
9: Non, puis même, ça ne les regarde pas, je veux dire.
0: Non, mais si tu demandes là, mais même si tu te le demandes pas d'une manière genre, ouais, ton père et ton frère est pas avec ton frère est pédé, mais s'ils te disent, ouais, on a vu ton frère avec un autre copain en train de s'emballer et tout, ça peut arriver, ça peut peut-être arriver, hein, Greg. Oui. Dans ces cas-là, tu ferais quoi? T'aurais honte ou tu le dirais, tu l'assumes?
9: Oui, quand même.
0: Est-ce que tu l'assumes dans ta tête ou pas tellement?
9: J'essaie de me jeter, bon, des fois, apparemment, c'est dur.
0: D'accord. Tu en parles avec tes parents ou pas? Tes parents en parlent de ton frère?
9: Et le sujet qu'ils fassent.
0: D'accord. Bah justement, Greg, il faudrait que tu restes avec nous, hein.
9: Ouais,
0: oui. On va justement avec Gwenaëlle parler du milieu gay. Bah Gwenaëlle, bonsoir.
10: Bonsoir, Marc.
0: T'as été très sage, hein.
10: Très, oui.
0: Bon, t'écoute. Alors, qu'est-ce que tu souhaites dire quand tu dis fréquenter les milieux gays? Alors, c'est quoi et pourquoi?
10: Donc, en fait, je suis arrivée sur Paris il n'y a pas très longtemps. Et donc, j'ai eu un collègue qui est homo et qui m'a proposé de faire quelques sorties avec lui.
0: Ouais.
10: Donc, c'est comme ça que c'est venu. Et donc, en fait, j'ai fréquenté un bar qui se trouve dans le Marais,
0: ouais.
10: Dans le 4e.
0: C'est vrai que là, c'est le quartier général. Hein.
10: Oui,
0: Fred,
10: là,
0: tu connais, j'imagine.
6: Ah, tout à fait, oui.
0: Ouais. Quand tu vas à Paris, tu vas là?
6: Oui, mais pas forcément bien.
0: D'accord.
6: Oui.
0: Justement, on va en parler, oui. On va toucher un mot de ce quartier qui, des fois, par les gens, est critiqué comme étant un peu le bunker, le truc, et que pour les hétéros, ça, c'est toujours pas facile d'y rentrer, que c'est même assez fermé, quoi.
6: Oui.
10: Non, c'est pas vrai.
0: Ah, bah écoute, moi, je connais très bien ce quartier. Ma sœur y vit, donc je passe souvent là-bas, et ça fait 15 ans que je fréquente ce quartier, donc crois-moi que j'en connais un petit rayon, quoi.
10: Ouais, c'est-à-dire que c'est vrai que ça m'est arrivé une fois, un samedi soir.
0: Mais toi, tu es une fille, c'est différent. Vas-y, dis ce que t'as à dire et après on t'intervient, parce que même Fred est assez d'accord sans avoir. Vas-y, dis ce que tu as à dire.
10: Je reconnais qu'un samedi soir, j'ai eu du mal à rentrer, heureusement que...
0: Non, on parle pas du fait de milieu de rentrée, c'est plus compliqué que ça, mais... Enfin, c'est pas ce que je voulais dire, le fait que tu sois interdit de... Mais vas-y, dis ce que t'as à dire. Donc toi, tu fréquentes cet endroit-là, donc fréquenter, c'est ça, c'est des endroits, effectivement,
10: où
0: il y a une forte confrontation d'homosexuels avec des cafés, des bars, des petits clubs discothèques. C'est vrai que c'est très sympa, c'est vrai que c'est la fête.
10: Ouais.
0: Alors qu'est-ce que tu apprécies en ça et pourquoi tu fréquentes que ces endroits-là?
10: Je ne fréquente pas que ces endroits-là. Disons que ça a été l'occasion, mais j'ai trouvé que c'était une bonne ambiance, quoi. C'est sympathique, ça change, quoi. Surtout que moi j'arrive de Bretagne, donc on n'a pas malheureusement ce genre d'endroit en Bretagne. À part quelques bars homo, mais bon, il y a aussi des hommes comme les femmes. Tandis que sur Paris, c'est souvent retranché bar homo homme et bar homo femme. Donc moi, j'ai eu l'occasion d'aller dans les bars homo hommes.
0: Est-ce qu'il y a une grande différence entre les homo, hommes et femmes, Gwenaëlle?
10: J'ai pas eu l'occasion d'aller
0: Fred.
10: Dans un bar homo femme.
0: Fred, est-ce qu'il y a une compétition ou y a-t-il de... Non.
6: Oui, il y a sûrement une certaine rivalité, puisqu'en fait... on trouve rarement des endroits pour garçons et filles.
0: Ouais. C'est ça qui est assez marrant d'ailleurs.
6: Ouais, c'est vrai que c'est assez bizarre. Bon, ça se comprend un petit peu. Bon, en fait, en tant que garçon, on peut être rejeté facilement par des filles, comme nous, on peut rejeter des filles.
0: Oui, mais enfin en même temps, vous partagez vraiment le fait d'aimer le sexe, votre sphère, tu vois.
6: Oui, tout à fait. Ouais. Mais il y a peut-être un côté, et là, peut-être que je dis pas en connaissance de cause, il y a sûrement un côté très... Déjà un effet de masse, j'ai l'impression qu'il y a plus de garçons.
0: Oui.
6: En tout cas que ça se montre plus.
0: Oui.
6: Et qu'on ça paraît moins sale, entre guillemets, ça paraît peut-être... Ça commence à passer, les garçons, alors que les filles... en tout cas, dans notre coin, pas du tout.
0: D'accord.
6: On entend très très peu d'histoires où il est question de femmes homosexuelles. À la limite, on va dire que cette femme-là reste seule, qu'elle se marie pas. Et même si tout le monde sait qu'elle est homosexuelle, personne ne le dira. Alors que pour un garçon, on commence à le dire.
0: D'accord. Gwenaëlle, termine et ensuite continue. Ensuite, on va accueillir une personne qui s'occupe d'un cabaret homosexuel, c'est Nathalie de Perpignan, qui a 32 ans, qui peut déjà d'ailleurs venir sur l'antenne. Bonsoir Nathalie.
11: Oui, bonsoir.
0: Merci d'avoir appelé.
11: Ouais.
0: Gwenaëlle, termine ce que tu as à dire, je t'en prie.
10: Oui, donc moi, ce qui m'avait surpris et amusé, c'était pour qu'il y ait des rencontres, des relations. Donc en fait, on est vers milieu de la nuit.
0: Parle bien dans ton micro parce que t'es très sourd, hein. Le téléphone est très sourd, on n'entend pas toujours tout.
10: D'accord, donc au milieu de soirée, donc, il y avait pas loin de l'entrée du backroom, ça commençait à s'éparpiller.
0: C'est quoi le backroom? C'est quoi le backroom?
10: Le backroom, ce sont des cabines avec des couchettes.
0: Ouais.
10: Où, quand tu trouves un partenaire, tu y vas, quoi, et tu fais ce que tu veux.
0: Oui.
10: À l'abri de tout le monde.
0: Mm-hmm.
10: Et donc, il y avait énormément d'hommes qui faisaient comme un cercle. Et ils étaient tout seuls, et mon ami me dit, tu les vois, là? J'ai dit, bah oui, il m'a dit, bah là, ils attendent un homme.
0: Ah oui, d'accord.
10: Et ça se passe comme ça, ouais. Enfin, dans ce bar, ça se passait comme ça.
0: Et toi, ça te fait marrer? Tu trouves ça marrant? Tu trouves ça sympa?
10: Bah oui.
0: Moi, je te pose des questions, hein. Je me fais l'avocat du diable, hein. Je dis pas que...
10: Je trouve ça sympa, ouais.
0: Ouais. Donc toi, tu prends plaisir à fréquenter ce milieu-là. Et pourquoi, alors?
10: Parce que mon ami m'a proposé de...
0: Non, mais est-ce que... Ouais, parce que en tant que fille, t'as la sensation d'avoir la...

0: Tu dis que tu fais rentrer des filles comme des garçons dans ton cabaret, mais il y a vraiment 50-50 ou c'est...
1: Non, il y a plus d'hommes que de femmes, parce qu'effectivement, il y a énormément d'endroits pour les hommes, mais très peu pour les femmes.
0: D'accord, donc ça veut dire qu'il y a du racisme dans l'homosexualité, parce que pourquoi il y aurait des endroits, il y a des endroits, bon, que c'est vrai qu'il y a des endroits vraiment que pour les garçons et que pour les filles.
1: Dans l'homosexualité et vis-à-vis des hétéros. Énormément aussi vis-à-vis des hétéros.
0: Mais là, on revient sur les homos. Quand tu dis, bon, il y a des endroits qui sont vraiment faits que pour les garçons et d'autres que pour les filles. Ça veut donc dire qu'on veut pas se mélanger?
1: Non.
0: Pourquoi ça?
1: Je ne sais pas vraiment pourquoi. Quand on leur pose la question, ils ne savent pas trop.
0: Parce qu'il y a des boîtes lesbiennes à Paris, c'est vraiment que pour les nanas, ou des soirées 100% lesbiennes, ou 100% homo mec. Et c'est hyper compliqué, quoi.
1: Non, à Perpignan, il n'y a que des boîtes homosexuelles. Donc, il y a les deux, mais il y a les hommes et les femmes mélangés.
0: Oui.
1: Mais c'est vrai qu'on voit le comportement des hommes vis-à-vis des femmes, c'est pour eux les camionneuses.
0: Oui.
1: Parce que pour eux, c'est l'homosexuel type, c'est 120 kilos, baraqué, camionneuse. Rien d'autre.
0: Ouais.
1: Alors que c'est faux, il y a autant de féminité vers les homosexuels.
0: Donc dans ton café, dans ton bar, pardon. Dans ton cabaret, Nathalie, quand il y a des hommes et des femmes, ils se mélangent pas. C'est vraiment les mecs en bande entre eux d'un côté et les nanas de l'autre côté.
1: Exactement.
0: D'accord,
1: ouais.
0: Ok. Et tu sens de la rivalité entre les deux?
1: Oui.
0: Ah bon,
1: déjà des mauvais regards et puis des phrases méchantes, quoi.
0: Ah ouais, carrément.
1: Ouais, ils sont vraiment abjects.
0: Ah ouais, carrément.
1: Ouais.
0: Et ça, est-ce que tu es toi-même homosexuel?
1: Voilà la question. Quand on travaille dans un endroit homosexuel, il vaut mieux se faire passer pour une lesbienne. Parce que si vous n'êtes pas lesbienne ou bisexuelle, vous êtes complètement rejeté de leur monde.
0: Non, mais là, tu réponds pas. C'est-à-dire que tu l'es ou tu te fais passer pour?
1: Non, je le suis pas. Donc
0: d'accord.
1: Tu te fais passer pour,
0: d'accord. Et t'arrives à faire passer, les gens te croient?
1: Pas toujours, non.
0: Pas toujours, d'accord, ok.
1: Non.
0: Donc de temps en temps, t'es obligé de rouler un patin à une quinzaine pour montrer que t'es
1: Non, je ne roule pas de patin. Si je vois un mec avec un beau cul, je dirais qu'il a un beau cul, quoi.
0: D'accord. Est-ce que tu comprends le fait qu'il y ait autant de rivalité entre homo-hommes et femmes?
1: Non, pour moi, c'est deux hommes qui aiment deux hommes et deux femmes qui aiment deux femmes.
0: Fred, est-ce qu'il y a une explication à ça?
2: Non, je pense pas. Je crois qu'il y a aussi quelque chose qu'on n'a pas encore évoqué, et qui est important, c'est qu'il y a aussi plusieurs sortes d'homosexuels garçons et filles. Il y a ceux qui, effectivement, fréquentent beaucoup le milieu, et il y a ceux qui le fréquentent beaucoup moins. Et en fait, je trouve, pour connaître surtout le deuxième cas, la rivalité vraiment dans la réalité de la vie est beaucoup moins forte, puisqu'on peut passer des soirées avec des couples de lesbiennes et d'homosexuels garçons sans que ça pose a priori de soucis.
0: Ouais.
2: C'est aussi un effet de masse qui agit dans ces endroits-là, en fait. Mais un petit peu, je dirais, comme dans des boîtes hétéros où il y a des groupes de gars qui vont draguer des groupes de filles et voilà.
0: D'accord.
2: Donc il y a vraiment plusieurs façons de le vivre, en fait. Et moi, ce qui m'intéresse vraiment de faire passer, c'est qu'on peut le vivre complètement naturellement, sans se poser plus de questions que ça, et sans non plus chercher systématiquement, quand je vais en boîte ou quand je vais dans un café, à ce que ce soit un endroit gay, parce qu'il y a aussi un travail à faire de notre côté, qui est de s'insérer... avec tout le monde.
0: Mais en même temps, c'est bien que tu le dises. Gwenaëlle, t'es toujours là?
1: Oui.
0: Ouais, donc on parlait du marais tout à l'heure, mais on peut parler de n'importe quel endroit, parce que tu dis que c'est à vous peut-être de faire des efforts pour justement mieux vous faire comprendre et vous faire accepter.
2: Ouais.
0: Mais il faut quand même avouer que c'est pas simple de rentrer quand t'es hétéro et que t'es là, que tu veux rentrer, puisque eux-mêmes le sont quand tu l'es ou quand tu ne l'es pas. Et ils ont du mal à accepter, ils se renferment et c'est vraiment entre eux et il est difficile de rentrer dans ce milieu. On parlait du marais et tout ça, de tous ces cafés, tous ces endroits que je connais bien, parce qu'il y a beaucoup d'endroits très sympa là-bas, c'est pas facile, quoi. Faut quand même le dire, faut quand même l'avouer. Et tu te fais regarder, tu te fais dévisager, et pas dévisager d'une manière sympathique, mais plutôt d'une manière très désagréable, du genre qu'est-ce que tu fous là, tu t'es échoué, t'as rien à faire ici, t'es pas de chez nous, quoi, t'es pas de notre milieu, quoi.
2: Mais peut-être que.
0: Et pourquoi il y a ça? Pourquoi il y aurait ce pareil là? C'est leur truc à eux, et voilà.
2: Oui, voilà, en fait, quand vous, hétéros, vous rentrez dans un endroit gay, il y a peut-être la peur de nous si nous on se dit, bah, ils vont nous regarder, c'est un petit peu comme un cirque, on va regarder ce qui se passe, ou je sais pas, il y a
0: d'accord.
2: peut-être des choses comme ça. Et je suis pas du tout d'accord avec ça.
0: Hein. Oui, non, j'entends bien.
2: C'est
0: tu dis de

0: comment pourrait peut-être ce que pourrait éventuellement penser ces gens-là.
1: Peut-être qu'il y a la peur des homos de se dire on va être vu.
0: Oui.
1: On va, parce que c'est aussi quelque chose qui peut se pratiquer complètement caché, quoi.
0: Oui, oui, tout à fait. Parce que ça l'était. Aujourd'hui, c'est quand même beaucoup plus démocratisé. En tout cas, les gens l'acceptent beaucoup plus facilement. Et les générations d'aujourd'hui, la mienne et celle d'avenir, l'accepte et le conçoit beaucoup plus facilement parce que c'est mieux expliqué et que voilà on le comprend mieux, mais en même temps et on revendique en allant dans la rue, en faisant des manifestations pour revendiquer avoir les mêmes droits, les mêmes ceci, les mêmes cela, et quand on va justement vers eux, c'est-à-dire fréquenter des endroits où ils le sont parce que justement on trouve que c'est peut-être eux qui passent la meilleure musique, c'est les endroits les plus sympathiques où on y fait la fête, où c'est bon esprit comme on rêve, c'est-à-dire les cafés, les endroits, et ben on a du mal à y rentrer, en tous les cas d'y passer des soirées tranquilles, quoi.
1: Mais ça, c'est un
0: moi, j'ai du mal à comprendre, j'ai du mal à...
1: C'est un petit peu dommage, parce que toi, même moi, en tant que homo, fréquentant aussi le milieu, je n'ai pas vraiment de réponse à ça.
0: Ouais.
1: C'est un petit peu comme si c'était instauré depuis plusieurs années, quoi. Et c'est quelque chose, comme disait...
0: Gwenaëlle,
1: En fait, elle ne sait pas non plus pourquoi, pourtant, elle travaille dedans.
0: C'est Nathalie.
1: Ouais. Et Nathalie, je sais pas pourquoi il y a une différence comme ça, une rivalité entre garçons et filles, et pourtant elle travaille dedans tous les jours.
0: On a Thierry qui a 33 ans de Bordeaux qui est avec nous. Bonsoir Thierry.
2: Bonsoir.
0: Bonsoir. Toi tu veux parler de lesbienne.
2: Ah non, pas de lesbienne.
0: De quoi?
2: Non.
0: De l'intolérance,
2: De l'intolérance dans le milieu homosexuel.
0: Ah bah c'est bien.
2: Même par rapport à d'autres homosexuels.
0: Je vais prendre des cachets pour un fond d'allure aussi. En plus de la mémoire. On t'écoute Thierry.
2: Je voulais dire que, moi je suis homosexuel depuis l'âge de 15 ans.
0: D'ailleurs, alors, avant que tu rentres dans ton sujet, quel est le conseil que tu peux donner à Karen qui a 17 ans de Paris et dont tu as sûrement entendu le témoignage tout à l'heure?
2: Ah, je vais pas lui donner le même conseil que j'ai suivi parce que moi j'ai un petit peu foncé dans le tas, quoi, dans le sens où j'ai voulu absolument, tout jeune, vivre mon homosexualité à fond.
0: Ouais.
2: Et ce qui fait que je me suis retrouvé...
0: Voilà, vous avez coupé Thierry. Oh là là,
3: non, on l'a pas coupé, mais quand on touche une ligne, ça...
0: Ah oui, attendez, ça va revenir. Excuse-moi Thierry, oui, tu disais que tu avais fait...
2: Je me suis retrouvé à l'âge de 18 ans à avouer à mes parents, à ma famille, que j'étais homosexuel,
0: ouais.
2: Ce qui n'est pas du tout bien passé. Et puis bon, moi j'ai suivi mon bonhomme de chemin, et puis pour vivre son homosexualité, quand on arrive d'une petite ville de province, et bien on va dans une ville beaucoup plus grande,
0: mm-hmm.
2: où là ça passe peut-être un peu mieux, on passe peut-être un peu plus incognito.
0: Voilà, vous me faites quoi là?
3: Mais non, mais c'est quand on remet quelqu'un à l'antenne, ça coupe l'auditeur qu'à l'antenne, je sais pas pourquoi, mais c'est la vie.
2: Et donc, j'ai vécu donc mon homosexualité jusqu'à l'âge de 29 ans sans aucun état d'âme de ma famille, dans le sens où ils n'étaient pas au courant de ce que je vivais.
0: Et pourquoi tu souhaitais le cacher?
2: Non, je ne souhaitais pas le cacher, mais étant donné que ça posait problème à ma mère, à mon entourage proche, de savoir que j'étais homosexuel et de le vivre là où je vivais, où je suis né, je l'ai vécu dans une grande ville comme Bordeaux, et puis bon, j'ai voyagé, j'ai vécu à Paris, à Nantes, j'ai travaillé dans un métier qui m'a permis ça.
0: Tu sens d'ailleurs, Thierry, au passage, quand je parlais tout à l'heure des générations, que ça a changé quand même le comportement et le...
2: Ben justement, je voulais en venir par rapport à ça. Moi, ma famille n'a accepté mon homosexualité que parce qu'il y a eu un espèce de couperet qui leur est tombé à travers la figure, dans le sens où je me suis retrouvé séropositif.
0: Ah oui, d'accord.
2: Et donc là, je dirais que du tout au tout, ça a changé la vision qu'ils avaient de moi.
0: Mm-hmm.
2: Ils ont retrouvé un être comme j'étais redevenu mortel, quoi. Hein. Donc ils se sont dit, du jour au lendemain, je peux disparaître. Ils n'ont pas eu presque le choix. Ils se sont dit, il est là, il est comme il est, mais on va l'aimer comme il est, quoi. Tant pis.
0: Ça a dû te faire plaisir,
2: je trouve dommage
0: d'arriver
2: à ce stade-là pour pouvoir vraiment dire à son gosse qu'on l'aime quand même.
0: Oui, mais...
2: Et est-ce que l'amour maternel ou est-ce que l'amour paternel ou fraternel doit passer par des étapes comme ça? Je pense pas. Pour moi,
0: non, bien sûr.
2: L'amour, c'est autre chose. Ça passe par-dessus beaucoup de choses. Tous ces tabous. Moi je suis originaire d'une famille très...
0: Ta mère devait t'aimer quand même, Thierry.
2: Oui, non, ça c'est pas le... Elle m'aimait pour son fils.
0: Voilà.
2: Elle m'aimait pas pour ce que j'étais devenu.
0: D'accord, oui, voilà. J'ai bien compris.
2: Et ça c'est vrai que en faisant un peu de picot de sa vie, on arrive à enlever toutes les barrières et tous les tabous qu'il peut y avoir dans le domaine familial. Mais je trouve dommage que pour des générations comme la mienne, il ait fallu attendre certaines barrières comme ça, où il y a eu le sida, il y a eu beaucoup de choses qui se sont...
0: La médiatisation, en fin de compte.
2: Oui, tout à fait, la médiatisation. Mais ma mère, bon, elle était quelqu'un de très au courant. Elle regardait les émissions qui étaient liées à l'homosexualité, aussi au sida, etc.
0: Oui, les sidactions et compagnie. Ouais.
2: Mais malgré tout ça, tant que je n'ai pas été concerné, elle n'acceptait pas ce que je disais.
0: D'accord. Et
2: par contre, du jour au lendemain, dès que je lui ai annoncé que j'étais séropositif, ben alors là, ça a changé vraiment du tout au tout. Je vis avec un ami actuellement et il est reçu, on mange ensemble, enfin chez ma mère, on va au restaurant ensemble, il est prévu que ma mère vienne ici sur Bordeaux. Enfin, je veux dire, il y a eu un changement de comportement total. Bon, là, c'était juste un intermède.
0: Oui.
2: Je voulais surtout parler de l'intolérance des homosexuels vis-à-vis d'autres homosexuels séropositifs.
0: Ah oui.
2: Dans le sens où il y a des termes qui sont utilisés aujourd'hui comme attention, celui-là il est plombé. Alors ça c'est des...
0: Mais ça c'est entre vous ?
2: Ah, entre nous, oui, tout d'accord. À fait, oui. Encore.
0: Donc c'est montré du doigt méchamment, quoi.
2: Oui, voilà, c'est-à-dire que on était une sous-catégorie, enfin moi je me ressentais comme une sous-catégorie vis-à-vis de la société en général, où c'était pas évident à 15 ans ou à 18 ans ou à 20 ans de s'assumer homosexuel dans une petite ville de province, sans que j'insiste, hein. pas à Paris, j'ai vécu à Paris, c'est vrai qu'à Paris, bon, bah, c'est autre chose, c'est un autre monde, même si j'y adhère pas, attention. Mais par contre, dans une petite ville de province, bon, c'est vrai que de vivre son homosexualité à 18 ans, 20 ans, c'est pas évident. De le vivre dans une grande ville comme Bordeaux ou Toulouse ou Marseille, c'est autre chose. Mais le fait de se faire montrer du doigt, même dans une grande ville comme Bordeaux, parce que l'on sait que, parce que un tel a parlé sur toi en disant que tu étais séropositif, de suite on dit celui-là il est plombé, attention, il faut faire attention à celui-là, il est plombé, il faut pas y toucher, quoi.
0: Ah oui, d'accord.
2: On est vraiment mis à l'écart.
0: Ah oui, d'accord.
2: Il faudrait presque qu'on ait des rapports sexuels.
0: Non, mais ça c'est les hétéros, c'est les hétéros qui disent ça.
2: Non, je parle du milieu homosexuel.
0: Ah,
2: je
0: d'accord.
2: Parle pas du milieu hétéro. Moi je fréquente pas beaucoup le milieu homosexuel. Je l'ai fréquenté très jeune parce que j'avais j'étais fleur bleue à l'époque.
0: Oui, t'avais besoin de rencontrer du monde et de te rassurer et de voir.
2: Je croyais en beaucoup de choses. Je croyais que le milieu homosexuel me permettrait de rencontrer la personne, l'être cher, l'être aimé. Et en fait, on se rend compte que on va de désillusion en désillusion.
0: Ouais, et puis de te permettre de l'assumer vraiment et en même temps de t'apercevoir qu'il y a plein de gens.
2: Mais moi, dans ma tête, je savais très bien ce que je voulais.
0: D'accord.
2: Je voulais vivre avec quelqu'un, avec un mec.
0: Ok.
2: Et
0: ta vie désenchantée, enfin, quand t'es...
2: que le milieu homosexuel ne pouvait pas
0: m'apporter tout ça. T'étais déçu, ouais.
2: Ah ouais, complètement.
0: Donc qu'est-ce que t'as fait t'es revenu plus vers les hétéros, te ferais plus t'enfermer?
2: Non, pas vers les hétéros, j'ai un espèce de, on va dire, un petit cercle fermé d'amis,
0: voilà.
2: Mais qui eux fréquentent assidûment le milieu. J'ai été bien sûr avec eux de temps en temps, mais j'ai su mettre un frein quand il fallait le mettre. Quand je me suis retrouvé dans des situations où je vivais avec quelqu'un, j'ai vécu pendant 4 ans avec quelqu'un, moi je ne côtoyais pratiquement pas le milieu homosexuel.
0: D'accord.
2: Peut-être en 4 ans, je suis sorti 12 fois dans le milieu homosexuel.
0: Ah oui,
2: donc, mais ça m'empêchait pas d'aller boire un coup dans un bar, on va dire hétéro ou conventionnel, et je le vivais très bien. Je n'ai pas besoin du milieu homosexuel pour vivre, mais c'est vrai que de temps en temps, on a besoin de se ressourcer plus ou moins, on va dire se ressourcer, dans le sens où on peut faire des choses dans un bar homo ou dans une boîte homo avec son petit ami qu'on ne peut pas faire dans une boîte hétérosexuelle, ça c'est vrai, ou dans un bar hétérosexuel. Si
0: d'accord.
2: J'ai envie de prendre la main de mon petit ami, c'est pas possible de le faire.
0: D'accord.
2: Dans un bar hétéro ou dans un bar homo.
0: D'accord.
2: Dans un bar, dans une boîte hétéro.
0: Ouais, d'accord.
2: Donc automatiquement, bon, de temps en temps, c'est vrai que ça fait du bien de pouvoir aller dans un bar homo, de prendre la main de son petit copain, de lui faire un bisou sur la joue s'il a envie ou sur la bouche. Enfin, je veux dire, il y a une sensation de se sentir libre.
0: D'accord.
2: De pouvoir vivre ce que l'on a envie au bout.
0: D'accord.
2: Mais le fait de se faire dénigrer comme ça par des homosexuels, je trouve ça vraiment indécent de leur part.
0: Très bien.
2: Je ne dis pas que c'est tous les homosexuels, attention.
0: Non, bien
2: mais
0: sûr.
2: Il y a une minorité de gens qui manquent vraiment de tolérance au sein même du milieu homosexuel.
0: Oui, ils sont très durs.
2: Très, très durs.
0: Très, très durs.
2: Très, très durs.
0: Nathalie, toi donc qui travailles dans un cabaret. Momo, c'est quoi les... Là, puisqu'on parlait des conversations, tout ça qu'il pourrait y avoir dans des cafés, c'est quoi... Qu'est-ce que... De quoi on parle? De quoi ils parlent? Ça se passe comment? Ils ont tendance à chier sur les nanas chient sur les mecs?
4: Non, déjà, ils parlent de leur... De leur nuit, de leur dernier petit copain.
0: Alors, c'est vrai que dans le milieu homo, le sexe a une part très importante. Hein. C'est très violent, hein, surtout... Hein, c'est, je sais pas si t'es d'accord, Thierry?
2: Ah, tout à fait.
0: C'est très, très, très violent. Hein.
2: Mais je voulais juste dire quelque chose par rapport... On disait il y avait des bars pour mecs et des bars pour filles.
0: Enfin, surtout sur Paris, en tout cas, c'est vrai qu'il existe des discothèques avec des soirées.
2: Sur Bordeaux, il y en a deux ou trois, mais enfin bon. Et puis, il y en avait à une certaine époque, dans les années 80, il y en avait beaucoup plus sur Bordeaux. Maintenant, c'est un peu plus démocratisé, on va dire. Mais il faut dire une chose, c'est qu'il y a beaucoup d'homos misogynes. Beaucoup.
0: Ouais.
2: Et il y a beaucoup de femmes qui ne supportent pas la présence de mecs.
0: Ouais.
2: Ça, c'est vrai. Et ça, il faut le dire. D'ailleurs, il y a eu un essai, enfin, une espèce de... Ouais, un essai, une circulaire qui est passée dans pas mal d'établissements ici à Bordeaux, où on demandait si on était pour la création d'une association mixte lesbienne et gay masculin.
0: Ça partait de la majorité
2: et ça n'a pas du tout fonctionné dans le sens où il n'y a pas une adhésion vraiment massive de gens qui ont la volonté de vouloir créer une association mixte.
0: Bah alors ça fait pas aider les choses, ça.
2: Ah, mais non, mais
0: c'est-à-dire que tout le monde ne va pas dans le même sens.
2: Mais de toute façon, quand vous voyez une émission télévisée, quand vous voyez que les lesbiennes sont remontées comme des canons, et ainsi que les mecs, attention, c'est qu'ils n'arrivent pas, et pour eux, ils ne défendent pas du tout les mêmes droits, ils ne vont pas vers la même, quand on parle du PACS, il n'y a pas les mêmes envies d'un côté comme de l'autre. C'est-à-dire qu'il n'y a pas, c'est pas l'union fait la force, c'est moi je veux ça, mais nous on n'est pas intéressés par ce que les mecs veulent, nous on veut ce que, elles revendiquent leurs droits et les mecs de leur côté ils revendiquent leurs droits.
0: Ben
2: alors bon, il y a une espèce de distinction entre les deux et puis bon, pour arriver à un consensus national, je pense qu'il y aura des lunes qui vont passer. Hein.
0: Très bien, on va accueillir Guillaume également, 21 ans, bonsoir Guillaume.
5: Et bonsoir mec.
0: Juste avant, pour descendre l'atmosphère, un truc plutôt marrant, Guillaume homo, pas homo, hétéro?
5: Oui, plutôt homo, moi, plutôt.
0: Plutôt l'autre. C'est pas encore, plutôt.
5: Non, carrément,
0: d'accord, ok. Très bien, alors tiens, pour Thierry et Guillaume, mais aussi Nathalie qui tient un cabaret homo, et même Gwenaël, t'es toujours en direct?
6: Oui.
0: Elle est toujours là. Attention, alors là c'est très... On est allé sur l'internet récupérer quelques informations, d'accord, sur le sujet. Et est-ce que vous saviez que les homosexuels auraient le pénis plus long que les hétéros? Est-ce que tu le savais, Guillaume et Thierry? Non, mais c'est très sérieux ce que je vous dis, hein. Non, ça vous fait rire. Ça vous fait rire. Alors je vous explique. En tout cas, on a récupéré ça sur l'internet. Il y a un sexologue canadien qui affirme que les homosexuels disposent d'un pénis plus long que les hétérosexuels. Je crois qu'il y a quelqu'un qui a raccroché, non?
6: Ouais, mais c'est pas grave, c'est la double ligne.
0: Ce qui pourrait offrir une cause biologique à l'orientation sexuelle. Selon les recherches, la taille moyenne du pénis en érection est de 16,4 chez les homosexuels et de 15,6 chez les hétérosexuels. Donc vous auriez 1 cm de plus que nous, Guillaume et Thierry.
2: Bien heureux de la
5: prendre pour vous les mecs, hein.
0: Bah tant pis pour nous, effectivement. Voilà.
6: Je conteste.
0: Quoi, comment? Qui conteste?
6: Gwenaël.
0: Bah, qu'est-ce que t'en fais, toi?
5: Pénis, Gwenaël,
6: bah, heureusement pour nous ici, heureusement que c'est pas vrai, quoi.
0: Pourquoi?
6: Je crois pas que ce soit vrai comme...
0: Tu dis heureusement?
6: Bah heureusement, ça serait dommage si... pourquoi les homosexuels, ils auraient un plus grand pénis?
0: Bah tu sais, 1 cm, déjà 16 cm, mais les dans la bouche, c'est déjà pas mal, hein. 16 ou 17, ça va pas aller bien loin plus loin, hein. Je sais pas, Gwenaël.
6: Alors, quand même.
0: Guillaume, tu veux réagir? Alors,
5: je souhaiterais réagir, Max, par rapport à tout ce qui a été dit. Puis c'est vachement intéressant ce qu'a dit l'auditeur précédent qui vient d'intervenir.
0: Thierry.
5: Il me semble que vous avez quand même stigmatisé beaucoup les lesbiennes aux féministes. C'était vraiment très lié. Les lesbiennes étaient des féministes fermées dans leur coin, et les gays pédés étaient dans leur coin, et ils pouvaient pas saquer les lesbiennes. C'est vrai que ça a été ça. Mais il y a quand même, il y a des conflits entre homosexuels comme il y a des conflits entre hétérosexuels. Je veux dire, il faut arrêter
0: tout à fait,
5: de dire
0: tout à
5: qu'il
0: n'y
5: a
0: fait
5: que des conflits chez les hommes.
0: Mais oui,
5: ça,
0: d'accord,
5: c'est vachement ouvert ces dernières années, je trouve.
0: Non, mais il est vrai, mais comme pendant plusieurs années, ça a été caché, on voulait pas le dire, on ne l'acceptait pas, c'était pas bien. Et maintenant, aujourd'hui, dans le monde d'aujourd'hui, on l'accepte beaucoup plus facilement, on le comprend. Et on comprend pas qu'en fin de compte, entre vous, finalement, vous ne soyez pas plus solidaires que ça.
5: Mais je suis pas d'accord, justement.
0: T'es pas d'accord, d'accord.
5: Pas d'accord. Si tu regardes un petit peu sur ce qui se passe depuis quelques années, tu te rends compte quand même que les mecs et les nanas se mélangent beaucoup plus qu'auparavant. Alors c'est vrai qu'il y a toujours des extrêmes, mais qui sont des minorités à mon avis. Même si tu vas dans le Marais, il y a pas.
0: Non, mais je parle pas que du Marais, parce qu'on l'a donné comme exemple.
5: Parce que tu peux aller en province. Ouais, c'est intéressant de se poser la question des gens qui sont en province beaucoup plus isolés. et tu te rends compte que les nanas qui sont lesbiennes et les PD qui sont mecs et qui ont chacun leurs problèmes, ouais, sont parfois très contentes de pouvoir se retrouver ensemble, ouais, quand même.
0: Bah moi, du peu que j'ai vu et du milieu que je fréquente et de voir ces gens-là, j'ai vraiment l'impression qu'il y a les nanas d'un côté et les mecs de l'autre, vraiment.
5: C'est beaucoup moins qu'avant.
0: Beaucoup moins qu'avant.
5: En tout cas, s'il y a des rivalités, il y en a encore, mais c'est pas une généralité qui a pu l'être auparavant.
0: D'accord, ok, très bien. Guillaume, depuis combien de temps tu te sens...
5: Et moi j'ai 21 ans, depuis, moi j'ai commencé avec les mecs, je me suis toujours senti... D'ailleurs, tu vois, hier soir, il se trouve que j'ai parlé avec Franck Dubosc, quand je lui disais que je le trouvais beau, c'est vrai.
0: Ah ouais, d'accord.
5: Je le trouve vraiment beau.
0: Ah, ouais. C'est toi mon salaud qui voulait des places gratuites.
5: Oui, mais c'est pas grave, je retournerai, je paierai ma place. C'est pas
0: mais non, je vais t'en donner des places. Tu m'en donnes.
5: Non, peu importe. Ouais. Ce qui est vrai, c'est que alors moi j'ai un autre problème, si tu veux, voilà. Ce qui se trouve, c'est que c'est vrai qu'entre mecs, moi ça fait donc 5 ans à peu près que je fréquente le milieu, pas le milieu, enfin peu importe le milieu, on s'en fout. Ça fait 5 ans que quand je veux tirer un mec, je tire un mec. Que j'aille en backroom, ou que je me batte dans un parc, ou que je me batte derrière une gare, ou que je me batte dans la rue. L'avantage quand t'es PD, c'est quand un mec te plaît, tu lui fais très vite savoir.
0: Ça va très vite.
5: Très vite entre les deux, et que tu tires ton coup dans la soirée. Si
0: ça, ça va très très vite.
5: Voilà, ça c'est très avantageux.
0: Comment ça se fait ça d'ailleurs? Comment ça s'explique? Si ça s'explique.
5: Ben c'est qu'on n'a pas peur de prendre du plaisir, quoi, et qu'on n'a pas peur de se priver. De
0: c'est pareil pour les femmes d'ailleurs.
5: Je pense. Ouais.
0: Ouais, d'accord, ok. Ouais.
5: Ben d'ailleurs c'était très intéressant à la dernière Gay Pride, ce qui était très beau, c'était de voir que les nanas et les mecs justement se mélangeaient, que t'avais des lesbiennes, t'avais des camionneuses, t'avais des nanas très très féminines qui s'affichaient enfin, ce qui n'était pas le cas auparavant,
0: ouais,
5: qui contribuait d'ailleurs à donner l'image de la lesbienne, camionneuse et compagnie, c'est que la nana plus féminine avait beaucoup plus de mal à se montrer.
0: Ouais.
5: Là tu vois des nanas très féminines, les seins nus, qui se baladaient, qui s'embrassaient, c'était très sympa. À côté t'avais les mecs qui faisaient la fête autour. Bon, et c'était très joyeux, quoi. Alors je dis pas non plus que c'est tout rose dans le milieu des PD, c'est rose PD, c'est vraiment c'est ça va avec. Hein. Mais quand même, il faut bien voir que ça s'est vachement ouvert et que ça s'est vachement étendu. La visibilité de chacune des deux communautés a changé et les rapports entre les deux ont vachement évolué aussi.
0: D'accord.
5: En ce qui me concerne, effectivement, comme je le disais, c'est vrai qu'entre mecs, le sexe est beaucoup plus facile, quoi, c'est beaucoup moins tabou.
0: Qu'est-ce que
5: ouais. Si j'en viens à mon problème personnel, à l'heure actuelle, tu vas voir dans quelle situation je suis, c'est-à-dire que je prends peu de plaisir sexuel avec les mecs en ce moment. Mais je suis toujours attiré par les hommes, parce que quand je vois un mec beau, je me retourne.
0: Pourquoi tu ressembles moins qu'avant? En ce moment, c'est des périodes, c'est comme ça, ça peut arriver.
5: Je ne saurais pas dire pourquoi.
0: Non, mais enfin, c'est comme nous, des fois on a moins envie avec des nanas, et puis d'un fois plus, c'est comme ça, c'est des pulsions.
5: Je suis totalement incapable de faire quelque chose avec une fille, quoi.
0: En ce moment, je suis un peu chaud, tu vois. Ouais, quoi, tu dis quoi?
5: Non, je disais, par contre, et dans le même temps, je me sens incapable de faire quoi que ce soit avec une fille.
0: Oui, j'entends bien. Non, mais je veux dire, peu importe si on est homo ou qu'on ne le soit pas, je veux dire, même en étant hétéro, il y a des moments où t'as plus de pulsions, des fois moins, quoi. Nathalie, toi qui étais de Perpignan, donc, qui est de Perpignan et donc, qui est en cabaret homo, ça se passe comment, justement, Thierry, t'es toujours là,
7: Oui, ouais,
0: toujours là. Ça se passe comment, puisque Thierry qui est de Bordeaux également, qui dit que c'est une petite ville comparée à Paris, alors Perpignan, c'est encore une plus petite ville comparée à Bordeaux.
8: Ouais.
0: Comment on l'accepte dans des villes comme celle-ci? Ça se passe que...
8: Et très très bien, il y a de plus en plus d'endroits homo qui se montent, qui s'ouvrent, quoi, Perpignan. Mais ce qui est vraiment bizarre, et je voudrais revenir à ce que disait la personne qui vient de parler.
0: Guillaume.
8: Que, justement, il dit, il parle des backrooms et tout ça, c'est vrai que... Et en même temps, je vais parler au monsieur de Bordeaux. Justement, il parlait des backrooms et tout ça, et c'est vrai que quand on va dans des endroits homo, comme des discothèques homosexuelles, c'est-à-dire qu'homosexuels, en principe, les hétéros très très peu, ou alors les échangistes, quand on va dans les backrooms, moi qui m'occupais d'une association, on peut aller dans des backrooms, et c'est vrai qu'il est bien qu'on dise qu'une personne est séropositive ou pas, parce que le préservatif est très très peu utilisé.
5: C'est vrai.
8: C'est-à-dire qu'avec l'alcool, ils finissent en plein milieu de soirée, avec l'alcool et tout ça, le préservatif n'est pas utilisé.
5: C'est vrai qu'on fait des conneries.
8: Donc il est clair que de savoir qu'une personne est séropositive, c'est bien. Et c'est vrai qu'on n'a pas le droit de dire, en principe, on n'a pas le droit de dévoiler la séropositivité de quelqu'un.
0: On rappelle que les backrooms, c'est des endroits où les garçons ou les filles vont se retrouver dans un endroit un peu plus privé pour avoir des relations sexuelles. Toujours dans l'endroit dans lequel on se trouve.
8: Ouais. Et en plus, il n'y a pas, bon, une personne disait qu'elle avait vu des banquettes. Dans toutes les discothèques de Perpignan, homosexuelles, il y en a 3. Il n'y a aucune banquette.
7: Non, il n'y a pas de banquette.
5: Il n'y a pas de banquette.
8: Ah non, pas du tout. Non. Une fois, j'ai voulu aller dans les WC, je me suis plantée, je ne vous dis pas. J'étais dans une pièce noire à tâtons, à toucher un mur.
0: Parce que ça se passe dans le noir.
7: Ah ouais,
8: il n'y a pas de lumière. Il n'y a rien.
0: J'ai entendu dire qu'il y avait aussi des endroits, on avait vu ça à la télé, des endroits où il y a aussi...
8: Les vidéos.
0: Des pièces noires où il y a des petits trous, tu passes ton zizi à l'intérieur.
5: C'est un gloriole, ça. C'est un gloriole, ça s'appelle. Tu mets ton zizi d'un côté du mur, et puis de l'autre côté, il y a des charmants garçons qui font ce qu'ils veulent avec ton zizi.
0: Tu ne sais pas à qui appartient le zizi, tu ne sais pas qui te fait la petite gâterie.
5: Ça fait partie du mystère de la nuit.
8: Non, c'est vraiment pas
0: le mystère de la nuit, Guillaume.
8: C'est l'inconscience de la nuit.
0: Le mystère de la nuit, quel talent, Guillaume.
8: Ouais.
0: Tu ne changeras jamais.
8: Je voulais revenir sur une chose.
0: Ouais.
8: C'est-à-dire que c'est vrai qu'il parle des gay pride et tout ça. On dit l'intolérance vis-à-vis des homosexuels. Mais par contre, il est clair qu'il faut voir d'abord et avant tout certains comportements des homosexuels.
7: Exactement.
8: Vous avez des homosexuels qui vivent en couple depuis des années. Vous les fréquentez et vous vous apercevez un jour par une main touchée... par hasard, qui sont homosexuels, qui le sont depuis 20 ans. Mmh. Et par contre, vous avez les homos qui le sont depuis un an, deux ans, parce qu'ils se découvrent, et qui se comportent vraiment comme des grandes folles.
7: Exactement.
8: Et là, on dit l'intolérance. Non, mais c'est vrai.
7: Les
8: voyez en discothèque, je suis désolée, il y a le respect vis-à-vis des couples. On dit que les hétéros ne les acceptent pas, alors que c'est eux qui n'acceptent pas les hétéros, parce que quand un couple... hétéro rentre dans une boîte, et puis c'est vrai que quand il rentre dans une boîte homo pour la première fois, voir deux mecs se comporter comme ils se comportent dans les boîtes homo, c'est vrai que dans les boîtes hétéro, il est clair qu'on ne se comporte pas comme ça, parce qu'il y a déjà le respect vis-à-vis des autres. Et nous, à Perpignan, c'était un restaurant cabaret. C'est-à-dire qu'il y avait des gens, on acceptait autant les hétéros que les homos, on ne faisait aucune ségrégation sexuelle. C'est-à-dire que les hétéros venaient manger, il fallait voir le comportement des homos.
0: D'après toi, Nathalie, c'est de la provocation ou quoi, Guillaume ?
8: Exactement, c'est de la provocation, histoire de dire, moi, je suis homosexuel.
5: Mais c'est une réaction à l'intolérance aussi, ça peut se comprendre.
7: Non, c'est pas normal.
8: Non, mais c'est pas,
5: même si
8: c'est
5: même
8: pas
5: si
8: normal.
0: Est-ce que c'est pas une manière d'exhiber qu'on l'est ?
5: Je cautionne pas.
0: Non, tout à fait, moi non plus, je me fais l'avocat du diable. Est-ce que ce n'est pas une façon d'exhiber, de montrer, c'est de la provocation ?
5: Oui, mais pour des mecs qui sont isolés dans leur cambrousse, parce que c'est aussi à cela qu'il faut penser. Je pense aussi aux banlieues, parce que c'est quand même vachement dur d'être pédé dans certaines banlieues.
0: Ouais.
5: Mais surtout à la cambrousse, il faut penser à ça. Je veux dire, quand tu vas dans le sud-ouest, où moi je suis normand au fin fond de la Normandie, je peux pas marcher tranquille sans me faire agresser, il faut être clair, tu vois.
0: Et donc tu te sens obligé de le revendiquer en étant vraiment d'aller pousser à l'extrême ?
5: Non, moi, tu m'as vu parce que je suis aussi venu chanter 5h du match, j'ai des frissons dans le studio, je crois pas que j'ai l'air grande folle.
0: Non, mais justement, je te pose la question.
5: Mais je pense que pour des mecs qui ne vivent que dans un environnement très hostile, c'est une manière de se protéger que de prendre ce personnage, parce que c'est un personnage.
0: Est-ce que vous l'acceptez, Guillaume et Thierry, ceci dit très sérieusement, là,
5: Acceptez quoi?
0: Il y en a qui ne se forcent pas à l'être, qui y a un comportement très différent des uns des autres. Il y en a, c'est vrai, on aurait du mal à le croire, et quand on nous le dit, on se dit non, c'est pas possible, j'y crois pas, pas lui, parce que c'est pas lui, genre on est déçu, parce qu'on se dit attends, il le montre pas, puis il y a des gens qui l'assument réellement et qui toute la journée font vraiment ce qu'on appelle la fofolle. Est-ce que ça, vous trouvez ça marrant? Est-ce que vous l'acceptez? Est-ce que vous trouvez pas que c'est un petit peu abusé? Est-ce que vous pensez que ça vous donne du tort, ou au contraire?
5: C'est des personnalités, t'as des gens qui s'exhibent, t'as des gens qui s'exhibent pas, il y en a qui font ça avec leur sexualité, comme t'en as qui font ça avec d'autres traits de caractère. On résume tout au cul, c'est ça aussi le problème, c'est qu'on pense beaucoup au cul, mais c'est un trait, une composante de la personnalité.
0: C'est ce que je voulais t'entendre dire, très bien. Ok, Thierry, tu disais, tu t'entendais marmonner?
7: Ben oui, mais en fait, bon, moi, ça m'interpelle quand même d'entendre dire que, de cautionner les backrooms, de cautionner tous ces endroits. Aujourd'hui, en France, il n'y a pas eu un bar, il n'y a pas une boîte homosexuelle qui ne s'ouvre sans backroom, sans salle vidéo. Non mais attends, c'est une exception qui ne confirme pas forcément la règle, dans le sens où je vois ici à Bordeaux il y a trois établissements en un an qui se sont montés, et il n'y a pas un bar, pas un des trois qui ne se soit monté sans une backroom et une salle vidéo.
0: Donc c'est quand même un signe que le milieu homosexuel est quand même très à cheval sur le sexe, et qu'ils aient ça, et que
7: mais pourquoi
0: il faut le consommer tout de suite.
7: Alors, y a,
5: d'ailleurs, moi, c'est ça qui me gave un peu en ce moment, d'ailleurs. Hein.
7: Oui, mais enfin, bon, c'est actuellement, tout le monde va dans ce genre d'endroit parce qu'on baise. Alors, c'est bien sûr avec, comme, et là, je cautionne pas du tout ce que, comme disait la jeune femme de Perpignan.
9: Nathalie, ouais.
7: C'est sans préservatif, bien sûr, les trois quarts, hein, je veux dire. Ouais. Moi, je fais partie d'une association aide. C'est les trois quarts, c'est sans préservatif. Maintenant, c'est, on en revient comme aux États-Unis, où là-bas, on est en train de, il y en a qui sont en train de plaider pour le non préservatif. Voilà, c'est le non partout. Je crois qu'il faut arrêter de cautionner ce genre d'établissement.
9: C'est clair, c'est même hallucinant, je savais pas ça aux États-Unis.
7: Ah oui, oui, bien sûr, il y a aux États-Unis, ils font signer des espèces de listes, c'est-à-dire qu'on rentre dans un établissement, c'est la méga partouze, et ils vous font remplir un papier comme quoi vous n'êtes pas séropositif.
9: Oui,
7: et bien sûr, c'est sans préservatif, c'est etc. Mais bon, je veux dire, ils vous font, c'est pour en fait se donner libre conscience. Hein,
9: ils
7: hein,
9: font signer un papier.
7: Le prouver après à la sortie de la boîte que vous n'êtes pas séropositif.
5: C'est connu que les États-Unis sont toujours les premiers pour innover dans la connerie.
7: Je pense qu'au jour d'aujourd'hui, il faut arrêter les conneries. Je pense que moi, j'ai quand je t'entendais parler, Guillaume, de dire que quand on vit au fin fond du Sud-Ouest, moi je suis issu du fin fond du Sud-Ouest. Je vais même dire la ville où je suis né. Je suis né à Mont-de-Marsan, 30 000 habitants. Ouais. Et j'ai très bien vécu mon homosexualité. J'ai pas eu besoin d'aller m'éclater les fesses ou d'aller m'éclater le nœud dans une backroom pour vivre mon homosexualité. On dirait que les homosexuels sont avides de sexe. Moi, ce que je recherchais dans mon homosexualité, c'est de vivre avec quelqu'un. Point. De m'épanouir sexuellement avec quelqu'un. Et Thierry, pas de m'éclater avec un mec tous les soirs ou deux mecs ou 10 mecs. Thierry, moi, ça m'intéresse pas. Je veux dire, s'il y en a qui s'intéressent, tant mieux. Ben, je dis qu'ils le vivent à fond. Mais moi, c'était pas ça. Mais qu'on ne généralise pas les mecs qui vont s'éclater dans les boîtes ou dans les backrooms à tous les homosexuels. Il y a des homosexuels qui ont envie de vivre normalement.
5: C'est exactement ce que je disais en arrivant sur l'antenne. Je disais, moi j'en ai marre d'une homosexualité qui se résume au cul, et c'est d'ailleurs pour ça qu'en ce moment j'ai pas énormément de contacts, parce que c'est vrai que ça me gonfle et que les homosexuels, enfin de mon âge, c'est-à-dire les mecs qui se découvrent à l'heure actuelle, t'en as beaucoup pour qui ça ne veut dire que ça, et que moi à l'heure actuelle je vois que moins de monde qui m'intéresse, parce que ça m'énerve quoi.
7: Moi, si c'est me retrouver, comme j'en connais pas mal dans mon entourage, qui se retrouvent à 40 ans tout seuls, et puis ils ont plus de cheveux sur la tête, ils sont complètement décrépits, parce qu'il y a eu abus de soleil, il y a eu abus de ceci, parce qu'il faut toujours paraître dans le milieu homosexuel pour être beau, parce qu'il y a ça aussi, il faut le dire, il faut paraître, il y a la mode, alors on s'habille comme ci, on s'habille comme ça, il y a eu les années Gautier, il y a eu les années machin, alors c'est tout le monde qui doit s'habiller, on va dire, plus ou moins à la mode, même si c'est un mot désuet, et donc on en arrive à des mecs qui ont 40-45 ans et qui sont complètement laminés, dans le sens où ils se retrouvent tout seuls comme des cons parce qu'ils sont moches, hein, ils se disent moches, ils sont plus dans le vent, quoi, ils sont plus dans le coup, et puis bon, en fait ils ont profité pendant 20 ans ou 30 ans de leur homosexualité, et bien ils ont tiré des mecs à tire-larigot, et puis ils se retrouvent tout seuls comme des cons. Mais moi j'ai pas envie de vivre ça, moi j'ai envie de vivre quelque chose, de construire quelque chose avec quelqu'un, et puis au moins de pouvoir dire je t'aime à quelqu'un tous les soirs. J'ai pas envie de me retrouver tous les soirs tout seul comme un con dans un lit tout froid. Moi j'ai envie de quelqu'un à côté de moi. Oui, j'ai envie de vivre quelque chose d'entier, de sincère et de franc. Il peut y avoir des accidents comme partout dans tous les couples, hein. Je dis pas que je vis pas des choses qui peuvent être je suis pas quelqu'un qui veut marcher sur la lune. Je suis quand même assez terre à terre, mais j'ai envie de vivre, et ça m'empêche pas de sortir, d'aller au cinéma, d'aller manger au restaurant.
9: Non, mais évidemment, évidemment, Thierry. Évidemment.
7: Il faut arrêter de l'homosexualité. Pour moi, c'est pas un endroit, c'est pas un milieu de vie de couilles. C'est pas ça. Hein. Pour moi,
5: donc,
7: c'est pas ça.
5: On peut dire en fait, c'est qu'il faut arrêter de tout ramener toujours au cul. Mais c'est aussi valable pour les homos que pour les hétéros. Ça fait partie de la nature humaine. On ramène toujours
7: tout au cul. Non, mais d'accord.
5: C'est ça en fait au fond du problème.
7: Oui, non, mais ça d'accord. Mais je veux dire, les milieux homosexuels, toutes les images que l'on donnait de l'homosexualité, c'était les folasses, après ça a été les drag queens, ça a été les transformistes, ça a été tout ce qu'on a voulu montrer, et c'est la seule image que l'on sait retenir, que les médias montrent quand on montre la Gay Pride ou l'Euro Pride. Moi j'ai fait l'Euro Pride en 97. Qu'est-ce qu'on a montré de l'image de l'Euro Pride? C'était le mec qui était à poil au char du Banana Café, c'était voyez tous les gogo dance qui étaient torse nu avec un body ou un short boxer bien moulant où on montrait bien leur bite. Enfin bon, je veux dire, je suis vulgaire dans ce que je dis, mais c'est ça qu'on a montré.
10: Comme je le disais.
7: Mais les mecs qui sont, je veux dire, comme tout un chacun ou comme normal. Est-ce qu'on peut dire qu'il y a des mecs normaux? J'en sais rien. Mais la normalité, est-ce qu'elle existe dans le milieu homosexuel? J'en sais rien.
9: Mais c'est comme dans tout. Je veux dire, c'est comme dans n'importe quoi. Non mais
7: le mec, tout un chacun qui se promenait dans la rue habillé normalement en jean basket avec un t-shirt, celui-là on le voyait pas.
10: Comme je le disais, la référence se fait quand même sur une minorité que j'ai envie de qualifier d'urbaine, mais c'est d'ailleurs ça qui provoque le malaise de tout un tas de PD qui ont beaucoup de mal parce qu'ils rentrent pas dans cette référence.
7: Ah ben moi je vais dire autre chose.
10: En fait, ce qu'on essaie de faire, c'est qu'on a essayé de créer une norme chez ce qui était anormal.
9: Tout à fait.
10: Le problème, on a voulu créer une norme chez l'anormal. Alors déjà, en soi, on pourrait dire pourquoi est-ce que l'homosexualité c'est anormal, parce que si on monte dans les racines de l'histoire, ça ne l'est pas du tout. Et après, pourquoi est-ce qu'on a voulu créer une norme dans la normale, comme s'il y avait eu un besoin de se justifier. En fait, le problème, il est là.
7: Absolument. Mais moi, je le voyais dans ma province. Moi, c'est vrai qu'à 15 ans, je lisais des magazines comme Off, International, Guépier. Bon, c'était les premiers magazines que je lisais. Et j'étais outré de voir que on ne parlait que de Paris. Paris, c'était le nombril de l'homosexualité, à part en France. Et il n'y avait que Paris. Alors, c'était les fêtes que Régine organisait. C'était que des trucs transformistes. Et puis moi, je me retrouvais pas du tout dans ce milieu-là.
9: Plus une mode que...
7: Non, mais à l'époque, pour être mode, il fallait lire les bouquins Guépier, Off, etc.
9: Non, puis organiser des soirées et dire...
7: Je n'en organisais pas parce que ma mère s'est arrachée.
10: Et puis, il fallait aller au Queen à un moment aussi parce que c'était vachement bien et que sinon, tu ne pouvais pas être avant l'idée, c'était à l'époque au Queen.
7: Au Queen, j'y allais, mais bon, c'est bien, mais enfin bon, c'est limité, quoi.
10: Un endroit, quoi.
7: Il
10: y en a d'autres.
9: Nathalie Gonnet, vous avez été bien sage. Nathalie, tu souhaites... Après, on va être obligé d'arrêter, mais Nathalie, tu voulais apporter une petite réaction peut-être à ce qui vient d'être dit?
11: Oui, je voulais dire que les homosexuels, justement, qui ne jouent pas les grandes folles, ont 80% de leurs amis hétéros et vont dans des endroits hétéros. Il est clair que quand la personne de Bordeaux disait que les backrooms dans les boîtes homosexuelles, de toutes les manières, toutes les boîtes homosexuelles ont une backroom, et le pire, c'est que quand un endroit... dit homosexuel, c'est-à-dire comme nous le cabaret, et qu'il n'y a pas de backroom, ils vont s'enfermer dans les WC, et des gens qui veulent aller au WC, eh ben je suis désolée, mais nous on l'a vécu pendant une année, on l'a vécu à faire le gardien devant les WC, on l'a vécu à aller ramasser des préservatifs derrière les gens pour que des personnes hétéros aillent au WC dans des WC propres, et nous on l'a vécu, c'est-à-dire que c'est bien beau de parler dans des endroits homosexuels, mais si vous posez la question à 80% des patrons de discothèques, de bar homo, et bien vous verrez ce qu'ils vous diront, c'est le ramassage de préservatifs. Ou alors vraiment nettoyer la merde parce qu'ils sont incapables.
9: Bon d'accord, mais enfin c'était pas le but du débat, Nathalie. Enfin là on s'éloigne un peu du débat, c'était pas une question de savoir s'il y avait des bésodromes dans les discothèques ou d'un truc homo. C'était pas le but. Gwenaëlle, t'es encore là?
12: Oui.
9: Tu t'es pas endormie?
12: Non.
9: Bon, alors, de tout ce qui a été dit, là, toi qui fréquentes donc un petit peu, tu es pas du tout homo, enfin, tu es hétéro, mais tu fréquentes beaucoup le milieu homosexuel, de tout ce qui a été dit, tu retiens quoi, ou t'as des choses à avoir envie de dire?
12: Oui, ce que je voudrais dire, moi, dans le bar où je vais, à chaque consommation, comme on paye, on a deux préservatifs.
9: Oui, non, mais en dehors de ça, oui, d'accord, oui, mais pour ça, c'est pas que je veux ne pas parler de ça, mais pour, l'homosexualité, enfin, en dehors de ça, oui.
12: C'est vrai que c'est un petit peu un monde à part, c'est vrai que je me sens pas...
9: Est-ce qu'il y a beaucoup de filles qui fréquentent Enfin, toi, tu es hétéro, ils le savent, tu es bien acceptée?
12: Relativement bien, oui. Il y a eu une fois où ça a été limite pour que je rentre et mon ami était obligé d'assister, mais on m'a interdit de monter au backroom, d'ailleurs.
9: Oui.
12: Mais j'ai jamais eu l'occasion d'y monter, jamais eu vraiment envie.
9: Oui.
12: Mais c'est vrai que...
9: Non, je parle du milieu, on s'en fout des backrooms. Enfin, on en a parlé pendant 20 minutes, c'est bon, c'était pas le but du débat.
12: C'est vrai que j'ai eu des fois, ça m'est arrivé d'avoir quelques petites difficultés pour y rentrer.
9: Ouais. Et là, qu'est-ce que t'as ressenti à ce moment-là? Du racisme? T'as compris ou tu ne comprenais pas?
12: Non, je comprends pas, non.
9: Bon, alors, donc t'es d'accord avec moi quand tout à l'heure tu disais c'est ça, quand tout à l'heure je disais que c'est pas facile de rentrer dans ce milieu-là et que même toi qui fréquentes cet endroit et moi aussi, que je disais qu'il y avait un petit peu ou du racisme en tous les cas, qu'on n'était pas toujours les bienvenus.
12: Bien sûr, même si je voulais y aller avec une amie, je suis sûre que je pourrais pas y rentrer, ce serait pas possible.
9: Hein. D'accord. Pour conclure, il y avait également encore quelques petits éléments que j'ai récupérés comme ça sur l'internet et là c'est assez hallucinant. Vous connaissez, je pense, tous les quatre les îles du Caraïbe. Voilà, bah c'est, vous savez ce qui s'y passe là-bas?
11: Non.
9: Sur certaines îles là-bas des Caraïbes qui appartenant pardon au Royaume-Uni et qui refusent en fin de compte la décriminaliser l'homosexualité, et quiconque, attention, pris en flagrant délit d'acte homosexuel est arrêté et emprisonné à vie.
13: C'est
9: donc comme quoi il y a du travail encore les enfants. Hein.
13: C'est
9: charmant. Ah, il y a du travail. Oui.
5: Est-ce que je pourrais donner ma conclusion à moi?
9: Oui, non, mais là, oui, bien sûr, mais on va la donner. Chacun va la donner. Bien sûr, non. C'était juste pour dire ça, parce que là, j'ai trouvé ça comme ça hallucinant. Ça date du 1er septembre 99. Donc, c'est quand même relativement récent. Donc là, il y a encore du boulot, hein. C'est vrai qu'il y a des endroits encore.
5: C'est une des grandes intolérances du monde, encore, l'homosexualité.
9: Ouais, ouais, ouais, tout à fait, ouais. Et après avoir manifesté de nouveau leur désir, d'écarter des gays. Ah oui, vous avez entendu aussi également ce petit problème qui est, enfin, ce petit problème, cet énorme problème à l'armée en Angleterre également.
5: Bien sûr.
9: Comme quoi, on avait, interdit l'armée à des garçons sous prétexte qu'ils étaient homosexuels. Votre point de vue là-dessus, Thierry, et qu'est-ce que, quand vous avez entendu cette actualité, ça vous a fait réagir?
13: Oui, mais enfin bon, c'est, on change pas, quoi. Hein. Je veux dire, on garde les mêmes. Et
9: ça voudrait donc dire que l'armée, c'est pour les hommes et que les homos ne sont pas des hommes.
13: Voilà, mais
5: un peu de ça, oui.
9: Ah bah, il n'y a pas un peu de ça, c'est carrément ça. C'est-à-dire qu'ils sont pas capables d'assumer, d'avoir un fusil dans les mains et de faire des pompes.
13: Ouais, ben bah, ça m'a pas empêché de la faire, moi.
9: Donc, oui, non, mais on est d'accord, mais la réaction, ça a été ça. Ça veut donc dire que les hommes, c'est des tafiotes, c'est des nanas, c'est.
13: Ouais, voilà.
9: C'est des gonzesses.
5: J'ai été réformé.
9: Pardon?
5: D'ailleurs, moi, j'ai été réformé à cause de ça.
9: Tu l'as voulu?
5: Le psy, en fait, quand je suis allé voir le psy aux 3 jours, il m'a fait vous êtes homosexuel. Oui, bah d'accord, pas de service pour vous. Voilà.
9: Et comment tu l'as pris? Comment tu l'as pris, ça?
5: Bon, franchement, j'étais bien content parce que ça m'a permis de m'éviter 10 mois de galère, mais j'ai trouvé que le motif était quand même un peu scandaleux, quoi.
9: on va faire la conclusion chacun. Gwenaël, t'as une petite conclusion, un petit mot à passer, profites-en.
12: Oui, bah je crois que c'est comme c'est comme partout, l'homosexualité ne dispense pas de la connerie.
5: C'est bien, bien dit.
12: Donc, ouais. Y a encore beaucoup de travail des deux côtés, mais bon, faut du temps, quoi.
9: Nathalie?
11: Que les homos arrêtent de faire de la ségrégation sexuelle et acceptent beaucoup plus les hétéros.
9: Bon, ben, il faut qu'ils fassent pareil de l'autre côté également, Thierry?
13: Bon, non, moi, simplement qu'il y ait beaucoup plus de tolérance dans tous les milieux, quoi. Je crois que on n'est pas nombreux.
9: Oui.
13: On n'est pas là pour vivre longtemps sur Terre, mais bon, ben, le peu de temps qu'on a à le faire, ben, qu'on le vive bien, quoi, ou mieux.
9: Non, c'est facile, c'est pour vraiment se passer comme ça, c'est vrai. Hein.
13: Non, mais c'est vrai.
9: Je suis entièrement d'accord avec toi, Thierry.
13: Je crois que bon, on n'est pas là.
9: Pour mais malheureusement, ça ne sera pas tout seul, hein, donc il va falloir qu'on y mette
13: bien,
9: un petit coup de main.
13: Moi, je suis une petite goutte d'eau, et puis on est
9: ouais,
13: tous des petites gouttes d'eau, quoi.
9: Oui, bien sûr.
13: On est tous des petites gouttes d'eau, mais enfin, si les petites gouttes d'eau se rassemblent, ben, ça fera des grosses rivières, quoi.
9: Oui, ou une grosse flaque.
13: Une grosse flaque, au départ, ouais.
9: Guillaume?
5: Bah voilà, ma conclusion, ce que je constate, c'est que quand on fait un débat sur l'homosexualité, que ce soit ce soir ou généralement, on parle quand même essentiellement de cul. Et il
9: ah,
5: faut pas oui.
9: Ah bah moi j'ai voulu en sortir, c'était pas le but du débat, mais vous voilà. Avez bien voulu souvent donc, revenir sur les backrooms.
5: Qu'est-ce que c'est une culture, c'est de la littérature, c'est des gens qui ont fait beaucoup avancer de nombreux, bah, la science, la littérature, le théâtre, enfin, ça n'est pas que le cul.
9: On est d'accord, Guillaume. Déjà on n'a pas voulu le faire systématiquement, c'est vrai qu'on a été aidé par Nathalie et parce qu'on a beaucoup parlé de cet endroit là où vous avez vous retrouvé entre vous, alors c'était pas le but, je voulais absolument pas aborder ce genre de sujet.
5: Oui, c'est pas le but.
9: Et d'ailleurs, oui, c'est pour ça qu'au début, je voulais plus avoir des témoignages de droite à gauche. C'est après que ça a dérivé plus là-dessus et que c'est quelque part un petit peu incontournable, même si on sait maintenant que le sida peut être attrapé par tout le monde. Mais c'est vrai que ça a été, ça amène tout de suite au côté sexuel, quoi. Et le fait de ne pas se protéger, quoi, et tout ça.
5: Pour les Parisiens, je vais m'adresser aux Parisiens.
9: Oui,
5: une librairie qui s'appelle Les Mots à la Bouche, qui est la librairie du Marais, la grande librairie du Marais. Si vous avez l'occasion, allez jeter un coup d'œil et ouvrez des bouquins. Et vous allez trouver de la littérature dans laquelle on ne parle absolument pas de cul, mais où c'est un monde à part. Enfin, c'est une littérature complètement différente qui est vraiment à découvrir, parce que c'est une manière très très différente d'aborder les choses. Et bon, voilà, pour les gens qui ont eu la curiosité d'aborder l'homosexualité autrement, je vous invite à aller au Mot à la Bouche, c'est dans le Marais, c'est très connu, vous y allez, on vous dira où c'est, quoi. Voilà.
9: D'accord. Et Guillaume, puisque t'es là, et tout à l'heure t'as entendu le témoignage de Greg, c'était ces choses-là que je voulais aborder surtout. Heureusement, on a eu quelques témoignages un peu différents pour ne pas parler de cul. Guillaume, t'as entendu le témoignage de Greg à son frère qui est homosexuel?
10: Alors j'étais au standard à ce moment-là.
9: Donc Greg a témoigné à 19 ans, il a un frère de 2 ans de plus que lui qui avait annoncé il y a 2 ans ses parents, donc quand il en avait 19, lui, son frère, qu'il était homosexuel, ses parents l'ont très très très mal pris. Il est parti de chez lui aujourd'hui, son frère dit vouloir l'aider, c'est-à-dire qu'il le laisse pas tomber, il continue à le fréquenter, mais il a vraiment du mal à l'assumer. Est-ce qu'il y a un conseil que toi tu pourrais donner éventuellement si Greg nous entend pour aller vers son frère et essayer d'aller un petit peu plus loin que de simplement... parce que lui, ce qu'il dirait, il dit ouais, je vais essayer de mettre mon frère dans le bon chemin et qu'il redevienne hétéro quelque part. Mais est-ce qu'il y a un conseil à donner à Greg ou alors il faut laisser faire la vie et les choses comme ça et que...
10: Non, je crois pas qu'il y ait de conseil particulier, justement. On cherche beaucoup à donner des conseils comme s'il y avait une méthode.
9: Conseil qui pourrait être, je sais pas, moi je lui ai donné un conseil qui était peut-être d'essayer de vraiment discuter avec son frère et de rencontrer le copain avec qui il était et d'aller passer une soirée, se fréquenter ces gens-là et de voir si véritablement c'était si écœurant que ça et si malgré tout bah, c'était des garçons comme tout le monde.
10: Voilà, simplement s'il les regardait vivre parce que.
9: C'est ça, donc moi penser, c'était le conseil.
10: Qu'ils arrêtent de penser à ce qu'ils font dans leur pieu et qu'ils les regardent vivre, simplement être heureux ensemble.
9: Voilà. C'est vrai, donc c'est le conseil à la rigueur, c'est d'arriver.
10: Moi, je ferais ça, oui.
9: D'accord, de prendre le courage de passer une soirée avec son frère, avec le petit copain et de voir qu'ils sont bien tous.
10: Ouais. Arrêtez de prendre les homosexuels comme des bêtes sauvages aussi.
9: Et par contre, est-ce que tu comprends qu'un garçon de 19 ans puisse avoir de la difficulté aujourd'hui, encore beaucoup de difficultés à accepter que son frère soit homosexuel?
10: Bah oui, puisque dans toute ton éducation, on te fait comprendre qu'être homosexuel, c'est pas normal, que c'est une insulte, et que c'est tout sauf bien, et que c'est caca, et que c'est pas beau.
9: Est-ce que c'est pas ça qu'il faut changer aussi aujourd'hui, quoi, pour les nouvelles générations?
10: Si tu vois le boulot, bah ça voudrait dire quoi? C'est quand même le bilan de toute la christianisation de la société. Parce que si tu remontes dans l'histoire, bon, là, je fais un petit peu d'histoire, hein, je veux pas faire mon intello de service, mais c'est ça. Dans les temps immémoriaux, on va dire, l'homosexualité, on sait que ça, c'était une des pratiques sociales, que quand la société française, que nos sociétés chrétiennes, se sont créés, on a posé que l'homosexualité c'était un tabou. D'ailleurs, ce qui est très intéressant, c'est que quand tu lis le Coran, la société musulmane est beaucoup plus ambiguë là-dessus. C'est-à-dire qu'elle ne dit rien. Elle ne dit pas l'homosexualité est un tabou. La Bible est le seul texte sacré à dire que l'homosexualité c'est tabou, que c'est caca. Voilà. Et à partir de là, bah, ça crée tous les problèmes qu'on fait. Et ça remonte à des centaines d'années.
9: D'accord, très bien. Merci Guillaume.
10: Bah, y a pas de quoi.
9: Et merci à vous tous d'être restés aussi nombreux de l'autre côté de la radio, je le sais, à nous avoir écoutés. Voilà, bah, écoutez, prochain débat, je ne sais pas sur quoi il portera, quoi. Ah bon, d'accord, ok. Et puis merci à tous ceux qui ont bien voulu témoigner, très sympa de votre part. Oui, tu voulais dire un truc?
3: Non, je c'est pas au niveau du débat, donc termine.
9: Bah vas-y, dis. C'est pour Franck Dubosc.
3: Oui.
9: Bah voilà, j'allais le dire.
3: Bah voilà.
9: Si vous voulez aller voir Franck Dubosc au stade au Splendide.
3: Stade de France, on y va, c'est parti. Il joue au foot demain soir.
9: Au Splendide, demain soir. Demain c'est vendredi.
3: Oui.
9: Si vous voulez aller le voir vendredi soir à 20h30, samedi à 17h. 30 et également samedi à 20h30, vous appelez dès maintenant le 0803 08 5000. On vous invite avec la personne de votre choix. Franck Dubosc, on l'aime bien, on en écoute un extrait tout de suite, hein, lequel?
3: Le 3.
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15: Et Yann était avec nous, un chanteur, un jeune auditeur de 19 ans qui s'est prêté sur un bed, un instru, à une petite impro avec moi. Il a bien assuré parce qu'on n'avait préparé aucun texte et il faut les suivre. C'est pas évident déjà de se retrouver dans le studio, face à moi, et en plus de se trouver une impro, tenir la route. Il chante plutôt pas mal. Donc Catherine, ce que je te propose, c'est d'écouter ce que tu as raté hier, l'impro de Max et de Yann. D'accord? Et tu me dis ce que t'en penses avec Jean-Marie K.
16: Ok, bon.
15: Allez, à tout de suite. C'est parti.

0: C'est un peu la vérité, si je m'en sais un peu le DVD de Jonathan de l'an 2000. Hein.
1: Il faut faire le clip maintenant. Faut faire
0: ah oui, là, il faut faire le clip, voilà, etc. Catherine, qu'est-ce que t'en penses? Catherine, qu'est-ce que t'en penses?
2: Oui, excellent.
0: Super. Merci beaucoup pour ta critique qui va
1: très
0: m'aider, qui va m'aider, à, qui va m'aider à avancer, Catherine.
3: Donc voilà, donc bon, c'est pas de leur faute, et puis toi t'aurais pu faire aussi un petit peu attention au numéro qui était diffusé.
4: Mais sauf que je connaissais pas ton numéro par cœur, donc j'ai pas fait attention du tout. Mais c'est passé quoi? Parce que moi j'étais dans la voiture, j'ai pas entendu en fait. Qu'est-ce qui s'est passé? C'est vrai, ouais, c'était quoi déjà pour rappeler aux auditeurs qui n'étaient pas là, Gérard?
3: C'était mardi, comme c'était la Saint-Gérard. Et qu'il y en a un qui s'était fait passer pour moi et qui avait diffusé mon numéro à l'antenne et bombardé de numéros.
4: T'as été bombardé quand même?
3: Ah ouais, et de manière, ce numéro-là, de manière, c'est même plus la peine d'appeler, ils peuvent faire ce qu'ils veulent.
4: Voilà, exactement.
3: Donc ils se démerdent. Par contre, je vais m'en prendre après ton petit connard de DJ Maxime.
4: Ouais.
3: Parce que pour moi, c'est un petit con.
4: On va l'appeler tout de suite, DJ Maxime, si c'est faisable. Et d'abord, juste, quand même, pour que ça soit bien clair, que les auditeurs se disent bien que c'est une grande famille, le Star System. Est-ce que Manu accepte les excuses de Gérard?
5: Bien sûr, mon GG.
4: Bon, oui. Bon, comme c'est mignon. Oh là là.
3: Par contre, il y a encore autre chose qu'on voudrait dire, qu'on commence à en avoir ras-le-bol. C'est que quand j'ai pris le courrier l'autre fois, on a reçu quand même un petit courrier anonyme, une menace de mort. Alors, je voudrais que ces menaces de mort...
4: Là, c'est du courrier anonyme quand même. J'espère pas qu'il y ait des gens... Non, mais bien sûr, personne ne souhaite ta mort. Attends,
3: ça m'était pas adressé. Ça s'était adressé pour ta bibi qui voudrait que tu lui fasses Sodomane ce soir.
4: D'accord, ok. Je vais lui faire Sodomane ce soir. Mais Sodomane, justement, il y a son agenda à Punisher. Hein. Punisher, Sodomane, c'est un peu les mêmes. Hein. C'est, c'est les mêmes personnages. Hein.
3: Elle voudrait que Sodomane lui que Punisher lui fasse Sodomane.
4: D'accord, mais Punisher et Sodomane, ce sont les mêmes personnages. Sachez que quand vous êtes dans l'agenda de Punisher, les filles, vous êtes dans l'agenda obligatoirement de Sodomane. Et Punisher est là pour punir les filles. Donc vous laissez votre numéro de téléphone et Sodomane peut appeler à n'importe quel moment au Punisher pour vous punir ou alors pour vous sodomiser. Hein,
3: voilà.
4: On est bien d'accord. Mais toujours dans le cadre du deuxième degré, dans l'humour, dans le Saint-Esprit, amen. Alors Gérard, donc Anka et Manu ont accepté tes excuses et nous avons en direct live notre ami DJ Maxime.
6: C'est DJ Maxime là. Qu'est-ce que tu as à me dire, sale connard? Tous des gros mots, tu me tricules ses bras, t'es bien en enculé, Gérard.
3: Mais toi t'es bien pisoté.
6: Et même ta femme, elle pue, ta femme. Elle
3: a quatre. Attends, et la tienne, tu sais c'est quoi? C'est une grosse salope.
4: Ouais,
3: la
4: tienne,
3: c'est un gros salope.
6: T'as un gros PD.
4: Non, mais c'est bon, alors je pensais que vous alliez dialoguer, moi je pensais pas que c'était
3: un. DJ Maxime, un conseil que je te donne.
6: Oui.
3: Arrête de parler de moi à l'antenne, parce que sinon...
6: Toi, t'as un gros
3: le jour que je t'ai jamais aimé, je vais te faire une tête au carré, mais tu vas pas...
6: Je t'ai jamais aimé, parce que t'es...
3: Alors, tu vas
4: faire... Non, attendez, on se calme.
3: Le conseil que je te donne, c'est Maxime.
4: Attendez, vous parlez tous les deux en même temps, alors chacun votre tour. Gérard, d'abord...
6: Arrête de chercher la merde, Gérard.
4: Bon, attends, arrêtez. DJ Maxime, calme-toi, laisse parler Gérard. Ça commence très fort ce soir. Vas-y, calmons-nous.
6: Oui.
4: Alors, vas-y, Gérard, qu'est-ce que tu vas dire?
3: Alors, j'ai à lui dire que quand il passe à l'antenne pour faire ses trucs, là, hein, il a pas besoin de dire « Ouais, Gérard, c'est un gros con comme il a été dit hier. » Parce que je vais te dire une chose, DJ Maxime, que quand je suis à l'antenne, je ne t'insulte pas. Alors, t'es pressé t'es prié de respecter la vie privée des autres. D'accord? Moi, je ne t'insulte pas. Alors, si tu veux que je t'insulte,
6: toi, t'es un gros con.
3: Il n'y a pas de problème. Alors, tu me laisses finir, s'il te plaît. D'accord?
6: Je sais que t'es un gros con, tu cherches toujours la merde.
3: Et toi, t'es un gros,
4: On se calme.
6: Sinon, je vais tirer ta crampe, t'es un puceau.
3: Oh, attends, je suis un puceau, non, mais attends, toi, t'es un jeune
6: puceau. En plus,
3: c'est un mec de nous faire croire qui baisse n'importe qui.
4: Attendez, attendez, on se calme, parce que là, on va se calmer, sinon, j'étais obligé d'évacuer tout le monde, j'étais obligé d'évacuer la salle, hein. Pourquoi DJ Maxime, tu en veux à Gérard?
6: Parce qu'il décollerait sur mon dos, il me dit, un enculé et tout.
4: Mais il a jamais dit ça, Gérard, t'as déjà dit ça?
6: Parce que je l'ai jamais aimé, Gérard.
3: Attends, et dans ces cas-là, au lieu de te branler, là, t'es en train de te branler,
4: Il a raccroché, on va rappeler, parce qu'apparemment, il est tellement énervé qu'il monte trop la voix et du coup, ça coupe. Alors, c'est vrai que je comprends pas pourquoi DJ Maxime en a autant envers toi, Gérard, hein.
3: Mais attends, celui qui se défile dans sa tête, là, ou quoi?
4: C'est incompréhensible.
3: Attends, celui qui dit que j'insulte alors que c'est
4: pas... Je sais, ouais, c'est incompréhensible.
3: Non, mais il est complètement taré, ce mec.
4: C'est incompréhensible, je suis tout à fait d'accord avec toi. On rappelle DJ Maxime, c'est en train de sonner, vous le mettez directement en air. Qu'est-ce qu'il y a? Ça ne fonctionne plus, Manu?
2: Ouais, c'est sa messagerie, mais on va essayer les autres...
4: D'accord, parce qu'on a d'autres numéros de téléphone. Je ne comprends pas pourquoi il en veut autant, pourquoi il t'en veut autant, je comprends pas.
3: Moi non plus, hein.
4: C'est démentiel, c'est démentiel. Tu en vas accueillir en même temps Yann. Yann, t'es avec nous, t'as 15 ans, t'es de Limoges. Salut Yann.
7: Salut Max,
4: bon, tu connais...
7: le grand maître du Star System.
4: Ah, voilà qui fait plaisir mon petit Yann.
7: Ah, tu m'étonnes.
4: Qu'est-ce que je voulais dire? Tu connais Gérard, j'imagine.
7: Bah, c'est
4: bon,
7: clair.
4: Tu connais DJ Maxime.
7: Aussi.
4: Bon, ça serait quand même bien qu'ils s'entendent bien tous les deux.
7: Plutôt, ouais.
4: Alors, comment ça se fait? Comment t'expliques ça, toi Yann, de l'autre côté de la radio en tant que jeune auditeur?
7: Bah, à mon avis, entre Gérard qui a une grande gueule et DJ Maxime qui sait pas... retenir tes mots, c'est sûr qu'à un moment ça peut foirer, quoi.
4: Ouais, c'est dangereux. Hein. Toi, t'as pas de conseils particuliers à donner, Yann, à ces deux uberlus?
7: Faudrait que DJ Maxime il ferme sa gueule quelques fois et bon. Puis Gérard, pareil. Hein,
4: alors, est-ce qu'on peut récupérer DJ Maxime?
2: Non, j'y arrive pas, ça.
4: Bon,
2: ça.
4: Pendant ce temps-là aussi, je rappelle que comme Fildar est dans le studio et qu'il a en ce moment devant lui l'écran internet avec le clavier.
8: Justement, ça tombe bien, il y a Doug D qui dit. Putain, un petit sondage, vous êtes pour qui? Gérard ou DJ Maxime? Donc, vous dites Gérard ou DJ Maxime. Lui, voilà. Doudji, il est pour Gérard déjà.
4: D'accord, donc on peut donner l'adresse, tiens, si on veut aller sur le site internet. Si vous avez
8: oui, c'est sur le tchan de Fun Radio.
4: D'accord, donc irc.funradio.fr, c'est ça?
8: Ouais, sur le tchan.
4: Bon, c'est ça, Anka, ou pas?
8: C'est ça, tu t'y connais, toi?
9: C'est ça ou c'est cool.org.
4: D'accord, très bien. Voilà. On a récupéré, Yann, on a récupéré DJ Maxime, t'étais où?
6: C'est parce que j'avais été sur un mauvais bouton.
4: D'accord.
6: J'étais en train de baiser, là. J'étais en train de tirer ma crampe en ce moment.
4: Ouais, bien sûr, j'en doute pas un seul instant, ouais.
6: Bon, alors, qu'est-ce que...
4: Pardon?
6: J'ai lancé un gros PD. Bon,
4: alors, qu'est-ce qu'il faut?
3: Alors, je veux te dire une chose, que le gros PD, tu sais ce qu'il te dit? T'es une fille de pute.
4: Oh non, ouais.
6: Toi, t'es un fils de pute.
4: Oh non, c'est bon, stop. Stop. Non, j'appuie sur le buzzer. Stop, terminé.
6: Ouais, Max.
4: Oui.
6: Je veux dire, quand il dit à l'antenne, il sait croire, il ne sait rien dire. De toute façon, il dit rien à l'antenne, il est nul à l'antenne, il ne voit rien.
4: Bon, alors, on va arrêter là, parce que là, vous vous insultez, ça ne sert à rien. Donc, on va stopper là pour ce soir. DJ Maxime, bon, donc Gérard, tu as passé ton coup de gueule contre DJ Maxime. Il n'y a aucun dialogue qui peut s'installer entre vous deux pour le moment.
3: Donc, ouais, il n'y en aura jamais.
4: Ça va être difficile.
3: Il n'y en aura jamais parce que je vais dire une chose, que quand il arrêtera de dire des conneries sur moi, dans ce cas-là.
4: Des conneries.
6: Je peux dire, alors, le jeudi, il vaut rien à l'antenne.
3: Non, attends, mais toi,
4: Stop, je vais t'appuyer sur le buzzer comme un fou furieux. Vous discutez, vous ne dialoguez pas, vous parlez tous les deux l'un sur l'autre, on ne comprend rien et c'est dommage car vous avez probablement des choses très intéressantes à nous dire. Et tous les gens qui sont de l'autre côté de la radio sont en train de se demander qu'est-ce qui se passe. Il y a des gens, des grandes personnalités de cette émission. Gérard, tu en fais partie. Maxime, tu en fais partie. Ces gens-là espèrent qu'un jour vous allez devenir des grands amis et qu'on pourra réunir tout ce beau monde dans un studio de radio. Mais comment faire parce que vous n'arrêtez pas de vous taper dessus. Bon, que vous vous traitiez de fils de pute, c'est amical.
3: Oui.
4: Mais quand même, attention au débordement, parce que de fils de pute, on en arrive à crétin, de crétin, c'est à chapelle hippopète, en douille, tu m'embêtes, imbécile, tu vois, ça peut aller très très loin dans la vulgarité.
6: Et en plus, je peux dire un truc,
4: mais... Oui.
6: Sans sur Gérard, parce que là, ces débats, ils vont rien, parce que c'est toujours la même connerie, raccroche au nez aux gens, sans raison.
4: Mais il a des raisons, Gérard, quand tu raccroches au nez des gens dans tes débats, c'est que t'as des raisons.
3: Ben oui, mais attends, mais lui...
6: Ça me plaît pas du tout.
3: Attends, Gigi Maxime, moi j'ai demandé une chose.
4: Gigi,
3: parce que là, depuis le temps que t'es en train de...
6: Là, tu démires mon nom comme il faut, Gérard.
4: Bon, attends, laisse-le parler, vas-y, Gérard.
3: Hein? Quand tu t'amuses à demander aux nanas de leur laisser des messages crus, tu crois que les nanas elles vont se machiner pour toi? Mais tu rêves, là.
6: Et moi, j'en ai une copine, je peux dire, j'ai une copine...
3: Mais attends, mais moi aussi, j'ai une copine, c'est pas...
6: Je peux dire, tu vas même pas au cul, toi.
4: On arrête là pour ce soir. Peut-être que DJ Maxime, on te retrouvera plus tard dans la nuit.
6: Plus tard dans la nuit pour faire les trucs de
4: D'accord.

0: meilleurs amis du monde.
1: Eh ben voilà, qui nous ferait bien plaisir.
2: Ça serait bien, on fait la paix, on se dit plus des conneries dernières notre dos.
1: Oh bah alors ça c'est bon, alors là, j'applaudis, là on applaudit tous dans le studio. Ah bah ça fait plaisir Gérard. Gérard est très bon esprit ce soir et j'ai l'impression que Didier Maxime a décidé de mettre un petit peu d'eau dans son vin. Donc est-ce qu'il est possible maintenant et en direct que Gérard, tu te forces, mais même si c'est de l'imagination, tu fais 10 secondes où tu mets Didier Maxime en valeur.
2: D'accord.
1: Et après on fera Didier Maxime avec Gérard. Alors Gérard tu démarres, vas-y.
2: Non mais moi il fait comme il
1: veut. Non, je te demande. Pendant 10 secondes, tu fais comme si tu voulais faire des éloges à Didier Maxime. Pendant 10 secondes, vas-y, top.
2: Ben même, moi de manière, j'ai rien à lui dire, c'est lui qui m'a provoqué.
1: Non mais là, attends, là, t'es idiot ou quoi? Je te demande si c'est possible, on fait semblant, mais...
2: Là, tu vois rien,
1: mais non, voilà. Maxime, bon, allez, Gérard.
2: Il va la fermer, lui,
1: dans un sens, il a raison, je te demande de faire un truc, tu comprends pas, là, on va faire l'inverse. Didier Maxime, est-ce que pendant 10 secondes, tu peux faire des éloges sur Gérard?
2: Moi, je pense qu'il est bien, il fait des trucs bien, il faut pas qu'il a cochonné, je peux dire, il est sympa.
1: Voilà. Alors Gérard, est-ce que tu peux faire pareil, même si c'est semblant, vas-y.
2: Ouais, moi, quand je l'écoute, ça me fait délirer, c'est tout.
1: Voilà, ça fait plaisir.
2: Et ben, faudrait qu'on fasse la paix.
1: Et c'est sur ces belles paroles que nous allons vous quitter tous les deux. Gérard, on te retrouve, nous, jeudi.
2: Et du coup, Maxime, on le retrouve.
1: Oui, attends, justement. Alors d'abord, Gérard, on te retrouve jeudi, c'est ça?
2: Voilà.
1: Pour un débat qui portera sur les catastrophes.
2: Voilà.
1: Donc, on parlera de choses très sérieuses. Donc, comme tu l'as dit, pas sérieux, s'abstenir.
2: Voilà.
1: C'est entre minuit et 2h du matin, jeudi. Mais tu seras déjà là, dans les studios, à partir de 21h.
2: Ok.
1: Gérard, je t'embrasse, tu embrasses Bibi.
2: Ok, bah, l'écoute.
1: Et dis-toi que Punisher ou alors Sodoman peut arriver à n'importe quel moment lors de cette soirée.
3: C'est pas facile.
4: C'est pas facile.
3: C'est moi qui bloque le premier pas, je bloque. Tu t'avances pas, c'est peut-être tes semelles, t'as peut-être des semelles usées, je sais pas, mets des chaussettes.
4: Mon seul problème, c'est assez petit.
3: Ah,
4: c'est ça. Les nouvelles modes des nanas, c'est qu'ils portent des talons, je sais pas quoi, les seuls genres de chaussures à talons.
3: Des chaussures à talons.
4: Oui, les chaussures à talons.
3: C'est ça, c'est ce que j'allais dire.
4: Voilà.
3: Alors, décris-moi la bête que t'es de...
4: Eh ben, je sais pas, c'est là.
3: Je sais, on t'a baisé la gueule. Nestor, t'as une CB?
4: J'ai une CB, ouais.
3: Bon, alors, pour aguicher les nanas, tu peux me donner ton QRZ direct?
4: Nestor.
3: Voilà.
5: C'est tout. Logique.
4: Nestor 66.
3: Nestor 66. Déjà les nanas appellent. Déjà, Nénès.
4: Ouais.
3: T'as dit que tu t'appelais Nestor 66. Déjà les nanas, elles arrêtent pas d'appeler comme des chaudes là.
4: C'est vrai.
3: Mais elles sont excitées les filles. En quoi d'autre? Décris-toi encore.
4: Eh ben, je suis célibataire.
3: Le standard est en train d'exploser, Nénès.
4: Là, je préfère pas passer à l'antenne, intimidé, là, passer toute la phrase en même temps.
3: On passe pas à l'antenne, t'es pas en direct, là, Nestor.
4: Oui, c'est en direct.
3: D'accord. Alors, la couleur de tes yeux, dis donc.
4: Les yeux marron clair.
3: Oh, le standard va exploser, Nestor. tes cheveux sont quelle couleur?
4: Sont marron.
3: Oh, et ça explose le standard. Tu vas me le faire exploser, toi, le standard.
4: Non, ça, c'est... Hein,
3: Nestor.
4: C'est l'ambiance.
3: Nestor.
4: Oui.
3: Si tu me fais péter le standard, je te fais une note de frais. Hein?
4: Bon, là, oui, c'est... Oui, je vais le payer, là.
3: Nestor, tu sais que t'es en direct, t'es sur l'antenne?
4: Oh, je sais, ouais. Bon, mais...
3: T'as baisé la gueule.
4: Hein? Je vous laisse.
3: Ah non.
4: Pourquoi?
3: Parce qu'on a Aurélie, je crois, c'est ça? Elle a 21 ans.
4: Aurélie, 21 ans?
3: Et elle a craqué.
4: Ça lui a aidé. Nestor.
3: C'est pas bon,
5: c'est la même carte.
3: Ça y ressemble.
4: Ouais, ça y ressemble, hein, j'ai bien l'impression.
3: Aurélie. Alors ouais. Aurélie, toi t'es dans le sud, Aurélie. Toi t'es dans la banlieue de Perpignan.
6: Tout à fait.
3: Alors,
6: il fait très chaud d'ailleurs. Aujourd'hui, la journée qu'on a eue, je te raconte.
4: La femme pécable.
6: C'était limite, j'étais avec mon bikini sur la plage.
3: Ce qui prouve bien qu'elle est de là-bas quand même, Nestor. Déjà, c'est une bonne
6: preuve. Nestor.
3: Alors,
6: toute bronzée partout.
4: Voilà.
6: J'ai les démarcations de mon maillot de bain, mon bikini. Quoi.
3: T'attends pas à ce qu'il fasse. Ouh là là, c'est pas à m'aider, hein, quand même.
4: Mais je sais pas.
6: Tu crois?
3: Alors, Aurélie est tout à fait le genre de fille, on l'a dit tout à l'heure, hein, tu me dis si... Non mais Aurélie, tu m'arrêtes si je me trompe, alors elle est dans le sud, et ouais. Comme je disais tout à l'heure, le fait d'avoir des hommes d'une trentaine d'années célibataires qui font de la CB, je veux dire, tout de suite, les nanas, elles ont appelé Aurélie, c'est ce qui t'a donné envie d'appeler.
6: C'est ce qui m'a donné, exactement, tout à fait.
4: D'accord, ouais. Eh ben, là, je suis troublé.
6: Tu es troublé, c'est vrai, à ce point-là?
3: Tu sais que
6: écoute, je suis pas vraiment habituée à ce qu'on me dit ça, mais ça me fait très plaisir.
3: Tu sais que t'es en direct?

0: nous le répéter, Nestor?
1: De quoi?
0: Tu es quoi?
1: Je suis quoi?
0: Tu es
1: un chimiste.
0: Non, mais c'est troublé,
2: Nestor.
1: Oui, je suis troublé. Non, excusez-moi.
3: Je suis troublé, je suis sibiste, ça veut dire la même chose. C'est pareil, pour nous, c'est synonyme. Hein.
0: Bah, voilà.
3: Aurélie, qu'est-ce qui t'a séduit en lui, peut-être? La timidité?
1: La voix, sûrement. La voix, ouais.
0: Peut-être la voix, effectivement. Je t'imagine, tu vois, assez musclé.
1: Je suis musclé.
0: Tu veux, les sibistes, moi, j'assume ça routier, donc assez fort,
1: ouais.
0: Avec non, une longue barbe.
1: Routier,
0: hein.
1: Routier.
3: Non, mais les civils, je veux dire.
0: Je suis pas routier. Je suis déçu, là.
3: C'est pas grave, ça. Je veux dire, on peut faire l'impasse, Aurélie. Tu sais, t'achètes des maquettes, t'en mets 2-3 dans la bibliothèque et puis c'est comme s'il l'était. Hein.
0: Ouais,
1: dans
0: c'est
1: le site, vous m'écoutez, là.
3: T'as une pure voix d'horreur, t'écoutes.
1: Dans le site, il y a un groupe qui se monte, c'est KV29.
3: Ah ben, elle connaît Aurélie, elle nous en parlera.
1: Je faisais partie de l'équipe de Canal 29.
3: Ouais, des canettes, ouais, des canettes 29.
1: Pas des canettes.
0: Et
1: ça consiste en quoi?
3: Canal 29.
1: Un type qui s'appelait... attends, je me rappelle.
3: Voilà.
0: Tu as un accent, toi, du sud aussi, hein.
3: Ouais,
1: du sud, j'ai un accent. Un petit peu, ouais.
3: Un petit peu.
1: Le nom de ce type-là, qui faisait de la civile.
3: Nestor.
1: Oui.
3: À l'arrière, je vais te dire, on s'en branle grave de ce prénom, donc on peut s'en passer.
1: Ouais.
3: Pense plutôt à Aurélie que le copain qui fait de la civile,
1: Ouais.
3: Pense plutôt Aurélie.
0: Ouais, je t'écoute. Hein.
1: C'est indiscret de te dire, mais je peux savoir ton âge, ça.
3: 25.
1: 25
0: Tu me donnes combien, là?
1: 19 ans.
3: Ah ouais, elle a 25 ans.
1: 19 ans.
0: Attends, j'en ai marre, quoi. Je suis vexée, j'en ai marre.
1: Ah, excuse-moi, je
0: peux. Mais non, attends, je fais quand même pas 19 ans.
3: Bah, ça arrive, tu sais, en même temps, Aurélie, tu sais, quand on écoute Nestor, on a tout de suite, on se dit que c'est pas possible qu'il ait du boulot, il en a. On se dit au moins la cinquantaine, il en a que 32, tu sais, hein, des fois.
1: Ouais,
0: c'est vrai.
3: Ouais,
0: et c'est fois, comme des guignols qui s'amusent à la radio et qui ont 28 ans, quoi.
3: Voilà, par exemple, exactement. Alors, voire même 29, des fois. Tu me rajeunis, Aurélie, c'est bien gentil, mais j'en ai 29.
0: C'est vrai?
3: Oui, t'es près des 29. Quand t'as 29 ans, t'es près des 29, que t'es en plein dedans même. Nestor, pour terminer, peut-être que tu décides de passer un petit message à toutes les filles qui nous écoutent.
1: Eh ben, j'espère trouver la femme de ma vie.
3: Ouais.
1: Et me marier.
3: Ouais.
1: Me caser.
0: Excuse-moi, Nestor, tu as quel âge?
1: 32 ans.
3: Ouais.
0: 32 ans.
3: Ah ouais, c'est l'âge. C'est l'âge.
1: C'est
3: l'âge.
1: C'est l'âge. C'est l'âge. Je suis un peu timide.
3: Mais c'est l'âge. C'est l'âge. Il est mûr, il est prêt à faire des gosses, n'est-ce pas?
1: Voilà. Aurélie.
0: Ouais.
1: Je t'embrasse.
0: Bah, moi aussi. Hein.
1: Allez, salut à toute l'équipe de Fun Radio, c'est génial.
3: Hein. Et Nestor.
1: Toutes les soirs. Hein.
3: Tu quittes pas, je te repasse Manu, je te rappelle quand même que t'étais en direct.
1: Je sais que je suis en direct.
3: Nestor, je t'embrasse.
1: Allez, tiens,
3: bonne bourre. Aurélie, malheureusement, ça va pas être à ton tour parce que là, on va aller du côté du hit parade de Ricky Larsen. Mais Aurélie, avec toi, on fera un Jackie les croissants chauds.
0: Eh ben, j'espère bien.
3: Tu fais quoi, Aurélie, dans la vie?
0: Je suis étudiante. Hein.
3: Ou en quoi?
0: Non.
3: Ça, je sais. Tu fais du droit ou du commerce, hein, d'une merde pareille?
0: Pas du tout.
3: Non,
0: pas
3: c'est
0: du tout. Je suis une future assistante sociale.
3: Tu es?
0: Une future assistante sociale.
3: Ah, oh, ça c'est un beau métier, ça. J'espère que tu ne seras pas aussi naze que ceux qui se sont occupés de Gérard, parce qu'il y a quand même des sacrés feignasses. Hein.
0: Hein? Non, mais attends, la nouvelle génération arrive. Et...
3: Ah ouais, parce que les vieilles peaux, là, de 50 balais, qui pensent qu'il y a une chose, elles disent oui, monsieur, vous pouvez. À Gérard, on lui a quand même dit, écoutez, monsieur, hein, avec 900 francs, on peut vivre.
0: Non,
3: mais on lui a dit ça, on a osé lui dire un truc pareil.
4: C'est
0: honteux.
3: Ah, des gens comme ça, on doit les virer.
0: Bref, on va pas commencer sur ce sujet, mais.
3: Non, mais.
0: Mais voilà.
3: D'accord. Okay.
0: Voilà. Bon. Donc, on écoute les Jackie les Croix. Le hit parade de Ricky Larsen.
3: Vas-y, avec l'accent.
0: Alors, nous allons donc écouter ce soir le hit parade de Ricky Larsen.

0: ses deux complices, Bibi et Bibi. Ils sont en forme ce soir, ils partent à nouveau au classement, bien sûr. Comme tous les lundis soirs, bien sûr. Attention, y a-t-il des nouveautés? Y a-t-il des entrées et des sorties?
1: Bah ouais, comme toutes les semaines.
0: Surprise, surprise, les kids et les belettes de côté de la radio. En tout cas, une chose est sûre, c'est qu'il y a un nouveau numéro 1. Un nouveau numéro 2 et un nouveau numéro 3, Hit Parade. Hit Parade du classement du 29 mars 1999, Bibi Bubu.
1: Hey,
0: attention, on y va les gamins, c'est parti. On donnera les deux derniers qui sortiront après. Il est classé 18e, moins une place pour lui. Les croisières s'amusent de Love Boat. Il est classé numéro 17 et ça perd 12 places. Hein, David et Bubu, c'est Dave avec Vanina. Hein,
1: oui.
0: C'est une catastrophe.
1: C'est la cata.
0: Attention, ils rentrent directement à la 16e place. Gilbert Montagnier, le seul like. Ah, et ça cartonne pour lui. Par contre, ça perd une place. Là, ça commence à friser la sortie pour lui. C'est le générique de Dallas.
1: Oh là là.
0: Ah bah oui, c'est comme ça, c'est la vie. Hein. Qu'est-ce que vous voulez que je vous dise? Il est classé numéro 14. C'est le duo de David et Jonathan. Est-ce que tu viens pour les vacances? Un énorme gadin.
1: Ah,
0: moins 11 places. Ah, la gamelle.
1: Oh là là.
0: Ah, ils ont dû se faire mal. Hein.
1: Ah, c'est clair.
0: Ah, ils ont dû se faire mal, mais bon. 13e, moins une place. C'est Max ce soir et Prolo.
1: Et
0: moins... Ouais, pas mal celui-là. Il est bon. Hein. Classé numéro 12. Image, moins 2 places. Les démons de minuit. Ça ne bouge pas pour lui, forcément. Hein. François Valérie, on n'arrivera pas à l'avoir dans les trois premiers. Hein, avec mon pote, le DJ, classé numéro 11. Il est classé numéro 12, Sam Kukai, moins deux places. Il est classé numéro 9 et ça ne bouge pas pour lui. Ah non, bah,
1: calme,
0: Ricky,
1: t'es pressé?
0: Il parade, petit. Je vous blague, attention. Il parade, classé numéro 10. Effectivement, classé numéro 10, moins deux places pour lui, Sam Kukai, et le générique.

Terre sidérale. Oh wesh. Hip Parade, le meilleur classement sur l'internet, bien sûr. Classé numéro 10, moins 2 places pour lui, c'est Sam Cookay. Ça ne bouge pas pour lui, Bibi, Bubu, il est classé numéro 9.

deuxième carré numéro 8, moins 2 places. Bibi Bubu qui est classé numéro 7 en ce moment pour lui, moins 6 places.

0: Ouais. Et puis juste chez vous aussi, hein. On sait, ça fait mal, hein. Un petit gadin pour lui quand même, merde. Classé numéro 7 dans le hit parade, moins 6 places, c'est l'inspecteur Gadget. Ouais. Et on continue, on enchaîne.
1: Numéro 6.
0: Sans me tromper dans le hit parade, c'est la plus grosse montée de cette semaine. Les Vénards et Glou et Glou, classé numéro 6. Ah, c'est bon ça. Ce soir on va.
2: Ça, c'est le gosier.
0: Ouais. On va faire un méga teuf ce soir au Macumba, au Xer. On y était d'ailleurs ce week-end.
2: Ouais, c'était génial.
0: Ah ouais, Bibi.
3: Truc de ouf.
0: Ouais, truc de ouf, c'est carré. Pour mettre de l'ambiance ce soir, plus 12 places les Vénards.
1: Quand on est parti pour faire la fête, quoi qu'on en dise, le plus important.
0: De la part de Fun Radio quand même et de Max, c'est Ricky Larsen qui vous le dit, ça c'est le disque à avoir pour faire la teuf. Hein. Obligé les obligé.
1: Ah ouais. Depuis ce jour-là, on est gagnant.
0: Voilà, classé directement numéro 6, plus 12 places. Je crois que c'est la plus grosse montée. Les Vénards, Églou.
1: Numéro 5.
0: Classé numéro 5, ça remonte pour lui. Plus 2 places, le remix de Gérard.
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0: Et voilà, plus de place pour lui, peut-être bientôt dans les trois premiers de nouveau. Je crois qu'il a déjà été d'ailleurs.
2: Ouais, mais rapide. Hein.
0: Rapide, mais il est ressorti direct. Il est classé numéro 5. Plus de place, c'est classé numéro 5, donc je le dis, le remix de Gérard.
1: Numéro 4.
0: Énorme montée pour lui aussi. Et quelle surprise d'être déjà classé 4e dans le hit parade de Ricky Larsen, plus 9 masses. Sacha Distel. Qu'est-ce qui se passe?
4: Pas de panique, il nous est faux.
1: L'incendie là-bas fait rage.
0: Week-end dernier au Macumba Auxerre, j'y étais les enfants, et si vous étiez là vous aussi, téléspectateurs, auditeurs du Hit Parade, quand je l'ai mis, c'était le carton.
2: Ouais.
0: On a mis le feu, et heureusement que les incendies étaient là pour l'éteindre, les incendies de Rio.
2: Ouais, les pompiers, hein.
1: Tout le quartier va brûler.
0: Attention, avant de faire un petit récap. Oui, mais voilà.
1: À la caserne, on entend les pompiers crier.
2: Oui.
4: 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Et on fait la grande échelle.
0: Mon Dieu, que le temps passe vite. On va faire un petit récap, quoique même pas. Hein. Ce qu'on va faire, les enfants, c'est qu'on va pas faire le récap tout de suite avant de vous annoncer les trois premiers. C'est que, bien entendu, vous allez rester avec nous, avec Bibi et Bubu. On va vous donner les trois premiers du classement du hit-parade tout à l'heure. Et ce qui est intéressant, et là, Bibi et Bubu, c'est leur force. C'est que, ils me l'ont glissé dans le creux de l'oreille. J'ai dit, banco, on va les diffuser en intégralité.
2: J'ai
0: une bonne idée, les kids, on peut se taper dans les mains, c'est du bon travail. Le classement de Ricky Larsen du 29 mars 99. Attention, vous n'êtes pas au bout de vos surprises. Vous avez voté pour eux comme des fous. De l'autre côté, sur Internet. Qui est classé numéro 3? Qui est classé numéro 2? Qui est classé numéro 1? Surprise, surprise. Tout ce qu'on peut vous dire avec Bibi et Bubu, c'est que effectivement tout a été chamboulé. Carrément d'enfer, vous ne bougez surtout pas, enclenchez les cassettes, ça va arriver dans un instant en intégralité, la suite du classement du hit-parade.

0: radio, bibi, sont surexcités, ça a dansé, attention, hein, grave, hit parade, classement que vous avez choisi, car c'est vous qui avez voté sur le site internet. Si on peut me redonner la bonne fiche, le classement, par exemple, que vous avez
1: fait. Allez, arrive, Ricky.
0: Ah ben d'accord, ok, donc j'en ai plus, mais c'est pas grave. On fait des photocopies, on donne pas au chef quand même, hit parade quand même. Alors, on a fait tout quasiment, et maintenant il reste plus que le plus important, c'est-à-dire qui est classé numéro 3 à votre avis. Petit indice, il est en son.
1: Oh là là, ah ben c'est Jean-Pierre.
0: Jean-Pierre Sonzer, il est classé numéro 3 et monte 2-3 places avec son nouveau morceau Super Disco. Et diffusé dans son intégralité Super Disco.

0: classé numéro 2, plus de place. Pierre Fula, la parodie de ma Benz, pour directement Sandy, la copine de GG. Classé numéro 2 dans le hit parade de Fun Radio. Here we go.
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0: Ma Benz avec Sandy, spécial dédicace à GG, avec entre autres jeudi un débat sur la préhistoire. Qui est classé numéro 1?
1: J'espère que c'est pas encore Michael Jackson.
2: Pourtant il est bien ce mec.
3: Taillot, taillot, taillot. Il parade de répondre, il est con.
1: En tous les cas, on écoute le numéro 1.
3: Taillot, taillot, taillot. Répondre, il est con.
0: Classé numéro 1 directement. Plus 20 places donc directement. L'amour du risque on Fun Radio.

0: classement du Hit Parade, les enfants. On va faire un petit récapitulatif de ce qui s'est passé sur l'antenne de Fun Radio 23h30 avec les deux complices derrière, Bibi et Bubu. Alors, on va tout de suite vous redonner le classement. On vous donnera ensuite les deux sorties et bien entendu les deux nouvelles entrées. Alors, on va commencer. Classé numéro 18, ça frise, la correction et la sortie. Moins une place pour lui, la croisière s'amuse, le Love Boat.
1: Ouais, 17e, le gros gadon de la semaine, moins 12 places, Dave, avec Vanilla.
2: Eh ben, dis donc, en 16e position, Gilbert Montagnier, les soleils des tropiques. C'est une entrée, il gagne déjà 4 places.
0: Eh ouais, juste une entrée. Classé numéro 16, 15e, moins une place pour lui, c'est le générique de Dallas.
1: Après, 14e, David et Jonathan, est-ce que tu viens pour les vacances? Moins 11 aussi, c'est une honte.
2: Ouais, carrément, il est 13e, Max, soirée prolo, il perd une place encore.
0: Ouais, c'est pas grave. Classé numéro 12, moins 2 places pour eux, ça craint. Image, les démons de minuit.
1: 11e, François Valéry avec mon pote le DJ. Ouais. Il bouge pas. Il bouge pas.
0: Ah,
2: non. 10e, Sum Kukai, le générique avec moins 2 places.
0: Ça ne bouge pas pour lui. Classé numéro 9, Goldorak.
1: 8e, Jim Carrey, Somebody to Love, moins 6 places.
2: Inspecteur Gadget, il est en 7e position, il perd 6 places, le salaud.
0: Eh oui, attention, c'est la plus grosse montée du hit parade. Plus 12 places, classé numéro 6, les Vénards, Igloo Igloo.
1: 5e, le remix de Gérard, plus 2 places.
2: 4e, avec l'incendie à Rio, Sacha Distel, il gagne 9 places.
0: Ah ouais, là, il est bien monté, Sacha Distel. Et classé numéro 3, plus 3 places, c'est Jean-Pierre Sauzère avec Super Disco. Classé numéro 2, Pierre Fula avec la parodie de ma Benz d'NTM sur Sandy, la copine à GG, plus de places. Et directement classé numéro 1 dès sa première semaine, L'amour du risque, le générique, bien entendu, de la série Talé, David et Jonathan Horst.
2: Ouais, hein,
0: quand même. Alors, il y a deux sorties, Bibi et Bubu.
1: Eh ouais. Il y a la séquence des spectateurs, la musique de Kiki Donc, qui est 19e et qui perd 4 places et qui s'en va.
2: Ah oh ouais, et puis il y a aussi les G-Squad avec Craig Dingue de Toi, ils perdent aussi 4 places, c'était 20e, salut.
0: Voilà, donc il y a deux rentrées bien entendu. À la place de la séquence des spectateurs, il y aura le droit à ceci dans le hit parade.
3: Oh, oh, oh, jolie poupée.
0: Et on perd pas au change, hein.
3: Sur mon bas coupé. Oh, oh, oh, jolie poupée.
0: Bernard Ménez, jolie poupée.
3: Il y a des marteaux du stylo intellectuel.
0: Vous allez pouvoir voter pour lui, hein, les enfants. Hein.
3: Moi, j'ai du stylo marteau, je suis Emmanuel.
0: Il a pas le droit de sortir, lui. Hein.
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0: Ouais, tape sur les doigts.
3: Je coupe un bout de bois.
0: Ouais, il est pas mécano, lui. Hein.
3: Je me coupe un bout de doigt.
0: À faire un carton, hein.
3: 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Sous la main, j'ai du coq, du sparadrap.
0: Oh, oh, oh, jolie poupée. Oui.
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0: Eh, Bibi, Bibi, je sais pas ce que vous en pensez en nouveauté, mais pour cet été, ça peut faire un carton, ça. Hein. Et à la place de G-Squad, ça sera... Patrick Juvel, Love America, qui va rentrer dans le hit parade.

0: Ah, ça c'est énorme, hein. Patrick Juvet avec I Love America et Bernard Menez. Jolie poupée, c'est eux qui vont rentrer directement dans le hit parade, hein, ce qu'on peut dire. C'est clair, c'est simple et efficace, les enfants. Hey, hey, hey, que le temps passe vite.
1: Déjà.
0: Eh oui, Bibi, Bubu, regardez, il est minuit 5 minutes. Ça veut dire que le classement du hit parade est terminé. Ouais. Juste avant, quand même, on a 2-3 choses à vous rappeler. Commencez par ceci.
2: Bon, il va falloir écrire.
0: Bah, tu m'énerves.
3: Attention, voici l'adresse. Attention. Voici l'adresse.
0: Alors, l'adresse, bien entendu, si vous souhaitez écrire à Ricky Larsen, faire des suggestions éventuelles ou tout simplement des petits mots d'amour à Ricky Larsen, à Bibi ou à Bibu. Hein.
1: Ouais, ouais.
0: L'adresse des enfants.
1: Alors, c'est Ricky Larsen dans le Star System au 20 rue Bayard, 75008 Paris.
0: Voilà, tout a été dit, les enfants.
1: Internet aussi.
0: Et voilà, justement, l'important quand même, c'est que vous pouvez bien sûr voter à partir de demain pour le nouveau classement, refaire de nouveau les 10 premiers, les 3 premiers diffusés dans leur intégralité lundi prochain entre 23h30 et minuit. Vous votez www.funradio.fr, vous cliquez sur Ricky Larsen et si vous n'y arrivez pas en bas de la page, vous allez dans Staff, vous claquez sur Max et ensuite vous cliquez directement sur Ricky Larsen.
1: Allez, on claque Max.
0: Alors vous pouvez claquer dessus hein, si vous voulez sur l'internet avec votre mulot, il n'y a aucun problème. Nous, on se retrouve bien entendu samedi soir déjà. On sera où au Macumba? On en profite pour saluer la petite Stéphanie à l'entrée, magnifique. Ah, et puis tous les barman, ils sont tous géniaux là-bas. Éclatez-vous, amusez-vous bien. Salut Bibi.
1: Salut.
0: Salut Bibu.
1: Salut.
0: Et à bientôt.
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0: Waouh, merci Bibu, merci Bibi, et puis merci également à Ricky Larsen, à qui on souhaite un bon retour, qui rentre sage, et vous pouvez révoter dès demain. Rigo va s'arranger pour que le hit parade soit rangé en temps et en heure. Hein.
5: Dès demain.
0: Dès demain, voilà, il n'y a aucun problème. Elle est avec nous encore, la petite Aurélie?
6: Tout à fait.
0: Comme elle est magnifique, 21 ans de Paris, t'as suivi un petit peu?
6: Oui, j'ai suivi un petit peu le classement.
0: T'as écouté, t'as été attentive?
6: Très attentive.
0: Oh là là là là, moi j'aurais bien vu, c'est dommage que Ricky soit parti. Mais moi j'aimerais bien que vous puissiez voter un petit peu pour François Valéry, mon pote le DJ, hein, parce que j'ai entendu qu'il était seulement classé numéro 11. J'aimerais bien qu'il rentre dans les trois premiers celui-ci. Hein.
6: Et moi j'aimerais bien que Papa Poule revienne.
0: Ah ouais, mais là malheureusement il est sorti. Bernard Menez, à mon avis, ça peut faire mal. Et Patrick Juvet aussi, mais je crois beaucoup en Bernard Menez. Je suis assez surpris que quand même l'amour du risque rentre directement à la première place. Bah, attendez à ce que ça marche, mais pas à ce point-là. Hein. Donc voilà, c'est vrai que ça ressemble un petit peu à Dallas. Vous aimez Dallas, on a surentendu. Donc l'amour du risque, tu connaissais ça quand même, Aurélie?
6: Tout à fait.
0: Ouais, c'est sympa ça.
6: Il y a
0: 4-5 ans. Oh,
6: enfin, les dernières émissions, enfin les dernières projections.
0: Ouais, peut-être. Il y a peut-être un peu plus de 5 ans, mais dans ces eaux-là.
6: Ouais.
0: Ça repasse, ça?
6: Hein ouais, ça repasse encore.
0: Non, ça repasse encore,
7: bien
0: sur,
7: sûr.
0: Sur où?
7: Attends, que je te dise pas de conneries. Non, non, mais sérieux, on l'a vu ce week-end. Je l'ai vu ce week-end.
0: Ah bon, avec Février, le chien et tout ça.
7: Voilà, il n'était pas là, Février, parce qu'il est resté au States.
0: Ah bon?
7: Ils étaient sur une affaire de drogue et c'était sur une chaîne de nana, soit c'était Teva ou je sais plus quoi. Ou non, Monte Carlo. Voilà, TMC.
0: D'accord.
7: Je te jure.
0: Okay. Ah, c'est possible, TMC, okay. C'est fort possible. Aurélie.
6: Oui.
0: Tu m'as dit dans la vie, peut-être on a discuté tout à l'heure un peu ensemble.
6: Ouais.
0: Voilà. Mais je t'ai pas demandé de quelle couleur tu préférais les sous-vêtements. Je crois que c'était rouge, hein.
6: Écoute, tu m'as pas posé la question, mais multicolore.
0: Voilà. Oh non, hey, t'es pas quand même le genre de fille, je veux pas
6: non,
0: être vulgaire.
6: Non, non. Enfin,
0: mais quand on déshabille, parce que là, les filles qui ont la culotte blanche avec le truc rouge au-dessus, ça le fait pas trop.
6: Là n'est pas le propos.
0: Hein?
6: Je dis là n'est pas le propos.
0: Pourquoi?
6: Parce que je suis pas là pour discuter de ce vêtement.
0: Oh, elle est gênée.
6: Ouais,
0: c'est fou, hein, les nanas, on parle pas de cul, on parle de vêtements.
6: On parle de vêtements, mais...
0: Bon, alors, on parle pas de vêtements avec Aurélie.
6: Si tu parlais de jeans, des pantalons ou des jupes,
0: on parle pas de dessous, Max, parce que là, tu vas un petit peu trop loin.
6: Ah, c'est physique.
0: Oh là là, il faut pas... Hein. T'as un petit copain, quand même?
6: Quand même.
0: Ça, c'est calme, hein, pour toi, Aurélie, en ce moment, je le sens, hein. T'as quelques petites difficultés, non?
6: Non, des difficultés, non, dire face à ça comme
0: ça. Non, t'es une jolie fille, ça, je l'ai remarqué tout de suite au téléphone.
6: Ouais.
0: Mais en ce moment, c'est assez calme.
6: Là, je me consacre totalement à mes études.
0: C'est bien. Tu m'as dit que tu faisais?
6: École de santé sociale.
0: Exactement. Et c'est là dont on a parlé des fameuses histoires de Gérard, etc. Aurélie,
6: oui,
0: je redonne le numéro de téléphone quand même, qui est le 0803 085 000, en rappelant que ce soir, je ne sais pas si c'est ce que ça t'a fait, Aurélie, mais ça sonne occupé.
6: Ouais, ça sonne occupé, il faut attendre. Et un petit conseil, appuyez sur la touche bis sans arrêt, quoi.
0: Voilà, appuyez sur la touche bis. Quand ça sonne occupé, vous laissez sonner
6: occupé. Vous
0: laissez
6: jusqu'à ce que ça sonne ou que vous ayez le petit message, voilà. Que tout est tout
0: voilà.
6: Occupé.
0: C'est ou c'est surchargé, à ce moment-là, ça sonne vraiment occupé, il faut voilà. Rappeler. Ou alors vous laissez sonner, ça sonne occupé. Ouais. Et au bout de 4-5 secondes, ça va se mettre à sonner. Je sais pas, c'est Alcatel qui nous a fait une crosse comme as. Hein? Le gros caca, quand même, ils ont fait fort, hein, les blaireaux, ils ont tapé. Ah, mais c'est des dingues, hein. Et les mecs, c'est genre, on va régler ce problème demain, hein. Nous, on s'en fout, on sait bien que vous êtes une radio, on vous paye pour ça, on paye, on demande. Putain, je te foutrai des torgnoles, moi, monsieur Alcatel, hein, quand je pense que l'autre, il se prend 1 million de francs net par mois. Cet enfoiré de patron, là. Mais, ils prennent 1 million, les mecs.
6: Ouais.
0: Et après, il vient de parler par un standard du Star System. Non, mais attends.
6: Ouais, hein? Ça, alors qu'il en prend deux. La révolte, hein.
0: On vit dans un monde de dingue.
7: Oh, de merde.
0: Non, mais t'es pas d'accord ou pas?
6: Ben, si, mais bon. Je sais pas, ouais, si.
0: Toi, ça te fait. Ça
6: non,
0: te fait.
6: Ni froid plus... ni chaud, quoi.
0: Non,
6: en fait,
0: tu t'en fous, toi. Ouais, que, ça sonne, ouais. Que le fait que ça sonne occupé et que mais 95%.
6: J'ai réussi à être 20, donc si on.
0: Parce que je l'ai dit, mais tu te retrouves, ça fait peut-être un mois que si ça se trouve, vous êtes là, pauvre, ça sonne occupé et vous dites, bon, bah, c'est-à-dire que c'est surchargé, alors que quand ça sonne occupé, c'est comme si ça sonnait normalement.
6: Ouais, mais si on t'écoute bien, si on écoute bien ce que tu dis, tu.
0: Ouais, mais c'est la première fois, on s'en est rendu compte ce soir.
6: Ah ouais?
0: Si ça se trouve, okay. Ça fait peut-être une semaine, 10 jours, 15 jours, c'est comme ça, je sais pas, je peux pas te balancer la réponse là-dessus. Voilà, c'est tout ce que j'avais à te dire.
6: Ok.
0: Bon, voilà. Sinon, on peut se révolter, hein, je l'ai dit tout à l'heure.
7: On peut sortir dans la rue.
0: Hein, on peut
6: Alcatel.
0: On est devant chez Alcatel.
7: Alcatel, descends si t'es un homme.
5: Ça s'en occupe, merde.
7: Alcatel, tu t'en sortiras en pas. Descends si t'es un homme. Remets le standard à max.
5: Allez, avec la tactile. Descends.
0: Tous devant Alcatel demain, putain, sans déconner. Si demain soir ça fonctionne pas,
6: ouais,
0: 24
6: ouais.
0: Heures sur 24, toute la journée, je vous demande d'appeler Alcatel et de les faire chier. Attends, il n'y a pas.
6: Ouais, non, je suis d'accord.
0: Lézard.
6: Je suis d'accord, tu payes pour quelque chose.
0: Attends, on appelle Alcatel, Alcafax, Alca Répondeur. On les appelle tous, et on se détend tous dans la rue. Hein? Aurélie?
6: Ouais.
0: Moi je descends.
6: Tu descends?
0: Tout le monde devant tout le monde.
6: Ouais.
0: Hein?
6: Ok.
0: Ah.
6: Chiche.
0: Oh bah je me mets sur ma chaise.
5: Alcatel! Suce-moi!
0: Ah non, ouais. Monsieur Alcatel.
8: Ouais, s'il vous plaît.
0: Non, non, mais là je suis prêt à aller loin. Hein.
8: C'est le code bandit, Max.
0: Max, hein?
8: Max c'est code bandit.
0: Ah ouais.
5: Elle est pas belle! Dans ce combiné! J'ai des musiques de nuit pour toi! Ramène-moi mon standard! Je veux que ça s'en occupe quand ça s'en occupe! Alcatel! Descends si t'es un homme ou je t'envoie une arcade! Je t'envoie une tripotée de corbeau! Tu vas me bouffer!
0: Aurélie!
6: Oui?
0: Je suis prêt à aller jusqu'au bout.
6: Vas-y, vas-y.
0: Non, mais Alcatel m'a poussé à bout.
6: Ouais, non, mais je comprends, t'es télécivé, t'en as marre, t'es.
0: Non, mais est-ce que tu trouves normal?
6: Bah, écoute...
0: Donc quand t'appelles chez un standard de radio, ouais, mais malheureusement c'est... ils existent. On aimerait bien qu'ils n'existent pas dans ce genre de situation, mais malheureusement non seulement ils existent, mais non seulement ils existent.
6: Mais ils font pas bien leur boulot.
0: Ah, non mais là il y a un problème. Il faut pas déconner quoi. Non, j'étais mais... assez étonné parce que on a appris que apparemment ça venait pas de France Télécom. J'ai trouvé ça un petit peu bizarre, mais bon. Hein, ça fait vraiment zarbi, mais bon, pour une fois, Télécom n'y serait pour rien. Donc tant mieux, bravo France Télécom, mais j'étais assez surpris. Aurélie,
6: ouais.
0: Tu m'as dit qu'on, tu voulais pas qu'on parle de dessous, mais par contre, tu m'as pas dit qu'on était, qu'on, ça te gênait qu'on parle d'opposition. Si, aussi, oui. Ah.
6: Mais attends, mais non, mais si, ça me gêne. Hein. Si, ouais, ça me gêne aussi. Bah oui. Écoute, dans ce cas-là, je préfère encore parler de dessous que de position.
0: Aurélie est vierge.
6: Mais...
0: Non, oh, dis donc Max, hey, oh, tu mets la pédale douce, s'il te plaît. T'as vu Quasimodo ou pas?
6: Ouais, alors justement, je t'en ai parlé de ça hier soir. Moi, j'ai pas du tout aimé, quoi.
0: T'as vu les jeunes? T'as vu comment ils sont les jeunes, les nanas,
6: hein? Mais non, mais c'est pas ça. Écoutez,
0: ah,
6: ça... Attends, laisse-moi parler.
0: Ils aiment pas l'humour.
6: C'est ça, j'avais pas aimé les visiteurs. Bon, je trouve que c'est un peu dans le même style avec tous les effets spéciaux, etc.
0: Alors non, alors là, je vais.
6: Ah, si,
0: je veux surtout pas qu'on fasse la comparaison avec les visiteurs.
6: Il y a
0: 10 fois moins d'effets spéciaux dans Quasimodo qu'il n'y en a dans les visiteurs. Et sinon, au niveau de l'humour, c'est pas du tout la même chose. C'est une comédie française, d'accord.
6: Moi, franchement, je les dresse sur le même piédestal.
0: Les visiteurs, le 1, est excellentissime.
6: Ben, non.
0: Ben ouais, mais bon, tout le monde n'est pas doté de ce qu'on appelle l'humour.
6: Ah non, je suis pas d'accord. Non, excuse-moi, mais j'ai de l'humour.
0: Les visiteurs, c'est bien, merde.
6: Bah, écoute,
0: le
6: 1
0: est bien.
6: Franchement, ça m'a pas fait tilt.
0: Ben, moi, je trouve que le 1 est bien, bravo. Ben, c'est pas évident de faire des comédies de nos jours, c'est pas facile. Et je trouve que, bon, c'est des gros budgets, c'est des gros comédiens. Moi, je dis, foncez. Allez voir Quasimodo. Franchement.
6: Moi,
0: j'ai vraiment.
6: C'est à son avis, quoi. Mais moi, j'ai pas aimé du tout. Tu vois, hier soir, tu parlais du film. En fait, quand tu en parlais, tu parlais des scènes, des premières scènes. Hein.
0: Non, de tout en général, je trouvais que tous les personnages, on a parlé des personnages, je trouve très bien. Le mec qui reprend Jean-Pierre Sauzère, je le trouve excellent. Le gouverneur, je le trouve très bien. Le flic, je le trouve bien. Je trouve que Richard Berry est vraiment excellent dans le film. Tim Seat, pareil. La petite nana, elle joue très bien et elle est jeune et pourtant elle a 17 ans et elle fait pas fausse. Je trouve que, franchement, il fait beau, t'as envie de te marrer un peu. Nous, moi, j'ai vu ça un vendredi, j'ai envie de me poêler, j'ai pas envie de me prendre la tête. J'ai dit, tiens, je vais revoir une comédie, j'ai envie de voir des films français. Je me dis, tiens, je vais aller vers une comédie. Et ben là, je trouve que c'est une bonne comédie. Franchement, je trouve que c'est quelque chose de sympa. C'est pas dit, je l'ai dit, et Manu est d'accord avec moi, on l'a dit dimanche, Aurélie, on n'a pas dit que c'était hilarant, on a dit qu'on passait un bon moment. Moi, je trouve pas, j'ai pas rigolé à pleurer de rire, mais je trouve qu'on passe un bon moment. Et il est extrêmement rare que je regarde pas ma montre, 1h40, j'ai rien vu passer. 1h40, j'ai rien vu passer.
6: Ah bah moi je l'ai vu passer. Mais je te dis, ça dépend, peut-être que je vais pas suffisamment au cinéma pour pouvoir juger de ce.
0: Ah mais moi j'y vais pas très régulièrement non plus. Non mais bien sûr, ton avis est le tien et je le respecte. Je déconne parce que je me défends parce que je suis pas d'accord avec toi maintenant. Tout le monde n'a pas au même titre que moi quand j'aime la techno. Il y a des gens qui la détestent et il y a des gens qui vénèrent Led Zeppelin et d'autres qui les détestent. Donc effectivement, les goûts et les couleurs, mais c'est ce qui fait la beauté également de la vie. Sinon, si on était tous d'accord et s'il fallait toujours être d'accord avec le maître, on s'en sortirait pas. Mais t'as vraiment pas aimé, vraiment. T'es sorti, t'as été déçu.
6: Ouais, j'étais déçu. Tu vois, en plus, alors je me disais, je vais avoir un tarif étudiant. Bah, non, en fait, on a payé 47 balles. Donc déjà, je trouvais ça cher. Donc on rentre dans le cinéma, on s'installe, bref, ça va, quoi, tranquille. Bon, les premières scènes, ok, c'est bien, sympa. Enfin, on goûte au truc, bien. Et en fait, au bout de, je sais pas, 45 minutes, une heure, on s'est franchi, j'étais avec une copine, on s'est posé la question, est-ce qu'on se casse, quoi.
0: Ah ouais, carrément. C'est marrant parce que t'es vraiment la seule. Moi, j'en ai parlé après à plein de gens qui l'ont vu. Tout le monde a trouvé ça vraiment très très bien. Ouais. Franchement, t'es la toute première qui est aussi négative envers un film. Mais bon, moi j'ai eu la même réaction lorsque j'ai vu Austin Powers. Aujourd'hui, j'en parlais avec des mecs à M6, ils disaient putain, tu rigoles, c'est le film le plus fort de toute la vie, machin. Wayne's World, je suis parti au bout d'une demi-heure alors qu'il y a des gens qui disaient oh génie. Donc c'est sûr que les goûts et les couleurs, c'est les goûts et les couleurs. Mais t'es là quand même la toute première que j'entends être aussi dure envers un film qui mérite.
6: Ouais, peut-être que j'étais pas dans un état d'esprit.
0: Non, mais non, mais non, mais non, mais non, mais non. Mais c'est pas grave, t'as pas d'humour et puis c'est tout.
6: Non, ah non, ça j'aime pas.
0: Non, t'as pas d'humour. Alors quels sont les films qui te font rire?
6: Alors quels sont les films? Bah écoute, moi j'aime beaucoup les trucs, enfin que tout le monde va trouver ringard, mais que moi j'aime bien. C'est genre style Louis de Funès.
0: Non, mais attends, c'est mon artiste, c'est celui que je vénère le plus.
6: Bon, bah enfin.
0: Tu le sais, ça bébé, tu le sais, ça. Il m'a touché au cœur.
6: Ouais, bah,
0: tu le sais que j'aime bien Louis de Funès.
6: Non, mais même.
0: Oh non.
6: Oui, je le sais, mais enfin,
0: même
6: à part ça, tu vois, il y a Pierre Richard, j'aime bien.
0: Ça fait combien de temps que tu m'écoutes, ma petite crotte?
6: Ma petite crotte, et où tu me parles autrement?
0: Ouais, dis donc, ça va, tu veux pas qu'on parle de position, je t'appelle ma petite crotte.
6: Écoute, je sais pas, non, je t'écoute de temps en temps, quoi.
0: Oui, de temps.
6: Non, franchement, pas du tout régulièrement.
0: Non, oui, c'est ça.
6: Bon bah écoute,
0: vas-y.
6: Non, je t'écoute depuis très longtemps, je me souviens de toi avec les deux nanas, Julia et
0: ouais.
6: Et je sais plus.
0: Tu le sais que j'aime
6: Ouais, je le sais, bah oui, je te le dis, je le sais.
0: Tu sais que j'aime Louis.
6: Bah oui, mais enfin, il y a pas que lui dans ma vie.
0: Hein?
6: Il y a aussi Pierre Richard, il y a aussi attends, qu'est-ce que j'ai vu?
0: J'ai un cadeau pour toi, tu vois, ça arrive dans 2 secondes. Ça y est, c'est bon, c'est prêt, t'écoutes?
6: Vas-y, écoute.
0: Louis de Funès. Eh oui, non, on se casse.
6: Écoute, je préfère Louis de Funès en vrai, quoi.
0: Non, hein?
6: Je préfère le Louis de Funès en vrai.
0: Ah, tu le verras. Il est mort, hein?
6: Non, mais je sais, mais sa voix.
0: Ah, sa voix. J'en ai des extraits, si tu veux, tout à l'heure, hein, de Louis de Funès, éventuellement, Aurélie.
6: D'accord.
0: Quoi d'autre encore comme comique t'aimes bien avant qu'on fasse le petit Jackie?
6: Attends, je réfléchis, mais bon, là, j'ai pas d'exemple précis.
0: Non, mais de films qui t'ont marqué. Les Bronzés, t'as aimé quand même.
6: Ah ouais,
0: le Père Noël est une ordure.
6: Ouais, ouais, j'ai adoré. Bon, le Père Noël est une ordure, non, j'ai pas trop.
0: Ouais, bah alors laisse tomber. Alors là, on est d'accord, les gars, là, pas d'humour.
6: Non, mais c'est clair.
0: Le Père Noël est une ordure quand même, les gars.
6: Non, mais
0: le Père Noël est une ordure.
6: C'est pas c'est tout.
0: Non, mais.
9: C'est mortel.
10: Ah ouais.
9: Et qu'est-ce qu'elle trouve elle,
10: le film beaucoup moins bien que la pièce de théâtre, mais.
0: Ah non, je préfère le film que la pièce de théâtre. Je préfère le film parce qu'il y a plus de scènes à la pièce de théâtre, il manque trop de scènes. Moi, j'aime pas la pièce de théâtre.
10: Ah ouais, comme ça quoi. Sent que c'est joué, tu vois. Enfin.
0: Film, moi, je préfère le film. Il y a des scènes qui ont été rajoutées. Hein?
9: J'aime bien les deux.
10: J'aime bien le film si c'est un côté chez moi quand même.
0: Bah, il y a des scènes qu'on peut pas voir dans la pièce de théâtre, l'ascenseur, tout ça, c'est quand même des scènes sympas qu'ils ont rajoutées grâce au film qu'on a pouvait. Là, Aurélie, tu nous dis que t'aimes pas.
6: Non, mais attends, ça, c'est de l'humour de ton époque, Max.
0: Mais c'est. Mais attends, je vais te dire un truc quand même, Aurélie. C'est là où je te trouve un petit peu bizarre.
6: Oh non,
0: non, mais attends, tu vas dire à quel point. Ne trouve pas méchant ce que je vais dire, après c'est plus concentré, je te trouve stupide.
6: C'est mal de prendre, hein.
0: Je te trouve stupide et je vais te dire pourquoi.
6: Oh, t'es dégueulasse.
0: Mais tu vas vraiment comprendre ton erreur et ton erreur d'adulte. Tu me parles de Louis de Funès, c'est ton préféré.
6: Ouais.
0: Et alors, ça, si c'est un truc qui n'est pas de ta génération, c'est bien Louis de
6: oui,
0: Funès.
6: Ouais, c'est vrai, ok.
0: Ensuite, attends, c'est pas terminé, on va faire encore plus fort.
6: Non, arrête.
0: Ah non, mais c'est que la même équipe. Le Père de Théodure, on fait un film 10 ans avant qui s'appelle les Bronzés et tu dis que c'est drôle.
6: Oui, d'accord.
0: Alors ça, si c'est pas non plus de ta génération,
6: mais
0: parce que les Bronzés.
6: D'accord.
0: Bah ouais, mais tu dis, tu mélanges tout, ils mélangent tout, les jeunes. Tu leur donnes du café, ils te rapportent du thé.
6: Ah, je crois pas.
0: Tu veux la soupe de miselle, elle te dit prends-moi en levrette. Ils confondent tous les jeunes. Ah ouais.
6: Allez, tout ramener au cul.
0: On n'est pas obligé, mais tu m'en obliges. Aurélie.
6: Bah écoute,
0: c'est pas de ta génération alors que De Funès. De Funès, c'est 70, 60.
9: Ouais.
0: Non, on la connaît,
6: okay,
0: Aurélie.
6: Okay,
0: on la
6: repère. Okay,
0: c'est qui Aurélie? On la repérait. C'est qui? Comment elle s'appelle?
9: Bah, c'est pas la petite qui est venue faire des essais là. La petite boule là.
0: Oh, c'est elle? Non, c'est pas
6: non,
0: toi.
6: Non, non.
0: T'es venue faire des essais, Aurélie?
6: Jamais. Non, je veux pas du tout de quoi tu fais.
0: Ouais.
9: Ah, c'est possible.
0: C'est toi?
6: Non, non, c'est ça. Bah alors là, pas du tout, quoi. Non, non, sérieusement, non.
9: Mais c'est toi, allez, balance.
6: Non.
9: T'as grillé, ma chérie.
6: Attends,
0: j'y crois pas. C'est ça qui a fait des essais?
9: Ouais,
0: on est d'accord, les gars?
10: Réfléchissons,
0: réfléchissons, Rigo.
9: Parle un peu.
6: Mais non, mais je te dis que c'est pas moi, j'ai jamais fait d'essai. Attends, je t'explique la situation. Ça fait, je sais pas, 7-8 mois que je suis venue, je suis originaire d'une autre région que Paris.
10: La voix qui tremble.
0: Ouais, elle est pas là.
6: Parce que je suis stressée, mais.
9: Théâtre.
6: non,
9: c'est son rire.
6: Attends, je suis pas du tout
9: petite,
6: je suis très grand, je suis pas brune, je suis chouette, hein.
0: Ouais.
6: Je suis blanche, hein. Blanche, très blanche, tu vois, j'ai même un peu honte d'être aussi blanche. Hein. Mais voilà, quoi. Mais non, franchement, j'ai jamais fait d'essai.
0: Bon.
6: Voilà.
0: Bah, je sais pas, c'est eux qui m'ont mis, moi j'avais pas percuté sur le coup et elle continue à dire que non. Et
6: non
0: on
6: non,
0: est parti chercher les CV pour revérifier les numéros de téléphone.
6: Ouais, bah vas-y.
0: Non, mais je crois pas que ce soit toi. Et encore peu importe. Hein.
6: Non, mais.
0: T'as passé un bon moment en tout cas avec nous quand t'as fait les essais?
6: Oh, ah ouais, c'était excellent. Ouais.
0: Ah,
6: c'était
0: bien, ouais. Je t'ai baisé là.
6: Mais c'est même pas.
0: Ouais,
6: allez, vas-y, on va s'amuser. Mais non, je te promets, c'est pas moi quoi.
0: T'es célibataire?
6: Ah, bah écoute.
0: Je te pose la question comme ça.
6: À 50%.
0: À 50%?
6: Ouais.
0: C'est-à-dire?
6: Ben,
0: tu l'embrasses avec la bouche, mais pas encore avec la langue?
10: C'est clair.
0: Tu l'embrasses avec. Tu l'embrasses pas encore avec la langue?
6: Non, mais excuse-moi, je suis pas du tout dans le genre.
0: C'est laquelle, Aurélie? C'est laquelle? Mais ça serait laquelle?
9: Ben c'est elle, oui.
0: Oh non, c'est pas toi qui fais du théâtre, Aurélie,
6: mais
0: c'est pas la.
6: C'est pas théâtre.
0: Mais c'est pas elle, mais je reconnais pas sa voix,
6: vous êtes. Je fais de l'athlétisme.
0: Hein?
6: Je fais de l'athlétisme, je fais pas de théâtre.
0: Mais pour moi, c'est pas elle.
6: Mais non, c'est pas moi. Enfin, attends, vas-y, téléphone, je sais pas à qui tu veux, mais c'est pas moi.
9: C'est son rire, bordel de merde.
0: C'est sa voix aussi, hein.
9: Mais.
0: Attends, on va l'appeler, elle.
9: Appelle, je fais sonner.
0: On verra bien,
10: elle va être à 50%.
6: Ben, voilà. Attends.
9: Si, coupe ton portable, j'appelle.
0: Ouais, c'est
6: non,
0: pas
6: non,
0: elle.
6: Non, on fait un pari, si c'est
0: non.
6: Pas elle.
0: Non, mais pour moi, c'est pas toi. Pour moi, c'est pas toi. Ouais. Pour moi, non, elle a une voix un peu qui est ressemblante, mais c'est pas elle. Hein.
6: Alors, donc, si c'est Ringo, c'est Ringo qui dit que c'est moi.
9: Bah, c'est pas elle.
10: C'est bon, c'est pas elle.
0: Mais non. Ringo, c'est pas elle.
10: Non, mais c'est clair. C'est...
0: Bon, alors, elle est là?
9: Ouais, alors...
0: C'est qui? Aurélie?
6: J'ai allumé à minuit et.
0: Ah ouais,
9: presque, hein?
0: Ah, tu vois que c'est la même voix. Mais moi, j'ai jamais dit, hein, c'est vous hein, qui avez.
9: Ah, mais elles ont la même voix.
0: Aurélie de Paris aussi?
6: Ouais.
0: Ouais, ça va?
6: Bah, je suis contente qu'au moins toi tu me reconnaisses, quoi.
0: Bah ouais, voilà. Ça là, c'est sa voix. Là, je l'aurais reconnu. Tu vois, moi, ça. Voilà, son rire est comme ça. Ouais. Ris bêtement comme tu fais avant. Comment tu vas, Aurélie? J'en profite pendant que t'es là.
6: Bah, très bien, très bien. En plus, vous parliez du film, là.
0: On n'a plus de tes nouvelles.
6: Ouais, mes nouvelles, ouais, ça fait longtemps. Hein.
0: Bah, alors, qu'est-ce que tu deviens, toi? Excuse-moi, Aurélie, hein.
6: Bah, qu'est-ce que je deviens? Bah, jeudi, je tente le conservatoire de Paris. Hein.
0: Bien.
6: Et puis, bah, voilà, je prépare toujours le CID, ma pièce de théâtre pour le mois de juin.
0: Ouais, tu picoles, hein.
6: Ouais, à fond, bien sûr, le cidre.
0: Le cidre.
6: Non, pas trop. Non, non, et ouais, je voulais dire, j'étais bien d'accord avec Rigaud quand il disait pour la pièce, là, le Père Noël.
0: Mais toi, t'aimes le théâtre, forcément, tu vas défendre le théâtre.
6: Tu sais pourquoi? Non, tu sais pourquoi? C'est que les scènes au zoo, elles me saoulent.
0: Non, mais en dehors de celle-là, celle qui a pu avoir dans la cuisine, la scène qu'il y a dans l'ascenseur.
7: Ouais. Quand il y a Charles Bronson qui sort de chez lui.
0: Non, ouais, quand il y a l'autre dans la pharmacie qui sort et qui met du caca partout, je veux dire, il y a quand même des scènes qui sont sympas dans le film qu'on n'aura jamais dans la pièce.
6: Ouais.
0: On est d'accord.
10: Ouais, je suis d'accord là-dessus, mais je préfère la pièce.
6: Non, ils aiment bien dans la pièce aussi. Tu comprends que Christian Clavier qui fait le travelo, c'est l'ex d'Anémone en fait. Mm-hmm. Et il est là, ouais, c'est moi, ouais. Jean-Michel, on m'aimait pas et tout.
0: Ouais.
6: Ah non, bon. C'est vachement mieux.
10: Quand frigo, il danse, quand il danse dans la pièce.
6: Ouais, c'est vrai. On voit plus le mec avec les...
11: frigo, hein.
6: C'est vrai celui qui fait le truc rouler sous les aisselles, là, il vient souvent, il est excellent.
11: Il va te rouler sous les aisselles, Rigo.
0: Ah, t'as kiffé sur Rigo encore, toi. T'as pas lâché l'affaire sur Rigo, hein. Hein? Il est marié, Rigo.
6: Et tu sais, le mec aussi qui fait les insanités au téléphone, là. Enfin, qui dit, ouais, suce-moi salope et tout. C'est Michel Blanc.
0: Ouais.
11: Non, c'est vrai?
6: Ouais. Mec.
0: Ah ouais? D'accord, ok, comme ça, on le savait. Non, mais on le savait. On n'apprend rien, mais bon. Bon, Aurélie, ça me fait plaisir.
6: Non, bah, c'est marrant, quoi.
0: Bah ouais, tu vois, comme quand on t'oublie pas, tu vois.
6: Surtout que j'allume à minuit. C'est pareil, la dernière fois, j'ai allumé. Dingue. Parce que je vous écoute pas toujours, quand même. Quand même, j'essaye de...
0: De quoi?
6: Non, mais c'est bon, j'écoute pas tout le temps. Mais la dernière fois, j'ai allumé...
0: Ouais, elle doit niquer avec son
11: calme. Ouais, j'espère que t'es pété les pauvres, ça.
6: tu venais de dire à Pauline, ouais, Aurélie, oh, mais fais pas la gueule, Apo, fais pas la gueule, et tout, parce que tu t'avais changé de nom, et tu venais d'appeler... t'avais appelé Manu...
0: Ah, tu sais que je t'ai kiffé, toi, hein, tu sais que j'étais toujours en tête, toi.
6: Ouais, bien sûr.
11: Ah, il t'a dans la peau,
0: hein. Même quand j'appelle Maram et tout, Aurélie, maman, t'es là. J'étais dans la peau, toi.
6: Ce que j'aime bien, c'est que quand j'écoute, il y a toujours... Enfin, souvent, c'est marrant.
0: Ah, ouais.
6: C'est drôle de quoi.
0: Ouais, je t'ai pas oublié.
11: C'est dingue, c'est dingue.
6: Ouais, ouais, c'est ça.
0: Mais bon, t'as kiffé ce rig.
11: Je te dise.
0: Je peux pas.
11: C'est
0: que des casquettes Nike à envers, j'en mettrai jamais.
11: Ouais.
0: Je suis désolé, tu m'en veux pas?
6: Non.
0: De toute façon, tu m'aimes pas. Hein,
6: c'est
0: pas.
6: Non, je t'en veux pas.
0: C'est pas sur moi que t'as kiffé?
6: Non, mais sur personne, hein, sur personne. C'est plutôt la radio et tout, c'est génial, quoi.
11: Tu t'es mis à l'internet, il paraît?
6: Ah, ça y est, Rigo.
0: Ah, ah ouais, c'est vrai?
6: Non.
0: Aurélie, on t'a pas oublié, l'autre, hein, tu peux parler, hein?
6: Oui, non, mais je vous écoute. Hein.
0: Hein? Alors, Aurélie.
6: Oui.
0: Puisque toi, t'as. Non, mais l'autre, celle qu'on a appelée. Aurélie du théâtre.
6: Oui.
0: Tes couleurs préférées de dessous, puisque l'autre, elle était coincée, elle a pas voulu rentrer.
6: Bah, moi, c'est rouge.
0: Voilà.
6: Bah, rouge, noir, et sinon, j'en ai un gris aussi.
0: Et ta position préférée quand tu baises, gras?
6: Vrai, quand je baiserai, c'est ça? Futur,
11: c'est du conditionnel avec elle, c'est du futur. Hein.
6: C'est vraiment dégueulasse. Futur.
0: Alors?
6: Bah, j'en sais rien, j'ai pas essayé les positions. Non, mais c'est bon, ça, j'ai assez écouté Fun pour.
11: Ah, t'es le doc, toi.
6: Et tu sais, tu me disais pourquoi t'avais une baisse d'audience. Enfin, tu sais, parfois tu te demandes.
0: Ouais, j'ai pas une baisse d'audience, je faisais pas présenter, j'ai pas d'audience, je sais pas, on n'a pas encore eu les sondages. Ouais.
6: Moi, je te parle des nanas.
0: Ouais.
6: C'est parce qu'à un moment, t'étais tout le temps avec le cul. Allez, on n'a rien à dire. Allez, on va parler de cassettes de cul, machin.
0: Moi, j'ai dit, on va parler de cassettes de cul.
6: Non, mais c'était il y a trois semaines.
0: Elle est folle, elle m'est plus, elle doit mieux faire rigoler.
11: Il y a un mec qui fait du cul
6: qui
11: va venir.
6: Il y a trois semaines ou un mois, tu faisais à chaque émission, c'était ça, quoi. C'était
0: quoi?
6: Tu reparlais du cul parce que bon.
0: Et faut pas que j'oublie qu'il y a des filles vierges de l'autre côté qui connaissent rien.
6: Ouais, puis surtout, moi je préfère quand tu fais tes monologues. Quand t'es monologue, quoi.
0: Mais le problème, c'est que je vais pas 10 fois raconter la même chose.
11: Tu fais une monologue cul.
0: Hein?
11: Une monologue cul avec des cassettes. Non, tu racontes tes histoires de cul.
0: Non, je vais, ouais, puis j'en profite pour raconter mes fantasmes et tout. Là. Oh là là, l'eau, je l'ai fait, elle s'est cognée la tête contre
11: ouais,
0: elle.
11: Non,
6: et est-ce que tu pourrais repasser du sachet vitré aussi?
0: Ouais. D'accord, non. Ok. Ok, très bien.
6: Sinon, attends, j'ai plein d'autres trucs à te demander.
0: Bon, bah.
6: Non, je rigole, je rigole.
11: C'est trop drôle, c'est dingue.
0: Mais elle est drôle.
11: Attends, faut que je te dise un truc.
6: Non,
11: j'ai oublié.
6: Déconne,
0: bon, Aurélie,
6: tu
0: à très vite.
6: Libre antenne,
0: hein. Hein,
6: tu fais de la libre antenne, tu fais ce que tu veux. Hein.
0: Bon, tu viens nous revoir quand t'es seins compoussés.
6: C'est pas demain la veille. Hein.
0: Alors, moi, je l'aime bien comme elle est là, elle est toute mimi.
6: Hein, quand j'aurai assez d'argent pour me faire la chirurgie.
0: Oh, dis pas ça, non, t'es toute belle.
6: Ah, si, peut-être qu'après ça marchera mieux pour les castings, quoi, j'en ai pas fait beaucoup.
0: T'as, avec la patate que t'as, mais les mecs, ils vont être comme des fous, dans le sens où ils vont s'éclater avec toi.
6: Spirituellement, tu fais.
0: Bah oui, pour le moment, oui. Bah, t'as pas envie, là, quand même.
6: Mais si, Enfin, encore faut-il que je m'attache, et j'ai beaucoup de mal à m'attacher.
0: Eh ben,
6: enfin,
11: on le fait, on t'attache au lit.
0: Moi, je le fais, on le fait, on le fait ensemble, et puis après on se détache, hein, y a pas un problème, après on s'en va, chacun de son côté. Hein.
6: Non,
0: c'est
6: vrai, justement, je pourrais pas supporter.
0: Mais justement, on fait ça juste une fois. Bon, attends, la première fois, tu verras, tu vas kiffer. Hein. Une première, je dis pas parce que c'est moi, mais c'est ça va être bien, c'est sympa. Après, on se quitte, t'auras pas le temps de dire, putain, quel con, que je serais déjà parti.
6: Ouais, c'est ça, puis après, je chiale tout le temps.
0: Mais tu chialeras pas, putain. Mais non,
11: Bah, tu seras tellement fatigué que tu dormiras.
0: Et puis tu pourras toujours venir à la radio. Hein. Tu pourras toujours venir à la radio me voir de temps en temps.
6: Tu me mettras derrière la vitre et je vous regarderai.
0: Bah ouais.
11: La terrasse.
6: Tu fermeras la porte.
0: Non, mais c'est vrai, quoi. Et...
6: Non.
0: Tu veux pas?
6: Je pourrais pas supporter, je pourrais pas.
0: De quoi?
6: Pourrais.

0: Quand vous faites des Paris by Night.
1: Hey.
0: Non, je sais, de toute façon, j'avais pas envie de le faire. Moi, j'ai.
2: Ouais, tiens.
0: Vous alliez pas me prendre, quoi. Puis en fait,
1: Aurélie.
0: Ça me faisait chier. Je voulais que ça y ait rigolo dans la voiture.
1: Aurélie.
0: Non, c'est surtout Olivier, en fait. Olivier, il fait trop.
1: Ouais. Aurélie. Aurélie.
0: Pourquoi il se marre? Oui, je t'écoute, je t'écoute.
1: Je n'ai plus à l'air direct.
0: Non. Oh là là, non, ça.
1: Non, mais franchement, je le fais. Et je veux pas. Je n'ai plus ça le direct.
3: Je suis en train de te débusser, en direct.
1: En direct.
0: Ouais, ouais, c'est ça. Mais non, je vois pas pourquoi tu réaliserais ton fantasme.
2: Putain, c'est
0: pucelle parisienne et.
2: Comme un mini Max des pucelles.
4: Attends, faut la campagne, hein, télé, affichage.
0: Attends, Max, moi, mon fantasme, c'est pas un animateur radio. Hein.
1: Mais on s'en fout de moi, que je sois animateur ou pas. On se connaît tous les deux, on s'aime bien, comme ça, on fait, t'écoutes, donc l'émission, c'est que t'apprécies, on y va. Moi, je dis tout seul en live.
0: On y va sur la console de radio, je veux dire.
1: T'es avec ton portable là?
0: Ouais.
1: T'as des briques quand t'es sous ta couette pour se voir avec le portable ou pas?
0: Non, non, non.
1: Tu reçois avec tes briques sous ta couette encore ou pas? T'as combien
0: non,
1: de briques? T'as combien de barres?
0: Je suis pas sous ma couette. Je suis pas sous ma couette, j'étais en train de lire Studio Magazine.
1: Hey. Je te casse en live à minuit.
0: Ouais. T'as pas un bic, un bic aussi sous. T'as pas un bic dans la main?
1: Il est là, il est dans les mains. Aurélie,
0: oui.
1: L'autre,
0: oui.
1: T'écoutes pas, toi. Hein. C'est pas pour toi.
0: Ok.
1: Bon, alors, non, mais sérieusement, Aurélie, on a l'impression que t'as envie, t'es en rut.
0: Non, mais c'est toi qui as l'impression.
1: Mais non, mais c'est pour le délire.
0: J'ai envie, j'ai 20 ans, attends, c'est normal. Hein,
1: de quoi?
0: C'est normal, j'ai 20 ans, forcément. Forcément que j'ai envie, mais bon, actuellement, l'état de mes relations, ça fait que. Non, j'ai pas. Moi, je peux pas, faut déjà que je sois un minimum amoureuse, quoi. Donc,
2: enfin,
0: amoureuse, tu vois, pas au sens.
2: Enfin, un homme.
0: Pas au sens, grand amour, je t'aime, machin, mais. Là, pour l'instant, non, quoi. Donc,
1: c'est con.
0: Voilà.
1: J'aurais bien emballé sur les quais, moi.
0: Comme dans les amants du Pont-Neuf.
1: Ouais. Voilà. Non, mais c'était pour présenter tout ce qu'on a dit, bien entendu. Aurélie, on ne te veut pas de mal. On ne te veut que du bien. Hein, tu vois, on a pensé à toi tout de suite. On t'a appelé, on a gardé ton numéro.
0: Ouais, ouais.
1: Hein?
0: Grâce à mon homonyme.
1: Et grâce à ta petite photo et tout.
0: Ouais, ouais.
1: Magnifique. On t'embrasse très fort.
0: Bon, merci en tout cas. Et puis, je vous embrasse.
1: Et puis, tu quittes pas, je te repasse Manu. C'est sur qui t'avais craqué au début avant de t'apercevoir que c'était plutôt Rigo. Hein, c'était il y a tout au début, tu te souviens?
0: Ah oui, c'est vrai.
1: Ah ouais, t'as oublié. Ah ouais, t'avais oublié.
2: C'est marrant.
1: Alors, avec Aurélie, on va faire un petit Jackie les Croix chansons à une copine à toi qui s'appelle Sandrine.
0: Ouais, ouais, ouais.
1: Alors on y va, on va composer le numéro. Je te remercie de ta patience, Aurélie. Je m'excuse de toute cette vulgarité que j'ai pu employer sur cette antenne.
0: Non, mais tu sais, un truc qui tue l'émission, je trouve, c'est que vous êtes vachement...
1: Attends, je me fous de savoir ce qui tue, je fais ce qui me plaît, je ne veux pas savoir. Non, mais je ne veux même pas savoir.
0: C'est une réflexion de...
1: Il n'y a aucune réflexion, la réflexion c'est moi, basta.
0: Okay.
1: Je me désintéresse complètement de la vie des auditeurs.
0: Okay.
1: Faut le savoir, ça. Enfin, faut le savoir, faut le re-rappeler. Donc on espère qu'elle va être là, hein. Donc, Aurélie, on appelle ta copine Sandrine.
0: Ouais, voilà, on appelle Sandrine, hein. Donc une étudiante à Rennes, et j'espère qu'elle va répondre. Hein.
1: Nous sommes en direct sur une radio, donc on joue pour un jeu. On espère qu'on va pas la réveiller. Tu m'as dit qu'elle dormait, malheureusement, on est là jusqu'à 1h du matin, donc on essaye d'appeler Sandrine. J'espère que ça va décrocher. Ça sonne pour le moment.
0: Si
1: elle décroche, Aurélie, pour elle c'est 25 albums pour Sandrine, et puis pour toi c'est 50 CD albums, Aurélie. Hein.
0: Exactement, et c'est pas négligeable.
1: Donc pour ça, il suffit qu'elle décroche et qu'elle nous dise qu'elle est là.
0: Ouais. Sandrine, attends, il est quelle heure là pourtant?
1: Il est minuit et demi passé, toujours en direct sur la radio, à Paris, sur une radio locale. Alors on appelle à Rennes, c'est la première fois qu'on appelle à Rennes. C'est ta meilleure copine?
0: Une de mes meilleures. Ouais.
1: Elle fait quoi dans la vie?
0: Alors elle est en école d'esthétisme.
1: D'accord.
0: Et franchement, elle est excellente, j'ai fait des super stuff avec elle. Et,
1: Attends Aurélie, pour l'instant on vient de mettre la sonnerie, donc là ça sonne chez ta copine.
0: Ah d'accord, ok.
5: Aurélie?
1: Donc là on entend sonner.
0: Ouais.
1: J'espère qu'elle est chez elle, Sandrine.
0: Ouais, j'espère aussi. Moi, je pense que là, cette heure-ci, elle a de l'école demain, donc le gymnase devrait être là.
1: Peut-être qu'elle fait la fête avec des potes ou qu'elle en a. Non.
0: Je pense pas. C'est plutôt le week-end, quoique, hein, tu sais.
1: Des fois,
0: ça bouge. Hein.
1: Bon, alors, Sandrine, si tu nous écoutes sur Paris, bien que tu sois à Rennes. C'est la radio, tu es en direct. On essaye absolument de t'appeler, de te joindre pour essayer de t'offrir 25 albums CD et à Aurélie 50 albums.
0: 25. Et à lui, putain.

0: Ah mais
1: c'est un peu dur pour elle parce qu'elle nous capte pas malheureusement, donc elle nous entend pas, tu sais, donc lui dire de décrocher ça ne sert à rien. Mais par contre, ce qu'on peut lui demander quand même, si elle nous écoute, ceci dit, c'est absolument de décrocher. Alors, du standard, on peut nous dire pour l'instant.
0: Sandrine,
1: ça sonne.
0: Décroche.
1: Ça sonne, Sandrine. On y va. Décroche, Sandrine.
2: Oui, c'est
1: con. Ah, là, c'est trop con, Aurélie. Décroche. Mais là, je crois malheureusement que Sandrine n'entend pas la sonnerie.
2: Je sais.
1: Ça sonne, elle n'est pas là, elle n'est pas là.
0: Ça fait vachement longtemps, j'essaye de lui faire plaisir et tout. Là, je suis franchement trop déçue, mais punaise.
1: Alors là, on rajoute 25 albums CD supplémentaires pour Sandrine si elle décroche. Ah là là, 50 albums CD pour elle. Alors, est-ce que Sandrine, t'es là?
0: Sandrine,
1: Sandrine,
0: décroche.
1: Le problème, c'est que comme tu m'as dit, Aurélie, où elle est sortie, où elle dort, elle est vraiment dans les bras de Morphée, elle n'entend pas le téléphone, ça, on en est au moins à la 40e sonnerie, là.
0: Non, mais je crois pas, attends.
1: Là, on entend la sonnerie, on sent bien que ça sonne au standard. Et pour l'instant, Sandrine ne décroche pas.
0: J'essaie de faire un... Non, mais il faut absolument... On a une teuf en plus de prévu dans pas longtemps.
1: Ouais, mais là, malheureusement, le temps va...
0: Franchement, sans CD, ça nous ferait... Mais vraiment, ce serait trop top, quoi. Alors, Aurélie... Sandrine, décroche, t'en prie, quoi. Sandrine.
1: Non, Aurélie, malheureusement, le temps qui était imparti est écoulé. Sandrine n'a pas décroché à temps.
0: Ouais, c'est pas vrai, mais elle nous entend pas. Elle fait rien du tout.
1: Allô? Allô? Oui? Allô?
2: Oui?
1: Ah, bonjour!
2: Ouais.
0: Allô?
1: Attends, Sandrine. Aurélie, attends, je crois que c'était Sandrine?
2: Oui.
1: Allô? Oui, bonjour, quel est votre prénom?
2: Ah bah,
1: Stéphanie, très bien. Vous êtes, on vous réveille? Très bien, bah écoutez, tant mieux. On pensait qu'on vous réveillait. Vous faisiez quoi là?
2: Je dormais.
1: Ah d'accord, bah écoutez, si vous travaillez, tant mieux. Alors, on a dû se tromper de numéro de téléphone apparemment.
0: En fait, on est chez une Fanny, c'est ça?
1: On est chez une autre demoiselle. Vous écoutiez la radio?
2: Oui, voilà.
1: Apparemment, bah écoutez, très bien, on est ravis pour vous, apparemment, Stéphanie. Donc, on va vous offrir 50 albums CD. C'est la radio qui vous appelle. On essayait avec une demoiselle auditrice, Aurélie, d'appeler une copine à elle qui s'appelle Sandrine.
0: Ouais, alias la
1: Smurfette. La Smurfette, et qui apparemment n'a pas décroché son téléphone. Donc, Stéphanie, on va vous offrir les CD à la place de Sandrine.
2: Oh ben pas de problème.
1: Et bah, tout tant mieux, génial.
0: Il faut absolument que non mais
1: Aurélie,
0: on peut pas réessayer là.
1: Non, malheureusement, on peut pas réessayer, Aurélie.
2: C'est pas grave.
1: On te souhaite une bonne soirée.
0: Oh non.
1: Amuse-toi bien.
2: Oui, merci.
0: Oh non.
1: Au revoir.
0: Au revoir, ma mère. Putain, elle a empoché 50 CD.
1: Elle dormait, la petite Aurélie. On avait du mal à lui crocher 2-3 mots quand elle était dans le coltan.
0: Ouais,
1: Aurélie. Hein? Quoi?
0: Je suis étonnée.
1: Elle dormait?
3: Ouais,
1: bah ouais, je sais
3: Sandrine,
1: bien.
3: La petite Sandrine,
1: la petite Sandrine, elle dormait, je veux dire.
0: Je veux dire que m'étonne parce que d'habitude, elle a franchement la patate, quoi.
1: Ah ouais, mais là, tu m'as encore déçu. Ça fait deux fois que tu me déçois.
0: Non, attends. Bah, il n'y a jamais 203, donc la troisième fois va venir.
1: Alors, parle-moi de cul. Non, bah voilà, ça fait trois fois que tu me déçois, j'avais 203. Hein. T'avais bien raison, je t'embrasse très fort.
0: Ouais, allez, salut.
1: Et bonne continuation pour tes études, et t'as bien raison, reste au stage. Et c'est quoi que tu voulais m'apporter comme critique?
0: Oui, en fait, tu vois, c'était par rapport à...
1: Mais je t'ai dit que j'en avais rien à foutre. Oh là là là là, ils veulent pas m'écouter. Vous voulez pas m'écouter, hein, quand je vous dis que je me fous, mais alors royalement, de savoir ce que vous pouvez penser de l'émission, sauf des fois quand je vous le demande. Sinon, ça sert à rien de me dire. Je sais très bien ce que j'ai à faire. Et quand bien même il y a des choses qui ne vont pas, eh ben, c'est comme ça. Faudra vous y faire. Ça fait 6 ans que ça dure. Et c'est pas des petites gringalettes. Hein, qui ont 21 ans, hein, et qui veulent rien savoir de la vie, qui vont comme ça se permettre d'aller dire voilà, je te conseille de faire ci ou ça, hein, ne peuvent me critiquer que ceux qui m'écoutent depuis le premier jour sans avoir raté une seule des émissions. Bon alors Aurélie elle me disait oui moi j'ai suivi à l'époque au début, mais elle a lâché pendant une période. Aurélie, elle a lâché, hein.
3: Ah,
1: Aurélie,
3: ouais.
1: Je sais pas, Aurélie, pendant une période tu m'as lâché.
0: Oui, non, je t'ai pas lâché.
1: Si. Il y a des périodes où t'étais pas là.
0: Ouais, bon,
1: il y a des périodes où t'étais pas là.
0: Ouais, mais
1: il y a des périodes où t'étais pas là.
0: Ouais, mais tout ça, ça a une raison.
1: Non, mais la raison, c'est que justement, voilà. Donc la règle du jeu, c'est que.
0: Ceci dit, pour revenir au truc, c'est que j'ai mes chants dans le théâtre.
1: Non.
0: Bah si, puisque la nana, elle était en conservatoire.
1: Elle s'appelle pas Aurélie, alors je vais te dire tout de suite, c'est un pseudonyme qu'elle s'est prise pour l'antenne, donc t'as tout faux.
0: Bah n'empêche que j'ai
1: rien. Aïe, elle a tout faux, cette gamine. Elle a tout faux. Aurélie, on t'embrasse quand même et on te souhaite une bonne soirée. Lolo, 19 ans, dans un instant, tu seras avec nous en direct live sur l'antenne de Fun Radio. Bonsoir Lolo.
4: Salut mon poussin.
1: Ça va ma chérie?
4: Et toi ma salade?
1: Bah ouais, ça va bien. Alors ma grosse pute, on va parler de quoi ensemble? Oh, j'ai envie de te caresser une pute. voilà. Te bouffer. C'est que toi, je vais peut-être te bouffer la queue, hein. Oh, tu as deux droits de te lécher les couilles.
3: Enfin, hein. Tu l'avoues, enfin.
1: Oh là là, j'ai envie de te lécher les deux bonnes couilles.
3: Oh,
1: écoute-moi, si tu mets pistache et vanille sur les coucougnettes, je viens direct te les lécher, toi, en direct live.
3: Sérieux?
1: Ah là, j'ai envie grave.
3: Mais tu te charges comme avec les nanas, mais moi je suis pas une petite pucelle à qui tu parles et que tu vas pouvoir faire tourner la tête. Moi je voudrais te pousser un gros coup de gueule, mon poussin.
1: D'accord, ok. Bah,
3: tu le prends pas mal.
1: Bah tu bouges pas, d'accord?
3: On verra après.
1: Tu vas revenir en direct avec ta grosse poule, d'accord?
3: Ok, mes salopes.
1: Ok. Ma grosse cochonne. Hein?
3: Mon petit cliqué.
1: Oh là là là là, vraiment gros zizi. Lolo, dans un instant, apparemment ça va taper fort sur l'antenne de Fun Radio. Donc les âmes sensibles comme Aurélie s'abstenir, bien sûr. 0803 08 5000, un petit peu de musique. Chantal avec The Realm. 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
4: Putain, on écoute Chantal. Merde, c'est non. Chantal, tout de suite sur Fun. Chantal.
1: Avec The Realm. C'est quand même merde, c'est pas n'importe quoi.
4: Ah non, mais ouais, mais c'est le nom.
1: C'est bon, hein. Et puis appelez pour la loco si vous voulez éventuellement.

0: Voilà, Fil d'art, c'est ça, Chantal. The Realm, quand même remixé par Art Floor, le grand groupe allemand, si mes souvenirs sont bons. En tous les cas, bravo à tous ceux qui ont empoché des places pour venir à la Loco vendredi soir. Il y en aura d'autres à gagner. 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Allez, tiens, un petit cadeau avant qu'on revienne avec Lolo.
1: Bonjour.
0: Ouais.
1: Bonjour. Je t'ai remarqué dans le métro. Nous étions assis, je dirais l'un en face de l'autre. Nous nous sommes regardés. Nous nous sommes fixés du regard. Tu t'es levé. Je me suis levé y compris. Nous nous sommes bousculés par timidité. Je n'ai osé t'aborder. Je voudrais savoir si tu n'as pas vu mon portefeuille.
0: Voilà, Elie Semoun qui est toujours au Palais des Glaces et qui fait un carton et qui ira faire un petit tour du côté de la province, bien sûr, pour vous rendre une petite visite avec son nouveau spectacle Sans Dieudonné. Ça manque sur scène, mais c'est quand même très bien, allez le voir. Lolo est de retour avec nous, 19 ans.
2: Ouais, toujours là, ma couille.
0: Alors, ma petite crotte, raconte-moi un petit peu, ma summer crotte.
2: Ma petite testicule de ramor.
0: Alors, vas-y Lolo, vas-y.
2: Ouais, je voudrais te passer un petit coup de gueule, mon bébé.
0: Ah, t'as bien
2: raison. Je veux pas que tu le prennes mal, hein, ouais. Parce que je sais que t'es très sensible.
0: Alors, et c'est pour ça que tout à l'heure, je me disais, il y avait Olivier Delapro qui tournait autour. Là, il a entendu une voix comme ça, le petit, il a dû craquer sur toi, le gamin.
2: Ah, mais Olivier, je le sens bien au mot, lui aussi. Hein. Ça a refoulé, j'en suis sûr. Mais enfin, bon, c'est un autre débat.
0: Ouais.
2: On parlerait pas de sa vie sexuelle.
0: Non.
2: Ouais, je voulais passer un petit coup de gueule parce que j'ai remarqué que toi aussi tu l'as remarqué à l'antenne, tu dragues souvent les nanas, tu sais.
0: Ah ouais, en étant hétéro, ça aide quand même. Hein.
2: Ben ouais, mais c'est vrai que tu penses que t'as un public homo aussi.
0: Mais je sais que j'en ai un public homo, bien sûr, mais j'ai un public de mecs qui aiment Johnny, j'en passe pas. J'ai un public qui aime du Renault, j'en passe pas. J'ai un public qui est probablement très fan comme Rigaud de hip-hop, on en passe peu. Et j'ai un public d'homo.
2: Mais j'aimerais bien de temps en temps voir comment
0: pas.
2: Tu te débrouilles pour draguer un mec et voir si tu peux nous faire fantasmer. Parce qu'une nana, c'est pas dur.
0: Bah ouais, mais bon, j'aurais une voix normale.
2: Une nana, c'est aussi facile que de faire cuire des pâtes, mais un homme, c'est complètement différent, mon bébé.
0: Bah, tu sais, faire draguer un homme pour toi, c'est simple, comme faire des pâtes, mais draguer une femme, c'est beaucoup plus compliqué pour vous, hein.
2: Non, pas forcément, la femme est pas dure à pâter, hein.
0: Oh bah attends, il y a un homme, alors un homo, t'arrives au bout de 2 minutes, tu lui fais un clin d'œil, le mec il est chaud comme la braise, il a envie de te sauter déjà dans les
2: chiottes. Non, ça c'est des vieilles salopes.
0: J'en connais un paquet, dans le milieu il y en a, à droite, à gauche, et je peux te dire qu'il y en a plus d'un. Quand il me parle de cul et qu'on raconte ses petites histoires, t'inquiète pas que ça va tout... Je trouve que c'est plus direct.
3: Non, c'est clair.
0: C'est plus violent.
2: Dans le milieu homo, t'as pas de tabou. Donc c'est vachement plus direct.
0: Il est vrai.
2: Maintenant,
0: tiens, justement,
2: quand tu vas en boîte homo, les mecs qui vont, c'est clair, pour tirer leur coup.
0: En parlant d'homosexualité, on a Nico qui a 20 ans, qui est de Paris également, qui a voulu tout de suite réagir. Salut Nico.
4: Ouais.
0: Salut.
4: Moi.
0: Ça va?
4: Ouais, bah sur l'homosexualité...
0: Toi, en tant qu'homo, Nico, tu...
4: Bah, bien sûr, moi aussi, je trouve que les hommes, c'est quand même... Ça a rien à voir avec les femmes, quoi.
2: Ah mais c'est clair, hein.
4: C'est clair que de toute façon...
2: D'ailleurs, c'est pour ça que ça n'a rien à voir du tout, c'est pour ça que je préfère les mecs aux femmes, quoi.
4: Ouais, c'est sûr, enfin, elles peuvent toujours prendre un god, ce sera jamais...
0: Non, attendez, pas trop cul, parce que là, il y a Aurélie qui écoute tout à l'heure, et après, on va publier. Il paraît que c'est comme ça, à cause de ça, qu'on part à
4: un public de femmes. Comment il s'appelle, Lolo, c'est ça?
2: Lolo,
4: ouais. Non, mais attends, Lolo aussi, tu parles comme ça, tu vois, alors, cette espèce de préjugé sur les homos qu'on va avoir après, tu vois...
2: Non, c'est pas une question de préjugé,
4: on va dire des pédales et tout, mais je sais pas, enfin, il y a des homos qui ont une voix comme ça et qui ont pas forcément.
0: Non, il y a un truc qui est assez marrant.
4: Routier, tu vois.
0: Là où je suis d'accord avec Nico, Lolo, en étant sérieux deux secondes par rapport au sujet qui t'a amené. Non,
4: comme,
0: mais Lolo,
4: c'est comme
0: Lolo.
4: Les nanas qui appellent depuis 5 ans, max, depuis que je le connais, 6 ans, et qui les appellent comme ça, la première approche, c'est.
0: Non, mais même dans la vie de tous les jours, Lolo, ouais. Aurélie, Nico a raison. Qu'est-ce qui fait. Vous aimez pas. Vous aimez les garçons. Comment ça se fait qu'il y en a certains comme toi là, apparemment, je sais pas si tu joues un jeu, mais moi j'en connais de toute façon qui sont comme toi et qui le sont même puissance 15.
2: Ouais.
0: Et qui parlent vraiment comme ça avec ma chérie, ma machin, des vraies femmes. Alors vous aimez pas les femmes, je ne comprends pas. Explique-moi très sincèrement dans la tête comment des mecs qui sont attirés par des mecs ont finalement un comportement très très très très féminin.
2: Bah déjà, si tu veux, bon, c'est tout un cheminement, quoi. À la base, il y a le côté sexuel. Je préfère au niveau sexuel avec les mecs, c'est beaucoup mieux.
0: Mais même dans quand tu parles, quand tu dis dans le même oui, dans le vocabulaire, dans le comportement.
2: Mais je sais pas, je suis très féminin naturellement et puis d'accord. C'est comme ça.
4: Mais d'abord, j'ai un problème, ça, parce que l'homosexualité c'est un problème. Mais de parler comme ça, enfin, excuse-moi de te couper, mais enfin, moi je sais que bon, moi je suis bi, parce que bon, c'est clair qu'une nana peut pas apporter ce qu'un mec peut m'apporter et ce qu'un mec peut m'apporter, bah c'est les deux, quoi. Donc moi je vois qu'une conception comme ça. Maintenant, toi, tu vas me dire, je suis qu'avec les mecs, donc c'est clair que c'est quand même vachement plus brutal et il n'y a pas du tout de douceur. Donc c'est clair que.
2: Ah non, je suis pas du tout d'accord avec toi, je suis désolé. Moi, quand je fais l'amour avec un homme, c'est pas forcément brutal.
4: C'est
2: t'as
4: pas
2: la baisse, t'as la pure baisse, tu vas en boîte, tu essaies de trouver un mec.
4: Mais justement.
2: Tu baisses, mais quand t'aimes vraiment un mec, quand t'as vraiment envie de faire l'amour, tu t'attardes sur chaque partie de son corps et tu peux y passer des
4: heures. Tu joues à la femme parce que comme ça, tu as un côté efféminé et c'est toi qui te fais prendre et c'est vachement plus doux. Mais si tu joues vraiment à être un homme et arrêter ce que t'es vraiment, ce que t'as été vraiment, et ben tu normalement, et ben tu t'agis. Et puis si tu veux après être un peu plus fort, et ben tu vas avec une nana et t'as un peu plus de douceur. Maintenant jouer à une nana comme ça, c'est tu peux aller plus loin et puis tu peux te travestir et puis c'est
2: mais
4: ça.
2: Mais non, pas du tout. C'est que moi je veux dire, je parle comme ça puis je me suis jamais inquiété sur ma voix.
4: Attends,
2: mes copains,
4: mes copines, tu parles comme ça.
2: Bah écoute, je suis désolé, j'ai énormément de copines, bon des copains, moi je dis des copines, qui sont ces mêmes puissance 15 par rapport à moi, et moi j'ai toujours eu un côté féminin, puis c'est
0: alors
2: tout.
0: Qu'est-ce qui fait que... Non mais attends, Nico, c'est pas grave, c'est simplement ce que t'es en train de dire, je voulais juste rebondir sur ce que tu disais. Alors Lolo, justement, alors toi, vous aimez les garçons et pourtant vous allez au point de dire mes copines en parlant de tes copains, donc tu peux pas dire tes mecs, même si...
2: Parce que j'ai des copains qui préfèrent que je leur dise mes copines, quoi, parce qu'ils sont pas hétéros, parce qu'ils sont homos, et puis parce que s'ils pouvaient, bon c'est vrai, après on passe dans la barrière du travestissement, mais j'ai des copains qui sont homos et qui aimeraient être des femmes, quoi.
0: D'accord.
2: Et qui en
0: a. Non mais en dehors de ça, est-ce que c'est une manière de.
4: Max, ouais. Lolo, t'es en train de me dire donc que tu te travestis.
2: Non. Non, moi pas du tout.
0: Moi, ce que je dis,
4: non, t'es en train de me dire, on passe après du côté travesti. Donc
2: mais oui, je dis, c'est une façon de parler, on parle du côté travesti.
4: Ah bah ouais, mais le deuxième degré, c'est toi.
0: Et Lolo, là tu.
4: Deuxième degré, attends.
0: Lolo, tu m'arrêtes si je me trompe.
4: Deuxième degré quand même.
0: Attends, deux secondes, Nico.
2: Ouais, je t'écoute, mon poussin.
0: Tu te mets dans le placard, Nico. Deux secondes. Lolo, quand certaines comme toi, on va prendre ton exemple bien précis, le fait de parler comme ça, très efféminé, très détendu,
2: efféminé, quoi. Je veux dire, je parle normalement,
0: d'accord,
2: quoi, puis c'est tout.
0: D'accord, mais enfin bon, reconnais que t'entretiens quand même.
2: J'ai pas forcément une voix grave, j'ai pas forcément une voix de mec.
0: Non, mais tu le sens, c'est comme si je te parlais. Non, mais attends, je pourrais très bien avoir une voix efféminée.
2: Mais toi, je m'en fous à la rigueur, Nico.
0: Nico, calmos. Juste Lolo, je voulais savoir, donc, est-ce que c'est pas une manière pour toi de vous démarquer, de montrer celui qui veut être un peu plus femme et celui qui va jouer le côté plus masculin qui va moins le montrer?
2: Mais
0: par
2: que moi sexuellement j'aime bien.
3: Alors voilà, moi je voudrais sortir avec un mec, mais il m'a dit non. Alors je sais pas si ça va se faire ou pas.
5: D'accord. Tu peux me donner ta date de naissance s'il te plaît?
3: 26-06-81.
5: Et ta date d'anniversaire?
3: Bah quoi?
5: Ta date d'anniversaire?
3: 26-06-81.
5: D'accord, donc c'est la même?
3: Oui.
5: Je le plaisantais, bien entendu. Caroline, bonsoir.
3: Oui.
5: Merci de nous avoir appelé d'abord. Quel est son prénom?
3: C'est obligé.
5: Non, bah écoute, je vais essayer de deviner. Alors, moi j'hésiterai entre Sylvie et Thierry.
3: Ouais.
5: Non, je me trompe.
3: Non.
5: D'accord. Thierry, peut-être?
3: Ouais.
5: D'accord. Qu'est-ce qui se passe? Si tu veux savoir, ça va reprendre. Tu vas me donner 4 chiffres.
3: Alors, 8.
5: J'entends rien.
3: 18. 15. 22.
5: D'accord, donc tu vas me donner 4 chiffres entre 1 et 10.
3: 5.
5: Oui.
3: 9.
5: Oui.
3: 2.
5: Oui.
3: 6.
5: Pardon ?
3: 6.
5: Et 6, très bien, on va arrêter la musique, merci Max. Moi je vois du liquide. Je vois de l'eau.
3: Ouais.
5: Est-ce qu'il travaille dans une profession un petit peu dans ce style ?
3: Oui.
5: Non ?
3: Oui.
5: Oui, quand même un peu, hein. Tu vas me donner ta date de naissance.
3: La mienne.
5: Oui.
3: 26-06-81.
5: Oui. Attends deux secondes, hein. Oula, pas trop, pas trop de mousse.
6: Merci.
5: Oui, excuse-moi. Très bien. Tu vas me donner également ta date de... tu as des enfants ?
3: Non.
5: D'accord, tu es célibataire donc ?
3: Ouais.
5: D'accord. Caroline.
3: Oui.
5: Caroline, tu nous appelles d'où ?
3: Pourquoi ?
5: D'accord. Tu veux rester... laisse-moi deviner. Est-ce que tu souhaiterais, par exemple, de rester dans l'anonymat ?
3: Oui.
5: D'accord. J'ai donc bien compris ton problème. Tu sors avec un garçon, tu n'y es plus avec, et tu voudrais retourner avec, hein, c'est ça ?
3: Non.
5: Non. Tu nous appelles pourquoi, Caroline ?
3: Je sortirai avec un type, je veux savoir si je vais réussir à sortir avec.
5: Oui, absolument. Absolument,
3: ouais.
5: Absolument. Quel est son prénom ? Sa date de naissance ?
3: Je sais pas.
5: Tu ne sais pas. Enfin, non. Tu ne sais pas avec qui tu veux sortir. Je comprends. Tu vas,
3: ouais.
5: Tu habites sur l'île de Beauté.
3: Oui.
5: Est-ce que c'est exact ?
3: Oui.
5: D'accord. Tu es déjà sorti avec ce garçon. Ça, j'ai l'impression que c'est ce que j'ai, non ?
3: Ouais.
5: Tu es déjà sorti avec ?
3: Mmh.
5: Est-ce que c'est exact ?
3: Mmh. Ouais.
5: Merci. J'ai un jeu de cartes devant moi et je vois un bar.
3: Je sais pas.
5: Tu ne vois pas. Tu sais, Caroline, si tu ne m'aides pas un petit peu, je ne pourrais pas t'aider. Si à chaque fois je te pose une question que tu ne peux y répondre, je ne pourrais y apporter une réponse. Non ?
3: Ouais, mais enfin, je sais pas parce que le bar vient faire là-dedans.
5: Non ?
3: Non.
5: Non ?
3: Non.
5: Moi, je verrai... Bar à mettre ?
3: Quoi ?
5: Bar assis ? Est-ce que... Caroline ?
3: Oui ?
5: Est-ce que tu pourrais me rappeler ta date de naissance, s'il te plaît ?
3: 26-06-81.
5: Très bien. Et ta date d'anniversaire également ?
3: La même.
5: C'est la même, d'accord. Donc là, ça concorde, hein, c'est clair. Hein. Je veux dire, je regarde les chiffres. 26. D'accord. Donc tu as choisi le 5. Le 5, en fin de compte, ça va se passer un 5, le 5 avril. Est-ce que tu es d'accord ?
3: Oui.
5: Ouais. D'accord. Le 9, en fin de compte, c'est qu'il n'y a rien de 9.
3: Ouais.
5: On est d'accord ?
3: Oui.
5: Mmh. Le 2, c'est parce qu'on est toujours 2 quand on va être à 2. N'est-ce pas ?
3: Oui.
5: Très bien. Et à 6, parce que 6, c'est quand même... C'est 2 fois moins que 12. Est-ce que c'est exact ?
3: Pardon ?
5: Caroline, je te remercie de nous avoir appelé.
3: Ouais.
5: Tu ne vas surtout pas quitter. Je vais te filer une concon également gratuite, hein.
3: Je peux avoir Max sur antenne.
5: Pardon ?
3: Je peux avoir Max sur antenne.
5: Ouais, tu quittes pas, ouais. Très bien. Caroline, je te souhaite beaucoup de bonheur.
3: Ah,
5: bah
3: merci.
5: Ok, tu ne vas pas quitter. Et puis nous allons prendre tes coordonnées pour t'envoyer la facture.
3: Ouais.
5: D'accord ?
3: D'accord.
5: Au revoir, Caroline.
3: Allez, salut.
7: Omer, t'es là ?
8: Ouais, ouais.
7: Omer, beaucoup plus adulte, beaucoup moins grande gueule, hein, beaucoup plus sûr de lui, a chanté une chanson anti-Jordan.
8: Mm-hmm.
7: Et Jordan, on a une surprise pour toi. Après, c'est qu'on t'apprendra également qu'il y a un site anti-Jordan qui est en train de se créer sur Internet. Ah ouais, on va te donner l'adresse après hors antenne.
8: Oh non.
7: Et Jordan a une chanson pour répliquer à celle d'Omer qu'on ne repassera pas ce soir. On peut peut-être rechanter le refrain, Omer, tu t'en souviens ?
8: Mm-hmm. C'est pas très compliqué.
7: Ah, attends, remarque ceci dit, Filda, c'est bien, il l'a recalé, donc on va la remettre et tout. C'est pas ça le plus intéressant.
8: Ça fait siècle, hein.
7: J-O-R-D-A-N. C'était pas ça le plus intéressant. J-O-R-D-A-N. Le refrain ne dit rien, enfin, ce qui était plus intéressant, je me suis rendu compte qu'on déjà on l'avait fait la fois d'avant. C'est surtout les.
8: Paroles.
7: Allez, là, dès le début, les paroles, ouais, c'est les paroles, enfin, qu'on s'en. On va remettre pas en entier, un extrait donc de ce que Omer a fait, et c'est pour ça que Jordan est avec nous ce soir.
8: Incroyable.
7: Pour répliquer à ce Omer. Écoutez bien.
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1: J'adore ça.
0: Tu ne me fais pas peur, pour qui te prends-tu, jeune loser ?
1: Etc, etc, etc. Donc Jordan, on a trouvé ça très intéressant, en tous les cas. Et Jordan a voulu, bien entendu, répliquer. Donc on va écouter tout de suite cette chanson qui t'est directement dédiée au maire. Hein.
2: Voilà. Génial.
1: Alors on écoute, c'est parti, c'est quand tu veux, Jordan. 1, 2, 3, 4...

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1: Ah, c'est fini, j'espère, Héro. Oh.
0: Bravo!
2: Bravo, Jordi!
1: Happy,
3: Bravo, Jordi.
1: Qu'est-ce que t'as dit, Homer?
2: Bravo, Jordi. Il se sent vexé, il ne sait plus quoi dire.
1: Non, mais,
2: non, mais j'ai beaucoup de choses à dire, justement. Non, mais je trouve ça très bien.
1: Non, c'est pas mal,
2: c'est bien écrit.
1: Ouais, c'est bien écrit.
2: Ouais, c'est bien chanté.
1: Voilà,
2: c'est bien
1: donc.
2: Implémenté. Non, c'est pas mal du tout.
1: Ce qu'il va falloir, Homer, c'est peut-être que tu lui répondes la semaine prochaine.
2: Moi, j'ai déjà dit ce que j'avais à dire. Hein. Ouais, c'est même plus Homer, c'est Bart.
1: Est-ce que tu aimerais encore répondre à ça ou pas?
2: Moi.
1: Parce que là, quand même.
2: Peut-être.
1: Jordan a mis la barre assez haute, quand même.
2: Ouais, il ne s'en sent pas aussi grand que moi, là.
1: J'sais pas.
2: Écoute, Jordi, j'en ai déjà fait une. Je l'ai envoyée, elle est passée, c'est déjà pas mal, je suis assez content. J'avais aucune envie de prendre ta place.
1: Rappelle-nous déjà, quel âge tu as, Homer.
2: Moi, je peux t'en faire 100, moi.
1: Quel âge tu as, Homer, déjà?
2: J'ai 14 ans.
1: D'accord, ok, ouais. Donc, un an de plus, quand même, que Jordan. Et Jordan, on te disait tout à l'heure, et par l'intermédiaire de l'un ou l'une d'entre vous, qui a monté un site anti-Jordan. Et je vais te donner l'adresse, Jordan, si un jour t'as l'occasion d'aller sur l'internet, parce que Rigo a vérifié, il va vous la donner tout de suite. Je sais pas ce qu'on y retrouve dessus sur l'internet, sur cette.
4: Pour l'instant, il y a rien en fait. Il suffit de s'abonner au club des anti-Jordan en envoyant un mail à la personne.
2: À la personne concernée.
4: Et je viens d'apprendre, quelqu'un de l'IRC en a créé un pendant l'émission.
1: De anti-Jordan.
4: Un anti-Jordan.
1: D'accord.
4: Donc, si vous voulez envoyer un mail, donc c'est.
1: Si vous voulez détruire Jordan.
4: Voilà. C'est alors attendez, je regarde parce que j'y étais tout
1: et
4: à l'heure.
1: Et on va accueillir également Didier Lebel si on veut bien l'accueillir avec nous. Salut Didier. Comment ça va Didier?
5: Allô, c'est qui?
1: C'est Max à l'appareil.
5: C'est Max.
1: Ouais, on donne juste une adresse d'internet et ensuite je suis à toi Didier pour des histoires drôles hein.
5: Oui, mais d'accord, mais quand je commence quand maintenant?
1: Dans 30 secondes.
5: Dans 30 secondes hein.
1: Attention alors.
5: 25 maintenant.
1: Alors l'adresse, vas-y.
4: Donc c'est foxkim5. Alors c'est fox-kim5@hotmail.com.
1: Hotmail.com, on peut la répéter une deuxième fois s'il te
4: plaît.
1: Voilà,
4: donc c'est fox-kim5@hotmail.com.
1: Voilà, de toute façon, si vous allez Rigo, si vous allez sur le site de Fun Radio Max et tout ça, on peut retrouver cette adresse-là,
4: on va la mettre demain, ouais.
1: On va la mettre demain, d'accord?
2: Ouais.
1: Donc Jordan, vérifie ça et puis Homer, si tu veux t'associer à ce site internet anti-Jordan, tu peux toujours y aller, hein.
2: Ouais, je vais voir. Mais il a pas assez de couilles pour ça.
1: Mais bah si, il va le faire, t'inquiète pas. Bonne bourre à toi, Homer.
2: Bonne
1: bourre à toi, Jordan.
2: Ouais, sauf que moi la bourre maintenant c'est fini.
1: Bonne branlette, je te repasse. Je te passe à Pauline, elle a bien craqué sur toi, d'accord?
2: D'accord. Tout le monde sur moi.
1: Bonne bourre à toi.
2: Ciao. Salut.
1: Et puis t'embrasses ta famille, bien sûr, hein, comme il se doit. Hein. T'es Dick Rivers et puis comment elle s'appelle déjà?
0: Nicoletta.
1: Nicoletta, bien sûr.
6: Marco, pour qu'on parle des mannequins, deux secondes?
7: Non, pas du tout.
6: D'accord, on va accueillir Marco, donc 23 ans de Lille. Bonsoir Marco.
8: Salut Max.
6: Et puis Caroline, tiens, tant qu'elle est là également de Paris. Salut Caro.
9: Ouais, je suis là.
6: Tu dors pas?
9: Non, je suis très malade.
6: Qu'est-ce qu'il y a?
9: Je suis très malade.
6: Je vais venir te soigner alors.
9: D'accord.
6: Alors, Caroline, est-ce que t'as regardé De la rue, tout ça?
9: Non, j'ai pas regardé.
6: C'était une émission sur les mannequins. Qu'est-ce que t'as la grippe?
9: Ouais, j'ai la grippe.
6: T'as attrapé froid?
9: Ouais.
6: Et voilà, un coup de rhume au Nibar, et voilà, ça sort à 7h du matin de la locomotive un vendredi soir, ça laisse un à l'air, et puis voilà, ça
9: attrape. Non, je vais pas laisser un à l'air.
6: Ça arrive à un
10: pas
6: petit
10: rhume.
6: Un pas de culotte? T'avais pas de culotte?
9: Ben non.
6: T'avais pas de culotte?
9: Non.
6: Comment tu le savais, toi, Filda? C'est normal, regarde, quand tu vois à quoi elle ressemble, elle a pas de culotte. Il y a vraiment la guéguerre entre Fildar et Caroline, je ne sais pas ce qu'il y a derrière. T'avais pas de culotte?
9: Mais si, j'avais une culotte.
6: Ah bon, tu vois, il est mauvaise langue. Alors Marco, qu'est-ce qui s'est passé dans Ça se discute de la rue?
8: Ben en fait, tu vois, ils ont montré 4 filles de la France.
6: Parle devant ton micro, et dis donc, Marco, t'as un téléphone fixe, profites-en.
8: Ben c'est bon, là, ça te va?
6: Non, tu parles bien devant?
8: Ah ouais, je suis vachement devant.
6: D'accord,
8: là.
6: On a l'impression que t'es loin, vas-y.
8: Je suis loin? Ouais, peut-être quoi. Donc écoute, en fait, c'était des filles, ils avaient sélectionné 4 filles et elles ont passé en fait un concours régional. Elles avaient réussi toutes les 4.
6: Pour être mannequin, on rappelle, parce que les gens comprennent peut-être pas trop. C'est pour être mannequin.
8: Hein,
6: Françoise?
8: Hein?
6: Françoise, t'es là?
8: Non, je crois pas.
6: Françoise a zappé, non, t'es là?
10: Non,
8: oui, je suis là.
6: D'accord, ok. Donc c'était un truc sur les mannequins.
8: Ouais, donc en fait, c'est un truc pour les mannequins, tu vois. Elles avaient réussi toutes les 4. Honnêtement, ce sont des bombes, quoi.
6: J'ai enregistré l'émission de ce soir, je voulais la regarder.
8: Tu l'as enregistré?
6: Ouais.
8: Je te jure, des bombes. Il y en a une qui s'appelle Astrid, elle vient du Nord-Pas-de-Calais. C'est vraiment une bombe.
6: 17
8: quoi.
6: Ans, elles ont, hein?
8: Non, elle a 16 ans. Elle était entre 16 et 17.
6: Ah, d'accord, ok.
8: Et attends, des filles de 16 ans qui faisaient facilement 22, 23, mais honnêtement, des vraies bombes, quoi.
6: D'accord, physiquement?
8: Physiquement, ouais, bien sûr.
6: Non, c'est après quand elles parlent ou quand tu commences à discuter avec eux, tu te sens que c'est normal.
8: Il y en avait deux qui étaient pas mal intelligentes, quoi.
6: D'accord, ok.
8: Deux brunes étaient assez intelligentes. La troisième, qui était une blonde, était pas assez intelligente. La dernière, Astrid, qui était vraiment la grosse bombe, un petit peu plus bête.
6: Ça veut dire que je vais me régaler dans le Nord, moi, quand je vais aller à Lille ce week-end, là, vendredi.
8: Tu vas à Lille?
6: Bah oui, je viens de le dire, ça fait 10 fois pour le Fun Live. Je vais.
8: Tu vas où ça?
6: Bah, on en parlera après, mais donc reviens sur ton sujet.
8: Ouais, ouais. Excellent, ouais, excuse-moi, là. Tu vois, je me suis emballé.
6: Bah ouais, t'as vu tout de suite?
8: Ouais, là, tu me parles, c'est.
6: Tu vois, Max devient plus important que les 4 top modèles mannequins, c'est quand même fou, hein. Ouais. Et donc, c'est quoi la fin de. C'est quoi l'histoire en deux mots, quoi?
8: Bah, en deux mots, en fait, c'est que. C'est pour te dire que ce genre de filles. On sait pas où les trouver. Moi, je te jure, je suis à Lille, quoi. Je suis dans une fac à 70.
6: Ah, tu veux parler plus du physique des filles qui étaient représentées dans Ça se discute que de le débat en lui-même.
8: Tu veux que je te parle du physique?
6: Non, oui, c'est ça. Non, mais toi, à la base, tu voulais parler de Ça se discute, mais de pas Ça se discute, c'est l'émission de Delarue, la nouvelle émission, là.
8: Ouais, je voulais te parler, en fait, de ces filles-là et de, les filles, on les voit jamais, en fait.
6: Elles sont où, Françoise, ces top modèles?
0: Ouais.
6: Elles sont où, ces belles filles mannequins qui ont entre 16 et 18 ans pour Marco? Elles sont où, à ton avis, toutes ces belles filles?
8: Elles sont sûrement pas dans des endroits où elles sont vachement balèzes, quoi. Je suis dans une faculté de pharmacie.
0: Ah, je sais pas.
8: Et attends, Max.
6: Mais tu sais, Marco, c'est toujours pareil. Quand tu vas dans un supermarché que tu fais la queue, c'est comme par hasard la file que tu commences à prendre qui n'avance plus.
8: Ouais.
6: Et comme par hasard, quand tu vas dans un BU, tu vois des belles filles, c'est comme par hasard dans la classe où tu te trouves qu'il n'y en a que des moches.
8: Attends,
0: exactement.
6: Et pareil pour les lycées.
8: 75% de filles, hein, je te jure. Tu dirais franchement, 75% de filles, il y a des bombes. Et ben, il y en a peut-être une ou deux de mignonnes, quoi. Attends, c'est la folie.
6: Mais des belles filles, il y en a comme ça. Tu vois, par exemple, enfin, je regarde Fun TV et hop, je tombe sur une fille qui est très jolie, qui a 17 ans, qui était mignonne comme tout. Et
8: bon, ça fait pas mal au cœur de voir des filles de 16 ans, 17 ans. Tu fais putain, c'est un peu trop jeune, quoi.
6: Non.
8: Bah,
6: il y a quand même des jolies filles qui ont la vingtaine, qui sont très jolies également.
8: Putain, mec, je vais me tirer une balle, je ne les trouve pas.
6: Non, commence pas à me dire un truc pareil, oh.
8: Non, je te promets, Max, là, c'est.
6: On va se rattraper tous les deux vendredi soir.
8: Ouais, si,
6: attends, je peux pas trop parler parce que j'ai Caroline qui est là et qui me surveille un petit peu, donc.
8: J'ai entendu dire que t'avais une petite amie, c'est quoi ce délire?
6: C'est n'importe quoi.
8: C'est n'importe quoi.
6: Ah là là, je baratine, je mens, j'en suis avec une, je mens. Elle est dans le sud, elle l'est plus, après je suis encore avec elle alors que je me suis peut-être séparé d'elle.
8: Là, elle va revenir demain, quoi, elle a mis.
6: Voilà.
8: C'est quoi cette femme? Tu l'as inventée de toute pièce, en fait?
6: Non, elle existe.
7: Salut, je suis la petite amie de Max.
6: Ah bah, salut, petite amie.
7: Salut,
6: ça va bien, toi?
7: Et tu apportes du pain, Max, ce soir?
6: Oui, comme d'habitude, avec du beurre.
7: Ok,
6: tu me chauffes le lit avant, hein.
7: Allez, je t'attends.
6: Je sais pas qui c'est qui parle, mais c'est pas bien grave. Françoise.
0: Ouais, c'est pas moi qui parlais.
6: Qu'est-ce que je veux dire, Françoise? Marco parlait des jolies filles. Où est-ce qu'on peut trouver des jolies filles aujourd'hui, d'après toi? Quels sont les endroits où il faut aller traîner pour un homme?
0: Pour un homme? Je voudrais pas dire de conneries, mais, s'il veut vraiment avoir des belles filles, il a qu'à aller à Picale.
6: Elle est en forme.
0: Je rigole.
6: C'est une tueuse, et puis c'est tout.
8: Elle est trop puissante.
6: Caroline.
8: Non, mais on va arrêter nos plaisanteries.
6: Non, mais sérieusement, attends, Marco, Caroline.
0: Oui.
6: Comment on fait pour trouver pour Marco, hein, même si t'es une fille, c'est toujours délicat d'aller dire à une fille comment on fait pour trouver des jolies filles. Ça voudrait dire que t'en es pas une. Mais pour Marco, quel est l'endroit ou comment il faut faire ou.
0: Qu'est-ce qu'il appelle une jolie fille? Est-ce que c'est une fille qui a beaucoup de charme ou une fille qui
8: on dit jolie fille, quoi. Alors, elle peut être très mignonne et avoir du charme, ce qui la rend encore plus jolie, mais à la base, c'est physique, quoi.
0: C'est physique.
8: Ouais.
6: Là, dans Ça se discute, le peu que j'ai regardé, j'ai vu le début, c'est vrai qu'ils ont montré les portraits des demoiselles, elles avaient l'air très mignonnes. Donc là, c'était vraiment très physique, Caroline.
8: Des poids parfaits, quoi. 1m77, 52 kilos.
6: Ça se trouve, elle nous écoute, Marco, c'est peut-être des auditrices de Fun.
8: Non.
6: J'envoie
8: un message à toutes ces auditrices. Si vous localisez mon appel, rejoignez-moi, les filles, hein.
0: Voilà. Mais il faut quand même que toi, t'assures physiquement aussi, parce que.
8: Non, ça, c'est pas le problème, c'est les rencontrer qui est le plus dur. C'est pas le fait de sortir avec elles. C'est faut les voir. Et généralement, on les voit jamais, ces filles-là. Et en plus, si tu vois une fille comme ça, sachant qu'elle sait qu'elle est très belle, attends, il faut aller les voir rentrer au studio. Il y en a deux ou trois, elles ont à peine adressé la parole à Jean-Luc Delarue, quoi. Elles avaient le menton à l'autre bout de la tête, quoi. Je sais pas comment dire, mais.
6: Dans le sens où elles se la pétaient trop?
8: Putain, même devant Delarue, t'imagines, les invites, elles se la tapaient.
6: Attends, devant Jean-Luc?
8: Devant Jean-Luc!
6: Devant mon pote Jean-Luc!
8: Devant Mimi!
6: Sans déconner!
8: Je te promets!
6: Devant JL!
8: Je te promets, Maxou!
6: Bah écoute, je vais en parler à Jean-Luc, dès que je le vois, je lui en touche un mot, je lui dis c'est vrai, d'après un témoignage d'un auditeur, elle se la pétait en studio.
8: Max, tu as enregistré l'émission?
6: Oui.
8: Attends, il a invité 4 mannequins qui sont mannequins qui ont 25 ans. Il y a une blonde qui s'appelle Samona, qui vient de la République tchèque.
6: Ouais.
8: Elle vaut 5 fois Astrid, quoi.
6: D'accord.
8: Allez, je te promets, c'est une bombe thermonucléaire à fission.
6: Bon, j'essaie de récupérer les numéros de téléphone.
8: Je peux te donner le numéro de Simona, par exemple.
6: Deux
8: de Simona.
6: Non, non, mais moi je les récupérerai, je les connais là-bas, ils vont tout me donner, ils savent. De toute façon, moi dès que je demande un truc là-bas, direct. Hein.
8: Attends, mais c'est pas M6, non, c'est quoi, je veux dire ?
6: Quoi ?
8: C'est pas M6 ?
6: Bah, si, mais oui et non. Tu sais, moi je collabore avec tout le monde, hein.
8: Ah, putain,
6: je suis un collabo là pour ça. Mec. Pour réussir dans le métier maintenant, dans la télé, je vais être collabo, je suis avec tout le monde. C'est-à-dire que quand je dis M6, ouais.
7: François, c'est une belle fille, non ?
6: Mais c'est qui parle là ? C'est un pote à toi, Marco ?
8: Ouais, c'est un pote à moi, c'est un parasite, quoi. Tu vois, il arrive à intercepter les fréquences, ouais. Et il annonce ce qu'il veut, quoi.
6: Bon, Caroline,
9: oui ?
6: Comment on fait là pour ces jolies filles pour Marco pour terminer là-dessus ?
9: Ah, je sais pas, c'est bien compliqué tout ça.
8: Quoi, qu'est-ce qu'elle a dit ?
0: C'est très compliqué.
8: C'est très compliqué, ouais, non, mais. Écoute, le problème c'est qu'il faut les voir, on les voit jamais.
6: Eh ben écoute, on peut demander la vie de fait.
8: Contre ces filles qui sont cachées, qui sont
6: mais non, elles sont pas cachées, Marco, mais elles travaillent beaucoup et on les voit peu, elles se sont discrètes.
8: Attends, une fille de 18 ans, quoi, où est-ce que tu veux qu'elle travaille ? Attends, elle est encore au lycée.
9: Mais il y en a, t'es difficile ou quoi ? Mais j'en vois tous les jours.
6: Il y en a des jolies,
8: ouais. Tous les jours. Attends, une fille, quand tu dis une fille, ouais, présente-moi une copine à toi, mignonne. Ouais, j'en connais une vachement belle.
6: Non, mais attention, Marco, même si effectivement dans le Nord il y a très jolies filles, en étant à Paris, c'est vrai qu'il y a encore un petit peu plus de choix et de possibilités de rencontrer du plus joli monde. Alors par contre, ce qu'on va faire, c'est demander tout de suite à ce que des top mannequins, mais vraiment des jolies filles nous appellent, mais comme ça, pas pour le côté de nous faire croire qu'elles sont belles au téléphone et de nous donner leur mensuration, mais pour nous dire un petit peu comment ça se passe et si effectivement... Attends Marco, laisse-moi terminer, parce que sinon elle s'entendra pas, et puis Ricky Larson est déjà là, et dans 5 minutes, on va être obligé de se couper, on n'aura même pas le temps de leur parler. Vous appelez tout de suite au 0803-08-5000 s'il y a une fille qui est dans le milieu, qui comprend un petit peu ce que dit Marco, ou qui hallucine complètement à ce qu'il dit, bah qu'elles appellent dès maintenant. On est là, les filles. Faut que je fasse gaffe, Marco. Faut que je regarde Marco par rapport à Caroline, hein, parce qu'après. Mmh. Bon, Caroline, ça va alors ?
9: Bah, je suis malade.
6: T'es malade.
9: Ouais, je suis malade.
6: Qu'est-ce que t'as attrapé ?
9: Bah, depuis que je suis revenue de la loco, j'ai 39 de fièvre.
6: Ah, bah ouais, bah ça, c'est le virus de l'amour, ça, c'est que t'as Caroline, carrément craqué, hein.
8: Caroline.
6: Voilà, c'est tout, hein.
8: Quand tu as froid, t'as la fièvre, je suppose.
9: Oui.
8: T'es un peu froid ?
9: Ouais.
8: Juste ce qu'il faut faire pour réchauffer, il faut se mettre tous les deux nus dans un duvet. Et moi, je peux t'amener le duvet.
6: Oui, mais elle est à Paris, toi t'es à Lille.
9: Voilà,
8: attends, elle me merde le retard, quoi. Tantan, je suis tout de suite chez elle.
6: Bon, Marco.
8: Ouais, non, mais je déconne.
6: Mais je pensais l'inviter éventuellement vendredi à Lille, donc si tu veux, comme ça tu t'occuperas d'elle.
8: Non, Max, moi je prends pas la copine des amis.
6: Ah, mais c'est pas ma copine.
8: Ah.
6: Déjà, hein, Caroline, c'est vrai ?
9: Bah oui, c'est vrai.
6: Bah ouais.
8: Attends,
6: hein.
8: Mais j'entends dire Max l'est faite, elle s'est faite Max, il y a tout un
6: C'est vrai.
8: C'est quand même mystérieux, toi. Tu fais croire des fois oui, des fois non, c'est ça que je trouve excellent chez toi. Quoi.
6: Bah oui, je sais. Diviser pour mieux régner, ça aussi, c'est une force de moi, ça.
8: Max, est-ce que t'aimes les blagues un peu drôles, comme un peu deuxième degré, quoi ?
6: Oui, mais ça dépend. Sauf sur le racisme,
8: toujours
6: maladie, machin. Alors vas-y, non, vas-y, Marco, vas-y.
8: Alors qu'est-ce qui est bleu qui pue au fond des bois ?
6: Ah, oh, ça c'est pas un schtroumpf qui est machin ou le petit Grégory dans un sac plastique ou une
8: connerie. Un schtroumpf mort.
6: Ouais, voilà, ça c'est archi
8: méga.
6: C'est
8: pas mal parce que c'est quand même un schtroumpf, tu vois, c'est toujours joyeux, il est mort, c'est un cadavre.
6: Ouais, c'est sûr, ouais, c'est super drôle, ouais.
8: Attends, là tu dis ça à froid, quoi, mais je te jure, t'es bourré, t'es pété, quoi.
6: Non, mais ça fait un milliard de fois qu'on raconte ces histoires-là, c'est même plus drôle, ça date des années 80, ça, allons, hein, quand même, attends, mon petit Marco, faut se mettre à la plage.
7: 99.
6: Bah, non, mais enfin là, faut quand même un peu accélérer, on est quand même à la génération South Park, faut arrêter les schtroumpfs,
8: ouais,
6: deux minutes, hein. On est d'accord. Hein. Bon, alors Caroline, merde, tu viens avec nous vendredi ou pas ?
9: Non, je vais pas pouvoir.
6: Tu déconnes. Pourquoi tu viens pas ?
9: Parce que je reçois une amie de Montluçon.
8: Eh ben, viens avec ta copine.
6: Oh là là là là, Montluçon, j'aimais beaucoup tes filles. Montluçon, je t'en prie, retire ta CDI.
8: Eh hey Max.
6: Pourquoi tu viens pas avec ta copine, là, à Lille ?
9: Tu veux ?
6: Bah ouais, on s'éclate.
8: Tu viens chez moi.
6: Mais attends, Fida, il est là, il se met la tête contre les murs, il dit mais qu'est-ce qu'il fabrique ce con, il fait n'importe quoi. Mais j'ai envie de me marrer, après tout c'est la radio, on profite du statut.
1: Merde, elle va payer un truc un jour ou pas ?
6: Mais non, mais c'est normal, je la trouve sympa. C'est une façon de me racheter que de pas pouvoir encore faire toutes ces cochonneries qu'on doit faire ensemble. C'est vrai, Caroline. Et puis là-bas, on dort à l'hôtel.
9: Ouais.
8: Attends, mec, tu vas pas à l'hôtel, j'ai une maison.
6: Marco, il y a des capotes à Lille.
8: Ouais, non, j'ai utilisé les dernières.
6: Non, mais je veux dire, je pourrais en trouver sur place.
8: À l'aise.
9: Mais bon. Même du bizarre contre moi, je sais pas.
6: Et c'est quand tu kiffes quelqu'un et que tu peux pas parce que t'es déjà maquée, bah tu deviens violent envers elle.
8: Attends, elle est pas maquée, Caro?
6: Non, mais justement, mais non, t'écoutes pas, Marco. Je te parle de Fildar. Quand je dis quand t'as quelqu'un qui est maqué et qui quand même est amoureux d'une autre personne, c'est ce que m'a dit pas plus tard que tout à l'heure Manu. Il me dit, bah, forcément, il a la haine.
8: Ah ouais, c'est
6: parce
8: vrai.
6: Qu'il aimerait, il aimerait mener une double vie avec Caroline et qu'il sent que c'est pas possible parce qu'il peut perdre l'autre et qu'il l'aime bien aussi. Et voilà, et qu'il aimerait, voilà, avoir une aventure avec, voilà.
9: Ouais, bien sûr.
6: Voilà.
8: Et Max, Fildar, en fait, je crois pas qu'il est jaloux, tu vois, Max. Je crois que Fildar, il a un potentiel, tu vois, mais il veut pas vraiment l'exploiter. Tu vois ce que je veux dire ?
6: Oui, il peut pas.
8: J'avais pas vu cette éventualité.
6: Là, on peut pas te dire, en tout cas, ce soir, il est malade. Je sais pas ce que t'as, d'ailleurs, t'es quoi, t'es malade? Bah, je sais pas, t'as un visage fatigué, t'as pris des
4: médocs. Chez le dentiste ce matin.
6: Ah, c'est pour ça, oui, ça, les dents, alors ça, c'est mortel, ça. Hein.
9: Ouais.
6: Ah, et ça, c'est vrai que ça calme un peu, quoi.
8: Caro?
6: Oui.
8: Caro,
6: quand c'est. Où tu vas, toi, mais oh, c'est chasse gardée, toi, t'es là, t'arrives, tu m'as sur mes plates-bandes.
8: C'est drôle, ça, Max, tu me fais, ouais, elle m'appartient pas, puis elle m'appartient, puis mon luçon, puis mon luçon pas.
6: Non, elle m'appartient pas, mais on lui parle pas, on la touche pas, on la regarde si on veut, mais c'est tout, ça s'arrête là.
8: Je regarde avec ma bouche.
6: Bah alors, dis donc,
8: Attends, hey, Caroline, le coup du duvet, ça t'intéresse pas?
9: Non.
8: Non, arrête.
9: Non, c'est
8: Max qui aurait dit oui, quoi.
6: Eh, tac. Par contre, Caroline,
9: ouais.
6: Le fait de venir un petit week-end à Lille comme ça, je t'invite... Et tu viens en bus, on se revoit après, on finit la nuit à l'hôtel ensemble.
9: Ouais, mais c'est que des beaux bars, hein.
6: Je t'invite à Lille.
9: Ouais, tu m'invites à Lille, mais...
6: Après?
9: Bah oui.
6: Bah si ça se passe bien, why not? Moi je viens normalement avec un pote dans la chambre d'hôtel, mais on les fait changer. Il faut que je demande à mon pote, mais ouais, c'est faisable.
10: Oui, Max, tu me rends cocu, tu rentres plus à la maison.
6: Mais c'est comme ça, mon chéri. Moi je suis bi, donc en ce moment je suis amoureux de toi, mais j'ai envie d'être avec une fille.
10: Non mais là tu rentres plus à la maison.
6: C'est non mais tu sais très bien que toi c'est la semaine et les nanas c'est le week-end. Mais Caroline, oui. Pourquoi pas, hein, Françoise, t'es d'accord ou pas?
11: Tout à fait d'accord.
6: Tu me connais, Françoise?
11: Ah oui, je te connais même très bien. Hein.
6: Comment je suis en ce moment? Physiquement?
11: Physiquement? Oh, t'es mignon.
6: Ça va, hein, Caroline?
11: Ouais.
6: En ce moment, ça le fait. Ça va, ça le fait, là, un petit peu, là.
11: Ouais.
6: Hein, en plus, j'ai mis la chemise qu'un auditeur m'a offert vendredi jeudi soir, donc je suis...
11: La première, là, que tu as mis, là?
6: Ouais, voilà.
11: Ah ouais, elle te va super. Hein.
6: Elle est belle, hein?
11: Ah ouais, ouais.
6: Bon, t'es gentil.
8: Max,
6: oui, Marco.
8: Tu pourrais pas venir avec Françoise aussi quand
6: elle est
8: à Lille?
11: Non, merci.
8: Comment s'appelle, tu l'as fait monter avec toi, elle mixe avec toi, non?
6: Non, parce que Françoise, elle est trop star, hein, Françoise, puis ça serait l'émeute si elle vient.
11: Non, je suis pas star, moi.
6: Dessus, t'es une star.
11: Non, tu sais très bien que j'ai horreur de ce mot-là.
8: Et Françoise?
6: Ouais,
11: on va pas changer, hein. De toute façon, j'ai toujours dit que ce mot-là...
6: Oh, il me fait chier, là. Ils parlent tous en même temps, là, le Marco avec son copain, deux secondes, là. Dis-donc, il est trop pipette, Marco. On n'entend pas ce que dit Françoise. Qu'est-ce que tu dis, Françoise?
11: J'ai toujours dit que le mot star, pour moi, je ne l'aimais pas.
6: T'as pas changé, toi, hein?
11: Non.
6: On change pas les gens.
11: Je ne suis pas une star, je suis une fille normale qui passe de temps en temps à la radio.
6: Voilà, c'est Chewbacca. Bon,
8: Chewbacca. En plus, il n'est pas du tout Chewbacca, c'est bien trouvé.
11: Non, de toute façon, pour me faire bouger de chez moi, c'est très dur.
6: Non, mais on peut pas, mais parce que, bon, mais non. Marco, on n'a pas trouvé les filles en question, elles doivent nous écouter, mais elles osent pas appeler, c'est toujours pareil, elles sont sous la couette, elles sont là.
8: C'est ce que je te disais.
6: Mais non, parce que pour elles, je leur appartiens et qu'elles veulent pas se mélanger avec d'autres mecs qu'auditeurs. Toi, t'es un auditeur et moi, je suis le star system, elles se disent non, moi, je veux bien appeler si Max nous demande pour parler avec lui, mais si c'est pour parler avec un auditeur de Lille, c'est pas la peine.
8: Tu vas me faire croire, en fait, depuis que t'es star system, ça marche vraiment mieux avec tes filles?
6: Non, ça marche pas, c'est l'échec total.
8: Arrête, c'est ça.
6: Aucun succès, j'en ai rencontré aucune. Je crois que Caroline est la première en 7 ans que je veux bien rencontrer avec qui j'ai eu envie, comme ça, d'avoir une relation sexuelle.
8: Caroline. C'est ça? C'est
6: Caroline, ouais.
8: Mais
6: c'est bien, on peut le dire, c'est pas un top modèle, mais elle a du charme et elle a quelque chose d'excitant. En tout cas, moi, je me priverai pas et je vais pas me priver.
8: C'est bien. Non, mais tu l'as fait croire, quoi. Ça fait plusieurs jours, j'entends que tu lui fais croire.
6: Mais Caroline, je lui ai quand même promis beaucoup de choses que j'ai tenues. Elle est venue, on l'a vue plusieurs fois. Je lui ai promis qu'une chose est sûre, je passerai chez elle une nuit. C'est promis, juré. Elle veut venir. Je l'invite à venir dans le Nord. Je t'invite, Caroline, officiellement, avec ta copine.
9: Ouais.
6: Oui.
9: D'accord.
6: Vendredi.
9: Ok.
6: Et si ça se passe bien, je te jure qu'on... Même si on couche pas ensemble, allez dans la même chambre. Allez, banco.
9: On fera une pyjama partie.
6: Une quoi?
9: Une pyjama partie.
6: Ouais.
8: Pour les gamins.
10: Il y a moyen de s'incruster là.
6: Non, ma chérie. Une pyjama, on fera un pyjama party, mais nu en dessous du pyjama.
9: D'accord.
6: Hey, Max. Faut que je pense à amener un. Tu me fais penser à amener un boombox et un CD de Barry White. Là, t'es avec le radio cassette, avec une cassette de Barry. Ouais. Tu mets un best-of de Barry White sur cassette.
9: On fera des mots croisés.
6: Avec un Walkman double casque. Qu'est-ce qu'il y a? Mais Manu, c'est Fildar, ça le dépasse, qui m'arrive, ce que je fais en ce moment. Ça te dépasse ou quoi?
4: On questionne pas, nous, hein, on questionne pas.
6: Ce que j'ai entendu, ça m'a fait halluciner.
4: De quoi?
6: Ça fait, en 7 ans,
4: oui.
6: C'est avec Caro que j'ai envie de coucher.
4: Ouais. Putain, mais ça, c'est le truc de ouf.
6: Qu'est-ce qu'il y a?
1: Qu'est-ce que tu trouves d'hallucinant?
12: Ah, ça va retourner, ça.
1: Quoi?
12: Ah, je suis retourné pour la fin d'émission.
1: Pourquoi? Qu'est-ce qu'il y a?
12: Non, mais avec. Non, mais rien, c'est la phrase qui m'a tué, c'est tout.
1: Ah, parce que. Ah oui, il y en a eu d'autres.
12: Mais il y en a eu trop, même. Des trop bien.
13: Oui, c'est vrai qu'il y a.
12: Ah là,
13: franchement, bon. Il a pas tort, le flic, quand même.
1: Bref. C'est ouais. lesquels?
12: Bah, attends, mais
13: il y en a des milliards de millions.
12: Je peux pas te les citer.
1: Une fille?
12: Ah oui.
1: Non, des gros poilus.
12: Personne.
1: Mais non.
12: Routier,
1: Marco, n'écoute pas ce qu'ils disent, personne même.
14: Non, écoute-moi, Max, je crois que c'est un potentiel, mais tu veux pas vraiment l'exploiter.
1: Non, ça, t'as déjà dit ça pour moi tout à l'heure, toi. Oh.
14: Ouais.
1: Marco, tu vas pas quitter autre poste de standard que François, je t'embrasse très très fort.
15: Ouais. 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
15: 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Voilà. Qu'est-ce que je peux dire d'autre maintenant qu'on accueille Christophe, 22 ans, vendu d'aller vers le blind test sur les musiques de films où c'est plus la peine de nous appeler, on a déjà les 4 candidats. Christophe, donc, tu es sorti avec une fille qui avait une sœur jumelle et apparemment tu t'es fait avoir.
16: Exactement, oui.
15: Ça va, Christophe?
16: Avoir en beauté même. Parce
15: non, vas-y.
16: Voilà, je me suis retrouvé dans un boulot tranquille, pépère. J'arrive, tout, je tombe malade. Je reviens d'arrêt maladie. Il y a une fille, une intérimaire qui arrive, mignonne et tout. Je flèche dessus. 2-3 semaines après, j'arrive à sortir avec.
15: Quel âge elle avait, elle, à peu près, Christophe?
16: Elle avait 21 ans.
15: D'accord, ouais.
16: Donc, je sors avec et tout, mignonne et tout. Tout se passe bien et tout. Puis, je tombe franchement amoureux. C'était grave love, quoi.
15: Quand toi tu dis, comment tu interprètes le fait de tomber amoureux, c'est
16: Le fait de tomber amoureux, c'est que on s'entendait bien, tout se passait bien et tout.
15: Et pour toi, être amoureux d'une personne, c'est quoi comparativement à d'autres filles avec qui t'es sorti où tu sentais que t'avais moins de sentiments? Qu'est-ce que tu ressens en plus?
16: Ouais, qu'est-ce que je ressens en plus, c'est que à chaque fois, je suis à moitié intimidé à chaque fois que je la vois.
15: D'accord. Et tu penses tout le temps à elle toute la journée?
16: Je pense à elle toute la journée, j'en rêve la nuit et tout, quoi.
15: Ah, carrément.
16: Ah ouais,
15: génial.
16: Ah ouais.
15: Donc je ne suis pas amoureux. Alors, je plaisante parce que je sais que la demoiselle avec qui je partage ma vie en ce moment a des amis à elle qui écoutent et qui lui rapportent tout ce que je dis. Alors n'allez pas lui dire ça, ça lui ferait de la peine. D'accord, surtout que je plaisante. Ok.
16: Ok.
15: Non, je dis pas ça, je dis ça aux copines de ma copine. Bande de salopes. Voilà, je l'ai dit.
16: Ouais, donc ouais, moi je suis tombé grave amoureux d'elle, quoi. Et je sors avec et tout se passe bien.
15: Oui.
16: Et puis au bout d'un mois, lui prend un coup de folie et un rond. Alors moi, gros chagrin d'amour et tout, 2 semaines après, je me retrouve en boîte, je la revois.
15: Oui.
16: Pour moi, c'était elle.
15: Pour toi, c'était elle, d'accord, ouais.
16: Ouais, voilà.
15: Parce que maintenant, on sait que tu t'es fait avoir par sa deuxième sœur jumelle, donc pour toi, tu la revois.
16: Je la revois, c'était elle.
15: Ouais.
16: Et ce qui fait que je la revois en boîte et tout, elle était un peu malheureuse et tout.

0: Ouais, mais tu te rends compte, après ce que tu m'as fait, je sais pas trop et tout. Puis bon, bah, vu que j'ai mon cœur qui battait quand même franchement assez bien.
1: Quoi. Et là, elles avaient vraiment... T'étais sorti combien de temps avec cette fille-là, l'autre, sa sœur?
0: Un mois et demi.
1: Et il n'y a aucun détail du physique que tu dis, tiens, il y a un truc de bizarre, aussi bien dans la coupe de cheveux que sa façon de parler.
0: Non, vis-à-vis coupe de cheveux, physique, rien du tout, quoi. Rien, une façon de parler, un petit peu.
1: Un petit peu, ouais, mais ça t'a pas plus choqué que ça.
0: Ça m'a pas plus choqué que ça, quoi.
1: D'accord.
0: Pour moi, c'était la même.
1: Donc t'as couché avec elle?
0: Et là, même au lit,
1: même corps physique, même façon de se comporter au lit.
0: C'était plus le pied, je vais te dire.
1: Ah, d'accord.
0: Franchement, c'était plus folie, quoi. Dans
1: d'accord.
0: Le lit,
1: Bon, là, tu ne sais toujours pas. Tu te doutes toujours de rien ou là, t'as des doutes?
0: Non, j'avais toujours pas de doute.
1: D'accord.
0: Et jusqu'au bout, j'ai pas eu de doute, quoi.
1: Jusqu'au moment où?
0: Où je les ai vus toutes les deux.
1: Putain, mais là, c'est-à-dire qu'elles ont joué un jeu, t'as découvert le poteau rose ou le hasard a fait que tu les as vues toutes les deux?
0: Bah, le hasard a été que j'ai été chez ses parents.
1: Ouais.
0: Et puis, juste avant d'aller chez ses parents, bah, elle me fait, j'ai quelque chose à te dire, mais fin de compte, je te le dirai pas tout de suite, tu le sauras plus tard.
1: Laquelle qui te dit ça? La deuxième?
0: C'est Sabrina qui me dit ça.
1: La première ou la deuxième?
0: La deuxième.
1: La deuxième, d'accord.
0: Elle me dit ça.
1: D'accord.
0: Ah bon? Bon. Ah, sur le coup... J'étais un peu surpris, ce qui fait que j'arrive chez les parents traumatisés à fond.
1: Et ta copine numéro 1, elle s'appelle comment déjà?
0: Elle s'appelait Caroline.
1: Caroline, d'accord.
0: Et ce qui fait que j'arrive chez les parents traumatisés à fond. J'ose à peine dire bonjour.
1: Pourquoi traumatisé? De quoi? Traumatisé de quoi? De ce qu'elle voulait te dire?
0: Sur le coup, je me suis dit, c'est les parents, ça y est, les parents, je vais pas plaire aux parents, ils vont m'envoyer chier, un truc comme ça.
1: Ah oui, d'accord, ok. Donc t'étais pas traumatisé, disons que t'étais impressionné, t'avais peur, Christophe, de faire mauvaise impression auprès des parents de Caroline, quoi.
0: Exactement.
1: Parce qu'on rappelle que même si tu sortais pour la deuxième fois avec la sœur jumelle Sabrina, toi, tu croyais que c'était Caroline.
0: Au début je suis sorti avec Caroline, après avec Sabrina.
1: D'accord, ok, mais
0: Quand
1: t'es sorti avec Sabrina, tu pensais que t'étais toujours avec Caroline?
0: Ouais, je pensais que j'étais toujours avec Caroline.
1: D'accord, ok, ouais.
0: Ce qui fait que j'arrive chez les parents, j'ose à peine dire bonjour et tout. Bon, bah, me propose un café, je bois mon café.
1: D'accord, ok, ouais.
0: Et puis,
1: Donc là, en fin de compte, t'es avec Sabrina pensant que t'es avec Caroline.
0: Voilà.
1: D'accord, et là, d'un coup, tu as celle dont tu... Et d'un coup, tu vois son sosie.
0: Eh ben, j'ai entendu du bruit dans les escaliers qui étaient juste derrière moi. Je me retourne, justement, je vois la copie conforme.
1: Putain, et là?
0: Et là, surprise sur le cul et tout.
1: Et là, tu te doutes que justement, par rapport à le côté physique, l'intonation, le pied, au lit, que c'est pas que tu t'es...
0: Puis surtout par rapport au regard qu'elle m'a lancé en descendant les escaliers.
1: Ouais, méchante?
0: Un peu, ouais.
1: Un peu froide?
0: Un peu froide.
1: Est-ce que tu crois que sa sœur, est-ce qu'elle était au courant toutes les deux ou peut-être qu'elle s'est aperçue aussi que sa sœur l'avait roulé avec son ancien mec?
0: Ça, je sais pas trop, quoi.
1: Est-ce que t'as réussi à savoir si Sabrina, en fin de compte, qui s'est fait passer pour Caroline dans la boîte quand elle a su que tu croyais que c'était Caroline, elle a voulu essayer de venger sa sœur ou essayer de piquer le mec à sa sœur ou c'est du hasard pur et simple?
0: Ça, pour l'instant, je sais pas trop, quoi.
1: Parce que non, mais pour elle, c'est pas du hasard. La deuxième fille que tu vois en boîte, c'est-à-dire Sabrina, quand tu t'approches d'elle et que tu lui dis que c'est Caroline, elle se doute bien que donc t'es une ancienne aventure de sa sœur.
0: Donc au lieu de jouer
1: la transparence dans la boîte et dire attention, je suis la sœur jumelle de Caroline mais moi je m'appelle Sabrina, là d'accord tu le sais, elle se fait passer pour Caroline.
0: Elle se fait passer pour Caroline.
1: C'est-à-dire qu'à un moment, d'accord, ok, donc en moins de compte, elle sait dans sa tête tout de suite que le mec qu'elle a en face d'elle c'est un ex de sa sœur et qu'elle va se le taper.
0: Ouais, mais exactement.
1: Et moi j'ai une punition parce que quand même les auditeurs, je ne sais pas si Faïda et Manu sont au courant, mais j'ai eu un nouveau cadeau aujourd'hui, un cadeau, et j'ai eu une paire de menottes. On m'a offert une paire de menottes.
2: Bah c'est super. J'ai un petit pistolet à eau aussi.
1: Ouais, mais ça, pistolet à eau, je m'en fous.
2: Bah si, tu peux te le foutre dans le cul, quoi.
1: Non. Bah tu vois, Christophe, moi si j'étais toi, une petite paire de menottes. Quelle était la fille d'hier qui voulait être enchaînée? Qui se voyait enchaînée dans ses fantasmes?
2: Enfin, je sais plus.
1: Oh putain, je me vois bien enchaînée.
2: Il y a eu tellement.
1: Caroline. Non mais pas ta hein? Caroline à toi.
2: Encore?
1: Pas ta Caroline à toi, la Caroline de la banlieue parisienne.
2: On la rappelle, c'est ça?
1: Non.
0: Non, c'est bon. C'est pas Sabrina.
1: Quoi?
2: Je dors plus après.
1: Quoi? Appelle-la.
2: Voilà, je savais. Bon, si je vais... Je fais exprès de dire non parce que je suis très bien que t'allais la rappeler.
1: Ouais, regarde. Putain, c'est que ça fait mal, hein.
2: Non, mais t'as même pas besoin de clé, elle s'ouvre toute seule.
1: Ouais, alors, je me suis enchaîné pour un bidon.
2: Il est gris en ce moment.
1: Bah quoi? Il est gris. Ah, Christophe.
2: Ça fait 24 ans.
1: Elle est même pas chez elle.
3: Bonjour.
1: Bah dis donc, ouais. Bah là, putain merde, attends.
3: Ouais.
1: Attends.
3: Allô?
1: Ouais.
3: Merde. Ouais.
1: Bah alors?
3: Oui.
1: Putain, tu m'as fait flipper. t'écoutais la radio?
3: Mais oui, mais mon répondeur, il déconnait.
1: Je crois que tu faisais caca.

0: ça, toi, elle écoute pas. Bon, ma chérie, c'est bon, hein, j'ai les menottes.
1: Ah ouais?
0: J'ai des auditeurs qui nous ont acheté, écoute. Je les ai même mises au poignet, c'est pour tester, pour voir si ça peut t'aller. C'est bon, ça peut aller, hein, ça te va bien, ça te dérange pas le plan menottes?
1: Non, ça va.
0: Non, mais sérieusement?
1: Je sais pas tester, donc...
0: Voilà.
1: Faut voir.
0: Faut voir, hein?
1: Ouais.
0: C'est envisageable?
1: Ouais, envisageable.
0: Christophe?
2: Ouais.
0: Voilà la punition que tu dois donner à Caroline et à Sabrina, c'est les menottes.
2: Les menottes, ouais, ah. De chaque côté.
0: Sauf que là, c'est des menottes sympathiques, Sabrina, c'est des vraies menottes, mais c'est des menottes que tu peux enlever de toi-même. C'est-à-dire que si à un moment donné, je devenais complètement barré et complètement fou, hystérique, et que tu me dis, putain, mais il est barré ce Max, t'as toujours la possibilité de les enlever toutes seules. La preuve, c'est que là, je les ai au poignet, et je vais essayer, attends, hop.
3: Ah, oh, ça me ferait rire si ça marche pas.
0: Quoique là...
3: c'est bon, ça.
0: Quoique là, les gars, un petit coup de main.
3: Bon, non, c'est balle.
0: Rien.
1: Non, ça va, alors.
0: Aïe, parce qu'il y en a une que j'ai serrée au poignet. Et comme j'ai quand même deux mains gauches, il faut quand même le reconnaître. Non, ça y est, j'ai enlevé. Oh, non, ça peut s'enlever, ça peut s'enlever. Mais par contre, c'est vrai que quand on commence à serrer, quand tu vois les flics, tu sais qu'ils doivent serrer pour serrer,
1: mm-hmm.
0: Je peux te dire que si elles sont mal positionnées et que t'as l'os et tout, ça fait super mal. Hein.
3: Ouais, mais ils le mettent aux chevilles.
0: Aux chevilles, c'est encore pire. Non, mais même à la main.
3: Ouais.
0: Tu sais que normalement, ces images là. Bientôt avec la justice, Christophe.
2: Ouais.
0: Quand tu vas faire ça à tes deux jumelles là.
2: Ouais.
0: Si j'ai pas envie, on a plus le droit parce que je suis quand présumé innocent.
3: Ouais, mais ça dépend, si t'es consentant, t'as le droit. Ouais. Ils auront le droit les gens de te prendre en photo.
0: Si je veux montrer mes photos à Paris Match,
3: pas le droit.
0: Fun. Max de Fun Radio enchaîné.
4: Ouais.
0: Ouais, menotté sur les antennes.
3: Sur les antennes.
0: Bah tiens, regarde.
3: Dans la parabole.
0: Voilà, tiens, je me suis menotté au micro.
1: Ça peut être sympa.
0: Non, mais je me suis menotté au micro.
1: C'est vrai?
0: Ah, mais je suis.
3: On va lui dépouiller sa caisse.
0: Je suis menotté au micro, c'est-à-dire que pour... je suis avec vous tout le temps. Voilà, je me suis enchaîné à vous, public.
1: C'est génial.
2: Ah, je me suis... toute la nuit.
0: Je me suis enchaîné à vous, auditeurs.
3: Ah, c'est beau.
0: Je peux plus partir. Je suis enchaîné. Voilà. Non, mais un coup de menotte, ça peut être bien.
1: Ouais.
0: Hein?
1: Ouais, c'est une expérience à tenter.
0: Bon, tu veux que je les ramène?
1: Ouais, c'est
0: sûr. Bien, je le note.
3: Ouais, mais tu parles, tu vas oublier demain.
0: Quoi?
3: T'as oublié demain.
0: Mais t'es taré.
3: De toute façon, les menottes, ce soir, elles vont être paumées. Tu
0: mais non,
3: nous, on le note et on l'appelle. Ah, c'est mieux, ouais. Mais on lui dit, pense aux menottes.
0: Voilà, exactement. Non, mais je les oublierai pas.
3: C'est notre job, merde.
0: J'ai besoin d'entendre le son de ta voix, de temps en temps. Bah oui, Caroline. Surtout quand Christophe me dit qu'il a couché avec une, il était avec une copine qui s'appelait Caroline. Tout de suite, Caroline, tac, Caroline. C'est vrai, hein.
2: Ouais, puis après, j'ai couché avec Caroline,
1: ça fait plaisir, hein.
0: Bah écoute, y a pas de problème, t'as pas une sœur jumelle par hasard.
1: Non.
0: Quel dommage. Quoi, ouf.
3: Oh là là,
0: Fildar a décidé.
1: Oh là là.
0: Ah, c'est vrai que bon.
1: Vraiment,
0: Mais elle a 18 ans, 19 ans, elle est toute jeune.
3: Elle vit sa vie.
0: Alors.
3: Je suis content pour elle.
1: Et Fildar se fait un gros bisou baveux dans le cou.
0: Ouais.
3: C'est cool.
0: Regarde-le, il est comme un fou. Il est comme un fou.
3: Ça tombe bien.
0: Oh là là. Oh, c'est même plus au micro que je vais m'enchaîner, c'est au standard.
1: Je suis malade et fou, il est sans pitié, Fildar.
0: C'est vrai, sans déconner. Attends, tu te rends pas compte, toi.
3: Attends, Max, tu te mettras des suppos vendredi, c'est Rami.
0: Mais vendredi, elle vient pas vendredi.
3: Ah bon?
0: Ça a été ma grosse déception parce que sa copine arrive vendredi, donc elle peut pas.
1: Vendredi soir.
0: Tant pis, c'est une autre fille qui dormira dans ma chambre.
3: Les deux, non?
0: Pas toi, So. Hein. Toi, tu es trop taré pour moi. Tu es folle. D'accord? Je préfère préciser parce qu'elle va me laisser un message déjà pour me dire c'est avec moi que tu vas venir coucher. Non, non. Non, So, tu ne se passera rien entre toi et moi.
2: Tu apprends ta sœur jumelle?
0: Non, mais moi, ton plan de délire, Christophe, de sœur jumelle, est-ce que t'as pas été tenté du coup à avoir une relation avec ces deux nanas?
2: Bah, maintenant, ouais, un petit peu, quoi.
0: Bah, ouais.
2: Mais je sais pas, en fin de compte je suis tombé amoureux, mais en fin de compte je sais pas trop de laquelle.
0: Ah oui, c'est ça, oui. Parce que au niveau cul ça se passait un peu mieux, mais t'avais peut-être plus de sentiments pour la première, parce que c'est comme avec elle que t'avais envie de ressortir quelque part.
2: Bah ouais.
0: Et oui. Qu'est-ce que t'en penses toi, Caroline, de cette histoire des deux sœurs jumelles là?
1: Bah c'est un peu dur, parce que si il est amoureux d'une et que c'est l'autre qui le veut, ça va...
0: Bon, est-ce que tu crois franchement, Christophe, d'après Caroline, que Sabrina avait vraiment envie de toi, c'était juste un délire par rapport à sa sœur jumelle et qu'elle a voulu jouer le côté rentrer dans la peau de sa sœur, ce qui a dû arriver à mon avis plus d'une fois.
2: Bah, le souci aussi, c'est que la sœur, elle travaille avec moi.
0: Laquelle? Donc Sabrina? Caroline, elle travaille avec toi, oui.
2: Elle travaille avec moi.
0: Oui. Qu'est-ce que tu fais comme boulot?
2: Je travaille dans un abattoir.
0: D'accord, ok, très bien. Elle abat avec toi?
2: Elle bosse avec moi.
0: Elle abat avec toi, d'accord, ouais.
2: Là, en face de l'autre.
0: C'est la nuit ou la journée?
2: La journée.
0: Ah, c'est l'abat-jour?
2: Hein?
3: T'as du bol, en ce moment, qui travaille pas la nuit.
0: Ouais. C'est l'abat jour. Bah oui, c'est l'abat jour.
3: Ouais. Parce que l'abat nuit, ça craint.
0: Mais ça, c'est l'abat jour.
3: Jeu de mots,
0: t'as compris, la nuit.
3: Jeu de mots, il pue.
0: Quoi?
3: Non, mais si c'était l'abat nuit, ça pue.
0: Ah, j'aurais laissé tomber, j'aurais dit, tiens, bon, d'accord, tu travailles la nuit, c'est tout. Puis j'aurais glissé, j'aurais trouvé une autre astuce, quoi. Mais l'abat jour, ça colle. C'est impeccable. Hein?
2: Excellent.
1: Tu n'as qu'à jouer avec les feux.
0: Bah ouais, c'est excellent. Tu lui dis, ouais, dis donc, ma chérie Caroline, tu l'as bas jour, mais t'es pas une lumière. Il me fait délirer. Je m'adore, je me trouve génial. Ah, je m'adore, je me fais rire à moi tout seul. Je suis blindé de gags, mais comment je fais pour trouver cette connerie? Je suis trop drôle.
1: Ouais.
0: Tu le sais, toi, hein?
1: Ouais, moi, je le sais.
0: C'est tout. C'est tout. Tu m'enchaînes au standard.
3: Ouais.
0: J'aime bien avoir des menottes.
3: Oh là là.
0: S'il y avait des flics, s'il y a des flics qui pouvaient venir me chercher et me traîner avec des menottes, avec un 9 cubes de flic.
1: Ah, t'irais jusque là.
0: Dans tout Paris. Ah, oh, putain, pour toi, j'irais jusqu'au bout, quoi.
3: Hein? Tu veux que je t'enchaîne où?
0: Enchaîne-moi au standard.
3: Mais à quoi, ça?
0: Ouais, enchaîne-moi au standard, n'importe où. Au fil du standard. Je te jure, j'ai besoin d'être près de vous.
1: Ouais.
0: Voilà.
1: On est près de toi.
0: Mmh, je le fais vraiment. Écoute. Mmh, voilà, je suis enchaîné.
1: Ouais,
0: là.
1: Ouais.
0: Voilà.
3: Ah, c'est bien.
0: Donc je suis enchaîné à toi et je suis enchaîné à toi, Christophe. Je suis enchaîné à vous, public. Vous qui passez sur l'antenne, mes auditeurs, je suis là pour vous.
1: Ouais, c'est assez excitant.
0: Voilà, ouais, je sais.
3: Oui.
0: Mais tu veux te faire enchaîner ou que je m'enchaîne?
1: Je sais pas. Que tu t'enchaînes, je crois.
0: Mais tu m'enchaînerais, c'est-à-dire juste les poignets ou les mains contre, ou alors contre quelque chose pour que je puisse plus bouger du tout?
1: Ouais, je crois que je t'enchaînerais contre moi.
0: Bien. Mais arrête, c'est bon ça. C'est bon pour le moral.
3: Honnêtement, c'est
0: bon.
3: Il a raison, ça pue. Hein.
0: Quoi, ça pue?
3: La phrase qui pue. Je sais pas, ça m'a fait.
0: M'enchaîner contre.
1: Ouais, ça m'a fait.
3: Non, mais là c'est moi, c'est Manu là.
0: Ouais, mais les deux sont contre toi.
3: Non, c'est... pourtant d'habitude, moi je l'aime bien Caro. Non, elle est sympa, mais là.
0: Elle veut s'enchaîner, c'est-à-dire, je m'attache, elle m'attache, on s'attache tous les deux.
1: Je vais m'attacher à quelque chose et le laisser après.
0: Mais non, bah si, je peux me défaire avec ces menottes.
1: Ouais.
0: Ah, et l'autre qui aime pas ton rire.
3: Rire qui rigole.
1: Attends,
3: rire.
0: Caroline.
1: Oui.
0: Éclate-toi, vas-y,
1: j'ai
0: vole.
1: Envie de tousser, enfin.
0: Voilà, t'as envie de tousser, ouais. T'as envie de faire l'amour, t'as envie de caresse, t'as envie d'un mec, t'as envie d'un animateur radio. Va pas lui prouter en direct, dis donc mon salaud. Il lève son cul, il le met contre le micro, il allait prouter en direct.
3: Ouais.
0: T'as prouté, on n'a pas entendu, quel dommage.
3: C'était un petit.
0: Ah, d'accord.
3: Je confirme. Hein.
0: Bon, je les mets de côté, Caro.
1: Ok.
0: Je les mets dans ma poche.
1: D'accord.
0: Oh. Attends, sans déconner, si je les mets là, ça fait flicaille.
3: Ouais, ça fait hutch.
0: C'est super.
3: Ça fait hutch.
0: Non, mais c'est vrai, ça peut le faire, non?
1: Ouais, ouais.
0: Non, vous trouvez pas?
1: Si, ça fait un peu...
0: Qu'est-ce que c'est, non?
1: Ça fait shit.
0: Bah, mais tiens.
3: Oh, punchy, allô. Oh là.
0: Ouais, mais ça le fait, regarde.
3: Là, ça fait pervers, ça fait pas flic. Hein.
0: Mais attends, tu rigoles.
3: J'arrive dans le bureau. Pas des lunettes alors, des soleils.
0: Qu'est-ce qui se passe? Ça le fait, non?
3: Généralement, elles sont dans un petit étui.
0: Non, les menottes, elles sont toutes les deux, tu sais, accrochées. Ouais,
3: je
0: sais. Ouais, mais c'est pour bien montrer l'ordre, quand même. Tu vois, le pouvoir. Non, le fait de menotter, c'est le côté sadomaso. Putain, je suis dans une teuf sadomaso. Tu montes les... Monsieur, tu les montes comme ça. Bah si, ça le fait, non?
3: Ouais. On va dire oui, hein, parce que...
0: Bon, alors, je sais où il faut les mettre. Tu vois, t'es...
3: Non.
0: Faut les mettre là. Voilà. Faut les mettre à la hauteur du zizi. À la hauteur du zgeg.
1: Non, mais maintenant que t'en as, t'auras
3: c'est
1: tout
3: pratique,
1: le temps.
3: C'est bon.
0: Mais regarde, Caro, je te jure, ça me va.
3: Tu la passes dedans.
0: Tu la passes dedans. Tu la passes dedans, ouais.
1: Ouais,
0: d'accord.
3: Et tu sers bien fort.
0: D'accord. Et puis, jusqu'à ce que t'as des couilles bleues. D'accord. Bon, en fin de compte, Christophe, l'histoire se termine comment, quand même, de tes deux jumelles, là?
2: Ouais, bah ce qui se passe, c'est que bah pour l'instant, je suis ni avec l'une ni avec l'autre, quoi.
0: Mais t'es malheureux, t'es bien, tu t'en fous, c'est...
2: Bah je suis malheureux d'un sens, c'est que je tombe amoureux, mais je sais pas de laquelle.
0: Ah oui, d'accord, ok. Ah oui, donc là, il va falloir prendre... Mais tu crois que t'as quand même, qu'une fois que tu sauras laquelle des deux, que t'as ta chance avec l'une des deux ou les deux?
2: Bah j'ai ma chance avec les deux.
0: Tu crois, franchement, elle te relance, elle t'appelle, tu les vois encore régulièrement?
2: Ah bah il y en a une, de toute façon, elle bosse avec moi, je la vois régulièrement.
0: Ouais.
2: Et l'autre, je la vois de temps en temps le week-end, quoi.
0: Bon, t'oublie pas quand même la prochaine fois de mettre un coup de marqueur sur la gueule, quand même, d'accord? Ah, faut que...
2: T'as tampon d'abattoir.
0: Non, ouais, voilà, exactement, exactement. Eh, deux jours, hein?
2: Deux jours, ouais.
0: Ah, bah jour. D'accord. C'est très drôle, génial. Bon, bah, bonne bourre, Christophe, et tu nous tiens éventuellement au courant. Tu sais que si t'arrives pas à nous joindre par le standard et que tu veux quand même nous tenir au courant de ton histoire ou donner suite, toujours le 0140-521-521 qui fonctionne. Tu nous rappelles juste le pourquoi t'étais passé sur l'antenne. Et puis, si t'as envie qu'on te rappelle, tu nous laisses ton numéro de téléphone et on le fera avec un grand plaisir, d'accord?
2: Ok.
0: Ok, Caroline, bon rétablissement.
1: Merci.
0: Amuse-toi bien.
1: Ouais.
0: Je ne t'oublie pas.
1: D'accord.
0: Je ne pense qu'à toi.
1: Ouais.
0: Et... Attention. Un jour, je t'aurai.
1: Ça. Ok.
0: Ouais. Ça, c'est l'esprit fun. C'est ça, le côté groove et fun. C'est ça, c'est ce truc-là. Voilà, ça, ça fait plaisir. Ok, je t'embrasse, Caroline.
4: Ouais, donc je reste dans mon bain et tout.
0: Génial.
4: Ça. Génial. Donc voilà, tu vois.
0: T'as pas envie d'être en mouvement, t'as envie de rester décontracté, quoi.
4: Voilà, exactement.
0: Est-ce que c'est bon pour la peau, ça, de rester aussi longtemps dans l'eau?
4: Bah écoute, moi je mets des petites huiles essentielles, tout ça, donc je sais pas, j'espère que c'est bon.
0: D'accord, ok, même. D'accord, très bien.
4: Et donc voilà, donc. Et j'aime bien Revival tourner manège tout à l'heure avec Laurent et Brigitte.
0: Oui.
4: J'adore tourner manège, c'est trop fort, j'adore.
0: Oui.
4: Avec Fabienne Egal et
0: trop fort.
4: Si j'avais la musique d'ailleurs, ça me ferait hyper plaisir.
0: On pourrait plutôt parler de ce que tu fais en ce moment plutôt que nous de parler de Fabienne Egal et de nous prouver que t'es bien dans ton.
4: Mais non, mais t'es aussi friand de petites anecdotes sympathiques.
0: Oui, mais là je préfère ton sujet qui est celui que tu es dans ton bain que bon, de parler de quelque chose qu'on vient de faire là.
4: Bon, bah écoute, je suis toujours bronzée, donc là je suis encore bronzée. Je me suis bronzée dans mon jardin aussi.
0: Ah putain, dis donc, c'est vrai qu'il fait bon en ce moment.
4: Bah écoute, oui, et puis comme j'ai des cours qui finissent tôt, voilà, donc je suis encore bronzée.
0: Mm-hmm.
4: Et bah écoute, je me suis fait toute belle, j'ai fait des gommages et tout, et je sens l'huile essentielle.
0: Mm-hmm.
4: J'ai mis plein de mousse dans mon bain, comme à l'habitude. Et bah écoute, ouais, j'aimerais bien un petit.
0: Tu t'es rasé tout?
4: Comment?
0: Tu t'es rasé?
4: Ah bah bien sûr, je me suis tout épilé.
0: Les boutons, tout sur le visage, sur les cuisses, sur les seins, tout, il n'y a plus rien.
3: C'est pas la truelle.
0: Non, il n'y a plus rien, t'es sûr?
4: De quoi? De poils?
0: De poils, tout, tu t'es rasé la tocha ou pas?
4: Eh, t'es dur là.
0: Bah je te demande.
4: En tout cas, je peux te dire une petite confidence.
0: Vas-y, dis-moi.
4: C'est que, ouais non, moi je sais pas ce que t'en penses, mais moi j'aime bien me raser juste, tu vois, ce qu'il faut à l'intérieur.
0: Le nombril. Fil d'art.
4: Ah
0: pas le nombril, tu traces pas le nombril.
4: Ah non, j'ai pas de poils sur le nombril.
0: Ah bon, là, pas sur les seins non plus.
4: Non, ça s'appelle.
0: Non, tu laisses un petit filet en fin de compte de poils.
3: Un filet.
0: Ah ouais, c'est comme ça qu'on dit.
4: Non, justement. Bon, enfin bref.
0: Arrêtez.
3: Ça fait fermer le truc avec un filet
0: patate. Pas du.
3: On dirait que t'as un anorak.
0: Attends,
3: un patate.
0: Éteignez-lui. Non mais quand tu disais ça, en fin de compte tu dis c'est simplement t'en laisses un petit peu à la hauteur du vagin.
4: Non pas du tout justement.
0: Ah bon alors vas-y.
4: Je laisse juste un triangle et c'est tout.
0: Un triangle,
4: devant,
0: très bien, très
4: voilà.
0: Bien. Ok, bah donc, ouais, moi je préfère.
4: Tout,
0: je suis assez d'accord, ouais, je préfère aussi.
4: Toi aussi, t'aimes bien.
0: Bah, je suis pas contre cette idée-là.
4: Bah écoute, moi j'aime bien.
3: Ah, je t'ai tourné là-dedans, vilain.
4: Non, mais voilà. Et toi, après, je me demandais quelque chose. Tu préfères quoi comme type de lingerie, Max? T'aimes le coton, la soie, la dentelle, je sais pas.
0: À poil.
4: Non, mais ouais, mais avant, à poil.
0: Je sais pas, l'anorak.
3: Regarde tes poils.
0: Le kawaii.
4: Le kawaii.
0: La tasse des sapes et toi, alors, kawaii. C'est vrai,
3: ça
0: pourquoi...
3: Ça beau, ça.
0: Ouais, mais kawaii, pour les cités, ils auraient dû faire des dessous comme ça pour les kawaii. En kawaii, ça aurait été bien, ça. Non, kawaii, ouais.
4: Ouais.
0: Non, mais
4: c'est drôle, là, en fait.
0: Bah, hein.
4: Bon, bah, c'est pas grave.
0: Non, mais en kawaii, non, mais j'aime bien les dessous en dentelle. Je suis pas très fanatique. J'aime pas trop quand c'est vraiment bateau, c'est-à-dire le fait bateau, c'est-à-dire simple, dans le sens l'expression bateau et la marque bateau, c'est-à-dire le principe de le truc machin tout simple.
4: Tout coton, ouais.
0: Non, mais un petit peu en truc, un string, ça dépend, faut être bien foutu pour ça, mais...
4: Non, mais donc, quelle couleur aussi? Blanc, noir, rouge? Bleu, vert, violet, point?
0: Ça m'est égal, j'aime bien le... Le blanc, j'aime bien...
4: Plus pur ou plus sec ou plus... tu vois? Je me demandais. Comme ça? Non, mais comme ça, hein?
0: Bah, tu sais, après, moi, j'ai... Elles sont là,
4: t'as déjà acheté de la lingerie à une femme, d'ailleurs?
0: J'ai les menottes, hein.
4: T'as déjà acheté de la lingerie à une femme?
0: Oui, une fois, oui.
4: Une fois?
0: Oui, une fois, oui.
4: En 30 ans, une fois?
0: En 30 ans, une fois, mais tu sais, je suis pas sorti avec beaucoup de filles entre l'âge de 0 et 10 ans ou 15 ans.
4: Ouais, non, mais d'accord.
0: Déjà, pour commencer, à 15 ans, on offre un CD qui ne plaît pas à la fille, qui dit « T'en veux pas ?» Bah, je le prends. Ça, c'est le cadeau que je faisais jusqu'à l'âge de 20 ans, ça.
4: Et donc c'était quoi? Tu te souviens?
0: Oh, je m'en souviens plus. C'est marrant, en plus, quand on dit des fois, quand je vois la télé, des gens qui, je sais pas, je m'en souviens plus, je dis « Attends, comment on peut pas se souvenir ?» C'est vrai que là, quand je réfléchis, je sais l'avoir fait, mais c'était au début, mais je m'en souviens.
4: Au début, début, ça veut dire qu'elle a
0: au début, dans la première année. Non, mais après, c'est pas un réflexe. Et puis, elle en achetait d'elle-même et je lui achetais d'autres choses qui lui faisaient tout autant plaisir. L'important, c'est de faire plaisir aux gens. C'est-à-dire, quand tu offres un cadeau à ta copine, c'est lui faire plaisir d'un quelque chose dont
4: des
0: elle
4: fleurs,
0: a envie.
4: Qu'est-ce que t'offres?
0: Ah, des fleurs, oui, souvent, très souvent.
4: C'est
0: oui.
4: Quoi comme fleurs?
0: Moi, j'en sais rien. Un bouquet, je mets 300 balles sur le tapis, puis c'est tout. Le mec, il fait son bouquet, je reviens, j'en profite pour aller à la banque.
4: Ça serait nul.
0: Bah, je suis désolé, c'est comme ça. Des roses, ça m'arrivait, des roses.
4: Ah, des roses.
0: Oui, ouais, ça m'arrivait. Des tulipes, des trucs, ça dépend.
4: Si
0: ça m'arrivait de lui offrir également des plantes que tu mets quand tu vas au cimetière pour poser de tout, de tout, mais de tout, de tout, de tout.
4: Les chrysanthèmes, quoi.
0: Par exemple.
4: Genre, tu veux plus avoir, quoi.
0: Voilà, Séverine, on est obligé de faire une pause, malheureusement.
4: Ok.
0: Et eh ben, en tout cas, ça m'a fait plaisir que tu m'appelles de ton bain. Je ne pourrais venir te rejoindre ce soir car le but était à ce que les filles viennent ce soir et non pas que j'aille chez elles.
4: Ah non, mais de toute façon, je t'invitais pas, chérie.
0: Ah bon, d'accord, je pensais. Petite menteuse qui, hors antenne, m'a dit oui, t'as qu'à venir me rejoindre.
4: Oh.
0: Elle est comme Jean-Pierre Sauzère, elle ment une fois arrivée en direct sur l'antenne.
4: Non, Jean, c'est pas vrai.
0: Non, c'est pas Jean, c'est Max. Max de Fun Radio. Jean, c'est tous les jeudis, mais Jean ne fait pas l'émission. C'est moi qui l'a fait, Séverine.
4: D'accord,
0: elle est perturbée, la petite, petite fille. C'est comme si j'étais dans son bain quelque part. Elle qui m'écoute tous les soirs à l'intérieur de son eau humide et plein de savon et d'huile d'avoir discuté avec moi comme ça en direct. Mesdemoiselles, je vous rappelle que si vous voulez passer, que vous êtes dites jolies, mais c'est pour ça que j'ai l'impression qu'aucune ne viendra ce soir. C'est ça le problème, Jean. C'est que dès que je mets la barre un peu haute au niveau des adjectifs, c'est-à-dire jolie, belle, ravissante, avec des beaux yeux, qu'elle est à peu près la vingtaine et qui a envie de venir dans les studios, forcément, ça sélectionne tellement qu'il n'y en a plus.
5: Oui, mais bon.
0: Un tout petit peu moins fort, Jean, je t'en remercie beaucoup.
5: Peut-être que tu en auras une ce soir.
0: Ah, tu le sens ou pas?
5: Je le sens.
0: D'accord, ok, très bien. C'est donc toi qui as pété tout à l'heure. Très bien, vous revenez dans un...
6: De tous les jours, vous nous écrivez directement Jean de Neubert, La Voyance, 20 rue Bayard, dans le 8e arrondissement à Paris. Vous mettez Max Star System pour que ça arrive dans notre bureau. On le check tout ça, on file ça à Jean de Neubert. Il n'y a pas de problème, surtout si vous avez 25 ans, vous êtes quelque part d'origine polonaise. Même si tu viens nous guider, c'est un sujet assez intéressant et surprenant. Bonsoir Sophie.
7: Bonsoir Max.
0: Alors Sophie, tu es arrivée sur Paris aujourd'hui pour faire une surprise à ton mec. J'ai le résumé sous mes yeux.
7: Eh oui, j'ai eu une super surprise. J'ai vu en effet qu'en dessous de son nom, sur la boîte aux lettres, il y avait le nom d'une gonzesse.
0: Mais ça ne veut pas dire forcément que c'est sa nana.
7: Bien sûr, bien sûr. Maman, il m'avait absolument affirmé que lorsqu'il avait déménagé il y a à peu près 2 mois, qu'il était tout seul dans son petit studio.
0: D'accord. Est-ce que tu es montée là-haut vérifier?
7: J'ai sonné, il n'y avait personne.
0: D'accord. T'avais qu'un portable, sans fil?
7: Ouais.
0: Un portable?
7: Ouais.
0: Bon, très bien. Bah, on va essayer de rafrapper à la porte en direct. Ah, t'es pas devant, là?
7: Ah non, non, mais je suis rentré chez moi.
0: Ah, t'as besoin... Ah, mais si tu veux te faire consoler, 20 rue Bayard.
7: Mais j'aimerais bien un de ces jours, Max.
0: Bah, un de ces jours, c'est maintenant. Bon, ne quitte pas, Sophie, on va en discuter plus sérieusement dans un instant, mais je suis un baroudeur. Un branleur, je me suis trompé, excusez-moi. Je suis un branleur. Ah là là là là, attention.
7: Si... Cor, je t'écoute, vas-y.
0: Donc depuis 21h, je me bats pour savoir s'il y a des jolies filles qui m'écoutent et qui sont sur Paris qui seraient intéressées par venir me voir.
7: Ben, des filles qui t'écoutent, c'est sûr, mais jolie.
0: Sophie, tu parles beaucoup trop fort.
7: Oui.
0: Et deuxièmement, tu ne me laisses pas terminer. Tu sais très bien que j'aime bien parler et ne pas laisser parler les gens. Ça fait ma force. Donc j'ai passé cette demande qui est passée de demande vers 22h en exigence.
7: Oui.
0: Et il y a une fille qui est venue dans les studios, et parlez moins fort parce que là je parle doucement, on vous entend plus que moi. Il y a une fille qui est venue effectivement à Fun Radio il n'y a pas plus tard que 10 minutes, et Fidda est allée vérifier en bas.
7: Uh-huh.
0: Et il s'avère que Fidda n'a pas voulu la faire monter, pourquoi? C'est moi qui dois le dire.
7: Non, parce que
0: attends, je vais te le dire. Silence, Sophie.
3: C'est Fidard qui allait répondre.
0: Oui, c'est Fidard qui va répondre. C'est pas Sophie, oui.
3: Premièrement, parce qu'en fait, elle a pas tenu le contrat que t'avais lancé, c'est-à-dire d'être belle.
0: Bah oui.
3: Donc à la base. Et deuxièmement, je te jure, j'étais avec Jean Denebert dans l'ascenseur parce que je suis descendu en même temps que lui et je lui ai dit, Jean, j'ai un flash. Je sais qui c'est. C'est une fille qui est à l'anniversaire de Max la semaine dernière et ça a pas loupé, je te jure. J'ai ouvert la porte, c'était elle.
0: C'est fou.
3: Un truc de fou.
0: Bah, c'est force de côtoyer Jean Denebert.
3: C'est celle qui était, qui te descotchait pas,
7: Mais elle était aussi repoussante que chose.
0: Je vois qui c'est. Elle n'est absolument pas repoussante. Le problème, Sophie, je ne parle pas trop fort. C'est que, bon, bah, voilà, je veux une
6: fille dans les studios, non pas simplement qui sort d'objet, mais qui pourrait intervenir et me regarder, on pourrait même discuter après, c'est que je cherche à me faire plaisir et à leur faire plaisir de rendre la monnaie de ma pièce. Mais il me faut une fille
7: oui.
6: qui a du charme, qui est jolie. Voilà, donc effectivement, à partir du moment que ce contrat est là, je ne préfère ne pas en avoir venir que de voir des filles venir et qui se disent qui pourraient ne pas être... Je suis désolé, j'ai l'air très violent en disant ça, mais... La barre est haute et c'est pas sous prétexte.
7: Non, il vaut toujours mieux privilégier.
6: Non, c'est ce soir. Et sous prétexte que vous venez jusqu'à la radio, ne croyez pas qu'après, le plus dur a été fait, qu'après, on ne vous dira pas de partir. La preuve en est, c'est qu'elle n'est pas montée. Tu comprends?
7: Ouais. Oh, c'est cruel.
6: Non, c'est pas cruel parce que j'ai été, sur la règle du jeu, j'ai été direct. J'ai dit que je voulais une jolie fille, que si elle ne l'était pas, elle ne le montrait pas. Donc j'ai été, dès le début, j'ai donné les règles du jeu. Donc je ne suis pas cruel. J'aurais été cruel si j'avais dit vous venez. Et puis une fois qu'elle venait, je disais à Fildar, descends, c'est belle, tu l'as fait monter, si elle est pas belle, elle dégage.
7: Mais combien de filles se sont présentées? Il y en a juste eu une, c'est tout?
6: Mais le problème, il est là, Sophie, c'est que il doit y avoir beaucoup de boudins qui nous écoutent. Et si demain je passais l'annonce de boudins, on serait blindés. Le problème, c'est que les jolies filles, par définition, beaucoup sont en province, là on sélectionne sur Paris, et les filles jolies, bien sûr, c'est ce que je disais, elles doivent déjà être un mec. Forcément, si elles sont jolies, elles sont maquées.
7: Oui, effectivement.
6: Donc ça me paraît logique. Quoi qu'il y a souvent des filles qui sont jolies, et que parce qu'elles sont jolies, on ne s'intéresse qu'à eux que par leur cul. Non, tu me laisses terminer.
7: Vas-y, grand maître.
6: Ah non, vas-y. N'importe quoi. Tu dis n'importe quoi, Sophie. Je comprends que ton mec est déjà avec une autre nana. Je comprends. Tu dis n'importe quoi. S'il y a des jolies filles qui sont sur Paris et célibataires, je vais te dire pourquoi elles le sont. Parce que finalement, elles croient qu'on s'intéresse ou elles savent qu'on ne s'intéresse que pour leur physique et leur cul. Qu'elles aimeraient qu'on s'utilise et qu'on les aime un petit peu pour leurs chattes et leurs pieds. Et voilà le truc.
7: Mais elles n'ont pas tout à fait peur, tu crois pas?
6: C'est pour ça. Bon, Sophie, tout ça pour dire que bon, nous sommes malheureux. Et tout ça pour dire, Sophie, en fin de compte, dès le départ, avant que tu parles de ton sujet, que Franck Dubosc est au Splendide à Paris.
7: Oui.
6: Franck Dubosc est devenu un ami.
7: Uh-huh.
6: Je l'aide et son spectacle est...
7: Et ça marche à fond la caisse, c'est ça?
6: Ça commence à bien marcher. C'est-à-dire que dans la semaine, c'est encore un petit peu compliqué à remplir la salle blindée.
7: Ouais.
6: Il faut dire la vérité. Mais ceci dit, si vous avez moins de 25 ans et que vous êtes étudiant ou pas étudiant, peu importe, mais moins de 25 ans et que vous le prouvez avec une carte d'identité, vous arrivez une heure avant le spectacle, c'est quand même moins 50%. Et Sophie, avant qu'on parle de ton problème, qui, on le rappelle, était venu faire une surprise à ton mec et venir chez lui, et tu t'es aperçu que sur la boîte aux lettres de ton mec,
7: il y avait un autre. Et je me suis aperçu que c'était un porc, voilà.
6: Voilà, qu'il y avait un autre. Non, c'est pas. T'as pas remarqué sur la boîte aux lettres qu'il y avait un porc sur sa boîte aux lettres, qu'il était maqué avec une autre nana, probablement qu'il aime plus que toi.
7: Oui.
6: Nous allons parler dans un instant. Nous allons te faire pleurer en direct. Mais rassure-toi, parce que les gens attendent ça avec un grand impatience.
7: D'accord.
6: Donc, je tâcherai de faire tout pour qu'elle pleure. J'ai fait un pari avec mes standardistes.
7: Pour le moment, essayer de faire maximum.
6: Pour te retenir. Mais t'inquiète pas, ça sera très dur parce que nous allons la voir en direct et on va l'entendre jouer avec sa nana.
7: Non, mais je vais t'aider pour l'audimat. Je vais essayer de verser quelques larmes.
6: Merci. On va tout de suite écouter un extrait du spectacle de Franck Dubosc, quand même, Sophie, puis pour tous ceux...
7: Je suis du coup toute seule à Paris à cause de mon...
6: Mais tu viens d'où, toi?
7: De Rennes, normalement.
6: Jusqu'à quand tu es là?
7: Mais pour l'année scolaire.
6: Pour l'année scolaire?
7: Ouais, parce que j'ai passé ma licence à Rennes et je fais une école de commerce, maintenant, sur Paris.
6: Mais alors, tu es comment, toi, physiquement?
7: 1m70, 50 kilos, normal, quoi.
6: Mignonne ou simple?
7: Bah, tant qu'à faire, pas un laidron, quoi.
6: Pas un laidron?
7: Voilà.
6: Tu veux venir ce soir dans les studios?
7: Mais j'aimerais bien en plus.
6: Non, c'est vrai.
7: Toi, ça fait au moins 4-5 ans que je t'écoute. À chaque fois que j'ai un coup dur, je t'appelle, tout ça, machin, ça s'arrange.
6: Faisons connaissance.
7: Et un jour, j'aimerais bien te faire une bise quand même.
6: Mais viens ce soir.
7: Ouais.
6: On va te chercher gratuitement une course de taxi.
7: Tu crois?
6: Bah attends.
7: Mais il faudrait juste que je m'habille alors.
6: Philippe, est-ce que tu peux m'appeler Philippe, le chauffeur de taxi, tout de suite en direct live, qui doit être avec son portable, qui est peut-être avec un client.
8: Faut qu'on aille chercher le numéro de portable.
6: Pourquoi vous n'avez pas ce numéro à côté de vous?
8: Je sais pas.
6: Oh là là là là là là là là là là, Sophie.
7: Parce que moi, je suis franchement dégoûtée par les mecs.
6: Tu es où là? Tu es où? Tu es nue? Tu es chez toi?
7: Je suis dans le 16e, sous ma couette, avec des yaourts au chocolat pour me consoler.
6: Oh ma pauvre chérie. Mais juste pour le fun, comme ça, tu vois, il n'y a pas de physique entre toi et moi.
7: Oui.
6: Je ne te plairai peut-être pas, tu ne me plairas peut-être pas, mais en tous les cas, tu m'as l'air sympathique. Oui, mais attends, il faut voir en vrai. Et puis attends, d'ici là, j'ai grossi, j'ai pris du poids, j'ai vieilli, j'ai pris de la beubare, j'ai passé 30 ans maintenant.
7: Bah ouais, t'es un vieux, t'as 30 ans.
6: Bah voilà, exactement.
7: Ça craint un peu,
6: ça craint même beaucoup, même. Attention, je suis sur le point de mourir dans les mois à venir. Sophie, ce qu'il faut quand même, c'est que tu vois, tu dis que ça fait 5 ans que dans tes coups durs, t'as toujours aimé. Je pense que tu mérites ton petit cadeau, à savoir de venir me faire une petite bise.
7: Ça me ferait vraiment très plaisir.
6: Ah là là là là là là. Et tu sais faire les massages?
7: Ouais.
0: Non, c'est pour ce que tu pourrais très bien me masser pendant le débat du harcèlement qui aura lieu dans 20 minutes.
7: D'accord.
0: On y va, on appelle.
7: Mais qui est-ce qui va juger à savoir si je suis assez jolie pour monter te voir dans les studios?
0: Personne, car c'est moi qui t'invite à venir. Là, tu n'as rien à voir avec le truc de tout à l'heure. Non, mais c'est même pas un jeu, c'était une annonce. Attention, ce n'est pas un jeu.
7: Ouais.
0: C'est une annonce. Faut pas confondre. Non. On appelle. Attends, on appelle un. Philippe.
9: Allô.
0: Oui.
9: Salut mon kiki.
0: T'écoutais?
9: Ah, bien sûr que j'écoutais.
0: Dans le 16ème, tu peux me faire ça?
9: Ouais, mais attends, là, je suis en course, hein, comme tu disais, hein.
0: T'as un client?
7: Non,
0: avec...
7: mais laisse-moi un petit peu de temps, parce que moi, il faut que je m'habille et tout et tout. Hein.
0: T'as un client?
9: Bah, écoute, je dépose ma charmante demoiselle et puis je viens la chercher.
0: Pourquoi? T'es avec une cliente, là?
9: Bah oui, je suis avec une cliente.
0: Comment elle s'appelle?
9: Oh, bah je sais pas comment elle s'appelle. Comment vous appelez, madame?
0: Non, son prénom, hein.
9: Elle écoute pas Fun Radio.
0: Mais c'est pas parce qu'elle écoute pas Fun Radio qu'elle connaît pas son prénom, quand même.
9: Bah, je sais pas, vous voulez bien nous dire votre prénom? Nicole,
0: à laquelle c'est une femme?
9: Ah oui, c'est une femme. Oui.
0: Ah, c'est une femme. Tu lui diras à cette femme Nicole, elle a la radio derrière, t'as la radio un peu?
9: Ouais, j'ai un peu la radio, ouais.
0: Voilà, Nicole, ce n'est pas parce que vous n'écoutez pas Fun Radio que vous ne connaissez pas votre prénom. Voilà, c'est tout ce que je voulais dire. Mais effectivement, Nicole n'est pas obligée d'écouter Fun Radio. Nicole, qui pourrait peut-être être ma mère, et ma mère, Nicole, sachez, n'écoute pas l'émission non plus, la trouve stupide, vulgaire et d'un manque d'éducation totale alors qu'elle m'a donné une très bonne éducation avec mon papa, je tenais à vous le dire.
9: Et Madame Nicole, elle écoute Skyrock.
0: Voilà, bah Madame Nicole a le droit d'écouter Skyrock, c'est tout à fait son droit.
7: Pour Skyrock, c'est mieux, là.
0: Pardon ?
7: C'est mieux, Skyrock.
0: Non, ne dites pas ça. Qu'est-ce qu'elle dit, Nicole ?
9: Ah bah, elle dit rien, hein. Elle écoute ça à cause de ses enfants.
0: Ah, à cause, et non pas grâce à, ce qui est quand même pas la même chose. Eh bien, à cause de vos enfants, vous écoutez Skyrock, et grâce à Philippe, notre chauffeur de taxi préféré, vous écoutez Fun Radio. Il y a quand même une différence entre le grâce et la cause.
9: Voilà.
0: Très bien. Eh ben écoute, dès que tu auras déposé Nicole, tu te magnes d'aller me chercher Sophie sur Paris, s'il te plaît. Parce qu'elle est, elle est sous sa couette, elle est malheureuse, la petite Sophie. T'as peut-être entendu que son mec l'avait, hein.
9: Bah oui.
0: Et comme il n'y a pas une fille canon auditrice qui est venue me rendre visite ce soir.
7: Et ben moi, t'auras une fille sympa.
0: Voilà, j'aurai au moins une fille sympa. Et souvent, Rennes et Tours, ce sont les deux villes que j'ai envie. Voilà, une fille sympa. Oh là là, Filda et Manu, du fait que tu aies dit que tu étais sympa, ils ont peur que tu aies de la beubare.
7: Que j'ai quoi?
0: De la beubare, de la barbe.
7: Pourquoi?
0: Ben non, non, t'es quand même mignonne. T'as un certain charme ou pas?
7: Ben j'espère, ouais.
0: Ben j'espère pour toi aussi. Bon, à tout de suite, Sophie, tu quittes surtout pas.
7: Ok.
0: Et on discutera en direct, on parlera un petit peu de mots et tout.
7: On va changer les idées, d'accord.
0: Voilà, exactement. Je t'embrasse. Merci, Phil. Phil.
9: Ouais.
0: Tu salueras pour moi Madame Nicole.
9: Il y a pas de problème, elle écoute.
0: Très bien, mais elle est jolie, hein, Nicole, en tout cas. Vous avez du charme, Nicole, hein, je tenais à vous le dire. Hein. Vous êtes pas mal du tout, hein.
9: Dites un petit mot.
0: Non, mais elle n'est pas obligée de répondre, c'est-à-dire que je vois tout ce qui se passe.
9: Oui, ben je sais bien.
0: Je m'adresse à toi, Nicole, toi qui es sur la plage arrière du chauffeur de taxi préféré de toute la bande FM, notre ami Philippe. Nicole, soyez prudente quand même avec Philippe.
9: Elle dit d'accord.
0: Elle dit d'accord, vous avez bien raison. Demandez, quand vous montez dans le taxi avec Philippe la prochaine fois, Nicole, et comme tous ceux qui nous écoutent, exigez d'avoir une glace comme en Angleterre, une vitre. Peu. Éteins ton portable, appuie sur l'accélérateur, dépose vite Nicole et va vite me chercher Sophie.
9: Attends, rapproche-moi Manu pour avoir l'adresse au moins.
0: Et Sophie, vite, qui est sous la couette et qui se prépare belle pour moi, qui est dans le 16e. Je t'embrasse et bonsoir mademoiselle Nicole.
9: Bonsoir.
0: Nous allons faire des messieurs et madame, et ce soir, grâce à un auditeur qui nous a laissé quelques numéros de téléphone et de noms marrants de famille sur l'internet, nous allons appeler des messieurs et madame Lacrotte. Alors, on y va, c'est parti. Monsieur et Madame Lacrotte, quelque part en France. C'est chaud comme la braise. Allez, on y va, c'est parti.
10: Oui.
0: Allô Lacrotte?
10: Oui.
0: Oh bah merde alors.
10: Hein, t'as que ça à dire? T'as autre chose à dire?
0: Bah.
10: Allez, sors-en.
0: Je sors là?
10: Ah voilà, là,
11: ça c'est pue, pas
0: mal. Ah non, ça pue, ouais. Non, on sort, ouvre la porte.
11: Papa, vite.
10: Et encore, hein.
0: AR.
10: Allez.
0: Au revoir.
10: Allez.
0: Bien, voilà. Allez, on va s'en faire un autre, bien entendu, un autre monsieur, madame.
6: Ah là là là là là. Il dormait pas, lui, hein. Il était éveillé, hein. Il doit travailler. Et... Oh, la crotte?
7: Ouais.

0: Ah, vous êtes toujours là? Allô?
1: Oui,
0: j'ai pas... C'est pas déjà assez bien tiré la chasse. Vous êtes encore là, Madame Lacrotte? Allô?
1: Oui?
0: Vous êtes là?
1: C'est pas pareil.
0: Ah, bah, c'est monsieur mon cul. J'essaie de me séparer de ma crotte, mais vous êtes toujours là? Enfin, je tiens la chasse, je ne comprends pas. Ah, quand même! Voilà, spécialement. C'est sympa. Hein, c'est vrai que c'est une chasse d'eau en forme de diarrhée quand même.
2: Ouais, c'est clair.
0: On a l'impression qu'on est en train d'avoir la diarrhée. Allez, on va attaquer.
2: Quoi?
0: On rigole plus maintenant.
2: Non.
0: Allez, sérieusement, on va faire le débat sur le harcèlement. On va accueillir Géraldine, 26 ans. Oh là là. Du sud de la France. Bonsoir Géraldine.
3: Bonsoir.
0: Ça va bien?
3: Très bien, je rigole bien. Ça va.
0: Oh, là, c'était bien là. Elle a pas compris la pauvre. David de Dunkerque, 28 ans. Bonsoir David.
4: Oui, bonsoir Max.
0: Nous avons également Pierre, 17 ans, de Sartrouville.
5: Salut Max.
0: Et Dora, 27 ans, de Paris. Bonsoir Dora.
6: Salut.
0: Ça va?
6: Ouais.
0: Très bien. Donc nous allons parler du harcèlement. Je rappelle pour la dernière fois, déjà vous êtes les quatre premiers à être sélectionnés par rapport à l'appel à témoins que nous avons demandé. Il y en a d'autres, bien sûr, qui doivent nous écouter, qui ont été sélectionnés et qui seront amenés à passer lors de la soirée. Je rappelle qu'on ne cherche pas forcément que des gens qui ont été harcelés, mais s'il y a des gens suffisamment honnêtes et qui sont repentis, qui sont prêts à témoigner de leur folie d'avoir harcelé des gens dans le cadre du travail ou dans leur vie privée, ils peuvent le faire, bien entendu. Ce que je voulais dire également, c'est que si vous nous écoutez, que vous n'êtes pas concerné par le harcèlement pur et simple, c'est-à-dire ni harcelé, ni vous avez été harceleur, si vous voulez souhaiter réagir à tout ce qui va se dire lors du débat, de réaction de certaines personnes, ou apporter des témoignages supplémentaires ou des réactions à tout ce qui va se dire, le standard ligne vous est ouverte, bien entendu, au prix d'une communication normale au 0803 08 5000. Je compte sur vous, bien entendu. Alors, avant de démarrer et de vous donner à chacun la parole, on peut quand même préciser quand même que tous les quatre, vous faites partie des gens qui ont été harcelés?
5: Ah non, oui.
0: Non, ce qui est pas le cas de tout le monde?
5: Non, moi, Pierre, j'ai pas été harcelé, j'étais harceleur.
0: Ah d'accord, ok, très bien. Alors justement, on va demander à chacun, après je vous la donnerai, quelle est la définition pour vous du harcèlement? Alors Pierre, justement, quelle est pour toi la définition du harcèlement?
5: Ben, c'est de moi, je pense, en plus, je suis en droit cette année, quoi. Donc, on voit un peu ça, c'est d'atteindre l'intégrité des personnes, l'intégrité physique ou morale. Et moi, c'est ce que j'ai fait.
0: D'accord. Tu nous expliqueras après pourquoi.
5: Ouais, pas de problème.
0: D'accord, Dora. Oui, toi, pourquoi la définition du harcèlement, ça serait?
6: Eh ben, c'est téléphoner tous les soirs chez les personnes.
0: Non, la vraie définition du harcèlement dans le dictionnaire. Ouais. Hein. Il y a pas la définition du harcèlement, téléphoner à des gens tous les soirs.
6: Non, ouais, c'est clair.
0: Pour toi, la définition du harcèlement, ça serait quoi? Par curiosité, pour voir si ça rejoint la définition du dictionnaire.
6: Ouais, c'est ce qu'il pense lui, quoi. C'est faire chier son monde.
0: Il va bien falloir parler un peu plus fort devant ton combiné, de rien, on t'entendra pas.
6: Monde.
0: D'accord. Mais surtout devant ton combiné. David?
4: Ouais, pour moi, David, donc, pour moi, le harcèlement, c'est arriver à démolir une personne moralement. Mm. Et puis, parfois physiquement, mais enfin, ça joue sur les deux. Quand t'es atteint moralement, ça a des fois des répercussions physiques.
0: Et Géraldine?
3: C'est détruire et anéantir une personne.
0: D'accord. La définition dans le petit Larousse, donc du harcèlement, donc du verbe harceler, c'est l'action de soumettre à des attaques incessantes, tourmenter avec obstination, soumettre à des critiques ou à des moqueries répétées. Voilà, et quelques mots-clés venant du harcèlement ou de harceler, c'est la pression, le chantage, la manipulation, la dignité, la confiance, le silence et la culpabilité. Ça fait rire quelqu'un?
3: Oui, ça me fait rire.
0: Qui
3: Géraldine.
0: Pourquoi?
3: Non, parce que c'est en plein dedans, c'est carrément ça. C'est
0: donc
3: grave.
0: Voilà, ça c'est la définition du dictionnaire. C'était pour savoir un petit peu si vous étiez dans le vrai, si vous aviez une idée vraiment précise de ce que pouvait être. Alors justement, Géraldine, tu as été harcelée.
3: Encore maintenant, oui.
0: Encore maintenant, aujourd'hui, raconte-nous quel genre de harcèlement, comment tu le vis et comment tu comptes t'en sortir.
3: En fait, c'est du harcèlement moral par rapport à mes employeurs. Donc, je travaille dans une grande, grande entreprise de la fonction publique en France. Et ça a commencé petit à petit. Et en fait, on ne s'aperçoit pas tout de suite qu'on est dans le système du harcèlement. Il n'y a qu'aujourd'hui, après un an et demi de bataille, que je m'en aperçois. C'est mes proches qui me disent « bon, bah, vas-y, attaque, parce que ça va pas, quoi ». Donc, faut savoir que j'ai 26 ans, je travaille depuis l'âge de 16 ans, j'ai commencé en grande distribution.
0: Oui.
3: Travail et études à la fois. Et donc, j'ai commencé en boucherie et tout, donc le harcèlement verbal, je connaissais un peu, parce que bon, les bouchers sont toujours un peu...
0: C'est très masculin, disons que c'est un milieu
3: voilà,
0: très masculin.
3: Très masculin, donc je pensais être passé par le pire.
0: Quel genre de harcèlement verbal tu subissais au quotidien?
3: Oh, c'était des petites réflexions. Quand on a 16 ans et qu'on commence en boucherie, c'est quand je te vois, je bande, c'était des trucs comme ça.
0: Ah, carrément, ouais, c'était pas mon petit cochon, ma petite...
3: C'était... Ah non, non, c'était les mains baladeuses et tout, mais bon, quand on a 16 ans, ça va, quoi, c'est pas... C'est le harcèlement comme ça, c'est gentil. À la limite, c'est vraiment gentil. Par rapport à ce que je subis actuellement,
0: même...
3: c'est vraiment gentil.
0: Tu vas quand même pas dire que c'était quand même limite agréable.
3: Non, c'était pas agréable, mais bon, c'est des hommes, on sait comment ils sont, quoi. Ça va, c'est pas... Faut pas non plus...
0: On n'est pas tous...
3: Non, ça fait un an et demi que je suis...
0: Un an et demi. Et tu l'as connu à l'âge de 16 ans déjà.
3: Voilà, donc, mais c'était ça, c'était pas... Enfin, j'ai pas pris ça pour du harcèlement, donc je suis quand même assez équilibrée. Je suis pas... je veux dire, je sais où sont les limites du harcèlement.
0: D'accord, mais enfin, surtout, c'est les limites du harcèlement, ça veut dire que quand c'est quelque chose qui est quand même suffisamment et régulièrement répété, quoi.
3: Voilà, c'est quand ça devient vraiment grave.
0: Une habitude.
3: Très grave, quoi.
0: Ah ouais.
3: Quand ça arrive à te faire pousser la limite au suicide, quoi.
0: Oui, non, enfin ça c'est le maximum, c'est l'extrême, mais le harcèlement ouais. N'a pas besoin d'aller... Non mais parce que toi tu pousses au harcèlement vraiment
3: en... Moral,
0: oui. Ouais, non, mais pas moral. Le fait d'aller vraiment à l'extrême, le harcèlement ne peut pas forcément être hyper violent, ça peut être quelque chose de quotidien, mais de pas forcément violent.
3: Mais disons que ça dépend de la personne, parce que bon, les personnes sont jamais très fortes, jamais très faibles.
0: Non mais je veux dire, ouais, voilà, c'est ça.
3: À un moment donné de ta vie, tu es plus faible qu'à un autre moment, et si à ce moment-là ça continue, ben, voilà. Ça te détruit.
0: C'est-à-dire que le harcèlement qui peut être donné pour deux personnes, en admettant que tous les jours on répète à une fille t'es moche, il y en a peut-être une qui au bout de 3 mois va craquer, et une il va lui falloir 5 ans.
3: Voilà.
0: On est d'accord. Ouais. Alors quel est le harcèlement que tu vis aujourd'hui, Géraldine?
3: Ben en fait, donc au bout de... Quand j'ai fini ma grande distribution et mes études de droit, j'avais plus assez de sous, donc je suis rentrée en apprentissage dans cette grande entreprise. Ça fait 2 ans, en septembre 96. En septembre 96, à la clé de la réussite de mon diplôme au bout des 2 ans, je devais avoir un emploi. Au bout d'un an et demi d'apprentissage, j'ai eu des problèmes de santé qui sont arrivés, de graves problèmes de santé. Et j'ai quand même obtenu mon diplôme, donc ils ont été obligés de m'embaucher.
0: D'accord.
3: À la suite de ça, ils m'ont envoyé à 80 km de chez moi, donc j'ai déménagé, patin coussin, ils m'ont envoyé dans la Provence vraiment pure et dure, Mamon des Sources, quoi, grosso modo. C'est le village provençal, Mamon des Sources. Donc à partir de là, j'ai subi, j'arrivais, j'étais jeune, j'étais supérieure aux gens que je côtoyais dans le personnel, parce que j'arrivais, j'étais agent de maîtrise signé cadre, mm-hmm. Je gagnais bien, j'avais 25 ans, j'étais toujours malade, mais je remplissais mes objectifs, parce que je suis commerciale, et à partir de là, ça a commencé par des réflexions au niveau de mes absences, ça a été par rapport à mes clients, ça a été des sonnettes la nuit.
0: Tu crois qu'on t'en voulait personnellement ou c'était effectivement que tu avais un manque d'objectifs? Tes objectifs étaient quand même remplis à chaque fois?
3: Mes objectifs étaient quand même remplis parce que je suis quand même quelqu'un un peu très sérieux.
0: Qu'est-ce qui a fait qu'à un moment donné dans la balance ça a pesé du côté contraire, à savoir que du jour au lendemain on a commencé à t'en vouloir et à te reprocher plein de choses?
3: Mais en fait, moi au départ, j'étais pas au courant parce que j'arrivais dans un terrain miné puisque c'était dans un village provençal.
0: D'accord. Ouais.
3: Et j'arrivais sur un terrain miné puisque on m'avait mis là, mais on n'avait pas dit qui j'étais, d'où je venais, comment était mon état de santé et qui allait prendre ma place.
0: Mais est-ce que toi, tu avais précisé que tu avais des problèmes de santé?
3: Oui, pour préciser, vous avez bien précisé.
0: Quel genre de problème tu avais?
3: On ne savait pas à l'époque, puisque ça commençait décembre 97.
0: Mais c'était des troubles, enfin t'avais quoi? T'avais des problèmes de quoi, même sans savoir la maladie?
3: Alors, le problème, c'est que j'avais des troubles gastro-intestinaux.
0: D'accord.
3: J'étais opérée 3-4 fois, après ça a été descendu sur mes tronches, je ne pouvais plus avoir d'enfant.
0: D'accord, mais enfin, sans entrer dans les détails, c'était pour dire que sur ton lieu de travail, tu pouvais à n'importe quel moment avoir des douleurs au ventre assez t'obligeant à arrêter de travailler.
3: Voilà, c'était des arrêts de travail de un jour, deux jours, donc on a assimilé ça, puisque mon ami à l'époque était dans le monde du spectacle et de la nuit,
0: okay.
3: Il a fait beaucoup de choses.
0: D'accord.
3: Et moi j'arrivais, je prenais la place en fait de quelqu'un qui la voulait depuis 6 mois mais qui n'avait pas réussi son examen. Et moi je ne savais pas.
0: D'accord.
3: Et c'était la fille d'un supérieur hiérarchique.
0: D'accord. Donc déjà, t'étais dans la ligne de mire du responsable en question qui fait tout pour te mettre des bâtons dans les roues.
3: Voilà. Et au bout de 6 mois, quand j'ai eu beaucoup d'arrêts maladie, et que la fille a obtenu son diplôme, on m'a gentiment licencié pour maladie désorganisante.
0: Disons que voilà, donc on a commencé à te reprocher plein de choses, à savoir que tu étais souvent absente, que ton travail était moins fait. Donc c'était pas du harcèlement physique, mais c'était du harcèlement mental. C'est-à-dire que régulièrement, on te faisait savoir que ça n'allait pas. Et ça t'a. Est-ce que ça t'a
3: dit? Non, même pas directement. C'était pas les supérieurs hiérarchiques, c'était l'environnement professionnel, c'était le personnel qui était plus bas que moi. Je pouvais rien dire parce qu'en fait c'est complètement différent. Bah, je veux dire, l'entreprise c'est la poste.
0: D'accord.
3: Moi je suis au service financier, eux c'est le courrier.
0: D'accord.
3: Le service financier c'est complètement différent par rapport au courrier.
0: Ok.
3: Et j'ai aucun droit de regard sur ce qu'ils font. Mais par contre, eux me font des réflexions. M'envoient les clients.
0: Gérald, on va revenir sur ton truc après parce que tout le monde va intervenir encore pour terminer sur ton sujet après.
3: Donc,
0: le mode de licenciement c'est quoi? Donc faute, problème d'absence, travail, maladie.